0: je vous dis que non, je le sais que non.
1: Bah moi je vous dis que j'ai fait le stage.
0: Chez moi, ici dans mes bureaux, dans mes locaux.
1: Oui.
0: Quand?
1: Mettons la semaine dernière.
0: Mettons la semaine dernière. Eh ben je vais contrôler si vous êtes venu parce qu'on a tous les noms des gens qui sont venus. Ah. Dites-moi votre nom.
1: Monsieur Martin.
0: Voilà.
1: Alors?
0: Bah moi j'ai pas votre nom.
1: Vous avez regardé sur les pseudonymes aussi ou pas? Parce que j'ai peut-être pas donné mon vrai nom. Non non mais excusez-moi.
0: Non non que... mais pseudonyme, nom, pseudonyme. Non mais allez, c'est bon. Bon allez. Moi, j'ai autre chose à branler que de répondre à quelqu'un qui veut pas comprendre.
1: Il faudra pas vous plaindre si je vous sac dans mon rapport, hein.
0: Ouais, ouais, allez-y, ouais, ouais. Qu'est-ce que je voulais que ça me fasse?
1: Ah, mais moi, je vais mettre que mon maître de stage n'était pas du tout impliqué dans...
0: Ah oui, bah voilà, bah, pas de problème. Mettez vos maîtres de stage, ouais, pas de souci. Ah, mais monsieur, vous rêvez, vous êtes déconnecté de la réalité, hein. C'est clair.
1: En revanche, pour mes notes de frais, est-ce que je peux passer cet après-midi?
0: Oui, mais passez, pas de problème. On va vous rembourser vos notes de frais, pas de problème.
1: Bah oui, parce que j'ai quand même des restos et des taxis.
0: Ouais.
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3: Fédération.
4: Oui, bonjour monsieur. C'est quelle fédération?
3: Du bâtiment.
4: Ah, d'accord. Dites-moi monsieur, c'est le baron de la Floranale à l'appareil. Cuir.
3: Allô?
4: Oui, je vous pose une question.
3: Oui.
4: Cuir.
3: Mais quoi, cuir?
4: Vous êtes cuir vous-même, non?
3: Ah, vous voulez la fédération des cuirs et peaux, c'est ça?
4: Non, je prospecte. Disons que je recherche des gens qui seraient cuir.
3: Ah, je ne vous comprends pas, je suis désolé. Qu'est-ce que vous entendez par la cuir?
4: Est-ce que vous êtes cuir?
3: Non, je ne crois pas, non.
4: Vous êtes sûr?
3: Ah, je ne sais pas.
4: Bon, attendez, bougez pas, je vous passe le responsable.
5: Allô?
3: Oui, bonjour monsieur.
5: Oui, bonjour monsieur. C'est la fédération?
3: Oui.
5: Cuir?
3: Ah non, vous êtes à la fédération du bâtiment, là.
5: Non, mais... vous?
3: Quoi, moi?
5: Cuir?
3: Non.
5: Sûr?
3: Non.
5: Doute?
3: Oui.
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6: Bonjour.
1: Bonjour monsieur, c'est bien le bureau de tabac?
6: Oui.
1: Monsieur Martin à l'appareil, j'ai acheté des jeux à gratter chez vous.
6: Oui.
1: Mais alors il y a un problème.
6: Comment ça un problème?
1: Parce que j'ai pris 4 jeux à gratter.
6: Oui.
1: Donc les 3 premiers étaient perdants, ok.
6: Oui.
1: Mais le 4e aussi. Alors qu'ils disent qu'il y a une chance sur 4 de gagner.
6: Oui.
1: Donc avec 4 tickets, ça veut dire que le 4e est gagnant.
6: Ah oui, bah alors là ça a rien à voir. C'est juste une probabilité.
1: Bah je pense surtout que vous vous êtes trompé, vous m'avez pas filé la bonne série parce que les numéros se suivent même pas sur les tickets.
6: Ah non, mais on se trompe pas. Nous on déchire des tickets.
1: Comment ça, vous déchirez les tickets?
6: On les découpe.
1: Ah oui, je vois, vous triez, comme ça vous mettez les bons d'un côté et les perdants de l'autre.
6: Ah bah oui, évidemment. Oui, on garde tous les tickets gagnants de côté, pour nous, d'ailleurs.
1: Ah bon?
6: Non mais, monsieur, on va pas...
1: Oh bah alors, celle-là, elle est belle.
6: Mais non mais, on va pas garder, on sait pas quels sont les tickets gagnants.
1: Bah oui, forcément, si vous découpez, vous mélangez tout, ça fausse complètement les 4e tickets. Non mais, ça explique pourquoi vous vous êtes trompé sur mon ticket.
6: Il y a un ticket qu'on s'est trompé, sur quoi?
1: Bonjour monsieur, donc vous êtes au courant qu'il y a un ticket que vous vous êtes trompé, super.
6: Non, je suis pas au courant, non.
1: Bah c'est ce que je disais, j'achète 4 tickets, il y a une chance sur 4 de gagner, donc le 4e ticket, il est gagnant.
6: Alors, c'est pas parce qu'il y a marqué sur vos jeux à tickets que sur 4 c'est gagnant qu'il y a forcément les 4 gagnants, hein.
1: Ah bah non, je me connais quand même un peu en calcul mentaliste, 1 sur 4 ça veut pas dire 4 gagnants, ça veut dire que le 4e est gagnant.
6: Non mais même, c'est pas parce que vous avez pris 4 tickets que vous allez forcément gagner sur une chance sur 4, monsieur.
1: Bah si.
6: Bah non, monsieur.
1: C'est du mathématisme.
6: Mais vous savez quoi? Vous avez qu'à... Il y a un numéro de la Française des Jeux. Appelez-les et vous allez voir ce qu'ils vont vous dire.
1: Oh ben je sais. Ils vont me dire que vous vous êtes gouré en me filant un 4e ticket perdant.
6: Mais non, ils vont pas vous dire ça, monsieur. Non mais arrêtez.
1: Non mais après, ça arrive de se tromper. Je dis pas que vous avez fait exprès.
6: Écoutez, vous êtes pas content.
1: Ah, c'est un autre.
6: Oui, c'est une autre personne.
1: Pardon monsieur, mais votre collègue, il m'a pas donné les bons...
6: Ma collègue. Alors déjà, c'est pas ma collègue, mais ma patronne.
1: Oui, si vous voulez, mais enfin le monsieur que j'avais avant là.
6: Le monsieur.
1: Ouais, il m'a pas donné les bons tickets.
6: Eh ben c'était une madame.
1: Oh oui, si vous voulez. Donc je vous rapporte quel ticket? Juste le 4e, les 4?
6: Non, mais c'est pas la peine de me ramener le 4e, le 3e, le 2e, c'est comme ça. Vous êtes pas...
1: D'accord, donc je vous rapporte que le premier.
6: Merde.
1: Bon, je prends les 4, ce sera plus simple, on verra après.
6: Allô?
1: Ah, ça c'est le monsieur d'avant, ça.
6: Non mais c'est madame déjà, arrêtez de m'appeler monsieur, j'ai pas de couilles entre les jambes.
1: Oh bah pardon, je suis au téléphone, je pouvais pas voir.
6: Mais si on vous dit que ça ne sert à rien de faire de 4 dames gagnants ou 3 gagnants ou j'en sais rien, c'est pas possible. Alors arrêtez.
1: D'accord, eh ben je vais en reprendre 4 autres.
6: On vous explique des choses, vous comprenez pas, moi c'est pas ma faute si vous êtes teubé à un moment donné. Hein.
1: Non mais cette fois-ci vous me filez 2 gagnants, comme ça ça rattrape le 4e que vous m'avez
6: vous
1: pas filé.
6: Vous me gonflez.
1: Non mais en gros vous me donnez 4 tickets, dont 2 4e.
6: Mais monsieur, il y a pas de 4e. Vous comprenez, il y a pas de 4e.
1: Oh, si ça vous arrange, vous me filez des 8e. Moi, du moment que ça gagne...
7: Allô ?
8: Oui, bonjour, madame.
7: Bonjour.
4: Je suis au rayon tapette à souris.
7: Oui.
4: Ah, très bien. Je vais vous demander un renseignement, s'il vous plaît.
7: Oui.
4: Nous avons un problème avec notre voisin qui est agriculteur et qui a des bêtes.
7: Et, oui.
4: Bon, hier matin, on a eu encore 17 poules qui sont venues picorer dans notre jardin, qui ont rayé la carrosserie de notre voiture. Enfin, voyez, bon. Et on se demandait s'il y avait des tapettes à poules.
7: Des tapettes à poules ?
4: Oui.
7: Oh là, non. Non, je vais pas voir ça, mais c'est quoi votre bête, là, qui vient vous rayer votre voiture et tout ça ?
4: Ben, ce sont des poules du voisin, on est en guerre avec lui.
7: Ah d'accord, ok. Normalement, je vois bien les pièges à loups.
4: Qu'est-ce que c'est que ça ?
7: C'est des gros pièges de crocodiles qu'on met, et puis ça se referme quand il y a quelque chose qui marche dessus. C'est interdit à la vente, mais il y a moyen d'en trouver encore. Ou alors je vous emmène ma chienne, là, pour vous faire un carnage.
4: Oui, mais en attendant, j'ai peur parce que le voisin est tellement abruti qu'il va lui tirer dessus, votre chienne. Alors, je préfère éviter ça.
7: Elle en a pour 5 minutes. Elle vous fait le tri là-dedans.
4: Les tapettes à souris, c'est trop petit pour...
7: C'est trop petit.
4: Mais les tapettes à rats...
7: Les tapettes à rats, c'est possible, oui.
4: Parce que si on met du grain dans la tapette à rats...
7: Ah bah oui, si ça va couper net.
4: Ça va couper, ça.
7: Oui.
4: Ce matin, ça me grattait, je me réveille, j'avais une poule sur le lit.
7: Oh la vache.
4: Non, une poule. Parce que les vaches, on va en parler après.
7: Ah d'accord.
4: Oui.
7: Ok.
4: Voilà.
7: Pour vendredi, je pourrais vous avoir ça, monsieur.
4: Bah. Et alors, comme on est en guerre avec ce monsieur, il fait des vaches aussi, lui.
7: Oui.
4: Et on trouve les vaches dans notre cour.
7: Oui.
4: Est-ce qu'il y aurait des tapettes à vaches ?
7: Non, il n'y a pas de tapettes à vaches. Ça n'existe pas.
4: Il y a une tronçonneuse. Vous vendez ça ?
7: Ouais, mais on va pas tronçonner la vache, quand même. Ce serait un peu gore, hein.
4: Comment ?
7: C'est un peu dégoûtant de tuer une vache à la tronçonneuse, non ?
4: Oh mince, alors comment je peux faire ? Il y a sûrement une autre solution.
7: Vous la saoulez ? Vous la saoulez, votre vache ?
4: C'est-à-dire ?
7: Bah, vous mettez un seau d'alcool ou je sais pas, pour qu'elle vienne boire dedans ou je sais pas.
4: Mais si je mets de l'alcool, qu'est-ce qui va se passer ?
7: Bah, elle va être bourrée.
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9: Oui, allô ?
1: Bonjour monsieur, c'est bien l'exploitation agriculturiste ?
9: Oui.
1: Monsieur Martin à l'appareil, société Martin Travaux ?
9: Oui, alors je suis pas au courant de tout, expliquez-moi.
1: On a finalisé un dossier pour vous basculer en écolo-consommage, ce qui va vous permettre de toucher des aides et des subventions.
9: Mais je comprends pas, par rapport à quoi ?
1: Par rapport aux travaux.
9: Mais quels travaux ?
1: Bah les travaux qu'on va faire pour basculer votre installation électrique en écolo-consommage.
9: Mais on vous a pas fait cette demande.
1: Ah non, c'est un autre client qui nous l'a faite la demande.
9: Bah moi je suis pas votre autre client.
1: Non mais comme lui il a annulé, on vous a mis à la place.
9: Mais on n'a pas à remplacer votre autre client, donc non merci.
1: Ah oui, mais alors comment vous allez faire pour votre prêt à la Banque Martin ?
9: Mais on n'a pas fait de prêt.
1: Si, parce qu'on a mis votre nom à la place de celui de l'autre client, et vu que c'est mon beau-frère le banquier...
10: C'est quoi cette histoire là ?
1: Ah, bonjour monsieur.
10: Moi je n'ai rien signé avec vous, laissez-moi...
1: Ah non, mais on a laissé les signatures qui étaient déjà faites, on a juste mis votre nom à la place.
10: Je m'en fiche, je ne veux rien, non.
1: Donc, vous bénéficiez du prêt écolo-consommage.
10: Que vous me parlez d'un prêt. Je n'ai pas fait de prêt, je n'ai pas besoin de prêt, monsieur.
1: Ah non, mais attendez, je vous ai aussi mis un garantie prêt qui vous permet de garantir l'écolo prêt que vous avez déjà souscrit.
10: Moi, j'ai rien fait.
1: Ah bah là, vous n'avez rien à faire, puisque votre deuxième prêt vous permettra de rembourser le premier.
10: Mais non, monsieur, je n'ai rien signé, laissez-moi tranquille.
1: Moi, je vous le signe, le deuxième prêt, pas de problème.
10: Vous n'allez pas me compliquer.
1: Voilà, c'est signé.
10: Et je m'en fiche, moi.
1: Au passage, je vous ai aussi fait la demande pour la subvention famille nombreuse.
10: Mais j'ai pas de famille nombreuse, monsieur.
1: Ça, c'est pas grave. Le tout, c'est que si on vous demande, vous dites que vous avez 14 enfants.
10: Vous êtes complètement à côté de la plaque. Qu'est-ce que c'est que cette histoire ? C'est une histoire de fou.
1: Mais non, parce que les allocs, on pourra les déduire de vos travaux.
10: Et vous êtes complètement cinglé, monsieur.
1: Oh bah attendez, j'ai pas encore fini.
10: Mais moi, j'ai rien à faire avec vous, mais qu'est-ce que vous m'emmerdez avec ça ?
1: Je vous ai aussi inscrit au fonds de pension des expatriés.
10: Oh, qu'est-ce que ça veut dire ?
1: Ça veut dire que j'ai déclaré que vous travaillez à l'étranger, et hop, encore une prime.
10: Mais je vous ai rien demandé.
1: Certes, ça demande une petite organisation, mais en tant qu'expatrié...
10: Mais vous... je m'en fous, moi, de ce que vous me racontez. Je n'ai rien à faire avec vous. Allez voir votre client qui a renoncé à travailler avec vous, mais ne m'emmerdez pas.
1: Ah ben, je peux plus, parce que j'ai rayé son nom sur tous les papiers pour mettre le vôtre à la place.
10: Mais de quel droit ?
1: Bah, du droit de l'échangisme clientéliste.
10: Mais vous êtes à côté de la plaque, vous êtes complètement malade. Est-ce que vous m'avez demandé mon avis ?
1: Oui, bah, je vous demande votre avis, voilà, c'est mais fait.
10: Mais je ne suis pas d'accord.
1: Eh ben, c'est pas grave, dites quand même que vous êtes d'accord, comme ça on n'en parle plus.
10: Je ne suis pas d'accord. Moi, je vais téléphoner à la gendarmerie de tout de suite. Hein.
1: Non, c'est pas la peine.
10: Ah si, tout de suite.
1: Mais non.
10: Ah si, moi j'avertis la gendarmerie, qu'est-ce que c'est que cette histoire ?
1: Ah bah tiens, justement, vous allez pas me croire. J'ai les gendarmes qui arrivent.
10: Oui, c'est ça, vous avez les gendarmes. Non mais...
1: Il y en a un qui approche, je vous le passe.
10: Bah, passez-moi le gendarme.
1: Monsieur le gendarme, je suis en ligne avec un monsieur qui m'a demandé des subventions parce qu'il a une famille nombreuse.

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3: Oui, cet après-midi qui va vous expliquer un peu les travaux.
4: D'accord.
3: Donc, on va mettre un panneau sur la façade de l'immeuble.
4: Oui.
3: Donc, pour indiquer la nature des travaux.
4: Oui.
3: Donc, ça va être marqué, ici, on ravale.
4: Oui.
3: 100 francs la pipe.
4: Ici, on ravale.
3: 100 francs la pipe, c'est le nom des associés donc, qui conduisent les travaux.
4: D'accord.
3: Mais ce qu'on voudrait, si c'était possible, c'était que, comme on va être pressé là, est-ce que vous pouvez déjà mettre un bout de papier quand même sur la façade donc extérieure de votre habitation, indiquant la nature des travaux.
4: Ici, on ravale.
3: Ici, on ravale et dessous le nom du chantier. Hein,
4: d'accord.
3: Et la date d'aujourd'hui.
4: Ok.
3: Redisez-moi que je sois d'accord au moins.
4: Alors attendez, 100 francs la pipe. Ici, on ravale.
3: Oui.
4: 100 francs la pipe. Et en dessous, il faut mettre la date.
3: Oui, parce qu'on ne peut pas vous laisser le choix dans la date, madame.
4: Ben, on va voir ça tout de suite. Hein.
3: Très bien, bonjour, merci,
4: voilà,
3: madame.
4: Voilà, je vous en prie.
3: Au revoir, madame.
4: Au revoir, monsieur.
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5: Oui, bonjour.
6: Oui, bonjour, monsieur, je suis bien au garage Volkswagen.
5: Oui.
6: Voilà, je vous appelle parce que j'aurais besoin que vous me fassiez un mot d'absence pour mon travail, s'il vous plaît.
5: Un mot d'absence.
6: Oui, exactement, oui.
5: C'est-à-dire?
6: C'est parce que moi, en fait, je ne suis pas allé au travail là pendant deux jours, là, la semaine dernière.
5: Oui.
6: Et j'ai dit que c'est parce que je ne pouvais pas prendre ma voiture parce qu'elle était trop polluante.
5: Je voulais que je marque quoi, monsieur?
6: Vous marquez, j'attestifie par la présente que le polluisme du véhicule de monsieur Martin l'empêche de se déplacer.
5: C'est pas possible.
6: Bah pourquoi?
5: Parce que les voitures polluent pas.
6: Les voitures polluent pas?
5: Ne quittez pas. Bonjour.
6: Oui, bonjour.
5: Vous voulez faire une attestation de quoi, monsieur? Votre véhicule est chez nous?
6: Ah non, il est chez moi.
5: Je comprends pas du tout votre histoire, excusez-moi. Vous voulez que je vous fasse une attestation parce que vous n'allez pas à votre travail?
6: Ah bah voilà, vous avez compris. Vous pouvez me passer un responsable, peut-être?
5: Oui. Oui, monsieur. Au revoir.
7: Vous êtes monsieur?
6: Martin.
7: Monsieur le Martin a une Polo, non?
6: Non, pas Polo, je m'appelle pas Polo, je m'appelle Martin.
7: Non, vous avez une Polo, monsieur Martin, non?
6: Je ne suis pas monsieur Polo, enfin, c'est incroyable, ça.
7: Non, vous avez une Volkswagen Polo.
6: Peut-être qu'il faut que je voie avec monsieur Polo?
7: Ah non, non, non, mais pourquoi vous voulez une attestation, monsieur? Je comprends pas, là.
6: À cause de ma voiture qui faisait du polluisme.
7: Qui est, pardon? Qui fait quoi?
6: Du polluisme, qu'elle est pollutionnante, quoi.
7: Ouais.
6: Donc il faudrait que vous me fassiez un papier comme quoi vos voitures font de la pollution et que du coup on peut pas s'en servir.
7: Mais je peux pas faire ça, monsieur.
6: Peut-être dans ce cas, vous pouvez me prêter une voiture polluante? Allô?
7: Ouais.
6: Excusez-moi, monsieur Polo.
7: Non, il n'y a pas de Polo ici.
6: Bah alors pourquoi on me disait qu'on me parlait de monsieur Polo tout à l'heure?
7: Vous nous prenez pour des cons quand même, franchement.
6: Bah excusez-moi, monsieur Polo.
7: Mais... vous savez quoi? Moi c'est simple. Moi je vais voir qui m'appelle. J'ai détecté.
6: Bon, est-ce que si je passe dans ce cas?
7: Bah vas-y, passe, je t'attends. J'ai appelé les flics.
6: Monsieur Polo.
7: Monsieur Polo et peut-être monsieur Twingo, non?
6: Ah bah passez-le moi.
7: Ouais, je vous passe, monsieur Tourolf.
8: Chez Volkswagen, on sait pas.
7: Allô?
6: Oui, bonjour madame. Je sais pas si vous expliquez.
9: Moi, je vous ferai pas d'attestation.
6: Non, mais juste vous mettez ça sur un papier avec un coup
9: non,
6: de tampon.
9: Non, mais je vous mets rien sur un papier.
6: Bon, si on se donne rendez-vous si vous voulez ailleurs.
7: Non, mais monsieur, on se donne pas rendez-vous nulle part.
6: Ça vous gêne de le faire sur le lieu de...
7: Mais monsieur, c'est pas sur le lieu de travail ou pas sur le lieu de travail.
6: Non, mais c'est juste
7: je ne vous ferai rien, il faut que je vous le dise, vous comprenez français, je ne vous ferai rien.
6: Et si vous me l'écrivez en anglais?
7: Mais monsieur, je ne vous ferai rien.
6: En roumain?
7: Monsieur, je ne vous ferai rien, n'assistez pas.
6: Si vous me le mimez, si vous me mimez la justification en langage des signes.
7: Mais monsieur, c'est pas mon problème.
6: Et si moi je mets le coup de tampon et vous écrivez la...
7: C'est pas mon problème.
6: Excusez-moi, je ris, c'est nerveux.
7: Monsieur, je ne veux rien. N'insistez pas.
6: Mais j'ai rien dit. Attendez que je demande. Alors.
7: Non, n'insistez pas. Je ne ferai pas le papier.
6: Puisqu'on s'est mis d'accord sur ce mot.
7: Mais je m'en fous de votre situation. Attendez, monsieur, attendez. Je voudrais que ça soit clair. Ça pue le journaliste à plein nez. Donc vous êtes journaliste, c'est ça?
6: Alors, sérieusement, je peux dire que vous avez un certain flair.
7: Vous êtes journaliste, vous faites une enquête?
6: On ne peut rien vous cacher, hein, vous, alors là.
7: Donc ben voilà, donc vous faites une enquête, vous êtes journaliste, et vous voulez nous faire dire ce qu'on ne sait pas.
6: Non, alors, écoutez, sérieusement, je peux vous le dire.
7: Oui.
6: Je travaille pour le FBI.
7: Pardon? Vous êtes?
6: Je travaille pour le FBI.
7: Oui, bien sûr.
6: Quoi, je suis pas crédible?
7: Bien sûr, ouais, c'est ça.
10: Allô?
11: Bonjour, madame.
10: Bonjour, monsieur.
11: Vous êtes bien au 14, hein?
10: Oui.
11: Dites-moi, madame, on voudrait vous informer, là, c'est la gendarmerie à l'appareil, là.
10: Oui.
11: On nous a signalé dans votre secteur des témoins de Jéhovah.
10: Ah, je les ai pas vus, moi.
11: Non, ils sont maintenant plus malins qu'avant.
10: Ah bon?
11: Ouais, ils téléphonent d'abord.
10: Ah, très bien, oui.
11: Est-ce qu'ils vous ont appelé?
10: Non, m'ont pas appelé, moi.
11: S'ils vous appellent, madame, on vous demande de faire durer la conversation. On vous a mise sur table d'écoute.
10: Oui.
11: Pour nous permettre à nous... de localiser l'appel pour pouvoir les intercepter.
10: Ah bon, très bien, monsieur.
11: Alors, pour avoir un rendez-vous avec vous...
10: Oui.
11: Ils ne disent évidemment pas qu'ils sont témoins de Jéhovah.
10: Oui, très bien, monsieur. Oui, ben, c'est entendu comme ça, alors.
11: Oui, allô?
10: Oui.
11: On me

0: signal qu'ils sont en train de vous appeler.
1: Ah, ben attendez, je vais...
0: Alors, raccrochez vite. Oui, oui, oui.
1: Allô ?
2: Oui, bonjour, madame.
1: Bonjour, monsieur.
2: La maison GG Ova, l'appareil.
1: Oui.
2: Vous connaissez Gérard Ova ?
1: Oh, pas beaucoup, mais bon.
2: Les machines agricoles.
1: Et qu'est-ce que vous voulez, alors ?
2: Eh bien, figurez-vous que les machines agricoles GG Ova ont lancé une nouvelle machine agricole, alors on voulait savoir si ça vous intéressait d'en voir une chez vous.
1: Écoutez, pas pour le moment, non. Qu'est-ce que vous me proposez d'autre ? Rien ?
0: Allô, madame ?
1: Allô ?
0: Oui, c'est la gendarmerie à l'appareil.
1: Ouais.
0: Si, il faut dire oui, comme ça ils vont venir, on va les intercepter,
1: pardon.
0: Bien sûr. Oh, il nous faut 20 minutes. Hein.
1: Oui ? Allô ?
2: Allô ?
1: Oui ?
2: Oui, hein, je vous entendais plus d'un seul coup.
1: D'un seul coup, moi non plus.
2: Ouais.
1: Alors, qu'est-ce que vous m'avez proposé, vous m'avez dit ?
2: Alors, on voudrait venir vous présenter notre dernière machine agricole.
1: Ah bon ? Et quel jour vous voulez venir ?
2: Est-ce qu'on peut venir maintenant ?
1: Écoutez, mettez 20 bonnes minutes, monsieur, avant, hein.
2: D'accord. Alors, voyez-vous, c'est une moissonneuse-batteuse.
1: Mmh.
2: Vous voyez ?
1: Mmh.
2: Est-ce que ça rentre par votre porte d'entrée ?
1: Non.
0: Allô ?
1: Allô ?
0: Dites-leur que s'il faut faire des travaux, agrandir, il n'y a pas de problème. Hein.
1: Ah bon ? Allô ?
2: Allô ?
1: Oui ?
0: Je vous entendais plus.
1: Écoutez, remarquez, si vous me proposez ça, on peut agrandir, faire quelque chose, hein.
2: C'est-à-dire qu'on pourrait éventuellement casser un mur et monter le plafond ?
1: Oui, bien sûr.
2: Ah, et donc ainsi on pourrait rentrer la moissonneuse-batteuse chez vous ?
1: Je pense, oui, monsieur.
2: Très bien. Dans ces cas-là, est-ce que ça vous intéresserait ? Écoutez bien ce que je vais vous proposer parce que vous avez une tête sympathique.
1: Ah bon ?
2: C'est l'offre exceptionnelle de chez GG Ova en ce moment.
1: Ah bon ?
2: Nous vous proposons, madame, tenez-vous bien.
1: Mmh.
2: 3.
1: Oui ?
2: Moissonneuse, batteuse.
1: Oui.
2: Pour le prix de 2.
1: D'accord. Mais vous venez, on installe ça un peu partout, hein, dans la maison, hein.
2: Est-ce que ça vous intéresse ?
1: Ben, ça m'intéresse, oui, bien sûr.
2: Ah, mais vous avez de la place ?
1: Ah ben, j'ai de la place, oui.
2: Alors, où est-ce qu'on pourrait mettre la première moissonneuse, batteuse ?
1: Alors, oh merde. Dans ma chambre, dans ma cuisine, hein, et dans mon salon.
2: Mais est-ce que vous aurez le temps de faire tous les travaux en 20 minutes.
1: Oh, ben oui, monsieur, je pense qu'en 20 minutes...
0: Allô ?
1: Oui.
0: Dites-lui que y a toute l'équipe qui est là, qui est déjà en train de casser les murs.
1: Ah bon ?
0: Et vous pouvez même lui dire, mais vous n'entendez pas les bruits de chantier, puis c'est vous qui faites des bruits du chantier.
1: Ah bon ?
0: On a presque localisé.
1: Allô ?
2: Le problème que je me demande, moi, c'est est-ce que vous pensez que vous n'aurez pas le temps en un quart d'heure, 20 minutes de tout casser ?
1: Oui, mais monsieur, ils sont déjà en train de tout casser dans la maison.
2: C'est-à-dire ?
1: Eh ben oui, ben, ils font du bruit, hein, vous entendez pas ? Ils sont en train de tout casser.
0: Non, j'entends pas.
1: Ah, vous entendez pas ? Oh ben mince alors.
0: Ah, mais qu'est-ce qu'ils cassent, là ?
1: Eh ben, vous m'avez dit qu'il fallait que j'ai la moissonneuse batteuse. Alors, ils sont en train de tout démolir par l'intérieur.
2: Ah, voilà.
1: Ah, voilà, c'est ça.
2: Et pour les plafonds ? Et
1: les plafonds aussi, ils sont au plafond. Ils sont tout en train de casser, là, en ce moment. Hein ?
2: Et dites-moi, parce que la moissonneuse batteuse, là,
1: oui.
2: Pour votre chambre, là,
1: oui.
2: Est-ce qu'elle rentre dans votre chambre ?
1: Oh, bien sûr qu'elle rentre dans ma chambre. Ben, et comment ? Une fois que c'est cassé ?
2: Parce que ça fait quand même 8 mètres sur 6 mètres, hein.
1: Oh, ben, on peut, monsieur, mais écoutez, puisqu'ils sont en train de tout casser en bas.
2: Alors, on va faire un geste commercial. En plus des 3 moissonneuses batteuses, on vous offre aussi un tracteur.
1: Hein ? Un tracteur aussi ?
2: Est-ce qu'on peut le mettre dans vos water ?
1: Oh, ben, bien sûr, parce qu'ils sont en train de tout casser. Alors, si vous me proposez tous les produits agricoles...
0: Ben, ils sont en train de tout casser, j'entends rien.
1: Ah, ben, pourtant, ça a tapé assez fort. Il ne peut pas être toujours en train de taper, non ? Hein ? Allô ?
0: Oui, c'est la gendarmerie. On est sur eux, là, dans 1 minute 30.
1: Ah, bon.
0: Alors, expliquez-moi, parce qu'on entendait du bruit.
1: Oui, c'est nous qu'on tapait.
0: Vous, c'est-à-dire, vous êtes avec qui ?
1: Avec ma belle-sœur. C'est que Jéhovah, ils sont passés pour nous vendre. Ils veulent me vendre 3 moissonneuses batteuses. Alors, est-ce que vous pouvez les rentrer ? Ah, mais c'était bien sûr que je peux les rentrer. Mais comment vous allez faire ? J'ai dit, les gens sont tout en train de casser en ce moment.
3: Et qu'est-ce qu'on fait
1: s'ils viennent ? Eh bien, les gendarmes seront là pour le cueillir, hein ?
0: Oui, bonjour, monsieur, police, c'est la gendarmerie nationale.
1: Ah !
2: Oh, mince ! Vous êtes intercepté.
3: Oh ben non, on avait une affaire, on allait livrer 3 moissonneuses-batteuses.
1: Non.
0: Allô ?
1: Oui ?
0: Ça y est, on est arrivé.
1: Oh !
0: Je ne sais pas si vous avez entendu.
1: Oui, oui, j'ai entendu.
0: On les a attrapés.
1: Bon, très bien, monsieur. J'aime autant que ça se passe comme ça, hein.
0: Qu'est-ce qu'on dit à la gendarmerie ?
1: Merci, monsieur gendarme. 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
4: Bonjour.
5: Oui, bonjour monsieur, c'est bien l'auto-école ?
4: Oui.
5: On m'a dit que vous faisiez la conduite accompagnée ?
4: Oui.
5: Bah, j'aurais besoin que vous m'accompagniez chez mon beau-frère qui doit me prêter un magnétoscope pour que je puisse revoir le match de foot là, de France-Brésil.
4: Ah non, mais attendez, là vous devez faire une erreur de numéro, c'est une auto-école ici.
5: Bah, vous m'avez dit oui pour la conduite accompagnée.
4: Bah oui, on fait voilà. La conduite accompagnée, mais
5: voilà,
4: je veux dire,
5: c'est
4: on fait
5: ça.
4: Le... Voilà,
5: donc,
4: c'est ça.
5: Donc moi, il faudrait m'accompagner, c'est ce que je disais, chez mon beau-frère.
4: Oui, mais la conduite accompagnée, c'est une auto-école, c'est on n'accompagne pas des gens à droite à gauche.
5: Non, mais on y va tranquille.
4: Non, mais vous déconnez là ou quoi ?
5: Pardon ?
4: Je veux dire, mais vous vous trompez de numéro là, monsieur, vous rigolez ou quoi ?
5: Bah, enfin, vous m'avez dit vous-même que c'était conduite
4: la conduite accompagnée, c'est-à-dire le permis. On n'accompagne pas les gens à droite à gauche.
5: Non, mais alors, vous n'avez pas compris, c'est juste un aller-retour.
4: Mais il n'y a pas d'aller-retour, je veux dire, monsieur. Bah, ma foi, on n'est pas taxi, nous, on n'accompagne pas les gens, nous.
5: Ouais, donc c'est de la publicité mensongiste alors.
4: Mais non, c'est pas de la publicité mensongère, on n'est pas. Attendez.
5: Ouais, bah, enfin, vous dites conduite accompagnée ou vous faites pas conduite
4: accompagnée ? Mais la conduite accompagnée, vous savez même pas ce que c'est alors ?
5: Bah, vous faites pas la conduite accompagnée.
4: Bon, écoutez, je crois que vous commencez vraiment à décoller, là, hein.
5: Allô ?
6: Allô ?
5: Oui, allô ?
6: Oui. Vous êtes qui, là, monsieur ? Moi, je suis une auto-école. Je fais les formations de permis.
5: Et des ?
6: Les quoi ?
5: Les cons.
6: Les qui ?
5: Les cons.
6: Les cons ? Pourquoi vous dites quoi, monsieur ?
5: Bah, les conduites accompagnées.
6: Ah bon ? Oui, là, je fais des permis, monsieur.
5: Des permis et des cons ?
6: Des qui ?
5: Des cons.
6: Des cons. C'est...
5: Et des cons ?
6: Attendez, monsieur. Je vais vous expliquer quelque chose. Vous allez bien écouter, d'accord ?
5: Et des cons.
6: Je suis une auto-école, d'accord ?
5: Non, mais j'ai bien compris.
6: Je fais passer des permis, monsieur. D'accord ? Donc, je ne fais pas de conduite accompagnée pour une heure. Ok, je ne suis pas un taxi.
5: Non, mais j'ai bien compris.
6: Non, mais si vous avez bien compris, donc, monsieur, on va arrêter la plaisanterie. Je suis une auto-école, je fais passer des permis.
5: Et des cons ?
6: Est-ce que vous voulez passer un permis ?
5: Et des cons ?
6: Vous faites exprès ?
5: Mais non, mais des conduites...
6: Mais il faut pas téléphoner à l'appel masqué, hein. C'est pas bien, ça.
5: Et des cons ? Hello ?
7: J'ai bourré, mec, c'est pas possible.
5: Ah, bah, c'est un autre monsieur. Allô ?
8: Et vous êtes celui qui fait les gags au téléphone, qu'on entend à la radio ?
5: Excusez-moi, monsieur, mais je pense que vous vous trompez. Hein. Quelle radio ?
8: C'est pas Rire et Chanson.
5: J'ai gagné un truc si je dis oui ou pas ?
8: Ben non. Alors moi, qu'est-ce que j'ai gagné ?
5: Vous avez gagné le droit de faire la pub pour votre auto-école, si vous voulez.
8: Eh bien, venez nombreux à l'école de conduite Jimmy, au 251 rue Paradis, dans le 6e, à Marseille.
5: Voilà, et c'est gratuit pour tous les auditeurs de Rire et Chanson.
8: D'accord.
5: C'est vrai ?
8: Non. 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
9: Autoroute d'information, bonjour.
3: Bonjour madame.
9: Ah bah tiens. Vous ne quittez pas un instant.
3: Ben non. Ça fait du bruit par où ça passe, ça, dis donc.
9: Allô ?
3: Oui, ben, ça fait du bruit chez vous.
9: Oui.
3: Hey. Bonjour madame.
9: Bonjour monsieur.
3: Monsieur Ledoux à l'appareil.
9: Oui.
3: Vous êtes bien le centre d'information sur les autoroutes ?
9: Oui, monsieur.
3: Bien, je pars en vacances en Espagne, là.
9: Oui.
3: Avec ma femme, mon petit-neveu Georges et mon chien.
9: Oui.
3: Voilà. Ben oui, mais alors, le problème, on a un problème, on est en train de charger la voiture et tout. Enfin, on a déjà fait quelques kilomètres, mais on est en train de changer les valises de place, parce qu'avec le Kléber, les valises, elles n'ont plus de place dans le coffre, vous voyez ?
9: Ah oui, d'accord.
3: Alors, donc, on a des problèmes, quoi, évidemment. Alors, on voudrait savoir s'il y avait une forêt sur le bord de la route qui mène en Espagne.
9: Une forêt, hein ?
3: Oui.
9: À quel niveau ?
3: Oh ben, pas trop loin, quoi. C'est parce que ma femme n'arrive pas à dormir avec le clébard qui aboie tout le temps parce qu'il étouffe dans le coffre, quoi.
9: Ouais.
3: Alors, on se disait qu'on pouvait peut-être... Enfin, juste pendant un mois, quoi. Laisser le chien, dans la forêt, au bord de la route, pour qu'on puisse le reprendre après, vous voyez, quoi.
9: Ah non, mais si vous n'allez pas abandonner votre chien pendant un mois...
3: 3 semaines et demie.
9: 3 semaines et demie dans la forêt, vous voulez abandonner votre chien ?
3: Non, pas abandonner. C'est-à-dire qu'on pensait que vous voyez... En plus, les forêts dans le sud de la France, c'est dangereux.
9: Oui.
3: En été, il y a des incendies de forêt.
9: Oui.
3: Alors justement, nous, le petit chien, il pourrait peut-être vous aider dans la lutte contre les incendies de forêt parce qu'il passe son temps à pisser sur les arbres. Vous voyez ?
9: Mais comment il va vivre pendant 3 semaines ?
3: Mais il peut surveiller les arbres, il peut protéger les champignons, quoi.
9: Mais vous pouvez pas faire ça.
3: Mais bon, on rentrera au bout de 3 semaines alors. Vous savez, les chiens, ils font ami-ami avec les écureuils, ils ont chacun une truffe, ils se frottent la truffe, ils aiment bien ça les chiens. Les écureuils leur apportent des glands.
9: Les écureuils leur apportent des glands aux chiens ?
3: Ah bah bien sûr madame.
9: Mais c'est pas possible, monsieur. Ses amis, les écureuils, ils vont pas le nourrir.
3: Si.
9: Ils vont pas le nourrir assez. C'est pas avec des glands qu'il va se nourrir.
3: Mais si, le chien, ça mange n'importe quoi.
9: Mais non, dans une SPA, à la SPA, il va être nourri normalement.
3: Mais nous, on l'a entraîné à bouffer des glands depuis 3 semaines, et ben, il se porte bien.
9: Votre chien, il va pas rester pendant 3 semaines au même endroit. Hein.
3: Mais on va l'attacher à l'arbre.
9: Ah bah oui, bah c'est très malin. Hein. Mais il va être malheureux, le chien va pas pouvoir bouger, vous rendez pas compte.
3: Mais il aime bien pas bouger, c'est un feignant, c'est un gros feignant, chien là. Je vous dis, il fait rien.
10: Allô?
3: Oui.
10: Mais monsieur, excusez-moi, mais vous êtes sûr que vous êtes très normal?
3: Madame, je vous...
10: Non, mais je me permets de vous demander ça, monsieur, parce que là, vraiment, d'abord, est-ce que vous savez où vous êtes ici?
3: Je pense que je suis chez des gens sympathiques.
10: C'est-à-dire?
3: Honnêtes. Plaisant, que j'aurais bien aimé rencontrer dans ma vie, et avec qui j'aurais aimé me lier d'amitié, pourquoi pas.
10: Non mais monsieur, vous vous rendez compte de ce que vous dites? Est-ce que vous avez déjà vu, je sais pas qui vous êtes, qu'est-ce que vous
3: monsieur,
10: faites dans la vie, monsieur?
3: Monsieur Bernard Ledoux, retraité des PTT.
10: Je suis bien heureuse de le savoir. Alors dans les PTT, on est comme ça?
3: Comment ça, on est comme ça?
10: Ben, écoutez monsieur, vous avez pris un chien. Moi, je sais pas, j'ai 4 chiens, monsieur. Et croyez-moi, je pars aussi en vacances, quand ça m'arrive de temps en temps, et je laisse pas mes chiens au bord d'une forêt, hein.
3: Mais je veux pas les laisser au bord de la forêt.
10: Non, vous voulez l'attacher à un arbre, alors c'est encore pire.
3: Mais oui, mais je veux pas le laisser au bord de la forêt. S'il faut le mettre au milieu de la forêt, je l'attache au milieu de la forêt.
10: Non, mais enfin, monsieur, mais il mangera comment, votre chien? Vous rêvez ou quoi?
3: J'ai expliqué à la dame que les écureuils leur apportent des glands.
10: Non, mais vous plaisantez, chien, ça mange des glands. Moi, mes chiens, ils mangent de la viande, monsieur.
3: Moi, ça fait 3 semaines qu'on entraîne mon chien a bouffé des glands.
10: Vous l'entraînez à manger des glands. Vous en mangez, vous, des glands?
3: Et j'ai essayé.
10: Oui, et c'est bon?
3: Ben, écoutez, à mon avis, c'est bon pour le chien.
10: Ah, c'est bon pour le chien, ça, bien sûr. Mais pourquoi pas? C'est peut-être bon pour les écureuils, mais ça m'étonnerait que ce soit bon pour un chien.
3: Eh ben, il en bouffe. Hein.
10: Il en bouffe.
3: Eh ben, d'ailleurs, on a déjà une cargaison. En plus, le temps que... Mais oui, parce qu'on a pensé à tout. Le temps que les écureuils fassent ami-ami avec lui, on va lui mettre un petit panier à côté de sa laisse, puisqu'on va le mettre avec la laisse à l'arbre.
10: C'est ça, oui.
3: Alors, vous êtes un ami des chiens?
10: Ah oui, monsieur, oui.
3: Alors, à quel arbre croyez-vous qui sera le mieux? Un sapin, un hêtre ou un bouleau?
10: Non,
3: quoi.
10: Mais monsieur, est-ce que vous plaisantez là où...
3: On part dans une demi-heure, madame.
10: Partez dans une demi-heure. Bon, mais écoutez-moi, d'abord, premièrement, si vous avez un problème, c'est à la SPA qu'il faut vous adresser, à la Société Protectrice des Animaux, et non pas à un service autoroute.
3: Mais ils n'en veulent pas de mon chien à la SPA.
10: Comment ça, ils n'en veulent pas de votre chien? Ça m'étonne, à la SPA, on accepte les chiens.
3: Non, la dame m'a dit qu'ils n'en voulaient pas.
10: Et pour quelle raison?
3: Parce que c'est un éjaculateur précoce.
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12: Bonjour, vous êtes bien au commissariat de... Ne quittez pas, nous avons traité votre appel.
13: Bonjour.
5: Oui, bonjour madame, c'est bien le commissariat?
13: Oui.
5: Je vous appelle parce que j'ai entendu aux infos qu'ils allaient peut-être interdire la fessée en France.
13: Oui.
5: C'est pour ça que je voulais l'avis de quelqu'un qui connaît un peu la loi, parce que je voulais savoir ce que légalement je pouvais faire à la place.
13: Qu'est-ce que je vous dise, moi? Gronder l'enfant?
5: Ah non, pas pour un enfant, pour les adultes, je demandais en général en fait.
13: Pour les adultes?
5: Oui.
13: Mais c'est pour donner une fessée à qui?
5: Bah ça dépend, ça peut être un collègue, ça peut être...
13: Vous êtes sérieux là? Bah écoutez...
5: Parce que j'ai vu dans un épisode de Navarro, je crois, il disait qu'il mettait des coups de bottin.
13: Oui, alors Navarro, ça a déjà plus de 20 ans pour commencer.
5: Ouais.
13: Et c'est de la télévision, monsieur, ce n'est pas la réalité.
5: Pourquoi vous parlez de télé-réalité? Je vois pas le...
13: Non, la différence entre la télé et la réalité.
5: Oui, genre les, voilà. Comme les ch'tis, les marseillais, tous ces trucs-là.
13: Non, c'est pas ce que je dis.
5: Bah vous me parlez de la télé-réalité.
13: Là, je vous parle pas de télé-réalité.
5: Bah, et du coup, comment je fais?
13: Comment vous faites?
5: Bah oui.
13: Si les gens sont pas ok, c'est très simple. Ils font comme vous, ils regardent la télé, donc ils déposeront plainte contre vous. C'est aussi simple que ça.
5: Vous donnez suite sur un truc comme ça ou pas?
13: Bah, bien sûr, c'est un délit.
5: Même une fessée?
13: Bien sûr.
5: Et si je mets une moufle?
13: Ah bah, c'est pareil.
5: Parce que moi, mon beau-frère, il m'a dit que comme il y avait pas d'empreinte, on pouvait pas après porter plainte.
13: Non, c'est pareil. Par contre, je vais vous laisser, monsieur, parce que j'ai un petit peu de travail.
5: D'accord, bah, je peux avoir peut-être un caporal, quelqu'un qui pourrait me...
13: Un caporal, vous êtes en police, monsieur.
5: Bah, un sergent, je sais pas.
13: N'hésitez pas.
5: Merci.
14: Bonjour. Oui.
5: Oui, bonjour madame. Oui. J'ai entendu que la fessée risquait d'être interdite en France.
14: La quoi?
5: La fessée.
14: Ah, la fessée! Je pratique plus!
5: Allô?
14: Oui.
5: Oui.
14: Bah là, pour l'instant, on sait pas spécialement, là, pour l'instant.
5: Qu'est-ce qui se passe?
14: Non, c'est mon collègue, c'est un collègue qui...
5: Donc pour le moment, vous continuez à administrer des fessées, par exemple, en interrogatoire ou des trucs comme ça?
14: Ah, des fessées en interrogatoire? Non, pas du tout, non. Vous parlez par rapport à nous, aux interrogatoires.
5: Il doit vous arriver parfois de mettre une fessée à un suspect pour le faire parler, par exemple.
14: Non, je suis désolé, non.
5: Jamais?
14: Non, moi ça m'arrive pas.
5: Bah, peut-être votre collègue, parce qu'il disait qu'il a arrêté. Là.
14: Ah non, mais même mon collègue.
5: Non, mais parce que s'il le faisait avant, qu'est-ce qu'il fait maintenant?
14: Mais par rapport à qui?
5: Bah, par rapport, je vous dis, par exemple, à des collègues.
14: Ah non, c'est la fessée par rapport aux parents.
5: Non, moi je parlais au niveau des adultes.
14: Au niveau des adultes?
5: Oui. Qu'est-ce que vous me conseillez à la place? Parce que du coup, il me faut un truc légal à la place.
14: Non, mais je sais pas, là, c'est vraiment bizarre votre question, hein.
5: Ou alors en intervention. J'imagine qu'en intervention, parfois, vous attrapez un bandit, tac, vous lui collez une fessée pour l'immobiliser.
14: D'accord.
5: Non,
14: non, pas du tout, non.
5: Ah bon, je pensais, parce que j'ai vu un...
14: C'est pas...
5: Dans les experts...
14: Je suis pas... Comment ça s'appelle? Je suis pas quand même à la radio, là.
5: Ah non. Bah, il manquerait plus que ça.
14: Ah bah, je sais pas. Je me pose des questions.
5: Ah bah, ce serait une drôle d'idée, ça.
14: Donc...
5: Et admettons, si jamais vous étiez à la radio, par exemple.
14: Oui.
5: Vous diriez laquelle?
14: Je dirais laquelle. Et après, je gagne quelque chose. Non, après, je dirais, je sais pas, moi, énergie.
5: Non.
14: Je cherche la radio. Vous êtes qui, déjà, là?
5: Ah bah, je vous ai pas dit.
14: Non,
5: je m'appelle Martin.
14: Martin.
5: Voilà.
14: Rire et chanson.
5: Bravo.
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16: Maire de Chouze, bonjour.
17: Oui, bonjour, c'est la mairie.
16: Oui, la maire de Chouze.
17: Bonjour, c'est la mairie de Strasbourg, l'appareil.
16: Oui.
17: Est-ce qu'il y a quelqu'un du service de protection des mineurs chez vous, là, actuellement?
16: Non, vous, et c'était à quel sujet?
17: Alors, c'est simple, c'est parce que nous sommes l'association de protection des mineurs contre la tabagie et pour l'alcoolisme.
16: Oui.
17: Et donc, samedi, nous organisons une grande manifestation à travers tout notre département. Contre la tabagie et pour l'alcoolisme, et donc nous souhaitons vous associer, évidemment, associer toutes les mairies.
16: Oui.
17: Pour que les jeunes qui s'adonnent au tabac passent une soirée sans fumer, tout en continuant à boire abondamment.
16: Oui.
17: Et plus que la coutume. Donc nous aimerions savoir si vous associez pleinement à notre manifestation.
16: Oui, bien sûr. Mais alors, est-ce que moi je peux vous donner l'accord ou pas?
17: Oui, bien sûr. Sinon vous ne seriez pas là, madame. Moi je garantis l'antenne de toute la région et celle du département. Alors, nous envoyons des verges et des pas mûrs à longueur de 8 et forcément ça, nous avons l'habitude, hein.
16: Oui, ben, écoutez, si vous me dites, moi je suis tout à fait pour, donc moi je peux que vous répondre positivement.
17: D'accord, donc vous êtes d'accord pour que les jeunes samedi soir, donc, hein, ne s'adonnent pas à la tabagie.
16: Exactement,
17: et continuent à consommer de l'alcool abondamment et plus que la coutume. Hein,
16: ah oui, oui, tout à fait.
17: Parce que ça, c'est très important.
16: Ah oui, bah écoutez, là, il n'y a pas de problème.
17: Il faut vraiment même... Nous, on a parlé de doubler les doses en alcoolémie, s'ils peuvent, hein, bien entendu. Hein, et par contre, de ne fumer pas la moindre cigarette.
16: Oui.
17: Je pense que c'est intéressant.
16: Oui, ben j'espère.
17: Hein, je pense.
16: Ils sont à votre écoute.
17: Et j'espère aussi que
16: le message passera.
17: Oui, parce que c'est la seule manière que nous avons de dédoubler le tissu anal, vous savez, de la jeunesse actuellement. Je ne sais pas si vous avez vu la circulaire 531 passer, non?
16: Non.
17: Non,
16: écoutez, pas, moi-même, non.
17: Non, vous ne l'avez pas vu.
16: Non.
17: Écoute, les faits sont là, c'est édifiant. Le tissu anal de la jeunesse est dilaté deux fois plus que la coutume. Je ne sais pas si vous réalisez ce que ça fait.
16: Oui, ben écoutez, moi-même si, en tant que maman, de toute façon. Donc,
17: Ah, vous aussi, votre tissu anal a été dédoublé également?
16: Oui, ben écoutez, je pense que tout le monde, oui, je ne sais pas.
17: Oui, on leur met beaucoup en ce moment, hein, quand même.
16: Oui, voilà.
17: Bon, on s'est aperçu que tout le monde l'avait dans le fion depuis à peu près 2 ans. C'est terrible.
16: Oui, c'est un petit peu partout, je veux dire, c'est partout, oui, dans tout le département, un petit peu, oui, voilà, partout. Donc,
17: Il faut rétrécir les rondelles, je crois.
16: Oui.
17: Mais comment faire?
16: Voilà, exactement.
17: Ah, c'est ça, hein?
16: Oui.
17: Bon, bah, écoutez, je vois que nous sommes d'accord.
16: Oui. Donc, vous voulez parler au secrétaire général?
17: Non, vous lui transmettez. C'est pas la peine, je pense, de l'avaler. Hein. Ça va aller tout seul. Hein.
16: D'accord.
17: Je vous remercie, madame.
16: Je vous en prie, au revoir.
17: Au revoir, madame.
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16: Allô.
5: Bonjour monsieur, c'est bien la station service?
16: C'est madame, bonjour.
5: Si vous voulez.
16: Oui.
5: Monsieur Martin, excusez-moi, j'ai utilisé un petit subterfuge rapport à un problème de voiture.
16: Oui.
5: Parce que vu le prix de l'essence, je roule avec un mélange moitié essence, moitié huile de tournesol.
16: Oh là.
5: Mais ça m'a complètement bousillé mon moteur.
16: Oui, mais c'est quoi du coup le...
5: Alors le subterfuge, c'est que pour éviter de repayer une bagnole neuve, j'ai déclaré que c'est vous qui m'avez dit de mettre de l'huile de tournesol dans mon essence.
16: Mais non, mais on fait pas ça monsieur, pourquoi vous avez été dire que c'est nous qui vous avez dit ça?
5: Parce que sinon l'assurance elle marchait pas.
16: Mais on dit pas des choses comme ça sans nous prévenir, enfin attendez 2 secondes s'il vous plaît.
5: Non mais je vous préviens, je vais venir justement avec des bidons d'huile.
18: Mais moi, je veux pas.
5: Si, parce qu'il faut que je prenne des photos.
18: Qu'est-ce que vous voulez faire avec vos photos et vos bidons?
5: C'est pour l'assurance, pour montrer que c'est vous qui vendez les bidons d'huile de tournesol à côté.
18: Non, c'est hors de question. Point à la ligne.
5: Disons point à la ligne, virgule. Vous vous mettez à côté des bidons, on prend trois photos vite fait.
18: Je ne cautionne pas. Point.
5: Point, virgule.
19: Allô?
5: Bonjour madame, comme je disais, il y en a pour deux minutes, hein. On fait
19: non,
5: quelques photos.
19: Monsieur. Non.
5: De toute façon, c'est votre assurance qui va payer, vous inquiétez
19: non,
5: pas.
19: Non, mais non, il est pas question, monsieur. Déjà, je vous connais pas et vous voulez que je fasse marcher mon assurance?
5: Non, alors ça, elle va marcher toute seule, l'assurance, vous avez
19: mais
5: pas
19: non,
5: à faire.
19: Mais non, monsieur, elle va pas marcher toute seule, c'est mon assurance qui va prendre en charge les dégâts que vous avez faits sur votre véhicule.
5: Voilà, vous avez tout compris.
19: Ah voilà, mais non, mais vous rigolez ou quoi?
5: Mais bien sûr.
19: C'est pas à l'assurance de payer des dégâts que vous avez faits vous-même. Vous demandez à mon assurance de participer pour un problème que vous avez eu, mais vous rigolez, monsieur.
5: Ah, mais je rigole à fond, oui.
19: Non, on va pas faire ça, monsieur, c'est non. Moi, je croise quelqu'un dans la rue comme ça, j'ai un dégât sur ma voiture, je dis monsieur, venez, on va dire qu'on a eu un accident.
5: Ah bah si vous vous le faites, je vois pas pourquoi moi je le ferais pas.
19: Je le fais pas justement.
5: Bah si vous le faites pour les accidents, vous venez de me le dire.
19: Non, je dis imaginez, c'est comme si je faisais ça dans la rue, mais c'est pas correct de faire ça.
5: Eh, entre nous.
19: Oui, bah entre nous quoi.
5: Entre nous, on ferme les yeux, on laisse faire l'assurance.
19: Je vous ai mis sur le parleur, il y a le gérant qui va entendre ce que vous dites là. Il a commencé à mettre de l'huile de tournesol avec son essence dans son véhicule. Et il veut venir ici envoyer les bidons disant que c'était nous qui avions le.
5: Ah voilà, très bien résumé, bravo.
19: Mais monsieur, vous cherchez des problèmes.
5: Non mais c'est vrai. Vous avez tout compris.
19: Vous cherchez des problèmes.
5: Ah non, mais sérieux, nickel.
19: Vous cherchez des problèmes.
5: J'aurais pas dit mieux, moi, donc.
19: Vous cherchez des problèmes.
5: Non, mais ce que je veux dire,
19: alors,
5: c'est...
19: Alors,
5: je vous dépose l'huile de tournesol.
19: Non, monsieur, là, vous me faites perdre mon temps. Vous voulez arnaquer une assurance?
5: Non, mais...
19: Non.
5: Si.
19: Ah bah alors.
5: Eh bah, ou alors, vous m'enregistrez une vidéo.
19: Non, y a pas de ou alors. Je suis pas, assistante sociale. Je sais comment marche un véhicule et j'aurais jamais conseillé à quelqu'un de mettre de l'huile de tournesol dedans, c'est compris?
5: Ok, dans ce cas...
19: C'est compris.
5: Non, mais vous dites que vous vous êtes trompé.
19: Non, je dis rien du tout. Et là, vous commencez à m'énerver. Si vous me donnez pas votre nom, j'appelle la gendarmerie, monsieur.
5: Et si je vous donne mon nom?
19: Bah, j'appelle la gendarmerie.
5: Ah, bah oui, bah donc ça sert à rien.
19: Bah alors.
5: Bon, alors merci.
19: Ouais, bah non, c'est pas merci.
5: Ah, bah si, merci.
19: Allô?
5: Non, mais station service, tu parles.
19: Allô?
5: Station peut-être, mais alors
19: monsieur,
5: service.
19: Monsieur, c'est moi, je suis le gérant, là. Ça commence à bien faire. Écoutez, ces histoires-là, c'est vous qui avez pris la décision de mettre. Eh ben, vous vous débrouillez, d'accord?
5: D'accord, donc faut que je prenne les photos tout seul, quoi.
19: Non, vous prenez ni photos, ni rien du tout. C'est pas nous, on a jamais dit ça, monsieur.
5: Vous non, mais votre collègue, juste avant, a reconnu qu'il me l'avait dit.
19: Non, certainement pas, vous êtes sur le parleur, j'ai jamais dit ça.
5: Vous êtes sûr?
19: Oui, on a enregistré l'appel, monsieur. Tout ce que vous dites là, c'est enregistré sur une bande magnétique, là, actuellement.
5: Une bande magnétique?
19: Oui, voilà.
5: Vous l'aurez voulu, j'enclenche mon brouilleur antimagnétique.
19: Mais, non.
5: Mais bien sûr que si. Brouillage activé.
19: Non, absolument pas. C'est de l'arnaque.
5: Voilà, vous ne reconnaissez plus du tout ma voix, c'est normal, elle est brouillée.
19: Absolument pas, ça ne fonctionne pas, monsieur.
5: Ah oui, attendez, problème de réglage.
19: C'est une arnaque.
5: Voilà, maintenant ma voix est totalement brouillée, vous ne sauriez pas la reconnaître.
19: Oui, bah c'est parfait.
5: Merci, madame.
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21: Bonjour
22: monsieur. Monsieur Robert Ledoux de Villers à l'appareil.
21: Oui.
22: C'est la Chérie?
21: Oui.
22: Oui, très bien. Est-ce que je peux parler à un chien, s'il vous plaît?
21: Lequel?
22: N'importe lequel, c'est un problème d'affûtage. Hein.
21: Ah, un moment. Allô?
22: Oui, bonjour monsieur.
21: Monsieur?
22: Monsieur Robert Ledoux de Villers à l'appareil.
21: Oui.
22: J'ai une Chérie à Schafferhof. Hein.
21: Oui.
22: Vous êtes sûr vous-même?
21: Oui.
22: Ah, très bien. Oui. Excusez-moi de vous déranger pendant votre travail. J'espère que vous n'étiez pas en train de chier, non?
21: Oui, où est le problème?
22: Eh bien, c'est un problème d'affûtage sur une lame.
21: Écoutez, je ne sais pas si vous vous adressez à la bonne adresse, là.
22: Comment ça se
21: passe? Vous êtes à Schafferhof?
22: Oui, mais c'est bien la Chérie.
21: Oui, j'ai une Chérie, oui, d'accord.
22: Bon, et vous êtes sûr, vous-même?
21: Oui.
22: Bon,
21: mais vous avez des collègues autour de vous, là-bas, où... comment qu'il s'appelle là?
22: Weber,
21: le B.I. Weber et tous ces gens-là.
22: Weber est pas là, il est, quand je l'ai appelé, il est en train de chier.
21: Et vous avez le plus grand, notre président du syndicat, monsieur...
22: Mais c'est pas un chieur, lui.
21: Mais c'est quoi, alors? Mais il faut bien qu'il scie.
22: Ah bah oui, bien sûr.
21: Mais dites, moi c'est pareil, moi personnellement je ne scie pas, hein?
22: Vous êtes chieur?
21: Ben oui, mais... chieur, c'est-à-dire j'ai une scierie. Mais je ne scie pas, je n'ai jamais été derrière un châssis.
22: Ah, vous ne sciez pas vous-même?
21: Ah ben non.
22: Mais qui est-ce qui scie pour vous?
21: Ah ben, ce sont mes employés.
22: Ah d'accord, ah ben c'est pas pareil.
21: Ah ben non.
22: Bon, est-ce que vous pouvez me passer quelqu'un qui est en train de chier là, qui pourrait me donner le renseignement?
21: Ben écoutez, là je regrette parce que là je peux pas l'appeler au téléphone maintenant.
22: Qu'est-ce qu'ils font?
21: Ben ils scient.
22: Ah là, ils sont en train de chier.
21: Eh ben oui.
22: Bon, écoutez, moi je vais retourner chier parce que j'ai du travail.
21: Oui, moi aussi.
22: Vous retournez chier vous aussi?
21: Oh oui.
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0: Allô ?
2: Bonjour monsieur, c'est bien la maison de la presse ?
0: Oui, c'est madame, mais c'est pas grave.
2: Admettons.
0: Bah oui.
2: Je dois passer cet après-midi, vous serez sur place ?
0: Ça sera mon épouse cet après-midi, oui.
2: Ce sera votre épouse, d'accord.
0: Mon époux ?
2: Oui, donc je verrai avec madame tout à l'heure.
0: Non, ce sera mon époux. La madame, c'est moi.
2: Alors pardon, mais si vous, vous êtes la madame de votre épouse...
0: Oula, c'est compliqué dans votre tête. Ce matin, c'est moi, cet après-midi, c'est mon mari.
2: Oula, d'accord. Et votre épouse là-dedans, donc rien à voir.
0: Mais j'ai pas d'épouse, j'ai un époux.
2: Ok, mais alors la dame dont vous me parliez avant, c'est qui ?
0: Oula, il n'y a pas 36 solutions, il y a moi et mon mari.
2: Oula, bah il y a la troisième personne aussi.
0: Je vous dis que là, c'est moi.
2: Là, on est d'accord, c'est vous.
0: Cet après-midi, c'est monsieur. Donc ça fait que deux personnes. Bien d'accord.
2: Ah oui, là on est bien d'accord.
0: Bon.
2: Mais la dame, dans ce cas, c'est qui ?
0: La dame, vous l'avez au téléphone, c'est moi-même.
2: Ah oui, d'accord. Oula.
0: Oula, oui, là c'est compliqué là, hein.
2: Pardon, mais comme vous compliquez tout, effectivement.
0: Non, pas du tout.
2: Ouais, bref.
0: Oui, bref.
2: On recommence. C'est bien la maison de la presse ?
0: Mmh.
2: Ok, donc s'il vous plaît, monsieur, pouvez-vous me passer votre épouse ?
0: Ouais, bon.
20: Ouais, allô ?
2: Ah, voilà. Bonjour madame, apparemment c'est vous la responsable.
20: C'est moi et ma femme du moins qu'on est responsable, oui.
2: Ah oui, d'accord, que du moins vous êtes deux patronnes.
20: Ouais, on est deux patrons, oui.
2: Ah non, ok, donc ce sont deux hommes.
20: Non, du moins un homme, une femme.
2: Bah du moins vous me dites deux patrons, donc du moins ça fait deux hommes.
20: Bah non, il n'y a qu'un homme.
2: Et celui que j'avais avant ?
20: Bah le patron et la patronne, ça fait un homme, une femme.
2: Oula, d'accord, et bah du moins donc repassez-moi le monsieur.
20: Donc c'est moi ?
2: Quoi, c'est vous ?
20: Si vous voulez parler au monsieur, c'est moi, je suis le monsieur.
2: Non, monsieur m'a expliqué, vous êtes l'épouse de l'autre monsieur.
20: Ah non, il y a moi, puis après, il y a ma femme.
2: D'accord, et du moins, après, il y a l'autre monsieur.
20: Monsieur, c'est moi, je suis pas une femme.
2: Oh là là, c'est compliqué votre truc quand même.
20: Bah, si t'arrives pas à distinguer la voix d'un homme et d'une femme,
2: Pardon, je distingue très bien, merci madame.
20: Trouve-toi une femme ou...
2: Oula, pourquoi je devrais trouver une femme ?
20: Bah, je sais pas, là, tu me parles, qu'est-ce que j'en ai à foutre ?
2: Non, mais je vous vois venir, c'est pas la peine de me faire des propositions par téléphone.
20: Bah, je te fais pas de propositions, hein, par téléphone, alors là.
2: En plus, il y a monsieur à côté, s'il entend que vous me faites des propositions, merci, ça va être ma faute.
20: C'est bon, ça suffit, parce que là, si tu veux que j'appelle les gendarmes directement, ils vont trouver mettre ta boîte en secret, ils vont trouver ton numéro tout de suite.
2: Ah bah justement, ma belle-sœur est gendarme.
20: Ouais, bah c'est bien.
2: En plus, coup de bol, elle est à côté de moi.
20: C'est bien si ta belle-sœur est gendarme.
2: Bougez pas, je vous la passe.
20: Martine,
2: il y a la madame du deuxième monsieur qui veut te parler.
20: Ah ben...
2: Oui, allô ?
20: Oui, allô ? Vous êtes quoi alors ? Donc dites-moi tout alors.
2: Moi je suis la belle-sœur, je suis gendarmette.
0: Allô ?
2: Ah, là, donc je suis avec le monsieur, d'accord ?
0: Ah non, vous n'êtes pas avec monsieur. Si vous n'avez pas distingué une voix de femme et une voix d'homme, allez chez l'ORL.
2: Pardon, mon beau-frère vient de me passer le téléphone.
0: Ouais.
2: Alors je m'excuse, mais en tant que belle-sœur gendarmette, je suis quand même un peu physionomique.
0: Mais on n'en a rien à péter, ok ? En plus,
2: outragise ma gendarmette, allons-y.
0: Mais j'en ai rien à foutre de votre belle-sœur gendarme. J'en ai rien à péter, au revoir monsieur.
2: Ah non, moi c'est madame.
0: Merde.
23: Garde de l'Est, Moulin Rothschild, bonjour.
24: Oui, bonjour, c'est l'hôtel Garde de l'Est.
23: Oui.
24: Oui, bonjour, c'est France Sécurité à l'appareil.
23: Oui, bonjour.
24: Dites-moi, on a mis un garde du corps parce que vous allez recevoir la visite, là, ils vont vous appeler pour réserver une chambre. Alors, c'est pour le maire, monsieur le maire de Pleugriffette, vous en connaissez, non ?
23: Écoutez, non, mais vous allez me faire connaissance.
24: Alors, on va donc avoir deux agents qui vont être de garde à l'entrée de votre hôtel. Donc il faut qu'on prépare le terrain. Est-ce que all is okay at the reception ?
23: Bah écoutez, nous on a tout ce qu'il faut, hein. En fait, monsieur le maire va séjourner chez nous.
24: Ouais.
23: Et donc ils vont venir avec les gardes du corps.
24: Ouais, c'est ça, ouais. Et également la nuit, donc il y aura 5 agents de France Sécurité qui patrouilleront dans les couloirs de l'hôtel. Hein.
23: Alors monsieur c'est le maire de qui, vous m'avez dit, d'où ?
24: Le maire de Pleugriffette. Pleugriffette, oui.
23: Pleugriffette.
24: Mais nous, on vérifie d'abord que all is okay at the reception.
23: Bah écoutez, de toute façon, c'est un hôtel comme un autre. C'est all is okay. Pour nous, c'est avec plaisir que nous recevrons monsieur le maire.
24: Parce que nous, vous savez, quand on fait nos rondes de sécurité, on est obligé quand même de vérifier dans les chambres de vos clients. Hein, que...
23: C'est-à-dire ?
24: Ah bah, il faut que tout soit under contrôle. Hein.
23: Ah bah, malheureusement, monsieur, c'est un lieu privé, non pas public.
24: Non, mais on va s'en occuper, nous.
23: C'est-à-dire ?
24: Monsieur, c'est le maire de Pleugriffette, quand même, hein, c'est pas n'importe qui.
23: Je ne refuse pas de recevoir monsieur le maire de Griffette, c'est pas ça
24: non,
23: le
24: c'est
23: problème.
24: Non, Pleugriffette.
23: C'est par rapport à votre travail de sécurité qui risque d'être gênant par rapport aux autres clients.
24: Alors, si all is not under control, il va falloir qu'on évite de faire des patrouilles de sécurité à l'intérieur des chambres.
23: Ah bah ça, c'est niette, de toute façon, dans les chambres des autres clients.
24: D'accord, donc ça veut dire qu'on est obligé de mettre deux tireurs d'élite sur les toits, monsieur.
23: Non, mais où est le rapport par rapport à des clients qui sont dans leur chambre et mettre des tireurs d'élite. Ben parce c'est quand même sont... un petit peu...
24: Ben on est obligé, monsieur, de les viser au cas où ils feraient...
23: Nous sommes quand même un hôtel qui reçoit des touristes, donc maintenant...
24: Mais monsieur, excusez-moi, ils viennent alors qu'il y a le maire de Plougriffette dans votre hôtel, quand même.
23: Dans ce cas-là, je vais voir avec ma directrice, je vais prendre vos coordonnées, le nom de monsieur le maire et...
24: Monsieur Le Duret, maire de Plougriffette.
23: L-E-D-U-R-E-T.
24: Oui.
23: Donc ça, c'est monsieur le maire, hein.
24: Oui, de Plougriffette.
23: Alors, P... R.
24: Comme ça se prononce, hein, Plougriffette.
23: Vous pouvez m'appeler, s'il vous plaît?
24: Oui, Plougriffette, en fait.
23: C'est-à-dire P-R.
24: P-L.
23: P-L.
24: U-G-R-I.
23: E.
24: 2-F-T.
23: Attendez. P-L-E-U.
24: G-R-I-2-F-R-E-U-T-E.
23: G. Est-ce que vous pouvez aller plus, moins vite?
24: Oui, bien sûr. P-L-E-U-G-R-I-2-F-E-T-E.
23: Plougriffette qui se trouve dans.
24: Non, non, Plougriffette.
23: Plougriffette.
24: Pleu, comme...
23: Plougriffette.
24: Avec deux T, donc deux F, Plougriffette.
23: Alors, P, comme papa.
24: Non, excusez-moi. P comme Pierre.
23: Si vous voulez, P comme Pierre, L comme... Allô?
24: Ben non, c'est à vous, là, je passe la main.
23: Alors, L comme Lionel.
24: Je préférerais éviter, monsieur...
23: C'est-à-dire ?
24: Attendez, monsieur, quand même, attendez, nous, on fait de la sécurité, vous me dites elle comme Lionel, pardonnez-moi.
23: Écoutez, je ne sais pas quel est votre objectif, là, actuellement, mais...
24: Mon objectif est d'assurer la sécurité du maire de Plougriffette.
23: Oui, mais la sécurité de monsieur Plougriffette, ça, c'est votre...
24: Non, le maire
23: travail,
24: de Plougriffette.
23: Exactement, mais d'un autre côté aussi, il me faut des informations.
24: D'accord, mais je ne peux pas tout vous donner au téléphone, vous comprenez, monsieur.
23: Bon, alors, comment on écrit Plougriffette ?
24: P-L-E-U-G-R-I.
23: D'accord, P comme Pierre.
24: Oui, monsieur.
23: L comme...
24: Lafayette.
23: Alors, E comme
24: Attendez. Là, c'est un problème. C'est peut-être pas un problème pour vous, mais c'est un problème pour moi. E comme E, quoi. Vous voyez, quoi, E. C'est difficile, non? E comme œuf.
23: E comme
24: œuf.
23: J'ai pas compris, monsieur.
24: Œuf. C'est un œuf.
23: C'est-à-dire?
24: Un œuf.
23: D'accord. Ok. Et ensuite.
24: O.
23: O.
24: Comme œuf.
23: J'ai pas compris.
24: Comme un œuf.
23: Comme un œuf. O comme un œuf.
24: Oui.
23: Malheureusement, un œuf, ça commence pas par un O.
24: Ça commence par quelle lettre?
23: Écoutez, vous venez de me dire, ça commence par un E.
24: Excusez-moi, j'étais mauvais en orthographe, c'est tout. Bon.
23: C'est pas question d'être mauvais en orthographe. Quand j'essaie de vous appeler comme L comme Lionel, vous me dites non.
24: Bon, d'accord, L comme Lionel.
23: Maintenant, soyons raisonnables.
24: D'accord, je valide votre L.
23: Quel est le titre de votre appel?
24: Je valide Lionel. Voilà, comme ça, on est quitte.
23: Alors, P comme Pierre, L comme Lionel, E comme œuf, vous m'avez dit.
24: Oui.
23: Alors, ensuite.
24: O comme œuf.
23: Je vous souhaite une bonne journée. Au revoir.
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4: Allô?
6: Bonjour monsieur, c'est bien le restaurant?
4: Oui, allô?
6: Monsieur Martin à l'appareil, service technique de Martin Télécom.
4: Oui?
6: On a constaté des baisses de niveau audiophonique sur votre ligne de téléphone, vous avez dû remarquer.
4: Ah, mais sur le fixe, ça arrête pas de couper.
6: Attendez, je regarde le dossier. Alors moi, on m'a dit que sur le fixe, ça n'arrêtait pas de couper.
4: Le téléphone fixe? Ah oui.
6: Ok, donc rassurez-moi, vous n'avez pas la Wi-Fi au restaurant, une box internet ou un appareil électronifique?
4: Ah ben, c'est branché, à une box, hein.
6: Oh là là, sur la box, on va chercher plus.
4: Oui.
6: C'est un bug classique.
4: Oui.
6: Donc il suffit de retourner votre téléphone, ça devrait mieux fonctionner.
4: Comment de le retourner? De retourner quoi?
6: Le combiné, vous le tournez tête en bas.
4: Et pourquoi?
6: Ben, c'est parce que quand on branche le téléphone sur une box, en général, ça inverse le micro et l'écouteur.
4: Alors là.
6: Donc, il suffit de retourner le combiné.
4: Le retourner comment? Le retourner?
6: Vous le mettez tête en bas, vous parlez dans la partie écouteur et vous m'entendez par le micro.
4: Oui.
6: Ah, vous l'avez retourné, là?
4: Oui.
6: Oui, ah bah je vous entends beaucoup mieux.
4: Ah non, moi je vous entends moins bien.
6: Bizarre, parce qu'en principe, vous devriez m'entendre beaucoup mieux.
4: Ah ben si, moi je vous entends moins bien.
6: Alors peut-être que vous êtes trop près pour bien entendre. Essayez de vous éloigner du combiné.
4: Ouais, on va faire laisser comme c'est, puis voilà.
6: Oula, allô? Vous avez remis le combiné à l'endroit, non?
4: Oui.
6: Ah bah c'est ça, oui, je vous entends plus.
4: Mais moi je vous entends bien, là.
6: Donc il y a vraiment un problème, je vais vous changer votre téléphone.
4: Moi c'est les téléphones tout neufs, je vais pas encore changer de téléphone, c'est bon, hein.
6: Justement, à la place de vos téléphones neufs, je vais mettre des vieux téléphones.
7: Chef.
3: Allô.
2: Bonjour madame.
3: Pourquoi vous voulez me changer de téléphone?
2: Bon, on vient de vérifier avec votre collègue, il marche pas.
3: Non, mais moi mon téléphone, il est à moi, il est pas à vous. Vous allez pas me changer mon téléphone.
2: Ah non, mais c'est gratuit. Vous avez combien de postes?
3: 3.
2: OK, donc je vous apporte 3 téléphones.
3: Mais c'est qui me donne ces téléphones? Je comprends pas.
2: C'est moi, Martin Télécom.
3: OK.
2: Comme ce sont des vieux téléphones, je vous les fais pas payer.
3: Voilà, vous me les déposez devant la porte.
2: Parfait. Pour la facturation, on fait comment?
3: Vous me dites que vous m'avez un téléphone, vous avez jamais parlé de facturation.
2: Non, alors les téléphones sont gratuits, mais je vous facture quand même le déplacement, l'enlèvement, le recyclage et la dépose de votre
3: téléphone. Monsieur, je ne vous prends pas 3 téléphones.
2: Ah oui, mais là vous me demandez.
3: Monsieur, laissez tomber, c'est pas grave.
2: Non, parce que s'il y a annulage, c'est pas pareil.
7: Mais de quoi vous parlez là?
2: Eh bonjour monsieur.
7: Personne vous a rien demandé monsieur.
2: Si, la patronne.
7: De quoi?
2: Bah votre collègue que j'avais à l'instant insiste pour que je lui dépose 3 combinés de type téléphoniste devant la porte.
7: Non mais tu voulais 3 combinés?
3: Non, je veux rien du tout.
7: Non, elle a dit qu'il veut rien du tout.
2: Comment ça, j'aurais mal compris?
7: Et il a changé d'avis.
2: Ah, il a changé d'avis.
7: Mais oui.
2: Eh oui, mais le problème c'est que ça va lui faire des frais de changement d'avis.
3: Bon, écoutez, monsieur, je ne vous ai pas acheté le téléphone, je n'ai rien signé, ni de bon de livraison, ni de bon de commande.
2: Alors, attendez, je vais noter tout ça.
3: Ni de bon de commande, écoutez-moi.
2: Pardon, vous me dites donc bon de livraison.
3: Non, non, il n'y a pas de pardon, monsieur.
2: Ah si, il y a pardon.
3: Monsieur, faites attention, hein. Maintenant, je vous dis, honnêtement, allez.
2: Ouais, bah, comme vous dites, allez, on se voit tout à l'heure.
3: Non, c'est ma bande maintenant. Viens te mettre devant moi que je te mette une tarte, là.
2: Alors, c'est très sympa, mais j'aurais vraiment pas le temps de rester pour manger.
3: Allez, dégage.
2: D'accord, mais alors, on fait comment pour la facture?
3: Vas-y, facture. Vas-y, facture. Je te jure, écoute-moi bien. Tes téléphones, je t'en mets un dans la bouche, un dans le trou d'oreille.
2: Ah, bah, je m'en sors pas si mal. J'ai eu peur.
3: Et dans le cul, je suis bien.
2: Ah si, oui, d'accord, je me disais aussi.
3: Écoute-moi, allez, viens, je t'attends là. Allez, viens.
2: Donc finalement, je viens.
3: Vas-y.
2: Oui, mais alors, je viens plus, c'est pas clair, hein, pardon.
3: Je dirais clairement, va te faire un.
2: Non, alors ça, non, merci, jamais au travail.
8: Oh là là.
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10: La mascotte, bonjour.
25: C'est bien la crêperie?
10: Oui.
25: Oui, bonjour madame, monsieur le baron de la place à l'appareil.
10: Oui.
25: Je souhaiterais savoir s'il était possible de réserver pour ce soir.
10: Oui, pour combien de couverts?
25: Un.
10: Un?
25: Nous sommes un.
10: D'accord.
25: Nous voudrions dîner en tête à tête avec moi-même, mais pourriez-vous nous mettre 2 couverts pour un, je vous prie?
10: Oui.
25: Et si cela ne vous dérange pas, nous serons nus.
10: Oui. C'est quoi ce truc-là, là?
25: Ah d'accord, on fait des manières. Ah voilà, on n'aime pas les bourgeois.
10: Non, pas du tout, mais...
25: Eh ben voilà, c'est toujours pareil. Monsieur le baron a besoin d'arriver tout seul, de manger en tête-à-tête, à poil sur sa table, et voilà, on l'aime pas. Et c'est quoi ce truc-là, et comment, et pardon, et j'ai pas le droit de manger à poil. Je peux pas prendre une crêpe tout seul à poil. Pourquoi? Au nom de quoi? C'est quoi? Ça vous dérange pas?
10: Bah moi, personnellement, non, hein.
25: Bon bah alors, à 9h.
10: Bah je sais pas, c'est un petit peu... Attendez, je vais vous passer mon mari.
3: Allô?
25: Oui, bonjour, monsieur.
3: Bonjour.
25: Monsieur, c'est le responsable de la crêperie, je pense. Hein?
3: Oui, tout à fait, oui.
25: Oui, bonjour, monsieur le baron de la place à l'appareil.
3: Oui.
25: J'ai demandé à votre femme s'il était possible de réserver pour ce soir. Elle m'a dit oui. Je lui ai dit que nous serions un.
3: Oui.
25: Je lui ai demandé si je pouvais dîner en tête-à-tête avec moi-même, donc si je pouvais avoir 2 couverts pour un. Elle m'a toujours dit oui.
3: Oui.
25: Je lui ai dit que j'arriverais tout seul vers 21h. Ça ne l'a pas dérangé.
3: Oui.
25: Et je lui ai dit que je viendrais manger nu.
3: Oui.
25: Et ça, tout d'un seul coup, elle a pris la mouche, elle n'a plus voulu.
3: Oui.
25: Pourquoi donc?
3: Bah, parce que vous allez venir manger à poil à la maison.
25: Bah, écoutez, monsieur, quand même, je suis seul. Je peux faire ce que je veux, je ne dérangerai aucune personne à ma table.
3: Non, mais bien sûr, mais je suis tout à fait d'accord avec vous. Et puis, vos opinions, c'est pour vous.
25: Donc, je viendrai à 21h.
3: Ouais, mais pas à poil, bien sûr.
25: Ah, si, monsieur, aussi.
3: Non, vous ne rentrerez pas, c'est tout.
25: Bah, attendez, je ne rentre pas à poil, comme vous dites, dans une crêperie. Non. Je rentre habillé, je me déshabille une fois que j'ai posé mes affaires.
3: Ah, ouais, d'accord. Vous sortirez, c'est tout.
25: Bon, si par contre, est-ce que vous pourriez accepter que je vienne donc habillé, hein?
3: Oui, bien sûr. Hein.
25: Mais que ensuite, quand je m'installe à ma table, je mange les crêpes nues, hein, mais avec... Je pourrais mettre une crêpe sur mon sexe.
3: Non, c'est pas possible, ça, monsieur.
25: Mais pourquoi?
3: Ah, mais je serais tout à fait d'accord de vous accueillir si tout le monde était à poil dans la... Même moi, le premier, si je peux me trouver un coin pour me mettre à poil... quand il fait beau ou un truc comme ça, je suis le premier à le faire. Mais bon, bah, devant les gens, non, j'évite, quoi. Vous comprenez ce que je veux dire?
25: Même une crêpe saucisse.
3: Même une crêpe saucisse, oui.
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27: Transport, bonjour.
28: Oui, bonjour, monsieur. Je suis bien chez
27: madame.
28: Je suis bien chez le transporteur routier.
27: Oui.
28: Ce serait pour que vous dénonciez un de vos chauffeurs, s'il vous plaît, pour un excès de vitesse.
27: Je vous écoute.
28: Je me suis fait flasher, en fait, avec ma voiture personnelle.
27: Ouais.
28: Du coup, ce qui serait bien, c'est de mettre un de vos chauffeurs à la place.
27: Vous êtes fait flasher et vous voulez que je dénonce un de mes conducteurs?
28: Voilà, c'est ça, s'il vous plaît.
27: Mais pour quelle raison? C'est pas mon conducteur qui s'est fait flasher, c'est vous.
28: Oui, mais alors ce qu'il y a, c'est que si on dit que c'est moi qui vais prendre les points et le retrait.
27: Ah mais... non, mais ça va pas être possible, quoi. Pour quelle raison je ferais ça?
28: Bah, vous mettez pour raison d'excès de vitesse, par exemple.
27: Et pourquoi on ferait ça?
28: Vous avez pas des permis de secours ou je ne sais quoi?
27: Non.
28: Jurez-le.
27: Mais vous êtes un grand malade. J'ai mis le haut-parleur parce que franchement, on nous l'avait jamais faite celle-ci.
12: Pas de façon, moi.
27: Ah, j'ai mon responsable d'agence.
28: On va passer le mois, ben on va voir.
27: Attendez qu'il
28: oui. s'éprend. Ah, merci.
12: Allô.
28: Ah, bonjour madame.
12: Non, non, mais monsieur, là, j'ai bien entendu la conversation. Aujourd'hui, vous êtes en train de nous demander de dénoncer un de nos chauffeurs alors que c'est vous qui vous êtes fait prendre.
28: Oui, ah bah vous avez compris, vous.
12: Mais non, mais c'est pas possible, monsieur. Aujourd'hui, je vais pas dénoncer un de mes chauffeurs que c'est vous qui vous êtes fait prendre.
28: Ah bah que c'est moi qui m'ai fait prendre, mais que c'est vous qui mettez votre chauffeur. Comme ça, moi, ça me fait pas les points.
12: Mais c'est impossible, monsieur, je peux pas.
28: Au niveau du légalisme, vous êtes obligé.
12: Non, je suis pas obligé.
28: Ah bah rapport à la loi.
12: Bah rien du tout, monsieur.
28: Non, mais parce que j'étais à plus de 180, donc vous vous rendez compte.
12: Et vous avez déjà vu un chauffeur en semi-remorque qui roule à 180, vous?
28: Ah bah c'est ce que j'ai dit justement.
12: Vous n'êtes pas salarié de notre entreprise.
28: Peut-être qu'on peut faire comme si.
12: Non, moi, il est hors de question que je trempe dans vos combines. Aujourd'hui, il est hors de question qu'on dénonce un chauffeur à votre place, ça c'est clair.
28: Si vous ne pouvez pas dénoncer votre chauffeur aujourd'hui, est-ce que peut-être vous pouvez le dénoncer demain?
12: Il est hors de question, monsieur.
28: Et alors disons si vous le dénoncez lundi prochain.
12: Non, il est hors de question.
28: C'est moi ou vous voulez pas faire de dénoncement parce que j'ai l'impression.
12: Non, ça c'est votre problème, monsieur, c'est pas le mien le problème. Hein.
28: Mais non, mais j'ai bien compris avec votre collègue qu'apparemment vous avez des permis de secours ou je ne sais quoi.
12: Enfin, non, il n'y a pas de permis de secours, c'est interdit, ça n'a jamais existé, monsieur.
28: Alors pourquoi votre collègue ne veut pas jurer?
12: Bah alors, il n'y a pas besoin de jurer, monsieur. J'ai autre chose à faire que d'écouter des imbécilités.
28: Le truc, c'est que j'ai mis le nom de la société, là, sur le...
12: Rien du tout, monsieur. Au niveau du registre du personnel, vous ne l'avez pas enregistré.
28: Non, mais alors ça, je peux passer pour faire les papiers. Hein. C'est...
12: Non, mais c'est tout. C'est même pas la peine de négocier. C'est hors de question.
28: Bon, écoutez, on va faire simple. Donnez-moi le nom d'un de vos chauffeurs.
12: Non, non, c'est hors de question. Bon, sur ce, monsieur...
28: Attendez, il n'y en a pas un qui s'appelle... Il y a un Michel, non?
12: Non, du tout.
28: C'est Jean quelque chose?
12: Du tout.
28: Jean-Philippe?
12: Du tout.
28: Jean-Pierre, non?
12: Non, non.
28: Jean-Marc?
12: Non, non.
28: J'en rate pas une?
12: Non, non, vous connaissez rien du tout.
28: J'en passe des meilleurs.
12: Au revoir, monsieur.
27: Non mais ça sert à rien d'insister.
28: Ah, c'est
27: quoi.
28: À nouveau le monsieur du début.
27: Oui.
28: En fait, je connais un chauffeur, mais son nom m'échappe.
27: Est-ce que c'est monsieur Dupont-Martin.
28: Vous avez un chauffeur qui s'appelle Martin?
27: Oui.
28: Martin, c'est moi.
27: Ah bah, c'est un truc de fou, hein.
28: Vous avez son numéro de permis par hasard?
27: Ouais, alors c'est 1, 2, 3, 4, 5, 6, 7, 8, 9, 10.
28: Non mais vous rigolez, c'est mon numéro de permis, ça?
27: C'est pas vrai.
28: Ah mais ça c'est dingue.
27: Bah, comme quoi le hasard, hein. Vous travaillez pas chez nous?
28: Bah non, moi je travaille à Rire et Chanson, et vous?
27: Rire et Chanson, ah d'accord. Non, j'hallucine.
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14: Allô?
15: Allô?
14: C'est qui?
15: Oui, bonjour, madame Schneider?
14: Oui, c'est moi-même, oui.
15: Ah bonjour, madame, c'est la préfecture à l'appareil.
14: Ah.
15: Alors, vous êtes madame Schneider...
14: Paulette.
15: Voilà, donc...
14: Oui.
15: Alors, la reine des paupiettes. Je vais vous passer, monsieur le député, mais moi, je vais rester en ligne pour traduire, parce que lui, il ne parle pas alsacien.
14: Ah, mais je parle le français.
15: Oui, mais enfin, c'est approximatif, là. Alors, monsieur le député, nous avons donc madame... Merci. Allô?
14: Oui, bonjour, ouais. Monsieur.
15: Bonjour, madame.
14: Oui.
15: Excusez-moi, je ne parle pas l'alsacien.
14: Oui, oui, j'entends votre accent, oui.
15: Voilà, ah, je ne comprends pas là. Madame dit qu'elle entend votre accent.
14: Mais comment? Je ne sais pas le pourquoi de...
15: Attendez, je demande au traducteur, hein.
14: Oui.
15: Madame demande pourquoi on l'appelle, hein. C'est ça, madame, hein?
14: Oui, c'est ça, oui. Oui, là, je suis un petit peu curieuse.
15: Elle est un peu curieuse.
14: Oui.
15: Ah, très bien, je comprends. J'espère que vous me comprenez,
14: mais
15: madame.
14: Mais oui, je vous comprends très bien.
15: Parce que vous qui parlez, vous parlez pas le français, j'imagine.
14: Mais si, je parle la plupart du temps le français.
15: Oui, si, elle parle la plupart du temps le français. Enfin, vous le comprenez, vous le parlez pas.
14: Mais si que je parle le français, je parle avec vous le français.
15: Comment, vous pouvez répéter, j'ai pas compris. Là, vous parlez français, là?
14: Oui.
15: Alors, madame, vous voulez comprendre le pourquoi de l'appel?
14: Mais oui, c'est ça, c'est sûr.
15: Ah oui, ça c'est sûr. Alors, nous sommes en pleine procédure pour la réforme des AX53, qui est donc la procédure TTP locale, hein, pour les fiches d'individualité.
14: Ah bon?
15: Vous comprenez le français, alors?
14: Mais oui, que je comprends le français.
15: Mais oui, qu'elle comprend le français. Ah bon,
14: bah je peux vous dire que j'ai été la meilleure en français. À l'école.
15: Mais en deuxième langue, alors?
14: Non, on n'avait pas de deuxième langue.
15: Ah, ben je vous passe, monsieur le préfet.
14: Oui, parce que j'ai des trucs à faire, là.
15: Des trucs?
14: Le repas.
15: C'est quoi, c'est des saucisses ou...
14: Non, j'ai le repas.
15: Madame fait des trucs, c'est-à-dire c'est... Des saucisses, non?
14: Non, je ne fais pas des saucisses.
15: Des saucisses, c'est pas des trucs en allemand, si? Non. Des trucs?
14: Non, les saucisses, c'est des saucisses, c'est pas des trucs, ça c'est...
15: Saucisses, c'est kartoffeln, je crois, hein?
14: Non, ça c'est pommes de terre, patates.
15: Non, mais dites-moi, madame, pourquoi vous moquez de moi comme ça?
14: Non, monsieur, non, j'oserais pas. Et on dit pommes de terre, mais le plus souvent on dit patates.
15: Oui, c'est pas la peine de me le dire deux fois.
14: Hein. Je sais pas à vous, c'est à la pomme de terre. Bon, écoutez, monsieur, je dois vous laisser maintenant.
15: Est-ce que vous avez eu le temps de faire vos saucisses?
14: Mais non, je n'ai pas cuit de saucisses. Non.
15: Les trucs, là, comme
14: aujourd'hui,
15: vous dites.
14: Aujourd'hui, c'était des lasagnes.
15: Comment?
14: Des lasagnes.
15: Les lasagnes.
14: Lasagnes avec des pâtes et...
15: Des pâtes de canard?
14: Yo, écoutez, monsieur, non, je préfère raccrocher.
24: Alors, madame, là, on n'a pas compris.
14: Ça recommence.
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11: Allô?
15: Allô?
11: Oui?
15: Anita?
11: Oui?
15: C'est Georgette.
11: Qui, Georgette?
15: Georgette Ledoux.
11: Ah, vous avez dû vous tromper, madame.
15: Ben, je ne suis pas chez Anita.
11: Oui?
15: Eh ben, alors, Anita, tu me reconnais pas?
11: Ben, non.
15: Mais tu m'as aidé à traverser la rue deux fois, j'habite à côté.
11: Ah, non, vous avez dû vous tromper, hein.
15: Tu m'as jamais aidé à traverser la rue?
11: Ben, non.
15: Enfoiré, va. Pourrais t'occuper de ton semblable, hein.
16: Bonjour.
28: Oui, bonjour madame, c'est bien le locataire de voiture?
16: C'est un monsieur.
28: Oui, c'est un monsieur au téléphone, oui, bonjour.
16: Non, mais moi...
28: Voilà, je voudrais passer déposer un constat.
16: Ouais, c'est par rapport à quelle voiture?
28: C'est par rapport à ma voiture, pour dire que vous m'êtes rentré dedans.
16: Oula, alors oui. Attendez, expliquez-moi un peu le topo là.
28: Hier, j'ai reculé dans un poteau bêtement avec ma voiture.
16: Ouais.
28: Donc, il faudrait qu'on dise que c'est vous qui m'êtes rentré dedans avec une de vos voitures.
16: Ah non, mais je sais pas ça moi monsieur. Hein. Non, il y a hors de question que je fais un constat bidon pour que vous touchez l'assurance.
28: Non, mais moi je l'ai rempli le truc, hein. J'ai pris une de vos plaques d'immatriculation. Donc, du coup,
16: mais attendez, c'est n'importe quoi ce que vous faites, monsieur, là.
28: Comprenez le côté pratique des choses, c'est que...
16: Le côté pratique pour moi, c'est quoi? C'est que je vais avoir un malus au niveau de mon assurance. Mais monsieur, mais c'est n'importe quoi, là.
28: Non, mais vous imaginez que c'est moi qui paye, sinon, hein.
16: Bah, c'est votre problème, monsieur.
28: Voilà, j'ai rempli, si vous voulez, déjà votre partie, du constat.
16: Non, moi, je fais pas de la combine comme ça. Non, hors de question, monsieur.
28: Je combine tout de suite les grands mots.
16: Ah, monsieur, c'est quoi? Vous vous rendez pas compte de ce que vous me faites, là?
28: Si vous voulez, je passe. Je vous ai déjà tout rempli, hein. Il faudrait juste votre nom, en revanche.
16: Je prends votre numéro de téléphone, monsieur. J'ai appelé les flics, et puis voilà. Ça va être vite, c'est bien fait, moi.
28: Alors non, faut pas les flics, justement. Parce que eux, ils vont se rendre compte qu'il y a une...
16: Non, monsieur, c'est n'importe quoi, là.
28: Ou sinon, peut-être, je peux vous mettre délit de suite, comme ça vous évite d'avoir à remplir.
16: Attendez, vous n'avez pas à passer à l'agence.
28: Ah, c'est une autre personne.
16: Oui.
28: Oui, bonjour, madame. Donc, ce que je disais à votre...
16: Attendez, vous appelez comment, monsieur?
28: Martin.
16: Il
28: me faudrait votre nom, d'ailleurs, à vous aussi.
16: Mais il est hors de question que je vous donne mon nom.
28: Bah si, parce qu'il faut que je mette un nom sur le constat.
16: Mais monsieur, ma voiture, elle a pas emplafonné votre voiture, on est d'accord?
28: Ça, on le sait tous les deux, officieusement. Mais enfin, officiellement, on va dire que c'est comme si vous m'étiez rentré dedans, vous voyez.
16: Mais non, il est hors de question.
28: Là, votre collègue que j'avais juste avant me disait qu'il n'y avait pas de problème, visiblement.
16: Non, mon collègue est à côté de moi, il vous a jamais dit qu'il n'y avait pas de problème, c'est faux, monsieur.
28: Ah, vous êtes
16: sûr? Entièrement faux.
28: Ah, ben j'ai du mal à comprendre, parce qu'il me semble.
16: Ah, ben vous avez absolument mal compris.
28: Redemandez-lui, parce que moi, il me semble qu'il était d'accord. Hein.
16: Mais monsieur, vous rigolez ou quoi? J'étais à côté de lui.
28: Vous êtes sûr?
16: Il vous a mis en haut-parleur, on a enregistré votre conversation au téléphone avec un iPhone.
28: Vous avez enregistré ma conversation?
16: Bah, bien sûr.
28: Oh, vous n'êtes pas gêné?
16: Bah, attendez, vous n'êtes pas gêné, vous croyez que vous êtes gêné, vous ou quoi? Vous rigolez ou quoi?
28: Bah oui, bien sûr.
16: Vous avez donné votre numéro de téléphone, monsieur.
28: Alors, 06.
16: 06.
28: 06.
16: 06.
28: 06.
16: 06.
28: 06.
16: 06.
28: 06.
16: 06.
28: 06.
16: Mais attendez, mais c'est quoi cette histoire?
17: Bon, c'est... Allô?
28: Ah bah c'est encore une autre dame, bonjour.
17: Non mais c'est incroyable, j'ai jamais entendu depuis 30 ans, 5 ans que je fais le métier, j'ai jamais entendu une chose pareille.
28: À la limite, si vous voulez, je peux vous le pré-remplir et je passe, vous aurez juste à signer, vous voyez.
17: Mais il est pas question de ça, monsieur, vous êtes fou ou quoi?
28: Sinon vous me tamponifiez le papier.
17: Bon, c'est terminé, vous raccrochez ou pas? Moi je travaille, monsieur, vous m'arrêtez de m'emmerder.
28: Bah raccrochez-vous d'abord.
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18: Allô?
25: Oui, bonjour madame Ries.
18: Oui.
25: Oui, bonjour madame, c'est la mairie.
18: Oui, bonjour monsieur.
25: Oui, dites-moi, je suis désolé, mais nous sommes obligés de vous délivrer un carton jaune.
18: Ah ?
25: Pour l'entretien du jardin et de la maison.
18: Ah bon ?
25: Oui, on vous donne un carton jaune, là.
18: Et pourquoi ?
25: Ben, je vais vous passer l'arbitre, madame, parce que c'est lui qui décide. Hein.
18: Oui, parce que le jardin, il est entretenu, le jardin, par rapport à ce qu'il
25: oui,
18: était.
25: Mais je pense que vous allez avoir l'explication par l'arbitre qui va vous donner, qui vous a donné le carton jaune. Là, je vous passe l'arbitre. Hein.
18: Oui.
25: Merci. Allô?
18: Oui.
25: Oui, bonjour madame, monsieur l'arbitre, à l'appareil.
18: Oui, bonjour monsieur.
25: Oui, je suis désolé, mais là vous méritiez largement un carton jaune. D'ailleurs, j'ai failli vous donner un carton rouge, madame. Hein.
18: Mais je voudrais bien savoir pourquoi, parce que dans le jardin, compte tenu de ce qu'il était quand nous avons acheté la maison... Et la transformation du jardin, c'est le jour et la nuit, et tout le voisinage nous le dit.
25: Madame, excusez-moi, mais vous n'êtes pas censée discuter
24: avec l'arbitre sur les cartons jaunes et les cartons rouges. En général, quand on a un carton jaune, on adopte un profil mineur pour éviter de récupérer un carton rouge.
18: Ben non, mais je n'ai pas l'intention d'adopter un profil mineur, comme vous dites, parce que...
24: Oh ben écoutez, madame, là, je suis désolé, mais...
18: Mais si... nous ne parlons peut-être pas de la même chose. Alors dites-moi pourquoi nous avons un carton jaune.
24: Attendez, madame, là, quand même... Allô ?
18: Oui ?
24: Vous avez entendu le coup de sifflet, je pense ?
18: Oui.
24: Ce qui veut dire donc que je vous délivre maintenant un carton rouge, madame, parce que vous n'avez pas le droit de protester auprès de l'arbitre.
18: Mais ça, je l'ignorais parce que c'est la première fois que j'entends parler d'un arbitre.
24: Madame, je suis obligé donc de vous délivrer un carton rouge, ce qui fait que je vous expulse. Hein.
18: Que vous nous expulsez ?
24: Vous êtes expulsé du terrain.
18: Ben enfin, comment est-ce possible ?
24: Madame, là, un carton rouge, c'est l'expulsion. Hein.
18: Oui, mais je voudrais savoir pourquoi.
24: Mais parce qu'il y a faute, là.
18: Mais oui, mais pourquoi y a-t-il faute ? Dites-moi pourquoi, dites-moi quelles sont vos raisons.
24: Mais écoutez, madame, vous avez vu ce que vous lui avez fait ?
18: À qui ?
24: Au joueur.
18: À qui ?
24: Au joueur. Vous lui avez taclé, vos deux jambes s'étaient décollées du terrain et vous n'avez pas touché le ballon, vous avez touché ses pieds.
18: Mais pas du tout. Allô.
2: Bonjour monsieur, c'est bien la papeterie ?
0: Oui.
2: Monsieur Martin, à l'appareil, les désinsectifieurs Martin ?
0: Oui.
2: Vu que vous êtes zone à risque, je vais venir faire un traitement anti-punaise chez vous.
0: Bah oui, mais alors une papeterie, c'est à risque ?
2: Ah bah une papeterie, bien sûr, je l'ai vu sur Internet.
0: Ah, vous avez tapé punaise sur Internet et on vous a mis papeterie.
2: C'est ça, j'ai marqué où trouver des punaises et ça m'a dit dans les papeteries.
0: On parle pas des mêmes punaises, je sais pas si vous savez ce que c'est qu'une punaise.
2: Oh bah pardon, désinsectifieurs Martin, on est désinsectifieurs de beau-père en beau-fils.
0: Oui, mais alors justement...
2: Donc si Internet il dit qu'il y a des punaises dans les papeteries, c'est bien qu'il y a des punaises dans les pataries.
0: Il y a des punaises chez moi, mais vous me laissez pas finir ma phrase.
2: Ah non, mais n'en dites pas plus, j'arrive.
0: Oui, allô.
2: Bonjour monsieur, vous êtes le patron?
0: Oui, pourquoi les femmes ne peuvent pas être responsables, monsieur?
2: Bon, qu'est-ce que vous dites? Vous vous rendez compte?
0: Oui, moi...
2: Les femmes ne peuvent pas être responsables. Pardon, mais moi ma femme, madame Martine Martin,
0: oui.
2: Elle est patronne.
0: D'accord, et vous, monsieur Martin?
2: Ah bah moi je suis un monsieur, donc je ne peux pas être patronne.
0: Pardon, je crois qu'on a démarré...
2: Oui, mais c'est pas grave, on recommence. Bonjour monsieur, donc vu que sur Internet, ils disent que vous êtes zone à risque...
0: Qu'est-ce que vous êtes en train... Donc vous avez regardé sur Internet...
2: Voilà, et il y a écrit, dans une tapeterie, on trouve des punaises décoratives, des punaises de tableaux...
0: Mais je m'en fous d'Internet.
2: Bah pardon, mais c'est la preuve.
0: Moi je ne fais aucune recherche sur Internet, hein.
2: Oui, eh ben faites une recherche sur fax ou sur Minitel, vous verrez, c'est pareil.
0: Et donc vous appelez toutes les papeteries en disant, je vais venir traiter vos...
2: Voilà, donc rien qu'aujourd'hui, je dois déjà intervenir dans 2753 caquetteries...
0: Vous allez intervenir où ?
2: Bah dans votre carpeterie.
0: Ah oui.
2: Oui, je vais remplir l'intérieur du magasin d'eau chaude pour le faire bouillir.
0: Mais moi, j'ai pas envie de faire bouillir l'intérieur.
2: Mais si, en faisant bouillir le magasin 2-3 jours, ça vous débarrasse de toutes les punaises.
0: Mais je ne veux pas. Il n'y a personne qui rentrera ici. C'est compris ou pas ?
2: Ah bah non, personne ne rentre dans votre paqueterie pendant qu'on la fait bouillir. Ça, on est d'accord.
0: Non.
2: En attendant, je vais passer mettre des pancartes devant pour prévenir qu'il y ait des risques d'infectage.
0: Ah non. Vous ne mettez pas devant mon magasin.
2: Non mais ça va, il y a juste écrit « Attention, punaise, le port du scaphandre est vivement recommandé. »
0: Ah non. Je vous le dis tout de suite, si vous mettez n'importe quelle pancarte devant le magasin en disant « Attention, punaise !»
2: Mais vous inquiétez pas, en même temps, je vais vous déposer des scaphandres pour vos clients.
0: Ah bah certainement, vous allez être reçu.
2: Ah, et bah c'est super, merci beaucoup.
0: Non.
2: Quoi non ?
1: Je comprends pas du tout ce que vous me dites là, monsieur.
2: Bonjour madame, c'est peut-être parce que je le disais pas à vous, mais à votre collègue.
1: On n'a pas de zone à risque ici, on est dans une papeterie.
2: Oui, non mais je sais que vous êtes dans une tapoterie.
1: Eh bien vous me faites voir un papier et...
2: Ah bah le papier, je vais vous le faire voir tout de suite. Attendez, j'active la vidéo téléphonie. Hop. Le voilà, là.
1: Bah, je vois rien du tout, monsieur, je peux pas voir.
2: Ah bah si, je le tiens juste devant la caméra, là.
1: Non, j'ai pas de téléphone avec caméra, moi.
2: Non, alors c'est moi qui ai activé ma caméra, vous, il suffit de regarder votre téléphone.
1: Non, je vois... Bah enfin, monsieur, je ne vois rien.
2: Est-ce que vous avez activé le récepteur vidéophonique ?
1: Bah, je sais pas, il y a une caméra, vous êtes en train de me téléphoner, je suis avec un téléphone, et je peux vous voir en caméra.
2: Ah bah ouais, je sais, moi aussi, je trouve ça dingue, tout ça juste avec un téléphone.
1: Bah, vous êtes où, là ?
2: Bah, je suis en face de mon téléphone, là, je vous fais coucou.
1: Non, mais moi, j'en ai pas, monsieur, donc...
2: Coucou, et là, vous me voyez ?
1: Non, excusez-moi.
2: Alors, attendez, bougez pas, je vais inverser le flux camératologique.
1: Ouais, mais vous...
2: Eh ben moi je vous vois maintenant.
1: Non mais attends, c'est des conneries, excusez-moi.
2: D'ailleurs vous auriez pu mettre un slip, pardon.
1: Mais non mais
2: ou au moins croiser les jambes, je sais pas.
1: Au revoir.
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21: Bienvenue. Allô.
22: Oui, bonsoir madame.
21: Bonsoir madame.
22: C'est madame.
21: Oui,
22: ah, bonjour,
21: la femme à Pierre.
22: C'est la femme à Pierre. Comment qu'il va, mon petit sou ?
21: Il est parti en installation, c'est pourquoi ?
22: Il est toujours dépanneur télé.
21: Ah oui.
22: Bon, ben écoutez, est-ce qu'il peut passer alors?
21: Oui, ben vous allez me dire votre nom, s'il vous plaît.
22: Voilà. Madame Ledoux.
21: Ledoux.
22: Germaine.
21: Germaine.
22: À Gredizan.
21: À Gredizan.
22: Oui.
21: Bon. Parce que vous n'avez plus de télé du tout.
22: Non.
21: Bon.
22: J'en ai plus du tout, hein, de télé. Hein.
21: Oui.
22: Il n'est plus là, le poste. Hein.
21: Ah, vous l'avez pas?
22: Ben, je ne le vois plus, c'est ça le problème. Je ne le trouve plus. J'ai regardé la télé hier.

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3: Je dis oui, mais pourquoi? Ben, elle dit hier soir, j'ai regardé ma télé. Ce matin, en me levant, j'ai plus de télé.
4: Oui. Ah,
3: ben, j'ai dit appeler les gendarmes. Bon, ben, elle me dit, je les ai appelés, ça n'a pas répondu.
4: Ah, ben oui, parce que nous sommes en alerte générale.
3: Oui.
4: Est-ce que je peux compter sur votre discrétion?
3: Oui. Oui.
4: Les radars de l'aviation ont signalé la présence d'extraterrestres au-dessus d'une petite ville qui s'appelle Gredizan.
3: Eh bien oui, puis cette dame, elle est là. Elle habite à Gredizan.
4: Ah, c'est pas possible, madame. On a fait évacuer tout le monde ce matin. C'est impossible qu'il reste quelqu'un.
3: Ben, elle me dit que si. Madame Ledoux, Germaine...
4: À Gredizan?
3: Ben oui, oui.
4: Attendez, quittez pas, hein.
3: Oui.
4: Allô, où est la brigade, là? Dis-moi, on me signale qu'il y aura encore quelqu'un, là, sur Gredizan. Vous avez... Tout le monde est rassemblé, là? Il manque une dame?
3: Ah.
4: Madame Ledoux. Allô?
3: Oui.
4: C'est pas Madame Ledoux par hasard?
3: Si, je vous dis Madame Ledoux Germaine à Gredizan.
4: Écoutez, madame, c'est la seule personne qui manque à l'appel. On a fait évacuer tout le village. Vous savez ce que c'est que des ovnis?
3: Bah oui, moi j'y crois pas, mais enfin.
4: Si, madame, il y a deux ovnis, absolument. Ah. Mais ce que je vous dis, c'est confidentiel défense.
3: Oui.
4: Surtout,
3: oui.
4: Ça reste entre nous. Hein.
3: Oui.
4: Les extraterrestres sont posés cette nuit sur Gredizan.
3: Oui.
4: Et ils ont, pour le moment, ils se sont attaqués à toutes les lignes électriques. Ils dévorent l'acier. Ils se nourrissent avec de l'acier, ils ont mangé des antennes de télé sur les toits des maisons et ils dévorent des télévisions.
3: Ben oui, parce qu'elle me dit. Et madame, je vous assure qu'hier soir, j'ai regardé ma télé. Ce matin, je me lève pour mettre ma télé, plus de télévision.
4: Bon, ok, donc c'est ça. Bon, alors ça veut dire qu'elle a des extraterrestres chez elle, madame.
3: Oh là là.
4: Écoutez.
3: Essayez d'aller la sauver, cette pauvre femme.
4: Troisième brigade, vous foncez sur Gredizan. Vous allez chez madame Ledoux, vous la récupérez. Bon, madame, est-ce que vous pouvez lui expliquer la situation? Sans lui faire peur, évidemment, nous, on arrive.
3: Bon, ben, je vais essayer.
4: Essayez d'en savoir un peu plus, on reste en liaison avec vous, madame. Hein.
3: Bien, très bien. Allô?
5: Allô?
3: Bon, vous êtes toute seule chez vous?
5: Oh là là, oui, enfin, écoutez, j'ai l'impression qu'il se passe quelque chose de bizarre. Hein. Je suis sortie, là, j'ai regardé sur le toit, il n'y a plus d'antenne de télé.
3: Écoutez, n'ayez pas peur, de toute façon, hein? Vous restez chez vous, ne vous en faites pas. Allô?
5: Il y a une espèce de grosse grenouille verte qui rentre chez moi.
3: Oui, eh bien, écoutez.
5: Il y a une énorme grenouille verte qui rentre chez moi.
3: Oui.
5: Et qui est en train de manger ma machine à laver.
3: Oui, ça fait rien. N'ayez pas peur.
5: Là, c'est ça.
3: Laissez-la.
5: Là, c'est ça.
3: Non, laissez-la. Répondez-moi.
5: Attendez, je vais chercher mon balai.
3: Non, répondez-moi.
5: Okay.
3: Allô, Madame Ledoux,
5: oui.
3: Madame Ledoux,
5: oui.
3: Écoutez-moi, vous ne risquez rien, ne bougez pas, restez au téléphone.
5: Il y a une deuxième grenouille verte.
3: Ça fait rien, écoutez-moi.
5: Ils sont en train de manger ma voiture.
3: Mais ça fait rien, laissez-les faire, c'est des extraterrestres, ils ne vous feront pas de mal à vous, vous m'entendez?
5: C'est quoi?
3: Des extraterrestres. C'est des êtres, c'est une sorte d'être humain, mais ils mangent que de la ferraille. Ils veulent pas vous faire de mal, les touchez pas, ces bêtes-là. Les touchez pas, restez au téléphone, je vous tiens au téléphone pour vous tenir compagnie. Vous m'entendez?
5: Oh mon Dieu!
3: Vous m'entendez, Madame Ledoux?
5: Ils sont en train de manger la poubelle.
3: Mais ça fait rien.
5: Oh
3: mais
5: mon
3: n'ayez
5: Dieu.
3: Pas peur.
5: Non, mais j'ai pas peur.
3: Bon, les gendarmes, ils sont en conversation avec nous. Alors, Madame Ledoux.
5: Mais c'est pas vrai, hein.
3: Madame Ledoux.
5: Ils sont gonflés, ils sont en train de bouffer tout, hein.
3: Écoutez,
5: non,
3: écoutez.
5: Mon cesse-linge, vous savez...
3: Oui, Madame Ledoux.
5: Oui.
3: Écoutez-moi.
5: Mais qu'est-ce que c'est que ces grenouilles?
3: Écoutez-moi voir.
5: Qu'est-ce que c'est que ces grenouilles-là?
3: Ben, c'est des extraterrestres. Ils sont très gentils avec les humains. Vous n'avez pas des bottes de conserve?
5: Ah.
3: Ils mangent tout ce qui est en acier, en ferraille. Ils mangent tout ça. Donnez-leur des bottes de conserve. Ils vont être contents.
5: Vous croyez?
3: Oui. Parlez-leur. Vous leur dites que vous allez leur donner des bottes de conserve. Vous verrez, ils seront contents.
5: Bonjour, messieurs. Je leur dis messieurs ou...
3: Oui, si vous voulez.
5: Bonjour, messieurs.
3: Je vais vous donner des bottes de conserve.
5: Ils me parlent.
3: Oui, parce qu'ils sont contents. Donnez-leur à manger quelque chose.
5: Vous avez faim?
3: Mais, voilà, ils ont faim.

0: Je vais le manger. Donnez-leur à manger.
1: Qu'est-ce qui vous ferait plaisir?
0: Ben, donnez-leur des bottes de conserve. Oh. Des petits pois, des haricots, des tout ce que vous avez.
1: Ils me tendent la main.
0: Eh ben, donnez-leur.
1: Ils sont contents.
0: Ils sont contents.
1: Ils sont en train de la gober.
0: Oui. Vous avez rien d'autre à leur donner?
1: Il a fait un rond.
0: Voilà, j'ai entendu. Vous n'avez pas une casserole sous la main, une petite casserole?
1: Ah oui.
0: Donnez-leur une casserole, ils seront contents.
1: Tenez.
0: Voilà, ils sont heureux.
1: Il l'a gobé.
0: Eh bien, ils sont contents. Vous allez voir, tout va s'arranger.
1: Vous voulez une deuxième, non?
0: Ben, donnez-leur une deuxième casserole.
1: Une casserole pour Tata Suzanne.
0: Voilà.
1: Bop. Une casserole pour Tonton Lulu.
0: Bop. Voilà. Et puis autrement, ben ma foi, il faut leur causer qu'ils sont gentils. Dites-leur qu'ils sont gentils.
1: Vous êtes gentils.
0: Ah, ils sont gentils.
1: Bop. Bop.
0: Voilà. Écoutez, allez chez le voisin. Dites-leur d'aller chez le voisin.
1: Vous pouvez aller chez le voisin.
0: Il y a du matériel à manger.
2: On a déjà tout mangé chez le voisin.
1: Il m'a parlé.
0: Il vous a tout... Vous avez déjà tout mangé? Oh, ben la dame, elle est bien gentille avec vous. Ah. Essayez, elle va vous redonner encore une casserole si elle a.
1: Je vous les passe, hein?
2: Allô?
0: Allô?
2: Oui, bonjour, madame.
0: Bonjour, monsieur.
2: Bon, premier à l'appareil, je suis le chef de la planète acier.
0: Ah, eh bien, enchanté de faire votre connaissance et puis de pouvoir bavarder avec vous, parce que vous parlez très bien le français.
2: On a des convertisseurs de langage.
0: Ah, c'est pour ça que vous parlez si bien le français.
2: Nous arrivons de 353 milliards de kilomètres.
0: Ah.
2: Nous vivons sur une planète en acier.
0: Oui.
2: Et malheureusement, comme nous mangeons de l'acier, nous avons fini de manger notre planète.
0: Et puis vous n'avez plus rien.
2: Ben, on est tombé.
0: Ah, vous êtes tombé. Et puis vous êtes nombreux?
2: Ah oui, nous sommes 43 milliards 756 millions.
0: Oh, ben
2: alors. Nous sommes en train d'envahir la planète Terre, évidemment.
0: Oui.
2: Vous voyez, et le problème, c'est quand on est arrivé ici, on a mangé nos ovnis.
0: Ah, puis vous ne pouvez plus repartir à nulle part.
2: Voilà.
0: Ah, j'ai bien compris ce que vous me dites maintenant. Oui, mais enfin... c'est sûr que vous avez faim, mais vous mangez souvent.
2: Nous mangeons tout le temps.
0: Ah, vous mangez tout le temps.
1: Il est en train de becquer le téléphone, là.
0: Ah ben, mangez pas le téléphone, on pourra plus causer. Vous avez pas une casserole, Madame Ledoux?
1: Ah oui, je vais en chercher une autre.
0: Donnez-lui une autre. Monsieur?
2: C'est bon, le téléphone, hein?
0: Oui, mais laissez-le qu'on puisse causer. On pourra plus causer après. Voilà.
2: Merci, madame.
0: Voilà, elle est bien aimable, cette dame.
2: Ah, la poignée de la casserole est en plastique, Madame Ledoux.
0: Ah ben oui, mais nous, chez nous, sur notre planète, les queues de casserole, c'est en plastique.
2: Comment?
0: Chez nous, en France, sur la planète France. Vous comprenez?
2: Oui.
0: Bon, les queues de casserole, elles sont en plastique.
2: Mais pourquoi faire?
0: Pour pouvoir l'empoigner, parce que nous, nos casseroles, on les mange pas. On fait cuire de la marchandise dedans.
2: Cuire?
0: Oui, cuire.
2: Mais vous faites cuire sur quoi?
0: Une cuisinière.
2: Ah, la cuisinière, c'est en métal?
0: C'est de la fonte.
2: Ah, ben, je vais aller goûter ça.
1: Ah, ben non, laissez-moi ma cuisinière quand même.
0: Non, Madame Ledoux.
1: Oui.
0: Laissez-les faire. Ils ont faim, ils ont plus rien. Chez eux, ils n'ont plus rien du tout à manger.
1: Mais d'où c'est qu'ils viennent?
0: Je ne sais pas, d'une planète, dans le ciel. Allô, les gendarmes?
2: Oui, d'accord. Allô, allô?
0: Allô?
2: Gendarmerie, oui.
0: Vous avez entendu?
2: Non.
0: Bon, il y a une grosse grenouille. Pour elle, elle c'est une grosse grenouille. Elle lui a mangé sa machine à laver. Elle n'a plus d'antenne de télé. Elle n'a plus de télé. Elle me raconte des choses, c'est abominable. Moi, je peux pas, comment faire?
2: Ce sont les extraterrestres, madame.
0: Oui, ils m'ont parlé.
2: Ah, vous les avez eus?
0: Ah oui, le monsieur, enfin, moi, je l'ai appelé monsieur, il m'a dit bonjour, madame. Tout ça, il parle très bien. Il voulait manger le téléphone, je dis, ne nous mangez pas le téléphone. C'est bon pourtant le téléphone. Mais laissez-nous le téléphone qu'on puisse vous parler. Moi, je dis, je suis enchantée de vous connaître. On ne pourra plus parler si vous mangez le téléphone. Bon, ben, il est encore bien obéi. Mais ils sont des millions et des millions qui ont atterri sur la France. Et puis, de toute façon, ils vont tout détruire partout.
2: Oh, merde.
0: Je suis assise. Je serai debout. Je me dirais, c'est une histoire à pas tenir debout.
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4: Oui, bonjour.
5: Bonjour, monsieur, je suis bien chez le fleuriste.
4: Oui.
5: Ah, vous n'êtes pas sûr?
4: Oui, non, je me dis, tiens, c'est Martin, parce que vous me dites bonjour, monsieur, alors comme c'est madame, je me dis, tiens, c'est Martin.
5: Quel Martin?
4: Vous savez, la blague.
5: Alors, pardon, mais moi, les blagues...
4: Vous connaissez pas Martin?
5: Bah non, désolé, je connais pas tous les blaguistes, hein.
4: Bah, les trucs à la radio.
5: Comment ça, je suis à la radio?
4: Non, vous êtes pas à la radio, non.
5: Ah oui, parce que je me disais aussi, un fleuriste qui passe à la radio, c'est quand même...
4: Bon, c'était pourquoi, monsieur?
5: Oui, pardon. Monsieur Martin, société Martin Énergétisme, je vais venir mesurer vos vitres.
4: Mesurer les vitres?
5: Oui, parce qu'on installe des panneaux solaires à la place.
4: Oh, bah, je vais vous passer... Parce que je suis pas au courant, hein.
5: Oh bah merci, monsieur.
4: Oui.
5: Et bonjour, monsieur. Comme je disais, on va remplacer vos vitrines par des panneaux solaires.
4: Mais c'est pour la boutique?
5: Oui, pour les vitrines qui donnent sur la rue.
4: Parce que moi, je suis pas au courant.
5: Oh bah c'est bizarre, parce que moi, on m'avait dit que vous aviez l'électricité, pourtant.
4: Mais si, on a l'électricité, nous, au magasin.
5: Bah pourquoi vous me dites que vous n'avez pas le courant?
4: Non, on n'est pas averti que vous venez.
5: Ah oui, non, mais ça, c'est normal, je préviens jamais.
4: Ah oui, mais non, moi, on touche pas la boutique, c'est mon patron m'a pas donné l'accord.
5: Alors, en attendant, est-ce que au moins vous pourriez déjà démonter les vitres qui donnent sur la rue?
4: Mais moi, je peux pas démonter des vitres comme ça, c'est des vitrines pleines. Nous, le magasin, il vient d'être fait, en plus, c'est tout neuf.
5: Bon, bah, je note qu'on les démonte nous-mêmes.
6: Oui, bonjour.
5: Ah, c'est madame, mais, bonjour.
6: Mais d'où vous remontez des vitrines sans un accord du commerçant?
5: Ah non, les vitrines, on les remonte pas, on va juste les démonter.
6: Ah, mais faudrait peut-être prendre contact avec nous.
5: Non, mais vous inquiétez pas, à la place des vitrines, je vous mets des panneaux solaires.
6: Oui, mais du coup, les panneaux solaires sont transparents, c'est de la vitre?
5: Ah non, pas du tout, ce sont des panneaux solaires béton, ça vous protège de toutes les lumières naturelles.
6: Ah bah non, et moi, je vends ma marchandise comment?
5: Eh ben, dans la boutique, je vous mets des lampadaires.
6: Non, mais... Je pense que vous avez pas bien compris.
5: Mais si, j'ai compris. Vous avez peur de pas avoir la lumière. Mais
6: je parle pas de lumière, je parle de vitrine.
5: Justement, vous aurez plus besoin de vitrine, puisque vous aurez des lampadaires alimentés par les panneaux solaires.
7: Ah non, mais vous touchez à rien du tout.
5: Et une autre dame?
7: Rien, vous ne démontez rien, je vous préviens.
5: Oh bah merci, alors on essaye de sauver la planète avec un peu d'écologisme.
7: Mais moi j'en ai rien à foutre, d'accord? Et puis après on va commencer à discuter.
5: Oui, bah j'ai l'impression qu'on a déjà bien avancé.
7: D'accord, donc maintenant vous arrêtez de me casser les couilles, d'accord?
5: Bah non.
7: Oui, vous arrêtez de me casser les couilles.
5: Bah non, enfin pas tout de suite, parce qu'il faut d'abord qu'on dévitrinifie votre magasin.
7: Vous amusez surtout pas à faire ça, vous allez avoir un gros souci, je vous préviens.
5: Oh non, mais vous inquiétez pas pour nous, on a des assurances.
8: Les gendarmes, on va se renseigner.
5: Ah, c'est le patron que j'entends derrière?
8: C'est la patronne, ouais.
5: Eh ben, passez-le moi.
8: Ouais. Oui, bonjour, monsieur.
5: Bonjour, monsieur.
8: Donnez-moi votre nom de la société et tout, mon frère est gendarme. Je vais me renseigner tout de suite.
5: Hein. Attendez, votre frère est gendarme?
8: Oui, tout à fait.
5: Oh, parce que moi, je suis avec mon beau-frère qui est gendarme lui aussi.
8: Ah, bah, ça tombe bien, monsieur. Ça tombe super bien.
5: Ah, bah, ça tombe super méga bien, ouais.
8: Ah, bah, oui.
5: Bah, oui, il est à côté de moi, il est là.
8: Bah, passez-moi votre beau-frère s'il est vraiment gendarme.
5: Ah, oui, alors attendez. Bonjour, je suis mon beau-frère, le gendarme Martin.
9: Oui, arrêtez vos bêtises. Eh.
10: Si c'était vraiment gendarme,
5: je parlais... Bien sûr que je suis gendarme. Je suis même amiral gendarme, je vous ferai dire.
8: Et en plus, vous êtes sur écoute parce que le magasin est sur écoute.
5: Oh non, c'est pas vrai.
8: Ah ben, ça, je vous garantis. On a les caméras et tout, donc là, vous êtes sur écoute, monsieur.
5: Comment ça, les caméras? Là, je suis filmé, là?
8: Ah oui, vous êtes filmé, monsieur.
5: Oh là là là là là là.
8: Ah ben.
5: En plus, tout à l'heure, je me suis mis le doigt dans le nez. La honte.
8: Écoutez, monsieur, parlez, vous êtes enregistré, allez-y.
5: Bon, je vous donne 5 euros et vous effacez la bande, ok?
8: Ah non, mais allez-y, parlez!
5: Oh là là, et en plus, je parle avec ma vraie voix, je vous donne mon vrai nom.
8: Ah ben, vous êtes pas trop intelligent, il me semble.
5: Oh zut, en plus, moi, je croyais que j'étais trop intelligent.
8: Ah oui, ben regardez, vous êtes écouté, là.
5: Et... Oh là là, et remarquez-vous aussi, vous êtes écouté parce que vous passez à la radio.
8: Ouais, c'est ça, mon œil, ouais.
5: Oui, bon, c'est vrai que je suis pas super crédible, mais je vous jure.
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11: Allô?
12: Oui, bonjour madame.
11: Monsieur.
12: Je voudrais parler, s'il vous plaît, à la responsable de la cantine de l'établissement scolaire.
11: Oui, allez-y.
12: C'est le ministère de l'Environnement, à l'appareil.
11: Oui.
12: Monsieur Lamolle, le directeur de l'antenne Nutrition Environnement Scolaire.
11: Mm.
12: Vous avez reçu, je pense, la directive 953-C1?
11: Non, je sais pas.
12: Bon, nous avons des problèmes écologiques, vous le savez, en France actuellement, en particulier la forêt. Donc, trop d'arbres abattus dans le département. La cause principale, c'est une directive qui est environnementale qui a fait qu'on a réintroduit le castor dans le département. Vous êtes au courant de ça?
11: Non.
12: parfaitement. Les castors, vous savez comment ils fonctionnent, ils abattent des arbres pour construire des ponts et aménager un
11: pont.
12: Donc nous avons un grave problème environnemental et nous avons donc envisagé de réintroduire le castor dans les menus des cantines scolaires.
11: Oui.
12: Voilà. Est-ce que ça vous va une tonne dans un premier temps ou...
11: Alors là, je peux pas vous dire, monsieur. Ce qui serait mieux, là, moi, ce que je peux...
12: Non, parce que si on veut sauver des arbres, il faut qu'on fasse vite.
11: Oui,
12: faut...
11: non, mais je vous comprends, monsieur. Alors moi, ce que je vous conseille, parce que moi, je suis responsable de la cantine et tout, appelez carrément la mairesse qui va vous répondre.
12: C'est fait.
11: Alors, qu'est-ce que vous a dit la mairesse ?
12: Alors, nous nous sommes mis d'accord, nous bénéficions de toute son aide. Simplement, maintenant, il faut qu'on voit avec vous. L'urgence, c'est de sauver des arbres, parce que sinon, on va avoir un vrai problème pulmonaire, on va dire, entre guillemets. Donc, en gros, il faudrait que vous puissiez, vous, écouler une tonne de viande de castor sous vide, mais le plus rapidement possible.
11: Alors là, je peux pas vous dire. Moi,
12: combien d'élèves vous avez ?
11: Alors, nous avons entre 85 enfants et 90.
12: Ça leur ferait 560 grammes de castor par repas le midi.
11: Tous les jours ?
12: Oui, absolument.
11: Oh.
12: C'est le thème de la campagne. Hein.
11: Ouais.
12: Sauvons les arbres, abattons les castors.
11: Oui.
12: Bien compris. Alors, au ratio, je me suis trompé. Hein. Ce n'est pas 460 grammes. Combien je vous ai dit ? 460 grammes de castor par jour ?
11: Oui, c'est pour ça.
12: Oui, c'est un peu léger. Hein. C'est 773.
11: Et vous incorporez ça comment dans les...
12: Alors, hachis parmentier.
11: Ouais.
12: Pâtes.
11: Ouais.
12: Omelette.
11: Ah oui, d'accord. C'est-à-dire, vous metteriez ça dans le hachis parmentier.
12: Voilà.
11: Vous feriez des beefsteaks, comme des beefsteaks hachés, style castor.
12: Oui.
11: Vous feriez aussi, attendez, je vous dis ce qu'on a, des petites boulettes.
12: Voilà, des boulettes de castor, oui.
11: Ouais.
12: Alors, on va faire le tableau, si vous voulez bien. Vous avez de quoi noter ?
11: Ouais, allez-y. Alors pour le castor, hein, on a dit.
12: Alors, steak haché.
11: Oui, ça leur dit steak haché.
12: De castor.
11: Oui.
12: Ensuite, hachis parmentier.
11: Alors, du hachis parmentier.
12: De castor.
11: Oui.
12: Ensuite, blanquette.
11: De la blanquette.
12: De castor. Là, ça va, c'est assez varié, non ?
11: Bah, pour mon compte personnel, oui. Mais il en faut quand même du poisson. Hein.
12: De castor.
11: Et le vendredi, on a des quenelles de veau.
12: Bon, bah là, facilement remplaçable par les quenelles de castor.
11: Oui.
12: Maintenant, le plus important, madame. Il faut donner envie aux enfants de manger du castor.
11: Oui, mais il faut
12: l'avouer. Nous allons donc attribuer le collier de castor chaque fin de semaine. C'est-à-dire que l'enfant qui aura mangé le plus de castor se va remettre le collier de castor, donc constitué avec les dents du castor, comme les Indiens, vous voyez. Bon, maintenant, le plus important. Combien d'heures par semaine pouvez-vous consacrer à aller donc sur le terrain pour l'abattage des castors ?
11: Ah non, ça, nous, on n'a pas le temps. Hein.
12: Non, mais c'est le week-end. Hein.
11: Non.
12: On fournit les fusils.
11: Non, ça c'est hors de question, monsieur. Moi, le week-end, je le garde pour moi.
12: Madame.
11: Non.
12: Madame, toute la tenue est fournie.
11: Non.
12: Les casquettes, les bottes, le fusil.
11: Non. J'ai un mari qui est chasseur déjà.
12: Ah, ben voilà. Donc vous êtes deux, hein, à pouvoir chasser.
11: Non. Alors là, c'est pas la peine.
12: Et les instituteurs et tout le monde.
11: Non, monsieur. Écoutez, moi, je vous dis honnêtement.
12: Vous voulez rien faire pour sauver les arbres ?
11: Non.
12: Attendez, madame, c'est...
11: Non, monsieur.
12: Mais pourquoi vous voulez pas aller chasser des castors ?
11: Non, monsieur, parce que oui. Ça t'intéresse d'aller à la chasse ? Non, monsieur. Moi, c'est non. Ce qui concerne la chasse du castor, moi, mes week-ends, ils sont pris. Je vais pas m'amuser à aller avec un fusil, un machin.
12: Mais madame, c'est juste de passer le week-end à tirer sur des castors, c'est pas méchant.
11: Non.
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10: Mairie, j'écoute.
13: Bonjour monsieur, je suis bien à la mairie.
10: Oui.
13: Monsieur Martin, à l'appareil.
10: Oui.
13: Juste pour être sûr, vous avez pas eu d'appel de l'inspection du travaillisme pour moi ?
10: Ah non, je suis désolée, pas du tout.
13: Ah non, mais tant mieux, parce que je vous explique.
10: Oui.
13: Là, il y a de plus en plus de contrôles pour vérifier que les gens fraudent pas et qu'ils travaillent vraiment.
10: Oui.
13: Et comme moi, j'ai déclaré que je travaillais dans votre mairie, il faudrait qu'on se mette d'accord.
10: Ah.
13: Eh oui, donc s'il y a un contrôle de l'inspection du travaillisme, vous leur dites que vous êtes monsieur Martin. C'est juste au téléphone, hein. Il suffit de décrocher, vous dites « Mairie, bonjour, monsieur Martin à l'appareil ».
10: Faire ça. Je vais pas répondre au téléphone.
13: Et pourquoi ?
10: Déjà, ma voix, ça va s'entendre.
13: Non, on a quasiment la même, ça devrait pas faire d'histoire.
10: C'est une fausse déclaration. C'est pas légal.
13: Ouais, d'accord, mais à part ça.
10: Attendez, excusez-moi, mais c'est quand même lunaire.
13: Oh, ça se fait couramment dans beaucoup de mairies, hein.
10: C'est complètement infaisable.
13: Mais non, si vous voulez, on fait une répète. Dites-moi, bonjour, monsieur Martin à l'appareil.
10: Non, moi je dis rien du tout, vous travaillez pas pour la mairie.
13: Ah oui, mais si vous y mettez pas un minimum du vôtre aussi.
10: Bon, écoutez.
14: Bonjour.
13: Bonjour, monsieur.
14: Oui, donc vous avez fait une fausse déclaration.
13: Pas du tout.
14: Bah si.
13: Non, j'ai juste déclaré que je travaillais chez vous.
14: Mais pourquoi vous avez signifié que vous étiez employé de mairie à la ville?
13: Bah parce que comme ça, je récupère des allocs, du chômage et des retraites. Disons que c'est plus un arrangement.
14: Ah non, c'est pas un arrangement, c'est une fausse déclaration. Vous avez signifié...
13: Alors, je crois que légalement, si on fait tous les deux la même fausse déclaration, elle devient vraie.
14: Monsieur Martin, vous travaillez pas chez nous. Donc, en aucun cas, on va affirmer vos dires.
13: Ah non, mais je vous demande pas ça. C'est ce que je disais. Il suffit que le monsieur d'avance fasse passer pour moi.
14: Non, mais alors là, c'est pas possible. Non, mais...
13: En plus, on a la même voix.
14: Non. Bon.
15: Oui, allô?
13: Ah, c'est une dame, bonjour, vous êtes la responsable?
15: Non, c'est monsieur, c'est le maire, oui.
13: Le maire? Ah bah parfait, donc c'est avec vous que je vois pour l'inspection travailliste.
15: Parce que l'inspection du travail, pour quelle raison?
13: Ah, parce que vos collègues vous ont pas expliqué.
15: Bah non, je suis pas au courant de rien.
13: Eh oui, ça c'est le problème avec le petit personnel, on peut jamais compter dessus.
15: Non mais c'est à propos de quoi? Dites-moi, pourquoi, quel sujet, je comprends pas.
13: Ah oui, pardon, donc j'ai déclaré que je travaillais à la mairie, mais je me méfie au cas où il y aurait un contrôle.
15: Bah, vous travaillez à la mairie, vous travaillez pas à la mairie?
13: Ah non, pas du tout.
15: Bah, c'est de l'arnaque, ça.
13: Bon, de l'arnaque, non. Disons que c'est une sorte de système contournatoire.
15: Moi, je suis pas d'accord avec ce système-là. Je sais pas qui c'est qui vous a dit faire ça, mais...
13: C'est mon beau-frère. Lui, ça fait des années qu'il se fait passer pour sa femme. Elle est hôtesse de l'air.
15: Ah, moi, je suis pas d'accord du tout. Je suis maire.
13: Justement, s'il vous appelle, vous...
15: Bah, moi, s'il m'appelle, je dirais non, monsieur Martin travaille pas chez nous.
13: Ah bah non, mauvaise réponse. Justement, il faut déclarer que je suis chez vous.
15: Non, je déclarerai pas que vous êtes là, parce que vous êtes pas là. Je vais quand même pas dire des faux.
13: Ah non, mais si ça vous arrange, moi, je peux passer.
15: Non, vous passez pas, je veux pas entendre parler de vous, c'est tout.
13: Ne serait-ce que pour qu'on prenne quelques photos de moi en situation, déjà.
15: Il y a pas de photos à prendre, vous restez où vous êtes, j'ai pas fait de faux pour l'administration, moi.
13: Vous savez quoi? Je peux même vous faire des remplacements.
15: J'ai pas de remplacement à faire, j'ai pas de personne, je n'ai déjà trop de personnel.
13: Non, mais même pour vous, si vous voulez prendre quelques jours sans déposer de congé, hop, je vous remplace.
15: J'ai pas de jour à poser, moi je travaille tous les jours.
13: Bah raison de plus.
15: Bon, vous restez où? Vous crèchez à quel endroit?
13: Alors, c'est facile, je suis à Martinville.
15: Des conneries comme ça, moi je vous dénonce.
13: Oh, oh là là, heureusement que j'ai pas précisé que j'habite au 1 rue Martin.
15: Ouais, ben...
13: Bon, je l'ai dit, flûte.
15: Allez, au revoir.
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17: Allô?
18: Allô?
17: Oui?
18: Bonjour madame.
17: Bonjour monsieur.
18: Comité d'entreprise des PTT à l'appareil.
17: Oui?
18: Nous faisons un petit pot aujourd'hui pour la mise à la retraite d'un ami qui travaille au PTT.
17: Oui?
18: Alors le problème c'est qu'on avait invité un dresseur d'animaux, monsieur Robert Ledoux, qui est venu dresser, faire un numéro de dressage de rats. Et le problème, c'est que la bête est partie dans le standard téléphonique et qu'apparemment, d'après nos recherches, elle serait dans votre coin.
17: Ah bon?
18: Oui. Est-ce que vous voyez le câble de votre téléphone, là?
17: Oui.
18: Il n'y a aucun endroit où il serait plus gros?
17: Bah non, je ne remarque rien qui est anormal, en tout cas.
18: Monsieur Ledoux, vous permettez, je vais vous passer le dresseur, hein?
17: Oui.
19: Très bien, je vous remercie. Allô?
17: Allô, monsieur?
19: Bonjour, madame.
17: Bonjour, monsieur.
19: Monsieur Robert Ledoux à l'appareil, dresseur pour rats pour le comité d'entreprise du PTT. Oui, alors, est-ce que vous avez entendu un petit bruit très, très aigu?
17: Bah, non, je remarque rien. Qu'est-ce que j'ai déjà dit au monsieur? Je ne remarque rien d'anormal. Ah, il y a un petit sifflement, là.
19: Ah.
17: Oui, il y a un sifflement, oui.
19: Oui, oui, bah c'est lui, hein. C'est
17: deux fois, ça, la première fois très fort, la deuxième fois, voyez. Oh oui, là, c'est beaucoup, hein. Voilà, ouais. Oui, oui.
19: Bon, alors attendez. Donc ça veut dire qu'il est dans votre combiné téléphonique. Essayez de regarder dans les petits trous normalement liés dans votre combiné. Vous avez des petits trous, là?
17: Oui, oui, il y a des... Oui, vous savez que je parle, il y a des petits trous.
19: Voilà.
17: Mais je vois pas grand-chose, hein.
19: C'est un rat tout gris, hein, avec des tout petits yeux rouges. S'il a les yeux rouges...
17: Ah, c'est... ouais, ben, je vois deux petits points rouges à travers mon truc, là.
19: Attendez, vous le voyez, là?
17: Mais je sais pas, je vois deux petits points très brillants.
19: Oui, ben, c'est ses yeux.
17: Très brillant.
19: Eh ben, il est dans votre téléphone. Il doit être mort de peur, hein.
17: Ben oui, c'est ce que je me dis parce que...
19: Essayez de le rassurer.
17: Oui, n'aie pas peur, on va venir te chercher.
19: Il s'appelle Amadou.
17: N'aie pas peur, Amadou, hein.
19: Est-ce que vous avez un petit bout de fromage, peut-être, pour lui?
17: Oui, mais ça pourra passer à travers votre...
19: Ah oui, ça va passer.
17: Ces petits trous, là, Minus.
19: Oui.
17: Ben, je lui mets peut-être un peu de râpé, c'est ce qui est peut-être plus facile.
19: Voilà.
17: Ouais.
19: Et chers auditeurs, nous sommes donc avec une auditrice de Belfort qui va nourrir mon rat avec donc du fromage râpé et elle va le mettre dans les petits trous du téléphone. Allô?
17: Oui, allô, je suis en train d'essayer d'y mettre des petits bouts de fromage.
19: Oui, on entend ça.
17: Ça va à travers d'un combiné, c'est pas facile à donner quelque chose.
19: Oui. Vas-y, Amadou, tu peux le manger. Vas-y, mon petit.
17: Allez, mange. Sois rassurée, je suis en train de te donner à manger, hein. Tu es gentil, hein. Oui, tu es rassurée, ça va. Ça va. Oui. Oh, il me parle, là.
19: Il a l'air content ou pas?
17: Oh, bah, je sais pas, monsieur, il fait des petits sifflements aigus, hein. Je connais pas leur langage, hein. Oh, mais oui. Tu en veux encore? Tu en veux encore? Oui. Eh ben, je t'en donne. Eh ben, prends. Oui, t'as l'air bien malheureux, hein.
19: Allez, maintenant, viens, reviens au standard du téléphone.
17: Va faire ton maître au standard, allez, va vite. Ben, bien sûr, il t'attend. Allez, ben, va.
19: Ah, ça y est.
17: Il est revenu.
19: T'as bien mangé? Qu'est-ce que tu as mangé?
17: Il a mangé que du râpé. Il est content, là.
19: Il est content, oui.
17: Ah, ben, c'est bien.
19: Je vais vous le passer, il va vous remercier.
17: Oh, ben, de rien.
19: Viens là, mon petit, viens. Dis merci à la dame.
17: Ben, je suis bien content, je suis très touchée. Ben, merci. Oh, ben, t'as une bonne bête. Oui, t'es très gentil et très poli.
19: À qui vous dites ça?
17: Ben, au revoir.
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20: Bonjour.
13: Bonjour monsieur, c'est bien la société de nettoyage de bureau?
20: Je suis une dame, mais c'est pas grave.
13: Oh non, c'est pas grave. Monsieur Martin à l'appareil.
20: Oui.
13: Je voulais savoir quand je pouvais venir récupérer mon bureau.
20: Mais je comprends pas quoi faire, vous me parlez de récupérer un bureau.
13: Oui, c'est un vieux bureau que j'ai récupéré dans une brocante, je voulais déposer pour le nettoyer.
20: Non, il n'y a pas de bureau à récupérer ici.
13: Ah bah c'est moi qui l'ai déposé chez vous.
20: Vous avez déposé ça quand monsieur?
13: Bon, je suis passé hier soir vers 23h et vu que c'était déjà fermé, je l'ai laissé devant la porte.
20: Eh bah il a dû être enlevé par quelqu'un d'autre.
13: Ah d'accord.
20: On n'aviera pas le laisser devant la porte.
13: Non mais c'est sûrement un collègue à vous qui l'a rangé.
20: Attendez, monsieur Martin, il dit qu'il vous a laissé son bureau. Allô?
13: Bonjour monsieur, apparemment c'est vous qui avez embarqué mon bureau.
20: Bah on n'a pas du tout votre bureau chez nous monsieur, ça c'est n'importe quoi.
13: Non mais si ça se trouve, vous l'avez rangé avec tous vos autres bureaux à nettoyer.
20: Non mais nettoyage de bureau monsieur, c'est des bureaux que l'on fait, on nettoie pas des bureaux, voyez?
13: Bah non, je vois pas, si vous nettoyez des bureaux, pourquoi vous nettoyez pas d'autres bureaux?
20: Bah nettoyage de bureau, c'est-à-dire des bureaux, mais on fait du ménage dans les bureaux.
13: Voilà, dans les bureaux, vous faites le ménage dans les tiroirs, enfin j'ai
20: compris. Mais non, on nettoie pas des bureaux, enfin...
13: Si ça se trouve, c'est un de vos gars qui bossait cette nuit et qui l'a rangé.
20: Mais non, ils n'ont pas rangé. Les gars étaient partis.
13: Avec mon bureau, et pourquoi?
20: Mais n'importe quoi, pas avec votre bureau.
13: Donc s'ils sont pas partis avec, c'est qu'il est chez vous.
20: Mais non, il n'y a pas de bureau chez nous.
13: Ah oui, donc si je viens là, je trouve aucun bureau.
20: Mais non, il n'y a pas de bureau, puis déjà si vous venez, vous n'allez pas rentrer.
13: Alors pardon, mais je suis passé devant chez vous tout à l'heure,
20: ouais.
13: Et on voit très bien qu'il y a un bureau à l'accueil.
20: Et on voit un bureau à l'accueil, bah non, excusez-moi.
13: Ouais, donc si ça se trouve, c'est le mien.
20: Mais alors, ce qu'il y a comme bureau, c'est une table, monsieur.
13: Ah bah tiens, comme mon bureau.
20: Non, la table, ça fait 25 ans qu'elle est là, monsieur, c'est une vieille table.
13: Une vieille table, voilà, avec des pieds, avec 4 pieds, non?
20: Voilà, peut-être 4 pieds, oui.
13: Comme par hasard, encore une fois, comme mon bureau.
20: Vous me saoulez, là. Franchement, vous me saoulez.
13: Non, mais avouez que ça fait beaucoup de coïncidences.
20: Mais c'est pas votre table, monsieur.
13: Attendez, dessus, c'est plat, non?
20: Bah, dessus, c'est plat, ouais, c'est une table plate.
13: Eh, pem, j'en étais sûr comme mon bureau.
20: Bah, non, mais c'est en aucun cas votre table, monsieur, là. Je suis désolée.
13: Alors, peut-être que mon bureau est sous la table.
20: Non, sous la table, c'est des bidons de produits.
13: Justement, peut-être que quelqu'un a caché mon bureau sous la table, derrière les bidons.
20: Mais non, monsieur, il n'y a pas de place pour mettre deux tables dans le machin.
13: Bah, si, il suffit de reposer la table sur mon bureau.
20: Non, mais non.
13: Essayez de toquer sur la table pour voir.
20: Non.
13: Si, pour voir si ça sonne creux ou pas.
20: Bon, monsieur, allez, je vous laisse. Hein.
21: À côté de la plaque.
13: Ah, mal raccroché.
21: On n'a plus votre bureau. Fini.
13: Je suis toujours là, je vous entends. Hein. Vous venez de dire, on n'a plus votre bureau.
22: Je rigolais, monsieur, parce que vous êtes à la mode.
13: Bonjour, monsieur, pardon, mais si vous l'avez plus, c'est bien que vous l'aviez avant.
22: Oui, c'est ça, on avait votre bureau, monsieur, c'est ça, c'est tout à fait ça.
13: Ah, bah voilà, j'en étais sûr depuis le début.
22: Déjà, qui êtes-vous, monsieur, d'abord? Je vais prendre votre nom.
13: Monsieur Martin.
22: Monsieur Martin, d'accord. Votre prénom, s'il vous plaît?
13: Martin.
22: Martin.
13: Absolument.
22: C'est une blague?
13: Oh, mais c'est complètement une blague, oui.
22: C'est la radio.
13: Ah, on avance bien, oui, c'est la radio, mais laquelle?
22: Que la radio que Martin, il écrit. Rire et chanson.
13: Mais oui, bravo, c'est ça.
22: Non, c'est une blague encore.
13: Ah bah là, non.
22: Encore une blague en plus.
13: Ah non, mais attendez, la preuve, ma femme peut témoigner, elle est à côté. Martine, oui, c'est moi ou pas? Ah oui, c'est toi. Ah,
22: ok.
13: Mais attendez, il y a mon chien qui peut témoigner aussi.
22: Ah oui, bah
13: avec Martin. C'est moi ou c'est pas moi? Oui, c'est toi.
22: Bah, enchanté. 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
0: Allô, monsieur le curé?
1: Oui.
0: Bonjour, monsieur le curé. Excusez-moi de vous déranger, c'est Bernadette Ledoux à l'appareil.
1: Oui.
0: Oui, je vous appelle parce que je suis une vieille dame que vous connaissez pas. Mais j'étais à... pendant la guerre, voyez-vous, oui. Et jusqu'à la libération. Je vous appelle pour avoir une dernière confession, si c'était possible.
1: Oui.
0: Voilà. Vous savez que le général Patton, le général américain, était passé par...
1: Mais non.
0: C'est là que je l'ai connu.
1: Oui.
0: Et j'ai eu une histoire d'amour avec lui.
1: Oui.
0: Et je ne l'ai jamais dit à mon fils.
1: Ah.
0: J'aurais souhaité, si c'était possible, monsieur le curé, que vous en informassiez mon fils.
1: Et votre fils, c'est ?
0: Bernard.
1: Oui.
0: Et le fils du général Patton. Je vous le passe, c'est Bernard. Bernard, viens là.
2: Qu'est-ce qu'il y a ?
1: Allô ?
0: Monsieur, quelqu'un veut te parler, mon fils.
2: Merci, oui. Allô ?
1: Allô ?
2: Oui.
1: Ici, c'est monsieur le curé de...
2: Bonjour, mon père.
1: Bon, eh bien, vous me voyez en conversation avec vous, d'une façon tout à fait impromptue et inopinée, là.
2: Oui, ben oui, ma mère vient de me passer le téléphone.
1: Oui, alors, voyons, elle est âgée, votre maman.
2: Oui.
1: Bon. Alors, elle me charge de vous dire une chose qu'elle ne vous a jamais dite.
2: Ah.
1: Ah. Qu'elle me dit... que le général Patton serait passé par au moment de la guerre.
2: Oui, oui, oui, je sais, je suis étudiant en histoire, oui.
1: Bon. Et alors, c'est cette chose délicate qu'elle ne vous a jamais dit, elle me demande de vous le dire. Vous me voyez bien embarrassé, elle aurait eu une aventure avec lui.
2: Oui, mais ça, bon, je sais que beaucoup de femmes françaises ont connu des soldats américains.
1: Hein. Non, mais d'accord, bon, vous le savez maintenant. Hein. Alors... Et c'est pour vous informer que vous êtes son fils.
2: Oui, je sais, je suis le fils de ma mère, ça je savais.
1: Du général Patton aussi.
2: Pardon?
1: Oui.
2: Je suis le fils du général Patton?
1: Oui.
2: Papa, tu savais que j'étais le fils du général Patton?
1: Ah bon, alors...
2: Il ne fallait pas le dire. Hein? Qu'est-ce que c'est que cette histoire? Allô?
1: Allô, oui.
2: Oui, bonjour, monsieur.
1: Oui.
2: Qu'est-ce qui se passe?
1: Bon, mais écoutez, moi je suis...
2: Mais qu'est-ce que c'est?
1: Allô?
0: Non, mais je te l'avais jamais dit. Mais je me suis marié avec ma femme en 40.
1: Et oui, mais écoutez, moi, elle me téléphone et elle me demande d'avertir votre fils de cette histoire-là.
0: Ah bah dites-moi,
1: mais
0: moi...
1: Mais moi, je ne sais pas plus.
0: C'est incroyable. Là, j'avoue que je tombe des nues.
1: Et écoutez, moi...
0: J'ai toujours été... Et alors, vous voyez comme la vie est curieuse, mon père.
1: Oui, oui.
0: J'ai toujours été convaincu que c'était mon fils.
1: Eh bien, écoutez, moi, je ne sais pas plus...
0: Mais c'est vrai, je trouvais qu'il ne me ressemblait pas tellement, remarqué. Oui. Mais c'est très curieux, il lui ressemble. Ah bah ça, tu es le fils de Patton, dites-moi. Ça, c'était Patton.
1: Oui,
0: ben. Ma femme m'a trompé, elle m'a trompé. Bon, mais c'est quand même avec le général Patton, c'est pas n'importe qui.
1: Et oui.
0: Eh ben, c'est bien qu'il le sache, parce que fils du général Patton, c'est quand même autre chose que moi. Hein,
1: oui,
0: moi.
1: D'accord, mais j'ai l'impression que c'est quelque chose qui lui pesait fort.
0: Ah bah oui, il était drôlement costaud, hein.
1: Non, c'est pas ça. Bon... Mais ça y est, j'ai fait la commission.
0: Ça fait du bien, non?
1: Oui.
0: Hein?
1: Oui.
0: Parce que moi, je suis bloqué depuis ce matin, je suis constipé, ça passe pas.
1: Non, eh bien d'accord. J'ai accompli ce qu'on m'a demandé de faire. Hein.
0: Oh, c'est formidable.
1: Voilà.
0: Vive la France.
1: Merci.
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24: Oui.
13: Oui, bonjour monsieur, c'est bien la poste?
24: Oui.
13: Je vous appelle parce que je reçois depuis quelque temps des colis qui ne me sont pas adressés.
24: On vous distribue des colis qui ne sont pas pour vous.
13: Voilà.
24: Oui.
13: Comme moi, j'en ai pas besoin, je voudrais les revendre en fait. Donc, je voulais savoir s'il serait possible que je vienne mettre un petit stand devant le bureau de poste.
24: Ah non, il n'est pas possible de mettre un stand devant le bureau de poste, ça, c'est certain.
13: Non, mais vous voyez, juste mes deux tréteaux, une planche et puis comme ça, je.
24: Il n'est pas possible de venir mettre une planche et un tréteau devant la poste.
13: Deux tréteaux, parce que sinon la planche elle tient pas. Donc, je pensais en mettre deux.
24: Non, non. Vous voulez venir vendre les appareils que vous recevez, donc il y a...
13: Ouais, mais enfin bon, c'est fait.
24: Non, il n'y a pas de ouais, mais enfin bon.
13: Allô?
24: Oui, vous appelez comment? Votre nom, s'il vous plaît.
13: Pour?
24: Mais ma foi, vous m'appelez, vous voulez revendre les colis que vous avez eus parce que le facteur s'est trompé?
13: Voilà, c'est ce que je disais, le plus simple, c'est que je vienne, je pose deux tréteaux, une planche devant le bureau de poste.
24: Oui, ben voyons.
13: Et comme ça, les gens qui viennent vous voir au guichet, vous les renvoyez vers moi et moi je leur vends des trucs...
24: Ma foi, le facteur s'est trompé, ça arrive à tout le monde de faire des
13: erreurs. Oui, ben voilà, oui, donc je le reproche pas, hein.
24: Et oui, vous le reprochez pas, mais ça, les colis, les trucs qui vous appartiennent pas, vous voulez les revendre?
13: Faites ça dans un esprit de Noël, moi, ce que je vous demande.
24: C'est bientôt Noël, mais vous êtes malhonnête.
13: Mais non, mais
24: vous croyez que j'ai que ça à faire?
13: Est-ce que dans ce cas, je peux parler à un responsable?
24: Ça, les deux traiteaux la France pour revendre ce que le facteur il s'est trompé.
4: Allô?
13: Ah, bonjour madame.
4: Oui, c'est monsieur.
13: Oui, admettons. Comme j'expliquais à votre collègue, j'ai des colis à revendre.
4: Oh là.
13: Voilà.
4: Mais c'est quoi ce délire là? Mais vous fumez quoi vous?
13: Non mais vous voyez, dans le sens où...
4: Non mais vous fumez quoi vous? Mais c'est quoi ce truc là? Vous avez reçu des objets?
13: Je vois rien, vous les récupérez à la combine?
4: Mais je veux rien récupérer du tout, mais mon pauvre monsieur, ça fait 40 ans que je distribue des choses, mais vous rendez même pas compte de ce que vous dites. Mais vous êtes complètement abruti.
13: Oh bah c'est la meilleure.
4: Mais vous me donnez votre nom, votre adresse, et puis je fais des recherches. Vous voulez les revendre devant le bureau de poste, vous vous rendez même pas compte de ce que vous dites. Vous êtes levé à quelle heure, vous, monsieur, ce matin? Non, mais on va où, là? Bah, bien sûr.
13: Oui, allô?
4: Oui, mais je vous écoute.
13: Oui. Ce que je veux dire, c'est que...
4: Ce que je veux dire par là, c'est que si vous avez des choses qui vous appartiennent pas, vous les refusez, puis c'est tout.
13: Je peux en placer une?
4: Mais non.
13: Ah, si.
4: Mais non, parce que vous êtes complètement malhonnête, mon pauvre monsieur.
13: Non, mais allô?
4: Mais vous êtes malhonnête, là, à ce point-là.
13: Vous m'entendez?
4: Mais oui, je vous entends, je vous écoute.
13: Du coup, si pour le stand, parce que vous m'avez pas dit.
4: Pour le stand, vous allez vous le carrer ou...
13: Ah, bah non.
4: Eh bien sûr.
13: Parce que, à la limite, si vous voulez, on peut trouver un arrangement. Moi,
4: mais il n'y a pas d'arrangement à trouver, mon pauvre monsieur.
13: Vous voulez pas une télé?
4: Mais qu'est-ce que vous voulez que je foute de votre télé?
13: Vous savez quoi?
4: Oui.
13: Je pense que vous êtes jaloux, hein.
4: Mais je suis jaloux de rien du tout,
13: moi aussi, vous êtes jaloux. Vous êtes jaloux parce que j'ai eu de la chance, je comprends.
4: Mais non, qu'est-ce que j'en ai à foutre? Là, je vais mettre mon manteau, je descends à la gendarmerie et on va remonter jusqu'à vous.
13: Dans ce cas, est-ce que vous pouvez leur demander s'ils ont pas besoin soit de télé, soit de matériel IFI?
4: Mais les gendarmes, ils vont se foutre de vous, mon pauvre monsieur. Je sais pas d'où vous sortez.
13: Moi, je fais ça pour rendre service, vous voyez.
4: Non, vous faites ça parce que vous êtes malhonnête.
13: Ah, bah, c'est celui qui dit qui est.
4: Oui, ça, c'est vous êtes mignon. Je m'en vais porter plainte pour vol de courrier.
13: Moi d'abord.
4: Oui, bien sûr.
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9: Allô?
23: Oui, bonjour, c'est le garage à l'appareil.
9: Oui.
23: On vous appelle, vous savez, concernant l'accident de voiture de M. Robert Ledoux, qui donc a cassé encore sa voiture cette nuit. Hein, et donc, pour vous dire qu'il organise une grande quête pour faire réparer sa voiture. Donc, il passera cet après-midi chez tous les habitants en fait, de la ville, hein, qui voudront bien de faire un petit geste.
9: On en est pourquoi là-dedans?
23: Vous connaissez ce monsieur?
9: Non.
23: Ça fait 11 fois qu'il casse sa voiture depuis Noël. Et bon, c'est quelqu'un qui boit beaucoup, hein, quand même. Hein.
9: Eh ben, il n'est pas obligé.
23: Non, il n'est pas obligé, mais il boit. Bon.
9: Mais il n'a qu'à pas boire, et puis il n'a qu'à faire que boire de l'eau.
23: Voilà. Donc, il va passer cet après-midi chez tous les habitants de la ville.
9: Oui.
23: Qui voudront bien donner un petit quelque chose pour qu'il répare sa voiture.
9: On lui donnera l'île de vin, alors.
23: Ah ben, oui. Attendez, je vais lui demander si c'est... Attendez. Est-ce que vous préférez du vin ou de l'argent pour votre voiture?
25: Ah ben, du vin, oui, du vin. Sur...
23: Attendez, je vous le passe, hein, madame.
9: Oh, ben, c'est pas la peine.
25: Merci. Allô?
9: Oui.
25: Oui, bonjour, madame.
9: Bonjour, monsieur.
25: Monsieur Ledoux à l'appareil. Je suis désolé, j'ai encore cassé ma bagnole cette nuit.
9: Ah ben, tant pis pour vous.
25: Voilà, donc c'est pour ça que je fais la quête, évidemment, pour la faire réparer, quoi.
9: Eh bien, monsieur, je vous donne quel conseil, moi?
25: Oui.
9: Vous n'avez qu'à boire de l'eau et ça ne vous arrivera pas.
25: Ah, oh, alors ça...
9: Vous faites comme moi, je bois que de l'eau.
25: Oui, mais vous conduisez peut-être pas, vous.
9: Non, monsieur, si vous buviez que de l'eau, vous...
25: Oui.
9: Vous casseriez pas votre voiture.
25: Ah bah ça, c'est pas sûr.
9: Bon.
25: J'ai demandé à la gendarmerie, ils m'ont dit que c'était pas complètement sûr.
9: Ça m'étonnerait bien.
25: Non, alors... Comme j'en ai là pour 11 000 euros quand même. Hein.
9: Eh ben vous payez.
25: Non, oh ben non, il faut pas exagérer, c'est pas de ma faute, j'étais sous.
9: Est-ce que c'est de ma faute à moi?
25: Ben un petit peu.
9: Parce que?
25: Mais parce que ça s'est passé devant chez vous et que c'était mal éclairé.
9: Oh non, vous êtes menteur. Oh, chez moi c'est très bien éclairé. Et puis vous allez oser dire que c'est pas bien éclairé?
25: Oh oui.
9: Là là.
25: Oui.
9: Oui, mais si vous étiez dans votre lit, vous n'auriez pas eu besoin de lumière.
25: Ben dites-moi, madame.
9: Oui. Oui.
25: C'est trop facile, ça. Moi, j'ai dit à la gendarmerie que c'était de votre faute. D'ailleurs, ils vont commencer l'enquête, hein.
9: Que c'est de ma faute?
25: Oui.
9: Oh, tiens, bien sûr.
25: Ah ben, attendez, je vous repasse le policier.
9: Oui, hein. vaut mieux.
23: Merci. Ouais, alors, je suis en train de remplir la déposition, donc c'est vrai qu'ils vous accusent quand même de l'avoir...
9: Il repasse à Mayol et puis il paye, hein.
23: Ça serait bien si vous ne pouvez pas venir maintenant l'aider à réparer, non?
9: Hein? Ben merde, alors.
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4: Allô?
13: Oui, bonjour, madame. C'est bien le café?
4: Oui.
13: Oui, je vous appelle au sujet du nouveau jeu à gratter là qui sort ce lundi.
4: Le nouveau jeu à gratter.
13: Oui, ça vous le faites ça?
4: Ah bah bien sûr.
13: Parce que en fait j'ai trouvé une, ça reste entre nous, mais j'ai trouvé une combine en fait où on peut gagner à tous les coups.
4: Bah non, vous pouvez pas trouver, c'est impossible.
13: Ah bah bien sûr. Ah, bah, c'est du mathématisme. Hein,
4: Non. Pas
13: ils disent qu'il y a une chance sur trois.
4: Ben oui, ben, et puis, vas-y, expliquez.
13: Alors, c'est très simple. Il y a un ticket sur trois qui gagne, on est d'accord?
4: Non, une chance sur 2,99.
13: Voilà.
5: Donc, dès que vous avez fourgué deux tickets perdants,
6: ouais.
5: Hop, vous mettez le troisième de côté.
6: Ça, c'est du grand n'importe quoi, je peux vous le dire. Non, c'est pas ça. Ça serait trop facile à ce moment-là.
5: Ah bien sûr, écoutez.
6: Voyons.
5: C'est deux perdeurs, un gagneur.
6: Non, c'est pas ça. Moi, je peux vous dire que c'est du grand n'importe quoi. Alors, à ce moment-là, moi, j'achète les carnets, puis c'est bon. Attendez.
5: Vous êtes gentil, mais enfin, c'est quand même moi qui ai eu l'idée.
6: Oh, c'est vous qui avez l'idée. Bon, allez, je préfère couper court, monsieur.
5: Vous êtes gonflé.
6: Quoi, je vous ai gonflé. Je vous ai rien dit de mal.
5: Je vous donne la combine et vous.
6: Mais la combine, vous ne connaissez pas la combine là, ça marche pas du tout. Attendez. Comment tout le monde l'aurait essayé. Voyons.
5: Alors ça, c'est incroyable.
6: Comment?
5: Vous essayez de me pigeonifier.
6: Quoi?
5: Vous voulez me pigeonifier, là, j'ai bien compris.
6: Pourquoi je vais vous pigeonifier? De quoi vous me parlez, là?
5: Vous me piquez ma combine, en fait, c'est ça?
6: Mais qu'est-ce que je vous pique votre combine? Arrêtez votre cinéma, vous êtes pas dans votre tête, non?
5: Non, mais je vois bien venir, là. Vous allez vendre tous les deux, les premiers et deuxièmes tickets, vous allez vous garder tous les troisièmes?
6: Mais arrêtez un peu votre délire, vous êtes en plein délire ou quoi, là?
5: Mais je peux vous prouver que ça marche?
6: Mais arrêtez un peu votre délire.
5: Vous me donnez trois tickets, je vais vous montrer, comme ça je les gratte.
6: Mais vous aurez rien du tout, je vous vendrai rien du tout.
5: Vous m'en donnez juste trois, comme ça.
6: Non, vous aurez rien du tout, de toute façon.
5: Non, mais je vous rembourse après sur les gars.
6: Mais j'ai rien à faire de vos histoires, en fait, ce que vous voulez, moi.
5: Non, mais je saurais être magnanime, je saurais reconnaître.
6: Oui, moi aussi, moi je sais reconnaître tout le monde aussi. Moi. Je sais reconnaître les gagnants des perdants, moi.
5: Les gagneurs.
6: Arrêtez.
5: Excusez-moi, comment on fait alors? Parce que
6: comment on fait? On fait rien du tout. Qu'est-ce que vous m'emmerdez, là?
5: Non, mais je pense que ce serait mieux qu'on signe un petit papier.
6: Du calme, parce que moi je vais aller porter plateau fixe et vous allez voir, ça va être vite fait, moi.
5: À partir du moment où on est associé.
6: Je suis pas associé, puis arrêtez de rester dans votre délire, là, parce que là, ça va pas dans votre tête. Hein.
5: C'est juste de la logique.
6: Mais de la logique, il n'y a pas de logique, justement.
5: Ouais, mais je vois bien.
6: C'est pas logique dans votre tête.
5: Excusez-moi, je vois bien que les maths, c'est pas votre truc.
6: Ça suffit, avec vos maths, là. Je suis peut-être pas calé en maths, mais vous allez pas m'apprendre mon boulot, ok?
5: On fait 50-50.
6: Non, mais vous arrêtez, parce que moi j'ai contacté la française des jeux, moi.
5: Non, mais ça veut dire moitié-moitié en anglais, c'est ce que je veux dire. 50-50.
6: Non, 50-50, vous voulez foutre au cul, 50-50.
5: Excusez-moi, vous passez vraiment à côté d'une belle occasion, quand même.
6: Vous allez la fermer, de toute façon, là, je préviens mon courtier française des jeux.
5: Non, n'envoyez pas un courtier, je peux venir moi-même chercher les tickets, c'est plus simple.
6: Allez, hop, c'est bon.
7: Oui, bonjour madame.
10: Bonjour.
7: C'est la fleuriste ?
10: Oui.
7: Oui, bonjour madame de la place, chef des services de la voirie à la mairie.
10: Oui.
7: Dites-moi madame, on a eu des petits problèmes encore samedi avec le stationnement automobile devant votre magasin de fleurs.
10: Quel problème ?
7: Il y a eu des contraventions et des gens qui sont garés en double fil.
10: Oui.
7: Donc on a décidé à la voirie ce matin de vous mettre des bites.
10: De mettre quoi ?
7: On va vous mettre des bites. Vous voyez ce que c'est comme. Ce sont des tubes. Bon. Alors, on va en mettre donc devant chez vous, de part et d'autre. À gauche et à droite, et sur le devant. Alors, combien voulez-vous qu'on vous mette de bites?
10: J'en sais rien, monsieur, moi.
7: Attendez, c'est...
10: Je suis une femme.
7: Comment?
10: Je suis une femme, j'y connais rien.
7: Madame, attendez, excusez-moi, les femmes connaissent les bites quand même. Attendez, c'est quoi cette histoire-là?
10: Non, mais je veux dire par là que, si vous les mettez à combien de distance?
7: Environ 2 mètres.
10: Ah, voilà, c'est ça qu'il faut me dire. Eh bien, 2, ça me suffit, moi.
7: 2, ça vous suffit? Attendez, je réfléchis, je regarde le plan. Je vais vous mettre une bite devant.
10: Oui.
7: Qui rentre et qui sort.
10: Oui. Vous me la mettez pas devant, vous me la mettez juste au côté.
7: Bon. La bite pourra rentrer, dans vous, quoi,
10: Oui.
7: Et sortir de vous également.
10: Voilà.
7: Ça vous va, ça?
10: Là, ça me va.
7: Et vous réglez?
10: Ça me va parfaitement, parce que s'il y a, c'est que des fois, moi, je peux pas sortir.
7: Non, mais là, vous inquiétez pas, c'est la bite qui rentrera.
10: Oui.
7: Vous voyez?
10: Oui, non, mais j'ai compris.
7: Alors. Derrière, je vous mets une autre bite.
10: Oui.
7: Je vous mets une bite derrière également. Est-ce que ça, ça va?
10: Attendez, vous me laissez réfléchir, parce que là, vous m'avez pris drôlement sur le vif.
7: Vous savez, quand on met une bite devant, une bite derrière, il faut agir vite.
10: Justement.
7: C'est pour votre bien, madame.
10: Alors, à partir du coin, vous m'en mettez juste une là, est-ce que ça va?
7: Oui, ça va. Je vous en mets une au coin qui vous prendra un peu de biais, voyez?
10: Oui, une qui prendra sur le biais.
7: Voilà.
10: Je ne pense pas qu'il faut m'en mettre une autre, je ne crois pas.
7: Si.
10: Bon, vous la mettez. Une aux deux extrémités, mais pas deux d'affilée.
7: Qui rentre et qui sort, on est d'accord?
10: Vous me la mettez juste au coin?
7: Je vous la mets dans le fond.
10: Ouais.
7: Ça vous va, ça?
10: De toute façon, je suis bien obligé de m'y plier.
7: Mais vous inquiétez pas, madame, c'est de la bonne bite, c'est pas... on n'a pas parlé de la taille. Est-ce que vous voulez des grosses ou des moyennes?
10: Pas ça, moi je connais rien du tout.
7: Est-ce que vous préférez une grosse bite devant et une moyenne derrière, ou une grosse bite derrière et une moyenne bite devant?
10: Et vous en mettez devant tout le monde comme ça?
7: Devant et derrière, oui.
10: Moi je sais pas quoi vous dire.
7: Alors devant, qu'est-ce que je vous mets? Une grosse bite ou une bite moyenne?
10: Devant vous mettez la grosse.
7: Je vous mets quoi?
10: Devant une grosse.
7: Une grosse bite devant et derrière?
11: Télé 2, pareil, et puis c'est tout. Oh là là, je...
7: Écoutez, c'est très curieux dans cette ville, parce que toutes les femmes ont commandé deux grosses bites.
11: Ah, les femmes, elles sont ce qu'elles sont, puis moi aussi, hein.
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14: Oui.
15: Oui, bonjour monsieur. C'est bien la Société Nationale des Cheminots Ferroviaires.
14: Oui.
15: Je vous appelle parce que j'ai des tickets de train que j'avais achetés en décembre 2014.
14: Oui.
15: Et je voudrais savoir jusqu'à quelle heure je pouvais passer pour me les faire rembourser avec le tarif 2015 là.
14: C'est-à-dire?
15: Bah parce qu'il y a eu l'augmentation le 31 décembre. Du coup là il y a les 2,6% qui s'appliquent, c'est ça?
14: Oui, mais là si vous venez vous faire rembourser vos billets, on va vous rembourser du prix que vous les avez achetés.
15: Plus?
14: Ah ben non, pas plus. Plus rien.
15: Bah si.
14: Mais non.
15: Plus les 2,6%.
14: Mais non. On rembourse que ce que vous avez payé.
15: Bah, et le bénéf?
14: Mais quel bénéfice? La machine reprend la valeur du billet, vous rembourse la valeur du billet.
15: Oui, et puis derrière, vous les revendez, je pouvais venir.
14: Et je les mets dans ma poche, c'est ça que vous voulez dire?
15: Bah, je comprends bien, oui.
14: Bah alors, monsieur, on va arrêter là, parce que vos insinuations, là, ça passe pas du tout.
15: Non mais excusez-moi, mais enfin, je suis lucide, hein.
14: Maintenant... Soit on arrête là, soit je vous passe mon responsable et c'est lui qui va vous parler.
15: Ah bah sinon, passez-moi la personne pour la négo directement.
14: Non, mais il n'y a pas de négociation.
15: Non, mais ce que je veux dire,
14: ça sert à rien d'hésiter à un moment donné, c'est totalement inutile.
15: Moi, je prends que 2%.
14: Il va falloir arrêter, quoi.
15: Ça vous laisse une marge de 0,6.
14: Vous êtes payé pour faire ça. Vous devez être payé par quelqu'un, c'est pas possible. Quelle personne censée dans sa tête viendrait à proposer des choses comme ça? Bah, c'est pas possible.
15: Moi, c'est juste une question de sens pratique.
14: D'être aussi ou borné ou d'avoir ne serait-ce que cette once d'idée, faut vraiment avoir un souci, hein. Je vous promets, hein. Il faut arrêter, parce que
15: Non mais madame.
14: Ah non, vous êtes là à m'appeler pour avoir 2,6% sur vos billets, les 2,6% que vous n'avez même pas payé.
15: Bon, écoutez, passez-moi dans ce cas la personne.
14: Donc où vous venez avec vos billets, on vous rembourse ce que vous avez payé, plus rien du tout.
15: Vous êtes dur, hein.
14: Ou alors vos billets, vous les gardez, vous les vendez à quelqu'un, vous faites une plus-value, vous faites ce que vous voulez. Mais si vous venez au guichet, on vous les rembourse le prix que vous avez payé.
15: Et
14: c'est tout.
15: Ah ben non, à la limite.
14: Non. Il y a pas de à la limite, on s'arrange ou machin, je m'en fous. On vous les rembourse ce que vous avez payé, sinon vous en faites ce que vous les foutez à la poubelle, vous les mettez ailleurs, je m'en fous, mais nous, on fait voilà.
15: Bah, j'ai les pochettes cartonnées avec, ça va être difficile quand même.
14: Eh ben, écoutez, peut-être le pliant un petit peu, ça risque de rentrer.
15: Bon, bah, dans ce cas, passez-moi le négociateur, enfin le responsable.
16: Oui, mais c'est moi qui prends la communication.
15: Ah, vous êtes le responsable?
16: Oui.
15: Ah, bah, c'est du rapide, bonjour madame.
16: On vous rembourse le prix que vous les avez achetés.
15: Plus?
16: Non, pas plus.
15: Non, mais.
16: Elle vous a déjà répondu. Donc,
15: non, mais alors, oui, non, mais apparemment.
16: On va pas palabrer.
15: Je ne cherche pas à labrer du tout.
16: Il n'y a pas de plus.
15: Non, mais, enfin, ce que je veux dire, c'est qu'on se comprend. Il y a le tarif pigeon et puis il y a le tarif.
16: Non, mais pour tout le monde, c'est pareil.
15: Je peux même vous filer des petites pochettes cartonnées avec. Parce que
16: ah, oui, non, mais c'est pas la peine d'essayer de nous refiler quoi que ce soit.
15: Les pochettes, c'est cadeau, hein. C'est pas. Ça,
16: oui,
15: c'est
16: bah, pour nous aussi, c'est cadeau. On vous les offre, hein.
15: Non, c'est moi qui vous les offre.
16: Bon, ok.
15: Ok, allez, 50-50, on n'en parle plus, marché conclu.
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26: Gendarmerie, bonjour.
27: Oui, bonjour monsieur, c'est la gendarmerie.
26: Oui, c'est bien la gendarmerie monsieur.
27: Oui, je vous entends mal parce que je suis le téléphone de la voiture là.
26: Oui.
27: Bon, dites-moi, je suis le chauffeur de monsieur le député. Nous avons un petit problème, nous sommes tombés en panne d'essence. Il y a une voiture qui est garée non loin de là, il n'y a personne dedans, mais c'est une vieille voiture. Je pense qu'on doit pouvoir prendre de l'essence là, avec un tube. Je vais vous passer, monsieur le député, parce que nous ne savons pas le faire. Hein. Monsieur le député, la gendarmerie. Merci. Allô?
26: Oui, monsieur le député.
27: Bonjour, monsieur Robert Ledoux, député à l'appareil. Nous avons un problème, nous sommes en panne d'essence, on vous l'a dit.
26: Oui.
27: Et mon chauffeur va donc prendre de l'essence dans la voiture à côté de laquelle nous sommes garés.
26: Oui.
27: Comment ça se passe pour siphonner? Donc, c'est bien le mot, je crois, hein, prendre de l'essence.
26: Oui.
27: Est-ce que vous pouvez nous expliquer comment faire? Parce qu'il ne l'a jamais fait.
26: Il faut prendre un tuyau, mettre dans le réservoir de la voiture.
27: Attendez, parce qu'on est juste à côté, là. Tu prends le... Oui, Bernard, voilà. Quelle longueur, le tuyau?
26: La longueur de quoi que ça plonge à l'intérieur du réservoir pour pas ressortir après, le longueur assez grande. Hein.
27: Là, ça fait 80, ça doit aller, non?
26: 80 cm, oui, ça devrait aller, oui.
27: Ah, vas-y,
26: tu peux. Okay. Les gens, ils aspirent l'essence, puis après, ça coule.
27: Aspire bien fort, Bernard.
26: Puis après, l'essence, ça devrait arriver après.
27: J'aspire, d'un seul coup, l'essence arrive. Voilà, ça y est. Ça arrive. Alors là, il met où là? Voilà, ça coule là. Oui, ça coule.
26: Ça coule, bah faut mettre dans votre réservoir.
27: Oui. Voilà, tu peux verser. Bah tu prends le maximum, évidemment. On peut faire le plein?
26: Oui, vous pouvez faire le plein. Jusqu'à temps qu'il n'y ait plus d'essence dans le réservoir que vous siphonnez.
27: Voilà, fais le plein. On a de la chance, il n'y a personne à côté.
26: Il n'y a personne aux alentours, c'est une... Elle se trouve où cette voiture, monsieur le député?
27: Voilà, très bien.
26: Elle se trouve où exactement la voiture?
27: Nous sommes à 3 km après Livaro.
26: Monsieur, il faudra quand même laisser un petit mot sur le pare-brise, comme quoi vous avez...
27: Oh là, allô?
26: Oui?
27: Il y a un type qui arrive en courant, là.
26: Oui?
27: Mais
26: C'est parce qu'il y a une personne qui a dû voir que vous êtes en train de chiffonner.
2: Bien, non, dépêche-toi. Dépêche-toi, il y a le gars qui arrive là-bas.
26: Peut-être le propriétaire de la voiture ou quelqu'un.
2: Oui, bonjour, monsieur. Alors, ça va pas dans là-haut, c'est ma bagnole, ça.
3: Ah oui, monsieur, excusez-moi, mais je suis le député de la circonscription.
2: Ah ouais, moi, j'en ai rien à faire, moi, monsieur.
3: C'est la gendarmerie qui nous a dit qu'on pouvait siphonner.
26: Non, mais moi, je suis...
27: La gendarmerie, ça m'étonnerait, ça.

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3: Tout compris.
4: Non mais vous foutez du monde, occupez-vous de vos fesses et puis après le reste on verra, non ?
3: Non, je vais d'abord m'occuper de vos affaires et ensuite de mes soeurs.
4: Mais monsieur, je vous ai rien demandé.
3: Non, mais comme la mairie, ils veulent votre signature pour valider.
4: Eh ben alors, qu'est-ce que vous voulez que j'aille valider un papier à la mairie pour votre beau-frère ? Vous vous foutez de ma poire ou vous le faites exprès ?
3: Bon, je dirais les deux.
4: Mais depuis quand ? Non, mais votre beau-frère, il veut ouvrir un contrôle technique. Eh ben vous savez quoi ? Démerdez-vous.
3: Oui, c'est ce que je fais. D'où la modification de vos horaires.
4: Mais la modification de quoi ? Mais vous êtes complètement sonné ou vous le faites exprès ?
3: On bat toujours les deux.
4: Eh monsieur, tu ouvres avec mes horaires d'ouverture et parce que votre beau-frère à la con là, il a décidé d'ouvrir un contrôle technique. Vous voulez que j'aille dire qu'à partir de maintenant mes horaires vont se modifier ?
3: Bah oui, parce que si on n'arrive pas à trouver un accord, c'est passage en force, hein.
4: Et je ne serai bah je fais passer en force.
3: Attention, n'insistez pas sinon j'applique le 49.3.
4: Vous foutez de ma gueule là vraiment ?
3: Ah mais vraiment, en tant que premier ministre de la Chambre des métiers.
4: Bon, écoutez monsieur, vous voulez que je porte plainte ?
3: Ah non, mais si vous préférez, on vote.
5: Allô.
3: Bonjour madame.
5: Non monsieur.
3: Oui, je vous écoute.
5: Allez-y, bah je sais pas, c'est vous qui m'appelez.
3: Ah oui, c'est vrai. Donc, je propose qu'on vote pour la modification.
5: Ouais, t'as raison. Et pourquoi je changerai mes horaires de boulot ?
3: Bah parce que ça arrange mon beau-frère.
5: Ah ouais ?
3: Bah ouais.
5: Non mais ce que vous allez faire là, vous allez me dire au revoir monsieur, excusez-moi de vous avoir dérangé, puis vous allez raccrocher.
3: Bah non.
5: Bah oui.
3: Bah non, parce qu'on a toujours pas validé.
5: Parce que tu crois que je vais valider un truc que je connais même pas ce que ça veut dire.
3: Oui, mais que c'est un truc que je vous explique.
5: Ah, en fait, je t'ai changé tes horaires, vas-y, tu valides.
3: Ah bah tu valides. Super.
5: Et t'es parti où mon garçon ?
3: Moi je suis encore à Martinville, mais je vais passer. Je peux venir quand ?
5: Bah écoute, moi j'ai une date, c'est Saint-Glinglin.
3: À la Saint-Martin ?
5: La Saint-Glinglin.
3: Ah, alors je note Saint-Glinglin.
5: À la Saint-Glinglin, et on se donne rendez-vous à Tataouine.
3: Ah non, Tataouine, je peux pas.
5: Pourquoi ?
3: Je suis interdit de séjour là-bas.
5: Bah,
3: ouais, parce qu'avec Martine, on avait fêté notre anniversaire de mariage, ça avait un peu dégénéré.
5: Ça fait 32 ans que je suis installé, hein ? Tout va bien. Alors des farfelus comme toi, j'en ai jamais rencontré.
3: Merci.
5: J'ai déjà vu des gens qui voulaient me baiser, me prendre du pognon, mais là, vraiment là, c'est le Graal.
3: Super, donc quoi, on vote ?
5: Si tu veux vraiment changer mes horaires, tu viens à mon centre de contrôle.
3: Parfait, ah bah attends-moi, j'arrive tout de suite.
5: Quand tu veux. Et il y en a vraiment qui ont que ça à foutre.
3: Ah ouais ? Et puis il y en a vraiment qui ont un problème pour accrocher leur téléphone.
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6: Bonjour.
7: Allô, c'est la SPA ?
6: Oui.
7: Oui, bonjour madame, madame Ledoux à l'appareil.
6: Oui.
7: Je vous appelle parce que j'ai un gros souci avec mon petit chien là.
6: Quel genre de souci ?
7: Ben, mon mari, voyez-vous, il est devenu complètement fou. On a un petit chien de 3 ans.
6: Oui.
7: Et mon mari appartient au club de boules de La Rochelle. Là, vous savez, hier, oui, il était à La Rochelle. Et puis, il est revenu avec des médicaments que des collègues à lui lui ont donné. Il a 80 ans, mon mari. Ils lui ont donné du Viagra, je crois, ça s'appelle.
6: Oui.
7: Du Viagra, vous savez ce que c'est, non ?
6: Oui, oui.
7: Et moi, je ne connais pas ce truc-là. Il a essayé de me faire faire la chose. Moi, je n'ai pas fait depuis 20 ans, donc vous voyez, je n'ai pas voulu. Oui. Hop, il est là, il est en train de courir après le chien dans la maison.
6: Il veut faire ça au chien ?
7: Oui.
6: Vous pouvez pas essayer d'attraper le chien, vous ?
7: Oh là, attendez, je vais essayer, mais... Et oui, mais une fois que j'attrape le chien, qu'est-ce que je fais ? Viens là, du tout. Ça y est, j'ai attrapé. Lâche le chien. Non, la dame ne veut pas.
6: Monsieur Ledoux ?
7: Toutou, viens là.
6: Allô, monsieur ?
7: Allô ?
6: Monsieur Ledoux ?
7: Oui, madame.
6: Faut pas s'en prendre au chien, monsieur.
7: Mais il a pas dit non.
6: Ah oui, mais nous, on n'est pas d'accord.
7: Ah bah écoutez, quand même, il dit pas non, il s'est caressé déjà.
6: Oui, mais il faut pas le faire au chien, monsieur.
7: Mais c'est pour son bien.
6: Non.
7: Il a jamais connu ça avec...
6: Non, monsieur, ce que ça... si vous faites ça au chien, vous allez avoir des problèmes.
7: Gynécologiques ?
6: Même au niveau justice. Hein.
7: Mais depuis quand les hommes n'ont plus le droit de faire du bien à leur animal ?
6: Pas comme ça. Vous ne lui faites rien.
7: Mais il se laisse faire.
6: Non, monsieur Ledoux.
7: C'est lui qui m'a allumé.
6: Sinon, moi, je fais venir le président.
7: Monsieur Chirac ?
6: Non, le président de la SPA. Pour vous interdire de faire ce que vous voulez faire.
7: Germaine !
6: Non, jamais.
7: Non, je dis Germaine, j'appelle ma femme.
6: Écoutez, je sais pas, vous vous mettez dans une pièce, vous faites comme vous pouvez, vous vous soulagez tout seul. Mais vous ne touchez pas ce chien.
7: Mais je suis sûr qu'il a envie dans son fort intérieur.
6: Non, monsieur Ledoux.
7: Il n'a pas dit non.
6: Il n'a pas dit oui.
7: Mais comment veux-tu qu'il dise non ? C'est un animal.
6: Vous avez pris combien de pilules de Viagra ?
7: J'en ai pris 2.
6: C'est beaucoup de trop.
7: Ah bon ?
6: Vous avez été voir votre médecin pour les prendre ?
7: Non, c'est des collègues au jeu de boules là qui m'ont...
6: Ah oui, mais ça peut être dangereux pour votre santé, ça.
7: Oh, attendez, vous avez raison, j'aurais dû en prendre qu'une.
6: Et encore, il faut l'autorisation du médecin pour en prendre une.
7: Attendez, je vais en prendre, mais une seule cette fois-ci.
6: Non, vous n'en prenez plus.
7: Oh non, touche pas à ça !
6: Monsieur Ledoux ! Non ! Non, monsieur Ledoux, arrêtez !
7: Il en prend, non !
6: Monsieur Ledoux !
7: Ah, c'est dur à avaler quand même.
6: Ah non, monsieur Ledoux, là c'est trop !
7: Ah, là je suis en forme, là. Il est où le hamster ?
6: Non, mais ça va pas, monsieur Ledoux, vous allez arrêter !
7: Va me chercher le hamster de Caroline.
6: Non, monsieur Ledoux !
7: Allô ?

0: Madame Ledoux.
1: Il va se perdre le hamster.
0: Oh, c'est pas vrai.
1: Ah non!
0: Oui.
1: Il a pris le hamster.
0: Posez le téléphone, essayez de lui enlever le hamster des mains.
1: Il est mort.
0: Quoi?
1: Oui.
0: Oh, c'est pas vrai.
1: Il a défoncé.
0: Oh, c'est pas possible.
1: Ah, le salaud, il est nul, hein. Allô?
0: Monsieur Ledoux, venez au téléphone tout de suite.
1: Le hamster, c'est nul.
0: Non, mais monsieur Ledoux, ça va pas, vous avez tué un animal.
1: Mais oui, mais c'est pour
0: ça. Vous avez tué un animal, monsieur Ledoux. Monsieur Ledoux.
1: C'est pour ça de faire du bien.
0: Vous avez quand même pas fait ce que j'ai entendu.
1: Va me chercher la cage, amène-moi les seringues.
0: Monsieur Ledoux, vous arrêtez maintenant.
1: Allô?
0: Madame Ledoux.
1: Il veut les seins, il veut se faire les seins.
0: Oh, c'est pas vrai, non, c'est pas possible, ça.
1: Tu vas pas te faire de mal aux oiseaux.
0: Madame Ledoux.
1: Il est... Oh non, mes canaris.
0: Oh non.
1: Nous n'avons plus que deux canaris.
0: Alors, un hamster, deux canaris. Donc, il y en a trois de morts, quoi.
1: Oh non, mon balai. Il a cassé mon balai.
0: Oh, c'est pas possible, ça.
1: Bon, ben, toi, maintenant, tu viens là.
0: Il fait quoi, là, maintenant?
1: Il me saute dessus.
0: Ah, non.
1: Tiens, ma gaine. Allô?
0: Oui.
1: Il m'arrache ma gaine de main, tiens.
0: Oh, c'est pas vrai, c'est pas possible, non. Okay. Défendez-vous, Madame Ledoux.
1: Ça y est, ça commence à être un peu plus calme.
0: Vous allez arrêter. Vous avez tué un hamster, deux canaris.
1: Comment?
0: J'ai noté que vous aviez défoncé le hamster et les canaris, ainsi que le balai.
1: Oh, mon Dieu.
0: Bon, le balai, Madame Ledoux, c'est moins grave. Hein?
1: Oui, et...
0: Vous avez déchiré la gaine de votre femme.
1: Oui. Oh, ça y est, ça va mieux.
0: Alors moi, maintenant, je téléphone au flic et à mon président.
1: Oh non.
0: Si, monsieur Ledoux.
1: Non, madame, à genoux, je vous en supplie.
0: Non.
1: Si.
0: Là, vous venez de tuer un hamster de canaris, j'ai tout entendu, monsieur Ledoux. Je suis désolée.
1: J'ai pas fait que ça.
0: Qu'est-ce que vous avez fait d'autre, monsieur Ledoux?
1: Ben, j'ose pas dire.
0: Allez-y.
1: Un écureuil, je me suis fait.
0: Un écureuil?
1: Oui.
0: Et puis, on continue.
1: Le jardinier.
0: Le jardinier?
1: Je me suis fait le jardinier.
0: Le jardinier?
1: Oui, madame.
0: C'est un homme?
1: Oui.
0: Il n'a rien dit, le jardinier.
1: Il a fait houille et puis c'était...
0: Moi, je suis désolée, mais là, moi, je suis obligée de prévenir. Hein.
1: S'il vous plaît.
0: Passez-moi votre femme.
1: Oui. Allô?
0: Allô, madame Ledoux?
1: Excusez-moi, j'étais en train de réconforter le jardinier. Je ne sais pas ce qu'il y avait. Il est arrivé avec son pantalon baissé. Je n'ai pas compris.
0: Il m'a dit qu'il s'était fait jardinier.
1: Mon Dieu, attendez, je vais vous le passer. Venez là, Jérôme.
2: Allô?
0: Allô, monsieur le jardinier?
2: Oui.
0: SPA.
2: C'est une grande douleur. Hein.
0: Vous pouvez m'expliquer ce qui se passe dans la maison, là?
2: Ben, j'en sais rien. Moi, j'étais dans le jardin en train de miner. D'un seul coup, il est sorti, il m'a attrapé et...
0: Et vous avez rien dit?
2: J'ai dit oui.
0: Madame Ledoux?
1: Oui.
0: Est-ce que c'est vrai tout ce qui s'est passé?
1: Ben, heureusement que non.
0: Oh, c'est pas vrai!
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4: Bonjour.
5: Bonjour monsieur, c'est bien la supérette?
4: Oui.
5: Monsieur Martin à l'appareil, j'ai acheté des couches bébés recyclables.
4: Oui.
5: Et je voulais savoir comment vous faites pour les changer une fois qu'on s'en est servi.
4: Ah mais je fais pas ça moi.
5: Non mais c'est des recyclables, donc vous devez les reprendre pour les changer contre des neuves.
4: Ah bah non, moi je vends pas de couches bébés.
5: Ah, vous n'en avez plus.
4: Mais c'est pas qu'on en a plus, on en fait pas.
5: Bah, écoutez, c'est pas grave, vous avez qu'à me les rembourser.
4: Mais je rembourse rien du tout.
5: Bah, vu que vous êtes en rupture.
4: Mais je suis pas en rupture.
5: Ah bah si vous étiez pas en rupture, vous en auriez.
4: Mais oui, mais non.
5: Mais oui, mais si, soit il y a rupture et il y en a pas, soit il y a pas rupture et il y en a.
4: Bah bien sûr que non.
5: Ah bah c'est du mathématisme.
4: Mais, attendez.
6: Allô?
5: Ah, bah, c'est une... Bonjour, madame.
6: J'ai jamais eu de couche, moi.
5: Oula, qu'est-ce que vous me dites?
6: Qu'est-ce que je fasse avec des couches?
5: Alors, pardon, mais ça ne me regarde pas.
6: Mais...
5: Non, non, je vous demandais pas si vous, vous portiez des couches.
6: Ah non?
5: Après, bon, j'imagine que c'est une histoire de confort personnel.
6: Mon non, je porte pas de couches non plus au niveau personnel, monsieur. Je suis encore, ça va.
5: Ah, mais je ne juge pas.
6: Bah...
5: Du moment que vous me remboursez.
6: Ah, mais je vais pas vous rembourser, monsieur. Ça, c'est hors de question.
5: Pardon, mais je crois que légalement, c'est ce qui est prévu au niveau de la loi.
6: Mais ça va pas, non?
5: Parce que bon, c'est vrai, j'ai acheté des couches dans une autre supérette.
6: Bah, vous allez à la supérette que vous avez acheté.
5: Mais, ils m'ont dit que c'est vous qui vous occupez du recyclage parce que eux, ça les arrange pas.
6: Mais ça va pas, non, l'ennemi, vous avez vu la bière?
5: Comment ça, j'ai bu de la bière?
6: Non, vous avez vu la bière?
5: Ah, non, madame, je ne picole jamais avant d'appeler une supérette.
6: Non, mais je vous dis pas que vous picolez. Vous avez vu la bière? Je dis pas la bière.
5: Non, aucune bière, pas la peine d'insister.
6: La vierge. Bah, t'es sourd en plus, mon pote, ou quoi?
5: Oui, mais alors, heureusement, j'arrive hyper bien à lire sur les lèvres au téléphone.
7: Bah. Oui, allô?
5: Et une autre dame, bonjour.
7: Moi, je vais pas vous reprendre des couches, que c'est pas moi qui a vendu, j'en vends pas.
5: Que c'est pas vous qui a vendu, mais qu'à l'autre supérette, ils m'ont dit que c'est vous qui fait l'échange.
7: Non, mais c'est qui? C'est où, la supérette où vous avez eu les couches?
5: C'est la supérette de Martinville, c'est mon beau-frère, monsieur Martin, qui la tient.
7: Mais il est complètement fanal, lui, ou quoi? Moi, je vais pas reprendre des couches que lui vous a vendu. Non, mais il est pas bien, ou quoi? Je rembourse rien du tout, je vous ai rien vendu, monsieur. Non, mais ça serait trop fort, ça. Vous allez voir votre beau-frère qui vous a vendu vos couches à Martinville, et puis il vous les rembourse.
5: Ah, bah, il peut plus, parce qu'on a mis votre nom sur son ticket de caisse.
7: Non, non, non, non, non, non. Vous allez voir si c'est mon nom qui est sur le ticket. Votre beau-frère, ça va coûter cher. Parce que de quel droit il met mon nom sur un ticket pour que je rembourse des couches que j'ai pas vendues? On fait pas rembourser des couches dans un autre magasin.
5: Sauf si on a un ticket rayé avec votre nom dessus à la place.
7: Mais non, mais alors pourquoi il a mis mon nom, ce monsieur-là, sur un ticket de caisse? Non, mais ça va pas, non?
5: Ah non, c'est moi qui ai mis votre nom. Je voulais pas embêter mon beau-frère avec ça.
7: Ah, d'accord. Donc c'est vous qui avez dit, il a une super aide à côté de chez moi. Venez me voir. Et puis on va s'expliquer. Et vous me ramenez votre ticket.
5: Ah, quand même.
7: Ok.
5: Pardon, mais j'avais jamais rencontré un vendeur de couches aussi récalcifiant.
7: Non, mais vous êtes pas bien ou quoi? J'en vends pas des couches.
5: Oui, bah déjà, un vendeur de couches qui vend pas de couches, c'est louche.
7: Mais venez me voir. On va s'expliquer tous les deux.
5: Bon, vous savez quoi? Vous me remboursez en liquide et puis on n'en parle plus.
7: Non. Bah, bien sûr, je vais vous rembourser des couches en liquide, mais vous essayez.
5: En plus, juste avant, j'avais le patron. Il m'a dit.
7: C'est moi le patron, monsieur. Vous êtes dans la merde, là.
5: Oh, attendez, j'ai compris.
7: Pardon?
5: Bah, j'ai compris. Vous me faites un sketch.
7: Je fais rien du tout.
5: Mais si, vous faites des jeux de mots.
7: Je vous dis, arrêtez de me saouler, sans déconner.
5: Ouais, payez des couches en liquide, suivi de.
7: Non, mais vous êtes
5: dans la merde. Il y a un thème, là.
7: Vous allez arrêter de me pomper le derche.
5: Ah, bah, tiens, derche. Comme par hasard.
7: Mais bien sûr, non, mais faut arrêter, monsieur.
5: Comment ça, faut uriner, monsieur?
7: Mais vous êtes cinglé ou quoi?
5: Alors, pardon, mais je n'ai pas de couche, moi.
7: Allez, hop.
3: Bonjour.
8: Oui, bonjour, madame. Je suis bien au cabinet de voyance.
3: Oui, tout à fait.
8: Ah, très bien. Vous êtes donc des voyants, hein, c'est ça des...
3: Oui, je vous écoute.
8: Est-ce que vous voyez combien ça va me coûter, à peu près?
3: Qu'est-ce qui va vous coûter quoi?
8: La voyance.
3: Ah ben, ça dépend de vous, ça dépend de ce que vous souhaitez développer. C'était sur un domaine ou sur plusieurs domaines?
8: Oui, j'aimerais savoir combien ça va me coûter de rencontrer une voyante.
3: Non, mais vous souhaitez aborder un domaine ou plusieurs domaines. Le tarif varie en fonction. Si c'est juste le domaine sentimental, c'est 65 euros. Si c'est tous les domaines, c'est 89 euros.
8: 65 euros pour le domaine sentimental, mais vous plaisantez?
3: Non, je ne plaisante pas du tout.
8: Enfin, madame, c'est le tarif d'une pute.
3: Eh ben, allez voir une pute.
8: Ben, dites-moi, c'est moins cher en vrai, hein?
3: Oui, ben, allez voir une pute.
8: Excusez-moi, madame.
3: Non, mais les putes sont bien plus chères, monsieur.
8: Ah non, madame.
3: Ah, bah, vous prenez pas de la qualité, alors. Mais là, comme c'est de la voyance de qualité, c'est les tarifs. Bon, on va parler de putes longtemps ou on raccroche?
8: Oui, mais enfin, comment pouvez-vous savoir que les putes que je vois soient pas de bonne qualité?
3: Parce qu'à ce prix-là, c'est pas de la qualité, c'est tout.
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10: Oui, bonjour.
5: Oui, bonjour, monsieur. C'est bien l'entreprise de chauffageur?
10: Oui.
5: Je voulais savoir si vous coupez l'électricité quand vous fermez le soir.
10: Dans notre société?
5: Oui.
10: Pourquoi vous me posez cette question-là?
5: Bah, parce que rapport à la vague de froid, là, où ils disent qu'il faut baisser sa consommation chez soi, je me suis permis de me brancher sur votre compteur.
10: Comment ça, vous vous branchez sur notre compteur? Réfléchissez. C'est comme si moi, j'allais me mettre sur le compteur du voisin.
5: Ah, donc vous l'avez fait aussi, donc.
10: Mais pourquoi... non, je l'ai pas fait. Bah, enfin. Alors là, vraiment, c'est la première fois que j'entends ça. On va pas se brancher sur le compteur des autres, faire payer la facture aux autres. C'est aberrant.
5: Allô?
11: Vous êtes monsieur?
5: Monsieur Martin, non, c'est parce que...
11: C'est quoi le but de votre appel?
5: Bah, comme il y a la vague de froid, voyez.
11: Oui.
5: Ils disent qu'il faut baisser sa consommation électrique.
11: Oui.
5: Donc, en branchant sur votre compteur, moi, ça me baisse sur le mien, forcément.
11: Bah, mais ça sort de où, ça?
5: Du coup, je deviens un citoyen plus responsable, puisque je consomme moins sur mon compteur.
11: Bah oui, mais vous allez vous brancher sur notre compteur, et nous, on va payer vos factures.
5: Moi, je vous rassure, mon beau-frère, il est dans l'électrisme depuis quelques temps, ici.
11: Oui, mais non, mais de quel droit vous branchez sur notre compteur électrique?
5: Eh bah, c'est ce que je vous disais, c'est dans un respect de l'environnementation.
11: Ah oui, mais moi, je m'en fiche, le respect de l'environnement. C'est nous qui allons régler vos factures. Non, mais c'est quoi le délire? Non, mais c'est une fraude, ça.
5: Comment ça, une fraude?
11: Bah,
5: c'est une question de solidarité, vous voyez.
11: De solidarité?
5: Bah oui.
11: Et bien sûr. Je vais vous passer mon collègue, vous allez lui expliquer tout ça.
5: C'est pas la peine, hein, moi, c'était juste pour
11: si
5: être...
11: Si, je vais vous passer mon collègue.
5: Non, mais je veux pas vous déranger.
11: Je vais vous passer mon collègue, monsieur Martin. Prends-le, parce que je...
12: Allô?
5: Oui, bonjour, monsieur.
12: Oui, c'est madame.
5: Oui, c'est ce que j'ai dit.
12: Vous foutez de ma gueule, là, clairement, monsieur.
5: Pardon?
12: Vous foutez de ma gueule. Monsieur dit qu'il s'est branché sur notre compteur. Donc, il veut savoir si on coupe le courant le soir pour son chauffage.
5: Bah oui, parce que sinon... Allô?
12: Allô?
5: Oui, ah, bonjour madame.
12: Alors ça s'appelle du vol, ça?
5: Ben non.
12: Ben si.
5: Ah ben non.
12: Moi, je vais aller chercher des trucs chez vous, alors. Vous avez des trucs dans votre frigo, je vais me servir, et puis c'est pareil.
5: Ah ben excusez-moi, mais déjà, si vous coupez l'électricité, les trucs dans mon frigo vont être foutus, hein.
12: Non, mais vous habitez où, là? J'ai appelé EDF en même temps.
5: Alors non, parce que si vous voulez les appeler, c'est un coup, est-ce qu'ils enlèvent le branchement, vous voyez?
12: Mais c'est pas un professionnel qui vous a fait ça.
5: Ah ben c'est mon beau-frère, je sais quand même de qui je parle, hein.
12: Il est pas artisan.
5: Ah ben si.
12: Il est artisan, il a fait ça, lui. Non, mais vous rigolez ou quoi? Ça me viendrait même pas l'idée d'aller piquer le courant chez les voisins, moi.
5: Bah peut-être parce que vous êtes pas bricoleur, ça, je ne sais pas.
12: Mais non, mais moi, c'est du vol, j'appelle EDF, c'est tout. Là, c'est clair. Là, ça s'appelle du vol.
5: Non, mais ce que je veux dire, c'est que tant que vous payez votre facture, c'est pas du vol, vous voyez?
12: Eh ben, et vous allez pas la payer, alors c'est gratuit.
5: Bah, on va pas la payer deux fois. Si vous la payez, je vais pas la payer.
12: Oui, bah, c'est ça, mais vous me prenez pour qui? Non, mais là, le courant va être coupé ce soir.
5: Ah, mais
12: là,
5: non.
12: Vous pouvez être sûr. Ah, bah, je vais me gêner, moi.
5: Non, mais vous vous rendez compte?
12: Non, non, non,
9: non. Si vous voulez discuter, vous avez été capable de venir brancher chez moi. Vous habitez où, là, exactement, que j'aille vous voir, moi?
5: Non, mais parce que déjà, il vous a pas facturé l'intervention, parce que normalement, c'est un truc qui fait payer, vous voyez, il y a un déplacement.
9: Non, mais vous rigolez ou quoi?
5: C'est quand même son métier, hein, donc.
9: Non, mais il va quand même pas me facturer à moi. C'était de ma gueule ou quoi?
5: Bah, dans le sens où c'est chez vous, quand
9: alors,
5: même.
9: Alors, moi, j'appelle EDF tout de suite.
5: Ah, bah, je les appelle d'abord.
9: Ah, bah, appelez-les, vous allez voir.
5: Ah, bah, je vais les appeler. EDF!
9: Bah, vous êtes taré ou quoi, vous?
5: Excusez-moi, j'appelle EDF. EDF!
9: Vous appelez EDF comme ça, vous?
5: Bah, c'est vous qui m'avez dit d'appeler EDF.
9: Ouais, bah, allez, salut, je coupe le con.
5: EDF!
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15: Allô, oui?
16: Oui, bonjour, madame.
15: Oui?
16: Oui, bonjour, c'est Nicolas Hulot à l'appareil. Vous connaissez l'émission Il est choix, il tue? Très bien, vous nous avez déjà regardé. Vous connaissez alors la séquence frisson. D'accord. Nous sommes dans les canalisations d'eau de votre immeuble avec un caméraman et un ingénieur du son. Et alors le problème que nous avons, c'est que nous essayons de remonter à la surface tous les trois. Mais je ne sais pas si vous avez déjà vu vos canalisations d'eau.
15: Ah non, pas du tout.
16: Bien, disons que les parois sont plutôt rêches. Je voudrais savoir si pour cette séquence frisson, vous pourriez faire couler un peu d'eau avec du savon ou un liquide vaisselle qui nous permettrait de remonter plus facilement à la surface et de nous dégager de ce conduit.
15: Bon, ben écoutez, alors, je vais aller à la cuisine.
16: Je vous remercie.
15: Je vais tout de suite et je ne raccroche pas.
16: Hein, ne raccrochez reviens. Pas, voilà, vous êtes gentil. Chers téléspectateurs, vous êtes au cœur de Il est choix et il chue. Et oui, c'est en effet la grande séquence frisson. Séquence frisson avec Nicolas Hulot. Allô?
15: Voilà, j'ai fait couler avec de l'eau avec du produit de vaisselle.
16: Eh bien écoutez madame, je vois en effet l'eau qui arrive vers nous. Nous tentons effectivement de nous dégager, de remonter vers le conduit. Les parois semblent plus humides, je vous remercie beaucoup.
15: Est-ce que vous voulez que j'en remette encore?
16: Écoutez, dès que j'aurai raccroché, vous en remettrez un petit peu. Vous m'entendez là?
15: Oui, je vous entends très bien, moi.
16: Ah, le signal est moins bon, je ne sais pas si vous m'entendez.
15: Oui, je vous entends très bien, Nicolas Hulot.
16: Eh bien écoutez, je vous remercie, car les parois sont humides et nous glissons le long des tuyaux de vos canalisations d'eau. Comment vous remercier?
15: Oh, bah, j'en sais rien.
16: Écoutez...
15: En venant me voir.
16: D'accord, bah écoutez, nous allons essayer d'arriver chez vous par vos WC. Hein, donc
15: comment vous allez passer par le petit trou des WC?
16: Non, mais on va juste vous faire un petit signe de la main, on ne pourra pas passer le corps. Hein. Et on continuera l'escalade jusqu'en haut, donc. Hein,
15: d'accord.
16: Pour la séquence frisson, donc vous nous regardez par les WC. Je vais essayer de sortir la main et de vous faire un petit bonjour. Avec la caméra, ce que vous pouvez faire, c'est nous faire un grand sourire à ce moment-là au-dessus de vos WC ou pas?
15: Si vous voulez, mais dans combien de temps?
16: Écoutez, il nous faut à peu près une minute pour arriver jusqu'à vous.
15: D'accord.
16: D'accord. À tout de suite.
15: À tout de suite. Allô?
17: Allô? Oui, bonjour madame, c'est votre voisin.
15: Oui?
17: Oui, juste à côté, là, l'immeuble à côté. Dites-moi, je comprends pas, j'étais au WC et j'ai vu une main qui se tendait.
15: Eh oui, c'est Nicolas Hulot.
17: C'est pas vrai. Il m'a donné un message pour vous avec un décalcomanie de l'émission Il est choix et il sue.
15: Mais vous êtes à côté?
17: Oui.
15: Attendez, je viens.
17: D'accord, mais c'est qui vous dites?
15: Nicolas Hulot.
17: Mais
15: qui fait l'émission Il est.
17: Il est choix, il sue, c'est lui.
15: C'est lui.
17: C'est pas possible.
15: Oui, c'est une émission qui fait frisson.
17: Ah, mais je suis passé dans la séquence frisson.
15: Ben oui.
17: Parce que j'étais juste assis sur mon trône et j'ai vu un bras qui se tendait. Vous vous rendez compte? Alors, qu'est-ce que je fais?
15: Ben attendez, j'arrive.
17: Ça y est, il remonte. Attendez, il veut...
15: Allô?
17: Oui, il veut vous parler, je vous le passe.
15: Attendez.
16: Allô?
15: Allô?
16: Oui, c'est Nicolas.
15: Ben oui, alors... j'attendais aux toilettes, mais moi, je savais pas que c'était à côté.
16: Écoutez, je me suis complètement trompé. J'espère que vous m'en voulez pas. Je suis sorti chez votre voisin. Écoutez, vous avez été formidable. Et j'espère que vous appréciez la séquence frisson.
15: Ah oui, toujours, bien d'accord. Sûr.
16: C'était Nicolas Hulot pour la séquence frisson. Bravo Nicolas, j'espère que j'étais bon.
15: Oui, très bon.
16: Et la semaine prochaine, ma chère Françoise, j'espère que vous nous regarderez.
15: J'espère aussi, oui.
16: Nous tenterons l'escalade du radiateur de ma voiture 4x4. C'était Nicolas Hulot. À bientôt.
15: À bientôt.
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18: La mairie vous souhaite la bienvenue.
15: Oui?
5: Oui, bonjour monsieur, c'est bien la mairie?
15: Oui.
5: Voilà, je vous appelle parce que je suis prestigiditateur.
15: Oui.
5: Et je fais de la prestigiditation en entreprise.
15: Oui.
5: C'est-à-dire que je propose de venir, de me déplacer, par exemple, de venir dans la mairie pour vous faire un spectacle pour occuper votre journée.
15: Ah bon?
5: Oui. J'ai mon beau-frère, en fait, qui travaille dans l'administration, qui m'a dit que c'était un peu long, quoi.
15: Donc, c'était un peu long.
5: Bah, la journée, c'est-à-dire qu'on ne savait pas toujours quoi faire, etc. Donc, ça permet de.
15: Ah, dis donc, ça n'est certainement pas le cas.
5: Oui, je sais, oui, c'est ça, on ne sait pas quoi faire. Donc, du coup.
15: Non, ce n'est certainement pas ça.
5: C'est ce qu'il me disait, oui, c'est qu'on passe les journées, des fois, on regarde un peu l'horloge tournée. Donc, moi, mon but.
15: Non. Bon, au revoir, monsieur, si vous ne voulez pas comprendre.
5: Non, mais pas du tout.
15: Oui, non, mais je ne peux pas, je vous dis qu'on n'est pas intéressé.
5: Non, mais est-ce que je peux vous faire une démonstration, si vous voulez, même à distance? Prenez un chiffre entre.
15: Non. Allô?
5: Oui, bonjour monsieur. Comme j'ai expliqué à votre collègue, je suis prestidigitateur en entreprise.
15: La proposition est à faire par mail, monsieur. Vous avez de quoi noter?
5: Je vous écoute.
15: Alors, c'est mairie.
5: Oui.
15: -6
5: en toutes lettres, S-I-X.
15: Non, le tiré du 6 au-dessus du 6, là.
5: Tiré T-I-R.
15: Non, le tiré.
5: Oui, tiré T-I-R-E.
15: Mais non, faut pas marquer tiré.
5: Bah, vous me dites tiré.
15: Le tiré du 6 en dessous de la.
5: Alors, attendez, parce que je suis à tiré. D-U, donc, oui.
15: Non, c'est ce que je vous expliquais. Tiré, faut pas l'écrire, c'est le tiré.
5: Le tiré ou tiré, parce que là, c'est pas pareil.
15: Mais non, je vous demande pas d'écrire le tiré ni du tiré. Je vous dis que c'est le tiré qui gagne sur la touche.
5: C'est tiré tout court.
15: Mais non, c'est pas tiré. Quand vous avez votre clavier.
5: Oui.
15: Vous avez la touche 6.
5: Alors j'appuie sur la touche 6.
15: Mais non, vous appuyez pas sur la touche 6.
5: Bah j'ai un 6.
15: Mais vous le mettez en minuscule aussi.
5: 6 en minuscule. Alors S.
15: Mais non, faut pas écrire 6.
5: Ah bah excusez-moi, mais là, faudrait.
15: Mais non, mais excusez-moi, je suis pas toute seule et je comprends très bien ce que je veux dire. En fait, je vous demande de faire un tiré.
5: Excusez-moi, vous êtes sûr que vous connaissez l'adresse? Je peux peut-être avoir quelqu'un qui.
15: Bon, attendez, je vais vous passer quelqu'un puisque je connais pas l'adresse.
5: Ah merci.
18: Pour une permanence administrative.
15: Allô?
5: Oui, bonjour, monsieur. Bonjour. Martin, prestidigitateur, je ne sais pas si on vous a expliqué.
15: Oui,
5: vous
15: êtes... pour l'adresse, email.
5: Vous êtes monsieur le maire?
15: Ah non, je suis sa collègue.
5: Peut-être qu'avant l'adresse, je peux déjà vous faire une petite démonstration.
15: Démonstration de quoi?
5: Vous avez un jeu de cartes avec vous ou pas?
15: Vous fichez de nous, là, ou quoi? Bah, j'ai pas de jeu de cartes, voyons.
5: Ah.
15: Bah, à mon avis, ça va pas le faire. Hein,
5: est-ce que je peux parler avec monsieur le maire?
18: Le maire vous reçoit tous les mardis.
15: Je vais vous passer monsieur le maire.
5: Hein? Ah bah, merci.
19: Allô?
5: Oui, bonjour madame, je demandais le...
19: C'est monsieur, c'est pas grave.
5: Je vous appelle parce que je suis prestidigitateur et je...
19: Ça ne m'intéresse pas votre spectacle pour le conseil municipal.
5: Je vais compter jusqu'à 3 et à 3 vous serez en plein hypnotisme et vous allez raccrocher.
19: Non, écoutez, je n'ai pas le temps...
5: Attention, 1.
19: Bon, écoutez.
5: À 3, vous raccrocherez.
19: Je n'ai pas le temps de passer mon temps avec ça.
5: Attention, 2.
19: Non, je préviens les gendarmes.
5: N'ayez pas peur, hein, c'est pas... Ça,
19: y a rien... J'ai pas peur de...
5: Attention, donc, 3.
19: Voilà, allez.
15: Allô?
20: Oui, bonjour madame.
15: Oui, bonjour.
20: Je ne vous dérange pas?
15: Non.
20: Très bien. Je suis bien au bois rue?
15: Oui.
20: Et vous êtes le responsable de l'établissement?
15: Je suis la femme du responsable.
20: D'accord. En fait, je suis de Trésor Public.
15: Oui.
20: Et je voudrais votre avis et savoir ce que vous en pensez. Oui. À savoir, est-ce que ça vous embêterait si on faisait un petit examen en fait de votre comptabilité, c'est-à-dire ce qu'on appelle un contrôle fiscal. Maintenant, dites-moi vraiment toute sincérité, si vous n'avez pas envie, vous n'avez pas envie, puis c'est tout.
15: C'est-à-dire que honnêtement, moi, je suis mal placée pour vous dire si j'ai envie ou si j'ai pas envie. C'est pas moi qui m'en occupe, donc.
20: Parce que je vous avoue que si on commence, il y en a pour un an. Hein.
15: Ah non, c'est trop long, oui.
20: Hein. Oui, oui. Ouais. Puis c'est assez fatigant parce qu'on vous demande quand même de retrouver toutes vos pièces comptables.
15: Et ça, c'est pas obligatoire.
20: Moi personnellement, si vous voulez, j'ai beaucoup de travail.
15: Oui.
20: Et je vous avoue que si je devais contrôler tout le monde, je n'en sortirais pas.
15: D'accord.
20: Voilà. D'accord. Donc, je sais que normalement on devrait jeter un œil sur votre comptabilité, mais honnêtement, je m'en sens pas trop le courage.
15: Oui.
20: Tout ce que je souhaite, c'est justement éviter ça, quoi.
15: Oui, je comprends bien, oui.
20: Et c'est pour ça que je vous demande votre avis à vous, si vous souhaitez ou pas.
15: Oui. Honnêtement, si c'est pas obligatoire et qu'on peut l'éviter,
20: oui.
15: C'est vrai que bon, ça fait gagner un peu de temps, quoi.
20: Ben voilà. Puis en plus, vous êtes à combien de kilomètres de Brive?
15: 60.
20: Ah ouais, oh, ça fait trop loin, quoi.
15: Mm-mm.
20: Pour moi, aller tous les jours chez vous pendant un an...
15: Oui, ça fait de la route, hein.
20: Ben oui.
15: Oui.
20: Mais bon, moi, à partir du moment où on me dit qu'on n'en a pas envie, je...
15: Ouais, honnêtement, je parle pour mon mari, mais je pense pas que...
20: Ouais, puis pour trouver quoi à l'arrivée, des clopinettes.
15: Oui, voilà.
20: Si ça vous embête pas...
15: Ah non, ça m'embête pas que vous en fassiez pas du tout, hein. Ça m'embête pas.
20: D'accord.
15: Hein.
20: C'est vrai, vous êtes sûr, hein,
15: parce... Ah oui, non, je suis sûr, oui.
20: Je veux absolument pas abuser. Hein,
15: non, mais je suis sûre. Hein.
20: Bon.
15: Non.
20: Alors, je vais vous passer mon chef de service.
15: Oui.
20: Et vous allez lui dire que votre mari a la grippe.
2: Ah non, je peux pas dire ça.
20: Bah, c'est la seule solution.
2: Je peux pas dire que mon mari a la grippe, il n'a pas.
20: Bah oui, mais...
2: Vous lui dites, vous, pour Marie à la grippe.
20: Attendez, je lui dis. Hein.
2: Hein?
20: Oui, M. Bordet. Oui, on a Karl là-bas, oui. Mais moi, ça m'embête d'y aller parce que le monsieur a la grippe. Vous êtes sûr, hein, madame, hein, je crois. Hein?
2: Oui, oui, oui.
20: Il a la grippe. Merci. Allô?
2: Oui.
20: Bonjour, madame.
2: Bonjour.
20: Alors, votre mari a la grippe?
2: Oui.
20: Depuis combien de jours?
2: 3 jours.
20: Oh, mon Dieu.
2: Il n'y a pas le typhus, il a la grippe.
20: Ah oui, alors, c'est embêtant parce qu'on avait pensé aller vous voir pour un petit examen de la comptabilité.
2: Oui.
20: Mais évidemment, là, on ne peut pas prendre ce risque.
2: Ah non.
20: Donc, on préfère, si ça ne vous dérange pas,
2: oui.
20: Oublier le contrôle fiscal.
2: Mmh.
20: Est-ce que ça ne vous dérange pas?
2: Pas du tout.
20: Honnêtement, si vous préférez en avoir un, nous, il n'y a pas de problème, mais avec la grippe A,
2: oui.
20: C'est compliqué.
2: Très.
20: Est-ce que ça vous embête si on oublie?
2: Non, pas du tout.
20: Vous êtes certaine?
2: Oui, certaine.
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22: Allô?
5: Oui, ah, bonjour monsieur.
23: Bonjour, vous êtes bien
22: chez... Attendez, oui. Veuillez patienter.
23: Veuillez laisser votre message, merci.
22: Voilà, allez-y.
5: Ah, ben c'est le répondeur.
22: Oui, c'était le répondeur.
5: Pas de bol, parce que je voulais justement leur parler.
22: Oui, allez-y monsieur, vous pouvez parler là, je suis là.
5: Je vais laisser un message, vu qu'il n'y a personne.
22: Oui, oui, allez-y, allez-y, c'est pas grave, allez-y, j'ai décroché.
5: En plus, il n'y a même pas eu de bip.
22: Oui, mais vous pouvez me parler, je suis là.
5: On sait même pas si ça enregistre.
22: Eh, vous pouvez parler.
5: Bonjour, ceci est un message pour monsieur l'agriculteur.
22: Oui, je suis madame.
5: Eh ben voilà, ça m'a interrompu en plus.
22: Allô?
5: C'est dingue ça, je me fais interrompre par la machine.
22: Oui, allô monsieur, vous pouvez parler, je suis là.
5: Ah, je recommence le message.
22: Mais non.
5: Bonjour, ceci est un message pour monsieur l'agriculteur. Pardon, allô?
24: Allô, oui.
5: Ah, bah quand même, il y a quelqu'un?
24: Oui.
5: Bonjour madame, monsieur Martin à l'appareil. Je vais venir tout à l'heure pour épandager des pesticides chez vous.
24: Vous avez demandé à qui pour venir répandre ça là ici?
5: Ah bah à mon beau-frère.
24: Ah, comment ça? Moi le beau-frère, j'ai rien à foutre de beau-frère. Je vous ai rien commandé moi. Vous comprenez pas le français ou pas?
5: Yes, mais alors ça c'est pas possible.
24: Bah quoi, c'est pas possible? D'être con ou quoi?
5: C'est pas ça, c'est que c'est une commande qu'on vient de m'annuler.
24: Non, j'en ai rien à foutre.
5: Donc j'ai décidé de vous la mettre à la place pour pas gâcher.
24: Vous êtes en douille ou quoi?
5: Ah pas du tout, je suis en camion.
24: En douille.
5: D'ailleurs on arrive, on va vous décharger les bidons là.
24: Non, mais vous êtes malade ou quoi? Je vous en fous de vos camions en douille. Quoi. Vous appelez comment, vous avez dit Martin?
5: Monsieur Martin, oui.
24: Oui, de où?
5: De Martinville.
24: De Martinville, c'est quoi ce machin-là? Donnez un peu votre numéro de téléphone.
5: Oui, 06.
24: Oui.
5: 06.
24: Oui.
5: 06.
24: Oui.
5: 06.
24: Non, vous avez vu du numéro 06, 06, 06, 06,
5: vous. Ah bah oui, c'est mon numéro, vous l'avez déjà.
24: Oh, vous êtes vraiment des pauvres cons.
5: Oh bah alors merci, alors bravo.
24: Y a
5: alors.
24: Pas de merci, pas bravo, y a rien. Si vous êtes des pauvres cons, point la ligne, c'est tout.
5: Oh, bon. C'est monsieur, bonjour.
22: Vos pesticides, si vous continuez, j'appelle la gendarmerie.
5: Ah bah c'est pas ça, c'est que moi j'ai 200 bidons là.
22: Non, et non.
5: Si, et si.
22: Non. À moi, vos conneries, ça suffit largement. C'est pas moi qui vous ai passé une commande.
5: Oh bah ça c'est vous qui le dites, après personne le sait. Hein,
22: ça c'est moi qui le dis.
5: Oui, bah oui.
22: Passez vos conneries tout de suite.
5: Bon bah repassez-moi votre dame.
22: Allô?
5: Ah non, un autre monsieur?
22: Non. Monsieur, écoutez-moi. Vous commandez des pesticides et vous la mettez à notre nom.
5: Voilà.
22: Eh ben, chapeau, bravo.
5: Bah, merci de rien. Donc, on décharge le deuxième camion.
22: Non!
5: Bah si.
22: Mais vous êtes malade! Vous êtes complètement cinglé!
5: Non, excusez-moi, moi je fais ça parce que ça rend service.
22: Attendez, je vous passe mon fils.
5: Allons-y.
25: Allô, oui.
5: Bonjour madame, excusez-moi, comme j'expliquais à votre collègue.
25: Ah non, mais ça se passe pas comme ça. Venez, j'appelle la gendarmerie.
5: Ah non, pas la peine.
25: Bah si, j'ai pas besoin de vos conneries.
5: Ah, parce que moi j'ai votre collègue là juste avant qui me disait.
25: C'est ma mère.
5: Bah en tout cas, ce monsieur me disait qu'il y avait pas de problème.
25: C'est ma mère, c'est pas un monsieur.
5: Ah bah je ne sais pas, vous savez, avec les époques d'aujourd'hui, on sait jamais.
25: Ah bah, et je pense que vous devrez aller dans un asile, hein, monsieur.
5: Non mais repassez-moi monsieur le maire dans ce cas.
25: Non, écoutez-moi.
5: Oui, ou monsieur ma mère, pardon.
25: Bah, non mais écoutez-moi. C'est ma mère.
5: Ah, c'est ce que je dis.
25: Ma mère, maman, vous comprenez? Maman.
5: Pourquoi vous m'appelez maman?
25: Parce que c'est ma mère.
5: Alors, ce monsieur ma mère, dans ce cas, repassez-le moi.
25: Mais c'est pas... Vous êtes pas bien, vous êtes cinglé. Vous êtes con, vous.
5: Oh, mieux que ça, je suis trop con.
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26: Allô, oui?
20: Oui, bonjour, monsieur. Je suis bien l'Académie d'art lyrique.
26: Oui, monsieur, oui.
20: Oui, bonjour, la préfecture, là, pareil.
26: Oui, bonjour.
20: Dites-moi, est-ce que vous avez un professeur parmi vous de chant ou un chanteur? Je vous explique pourquoi je vous appelle.
26: Oui.
20: Monsieur le préfet de région a 65 ans aujourd'hui.
26: Oui.
20: Donc nous lui souhaitons à tour de rôle, chaque administration ou chaque école lui souhaite un joyeux anniversaire.
26: Oui.
20: À la manière de l'enseignement qu'elle procure.
26: Oui.
20: C'est pour ça qu'on vous appelle, pour savoir si vous auriez eu un professeur de chant sous la main, entre guillemets.
26: Pour quelle date?
20: Alors non, mais c'est au téléphone, hein, c'est simplement au téléphone. C'est des surprises qu'on lui fait depuis ce matin.
26: Ah oui.
0: Vous ne chantez pas, vous?
26: Malheureusement, si, je chante, mais j'ai aucune technique.
0: Non, mais ça n'est pas très grave, c'est pour le chanter joyeux anniversaire, vous voyez, c'est tout. Hein.
26: Ah oui?
0: Hein?
26: Joyeux anniversaire.
0: Voilà, c'est parfait. Hein, je vais vous l'appeler dans le bureau d'à côté, je vais vous passer sa ligne. Donc, oui. Dès que vous l'entendez, hein, vous lui souhaitez un joyeux anniversaire. Hein.
26: Entendu.
0: Je vous remercie.
26: Je vous en prie.
0: Vous pouvez me basculer la ligne de Monsieur le Préfet dans son bureau, s'il vous plaît, Janine. Merci.
1: Allô?
26: Allô? Joyeux anniversaire. Joyeux anniversaire. De la part de l'Académie internationale d'art lyrique et dramatique. Meilleurs voeux, Monsieur le Préfet.
0: Oui, je vous remercie, monsieur, mais malheureusement, ce n'est pas le moment. Je viens d'apprendre le décès de mon épouse.
26: Alors, excusez-moi, monsieur. Excusez-moi. Oui, ça, c'est... Eh oui. Je vous présente, l'Académie vous présente ses plus sincères condoléances et pense beaucoup avec vous dans ces moments si difficiles. Voilà. Monsieur le Préfet, mes hommages, mes respects.
0: Ah mais attendez, moi je disais ça pour déconner, hein, évidemment, je croyais que c'était mon copain Pierrot qui m'appelait du musée.
26: Pas du tout.
0: Ah, pardon. Non, ma femme n'est pas morte du tout. Hein. Alors vous me souhaitiez un bon anniversaire?
26: Mais oui, monsieur le Préfet.
0: Ah ben je vous écoute alors.
26: Bon anniversaire, monsieur le Préfet, et que nos voeux vous accompagnent.
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6: Bonjour.
5: Bonjour monsieur, c'est le salon de coiffure, c'est ça?
6: Oui.
5: C'était pour vous prévenir, comme c'est compliqué de se faire ouvrir une ligne fixe, je me suis branché sur votre ligne téléphonique.
6: Comment c'est possible ça, de se brancher sur la ligne de quelqu'un d'autre?
5: C'est mon beau-frère qui s'est occupé de tout le branchage, parce qu'il travaille dans le télécommunisme depuis des années.
6: C'est légal votre truc ou pas? Parce que nous on n'a pas de forfait illimité.
5: Il faudrait peut-être changer dans ce cas la formule, parce que...
6: Non, je vois pourquoi on va changer notre forfait alors que tout se passe bien.
5: Comme moi je reçois aussi vos appels, vous voyez.
6: Non mais c'est quoi ce bazar là? C'est n'importe quoi. Recevoir nos appels, vous allez pas gérer nos rendez-vous quand même.
5: Moi je veux bien prendre vos rendez-vous comme vous le proposez.
6: Non, stop, on arrête là. C'est n'importe quoi ça.
5: Allô?
7: Oui, c'est quoi ce bazar là?
5: Ah, bonjour monsieur.
7: Moi j'ai eu un appel tout à l'heure, là, il n'y a pas très longtemps. Ça a sonné aussi chez vous.
5: Voilà, ça a sonné. Alors j'ai voulu décrocher, mais vous avez décroché avant moi.
7: Mais c'est pas normal.
5: C'était pour vous l'appel ou c'était...
7: C'était pour nous, mais...
5: Non, parce que si vous décrochez mes appels, effectivement...
7: Non, mais attendez, ils vont rien comprendre, là, les clients, nos clients.
5: Non, mais je leur dis qu'ils se sont trompés, ils rappelleront.
7: Non, mais ça va pas du tout, ça.
5: Dans ce cas, vous dites à vos clientes de laisser sonner un coup, de raccrocher et de rappeler tout de suite. Comme ça, moi, je sais...
7: Non, mais on est à salon de coiffure, nous, ici. On va pas dire à toutes nos clientes, appeler un appel et tout ça. Non, c'est pas normal.
5: Excusez-moi de vous rendre service, quand même.
7: Pardon, vous nous rendez service?
5: Je vous les prends, vos rendez-vous, si c'est ça qui vous...
7: Ça va pas, non? Vous rigolez, là, ou quoi? Nos clients, c'est nos clientes, non? Vous n'allez pas prendre nos rendez-vous, non?
5: Bah, s'ils m'appellent.
7: Ah, bah, non, mais les clients vont plus rien comprendre, là. Là, on perd des clients.
5: On dit que le premier qui décroche prend le rendez-vous pour l'autre.
7: Non. Alors là, ça, c'est pas normal.
5: Si ça vous embête, vous pouvez peut-être ouvrir une deuxième ligne.
7: Ah, non, mais, vous rigolez, là. C'est à vous de changer votre bazar.
5: Oh, bah, pourquoi?
7: Bah, parce que vous vous débrouillez.
5: Mon beau-frère, il peut vous rebrancher sur une autre ligne.
7: Non, je suis désolée.
5: Mais il vous le fait gratos, ça.
7: Non.
5: Comme
7: non.
5: Ça, moi, j'aurai votre numéro, vous en aurez un autre.
7: Non, on garde notre numéro.
5: Parce que
7: terminé.
5: Là, il peut vous mettre.
7: Non, vous m'écoutez, d'accord?
5: Sinon, ce qu'on peut faire, les jours impairs, ça sonne chez vous. Et les
7: non,
5: jours...
7: mais ça va. Mais vous rigolez, là, monsieur, là. Non, mais ça va pas, là.
5: Mais non, mais vous voyez, comme ça, on fait un jour sur deux.
7: Non, c'est non. Franchement, vous commencez à me saouler. Votre beau-frère, là, franchement, non, c'est zéro.
5: Comment ça, c'est zéro?
7: Non, mais attendez, là, vous voulez en plus qu'on change de numéro de téléphone? Nous, on a toutes nos plaquettes, nos numéros de fait, dans l'année et tout. Les premiers sont les premiers.
5: Alors oui, mais les deuxièmes sont quand même les deuxièmes.
7: Ah, non.
5: Ah bah si.
7: Mais là, attention, arrêtez, parce que là, ça va c'est pas aller loin.
5: Non, mais il va vous mettre sur un 08.
7: Non, mais arrêtez, là.
5: Alors, ça sera légèrement surtaxé.
7: Non, je suis désolée, c'est non. C'est non et c'est non. Et pourquoi nous, on changerait notre numéro de téléphone et pas vous?
5: Bah parce que c'est pas moi qui vais payer un numéro surtaxé, quand même.
7: Non, eh ben, vous rigolez, là. C'est de nous, là.
5: Vous le faites payer à vos clients, vous voyez, c'est pas...
7: Non, c'est non et c'est non. Attendez, on est deux associés, hein.
5: C'est un peu comme si on était trois, maintenant, puisque vous pouvez me considérer...
7: Ah, non.
5: Ah oui, bah alors, si vous voulez rien, aussi...
7: Arrêtez.
5: Ah, vous avez entendu?
7: Oui, qu'est-ce qu'il y a?
5: Nous avons un double appel, ne quittez pas.
7: Mais c'est quoi ce truc, là?
5: Ah, justement, c'est un client qui voudrait prendre rendez-vous.
7: Non, mais arrêtez, le client nous appelle directement.
5: Mais je l'ai en ligne, là,
7: Non, c'est la personne m'appelle directement. Non, mais c'est quoi ce bazar, là? Non, mais attendez.
5: Ah, bah, un autre monsieur, vous êtes l'associé?
8: Oui, alors, vous êtes monsieur comment?
5: Monsieur Martin.
8: Oh, c'est bon, c'est encore une blague à la con.
5: Non, pas du tout.
8: Monsieur Martin, c'est rire et chanson, alors vos conneries, c'est bon.
5: Merci, monsieur.
8: Bande de cons.
0: Oui, bonjour madame.
27: Bonjour monsieur.
0: C'est le salon de coiffure?
27: Oh oui.
0: Dites-moi, vous êtes coiffeuse à domicile?
1: Oui, monsieur.
17: Vous pouvez faire un peu la nuque et tout ça des monsieur, non?
1: Oui, monsieur.
17: Ah, très bien. Est-ce que c'est possible tôt le matin?
1: Ah, ça dépend à quelle heure, monsieur.
17: Ben, je ne sais pas à quelle heure vous commencez.
1: Écoutez, monsieur, ce que je peux vous proposer, ce sera le samedi 17 à 8 heures.
17: Samedi à 8 heures, ça c'est parfait. Je vais vous dire pourquoi.
1: Oui.
17: Parce que je vous demanderai un petit service par la même occasion. Hein.
1: Oui, oui, oui.
17: Le matin, comme tous les hommes, hein, on peut parler franchement. Hein. Vous savez, on se gratte les roubignoles, quoi. Il n'y a pas d'autre mot.
1: Oui.
17: Et c'est ma femme qui le faisait avant, mais là, elle en a assez, elle ne veut plus le faire.
1: Ah oui. Ben écoutez, monsieur, elle avait peut-être raison. Hein.
17: Donc je vous demanderai de bien vouloir me le faire.
1: Et... Ah ben ça, je ne sais pas, monsieur. Ça, je ne crois pas. Hein.
17: Ah ben je vous donnerai la pièce.
1: Ah non, non, non, mais non,
17: ah
1: non,
17: ben
1: mais
17: si.
1: Quand même, non.
17: Ah ben permettez-moi.
1: Non, non, non, non, non, non.
17: Madame,
1: non, non, non.
17: Permettez-moi d'assister, ça me fait plaisir.
1: Mais moi, je vous dis non, monsieur, je ne ferai pas ça.
17: Ah, mais madame, je sais très bien que vous pouvez, et c'est tout en votre honneur, le faire bénévolement, hein, gentiment.
1: Non, non, non, non, mais je vous dis non, je ne le ferai pas, monsieur.
17: Madame.
1: Je coupe les cheveux, c'est tout.
17: Madame, soyons clairs.
1: Non, monsieur, je vous dis que non.
17: Madame, écoutez.
1: Nous restons corrects, s'il vous plaît.
17: Écoutez, je suis très correct et très bien élevé. Je comprends votre pudeur à accepter le pourboire, mais ça me fait plaisir.
1: C'est non, tout. Non, non, non, mais moi, je vous dis, je ne ferai pas ce travail-là, s'il vous plaît.
17: Je n'aime pas les choses gratuites.
1: Oui, oui, non, mais moi, je vous dis, je ne ferai pas ce genre de travail.
17: Bon, ben, considérons ça comme un petit amusement, hein, et puis voilà, comme
1: non,
17: ça.
1: Non, non, non, pas du tout, même pas. Ça me fait pas rigoler, hein. Bon, excusez-moi, monsieur, mais je crois que je ne viendrai pas. Excusez-moi. Oh.
17: Allô, je suis choquée parce que mon mari vient de vous dire, vous êtes la coiffeuse.
1: Oui.
17: Oh, je suis désolée.
1: Ah mais non, mais moi je suis pas désolée, je m'en fiche madame, mais moi non. Hein. Ce genre de choses, il est hors de question. Hein.
17: C'est ce que je lui dis. J'étais choquée par ce qu'il vous a dit.
1: Oui.
17: Quand il m'a dit que vous vouliez le faire gratuitement.
1: Non, non, j'ai pas dit que je faisais gratuitement, j'ai dit que je ne faisais pas le travail. Moi j'aime bien les gens corrects. Hein.
17: C'est ce que je lui ai dit, il faut donner la pièce,
1: non.
17: Il faut que tu donnes la pièce à la dame.
1: Non, non, non, non, mais il n'y a pas de ni pièce ni rien du tout, je refuse de le faire.
17: Ah oui, mais
1: c'est tout.
17: Vous savez, si j'ai arrêté de lui faire tous les matins, c'est parce que moi, il ne me donnait pas la pièce.
1: Ah oui, d'accord.
17: Alors maintenant, je ne suis plus d'accord, c'est pour ça que je dis,
1: d'accord.
17: Tu vas donner la pièce à la dame.
1: Excusez-moi, madame, mais je suis occupée.
17: Oh pardon, vous êtes en train de le faire à un monsieur, c'est ça?
1: Merci beaucoup, au revoir madame.
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4: Allô, oui.
5: Oui, bonjour monsieur, c'est bien le garage?
4: Non, c'est une dame, mais c'est pas grave, oui, bonjour monsieur.
5: C'est juste pour savoir, quand est-ce que je peux passer pour récupérer vos postes téléphoniques?
4: Mais parce que vous êtes qui?
5: Ah, monsieur Martin, je suis un particulier, si vous voulez. J'ai fait la démarche pour faire la demande de clôture de ligne.
4: Mais à quel titre vous avez fait ça?
5: Ça me permet de recycler les postes qui vont plus vous servir.
4: Ah ouais, non, non, non, non, non.
5: Non, mais excusez-moi, j'ai quand même
4: non,
5: fait
4: non,
5: la...
4: Non, non, non.
9: La démarche pour supprimer notre ligne téléphonique.
10: Oui, bonjour.
5: Oui, bonjour madame.
10: Ouais, mais pourquoi vous avez supprimé la ligne? On va faire comment? On s'en sert.
5: Bah, je sais pas, vous avez pas des portables?
10: Bah, non, mais de quoi vous êtes mêlé à couper la ligne?
5: Non, mais de toute façon, tôt ou tard, ça va s'arrêter. C'est ce qu'il disait aux infos. C'est que les fixes, là, c'est.
10: Non, mais aux informations ou pas, vous avez pas coupé les lignes des gens comme ça? Non, mais je vous ai demandé quoi? Rien du tout, monsieur. Vous rigolez ou quoi?
5: Vous avez quand même mâché le travail, hein, dans le sens où.
10: Non, non, vous m'avez pas mâché le travail. Arrêtez de me parler de ça. Je vous ai rien demandé. C'est illégal ce que vous faites. C'est interdit.
5: Ah, bah, excusez-moi, mais enfin, c'est quand même moi qui ai fait les démarches.
10: Bah, il n'y a pas de souci, on va vous recevoir. Mercredi ou plus tard.
5: Alors, mercredi ou plus tard. Ben, alors, disons jeudi dans ce cas.
10: Non, mercredi ou plus tard, c'est pas jeudi.
5: Oui, mercredi ou plus tard, j'ai bien compris. Donc, plus tard.
10: Non, mercredi ou plus tard, ça veut dire que c'est avant mercredi. C'est mercredi ou plus tard.
5: Alors, plus tard.
10: Non, vous comprenez pas très bien. Alors
5: vendredi dans ce cas.
10: Au plus tard, c'est mercredi pour se voir.
5: Ben, moi, ça m'arrangerait plutôt avant mercredi, parce que là, vous me dites plus tard.
10: Non, en plus, bon, allez, laissez tomber.
5: Dimanche matin, dans ce cas, vers 7h.
10: Non, est-ce que vous comprenez ce que je vous dis ou pas? Parce qu'apparemment, il y a un petit problème de compréhension chez vous. C'est soit vous venez au garage.
5: Ben, ou sinon, vous me les envoyez.
10: Non, je vous envoie rien du tout.
5: Allô?
10: C'est ce qui vient d'annoncer, le gars.
5: Je vous entends, hein. Allô?
11: Ouais.
5: Oui, bonjour madame.
11: Pourquoi vous les récupérez mes postes téléphoniques? Je ne travaille pas avec vous, moi.
5: Non, mais comme ils vont plus vous servir, forcément.
11: Et pourquoi ils ne me serviront plus mes postes?
5: Bah, à rapport à votre ligne qui est suspendue, que j'ai fait la demande.
11: Mais je m'en fous, moi, de ça. J'ai pas fait de demande de suspension de ligne.
5: Bah non, puisque c'est moi qui l'ai fait. C'est dingue.
11: Pourquoi
5: ça.
11: Vous les faites si vous n'avez pas de demande de moi?
5: Bah parce que vous l'avez pas faite.
11: Mais vous êtes grave, je peux pas suspendre ma ligne, moi, je suis en activité.
5: Bah vous pouvez pas la resuspendre dans le sens où comme je l'ai déjà suspendue, vous n'avez pas la sursuspendre.
11: Non, mais attendez. Là, ça va pas du tout. Là, vous êtes. Là, vous êtes sur notre planète, monsieur. Moi, je suis garagiste, j'ai pas suspendu de ligne. Donc, si j'ai pas suspendu une ligne, pourquoi vous en suspendez une à ma place?
5: Eh ben, parce que justement, si vous le faites pas, qui c'est qui va le faire?
11: Mais pourquoi vous voulez suspendre ma ligne?
5: Eh ben, parce que ça me permet de récupérer vos postes, vous voyez, c'est ce
11: Mais pourquoi vous voulez récupérer mon poste?
5: Eh ben, parce que moi, je vais recyclager après vos postes.
11: Alors là, moi, j'appelle Télécom cet après-midi. J'ai pas besoin de vous, moi, je travaille avec Télécom.
5: Oui, non, mais je vois, on essaye de me doubler.
11: Ouais, vous commencez à m'emmerder. Hein.
5: Oh!
11: Donc là, moi, je vais porter plainte à la mairie.
5: Oh!
11: Non, attendez, monsieur.
5: Non, mais,
11: Là, maintenant, vous allez me donner votre numéro de téléphone, votre adresse. Moi, j'ai commencé à payer la gendarmerie.
5: Moi, j'ai quand même bossé pour vous, dans le sens.
11: Je vous ai rien demandé, moi. Ok?
5: Bah oui, mais alors si vous changez d'avis.
11: Ne vous ai rien demandé.
5: Voilà, maintenant, merci, parce que j'ai quand même fait tout le boulot.
11: Vous avez fait le boulot de quoi? Mais je vous ai rien demandé, vous êtes grave.
5: Bah, j'ai fait le boulot de, dans le sens où j'ai demandé la suspensification à votre place,
11: vous
5: voyez.
11: Oui, vous êtes complètement toc-toc, vous êtes tombé sur la tête. Donnez-moi votre numéro, je vais appeler la gendarmerie. Donnez-moi votre numéro de téléphone.
5: 06.
11: Donnez-moi votre numéro de téléphone.
5: Bah, c'est ce que je fais, oui. Donc 06.
11: Non, c'est bon. Numéro de téléphone 06, il m'en manque, hein.
5: Donc 06.
11: Alors, allez-y.
5: 06.
11: Alors 06.
5: 06.
11: Ah, c'est que des 06 chez vous.
5: Oui.
11: Ah ouais, 06. Non, mais vous me prenez pour un con, quoi.
5: Ah bah tiens, je me permettrai, bien sûr.
11: Eh, il est avec du numéro 06. C'est bon. Franchement, vous foutez de ma gueule.
5: Non, mais je passe quand même pour récupérer les...
11: Moi, j'ai affaire à Télécom. Maintenant, c'est Télécom.
5: Madame, s'il vous plaît. Madame.
11: Je m'en fous.
5: Madame.
11: Vous, c'est pas madame, c'est monsieur.
5: Non,
11: alors maintenant, vous me foutez la paix.
5: Non, mais alors, allô.
11: Vous foutez la paix.
5: Non, mais madame.
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13: Société Générale, bonjour.
14: La Société Générale.
13: Oui, monsieur.
14: Oui, bonjour, monsieur. Ceci est un hold-up. Alors, vous êtes à la caisse, là?
13: Oui.
14: Bon.
13: Non, c'est pour moi.
14: Bon, allez à la caisse, s'il vous plaît. Vous y êtes?
13: Mais c'est pour moi qui suis dans la caisse.
14: Bon,
13: je pense qu'on écrit, moi.
14: Ok. Bon, pour rester discrètement, là. Vous êtes à l'entrée?
13: Non. Dans le guichet.
14: Bon. N'ayez pas peur, tout se passera bien. Restez calme, d'accord?
13: Oui.
14: Bon. Alors, vous allez sortir 20 000 francs liquides en coupure de 100 francs. Ok?
13: Oui.
14: Bon. Vous les mettez à droite en rentrant. Vous avez une poubelle? Discrètement, derrière tes personnes, je vous regarde. Qu'est-ce que vous êtes en train de faire?
13: J'ai la trouille.
14: Comment?
13: Je peux pas.
14: Pourquoi?
13: Je peux pas.
14: Pourquoi vous pouvez pas?
13: Parce que j'arrive pas.
14: Comment ça, vous n'arrivez pas?
13: Parce que j'arrive pas, je peux pas.
14: Pourquoi?
13: Parce que je tremble.
14: Calmez-vous, je vous ai dit que tout se passerait bien.
13: Attendez, prenez plutôt une personne, parce que moi je peux pas. Je vais vous passer une autre personne qui le fera, qui va le faire à ma place. Parce que moi je peux pas.
14: Pourquoi vous pouvez pas?
13: Parce que je peux pas.
14: Mais vous avez peur?
13: Oui.
14: Et pourquoi?
13: Parce que... Attendez, je vous passe une personne.
14: Non, attendez, restez là, c'est vous que je veux.
13: Je vous passe une personne.
14: Allô?
15: Oui?
14: Oui, bonjour monsieur.
15: Bonjour monsieur.
14: Ceci est un hold-up. Je voudrais savoir pourquoi la première personne au téléphone vous a passé. Vous êtes le directeur de l'établissement?
15: Comment ça?
14: Vous êtes le directeur de la Société Générale?
15: Oui.
14: Ceci est un hold-up. Vous allez faire scrupuleusement ce que je vais vous dire. Vous n'alertez personne. Vous me suivez? Pas de panique, il n'y a rien à craindre, d'accord?
15: Oui.
14: Bon.
15: Oui.
14: Alors, vous allez me sortir 20 000 francs, coupure de 100 francs. Vous me suivez?
15: Oui.
14: Vous les allez les mettre dans la poubelle, à droite, en rentrant. Vous avez une poubelle?
15: Non, mais nous avons les services de sécurité, là. Comment voulez-vous que nous fassions?
14: Je vous demande, monsieur, de bien m'écouter. Vous mettez 20 000 francs en billets de 100 francs dans la poubelle cendrier. Et vous allez sortir cette poubelle cendrier dans 10 minutes. Attention, monsieur, car si vous ne faites pas scrupuleusement ce que je vous demande, je vais raccrocher. Vous me suivez?
15: Écoutez, je comprends pas très bien où vous voulez en venir, monsieur.
14: Ceci est un hold-up, monsieur.
15: Je comprends pas très bien. Écoutez, comprenez mon étonnement.
14: Quoi?
15: Ben, vous me dites ceci est un hold-up, vous n'êtes pas là. Qu'est-ce que vous voulez qu'on fasse?
14: Je vous ai demandé de sortir 20 000 francs, coupure de 100 francs, de les mettre dans la cendrier et de les sortir.
15: Ben, écoutez, c'est pas très sérieux. Si vous avez un problème d'argent, vous peut-être mieux que vous veniez nous voir et qu'on étudie avec vous le
14: monsieur,
15: problème.
14: Ceci est un hold-up. Attention. Calmez-vous, restez calme. Repassez-moi le premier et faites scrupuleusement ce que je vous ai dit, autrement je raccroche le téléphone.
15: Là, j'avoue, je ne vous comprends pas.
14: Attention, je vais raccrocher.
15: Je vais vous passer une autre personne, si vous voulez.
13: Allô? Allô?
14: Ceci est un hold-up, ne bougez pas, ne paniquez pas, restez calme.
13: Oui.
14: Bon, c'est vous que j'ai vu en premier tout à l'heure?
13: Oui, c'est moi que vous avez vu.
14: Ça va mieux?
13: Oui, ça va mieux.
14: Bon, comment vous avez fait pour ne pas trembler?
13: Comment?
14: Je vous ai dit de ne pas paniquer, vous avez qu'à pas écouter.
13: Oui.
14: Vous faites exactement ce que je vous demande, d'accord? Comptez jusqu'à 10. Allez-y.
13: 1, 2, 3, 4, 5, 6, 7, 8, 9, 10.
14: Levez le pied droit. C'est fait ?
13: Oui.
14: Posez-le.
13: Oui.
14: Ça va mieux ?
13: Oui.
14: Bon, ben vous avez sorti l'argent ? Est-ce que l'argent est sorti ? Allô, est-ce que l'argent est sorti ? Attention, je vais raccrocher. Allô ? Allô ?
13: Allô ? Oui, mais il n'y a plus rien en caisse.
14: Comment ça, il n'y a plus rien en caisse ?
13: Bah non, les gens, il y a eu beaucoup de monde cet après-midi, les gens nous ont presque tous les validés.
14: Bon, ben je vais vous prendre en otage, monsieur. Vous êtes pris en otage. Rire et chanson.
2: Oui ?
5: Bonjour, monsieur, c'est bien l'exploitation agricole ?
2: Oui ?
5: Monsieur Martin, à l'appareil, les parquettistes Martin.
2: Les quoi ?
5: Les parquettistes.
2: Et c'est quoi ça ?
5: Un parquettiste, bah c'est quelqu'un qui fait des parquets.
2: C'est pour faire des parquets ?
5: Voilà, donc j'ai un lot de planchers pour vous.
2: Attendez, bah nous on n'a pas commandé de plancher, monsieur. C'est quel nom ?
5: Bah je viens de vous le dire, je suis monsieur Martin.
2: Non.
5: Bah si.
2: Non.
5: Et puis pourquoi vous me demandez mon nom, vu que je viens
2: mais
5: de vous le
2: dire ? Je vous demande pas votre nom, je vous demande à qui vous voulez parler.
5: Ah, et bah à vous.
2: C'est quoi ça ? Bah attendez.
12: Oui, allô.
5: Bonjour madame, donc j'ai du plancher pour vous.
12: Vous devez livrer ça, quel nom ?
5: Bon alors ça, voyez, avec votre collègue, il vient de me dire que c'était bon en tout cas.
2: Ah non, on n'a pas commandé de plancher, hein.
5: Oh là, qu'est-ce que j'entends derrière ? Me dites pas que c'est la concurrence ?
12: Non.
5: Non mais j'ai entendu, il y a un concurrent à moi qui est chez vous là.
12: N'importe quoi, j'ai pas de concurrent du tout, monsieur.
5: Je l'entends derrière vous.
12: Ben c'est ma femme.
5: Oui, bah sa voix ressemble quand même beaucoup à celle d'un confrère à moi.
12: Non.
5: Oh si, ça je crois que c'est monsieur Martinet, mon collègue des parquettistes Martinet.
12: N'importe quoi.
5: Oui, bah passez-le moi dans ce cas.
12: Ouais, attendez,
2: Allô.
5: Ah, j'en étais sûr. Bonjour monsieur Martinet, c'est monsieur Martin.
2: Non mais ça va pas monsieur, je suis madame. Comme si vous auriez un confrère ici.
5: Ah bah alors c'est dingue, vous avez exactement la voix de monsieur Martinet, des parquettistes Martinet.
2: Ah bah je suis une voix de femme, hein, j'ai pas... À moins que j'aurais un petit air...
5: Ah bah oui, il y a quand même un très gros air. Vous êtes vraiment pas Martinet.
2: Non mais ça fait 15 fois que je vous dis que je suis madame. Et moi j'ai pas commandé de plancher.
5: Oh bah je m'excuse, mais ils en ont quand même parlé aux informations.
2: Quoi aux informations ?
5: Comme quoi vous demandez des prix sur le plancher.
2: Que je demande des quoi ?
5: Ah bah ils ont dit que l'ensemble des agriculteurs réclament des prix planchers.
2: Prix plancher ? Vous êtes sûr que ça va bien là-haut ?
5: Pardon, mais moi sympa, je vous fais un prix sur tout un lot de plancher.
2: Mais j'en ai rien à foutre de votre plancher, monsieur, je vais pas vous payer un plancher que j'en veux pas.
5: Oui, enfin un plancher que vous en voulez pas, mais que vous l'avez quand même réclamé.
2: Gardez-le votre plancher !
5: Non mais ça fait des manifs pour avoir des prix sur le plancher, et après...
2: Vous me broutez là.
5: Oh bah non, je me permettrai pas, on se connaît à peine.
2: Je vous dis qu'on n'est pas des...
16: Oui, oui, bonjour, monsieur.
5: Bonjour, madame.
16: Non, je suis monsieur.
5: Oh, bah, si vous préférez.
16: Mais vous me parlez de prix plancher du gouvernement.
5: Ah, merci, enfin quelqu'un qui suit.
16: Vous voulez me livrer du parquet pour les prix planchers de monsieur Macron.
5: Voilà, on est bien d'accord.
16: Ah, elle est belle, celle-là.
5: Ah bah, vous avez des prix, autant en profiter.
16: Ah, mais vous avez bu l'apéro ou pas ? Un prix plancher, ça n'a rien à voir avec du parquet, monsieur.
5: Alors, pardon, je connais quand même un peu mon métier. Je suis planchériste de beau-père en beau-fils.
16: Ah, mais...
5: Faudrait m'expliquer la différence entre prix plancher et prix parquet, déjà.
16: Ah, non, bah, vous arrêtez votre délire tout de suite, sinon je vous envoie les gendarmes.
5: Oui, je vous vois venir, vous allez me dire que justement vous avez de la famille gendarme.
16: Oui, c'est quoi le délire ?
5: Non mais je connais le coup, après vous allez me dire qu'il y a votre beau-frère gendarme qui est à côté de vous.
16: Il n'y a pas de famille de gendarme.
5: Ah bon ? Parce que moi justement j'ai de la famille gendarme.
16: Vous arrêtez votre délire ?
5: Ah bah j'ai mon beau-frère gendarme qui est à côté de moi.
16: J'en ai rien à foutre votre beau-frère.
5: Non parce qu'il est vraiment juste à côté de moi. Hein.
16: Bah passez-le moi.
5: Ah bah si vous insistez. Gendarme Martin, la dame veut vous parler.
16: Ouais.
5: Oui, allô ?
16: Ouais.
5: Bonjour madame, gendarme Martin à l'appareil.
16: C'est toujours la même voix.
5: Ah oui, pardon. Bonjour madame, gendarme Martin à l'appareil.
16: Et vous arrêtez maintenant, c'est clair ?
5: Et sinon, je peux faire cette voix. Bonjour madame. Rire et chanson.
18: Mairie de Plogastel.
19: Oui, bonjour. On pourrait parler au maire, s'il vous plaît, de la part du transport de SOIC à Paris.
18: Alors madame le maire n'est pas en mairie.
19: Ah.
18: Oui.
19: On peut avoir son secrétariat, je vous prie.
18: Je vais vous passer à la secrétaire générale à ce moment-là.
19: Je vous remercie.
18: Allô ?
19: Oui, bonjour madame.
18: Oui, bonjour monsieur.
19: Transport SOIC à Paris.
18: Oui.
19: On vous appelle parce qu'on avait une livraison à faire à la mairie de Plougastel de Houlas et une erreur sur le bon de commande. Ils ont tiré Plougastel Saint-Germain.
18: Oui.
19: C'est bien votre mairie ?
18: Oui, tout à fait. Vous êtes bien la mairie de Plougastel Saint-Germain.
19: Voilà. Et notre chauffeur va vous livrer et on reviendra chercher la marchandise demain matin à 9h pour l'acheminer sur Plougastel de Houlas.
18: Alors, qu'est-ce que c'est au niveau de taille ?
19: Alors, ça représente, il y a 30 000 œufs durs.
18: Des œufs durs ?
19: Oui, 30 000.
18: 30 000, mais c'est énorme.
19: Ça fait 200 mètres carrés au sol sur 1,60 mètre de haut.
18: 200 mètres carrés, mais je vois pas du tout, on va mettre ça.
19: C'est-à-dire ?
18: Excusez-moi, je vous mets ce haut-parleur parce que comme j'ai un élu avec moi, j'essaye de voir quelle est la solution qu'on peut faire. Nous, le problème, c'est que la mairie, elle fait pas 200 mètres carrés, on pourra jamais stocker les œufs. C'est impossible.
19: Mais bonjour d'abord à l'élu qui est à côté de vous.
23: Oui, bonjour.
19: Allô?
3: Bonjour.
19: Oui, bonjour.
3: La destination de votre livraison, c'est Plougastel d'Aoulas.
19: Voilà. Donc tout ce que vous avez à faire, en fait, c'est de récupérer les 30 000 œufs.
3: Oui, bah, mais on va les mettre où, c'est ça?
19: Comment?
3: Parce que nous, on n'a pas d'espace capable de recevoir en toute sécurité votre marchandise.
19: Mais à la mairie?
3: Non, Plougastel, c'est tout petit, monsieur.
19: Non, mais attendez, c'est juste le décharger, mettre les palettes à l'intérieur de la mairie, et demain matin...
3: Non, mais monsieur, on peut pas.
19: Non, mais attendez, si vous déchargez, vous êtes combien à la mairie?
3: Mais non, mais...
20: Du personnel féminin!
19: Comment?
3: Non, mais il n'y a que du personnel féminin à la mairie.
19: Mais ça, c'est pas grave.
20: Du quoi encore?
19: Bah, non, attendez, monsieur, mais attendez, il y a 140 palettes. Vous n'allez pas me faire croire, vous êtes combien de bras là-bas?
20: Non.
19: Combien?
20: Deux.
19: Eh ben, à deux, vous prenez une palette, madame, excusez-moi, mais alors ça, c'est trop facile.
3: Non, monsieur, on peut pas. Franchement, on peut pas.
19: Excusez-moi, quand j'entends quand même une femme, je sais pas, excusez-moi, je vais essayer de vous prendre par les sentiments, mais je sais, vous aimez bien les animaux. Vous imaginez quand même qu'il y a eu 30 000 poules qui ont quand même pondu dans un effort collectif 30 000 œufs. Vous pouvez pas ignorer l'effort qu'ont fait toutes ces poules quand même. C'est un peu, excusez-moi, madame, puisque c'est madame qui dit qu'elle peut pas transporter des palettes. Je trouve ça un peu léger, hein. Non, mais pardonnez-moi, moi je dis ce que je pense, hein, je suis comme ça.
3: Ouais. Bon, mais non, mais les dames n'ont rien échangé du tout. Non, mais vous voyez pas un peu la situation. C'est pas Rungis ici, c'est Plougastel-Saint-Germain, c'est une petite commune. On n'a pas ce qu'il faut pour assurer le transvasement de votre matériel.
19: Mais si vous êtes trois, vous avez dit, il y a deux femmes et vous.
3: On est trois. Non, on n'est pas trois.
19: Alors là, je comprends pas bien.
3: Ouais, je suis de permanence ici, moi. Je ne suis pas. On m'a pas demandé de décharger des œufs aujourd'hui, ni au personnel communal.
19: Ah bah attendez. Excusez-moi.
3: Tranquille, on nous dit il y a je sais pas combien d'œufs qui arrivent sur des palettes, mais on n'y est pas absolument pour rien en cette affaire, nous.
19: Bah un peu quand même, puisque.
3: Ah bon.
20: En quoi?
19: Bah attendez, madame, excusez-moi. D'abord, ça m'étonne d'entendre ça de la part d'une femme. Je vous rappelle quand même que la femme, c'est elle qui enfante. Si elle peut pas par solidarité avec les poules qui pondent, alors là. Où est-ce qu'on va?
20: Je suis responsable de la mairie et mon travail, ce n'est pas de m'occuper d'œufs, c'est de travailler.
3: Exactement, on a un autre.
20: On a en mairie.
19: Oui, excusez-moi, madame, mais vous êtes une femme, madame.
20: Mais j'en ai rien à faire, je suis une femme.
19: Ah, bah si, vous avez dit que vous étiez une femme et que vous ne pouvez pas décharger des palettes, faut pas déconner, quoi.
3: Bah écoutez, moi je vous propose, il y a une gendarmerie, téléphonez à la gendarmerie.
19: Mais on les a déjà appelés.
3: Qu'est-ce qu'ils ont dit, eux?
19: Eux, ils veulent pas les décharger, eux.
20: Bah oui, ça va, bien sûr.
19: Bah non, mais parce qu'ils disent qu'ils sont gendarmes, qu'ils ont autre chose à faire, enfin bref.
3: Oui,
19: ça, je veux bien comprendre. Alors que nous, on vous donnera la pièce.
3: Bah, et les dames à travail, elles sont pas payées pour aller décharger des œufs dans un camion.
20: On n'a pas le droit.
19: Bah attendez, bon, alors, est-ce que vous pouvez au moins prendre les 3 tonnes de mayonnaise qui vont avec et les mettre au frais?
3: C'est une connerie.
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19: Oui, bonjour madame.
22: Bonjour monsieur.
19: Monsieur le maire est-il en mairie?
22: Vous êtes monsieur?
19: C'est monsieur de la place à l'appareil, la préfecture.
22: Il est en ligne actuellement, monsieur le maire.
19: Ah.
22: Je peux vous le passer là, il vient juste d'avoir terminé, ne quittez pas.
19: Je vous remercie madame.
23: Oui, j'écoute.
19: Oui, bonjour monsieur, la préfecture à l'appareil.
23: Bonjour monsieur.
19: De la place, dites-moi, nous faisons une tournée avec la chambre de commerce actuellement dans la région et l'ambassadeur du Japon.
23: Ah.
19: Et donc nous informons évidemment nos collègues de la chambre de commerce japonaise que nous mettons à leur disposition aujourd'hui des manuels de franco-japonais un peu simplifiés pour toutes les secrétaires de mairie, les offices de tourisme, enfin vous voyez.
23: Oui.
19: Ah, vous connaissez quelques mots en japonais, non?
23: Oh là là, non.
19: Ah, alors écoutez, je vais vous le passer. Il parle français, lui, hein.
23: Oui.
19: Mais il apprécie évidemment dans le texte qu'on glisse quelques mots, vous voyez, de manière récurrente, quoi, hein. Donc, pour dire oui en japonais, c'est ok.
23: Ok.
19: Ok.
23: Ok.
19: Oui.
23: Ok, oui.
19: Et donc, pour dire non, donc c'est so.
23: T'allais voir, non.
19: So.
23: So.
19: Voilà.
23: Oui.
19: Dormir.
23: Lolololola. Dormir, oui. Alors, pour dire bonjour, pour dire bonjour.
19: Bonjour, c'est Ohio. Ouais. Ohio.
23: Ohio.
19: Je vous le passe, hein. Ohio.
23: Bonjour, Ohio. Bonjour, Ohio.
24: Bonjour, monsieur le maire.
23: Bonjour, monsieur l'ambassadeur. Ohio.
24: Ohio.
23: Ohio.
24: Ohio.
23: Ohio.
24: Bonjour, monsieur.
23: Bonjour, monsieur l'ambassadeur. Merci beaucoup de m'appeler. Ça me fait beaucoup plaisir. J'en suis très flatté et très honoré.
24: Vous avez utilisé le manuel de franco-japonais.
23: Oui, j'ai entendu parler, oui, effectivement.
24: Alors, combien d'habitants dans votre ville?
23: 1325.
24: Sont-ils heureux?
23: Bien sûr.
24: Comment?
23: Oui, ok. Ok. J'ai perdu le mot. Ungui. Okuya, c'est ça?
24: Non. Okuya.
23: Okuya.
24: Okuya.
23: Okuya, c'est ça, voilà, oui.
24: Vous allez bien?
23: Oui.
24: Comment?
23: Okuya.
24: J'aime beaucoup votre département.
23: Très flatté, très honoré.
24: Il ne ressemble pas aux villes du Sud.
23: Non. Ok, oui. Non, non, je dirais... Non,
24: Voilà. Mais vous l'aimez.
23: Bien sûr, monsieur...
24: Vous l'aimez.
23: Ok, oui. Ok, oui.
24: Vous l'aimez beaucoup.
23: Ok, oui.
24: Vous y êtes né.
23: J'y suis né, oui.
24: Ah. Tous les gens qui habitent avec vous sont nés là?
23: Sodom-i.
24: Vous êtes fiers d'eux?
23: Ok, oui.
24: D'accord. Ils votent tous pour vous?
23: Sodom-i.
24: Mais vous êtes quand même bien élu?
23: Ok, oui.
24: Depuis combien d'années?
23: 1977.
24: Ça fait du travail?
23: Ça fait beaucoup de travail.
24: Ça fait du travail?
23: Beaucoup de travail.
24: Ça fait du travail?
23: Ok, oui.
24: Très bien, monsieur le maire, voyez, c'est facile. Maintenant, je vais vous expliquer un mot qui veut dire au revoir.
23: Oui.
24: Donc, nous disons Rock.
23: Rock.
24: Rock.
23: Anc.
24: Voilà, à s'inspirer.
23: Anc.
24: Oul.
23: Anc, oul. Anc, oul.
24: Un peu plus inspiré.
23: Anc, oul. Comme ça.
24: Voilà. À la fin, n'oubliez pas le « et ». Anc, oul. Et. Plus fort à la fin.
23: Ankoulé. Ça va?
24: Non. Inspirez un peu plus.
23: Ankoulé.
24: Nous allons donc prendre congé de vous.
23: Oui.
24: Je ne vous ai pas trop retardé.
23: Sodom-i.
24: Bon. Alors, monsieur le maire, au revoir.
23: Ankoulé.
0: Bonjour.
5: Bonjour monsieur, c'est bien l'animalerie?
0: Oui.
5: Monsieur Martin à l'appareil, je voudrais vous rapporter un chat, c'est pour un échange.
0: Ouais, vous avez le ticket de caisse ou pas?
5: Le ticket de caisse du chat, mais bien sûr, oui, j'ai le ticket de caisse du chat.
0: Ah non, vous avez acheté un chat?
5: Oui, mais je vais le rapporter parce que finalement j'ai changé d'avis.
0: Vous rapportiez un chat?
5: Oui, un chat, vous savez l'animal avec des pattes qui fait miaou.
0: Ah bah non, ah non, alors je vous arrête tout de suite, c'est pas chez nous que vous l'avez eu parce que nous on vend pas d'animaux, hein. Nous on le reprendra pas monsieur.
5: Oui, non, alors je l'ai pas acheté chez vous mais vous êtes obligé de le reprendre.
0: Bah pourquoi je serais obligé? On vend pas d'animaux monsieur.
5: Bah vous êtes une animalerie.
0: Oui.
5: Donc en tant qu'animalerie, si j'ai un chat défectueux, vous êtes obligé de le reprendre.
0: C'est quoi que vous allez? Vous me dites que vous avez un chat. C'est un animal vivant ou c'est un...
5: Bon,
0: c'est...
5: Évidemment que c'est un chat vivant.
0: Non, non, non, non, non. Mais
5: je suis même pas sûr que vous ayez le droit de vendre des animaux non vivants d'ailleurs.
0: Mais non, parce que je veux dire, on n'a pas d'animaux, on n'a pas de vivants dans notre magasin.
5: Alors moi, je précise que je vous rapporte un chat vivant.
0: Non, mais...
5: Parce que ça ne doit pas être le même prix en plus.
0: Bon, alors si c'est un animal vivant, pourquoi vous voulez ramener le chat?
5: Parce que moi, mon beau-frère, il m'avait dit que le chat, c'était un animal très doué pour la chasse. Mais alors tu parles rien du tout.
0: La chasse?
5: Oui.
0: Non, mais vous êtes complètement... La chasse, un chat.
5: Alors, c'est ce qu'on m'avait dit, mais en fait, il est nul.
0: Pour les souris, pour les choses comme ça.
5: Non, non, moi, je tire du sanglier le week-end et mon chat m'en rapporte jamais rien.
0: Oh, bah écoutez, monsieur, je pense que là, on va vite s'arrêter.
5: Ah, bah je pense surtout que c'est un chat, oui, mais pas un chat de chasse.
0: Non, non, non, non. Prendre un animal, comme vous venez de me dire, l'utiliser pour aller à la chasse au sanglier. Moi, je travaille dans un magasin où on est pour le bien-être des animaux.
5: Oui, bah moi aussi, je suis pour.
0: Non, non.
5: Je me disais que mon chat de chasse serait content que je l'emmène chasser.
6: Bonjour.
5: Bonjour monsieur, je sais pas si vous avez suivi, c'est pour un retour de chat.
6: Mais vous me déposez pas de chat, on vend pas de chat ici. Comment, je comprends pas comment vous.
5: Oui, avez... non, mais c'est ce que je disais. Moi, je pensais que c'était un chat de chasse et ce chat est nul au sanglier.
6: Là, il y a un problème déjà.
5: Ah bah on est d'accord, oui, merci.
6: Peut-être acheter une bête qui aboie déjà. Un chien de chasse, ça ira mieux qu'un chat.
5: Ah bah très bonne idée. Je vous refile le chat et à la place.
6: Non mais on n'en veut pas, il y a pas besoin.
5: Ah oui, mais alors moi je lui ai déjà dit qu'il allait chez vous.
6: Non non non, j'en veux pas de chat. Non non.
5: Non mais il va être super déçu. Il se faisait une joie de venir en plus.
6: Bah, peut-être.
5: Ah oh, bah si c'est ça, je vous le passe. Comme ça, c'est vous qui lui dites.
6: Non.
5: Si bougez pas. Martino, le monsieur veut te parler.
6: Non, mais en plus,
5: Martino.
6: Écoutez, monsieur, c'est... Oh,
5: salut, c'est le chat Martino. Oh.
6: Non, c'est une plaisanterie, là, je crois.
5: Non, non, je trouve ça normal.
6: Non.
5: Allô, c'est à nouveau monsieur Martin, il y a un problème?
6: Bah, vous voyez, votre chat, il parle, adressez-vous à un cirque.
5: Alors, justement, il faut que je vous avoue quelque chose, mais ça reste entre nous.
6: Oui, je vous écoute.
5: Eh ben, Martino, c'est pas un vrai chat, en vrai, c'est moi qui faisais le chat.
6: Oui, non, mais ça...
5: Oui, non, mais je précise, parce que comme je fais très bien le chat, certains se font avoir.
6: Ouais, non, non. Non. Vous savez que je suis au travail, là, j'ai pas trop le temps.
5: Oui, bah moi aussi, je suis au travail, pardon.
6: Oh, bah j'en sais rien, moi, attendez.
5: Ah, bah je vous le dis, mon travail, c'est piéger des gens à la radio.
1: Ah ouais?
5: Ah ouais? Je dirais même bienvenue dans l'appel trop con de Rire et Chanson.
1: Ok.
5: Ah, et Martine vous embrasse.
1: Eh ben écoutez.
5: Au revoir monsieur.
1: Au revoir madame.
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4: Oui, bonjour.
7: Allô?
4: Bonjour madame.
7: C'est le centre bouddhiste?
4: Oui.
7: Oh mon Dieu, je vous appelle parce que j'ai écrasé malencontreusement une petite fourmi.
4: Oh ben c'est pas grave, ça peut arriver, hein. C'était pas volontaire. Hein.
7: Bah non, mais quand même.
4: Non, mais vous en faites pas. Faites de bons souhaits pour que tout aille bien pour cette fourmi.

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3: Eh bien, moi, j'y crois pas du tout.
4: Oui, bah, vous ferez semblant parce qu'en tant que membre de
3: l'association. C'est ça, oui. Moi, je ne fais partie d'aucune association. Les associations, c'est pas mon truc.
4: Oh, flûte! Pourtant, j'aurais joué le contraire.
3: Non, mais arrêtez vos arnaques, point!
4: Bon, je prends ça pour un oui?
3: Non, pas du tout!
4: Un oui, peut-être?
3: Vous ne prenez pas ça pour un oui et j'alerte la gendarmerie!
4: Alors, ça, vous allez pas me croire, mais justement, mon beau-frère est gendarme.
3: Eh oui, votre beau-frère qui est gendarme, et puis arrêtez donc!
4: Ah non, mais attendez! En plus, il est juste à côté de moi!
3: Eh ben, passez-moi le donc!
4: Oh, bah, je vous le passe le donc tout de suite. Gendarme Martin, le monsieur veut vous parler.
3: Mais vous me prenez pour un monsieur?
4: Allô, bonjour monsieur.
3: Je préviens tout de suite la gendarmerie.
4: Ah, mais c'est moi, gendarme Martin à l'appareil, je suis mon beau-frère.
3: Oui, mais bien sûr.
4: Au passage, je suis hyper d'accord avec vous.
3: Bah, bien sûr.
4: Réchauffement climatique, non mais attends, et pourquoi pas la Terre est ronde?
3: Non, mais qu'est-ce que c'est de ces arnaques?
4: Ah, bah, à mon avis, c'est encore un coup des reptiliens.
3: Mais oui, mais bien sûr.
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5: Mairie de Venem?
6: Allô, c'est la mairie.
5: Oui?
6: Oui, bonjour, madame.
5: Bonjour.
6: Excusez-moi de vous déranger.
5: Oh, je vous en prie.
6: Madame Ledoux à l'appareil. Je vous appelle pour vous dire que mon mari est parti vous rendre visite à la mairie. Est-ce
5: oui.
6: qu'il est arrivé?
5: Non.
6: Ah, bon. Parce que c'est un monsieur âgé, il est distrait. Et il est tellement distrait que je l'ai vu partir par la fenêtre ce matin. Il est parti avec sa veste et sa chemise et sa cravate. Mais il n'a pas mis de pantalon. Et je n'arrive pas à le joindre sur son téléphone portable. Est-ce que ça serait possible que je fasse un transfert d'appel pour voir si vous arrivez, vous, à le joindre?
5: Oui, alors il faudrait que je fasse quoi?
6: Eh bien, écoutez, demandez-lui de rentrer évidemment à la maison parce qu'il n'a pas de pantalon. Alors attendez, je vais faire le numéro. Quittez pas.
7: Oui, allô?
5: Allô?
7: Oui, bonjour, madame qui est à l'appareil.
5: Oui, vous êtes monsieur Ledoux?
7: Oui.
5: Oui, j'ai votre femme souhaiterait que vous rentriez chez vous.
7: Qu'est-ce qui se passe?
5: Je sais pas, elle me téléphone en me disant que vous êtes sorti sans pantalon.
7: Attendez, madame. Vous appelez sur le portable de monsieur le préfet de région. Je suis en réunion avec mon administration et je dois rentrer chez moi mettre un pantalon.
5: Bah, je comprends pas. Il y a une dame qui m'a téléphoné mais qui m'a transféré sur votre numéro.
7: Attendez, je peux parler? C'est monsieur le maire qui est derrière?
5: C'est monsieur là. Attendez, je vous le passe.
8: Oui, monsieur, excusez. Bon, je pense qu'on peut s'excuser, mais j'étais à côté donc de la secrétaire de mairie qui téléphonait avec une dame qui a transféré donc l'appel et elle retombe sur vous. Alors, je pense que c'est une plaisanterie qui est tout à fait regrettable.
7: Non, mais attendez.
8: Oui.
7: Vous rendez compte à qui vous parlez quand même.
8: Écoutez, monsieur le préfet, ne le prenez pas comme ça. Moi, je suis conseiller municipal à Venem.
7: Oui.
8: C'est une histoire complètement abracadabrante. Cette dame téléphonait à la secrétaire de mairie pour dire qu'il fallait qu'elle rappelle son mari qui était sorti sans pantalon. Voilà. C'est complètement idiot.
7: Vous permettez une seconde? Je vais mettre l'amplificateur pour que...
8: Oui, oh, bah, de toute façon, parce je pense que ça... pas que ça va intéresser beaucoup de monde.
7: Oh, mais... je pense que si.
8: Oh, ben bah, vous savez, mais c'est plutôt comique, je dirais.
7: Oui,
8: hein.
7: Ben moi, ça me dérange. Hein.
8: Oui, non, mais j'entends bien, monsieur. Bon,
7: attendez.
8: Écoutez.
7: Attendez, vous permettez.
8: Oui.
7: Voilà. Alors, écoutez, nous sommes avec la mairie de Venem qui vient de me demander de rentrer chez moi pour mettre un pantalon. C'est bien ça, monsieur?
8: Monsieur le préfet, est-ce que je peux me permettre de vous faire comprendre que nous avons eu votre numéro de téléphone?
7: J'ai bien un pantalon,
8: suite,
7: monsieur.
8: À la suite, écoutez-moi.
7: Allô,
8: suite,
7: allô allô.
8: Oui.
7: Oui, bonjour, monsieur.
8: Oui, je vous reçois très bien.
7: Je suis l'assistant de monsieur le préfet.
8: Oui.
7: Je peux vous assurer que monsieur le préfet a bel et bien un pantalon, hein?
8: Non, mais attendez, monsieur, mais attendez. Comprenez bien
7: qu'est-ce que c'est
8: vous
7: que cette
8: explique.
7: Histoire.
8: Sincèrement, c'est tout à fait, je dirais, c'est dramatico-comique, en quelque sorte, parce que...
7: Comique?
8: Sérieusement, non, mais attendez, pour nous... Je peux vous dire que c'est quand même un peu dramatique, parce qu'on se trouve avec le préfet de région, mais nous n'y sommes pour rien.
7: Bah.
8: Hein. Alors, la seule chose que je peux vous dire, personnellement, en mon nom, mais aussi au nom de la secrétaire de mairie, c'est qu'on est vraiment navré de vous avoir embêté, mais croyez-moi que pour nous, c'est pas mieux.
7: Bah.
8: Voilà.
7: Eh bien, écoutez, hein, je vous remercie, j'ai voilà. compris. Transmettez mes voeux à votre secrétaire.
8: Je vous remercie d'avoir
7: compris. Je reprends ma conversation, je vous rassure. Tout j'ai bel fait. Et bien un pantalon sur
8: oui,
7: moi
8: non,
7: ce matin.
8: J'en ai jamais douté, de toute évidence. Mais
7: je
8: c'est vraiment abracadabrant quand même. Hein.
7: Bon, transmettez puis, bon, mes amitiés au maire de Venem, que je ne connais pas d'ailleurs.
8: Eh bien, écoutez, je vous remercie, je le lui transmettrai. Au revoir, monsieur le préfet.
7: Au revoir, monsieur.
8: Et bonne journée.
7: Je vous en prie.
8: Allô, oui.
6: Allô.
8: Oui.
6: Bonjour, monsieur.
8: Oui, bonjour, madame.
6: Madame Ledoux à l'appareil.
8: C'est madame Ledoux, oui.
6: Oui.
8: Bon, alors, je vous écoute.
6: Ben, écoutez, on fait des plaisanteries avec des amis et c'est mon anniversaire aujourd'hui.
8: Oui.
6: Et je vous ai transféré.

0: Transférer.
1: Oui, vous allez transférer le préfet de région. Je vous remercie, c'est très gentil de votre part.
0: Comment ça a marché ?
1: Ben, le préfet de région, c'était super, hein, entre nous, soit dit. Hein.
0: Ah.
1: Ah oui, oui, très bien. Non, mais il était très content. Il nous a dit que son pantalon était bien sur ses fesses, si j'ose dire. Voilà, ça vous fait rire.
0: Attendez, je vais informer mes amis.
1: Oui, eh bien, informez-les.
0: Ça a marché. Ils ont eu le préfet.
1: Oui.
0: Et le préfet s'est amusé.
1: Mais enfin, c'est une plaisanterie qui est un peu forte, quand même. Hein.
0: Oui.
1: On l'a vraiment dérangé en pleine... Il a mis le haut-parleur... Et ensuite, il a passé son secrétaire et puis il a terminé en nous souhaitant effectivement une bonne journée.
0: Attendez, quittez pas. Mmh. Appelle-le la préfecture et puis on va faire un transfert d'appel.
1: Ah non, plus maintenant, hein. Arrêtez, non. Ne faites plus de transfert d'appel maintenant. Hein.
0: Monsieur le préfet,
1: oui,
0: bonjour.
1: Ah bon?
0: Voilà, je vous appelle. C'est la mairie de Venem, à l'appareil.
1: Ah non, recommencez pas.
0: Il paraît que vous avez fait caca dans votre pantalon.
1: Ah non, là vous exagérez.
0: Il a raccroché, il était furieux.
1: Bah oui, je me doute. Non, là vous exagérez. Allez, je vous souhaite un bon anniversaire.
0: Au revoir, monsieur.
1: Et au revoir. Oui, mairie de Venem, j'écoute.
2: Oui, la préfecture à Paris. Je vous passe, monsieur le préfet.
1: Ah oui, je vous remercie.
2: Merci.
1: Monsieur le préfet.
0: Oui, monsieur, excusez-moi.
1: Oui.
0: J'ai fait quoi exactement dans mon pantalon ?
1: Bon, alors écoutez, j'ai réussi... à avoir, parce qu'il a la personne qui fait les plaisanteries...
0: Vous venez de m'appeler à l'instant.
1: Non, c'est pas moi, monsieur, c'est lui.
0: Vous m'avez dit, j'ai fait...
1: caca dans votre pantalon.
0: Oui, et vous le redites.
1: Ben oui, ben bien évidemment, je le redis, puisque je l'ai entendu.
0: Non, mais attendez.
1: Écoutez, moi, alors là, j'arrête, hein. Ça fait fort, hein.
2: Parce que non seulement, monsieur, évidemment, en préfecture, j'ai un pantalon...
1: Oui, mais attendez, mais je le sais, j'ai bien compris.
2: Et en
1: vous
2: plus...
1: avez un pantalon et vous n'avez pas fait caca dans votre pantalon, ça, j'en ai jamais douté, croyez-moi.
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5: Allô ?
6: Bonjour monsieur, monsieur Martin à l'appareil, cabinet Martin Conseil. Je suis bien chez les marins pêcheurs.
5: Et alors,
6: je vous ai fait une demande pour échanger votre licence de pêche française contre une licence de pêche anglaise.
5: Pardon monsieur, mais vous vous trompez complètement.
6: Ah non, le cabinet Martin ne se trompe jamais. Je vais vous déposer vos papiers tout à l'heure.
5: Mais non, mais vous déposez rien du tout, ça m'intéresse pas.
6: Non mais c'est un programme d'échange. Je récupère votre licence française et je vous enfile une anglaise à la place.
5: C'est débile, hein. Vous effacez, vous annulez, vous faites ce que vous voulez. Je veux même pas m'entendre parler. Qu'est-ce que c'est que cette histoire ? Enfin, c'est complètement surréaliste, enfin.
6: Mais non, parce qu'on échange aussi vos adresses. Vous partez en Angleterre.
5: Mais je n'ai pas l'intention d'aller en Angleterre, moi. C'est pas normal. On fait pas des choses sans en parler avant, quand même, non ?
6: Ah bah, j'en ai parlé avec le pêcheur anglais qui va vous remplacer. Donc lui, il a validé l'échange.
5: Il a validé l'échange, mais fallait me demander mon avis avant, quand même, monsieur. Enfin, quoi. N'importe qui, on lui demande est-ce que ça vous intéresse de faire un échange de licence avec un anglais, quand même.
6: Oui, mais comme je vous fais aussi une demande de changement de nationalité, je préférais attendre que vous soyez officiellement citoyen britannique pour vous prévenir.
5: Non, mais ça va pas pour bien. Non, mais vous vous rendez compte ce que vous me faites. Non, vous entendu, je suis officiellement citoyen britannique. Fallait me demander si je voulais l'aide d'abord pour commencer.
6: Ah, d'ailleurs, les pêcheurs anglais vont pas tarder. Comme j'ai prévu de les héberger chez vous, il faut...
5: Ça va pas la tête, non ? Vous vous débrouillez avec votre anglais, vous le logez chez vous. Je ne veux même pas en entendre parler, c'est clair.
6: Non, mais en échange, vous habiterez chez lui.
5: Non, mais c'est...
6: Donc, on va s'occuper de votre déménagement.
7: Attendez.
6: Ah, bah bonjour monsieur, comme je disais, il faut qu'on voit pour votre déménagement.
7: Mais quel déménagement ?
6: Bah pour vous installer en Angleterre.
7: Mais on va pas en Angleterre, non mais vous êtes cinglés ! On n'est pas britanniques nous ! On est français, vous êtes malade ou quoi ?
6: L'avantage, c'est que ça permet aux pêcheurs anglais de venir pêcher en France.
7: Justement, on veut pas que les anglais viennent pêcher chez nous, hein. Non, ils nous interdisent d'aller pêcher chez eux, alors sûrement pas, hein.
6: Oui mais justement, maintenant vous pêchez chez les Rosbifs.
7: Arrêtez de dire bêtises !
6: C'est ce qu'on appelle un plan win-win.
5: Non, je ne fais rien.
6: Ah, à nouveau le monsieur d'avant.
5: Non, monsieur Martin, vous vous débrouillez, je ne veux même pas en entendre parler. Vous vous débrouillez avec vos histoires de bonhomme, de pêcheur, de ce que vous voulez, moi je ne veux même pas.
6: Ah oui, je vous ai pris des billets pour la traversée en ferry aussi.
5: Je n'en ai rien à faire, j'ai pas de ferry, ça ne m'intéresse pas. Vous appelez qui vous voulez, le
6: poste ? Bon, dans ce cas, je peux vous rétro-basculer. Vous allez faire une demande de nationalité française.
5: Non mais attendez, je fais une demande de rien du tout. Je suis française, je le reste. Mais qu'est-ce que c'est que ce bazar ?
6: Oui, enfin, vous étiez française.
5: Non mais qu'est-ce que c'est que ça ? Vous étiez française, vous n'aviez pas à me changer la nationalité, nom de nom ?
6: Je pouvais pas deviner que vous vouliez pas.
5: Vous n'alliez pas deviner, vous allez peut-être me demander mon avis avant, non ? Enfin, non mais ça va plus, non ? Vous rendez-vous compte que c'est surréaliste que vous me racontez là ? Vous me faites des papiers sur moi avec mon nom, sans me parler de quoi que ce soit, mais attends, c'est quoi ça ? Ça s'appelle comment ?
6: Non, mais pas de problème, j'ai un accord avec l'État français, donc dans 6 mois à peu près, vous pourrez récupérer...
5: Mais moi, j'en ai rien à foutre de vos États français, de tout.
6: Alors, si vous voulez éviter les 6 mois d'attente, ce qu'on peut faire dans ce cas...
5: Non, on peut rien faire, je ne veux rien faire, vous vous débrouillez, vous ne me connaissez plus, hein.
6: Mais si, je vous mets une nationalité belge, parce que ça, vous l'aurez plus rapidement.
5: Vous ne me mettez de nationalité de rien, qu'est-ce que c'est que cette histoire-là ? Mais vous êtes complètement cinglé ou quoi, monsieur ?
6: Non, parce que belge, vous pouvez l'avoir plus vite, il y a que 2 mois
5: d'attente. Mais je n'ai pas de nationalité belge, enfin, qu'est-ce que c'est que ce truc-là ?
6: Sinon, je peux aussi vous avoir de la nationalité suisse, mais là, il y a 2 ans d'attente, donc je
5: sais pas... Non, mais ça va pas, non, je vais faire un recours, hein, contre vous, hein, ça va pas la tête.
6: Hey ! Hello, it's Mr. Martin, the pêcheur. Ah, bah voilà votre pêcheur anglais, justement.
5: Bah, l'anglais, j'en ai rien à faire de l'anglais.
6: Attendez, je vous le passe.
5: J'en ai rien à faire, hein.
6: Hello, monsieur, it's Mr. Martin, the English pêcheur.
5: Mais, enfin, monsieur, vous comprenez le français?
6: Ah non, désolé, à une autre comprendre le français du tout.
5: Enfin?
6: Bah, enfin, what?
5: Qu'est-ce que c'est que ce truc? J'aime bien voir si c'est pas une arnaque quelque part.
6: Ah non, Mr. Martin is trop con, but Mr. Martin is not un arnaquiste.
5: Vous foutez de moi ou quoi, là?
6: Alors, peut-être I foot you a little bit.
5: Mais ça va pas la tête.
6: Non, mais little bit, it's not a gros mot, hein.
5: Oh, merde, je m'en vais, vous me faites suer.
4: Oui.
2: Oui, bonjour madame, c'est
4: bonjour.
2: Madame Martinez.
4: Oui.
2: C'est état civil à Paris, vous pouvez peut-être nous donner des renseignements. Hein.
4: Oui.
2: Je vais vous passer monsieur Chomol parce que nous sommes en train de mettre dans l'ordinateur, d'informatiser toutes les données concernant les habitants de la ville. Hein.
4: D'accord.
2: Monsieur Chomol est légèrement handicapé, c'est-à-dire que c'est un problème de mémoire. Il a une mémoire normale comme vous et moi, hein, et puis la mémoire par contre décalée, ce qui fait que s'il entend les choses qu'une fois, il les comprend pas, donc n'hésitez pas à les dire deux fois.
4: Deux fois d'affilée, faut lui dire.
2: Ah ben oui.
4: D'accord.
2: Je vous remercie, hein, je vous le passe.
8: Monsieur Chomol.
2: Monsieur Chomol. Merci. Allô?
4: Oui. Oui.
2: Bonjour madame.
4: Bonjour monsieur. Bonjour monsieur.
2: Dites-moi, est-ce que monsieur Martinez est là?
4: Non, pas du tout. Non, pas du tout. Monsieur Martinez est au chantier. Monsieur Martinez est au chantier.
2: Je voudrais peut-être vous demander à ce moment-là, comme j'ai trois renseignements, peut-être que vous connaissez.
4: Ça dépendra ce que vous allez me demander. Ça dépendra ce que vous allez me demander.
2: Alors, je vais vous donner la date de naissance et vous allez me dire si c'est correct. Hein?
4: Oui.
2: Alors, 13... Avril 1951.
4: Pour qui? Pour qui?
2: Monsieur Martinez.
4: Non, c'est pas cette date-là. Non, ce n'est pas cette date-là.
2: Ah, pouvez-vous me donner la date exacte?
4: 8 février 1963. Le 8 février 1963.
2: Donc c'était le 13 avril?
4: Non, ce n'est pas cette date-là. Non, ce n'est pas cette date-là.
2: Je comprends pas.
4: Monsieur, la date de naissance que vous me donnez ne correspond pas à celle de mon mari. La date de naissance de mon mari ne correspond pas à la date que vous m'avez donnée. Qu'est-ce que je viens de dire? Qu'est-ce que je viens de dire?
2: La date de naissance que je vous ai donnée ne correspond pas à celle de votre mari.
4: Bingo, vous avez entièrement raison. Vous avez entièrement raison. C'est parfait. Qu'est-ce qui vous manque maintenant? Qu'est-ce qui vous manque?
2: Alors, l'heure.
4: L'heure, je ne la sais pas. L'heure, je ne la sais pas.
2: Ah.
4: Non, il faudrait que je demande à ma belle-mère.
2: Comment?
4: Il faudrait que je la demande à ma belle-mère. Je ne sais pas quand, à l'heure qu'il est né, mon mari.
2: Il faudrait le demander à quelqu'un.
4: À sa maman, je lui demanderai. Je le demanderai à sa maman.
2: J'ai pas compris.
4: Je lui demanderai à sa maman. Je le demanderai à sa mère.
2: Voilà, ça c'est une bonne idée.
4: Olé, c'est bien.
2: Comment?
4: C'est parfait. C'est parfait, monsieur. Bon, continuez, que vous me donnez des sueurs froides aujourd'hui. Continuez. Alors, qu'est-ce qui vous manque? Qu'est-ce qui vous manque?
2: Alors, je vais vous demander maintenant, pour conclure, l'heure de naissance de votre mari.
4: Je viens de vous dire que je ne la sais pas. Ça y est, je crois.
5: Ils ont foutu un handicapé au téléphone. Il faut répéter deux fois d'affilée la même chose. Ça fait quatre fois qu'il me demande à quelle heure il est né. Je lui dis que je ne sais pas à l'heure qu'il est né.
9: Alors le gars il m'a dit, écoutez, ayez patience parce que nous nous donnons des sueurs froides aussi. Alors on se le passe dans les services. Hein. Alors je te dis pas, pauvrement.
2: Allô?
4: Oui. Bon, écoutez, est-ce que vous m'avez comprise là? Est-ce que vous m'avez comprise?
2: Oui.
4: Bon, alors on reprend. Qu'est-ce qui vous manque maintenant? Qu'est-ce qui vous manque?
2: Alors, l'heure.
4: Je ne l'ai pas. Je ne l'ai pas.
2: Mais dites-moi, madame, pourquoi vous répétez tout comme ça?
4: Ben, le monsieur m'a répété de vous dire deux fois la même chose, sinon vous comprenez pas.
2: Ben, c'est lui qui m'a dit que vous étiez comme ça.
4: Oh.
8: Schmeffling.
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10: Bonjour.
11: Oui, bonjour monsieur, je suis bien chez le vendeur de télévision.
10: Oui.
11: J'ai acheté une télévision chez vous, il y a quelques années.
10: Mm-hmm.
11: Alors le problème, c'est qu'elle ne marche pas avec le HD.
10: S'il n'est pas TNT HD, il faut mettre un décodeur dessus.
11: Parce que moi, du coup, j'ai mis une étiquette avec écrit HD.
10: Vous avez rajouté une étiquette.
11: Bah oui.
10: C'est pas parce que vous allez mettre une étiquette sur la télé que ça va le rendre HD, du tout.
11: Donc, est-ce que je peux vous rapporter la télévision ?
10: Elle est de quelle année ?
11: De 2007.
10: Une télé de 2007, vous voulez qu'on vous l'échange parce qu'elle n'est pas TNT HD ?
11: Bah voilà.
10: Non, mais on n'échange pas les télés parce qu'elles sont pas TNT HD.
11: Bah, est-ce que vous pouvez me passer un responsable ?
10: Bah, oui, si vous voulez. Oui.
11: Merci beaucoup.
12: Nous allons donner suite à votre appel.
13: Bonjour.
11: Oui, c'est vous qui donnez suite à l'appel ?
13: Oui, c'est moi.
11: Bonjour madame, je voudrais passer pour l'échange.
13: Attendez monsieur, votre prénom s'il vous plaît ?
11: Martin.
13: D'accord, et votre nom de famille ?
11: Martin aussi.
13: Et j'ai pas de dossier à votre nom monsieur.
11: Si vous voulez, j'ai une télé, et il n'y avait pas marqué HD.
13: Oui, mais c'est pas un problème.
11: Oui, non, parce que moi du coup j'ai mis une étiquette marquée HD.
13: Pas de problème, vous prenez une étiquette, vous la collez dessus, vous allez voir, il va être compatible HD, ouais. Ça va être super, vous allez voir, c'est génial.
11: Ah, c'est très gentil, merci.
13: Ah ouais, ça va être super. Par contre, je peux vraiment pas traîner, je vous jure, j'ai du travail.
11: D'accord, bon, on peut prendre 5 minutes quand même encore.
13: Non, mais arrêtez. Mais par contre, non, j'ai quelqu'un d'autre sur une autre ligne, je suis désolé.
11: Allô ?
13: Allô ?
11: C'est pas du tout la même personne.
13: Ouais, c'est ça, ouais.
11: Bah, vous entendez bien que c'est pas du tout la même voix. Je vous appelle parce que j'ai un problème avec ma télévision.
13: Ouais, fout de ma gueule.
11: Mon téléviseur n'est pas HD.
13: Oui, tout à fait, mais vous mettez l'étiquette, il va pas faire.
11: Ah, c'est pas mal ça, le coup de l'étiquette.
13: Bah ouais, vous l'avez fait il y a 5 minutes.
11: Ah non, non, non.
13: Non, ma chère.
11: Ah, c'est pas moi, hein.
13: Monsieur, je suis désolé, je vais vous laisser parce que j'ai vraiment du travail. Je suis désolé, je peux pas perdre de temps.
11: Ah, attends, ouais, on peut prendre 2 minutes quand même.
13: Non, mais c'est. Là, vous foutez vraiment du monde, là.
11: Oh, bah non, alors c'est pas le genre.
13: Oh,
11: bah non.
13: Oh, bah si.
11: Oh,
13: bah si.
11: Oh, bah non.
13: Si, complètement.
11: Bon, je me foutrais de la gueule du monde pour qui ?
13: Ah, ça fait une petite blagounette pour la radio ou n'importe quoi.
11: Ouais, non, la radio, bien parti, bien, un point. On continue. Alors, la radio, quelle radio ?
13: C'est pas Europe 1,
11: non. Non.
13: Rire et Chanson.
11: Oui !
13: C'est ça, c'est Rire et Chanson.
11: Bah ouais.
13: On vous déconne.
11: Non, mais franchement, vous pensez vraiment, sincèrement, que je suis du genre à déconner ?
13: Oui. Non mais vous déconnez, c'est vrai, pour Rire et Chanson ?
11: Pour une fois que je dis la vérité. En plus, j'ai plus de voix. Je donne tout ce que je peux. Et on me traite de menteur ?
13: Ouais, non, non.
11: C'est ça, on me traite de menteur ?
13: Non mais sérieusement ?
11: Oui.
13: Oui.
11: Ah bah, j'ai rien dit, là.
13: Oh, mais écoutez, ouais, ça fait plaisir. Oh, il est connecteur, lui. Il est vraiment connecteur.
11: Ah bah merci.
13: Rire et Chanson.
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15: Mairie de Notre-Dieu ?
16: Oui, bonjour, monsieur.
11: C'est oui, la bonjour, mairie
15: monsieur. Oui, monsieur.
16: Oui, bonjour, monsieur. Robert Ledoux à l'appareil, champion du monde de coup de fil le plus court. Alors, ça fait combien de... Ah, ben là, je crois que j'ai gagné.
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17: Bonjour.
11: Bonjour monsieur, c'est bien la boulangerie ?
17: Oui.
11: Monsieur Martin à l'appareil ?
17: Oui.
11: Je suis passé il y a quelques temps acheter des baguettes chez vous, mais je vais vous les rapporter.
17: Mais pourquoi faire ? Vous voulez me les ramener ?
11: Bah vous m'avez pas donné les bonnes, vous m'avez filé les nouveaux modèles anti-gaspi, celles qui sont plus courtes.
17: Alors nous on n'est pas passé à ça encore ?
11: Ah si, à la télé, ils ont expliqué les tailles des baguettes.
17: Ah non, la télé ne fait pas la législation.
11: N'empêche que j'ai mesuré vos baguettes, elles sont trop courtes de 5 cm.
17: Je suis en train de vous dire, la législation du pain, c'est une question de poids.
11: Ah bah justement. Je viens de les peser, vos baguettes. Elles font 150 grammes.
17: Comment ?
11: Et normalement, c'est au moins 200. Donc, je viens. Vous me rajoutez juste des morceaux de baguette, à la limite.
17: Oui, voilà. Vous me ramenez votre baguette. On mettra un morceau de pain au bout. Et on l'enfournera. Et on vous rendra votre baguette.
11: Ben voilà, parfait.
17: C'est parfait. Les baguettes étaient trop courtes.
11: Ah, allô ?
17: Allô ?
11: Bonjour, monsieur.
17: Mais je comprends pas, parce que vous venez de la peser aujourd'hui.
11: Ah oui, là, je suis devant la balance avec mes baguettes.
17: Parce que vous êtes passé aujourd'hui ?
11: Ah non, pas du tout. J'étais passé chez vous il y a quoi, 4-5 mois.
17: Ah mais non, mais c'est quoi cette connerie ?
11: Non, pardon, je vous dis n'importe quoi, c'était il y a 6 mois pile.
17: Mais c'est de la biscotte que vous avez.
11: Ah non, c'est de la baguette, écoutez, je sais pas si vous entendez.
17: Bah oui, c'est une biscotte que vous avez.
11: Ah non, là ce que vous entendez c'est un bruit de baguette.
8: Évidemment, elle a séché.
6: Donc il y a bien eu un problème.
8: Elle perd toute humidité.
6: Et si pour éviter toute perte d'humidité, vos baguettes, vous les cuisez mouillées?
8: Cuisez mouillées, mais vous avez... est-ce que vous êtes boulanger à la base?
6: Alors, vous allez pas me croire, mais pas du tout.
8: Pas du tout, ça se voit.
6: Bon, enfin, sans me vanter, je maîtrise quand même un peu le sujet.
8: Non, pas du tout.
6: Quoi, pas du tout?
8: Bah, pas du tout.
6: Bah si, vos baguettes, si vous les cuisez à l'eau bouillante.
8: Alors là, vous avez tout faux.
6: Au contraire, grâce à l'eau, vous rajoutez de l'humidité.
8: Mais faut... Oh là là.
6: Enfin bon, occupons-nous déjà de mes baguettes.
8: Non mais, ça fait 30 ans que je suis là, c'est bien la première qui me fait un coup pareil pour avoir une gratuité.
6: Non, c'est pas du tout pour vous récupérer une gratuité.
8: Ah si, si, si, c'est tout à fait ça. Vous voulez avoir une gratuité, ben vous l'aurez, votre baguette gratuite.
6: Oui, après si vous insistez...
8: Mais, attention.
6: Oui.
8: Si vous la gardez pendant 6 mois, je veux pas en entendre parler de vous.
6: Et pourquoi vous voulez pas en entendre parler de moi?
8: Ben parce que, au bout de 6 mois, elle va être sec.
6: Ah bah non, me refilez pas encore une baguette qui va être sec.
8: Oh mais, il faut être bête à ce point-là.
6: Bah vous me dites, ça va refaire une baguette sec.
8: Mais évidemment.
6: Bah écoutez, je vais passer.
8: Ah non.
6: Ah si, parce qu'il faut aussi voir pour mes frais d'huissier.
8: Des frais d'huissier?
6: Ouais, parce que j'ai engagé un huissier pour qu'il mesure et qu'il pèse vos baguettes.
8: Alors, le huissier, il est pas plus intelligent que vous, alors?
6: Pardon, il m'a même filmé quand je suis rentré dans votre boulangerie.
8: Alors là, si vous avez fait venir votre huissier pour faire rentrer dans la boulangerie.
6: Bah c'est ça, oui, c'est pas gratuit. Lui, il demande 10 000 balles pour pouvoir filmer.
8: Ah mais ça, je vous donnerai pas 10 000 balles pour ça.
6: Ah non, mais on partage, on fait 7 000 chacun.
8: Mais non, mais c'est du n'importe quoi. Moi aussi, je veux faire venir mon huissier.
6: Il prend combien le vôtre pour un film de boulangerie?
8: Eh ben plus que ça, comme ça vous serez
6: Dans ce cas, regarde le mien, merci.
8: Ben n'importe quoi, attendez.
18: C'est quoi, ben?
8: Faut être con quand même.
18: Mais qu'est-ce que vous me chantez, mon pauvre monsieur?
6: Alors, bonjour ma pauvre madame, je sais pas si vous avez suivi.
18: C'est que vous me dites que vous m'avez acheté les baguettes il y a 6 mois.
6: Ah bah si, vous avez suivi.
18: Oui, ben ne vous attendez pas à un remboursement quoi que ce soit.
6: Non, c'est ce que je disais, il faudrait juste voir pour mes frais de huissier.
18: Oui, bah alors ça, vous pouvez toujours aller vous faire tâter.
6: Oh bah non, ça je peux pas.
18: Vous pouvez toujours aller vous faire tâter là-dessus.
6: Bah non, pour me tâter, il y en a en moins encore pour 10 000 balles.
18: Je pose juste une question.
6: Mais je vous en prie.
18: Vous n'êtes pas en train de me prendre pour un con.
6: Non, ça dépend. Vous voulez juste une réponse?
18: Non.
19: Unicis, bonjour.
20: Oui, bonjour madame, c'est l'agence matrimoniale?
19: Oui, tout à fait.
20: Oui, bonjour madame, je voudrais le service après-vente de l'agence matrimoniale, s'il vous plaît.
19: Vous êtes monsieur?
20: Robert Ledoux.
19: Eh bien, c'est le service après-vente, c'est madame...
20: Écoutez, madame, je suis désolé, j'ai acheté une femme chez vous il y a quelque temps. Je ne suis pas du tout content de ses performances au lit et je voudrais savoir si on peut la changer.
19: Bah, de toute façon, nous, on ne sait pas les performances au lit des gens. Hein. Ça, c'est rentre dans des détails intimes qu'on ne peut pas savoir. Hein.
20: Bah, écoutez, madame, vous me vendez une femme. Vous savez quand même, vous avez fait un dossier, vous avez affiché, vous connaissez ses performances.
19: Ah bah, tout à fait, bon, mais nous ne connaissons pas au niveau sexuel. Nous n'allons pas jusque-là, hein.
20: Écoutez, madame...
19: Nous ne demandons pas jusque-là des détails, hein.
20: Enfin, quand même, madame, vous vendez un produit. Il faut quand même...
19: Mais on ne vend pas un produit, quand même. On n'est pas des bêtes. On est quand même une personne, on est quand même quelqu'un.
20: Mais madame,
19: vous... Vous entendez causer, là? Moi, je ne sais pas, mais vous avez une drôle de façon de parler des femmes, hein.
20: Mais madame... C'est moi le cochon de client. J'ai acheté une bonne femme chez vous.
19: Ma vie.
20: Ce produit-là arrive chez moi, s'installe, bon. Et hop, je l'essaye, normal. Dès le début, je me dis, tiens, elle est pas... Je me dis, bon, ça va peut-être venir. Vous savez, c'est comme les voitures font un rodage, quoi. Hein, vous comprenez, hein. Mais maintenant, ça fait quand même un certain temps. Ses capacités, ses performances sont très limitées.
19: Écoutez, quand même, c'est des détails intimes qu'on n'a pas le droit de demander.
20: Mais enfin, madame, quand t'as...
19: personne, enfin.
20: Mais enfin, quand même, quand un garagiste voit une voiture, il sait très bien...
19: Ah ben, c'est quand même... Entre une voiture et une femme, il y a quand même une différence, monsieur.
20: Mais madame, c'est vous qui l'avez vendue. C'est vous, le garage.
19: Oh bah dites donc, vous nous considérez vraiment bizarrement, vous, hein. Vous avez une drôle de manière de parler des femmes, hein.
20: Bah c'est vous qui les vendez, les femmes, c'est pas moi.
19: On les vend pas.
20: Oh, j'ai payé.
19: Mais la dame aussi a payé pour vous rencontrer, de toute façon, on les vend pas.
20: Écoutez, madame.
19: Enfin.
20: Moi, j'avais fait un plan d'épargne pour acheter une grosse. Mais enfin, attendez, si j'avais vu que le modèle que j'ai choisi ne fonctionnait qu'à l'horizontale, j'aurais pas pris.
19: Bah écoutez, je comprends pas votre mentalité, hein. La personne est comme elle est, point final.
20: Madame, c'est quand même pas comme quand on va voir des prostituées. Une prostituée, ça coûte 500 balles. Là, ça m'a coûté 10 000 balles.
19: Vous nous traitez comme des moins que rien et tout. Alors là, j'arrive pas à vous comprendre, hein.
20: Si vous me changez pas la bonne femme que j'ai en ce moment contre une autre, neuve et plus performante, alors là, je porte plainte.
19: Bah, de toute façon, portez plainte pourquoi?
20: C'est un modèle usé.
19: Ah, pas du tout.
20: Oh, bah, dites donc, hein, c'est pas vous qui l'avez dans votre plumard, hein.
19: Non, mais vous entendez parler, vous parlez d'une dame, vous la parlez comme une voiture.
20: Mais madame, il y a de très belles voitures. Arrêtez de dire du mal des voitures, enfin quand même, c'est scandaleux ça.
19: Une femme, c'est quand même pas une voiture, il y a une différence, je regrette.
20: Eh ben, il y a des voitures qui valent bien des occasions de bonnes femmes, comme celle que vous m'avez vendue.
19: De toute façon, on n'est pas un concessionnaire de voitures, monsieur.
20: Attendez, je comprends pas, là, c'est pas le garage Habite.
19: Ah, vous êtes pas du tout au garage Habite, je regrette. Vous êtes dans une agence matrimoniale.
20: Ben, une agence matrimoniale, c'est un garage Habite.
19: Mais dites donc, qu'est-ce que vous êtes vulgaire?
20: Oh!
19: Oh ben écoutez, vous vous entendez causer un garage Habite? Non mais qu'est-ce que c'est que ça? Moi je n'ai jamais entendu ce terme-là. Moi je regrette, vous me choquez énormément.
20: Je me fais filer une occasion pourrie, lamentable pour 10 000 balles, hein? Une nana qui tient pas la route, et c'est moi qui... Ah non mais attendez.
19: Ah là vous êtes d'une vulgarité pas possible.
20: Vous faites quoi ce soir, madame?
19: Comment? Mais vous me prenez pour qui? Écoutez, moi je vais porter plainte contre vous.
20: Écoutez, vous n'avez pas porté plainte contre monsieur le préfet de région.
19: Parce que vous êtes pressé?
20: Oui, madame.
19: Eh ben, dites donc. Bonjour le langage pour un pressé, hein.
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21: Bonjour.
22: Oui, bonjour monsieur. C'est bien le magasin de jouets?
21: Oui.
22: J'ai acheté un puzzle chez vous.
21: Oui.
22: Et mon chien a mâchouillé 2 pièces qui, du coup, ne rentrent plus.
21: Oui.
22: Donc, je voulais savoir si je pouvais vous le rapporter cet après-midi pour l'échanger.
21: Mais qu'est-ce que je fais, moi, avec les 2 pièces qui ont été mâchouillées?
22: Ah, bah, ça, après, c'est plus mon problème, ça.
21: Mais vous m'avez dit que les pièces avaient été mâchouillées par votre chien.
22: On a du mal à se comprendre.
21: Oh là là, monsieur, attention, parce que.
22: Ça peut venir de chez vous aussi, vous voyez, c'est.
21: Je demande pardon, j'ai pas de chien ici, mais c'est pas possible.
22: Je dis pas que c'est vous qui avez mâchouillé les pièces.
21: Mais comment voulez-vous que ça ait été mâchouillé chez moi? Enfin, c'est incroyable. J'ai jamais vu ça. Les puzzles, ils sont dans le magasin et ils sont pas mâchouillés. Ça veut dire quoi, cette histoire?
22: Bah, je ne sais pas, moi, il y a quelqu'un qui s'amuse.
21: C'est logique, c'est pas un défaut de fabrication.
22: Bon, écoutez, passez-moi un responsable. Comme ça.
21: J'ai jamais vu ça, c'est incroyable.
23: Oui, bonjour.
22: Bonjour, madame.
23: Ça, c'est de votre faute, c'est pas de la nôtre.
22: Comment ça, c'est de ma faute?
23: Votre chien a mâchouillé les pièces. Moi, je me retrouve avec un jeu invendable.
22: Après, vous le remettez en rayon, vous faites comme si vous ne saviez pas, vous voyez, c'est pas non plus.
23: Ouais, je me fous pas de la gueule des gens comme ça, non, mais je vous en prie.
22: Non, mais je vous en prie vous-même, hein.
23: Non, non, c'est une mauvaise utilisation, c'est pas de notre faute, c'est de la vôtre.
22: Comment ça, c'est de ma faute?
23: Bah, non, mais vous nous prenez pour qui, là, monsieur? Je suis désolé.
22: Non, mais je vois venir le truc, c'est qu'on essaie de. Allô?
24: Oui. Moi, je suis le gérant de la société.
22: Oui.
24: Ah, je vous écoute. Allez-y.
22: Bah, c'est-à-dire qu'apparemment, il y a quelqu'un chez vous qui a mâchouillé les pièces du puzzle que vous m'avez vendu.
24: Non, mais vous plaisantez ou quoi? Vous avez le droit à rien du tout parce qu'on ne mâchouille pas des puzzles.
22: Excusez-moi, jurez-le.
24: Je c'est pas même pas la peine de venir. Je ne ferai rien pour vous.
22: Ah, mais jurez que vous n'avez pas mâchouillé le.
24: Monsieur, je veux pas vous. Vous vous prenez pour qui?
22: Vous dites, je n'ai jamais.
24: Non, mais monsieur.
22: Je jure que.
24: Excusez-moi.
22: Non, mais je jure.
24: Moi, ça fait 25 ans que je suis sur la place. Je ne mâchouille pas de puzzle.
22: Non, mais dites, je jure n'avoir jamais mâchouillé un puzzle.
24: Mais vous êtes pas bien, vous?
22: Non, mais je vois. On essaye de louvoyer.
24: Mais vous êtes. Faut vous faire soigner, hein.
22: Non, mais chacun ses manières.
24: On ne mâchouille pas de puzzle. Je ne vais pas jurer que je ne mâchouille pas de puzzle parce que je ne suis pas débile, moi. Donc, on fait du service après-vente. Mais pour des gens comme vous, je suis désolé, mais on n'en fera pas parce qu'on ne mâchouille pas de puzzle. Point final.
22: Donc, alors, dans ce cas, si je viens cet après-midi avec mon beau-frère qui est dentiste,
24: oui.
22: Est-ce que vous seriez prêt à prendre une empreinte mâchoriale?
24: Certainement pas, non.
22: Ah ah, donc on évite le.
24: Non, mais, et puis vous voulez faire aussi une analyse ADN aussi pendant que vous y êtes? Non, mais vous vous sentez bien? Vous allez bien ou.
22: Non, mais faisons un moulage.
24: Non, monsieur, on va arrêter là tout de suite. J'ai pas de temps à perdre avec des gens comme vous. Je ne veux plus vous entendre. Vous passez avec votre puzzle. Je vous fous dehors, hein. Vous êtes en train de me faire une empreinte dedans après avoir. Non, mais attendez, vous croyez.
22: Bon, alors dans ce cas, juste un échantillon de salive peut-être pour pouvoir.
24: Un échantillon de salive maintenant. Non, mais attendez.
22: Excusez-moi, enfin,
24: monsieur.
22: Oui, il me faudrait aussi un petit morceau d'ongle et quelques cheveux.
24: Mais j'ai pas approuvé mon histoire. Non, monsieur, excusez-moi.
22: Et le slip que vous portiez hier, s'il vous plaît.
24: Vous réfléchissez un peu à votre demande.
22: Vous êtes le mâchouilleur?
24: Mais monsieur, je ne... Certainement pas.
25: Quel débile.
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27: SPA, bonjour.
20: Oui, c'est la SPA.
27: Oui, monsieur, bonjour.
20: Bonjour, madame. Comment allez-vous?
27: Ça va, monsieur.
20: Ah, c'est monsieur Le Duret, l'appareil.
27: Oui, bonjour, monsieur. Bonjour.
20: Je vous appelle parce que nous organisons tous les week-ends des sorties où nous rencontrons des animaux.
27: Oui, et alors?
20: Alors, on voulait un conseil.
27: Oui, je vous écoute.
20: Nous organisons avec des amis ce que nous appelons des rodéos cochons.
27: Oui.
20: Nous arrivons donc de manière inopinée. Mmh. Dans des cours de ferme, là où il y a des porcheries en stabulation libre, où les cochons sont en liberté, nous avons des gros 4x4, et donc nous traversons les cours de ferme, très vite évidemment, parce que l'éleveur ne doit pas être au courant.
27: Et ah bon?
20: Bah oui, c'est celui qui poque le plus de cochons.
27: Qui
20: poque.
27: Qu'est-ce que ça veut dire poquer?
20: Qui tue, qui boum, qui écrase le plus de cochons.
27: Non mais vous plaisantez monsieur ou quoi? Vous appelez la SPA pour me raconter des conneries pareilles?
20: Dites-moi madame, c'est quand même un sport, hein?
27: C'est un sport? Non mais attendez, mais vous êtes fou ou vous êtes innocent? Alors, monsieur, je n'ai rien à répondre à votre bêtise. Veuillez raccrocher, s'il vous plaît, immédiatement.
20: Ben, je fais ce que je veux.
1: SPA, bonjour.
20: Allô.
1: Oui.
20: Oui, j'ai appelé une dame et elle m'a raccroché au nez.
1: Elle vous a raccroché au nez, elle est encore complètement scandalisée parce que vous lui avez raconté.
20: Attendez quand même, dites-moi madame, j'appelle gentiment la SPA pour avoir un renseignement.
1: Je vous repasse la dame que vous aviez
20: tout à l'heure. Ah oui, ça serait gentil quand même, moi j'étais...
1: Alors je vous écoute, quel renseignement voulez-vous?
20: Ah, rebonjour madame, je ne sais pas ce qui s'est passé, le téléphone a coupé.
1: Le téléphone a coupé, vous ne savez pas ce qui s'est passé. Alors ça s'appelle comment ce que vous faites là?
20: Ben ça s'appelle le rodéo cochon.
1: Le rodéo cochon, le cochon je crois que c'est vous d'abord.
20: Non madame.
1: Si monsieur.
20: Si vous voulez bien m'écouter...
1: Alors je vous écoute, allez-y.
20: Je vous demandais juste un petit conseil parce que vous connaissez bien les animaux.
1: Oui, je connais les animaux, oui.
20: Voilà.
1: Je les préfère aux hommes d'ailleurs.
20: Oui, moi...
1: Alors après?
20: Souvent, c'est vrai.
1: Après, après.
20: Alors bon, et donc nous, comme je vous l'ai dit, c'est celui qui poque le plus de cochons qui gagne.
1: Oui.
20: Et je voudrais savoir quel est le modèle de 4x4 qui serait le plus à même de percuter des cochons sans...
1: Vous voulez savoir quel est le modèle de 4x4 qu'il faut prendre pour culbuter le plus de cochons?
20: Sans leur faire de mal.
1: Sans leur faire de mal.
20: C'est-à-dire qui abrégera
1: leur souffrance.
20: Voilà, voilà.
1: C'est qui abrégera leur souffrance. Voilà. Mais vous vous foutez de ma gueule ou quoi? Monsieur, on est la société protectrice des animaux, nous on n'est pas l'abattoir de Bordeaux, hein.
20: Madame, c'est un sport.
1: C'est un sport, et bien faites autre chose comme sport, parce qu'il y a du vélo à faire. On n'a qu'à aller faire du vélo.
20: Mais madame, je vous signale, enfin, excusez-moi, mais passé un certain âge, les sports mécaniques quand même permettent de...
1: Eh bien alors monsieur, non seulement si vous avez un certain âge, vous êtes un cochon, mais vous êtes un vieux cochon.
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4: Bonjour, vous êtes bien en communication avec l'hôtel de police de...
5: Oui.
22: Bonjour madame, c'est bien la police?
5: Oui.
22: C'est un problème pour un alcotest, j'ai été contrôlé positif à l'alcotest.
5: Oui.
22: Et en fait, je pense que c'était pas dû à l'alcool, mais à une allergie à l'eau.
5: Une allergie à l'eau?
22: Oui, rapport avec que j'avais bu de l'alcool, mais la veille du contrôle.
5: Oui.
22: Et que le jour où on m'a contrôlé, j'avais bu que de l'eau.
5: Comment ça, l'éthylotest aurait réagi par rapport à une allergie à l'eau? Vous avez bu la veille. Quittez-moi.
22: Merci.
7: Oui, allô?
22: Oui, allô?
7: Oui, bonjour, monsieur.
22: Oui, bonjour, madame.
7: Bah, vous êtes peut-être allergique à l'eau, monsieur.
22: Ah.
7: Mais ce que je veux dire, c'est que quand vous soufflez dans un éthylomètre, le taux qu'il donne, c'est de l'alcool, c'est pas de l'eau.
22: Bah, moi, j'ai l'impression qu'il m'a sorti un taux d'eau, hein, parce que...
7: Ah non, il vous a pas sorti un taux d'eau, non? Non, non.
22: C'était un taux d'eau?
7: Non, non, non, non, du tout. C'est pas un taux d'eau. Vous aviez un taux de combien?
22: En taux d'eau, vous voulez dire?
7: Non, pas en taux d'eau, monsieur, en taux d'alcool. Je vous dis que c'est pas de l'eau.
22: J'avais forcément un taux d'eau, puisque justement...
7: Bon, vous avez soufflé à combien? Un taux d'eau, allez, on va parler d'eau, alors.
22: En taux d'eau, j'étais à 1 gramme.
7: Vous faites un courrier, si vous voulez, en marquant que vous êtes allergique à l'eau et que l'appareil a donné un taux d'eau.
22: Ok.
7: Bon, monsieur, j'arrête là, j'ai autre chose à faire.
22: Ah bah, passez-moi le patron.
7: Bah, vous allez l'avoir.
9: Non, non, non, monsieur. J'ai bu hier soir et puis l'alcool est monté en crescendo et...
22: Une cruche d'eau.
9: C'est quoi?
22: Vous m'avez dit une cruche d'eau?
9: Non, non, j'ai pas dit, non. J'ai pas dit que la d'eau, j'ai dit que c'est monté crescendo.
22: Donc en fait, ce que vous me dites, c'est que j'aurais pas dû boire cette cruche d'eau le matin.
9: Non, mais l'eau, monsieur, il y en a rien à faire de l'eau, monsieur.
22: Quand vous dites une cruche, c'est quoi? C'est genre un litre?
9: Attendez, je vous passe une collègue.
22: Ah.
10: Oui, allô?
22: Oui, bonjour, monsieur.
10: Crescendo, pas une cruche d'eau. Vous avez soufflé positif à l'alcool?
22: Non, c'est ce que je vais expliquer. J'ai soufflé positif à l'eau, je pense.
10: Non, mais monsieur, c'est impossible. Réfléchissez franchement. Est-ce que l'eau est de l'alcool?
22: Non. Ah bah non, ah bah on est d'accord.
10: Mais non, mais monsieur, je suis en train de vous expliquer, monsieur, que si vous avez soufflé dans l'appareil, c'est impossible que ça mesure l'eau, d'accord?
22: Dans ce cas, je passe, comme ça...
10: Pour faire quoi, monsieur?
22: Bah pour que vous me passiez un papier pour que je puisse conduire en attendant de récupérer...
10: Là, ça commence à monter.
22: Alors, attendez, je vais pas vous faire monter crescendo.
10: Oui, monsieur.
22: Oui. Allô?
26: Oui, allô?
22: Ah, bonjour madame.
26: Vous appelez pour?
22: Pour corriger. Non, mais dans le sens où au moins que vous reconnaissiez l'erreur.
26: Non, moi je reconnais rien du tout, monsieur. Faut faire un écrit.
22: Alors, effectivement, si vous me faites un écrit, c'est encore mieux, oui, comme vous proposez.
26: Non, pas moi, non, certainement pas, non.
22: Bah si, vous me faites un papier comme quoi il y a une défectuosité sur l'alcotest qui mesure.
26: Y a quoi?
22: Bah une défectuosité.
26: Bah comment je peux le savoir, moi?
22: Ah bah parce que je vous le dis que moi ça m'a mesuré.
26: Ah, parce que vous êtes spécialiste, monsieur.
22: C'est juste de la logique, hein, dans le sens où.
26: La logique de quoi? Vous avez été contrôlé positif.
22: Oui, mais positif à l'eau, je pense.
26: Positif. Allô, vous faites un écrit, vous expliquez ça.
22: Faites-le vous plutôt.
26: Non, certainement pas, c'est pas à moi de le faire.
22: Bah je vous propose, moi je peux vous...
26: Non, vous me proposez pas, vous me donnez des instructions limite là.
22: Bon bah dans ce cas, ce que vous faites...
26: Vous me dites pas ce que j'ai à faire.
22: Bon, je vous suggère.
26: Mais non.
22: Non mais je vous explique juste ce qu'il faut faire.
26: Il faut que quoi? Non mais vous prenez pour qui, monsieur? Qui vous êtes pour me donner des instructions?
22: Bah je vous propose.
26: Ah, monsieur là, vous devenez un petit peu compliqué là, hein. Ça relève d'une pathologie, monsieur.
22: Alors peut-être.
26: Peut-être, bah oui.
22: Non mais peut-être que je suis allergique à l'eau, effectivement. Et
26: d'accord,
22: que c'est ça...
26: bah, parfait. Bah, responsable mais pas coupable, et puis vous avez été saoulé à l'insu de votre plein gré, comme les sportifs.
28: Allô?
29: Monsieur?
28: Oui, monsieur.
29: Oui, bonjour, monsieur, excusez-moi de vous déranger, c'est votre voisin à l'appareil.
28: Bonjour, monsieur.
29: Bonjour, vous allez bien?
3: voisin ?
11: Oui, j'habite en face de chez vous. Mais pas dans le même immeuble, hein, de l'autre côté.
3: Ah, au premier ?
11: Voilà. Dites-moi, je vous appelle parce que j'ai un petit problème. Enfin bon, ça peut s'arranger. Je suis turfiste. Un après-midi, je vais jouer aux courses.
3: Oui.
11: Donc, je suis équipé de jumelles, évidemment. Bon.
3: Oui.
11: Le soir, voilà, je vous précise que j'ai une vue sur votre fenêtre.
3: Ah.
11: Voilà.
3: Oui.
11: Et donc, bon, je voudrais vous savoir. Enfin, bon, ça peut peut-être vous arranger. J'aime bien regarder ce qui se passe par ma fenêtre avec mes jumelles. Et en particulier, j'aime bien voir les gens un peu déshabillés, quoi. Hein.
3: Ouais.
11: Bon, je suis un peu de tempérament voyeur. Bon, est-ce que vous accepteriez entre 22h et 22h15 de vous exhiber pour moi?
3: Non, mais vous n'êtes pas bien, non?
11: Non, attendez, je suis prêt à vous, dédommager 200
3: non,
11: francs.
3: Non, mais ça va pas, vous êtes un vicieux.
11: Non, pas du tout.
3: Je trouve... Bon, bah ça va comme ça. Non, hein.
11: Attendez, monsieur, je suis prêt à vous dédommager.
3: Mais il n'y a pas de dédommagement, vous nous foutez la paix et puis c'est tout.
11: Non, mais vous-même, hein, pas vous seul.
3: Oui.
11: Oui, monsieur, excusez-moi, on s'est mal entendu, ça a été coupé.
3: Oui.
11: Bon, est-ce que vous accepterez pour 200 francs quand même de...
3: Non, écoutez, vous êtes l'ancien prothèse, là?
11: Oui.
3: L'ancien ou un qui vient comme ça de temps en temps?
11: C'est moi qui viens de temps en temps.
3: Ah, vous venez de temps en temps. Bah, c'est vous qui pissiez à la fenêtre, là, au lavabo, hier.
11: Oui, c'est vrai.
3: Ouais, bah, vous êtes un beau salaud. Alors, comptez pas sur nous, hein.
11: Non, mais attendez. Salut. Attendez, je nettoie.
3: Allô?
11: Oui, bonjour, monsieur l'inspecteur Ledoux, commissaire central du 17e arrondissement.
3: Pardon ?
11: Nous sommes les centrales écoute téléphonique. Dites-moi, monsieur,
3: oui.
11: Vous venez de recevoir plusieurs appels que nous avons mis sur table d'écoute d'un individu qui vous demandait de vous exhiber.
3: Oui.
11: C'est celui qui, je crois, il a uriné l'autre jour, il paraît dans l'immeuble.
3: C'est ça, oui.
11: Bon, vous l'avez
3: c'est
11: dit.
3: C'est au premier, sur le bâtiment du devant.
11: Voilà, c'est lui-même.
3: Oui.
11: Donc, alors, vous l'avez déjà vu ?
3: Bah, je l'ai vu par inadvertance hier.
11: Bah, nous voudrions le coincer, figurez-vous.
3: Oui.
11: Bon, alors, ce soir, nous allons donc venir et mettre en place tout ce que nous... Pour le confondre, donc, des appareils de prise de vue, hein, à visée infrarouge.
3: Oui, mais vous les mettez où ?
11: Eh bien, justement, on va les mettre à un endroit où on peut le voir avec ses jumelles.
3: Oui.
11: Ce qu'il faudrait.
3: Oui.
11: C'est que vous vous mettiez à votre fenêtre ce soir.
3: Oui.
11: Et pour qu'on puisse le coincer.
3: Oui.
11: Vers 22h.
3: Oui, mais pas à poil, quand même.
11: Mais si, monsieur.
3: Ah non, non, non.
11: Ah oui, mais il faut qu'on le coince.
3: Oui, d'accord.
11: Voilà, il faut que vous ayez l'air d'être à poil, quoi.
3: Ah, oui.
11: Comment on peut faire ça ?
3: Bah, je peux me mettre en pyjama ou en slip, au besoin.
11: Voilà.
3: Hein ?
11: Mettez-vous en slip à partir de 22h.
3: Oui.
11: Et il faudrait qu'il puisse croire que vous êtes nu.
3: Oh, bah alors là, vous savez, on peut mettre un slip blanc, c'est tout.
11: Mettez un slip comme ça se verra pas la nuit, avec quelque chose qui dépasserait, quoi. Qu'est-ce qu'on pourrait mettre ?
3: Oh, alors là, vous allez un peu fort.
11: Ben oui, mais il faut qu'on le coince, il faut qu'on ait les preuves. Hein.
3: Oui, oui.
11: Il faut qu'il puisse être réellement en train de vous photographier avec ses jumelles.
3: Oui, oui, d'accord.
11: Alors qu'est-ce que vous pourriez avoir qui dépasserait un...
3: Bah, je sais pas, moi.
11: Un bout de bois ?
3: Oh, si vous voulez.
11: Qu'est-ce que vous pourriez avoir ?
3: Bah, je sais pas, moi. Attendez, on a une banane, là.
11: Bon, bah écoutez...
3: Un fruit.
11: Oui, une banane.
3: Ouais.
11: Bon.
3: Dans le slip.
11: Bah évidemment, monsieur. Alors, à 22h précise.
3: À 22h, d'accord.
11: Avec la banane.
3: Oui.
11: Dans le slip.
3: D'accord.
11: Merci de votre collaboration.
3: Mais je vous en prie.
11: Au revoir, monsieur.
3: Au revoir, monsieur.
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13: Allô, oui ?
14: Bonjour madame, c'est bien le bar ?
13: Oui.
14: Je vous ai sélectionné comme établissement donationneur pour la Journée mondiale des pauvres.
13: Vous voulez faire quoi ?
14: C'est une journée de solidarité pendant laquelle vous allez offrir à boire à tout le monde.
13: J'offre les boissons à qui ?
14: Eh ben, aux gens qui se présentent.
13: Ah non, non, non, pas question.
14: Ah si, si, si.
13: Ah non, non, non.
14: Ah si, si, si.
13: Ah non, non, non, non, non, c'est impossible.
14: Ah si, si, si, si, si, c'est possible parce que je l'ai déjà annoncé.
13: Ah non, non, non, mais moi c'est quoi ce truc-là ? J'ai jamais entendu parler de ça, hein ?
14: Ah ben si, si, si, moi je vous en parle là justement.
13: Ah non, non, non, je ne valide pas. Hein.
14: Ah si, si, si, vous validez ?
13: Ah non, non, non, non.
14: Ah si, si, si, si, si.
13: Ah non, non, c'est pas la peine. Hein.
14: Ah si, si, si, c'est la peine.
13: Ah bah non, vous avez fait ça sans mon autorisation. Hein.
14: Oui, mais enfin, il fallait bien que quelqu'un le fasse, vous voyez.
13: Ah non, non, non.
14: Ah si, si, si.
13: Ah non, non, non.
14: Ah si, si, si.
13: Ah non, je vais voir mon syndicat des quartiers, je vais vous foutre au tribunal. Hein.
14: Ah non, non, non.
13: Ah si, si, si, si, si.
14: Ah non, non, non, non, non.
13: Si, si, si, si, si, si.
14: Non, non, non, non, non, non.
13: Si, si, si, si, je vous attaquais.
14: Ah bah non, non, non.
13: Ah si, vous allez voir, vous me connaissez pas encore.
14: Ah si, si, si, je vous connais.
13: Non, non, non, non.
14: Bah si, si, si, si.
13: Non, non, vous allez voir, vous allez avoir des problèmes. Hein.
14: Ah bah non, non, non, non, non.
13: Ah si, vous avez mon détournation à qui, à quand ?
14: Ah bah à mon beau-frère qui est à côté de moi et qui m'a validé le truc.
13: Quel beau-frère ?
14: Marty Martin, le frère de ma sœur, Martine Martin.
13: Je connais pas monsieur Martin.
14: Écoutez, lui me dit que si si, si.
13: Ah non, non, non, bah ça, tu...
14: Ah oui, je lui demande. Martin, oui, Martin, tu connais la dame du bar? Ah oui, oui, oui, je connais cette dame, elle m'a validé la journée gratuite.
13: Ah non, moi, j'ai pas validé, hein.
14: Ah si?
13: Ah non, non, non.
14: Ah si, si, si.
13: Ah non, non, non, non, non, moi, j'ai pas validé, hein.
14: Ah bah, vous m'avez dit, ah si, si, si, si, si, je valide.
13: Non, non, non, non, non, non.
14: Si, si, si, si, si, si.
13: Ah non, non, non, j'ai dit que j'allais vous foutre au tribunal.
14: Ah non, non, non.
13: Si, si, si, si. Ça, c'est de l'arnaque. De toute façon, j'ai bah, je vais appeler mon petit-fils, il est gendarme. Et mon neveu, il y a un cutter financier à la brigade financière. Et faites-moi confiance que vous allez avoir des nouvelles.
14: Ah bah, excusez-moi, moi j'ai ma grand-mère qui bosse à la CIA.
13: Ah bah, moi je m'excuse, mais vous allez avoir des nouvelles et... Attendez, je vais vous passer quelqu'un.
6: Oui, allô?
14: Oui, bonjour madame.
6: C'est pas madame, c'est monsieur. Hein.
14: Oui, si vous voulez.
6: Je suis quand même le patron du bar.
14: Très bien, donc vous, vous offrez les boissons.
6: Qui va payer ces boissons?
14: Ah bah, c'est vous le patron, c'est vous qui paye.
6: Mais non, mais je n'offre rien du tout.
14: J'ai aussi prévu des encas, parce qu'on boit, après on a faim.
6: Je n'offre ni les boissons, ni les encas, je n'achète rien.
14: Alors si, parce que je vais vous livrer des plateaux repas que je vous facture.
6: Mais vous n'allez rien livrer du tout, et vous n'allez même pas mettre un pied dans mon bâtiment. J'en ai rien à foutre. Je n'offre rien.
14: À part?
6: Tout s'achète.
14: À part les?
6: Non, mais vous...
14: À part les bois?
6: Non, non, non, non.
14: Bah, à part les boissons?
6: Non, mais vous ne m'avez pas bien compris, là.
14: Bah si, vous avez dit pour les boissons, ça j'ai bien compris.
6: Non, je ne vous ai rien dit de tout cela. Alors maintenant, je vous somme sur le champ.
14: Bon, pour les plateaux, on va quand même vous les déposer.
6: Non, vous n'allez pas me pomper longtemps, hein.
14: Ah, allô?
6: Ouais, allô?
14: Oui, bonjour madame.
8: Je vous écoute.
12: Ah, c'est pas moi qui t'écoute, c'est toi qui vas m'écouter.
14: Oui.
12: Vas-y, raconte-moi un peu ta fable.
14: Non, bah, c'est ce que j'expliquais à ton collègue. Comme
12: non,
14: quoi...
12: c'est pas mon collègue déjà. Et on n'a pas élevé les cochons ensemble, t'as pas à me tutoyer, Coco, d'accord?
14: D'accord, bah, je te tutoie pas.
12: Vas-y, explique-moi, explique-moi.
14: Je t'explique. Comme je disais à ton copain.
12: Non, c'est pas mon copain et on n'a pas élevé les cochons ensemble. Donc tu trouves une autre phrase, sinon je te raccroche à ton nez.
14: Ah, bah, excuse-moi, mais dans ce
12: non,
14: cas.
12: Non, non, y a pas d'excuse-moi, t'as pas à me tutoyer. Tu me parles autrement dans les 10 secondes. Sinon je te raccroche à ta gueule, t'as compris?
14: Je te tutoie pas.
12: Et dégage, n'emmerde pas mon pote parce que ça va chier.
14: Ah, donc c'est ton pote?
12: Connard.
14: Ah non, je suis trop con, monsieur trop con.
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15: Oui, allô?
16: Allô, Henriette?
15: Ah non.
16: Oh bonjour, excusez-moi, je me suis trompé de numéro.
15: Vous demandez quoi, madame?
16: Ben, je voulais parler à ma cousine parce qu'on fait les mots croisés par téléphone toutes les deux.
15: Ah, d'accord.
16: Et
15: vous êtes à Lauribois, madame?
16: C'est l'hôtel?
15: Oui?
16: Ben oui, je me suis trompé de numéro.
15: Oh, c'est pas grave, vous avez dû vous tromper dans un chiffre, il faut recommencer.
16: Ah, oh, ben oui, mais je vais encore me tromper.
15: Oh, mais c'est pas grave, si ça ressonne ici, on vous dira,
16: c'est
15: madame.
16: C'est ma dernière ligne, vous savez, des mots croisés?
15: Oui, oui, oui, oui, oui.
16: Alors, il me demande, en trois lettres.
15: Ah.
16: Ça commence par un C.
15: Oui.
16: Ensuite, il y a un O et on me dit que c'est le mâle de la poule. C'est quoi la dernière lettre?
15: Un coq. Un coq. Il faut mettre un Q. Coq. C-O-Q.
16: Quelle lettre?
15: Un Q.
16: Ah, vraiment, vous pensez qu'à ça dans les hôtels, c'est lamentable.
15: Ah non, non.
16: Bah, la preuve, hein. C'est lamentable, madame. Vous devriez avoir honte.
15: Mais c'est vous qui m'avez dit votre énigme, hein. Moi, je vous réponds, hein.
16: Oh oui, vous avez vu quelle lettre vous avez utilisée?
15: Ben, coq, ça s'écrit C-O-Q, hein, madame, je suis désolée, mais c'est comme ça.
16: C'est un hôtel de passe ou quoi?
15: Ah non, c'est pas encore un hôtel de passe, madame, non, non.
16: La motte.
15: Voilà, allez, bonsoir, madame.
16: Ben, je vous dis pas au revoir.
15: Voilà, moi non plus, au revoir, madame.
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18: Bonjour.
14: Bonjour monsieur, c'est bien la boulangerie?
18: Non, c'est madame déjà.
14: Ah, c'est pas la boulangerie?
18: Si, mais vous me dites bonjour monsieur, donc je vous dis non.
14: Donc c'est pas la boulangerie?
18: Mais si, mais je suis une dame, je suis pas un homme.
14: Oui, mais alors pourquoi si je suis bien la boulangerie, vous me dites?
18: Je vous ai pas dit non monsieur. Vous m'avez dit bonjour monsieur, je vous ai répondu non.
14: Ah, mais vous m'avez dit non.
18: Je vous ai dit non à monsieur.
14: Oui, mais enfin je trouve ça bizarre que vous essayez de me faire croire que c'est pas la boulangerie alors
18: mais
14: que je
18: vous ai pas fait. Ah oh, monsieur, écoutez. Oh,
14: bah, excusez-moi, mais alors là.
18: Allô?
14: Oui, ah bah bonjour monsieur. Excusez-moi, je demandais à l'autre monsieur si c'était bien la boulangerie.
18: Oui.
14: Je vous appelle pour la journée de la charité.
18: Alors
14: bah, je vous ai inscrit comme donationneur officiel.
18: Qu'est-ce que je dois faire?
14: C'est juste que les gens qui vont dire je viens parce que c'est la journée de la charité, vous leur offrez les viennoiseries.
18: Pourquoi vous m'avez inscrit? Je vous ai rien demandé.
14: Ah bah oui, mais vous me le dites là, moi j'ai déjà passé une annonce et tout, donc
18: c'est... Pourquoi vous me dites là? Vous m'avez téléphoné avant. Faut peut-être demander aux gens avant.
14: Non, bah, c'est-à-dire que je vous appelle là, on est avant quand même.
18: Bah oui, mais non, mais ça va pas ça. Vous m'avez pas appelé monsieur pour me demander.
14: Non, mais vous m'avez pas appelé non plus.
18: Mais je vais vous appeler. Vous m'inscrivez à un truc de charité, je suis même pas au courant. Vous avez joué ça où vous?
14: Ah, parce que vous êtes contre la charité.
18: Ah, non, je suis pas contre, mais non. sais, il faut demander aux gens avant de savoir s'ils sont d'accord ou pas, c'est tout.
22: Bah, j'ai demandé à plusieurs personnes qui étaient ravies de
18: le.
22: J'ai demandé à mon beau-frère, il trouve que c'est une très bonne idée.
18: Mais ouais, mais vous avez demandé à votre beau-frère, c'est pas votre beau-frère qui va donner une croissance gratos, c'est moi. Donc c'est à moi qu'il faut le demander.
22: Non, mais vous le faites pour le plaisir d'offrir.
18: Ah, oui, mais non, mais moi, je croyais qu'on donne des petits pas comme ça, vous. Non, on donne pas des petits pas comme ça, après, il faut justifier, monsieur.
22: Du coup, quand est-ce que je peux passer? Parce que j'ai eu des frais, moi, quand même.
18: Je m'en fous, moi. Je m'en fous. Moi, vous croyez que si je donne des petits pas, je vais pas avoir des frais, moi. Et on vit dans une autre planète ou quoi? Vous comprenez ce que je veux dire ou pas?
22: Bah, je comprends très bien que.
18: Non, vous comprenez pas ce que je veux dire. Moi, j'ai refusé des gens, hein, direct. Hein. Moi, je m'en fous, hein.
22: Je passerai vers 20h.
18: 20h, non, je suis fermé à 20h, monsieur. Je ferme à 7h30.
22: Alors, dans ce cas, 21h, si je passe avec mon beau-frère.
18: Bah, 21h, mais ça va pas, non? Je ferme à 19h30. Je vais pas rester jusqu'à 21h, hein, pour vous faire plaisir. Hein.
22: Moi, après, ça me dérange pas. Je suis couche-tard de toute façon. Donc, si on
18: même.
22: Ah
18: ouais, mais dire... moi, je suis pas couche-tard. Hein. Moi, je suis debout depuis à cœur. Hein.
22: Non, mais on peut dire même 22, 22h30 si ça vous arrange.
18: Ça va pas, non? Je dors à cette heure-là.
22: Et vous vous réveillez à quelle heure?
18: Je me lève tous les jours à 5h du matin, monsieur.
22: Eh ben alors, on peut dire, dans ce cas, 4h30, vous vous levez juste un tout petit peu plus tôt, comme ça on prend une demi-heure pour se voir.
18: 4h30 du matin, mais ça va pas, non? Mais c'est pas possible, ça.
22: Ah, allô?
0: Allô?
22: Oui, hein, bonjour madame.
0: Non, mais vous avez chaud, là, monsieur. Vous avez vu la Vierge ou quoi, là?
22: Bah non, monsieur.
0: Non, mais je vous dis, vous avez vu la Vierge, monsieur.
22: Moi, je me suis occupé de la petite annonce, déjà.
0: Je vous ai rien demandé. Vous avez demandé à qui pour cette annonce?
22: Ah bah, j'ai appelé le journal pour qu'il la publie.
0: Venez me voir, moi, au magasin. Je vais vous expliquer, moi. Hein? Venez me voir plutôt que de téléphoner. Je vais vous recevoir.
22: Parce qu'en plus, il faut que je vous apporte la petite note pour la petite annonce.
0: Ah ouais? Non, je crois que vous pouvez aller vous faire foutre.
22: Mais excusez-moi, non, mais si vous voulez, la petite annonce, elle est pas gratuite.
0: Mais je vous ai rien demandé.
22: Il faut juste que vous me remboursiez.
0: Ouais, je vais vous rembourser, ouais. Bah, venez demain.
22: C'est très gentil.
0: Pas de problème. C'est combien?
22: Il y en a pour 72 000 euros.
0: 72 000 euros?
22: Oui.
0: Je vous fais un chèque ou je vous paye en liquide?
22: Bah, dans ce cas, faites un chèque.
0: D'accord.
22: Mettez à Rire et Chanson, alors, c'est ce qu'il y a de plus simple.
0: Oh, ça va.
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17: Allô?
19: Madame.
17: Oui?
19: Bonjour, madame, c'est Corrèze FM à l'appareil, la radio.
17: La radio?
19: Oui, la radio FM, Corrèze.
17: Ah, d'accord, oui.
19: Voilà.
17: Oui.
19: Nous vous appelons parce qu'aujourd'hui, c'est notre émission, le Tonton Lulu. Je ne sais pas si vous connaissez l'émission du Tonton Lulu.
17: Ben, écoutez, s'il y a quelqu'un qui peut connaître, c'est mon mari, parce qu'il a souvent sa radio à côté de lui.
19: Ah.
17: Je vais demander à mon mari.
19: Oui.
17: Tu connais Tonton Lulu, l'émission FM? Non, il ne connaît pas.
19: Eh ben, c'est un grand jeu, madame. Hein? Alors, figurez-vous que nous avons dans nos studios...
17: Oui.
19: ...quelqu'un de votre famille...
17: Ah.
19: ...qui est assis à côté de moi.
17: Ah,
19: nous allons trafiquer sa voix.
17: Oui.
19: Et c'est à vous de la reconnaître.
17: Ah bon?
19: D'accord?
17: Oui.
19: Alors, votre prénom?
17: Anne-Marie.
19: Anne-Marie.
17: C'est ça.
19: Votre mari, c'est?
17: Jean.
19: Alors attention, est-ce que vous êtes prêts?
17: Oui.
19: Le tonton Lulu d'aujourd'hui, chers auditeurs, auditrices, fait partie de la famille de monsieur et madame.
17: Oui.
19: À vous de le reconnaître.
17: D'accord.
21: Merci. Allô?
17: Oui.
21: Bonjour, c'est Anne-Marie.
17: Oui.
21: Bonjour Anne-Marie.
17: C'est pas Jean-Louis.
21: Non.
17: Pas Jean-Louis. Ah ben je vois pas. Tu viens de Paris là?
21: Non.
17: Non, pas de Paris.
21: Non.
17: Alors de la Corrèze?
21: Non.
17: C'est pas ça. Eh ben je regrette, mais je vois pas qui c'est. Tiens, j'en viens un petit peu là, voir si tu reconnais la voix.
23: Est-ce que c'est pas le mari à Nadine?
21: Ah!
23: Oui.
21: Bonjour, Jean.
23: Bonjour.
21: Comment ça va?
23: Et est-ce que c'est tu n'es pas le mari à Nadine?
21: Non, pas loin.
23: Ah, c'est ce que je pensais. Mais alors, c'est peut-être Jean-Pierre.
21: Non.
23: Le frère à Nadine.
21: Non, Nadine, elle a un frère.
23: Oui.
21: Elle a également un mari.
23: Oui.
21: Mais elle a aussi un...
23: Un beau-frère.
21: Oui, un beau-frère, mais elle a autre chose. Elle a un art...
23: Un amant.
21: Comment elle a dit, Anne-Marie?
23: Un amant?
21: Oui. Oui.
17: Quel amant? Elle n'a pas un amant, Nadine.
19: Allô?
17: Oui.
19: Toujours sur Corrèze FM, donc avec Super Gérard de la Place. Nadine, c'est qui exactement pour vous?
17: Une nièce.
19: Voilà, c'est ce que nous avait dit donc Robert Ledoux, qui est l'amant de Nadine.
17: Oh, monsieur, tout de même.
19: Est-ce qu'on peut dire que Robert Ledoux, l'amant de Nadine, qui est votre nièce, fait partie de votre famille?
17: Non.
19: Pourquoi?
17: Parce que ne connais pas cet amant. Je connais son mari, mais pas l'amant.
21: Ah, vous ne me connaissez pas?
17: Non.
21: Nadine?
17: Parce que c'est vous qui êtes l'amant?
21: Comment?
17: C'est vous qui êtes l'amant?
21: Oui, Robert Ledoux à l'appareil, l'amant de Nadine.
17: Ah bon?
21: Oui, comment allez-vous?
17: Eh bien, écoutez, moi ça va. À peu près, quoi.
21: Vous avez quelque chose à lui dire, non? Je la vois cet après-midi.
23: Eh bien, vous lui dites que quand on vient de se marier, on prend pas un amant.
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1: Oui, bonjour.
14: Bonjour, monsieur. C'est bien la société de transport routier.
1: Ouais, je suis une femme, hein, déjà, pour commencer, mais bon, enfin, c'est pas grave.
14: Oh non, c'est pas grave. Mmh. Mais c'est bien la société de transport.
1: Oui, c'est une société de transport, oui.
14: Monsieur Martin, à l'appareil. Les transports Martin, on est, comme qui dirait, collègues.
1: D'accord.
14: Donc, je nous ai préparé un dossier commun pour récupérer l'indemnité carburant de l'État.
1: Pardon? Vous faites un dossier commun?
14: Oui, parce que moi, je fais que des courses en vélo. Donc, pour récupérer la prime carburant, je me suis mis avec vous.
1: Vous êtes en vélo et vous allez demander la prime carburant?
14: Ouais, mais alors, soi-disant, parce que je suis en vélo, j'aurais pas le droit à l'indemnisation d'essence.
1: Ça me semble logique.
14: En tout cas, plus de problème, puisque je nous ai associés sur le dossier.
1: Mais on n'est pas associés, monsieur.
14: Non, mais on va faire comme si, et hop, on partage l'indemnisisme.
1: Il doit y avoir un problème, là.
4: Mais vous sortez d'où, là?
14: Ah, bah bonjour, monsieur.
4: Vous n'avez pas le droit, nous, vous ne nous mêlez pas à vos fraudes.
14: Bon, c'est pas vraiment une fraude, parce que vous y avez droit pour de vrai.
4: Oui, bah si on a le droit, vous ne nous mêlez pas avec vous. Ah non, mais ça va pas ou quoi?
14: Non, mais c'est ce que je disais, on partage.
4: Alors, attendez, quittez pas. Oh là là, tiens, parle-lui, parce que...
5: Alors donnez-moi votre nom et votre numéro de téléphone.
14: Bonjour madame, pardon.
5: Moi c'est monsieur, hein, de clown.
14: Oh bah merci, mais alors si c'est comme ça, passez-moi le patron, je vais voir avec lui.
5: Je suis le patron de l'entreprise.
14: Ah.
5: Ça y est, vous avez compris?
14: Oui bah oui, donc on est collègues.
5: Non, moi je suis pas votre collègue du tout, hein.
14: Bah je suis le patron des transports Martin, donc...
5: Donnez-moi votre nom.
14: Monsieur Martin.
5: Votre numéro de tirette?
14: Non, ça j'ai pas.
5: Vous n'êtes pas capable de me donner votre numéro de tirette, c'est que votre entreprise n'existe même pas.
14: Non, c'est parce qu'on travaille en semi-professionnel.
5: Ah ouais, en semi-professionnel bien sûr, hein.
14: Ouais, donc mettez plutôt votre numéro de tirette à vous sur le dossier, ce sera plus simple.
5: Je ne mettrai rien du tout sur le dossier. Donnez-moi vos numéros de téléphone.
14: Ah, le téléphone maintenant. Bah, pas de problème.
5: Allez dans l'ordre des choses.
14: Ah, je suis bien d'accord.
5: 06.
14: Ok, donc 06, ensuite, je vous écoute.
5: Non, donnez-moi votre numéro de téléphone à vous.
14: Bah, vous, donnez-moi déjà votre numéro de téléphone à vous.
5: Je suis gland ou quoi?
14: Comment ça, je suis gland?
5: Vous m'appelez, c'est que vous avez mon numéro quand même.
14: Ah, bah oui, c'est vrai. Alors, il vous faut quoi d'autre?
5: Je veux savoir votre adresse.
14: Alors, ça, vous en avez pas besoin puisqu'on va mettre votre adresse à vous sur le dossier.
5: Putain, mais tu fais exprès d'être con, quoi?
14: Oui, enfin, je fais ce que je peux.
5: Ah oui, ben, je te demande ton adresse, c'est pas pour faire un dossier, c'est juste pour savoir ce que tu fais comme escroquerie, y a part ça.
14: D'accord, parce que je me disais, si tu mets mon adresse sur ton dossier, ça va pas passer.
5: Tu écoutes quoi?
14: Oh, mais bien sûr.
5: Tu écoutes?
14: Complètement, je suis tout ouïsme.
5: Qu'est-ce que je t'ai demandé?
14: Tu m'as demandé quelle adresse on mettait sur notre dossier.
5: Non, je t'ai demandé ton adresse. Donne-moi ton adresse, je vais raccrocher. Mais si je vais couper, là.
14: Bah non, si tu coupes, comment tu veux que je te donne mon adresse?
5: Donne-moi ton adresse ou je raccroche.
14: Bah j'essaye, mais comme tu m'interromps à chaque fois.
5: Donc tu me donnes pas ton adresse?
14: Ah, mais bien sûr que si.
5: Vas-y.
14: Alors, rue, mais tu la mets pas sur le dossier, hein.
5: Tu me l'as pas donné.
14: Ah oui, c'est vrai.
5: Je raccroche.
14: Non, sérieux, tu vas pas raccrocher?
5: Je raccroche.
14: Ah bah non, attends, parce qu'avec tout ça, t'as même pas noté mon adresse.
5: Mais t'es con, quoi.
14: Oh bah clairement, oui.
5: Allez hop, salut.
7: Allô?
20: Oh non, t'es du allô?
7: Allô?
20: Oui, c'est la SPA?
7: Oui.
20: Ah bonjour, dites-moi, j'ai roulé sur un lapin là, enfin j'ai pas fait exprès, hein. J'étais sur la route et j'ai écrasé un lapin quoi.
7: Oui.
20: Il est encore vivant. Je suis désolé mais je voudrais savoir comment il faut faire en fait.
7: Oui, bah, je peux pas vous dire, hein. Nous on ne prend pas les lapins, on prend que les chiens.
20: Oui, oui, non mais je voulais vous demander comment il faut faire.
7: Il est blessé?
20: Oui, un peu, oui.
7: Vous le mettez dans une cage et puis quand il est rétabli, vous le relâchez.
20: Ah, c'est pas ça que je vous demandais. Non, en fait, je voulais vous demander comment on fait pour le préparer. C'est pour le manger, en fait.
7: Ah, d'accord. Bon, ça, vous demandez à un cuisinier, hein.
20: Mais vous savez pas comment faire un lapin, non?
7: Ah, bah si, très bien. Mais là, comme ça, par téléphone...
20: Attendez, j'ai un stylo.
7: Oh bah non, là je regrette, hein, je n'ai pas le temps, monsieur. Rappelez-moi mais... plus tard.
20: Comment on fait ça?
7: Comment on fait? Il faut le dépecer, déjà, d'une part.
20: Et puis après?
7: Eh ben après, le découper, le retire.
20: Oui, et on lui coupe la tête ou pas?
7: Ah oui.
20: C'est avec un marteau ou avec un couteau?
7: Ah, je ne sais pas, vous demandez à un boucher. Moi, je ne suis pas boucher de nature, hein. Vous le dépecez et vous le découpez.
20: En rondins?
7: Non, pas aux oignons. Vous coupez les cuisses d'abord et après le tronc. Et vous préparez ça avec du beurre et des oignons.
20: Du beurre?
7: Voilà.
20: Des oignons?
7: Oui.
20: Des oignons, c'est ça?
7: Oui, des oignons, oui.
20: D'accord. Et, voilà. Et pour les rats, c'est pareil ou pas?
7: Ah ben non, les rats, on les détruit. Hein, ça.
20: Dites-moi, je suis bien à la SPA, là, hein?
7: Oui, oui.
20: D'accord, à vous me rassurer.
7: Voilà.
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3: Bonjour.
22: Bonjour madame, c'est bien le contrôle technique ?
3: C'est pour un rendez-vous ?
22: En fait, ce serait juste pour me faire le contrôle technique de la voiture.
3: Ben oui, mais il faut un rendez-vous.
22: Pour ?
3: Faire le contrôle technique ?
22: Voilà, c'est ça, pour faire le contrôle technique, pas pour un rendez-vous.
3: Mais oui, mais si vous n'avez pas de rendez-vous, vous pouvez pas faire le contrôle technique.
22: Ah non, c'est vous qui le faites, le contrôle technique.
3: Oui, mais voilà. Vous avez besoin d'un rendez-vous.
22: Non, juste le contrôle technique.
3: Comment ça ? Si vous faites le contrôle technique de la voiture, il faut que je vous prévoie sur mon planning. Je peux vous prévoir mercredi 10 à 11h.
22: C'est un rendez-vous ou pas ?
3: C'est un rendez-vous, oui.
22: Et sans rendez-vous, alors ?
3: Attendez, je vais vous passer mon responsable.
22: Mais excusez-moi, madame ?
3: Je vais vous passer mon responsable.
22: Mais madame ?
9: Ok, allô ?
22: Oui, allô ?
9: Oui, bonjour,
22: oui,
9: monsieur.
22: Bonjour, madame,
9: monsieur
22: on m'a dit.
9: Pour l'appareil responsable.
22: Pardon ?
9: Je vous ai monsieur pour l'appareil le responsable. Que puis-je faire pour
22: ah,
9: vous ?
22: Ah non, non, non, pas du tout, je suis un client. Je ne suis pas le responsable.
9: Ah non, vous avez mal compris, monsieur. C'est moi qui me présentais. Je me présente, monsieur. Je suis le responsable.
22: Non, non, je ne suis pas le responsable. C'est bien ce que je... Alors, excusez-moi, il y a un problème de compréhension, j'ai l'impression.
9: Je répète, monsieur, je vais bien m'écouter. Je me présente, moi, au téléphone. Je me présente, monsieur. Je suis donc le responsable du centre.
22: Alors, pas du tout. Moi, je ne travaille pas du tout dans la voiturologie.
9: Non, mais j'ai bien compris, monsieur.
22: Peut-être que ce serait plus simple que je parle au responsable.
9: Bah, je suis le responsable, monsieur.
22: Non, parce que sans vous présenter, je pouvais pas.
9: Bah, je me présente à l'instant.
22: Vous êtes.
9: Monsieur le responsable, que puis-je faire pour vous ?
22: Bah, ce serait pour un contrôle technique. Quand est-ce que je peux venir sans rendez-vous ?
9: Non, on travaille que sur rendez-vous. Alors, moi, je vais voir ça à mon bureau, si vous le permettez. Merci. Alors, je vous propose ça.
22: Allô ?
9: Attendez,
22: oui,
9: monsieur,
22: bonjour madame, excusez-moi, j'étais avec le responsable.
9: Attendez monsieur, vous êtes des bêtises, je suis pas une dame, je suis encore monsieur à Paris là. Attendez, il faut un petit peu se poser là, merci.
22: Non mais, parce que j'étais en train de voir justement pour un rendez-vous avec le responsable.
9: Bah, monsieur, je suis toujours le même au bout du fil, attendez, je suis la même personne au bout du fil, attendez, vous permettez, je suis encore monsieur au bout du fil là.
22: Ah, vous me le repassez ?
9: Attendez, vous permettez que je vous donne le rendez-vous ? Donc, le mardi 16 juin pour 8h45. Je répète, le mardi 16 juin, on a pointé ça à 8h45.
22: Voilà, donc entre 8h45 et 18h, c'est ça ?
9: Ah non, monsieur, non. Le mardi 16 à 8h45 précise.
22: Et avant 18h précise ?
9: Monsieur, j'ouvre mon centre à 8h le matin.
22: Et donc c'est entre 8h et 18h ?
9: Non, monsieur, juste à 8h45, le mardi 16 juin précisément.
22: D'accord, donc moi...

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3: Garderie.
4: Oui.
3: Bonjour madame, c'est le Père Noël à l'appareil.
4: Oui.
3: Nous appelons toutes les crèches et les haltes garderies de la région aujourd'hui.
4: Oui.
3: Pour faire la grande opération Papa Noël téléphone. Voilà. Et donc nous vous demandons de nous passer deux ou trois petits enfants.
4: Bon, viens, il y a le Père Noël au téléphone. Alexandra et ma...
3: Voilà.
4: Bon, viens ma chérie. Allô?
3: Oui.
4: Je vous la passe, hein.
3: Restez à côté d'elle, hein.
4: Ok, d'accord.
3: Bon, bien écouté.
4: Au revoir, Père Noël.
3: À tout à l'heure, madame.
5: Allô, Père Noël?
3: Bonjour, comment tu t'appelles?
5: France.
3: France, quel âge as-tu, ma chérie?
5: 5 ans.
3: 5 ans. Est-ce que tu sais lire?
5: Je sais pas.
3: Tu sais pas lire encore?
5: Non.
3: Eh ben, dis-moi, va falloir apprendre. Et c'est pour ça que je t'appelle aujourd'hui, puisque je suis le Papa Noël de la CGT. Figure-toi que nous te proposons aujourd'hui pour t'apprendre à lire les œuvres complètes de Karl Marx, reliées et cartonnées, pour 235 francs. Frais de port compris.
5: D'accord.
3: Tu vas demander ça à tes parents à Noël?
5: Oui.
3: Eh bien, écoute, je te souhaite un très bon Noël et puis je veux bien parler à ton ami.
4: Allô?
3: Oui.
4: Oui. François parlait?
3: Oui.
4: Un peu intimidée, hein.
3: Oui, elle est un peu intimidée. Ouais. On va voir si la deuxième l'est moins.
4: Alexandra, tu viens dire bonjour au Père Noël, ma chérie? Tu veux même pas lui dire bonjour?
3: Mais si, elle veut.
4: Alors que lui, il pense à vous, là, bientôt.
3: Ah oui.
4: Dis, Alexandra.
3: Je suis en train de préparer leurs cadeaux.
4: Bah, tu vois, il me dit qu'il est en train de préparer vos cadeaux, le Père Noël. Tu viens lui dire bonjour?
3: Ce sont des beaux livres pour apprendre à lire.
4: À lire? Tu viens, Alexandra? Je viens lui faire un gros bisou.
3: Je suis le Père Noël de la CGT.
4: Non, elle écoute, mais elle est intimidée.
3: Eh bien, on ne fera pas notre beurre aujourd'hui, chez vous.
4: Voilà, bon, bah, écoutez, merci beaucoup.
3: Oui, bah, je vous en prie, c'est normal, parce que ce n'est pas dans votre crèche aujourd'hui qu'on fera notre beurre, parce que je suis le Père Noël de la CGT.
4: Ah, bon, oh là là.
3: Voilà. Et oui. Nous essayons de savoir, évidemment, ce qu'elles aiment. Alors, il y en a une, la première, qui m'a dit qu'elle voulait les œuvres complètes de Karl Marx, et ça tombe bien, parce que nous les vendons 230 francs de TTC. Et c'est un très bel ouvrage,
4: oui,
3: qui est relié...
4: Non, moi, ça ne m'intéresse pas. Hein.
3: Non, je sais bien, vous non, parce que vous les avez déjà lus, forcément, mais la petite, oui. Alors,
4: ouais.
3: Il faut qu'on envoie ça à quelle adresse?
4: Comment ça? Attendez, je ne vous suis pas, là.
3: Mais non, en fait, si vous voulez, je suis le Père Noël de la CGT.
4: Oui, oui,
3: et,
4: oui.
3: Et nous vendons un très beau livre pour les enfants,
4: oui.
3: Qui s'appelle Le Capital.
4: Oui, non, mais je suis d'accord avec vous, mais enfin, votre prospection, à ce moment-là, vous la faites autrement.
3: Oui, mais enfin, je suis le Père Noël, quand même.
4: Ah, bah oui, non, je suis désolée. Non,
3: bon, bah, écoutez,
4: c'est un peu décevant, ça, par contre, vous voyez.
3: Non, non,
4: non, non. Si, tout à fait.
3: Non, bah, attendez.
4: Oui.
3: Vous savez ce qu'on va faire?
4: Oui.
3: On va chanter une petite chanson avec eux. Vous allez chanter avec moi, vous allez voir, ils vont adorer. Vous êtes prêts?
4: Non, hein, bah, je vous passe France et vous allez chanter avec
3: voilà,
4: elle. Hein,
3: voilà,
4: je te passe France, ma chérie.
3: Voilà.
5: Hello.
3: Bonjour, France. Quel âge as-tu?
5: 5 ans.
3: Eh ben, c'est bien, t'es en âge de lire les œuvres complètes de Karl Marx, mais avant, je dois te chanter une petite chanson. Tu es prête?
5: Oui.
3: Tu vas chanter avec moi?
5: Oui.
3: 1, 2, 3. C'est la lutte finale.
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6: Allô?
7: Bonjour monsieur, c'est bien le bureau de tabac?
6: Oui.
7: J'ai acheté des cigarettes chez vous.
6: Oui.
7: Elles sont pas bonnes, donc je vais vous les rapporter.
6: Ah oui, mais moi je peux pas vous les reprendre, hein, monsieur.
7: Ah bah si.
6: Comment ça se fait qu'ils sont pas bonnes?
7: Ça se fait qu'ils sont pas bonnes que c'est mon beau-frère qui est docteur qui m'a dit que les cigarettes, ils sont mauvais pour la santé.
6: Bah c'est pas d'aujourd'hui qu'on dit que le tabac, il est pas bon pour la santé. C'est vous que vous avez pris la décision d'acheter du tabac?
7: C'est moi que j'ai pris la décision, mais c'est vous que vous m'avez pas prévenu.
6: Mais mon mari, on va pas vous reprendre le tabac. Pourquoi qu'on va vous reprendre le tabac? C'est n'importe quoi chez vous quand même.
7: C'est quand même la même des choses. À partir du moment où vous vendez un truc qui est pas bon.
8: Oui, allô?
7: Oui, bonjour madame.
8: Qu'est-ce qu'il y a qu'elles ont?
7: Bah, qu'est-ce qu'il y a qu'elles ont? Qu'elles sont pas bonnes?
8: Qu'est-ce qu'elles sont pas bonnes? Bah non, pas du tout, qu'est-ce que vous me racontez? Vous dites n'importe quoi, monsieur.
7: Donc, je vais vous les rapporter, c'est ce que je
8: disais. Vous me ramenez rien du tout, j'en veux pas de vos clopes, moi.
7: Bah, c'est les vôtres.
8: Bah non, c'est pas les moi, hein, c'est pas les miennes.
7: Ah bah si, c'est les vôtres, puisque vous me les avez vendues, donc.
8: Bon bah, vous êtes où, là?
7: Je suis chez moi, et vous?
8: Bah, c'est-à-dire, vous êtes où?
7: De Saint-Martin.
8: Quel Saint-Martin? Bah, vous avez bien une adresse, non?
7: Oui, hein, rue Martin à Saint-Martin.
8: Bah, c'est où, ça?
7: Saint-Martin, c'est à côté de Martinville.
8: Bah, ça se trouve où?
7: Bah, vous voyez Château Martin, c'est juste après.
8: Non, c'est rien, moi.
7: Direction Bourg-Martin, hop, vous arrivez à Saint-Martin.
8: Bah, Saint-Martin.
7: Donc, vous avez mon adresse?
8: Bah, non, j'ai pas votre adresse.
7: Bah, alors pourquoi vous me parlez de Saint-Martin? C'est là que j'habite?
8: Bah, c'est vous qui venez de me le dire. Attendez, vous rigolez ou quoi?
7: Si vous savez pas où c'est, comment vous allez faire pour venir? C'est, excusez-moi,
8: bah, monsieur. Justement, je ne viens pas, je vous ai jamais dit que je venais.
7: Bon, vous m'avez dit que vous veniez chez moi reprendre mes cigarettes.
8: Bah, je vous ai jamais dit que je venais chez vous. Je vous ai jamais dit que je venais chercher vos cigarettes. Vous avez plein de témoins ici et vous décarochez ou quoi, là?
7: Oh, bah, alors ça, c'est la merde. Alors, passez-moi le responsable parce que là.
9: Allô.
7: Oui, bonjour madame.
9: Il est hors de question que je rapporte ces baguettes de cigarettes, cher monsieur.
7: Ah bah bien sûr que si.
9: C'est même pas la peine d'insister, cher monsieur.
7: Ah bah tiens, c'est la meilleure, cher monsieur, moi je vais passer.
9: Bah c'est pas une meilleure, c'est comme ça, c'est tout, point.
7: Écoutez, cher monsieur, moi je vais...
9: Ah non, c'est la première fois que je le sais, cher monsieur.
7: Oh, cher monsieur, excusez-moi, mais...
9: Attendez, vous n'avez pas venu m'emmerder, là, vous démerdez, puis c'est...
7: Ah écoutez, on est entre cher monsieur, on peut se parler franchement.
9: Pardon?
7: Ah bah c'est un autre cher monsieur.
9: Ah non, ici il y a des clients.
7: Excusez-moi, cher monsieur, mais...

0: notre collègue reconnaissant.
1: Attendez, monsieur.
0: Moi, il me doit remboursage.
1: Il doit pas remboursage.
0: Et pourquoi il doit pas remboursage?
1: Il doit pas remboursage.
0: Bon.
1: Ah bah écoutez, ça c'est votre problème, monsieur, si vous fumez.
0: Écoutez, cher monsieur.
1: D'abord, c'est pas monsieur, c'est madame. Depuis tout à l'heure, vous me dites cher monsieur, ça commence à nous énerver, franchement. Vous êtes un petit rigolo.
0: Oh, cher monsieur.
1: Oh.
0: Allô?
2: Comment? Allô?
0: Oui, c'est un autre
2: monsieur. Les cigarettes sont pas bonnes. Moi, si elles sont pas bonnes, monsieur, le paquet était emballé. Il y avait du cellophane autour.
0: Non, il y avait du plastique.
2: Ouais, bah, cellophane, hein, pas bla. Ouais. Donc, moi, c'est pas moi qui les fabrique dans ma cave, hein, monsieur.
0: Ah, c'est vous qui les fabriquez dans votre cave, en plus?
2: Non, je dis, c'est pas moi qui les fabrique.
0: Ça...
2: Non!
0: Oh!
2: Vous écoutez, vous êtes con, vous faites exprès.
0: Oh, mais ça, c'est de la contrebande, excusez-moi.
2: Écoute-moi! Alors, mon grand, tu peux venir dans 5 minutes, là. Je suis ouvert. Parce que si tu te ramènes, de toute façon, je te préviens tout de suite au commissariat, tu vois.
0: Alors, c'est moi qui me fais arnaquer avec les cigarettes que vous fabriquez dans votre cave, et
2: je
0: en plus...
2: Je ne les fabrique pas dans ma cave, je... Oh, puis allez-vous
0: faire... Oh non, mais alors ça...
2: Oh, mais c'est con.
0: Allô ?
3: C'est pas ton problème,
4: le responsable, c'est moi, monsieur.
0: Ah bah voilà.
4: Écoutez, monsieur, c'est ça, vous venez, puis vous m'emmerdez pas au téléphone.
0: Ah, donc maintenant, c'est moi qui viens, c'est pas clair, votre...
4: Tu fais chier, c'est français, t'es pas content, tu dégages. M'emmerde pas, c'est pas la peine. Je t'ai dit qu'il fallait que tu renvoies l'assiette, puis tu viens pas me faire chier.
0: Alors, justement, je vais passer, oui, comme vous proposez.
4: Ouais, au revoir.
0: Bon, bah, bisous, à tout à l'heure.
5: Groupe vétérinaire.
6: Oui, bonjour.
5: Bonjour.
6: C'est vétérinaire.
5: Oui.
6: Oui, bonjour, c'est Monsieur Lamolle à l'appareil.
5: Oui.
6: Dites-moi, je vous appelle parce que la chatte à ma femme, elle est quand même dans un triste état. Est-ce que vous pouvez vous en occuper?
5: Est-ce qu'on l'a déjà vue?
6: Non, c'est la première fois qu'elle consulte un vétérinaire.
5: Elle a quel âge, cette chatte-là?
6: Ben, elle a son âge. Hein.
5: Oui,
6: elle est comme ma femme, hein, 79.
5: Alors, merci. Alors, attendez.
6: Oh oui, elle est dans un triste état, la fois que vous la voyez. Hein. Toute boursouflée. Je sais pas ce que je lui ai fait, mais bon.
5: C'est quand même bizarre qu'elle soit boursouflée comme ça. Elle est boursouflée partout?
6: Les lèvres, en fait. Hein,
5: les lèvres.
6: Les grandes lèvres et les petites lèvres aussi.
5: D'accord.
6: Et on dirait un peu comme un... Vous savez les dindons, là? On dirait un dindon.
5: Je vous mets 17h30 aujourd'hui.
6: Oui.
5: Hein? Alors, vous m'avez dit, vous êtes monsieur...
6: Alors, Lamolle.
5: Elle.
6: A-M-O-L. Bernard. C'est pour la chatte à ma femme.
5: Alors, Bernard. Alors, la chatte, elle s'appelle...
6: Comment ça, la chatte?
5: Elle a un nom, la chatte.
6: Ah ben, c'est Marianne, oui, c'est le... Enfin, c'est ma femme, hein.
5: Non, mais attendez... Vous êtes au groupe vétérinaire, là?
6: Ben oui, je sais bien, oui.
5: Mais vous me dites, je vous demande le prénom de votre chatte.
6: Ah, c'est pas la mienne, hein?
5: Non, mais je veux le prénom de la chatte.
6: Ben c'est la chatte à ma femme. Ma femme s'appelle Marianne.
5: Oui, non, mais je veux le nom de l'animal. Je veux pas le prénom de votre dame.
6: Mais quel animal?
5: Ben vous me dites que... Vous êtes au groupe vétérinaire, d'être pas au groupe médical.
6: Oui.
5: Vous voulez faire soigner qui? Votre femme ou le chat?
6: La chatte à ma femme.
5: Oui, non, mais même que ça soit la chatte à votre femme...
6: C'est sa chatte, son sexe.
5: Oh, c'est pas vrai. Non, mais attendez, vous foutez de moi ou quoi?
6: Pardon?
5: Vous êtes au groupe vétérinaire, vous n'êtes pas au groupe médical.
6: Oui.
5: Donc le groupe vétérinaire ne va pas soigner le sexe de votre femme.
6: Mais vous verriez l'état. Je vous ai dit qu'il ressemblait à un dindon maintenant.
5: Oui, non mais attendez. On est un groupe vétérinaire, on soigne des animaux.
6: Oui.
5: D'accord?
6: Oui.
5: Donc adressez-vous au groupe médical.
6: Ah mais on a appelé.
5: Oui.
6: Ils veulent pas s'en occuper.
5: Oui, mais bon, c'est pas nous qui allons le faire non plus.
6: Ben ils nous ont dit que dans l'état dans lequel elle était, il fallait voir un vétérinaire.
5: Écoutez, hein, vous venez à 17h30, on verra avec le vétérinaire, voilà.
6: Bon. Attendez, je vous passe ma femme, parce que c'est plus simple avec ma femme, hein, c'est elle qui...
5: Non mais attends, mais je suis tombée sur quoi? Le sexe de ma femme.
6: Tiens, viens, il y a le docteur qui est là.
5: Attends, il est zinzin.
7: Allô?
5: Oui, bonjour.
7: Bonjour, mais c'est le docteur?
5: Non, c'est pas le docteur, moi je suis la secrétaire du groupe vétérinaire.
7: Ah.
5: On soigne les animaux, on ne soigne pas les humains.
6: Mais c'est pour ta chatte. Je ne peux pas laisser le vétérinaire, quand même.
5: Bah non.
6: Mais si, ça coûte moins cher.
5: Ah bah d'accord. Alors là... Non, mais c'est pas possible.
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9: Restaurant... Bonjour.
0: Oui, bonjour madame, je suis bien au routier.
9: Monsieur.
3: Oui.
0: Oui, j'aurais besoin d'un itinéraire, s'il vous plaît.
3: Ah, mais nous, on donne pas des itinéraires comme ça.
0: Bah, un routier, c'est le gars qui donne la route.
3: Le truc qui a rien à voir. On fait pas d'itinéraire. Nous, on n'est pas. Je suis pas un GPS, moi.
0: Bah, est-ce que vous pouvez me passer le GPS, s'il vous plaît?
3: Mais je suis pas payé à donner un itinéraire. Il y a personne ici qui vous donne l'itinéraire. On est un restaurant routier. On donne à manger au chauffeur routier.
0: Passez-moi le responsable routier.
3: Mais si vous voulez, je peux même vous donner le numéro de ma patronne, si vous voulez.
0: Ah, c'est elle qui donne les itinéraires, alors.
3: Mais c'est pas. Mais appelez-la, si vous voulez. Mais vous verrez qu'elle vous donnera pas d'itinéraire.
0: Ah, bah, appelez-la vous.
3: Bah, attendez. Y a pas de souci, je l'appelle moi. Y a pas de souci. Alors, tac.
0: Je vois le coup de la limitation de la fausse patronne.
3: Non, pas du tout. Mais par contre, ce que je vais faire, c'est que je vais l'appeler, je vais parler devant vous.
0: Je suis sûr que vous êtes en train d'appeler un ami.
3: Mais je vais vous donner le numéro après.
0: Ah bah allez-y, je vous écoute.
3: Oui, bah attendez, je vais l'appeler, y a pas de souci.
0: Ah.
3: Mais, ouais, Isa. Dis-moi, j'ai un monsieur au téléphone. En fait, il m'appelle pour lui faire son itinéraire et je lui dis que on n'est pas fait pour ça, quoi. Ouais, t'as que ça à faire. Donc,
0: Excusez-moi, allô?
3: Oui?
0: Oui, vous faites semblant de parler, là.
3: Alors, attendez, monsieur. Attendez, Isa, deux secondes.
8: Mais moi, je peux pas lui faire ses itinéraires.
3: Bah voilà.
0: Bon, bah, passez-la-moi.
3: Mais passez-la-moi, comment je vous la passe? Je suis au portable avec.
0: Vous collez le téléphone, peut-être, à l'envers?
3: Eh ben, oh là là. Non, mais elle vous entend pas. C'est mon portable avec un fixe, donc je peux pas.
0: Elle n'existe pas.
3: Mais vous savez quoi? Vous passez, regardez. Vous arrêtez au restaurant. Et on va s'expliquer
0: tout. Non, mais vous tentez de sauver le coup, c'est de bonne guerre.
3: Mais vous êtes bête, monsieur, ou quoi?
0: Non, mais le coup de moi aussi, je l'ai fait.
3: Mais vous savez quoi? Donnez-moi votre numéro de téléphone, et puis on va appeler la gendarmerie, et comme ça, elle va vous rappeler, la gendarmerie.
0: Ah, je sais, c'est vous qui allez faire le gendarme, vous faites semblant.
3: Mais excusez-moi, monsieur, vous êtes bête, ou quoi?
0: Non, mais c'est pas ça.
3: Mais vous avez un grain dans la tête, vous avez un pet dans la tête, vous avez quoi dans la tête, là?
0: Pardon, concernant?
3: Concernant votre cerveau.
0: Rapport, hein?
3: Alors, vous appelez le 05. Vous allez tomber sur ma patronne et vous verrez bien avec elle.
0: Non, mais d'accord, je vois bien le truc, c'est vous qui allez décrocher avec une voix de femme. Vous allez
3: faire... Mais oui, mais vous êtes con, quoi.
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10: Allô?
11: Allô?
10: Oui?
11: Commandant?
10: Comment?
11: Commandant? Allô, vous m'entendez?
10: Oui, mais vous êtes une erreur.
11: Je ne suis pas chez le commandant Cousteau.
10: Ah non?
11: Bon, écoutez, est-ce que vous m'entendez bien, là?
10: Bah, évidemment, mais bon, écoutez, je suis pressé, monsieur.
11: Écoutez-moi, je suis le capitaine Nemo à l'appareil, hein. Nous sommes à bord de la Calypso dans les Galapagos. Et nous essayons de joindre le commandant Cousteau à Paris. Nous n'arrivons pas à le joindre ce matin. Apparemment, il y a un problème de téléphone.
10: Ah, mais c'est pas chez moi. Pourquoi vous êtes chez moi?
11: Écoutez, madame, nous sommes à bord de la Calypso. Et nous sommes à 300 mètres de profondeur au sud des Galapagos. Nous observons un phénomène nouveau. On a besoin de le joindre. Est-ce que vous pouvez prendre le numéro et l'appeler?
10: Je viens, mais s'il me dit que c'est pas rien.
11: Non, mais vous inquiétez pas, madame, ça va aller très vite. C'est juste lui donner le renseignement que je vais vous donner, hein. Alors, je vous donne son numéro à Paris que nous essayons de joindre depuis ce matin.
10: Oui.
11: C'est le 4723.
10: Et alors, qu'est-ce qu'il faut que je fasse?
11: Bon, je suis le capitaine Nemo.
10: Ah bon?
11: Voilà. Alors, Michel Nemo.
10: Michel.
11: Ah bon? Vous lui dites qu'on observe sur le radar avant une formation de moules géantes.
10: Des moules.
11: Géantes, hein.
10: Géantes.
11: 200 mètres de tour, hein.
10: Oh là.
11: Alors, vous lui dites qu'elles ont l'air très, très agressives.
10: Agressives,
11: voilà. Alors, demandez-lui ce qu'on fait.
10: Bon, bah alors, je vais l'appeler tout de suite, alors.
11: Appelez-le tout de suite et dites-lui qu'il nous rappelle tout de suite, qu'il se mette en contact s'il arrive à nous joindre, hein.
10: Bon, d'accord, je vous ai fait.
11: Verrouillez tout, verrouillez les radars. Merci, madame.
10: Au revoir, monsieur.
12: Camarade Cousteau, j'écoute.
10: Ah, vous êtes le commandant Cousteau?
12: Oui, bonjour,
10: oui,
12: madame.
10: Je suis un particulier.
12: Oui.
10: On m'a appelé parce qu'on ne peut pas vous avoir. Et c'était ça, c'est assez urgent. C'est le capitaine Nemo.
12: Michel?
10: Michel qui a appelé chez moi.
12: Mais où sont-ils?
10: On dit Galapagos. Galapagos, je ne sais plus comment dire, je ne sais plus.
12: Oui, oui.
10: Ils ont observé des mouches géantes et qui sont agressives et à 200 mètres, à 200 mètres de tour.
12: Oui.
10: Alors, il faudrait que vous l'appeliez parce qu'il ne peut pas vous avoir.
12: Bon, alors écoutez, madame, ce que je vais faire là, je vais composer le numéro d'urgence de la Calypso. On ne va pas raccrocher.
10: Bon, ah bon, très bien.
12: Alors, dès que vous entendez un sifflement, vous essayez de leur parler. Eux, ils ne m'entendront pas. C'est vous qui vont entendre.
10: Oui, alors c'est à eux que je parlerai.
12: C'est à eux que vous allez parler, vous allez répéter ce que je vais vous dire.
10: Bon, d'accord.
12: Alors, attention.
10: Allô?
11: Capitaine Nemo, l'appareil.
10: Ça y est, oui, c'est moi, madame. Je vous m'avais appelé tout à l'heure.
11: Ah ben, c'est vous, mais comment vous avez eu le numéro?
10: Ben, je viens d'appeler le commandant Cousteau.
12: Vous m'entendez, madame?
10: Oui.
12: Demandez au capitaine Nemo la couleur des moules.
10: Tout de suite, là?
12: Oui.
10: Et comment je vais l'appeler?
12: Capitaine Nemo, il doit vous entendre.
10: Allô? Capitaine Nemo?
11: Allô, oui, madame.
10: Oui, alors voilà, le commandant Cousteau demande la couleur des moules.
11: Les moules sont bleues, madame, hein?
10: Alors, allô, commandant?
7: Allô?
10: Oui?
7: Je vous écoute, madame.
10: Alors, la couleur des moules sont bleues, hein?
7: Bon, alors, ce sont des moules très dangereuses, qu'ils fassent demi-tour arrière, très vite.
10: Attendez, j'appelle, allô? Capitaine Nemo?
11: Capitaine Nemo, madame, oui.
10: Oui, écoutez, il vous dit de... Oh, alors, je sais plus ce qu'il m'a dit.
11: On est... Madame, vous m'entendez?
10: Oui.
11: Oui, la moule géante.
10: La moule géante.
11: A ouvert la gueule.
10: A ouvert la gueule.
11: Et le Calypso est rentré dans la moule.
10: Allô? Commandant?
7: Oui, allô, je vous entends, madame.
10: C'est trop tard. La moule géante est rentrée dans la gueule du Calypso.
7: Vous voulez dire que le Calypso est dans la moule?
10: Oui.
7: Demandez-leur de hisser le drapeau blanc. Allô? Et de chercher la sortie de la moule à l'arrière.
10: Bon, d'accord. Allô?
11: Allô?
10: Le commandant demande que vous hissiez le drapeau blanc et que vous essayiez de sortir par l'arrière de la moule, parce qu'il y a certainement une sortie.
11: Par l'arrière?
10: Oui, par l'arrière de la moule, oui.
11: Oui, mais on ne voit rien. On ne voit rien, là. On est dans le noir total.
10: Allô, commandant?
7: Oui, madame.
10: Ils disent qu'ils sont dans le noir total et qu'ils ne peuvent pas, qu'ils peuvent rien voir. Ils ne peuvent pas sortir.
7: Bon, écoutez, madame, il n'y a qu'une solution.
10: Oui?
7: Les assistants viennent de me donner le plein de la moule.
10: Oui.
7: Et il y a une pancarte avec une inscription issue de secours à l'intérieur de l'animal.
10: Ah bon? Ben, je vais demander, hein. Capitaine Nemo?
11: Allô?
10: Oui? Alors, le commandant demande s'il y a une pancarte à l'intérieur de la moule.
11: Oui, il y a une pancarte.
10: Oui? Il y a marqué issue de secours.
11: Oui, c'est ça.
10: Oui?
11: Qu'est-ce qu'il faut faire?
10: Allô?
7: Oui?
10: Alors, il demande qu'est-ce qu'il faut qu'il fasse.
7: Il se dirige vers l'issue... Allô?
10: Allô, oui?
7: Il se dirige vers l'issue de secours.
10: Allô, commandant Nemo?
11: Capitaine Nemo, madame...
10: Oh, excusez-moi, capitaine Nemo. Il faut que vous alliez vers l'issue de secours. C'est ça?
11: Ça y est, madame, nous voyons la lumière.
10: Oui? Bon, c'est tout ce que vous avez à dire au commandant?
11: Écoutez, madame, ça y est, nous sortons de la moule.
10: Oui? Vous sortez de la moule. Allô, commandant?
11: Et nous gagnons la lumière.
10: Oui?
11: Nous sommes sauvés.
10: Vous êtes sauvés et sortis.
11: Nous sommes sauvés et sortis, nous sommes à la lumière.
10: Allô? Commandant?
7: Oui?
10: Oui, maintenant il n'y a plus de danger, ils sont sortis, ils sont à la lumière.
7: Ils sont sortis de la moule?
10: Oui, oui, la Calypso est sauvée.
7: Ben écoutez, madame, nous vous remercions.
10: Il faut bien se rendre service, et puis vous savez, je regarde beaucoup votre émission, n'importe comment.
7: Merci pour tout, madame.
10: Ah ben, je vous en prie, hein. Si vous avez d'autres problèmes, ben, vous me rappellerez.
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14: Allô?
15: Oui, bonjour madame, c'est bien le magasin de bricolage?
14: Ah, c'est un monsieur.
15: Oui, bonjour madame.
14: C'est un monsieur.
15: Oui, c'est gentil, mais si, je vous dis bonjour madame. C'était pour les détecteurs de fumée. Moi, j'ai récupéré un lot de détecteurs chinois.
14: Oui, mais vous n'avez pas de papier pour l'assurance, pour le client. Vous les revendez à qui, vous, au détecteur?
15: Moi, je pensais en mettre chez vous, en fait.
14: Ouais, mais je suis pas là pour ça, mon monsieur. C'est trop facile, vous achetez des détecteurs, je sais pas où, et puis vous voulez que je vous les...
15: Bah, non,
14: je...
15: Attention, c'est pas n'importe où, c'est en Chine, hein. C'est quand même les premiers mondiaux, hein.
14: Ouais, non, mais ça m'est égal, moi. Mais je suis pas là, moi, pour vous envoyer des produits qui sont peut-être pas NF ou CE, j'en sais rien.
15: Bref, quand est-ce que je peux passer?
14: Mais vous pouvez pas passer, monsieur, c'est comme ça.
15: Alors.
14: C'est tout, monsieur.
15: Dans
14: on arrête là.
15: Est-ce que
14: non,
15: juste...
14: non,
15: mais si.
14: On arrête la conversation là, monsieur, c'est tout.
15: On va faire affaire, je le sens bien.
14: Non, On arrête là.
15: On arrête juste après. Mais...
14: Non. Arrêtez.
15: Non, mais deux secondes.
14: J'en veux pas, monsieur, je raccroche.
15: Alors, dans un instant, mais...
14: On vous dit 20 fois qu'on va pas vous répondre, ça ne s'intéresse pas, donc c'est tout.
15: Ah, c'est pas la même dame.
14: Non, mais c'est pareil, c'est à côté, donc...
15: D'accord.
14: Il y en a plus de 300 qui nous arrivent cette semaine, j'ai pas reconnu.
15: Plus de 300?
14: Oui.
15: Je vous en mets 400, si vous voulez.
14: Mais non, vous comprenez ce que je dis? J'en ai déjà 300, j'en ai déjà beaucoup qui arrivent, j'en ai
15: déjà
14: trop.
15: Je double la mise, je vous en mets 600.
14: Mais j'en veux pas des détecteurs, vous comprenez pas, si j'en ai déjà trop. Si vous n'avez pas l'air fougué à quelqu'un, c'est de la merde peut-être, j'en sais rien, mais j'en veux pas.
15: Vous avez quelque chose contre les Chinois?
14: Voilà, c'est tout. J'aime pas les Chinois je les aime pas, voilà, vous avez raison, voilà.
15: Si je vous mets des nems avec...
14: Pardon?
15: Et si je vous mets des nems avec les... Par exemple, si vous me prenez 100 détecteurs de fumée...
14: Mais vous avez fait une école de commerce ou pas? Non, vous avez rien fait, je pense.
15: Non, mais...
14: Vous êtes vraiment très nul.
15: Et hein, si voilà. Je vous mets des rouleaux printemps avec? Rouleaux printemps.
14: Non, mais vous me prenez pour un con ou quoi, là? C'est pas possible, hein. Si vous êtes nul, vous n'avez pas réussi à les vendre.
15: Et si je vous mets 50 nems, les rouleaux printemps, la sauce soja.
14: Non, mais...
15: Allô?
13: Monsieur.
15: Bonjour madame.
13: Écoutez monsieur, vous êtes têtu ou quoi?
15: Ah bah je sais ce que c'est le business, show business is show business. Hein.
13: Ouais bah show business, je veux pas recommander que 3000 ou même 500 ou même 200.
15: 3000, vous me dites 3000? Vous m'avez dit 3000.
13: Attendez, je vais faire encore mieux que ça, je vais vous passer la grande direction, vous allez discuter avec lui. Hein.
15: Non mais si vous aimez pas les Chinois, dites-moi que j'aime pas les Chinois.
13: Bah attendez monsieur, arrêtez, hein. faut pas déconner, mélangez rien.
15: Non hein. Mais je...
13: Allô?
15: Oui, bonjour madame.
13: Bonjour monsieur, je suis le responsable du magasin.
15: Très
13: monsieur,
15: bien,
13: oui.
15: Donc j'ai vu avec votre collaboratrice qui me disait que c'était ok pour 3000.
13: Non mais attendez, où est-ce que vous allez là? Qu'est-ce que c'est que cette histoire là? Eh oh, attendez, c'est quoi ça? Où on va là?
15: Allô?
13: Ouais, vous avez énervé mes vendeurs et j'ai horreur de ça. Hein.
15: Alors bah c'est le business, hein, c'est ce que je disais.
13: Ouais, ouais c'est du business, mais il faut arrêter les conneries quoi. Hein.
15: Donc,
13: attendez. Moi j'ai pas du tout envie de travailler avec des gens comme vous, hein, c'est tout. Hein.
15: Bah c'est ça, vous n'aimez pas les Chinois.
13: Mais... Absolument pas, ma belle-fille est japonaise, arrêtez. Hein.
15: Oui, c'est vrai, chinois-japonais, c'est pareil. Hein.
13: Non mais arrêtez, monsieur.
15: Vous aimez les mêmes?
13: On arrête là. C'est... Vous arrêtez de me faire chier.
16: Bonjour.
17: Oui, bonjour, c'est la maison de retraite.
16: Oui.
17: Oui, bonjour, je souhaiterais parler à la directrice, je vous prie.
16: Elle n'est pas là ce matin.
17: Ah, vous pouvez lui transmettre un message parce que c'est assez urgent?
16: Oui.
17: Donc moi, je suis monsieur Bernard Tubulure. La société déambulateur aérodynamique.
16: Ouais.
17: Nous faisons des expérimentations en ce moment pour connaître le coefficient de pénétration dans l'air des personnes âgées avec des déambulateurs aérodynamiques. Hein.
16: Hein?
17: Et on a besoin de volontaires, donc des personnes âgées.
16: D'accord.
17: Ils vont être propulsés dans un caisson avec donc leur déambulateur à 155 km/h.
16: Ouais.
17: Ils vont prendre 5G. Nous avons une assistance médicale, hein, évidemment, de réanimation.
16: Quand vous dites 150 km/h dans un caisson, c'est la propulsion de...
17: La personne âgée.
16: Oui.
17: Le petit vieux, quoi. Hein,
16: oui, oui, oui.
17: Rentre dans le caisson accroché oui. au déambulateur.
16: Oui.
17: Là, il est propulsé donc par la force de notre mécanique.
16: Oui.
17: À 155 km/h dans un sas.
16: Mm-hmm. Hein.
17: Donc il nous faut des personnes de plus de 80 ans.
16: Mm-hmm. D'accord.
17: Ça, c'est la première étape. Hein.
16: Oui.
17: Ensuite, il y a le deuxième caisson.
16: D'accord, toujours en caisson.
17: Donc le petit vieux est accroché au déambulateur.
16: Oui.
17: Il est propulsé à 520 km/h
16: mm-hmm.
17: dans un mur.
16: Oui.
17: Et donc là, évidemment, tout de suite, le service de réanimation de notre société réanime la... Enfin, si c'est possible... Le petit vieux.
16: D'accord.
17: Et en fait, après ça,
16: ouais.
17: on vérifie que le déambulateur a bien tenu le choc.
16: Uh-huh. Mais c'est, comment dire, il faut contacter peut-être des familles, je ne sais pas si...
17: Vous ne pouvez pas savoir le nombre de familles volontaires.
16: Ah oui?
17: Parce que ce qu'elle voit derrière, mais c'est souvent l'héritage.
16: Uh-huh.
17: Ah bah oui, il y a l'héritage quand même derrière.
16: Ça me paraît étonnant tout ça, parce que bon...
17: Pour notre premier déambulateur, on a fait donc 17 expériences comme ça.
16: Uh-huh.
17: Bon, on a eu 17 décès.
16: Uh-huh.
17: Mais je ne peux pas vous le dire, le bonheur des familles. Hein.
16: Ah bon?
17: Les familles étaient tellement contentes qu'elles nous ont envoyé les autres de leur famille, les autres petits vieux.
16: Ah bon? C'est presque choquant.
17: Bon, vous savez, tant qu'on peut faire avancer la science...
16: Non mais bon, ouais, enfin, oui, bien sûr, oui, mais bon, de réagir comme ça, enfin, c'est, ouais. Après, hein, c'est chacun qui voit.
17: Si vous avez vous-même dans votre famille des...
16: Non, mais c'est pas la peine.
17: Non, mais bon, des personnes âgées, hein.
16: Oh ouais, non, mais non, je trouve... Non, c'est...
17: Ah bon, je vous dis ça...
16: Bah si, aider la science, évidemment, bien sûr. Mais je pensais pas qu'on pouvait être ravis de...
17: Donc nous, on aurait besoin de 3 petits vieux.
16: D'accord.
17: En fait, là.
16: Mmh.
17: Dernière chose, quand même, attendez que j'oublie pas... Ah oui, alors, pas de prothèse. Pas de bridge, dentier...
16: Oui, bien sûr, appareil auditif, choses comme ça.
17: Et surtout, pas d'anus artificiel. On avait oublié ça lors des premières expériences... Bah vous auriez vu l'état du sas.
16: Ah oui, d'accord.
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19: Bonjour, vous êtes bien à la Fédération Française de Handball. Veuillez ne pas quitter. Nous allons prendre en charge votre appel. Allô?
15: Oui, bonjour monsieur.
19: Oui, madame, excusez-moi.
15: Ah, je vous appelle parce que j'aurais besoin qu'on me fasse une attestation, en fait, comme quoi je fais bien partie de l'équipe de France.
19: Une attestation comme quoi vous faites partie de l'équipe de France.
15: Voilà, s'il vous plaît.
19: Ça se fait pas comme ça, monsieur.
15: Ah.
19: Alors, vous marquez à quelle période vous étiez en équipe de France.
15: Ah non, mais j'ai jamais été en équipe de France. Hein.
19: Qu'est-ce que vous voulez exactement?
15: Bah, c'est parce que, en fait, si vous voulez, moi je me dis que si j'arrive à faire croire à des gens que je fais partie des experts, forcément ça m'ouvre des portes, comprenez?
19: Ah oui, non, là, monsieur, ça sera refusé. On fait pas des... Ah non, monsieur, On ne fait pas un document comme ça en disant que vous faisiez partie de l'équipe de France.
15: Dans ce cas, moi, je peux faire la signature, c'est juste...
19: C'est à faux ce que vous faites si vous faites la signature.
15: À la limite, vous pouvez m'imprimer le papier ?
19: Ah non, monsieur, je ne peux pas vous imprimer le papier.
15: Non, mais vous laissez des blancs, je remplis mon nom, je remets...
19: Non.
15: Je vous donnerai des places pour venir me voir jouer, si vous voulez.
19: On n'achète pas les gens.
15: Bah, je vous ai rien proposé ? 20 euros ?
19: Non.
15: 50 ?
19: Attendez, ne quittez pas.
15: Oui.
20: Française de handball. Les experts sont champions.
19: Allô ?
15: Bonjour monsieur,
19: Non, c'est pas monsieur, c'est une dame au téléphone.
15: Ah, parce que j'avais eu un autre monsieur avant au téléphone.
19: Ah non, pas du tout.
15: Ah bon ?
19: C'est toujours la même personne.
15: Ah d'accord, excusez-moi.
19: C'est pas grave monsieur.
15: Non, mais je vous en prie. Du coup, comment on fait ? Alors, je peux passer à quelle heure ?
19: Ah non monsieur, vous ne passez pas monsieur. N'insistez pas.
15: Je n'insiste pas, mais bon, je passe, vous me filez le papier. Tac,
19: vous
15: tac.
19: Passez ?
15: Non, mais ça sera notre secret.
19: Je ne fais pas des faux papiers monsieur.
15: Vous me le filez discrètement ?
19: Non monsieur.
15: Bah oui, mais enfin, excusez-moi, moi je suis fan des experts quand même depuis des années, j'ai suivi toutes les saisons, tous les épisodes.
19: Moi, c'est pas ma série, les experts de Manhattan.
15: Oui, excusez-moi monsieur, dans ce cas, passez-moi un responsable, ce sera plus simple.
19: D'accord, ne quittez pas.
15: D'accord, c'est qui ?
19: La secrétaire.
15: D'accord.
19: L'équipe de France masculine.
15: Je ne quitte pas.
20: Au terme d'un parcours remarquable et d'une finale impressionnante de maîtrise.
21: Oui, allô ?
15: Oui, bonjour monsieur.
21: Oui.
15: Voilà, je ne sais pas si vous avez expliqué pour mon attestation.
21: Si vous pouvez juste me réexpliquer parce qu'on a dû me transférer l'appel sans explication.
15: Vu qu'il y a eu la victoire là, au Qatar dimanche,
21: oui.
15: Il faudrait que vous me fassiez un papier comme quoi, à la limite que j'étais remplaçant au Qatar, vous voyez.
21: Mais je ne peux pas faire ça, moi.
15: Vous n'avez pas le papier ?
21: Oui, mais vous n'êtes pas joueur de l'équipe de France.
15: Non, mais ça reste entre nous, dans le sens où...
21: Bah oui, mais non, moi je fais des attestations que pour des joueurs qui sont en équipe de France.
15: Vous n'avez pas un Martin en cherchant bien
21: Ah non, je suis désolée.
15: Même remplaçant ?
21: Non, même.
15: Kiné ?
21: Non plus.
15: Vous pouvez pas mettre un truc assistant, je sais pas, un truc porteur ?
21: Non, pas du tout. Je suis désolée, monsieur, je peux
15: non,
21: pas...
15: Non, mais c'est pas grave, on va trouver un truc, on va juste...
21: Non, mais j'ai pas le temps, moi, de... Excusez-moi, monsieur, mais je vais raccrocher. Au revoir.
15: Bon, bah, je pourrais avoir un maillot, au moins, un truc...
21: Au revoir.
15: Un pins parlant.
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19: Allô ?
23: Oui, bonjour, madame. Madame ? Bonjour, vous êtes bien titulaire de l'abonnement 0546 ? Mmh. Oui, c'est France Télécom à l'appareil.
19: Oui.
23: Nous installons sur le quartier, sur le 0546, un système téléphonique. Le dernier cri de la technologie infrarouge, c'est-à-dire que vous êtes relié à partir d'aujourd'hui sur l'infrarouge. Votre appareil de téléphone qui est un appareil à fil, hein ? Mmh. Vous avez une fiche, vous avez une prise qui va dans votre mur actuellement, n'est-ce pas ? Voilà, donc maintenant, vous n'aurez plus besoin de cette prise téléphonique. Vous allez pouvoir vous transporter, vous promener dans votre appartement, prenant l'appareil que vous avez actuellement. Vous le prenez dans vos mains, mais vous débranchez la prise et nous pouvons continuer à parler. Voilà le nouveau système.
19: Mmh.
23: Eh oui, c'est le système.
19: Ah ben, faudrait que vous rappeliez parce que ma belle-mère est descendue, là.
23: Vous avez un appareil de quel type ?
19: Ah ben, je sais pas, c'est chez ma belle-mère, hein. Moi, c'est pas ma maison.
23: Ben non, mais vous savez,
19: c'est
23: madame...
19: C'est ma belle-fille, moi.
23: Comment ?
19: Moi, je suis sa belle-fille, hein.
23: Ah, c'est pour ça, voilà.
19: Ah, bah, écoutez, moi, je suis pas à mon domicile, hein.
23: Voilà, écoutez, c'est un tout petit problème technique. Vous avez
19: Va revenir, là, dans 10 minutes, hein, quart d'heure, si vous pouvez rappeler à ce moment-là.
23: Non, vous avez votre appareil dans la main ?
19: J'ai l'appareil de ma belle-mère dans la main, oui.
23: Voilà, donc vous prenez l'appareil dans la main, vous voyez le cordon téléphonique ?
19: Oui.
23: Vous le tendez tout doucement.
19: Oui, je le tends.
23: Oui, tout doucement, hein.
19: Oui, oui.
23: Bon, nous allons faire un compte à rebours. Je vais inverser la fréquence. Ne bougez pas, madame.
19: Mmh.
23: Vous faites un essai en cette version. Voilà. Un peu plus. Voilà. Écoutez, madame, nous avons un petit problème dans votre appareil téléphonique. Vous n'avez pas un appareil qui ferait masse.
19: Je ne peux pas vous dire. Je ne connais pas le bâtiment ici. Je peux
23: non, un appareil. Non, non, un appareil en métal. Vous savez, avec des. Est-ce que. Excusez-moi de vous demander ça. Vous n'avez pas d'appareil dentaire, de plombage, de choses comme ça.
19: Ici, un appareil dentaire, moi.
23: Ah ! Eh ben voilà.
19: Pourquoi ?
23: Eh ben voilà. Ah. Vous avez un appareil dentaire.
19: Ah ben dis donc, vous me posez beaucoup de questions, dis donc.
23: Ah oui, excusez-moi. Mais vous savez...
19: C'est un peu indiscret, mais enfin.
23: Oui, mais vous savez, je suis... je suis inspecteur à France Télécom, c'est moi qui fais.
19: Oui, mais vous savez, c'est un peu indiscret, ça.
23: Oui, excusez-moi. Hein ? Oui, excusez-moi.
19: Ça me semble un peu indiscret, quoi.
23: C'est un peu intime.
19: Je tique, hein.
23: On va faire le test simplement maintenant pour vérifier que ça marche bien.
19: Oui, mais elle est pas là, hein.
23: Madame, j'ai pas besoin qu'elle soit là. Du moment qu'il y a quelqu'un chez vous, c'est parfait. Nous, on teste la ligne. Vous pouvez prendre donc votre téléphone.
19: Oui.
23: Vous le prenez dans les mains. Là, vous l'avez dans les mains, le téléphone ?
19: Oui, j'ai dans les mains.
23: Vous allez, tout en me parlant, hein, j'ai besoin de vous entendre pour faire les tests, vous allez vers votre prise téléphonique.
19: Oui.
23: Et vous allez voir que, quand je vous le dirai, vous enlèverez, vous décrocherez.
19: La prise.
23: Voilà,
19: d'accord.
23: Voilà la prise, et vous verrez que nous pouvons continuer à nous parler normalement.
19: Oui, ben
1: allez me dire et puis je vais la débrancher.
23: D'accord, donc je vais vous donner, faire avec vous un compte à rebours. Alors, vous m'entendez ?
1: Oui.
23: À partir de 5, vous faites le compte à rebours, vous décrochez la prise et à 0, nous continuons de nous parler normalement.
1: D'accord.
23: Je vous écoute.
1: Oui. Alors, 5, 4, 3, 2, 1, 0.
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4: Allô, oui.
15: Oui, bonjour madame, excusez-moi de me déranger.
4: Comment ?
15: C'est vous qui vendez un iPhone 6 ?
4: Oui, c'est le 6 Plus, oui. J'ai le modèle 16 Go.
15: Ouais.
4: Moi, je le vends à 750€, mais il y a aussi possibilité de s'arranger. Une petite trentaine d'euros, pas de problème.
15: J'ai un budget qui serait dans les 200€.
4: Un budget de 200€.
15: À peu près, oui, alors après...
4: Parce que le portable, je le vends 750€, monsieur.
15: 150€, ah bah c'est super.
4: 700.
15: 150€.
4: Non, vous êtes trompé, monsieur.
15: 150€.
4: Monsieur, okay. Vous êtes trompé, je vends le
15: téléphone. Et 150€, il y a quoi avec ? Alors, il y a des...
4: Non, monsieur, vous êtes trompé. 700.
15: Je vois pas le rapport, 700, quand il est en boutique.
4: Non, voilà. Le prix en boutique, il est à 900€.
15: Ah, ça augmente.
4: Le prix, le téléphone, il est vendu 100 plus, le téléphone.
15: Donc, du coup, ça va faire baisser le prix, j'imagine.
4: Bah, non.
15: Bah, si vous retirez un truc du portable, c'est forcément, ça retire un truc dans le prix aussi.
4: Mais, monsieur, vous m'avez compris, ce téléphone-là se vend 100 plus.
15: Non, mais c'est logique.
4: Si vous voulez, pas parce qu'il y a une puce ou pas, qu'ils vont vous le faire plus cher ou moins cher.
15: Alors, du coup, vous m'avez dit, il y a 16 gigots.
4: Oui.
15: Peut-être que dans ce cas, on peut couper la poire en deux.
4: C'est-à-dire,
15: vous gardez 6 gigots.
4: Comment ?
15: Et moi, je vous le prends avec 10 gigots seulement.
4: Et je vois pas ce que vous me racontez, là. Non, c'est pas possible. C'est impossible.
15: Et je suis prêt à monter à 200.
4: C'est un iPhone 6 avec 16 gigas intégrés dans le téléphone. C'est impossible de retirer des gigas.
15: Allez, 8 et 8, on fait part en deux.
4: Je peux pas garder 8 gigas. Qu'est-ce que vous me racontez, là ?
15: Bah, en fait, vous voyez, vous avez les petits gigots dans le téléphone. Vous en gardez 8, vous les mettez au frigo, vous faites ce que vous voulez. Ça, j'en fais ce que vous voulez. Et moi, j'en prends 8 avec le téléphone.
4: Et l'annonce, elle a été vendue. C'est fini.
15: Comme ça a été vendu, là, hop.
4: Ouais, d'un coup.
15: Bah, enfin, c'est
4: tout. Vendu, ça y est.
15: Voilà, juste un gigot.
4: C'est pas possible.
15: Un petit gigot.
4: Il n'y a plus d'annonce.
15: Pour dimanche, il y a ma mère qui vient manger, ça m'aura arrangé.
4: Au revoir.
6: Bonjour.
24: Oui, bonjour, madame. Est-ce que vous vendez des prothèses, ma mère ?
6: Oui, madame, bien sûr.
24: Ah, très bien. Neuve ou...
6: Ah ben neuf, oui madame, c'est à usage unique.
24: Ah, bon.
6: Parce que, dites-moi.
24: Il se trouve que la nature m'a pourvu de poitrine fort généreuse, puisque je fais du 145.
6: A.
24: Non, B.
6: 145B.
24: Oui. Et en fait, c'est donc pour savoir si éventuellement je peux les vendre, quoi.
6: Pour les vendre ?
24: Oui.
6: Oh là, vous pourrez pas, madame.
24: Pourquoi ?
6: Mais elles sont neuves ou d'occasion ?
24: Les miennes ?
6: Oui.
24: Ah bah c'est du neuf, hein.
6: Elles n'ont pas servi ?
24: Bah enfin, moi, c'est les miennes. Moi, je vous parle de mes seins, hein.
6: Bon, alors... Vous me parlez de prothèses, madame.
24: Ah non, pas du tout. Je voulais savoir si vous rachetiez des seins d'occasion. En Ubuc,
6: c'est-à-dire... Des quoi d'occasion ?
24: Des seins. Mes seins, moi.
6: Vos seins, on les rachèterait d'occasion, mais pourquoi ? Ça n'existe pas, ça, madame.
24: On m'a dit que si.
6: Mais vous avez... Votre poitrine, elle est attachée à votre corps. Ce n'est pas des prothèses que vous avez.
24: Non, ce sont mes seins.
6: On ne va pas vous enlever vos seins et les vendre, madame.
24: Mais je suis prêt à faire un prix. C'est combien le prix au kilo ?
6: Mais ça...
24: Parce que là, j'en ai pour 13 kilos 650.
6: Oui.
24: Donc je fais, si c'est possible... 28,13€ le kilo.
6: Bah écoutez, madame, mais on n'a jamais...
24: Attendez, il y a le facteur. Vous permettez, je vais ouvrir.
6: Oui, je vous en prie.
24: Merci.
25: Elle a une poitrine de 145B et elle veut qu'on lui donne un coup de rachette.
24: Allô ?
6: Oui.
24: Il est parti.
6: Ah bon ? Oui, mais moi, comme je vous disais, madame, ça ne se fait pas, ces choses-là.
24: Mais si on n'en vend qu'un ?
6: Mais qu'un ou deux, ça ne se fait pas, madame, je vous assure. Qui vous a mis une idée comme ça dans la tête ?
24: C'est mon mari.
6: Mais ça ne se fait pas, madame.
24: Mais est-ce que vous pouvez lui dire ? Parce que lui, c'est lui qui est responsable de ça. Je vous le passe.
26: Merci.
6: Allô ?
26: Oui, bonjour, madame.
6: Oui, bonjour, monsieur.
26: On a mal à l'appareil.
6: Oui, bonjour, monsieur.
26: Ma femme me dit que vous voulez me parler. C'est à quel sujet ?
6: Pourquoi
0: Pourquoi vous voulez qu'on rachète des seins? On n'a jamais fait une chose pareille, monsieur.
26: Non, mais on ne peut plus appeler ça des seins. Hein. C'est de la barbaque, voyez-vous. Il y a un moment où ça devient ridicule, quoi.
0: La barbaque.
26: C'est un tas de graisse. Et bon, qu'est-ce qu'on va faire avec...
0: Oui, je sais, monsieur, mais bon...
26: Même à 28 euros le kilo, vous ne pouvez pas en prendre 2 ou 3 kilos.
0: Mais monsieur, mais on n'achète pas... Ce n'est pas des pommes de terre qu'on vous achète.
26: Écoutez, madame.
0: Oui.
26: Est-ce qu'on peut faire l'essai simplement avec une tranche de 1 kilo, 500 grammes, une livre?
0: Qu'est-ce que c'est que cette histoire, monsieur? Mais vous vous trompez d'adresse, parce qu'ici, il n'y a pas ce genre de choses.
26: Bon, alors rien pour les seins. Bon, tant pis pour elle. Et alors, et pour ma bite?
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3: Bonjour.
15: Bonjour monsieur, c'est bien la société de plombistes chauffagiers?
3: Oui, c'est ça monsieur.
15: Monsieur Martin à l'appareil, société d'enquêtage téléphoniste Martin Martin. Bonne nouvelle, vous êtes inscrit sur la liste des gens qui sont pour le démarchisme téléphoniste.
3: Je me suis jamais inscrite nulle part monsieur.
15: Ah bah vous êtes dans la liste des gens qui demandent à être démarchés téléphoniquement.
3: Non.
15: Ah si?
3: Je me suis pas inscrite monsieur, c'est moi qui fais ça, je me suis jamais inscrite.
15: Ah, eh ben écoutez, heureusement que je vous appelle, je vais donc faire l'inscription tout de suite.
3: Oui, écoutez monsieur, là j'ai pas le temps, je ne suis pas inscrite et je suis contre le démarchage, donc c'est pas la peine de me démarcher.
15: Ah bah non.
3: Merci, au revoir.
15: Ah bah si, mais je la rappelle.
3: Oui.
15: Bonjour monsieur, monsieur Martin à l'appareil, société d'enquêtage téléphoniste Martin Martin.
3: Oui.
15: Bonne nouvelle, vous êtes inscrit sur la liste des gens qui sont pour le démarchage.
3: Je ne me suis pas inscrite monsieur, vous me défaites de cette liste de démarchage. Merci, ici c'est commercial, ce n'est pas la peine de...
15: Alors
3: me...
15: oui, c'est effectivement un appel commercial.
3: Oubliez-moi, et ne me rappelez pas monsieur, ça ne sert à rien, merci.
15: Je rappelle tout de suite.
3: Bonjour.
15: Bonjour monsieur, monsieur Martin à l'appareil, société d'enquêtage.
3: Oui, c'est toujours madame, mais c'est pas grave, hein. Bonjour madame.
15: Oui, bon, admettons. En tout cas, bonne nouvelle. Vous êtes inscrit, cher monsieur, sur la liste.
3: Je ne me suis pas inscrite, vous me rayez de cette liste. Vous comprenez pas le français?
15: Ah, yes, I do.
3: Je ne me suis jamais inscrite, donc je vous demande de ne pas me démarcher, donc de ne pas m'appeler.
15: Ah, alors, à la place de vous appeler, dans ce cas, je peux vous rappeler?
3: Ne me rappelez plus, monsieur. Oubliez-moi. Je pense que je parle le français, donc vous arrêtez. Merci. Au revoir.
15: Bon, bah, je rappelle.
3: Allô?
15: Bonjour monsieur, monsieur Martin à l'appareil.
3: Merde, arrêtez de m'appeler.
15: Allez hop, c'est reparti.
3: Vous avez pas compris encore?
15: Bonjour monsieur, monsieur Martin.
3: Non, vous ne comprenez pas le français.
15: Non mais excusez-moi, je ne fais que mon métier puisque vous avez...
3: Eh ben moi monsieur, je vous dis de votre métier que ce n'est pas la peine de me démarcher. Donc maintenant, vous oubliez mon numéro. Je pense que j'ai été clair quand même.
15: Tout à fait clair.
3: Eh ben vous m'oubliez monsieur. Vous rayez mon numéro de votre liste de pour vous me démarcher.
15: Ok.
3: C'est bon.
15: Donc, question numéro 1. Pourquoi êtes-vous pour le démarchisme?
3: Je ne suis pas pour. J'ai autre chose à faire monsieur. Je ne suis pas là pour écouter des connards qui m'appellent au téléphone.
15: Alors, je suis désolé, monsieur connard n'est pas disponible, mais je suis monsieur Martin Trocon et je le remplace.
3: Au revoir.
15: Bon, bah vous savez quoi, je rappelle.
3: Mais vous comprenez pas le français.
15: Bonjour monsieur.
3: Je ne remplirai pas votre enquête. Vous marquez ne peut pas répondre à l'enquête.
15: D'accord, alors dans ce cas, nous allons remplir l'enquête sur les gens qui ne veulent pas répondre à l'enquête.
3: Je vous arrête monsieur, vous avez une enquête, vous marquez ne veut pas répondre à l'enquête.
15: Question, avez-vous déjà refusé un démarchisme? Ah, bah je vais être obligé de rappeler.
3: Vous arrêtez de m'appeler, c'est une entreprise professionnelle.
15: Oui, bonjour monsieur, monsieur Martin à l'appareil, société d'enquêtage téléphonique.
3: J'en ai rien à faire, voilà, vous empêchez mes clients de m'appeler.
15: Ah bah écoutez, considérez que je suis un client dans ce cas, si ça vous arrange.
3: Non, vous n'êtes pas un client monsieur, donc je vous dis, vous arrêtez de m'appeler, merci.
15: Mais je vous en prie, première question, en démarchisme téléphoniste, vous préférez petit
3: A... Ne pas vous avoir au téléphone, surtout pas, surtout les gens qui s'appellent en numéro caché. Hein, monsieur Martin, monsieur Durand, monsieur Dupont, comme vous voulez, j'en ai rien à secouer. Hein, vous arrêtez de m'appeler, vous remplissez le dossier, vous dites que je ne veux
15: vous
3: plus.
15: Inquiétez pas. On va remplir le dossier ensemble. Question numéro 1 bis.
3: Je vous parle français ou quoi? Merde!
15: Ah bah oui, mais j'ai pas fini, obligé de rappeler.
5: Allô?
15: Ah, bonjour madame. Monsieur Martin à l'appareil, société d'enquêtage téléphoniste Martin Martin.
5: Oui, c'est Rire et Chanson.
15: Oh oui, bravo!
5: Vous avez mis en run la patronne.
15: Ah bah ça s'est pas entendu du tout. Vous pouvez me la repasser deux secondes?
5: Elle vient de partir.
15: Super.
5: Et après, quand elle me dit c'est monsieur Martin, il me dit monsieur alors que c'est madame. Je dis bon, laisse tomber, c'est ça.
15: Et en même temps, vous lui dites rien. Vous la laissez.
5: Non, bah elle était montée tellement dans les tours qu'on pouvait plus y parler.
15: Bonne journée alors.
5: Merci à vous aussi.
15: Et au revoir madame.
5: Au revoir madame.
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11: Bah alors à samedi, oui. Allô, oui.
12: Oui, bonjour madame, bonjour. C'est bien la poissonnerie?
11: Oui monsieur.
12: Oui, bonjour, c'est le service vétérinaire gynécologique de Deauville à l'appareil.
11: Service vétérinaire gynécologique de Deauville, oui.
12: Oui, je vous appelle pour savoir si vous avez des moules en ce moment en vente.
11: Ouais.
12: Est-ce que vous pouvez prendre une moule s'il vous plaît? Et je vais vous demander une petite observation, simplement.
11: D'accord, quittez pas.
12: Voilà, en attendant, chers auditeurs, vous...
11: Oui, alors je la tiens, oui.
12: Voilà, vous la tenez. Vous tenez. Alors, vous avez une moule là. D'accord. J'aimerais bien que vous ouvriez cette moule.
7: Ouais, attendez, quittez pas.
12: Si vous pouvez ouvrir votre moule, madame.
7: Une brise, je suis au téléphone, on n'entend rien.
12: Si vous pouvez.
7: Merde, il en fait exprès ou quoi?
12: Est-ce que vous pouvez ouvrir votre moule, s'il vous plaît?
7: Oui, c'est ce que je suis en train de faire. Aïe.
12: Bon. Est-ce qu'elle vous paraît fraîche?
7: Ah oui, et puis elle est belle, elle est bien rosée, elle est bien pleine et bien rosée.
12: Votre moule est pleine et.
7: Elle est rosée.
12: Elle est rosée.
7: Oui.
12: Quand vous la touchez, est-ce qu'elle se rétracte?
7: Ah oui, sans problème.
12: D'accord. Votre moule, donc, se rétracte dès que vous la touchez. Hein.
7: Ben, elle se rétracte et puis après, elle se remet dans le bon sens.
12: Elle s'ouvre, hein, de toute façon.
7: Oui, c'est ça, tout à fait.
12: D'accord. De quelle couleur est-elle à l'intérieur, votre moule?
7: Elle est un petit peu jaune-rosée, quoi. Mais elle est bonne, hein.
12: Est-ce que vous pouvez mettre un doigt dans votre moule?
7: Oui. Alors, qu'est-ce qui se passe?
12: Alors, comment réagit-elle?
7: Ben, elle bouge.
12: D'accord. Vous touillez un peu, non?
7: Non, pas spécialement.
12: Essayez de voir un peu en frottant, un peu à l'intérieur.
7: Oui, ben, elle bouge.
12: D'accord. Mettez deux doigts maintenant. Qu'est-ce qui se passe?
7: Ben, je l'écrase, là.
12: Ah, vous écrasez votre moule avec deux doigts?
7: Ben oui.
12: D'accord. Et trois doigts, est-ce que ça passe ou pas?
7: On peut pas, elle est trop petite.
12: Donc votre moule, c'est une petite moule en fait. Hein.
7: Ben oui, c'est une petite moule qui fait quoi? 3,5 cm, 4 cm? 3,5.
12: Ça fait petit, hein?
7: Ben c'est pas une très grosse moule. Hein. La longueur réglementaire, je crois que c'est 4 cm, alors elle fait pas plus. Hein.
12: Ouais. Votre moule n'est pas facile d'accès.
7: Non.
12: D'accord. Vous m'avez dit qu'elle était poilue?
7: Non, elle est propre.
12: Les consommateurs de votre moule sont contents d'elle ou pas, en général?
7: Bah, on n'a jamais eu à se plaindre.
12: D'accord. Au niveau de la raie, maintenant, on a vu la moule. On a vu votre moule, hein. Au niveau de votre raie.
7: La raie?
12: Oui. Est-ce que vous pouvez toucher votre raie?
7: La raie, eh ben, oui, elle est rugueuse.
12: Votre raie est rugueuse, hein. Donc, je ne peux pas mettre trois doigts dans votre moule parce qu'elle est trop petite. Et votre raie est?
7: Rugueuse. Elle est même, comment on dit là? Il y a de la glu dessus, là.
12: Il y a de la glu dans votre raie?
7: Non, sur la peau de la raie. Il y a de la glu dessus, là, que, du truc.
12: Ouais, mais je veux pas savoir. Oui, de collant, oui. Je veux pas savoir où vous avez passé la nuit, madame, hein.
7: Non, mais vous parlez de marchandises ou vous parlez de moi, là? Parce que vous avez l'air de vous foutre de la gueule du monde, là.
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10: Charcuterie, bonjour.
15: Bonjour madame, c'est bien la charcuterie?
10: Oui, bonjour monsieur.
15: Monsieur Martin à l'appareil, j'ai acheté des rillettes de porc chez vous, elles sont pas du tout conformes.
10: Vous me parlez de quoi là?
15: Je vous parle de vos rillettes qui ne contiennent absolument pas de poisson.
10: Bah bien sûr, c'est de la rillette de porc, comment vous voulez qu'il y ait du poisson dans de la rillette de porc? Heureusement qu'il n'y a pas de poisson dedans.
15: Bah si ça vient du porc, c'est bien que c'est du poisson.
10: Mais non, viande de cochon, porc.
15: La viande qui vient du porc, que je sache, c'est du poisson.
10: Non, il y a marqué viande de porc.
15: Le porc, c'est là où il y a les pêcheurs.
10: Mais non, viande de porc, quand on parle d'un porc, c'est PORC monsieur.
15: Ah, je comprends. Vous avez fait une faute. Porc, ça s'écrit P-O-R-T.
10: Mais vous écoutez ce que je vous dis. Si je vais dans un garage pour acheter une voiture et que je me trompe.
15: Hop, j'ai rien à voir avec vos problèmes de voiture, merci.
10: Mais je ne parle pas de problème de voiture, monsieur, je compare la situation. C'est comme si vous me dites, marquez pas volaille, marquez poulpe, parce que vous connaissez pas le mot volaille.
15: Alors pardon, mais poulpe, c'est bien qu'il y a un problème, parce qu'effectivement, le poulpe, il vient du porc.
10: Mais je vous ai pas parlé de poulpe, vous avez mal entendu, je vous ai dit poule.
15: Bon, peu importe, l'essentiel.
10: Mais c'est... non, peu importe, c'est vous qui me faites chier avec tout ça, vous me dites que c'est mal orthographié alors que c'est pas vrai.
15: Vous inquiétez pas, de toute façon, j'ai demandé un contrôlage.
10: Pardon?
15: Oui, ils vont venir pour contrôlager vos rillettes de porc.
10: Mais qui, ils? Vous m'envoyez qui, là?
15: Alors là, tenez-vous bien, je vous envoie les laboratoires Martin.
10: Mais je veux pas du laboratoire Martin qui fait des
15: analyses. Attendez, vous connaissez quand même les laboratoires Martin?
10: Mais pas du tout, mais à quelle heure?
15: Bon, vous avez sûrement vu la pub à la radio, non?
10: Mais vous rigolez ou quoi? Vous croyez que j'ai autre chose à foutre?
15: Mais si! Les labos Martin!
10: C'est ridicule, votre histoire.
15: C'est des labos super bien.
10: Ridicule.
15: Les labos Martin!
10: Mais
15: t'as vu la pub à la radio?
10: Mais sérieux, c'est quoi votre délire?
15: Non, je vous fais la pub.
10: Attendez.
13: Oui, allô?
15: Ah, bonjour monsieur.
13: Attendez. Vous allez faire venir quelqu'un pour m'enlever toute ma rillette parce que vous avez cru que c'était des fruits de mer?
15: Alors, il n'y a pas de poisson, mais c'est vrai qu'il n'y a pas non plus de fruits de mer dans vos rillettes, en effet.
13: Dans la rillette de porc, il n'y a jamais eu des fruits de mer, monsieur. Ça va pas, non? Vous avez acheté de la rillette de porc. La rillette de porc, c'est de la viande, c'est pas des fruits de mer.
15: Ah non, si vous prévenez pas qu'effectivement vous remplacez les fruits de mer par de la viande.
13: Mais monsieur, la rillette de porc, le cochon.
15: Comment?
13: Bah, le porc, c'est du cochon.
15: Bah, pas du tout.
13: Mais si, c'est.
15: Bon, fin.
13: La rillette de porc.
15: Quel rapport avec le porc?
13: Bah, le cochon.
15: Bon, rien à voir.
13: Le porc, c'est le cochon.
15: Non, le porc, c'est l'endroit où il y a les pêcheurs.
13: Non, le porc, mais...
15: Après, je dis pas que vous avez fait exprès, c'est peut-être une erreur, ça arrive.
13: Mais c'est même pas une erreur.
15: Ah, donc c'est fait exprès.
13: Mais...
15: Bravo.
13: Mais la rillette de porc, c'est forcément du cochon, monsieur.
15: Et comment je peux le deviner?
13: vous avez pas vu sur l'étiquette?
15: Ah si, il y a écrit rillettes de porc de pêche.
13: Non, non, non, le porc de pêche, ça s'écrit pas comme ça. Hein.
15: Alors, vous l'écrivez comment?
13: Bon, je vais vous passer le responsable, et puis là, on va sûrement...
15: Ah oui, on va sûrement...
14: Allô?
15: Bonjour madame.
14: Oulala. Eh, allô?
15: Oui, allô?
14: Vous êtes conscient de ce que vous êtes en train de ou pas?
15: Bon, je ne vois absolument pas le problème.
14: Eh monsieur, vous êtes dans une charcuterie, rillettes de porc.
15: Eh ok, et alors?
14: Eh mais je sais pas si vous comprenez bien là, je crois que vous avez un problème.
15: Eh voilà, ça va encore être ma faute, tu vas voir.
14: Oui, c'est monsieur Martin.
15: Ah?
14: C'est Fun Radio, Rire et Chanson.
15: Alors il faut en choisir une.
14: Monsieur Martin, Rire et Chanson.
15: Ah bah bravo, c'est la bonne.
14: Oh la taille. Bonjour madame, bonjour messieurs dames.
15: Bah bonjour mademoiselle.
14: Oh la pêche. Excellent. Oh punaise. Oh je dis mais il est tordu celui-là, c'est qui celui-là qui a acheté des rillettes de porc dans du porc et tout.
15: Bon bah je vous souhaite une bonne journée alors.
14: Allez, bonne journée à vous.
15: Au revoir madame.
14: Eh bah au revoir messieurs dames.
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17: Floral, bonjour.
18: Allô?
17: Oui?
18: C'est le fleuriste?
17: Oui?
18: Bonjour. Est-ce que vous faites une livraison de fleurs?
17: Oui. Je vais vous passer la fleuriste.
18: Merci.
20: Oui?
18: Bonjour.
20: Bonjour, monsieur.
18: Je voudrais livrer 10 roses rouges, s'il vous plaît.
20: Oui? Quand?
18: Le plus vite possible, en fait.
20: Alors, attendez, je vais regarder s'il m'en reste là. On a un fournisseur demain, là, il n'y en a plus.
18: Demain, vous pourrez...
20: Vous voulez attendre demain?
18: Oui, je peux attendre demain, oui.
20: Ouais, d'accord. Alors, 10 roses...
18: Rouge.
20: Ok, alors, le message?
18: Mon amour.
20: Oui.
18: Je t'aime.
20: Ouais.
18: Je n'ose pas te le dire en face. Parce que, comme tu le sais, je souffre toujours.
20: Je souffre...
18: Toujours.
20: Toujours.
18: De ma vésicule biliaire.
20: Biliaire.
18: Qui me donne une mauvaise haleine.
20: Une mauvaise haleine.
18: Voilà.
20: Alors, je vais prendre vos coordonnées. Vous êtes monsieur ?
18: Gendarme, G-E-N-D-A-R.
20: G-E-N-D-A-R. Votre numéro de téléphone ?
18: 02 97.
20: Donc, à livrer. À madame ?
18: Oui.
20: Alors, son nom ?
18: À mon aimé.
20: Pardon ?
18: Mon aimé, quoi. Elle comprendra.
20: Non, vous ne voulez pas nous donner son nom ?
18: Non, je préfère éviter les drames.
20: D'accord, ok. Alors, l'adresse, c'est
18: 10 rue.
20: Oui.
18: C'est à Questembert. Hein.
20: Oui, mais par contre, oui, au 10 rue, il y a plusieurs, il y a 3 locations. Chez qui on va livrer?
18: Les fleuristes.
20: Hein? Pardon?
18: Vous avez bien compris que c'était pour vous, non?
20: Hein? Moi?
18: Ah oui.
20: Oui, mais on est plusieurs employés, hein.
18: Oui, mais je reconnais votre voix quand même. Je suis déjà venu prendre des fleurs pour ma mère, alors.
20: Ah, d'accord, ok. Ah, mais je suis mariée, monsieur.
18: Oui. Mais c'est pas forcément un problème.
20: Ah, non, mais vous êtes très gentil, mais je peux pas accepter.
18: Oh, ben, je vous en prie.
20: ouais, ok. Et je vois plus qui vous êtes.
18: Le monsieur qui a une mauvaise haleine.
20: Monsieur qui a une mauvaise haleine.
18: Je viens toujours vous voir avec la main devant la bouche.
20: Ouais. Mais excusez-moi, j'arrive pas
18: à... Vous n'êtes pas disponible parce que vous êtes mariée, c'est ça?
20: Ah non, mais moi j'aime mon mari et puis voilà.
18: Mais alors est-ce
20: qu'il... Je peux pas donner mon amour à tout le monde.
18: Il y en a une autre, non, qui serait pas mariée?
20: Ah, il y a une autre qui... Oui, ma collègue. Ah non, elle a un ami aussi, ma collègue.
18: Oui, mais elle n'est pas mariée.
20: Est-ce que vous voulez vraiment vous caser?
18: J'adore les fleurs et quand
20: et
18: je...
20: Vous adorez les fleuristes aussi, quoi.
18: Bah, c'est-à-dire que si je suis dans un environnement qui est peuplé de fleurs, on sent moins mon haleine.
20: Ah.
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27: Allô?
28: Bonjour, monsieur.
27: Bonjour, monsieur.
28: Je suis bien à la boucherie?
27: Oui, c'est l'employé, là.
28: Oui, très bien. Bonjour, monsieur Robert Ledoux, à l'appareil.
27: Oui?
28: Excusez-moi de vous déranger. Je suis pêcheur, hein?
27: Oui.
28: Et je vous appelle parce que j'aurais voulu savoir si, dans votre boucherie, vous pourriez pas, de temps en temps, me mettre un peu d'asticot de côté.
27: Ah, non. On n'a pas du tout ça.
28: Ah ben, c'est pas ce qu'on m'a dit, hein.
27: Ah bon? Qui c'est qui vous a dit ça?
28: Oh ben, écoutez, ça m'embête, hein. C'est quelqu'un qui a vu des mouches qui passaient devant chez vous.
27: Ah bon? Alors, vous voulez peut-être parler au patron? Parce que moi, je suis l'employé, là, vous...
28: Ben, je voudrais pas vous déranger, mais c'est juste pour que vous m'en mettiez un peu de côté.
27: C'est un monsieur qui téléphone parce qu'on lui a dit qu'il y avait des mouches, puis de temps en temps, on avait des asticots pour lui mettre des asticots de côté. Alors, on y a fait une farce, là, hein. Allô?
28: Bonjour, monsieur.
0: Bonjour, monsieur.
28: Monsieur Ledoux, à l'appareil.
0: Oui.
28: Excusez-moi, hein. Je vous appelle parce que je sais que vous êtes dans la boucherie, évidemment.
0: Oui.
28: Et on m'a dit que vous aviez des asticots. Et
0: j'ai des asticots. Ben, celui-là qui vous a dit ça, ben, je serais bien content de le connaître. Hein.
28: C'est l'autre boucherie, hein. Le boucher concurrent. C'est comment il s'appelle, un monsieur...
0: C'est lui qui vous a dit de venir chez nous pour des asticots?
28: Oui.
0: Ah oui. Eh bien, vous pouvez dire que c'est un beau con de ma part.
28: Ah ben, je crois que c'est lui.
0: Eh bien, il est gonflé, le mec, hein.
28: Attendez, vous permettez, je vais demander à mon petit-fils, hein.
0: Oui. À quelle occasion il lui a dit ça?
28: Parce qu'il passait devant la rivière, il était en train de pêcher, puis là, il s'est arrêté, il lui a dit, vous cherchez des asticots? Alors mon petit-fils lui a dit oui. Il a dit, ben, faut aller à la boucherie.
0: Elle est bonne, celle-là. Ben, c'est ce fumier de... Une belle ordure. Croyez-moi, quand il se pointera chez moi, il sera pas déçu du voyage. Ouais, parce qu'il m'a déjà fait des saloperies pas mal. Ah, mais là, ça, là c'est une bonne, celle-là, hein.
28: Attendez, vous quittez pas?
0: Oui.
28: Mon petit-fils me dit qu'il avait une mauvaise haleine, le gars qui lui a dit ça.
0: Ah, ben c'est une barrique à deux pattes.
28: C'est une?
0: Une barrique à deux pattes, c'est un ivrogne fini.
28: Ah ben voilà, c'est pour ça.
0: C'est un ivrogne. Vous pensez que je le connais, ce pistolet? Mais il m'en veut à mort, je sais pas pourquoi, j'en sais rien, je sais pas, il me fait des...
28: Ah ben non.
0: Il crasse pas mal.
28: Non, il vous en veut pas, parce qu'il a dit que c'était les meilleurs asticots de toute la vie.
0: Ah ben bien sûr, mais envoyer un client, vous parlez d'une réputation, monsieur, envoyer un gars chez le boucher pour des asticots, vous rigolez?
28: Vous parlez
0: d'une réputation?
28: Mais il a dit que c'est les meilleurs asticots de la ville.
0: Ah ben bien sûr, les meilleurs asticots de la ville, bien sûr, mais le meilleur camp, vous allez chez lui, vous le trouvez, hein? Ça je vous le dis, hein.
28: Vous marquez, je suis assez embêté. Parce que moi, j'ai transmis votre adresse, là, vous savez, au guide départemental de la pêche.
0: Oui.
28: Et ils ont mis un article.
0: Oui.
28: Alors, c'est marqué, boucherie...
0: Oui.
28: Et en grand, c'est marqué, les meilleurs asticots de toute la région.
0: Ben, là, vous faites bien de me dire ça, monsieur.
28: Et en dessous, c'est marqué en petit, et en plus, c'est gratuit, vous accueille avec le sourire.
0: Et en plus, c'est gratuit, vous accueille avec le sourire. Eh bien, je vous remercie beaucoup, monsieur. Là, vous avez bien fait de me téléphoner. Parce que je vais m'occuper de l'affaire. Et croyez-moi, je vais m'occuper de l'affaire.
1: Fromagerie, bonjour.
15: Bonjour, monsieur. C'est bien la fromagerie?
1: Non, c'est pas monsieur, c'est madame.
15: Admettons, monsieur Martin à l'appareil, comité pour les fumeurs de Martinville.
1: Oui.
15: Je vais passer tout à l'heure pour installer une cabine fumeuse dans le magasin.
1: Non, mais moi, je suis pas prévenu qu'il y a une intervention dans le magasin, donc.
15: Ah, mais je vous le dis, il y a une intervention dans le magasin, on installe un coin fumeur dans la fromagerie.
1: Ben oui, mais il faut demander à mon patron.
15: Pas la peine. Moi, je suis mon propre patron, donc en tant que patron, je vous valide l'intervention.
1: Non, moi, je suis employé, donc si vous faites une intervention, il faut l'autorisation de mon patron.
15: Bah non, parce que sinon ça va faire deux patrons pour une décision.
1: Bah comment vous... Je comprends pas là.
15: Vu que moi je donne déjà une autorisation patronnière, on va pas en plus rajouter un deuxième patron.
1: Mais non, mais attendez, vous avez l'autorisation de qui?
15: Bah de moi-même.
1: Non mais...
15: Et en plus vous rendrez service à tous les fumeurs qui pourront venir chez vous pour s'engrayer une peinard.
1: Oui, bah ils vont pas venir engrayer une dans un magasin alimentaire, monsieur. J'ai du fromage et tout ça, donc c'est pas possible.
15: Justement, je me suis dit, avec l'odeur du fromage, vous sentirez même pas le tabac.
1: Mais monsieur, n'importe quoi.
15: Ah mais si, je vous assure, laissez traîner quelques minsters dans la boutique, vous serez tranquille.
1: Non mais n'importe quoi, je vous dis.
15: Bon, vous avez même pas essayé.
1: Non mais moi j'ai pas le temps là.
4: Oui, allô?
15: Bonjour, madame.
4: Alors, c'est monsieur, moi, déjà?
15: Alors, déjà, si vous voulez.
4: Oui, donc.
15: Et donc, je voyais avec votre collègue pour l'installation de la cabine fumeuse que je dois mettre chez vous.
4: Attendez. De quoi vous me parlez? Une cabine fumeuse? Qu'est-ce que c'est que ça?
15: Bah, c'est un mini fumoir qu'on installe dans le magasin pour que les gens puissent venir fumer.
4: Mais moi, j'ai pas envie de cabine chez moi. Je suis une fromagerie, je suis un commerce de centre-ville. Les gens viennent chez moi, ils achètent du fromage, ils repartent, ils viennent pas fumer chez moi.
15: Justement, l'avantage, c'est que vous aurez vos clients, plus tous les fumeurs qui viennent juste pour griller une clope.
4: Mais je ne veux pas de fumeurs chez moi. Je n'en veux pas, ok?
15: Bah oui. Mais là, on va plus pouvoir fumer dans les lieux publics avec la nouvelle loi. Donc,
4: non, mais la loi, c'est interdit de fumer en lieu public. La loi ne m'impose pas une cabine chez moi.
15: D'accord. Alors moi, je veux bien ne pas mettre la cabine fumeuse.
4: Bon.
15: Mais après, faudra pas râler si ça sent la cigarette.
4: Mais...
15: Bah oui, si les gens fument et qu'il n'y a pas de cabine, là, même avec du clacos, forcément, ça va sentir.
4: Mais les gens ne fument pas... Putain.
15: Eh oui, alors qu'avec la cabine fumeuse, vous serez beaucoup plus tranquille.
4: Mais je ne... Bon.
15: Après, c'est que mon avis, hein.
2: Bonjour.
3: Ah, bonjour, une autre dame.
2: Non, mais je comprends pas votre démarche, monsieur. J'ai pas de cabine fumeuse, moi. Qui vous a demandé ça?
3: Disons que c'est une initiative personnelle, mais que ça profite à tout le monde.
2: Ah non, du tout, je vote certainement pas, non.
3: Bah si, comme je disais, ça vous ramène tous les fumeurs dans la fromagerie.
2: Non, non, du tout, ça me ramène rien du tout.
3: Oh, bah en plus, vous avez du bol, j'ai un créneau qui vient de se libérer, je peux venir maintenant.
2: Non, non, mais ça m'intéresse pas du tout, venez pas.
3: Vous avez une clim? Parce que j'aurais besoin de récupérer un tuyau.
2: Je vous dis, ne venez pas, ça ne m'intéresse pas. Vous m'appelez en secret, tout ça, non, non, non, vous allez me forcer un truc, vous ne venez pas.
3: Pardon, monsieur Nanana, mais est-ce que vous seriez pas en train de me dire ça pour négocier une deuxième cabine
2: non,
3: fumeuse?
2: Non, vous ne venez pas. Je ne veux pas de cabine fumeur chez moi.
3: Oui, mais alors problème, je me suis déjà engagé avec le bureau de tabac pour un échange.
2: Mais moi, je m'en fous. Vous voyez avec votre bureau de tabac ou j'en sais rien. Lui, c'est un vendeur de tabac. Je suis un vendeur de fromage. Qu'est-ce que vous venez me prendre la tête avec ça, là?
3: Justement, en contrepartie, le tabagiste veut bien installer une cabine fromagère dans son bureau de tabac.
2: Mais j'ai pas besoin.
3: Comme ça, si vous avez des clients qui veulent fumer du fromage, vous pouvez les envoyer au bureau de tabac.
2: Ouais, ok, super.
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16: Allô?
12: Ouais, de toute façon, on verra après. Oui, on va voir après ce que ça. Allô?
16: Oui.
12: Bonjour, madame. C'est la mairie à l'appareil.
16: Oui.
12: Vous êtes bien, madame Gadec?
16: Oui.
12: Ah, d'accord. Bon, je suis en ligne avec les services des égouttiers. Ils sont dans les canalisations, là.
16: Oui.
12: Dans tout égout, qui est juste en dessous de chez vous.
16: Oui.
12: Et il y a un truc qui les dérange, donc je vais vous les passer et ils vont vous dire ce qui se passe.
16: D'accord.
12: Je bascule la communication. Vous allez les avoir, ils vont vous expliquer. Ne quittez pas.
16: Oui.
28: Allô?
16: Oui.
28: Ah, bonjour, madame. Oui, on est dans les égouts, là.
16: Oui.
28: Juste en dessous de chez vous.
16: Ah, attendez, je vais regarder par la fenêtre.
28: Alors. Non, mais vous nous voyez pas, on n'est pas sur le trottoir, on est dans, dans les égouts.
16: Oui. Oui.
28: Parce que dans votre arrivée, là, qui descend de chez vous, il y a un saumon qui remonte par les tuyaux, les canalisations qui arrivent chez vous.
16: Oh.
28: On ne sait pas quoi faire parce qu'il va boucher les canalisations.
16: Oui.
28: Il faudrait que vous le fassiez remonter. Alors, vous allez pouvoir nous aider. Est-ce que vous êtes loin des toilettes, là?
16: Non.
28: Bon, vous prenez votre téléphone à la main.
16: Oui.
28: Et vous allez jusqu'aux toilettes.
16: Et qu'est-ce que je fais, alors?
28: Alors, juste on vérifie que c'est bien votre canalisation. Attends, passe-moi la clé de 12, là, vas-y. Attends. Quittez pas, madame. Hein?
16: Oui.
28: Ouais, c'est ça. Allô?
16: Oui.
28: Bon, est-ce que vous auriez un morceau de pain?
16: Un morceau de pain? Oui, bien sûr.
28: Allez chercher un morceau de pain. On va essayer de le faire remonter. Il y a pas de...
16: Oui. Attendez, je prends le morceau de pain. Attendez, je vais poser le téléphone. Ça y est, j'ai pris mon morceau de pain.
28: Voilà. Et il faudrait une épuisette ou...
16: Pourquoi? Parce qu'il va remonter?
28: Ben oui.
16: Il est gros?
28: Oh, il fait 2 kilos quand même. Hein?
16: Attendez, alors je vais appeler un voisin là. Parce que...
28: Non, mais c'est rien, hein.
16: Je vais appeler quelqu'un parce que je ne serais pas capable.
28: Allô?
16: Oui, attendez, je suis en train de me demander si je vois quelqu'un là. Oh, il n'y a personne.
28: Dans l'immeuble?
16: Dans la rue.
28: Oui, si vous voyez quelqu'un dans la rue qui pourrait vous aider à remonter le saumon, ça serait pas mal, oui.
16: Oui. Je peux trouver quelqu'un.
28: Allô?
16: Oui, attendez, j'essaye de trouver quelqu'un pour m'aider, là. Oh, ben, il y a 3 gars qui arrivent, là. Attendez, je vais être en paquet.
28: Ils ont une épuisette, eux?
16: Monsieur! C'est un petit jeune, là, qui vient.
28: Je vais vous aider.
16: Ils sont à 3. Une épuisette, non, j'ai pas un. Attendez, qu'est-ce que je peux trouver autrement?
28: Bon, ils vont l'attraper avec les mains.
16: Venez m'aider, vous serez bien gentil. Il y a un monsieur qui dégoût. Il y a un saumon qui remonte dans les toilettes. Il faut que je donne le pain et qu'est-ce que je fais avec le pain? Allô?
28: Oui, alors vous allez mettre le pain.
16: Le pain, je fais quoi?
28: Amenez le petit jeune dans vos toilettes déjà.
16: Oui, attendez, je l'amène. Ils vont venez voir. Il y a un saumon qui remonte des égouts. Et il fait combien de kilos?
28: Oh, ben environ 2.
16: 2 kilos. On vous invitera à manger.
28: Ils peuvent vous aider?
16: Oui, ils sont à 3, là, ils ont l'air bien gentils. On arrive, hein. Rentrez, monsieur. Oh, écoutez, tenez, venez voir. Les water sont là, il faut mettre un morceau de pain.
28: Oui.
16: Attendez, je vous passe le garçon.
28: Oui.
16: Tenez.
19: Allô?
28: Allô?
19: Oui.
28: Oui, c'est les égouttiers, là.
19: Oui.
28: Bon, il est dans les égouts de la dame, là, il remonte.
19: Ouais.
28: Vous avez une épuisette?
19: On n'a pas d'épuisette, non. De toute façon, une épuisette, ça ne rentrera pas dans les toilettes, donc...
28: Non, mais une petite...
16: Des gants?
28: Alors, si vous avez des gants,
19: Avec des gants, peut-être.
16: Des gants pour ne pas qu'ils glissent. Je vous donne ça, parce qu'il paraît qu'il faut mettre ça dans les toilettes.
19: Il faut mettre le pain dans les toilettes, c'est ça?
28: Voilà.
19: Le monsieur va vous dire. Ok. Elle va chercher des gants.
28: Voilà.
19: Ouais, tu peux me tenir le... Ah,
16: il faut mettre des gants.
19: Allez voir ça, les gars, ça va être...
5: 2 kilos.
19: Comment il a fait pour remonter les égouts?
5: Ça y est, le petit gars a mis le morceau de pain dedans.
28: Est-ce que... Alors, attendez, on est en train de pousser nous, le saumon par en dessous, là, dans les... Est-ce que vous voyez sa gueule?
5: Oui, sa gueule. La gueule du saumon.
28: Normalement, vous devez voir sa tête, là.
5: Normalement, on devrait voir sa tête. Non, on ne voit pas.
28: Les petits jeunes ne voient pas non plus?
5: Les petits jeunes ne voient pas non plus. Non.
28: Tirez la chasse d'eau pour voir.
5: Tirez la chasse d'eau.
19: Avec le pain dedans?
5: Avec le pain dedans?
28: Ben oui.
5: Oui.
28: Allô?
5: Oui.
28: Ça y est, le pain est parti.
5: Oui.
28: Merci, madame.
5: Merci, madame.
28: Ah oui, parce que on est dans les égouts, nous, on vit dans les égouts, on n'avait pas de pain pour notre repas.

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3: Des inconnus par téléphone.
4: Oui, non mais monsieur, vous devez vous tromper de numéro, je pense.
3: Hein. Impossible, l'ordinateur me dit que la demande a été faite sur cette ligne.
4: Ah, ça m'étonnerait, monsieur.
3: Ah bah si.
4: Ah bah non.
3: Donc aujourd'hui, le sketch des chasseurs.
4: Oui, non mais ça ne nous intéresse pas, monsieur.
3: Ah oui, mais si vous changez d'avis juste au moment de la presta.
4: Bah c'est pas, je change, monsieur, puisque je n'étais pas au courant.
3: Oh là là, bah alors c'est qui s'occupe de cette ligne?
4: Ah, c'est moi qui ai toujours...
3: Ah, c'est vous qui avez activé la demande de sketch, d'accord?
4: J'ai absolument pas activé rien du tout, monsieur.
3: Vous venez de me dire, c'est moi.
4: Non mais c'est moi qui ai toujours ce téléphone en main. Je suis la responsable du garage, je sais très bien, quoi.
3: Ouais, bah c'est louche quand même. Je serais vous, je surveillerai un petit peu parce
4: oui,
3: que...
4: Oui, bah oui, on va interroger tout le personnel pour savoir si quelqu'un s'est amusé avec notre ligne. Ouais, monsieur, on a que ça à faire, en fait.
3: Ah, ok, donc vous soupçonnez déjà quelqu'un?
4: Mais absolument pas, monsieur, arrêtez, là. Vous êtes agaçant. Écoutez, ça ne nous intéresse pas.
3: Sinon, à la place des inconnus, je peux vous mettre du Popek, de la blague de Toto...
4: Vous ne me mettez rien du tout, monsieur, ça ne m'intéresse pas.
3: Bah si, parce que là, c'est soit je remplace, soit j'annule, de toute façon.
4: Bah, vous annulez, tout simplement, monsieur.
3: Ah oui, pas de problème. Moi, je disais ça pour vous éviter les frais d'annulage, mais après...
4: Ah bah, il n'y a aucun frais à avoir, monsieur. Je vous ai signé quelque chose.
3: Oui, alors justement, pour annuler, il faut signer un bon d'annulage, parce que
4: mais
3: sinon...
4: Mais je vais pas vous signer l'annulation, parce que j'ai rien demandé, monsieur.
3: Ah, donc vous n'annulez plus.
4: Oh la vache.
3: Bah oui, il faudrait savoir, parce que là...
4: Oh la vache.
3: Donc quoi, c'est oui?
4: Donc non, ça ne nous intéresse pas, on n'a rien demandé.
3: Bon, je vous fais quand même les chasseurs.
4: Pardon?
3: Le sketch des chasseurs, vu que vous payez, autant que je vous le fasse.
4: Non, non.
3: Alors, le chasseur...
4: Oh non, non, non, non, non, non, non.
3: Et
4: non,
3: le bon chasseur, bon. Il tire...
4: Mais c'est quoi ce bordel?
3: Non mais il faut que je vous dise qui parle à chaque fois, c'est plus clair.
4: Non, non.
3: Allez, on y retourne.
4: Ça va aller.
3: Didier Bourdon. Alors, il y a le bon chasseur, il y a le mauvais chasseur.
4: Vous allez me faire craquer. Non, c'est bon. Non,
3: Bernard
4: non.
3: Campan.
4: Non, oui, ok. Alors.
3: Ah oui, alors c'est vrai qu'il y a le bon chasseur.
4: Non, mais...
3: Pascal Légitimus. Oui, oui, il y a le bon chasseur.
4: Non, enfin, mais je paye pas pour ça, moi. Hein. Même si c'est un de mes gars, enfin, franchement, on paye pas pour ça. C'est vraiment de la merde, quoi, votre truc.
3: Alors, certes, c'est une réinterprétation. Enfin, pardon, je suis le seul sosie vocal de Didier, Bernard et Pascal.
4: Vous allez faire une grande carrière, monsieur.
3: Merci. D'ailleurs, je peux aussi vous faire Bernard Légitimus.
4: Non, mais on va peut-être arrêter maintenant, monsieur. Hein?
3: Si, si, c'est un mix des deux, écoutez.
4: Ok, vous n'avez pas de
3: problème. Agent de la paix avant tout, mais c'est Marie-Thérèse.
4: Oh, doux seigneur. C'est quelqu'un qui est en train de me faire une blague, c'est pas possible.
3: Alors si, c'est complètement possible.
4: Ah la vache.
3: Donc on ne se connaît pas.
4: Ouais, ok.
3: Parce qu'en fait, c'est la radio.
4: Oh wow.
3: Et oui, mais laquelle?
4: Oh, c'est Rire et Chanson.
3: Bravo, ah bah du premier coup, champion.
4: Catastrophe. Bon, enfin, j'aurais passé un super bon moment, finalement, ça détend. Hein.
3: Super. Et dans ce cas, je vous rappelle tous les jours et je vous refais le même sketch.
4: Ah ouais, non, non, ne devenez pas mon pire cauchemar, hein, s'il vous plaît. Hein.
3: Bon, bah, bonne journée.
4: Et ben voilà.
3: Et au revoir, monsieur.
4: Eh ben, écoutez, au revoir, mademoiselle. Au plaisir.
3: Ah, au plaisir, donc je vous rappelle.
4: Ah non, non, mais bon, pas au plaisir, en fait. Hein.
3: D'accord. Bon, bah, à demain.
4: Ah non.
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5: Vous écoute.
6: Oui, bonjour madame.
5: Bonjour monsieur.
6: Madame.
5: Oui.
6: Très bien, c'est les Ilotiers, l'appareil du 19e.
5: Oui.
6: Est-ce que vous avez allumé la télévision là ce matin?
5: Ben j'ai une télévision allumée, oui.
6: Bon, est-ce qu'elle marche bien?
5: Non, c'est un petit peu brou, enfin, pas si bien que, pas si net, quoi.
6: Ouais, d'accord. Bon, ben je vois ce que c'est. Je vais tout vous expliquer, madame. Hein.
5: Oui, je vous écoute.
6: On a des collègues qui surveillent le toit avec les jumelles et qui essayent d'apercevoir ce qui se passe.
5: Oui.
6: On voit un homme apparemment d'un certain âge, hein.
5: Ah bon?
6: Qui est grimpé sur le toit. Et qui utilise votre antenne de télévision.
5: Ah bon?
6: Ouais, parce que vous savez que quand vous mettez la télé, l'antenne devient chaude.
5: Oui.
6: Et d'après ce qu'on voit dans la jumelle, vous avez donc ce monsieur qui est en train de faire cuire quelque chose, on voit pas très bien ce que c'est, sur l'antenne de télévision.
5: Ah bon? Ah, c'est bien.
6: Voilà.
5: On verra tout.
6: Oui, mon collègue me signale qu'il a un téléphone portatif à portée de la main.
5: Oui.
6: Donc on a repéré son numéro de téléphone.
5: Oui.
6: On va vous le faire passer.
5: Oui.
6: On va faire basculer la ligne téléphonique, comme ça vous allez la voir. Essayez de savoir ce qu'il est en train de fabriquer sur l'antenne de télé.
5: Oui.
6: Hein? Et alors, on va faire un mot de passe, comme ça vous aurez le signal. Pour que vous puissiez nous reparler, parce que nous, on reste en ligne avec vous. Hein? Vous n'avez qu'à dire 33.
5: D'accord.
6: Et comme ça, vous nous reprendrez. Hein?
5: Oui, d'accord.
6: Je compose le numéro, madame. Hein?
5: Oui.
7: Allô?
5: Allô, j'écoute.
7: Oui, bonjour, madame.
5: Bonjour, monsieur. Je voulais savoir, qu'est-ce que vous faites sur le toit?
7: Ben, je suis en train de faire ma petite cuisine.
5: Et pourquoi vous faites la cuisine sur un toit, vous?
7: Ben, figurez-vous que mon grill est tombé en panne.
5: Ben oui, mais c'est pas une raison parce que votre grill est tombé en panne pour faire votre cuisine sur un toit, voyons.
7: Ben écoutez, madame, j'avais acheté des saucisses, vous savez, de la saucisse de Strasbourg et de la merguez.
5: Oui.
7: Et j'ai transformé votre antenne de télé.
5: Ah ben oui, c'est pour ça que mon antenne, il y a quelque chose qui marche pas dans ma télé. Je trouvais ça tout à fait anormal. Alors je me suis dit, qu'est-ce qui se passe? Alors je voulais savoir ce que vous faisiez là-haut.
7: Eh ben je fais cuire des merguez sur l'antenne de la télé.
5: Ben oui, je vous dis pas, monsieur, mais enfin vous avouerez que j'ai pas une place pour aller faire cuire des saucisses et des merguez sur un toit.
7: Ben oui, mais j'ai plus de grille.
5: Ben écoutez, monsieur, alors voyons, réfléchissez.

0: C'est que c'est façon de monter sur un toit pour faire cuire vos saucisses.
1: Attendez, vous permettez parce que...
0: Oui, je vous écoute.
1: Il faut que je surveille.
0: Bon, alors qu'est-ce que vous comptez faire? Vous continuez de griller vos saucisses ou quoi? Et vous redescendez ou pas?
1: Attendez, parce qu'après, il faut que je nettoie bien, parce que ce soir, j'ai un poulet.
0: Ah bon, parce que vous comptez monter le soir aussi faire cuire votre poulet?
1: Ben oui, parce qu'avec l'antenne de télé, ça fait broche.
0: Ah, ben c'est bien.
1: Ça fume, attendez, madame, parce qu'il y a de la fumée partout, là.
0: Ben oui, il y a de la fumée, mais moi, je marche plus, hein. Faire cuire sur des antennes de télé, sur un toit, voyons. Alors, réfléchissez, monsieur, hein.
1: Oh mon Dieu, il y a toute la graisse qui coule, là.
0: Ben ça... oui, il y a toute la graisse, vous vous rendez compte? Puis alors, vous allez dégueulasser le toit. Non, ben, ça va pas. Ah non, non, vous arrêtez immédiatement, hein. Ben, puis, vous n'avez pas intérêt à remonter ça, parce que... Ah non, non,
1: Ben, ce soir, j'ai invité des amis.
0: Ben, je m'en fous, moi. Vous avez invité des amis, est-ce que c'est une raison pour venir faire cuire votre poulet sur le toit? Vous n'avez qu'à le faire cuire dans une rôtisserie, votre poulet. Vous avez en bas, boulevard Serrurier, il y a un mec qui va vous le faire cuire, votre poulet.
1: Il n'a pas la télé, lui.
0: Mais je ne vous parle pas de monter sur son toit.
1: Oui, mais l'antenne de télé, ça donne du goût, voyez-vous.
0: Mais je m'en fous, moi, que ça vous donne du goût. Mais ça marche pas, ça. Bon, j'appelle la police, hein, ça suffit. 33.
2: Oui, je vous écoute, madame.
0: Oh, bon non, alors. Il va remonter ce soir parce que l'antenne de télé donne du goût à son poulet.
2: Bon, alors écoutez, vous savez ce qu'on va faire? On va lui donner une leçon. Est-ce que vous avez votre télé, là?
0: Oui.
2: On va mettre votre télé à fond. Et comme ça, ça va chauffer, ça va faire flamber ses saucisses, comme ça, il ne pourra pas les bouffer. Ça va lui donner une bonne leçon.
0: Comment je dois faire? Je dois machiner le son le plus fort pour chauffer?
2: Voilà.
0: D'accord, ne quittez pas.
2: Ah, monsieur Ledoux, qu'est-ce que vous faites là-haut?
1: Ben, je fais cuire mes petites saucisses, hein.
3: La famille et la photo à l'honneur cette semaine dans le juste prix.
0: Allô? 33.
2: Oui, allô?
0: 33.
2: Oui, allô?
0: Oui, j'ai mis la télé à fond.
2: Ouais, on entend ça, ouais. Et allez la baisser maintenant, on va voir ce que ça donne là-haut.
0: D'accord.
1: Qu'est-ce que c'est que ce bordel?
2: Oui, madame, je vous écoute.
0: Bon, ben, j'ai baissé. Qu'est-ce qu'il en advient?
2: On va voir ce que ça va donner là-haut, hein.
0: Oui.
2: Je vous le repasse.
1: Oh, ben, merde, alors.
0: Qu'est-ce qu'il y a?
1: Ben, elles ont flambé, mes saucisses.
0: Elles ont flambé, vos saucisses?
1: Ben, oui.
0: Oui, ben, je vous dis pas, mais moi, j'ai mis ma télé à fond. Hein? Comme ça flambe vos saucisses, et si vous recommencez ce soir, je remettrai ma télé à fond, et votre poulet sera brûlé. Bon, et allez faire cuire vos saucisses ailleurs, hein.
1: Bon, ben, écoutez, madame, vous m'entendez?
0: Oui, je vous écoute.
1: Je vous ai compris.
0: Bon, ben, j'espère bien que vous m'avez compris, hein.
1: Ce soir, je fais pas de poulet.
0: Eh ben, vous faites ce que vous voulez.
1: Oui, mais... je vais faire de la sardine grillée.
0: Eh ben, non, mais ça va pas.
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5: Bonjour, et bienvenue chez votre concessionnaire...
6: Bonjour.
7: Oui, bonjour monsieur, c'est bien le concessionnaire auto?
6: Concessionnaire automobile, oui.
7: Voilà, je vous appelle parce que j'aurais besoin de votre numéro de permis de conduire, s'il vous plaît.
6: Pardon?
7: J'aurais besoin de votre numéro de permis de conduire, s'il vous plaît.
6: À quel sujet?
7: Au sujet d'un PV que j'ai pris pour excès de vitesse,
6: mm-hmm.
7: Parce que je me suis fait flasher là il y a quelques jours.
6: Ouais.
7: Et je voudrais mettre que c'est quelqu'un de la concession à la place.
6: Et attendez, vous voulez que je vous donne mon numéro de permis?
7: Voilà.
6: Et oui, bien sûr.
7: Vous ou un collègue, hein, peu importe.
6: Non mais attendez, il faut être... Enfin, j'hallucine, hein. Vous avez un PV et puis vous demandez de vous donner le numéro de permis?
7: Bah oui, non mais dans le sens où la voiture, je l'avais achetée chez vous quand même.
6: Pardon? Mais enfin, il faut assumer vos erreurs, enfin.
7: Bon, enfin, c'est quand même un peu votre responsabilité.
6: Comment ça, c'est ma responsabilité? Vous réalisez ce que vous demandez?
7: Enfin, vous, en même temps, c'est pas très grave, quoi, c'est ce que je veux dire.
6: Mais non, mais là, c'est vraiment grave, hein. Votre demande, elle est vraiment grave, hein. Limite débile, hein, parce que...
7: Bon, est-ce que je pourrais avoir un responsable, s'il vous plaît?
6: Un responsable?
7: Oui.
6: Attendez, hein. Alors, on aura tout entendu, hein. Vraiment, j'hallucine. Ouais, il m'a demandé mon numéro de permis. Il a eu un PV, alors cette fois, il a acheté son véhicule ici, et il demande numéro de permis. Oui, bonjour.
7: Oui, bonjour, monsieur.
6: Vous êtes monsieur?
7: Martin.
6: Et vous voulez le numéro de permis de conduire de qui?
7: Bah de quelqu'un qui travaille chez le concessionnaire.
6: Ah bah, et donc, ça veut dire que la personne que vous allez mettre va avoir des points qui vont sauter, c'est ça?
7: Bah, il y a des chances, oui.
6: Une autre personne qui ne conduisait pas, voilà, va se faire retirer des points pour votre infraction, c'est ce que vous me dites?
7: Ah bah, enfin, c'est pas tout à fait mon infraction, quand même.
6: Qui conduisait le véhicule?
7: Oui, bah, c'est moi.
6: Mais... C'est vous.
7: Oui, mais d'où vient la voiture?
6: Mais peu importe d'où la voiture vient, monsieur.
7: Ah bah si.
6: Bah non, mais si vous conduisez et que vous faites une infraction, on va pas vous donner le numéro de permis de quelqu'un d'autre qui ne conduisait pas cette voiture et qui n'a pas fait d'infraction pour que vous n'ayez pas ça.
7: Oui, mais enfin, si vous voulez, personne m'avait averti que cette voiture était susceptible comme ça d'accélérer.
6: D'accord. Alors,
4: Vous ne vous étiez pas rendu compte qu'en appuyant un peu plus fort, ça allait un peu plus vite. Bon, oui. Je peux vous demander un numéro de téléphone ? Je vais me renseigner.
7: Je préfère pas, non ?
4: Non, vous préférez pas.
7: Ben non.
4: Bon, bah écoutez...
7: Vous pouvez me passer quelqu'un ?
4: Oui, bien sûr.
7: Merci.
8: Oui, bonjour monsieur.
7: Oui, bonjour monsieur. J'aurais besoin de votre numéro de permis de conduire, s'il vous plaît.
8: Oui, bah, je donnerai pas mon numéro de permis. Essayez d'appeler un autre concessionnaire, peut-être qu'il y a quelqu'un qui voudra bien donner son permis de conduire pour votre PV. Mais...
7: Non, mais sinon, j'ai une autre solution.
8: Oui.
7: Moi, je passe avec ma voiture.
8: Oui.
7: Vous vous mettez au volant, on prend une photo.
8: Oui, et puis comme ça, bah, c'est bon.
7: Voilà.
8: Bon, je vous laisse, monsieur, parce que j'ai vraiment dû travailler.
7: Sinon, vous n'avez pas un masque à votre effigie que je pourrais mettre pour conduire?
8: Non, non.
7: Non plus.
8: Non, j'ai pas de masque.
7: Bon.
8: Au revoir, monsieur.
9: Allô ?
1: Allô ?
9: Oui ?
1: Bonjour, monsieur.
9: Bonjour.
1: Je vous appelle.
9: Oui.
1: C'est pour avoir un taxi pour ce soir à 20h30.
9: Ah non, non, je suis taxidermiste, moi.
1: Pour aller à Dole, s'il vous plaît. Deux personnes sans bagages.
9: Non, mais monsieur, je suis pas taxi, je suis taxidermiste.
1: Alors, non, là, on n'est que deux.
9: Non, non, non, mais je vous dis, c'est, je suis pas taxi, moi.
1: Ben, écoutez, je ne sais pas, moi, 20h30, c'est possible?
9: Je ne suis pas taxi.
1: Oh, ben, n'importe, hein, si c'est pas... Je ne sais pas, moi, on n'a pas besoin... Non, non, on n'a pas besoin de voiture spéciale, hein, juste
9: oui, ben...
1: un taxi normal. Ah, on a été coupé.
9: Allô?
1: On a été coupé.
9: Non, monsieur.
1: Voilà.
9: Je vous dis que je suis pas taxi.
1: Vous m'entendez, monsieur taxi?
9: Oh, mais... Hé, hey, vous m'avez compris, là?
1: Il marche pas, votre téléphone, on
9: je
1: est...
9: Je suis pas taxi, miracle de Dieu!
1: Comment?
9: Vous m'avez compris, tête de veau?
1: J'entends pas.
9: Il me fait pas chier, hein? Oui, vous foutez de ma gueule, là?
1: Allô?
9: Hein?
1: Vous m'entendez?
9: Non, mais vous foutez de ma gueule, là?
1: J'entends pas bien.
9: Mais, sacré vieux fou, mais je suis pas parti des taxis, moi!
1: Monsieur?
9: Vous vous foutez de ma gueule? Je suis naturaliste!
1: Vous êtes le taxi?
9: Le naturaliste.
1: Vous êtes naturiste?
9: Je me rappelle pas, hein, parce que... Là, ça va mal finir, hein.
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11: Allô ?
7: Oui, bonjour monsieur, c'est bien le restaurant ?
11: Oui.
7: Je vous appelle rapport à l'abonnement que vous avez souscrit pour le ventriloquisme par téléphone.
11: Oh là là, je crois que vous faites erreur, non non, j'ai pas du tout souscrit de... non non.
7: Ah bah si.
11: Non mais vous plaisantez, j'ai rien du tout souscrit là, vous faites erreur.
7: Ah bah ça a été déjà débité sur cette ligne téléphonique.
11: Mais vous êtes qui là ?
7: Bah alors moi je suis ventriloquiste par téléphone.
11: Ah oui, non non non, alors je suis pas d'accord.
7: Comment ça vous êtes pas d'accord ?
11: Ah bah...
7: Vous l'avez commandé par le téléphone ?
11: Ah non, oh bah là, déjà par téléphone je ne commande jamais.
7: Ah bah apparemment si.
11: Attendez.
12: Oui, allô ?
7: Bonjour, monsieur.
12: Qu'est-ce que vous me racontez, là ?
7: Donc, moi-même, oui. Je suis ventriloquiste.
12: Ben, mais c'est quoi, ça ?
7: Ventriloquiste, ben, alors, je vous fais une démonstration. J'ai mon singe Jean-Michel à côté de moi. Dis bonjour, Jean-Michel. Oui, bonjour.
12: Quoi ? Moi, j'ai rien fait du tout. J'ai rien... vous avez une signature de moi ?
7: De toute façon, c'est facturé automatiquement sur votre ligne téléphonique. Donc, ça a déjà été débité.
12: Oh là là là là. Ça devient grave, maintenant, le téléphone. Hein. Moi, je vais arrêter. Je vais prendre que mon portable. Comme ça, je serai tranquille.
7: Alors, vous pouvez souscrire par le portable aussi, si vous voulez. Allô ?
13: T'es au courant, toi ? Bah pour faire son numéro de singe.
11: De quoi ? Allô ?
7: Oui, bonjour monsieur.
13: Je n'ai rien contre les ventriloques, mais alors les ventriloques au téléphone, j'ai encore un peu plus de mal là. Vous faites pas de déplacement, vous faites que du ventriloque par téléphone.
7: Oui, ah bah oui, oui, parce que c'est quand même plus simple.
13: Vous pouvez me donner votre nom et votre prénom ?
7: Oui, Jim Canaplop.
13: D'accord.
7: Et son singe Jean-Michel.
13: Ah, celui, vous êtes le monsieur que l'on voit à la télé ?
7: Non, alors lui, non, non.
13: Ah non ?
7: Un usurpateur.
13: Ah d'accord.
7: Ah bah il m'a tout piqué. Non, non, non, alors lui, je peux pas le saquer.
13: Eh ben écoutez, monsieur Jimmy, le ventriloque là, je me suis pas abonné. Donc vous me désabonnez parce que je ne veux pas être abonné.
7: Vous passez le service du désabonnement, si vous voulez ?
13: Bah ce serait fort aimable de votre part.
7: Alors ne quittez pas, je transfère. Hein. Tout, tout, tout, tout. Oui, service du désabonnement, bonjour.
13: Vous ne m'appelez pas pour une dingue non plus. Vous me donnez le numéro ou vous ne me le donnez pas ?
7: Ah, je vous ai eu ! C'est toujours moi, je faisais en fait, par ventriloquisterie, je vous faisais le service du désabonnement.
13: Ah oui, c'était mort de rire. Vous me le donnez maintenant, le numéro ?
7: Alors oui, alors je vous passe les renseignements.
13: D'accord.
7: Service du renseignement, bonjour.
13: Je pense que j'ai affaire à un crétin.
7: Pardon ?
13: Tu me le donnes ou pas le numéro là ? Parce que ça commence à me prendre la tête, sérieusement là.
7: Attendez, bah, je vais demander à Jean-Michel. Jean-Michel !
13: Ah oui ?
7: Oui, qu'est-ce qu'il y a ? Est-ce qu'on donne le numéro au monsieur ?
13: Alors non seulement t'es un usurpateur et en plus, tu sais pas reconnaître la voix d'une fille d'un monsieur, c'est quand même grave. Bah, dites à Jean-Michel qui c'était et puis donnez-moi votre numéro.
7: Ah bah vous savez, c'est un singe, hein, excusez-le.
13: Ouais. Je sais pas c'est lequel des deux le singe là. T'es vraiment un pauvre crétin. Donc maintenant tu apprends à parler correctement. Tu me donnes le numéro tout de suite.
7: Allô ? Ah, c'est dément. Allô ?
14: Non. C'est quoi ces conneries-là que vous racontez, là ? Ouais. Moi, je m'appelle Tataillé et toi, t'es Jean-Marc, non, pendant que t'y es ? Non, mais arrêtez vos conneries, vous !
7: Alors, moi, c'est Jean-Michel.
14: Ouais, hein. Ben, heureusement, hein.
7: Jean-Michel, tu dis bonjour, s'il te plaît. Bonjour, c'est Jean-Michel.
14: Bon, ben, nous, on a du boulot, on n'a pas que vos conneries. Moi, dans ce cas, je prends votre numéro de téléphone, j'appelle la gendarmerie. On est sans arrêt emmerdés avec des types comme vous. Ça commence à bien faire, non ?
7: Excusez-moi de faire mon métier, hein.
14: Ah, allez, allez, bonne journée quand même, abruti, là.
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15: Bonjour.
16: Oui, bonjour, c'est bien le bar.
15: Oui.
16: Oui, bonjour madame, monsieur de la place à l'appareil, directeur de l'école Saint-Véron.
15: Oui.
16: Aujourd'hui, c'est la journée de prévention de l'alcoolisme dans les écoles. Nous sommes réunis dans la salle de classe avec les élèves.
15: Oui.
16: Voilà, donc les élèves vous écoutent et vous disent bonjour. Je ne sais pas si vous les entendez.
15: Je les ai entendus, oui.
16: Les enfants, nous sommes avec une dame qui donne donc de l'alcool à ses clients. C'est ses clients qu'on appelle des alcooliques.
15: Ah bah oui. Hein.
16: C'est la bonne réponse. Il y a un élève, oui Jean-Pierre. Jean-Pierre nous demande si vous vous sentez responsable des multiples cirrhoses.
15: On ne peut pas être responsable parce que j'estime que chaque être humain est responsable de sa personnalité.
16: Et en l'occurrence de son foie.
15: Et en l'occurrence de son foie.
16: Donc, vous faites souffler, évidemment, dans le ballon avant de...
15: On ne fait pas souffler, vous savez, il y a des signes. Hein.
16: Ah, alors, voilà, les enfants, c'est ce que je vous expliquais tout à l'heure. Les signes précurseurs avant-coureurs de l'état alcoolique. Quels sont-ils, par l'ordre d'apparition sur le visage ?
15: Oh, la rougeur, déjà, du visage, les yeux troubles, le tremblement des mains.
16: Ah, il y a Simone, oui, Simone. Il y a la petite Simone qui dit que son père, c'est comme ça aussi qu'elle reconnaît son père le soir quand il rentre à la maison.
15: Vous savez, il y a des personnes qui sont alcooliques à très faible niveau. C'est-à-dire, dès qu'ils boivent deux verres, ils sont sous. J'estime que vraiment l'alcoolisme, c'est celui qui boit chez lui et en cachette. Et voilà. Qui après va dans les bars, bien sûr, pour se finir. Hein.
16: Voilà. Se finir en beauté ou se finir en...
15: Oh, généralement, vous savez, c'est pas bien beau, quelqu'un qui est rond.
16: Ouais, comment on pourrait le qualifier ?
15: D'épave.
16: Une épave. C'est comme ça que Didier voit d'ailleurs son père. Et le père de Didier, vous le connaissez peut-être, il vient souvent chez vous, dit le petit... Oui, tu vas souvent dans ce bar. Et il rentre toujours sous.
15: Il vient souvent chez moi ?
16: Oui.
15: Il rentre toujours sous.
16: Oui, c'est ça Didier ?
15: Alors, je ne sais pas qui est son papa.
16: C'est un monsieur qui est assez rouge du visage.
15: Ah, je ne pense pas le connaître, hein.
16: Oui, on dit qu'il tremble un peu.
15: Il tremble. Et qu'est-ce qu'il fait son papa comme métier ?
16: Il est chauffeur de taxi.
15: Ah !
16: Voilà. Alors, les enfants, est-ce que vous avez d'autres questions à poser à madame ?
15: Mais si vous saviez que dans les grandes surfaces, de voir les jeunes acheter ce qu'on peut voir acheter, c'est atroce.
16: Oui, c'est ce que disait le petit Bernard. Il disait que son cousin avait acheté dans une grande surface un survêtement atroce. C'est vrai, vous avez raison, madame.
15: Ben oui.
16: C'est moche, un survêtement moche.
15: Et c'est pas beau.
16: Et c'est pas beau.
15: Non.
16: Bleu en bas, bleu fluo et rose en haut. Pour un garçon, c'est...
15: C'est moche, hein. Disons que c'est à se demander...
16: S'il n'avait pas bu avant.
15: Un haut de survêtement rose, ça donne déjà l'idée que le gamin veut...
16: Veut boire.
15: Voilà. Et il boira.
16: À quelle heure
15: Comment ?
16: À quelle heure a-t-il déjà bu, d'après vous
15: Oh, vous savez, il y en a qui boivent à toute heure. Hein.
16: Voilà, donc madame, d'après vous, non au survêtement rose.
15: Vraiment non. Non au survêtement rose.
16: Pourquoi ?
15: Parce que c'est une ligne qui peut prouver que l'enfant a envie de boire. Et qu'il a bu peut-être déjà.
16: À quoi reconnaît-on, madame, un enfant qui a bu 4 litres de vin rouge cul sec ?
15: Bah, il titube déjà.
16: Non, puis surtout, qu'est-ce qu'il a sur lui ?
15: Un survêtement rose.
16: Avec des poils ou sans poils ?
15: Ah non, il n'y a pas de poils. Non.
16: Voilà, les enfants vous applaudissent. Je ne sais pas si vous les entendez.
15: Oui, je les entends, en effet. Merci, les enfants. Ah oui, ça fait plaisir, hein ? Ça fait énormément plaisir, monsieur. Eh bien, écoutez, je vous remercie. Je remercie énormément les enfants. Merci, les enfants.
16: Madame, madame, figurez-vous que parmi tous ceux qui vous applaudissent, il y en a un qui a un survêtement rose.
15: Eh bien, d'après moi, il faut qu'ils disent non à tout ça.
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17: Allô ?
7: Oui, bonjour monsieur, c'est bien le PMU ?
17: Oui.
7: Je vous appelle parce que c'est la journée mondiale des statistiques aujourd'hui.
17: Oui.
7: Donc du coup, je vais vous donner quelques statistiques qui peuvent intéresser les parieurs chez vous.
17: Oui.
7: Alors, 17%.
17: 17% de statistiques de quoi ?
7: 17%.
17: J'ai rien compris à ce que vous me dites là. Et j'ai des gens, des clients
7: intérieurs. 48 pour 1000.
17: Et après ?
7: 85,4%.
17: 85,4%.
7: 65%.
17: Vous pouvez faire vite, là, parce que j'ai les clients, moi.
7: Je sais plus où j'en étais, du coup.
17: À 65.
7: Bon, on reprend.
17: 17%. Non, mais on a déjà fait, on s'est arrêté à 65%, là. Il y en a encore pour longtemps, là.
7: Ah, j'en ai encore quelques pages, oui.
17: Oh, non, mais vous rigolez, là. C'est quoi cette plaisanterie ?
7: Excusez-moi de faire mon métier.
17: Excusez-moi, mais nous, on n'a pas que ça à faire, quoi, de recopier des chiffres qui vont me servir certainement jamais à rien.
7: Alors, 33, je vous l'avais donné.
17: Moi, j'ai des gens à m'occuper, j'ai des clients à servir.
7: Mais c'est pas grave, ça me dérange pas.
17: Vous prenez tout mon temps là. Je peux pas continuer avec vous, monsieur. Je suis pas du tout intéressée par ce que vous me chantez là.
7: Vous êtes abonné.
17: Moi je me suis jamais abonné pour faire un abonnement de je ne sais trop quoi.
7: Mais alors pourquoi dans ce cas vous me prenez mes statistiques ?
17: Parce que vous me dites il faut que je les prenne.
7: Excusez-moi, si vous êtes pas abonné, ça veut dire que du coup vous avez usurpé mes statistiques là.
17: Écoutez, moi j'y peux rien. J'ai pas fait d'abonnement, j'ai rien payé, j'ai rien demandé.
7: Martha, on a une fraudeuse là. Allô ?
18: Oui, allô ?
7: C'est madame maintenant. J'étais avec l'autre monsieur là.
18: Avec l'autre monsieur ? Non, mais attendez là. Je pense que là vous êtes dans un délire pas possible, monsieur. Vous sortez de où, vous ?
7: Comme c'est la journée mondiale des statistiques, moi je donne de la statistique, vous voyez ?
18: Attendez là, c'est de l'arnaque là, grosse, pure et simple. Alors maintenant, je vais appeler la gendarmerie, on va demander si vraiment vous êtes parti d'une société, comme vous dites là, de.
7: Statistiqueur.
18: Voilà, statique, si, ouais.
7: Statistiquement, comme vous dites.
18: Non, c'est moi qui parle maintenant.
7: Non, mais non.
18: Oui, mais non, mais si. Donc maintenant vous allez arrêter. De me casser les burnes.
7: Non, mais moi j'ai quand même donné des statistiques, vous voyez.
18: De quoi ? C'est les numéros que vous avez donnés, là ?
7: Bah oui.
18: Ouais. Vos statistiques, vous savez où je les mets ?
7: J'imagine que vous les mettez à disposition de vos parieurs, mais alors justement.
18: Non, mais vous me prenez vraiment pour un débile ou quoi, là ? Et vous êtes où, là, exactement, monsieur ?
7: Je suis à 200 mètres à peu près de.
18: Vous êtes à 200 mètres de chez moi ?
7: Ouais.
18: Venez me voir, on va en parler entre quatre yeux. Venez tout de suite, là.
7: Je vais récupérer mes statistiques, surtout, vous allez me les rendre.
18: Venez tout de suite.
7: Là, j'arrive, là, je suis devant, là.
18: Vous êtes où, là ? Je viens de sortir, et puis je vous aurais vu, je vous assure que là, je vous aurais fait rentrer tout de suite. Là.
7: Je peux pas rentrer là, je suis dans ma voiture, je vais pas rentrer la voiture.
18: Vas-y, venez tout de suite. Venez tout de suite, hein. Si vous êtes pas là, moi je vous mets un truc, un scud, mais alors vous savez pas savoir ce que ça veut dire.
7: Je sais pas ce que ça veut dire.
18: Viens me voir, peut-être, viens me voir.
7: Statistiquement, on avait une chance sur de se tutoyer à la fin de cet appel.
18: Tu viens me voir tout de suite.
7: Moi ça me dérange pas si tu veux.
18: Bon, alors, c'est bon, les gendarmes ils sont sur le coup là.
7: Je vous vois, vous êtes devant là.
18: Vous me voyez, je suis devant là, ouais.
7: Là, je suis là, vous me voyez là ?
18: C'est le monsieur qui téléphone là. Arrête de me raconter des conneries, toi.
7: Excusez-moi, vous parliez à quelqu'un qui était au téléphone, là ?
18: Ouais.
7: C'était pas moi.
19: La Poste de Brive, Madame Primo, j'écoute.
20: Oui, bonjour, madame. C'est la Poste de Brive.
19: Oui.
20: Oui, bonjour. Je ne sais pas si vous m'entendez bien, parce que j'ai un téléphone portatif.
19: Non, c'est bon.
20: Je vous appelle, je suis étudiant à l'IUT de gestion.
19: Oui.
20: Et on est en examen, alors j'ai pris un téléphone portatif. Voilà, on me pose une question sur le courrier et l'entreprise.
19: Oui.
20: Et la question, il me reste 5 minutes pour rendre la copie. La question, c'est quel est le tarif à 5 francs près d'un paquet pesant 1 kilo destination New York ?
19: Oh là là, attendez, je prends mon tarif tout de suite.
21: Posez les copies sur le bureau.
19: En masque.
21: Et vous sortez calmement. De la place, c'est quoi ce téléphone là ?
20: Je suis avec ma mère là. Allô ?
19: Oui,
20: je me suis repéré.
19: Oui, j'ai entendu. Bon, écoutez, je ne peux pas vous le donner.
21: Téléphone ? Allô ?
19: Oui.
21: Bonjour, madame.
19: Bonjour, madame. Monsieur.
21: Madame de la Place.
19: Oui.
21: Vous êtes la maman de Jean-Baptiste.
19: Bien sûr.
21: Ah, c'est un bon élève, hein ?
19: J'espère, hein.
21: Mais vous savez quand même qu'il est en examen aujourd'hui.
19: Je voulais savoir comment ça se passait. Je pensais que c'était terminé.
21: Ah, non.
19: Alors, excusez-moi d'avoir dérangé, hein.
21: Vous avez appelé votre mère pourquoi, Jean-Baptiste ?
20: C'est-à-dire que c'est à propos de tonton Lulu, hein, qui peut pas venir, c'est ça
19: Oui.
20: Samedi ?
19: Oui.
21: Allô ?
19: Oui.
21: Qu'est-ce qui est arrivé à votre oncle ? C'est pas grave ?
19: Non, c'est une petite intervention chirurgicale.
21: Ah, il a été opéré ?
19: Oui.
21: De quoi ?
19: Il a été opéré de la prostate. Hein.
21: Je comprends mieux, Jean-Baptiste, vous auriez pu me l'expliquer.
20: C'était pas facile, quoi, hein, maman ?
19: Bah oui.
20: Et alors, les nouvelles, alors, comment il va?
19: Bah écoute, ça s'est bien passé, on attend qu'il se réveille, là, maintenant.
21: Allô?
19: Oui.
21: Il est à l'hôpital?
19: Oui, l'hôpital de Brive, oui.
21: Ah, bon, il est dans quel service?
19: Bah, dans le service d'opération pour la prostate, je sais pas le service, vous savez, on a attendu toute la matinée.
21: Ah oui, évidemment, vous devez être sous le choc.
19: Un petit peu, oui.
21: Oui. Et il est, c'est un monsieur de la place aussi, son nom, alors?
19: Oui, oui, c'est ça, de la place.
21: Lucien, alors, puisqu'il parle de tonton Lunu.
19: Voilà.
21: Ah, d'accord.
19: Voilà.
21: Parce que j'ai un ami qui opère à l'hôpital, justement. Attendez, si vous voulez, ne quittez pas, hein, je vais prendre mon téléphone aussi, je vais essayer de vous donner des nouvelles plus fraîches.
19: Ah.
20: Allô?
19: Oui.
20: Il part à son bureau.
19: Ah oui.
20: Et donc, je vous remercie parce que... vous avez été formidable, hein, mais... Juste l'histoire de tonton Lulu, moi j'étais mal. J'ai trouvé que ça.
19: C'est n'importe quoi. Hein.
21: Allô?
19: Oui.
21: Oui, excusez-moi. Bon, alors, j'ai appelé mon ami à l'hôpital.
19: Oui.
21: Il ne connaît pas de Lucien de la place, hein.
19: Comment ça, il ne connaît pas de Lucien de la place?
21: Il n'y a pas de Lucien de la place au service de chirurgie.
19: Oh, bah alors là, ça c'est un peu fort, ça. Écoutez, il vient de se faire opérer ce matin, je rêve pas, quand même.
21: Au service du professeur?
19: Enfin, écoutez, moi, j'ai pas retenu le nom du professeur, hein. J'ai aucune mémoire pour les noms, en plus.
21: Attendez, hein.
20: Oh là là là là là.
19: C'est ce bazar.
20: Il est en train d'appeler l'hôpital, apparemment il a un collègue qui est professeur en chirurgie.
19: Ah ouais, ben il tombe mal parce que moi les professeurs, les machins et trucs, je les connais pas du tout. Hein.
21: Allô?
19: Oui?
21: Bon, je viens de rappeler.
19: Oui?
21: Alors il y a un Lucien de la place.
19: Ah.
21: Oui, mais alors madame, excusez-moi, Jean-Baptiste, c'est peut-être pas la circonstance. Hein. Il n'est pas en service de chirurgie.
19: Ah, il est... Ah bon?
21: Il a été transféré, madame, excusez-moi, à l'Institut médico-légal ce matin.
19: Ouais.
20: Non, c'est pas vrai.
19: Eh oui, qu'est-ce que tu veux? Je voulais pas te le dire, hein.
21: Pas tonton Lulu.
19: Eh ben oui, mais mon petit...
21: Maman.
19: Oui. Écoute, on se retrouve pour manger à midi. On va manger à midi et puis on en parlera. Tu sais, c'est pas grave.
21: Je suis désolée, madame.
19: Ben oui, mais... Oui, mais enfin, vous auriez pu attendre pour lui dire, quoi. Il est en plein examen, là.
21: Tonton Lulu.
19: Oh, mais mon petit, t'as mis pas dans tous ces états, tu sais.
21: Ah non, là, c'est bon, le doyen, là, c'est Robert Ledoux.
19: Voilà. Bon, mais écoutez, monsieur, excusez-nous notre émotion, mais je vais récupérer mon fils, hein.
21: Bien, bah, madame, je vous remercie, je vous le repasse.
19: Voilà, excusez-nous, hein.
20: Allô, maman?
19: Oui, ça va?
20: Tu m'entends, maman?
19: Oui.
20: On a échappé belle. Surtout que c'était une blague pour la radio.
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2: Oui.
3: Bonjour madame, c'est bien la pension pour animaux?
2: Oui.
3: Monsieur Martin à l'appareil, bureau électoraliste pour les européos législatives.
2: Qu'est-ce qui vous amène?
3: C'était juste pour vous prévenir que pour les législatives, il y a quelqu'un qui va voter à votre place.
2: Quelqu'un va voter à ma place?
3: Voilà, je me suis permis de lui faire une procuration pour vous.
2: Ah non, bah, je suis pas d'accord, pourquoi vous avez fait une procuration mon nom? Si j'ai envie d'aller voter, je vais voter.
3: Alors j'ai regardé les listes, apparemment vous avez pas voté aux européennes. Donc forcément, moi je récupère cette voix pour les législatives.
2: Mais c'est pas parce que je n'étais pas présent aux européennes que je serais pas le présent aux législatives.
3: Bah, j'ai préféré considérer...
2: Non, c'est toi cette personne.
3: Bonjour monsieur, cette personne vous entend.
22: Je comprends pas votre système en fait. Donc en fait, vous récupérez des voix comme ça. On sort d'où là? C'est aberrant quoi.
3: Bah, c'est pour éviter de gâcher. Je récupère tous ceux qui n'ont pas voté aux européennes et je réattribue leur vote pour les législatives.
22: Comment vous pouvez réattribuer des votes? C'est un truc de dingue quoi.
3: Ah, on fait des procurations tout simplement.
22: Et vous faites des procurations avec quelqu'un qu'on connaît même pas et qu'on sait pas qui va être voté pour nous.
3: Quelqu'un que vous savez pas, mais quelqu'un que moi, je peux m'en servir pour équilibrer les votes.
22: Mais enfin, on va où là? Comment vous voulez que la France soit représentée correctement? C'est un truc de dingue quoi. Donc en fait, chacun fait ce qu'il veut en fait. Les élections, en fait, ce sera vous qui aurez décidé qui va être élu au final quoi.
3: Oh non, j'aurais pas cette prétention. Disons que je compte pour un petit 50% des votants, mais pas plus.
22: Bah, c'est un truc de dingue. Vous entendez ce que vous dites? Vous imaginez un petit peu ce que vous faites là? En fait, vous magouillez les listes, vous magouillez tout ça.
3: Bon, magouille tout de suite.
22: Bah si, un peu. Je suis désolée, monsieur. Vous prenez mon vote à moi comme ça pour aller voter n'importe qui, mais.
3: Alors, je vous rassure, il y a pas que vous. Hein. J'ai procuré ici tous ceux qui travaillent à la pension.
23: Ouais.
3: Bonjour madame.
23: Vous savez, on n'a qu'une bande de magouilleurs, donc moi je vote plus, ça sert à rien.
3: Justement, vous embêtez pas avec ça puisque je m'en occupe pour vous.
23: Ah non, j'en ai rien à foutre de vos conneries.
3: Ah bah pardon d'essayer de vous aider à être un petit peu démocratiste.
23: Ah ouais, pour donner plus de force à une bande de guignols là qui sont que des escrocs.
3: Voilà, c'est exactement ça, oui.
23: De toute façon, moi je vois pas pourquoi les autoroutes sont payantes alors que c'est nous qui les payons, et puis il y a Vinci qui s'en fout 60% dans la fouille, net et sans bavure.
3: Ah, alors je vais noter de vous rappeler pour qu'on parle un peu autoroute plus tard, parce que ça devrait être être pas mal.
23: Non, mais...
3: Si, on se trouvera un sujet. En attendant, je valide votre procurification.
0: Mais attendez.
3: Ah, eh ben bonjour monsieur.
0: Qu'est-ce que vous dites, vous avez procuration pour nous?
3: Ouais, ça c'est bon, j'en ai fait pour tout le monde.
0: Non mais ça va plus. Non mais qu'est-ce que c'est cette arnaque là? Vous n'avez pas voté pour nous quand même?
3: Si, parce que comme ça, ceux qui iront voter aux législatives, il y en a que je pourrais faire voter deux fois à chaque tour.
0: Vous votez une deuxième fois?
3: Voilà.
0: Mais c'est la pure arnaque ça.
3: Disons que j'appelle plus ça du politique business personnellement.
0: Oh là là.
3: Non mais ça va, pas de quoi faire. Oh là là non plus.
0: Attention, vous savez pas où vous tombez là.
3: Oh là là, c'est-à-dire?
0: Mon fils est élu, hein, je vous préviens. Hein.
3: Pop, faut surtout pas lui dire. Hein.
0: Ah,
3: ou alors, l'idéal, ce serait qu'il démissionne.
0: Qu'il démissionne de quoi? Mais il va pas démissionner.
3: Non mais dans ce cas, moi je lui refais des papiers d'identité.
0: Refaire des papiers pour quoi?
3: Bah comme ça, il aura un autre nom et il pourra voter avec.
0: Attends, je préviens la mairie tout de suite.
3: Tot, vous bluffez.
0: Tot. Madame la mairesse sera au courant.
3: Ah, bah si c'est madame la mairesse, ça tombe bien parce qu'elle est justement à côté de moi.
0: Ah, de passez-moi la mairesse alors.
3: Tot, bougez pas, je vous la passe.
0: Ah bah alors là.
3: Madame la mairesse, je vous passe le monsieur qui refuse de voter.
0: Qui refuse de voter? Mais vous êtes bien ou quoi? Mais qu'est-ce que vous racontez là?
3: Écoutez, je suis en ligne avec lui, je vous le passe.
0: Mais qu'est-ce que c'est ça?
3: Oui, allô?
0: Oui.
3: Bonjour mon petit, madame la mairesse, à l'appareil.
0: Ah mais ça va plus non?
3: Si, ça va, j'ai juste un chaton dans la gorge.
0: Allez hop.
3: Bah attendez, on peut parler deux minutes entre filles.
0: Au revoir.
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5: Abus Finance, bonjour.
6: Oui, bonjour madame.
5: Bonjour monsieur.
6: C'est bien la société Abus Finance?
5: Oui.
6: Oui, je me permets de vous appeler car je souhaiterais que vous me remboursiez.
5: Quoi monsieur?
6: Samedi dernier, j'ai joué au loto, votre adresse et votre numéro de téléphone, et j'ai perdu. J'avais joué quand même 37,50 €.
5: Attendez, mais de quoi me parlez-vous? Nous sommes une société de gestion de patrimoine.
6: Oui.
5: Pas de loto.
6: Bah, écoutez, madame, votre numéro de téléphone, c'est bien le 05.
5: Oui.
6: Bah, j'ai joué cette combinaison loto et j'ai perdu. Donc, je souhaiterais que vous me remboursiez les... Bah oui.
5: Mais je vois pas à quel titre, monsieur.
6: Mais madame, j'ai perdu à cause de vous. Vous êtes bien un organisme de finance.
5: Non, mais attendez, mais nous ne sommes pas une société de loto.
6: Non, mais...
5: Alors,
6: mais j'ai perdu...
5: Vous jouez le numéro qui vous convient, monsieur, au loto.
6: Bah cela, ça me convenait pas, apparemment. Hein.
5: Attendez.
6: C'est un abus de confiance. Mais... Moi, je veux que vous me remboursiez.
5: Je ne vois pas à quel titre, monsieur.
6: Vous me faites perdre 37,50 €.
5: Parce que vous avez joué aléatoire un numéro qui est le nôtre.
6: Rien à voir, j'ai fait confiance.
5: Et alors?
6: Eh bien alors, j'ai perdu, donc vous devez me rembourser. Vous roulez sur l'or
5: mais et... Mais enfin, monsieur, mais à quel titre?
6: Mais au titre du perdant. Vous m'avez fait perdre 37,50 €, ça représente peut-être rien pour vous, parce que vous
5: c'est
6: nagez.
5: C'est ce que j'ai dit, monsieur. Ce que je veux dire, c'est que votre demande est complètement inepte.
6: Vous n'allez pas me faire perdre de l'argent au téléphone, en plus.
5: Écoutez, monsieur, donnez-moi votre numéro de téléphone et le gérant vous rappellera.
6: Ah, allez. Quand même. 37,50 €.
5: Votre numéro de téléphone, s'il vous plaît.
6: 37,50 €. Et vous avez intérêt à m'envoyer le mandat demain, sinon moi j'appelle la police. Hein.
5: Je ne comprends pas ce que vous me dites.
6: Madame, quand on avance des chiffres...
5: Mais on n'avance rien du tout.
6: Oh.
5: Je ne vous ai rien avancé comme chiffre. Enfin, je ne comprends pas l'objet de votre appel. Vous n'êtes pas client chez nous. Vous ne nous avez confié aucun argent, aucun portefeuille et rien du tout.
6: 37
5: et vous
6: euros.
5: Me demandez de rembourser 37,50 € parce que vous avez joué notre numéro de téléphone au loto.
6: Et que j'ai perdu.
5: Mais monsieur, vous auriez joué votre date de naissance.
6: J'aurais gagné.
5: Mais, eh ben alors, pourquoi ne l'avez-vous pas joué?
6: Parce que je vous ai fait confiance.
5: Mais monsieur, nous sommes une société de gestion de patrimoine.
6: Voilà. Alors, vous avez géré mes 37,50 €.
5: Mais pas du tout.
6: Oh. Qu'est-ce que c'est que cette histoire? C'est une histoire de perdant, hein? Comme la société nous en fournit beaucoup en ce moment.
5: Mais qu'est-ce que... Non, mais...
6: Vraiment, la finance en ce moment est responsable de tous les maux, à commencer par le mien.
5: Non mais, monsieur...
6: Vous êtes capable de gérer mon patrimoine ou non?
5: Vous nous avez rien confié, enfin.
6: Je vous ai confié 37,50 €. Sur la foi de votre bon numéro de téléphone.
5: Mais enfin, hein? Eh bien, vous êtes au bon numéro de téléphone, je vous le confirme.
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25: Oui, bonjour.
3: Bonjour monsieur, c'est bien le garage?
25: Oui, tout à fait.
3: J'ai fait croire à mon patron que j'avais pas pu rentrer de vacances parce que soi-disant, vous m'avez embouti ma voiture.
25: Attendez, je suis la secrétaire.
3: Ah oh, bah ça c'est pas grave.
25: Déjà je suis madame.
3: Pas grave non plus.
25: Et en plus je suis pas au courant, vous me parlez de quoi là? Vous me dites qu'on vous a embouti la voiture.
3: Voilà, faudrait faire comme si...
25: Mais ça s'est passé où, sur le parking ici?
3: Alors très bien, oui, mettons sur le parking.
25: Non, me dites pas, mettons sur le parking. Il faut dire où ça s'est passé exactement.
3: Bah alors, mettez effectivement sur le parking, ça c'est impeccable.
25: Non, mais je vous... j'ai pas dit que c'était sur le parking, ne me J'ai posé une question. Et ça s'est passé quand, ça?
3: Alors, mettons, lundi...
25: Non, arrêtez de dire mettons. Parce que quand vous me dites ce genre de choses, j'ai l'impression que ça s'est pas passé.
3: Oui, c'est ça.
25: Et que vous cherchez des choses. On met pas mettons. On dit ça s'est passé tel jour, tellement. On dit pas mettons, mettons.
3: Alors, mettons que c'était...
25: Non, enfin, moi, je ne suis pas au courant.
3: Bon, mettons plutôt que vous êtes au courant. Comme ça, vous pouvez dire au responsable que c'est vous.
25: Non, je veux pas. Vous lui expliquerez.
3: D'accord, donc je dirais que vous m'avez dit que c'était lundi sur le parking.
25: Non, arrêtez de dire ça. Moi, je viens de vous dire que je suis pas au courant, je sais rien du tout. Donc, vous verrez avec lui. Moi, je n'ai rien du tout.
3: Bah, vous me dites lundi sur le parking, c'était...
25: Non, arrêtez de prendre les gens pour des abrutis. Je sais ce que je dis, je connais bien le français et j'ai jamais dit ce genre de choses.
3: Non, mais je vous explique. Vous faites comme si...
25: Non, vous m'expliquez rien du tout. Ah, mais il arrive, je vous le passe, mon
3: pote. Ah, bah oui, bah parce que là...
25: Je te passe, monsieur.
3: Ah, on est d'accord.
25: Non, arrêtez de dire ce genre de truc. J'ai dit, je mets le conditionnel.
3: C'est pas une raison pour me traiter.
25: Non, vous connaissez le français, le conditionnel, à qui on aurait.
3: Alors, pardon, mais conditionnel vous-même.
1: Pardon.
3: Bonjour madame.
1: Votre voiture, elle a été accrochée.
3: En vrai, non, mais alors rassurez-vous, j'ai fait les papiers pour l'assurance.
1: Quel papier? Non, mais vous en avez fait, mais nous, on vous a fait des documents propres de chez nous.
3: Bah, sur internet, je me suis permis de reprendre.
1: Ah, bah, en plus, vous faites des faux documents avec le logo de notre entreprise et tout ça, quoi. Non, mais monsieur, vous savez que je peux porter plainte pour fraude, monsieur.
3: Bon, tout de suite, les gros mots.
1: Non, mais vous récupérez nos logos sur internet et vous faites vous-même vos documents avec notre propre logo. Vous vous rendez compte de ce que vous dites? Non, mais monsieur.
3: Excusez-moi d'être un peu débrouillard, vous voyez, moi, je voulais pas vous.
1: Non, mais il n'y a pas de débrouillard ou pas, monsieur. N'impliquez pas notre entreprise là-dedans. On vous connaît pas, vous n'êtes pas client chez nous, je vois pas pourquoi.
3: Bah, il faut bien qu'il y ait un responsable de ce soi-disant accident.
1: Non, mais monsieur, il n'y a pas de. Vous êtes en tort à 300%, monsieur. D'accord? On vous a jamais vu. Et vous nous appelez pour nous dire, vous avez cassé mon véhicule.
3: Ah, voilà. Bah, vous reconnaissez en plus.
1: C'est ce que vous leur apprenez à vos gamins? C'est comme ça que vous leur apprenez la vie à vos gamins? À mentir et à faire des fraudes comme ça pour pouvoir réparer vos conneries parce que vous assumez pas vos conneries? Eh, mais vous êtes un adulte ou pas?
3: Bah, c'est celui qui dit qui est, pardon.
1: Moi, je suis une grande personne, d'accord? Quand je fais des conneries, je les assume jusqu'au bout. Vous avez un problème avec votre patron, vous l'appelez.
3: Ah, bah voilà. Vous assumez mon problème avec mon patron.
1: Mais je vous connais même pas. Je vais assumer quoi?
3: Alors, vous assumez que vous m'avez emboutifié la voiture.
1: Eh, monsieur, vous allez donner votre nom, votre numéro de téléphone et votre adresse.
3: Alors, monsieur Martin.
1: Monsieur Martin, c'est quoi votre prénom?
3: Martin.
1: C'est le prénom et le nom. Vous avez Martin Martin?
3: Absolument, oui.
1: Et l'adresse, c'est quoi? C'est 6 rue Martin?
3: Alors, non, j'ai déménagé. Maintenant, je suis au 1 rue Martin.
8: Ah, ouais, d'accord. Oui, allô?
3: Eh ben, une autre dame, allez.
8: Mais je suis sur rue Richardson, c'est pas possible. Martin.
3: Mais alors, complètement?
8: Ah, d'accord. C'est Guillaume, mon salarié, là, qui me dit, mais c'est Martin. Comment ça, Martin? Ah, ben oui.
3: Ben, bravo, Guillaume.
8: Oui, non, mais là, je vous attendais quand même de petit ferme, quand même.
3: Parfait, comme ça, j'arrive, vous me faites les faux papiers.
8: Oui, voilà.
3: Et ben, bonne journée.
8: Merci.
3: Merci à vous. Au revoir.
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9: Allô?
11: Allô?
9: Oui.
11: Bonjour, monsieur.
9: Bonjour, monsieur.
11: C'est bien l'office togolais des phosphates, hein?
9: Oh, l'office, ça a cessé d'exister depuis longtemps, hein.
11: Ça n'est plus l'office togolais des phosphates?
9: Oui, ici, ça est devenu service de presse du Togo, hein, depuis.
11: Ah, ben voilà. D'accord. Mais écoutez, nous avons une commande de 150 tonnes de bicarbonate de potassium.
9: Vous appelez l'ambassade?
11: Non, mais c'est pour vous.
9: Pour le service de presse?
11: Oui, absolument.
9: Ah bon?
11: Il y a 150 tonnes de bicarbonate de potassium pour le service de presse. Et c'est offert donc par le général Yadema.
9: Ah, c'est ça.
11: Le président de la République.
9: Quand même, oui.
11: Pour la bonne année.
9: Ah bon?
11: Alors, est-ce qu'on peut vous les livrer maintenant?
9: Oui. Une seconde, là, viens rapidement, là. Bicarbonate de potassium offert au service de presse.
11: Oui. Bon. Ça fait donc 8 camions.
9: 8 camions?
11: Ah ben oui, il y a 150 tonnes. Hein.
9: Mais, il a la lettre du camion. Et ils sont en route?
11: Ils sont en route, ils arrivent dans un quart d'heure chez vous.
9: Bon, parce que bon, nous, on est un service de presse, on est deux seulement ici. Personne ne nous a dit qu'il y a quelque chose comme ça.
11: Est-ce que vous pouvez les aider à décharger
9: Nous-mêmes, les aider à décharger. Il dit, ça fait. Vous avez dit combien de camions?
11: 8.
9: Mais on ne peut pas. Où est-ce qu'on va les entreposer, tout ça? Mais qu'est-ce que ça signifie?
11: Ben, vous les mettez dans la rue. Ils sont sur des palettes de 5 tonnes.
9: Mais 5 tonnes? Mais on ne comprend rien. Moi, mon second est en train de rire, parce que là, on tombe de nu, là.
11: Il y a 30 palettes de 5 tonnes. Il faut l'aider à décharger et les mettre devant la rue.
9: Mais comment est-ce qu'on peut faire des choses comme ça?
11: Ah ben, ils ont des pelles, ils vont vous donner des pelles, hein.
9: Mais on ne comprend pas.
11: Non, mais vous inquiétez.
9: Je vous passe, mon second.
12: Allô?
11: Allô?
12: Bonjour, monsieur.
11: Bonjour, monsieur.
12: Vous nous excuserez d'être, disons, insistant, parce que si là où vous êtes, un bon matin, on vous dit qu'on vous livre une marchandise de 5 tonnes...
11: 150 tonnes. Hein.
12: De 150 tonnes, dont vous n'êtes pas du tout informé, je crois que vous réagiriez exactement comme nous.
11: Je pense également.
12: C'est ça.
13: 150 tonnes de quoi, s'il vous plaît?
11: C'est du bicarbonate de potassium.
13: Mais nous ne sommes pas une usine. Ici, c'est un bureau. 150 tonnes de bicarbonate de potassium, bon, ben, on ne saura même pas où mettre ça d'abord.
11: Alors, il y a une consigne, hein?
13: Oui.
11: C'est indiqué, donc, sur la commande, il faut absolument les rentrer dans le bureau.
13: Mais on dirait que vous connaissez nos bureaux.
11: Ah non, je ne connais pas, non.
13: Même 2 kilos ne resteraient pas dans notre bureau.
11: Bon, écoutez, pourrais-je me permettre de vous redemander votre collègue?
13: Oui, je vous le passe.
11: Je vous remercie.
13: Ouais. Allô?
11: Oui, c'est avec vous que j'étais en ligne tout à l'heure.
13: Oui, oui.
11: Bon. Qu'est-ce que vous avez contre le bicarbonate de potassium?
14: On n'a rien contre. Nous sommes des journalistes. Nous, on n'utilise pas du bicarbonate de potassium. Nous sommes des journalistes de la presse. On n'a rien. Nous sommes un bureau. On ne peut pas.
11: Bon, écoutez, je vais demander à mes chauffeurs de vous donner un coup de main pour les mettre, les 150 tonnes de bicarbonate de potassium, sur le toit de l'immeuble. Ça vous va, ça?
14: Ah, on ne peut pas grimper sur le toit de l'immeuble. Nous avons au moins, je crois, 7 ou 8 étages.
11: Oui.
14: Mais ce n'est pas possible.
11: Pourquoi?
14: Qui va le faire, nous, journalistes?
11: Ben, avec les voisins. Vous avez des voisins, ils vont vous donner un coup de main.
14: Mais comment vous parlez de la France comme moi? Mais comment? On va appeler qui, moi? Mais ce n'est pas possible, monsieur. Je m'excuse, hein.
11: Bon, ben écoutez.
14: Je m'excuse.
11: Je vous remercie.
14: Oui.
11: Est-ce que je peux me permettre de vous soulager?
13: Oui.
11: Nous n'allons pas vraiment vous livrer 150 tonnes de bicarbonate de potassium.
13: Oui.
11: Vous savez pourquoi? Parce que c'était une plaisanterie pour la radio.
13: Ah, c'est ça. Et ensuite...
15: C'était un jeu?
11: Oui. Oui.
13: Bon, je vous parle mon second. Allô?
11: Oui, bonjour.
13: Ben dis donc, je me suis dit, mais c'est une histoire de fou. Alors, ça, comment ça va?
11: Ça va bien.
13: Ben, vous nous avez eu vraiment?
11: Oui, mais je vous ai soulagé.
13: La prochaine fois, je serai plus malin. Mais c'est pas possible.
11: Si.
13: Mettez-vous à notre place. 15 tonnes, mais c'est ahurissant. Mais c'est pas possible.
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16: Pôle emploi à votre service.
17: Oui, allô?
7: Bonjour, monsieur. Je vous appelle parce que j'aurais besoin de liquidité, en fait.
17: Mais de liquidité par rapport à quoi?
7: Par rapport à de l'argent.
17: Oui, non, mais je comprends bien, mais vous êtes inscrit à Pôle emploi?
7: Ah non, pas du tout, non. Mais comme un jour ou l'autre, j'ai des chances d'y être inscrit, je me disais autant que je prenne une petite avance maintenant, parce que je vais en avoir besoin maintenant.
17: Alors, comprenez bien la logique, monsieur.
7: Oui.
17: Comment pouvez-vous avoir une avance de liquidité sans être inscrit à Pôle emploi?
7: Il y a bien un jour où je vais y être, vous voyez ce que je veux dire, c'est que...
17: Non, pas du tout, je ne vois absolument pas l'intérêt, monsieur.
7: Bah, pour vous, peut-être, mais pour moi, c'est quand même assez pratique.
17: Oui, mais pratique de quoi, monsieur? Vous ne cotisez en rien, puisque de toute façon, vous n'êtes pas encore inscrit à Pôle emploi, vous n'avez aucune indemnité chez nous, que ce soit de la location. De retour à l'emploi.
7: Vous avez pas compris. Moi, j'appelle pas pour une location, j'appelle pour un prêt, en fait.
17: Une location?
7: Oui, vous me parlez de location.
17: Non, une allocation.
7: Ah non, on dit location, je crois. Quand est-ce que je peux venir vous voir?
17: N'importe quand, nous sommes ouverts entre 8h30 et 16h30 non-stop.
7: Et alors, vous êtes? Je vais prendre votre nom, comme ça je pourrais vous voir direct.
17: Non. Moi, je m'occupe pas du tout du service indemnisation. Hein.
7: Non, mais moi, il me faut juste 3000 balles, donc.
17: Non, mais monsieur, on fait pas d'avance comme ça.
7: Et en liquide, si c'est en liquide, c'est peut-être plus
17: non,
7: simple.
17: Non, monsieur, stop, on arrête là.
7: C'est au plus pratique pour vous, quoi. Est-ce que je veux dire, c'est
17: non,
7: que...
17: mais attendez, il n'y a pas de question de praticité, monsieur, je vous ai dit.
7: Au virement, alors.
17: Non, mais attendez, là, vous êtes en train de nous prendre pour je ne sais quoi, et la conversation s'arrête là. D'accord?
7: Non, parce que si c'est plus pratique pour vous...
17: Non, stop, monsieur. Okay. Vous vous présentez à l'accueil, point barre.
7: Bon, alors, dans ce cas, mettez tout en petite coupure dans une mallette.
17: Non, mais vous...
7: Et vous laissez sa place de l'église derrière la poubelle.
17: Non.
7: À 19h.
17: Et vous pouvez... Non.
16: Veuillez patienter, un conseiller va vous répondre. Bonjour.
7: Oui, bonjour monsieur.
16: Oui, alors, attendez, vous êtes demandeur d'emploi?
7: On vous a pas expliqué du tout en fait.
16: Bah non, je découvre.
7: Ah d'accord.
16: Dites-moi.
7: Je comptais partir en vacances et du coup j'aurais besoin d'une petite avance.
16: Mais et pourquoi on vous donnerait de l'argent monsieur? Vous voulez de l'argent parce que vous voulez partir en vacances?
7: Bah voilà, c'est ça.
16: D'accord. Et vous allez m'en donner si je pars en vacances?
7: Ah bah non, moi je suis pas Pôle emploi.
16: Mais monsieur, est-ce que vous êtes renseigné sur quoi consiste Pôle emploi?
7: Alors, je ne sais pas sur quoi consiste exactement votre association, si c'est...
16: Alors, c'est pas une association, monsieur. Donc, je vais vous laisser vous renseigner sur quoi sert Pôle emploi.
7: Je sais très bien sur quoi ça sert, ça, il n'y a pas de souci.
24: Mais c'est quoi ces conneries, là?
16: Nous sommes désolés. Votre poste ne nous permet pas de dialoguer avec vous.
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27: Habitat, bonjour.
28: Oui, bonjour, madame.
27: Bonjour.
28: Je suis bien chez le plombier.
27: Oui, c'est ça, oui, on fait bien de la plomberie.
28: Je vous appelle parce qu'on m'a dit que vous étiez le moins escroc de tous les plombiers du coin.
27: Ah, en effet. fait, là, c'est très flatteur. Il faudrait que je le dise au plombier.
28: Oui. Enfin, il n'a pas ajouté de loin, mais quand même, ça peut compter.
27: Ah oui, c'est vrai.
28: C'est le moins escroc de tous.
27: Ah bon, eh bien,
28: j'ai entendu ça deux fois déjà.
27: D'accord.
28: En 20 ans.
27: Si les gens le disent, c'est que ça doit être vrai.
28: Alors voilà, donc je voudrais savoir comment je peux faire pour être dépanné.
27: Oui, alors dites-moi, dépanné pourquoi ?
28: Un robinet.
27: Vous voulez le changer, le réparer ?
28: Ben, ce qui coûtera le moins cher.
27: Qu'est-ce qu'il a, votre robinet ? Il marche mal et il fuit ?
28: Non, c'est pas ça, c'est que je suis obligé d'aller le vidanger à peu près toutes les deux heures aux toilettes.
27: Ah !
28: Vous voyez, il faut juste le sortir, quoi, je pense, le robinet, hein.
27: Mm-hmm.
28: Le sortir, le prendre dans la main, évidemment, hein.
27: Oui.
28: Le tendre un peu, je pense, hein.
27: Mm-hmm.
28: Et puis donc, le faire couler.
27: Oui.
28: Ensuite, donc, le secouer.
27: Mm-hmm.
28: Et ensuite, le remettre à sa place.
27: D'accord, ça c'est pour le vidanger.
28: Oui, c'est toutes les deux heures à peu près. Ça dépend ce que j'ai bu, quoi.
27: Ok, et en fait, vous voudrez que vous vidangez pas tous les deux heures ? Que ce soit moins fréquent ?
28: Ben oui, si c'était possible. C'est surtout que je voudrais ne plus avoir à le faire moi-même.
27: Ah, qu'il se fasse automatiquement, tout seul ?
28: Bon, non, je préférerais pas, parce que sinon ça serait direct dans mon pantalon. Vous vous mettez à ma place, quand même. Je suis le président du comité des fêtes, hein.
27: D'accord.
28: Je suis souvent en public. Non, ce serait mieux que ce soit le plombier qui vienne me le vider de temps en temps. Quand il peut, toutes les deux heures.
27: Ah oui, alors là, je sais pas s'il pourra tous les deux heures. Hein.
28: Et vous ?
27: Oui.
28: Vous pourriez, vous, venir me faire ça ou pas ?
27: Moi, personnellement ?
28: Oui.
27: Ah ben non, moi je travaille, monsieur.
28: Ah oui, non, mais je paye, hein.
27: Ben écoutez, je sais pas, vous me... Enfin...
28: C'est quoi vos tarifs ?
27: Ah, je ne sais pas, par contre, là, les tarifs, je peux pas vous en parler. Mais déjà, il faut enlever le robinet.
28: Faut le sortir, hein.
27: Oui, le sortir. Il faudrait le secouer, enfin, le vidanger l'eau qu'il y a dedans, enfin, surtout s'il y en a.
28: Ah, c'est pas de l'eau, hein.
27: C'est quoi ?
28: Ben, c'est du pipi, madame, hein.
27: Ah, d'accord, j'avais pas compris. D'accord, alors, attendez, je vais le noter. Et ensuite, le remettre.
28: Dans mon pantalon, enfin, dans mon caleçon, quoi.
27: Attendez, mais là, je suis pas... Excusez-moi, je comprends pas. Vous me parlez d'un robinet, vous me parlez de le mettre dans votre caleçon. Excusez-moi, mais je vois pas le...
28: Ben, c'est mon robinet à moi.
27: Ben oui, votre robinet que vous avez chez vous. Excusez-moi, mais je comprends pas.
28: Ah, moi, je croyais que vous parliez de mon robinet à moi, de mon zizi, quoi.
27: Ah ben non, pas du tout. Excusez-moi, monsieur, mais pas du tout, hein.
28: Ben, on s'est mal compris, tous les deux.
27: Oui, un peu, oui. Excusez-moi, mais je parle... Enfin, je vois pas...
28: C'est pour ça que je vous ai demandé si vous pouviez venir le faire vous-même.
27: Oui, mais non, pas du tout. Excusez-moi, mais je vous trouve très mal poli.
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10: Voilà, bonjour.
15: Oui, bonjour, madame. Je voudrais le bureau des appels en gare.
10: Oui.
18: Bonjour. Vous êtes en communication avec la SNCF, région de Paris-Nord.
10: Allô ?
15: Oui, bonjour, madame.
10: Bonjour.
15: C'est le bureau des appels en gare ?
10: Ça dépend ce que vous appelez par des appels en gare. Vous désirez faire venir quelqu'un dans un certain service ?
15: Oui.
10: Des personnes qui arrivent de train ou qui vont prendre le train ?
15: Qui vont partir, oui.
10: À quel train ?
15: C'est l'hôpital Saint-Louis à l'appareil.
10: Merci, monsieur, de me dire d'où vous venez.
15: Oui.
10: Parce que les annonces, on les prie sur l'ongle. Excusez-moi l'expression.
15: Alors, je vais vous expliquer ce qui se passe. Oui. Nous avons eu une dizaine de personnes en consultation ouverte ce matin, dans le service du professeur Ledoux, que je vais vous passer, qui va vous expliquer le problème que nous avons. Hein.
10: Oui.
15: Je vous passe au professeur Ledoux.
10: Merci.
15: C'est à vous parler.
10: Oui.
19: Allô ?
10: Oui.
19: Bonjour, madame.
10: Oui, bonjour, monsieur.
19: Service des médecines nouvelles à l'appareil, professeur Ledoux, sensologiste à l'appareil.
10: Oui.
19: Voilà, nous avons fait des saignées à une dizaine de personnes qui repartaient par le train ce matin. Et vous savez ce que c'est que des saignées ?
10: Oui, oui, oui, oui, oui.
19: Et nous utilisons les sangsues. Vous savez, les sangsues, les petits animaux, là. Hein?
10: Oui.
19: Et alors, le problème est que nous avons laissé, un de nos assistants laborantins, a laissé des sangsues dans les narines de nos patients.
10: Oh là là.
19: Et oui, et il faudrait les prévenir tout de suite qu'ils se mouchent. Parce que sinon, ils vont devenir amnésiques parce que la sangsue va arriver dans le cerveau et ça les rend amnésiques.
10: Oh là, mon Dieu.
19: Eh oui.
10: Alors, qui c'est que vous appelle ?
19: Alors, est-ce que vous pouvez faire un appel en gare ?
10: Oh là, mon Dieu. Attendez, bougez pas deux minutes. Vous êtes le professeur Ledoux de l'hôpital Saint-Louis,
19: oui.
10: Hein ? Bon, alors il y a 10 personnes...
19: Qui sont venues ce matin en consultation chez le professeur Ledoux.
10: Ledoux à Saint-Louis, bon.
19: Demandez-leur de se moucher pour retirer les sangsues.
0: Attendez. J'ai un grave problème. J'ai l'hôpital de Saint-Louis recherche 10 personnes qui ont eu des sangsues pour des saignées. Et il y a des sangsues, enfin il y a des sangsues qui sont restées dans les narines. Enfin, c'est des remarques. Ben, demandez qu'est-ce qu'il faut. Parce que moi, je ne sais pas quoi faire, moi. Il veut que je fasse que je dise un appel à la gorge. J'ai fait l'appel. Bon. Écoutez, je vous laisse au bout du fil.
19: Oui, mais j'écoute. Hein.
0: Bon. Votre attention, s'il vous plaît, une urgence. Les personnes qui ont eu affaire au professeur Leroux à l'hôpital Saint-Louis sont attendues d'urgence au bureau d'accueil. Celui-ci situé face à l'escalier du restaurant. Allô?
19: Oui, vous n'avez pas compris, madame.
0: Mais si.
19: Non, parce que la sangsue, si elle est montée, ça
0: mais,
19: peut...
0: Mais
19: elle...
0: les personnes insistent. Elles étaient là, viendraient me voir.
19: Mais non, parce que ça les rend amnésiques. C'est pour ça qu'il faut leur dire de se moucher. Pour faire dégager la sangsue.
0: Votre attention, s'il vous plaît, d'urgence. Les 10 personnes qui ont eu affaire au professeur Leroux de l'hôpital Saint-Louis sont invitées, suite à des sangsues, de se moucher fortement. Votre attention, s'il vous plaît, pour une urgence donnée par le professeur Leroux de l'hôpital Saint-Louis. Les personnes qui ont eu affaire à ce professeur sont priées, dès la prise des sangsues, de se moucher fortement suite à erreur médicale.
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6: Allô?
3: Bonjour madame, c'est bien le magasin de miel?
6: Oui.
3: Monsieur Martin à l'appareil, j'ai acheté un pot de miel chez vous l'autre jour.
6: Oui.
3: Eh ben il ne marche pas du tout.
6: Mais de quoi vous parlez? Vous avez acheté un pot de miel et il marche pas?
3: C'est ça, je pense que vous avez oublié de mettre le pollen dans le miel.
6: Mais on met pas de pollen dans le miel, monsieur.
3: Ah si, le miel c'est avec du pollen.
6: Ah non, mais il y a toujours un peu de pollen qui se mélange dans le miel, mais le miel c'est pas du pollen. Hein.
3: Ouh là là, d'accord, donc je vais vous rapporter le pot.
6: Non mais vous allez me rapporter un pot de miel?
3: Bah oui, il faut me rajouter le pollen vu que vous avez oublié de le mettre.
6: Mais monsieur, on ne met pas de miel dans le pollen.
3: Ah non, mais moi, je veux pas du miel dans mon pollen. Je veux du pollen dans mon miel.
6: On ne paye pas de pollen dans le miel. J'ai jamais vu ça.
3: Dans ce cas, vous m'échangez le pot de miel contre un pot de pollen.
6: Je ne vous échangerai pas un pot de miel, monsieur.
3: Et pourquoi, madame?
6: Vous avez ouvert le pot et peut-être trempé le doigt dedans. C'est pas hygiénique.
3: Alors, oui, on a pris quelques doigts de miel, mais il suffit de remettre à niveau. Il manque pas grand-chose.
6: Oui, bah bien sûr, je vais faire ça.
3: Bah oui, vous raclez un fond de miel sur un autre pot.
6: Ah bah, vous plaisantez. Ah bah,
3: à votre avis.
6: J'ai jamais vu ça, moi.
3: Et puis, pardon, moi, à la base, j'avais acheté le miel pour filer du pollen en douce à ma belle-mère, donc là, il ne sert à rien.
6: Mais qu'est-ce que vous vouliez faire avec votre belle-mère?
3: Parce que elle, dès que c'est le printemps et qu'il y a du pollen, ça lui fait des allergismes.
6: Oui.
3: Et comme en ce moment, elle squatte chez moi à Martinville, je me suis dit, si je lui file du pollen, elle va croire qu'elle est allergique à ma maison.
6: Vous vouliez empoisonner votre belle-mère, en fait?
3: Oh, empoisonner, non, je dirais plutôt allergifier, comme ça, ça lui fait le nez qui coule, et hop, elle rentre chez elle.
6: Ah, d'accord.
3: Bah oui, tout simplement.
6: D'accord.
3: Mais maintenant, comment on fait?
6: Écoutez, je peux rien pour vous, monsieur. Hein.
3: Ok, donc ça veut dire qu'il faut que je passe pour le remboursage.
6: Ben oui, non, mais vous pouvez toujours venir.
3: Super.
6: Je vous rembourserai rien du tout. Hein.
3: Bah, je vais pas venir pour me faire non rembourser mon miel.
6: Mais
3: je vois pas
6: l'intérêt. Imaginez si tous les clients viennent le ramener parce que ça leur plaît pas. Non, mais vous avez vu ça où, vous?
3: Ouais, mais enfin, moi, j'ai quand même une bonne raison.
6: Ah bah oui, vous avez pas pu empoisonner votre belle-mère avec. Alors bien sûr, c'est embêtant.
3: Empoisonner, non. Disons indisposifié, à la limite.
20: Oui, allô?
3: Ah, ça c'est le patron, non?
20: Vous, attendez, vous avez acheté un pot de miel pour que votre belle-mère soit allergique et reparte?
3: Voilà, ça c'était le projet, mais votre collègue, il aimait pas trop du sien pour qu'on trouve une solution.
20: Vous avez acheté du miel pour faire fuir votre belle-mère, moi ça me regarde pas.
3: Ouais, donc c'est bien ce qu'on disait, remboursage.
20: Ah mais de toute façon, moi je vous le rembourserai pas parce, alors qu'il a été consommé parce qu'il a pas fait fuir votre belle-mère. Enfin, on rembourse pas les choses qui sont ouvertes.
3: Ah non, mais je le referme, attendez. Voilà.
20: Non mais oui, mais vous l'avez utilisé, vous l'avez consommé, donc moi je vous le rembourse.
3: En même temps, c'est pas moi qui ai consommé, c'est ma belle-mère.
20: Oui, mais vous lui en avez donné, donc je ne vous le rembourserai pas, juste parce que ça l'a pas rendu allergique.
3: Alors sinon, je garde le pot, mais c'est vous qui récupérez ma belle-mère.
20: Oui, bon, écoutez, je. Allô.
3: Ah tiens, allô.
20: Allô.
3: Oh là là, flûte alors, je crois que le monsieur ne m'entend plus.
20: Allô, je vous entends pas.
3: Ah oui, c'est ça, pas de bol, dis donc. Allô.
20: Allô.
3: Oui, pardon, donc là on est d'accord, vous m'entendez plus du tout.
20: Ah bah oui.
3: Ah bah oui, la preuve.
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21: Oui, allô.
19: Allô.
21: Oui.
19: C'est vous qui vendez des croquettes
21: Oui, c'est moi, oui.
19: À domicile.
21: Oui.
19: Pour les chiens.
21: Oui.
19: Alors, est-ce que vous pouvez venir nourrir mes chiens, s'il vous plaît?
21: Et vous avez quoi comme chien?
19: Ben, c'est 13 pitbulls. Moi, je les nourris plus, je rentre plus dans la cage. Hein. Je vous laisse faire ça. Hein.
21: Vous vous rentrez plus, mais qui c'est qui donne à manger aux animaux?
28: Ben, c'est vous.
21: c'est, comment dire, mais moi, je tiens pas à me faire manger non plus.
28: Ben, oui, mais il faut bien que quelqu'un le fasse, madame. Hein.
21: Ben oui, mais comment dire, avant, qui c'est qui leur donnait à manger?
28: Ben, il y en a eu deux successivement. Il y a eu M. Hervé Bellec qui est décédé suite à... Ben, avec mes pitbulls, là.
21: Oui.
28: Et donc, lui, il s'est fait bouffer, il n'y a pas d'autre mot. Hein.
21: Oui.
28: Et le second, c'était M. Calvé.
21: Oui, oui, mais bon, je ne tiens pas à me faire bouffer non plus. S'il y en a un qui est mort, je suis désolée, monsieur, hein, mais non, je n'irai pas. Hein.
28: Monsieur Calvé aussi, il y en a deux qui sont morts, en fait.
21: Oui, ben non, je suis désolée, mais je n'irai pas. Hein. Je ne tiens pas à aller là-bas et me faire bouffer, quoi.
28: Non, mais je leur crierai de rester calme par la fenêtre, vous inquiétez pas. Je vais vous passer mon fils, hein.
21: Oui.
28: Merci, oui. Allô?
21: Oui.
28: Oui, bonjour, madame.
21: Oui, bonjour.
28: Je ne sais pas c'est à quel sujet mon père me passe, mais...
21: Alors, je ne sais pas, il m'a appelé pour savoir pour la nourriture pour les chiens.
28: Oui.
21: Oui, donc, comme il me dit, bon, c'est des pitbulls, il me dit, bon, il y a deux personnes précédentes qui se sont fait bouffer, quoi.
28: Oui, malheureusement, oui, on a déploré deux décès, c'est malheureux, mais bon.
21: Oh, oui, alors moi, c'est ce que je lui dis, moi, je veux bien livrer des croquettes, mais moi, je veux pas courir de risque. Hein.
28: C'est-à-dire que, si vous voulez, on ne nourrit plus nos chiens, simplement parce que ils se nourrissent quand les gens viennent leur donner à manger.
21: Oui.
28: Il a parlé de M. Calvé, c'est ça et de...
21: Oui, c'est ça.
28: Oui, ben, ils sont nourris comme ça, les chiens, quoi.
21: Ah, de chair humaine, quoi.
28: Un peu.
21: C'est exactement ça, ils sont nourris de chair humaine.
28: Voilà.
21: Ah bon, et vous trouvez que c'est bien?
28: Non, non, pas du tout, mais nous, ça nous coûte moins cher, voilà, quoi.
21: Non, moi, je suis désolée, je ne viendrai pas vous livrer. Hein.
28: Attendez, on a une solution maintenant.
21: Oui.
28: C'est que moi, je fais des assurances vie.
21: Oui.
28: Donc, je voulais vous en proposer une. Alors,
21: ah ouais, non, allez, je vous arrête tout de suite. Au revoir, monsieur.
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8: Oui, bonjour.
9: Bonjour madame, c'est bien le boulangiste?
8: Oui, oui.
9: Ce serait pour signaliser une malversification sur vos produits?
8: Attendez, oula, sur quoi?
9: Sur des croissants beurre que j'ai achetés chez vous.
8: Oui.
9: C'est pas des croissants beurre.
8: Ben si, pourquoi?
9: Je l'ai ouvert le croissant, j'ai pas trouvé la petite couche de beurre, rien du tout.
8: Ben le beurre, vous pouvez pas le voir, il est dans le croissant, il est cuit. Vous savez comment qu'on fait les beurres?
9: Si je sais comment qu'on fait, bah qu'on les coupe en deux et qu'on les tartine avec du beurre dedans.
8: Ben. On ne le rajoute pas comme ça, mais c'est pas possible, ça.
9: Je peux vous garantir que je ne vois aucune couche de beurre au milieu.
8: On peut pas le voir, le beurre dans le croissant beurre.
12: C'est qui?
8: Attendez, parce que ma femme vient d'arriver. C'est un monsieur qui a acheté les croissants beurre.
12: Oui.
8: Il dit qu'on voit pas le beurre.
12: Bah, c'est logique.
8: Bah oui, c'est logique.
9: Ah.
8: Il dit que j'ai oublié de le tartiner.
9: On est d'accord. Donc, c'est bien de reconnaître.
8: Ah, non. Mais je reconnais rien du tout, je vous dis.
9: Vous êtes dit, celui-là, on va lui faire le coup du beurre, il va y voir que du feu.
8: J'ai rien reconnu comme faute.
9: Oui. Je vous ai entendu avec votre complice à côté.
8: Oh là là.
9: Oui, bah, oh là là, vous-même, hein.
8: Mon complice, c'était ma femme.
12: Impossible.
9: Ah, bonjour, monsieur, voilà, comme j'expliquais à votre collègue.
12: Comment je sors des croissants au beurre que vous voyez pas le beurre?
9: Eh ben, en plus, vous êtes au courant, comme par hasard.
12: Ah non, bah attendez, j'ai entendu mon mari parler fortement, j'ai été voir ce qui s'est passé, et oui, puisque j'ai vu au téléphone avec lui à côté.
9: Bon, bah, au moins, vous reconnaissez qui dit à Combinette?
12: Ah, je ne reconnais rien du tout. Alors non, attendez, vous plaisantez, là?
9: Oui, bah, comme tous les jours,
12: vous
9: d'ailleurs.
12: Vous ne pouvez pas voir le beurre dans le croissant au beurre, puisqu'il est mélangé.
9: Parce qu'il n'y est pas, oui, ça j'ai bien compris.
12: Mais il est dans la pâte. Vous pouvez pas le voir. Attendez, je vais mettre plus fort, comme ça les clients vont entendre ce que vous dites. Parce que là, franchement, c'est aberrant.
21: Un monsieur qui se plaint qu'il voit pas de beurre dans les croissants au beurre.
8: Et alors?
12: Attendez, vous êtes en route de faire rire tout le monde dans le magasin. Hein? Est-ce qu'on voit du beurre dans le croissant au beurre?
9: Oh, attendez, y a pas de clients, vous m'avez mis la télé, là.
12: Oh, ben, je vous certifie, je suis au magasin. Le téléphone est en haut-parleur et je vous certifie que j'ai 4 clients dans le magasin. Vous avez entendu tous les noms des personnes qui sont présentées?
9: Oui, j'ai surtout entendu la voix de Jean-Pierre Pernaud en train de présenter le trésor.
12: Écoutez, on va pas perdre de temps, j'ai rien à me reprocher, j'ai rien, tout est bâté comme, je n'ai rien à vous devoir.
9: Enfin, rien, sauf la réparation du croissant.
12: Mais moi, il n'y a aucune réparation. Vous pouvez passer au magasin, je peux encore bien vous en décourtiquer un, et vous verrez que vous ne verrez pas le beurre non plus.
9: Oui, entre-temps, j'imagine que là, vous êtes en train, avec tous vos complices, de beurrer tous les croissants.
12: Oh, purée, c'est pas possible.
9: Et puis quand je vais arriver, comme par hasard, les croissants beurre seront beurrés.
12: Parce que vous croyez que je vais faire ça rien que pour vous?
8: Je vais voir comment il va t'accueillir.
9: Allô?
12: Oui, non, mais c'est un client qui vous répondait.
9: Encore la télé?
12: Oh, c'est pas possible.
8: Allô?
9: Ah tiens, encore une dame qui va me dire qu'elle est pas en train de se tartiner le croissant en douce.
8: Hein? Comment tartiner? Comment vous voulez tartiner?
9: Comment je veux tartiner? Bah avec un couteau à tartinage, madame.
8: Écoute, moi, c'est une eau.
9: Oui, j'ai découvert votre truc.
8: Ah, un truc, il n'y a pas de truc. Le beurre, ça se met avant. Il n'y a pas de morceau à voir. Hein.
9: Bah forcément, je peux pas le voir parce que vous le mettez pas, oui.
8: Ah, tu me fais chier, toi.
9: Ah, bah excusez-moi, mais enfin...
8: Mais attends, vous me prenez pour qui, vous?
9: Non, mais je crois que j'ai mis le doigt sur
8: Vous avez mis un trois de gosse, rien du tout, vous avez mis.
9: C'est-à-dire que vous gardez le beurre.
8: Venez, vous venez.
9: Non, mais j'entends vos collègues qui tartinent derrière, là, déjà.
8: Ah, bah, c'est bon.
9: Ça tartine du beurre.
8: Mais vous êtes qui pour me dire ça?
9: Alors, je suis Monsieur Martin.
8: Bah, C'était pas l'émission au poste,
9: ça. Alors, ça pourrait être le poste, mais alors quel poste?
8: Oh, bah, c'est Rire et Chanson, non?
9: Mais bravo!
8: C'est un truc de Rire et Chanson, ça.
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13: Bienvenue.
15: Allô?
13: C'est l'ambassade du Japon, bonjour.
15: L'ambassade du Japon?
13: Oui.
15: Oui, bonjour, monsieur.
13: Bonjour. Mais maintenant, c'est fermé.
15: Il y a personne, là?
13: Il n'y a personne, oui.
15: Il n'y a personne, là?
13: Oui. après 15h, s'il vous plaît.
15: Vous croyez?
13: Hein?
15: Vous croyez?

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2: Oui, bonjour.
3: Bonjour madame, c'est bien la fromagerie ?
2: Oui, monsieur.
3: Le fromage que j'ai acheté chez vous est totalement défectueux.
2: Je ne sais pas de quoi vous parlez, monsieur. Quel fromage c'était, monsieur ?
3: C'était de l'emmental.
2: Donc, si je comprends bien, vous êtes venu acheter un morceau d'emmental.
3: Voilà, et là, j'ouvre le paquet à la maison, pim ! Je vous le donne dans le mille, plein de trous. Des trous partout, plein de fromage.
2: Mais monsieur, dans l'emmental, il y a des trous.
3: Ah oui, on est d'accord qu'il y a un problème, en effet.
2: Mais c'est pas un problème, monsieur. L'emmental, il y a des trous dans l'emmental. Arrêtez de dire que je suis d'accord.
3: Bon, on est d'accord ou on n'est pas d'accord ?
2: Non, on n'est pas d'accord.
3: Ah, on n'est plus d'accord, parce que vous avez quand même reconnu.
2: Il y a des trous dans l'emmental. Mais c'est normal qu'il y a des trous dans l'emmental, sinon j'en vendrais pas, monsieur.
3: Ah, donc en plus, vous le saviez.
2: Non, mais...
3: Excusez-moi, mais ça n'a pas l'air très sérieux, quand même.
2: Attendez, monsieur, vous êtes en train de... Attendez, monsieur, n'allez pas trop loin non plus. Hein.
3: Bon, bah, excusez-moi, je me fais quand même arnaquer.
2: Vous me traitez de quoi? D'arnaqueur, c'est ça?
3: Non, alors, je dirais plutôt arnaquiste.
2: Qu'est-ce que vous venez de dire?
3: Je viens de dire arnaquiste, oui, parfaitement. Ah, allô?
4: Oui.
3: Ah, bonjour, monsieur.
4: Ah, c'est madame.
3: Vous êtes sûr?
4: Je sais, je suis enrhumée, j'ai peut-être une voix d'homme.
3: Oui, quand même, oui.
4: Alors, qu'est-ce que vous avez comme problème sur les mentales?
3: Bah, c'est ce que je disais à votre dame, il est complètement plein de trous.
4: Non, mais vous êtes en train de vous foutre de moi, là.
3: Alors, je peux vous jurer sur la tête de mon beau-frère et du beau-frère de mon beau-frère que votre emmental est absolument troué.
4: Bah, l'emmental, il y a des trous dans l'emmental. Mais vous plaisantez, mais c'est comme ça, l'emmental.
3: Oui, oh non, mais je vois, on essaye de courir son complice.
4: Non, mais arrêtez. L'emmental, il y a des trous, moi, je peux rien faire pour vous, monsieur.
3: Bien sûr que si, vous allez me le détrouer. Et c'est pas la peine de faire semblant de pleurer pour m'attendrir.
4: Non, mais bon, je peux rien faire pour vous, monsieur, je suis désolée.
3: Ah bah, si, vous allez me reboucher les trous.
4: Je peux pas vous reboucher les trous, moi.
3: Ah, bien sûr que vous allez me reboucher les trous, oui.
4: J'ai du monde dans la boutique.
3: Bah, excusez-moi, mais à un moment, il va falloir prendre 5 minutes pour me reboucher les trous, quand même. Hein.
4: Ah, mais je peux pas vous reboucher les trous.
3: Ah, bah, il y a peut-être une cliente, quelqu'un qui peut me reboucher les trous.
4: Ah, bah, je sais pas, les clientes, vous êtes d'accord de reboucher les trous? Elles veulent pas non plus.
3: Dites que c'est pour Monsieur Martin.
4: Mais non, mais personne peut boucher les trous de Monsieur Martin.
3: Bon, eh bah, je garde mes trous débouchés, alors.
4: Eh bah, vous gardez vos trous débouchés. Vous habitez où?
3: J'habite à Martinville, pourquoi?
4: Ah oui, à Martinville. Ah non, mais c'est Rire et Chanson.
3: Comment ça, c'est Rire et Chanson?
4: Bah non, parce que Rire et Chanson, il y a quelqu'un qui fait des blagues comme ça.
3: Ah bah c'est un sacré con à mon avis, excusez-moi.
4: Hein, mais si, ça c'est Rire et Chanson. Si, j'en reconnais.
3: Comment ça, vous en reconnaissez?
4: J'écoute Rire et Chanson et je reconnais votre voix. Et souvent vous dites d'ailleurs bonjour monsieur pour madame.
3: Ah, certainement pas monsieur, alors là je pense que... Vous... Ah non, monsieur.
4: Si, je vous reconnais.
3: Non, alors non, c'est pas moi.
4: Vraiment, je me suis dit, mais c'est qui ce client? Quand je vais dire ça à mon mari, parce qu'en fait...
3: Ah, c'est votre mari qui bouche les trous?
4: Bah, ça lui arrive.
3: Bravo.
4: Voilà. Alors, ça va pas passer, ça, vous allez pas...
3: Ah bah, je vais me gêner, tiens.
4: Oh bah, super.
3: Bon, bah écoutez, embrassez le bouche-trou pour moi.
4: Oui.
3: Au revoir, monsieur.
4: Eh bien, au revoir, madame.
3: Merci.
5: Allô?
6: Oui, bonjour, madame.
5: Bonjour, monsieur.
6: C'est votre voisin.
5: Oui.
6: Vous allez bien?
5: Monsieur Loisel?
6: Voilà.
5: Oui, bonjour, monsieur.
6: Comment ça va?
5: Ça va, je vous remercie, vous-même.
6: Bah écoutez, ça va, un peu des crampes.
5: Oh.
6: Ah, vous savez, à force de pédaler dans le garage pour...
5: Oui, mais oui. Et madame va bien?
6: Oui, très bon. Bien. Oui, enfin...
5: Oui.
6: Elle est toujours un peu chiante, mais...
5: Comment?
6: Bah, disons qu'elle a son caractère. Hein.
5: Ah, bah écoutez, on l'a tous. Hein. Moi, maintenant, je risque pas de me disputer avec personne. Je n'ai même plus mon chat.
6: Oh.
5: Eh oui.
6: Vous l'avez mangé?
5: Oh non, non. Il était malade. J'ai dû prendre la décision de le faire euthanasier.
6: Euthanasier.
5: Je l'ai fait euthanasier.
6: C'est quoi ça? C'est des ananas?
5: Euthanasier, je l'ai. Et il a fallu le faire piquer pour parce qu'il ne pouvait plus vivre.
6: Oui.
5: Voilà.
6: Et donc là, avec la piqûre, maintenant, il peut vivre.
5: Non, je n'ai plus. Je ne l'ai plus, il est mort.
6: Le vétérinaire?
5: Comment?
6: Le vétérinaire est mort.
5: Non, mon chat.
6: Votre chat a sauté sur le vétérinaire, il l'a tué.
5: Mon chat est mort parce que j'ai dû le faire euthanasier, le faire piquer par le vétérinaire.
6: Il faut le mettre en prison, cet homme-là.
5: Ben oui, n'est-ce pas? Enfin, bon, c'est comme ça.
6: Enfin, les femmes ont toujours ça de formidable, c'est qu'elles font faire le sale boulot par les hommes. Quoi.
5: Ben oui, comme vous dites, mais enfin, il y a des femmes qui le font aussi, hein.
6: Oui, très mal.
5: Le sale boulot.
6: Parce que moi, j'avais un rat avant.
5: Ah bon? Oh, quelle horreur.
6: J'ai voulu le faire euthanasier.
5: Oui.
6: Et c'était une vétérinaire qui l'a piqué. Et en fait, c'est moi qui tenais mon rat.
5: Ah oui.
6: Et

0: Ben, elle m'a piqué.
1: Ah oui?
0: Et j'ai fait 5 jours de coma.
1: Oh, oh.
0: Et mon rat est parti.
1: Ah ben?
0: 5 jours de coma à cause d'une...
1: Oh.
0: D'une vétérinaire, alors.
1: Bon. Mais c'est une horreur.
0: Elle a confondu la patte de mon rat avec mon petit doigt.
1: Eh ben, dites donc. Oh là là, mais vous avez dû la poursuivre, cette vétérinaire.
0: Ah, je ne pouvais pas, j'étais dans le coma.
1: Oh, quelle horreur. Eh ben, dites donc. Oui, ben, vous avez failli passer à la place du rat.
0: Je l'ai rattrapé après mon coma.
1: Ah oui, parce qu'il s'était sauvé.
0: Ah ben oui, vous rendez compte.
1: Ah oui.
0: Enfin. Bon, pourquoi je vous appelais déjà?
1: Ouais.
0: Ah oui, c'est ça. Est-ce que vous auriez du sel?
1: Du sel? Oh oui, je veux avoir ça, pourquoi?
0: Je voulais vous inviter à partager mon rat en croûte de sel.
1: Pardon? Oh là là, quelle horreur!
0: Si vous insistez, je vous le fais à la framboise, mais bon...
1: Non, j'en veux pas de votre rat.
0: Mais pourquoi?
1: Oh, quand même, quelle honte.
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3: Bonjour.
4: Bonjour monsieur, c'est bien le garage?
3: Oui.
4: Monsieur Martin à l'appareil, j'aurais besoin de vous emprunter une plaque d'immatriculation.
3: Une plaque d'immatriculation?
4: Ouais, parce que je me suis fait flasher avec ma voiture.
3: Oui.
4: Donc il faudrait mettre une plaque d'une voiture à vous sur ma voiture à moi.
3: Mais on va pas vous mettre une plaque à nous.
4: Bah si, comme ça je retourne au même endroit, je me refais flasher avec ma voiture, mais cette fois-ci avec vos plaques.
3: Oui, et ben ça fera 2 flashs.
4: Non, quand c'est 2 fois le même flash, ça annule le premier et donc ils retiennent que celui avec vos plaques.
3: Oui, mais nous sommes obligés de dénoncer le conducteur.
4: Dans ce cas, vous dites que je travaille au garage et que j'étais en train de tester la voiture pour vous.
3: Mais vous travaillez pas au garage?
4: Non, mais il suffit de m'embaucher pendant quoi? 30 minutes, le temps que je fasse l'aller-retour au flash?
3: Non, mais alors là, vous verrez ça avec le patron. Hein.
4: Ah oui, bonne idée. Comme c'est le patron, évidemment, il paye pas.
3: Non, non, lui, quand il se fait flasher, il paye. Hein.
4: Comment ça, il paye?
3: Bah, bien sûr.
4: Genre, un patron garageur, il se fait flasher, il paye.
3: Bah, bien sûr, je sais pas qui vous...
4: Oh, bah, c'est nouveau, ça.
3: Ah bah non, c'est pas nouveau, monsieur. Quand on se fait flasher, on paye, monsieur.
4: Ouais, sauf quand on est garageur.
3: Mais non.
4: Allez.
3: Je vous dis que non, maintenant, nous sommes obligés de dénoncer.
4: D'accord, vous dénoncez quelqu'un et en échange vous payez pas.
3: Mais si on paye...
4: Pardon? Vous dénoncez gratuitement en plus?
3: Mon patron, s'il se fait flasher et que c'est lui au volant...
4: Il paye pas, ça d'accord, j'ai compris.
3: Mais si, il paye!
4: Mais non!
3: Bah bien sûr, voyons.
4: D'accord, dans ce cas on va mettre que c'est vous qui conduisez ma voiture.
3: Non, sûrement pas. Alors là...
4: Bah vu que vous êtes pas patron...
3: Moi, si je prends une voiture du garage, si je me fais flasher, c'est moi qui paye l'amende.
4: Sauf, arrêtez-moi si je me trompe, si vous dites que vous connaissez le patron.
3: Mais non, ça se passe plus comme ça, monsieur. C'est terminé, ça.
4: D'accord, donc il faut qu'on trouve quelqu'un d'autre à dénoncer.
3: Pourquoi on va aller dénoncer quelqu'un d'autre si on a été flasher, nous?
4: Bah pour pas payer l'amende.
3: Ben non, mais c'est l'autre personne qui va payer, monsieur.
4: Eh, vous avez qu'à mettre les coordonnées d'un de vos clients.
3: Mais pourquoi on ferait ça déjà de une? Mais on vous connaît même pas.
4: Bah comme ça, ni vous ni moi, on doit payer quoi que ce soit.
3: Mais pourquoi vous voulez pas tout simplement payer votre amende?
4: Parce que, pardon, mais moi si je paye une amende, ça me coûte de l'argent.
3: Eh ben, que ça soit comme ça ou de l'autre côté, c'est pareil, monsieur. Vous la payerez.
4: Bah non, justement, c'est mieux si c'est quelqu'un d'autre qui la paye.
3: Bah quelqu'un d'autre qui la paye, non, mais ça va pas, non. Pourquoi vous voulez pas payer votre amende?
4: Bah pardon, pourquoi vous voulez pas payer mon amende?
3: Mais pourquoi je paierais votre amende, monsieur?
4: Ah, vous voyez, vous non plus, vous voulez pas la payer.
3: Non.
4: Vous savez quoi? On va faire équitable, on la joue à pile ou face.
3: Bah oui.
4: J'ai une pièce, pile je paye, face c'est vous.
3: Ah bah non.
4: Non, alors face je paye pas, pile vous payez.
3: Mais non.
4: Attention.
3: Non mais...
4: Oh bah c'est pile.
3: Mais...
4: Désolé, pas de bol, c'est pour vous.
3: Mais bien sûr.
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6: Allô?
7: Oui, bonjour, je suis mis au cabinet médical du docteur...
6: Oui, bonjour monsieur.
7: C'est le docteur lui-même?
6: Oui.
7: Vous êtes bien gastro-entérologue?
6: Oui.
7: Oui, très bien, bonjour docteur, c'est le service de France Télécom, l'appareil, le 14. Oui docteur, nous vous informons qu'à partir de 15h, vous allez hériter d'un nouveau système téléphonique de France Télécom, un nouveau service qui s'appelle la sonnerie personnalisée. Je ne sais pas si vous êtes au courant de ça.
6: Non, pas du tout.
7: Toutes les professions indépendantes de la région vont avoir une sonnerie qui indiquera, par une illustration sonore, la profession que vous avez.
6: Oui.
7: C'est-à-dire qu'évidemment, on saura si vous êtes médecin, on saura si vous êtes agriculteur.
6: Ah bon?
7: Voilà.
6: Mais ça consiste en quoi alors?
7: Ben, les gens qui vous appellent entendront une sonnerie téléphonique, une illustration sonore, et donc ils sauront que vous êtes bien de médecin, gastro-entérologue, puisque les...
6: Mais comment ils sauront, eux, que ça correspond à la truc gastro-entérologue?
7: Ah ben, vous voulez que je vous fasse entendre?
6: Ouais.
7: Je vais vous faire entendre. Tu me bascules la cartouche. Je vais vous faire entendre des agriculteurs. Vous allez voir, la 14, éleveur-agriculteur. Ouais, vas-y. Je vous fais entendre la cassette, hein.
6: Oui.
7: Pour les agriculteurs, voilà ce que maintenant les gens entendent quand ils appellent un agriculteur. Hein. Merci. Allô? Vous avez entendu, non?
6: Oui, c'est parfaitement ridicule. Et quand on appelle un gastro-entérologue, qu'est-ce que ça donne?
7: Attendez, je vais vous faire entendre. Hein.
6: Oui, faites-moi entendre.
7: Je vous préviens, nous on n'est pas responsable de ça, ça a été fait à Paris. Hein.
6: Oui, oui.
7: Tu me charges ? Gastro.
6: Ouais ? Ah ben c'est pas possible.
7: Comment ?
6: Ce sont des rots qu'on entend.
7: Oui, absolument.
6: Bah, on entend quelqu'un qui rote, alors...
7: Bah oui, mais c'est ce qu'il y a pour gastro-entérologie.
6: Oui, bah c'est lamentable. Je n'ose pas imaginer ce qu'il y a pour le gynécologue, hein ?
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9: Commissariat, bonjour.
4: Bonjour monsieur, c'est bien le commissariat ?
9: Oui.
4: J'aurais besoin de vous emprunter une carte grise pour refaire une plaque numérologique pour ma voiture. Quand est-ce que je peux passer ?
10: Emprunter quoi ?
4: Ah, vous avez changé de doigt.
10: Ouais, on est deux.
4: Ah d'accord, bonjour madame.
10: Ouais, ma petite, je suis en train de la former au standard là, donc...
4: Ah oui, d'accord.
10: Expliquez-moi, c'est un véhicule qui a été immobilisé ?
4: Elle a très bien décroché en tout cas, hein, je voulais vous le dire.
10: Bon, expliquez-vous tout de suite carte grise, j'ai pas tout compris.
4: Non, là. J'ai trouvé qu'en plus qu'elle était aimable, que c'était...
10: C'était
4: très professionnel, hein, je voulais...
10: D'accord, c'est un véhicule qui a été immobilisé.
4: Est-ce que je peux lui mettre 5 étoiles ?
10: Bon, monsieur, j'ai pas que ça à faire, s'il vous plaît.
4: Non, mais je vous en prie.
10: Votre véhicule, c'est un véhicule qui a été immobilisé, c'est quoi ?
4: Ah non, pas du tout. J'ai entendu aux infos, ils disaient que les voitures de police, elles n'avaient pas de PV.
10: Ouais.
4: Donc si j'ai le même numéro qu'une voiture de police, ça me permet d'éviter les PV.
10: Ouais, c'est ça.
4: Ah bah oui, c'est ça. Parce que avec un numéro... Ah.
11: Allô ?
4: Ah bah, notre dame.
11: Monsieur, si vous faites une infraction, bien sûr, vous n'avez pas une voiture de police.
4: On peut faire comme si c'était une voiture banalifiée.
11: Vous comprenez pas, il y a un problème chez vous. Hein. Vous voulez le numéro d'immatriculation d'une voiture de police pour faire une...
4: Alors oui, avec... alors attendez, je prends de quoi noter ?
11: Non mais je vais pas vous le... Monsieur...
4: C'est avec la dame du commissariat, ils vont me donner le numéro là.
11: Non mais monsieur, vous allez rien noter du tout parce que je vais rien vous donner.
4: Ah oui, donc il faut que je passe récupérer la carte grise.
11: Non mais il y a quelque chose qui fonctionne pas dans votre tête. Hein.
4: Martin, la dame dit qu'il faut qu'on passe prendre la carte grise.
11: Non mais vous comprenez pas ou quoi ? Je parle pas français.
4: Non mais j'ai très bien compris, il faut que je récupère la carte grise.
11: Vous allez pas avoir une carte grise de véhicule de police.
4: Non mais je vous la rapporte, à la limite on fait une photocopie.
12: Et vous voulez quoi ?
4: Bonjour monsieur, voilà, comme j'expliquais à votre
12: vous
4: collègue.
12: Vous utilisez la plaque d'une voiture de police pour ne pas avoir de PV. Non mais monsieur.
4: Ah bah vous avez compris.
12: Oui, bien sûr. Mais vous savez que c'est totalement interdit, monsieur. Juste comme ça, par information. Hein. Si je vous gratte parce que vous avez une plaque d'immatriculation usurpée à la police nationale, je peux vous dire que vous allez aller loin. C'est utilisation d'une plaque minéralogique appartenant à l'État.
4: Non, pas une plaque minéralogique. Non, une plaque d'immatriculation.
12: Oui, et ben ça s'appelle aussi une plaque... Non. Est-ce que vous avez conscience de ce que vous dites ? Je vous déconseille fortement d'utiliser nos plaques, d'accord ? Je vais prévenir les collègues. Si on voit quelqu'un traîner autour de nos véhicules à relever nos plaques, vous allez visiter les locaux d'une autre manière. Vous allez faire un petit tour avec nous.
4: Un petit tour.
12: D'accord ?
4: C'est gentil de proposer de me véhiculer, mais j'ai déjà ma voiture.
12: Oui. Donc vous vous foutez de ma gueule, là.
4: Non.
12: Si.
4: Non.
12: Si, vous vous foutez de ma tronche.
4: Non, mais à la limite...
12: Non, mais maintenant vous arrêtez.
4: Ah.
12: Vous êtes à la police nationale, d'accord ? N'oubliez pas où vous êtes. Manque de bol.
4: Et alors, dans ce cas, si moi je vous emprunte une voiture ? Ah, allez, c'est reparti.
13: De quoi ?
4: C'est madame.
13: Non, monsieur.
4: Oui, si vous voulez.
13: Vu la voix que j'ai quand même, je prends pas moi qui est bon. Enfin bon, c'est pas grave. Vous voulez m'emprunter une carte grise ?
4: Voilà.
13: Comme ça, vous payez pas les PV.
4: Bah oui.
13: C'est comment votre nom, monsieur ?
4: Martin.
13: Monsieur Martin, vous habitez où ?
4: J'habite 1 rue Martin.
13: 1 rue Martin ? Monsieur Martin, 1 rue Martin. D'accord, vous habitez à Martin, c'est ça, non ?
4: À Martinville.
13: À Martinville, ouais, c'est ça. Vous me prenez pour un con ou quoi ?
4: Pardon ?
13: Vous me prenez pour un con ?
4: Non, mais alors.
13: Que vous me prenez pour un con ? Vous inquiétez pas, j'ai votre numéro de téléphone, monsieur, qui s'est affiché. Vous inquiétez pas.
4: Moi, je peux passer, c'est ce que je disais.
13: Passez, je vous attends, vous attendra, il n'y a pas de problème.
4: Ah bah c'est super sympa.
13: Passez maintenant et vous présentez M. Martin de Martin.
4: De Martinville.
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14: Allô ?
7: Madame...
14: Monsieur.
7: Bonjour madame.
14: Bonjour monsieur.
7: C'est cannabis.fr pour votre livraison donc de 110 grammes de résine de cannabis pour vous prévenir que ça sera livré donc en date d'après-demain entre 8h et 11h du matin, payable en port dû. Hein.
14: Non mais moi j'ai pas besoin de ça.
7: Bah attendez, vous avez commandé sur internet 110
14: grammes. Ah non.
7: Ah bah si madame, si.
14: Non,
7: si.
14: Non.
7: Si.
14: Non.
7: Si.
14: J'ai pas commandé ça.
7: Si, madame.
14: Non.
7: Si.
14: Je me fâche.
7: Bah écoutez, madame, moi je suis juste le directeur d'exploitation du site internet de livraison du cannabis. Vous avez 110 grammes.
14: Je n'ai pas l'internet.
7: Bah comment vous avez fait pour commander du cannabis sans avoir internet ?
14: Mais j'ai pas commandé du cannabis.
7: Vous n'en fumez pas ?
14: Oh, bah ma foi non.
7: Vous êtes certaine ?
14: Ah bah oui, sûr.
7: Non, parce que parfois les fumeurs, ils se rendent pas compte qu'ils fument.
14: Mais je ne fume pas, moi. Je ne fume pas, je ne veux pas de ces vacheries-là.
7: Oui, enfin bon, on sait jamais, vous savez, moi je...
14: Non.
7: D'accord, oui, je vous entends.
14: Bon, et puis arrêtez ça, hein. C'est toujours vous ?
7: J'ai annulé la commande, madame, ça y est.
14: Ça y est, c'est annulé ?
9: C'est annulé. On vous l'a remplacé par de la tête de veau.
14: Non, non, non.
9: Si, si, si.
14: Non.
9: Si.
14: Non.
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15: Merci, hein. Bonne journée. Agence, bonjour.
16: Bonjour, monsieur. Je vous appelle parce que je voudrais louer mon studio.
15: Oui. Donc, il faudrait qu'on puisse organiser un rendez-vous. Actuellement, il est loué ou pas ?
16: Oui, oui, oui. Ben je suis le locataire, oui.
15: Ah, vous êtes... Attendez, vous êtes locataire et vous voulez louer le studio dans lequel vous êtes ?
16: Ah ben voilà, exactement.
15: Eh ben non, c'est interdit, vous ne pouvez pas sous-louer.
16: Oui, non mais ça, je veux dire, ça reste entre nous.
15: Non, c'est non, pas... mais moi je ne fais pas de choses qui restent entre nous, monsieur. Je ne vais pas louer un studio qui est déjà loué, donc...
16: Dans ce cas, moi je peux me déplacer en revanche.
15: Mais monsieur,
16: oui.
15: En aucun cas, je n'interviendrai dans ce dossier.
16: Bon alors, dans ce cas, si on fait une vente du coup...
15: Une vente de quoi ?
16: Ben, si au lieu de louer, on met en vente.
15: Bah, vous êtes propriétaire ou vous êtes locataire ?
16: Non, locataire.
15: Bah, on vend pas un truc qui vous appartient pas, mais c'est quoi votre histoire, là ? C'est... Il y a un petit problème, là.
16: Non, mais ce que je veux dire, c'est que quand on fait des visites, vous pouvez me présenter comme le propriétaire.
15: Ah, mais c'est quoi votre truc, là ? Mais en aucun cas, je ne mettrai un seul pied dans votre appartement.
16: Non, voilà. Mais rien ne vous oblige à rentrer. Moi, je peux faire les visites.
15: C'est non. J'ai un client en face de moi qui, lui, travaille dans la légalité, donc je préfère travailler avec ces personnes-là.
16: Il ne cherche pas une location, par hasard ?
15: Non, du tout, monsieur.
16: Parce que moi, j'ai un truc...
15: C'est un propriétaire, voyez-vous ?
16: Non, mais je me suis trompé, en fait.
15: Oui.
16: Parce que le propriétaire est d'accord.
15: Je m'en fiche du propriétaire. Dans ce cas-là, il me mandate pour...
16: Je peux vous le passer, il vient d'arriver, là. Oui, bonjour, je suis le propriétaire du studio de la personne que vous aviez précédemment.
15: Vous êtes monsieur ?
16: Monsieur Martin. Je lui ai signé un papier, il va venir avec, comme ça
15: non,
16: sera
15: non,
16: plus
15: non.
16: simple.
15: Non, je vous rencontre tous les deux en même temps.
16: Ah, tous les deux en même temps, ça va être difficile.
15: Avec un acte de propriété, etc.
16: Dans ce cas, quand est-ce qu'on pourrait se voir ?
15: Et d'ailleurs, je veux le rencontrer, hein.
16: Rencontrer ?
15: Je veux vous rencontrer, vous, monsieur Martin, le propriétaire.
16: Ah ben attendez, parce que là, c'était locataire, je vous repasse le propriétaire. Oui, allô ? Je suis le propriétaire. Propriétaire, là, vous parlez à qui ?
15: Les deux.
16: D'accord, les deux vous écoutent, ça tombe bien.
15: Voilà. Mais de toute façon, il n'y aura pas de sous-location, hein.
16: Non, mais enfin, on se comprend.
15: Non. Mais... Bon, on se comprend. Ah, écoutez, arrêtez. Je veux deux pièces d'identité. Une pièce d'identité du propriétaire.
16: Alors, vous allez rire, mais on a le même nom tous les deux. Il se trouve qu'on est, et qu'on se ressemble un petit peu aussi.
15: Ça suffit, monsieur.
16: Excusez-moi, je suis le locataire, là, je reprends le...
15: Non, mais attendez, c'est bon, quoi. Vous ne m'avez même pas décliné votre identité.
16: Monsieur Martin.
15: Vous êtes d'une inconvenance incroyable.
16: Non, mais je vous le dis, je suis monsieur Martin.
15: Je m'en fous. Écoutez, la sous-location est interdite par la loi.
16: Oui, mais je vous ai...
15: On s'arrête là. Il n'y a pas de oui, mais c'est tout, ça suffit, monsieur. Ne m'énervez pas.
16: Non, mais je vous ai passé le propriétaire.
15: Mais monsieur,
16: vous comprenez pas.
15: Non, c'est vous qui ne comprenez pas.
16: Oui, mais comme
15: non, ça suffit, monsieur. Raccrochez, dites-moi au revoir.
16: Ah, au revoir.
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0: Bonjour madame, c'est les dépannages plomberies.
18: Oui.
0: Oui, bonjour madame Ledoux à l'appareil.
18: Oui.
0: Germaine, j'ai mon évier bouché.
18: Alors, Ledoux, c'est accroché ou pas ?
0: L'évier ?
18: Non, votre nom.
0: Ah, Ledoux, oui.
18: C'est accroché, hein ?
0: Oui, c'est accroché.
18: Où ?
0: Alors, Parvis de la Défense.
18: Oui.
0: Tour Gentil.
18: Oui.
0: 43e étage.
18: 43e étage ?
0: Ben oui.
18: Avec ascenseur, oui.
0: Sans ascenseur.
18: Non, vous rigolez là.
0: Non, je rigole pas. C'est sans ascenseur.
18: Attendez, hein. Bon, quittez pas, madame. Hein.
19: Allô ?
0: Allô ?
19: Oui ?
0: Oui, bonjour, monsieur.
19: Bonjour. Où est votre problème ?
0: Vous êtes qui ?
19: Ben, le directeur technique.
0: Ah, d'accord. Ben, moi, j'ai pas de problème. Simplement, je vais savoir à quelle heure il venait.
19: Oui, mais c'est au 43e étage ?
0: Oui, c'est ça.
19: Oui.
0: Sans ascenseur, oui.
19: Sans ascenseur ?
0: Oui.
19: 43 étages sans ascenseur ?
0: Oui.
19: Voilà.
0: Il n'y a pas de problème.
19: Non, mais 43 étages, il faut les monter à pied, madame.
0: Mais moi, je le fais bien, monsieur.
19: Vous le faites bien ?
0: Ben oui.
19: 43 étages à pied ?
0: Ben évidemment, je fais mes courses une fois par semaine.
19: Et vous avez un évier bouché ?
0: Oui.
19: Maintenant, pourquoi il n'y a pas d'ascenseur dans votre immeuble ?
0: Non, c'était un immeuble fonctionnel.
19: Oui.
0: Et puis, les bureaux ont déménagé.
19: Oui.
0: Moi, j'étais la concierge et m'ont relogé là-haut.
19: Au 43e étage ?
0: Voilà. Et ils ont muré l'ascenseur puisqu'il n'y a plus personne.
19: Et vous habitez dans un immeuble de 43 étages toute seule, alors, madame ?
0: Oui, il y a mon fils qui vient me voir tous les jours.
19: Et, bon, t'as pris l'adresse de la dame, là, parce que... Oui, c'est... Alors, l'évier, il est bouché. Moi, je veux voir un gars, hein, Lionel, tu veux bien monter 43 étages, toi, à pied ? Bon. Bon, écoutez, moi, ce que je vais faire, c'est que je vais essayer de vous trouver quelqu'un qui veut bien monter 43 étages à pied.
0: Vous êtes gentil, monsieur.
19: Oui.
0: Alors, c'est très simple, hein. Quand il arrive au 38e étage, il change d'escalier. Il prend l'escalier C, parce que l'escalier est muré, hein.
19: Au 38e étage, il faut changer d'escalier?
0: Oui.
19: Et prendre l'escalier C?
0: Voilà. Alors, avec l'escalier C, c'est un escalier qui descend jusqu'au 5e, hein.
19: Et monter 5 étages?
0: Non, descendre.
19: Comment on descend jusqu'au 5e?
0: Oui, parce qu'ils ont muré après.
19: Oui, alors, il faut descendre jusqu'au 5e étage?
0: Voilà.
19: Une fois qu'on est monté au 38e?
0: Oui, c'est ça, mais c'est pas par le même escalier, hein.
19: Non, non, mais attendez. On monte 38 étages.
0: Voilà.
19: Voilà. Et après, on descend.
0: Oui, jusqu'au 5e.
19: On descend jusqu'au 5e étage.
0: Oui, alors, faut pas qu'il se trompe parce que c'est dans le noir.
19: C'est dans le noir?
0: Ah oui, il n'y a pas de lumière, hein.
19: Comment il n'y a pas de lumière? Là, c'est une galère, ça, hein.
0: Mais moi, je le fais bien, hein.
19: Oui, oui, je sais, mais si vous avez des bons yeux, il faut que je trouve un plombier qui a des bons yeux, hein. Vous savez, monter 38 étages dans le noir.
0: Oui, mais il peut compter dans sa tête, hein. Moi, je compte, hein.
19: Comment il va compter dans sa tête? Ben déjà, il faut qu'il y arrive, hein. Il faut pas que je trouve un plombier cardiaque, moi, hein. Vous vous rendez compte, 38 étages dans le noir? Non, mais moi, je vous tire mon chapeau, madame, hein. Vous êtes courageuse, hein.
0: J'ai 73 ans.
19: 73 ans. Parce que à 73 ans, monter 43 étages, redescendre 38 et redescendre de... Attendez, il faut que je fasse le calcul, là. Il faut redescendre 33 et sans lumière. Oui. Et c'est vraiment noir, alors.
0: Ah oui, c'est noir.
19: C'est noir, il faut amener une lampe.
0: Non, il y a une rampe, hein.
19: Il y a une rampe.
0: Oui, enfin, il y a une rampe, tous les étages impairs.
19: Putain, il faut que j'appelle Belmondo, moi, hein. Ça irait plus vite avec un hélicoptère et qu'il me jette directement dans votre fenêtre. Mais alors, à chaque fois que vous montez 38, vous descendez 33 et vous remontez 40.
0: Voilà.
19: 43.
0: Oui, c'est ça.
19: Ça fait 80 étages dans tout ça.
0: 81.
19: 81. C'est pas possible. Mais c'est inhumain ce qu'ils vous font là. Putain, vous rendez compte, c'est une après-midi qui est foutue pour un plombier. Et c'est vraiment bouché votre levier. Hein.
0: Ah oui, il est bouché, il refoule. Hein.
19: Il refoule. Manqué, s'il n'y a pas de voisin, il peut refouler, hein, il n'y a pas de problème. Hein.
0: Ah oui, mais enfin, c'est pas.
19: Bon.
0: Alors, que je vous dise comment faire quand il arrive. Hein.
19: Oui.
0: Quand il est en bas.
19: Oui.
0: Il y a un interphone.
19: Oui.
0: Il sonne et je descends lui ouvrir.
19: Vous descendez vous-même?
0: Oui, je vais descendre lui ouvrir.
19: On ne va pas vous faire descendre quand même qu'à 45 étages, 43 étages.
0: Mais
19: et remonter 81 à 73 ans pour lui ouvrir. Pourquoi il ne marche pas l'interphone?
0: Mais non.
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20: Oui, bonjour.
16: Oui, bonjour monsieur. Je vous appelle parce qu'il y a ma femme qui est venue chez vous pour faire de la gym dans la baignoire.
20: Oui.
16: Et alors, il y a eu un gros problème.
20: Oui, je vous écoute monsieur.
16: Il y avait un vélo dans sa baignoire.
20: Il y avait un vélo dans sa baignoire. Bah oui, c'est du vélo dans l'eau. Le but n'est pas de venir se baigner monsieur, c'est une baignoire hydromassante avec un vélo à l'intérieur, c'est de l'aquabiking.
16: Vous voyez, alors elle a essayé de l'enlever, c'était apparemment impossible.
20: Ah mais non, mais il faut pas l'enlever, le vélo ne s'enlève pas.
16: Elle a réussi à retirer deux vis, mais ça n'a pas
20: Le but n'est pas d'enlever le vélo.
16: Excusez-moi, déjà, niveau hygiénique, c'est quand même assez limite parce qu'on ne sait pas où a roulé ce vélo.
20: Mais non, mais il n'a pas roulé ailleurs, le vélo, monsieur.
16: Je ne dis pas que c'est votre faute, forcément. Ça peut être un client d'avant qui avait laissé le vélo, maintenant.
20: Mais non, c'est pas un client d'avant qui a laissé le vélo, monsieur. Bah, écoutez, monsieur, passez en magasin.
16: Et est-ce qu'il serait possible de vous emprunter un vélo?
20: Non, mais vous pouvez pas m'emprunter un vélo, monsieur.
16: Non, mais parce que comme ça, moi, je passe vous voir et ça ira plus vite si je...
20: Non, mais il n'y a pas... Et monsieur, c'est pas des vélos qui s'en vont et qui vont rouler sur la route.
16: Non, mais je vous le rends après, hein, c'est pas...
20: Mais il n'y a pas de vélos qui ne vont sur la route, enfin. C'est des vélos qui sont dans des baignoires hydromassantes, monsieur.
16: Eh ben, vous sortez le
20: vélo. Mais non, mais...
16: Je vous laisse une pièce d'identité, je vous laisse quelque chose
20: en dépôt. Non, mais écoutez, passez en magasin, monsieur. Je vais vous présenter le concept.
16: C'est le responsable?
20: Non, c'est pas un responsable. C'est le concept, le principe de fonctionnement de la machine.
16: Excusez-moi, mais je ne sais pas du tout qui est cette Karine dont vous me parlez.
20: Il n'y a pas
16: mais...
20: de Karine, en fait. Je ne vous ai même pas parlé de Karine, monsieur.
16: Bah, vous me dites, je vais vous présenter Karine.
20: Oh là là. Passez en magasin, on en discute.
16: D'accord, il faut que je prenne mon maillot de bain?
20: Si vous souhaitiez faire une séance.
16: D'accord, mais sans vélo, on est bien d'accord.
20: Ah, mais si, il y aura un vélo, monsieur.
16: Oh là,
20: dans ces cas-là, vous ne prenez pas de maillot de bain.
16: Donc, si je me baigne nu, j'ai pas de vélo? Si je me baigne en maillot,
20: non,
16: j'ai.
20: Non, mais vous comprenez pas, monsieur. Je vous ai pas dit, vous venez sans le maillot. Je vous ai dit, vous venez sans le maillot de bain.
16: Bah
20: du
16: oui.
20: coup, vous ne ferez pas la séance.
16: Voilà. Sauf.
20: Sauf si rien du tout, monsieur.
16: Bah si, sauf si je viens sans maillot.
20: Mais non, mais. Bon, on va arrêter là, monsieur.
16: On se quitte pas fâché?
20: Du tout, monsieur.
16: Un petit bisou.
20: Bien sûr, c'est ça.
21: Presqu'île Louise, bonjour.
22: Oui, bonjour madame. Je suis bien l'office de tourisme de Sarzeau.
21: Oui.
22: C'est en Bretagne, hein.
21: Oui, tout à fait.
22: Oui, c'est ça. Je compte passer un week-end prochainement avec ma femme et mes enfants, ma famille.
21: Oui.
22: Je souhaiterais avant toute chose de connaître la liste des vaccins obligatoires avant de quitter Paris.
21: Pour la Bretagne?
22: Oui.
21: Il n'y a, aucun vaccin obligatoire, monsieur.
22: Pardon?
21: Ben non.
22: Parce qu'il n'y a plus... La lèpre?
21: Ah non, non, non, du tout.
22: La peste.
21: Bah non plus, monsieur. Enfin, non, il n'y a pas de vaccin obligatoire pour venir en Bretagne, non.
22: Je note, hein, vous permettez.
21: Oui.
22: Le choléra.
21: Non, rien. Moi, je vous dis, oui, vous n'avez aucun vaccin.
22: Restons sérieux, madame. Je tiens à prévenir quand même mes enfants et éviter le pire. Hein. La Bretagne, je sais que c'est une région très reculée. Je crois que vous êtes complètement à l'ouest de la France. Hein. C'est bien ça.
21: Oui, mais on est quand même dans un pays civilisé. On n'a pas de soucis particuliers. non, du tout. Hein.
22: Je note. Alors, la tuberculose.
21: Moi, j'en ai pas entendu parler non plus, non, ma foi.
22: Le typhus.
21: Typhus, je sais pas.
22: Ah, donc vous avez le typhus également en Bretagne.
21: Je sais pas s'il y a du typhus en Bretagne, mais enfin...
22: Bon, il va falloir que j'amène mes enfants à l'Institut Pasteur et nous verrons après, ils vont me donner la liste, j'imagine.
21: Oui, voilà, si vous voulez. Enfin, moi, je vis ici depuis 44 ans maintenant et j'ai jamais entendu parler de peste ni de choléra en Bretagne. Hein.
22: D'accord. Actuellement, vous êtes il n'y a pas de guerre
21: En Bretagne?
22: Oui.
21: Ah non, du tout.
22: D'accord. Donc, pour le moment, c'est relativement calme.
21: Non, bah écoutez, je pense que ça commence à devenir un peu ridicule quand même.
22: Pardon?
21: Parce que pourquoi voulez-vous qu'on ait la peste, le choléra et une guerre civile en Bretagne?
22: Non, je vous demande au chapitre des informations. Hein. Dites-moi, comment fait-on pour circuler?
21: Eh bien, comme tout le monde, en voiture.
22: Ah, il y a des routes?
21: Il y a des routes.
22: Pour se laver, est-ce qu'il faut aller au puits?
21: Non, vous avez des salles de bain avec l'eau courante.
22: L'eau est potable?
21: Certains endroits, oui.
22: Non, parce qu'il n'y a pas de robinet, c'est ça?
21: Bah si, vous avez des robinets, bien sûr. Bon, écoutez, je m'excuse, mais là, il faut que je raccroche, parce que j'ai vraiment beaucoup de monde à l'accueil qui attend. À bientôt.
22: J'ai juste une dernière question.
21: Oui.
22: Comment se fait-il que vous ayez le téléphone?
21: Ah, ça, je ne sais pas, mais j'aimerais bien ne pas l'avoir aujourd'hui. Au revoir, monsieur.
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1: Oui, allô, bonjour.
3: Bonjour madame, c'est bien le magasin de chaussures?
1: Déjà, c'est pas une dame, et c'est...
3: Ah oui, ok, d'accord, admettons.
1: Oui.
3: Monsieur Martin, agence Martin Business.
1: Oui.
3: Je lance l'opération promo internet au magasin chez vous.
1: C'est quoi, monsieur?
3: En fait, on utilise le même système que les sites de vente en ligne. On va gonfler vos prix pour faire croire que vous faites de la promo alors que c'est plus cher.
1: Attendez, moi ça m'intéresse pas du tout, monsieur.
3: Bah si, mais... parce que vous allez dire que vous faites tout le magasin à moins
1: 60%. Non, monsieur.
3: Si, mais juste avant, vous doublez tous les prix.
1: Où est-ce que vous avez l'autorisation de ma part?
3: Ah bah passez-le moi, tiens, je vais voir avec lui.
1: Pardon?
3: Bah passez-moi monsieur ma part.
1: Mais vous en avez un... Vous comprenez ce que je vous dis? Il y a pas de monsieur à faire, qu'est-ce que vous me racontez là?
3: C'est vous. Vous me dites qu'il faut la signature de ma part.
1: Bah oui, de ma part.
3: Voilà, et ben passez-moi ce monsieur ma part.
1: Oh là,
3: et ben il me parle en espagnol maintenant.
1: Vous êtes qui exactement? À qui vous croyez parler là, monsieur? Vous prenez pour qui?
3: Pardon, mais est-ce possible de parler à tout, seigneur ma part?
1: Oui, ben alors...
5: Oui, allô?
3: Ah, monsieur ma part, enchanté.
5: Mais non, mais j'ai pas à faire des 60% et des machins. Non, c'est hors de question.
3: Non, mais vu qu'en même temps, vous doublez les prix, au final, vous vendez plus cher.
5: Ah bah, j'en ai rien à cirer, faut demander avant aux gens, mais moi, j'arnaque pas les gens comme ça.
3: Bon, tant qu'on leur dit rien, ils auront l'impression d'être gagnants.
5: Y a pas l'impression d'être gagnant, c'est malhonnête.
3: Alors oui, mais vous gagnez plus d'argent.
5: Mais c'est pas ça le problème, c'est que j'ai la honte, moi.
3: Concernant?
5: Vis-à-vis de mes clients, j'ai les boules. Tu peux foutre un pantalon à 70€ quand vaut 35.
3: Ah bah si, justement, chez les nouvelles étiquettes, on passe tous les pantalon à 70.
5: Mais d'ailleurs, c'est pas possible, ça, c'est ma boutique, j'ai le droit de faire ce que je veux quand même, non?
3: Oh, je vous vois venir, vous êtes en train de négocier.
5: Mais non, je négocie rien du tout, ça ne m'intéresse pas du tout.
3: Bon, je veux bien faire un petit effort sur ma commission parce que c'est vous.
5: En plus, tu se prends des...
3: Normalement, je prends 15% sur vos ventes, je veux bien baisser à 23.
5: Mais c'est quoi que j'ai au bout du téléphone, là? Mais c'est quoi ça? Qui décide pour vous, etc. Mais c'est quoi ces bordels-là maintenant?
3: Bah, c'est du commerce moderne, hein. On dit que c'est moins cher, mais en fait, c'est plus cher.
5: Non, mais attendez, j'ai jamais vu ça.
3: Ah oui, mais alors, pardon, comment on fait?
5: Comment on fait? Mais j'en ai rien à cirer, monsieur. Vous me donnez quelqu'un qui vous a organisé ce truc-là, puis je vais lui dire, moi.
3: Ah bah c'est mon responsable, monsieur Martin, qui a tout organisé.
5: Eh ouais, bah monsieur Martin, il a eu une signature de quoi? Il a eu une réponse de qui pour marcher dans ce truc-là?
3: Ah bah il a vu avec monsieur Mappart, ils ont décidé ensemble.
5: Ah oui, donc il décide pour tout le monde, lui.
3: Bah c'est quand même le patron de l'agence Martin Business.
5: Oui, mais moi j'en ai rien à cirer du patron de Martin Business. Il fait ce qu'il veut avec les autres commerçants, mais pas avec moi. Donc vous lui dites, la dame elle a gueulé, puis elle veut rien du tout.
3: Bah dans ce cas, passez-moi la dame qui gueule.
5: Mais non, mais c'est moi qui gueule, vous m'entendez bien gueuler, non?
3: Oui, mais vous me disiez une dame.
5: Vous me démerdez avec votre patron, là, c'est tout. Je ne fais pas de promotion dans mon magasin.
3: Ah, mais ça va pas lui plaire.
5: Bah, passez-le moi.
3: Ok, bougez pas.
5: Passez-le moi.
3: Monsieur Martin? Oui, monsieur Martin? J'ai le monsieur du magasin qui veut vous parler.
5: C'est beaucoup de malins qui vont décider de ton boulot, quoi. Non, mais attends.
3: Y'a un problème? Pas du tout! Il trouve que vous avez avez eu une super idée.
6: Non, c'est faux, monsieur.
3: D'ailleurs, il m'a dit qu'il était d'accord pour doubler les prix.
6: Non, c'est faux, je vous ai pas dit que j'étais d'accord.
3: Je vous le passe. Allô ?
6: Oui, allô, oui.
3: Bonjour, monsieur. Monsieur Martin, le chef à l'appareil. Je reprends l'appel de monsieur Martin, mon sous-fifre.
6: Bah, c'est la même personne que je viens d'avoir avant.
3: Bah non, l'autre, c'est monsieur Martin.
6: Vous êtes monsieur Martin ?
3: Moi, c'est monsieur Martin, mais avec A-I-N à la fin.
6: Vous ne foutez pas de moi ?
3: Attendez, je demande à monsieur Martin I-N.
6: Oui ?
3: Monsieur Martin I-N ! Le monsieur demande si on se fiche de sa figure.
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8: Allô ?
0: Madame Briet ?
8: Oui, qui est-ce ?
0: Bonjour, je suis une de vos voisines, figurez-vous. J'habite au 2 de la rue, moi. Vous êtes au 12 ?
8: Oui.
0: Voilà, ben, je voulais vous proposer un coup de main pour ce soir pour vous aider à faire les gâteaux.
8: Un gâteau pour ce soir, pour quelle raison ?
0: Ben, avec les invités que vous allez avoir, là, ce qu'ils ont dit à la radio. On vient d'entendre votre nom et votre adresse à la radio.
8: Mon nom, mon adresse à la radio.
0: Ah, vous êtes pas au courant ?
8: Ah non, pas du tout.
0: Eh ben, il y a une émission de petite annonce sur les top 50 FM, là, vous savez, la radio libre, quoi.
8: Oui.
0: Et puis alors, ils ont dit qu'il y avait une fête chez vous. Ils ont même donné votre adresse. Moi, j'ai tendu l'oreille, j'ai entendu l'adresse, mais si, mais c'est à côté de chez nous.
8: Et j'ai oui, rien entendu, moi.
0: Tous les gens qui partent pas en vacances et qui restent dans le 18e arrondissement, vous êtes invités, il y a une fête ce soir chez elles.
8: Une fête ce soir chez moi ?
0: Ah oui ? C'est ce qu'ils ont dit, hein.
8: Oh, mais je ne serais personne chez moi.
0: Et vous êtes pas au courant ?
8: Non, je suis pas au courant.
0: Bah écoutez, je vais vous donner leur numéro de téléphone, puis dites-leur bien qu'ils ont dû faire une erreur. Hein.
8: Bah ils ont fait une erreur, oui.
0: 42.
8: Oui, allez-y.
0: 51. Allez.
8: Bon, bah, je vous remercie, madame.
0: Bah, c'est normal si on ne s'aidait pas entre voisins.
8: Merci beaucoup.
0: Madame. Je vous en prie, madame.
8: Merci beaucoup, madame.
0: Au revoir, madame.
8: Au revoir.
10: Allô ?
8: Allô, monsieur.
10: Oui, ne quittez pas, madame, parce que nous sommes à l'antenne. Hein.
8: Bah oui, mais...
10: Vous êtes
8: oui.
10: Bien, chers auditeurs, sur Top 50 FM, la radio qui en a, n'ayons pas peur de le dire. Et à l'instant, nous venons d'écouter donc Daniela. Oh, Daniela, comme c'était super, chanté par les Sulfureux Elmer Footbeat. Je vous rappelle que pour Daniela, il reste 3 places pour tous les copains qui passent. En attendant, je vous rappelle nos 2 petites annonces de la matinée, donc qui courent depuis ce matin. La première, Jean-Pierre Bullock, il est super extra sympa comme mec. Vous allez voir, vous allez l'adorer. Il a 33 ans, les filles, il est célibataire et il voudrait rencontrer une jeune femme rieuse pour faire la mouette ensemble. Et la deuxième annonce, donc je vous rappelle tout de suite la deuxième annonce, une grande fête qui est offerte dans le 18e arrondissement avec madame Ginette Briet.
8: Bah oui,
10: au 12 rue, attendez madame, on est à l'antenne, hein. Au 12 rue, cette dame fort sympathique, donc vous pouvez l'appeler vous-même, chers auditeurs, au 42 ce soir, donc chez elle. Attention, à partir de 22h, une bouteille de champagne par personne, ça va être la fête. Je vous rappelle que l'orchestre donc de salsa de Patato Valdés, 30 musiciens de salsa, chez madame Ginette Briet.
8: Et nous prenons tout...
10: Attendez madame, vous permettez, nous reprenons tout de suite notre débat avec donc notre auditrice. Allô, bonjour, comment t'appelles-tu ?
8: Oui, mais moi je suis madame Briet.
10: Madame Briet.
8: Je veux personne chez moi.
10: Ah bah écoutez, c'est formidable, madame. Vous êtes donc
8: là. Mais je veux personne chez moi.
10: Chers auditeurs, écoutez,
8: mais
10: c'est
8: merveilleux. Je veux personne chez moi, monsieur. Je reçois personne chez moi.
10: Chers auditeurs, chères auditrices, vous avez donc votre hôtesse qui vient de nous appeler. Elle doit certainement nous appeler pour donner le code d'entrée de l'immeuble.
8: Non, je ne dois rien du tout.
10: Attendez, madame, on va parler après.
8: Non,
10: hein.
8: Je veux
10: à tous les auditeurs et auditrices qui sont coincés dans les embouteillages donc de ces grandes routes de week-end et de vacances.
8: Eh bien,
10: on va vous passer donc madame Briet tout de suite. Alors, madame Briet, je crois que votre prénom, si je me trompe pas, je vais même te tutoyer, c'est Ginette. Ginette, comment ça va?
8: Ça va mal, mais je veux personne chez moi.
10: Eh bien, écoute, j'ai une bonne nouvelle pour toi. Est-ce que tu sais combien...
8: Mais pourquoi vous tutoyez, monsieur?
10: Tu n'es pas une auditrice fidèle de la radio? Allez.
8: Bah, si, mais... Ah, bah, j'ai pas vois. Entendu, mais...
10: Eh ben, écoute,
8: c'est une dame qui m'a téléphoné de me dire que il y avait du monde chez moi ce soir.
10: 400 personnes.
8: Mais 400 personnes, je vais les mettre.
10: Ah, pas ça. Attendez, déconnez surtout pas.
8: Attendez,
10: on prend l'antenne. Eh bien, jeune kid dynamique, jeune fille, t'es super extra comme nana. Je crois que je vais avoir une bonne nouvelle pour toi. Est-ce que tu sais combien d'appels téléphoniques on a eu? 400 auditeurs, auditrices qui viennent de nous dire à l'instant qu'ils venaient tous chez toi avec une bouteille de champagne. Est-ce que tu sais quel est l'orchestre qui va jouer chez toi ce soir?
8: Mais j'ai pas d'or.
10: Eh bien, c'est Carlos Patato Valdés avec ses 20 musiciens de salsa. Qu'est-ce qu'on dit?
8: Qu'est-ce qu'on dit,
10: jeune kid? On dit merci.
8: Je dis pas merci, je veux personne chez moi.
10: Et attends, j'ai une bonne nouvelle, figure-toi. Fini.
8: Arrêtez de me tutoyer, mon sang.
10: On te prête une sono de 2 x 4000 watts.
8: De quoi?
10: 2 x 4000 watts.
8: Mais non, j'ai pas de place chez moi.
10: Et attention,
8: ça va pas la tête, non.
10: Je vous rappelle.
8: Mais ils vont casser personne chez moi, je veux pas les mettre, voyons, qu'est-ce que c'est cette histoire de bêtise.
10: Ils vont danser.
8: Donc, vous dansez où?
10: Moi, je vous rappelle l'adresse, tout le monde sait Ginette
8: Brouillet. Non. Je ne donnez plus mon adresse sur l'antenne.
10: 12 rue.
8: Arrêtez ces bêtises. Mais arrêtez ces bêtises.
10: Elle est cool, Ginette. Et c'est dans le 18e arrondissement.
8: Cool, je suis pas cool, moi.
10: 42.
8: Non. Ne donnez pas mon numéro de téléphone. Je veux personne chez moi. Ce soir, je m'en vais.
10: J'espère que ton appartement est grand, ma chérie.
8: Non,
10: parce
8: il
10: n'est
8: pas grand, mon appartement.
10: J'espère que ton appartement est assez grand pour contenir...
8: Non, mon appartement n'est pas grand.
10: Ginette.
8: Je veux personne chez moi.
10: Ginette, je te donne l'antenne.
8: Ginette, elle en a marre, Ginette.
10: Ginette, t'es géniale. Les 400 auditeurs, donc, sont...
8: Oh, j'en ai marre de conneries.
10: Allez, on t'embrasse très fort.
8: Oui,
10: allez. Salut, Ginette.
8: Salut.
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11: Oui, bonjour.
3: Bonjour, monsieur, c'est bien le garage?
11: Oui.
3: Monsieur Martin, à l'appareil?
11: Oui.
3: Je suis passé chez vous pour acheter du liquide de refroidissement?
11: Oui.
3: Eh ben, il a tourné, hein. Il est pas bon. Vous avez dû avoir des retours de produits dans tous les sens?
11: Absolument pas. T'as pas eu de soucis avec du liquide de refroidissement?
3: Bah si, c'est pour ça que je t'appelle, justement, c'est ce que je te disais.
11: Non, mais je demandais au mécano s'il avait eu des retours.
3: Ah, d'accord. Eh ben, dites-lui que pour le café, déjà, ça marche pas du tout.
11: C'est quoi votre souci exactement?
3: C'est que j'ai mis du liquide de refroidissement dans mon café pour le refroidir.
11: Alors, attendez.
3: Alors, je vous le dis franchement, vu l'odeur, j'ai même pas bu le café.
11: Là, il y a un problème quelque part.
3: Ah oui, bah déjà, il y a un problème pour le café, ça, je vous le confirme.
12: Pour le café.
3: Ah, il y a une dame derrière.
11: Oui, j'ai le mécano qui est à côté de moi, donc.
3: Oh, bah, pas selon moi.
12: Ça me servit pour le café.
3: J'ai essayé de m'en servir pour le café.
11: Attendez.
12: Oui, bonjour.
3: Bonjour, madame.
12: Non, monsieur.
3: Possible.
12: Attendez. C'est quoi le problème avec le liquide de refroidissement?
3: Alors, un, il refroidit très mal parce que j'ai dû en mettre plein dans mon pot de café avant que ça refroidisse le café.
12: Mais quel pot de café?
3: Bah, le pot de café de la cafetière que je fais chez moi.
12: Mais vous mettez quand même pas du liquide de refroidissement dans votre flotte?
3: Oh, bah non, quand même pas. Non. Je le verse dans le café une fois qu'il est chaud.
12: Quelle idée de mettre du liquide de refroidissement dans du café?
3: Bah, pour refroidir mon café.
12: Mais c'est du liquide de refroidissement.
3: Soi-disant de refroidissement, parce que c'est ce que je vous dis, il refroidit pas du tout le café.
12: Vous êtes con pour mettre du liquide de refroidissement dans un café?
3: Oui, oh bah je vous raconte pas l'odeur. Vu ce que ça sentait, le café, j'ai tout jeté.
12: C'est normal qu'il sente, c'est fait pour mettre dans. Ça refroidit pas, c'est pas pour mettre dans le café, c'est pour.
3: Je m'excuse, mais après j'ai essayé d'en mettre dans ma soupe. Pareil, ça refroidit hyper mal la soupe.
12: Non mais liquide de refroidissement, c'est pas parce que c'est marqué liquide de refroidissement sur le récipient que c'est pour mettre de refroidir du café ou de la soupe. Attends, vous sortez de où là?
3: Pardon, mais si dessus il y a écrit liquide de refroidissage, c'est bien que ça doit refroidifier.
12: Non, ça dit c'est pas refroidissement, c'est liquide de refroidissement.
3: Oui, si vous voulez. En tout cas, je vous rapporte votre liquide refroidiste. Parce qu'il
12: mais ramenez quoi? Vous démerdez avec le truc? C'est des fautes con, vous, quand même.
3: C'est pas faux.
12: Vous sortez de Ravenel ou quoi? Vous êtes cinglé ou quoi? Vous mettez du liquide de refroidissement dans du café et de la soupe?
3: Oui, alors après, j'ai essayé dans un grog. Je me suis dit, ça va peut-être masquer l'odeur.
12: Bah, vous êtes pas fini, là. Et c'est pour mettre dans le lit.
3: Oui, dans les boissons chaudes, ça, j'ai bien compris.
12: Mais pas du tout. Mais vous êtes fou, quoi.
3: À tout hasard, votre liquide, vous l'achetez pas sur un site chinois? Non, pardon, je demande parce qu'aux actualités, ils disent que c'est pas cher, mais que parfois, c'est du produit frelaté.
12: Mais pas du tout, mais vous êtes pas fini, vous. Sérieux.
3: En tout cas, il marche pas, ça là-dessus, y a pas de doute.
12: Mais y a pas question de marcher, c'est pas pour mettre dans l'alimentation, c'est pour mettre dans l'automobile, bordel de merde.
3: Bah, j'ai pas besoin de refroidissement dans l'automobile, j'ai déjà la clim.
12: Mais c'est pas possible, vous êtes cinglé ou quoi?
3: Je m'excuse, mais alors, le refroidisseur qui refroidit pas, il faut m'expliquer, hein.
12: Oui, bah, je discute pas avec les imbéciles, moi, c'est...
3: Ah, zut, je crois que c'est trop tard.
12: Mais va te faire foutre.
3: Eh ben, on me demande souvent, mais non, je ne joue pas au foot.
12: Allez, va te faire foutre.
3: Ah non, mais pas la peine d'insister, je suis nul en sport.
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13: Allô, Diranger?
23: Ouais, Diranger?
13: Oui.
23: Salut, comment tu vas?
13: Ça va?
23: Ouais.
13: Et Michel?
23: Ouais.
13: Oui.
23: Alors, quoi de neuf?
13: Bah, ça, hein, tout. Pourquoi?
23: Ah, bah, je vous raconte, comment tu vas?
13: Oui, bah, moi, ça va, oui. Et toi, ça va?
23: Ouais.
13: Ouais. T'es où, à Paris?
23: Ouais.
13: Ouais.
23: Ah, bon Dieu, Gérard.
13: Ouais.
23: Hein?
13: Comment?
23: Je dis bon Dieu, Gérard.
13: Ouais. Bon, je vais te laisser parce que j'ai quelqu'un à la maison, là.
23: Ah bon, t'as qui?
13: Bah, c'est un monsieur qui est venu vous m'aider tailler le Citroën.
23: Pourquoi tu veux tailler ta Citroën?
13: Non, c'est tailler le Citroën.
23: Bon, sinon?
13: Non, il n'y a rien de nouveau, c'est bon.
23: Ouais.
13: Bon, bah, je vais te laisser.
23: Ouais, moi aussi. Eh, dis-moi.
13: Oui.
23: Au fait, comment vont tes Citroën?
13: Ils vont bien.
23: Ah bon, pourquoi?
13: Ils sont taillés.
23: Ah, ils sont barrés, ouais. Bah oui, ils sont partis.
13: Bon, bah, je vais te laisser, hein.
23: Ouais.
13: Allez.
23: Eh, dis-moi, tu m'as pas dit, au fait?
13: Oui.
23: De la voiture?
13: Oui.
23: Comment on va?
13: Ça va pour l'instant.
23: Ouais, oui. Bah oui. T'as fait le contrôle technique, non?
13: Oui, l'année dernière.
23: Et alors?
13: C'est bon.
23: Bon.
13: Bon, bah je t'embrasse, hein.
23: Ouais. Allez. Eh?
13: Oui.
23: Le jardin?
13: Oh, bah le jardin, ça pousse, oui.
23: Ah.
13: Ça a arrosé parce qu'il n'y a plus aujourd'hui.
23: Bah oui, c'est ça, oui. Il faisait beau dernièrement, ouais. Là, j'ai vu ça. Hein. Bon.
13: Allez, je t'embrasse.
23: Eh, hey, dis-moi.
13: Ouais.
23: Tu m'as pas dit, en fait, pour la météo.
13: La météo, ben, c'est, il pleut.
23: Ah oui, ben, c'est ça.
13: Ouais. Bon, ben, allez, je te laisse.
23: Hey, attends, hey, dis-moi, Gérard.
13: Ouais.
23: Tu m'as pas dit.
13: Quoi?
23: Pour ton canapé.
13: Mon canapé.
23: Ben oui.
13: Oui.
23: Comment il va, ton canapé?
13: Ben, il va bien.
23: T'as refait un peu ou pas?
13: Comment?
23: Tu l'as refait?
13: Ah non, j'ai pas refait.
23: Ah bon?
13: Non.
23: Ah d'accord.
13: Bon, je te laisse, hein.
23: Ouais, elle dit, hey.
13: Oui.
23: Au fait, attends. Hey. Oui. Et la machine à laver, comment elle va?
13: Oui, il va.
23: Ah bah d'accord, bon.
13: Bon, bah je te laisse, hein.
23: Ouais, hey, oui. Dis-moi, hey, Gérard.
13: Oui.
23: Sinon?
13: Sinon, il n'y a rien.
23: Ah bon?
13: Oui.
23: Bon.
13: Bon, allez, salut.
23: Hey.
13: Oui.
23: Au fait?
13: Oui.
23: Le parasol?
13: Oui.
23: Comment il va?
13: Oui, il va.
23: Il va bien, oui?
13: Oui, il va bien. Bon, bon, je te laisse, on attend.
23: Eh, hey, dis-moi.
13: Oui.
4: Avec qui au téléphone?
13: Michel.
23: Ah, c'est qui?
13: C'est Christiane.
23: Ah, et bah, justement, comment il va?
13: Comment?
23: Christiane, ça va?
13: Oui, ça va, Christiane.
23: Tu lui fais une bise?
13: Comment?
23: Tu es dans le jardin, non?
13: Non, elle est pas dans le jardin.
23: Ah bon, parce que... Avec la pluie...
13: Quand je vais te la passer un petit coup.
23: Ouais, un petit coup.
4: Michel. Michel Beaugrand. Oh là là. Allô.
23: Salut, Christiane.
4: Michel.
23: Ouais, ça va bien?
4: Bah, pas mal. Oui, mais mieux en ce moment.
23: Bah oui, avec la pluie.
4: Oui. Alors, bon.
23: Ouais.
4: Bon, ben, je vais vous laisser parce que...
23: Oh, excuse-moi, j'ai roté.
4: Quoi? Bon, ben, je raccroche, alors.
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7: Allô.
3: Bonjour madame, je suis bien chez le vigneron culteur.
7: Oui, bonjour monsieur.
3: Monsieur Martin à l'appareil, société de chimisterie industrielle Martin.
7: Oui.
3: On teste un nouveau pesticide là, donc on vient d'en pulvériser sur vos vignes pour voir si ça fonctionne.
7: Non mais attendez, là vous êtes en train de me dire, vous êtes rentré chez moi sans me prévenir monsieur, et vous êtes venu, vous avez foutu quelque chose sur mes parcelles?
3: Voilà, mais comme le produit est un peu instable, vous devriez mettre des bâches sur vos plants de vignes.
7: Non mais attendez monsieur, vous avez mis quelque chose sur mes vignes, je suis pas au courant, et vous êtes en train de me dire qu'il faut que je bâche mes vignes, vous avez mis quoi?
3: En fait c'est un pesticide qu'on a enrichi aux métaux lourds.
7: Mais monsieur, vous êtes un pesticide. Je suis bio, vous êtes où là vous?
3: Là je suis à Martinville, au siège des établissements Martin.
7: Vous êtes à Martinville, d'accord. Donc de quel droit vous êtes allé dans mes vignes monsieur?
3: Oh, disons qu'on fait ça au nom de la science.
7: Au nom de la science monsieur, vous êtes chez moi. Vous testez pas sans mon accord chez moi. Vous le testez chez qui vous voulez, mais c'est pas chez moi.
9: C'est parvenu là.
3: Ah, allô?
7: Monsieur Martin.
14: Mais qu'est-ce que c'est que vos histoires là?
3: Eh ben bonjour madame.
14: Mais personne ne vous a rien demandé, mais qu'est-ce que c'est que ça? Sans autorisation, sans rien, comme ça. Je suis pas la cinquième roue de la charrette, que l'on vienne pas chez les gens comme ça, comme un âne dans un moulin, non mais... Alors,
3: je vous rassure, il n'est pas question qu'on mette des charrettes dans votre âne.
14: Mais faut pas me prendre pour un con, parce que moi, vous allez voir comment ça va se goupiller, hein.
3: Eh ben, ça va se goupiller qu'on va déjà venir chercher les vignes pour les analyser.
14: Vous allez venir chercher les vignes, quelles vignes?
3: Bah, vos vignes qu'on a pesticidées.
14: Mais de quoi il s'occupe, lui? Moi, je porte plainte à la gendarmerie, puis vous allez voir comment Margot se peigne.
3: Ah, bah, allons-y, passez-moi ce monsieur Margot.
14: Non, vous allez voir comment Margot se peigne, c'est-à-dire que je vais employer les grands moyens, moi.
3: C'est ce qu'on va voir, passez-moi Margot.
14: Mais quel Margot? Il n'y a pas de Margot ici.
3: Vous m'avez parlé de Margot il y a deux secondes, et là maintenant.
14: Non, mais vous comprenez pas la plaisanterie.
3: Ah, si j'étais au téléphone pour plaisanter, ça se saurait, madame.
14: Ils arrivent comme ça, comme des malotrus, là. Vous allez voir un peu comment ça va se passer.
3: Vous savez quoi? On va vous remettre un autre raisin à la place.
14: Mais j'ai pas besoin de raisin chez moi, c'est...
3: Si, on vous l'apporte. En attendant, il faudrait que vous commenciez à arracher quelques pieds de vigne.
14: Mais arracher les pieds de vigne, mais c'est pas possible. Mais les pieds de vigne, ils ont pas besoin d'être arrachés, non? Qu'est-ce que c'est que vous vous êtes pris comme décision, là?
3: Sinon, on les laisse sur place, mais il faut juste éviter d'aller vous balader dedans, rapport au produit.
14: Mais bien sûr que si, qu'on est dans les vignes tous les jours.
3: Ok. Dans ce cas, on va vous équiper en protection.
14: Mais qu'est-ce que c'est que ça? Mais moi, j'ai rien demandé.
3: Je vais vous déposer un lot de scaphandres avec des bouteilles d'oxygène.
14: Des scaphandres avec des bouteilles? Mais pétard, mais qu'est-ce que c'est que ça? Mais
3: voilà,
14: c'est...
3: comme ça, vous pourrez vous balader peinard dans les vignes.
14: Oui, on va mettre le scaphandre pour sortir de chez nous. Non,
3: exactement. Mais... enfin, dès qu'on aura installé le sas de décompression, évidemment.
14: Un sas de décompression? Mais qu'est-ce que c'est que ça?
3: C'est un sas qu'on va construire à l'entrée de chez vous pour vous permettre de décompressifier quand vous mettez les scaphandres.
14: Un sas de décompression à l'entrée de chez nous? Non, mais c'est des farfelus, ça. Vous allez voir un peu comment ça va se passer, hein. Mais je réponds pas de la casse, hein.
9: De quel droit?
3: Ah tiens, c'est pas monsieur Margot que j'entends derrière?
15: Non mais arrêtez votre cinéma là, qu'est-ce que c'est ces conneries? Allez vos scaphandres, allez dans, au bord de la mer, vous aurez un scaphandre.
3: Non mais vous inquiétez pas monsieur Margot, y a pas de problème.
15: Y a pas de problème? Quoi y a pas de problème?
3: Bah c'est ce que je disais, on va les remplacer vos pieds de ligne.
15: Arrêtez vos conneries je vous dis monsieur.
3: À la place, je vais vous mettre des pieds de chou-fleur et des pieds de brocoli.
15: Mais vous êtes malade, des patates.
3: Oula, des patates, oui il me reste quelques pieds de patates, je vous les mets avec.
15: Connard.
3: Ah non, ça j'en ai plus.
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19: Allô?
24: Oui, bonjour monsieur.
19: Bonjour monsieur.
24: C'est la mairie de...
19: Oui?
24: Je voudrais monsieur le maire.
19: C'est moi-même.
24: Ah bah très bien, écoutez, ça tombe bien, je suis le chef de protocole de monsieur le préfet de région, monsieur Robert Ledoux,
19: oui,
24: qui souhaite vous parler.
19: Oui.
24: Je vais donc vous le passer. Mais comme je suis le chef de protocole, je voudrais d'abord vous expliquer que monsieur Robert Ledoux, préfet de région, est une personne d'un certain âge. Donc il a du mal à finir ses phrases, voyez-vous. C'est-à-dire que quand il commence une phrase, c'est plutôt à vous de la finir, quoi.
19: Ben oui, mais il faut savoir ce que veut dire monsieur le préfet sur le moment.
24: Ouais, vous inquiétez pas, vous allez vous entendre. Hein.
19: Oui, oui.
24: Je vous passe monsieur Robert Ledoux.
0: Merci. Allô?
19: Oui, bonjour monsieur le préfet.
0: Bonjour monsieur le...
19: Le maire?
0: Le maire. Comment allez?
19: Comment allez-vous?
0: Oui.
19: Ça va, je vous remercie, monsieur le préfet, et vous-même?
0: Ça va. Ça va.
19: Ça va bien.
0: Ça va bien. Alors, je voulais vous...
19: M'annoncer?
0: Non.
19: Faire part?
0: Non.
19: Féliciter?
0: Oui.
19: Ah, je n'ai pas de félicitations à recevoir, pour ainsi dire, monsieur le préfet.
0: Si.
19: Si?
0: Pour votre...
19: Pourquoi?
0: Pour votre...
19: Pour ma mairie?
0: Oui.
19: Oui?
0: Parce que...
19: Oui, parce que...
0: C'est une...
19: C'est une petite mairie que nous avons restaurée?
0: Oui, et elle a...
19: Elle a un petit cachet maintenant, parce qu'on l'a... On l'a rendue gaie, on l'a rendue... Ben, en fait, c'est plutôt le château qui est en face, qui redonne un petit blason à notre mairie, pour ainsi dire.
0: Oui. Alors... Quand je suis venu à...
19: Vous êtes venu à...
0: Oui.
19: Ah bon?
0: J'ai vu monsieur...
19: Monsieur... Peut-être?
0: Oui. Oui.
19: Ah, notre propriétaire du château.
0: Voilà. Et oui. Je l'ai entretenu? Non. Je l'ai
19: Ah, vous l'avez encouragé?
0: Comment?
19: Vous l'avez encouragé?
0: Oui, je...
19: Ah, voilà, pour le... Parce que monsieur, je pense, a dû vous solliciter, je crois.
0: Oui, il m'a su...
19: Ah, oui, vous solliciter pour...
0: Non, il m'a su...
19: Suggérer de...
0: Il m'a suggéré...
19: Oui.
0: De l'encourager
19: pour...
0: Pour le...
19: Pour, en fait, un peu faire classer ce site.
0: Oui.
19: Le château.
0: Alors, oui. Il m'a branlé.
19: Oui. Alors, il vous a demandé probablement que je vous donne quelques renseignements.
0: Il m'a
19: Il vous a branché sur le...
0: Oui.
19: Oui.
0: Alors, je l'ai
19: encouragé.
0: Oui.
19: Oui, vous l'avez encouragé.
0: Il m'a
19: suggéré.
0: Oui.
19: Voilà, il vous a suggéré pour, en fait, donner votre avis, probablement.
0: Voilà, et derrière le château, il m'a
19: Oui, branché.
0: Oui, et sa femme...
19: Oui, sa femme. C'est, oui, sa femme entretient le jardin d'hiver.
0: Elle entretient bien sa pine.
19: Oui, les pins, quoi, tous les... La pinède.
0: Oui, il a du...
19: Il a du...
0: Il a du cul.
19: Il a du cachet,
0: Il a du cul.
19: Ah oui, ça, il a du courage pour entretenir ce château.
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25: Patricia, bonjour.
26: Allô?
25: Oui.
26: Oui, bonjour madame. C'est la société Intérim?
25: Oui.
26: Bonjour, je vous appelle parce que je cherche un job.
25: Oui.
26: Et je voudrais savoir si vous aviez un job à me proposer.
25: Un quoi?
26: N'importe quelle dimension.
25: Quelle est votre qualification?
26: Ben, disons que ça fait longtemps que j'ai pas eu de job.
25: Vous êtes inscrit chez nous?
26: Mais pourquoi faire, toi?
25: Pourquoi faire? Pour pouvoir vous vendre.
26: Mais moi, je veux pas de travail, je cherche un job.
25: Et vous cherchez quoi?
26: Un job.
25: Oui, j'ai bien compris.
26: Ah. C'est pas un travail.
25: Et c'est quoi alors?
26: Ben, un job. Un zobi.
25: Oui, mais ça veut dire quoi?
26: Mais quand même, vous êtes une femme, vous savez ce que c'est qu'un job.
25: Mais si je vous pose la question, c'est que je sais pas.
26: Un job, une tobi. Une tobi, vous voyez ce que c'est?
25: Non. Mais c'est parce qu'il a des problèmes de ce côté-là qui se permet d'en parler comme ça.
26: Comment?
25: Ça, c'est ma collègue qui vous parle. Oui, bonjour monsieur.
26: Bonjour madame.
25: Ben écoutez, je ne sais pas ce que vous lui dites, mais apparemment, moi j'ai mis le haut-parleur à partir d'un moment où vous lui parlez de votre organe sexuel. Donc écoutez, je ne sais pas exactement ce que vous recherchez en appelant chez nous. Nous sommes une agence de travail temporaire, si vous êtes quelqu'un de sérieux et motivé.
26: Mais madame, oui.
25: D'accord.
26: Je cherche un job.
25: D'accord. Eh bien, écoutez, dans ce cas-là, vous venez vous inscrire.
26: Mais pour faire quoi?
25: Eh bien, pour qu'on vous fasse travailler, monsieur. Il faut.
26: Mais je ne veux pas travailler, madame. Je cherche un job.
25: Bah alors, expliquez-moi ce que vous recherchez, parce que là, je ne vois pas du tout. Moi, dans mon...
26: Un job. Une bite.
1: Bonjour.
3: Bonjour monsieur, c'est bien la fromagerie?
1: Oui.
3: Monsieur Martin, à l'appareil, les assurances Martin?
1: Oui, alors ça ne nous intéresse pas.
3: Ah.
1: Au revoir.
3: Zut, parce que je voulais vous déposer votre contrat, j'ai tout préparé moi-même.
1: Ah, parce que votre numéro est masqué, alors vous voyez, quand c'est comme ça, on ne décroche pas.
3: Ah oui, vous ne décrochez pas les numéros masqués?
1: Ah oui, moi je ne décroche plus. Hein.
3: Ah bah vous avez raison, déjà si c'est masqué, c'est louche.
1: S'ils sont masqués, c'est qu'ils ne veulent pas être connus, mais alors pourquoi je décrocherai?
3: Bah voilà, parce qu'à tous les coups, ça va être une arnaque.
1: Bah oui, automatiquement.
3: Le gars, il appelle en numéro masqué pour vous dire qu'il doit vous déposer un contrat.
1: Voilà, c'est ça.
3: Que soi-disant, il a tout préparé lui-même.
1: Oui, alors vous disiez que vous aviez un contrat à déposer.
3: Ben exactement, j'ai tout préparé moi-même. C'est pour votre assurance fromage, vu que c'est obligatoire.
1: C'est-à-dire, je comprends pas ça, l'histoire d'assurance fromage.
3: Pardon, c'est quand même un des grands projets du Premier ministre.
1: Hein?
3: Vous n'avez pas entendu parler de la réforme de l'assurance fromage?
1: Pas du tout.
3: En gros, c'est une garantie pour ceux qui travaillent pas de pouvoir toucher du fromage.
1: Il l'a pondu quand, cette histoire?
3: Ah ben c'est tout nouveau. C'est pour ça que moi, je vous ai préparé le contrat.
1: Elle a signé?
3: Qui ça, elle?
1: Ben, ma patronne.
3: Non, pas du tout.
1: Ah. Donc, qu'est-ce que vous voulez que je fasse?
3: Bah, vous signez à sa place.
1: Ah non, je signe rien du tout, moi. Je n'ai pas le...
3: Vous n'avez pas de stylo?
1: Non, non, c'est pas une question de stylo.
3: Non, mais je peux vous prêter un stylo, ça, c'est pas un problème.
1: Attendez. Oui, bonjour.
3: Ah, bonjour, monsieur, c'est le patron.
1: Attendez, vous voulez me faire poser une assurance de quoi, monsieur?
3: C'est ce que j'expliquais, c'est rapport à la réforme de l'assurance fromage.
1: Vous m'avez dit chômage?
3: Non, fromage, l'assurance qui vous permet de toucher du fromage si vous travaillez pas.
1: Attendez, j'ai pas compris. Si je travaille plus, pour que je touche quoi?
3: Bah du fromage.
1: Ah bon?
3: Donc vous êtes fromagiste?
1: Oui.
3: Donc vous offrirez du fromage à ceux qui travaillent pas?
1: Bah bien sûr.
3: Faudra juste signer le contrat.
1: Ah non, mais moi je signe rien du tout.
3: Remarquez, je vais le pré-signer moi-même, comme
1: ça... Non, mais ça va être pré-signé, c'est-à-dire que je signe un chèque en blanc, puis vous faites ce que vous voulez.
3: Alors non, pardon, je prends plus les chèques parce que j'ai eu des impayés, mais je vais passer prendre du fromage gratuit, effectivement.
1: Ah bon, bah d'accord, bah non, mais...
5: Quoi? Oui? Allô?
3: Quoi? Oui? Ah, c'est madame.
5: Oui, non, c'est monsieur, mais c'est pas grave.
3: Ouais, non, on va pas chipoter.
5: Pardon?
3: Donc, vu que vous ne cotisez pas à l'assurance fromage...
5: On n'est peut-être pas assuré chez vous, mais moi, je peux vous assurer.
3: Hop, comment ça, c'est vous qui allez m'assurer?
5: Non, je peux vous assurer.
3: Et de quel droit?
5: Je peux
3: Alors, pardon, mais c'est moi l'assureur dans l'histoire.
5: Non.
3: Si.
5: Non, je peux... Non, attendez, vous arrêtez de me couper la parole, je vous dis qu'on est assuré.
3: Peut-être, mais est-ce que vous êtes assureur?
5: Non, je vous ai pas dit. Non, non.
3: Oh, bah, si.
5: Je dis, je peux vous assurer que nous sommes...
3: Bah non, c'est pas vous qui allez m'assurer, vu que c'est moi l'assureur.
5: Non. Je peux vous assurer.
3: Pardon, mais là, vous mélangez tout.
5: Non, c'est vous qui me comprenez pas. Je peux vous assurer que
3: non,
5: nous sommes...
3: Non, hors de question.
5: Je peux vous assurer que nous sommes assurés.
3: Oui, mais non.
5: Analysez, monsieur.
3: Bah, c'est faux.
5: Je peux vous assurer...
3: Déjà, je connais mon métier. Vous ne travaillez pas dans l'assurisme.
5: Écoutez les gens.
3: Oh, bah, si on peut plus rien dire.
5: Non, mais...
3: Vous voyez, c'est comme si moi, je vous disais, je peux vous fromager.
5: Mais vous ne laissez pas finir ma phrase. Laissez-moi finir ma phrase.
3: Oui, ah bah, je vous écoute, pas de problème.
5: Donc, je vous répète ma phrase et vous me l'écoutez jusqu'au bout.
3: Cela dit.
5: Sans m'interrompre.
3: Ah.
5: Sinon, je raccroche.
3: Enfin, je veux dire, je la connais, votre phrase.
5: Répétez ce que je viens de dire.
3: Bah, en gros, vous me dites que vous êtes aussi assureur.
5: Pardon? Mais je ne vous dis pas que je suis assureur.
3: Eh, à ce moment-là, moi, je vends du fromage.
5: C'est quoi, vous êtes...
3: Bah oui, si vous êtes fromagiste assureur, je vois pas pourquoi je serais pas assureur fromagiste.
5: Non.
3: Ah bah, il n'y a pas de raison.
5: Non, c'est un canular.
3: Non, mais c'est pas possible. Non, mais c'est un canular.
5: Ah non, c'est un canular que vous me faites. Ah bah, si.
3: Ah oui, c'est pas possible.
5: Ah oui, c'est un canular.
3: Ah oui, mais d'ailleurs, je confirme que oui, c'est un canular.
5: Je suis tombé dedans, je vous dis bravo.
3: Ah non, moi, je vous dis bravo.
5: Ah non, bravo. Ah non, donc, je suis tombé les deux pieds dedans.
3: Et donc, oui, c'est la radio, gagné. Et d'ailleurs, laquelle?
5: Dites-moi.
3: Ah non, dites-moi vous.
5: Non,
3: vous d'abord. Eh, je vous aide, une radio où on aime beaucoup rire.
5: Ah oui, rire et chanson, ça y est.
3: Okay. Eh ben voilà, bienvenue.
5: Allez, bon courage et bonne continuation surtout.
3: Merci, vous aussi, et au revoir madame.
5: Voilà, c'est ça.
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10: Allô, j'écoute.
26: Allô, docteur.
10: Oui.
0: Ah, bonjour, docteur. Excusez-moi de vous déranger. J'ai 37,8, là.
6: Comment ?
0: J'ai 37,8.
6: Oui, 37,8 de fièvre.
0: Oui. Est-ce que vous pouvez venir m'enlever le thermomètre ?
6: Comment ? Je sais pas ce que vous voulez me dire.
0: C'est bien le docteur.
6: Oui, docteur. Ah, je suis pas docteur.
0: Comment ça ?
6: Je m'appelle docteur. Comme vous appelez Martinez ou je sais pas. Je suis pas docteur.
0: J'ai essayé avec la pointe de mon parapluie.
6: Oh.
0: Mais j'arrive pas.
6: Oh, ma pauvre. Il n'y a pas une infirmière par là ?
0: Attendez, je demande. Inquiétez pas. Infirmier ! Infirmier !
6: Personne.
0: Ah bah attendez, j'ai appelé infirmier par la fenêtre et puis il y a un monsieur qui arrive là.
6: Ah ben oui, vous avez raison.
0: Quittez pas, docteur.
6: Je ne suis pas docteur, hein. Je m'appelle docteur, mais je ne suis pas docteur. C'est comme vous, par exemple, Martinez ou Jiménez ou... Moi, c'est docteur.
0: Bonjour, monsieur.
24: Bonjour, madame. Qu'est-ce qui vous arrive ?
0: Ben, je suis avec le docteur qui est en ligne. Elle va vous expliquer.
24: Merci. Allô ?
6: Allô ?
24: Oui, bonjour, docteur.
6: Je suis pas docteur, hein. Mon nom, c'est docteur. Comme vous diriez, vous, Martinez ou Jiménez. Moi, c'est docteur.
24: Ah, c'est votre nom ?
6: Oui, c'est mon nom, docteur.
24: Comme quelqu'un s'appellerait...
6: Martinez, Jiménez, Sanchez. Moi, je m'appelle docteur.
24: Bon, je sais pas comment on va faire pour l'aider.
0: Mais demandez au docteur.
24: Oui, docteur.
6: Oui.
24: Si vous pouvez
6: c'est madame docteur, c'est pas docteur, hein.
24: Ah.
6: Mais je suis pas docteur, c'est comme mon nom Martinez ou Jiménez ou... Vous voyez, c'est notre ami.
24: Sanchez.
6: Oui. Moi, c'est docteur. Comme vous, votre famille, c'est quoi ?
24: Martinez.
6: Ah ben voilà, comme vous, Martinez, moi, c'est docteur.
24: Ah mais vous, vous vous appelez docteur, c'est votre nom comme...
6: Moi, c'est... oui, mon nom de famille. Comme vous, Martinez, Jiménez, Jossan Sèche.
24: Ah d'accord.
6: Tout ça, c'est pareil.
24: Attendez, parce que là, il faut que je m'en aille, je peux pas aider la dame, attendez. Je vous laisse avec la dame, parce que là, j'ai pas le temps, il faut que je m'en aille.
6: Ah ouais.
0: Merci, monsieur. Il s'en va. Attendez, il y a un autre monsieur qui arrive.
8: Bonjour, monsieur.
0: Qu'est-ce qui vous arrive ? J'ai entendu appeler infirmier là-dehors. Demandez au docteur, je suis avec le téléphone là, avec le docteur. Allô ?
6: Allô ?
0: Oui, bonjour docteur.
6: Mais non, je ne suis pas docteur. C'est mon nom de famille, comme vous par exemple, si vous appelez Gilbert Martinez ou Louis Martinez, vous voyez ?
0: Michel Martinez ?
6: Non, je dis par exemple. C'est un exemple que je vous donne.
0: Vous n'êtes pas médecin ?
6: Et je ne suis pas docteur. Je m'appelle docteur. Comme vous, Martinez, Jiménez, Sanchez.
0: C'est votre nom de famille, quoi.
6: Voilà, comme vous, par exemple. Vous êtes comment, votre nom de famille ?
0: Martinez.
6: Eh bien, Martinez, moi, je suis docteur.
0: Alors, vous êtes le docteur Martinez.
6: Ouais.
10: Bonjour.
3: Bonjour monsieur, c'est bien le magasin de meubles ?
10: Oui, c'est bien ici.
3: Monsieur ouais. Martin, établissement Martin Livraison.
10: Oui.
3: Je suis en train de déménager.
10: Oui.
3: Donc je vais vous déposer mes meubles, il faudrait me les garder quelques mois.
10: Ah oui, donc faut livrer à l'hangar.
3: À l'hangar ? Comment ça à l'hangar ?
10: Oui, à l'hangar s'il vous plaît.
3: Ah non, alors ça m'arrange pas d'aller à l'hangar parce que j'ai prévu de m'installer dans le magasin.
10: Je sais pas du tout de quoi vous parlez, ça m'inquiète. Attendez, je vais demander parce que je suis peut-être pas, il y a peut-être quelque chose que je suis pas au courant, quittez pas.
3: Alors, c'est possible qu'il y a quelque chose que vous êtes pas au courant parce que je vous avais pas encore prévenu.
10: Je vais appeler la direction et puis je peux prendre votre numéro et vous rappeler, monsieur.
3: Ah, mais avec plaisir. C'est le 06.
10: Oui.
3: 75.
10: Oui.
3: 15.
10: Oui.
3: 95.
10: Il manque un numéro.
3: Comment ça ?
10: 06 75 15 95, il manque un numéro.
3: Ah non, 06 60 15.
10: Ah, 60, plus loin 15.
3: Plus loin 80.
10: Oui.
3: Plus loin 80.
10: Ouais.
3: Plus loin 15.
10: D'accord, donc 06 75 80 80 et après 95.
3: Bah non, 80 et 15.
10: Ah oui, fou, attendez, j'ai du mal. Hein.
3: Bah oui, je vois pas pourquoi vous compliquez tout.
10: 06 60 15 80 et 15.
3: C'est exactement ça, et 80.
10: Bah et c'est 06. Ah, il y a trop de numéros alors là.
3: Comment ça, il y a trop de numéros ?
10: On recommence.
3: Pourtant, c'est pas sorcier, hein.
10: 06.
3: Ouais.
10: 60.
3: Voilà.
10: Plus loin, 15.
3: Très bien.
10: 80.
3: 15.
10: 95, d'accord. Mmh. Et après ?
3: Bah après, 15.
10: 15. Donc 06, 75, 95, 15.
3: Et 80.
10: Pourquoi vous dites 80 ?
3: Bah à la fin, c'est 80.
10: Bah donc il y a un numéro de trop.
3: Oh là là, concentrez-vous un petit peu, hein, parce
10: donc,
3: que.
10: Donc 06, 60. Plus loin, 15.
3: Oui.
10: 95.
3: Très bien.
10: 80.
3: Voilà. Et 80.
10: Oh, c'est pas possible. Donc c'est 06 60.
3: Comment 15. Ça 60 ? Mais non, c'est 80.
10: 06 80.
3: Voilà, 75.
10: Plus loin 75.
3: Plus loin 15.
10: 15.
3: Enfin, quand je dis 15, c'est le 15 de 60, bien sûr.
10: Donc c'est 06 80 60 et plus loin 15 ou 75 15.
3: Oui, c'est ça, oui.
10: Je comprends pas, je vois de bête, mais je comprends pas.
3: Non, mais vous êtes pas doué avec les chiffres, ça arrive à tout le monde.
10: Oui, on va faire peut-être un numéro à la fois. 06.
3: 06, on est d'accord.
10: 8 0.
3: Ah non, c'est pas 8-0, c'est 80.
11: Non, mais c'est 06-80.
3: Ah, c'est mieux.
11: Oui, après c'est 75.
3: Pardon, qu'est-ce que c'est que ce 75?
11: Votre numéro.
3: Bah, mon numéro, c'est pas du tout 75.
11: Bah, je sais pas, parce que j'ai du mal à comprendre entre les 60, les 15, les 75, les 95.
3: Ah oui, c'est ça.
11: Oui.
3: Oui, là, vous venez de le dire dans le bon sens. Enfin.
11: Oui, mais justement, j'ai dit tout au hasard, c'est ça le problème.
3: Ah, bah, le hasard fait bien les choses, hein. Changez rien, c'était exactement mon numéro de téléphone.
11: Ouais, mais le problème, c'est que je sais plus ce que j'ai dit. J'ai tellement écrit de numéro maintenant que.
3: Ah, vous l'avez pas noté?
11: Non.
3: Oh là là là là. Eh, pardon, mais j'ai pas que ça qu'à faire non plus.
11: Donc, hein. C'est 06.
3: C'est quand même dingue, c'est un broglio que vous me faites juste pour un numéro de téléphone.
11: 06, 80.
3: Comment ça 80? Pas du tout, c'est 60.
11: 60.
3: Voilà.
11: Après.
3: Après quoi?
11: Le troisième chiffre, c'est quoi?
3: Ah, le troisième chiffre, eh ben 06, ben c'est un 6.
11: Non, oui. 06, 60. Après, c'est.
3: Après, c'est 0.
11: Oui.
3: Et pour finir, 80. Donc vous demandez, monsieur Martin Martin, sinon je peux vous laisser mon numéro de fixe aussi. Ah, bonjour à la madame Dufond, qu'est-ce que vous dites?
12: Chanson.
3: Ah, quand même, bravo.
11: Oh là là, mais...
3: Bienvenue dans l'appel trop con, cher monsieur.
11: Oh là, mon Dieu.
3: Bon, vous avez mon numéro.

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3: Pas de chez vous, d'après vous.
4: Ah, je vous le garantis.
3: Bon, alors nous allons faire une vérification. Professeur Ledoux, prenez l'écouteur.
4: Oui.
3: Merci. Oui, alors cette personne dissimule donc sa voix dans un élément en coton. Après expertise de la bande 1935, nous sommes aperçus que cet élément en coton était un slip en coton, un slip banal, un slip, vous voyez ce que je veux dire. Et donc il met sa tête dans ce slip.
4: Ça relève, mais c'est invraisemblable.
3: Ben, monsieur, est-ce que vous avez quelque chose en coton que vous pourriez mettre sur la tête pour que nous puissions vérifier que vous n'êtes pas l'auteur de ces plaisanteries?
4: Écoutez, là, tout de suite, vous me prenez à court, enfin, quand même. Bien sûr, si vous voulez.
3: Je vous remercie, monsieur. Chers auditeurs, vous pouvez vous-même, chez vous, enfiler un slip en coton et vérifier que vous n'êtes pas l'auteur de cette plaisanterie. Merci.
4: Allô?
3: Allô?
4: Oui.
3: Oui. Alors, qu'est-ce que vous avez, là?
4: Ben, j'ai un slip en coton, si vous voulez, mais c'est ridicule.
3: Pardon, monsieur?
5: Tu te soumets à l'expérience.
3: Bah, écoutez, monsieur, c'est...
4: Moi, je viens faire l'expérience. Qu'est-ce que vous voulez que je fasse avec ça?
3: Alors, vous avez un slip en coton. Vous l'enfilez sur votre tête comme une cagoule.
4: Oui.
3: De telle manière qu'il couvre votre bouche et qu'il vous arrive sous le menton. Ensuite, vous plaquez ce slip sur la bouche.
4: Oui, voilà.
3: Vous l'avez, là?
4: Ah oui, ça y est.
3: Bah, votre voix n'est pas changée.
4: Ah, écoutez, je regrette. Mon épouse vient de partir. Elle l'a vu elle-même.
3: Elle est à côté, là? Vous pouvez la rappeler?
4: Tu peux venir?
5: Oui.
4: Bon, elle prétend que j'ai rien sur la tête. Alors, est-ce que t'es témoin que je me mets bien le truc sur la bouche?
5: Oui, oui.
4: Mais écoutez, venez constater vous-même. J'ai le slip sur la tête, et qui me couvre la bouche. Et je parle avec le slip sur la bouche, qui me colle sur la bouche.
3: Très bien. Alors, vous allez bien plaquer le slip sur la bouche.
4: Oui.
3: Le professeur Ledoux, dermatologue à Clermont, va donc vous entendre parler,
4: Oui.
3: Et vous allez parler normalement dès que je vous entendrai le signal sonore,
4: D'accord. Eh bien, je parle normalement et je dis que de chez moi, les gens sont toujours tenus correctement et n'ont jamais proféré d'insultes par téléphone.
6: Allô?
4: Oui?
6: Professeur Ledoux à l'appareil.
4: Oui?
6: Personne chez vous n'a jamais parlé avec un slip sur la tête.
4: Absolument, je vous garantis. Nous ici, nous sommes une famille honorable.
6: Donc jamais vous n'avez parlé au téléphone avec un slip sur la tête?
4: Ah, je vous garantis.
6: Vous le jurez?
4: Bah, sauf un instant.
6: Ah.
3: Oui, mais enfin là, vous lui avez demandé...
4: Vous venez de me demander de faire un enregistrement.
3: Oui, là, c'est pour l'enquête.
4: Pour l'enquête?
6: Ah bah oui, quand même,
4: Mais qu'est-ce que c'est que cette histoire? Écoutez, c'est invraisemblable.
3: Ou alors, c'était une blague peut-être de la part de ce professeur, ça m'étonnerait. Le professeur, non, professeur.
4: Écoutez,
6: C'est
4: pas le professeur qui peut faire...
6: Suis diplômé ancien interné des hôpitaux de Paris.
4: Oui?
3: Et vous étiez interné où ça?
6: Ben, à Sainte-Anne, à l'hôpital psychiatrique.
4: Qui?
3: Comment, monsieur?
4: Pardon, je comprends pas.
6: Ben, j'ai été interné 3 ans à l'hôpital Sainte-Anne, ancien interné des hôpitaux de Paris.
4: Oui? Ah ben voilà. Ça complique l'affaire,
3: Et vous êtes qui, alors?
6: Ben, je fais des canulars, moi.
4: Écoutez...
3: Ah, ben, d'accord.
4: Ah, ben, voilà.
3: Alors là, monsieur... Excusez-nous, alors.
4: Ah, ben, je vous ai tout excusé, bien sûr.
3: Ah, ben, alors ça, on a été victimes d'un canular tous les deux.
4: Ben, j'ai compris. Ben, voilà.
6: Eh ben, je vous ai bien eu,
4: Ben, vous avez quand même pas réussi à me foutre un slip sur la tête,
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7: Allô?
8: Bonjour madame, c'est bien le charcutier traiteur?
7: Oui, bonjour.
8: Monsieur Martin à l'appareil, j'ai acheté un saucisson sec chez vous l'autre jour.
7: Oui.
8: Et qu'est-ce que j'apprends? C'est du saucisson de contrebande.
7: Du saucisson sec de contrebande.
8: On est bien d'accord, donc je vais vous le rapporter.
7: Ah mais là je vous arrête tout de suite. Vous allez rien ramener du tout parce que moi mon saucisson sec c'est pas du saucisson sec de contrebande. C'est du saucisson sec que j'achète tout à fait légalement.
8: Bah en tout cas mon beau-frère il m'a dit que c'était du contrebandisme.
7: Mais qu'est-ce qu'il vous a raconté votre beau-frère?
8: Alors pour être exact, c'est pas mon beau-frère, c'est le chien de mon beau-frère qui m'a prévenu.
7: Ah ouais. C'est le chien qui a dit que c'était un saucisson de contrebande.
8: Ouais, parce que c'est un chien douanier.
7: Mais le chien, il est à qui? Le chien, il est à lui,
8: Ouais, à mon beau-frère, c'est son chien de travail. Il est venu avec, et en arrivant, pim, il a direct sauté sur le saucisson.
7: Ah ouais, d'accord. Et ben, vous direz que son chien de travail, il a surtout bien mangé un saucisson sec qui était tout à fait normal.
8: Ouais, n'empêche qu'il y avait des radis juste à côté, il lui a pas touché.
7: Mais si vous donnez un saucisson sec à n'importe quel clébard, il va le manger,
8: Ouais, ben, en attendant, faudrait déjà faire disparaître mon paiement de chez vous, parce que sinon, ça va me retomber dessus.
7: Non, mais d'abord, moi, je peux pas faire disparaître de paiement. Tout est déclaré, on va pas faire disparaître quoi que ce soit en paiement.
8: Ah bah si, il faut me faire disparaître de votre fichier.
7: Mais je vais rien faire disparaître du fichier, mon saucisson sec, il est légal.
8: Ouais, et puis après on va me dire que j'ai financé du contrebandisme.
7: Oui, si j'ai un contrôle, vous croyez qu'ils vont savoir à qui c'est que j'ai vendu le saucisson à 7,90?
8: Ah bah ça c'est sûr.
7: Comment voulez-vous que le gouvernement sache que vous avez acheté un saucisson sec à 7,90€?
8: Oh bah j'ai vu à la télé, ils vont éplucher les vidéos de toutes les caméras de surveillance.
7: Ouais, ils vont rien éplucher du tout.
8: Et après, la police qui m'embarque avec les bracelets pour recélisme, merci.
7: Mais non, allez, il faut arrêter de psychoter.
8: Ah bah mon bon frère confirme.
9: Allô?
8: Bonjour madame, pardon, moi ça me dérange pas que vous fassiez du contrebandage, c'est juste que je veux pas...
9: Attendez, vous me dites...

0: quoi? De quelle contrebande vous me parlez? Tous mes produits, c'est français.
1: Oui, enfin, à part le saucisson, apparemment.
0: Non, c'est du rond d'Auvergne.
1: Du, pardon?
0: C'est du rond d'Auvergne.
1: Rondo, ça c'est mexicain, non?
0: Non, c'est du rond d'Auvergne.
1: Oui, c'est ça, rondo, expression typique mexicaine.
0: C'est pas rondo, c'est rond d'Auvergne. Rond comme le rond et d'Auvergne. Parce que c'est un saucisson qui est présenté en serpentin.
1: Eh ben voilà, serpentin, l'emblème officiel du Mexique, comme par hasard.
0: Oh là là, oh là là, mais il est pas mexicain, mon saucisson, qu'est-ce que tu me racontes, là? Mexicain, de chien, là, de maître chien, là.
1: Non, pas maître chien, douanier à Martinville.
0: Mais j'en ai rien à foutre qu'il soit douanier, votre mec, là. J'en ai rien à cirer, moi, qu'il soit douanier. Il a qu'à se prendre la tête, en fait. J'ai aucun intérêt à vous vendre du saucisson mexicain et encore moins à un maître chien.
1: Alors, le terme exact, c'est maître chien douanier.
0: S'il est douanier, bah, tu viens avec ton beau-frère et on va discuter de ça en face, déjà.
1: Ah non, pardon, mon beau-frère, il travaille pas, c'est son chien qui est douanier.
0: Oui. Non, mais viens avec ton chien qui est douanier, tant qu'à faire. Je vais faire une dégustation.
1: Ah, super, il va être content, attendez, je lui dis.
0: Mais c'est un malade, lui.
1: Rex, viens là, bonne nouvelle.
0: Qu'est-ce que c'est que ça, lui?
1: Ah, il est super content, attendez, je vous le passe.
0: Mais c'est quoi ce délire?
2: Allô?
0: Oui?
2: Vous vouliez me parler?
0: Bah, vous êtes qui?
2: Moi, je suis Rex Martin.
0: Comment?
2: Bah, je suis le chien douanier.
0: Bah, venez à la boucherie tout de suite.
2: Ah, ouais?
0: Non, mais venez à la boucherie tout de suite, là.
2: Avec plaisir, en plus, j'adore le rondo.
0: Oh là là, c'est bon, hein.
3: Allô?
4: Oui, allô?
3: Oui.
4: Oui, madame Pinon?
3: Oui.
4: Bonjour, madame. C'est le comité d'entraide aux personnes. Parce que figurez-vous que nous avons reçu un appel ce matin de la part de votre correspondante anglaise.
3: Je n'ai pas de correspondante anglaise,
4: monsieur. Non, quand vous étiez petite.
3: Ah non.
4: Ah bah si.
3: Ah bah écoutez, monsieur, c'est une erreur. Hein.
4: Ah bah écoutez, non, c'est pas une erreur. Quand vous étiez à l'école.
3: Non.
4: Ah bah si, en CM2.
3: Ah non, monsieur.
4: Ah bah écoutez, elle vous a retrouvé, donc elle voulait vous écrire. Je vous la passe, hein.
3: Bah écoutez, je sais pas qui c'est. Hein.
5: Hello.
3: Allô.
5: Hello.
3: Oui.
5: Oh, madame Lamar à l'appareil.
3: Je vous connais pas, madame.
5: Oh my God, tu as oublié?
3: Écoutez, à quelle école vous étiez?
5: Ça fait 70 ans.
3: À quelle école vous étiez?
5: Ah ben moi j'étais à l'école en Angleterre, je suis ta correspondante en Angleterre.
3: Mais non, madame.
5: Mais dis donc.
3: Oh, ben écoutez, mais madame, je sais quand même bien que je n'ai jamais fait d'anglais.
5: Ah ça, que t'étais mauvaise, c'est vrai. Mais...
3: Non, mais je n'ai jamais fait d'anglais et je n'ai jamais été en Angleterre.
5: Mais bien sûr que t'es jamais venue, parce que ma famille voulait pas. Tellement ton niveau était bas.
3: Mais c'est n'importe quoi.
5: Bah tiens, t'étais tellement paresseuse que tu foutais rien.
3: J'étais paresseuse, non. Mais qu'est-ce que c'est que cette histoire-là, madame? Et vous manquez de respect.
5: Oh, my God. Dis-moi, je t'appelle parce que je t'avais prêté 10 livres.
3: Oh, n'importe quoi.
5: Tu me les as jamais rendus.
3: Il m'a prêté 10 livres et je ne les ai jamais rendus.
5: Ah bah oui, pour acheter de la drogue.
3: Pour acheter de la drogue en plus?
5: Oui. Oui, alors, parce que t'as oublié que tu te droguais.
3: Jamais de la vie.
5: Oh, menteuse.
3: Jamais de la vie. Mais jamais.
5: Oh.
3: Je ne suis jamais droguée.
5: Oh, si, 3 fois.
3: Oh, mais c'est n'importe quoi.
5: La première fois, t'avais été malade et t'avais vomi, tout ça. J'avais été obligée de nettoyer avec la serpillière. T'as oublié.
3: Mais n'importe quoi.
5: Oh.
3: Ça a assez duré, hein.
4: Allô?
3: Oui.
4: Oui, bonjour. Rebonjour. Hein,
3: c'est mais ça, c'est duré, cette plaisanterie là.
4: Qu'est-ce qui se passe?
3: Je ne me suis jamais drogué. Hein, premièrement, jamais. Et puis, je ne connais pas cette personne-là. Vous faites erreur.
4: D'accord, donc c'est une erreur de sa part.
3: Oh, bah écoutez, quand même, qu'est-ce que c'est que cette histoire? Puis, je me suis drogué, qu'elle ramassait comment je vomissais. Mais qu'est-ce que c'est que cette histoire? Elle est pas bien, cette femme. C'est une malade. Moi, j'ai jamais eu de problème comme ça. Jamais.
4: Bon. Attendez, je vais lui demander. Hein.
3: Mais vous êtes qui, vous, monsieur?
4: Le comité d'entraide aux personnes. Je vais lui demander comment elle a fait pour vous retrouver. Madame, oui, comment avez-vous fait pour retrouver... vous essayez comme ça avec tout le monde pour récupérer de l'argent?
3: Ah, exactement!
4: Ah oui, mais ça, madame, non, moi, je peux pas accepter ça, vous rendez compte?
3: Vous rendez compte un peu? Mais je savais bien que c'est de l'escroquerie, ça.
4: Parce que ça, c'est de l'escroquerie, madame. Hein.
3: C'est de l'escroquerie, ça, monsieur.
4: Eh oui, madame, alors attendez, parce que moi, je peux pas vous mettre en liaison avec des personnes si vous faites ça. Hein. Ça, il faut bien comprendre, c'est impossible.
3: Ah ben, sûrement pas. Alors,
4: qu'elle soit droguée ou alcoolique, madame, ça ne me regarde pas. L'alcool non plus, non.
3: Mais c'est pas vrai, en plus. Je ne la connais pas.
4: D'accord. Bah, je veux plus entendre parler de vous, madame. Nous sommes d'accord. Voilà, merci. Allô?
3: Allô?
4: Voilà, j'ai réglé le compte de la personne. Voilà, donc, alors, je vous envoie la facture, hein.
3: Quelle facture?
4: Attendez, madame, nous, le comité d'entraide aux personnes, on résout les problèmes.
3: Ah, bah non, moi, je ne veux pas de facture, je n'ai rien, je ne connais rien. Je vous la paierai jamais.
4: Mais non, mais attendez, on vient de vous débarrasser d'une escroque.
3: Ah, non, monsieur, non, là, c'est de l'escroquerie pure. Je porte plainte à la gendarmerie.
4: Attendez, nous travaillons dans la légalité, vous imaginez bien. Et en fait, on demande 20 euros pour vous débarrasser des escrocs. Non ?
3: Non, il en est hors de question, monsieur. Vous envoyez 20 euros à des gens que je ne connais pas ? Ah non, alors. Et puis, au revoir.
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3: Allô ?
1: Bonjour monsieur, c'est bien ici l'exploitation d'arbres fruitiers ?
3: Oui.
1: Monsieur Martin à l'appareil, les équipementiers Martin.
3: Oui.
1: Il faut que je vienne faire des relevés chez vous rapport au pont que je vais installer, qui va passer au-dessus de votre propriété.
3: Mais c'est pourquoi faire le pont ? On n'a jamais entendu parler d'un pont.
1: En fait, c'est parce que vous savez, ils ont annulé le projet d'autoroute qui devait se faire pas loin de chez vous.
3: Oui.
1: Donc, comme j'avais prévu d'installer un pont là-bas, mais que je peux plus, j'ai fait un nouveau tracé d'autoroute qui passe par chez vous.
3: Mais il peut pas y avoir d'autoroute.
1: Ah non, pour le moment, pas d'autoroute. Je vous rassure, je vous mets que le pont.
3: Non mais ça sert à rien là.
1: Bah si jamais un jour il y a une autoroute qui doit passer par chez vous, il y aura déjà le pont.
3: Attendez, T'es au courant qu'ils veulent faire passer un pont ici ?
1: Bah oui, je suis au courant, c'est moi qui vous l'ai dit.
3: Non, je parlais à mon compagnon.
1: Ah !
3: Parce que lui, il est le premier adjoint à la mairie.
1: Super ! Dans ce cas, je vais mettre que lui, il est d'accord.
3: Ah ben, mais vous pouvez pas, il est maire.
1: Bah justement, c'est encore mieux.
3: Non mais vous avez rien compris.
1: Mais si, vous prévenez le maire qu'il est d'accord, moi je prépare les papiers.
3: Mais non, vous rigolez ou quoi ?
1: Bien sûr !
3: Il va pas se foutre un pont qui va servir à rien, il n'y a pas un tracé d'autoroute qui a rien du tout.
1: En plus, ça vous fera de l'ombre l'été quand il fait un peu chaud.
3: Non mais, quittez pas.
7: Oui, bonjour.
1: Bonjour madame.
7: Là, c'est un monsieur qui vous parle.
1: Admettons.
7: Et alors, comme ils font pas la 69, ils vont faire une déviation qui passe chez
1: vous. Alors, presque. Moi, j'ai déjà décidé de dévier le pont au-dessus de chez vous. Après, pour l'autoroute, c'est pas encore sûr.
7: Mais un pont qui passe au-dessus de mon terrain. Personne n'est venu. Vous venez me dire, il y a un pont qui passe au-dessus de mon terrain.
1: C'est ça. Ah, au passage, d'ailleurs, vous avez rien qui dépasse les 3 mètres chez vous.
7: De quoi vous me parlez ? J'ai une exploitation fruitière avec des arbres. Vous me parlez de hauteur de 3 mètres ?
1: Ouais, parce qu'on va vous faire ce qu'on appelle un pont basse altitude. Il est à 3 mètres du sol.
7: Non mais attendez, mais c'est grotesque ce que vous me parlez là. J'ai des poteaux de 4 mètres de hauteur.
1: Ah oui, bah les poteaux, je peux vous en recouper 1 mètre, ça devrait
7: pas... Vous allez rien recouper, il n'y a pas un ingénieur qui va arriver chez moi.
1: Bah oui, mais sinon le pont va péter vos poteaux.
7: Non mais attendez...
1: Non mais je m'en occupe. Au passage, vous savez quoi, je taillerai aussi un peu les arbres.
7: Vous me parlez de quoi, moi ? On va vous couper les arbres. Là, il n'y a rien qui est prévu, rien ne passera chez moi aujourd'hui.
1: Ah non, pas chez vous, au-dessus de chez vous.
7: Mais c'est mieux, au-dessus de chez moi.
1: Ah bah oui, si c'est au-dessus, c'est pas vraiment chez vous.
7: C'est mieux, mais c'est grotesque. Vous allez pas faire un pont qui passe au-dessus de chez moi.
1: Bah, sinon on le fait en dessous de chez vous, mais dans ce cas c'est un pont souterrain, c'est pas le même prix.
7: Lunaire, ce dont vous me parlez. Vous êtes une société en train de venir, je vais vous couper les arbres, est-ce que ça passe ? Mais attendez.
1: Ah non, mais les arbres, je les coupe pas, je vais tous les tailler à 2,90 m.
7: Mais moi c'est des arbres fruitiers, personne ne rentre, personne ne me touche les arbres, il va rien se faire, monsieur, là. Vous avez compris ?
1: Ah oui, mais si on fait rien, vos arbres ils vont frotter sous le pont, faudra pas dire que c'est ma faute.
7: Mais... Le pont, il va frotter.
1: Ou alors, autre solution, on abaisse votre terrain.
7: Mais
1: si, on creuse votre terrain pour faire descendre toute la propriété de quelques mètres.
7: Mais monsieur !
1: Problème réglé.
7: Non mais, c'est une blague.
1: Bah oui.
7: On passe à une radio.
1: Ah mais c'est complètement une radio.
7: C'est une...
1: Bah oui, d'ailleurs, vous savez laquelle ?
7: Non, mais bon, enfin, c'est Rire et Chanson ou je sais pas.
1: Ah bah c'est bon, n'en dites pas plus.
7: Hein ?
1: C'est ça, bienvenue dans l'appel trop con.
7: Mais...
1: Et bonne journée, madame.
7: Merci, madame, également.
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9: Cabinet vétérinaire, bonjour.
5: Allô, c'est le cabinet vétérinaire.
9: Oui, bonjour madame.
5: Bonjour madame, je vous appelle parce que mon mari a bouffé ma chatte.
9: Qui c'est qui a mangé votre chatte ?
5: Mon mari.
9: Comment ça a mangé votre chatte ?
5: Il l'a mangé cette nuit. J'ai rien pu faire, j'étais pas d'accord, mais j'ai pas pu l'empêcher.
9: Il a mangé votre chatte ?
5: Oui.
9: Et comment il a mangé ?
5: Goulûment, sans l'ombre d'un remords.
9: Il reste des morceaux ?
5: Oh, il reste pas grand-chose. Il reste juste une touffe de poils, quoi.
9: Qu'est-ce qui a pris à votre mari de manger votre chatte ?
5: C'est pas la première fois. Hein.
9: C'est pas la première fois ?
5: Non.
9: Allô, oui ?
5: Allô ?
9: Oui, bonjour.
5: Allô ?
9: Oui, bonjour madame. Oui,
5: bonjour madame, vous êtes le vétérinaire.
9: Oui.
5: Mon mari a bouffé ma chatte.
9: Mais il n'est pas bien votre mari.
5: Mais voilà, c'est pour ça. Il l'a mangé hier soir.
9: Il est suivi votre mari par un médecin ?
5: Derrière lui, actuellement.
8: Non, il n'y a personne.
9: Ah non, mais votre mari, il y a d'habitude, il y a un médecin qui le soigne ou pas?
8: Non.
9: Non, il faudrait peut-être qu'il y ait un médecin qui le soigne, parce que c'est pas normal, hein.
8: Qu'est-ce que je peux faire?
9: Pour votre chat, vous avez un jardin ou pas?
8: Oui.
9: Vous pouvez enterrer ce qui reste si vous voulez.
8: La queue dépasse encore.
9: Mais qui dépasse d'où?
8: De la chatte.
9: Et le reste, il est...
8: Il l'a
9: avalé?
8: Oui, là, oui.
9: Bon, mais ce qui reste de la chatte, soit vous l'enterrez dans votre jardin, soit vous nous l'emmenez, on le fera incinérer.
8: Mais dites-moi, docteur.
9: Oui.
8: Si j'enterre ma chatte.
9: Oui.
8: Elle va pas se faire bouffer par des vers de terre.
9: Un petit peu, si.
8: Mais ça va pas faire mal.
9: Absolument pas, puisqu'elle est morte, madame.
8: Ah non, elle est pas morte, hein.
9: Mais s'il reste que la queue.
8: Non, mais c'est la queue de mon mari qui dépasse.
9: La queue de votre mari dépasse de votre chatte.
8: Mais oui.
9: Vous êtes sûr que vous allez bien?
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9: Allô?
11: Bonjour monsieur, c'est bien la maison de la presse?
9: Oui.
11: Entreprise Martin Nettoyage à l'appareil?
9: Oui.
11: À partir d'aujourd'hui, on viendra chaque soir pour un nettoyage désinfectifiant de votre magasin.
9: Et c'est obligatoire ça?
11: Ah oui, parce qu'on a prévu de passer aujourd'hui pour commencer.
9: Attendez, non, attendez, vous me dites vous passez. Moi je veux un papier, on n'a rien du tout, on sait même pas le prix, on sait rien du tout.
11: Oui, non mais ça, le prix, les conditions, on verra ça plus tard.
9: Attendez, je vous passe la gérante.
11: Merci monsieur.
9: Oui?
11: Oui, bonjour monsieur.
9: Non, je suis une dame.
11: Oui, oh, si vous voulez.
9: Mais non, mais attendez, l'une comme l'autre, on comprend pas pourquoi vous nous appelez en fait.
11: Pour le nettoyage.
9: Mais quel nettoyage?
11: Celui qu'on a mis en place chez vous.
9: Mais qui a mis un plan en place chez nous, un nettoyage?
11: Bah, l'entreprise Martin Nettoyage.
9: Mais c'est qui Martin Nettoyage? Qui vous envoie en fait?
11: Mais mon responsable.
9: Mais c'est qui votre responsable?
11: C'est monsieur Martin.
9: Mais qui a contacté monsieur Martin pour qu'il vienne nettoyer?
11: Ah, ça c'est moi qui ai eu l'idée. Je lui ai dit, viens, on va nettoyer le magasin.
9: Ah oui, d'accord. Donc en fait, il y a rien de si. Oui, non.
11: Moi j'arrive de toute façon.
9: Non, vous venez pas.
11: Bah si.
9: Ben non, vous venez pas.
11: Si, parce que sur mon contrat, j'ai mis que je commence maintenant.
9: Ah non, mais il n'y a pas de contrat entre nous, ça c'est clair et net.
11: Ah bah si, moi j'en ai fait un de contrat, donc...
9: Ah non, vous avez fait zéro contrat.
11: Si vous pouvez commencer à vider le magasin en attendant...
9: Non, mais je vide pas le magasin, monsieur, vous rendez compte? J'ai pas vidé le magasin pour tout rentrer, pour tout ressortir.
11: Non, mais vous aurez à le faire qu'une fois par jour, de toute façon.
9: Alors, s'il vous plaît, est-ce que vous pouvez me redonner votre numéro de téléphone?
11: Oui, bah c'est celui qui est affiché.
9: Attendez, je regarde. Non, c'est écrit en secret, monsieur.
11: Oula, il y a écrit quoi?
9: Secret.
11: Vous l'écrivez comment?
9: Comment j'écris secret? Bah, c'est S-E-C-R-E-T.
11: Alors, attendez.
9: C-E-S-E-R-E-T.
11: C-E-S-E-R-E-T. Ah, donc, il y a écrit 16 ré.
9: Non, secret.
11: Bah non, C-E-S-E-R-E-T.
9: C-E-S. S-E-C-R-E-T.
11: Ah, C-E-S-E-C-R-E-T, donc 16 cré.
9: Non, c'est écrit secret, donc certainement vous m'appelez.
11: Ah, mais attendez, s'il y a écrit secret, c'est peut-être tout simplement parce que votre téléphone appartient à ce monsieur secret.
9: Non, du tout.
11: Bah, demandez-lui au moins.
9: Non, mais...
11: Bah, ou passez-le moi, je peux voir avec lui, hein.
9: Je vous passe monsieur secret.
11: Merci, monsieur.
9: Je vais passer pour monsieur secret.
12: Hello.
11: Monsieur secret?
12: C'est moi-même, c'est à quel sujet?
11: C'est au sujet qu'il faudrait vider le magasin avant que j'arrive, parce que...
12: Non mais vous rigolez, je suis un magasin de maison de presse, je ne peux pas enlever ma marchandise, c'est impossible.
11: Non mais vous la remettez après, évidemment.
12: Mais vous rigolez, non? J'ai 80 mètres carrés...
11: Non mais prenez votre temps, vous le faites à votre rythme.
12: Mais je m'en fous, moi je veux pas vider mon magasin.
11: Ah oui, mais moi j'ai déclenché tout le plan de nettoyisme.
12: Vous ne déclenchez rien du tout, je me renseigne. Vous me rappelez à 15h, je vous dirai quoi?
11: Oui, je passe à 15h, parfait.
12: Non, vous avez rien compris, hein.
11: Si, c'est noté, on attaque à 15h, vous inquiétez pas.
12: Non, mais vous venez pas faire à 15h, ça sert à rien.
11: Et allez, on rechange d'horaire. Alors, je vous écoute.
12: Non, entendu.
13: Oui, allô?
11: Bonjour madame, écoutez, je vais confirmer 15h.
13: Ah non, eh bien, rien fixé du tout. De toute façon, vous allez venir pour rien. Vous avez un devis signé?
11: Oh là là, bon, je vais voir mon responsable. Bougez pas deux secondes, je vous mets en attente.
13: Ah, vous avez pas de temps, moi.
11: Monsieur Martin, j'ai un gugus qui comprend rien au téléphone.
13: Donnez-moi votre numéro de portable, on va voir avec les gendarmes un peu ce que ça donne.
11: Ah, vous êtes là, allô?
13: Parce que là, en plus, vous me traitez de gugus.
11: Oh, mais pas du tout, monsieur Gugus.
13: Donc ça va bien, donc maintenant ça suffit.
11: Écoutez, monsieur Gugus, je suis justement avec mon beau-frère qui est gendarme.
13: Ouais, mais c'est la radio, c'est monsieur Martin de la radio, c'est ça, hein?
11: Ah, oui, monsieur Gugus!
13: Ah, c'est ça, hein? Et vous savez que j'ai mis 5 minutes, là, à me dire, mais c'est qui ce mec? Qu'est-ce qu'il veut? Et après, je me suis dit, mais ça me parle quand même, ça. Rire et chanson, c'est pas ça, dans
11: ce
13: rire et chanson. Après, vous pouvez venir avec 2-3 canettes, hein, on peut pas raconter, vous.
11: Je demande monsieur Gugus!
13: Monsieur Gugus, vous demandez.
11: D'accord, ça marche.
13: Bon, excusez-moi, je me suis un peu emporté, peut-être, hein.
11: Mais y'a pas de problème, monsieur Gugus.
13: Merci, madame.
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14: Allô?
15: Oui, bonjour monsieur.
14: Bonjour monsieur.
15: France Télécom Arcachon à l'appareil.
14: Oui, oui.
15: Voilà, nous avons un petit problème de centrale.
14: Oui.
15: Avec un faisceau de ligne donc qui a été perturbé.
14: Oui.
15: Nous devons réparer.
14: Oui.
15: Vous allez recevoir pendant quelques minutes un certain nombre de communications téléphoniques en provenance d'Arcachon.
14: Oui.
15: Ces coups de fil ne vous sont pas adressés.
14: Oui.
15: Tout ce qu'on vous demande, c'est de relayer la sonnerie.
14: Oui.
15: C'est-à-dire que ça va sonner chez vous.
14: Oui.
15: Vous décrochez.
14: Oui.
15: Vous Vous ne dites pas allô.
10: Non.
15: Vous ne vous présentez pas.
10: Oui.
15: Mais vous relayez la sonnerie.
10: Ça veut dire quoi?
15: Vous faites la sonnerie avec des fréquences vocales, les vôtres.
10: Oui.
15: C'est-à-dire que vous faites tout.
10: Ah ouais.
15: Tout.
10: Ouais, d'accord.
15: Hein?
10: Ouais, d'accord.
15: Jusqu'à ce que l'autre personne ait raccroché.
10: Bon, d'accord.
15: Nous sommes d'accord?
10: Oui.
15: Voilà, je vous remercie, monsieur.
10: Il y en a... j'accroche là.
15: Oui, il y en a pour quelques minutes. Hein.
10: Voilà, merci.
15: Merci, au revoir.
16: Je dois être sur le répondeur, là.
15: Bon, ben, je vais laisser un message.
16: Hélène, mon amour, je voulais te dire que je t'aime. Cette nuit a été pour moi une révélation. J'ai aimé tout ce que nous avons fait. J'ai aimé ton corps sur les draps de soie et de satin mélangés que j'ai achetés chez Tati. J'ai aimé tes cheveux, ta bouche, tes seins, ton ventre et tes longues jambes brillantes. J'aime tes fesses, j'aime tes cuisses blanches, longues et galbées. Et j'aime aussi celles de ta sœur, celles de ta mère. J'aime le corps de toutes les femmes de ta famille. Voilà, Hélène. J'espère que vous aurez ce message et qu'ensemble, nous pourrons cette nuit, dans votre grand lit, poursuivre toutes nos cochonneries. J'espère vous entendre crier dans la nuit. Mordre la descente de lit. Oh, mes cochons, comme je vous aime.
15: Allô?
10: Oui.
15: Oui, monsieur, c'est France Télécom, là.
10: Oui.
15: Ça y est, c'est fini, hein? Vous avez eu des appels?
10: Oui.
15: D'accord, hein?
10: Mais alors, attention, hein? C'était un peu cru.
15: Ah, c'était un peu cru?
10: Oh, oui, oui.
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17: Oui, bonjour.
11: Bonjour, monsieur. C'est bien l'épicerie à Marseille.
17: Madame, merci.
11: Oula, attendez, vous êtes Madame Merci, vous me dites.
17: Non.
11: Non, parce que Madame Merci, je l'ai déjà eue au téléphone. Elle travaille pas chez
17: non,
11: vous.
17: Non, je suis pas monsieur.
11: Oh, bah, je pouvais pas savoir.
17: Bon, vous cherchez quoi, monsieur, s'il vous plaît?
11: Monsieur Martin, à l'appareil, les enseignes Martin. Je vais passer ce soir pour vous installer votre nouvelle enseigne.
17: Ah, d'accord. Ben, je suis pas au courant, donc il faut que je voie mon patron.
11: Non, bah, l'embêtez pas avec ça. On va lui faire la surprise.
17: Oui, d'accord, monsieur, mais il faut qu'il soit au courant. Il m'aurait dit, voilà, ce soir, il y a une enseigne. Oui, ok, mais.
11: Ah bah, voilà, oui, comme vous dites, ce soir, il y a une enseigne.
17: Mais oui.
11: Donc vous êtes au courant, super.
17: Non, je ne suis pas. Mais moi, je suis employé, d'accord.
11: Ah oui, mais alors comment ça se fait que vous, en tant qu'employé, vous êtes au courant et pas le patron?
17: Non, je ne suis pas au courant, donc je comprends pas que vous veniez carrément ce soir poser une enseigne.
11: Bah, en même temps, maintenant, je vous l'ai dit, donc vous êtes au courant.
17: Écoutez, monsieur...
11: Donc vous avez plus qu'à prévenir le patron que vous êtes au courant, problème réglé.
17: Alors, attendez.
11: Merci, monsieur.
17: Allô?
11: Bonjour monsieur, comme j'expliquais, je passerai ce soir pour installer...
17: Non mais attendez, je comprends pas, qui vous a mandaté pour ça?
11: Ah bah je me suis auto-mandaté, parce que comme aux actualités, ils disent que vous changez d'horaire, forcément il faut changer l'enseigne.
17: Écoutez monsieur...
11: Et vu que je suis enseigneur semi-professionnel...
17: Non mais vous rigolez ou quoi? Non mais...
11: Oh, bien sûr, oui.
17: Vous n'allez pas venir poser un truc dont vous en avez fait un.
11: Ah, c'est vous la personne au courant, d'accord, parfait.
17: Non, mais c'est même pas la peine.
11: Non, mais je serai là vers 21h, je vous expliquerai tout.
17: Non, mais je suis pas là. Non, mais vous comprenez pas, je ferme mon magasin à 19h.
11: Oui, 9h, donc 21h du soir, impeccable.
17: À 19h, à 7h le soir.
11: Oula, ouais, 7h le soir, ah ouais, donc carrément illégal, quoi.
17: Mais qu'est-ce que vous me racontez? C'est pas illégal, non, mais vous.
11: Ah, si, ils l'ont dit aux actualités, les épiceries à Marseille, elles sont obligées de fermer à 22h du soir maintenant.
17: C'est pas une épicerie de nuit, nous, on va arrêter.
11: Non, alors sur votre enseigne, j'ai marqué épicerie de début de soirée.
17: Non, mais...
11: De toute façon, je vous la dépose, vous allez voir.
17: Non, mais vous déposez rien du tout, parce que là, j'appelle les flics, hein. Vous croyez, de toute façon, on a une caméra.
11: Ah, bah alors la caméra, il faudrait la débrancher.
17: Non, je débranche rien du tout, monsieur.
11: Bah ça m'arrange, parce qu'en tant que semi-professionnel, je préfère qu'on filme pas mes prestats.
17: Non, attendez, c'est soit vous arrêtez ou ça j'appelle les flics.
11: Pardon, mais c'est pas les flics qui vont vous poser une nouvelle enseigne, hein. Je m'excuse.
17: Non, je veux rien savoir du tout. C'est de la fumisterie.
11: Ah non, la fumisterie, c'est pour les ramoneurs. Vous confondez encore.
17: Non.
11: Ah bah si, moi je fais de l'enseignerie, ça n'a rien à voir.
18: Oui, bonjour.
11: Ah, bah c'est madame, bonjour.
18: Non, c'est pas madame, c'est monsieur.
11: Admettons.
18: Non, je comprends pas ce qui vous voulez.
11: Eh ben, j'aurais bien aimé avoir le patron de l'épicerie. Parce
18: non,
11: que...
18: vous êtes bien l'épicerie, mais c'est pas madame, c'est monsieur.
11: Oula, c'est pas clair votre truc, hein.
18: Mais c'est pourquoi ?
11: Ben, c'est pour l'enseigne. Vous avez pas suivi, vous.
18: L'enseigne de quoi, monsieur ?
11: Ah, pardon, c'est la patronne que j'entends derrière, non ?
18: Oui, je vais vous la passer.
11: Oh, bah allons-y.
18: Je vais vous la passer, hein. Oui, allô ?
11: Ah, ok, bonjour, donc vous êtes la patronne.
18: Oui ?
11: Non, parce que vous allez rire, vous m'auriez pas dit que c'était la dame, j'aurais pu croire que c'était le monsieur d'avant qui faisait une fausse voix.
18: Non, c'est la dame, là.
11: Oui, ben ça j'ai bien compris. Alors, pardon, mais le monsieur d'avant, je sais pas s'il a picolé ou quoi.
18: Non, il a pas picolé.
11: Ah oh, oui, ben entre nous, il est un peu aux fraises, quand même, non ?
18: Non, il est pas aux fraises.
11: Oh, mais dis donc, allô ?
18: Allô ?
11: Ah non, mais c'est dingue, vous avez vraiment la voix de votre sous-fifre, hein. Je sais pas si on vous l'a déjà dit. Ouais, bon, bref, revenons à votre enseigne.
18: En même temps, tu te la mets dans le cul, l'enseigne, d'accord ?
11: Bah non, ça je peux pas.
18: Pardon ?
11: Non, je vais plutôt la mettre dans une camionnette, ça rentrera mieux.
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20: Cimetière animal, bonjour.
21: Allô ?
20: Oui ?
21: Oui, bonjour madame.
20: Bonjour madame.
21: C'est le cimetière pour animaux ?
20: Oui.
21: Oh mon Dieu, dites-moi, je voulais savoir ce que vous faisiez de tous les os.
20: Ah ben non, on enterre les animaux entiers, ça reste dans la tombe, dans la boîte.
21: Oh, est-ce que vous auriez la gentillesse de m'en mettre un de côté ?
20: Vous avez un animal qui est pas bien ?
21: Si, il est bien, mais il aime bien jouer avec les os.
20: Votre animal aime jouer avec les os ?
21: Mais oui.
20: Mais les animaux qui sont enterrés, les os restent à la personne qui enterre l'animal ?
21: Mais il y en a bien de temps en temps, quand il pleut beaucoup, il n'y en a pas un qui remonte à la surface.
20: Vous voulez demander quoi ? Un os d'un chien qui remonte à la surface ?
21: Non, mais pas forcément qui remonte à la surface, mais qui, je sais pas, au moment où ils les mettent dans les boîtes. Là.
20: Mais au moment où ils les mettent dans les boîtes, ils sont entiers, les bêtes.
21: Eh ben justement, vous pouvez peut-être en enlever un.
20: Mais vous plaisantez ou quoi ?
21: Mais vous pouvez peut-être le faire en cachette.
22: Oui, bonjour madame.
21: Bonjour monsieur.
22: Qu'est-ce qui vous arrive ?
21: Mais je comprends pas, j'ai appelé parce que mon petit chien, ben, il aimait bien jouer avec les os.
22: Ah non, on n'a pas d'os, non. Les os, ils sont enterrés, ils restent dans la terre.
21: Mais est-ce que, quand il pleut, est-ce qu'il n'y a pas des os qui remontent à la surface ?
22: Non, jamais. Vous avez vu, vous, dans un cimetière, que les os des humains sortaient ? Non.
21: Mais non, mais c'est normal, les humains, ils sont dans des cercueils.
22: Ah ben, les chiens aussi.
21: Ah ben c'est pour ça qu'elle a pas voulu m'en donner.
22: Eh ben oui, mais il faut déterrer, puis enlever le cercueil et tout. Vous vous rendez compte, ça vous coûte une fortune.
21: Combien ?
22: Puis j'ai pas le droit de toute façon.
21: Ah j'entends votre dame derrière.
22: Non, mais j'ai pas le droit.
21: S'il vous plaît.
22: Oui.
21: Si je viens avec mon canis.
22: Oui.
21: Est-ce que vous m'autorisez à ce qu'il fouille un peu la terre ?
22: Ah non, c'est interdit qu'il fouille la terre. Non, attendez, vous êtes parti où là ? Écoutez, moi quand vous serez mort, j'irai chercher un os. Il aime bien jouer avec les os d'humains, mon petit-fils. Alors je vais aller chercher un os d'humains au cimetière, puis j'irai, tiens, amuse-toi.
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23: Bonjour.
11: Bonjour monsieur, c'est bien la société de transportage routier ?
23: Oui.
11: Monsieur Martin à l'appareil de la maison Martin du gastéropode.
23: Oui.
11: Je vais vous apporter vos escargots, vous serez là cet après-midi ?
23: Des escargots à manger ?
11: Exactement, oui. Donc il y en a 200 pièces, il faudra les mettre au frais.
23: En fait, on n'a pas un grand frigo quoi.
11: Ah, alors il faudra les mesurer dans ce cas.
23: Non, mais pas des frigos professionnels.
11: Ah oui, d'accord. Bah attendez, bougez pas, je vous mets en attente. Monsieur Martin, jeune monsieur, là, il voudrait qu'on lui mette un frigo professionnel avec ses escargots.
23: Mais non, on n'a pas besoin de frigo professionnel.
11: Ouais, c'est dingue, ça. Les gens commandent des centaines d'escargots. Et après, ça se demande si c'est un frigo assez grand.
23: Non, mais il comprend rien.
11: Bon, je le reprends en ligne. Oui, allô, merci d'avoir patienté.
23: Alors, je vous ai entendu parler. Déjà, c'est pas monsieur, c'est madame.
11: Ah non, vous n'avez pas pu m'entendre parce que je vous avais mis en attente.
23: J'ai tout entendu. Vous pensiez que j'étais en mute, mais non, j'étais pas en mute.
11: Oh là là, qu'est-ce que vous me dites, pardon?
23: Bah ouais, vous pensez que j'ai
11: pourquoi
23: que...
11: donc, qu'est-ce que vous me dites que vous êtes en jupe?
23: J'ai pas dit en jupe. J'ai dit en mute.
11: Oh là là là, d'autant plus que ça ne me regarde pas du tout.
23: Oh non, mais vous comprenez pas, en fait, quand je vous parle.
11: Je vous appelle pour vous livrer des escargots, vous me dites je suis en jupe, pardon, mais je ne vois pas le rapport.
23: Mais non, j'ai pas dit en jupe, j'ai dit en mute, quand vous bloquez quelqu'un et que l'autre peut pas entendre.
11: Ah, donc vous entendiez pas ?
23: Bah si, j'ai tout entendu ce que vous avez dit.
11: Ah oui, mais ça, c'est pas normal.
23: Bon, bref, je ne vous ai pas dit qu'il me fallait des frigos, je vous ai demandé...
11: Attendez, je vais quand même vérifier. Voilà, là, il m'entend plus.
23: Moi, je vous entends.
11: Ah, flûte, ça marche pas.
23: Bon, bref, peu importe. Combien de places ça prend ?
11: Attendez, j'essaye un autre truc.
23: Non, mais je voulais juste savoir.
11: Voilà, là, vous m'entendez plus.
23: Bon, monsieur, j'ai pas que ça à faire. Vous devez livrer des escargots pour qui ?
11: Ah, mais vous entendez toujours ?
23: Bon, écoutez, je vous passe mon responsable.
11: Bon, attendez, bougez pas.
0: Allô?
11: Voilà, là il m'entend plus.
0: Si, si, je vous entends. Qu'est-ce que vous voulez, monsieur?
11: Bonjour madame, vous m'entendez toujours là?
0: Oui, je vous entends, monsieur.
11: Vous êtes sûr?
0: Ah oui, je vous entends.
11: Ah, attendez, j'essaie un autre bouton.
0: Qu'est-ce que vous voulez? Qu'est-ce que je peux faire pour vous?
11: Ah bah, il y a un problème, c'est que je sais pas ce qu'a fichu votre collègue, mais mon attente ne marche plus.
0: Quel collègue, monsieur?
11: Le monsieur que j'avais avant.
0: Un monsieur ou une dame?
11: Oui, c'est ça, oui.
0: Un monsieur ou une dame?
11: Ah, bah, je sais plus en fait.
0: Vous souvenez pas si c'est un monsieur ou une dame que vous venez d'avoir?
11: C'est-à-dire qu'il m'a pas dit non plus.
0: Non, mais.
2: Oui, les gens, ils commandent des escargots, mais ils ont pas les frigos.
11: Oui, voilà, je l'entends. C'est lui qui m'a pété mon téléphone en commandant les escargots.
2: C'est ça, foutre, commander des escargots.
11: Bon, vous savez quoi? Je vous mets les frigos avec.
2: On s'en fout des frigos.
3: Non, mais 220 escargots, s'il te plaît.
11: Non, allô?
3: Allô?
11: Oui, quand je disais 200 pièces, c'était 200 douzaines, évidemment.
2: 200 douzaines d'escargots?
11: C'est ça, ça vous fait 2400 bestioles.
2: Ah non, mais monsieur, c'est pas du tout chez nous, hein.
11: Écoutez, moi je livre, après vous en faites ce que vous voulez.
2: Mais qui va vous payer? Vous me dites, vous en faites ce que vous voulez, je vais pas vous payer 200 douzaines d'escargots que j'ai pas commandé.
11: Alors pardon, mais aux informations, ils disent partout que vous organisez une opération escargot, et quand on vous livre le matériel...
2: Opération escargot?
11: Ah, tiens, j'ai l'impression que la mémoire vous revient.
2: Écoutez, il y a une opération escargot à cause des prix du gasoil. Ça n'a rien à voir avec vos escargots à manger.
11: Nous y voilà, vous organisez donc bien une journée de l'escargot.
2: Mais on n'organise rien, mais vous avez deux neurones ou quoi?
11: Ah, il y a une opération bulot aussi qui est prévue la semaine prochaine. Je vous inscris.
3: Oh là là là.
11: Profitez-en, on vous fait une tonne achetée, une tonne offerte.
2: Non mais il est sérieux, lui. Allez.
4: Aérospatiale, bonjour.
21: Bonjour madame, c'est bien l'aérospatiale?
4: Oui monsieur.
21: Je voudrais la direction.
4: Ah, je suis désolée, là actuellement ils sont peut-être au repas, le secrétaire également. Ils pouvaient essayer de rappeler un peu plus tard.
21: Non madame, c'est urgent.
4: Oui.
21: Est-ce que vous pouvez leur transmettre un message? Je retourne à mes observations pendant ce temps-là, moi. Il faut que je retourne voir l'évolution du phénomène constaté.
4: Ah. Ouais. On vous a dit de contacter une personne particulièrement pour ça?
21: On m'a dit d'appeler la direction dès qu'il se passerait quelque chose. Donc vous avez quoi noter?
4: Oui.
21: Alors, je suis monsieur Robert Ledoux.
4: Oui.
21: Et donc j'ai un télescope, hein, je travaille à mon compte. J'observe depuis deux jours la Lune.
4: Oui.
21: Et on m'a demandé de faire mon rapport, hein. Je suis expert, hein.
4: Oui.
21: Voilà ce qui se passe, madame. D'après mes observations de cette nuit, vous savez que la Lune est de plus en plus visible.
4: Oui.
21: On est en période de pleine Lune, hein. Mm-hmm. Il y a une agitation. Donc j'ai observé une matière qui était donc à la base d'un cratère alors qu'elle n'y figurait pas la semaine dernière. J'ai fait un grossissement au 1/500 millième.
4: Au 1/500 millième. Mm-hmm.
21: Mes observations sont formelles, madame. On a chié sur la Lune.
4: On a chié sur la Lune?
21: Oui, madame.
4: Donc, ça prouverait qu'actuellement, il y a quand même quelqu'un.
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25: Allô?
11: Bonjour madame. Je voudrais parler à Emmanuel Macron, s'il vous plaît.
25: À monsieur Macron?
11: Oui, s'il vous plaît.
25: Non, il n'y a pas monsieur Macron, vous êtes au garage. J'ai pas de monsieur Macron ici.
11: On vous a demandé de pas le passer, j'imagine bien.
25: Non, j'ai pas de monsieur Macron. Attendez, je vais vous passer le patron, vous allez voir.
11: Non, mais je me permets d'insister parce que...
25: Non, mais monsieur, là, vous me prenez de où, là, tout de suite, là?
11: Non, mais je comprends bien.
25: Non, mais j'ai pas qu'on me prenne de haut comme ça, de suite, là.
11: Ah, vous dites que je vous prends des de haut?
25: Non, mais vous êtes en train de m'accuser que je suis des appels et puis là, attention, hein. J'ai pas de monsieur Macron, je peux pas vous le passer.
11: Vous ne pouvez pas ou vous ne voulez pas?
25: J'ai pas de monsieur Macron, mais vous êtes pénible.
11: Non, mais excusez-moi, j'ai acheté ce numéro sur internet, je sais quand même où j'appelle.
25: Vous avez acheté quoi?
11: J'ai quand même payé pour avoir le numéro de monsieur Macron, si vous voulez.
25: Vous avez payé pour avoir le numéro de monsieur Macron. C'est nouveau, ça. Vous payez un numéro de téléphone, c'est nouveau. Vous êtes qui?
11: Ah bah, une autre dame.
25: Ah non, vous êtes au garage.
11: Bon, tiens.
25: Voilà, si je vous le dis.
26: Je suis garage.
11: Vous faites barrage?
26: Bah, je suis garagiste, moi.
11: Vous vous faites passer pour un garagiste pour me faire croire que monsieur Macron n'est pas là?
25: Vous avez du mal à comprendre, apparemment. Monsieur Macron, c'est le président.
11: Ah bah, je sais bien.
25: C'est du grand n'importe quoi. Monsieur Macron, c'est à Paris. Est-ce que vous vous rendrez compte de votre bêtise, quand même? Allô?
11: Ah, monsieur Macron? Monsieur le président?
25: Monsieur, alors, c'est quoi votre numéro de téléphone? Je vais vous appeler, vous allez comprendre. Ou je vais faire appeler la gendarmerie, comme ça vous allez comprendre que c'est un garage automobile ici. Et que vous êtes en train d'embêter votre monde avec un numéro masqué, en plus.
11: Non, mais excusez-moi, je comprends bien que vous cherchez à protéger le président, parce que
25: mais c'est... Mais monsieur, je n'ai rien à foutre du président. Vous comprenez ça? Moi, j'ai certainement pas voté pour lui. Je vous le dis franchement, parce que quand voilà la merde qu'il fout, et puis derrière, avoir des gens qui me cassent les couilles, parce que il veut monsieur Macron, je sais pas où on va là, hein. Il faut arrêter monsieur, alors donnez-moi votre numéro de téléphone, je vais rappeler la gendarmerie, et comme ça vous allez comprendre que c'est un garage automobile.
11: Ah bah c'est moi. D'accord. Qui vais vous les passer, alors attendez, ne quittez pas.
25: Allez-y, passez-moi la gendarmerie, qu'on rigole 5 minutes, et que vous comprenez votre connerie, et après je déposerai plein de comptes vous, parce que vous êtes vraiment un rue de casse-couilles.
11: Ah bah moi d'abord, alors ne quittez pas, j'active le transfert.
25: En plus, il fait du cirque, tu sais. Il va se faire passer pour un gendarme, il fait un numéro de téléphone, tu sais, avec sa bouche, tu sais, le garçon.
11: Allô?
25: Oui?
11: Oui, j'ai presque fini. Mais allô ?
1: Ouais. Gendarmerie nationale, bonjour.
11: Ah non, c'est moi la gendarmerie.
1: Ah, c'est vous la gendarmerie ?
11: Ah oui.
1: Bon. Alors, je veux votre grade, je veux tout, monsieur. Est-ce que je vais appeler quelqu'un de gradé ? Parce que là...
11: Alors, je suis sergent-chef Martin.
1: Alors, appelez-moi.
11: Alors, sergent, S-E-R.
1: Ouais, sergent, bon, ça, je connais, hein, mais...
11: Voilà. Chef, C-H-E-F.
1: C-H-E-S.
11: Voilà, sergent-chef Martin.
1: Ouais. Martin.
11: Voilà.
1: Alors.
11: Amiral de cavalerie.
1: Amiral de la cavalerie.
11: Oui.
1: Sergent-chef Martin, amiral de la cavalerie. Mais après, il va me sortir quoi encore, celui-là ?
11: Et contre-colonel de l'infanterie mobile.
1: C'est ça. Vous appelez quelle gendarmerie, monsieur ?
11: Alors, c'est la gendarmerie secrète d'Emmanuel Macron.
1: C'est la gendarmerie secrète de Madame Macron, maintenant. Alors, pourquoi c'est une gendarmerie secrète ? J'ai jamais vu ça de ma vie, monsieur. Mais il y en a, ils ont vraiment que ça.
11: Non, mais je compte sur vous pour pas les bruiter, hein.
1: Pour pas les bruiter. Ah ouais, bien sûr.
11: Merci et vive la France.
1: Ouais, vive la France, ouais, c'est ça.
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9: Franck Finition, bonjour.
12: Bonjour madame, je suis au magasin de couture.
9: Oui.
12: C'est le professeur Chéroux à l'appareil du CHU.
9: Oui.
12: Dites-moi, est-ce que vous faites des retouches ?
9: Sur quoi, monsieur ?
12: Là, il s'agit juste de faire un ourlet, en fait, parce que c'est un patient qui souffre donc d'une hypercroissance, vous voyez, de la peau, ça arrive. Hein. C'est un problème qu'ont souvent les hommes, je ne sais pas si vous avez déjà remarqué ça, ils ont souvent trop de peau sous les testicules.
9: Oui, j'ai eu l'occasion de voir quand même, oui.
12: Ah, il a 8 à 10 cm de trop sur les testicules, on voudrait faire un ourlet.
9: Faire où ça ? Sur le patient ?
12: Oui.
9: Bah, attendez, là, vous n'êtes pas au bon numéro, monsieur.
12: Mais je croyais que vous étiez un atelier de couture.
9: Écoutez, moi, j'ai jamais fait ça.
12: Ben c'est rien du tout, monsieur, avec vous, je vous montre, c'est très simple. Hein.
9: Mm-hmm.
12: On prend la peau des testicules qu'on tend, la plie en deux, on fait juste un ourlet.
9: Ah.
12: C'est une machine industrielle que vous avez ou c'est une...
9: Ben, on est équipé en machine industrielle, oui.
12: Oui, ben c'est ça, il n'y a aucun souci.
9: Mais comment vous passez ça sur la machine ? C'est ça que je vois pas du tout, là.
12: Quand vous avez un tissu,
9: oui.
12: Vous le tendez.
9: Oui, on le tend, oui.
12: Vous le tendez. Bon, là, c'est la même chose. On tend la peau qu'il a en trop, en dessous des testicules, on la tend.
9: Mais non, mais ça peut pas passer sur la machine, techniquement, c'est pas possible.
12: Ah si, madame, si, bien
9: pourquoi
12: sûr.
9: Pourquoi vous faites ça à la machine à coudre ? Pourquoi vous faites pas ça des points ?
12: Parce que c'est plus régulier. Vous posez la peau des testicules donc du patient, vous tirez dessus, vous, hein, pour l'amener sous votre aiguille, et puis paf, vous enclenchez, et l'ourlet se fait comme ça.
9: Oui, mais sur une piqueuse plate, je vois pas, moi, passer le patient sous ma machine.
12: Comment ça ? Je pense que vous savez comment on manipule des testicules.
9: Oui.
12: Ça vous posera pas de problème quand même.
9: Non.
12: Voilà.
9: Je pense pas.
12: Donc, nous, on tend la peau des testicules. Vous, vous rabattez son sexe vers le haut pour quand même pas...
9: Quand même.
12: Et pendant que vous tenez le sexe dans la main, vous piquez avec la plate.
9: Bon, bah, mais écoutez, si vous le dites, hein. Moi, je veux bien.
12: Eh ben, voilà.
9: Si vraiment vous êtes embêté, vous n'avez personne d'autre, pourquoi pas ? Ah, mais je vais être quand même novice dans l'affaire, hein. Je vous l'annonce, hein.
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9: Allô, oui ?
11: Bonjour, monsieur, c'est bien le primeur ?
9: Oui.
11: Je vais venir construire un arrêt de bus devant votre magasin. Est-ce que vous avez un étal devant ou quelque chose ?
9: Ah oui, nous, on a deux étalages qui font à peu près 400 mètres. Hein.
11: 400 mètres ?
9: 4 à 5 mètres.
11: Ah non, mais 400 mètres, vous êtes complètement au dépassage.
9: Pas 400 mètres, 5 mètres.
11: Oui, 100 mètres fois 4, donc 400, j'ai bien compris.
9: Pas 400 mètres ! Allô ? 5 mètres.
11: Alors, 5 mètres, ça fait donc 5 fois 5, 25 mètres,
9: non, mais
11: que je multiplie par 4 fois 3 fois 2, égale 200.
9: Écoutez-moi 5 minutes, je vous dis.
11: Je retiens 7, ça nous fait...
9: Allô ?
11: 2 fois 100 plus 3 fois 100 plus 100.
9: Non, 3 fois 2, ça fait 5 mètres.
11: Alors, 3 fois 2, 5, ça on est d'accord. Plus 395 égale...
9: Je vous dis que j'ai...
11: 400 mètres, eh ben bravo.
9: Pas 400 mètres.
11: Vous savez que vous n'avez pas le droit, parce que là ça veut dire que vous débordez sur 17 propriétés avoisinantes.
9: Mais vous êtes bouché ou quoi ? 5 mètres j'ai devant la porte.
11: En largeur, sur 400 de longueur. Eh ben, excusez-moi,
9: mais non,
11: ça vous
9: pas
11: fait...
9: 400 de longueur, n'importe quoi.
11: Bref, vous me dégagez tout ça pour qu'on attaque les travaux cet après-midi.
9: En début d'après-midi, c'est impossible de vous enlever tous les étals.
11: Eh, entre nous, un peu de motivation, un peu d'huile de coude.
9: Hello ?
11: Bonjour monsieur,
9: non,
11: comme
9: non, non,
11: j'explique...
9: Vous comprenez pas bien, c'est à l'intérieur, c'est clôturé.
11: Non mais alors, tout ce qui est clôturage, portail et compagnie, on le dégage.
9: Mais comment ça, vous voulez dégager mon portail, mais vous êtes pas bien ou quoi ?
11: Alors, rassurez-vous, on s'occupe de tout.
9: Non mais moi j'en ai rien à faire, moi j'ai des poids lourds qui passent et tout.
11: Ils passeront encore mieux s'il n'y a pas le portail, excusez-moi, tout le monde y gagne.
9: Mais c'est une propriété privée, monsieur, on ferme la nuit pour les voleurs, vous êtes pas bien ou quoi ?
11: Je m'excuse, mais comment vont faire mes voyageurs s'ils arrivent et que le portail est fermé ?
9: C'est pas mon problème à moi de vos voyageurs, mais...
11: Mettez-vous à leur place, ils veulent monter dans le bus, ils arrivent, il y a un portail, qu'est-ce qu'ils font ?
9: Mais le bus, on
6: on est chez nous. Vous me dites aujourd'hui là que la pelleteuse arrive là maintenant. Non mais vous débloquez de la tête, non?
11: Non mais on va juste pelleter le portail.
6: Vous n'avez pas mal levé mon portail. Mais vous hallucinez des fois ou quoi? Vous ne touchez à rien, je me suis bien fait comprendre.
11: Oula, vous ne simplifiez pas la tâche là. Hein,
6: ah ben, j'en ai rien à faire moi de vous simplifier la tâche, je suis chez moi.
11: Bon, passez-moi le patron parce que j'ai l'impression que je perds mon temps avec les subalternes.
6: Oui, je suis la femme du patron, excusez-moi d'être subalterne monsieur.
11: Ah non mais je vous en veux pas.
10: C'est moi le patron.
11: Bonjour madame, enchanté.
10: Mais moi j'étais pas qui me demandait moi.
11: Ah non mais je vous fais ça réglo avec la facture et tout ce qu'il faut.
10: La facture de quoi? Oh mais vous vous foutez de moi ou quoi? Vous m'appelez, vous me dites il faut faire ça, je suis même au courant de rien du tout. Et vous me dites en plus de me faire payer quelque chose, et ça va bien la tête ou quoi là?
11: Excusez-moi mais dans ce cas fallait pas m'appeler.
10: Je vous ai pas appelé moi, je vous ai rien demandé. C'est vous qui venez de m'appeler.
11: Oh là là là là.
10: Quoi? Vous êtes malade, foutez de moi là, sérieux. Oui, allô?
11: Et une autre dame, allez.
13: Ah non, mais pas question. Alors l'arrêt de bus, il y a aucun mec ailleurs.
11: Eh ben non.
13: Avec quoi non. Comme ça, là, vous venez sur une chose sur la soupe, sans concertation, sans rien du tout, on vient, on met un truc devant la porte, c'est vrai. Mais où allez-vous?
11: Je vais chez vous, c'est ce que je disais.
13: Ah mais non, vous allez pas faire, vous allez pas, moi, je vous fais interdire de travailler. C'est pas la peine que vous envoyez une pelleteuse, ce n'est pas la peine. On travaille, nous, on est des travailleurs, on n'est pas des branleurs.
11: Oh, ben je vais le dire à mon responsable, vous allez voir.
13: Mais le responsable, le vôtre, j'en ai rien à foutre, le vôtre.
11: Monsieur le responsable Martin. Oui, monsieur Martin.
13: Mais non, j'en ai rien à foutre, non, votre responsable.
11: La dame au téléphone vous traite de travailleur.
13: Mais vous comprenez pas le traité. Parce que là, vous êtes en train de me gonfler, mais complètement, hein.
11: Ah, alors ça, vous avez de la chance. J'ai justement mon beau-frère qui est dégonfliste.
13: Vous êtes bouché, hein, bouché complet, hein.
11: Mon frère Martin.
13: Non, mais.
11: Oui, mon frère Martin.
13: Il y a l'hôpital psychiatrique pour pouvoir vous faire interner, hein.
11: D'accord, mais alors, est-ce qu'on vient quand même vous dégonfler d'abord?
13: Mais vous êtes malade.
14: Allô?
15: Allô? Bonjour, madame.
14: Bonjour.
15: Madame Ledoux à l'appareil.
14: Oui. Qui vous demandez, madame?
15: Ben, je suis bien la SPA.
14: Mais non, madame. Vous n'êtes pas la SPA, vous êtes à Puget-Aignier.
15: Oh, ben mince, qu'est-ce que je fais là, alors? Figurez-vous que je suis à Roquebière dans la forêt, et je suis ornithologue. Vous savez, je m'occupe des nids d'oiseaux. Hmm? Et je voulais avoir un renseignement auprès de la SPA.
14: Moi, une fois, j'étais déléguée responsable, mais maintenant, je le fais plus.
15: À la SPA?
14: Oui.
15: Ah, ben, vous pouvez, on sait jamais, peut-être que vous pouvez me donner un renseignement.
14: Téléphonez pas au vétérinaire.
15: Mais oui, mais je ne peux pas, mon téléphone ne marche pas. C'est un téléphone portatif. Et le problème, voyez-vous, c'est que je suis en train de surveiller un nid d'aigles royaux.
14: Oui.
15: Et alors, je suis à 2 mètres du nid des petits aigles. Mm. Et j'aurais voulu savoir si les aigles, les parents, étaient plus ou moins agressifs.
14: Ah, je sais pas. Ça, je sais pas du tout.
15: Aïe, parce que je sais pas si je peux rester en observation.
14: Oui, hein. Je comprends. Vous voulez pas vous faire attraper non plus.
15: Ben oui, parce que ce sont des aigles très solides. Ils peuvent embarquer un mouton dans les aigles.
14: Ben oui, alors oui.
15: C'est pour ça que je voulais avoir le renseignement. Attendez, parce que là, je vois, attendez. Ah, qu'est-ce que c'est? Oh là là. Allô?
14: Allô?
15: Aïe.
14: Allô?
15: Oh, il y a quelque chose qui m'arrive dans le dos, là. J'ai comme une pince dans le dos.
14: C'est l'aigle? Allô?
15: Oh mon Dieu! Je suis en train de décoller.
14: Comment?
15: Je suis en train de m'envoler dans les airs.
14: C'est un aigle qui vous a pris.
15: On est en train de voler au-dessus de la forêt.
14: Qu'est-ce que je dois faire?
15: Ça va très vite.
14: Parlez-moi tout le temps. Parlez.
15: Ici Madame Ledoux.
14: Oui, ici, madame.
15: Bonjour, madame.
14: N'ayez pas peur, je reste avec vous.
15: Oh, mon Dieu!
14: Allô, je suis là.
15: Il a dû me prendre pour un lapin.
14: Je vous entends.
15: Je vais prendre le téléphone. Je vais le mettre au côté de ses oreilles, là.
14: Oui.
15: À côté de ses ouïes.
14: Oui.
15: Criez dedans, va voir.
14: Va coucher.
15: Allô?
14: Allô, va coucher. Allez, dehors. C'est pas un lapin. Va coucher. Allô, madame Ledoux. Allô, c'est pas un lapin, mais il comprend pas.
15: Ah, allô. Il y a les trains qui se libèrent.
14: Comment? Il lâche.
15: Il commence à desserrer son étreinte.
14: Django. C'est pas un lapin. C'est madame Ledoux.
15: Allô?
14: Allô, n'ayez pas peur, je suis là.
15: Il me libère.
14: Vous tombez où? Allô? Allô? Allô? Allô, ici Puget-Aignier.
15: Allô?
14: Allô, madame, ça va mieux?
15: Je ne suis pas un lapin.
14: Oui, il vous a lâché l'aigle.
15: Je suis madame Ledoux.
14: Oui, je sais. Vous m'avez téléphoné pour que je fasse peur à l'aigle.
15: Ah! C'est vous ?
16: Oui, c'est moi.
15: Oh bah madame, comment vous remerciez ? Vous m'avez sauvée.
16: Mais madame, c'est rien du tout. C'est une grande joie pour moi de rendre service.
15: Eh ben on était à 400 mètres du sol.
16: Oh là là.
15: Il m'a regardé avec ses yeux et il m'a lâché.
16: Il nous a lâché. Pauvre femme.
15: Et je suis tombée la tête dans le sein.
16: Écoutez madame, si vous avez l'occasion de passer à Puget, je vous embrasserai volontiers.
15: Oh bah c'est moi qui vais vous embrasser. Merci beaucoup.
16: Notre amour des animaux nous a sauvés.
15: Oh bravo madame.
16: Eh bien j'ai fait peur à l'aigle, je suis contente de moi.
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18: Oui, bonjour.
11: Bonjour madame, c'est bien la poissonnerie ?
18: Oui.
11: On doit venir déposer du matériel là pour une rénovation énergifique de vos locaux ?
18: Non, je crois pas, non.
11: Ah si, je confirme.
18: Ben moi je vous confirme que non, je n'ai rien commandé.
11: Ah ben moi je vous surconfirme que si, on vient pour un rénovage énergifique.
18: Alors monsieur, je vous arrête tout de suite, vous allez rien venir faire, rien du tout, moi je vous ai rien demandé.
11: C'est tout comme, vous voyez, puisque de toute façon...
18: Ah ben non, c'est pas tout comme monsieur, c'est pas tout comme. Pas du tout. Vous venez pas avec votre matériel ou je ne sais quoi. Y a rien, j'ai rien à faire. Moi, je vous ai rien demandé.
11: Ah si.
18: Mais non, monsieur.
11: Ah bah tiens, excusez-moi, mais j'ai quand même le papier là que vous avez signé.
18: Que j'ai signé.
11: Oui, enfin qu'on a signé pour vous, mais si vous voulez, au final, c'est quand même votre nom.
18: Vous avez signé pour moi, très bien. En plus, vous me le dites, c'est bien.
11: Non, j'ai pas dit ça.
18: Ah si, c'est ce que vous venez de me dire.
11: Ah bah excusez-moi, non, ma langue est du fourché.
18: Vous êtes quoi ? C'est quoi ? Et vous allez me faire quoi ? Vous allez me faire quoi comme travaux ?
11: On va venir faire de l'isolage pour permettre de réchauffer le magasin. Donc...
18: Réchauffer le magasin ? Vous savez que je suis une poissonnerie, donc moi j'ai besoin de froid. Donc vous allez réchauffer mon magasin ?
11: Bah oui, parce que si vous voulez, effectivement, au niveau énergétique, il y a quand même des pertes énormes.
18: Des pertes de chaleur ?
11: Exactement.
18: Oui, comme j'ai pas de chauffage, c'est vrai que je risque d'avoir de la perte de chaleur. Moi je mets du froid ici, donc.
11: Voilà, c'est bien ça le problème. Donc nous on va intervenir.
18: Non, vous n'allez pas intervenir du tout. J'ai pas fait de devis, vous allez venir faire des travaux chez moi. Mais c'est nouveau ça.
11: Vous me dites en plus qu'il faut vous installer un chauffage, donc
18: ouais,
11: ça.
18: Vous avez vu... Qu'est-ce qui vous a dit que j'allais installer un chauffage ? Je suis dans une poissonnerie, il doit faire froid, je fais de la clim ici. Je ne fais pas chauffer mon magasin pour climatiser derrière.
11: Donc je rajoute le chauffage ?
18: Mais non, pas du tout. Mais on ira au tribunal, c'est quoi cette histoire ?
11: Ah bah, par exemple, au tribunal, ils ont un chauffage.
19: Attendez. Vous allez me donner le nom de votre entreprise.
11: Ah, c'est un autre monsieur ?
19: Non, c'est pas un monsieur, c'est une dame.
11: Admettons.
19: Qu'est-ce que vous me faites là ? Moi, j'ai rien signé, monsieur.
11: Non, mais alors c'est ce que j'ai expliqué à la dame d'avant là.
19: Il n'y a pas une dame, c'est un monsieur. Enfin, quand même, faites attention à ce que vous dites.
11: Oui, si vous voulez.
19: Quelle entreprise êtes-vous ?
11: Établissement Martin Rénovage.
19: Et vous êtes où ?
11: À Martinville.
19: Martinville. Et ça se situe où, ça ?
11: Ça se situe au Martinland.
19: À où, ça ?
11: Au Martinland.
19: Vous êtes monsieur ?
11: Monsieur Martin.
19: Monsieur Martin de Martin Rénov, à Martinville.
11: Exactement.
19: Eh ben, j'aimerais bien voir votre devis.
11: Je viens de vous le faxer.
19: Je n'ai pas de fax.
11: Vous l'avez pas ? Bah attendez, je vous le renvoie tout de suite.
19: Non, je n'ai pas de fax. Est-ce que c'est clair ? Mais je n'ai pas de fax.
11: Excusez-moi, mais si vous m'interruptionnez...
20: Oui, allô ?
11: Une autre dame. Comme j'explique...
20: Monsieur, je vous arrête. Je vous ai rien commandé du tout.
11: Bon, alors, disons que je vous ai auto-commandé un rénovage énergiste rapport à ce problème de chauffage.
20: Vous en avez des autres, des comme ça, ou pas ? Là, vous me faites vraiment rire, quoi. Sincèrement, vous me faites rire.
11: Bah, excusez-moi de faire mon métier, vous voyez, et en plus...
20: Faites-le avec d'autres personnes, mais arnaquez pas les gens. Moi, je suis un vieux de la vieille, vous allez pas me la mettre à l'envers, quand même.
11: Je vais rien vous mettre du tout, à part effectivement une couche d'isolant qui permettra de réchauffer un petit peu le magasin, parce
20: mais
11: que...
20: Mais qu'est-ce que vous racontez ? Il faut que j'ai 4 degrés dans mon magasin, mais vous me racontez quoi, là ?
11: Ah bah, 4 degrés, vous vous rendez compte pour les clients ?
20: C'est du poisson, on a une clim, qu'est-ce que tu me racontes là ?
11: Je raconte qu'il y a un risque d'enrhumage.
20: Non mais vous allez me prendre la tête complètement là. À ce moment-là, vous vous déplacez et vous venez me voir. Déplacez-vous, vous êtes où là ?
11: Alors là, je suis à Martinville là.
20: Eh ben vous venez me voir en personne, venez voir.
11: Je vais venir et puis je vois le truc, c'est que vous serez parti comme par hasard.
20: Non, je suis là toute la journée. Tu viens toute la journée, je suis là toute la journée. Y a pas de problème, je te prépare un bon café mon pote.
11: C'est gentil, mais je ferai d'abord les travaux et après je prendrai le café.
20: Mais tu vas faire les travaux où tu veux, mais pas chez moi, punain. J'ai autre chose à foutre qu'avec des broquignoles pareils. Vous avez que ça à foutre ou pas de vos journées là ? Tu sais que nous on travaille ou
11: pas ? Moi aussi je travaille, j'en fais pas tout un plat.
20: Ah bah non, tu travailles pas toi. Tu brasses du vent mon pote. Hein.
11: Ouais, bah après, si vos poissons ils ont froid, c'est pas ma faute.
20: Bon, hein. Allez, c'est bien, relâche-moi toi.
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22: Entreprise là, bonjour.
23: Oui, bonjour monsieur, je voudrais parler au directeur de l'entreprise.
22: Ah, il est pas là.
23: Ah, bon écoutez, c'est monsieur Delaplace là, pareil. Vous pouvez laisser un message ?
22: Oui. Alors monsieur Delaplace ?
23: Oui, c'est la banque du sperme à Clermont-Ferrand, hein ?
22: Oui.
23: Alors, son compte en banque à la banque du sperme est à découvert, il est dans le rouge.
22: Mm-hmm.
23: Je lui ai signalé, il n'y a pas de réponse.
22: Mm-hmm.
23: Hein, je vais passer madame Germaine Ledoux qui est responsable du compte de votre patron.
22: Oui.
15: Merci, monsieur le directeur. Allô ?
22: Allô ?
15: Bonjour, monsieur.
22: Oui, bonjour.
15: Voilà, alors, vous signalez à monsieur...
22: Oui.
15: Hein, que je lui ai déjà envoyé deux lettres, qui n'a pas répondu. Alors, sur son compte en banque... du sperme, hein? Donc, sperme en paillette, il a découvert de 2 centilitres
22: oui.
15: Et sperme en bulle de 1 centilitre et demi. Il faudrait oui. qu'il passe cet après-midi.
22: Ah, il n'est pas là de la journée, je vous le dis tout de suite.
15: Ah oui, mais ça ne va pas.
22: Eh ben oui, mais il est à Lyon, je ne peux pas faire revenir de Lyon, moi.
15: Ah oui, mais moi je vais fermer son compte. Hein. Moi je ne peux pas laisser un compte débiteur à la banque du sperme, monsieur.
0: Eh ben, peut-être bien, mais il n'est pas là.
15: Bon, écoutez, est-ce que vous pouvez vous-même recouvrir son découvert?
0: Ben oui, mais je vois pas comment je pourrais faire. Hein.
15: Ben c'est très simple, je vais venir vous voir.
0: Mais moi je suis pas là, je m'en vais chez Michelin, j'ai rendez-vous. Hein.
15: Bon, vous êtes chez Michelin les pneus là?
0: Eh oui.
15: Bon, ben je vais vous rejoindre là-bas.
0: Ah, mais je vais pas chez... vous allez pas venir chez Michelin avec moi quand même, oh.
15: Pourquoi?
0: Ben dites donc.
15: Mais monsieur, c'est la banque du sperme, le compte en banque de votre patron est dans le rouge.
0: Mais vous vous faites marrer, vous, mais s'il est dans le rouge, moi j'y peux rien.
15: Mais si vous éprouvez quelque chose, monsieur.
0: Qu'est-ce que j'y peux?
15: Je viens vous voir avec une éprouvette.
0: Oui.
15: Et vous donnez donc du sperme en paillettes.
0: Moi je veux pas, je peux pas faire pour lui, hein.
15: Pourquoi?
0: Parce que moi je suis moi, lui c'est lui. Hein? Ce que je peux vous promettre, c'est de lui faire de la commission. En point, c'est tout.
15: Bon, alors.
0: Au final, on n'en parle plus.
15: Alors, donc vous lui faites de la commission. Vous lui dites que pour le club de couture.
0: Oui.
15: Il y a 5 dames qui attendent 2 centilitres de sperme en paillettes.
0: Oui.
15: Et 1 centilitre, donc, de sperme en bulle. Est-ce qu'il peut éventuellement le faire cette nuit?
0: Mais je ne le verrai pas aujourd'hui, moi.
15: Bon, alors, monsieur, il faut bien qu'on s'arrange. Vous pouvez bien le faire pour lui.
0: Non.
15: Mais pourquoi?
0: Mais parce que moi, j'ai dit non, c'est tout. Je ne voulais pas m'embêter avec ça, quand même.
15: Monsieur le directeur, on va être obligé de fermer le compte de monsieur... Parce que son employé refuse.
0: Ah ben, c'est sûr que je refuse, c'est pas parce que c'est mon patron, hein.
2: Donnez-moi ça. Allô?
0: Allô, oui.
2: Oui, monsieur, de la place à Paris.
0: Oui, non, mais moi, je marche pas dans ces combines, hein. Je veux bien faire les commissions, mon patron, tout ce qu'on veut, mais je veux pas prendre sa place. Ça, faut pas y compter, hein.
2: Monsieur, écoutez.
0: Non, je n'écoute rien du tout.
2: Je vous envoie une infirmière diplômée.
0: J'ai dit non.
2: Il y en a pour 5 minutes.
0: Mais comment il faut vous le dire?
2: Je vous en prie, écoutez, c'est la moindre des choses.
0: J'ai dit non.
2: Monsieur, écoutez-moi, s'il vous plaît, vous avez le club de couture.
0: Mais pour qu'est-ce que ça me regarde, le club de couture, moi?
2: Parce que ce sont 3 dames qui sont dans le besoin et...
0: Mais vous êtes terrible, vous! Pourquoi j'irai donner à sa place, moi? Mon patron n'est pas là, moi je peux pas le remplacer, c'est tout.
2: Mais si, vous pouvez.
0: Non, je ne peux pas.
2: Pourquoi?
0: Parce que je vous dis que je ne peux pas, c'est tout. Ah, mais alors?
2: Monsieur, je vous envoie les huissiers qui vont opérer immédiatement une saisie de 2 centilitres de sperme à paillettes.
0: À qui?
2: À vous!
0: Et tu as mon cul, oui!
2: Attendez, permettez une seconde. Vous envoyez 2 huissiers, hein. Vous envoyez Maître Jackie Gallois et donc sa femme. Vous les envoyez chez Michelin. Ils vont faire une saisie de 2 centilitres.
0: Chez Michelin? Pourquoi chez Michelin?
2: Bah, parce que vous y allez.
0: Ah non, je regrette. M'envoyez des personnes chez Michelin parce que je vous garantis que ça ira mal, hein.
2: Écoutez, monsieur, votre compte est en rouge.
0: Mais vous faites marrer, c'est pas le mien, le compte. Envoyez un huissier, faites ce que vous voulez, j'en ai rien à branler, moi.
2: Ah bah si, justement.
0: Mais bon sang, qu'est-ce que c'est ce bordel, là? Prenez-les n'importe qui, mais moi je vais pas.
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4: Bonjour.
11: Bonjour monsieur, c'est bien la mairie?
4: Oui.
11: Monsieur Martin, à l'appareil.
4: Oui.
11: Je vais passer tout à l'heure avec mon beau-frère.
4: Oui.
11: Et il faudra me dire bonjour monsieur le maire et faire comme si j'étais votre nouveau maire.
4: Ah ben je vais pas vous dire monsieur le maire alors que vous n'êtes pas le maire monsieur.
11: Non mais c'est juste pour mon beau-frère parce que je lui ai dit que j'avais été élu maire chez vous. Donc si vous dites le contraire, merci mais de quoi j'ai l'air?
4: Ben monsieur vous, non mais attendez, on va remettre les pendules à l'heure monsieur. Là vous êtes monsieur Martin, vous n'êtes pas le maire, vous n'allez pas vous présenter à l'accueil avec votre beau-frère et je ne vais pas pouvoir vous dire bonjour monsieur le maire.
11: Ah si, c'est exactement ça.
4: Ben non, monsieur.
11: Bah si, parce que je lui ai dit que j'avais gagné les élections municipalistes.
4: Bah oui, mais pourquoi vous avez inventé cette histoire-là?
11: Parce que mon beau-frère, il dit toujours que je devrais trouver un vrai métier. Donc je me suis dit, pim, je vais bien le calmer, je vais lui dire que je suis nouveau maire.
4: Ah bah ouais, mais fallait trouver une autre idée. Je ne vous connais pas, monsieur, je ne vais pas.
11: Alors pour ça, vous inquiétez pas, on va faire un code de reconnaissance.
4: Non mais il n'y a pas de code, monsieur.
11: Si, quand j'arrive, je vous dirai, bonjour mon petit Christian. Comme ça, vous saurez que c'est moi.
4: Non mais il n'y a pas de code, monsieur, il n'y a rien.
11: Bon, de toute façon, vous me reconnaîtrez parce que je porterai aussi une écharpe tricolorifiée.
4: Non mais encore pire. Mais vous ne vous présenterez pas en mairie en tant que maire et on ne vous dira pas bonjour monsieur le maire. Voilà, point barre.
11: Sinon, quand vous me voyez arriver, vous demandez à un collègue de vous remplacer.
4: Mais... Allô?
11: Ah, c'est un autre monsieur.
4: Oui, c'est une autre personne. C'est ma collègue qui vient de me passer l'appareil.
11: D'accord, donc c'est vous qui me direz bonjour monsieur le maire.
4: Ah non, je ne vous dirai pas bonjour monsieur le maire. Nous, on va pas vous couvrir pour lui faire croire à votre beau-frère que vous êtes élu. Non mais monsieur...
11: Non mais de toute façon, on reste pas à l'accueil. Moi, je l'emmènerai direct dans mon bureau, enfin dans le bureau du maire. On prend quelques photos, on boit un coup, on vous dérangera pas.
4: Mais il est hors de question que vous veniez vous prendre en photo dans le bureau du maire ou boire un coup dans le bureau du maire avec votre beau-frère qui pense que vous êtes élu maire. Mais monsieur, sur la tête, là.
11: Ah oui, mais alors si j'ai pas accès à mon propre bureau, je vois le truc, mon beau-frère va encore dire que j'ai mitonné.
4: Ah bah, il dira que vous lui dites des trucs qui sont faux, puis il aura raison.
11: Bah oui, c'est bien le problème.
4: Bah oui, c'est bien le problème. Bah écoutez, c'est pas moi qui me suis mis dans la mise, hein, monsieur. Quand on raconte des mensonges, on assume derrière. Hein.
11: Ouais, ou alors vous faites ça parce que vous voulez vous garder tous les petits gâteaux et toutes les petites mignardises.
4: Quel petit gâteau et quel quoi?
11: Ah oui, je vous ai pas dit, j'ai fait une commande de petits fours chez le traiteur pour fêter mon élection.
4: En plus?
11: Ouais, et comme j'ai tout mis sur le compte de la mairie, ils vont livrer chez vous.
4: Rien du tout, il y a personne qui vient livrer des petits fours.
11: Non, mais vous aussi, vous aurez votre boîte de petits fours, j'ai prévu pour tout le monde.
4: Non, je ne veux rien, ça s'appelle de la corruption de fonctionnaires, c'est hors de question.
11: Bon, pas pour des petits fours.
4: Si, des petits fours, c'est de la corruption de fonctionnaires, monsieur.
11: Allez, je vous mets deux plateaux de mini-quiche, on n'en parle plus.
4: Rien du tout.
11: Et si je rajoute un plateau de feuilleté saucisse?
1: Attendez. Allô?
11: Bonjour, monsieur.
1: Alors, je suis directrice générale des services et je suis une femme.
11: Oui, bon, je pouvais pas savoir.
1: Bon, je pense qu'on l'entend à ma voix.
11: Bref, j'étais en train de voir avec votre collègue pour le petit cocktail que j'organise dans le bureau du maire.
1: Vous vous rendez compte de la demande, là?
11: Non, mais vous êtes invité aussi, c'est ce que je disais.
1: Ouais, d'accord.
11: Ah bah super, vous venez à combien?
1: Non, mais c'est pas possible. Faites ce que vous voulez de votre côté, mais vous n'associez pas la mairie.
11: Et voilà, et après je vais encore passer pour un bouffon devant mon beau-frère, merci.
1: Ah ben, je vois bien, ouais, mais je suis désolée pour vous.
11: Et si on fait ça un dimanche?
1: Mais votre voix me dit quelque chose, monsieur.
11: Ah oui, alors ça c'est normal.
1: Ouais.
11: Bah oui, si je suis votre nouveau maire, vous êtes supposé connaître ma voix.
1: Ah bah oui.
11: Ou alors, ça voudrait dire que vous écoutez des canulars à la radio.
1: Mais non.
11: Ah, je crois que si.
1: Oh,
11: vous savez quelle radio?
1: Rire et Chanson.
11: Ah bah oui, vous savez, bravo. Oh.
1: Vraiment?
11: Ah oui, vraiment, oui. Bienvenue à Martinville.
1: Bah écoutez, je suis ravie. Vous avez égayé ma journée, c'était formidable.
11: Écoutez, échange de bons procédés, merci beaucoup.
1: Mais je vous en prie.
11: Bonne journée, au revoir monsieur le directeur.
1: Au revoir madame.
5: Conservation des cimetières, bonjour.
15: Oui, bonjour madame, c'est le cimetière là.
5: Oui.
15: Bonjour, dites-moi, je vous appelle parce que vous savez que la terre là, du cimetière, là, elle est bonne. Vous êtes
5: oui.
15: au courant de ça.
5: Oui, oui.
15: Donc moi j'ai planté des carottes. Oui. Et le problème, c'est que je constate que c'est pas bien arrosé, par contre, le cimetière. Est-ce que ça serait possible d'arroser un peu?
5: Vous avez planté des carottes?
15: Oui.
5: Dans le cimetière?
15: Comment?
5: Mais vous avez planté vos carottes où?
15: Eh ben, à côté des tombes, là où la terre a été fraîchement remuée, quoi. Sauf que là, je les vois pas sortir et je pense que c'est un problème d'eau.
5: Bah, c'est-à-dire qu'on n'est pas habilité à arroser les carottes du cimetière, quoi.
15: Ah.
5: Bah non.
15: Parce que la seule solution que j'ai, c'est donc d'installer un arrosage automatique.
5: Mais je ne pense pas que vous ayez la possibilité de faire ce genre de choses.
15: Ah si, j'ai les moyens.
5: Oui, non, mais il vous faudrait une autorisation particulière. Enfin,
15: bah, je vais pas demander aux morts, madame, excusez-moi.
5: Non, monsieur, non, mais bien sûr, mais enfin, je veux dire qu'au cimetière, on plante pas a priori de carottes dans un terrain qui a été remué, voilà.
15: Bah, si, comprenez. Ça pousse très bien, justement.
5: Ben, ça, je vous dis pas le contraire.
15: Et voyez-vous, l'année dernière, j'avais planté du radis, je sais pas si vous avez remarqué, non?
5: Nous, on n'en a pas entendu parler.
15: Voilà, bah, l'année dernière, j'ai quand même fait 16 kilos de radis, hein.
5: 16 kilos de radis?
15: Bah oui. Sur 41 tombes.
5: Oui, non, mais là, on ne peut pas faire n'importe quoi, monsieur, dans le cimetière, quoi.
15: Comment ça?
5: Bah, je ne sais pas, moi. Est-ce qu'il me viendrait l'idée de me planter des carottes dans un cimetière?
15: Non, mais voilà. Attendez.
5: Vous prenez un arroseur. Bah, à la limite, vous plantez vos carottes, vous prenez le seau d'eau et puis vous arrosez, voilà.
15: Oui, mais bon, mon problème, c'est que maintenant, comme je suis en train d'investir, voyez-vous, sur les cimetières, parce que je me rends compte qu'en fait, je peux vraiment planter tout. Là, j'ai donc...
5: Je suis assez surprise quand même de la démarche.
15: Mais attendez, madame, il faut rentabiliser le cimetière. J'ai donc créé sur l'aile gauche, vous voyez l'aile gauche, non de
5: cette... Est-ce que vous pouvez me donner le carré, enfin, où est-ce que vous avez...
15: Le premier à gauche, j'ai fait une bambouseraie. Donc les bambous vont sortir là bientôt. Donc ça, je vais les vendre en pot.
5: Moi, ça me paraît extraordinaire, votre démarche, quand même.
15: Par contre, je voulais vous demander si vous m'autorisiez à placer mes panneaux pour la vente
5: sur la grille d'entrée. Tout de suite. Vous savez quand même que vous êtes au cimetière et de planter des carottes ou des bambous dans un cimetière et de vouloir les revendre pour...
15: Écoutez, si vous voulez voir l'état, puisque tout va sortir samedi, je fais un vin d'honneur dans le cimetière pour faire goûter justement ces carottes et tout ce qu'on a récolté dans le cimetière. Est-ce que je peux vous envoyer un carton d'invitation?
5: Oui, non, mais monsieur...
15: La petite bambou là.
5: Vous savez quand même que vous êtes au cimetière et qu'on va pas... Et ben, monsieur souhaiterait installer... demander au gardien s'il arrose les carottes.
11: Allô? Oui, allô?
15: Oui.
11: Monsieur, bonjour.
15: Oui, bonjour. Vous avez mis au courant de la situation?
11: Oui, alors monsieur, je vous écoute, mais je ne comprends pas très bien votre propos. Vous plantez des... vous plantez des choses dans le cimetière?
15: Ben oui, évidemment, oui.
11: Ah, parce que non, c'est pas évident pour moi qu'on plante des carottes dans le cimetière.
15: Ah.
11: On a des problèmes de lapins qui se reproduisent dans un cimetière. On a des pigeons qui
7: qui salissent des sépultures. Et alors là, maintenant, un planteur de carottes, c'est le comble, quoi.
15: Oh, mais les poireaux, enfin, tout pousse très bien, la terre est riche.
7: Écoutez, monsieur, je vous invite à faire une demande. Par courrier, excusez-moi. C'est la première fois qu'on me demande ça.
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8: Bonjour.
11: Bonjour monsieur,
8: Non, c'est madame.
11: Je demandais le fromagiste.
8: Oui, je vous écoute.
11: J'ai un problème, c'est que j'ai acheté un camembert chez vous.
8: Au revoir monsieur.
11: Pourquoi vous me dites au revoir?
8: Non, je dis au revoir à un client, je suis en train de travailler monsieur. Alors allez-y, venez-en au fait.
11: Donc j'ai acheté un camembert chez vous.
8: Oui.
11: Je crois que c'est un faux.
8: Faux camembert.
11: Absolument.
8: Un faux camembert, alors c'est la première fois qu'on me dit ça. Qu'est-ce que vous appelez faux?
11: Parce que moi j'ai vu mon beau-frère, parce que lui il a travaillé dans le fromagisme. Donc
8: ah bah alors si votre beau-frère c'est mieux que les professionnels, c'est encore bien.
11: Bah oui, je pense.
8: De toute façon monsieur, moi je vais vous dire, je vais être très clair, je ne peux pas reprendre quelque chose qui est sorti du magasin.
11: Ah bah oui, mais à partir du moment où c'est un faux, vous voyez, c'est quand même...
8: Mais c'est pas un faux. Bah, arrêtez d'être stupide, on dit pas des énormités pareilles. Un faux, c'est une insulte. Qu'est-ce que vous appelez un faux?
11: Il m'a dit que c'était une croûte fleurie.
8: Oui, d'accord.
11: Bah excusez-moi, mais la croûte elle est pas fleurie du tout, hein.
8: Vous commencez sérieusement à m'ennuyer.
11: Ah bah non, mais alors excusez-moi, il y a quand même trompé.

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2: 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En tout cas, ce que vous êtes en train de me raconter.
3: Ce serait peut-être une initiative, effectivement.
2: Oui, bien sûr. Vous savez même pas ce que c'est qu'une fleur sur un fromage. Il n'y a jamais eu de fleur sur un fromage, monsieur. Dans ces cas-là, je fais une vidéo gag et puis je gagne 10 000 francs en envoyant la télé. Et puis tout le monde va bien rigoler.
3: Excusez-moi, mais 10 000 francs et vidéo gag, je crois que vous vivez en 1995.
2: Ah, parce qu'en plus, venir me dire que sur un camembert, il y a des pétales, je suis désolé.
3: Ah, mais non.
2: J'ai jamais vu ça encore.
3: Il n'y en a pas, justement.
2: Mais non, mais monsieur, je vous dis, est-ce que vous vous écoutez parler?
3: Non, mais excusez-moi.
4: Oui. Oui, écoutez, monsieur.
3: Ah, bonjour, monsieur. Voilà, j'ai expliqué au fromagiste.
4: Un fromagiste, bah, écoutez, monsieur, vous avez l'air vraiment de vous y connaître parce que le mot fromagiste n'existe pas et vos conneries, ça va bien 5 minutes. Qu'est-ce que vous avez acheté comme camembert? Dites-moi la marque.
3: J'en ai eu deux. Le camembert italien, là, que vous m'avez vendu.
4: Italien? Mais monsieur, les camemberts italiens, ça n'existe pas.
3: C'est un camembert Lusconi.
4: Ah, bah écoutez, monsieur, c'est pas de chez moi parce que c'est quelque chose que je ne sais pas.
3: Camembert Lusconi, c'est pas vous?
4: Ah non, monsieur.
3: Et j'en ai un deuxième, c'est un camembert Solone, donc qui visiblement lui est espagnol.
4: Je n'en vends pas. Vous pouvez retourner tout mon magasin, je n'en vends pas.
3: Et j'ai pris celui qui sent le couscous, là, le camembert berbère.
4: Ah, bah oui, non, mais monsieur, ça fait 38 ans que je suis commerçante. Des cons, j'en ai connu. Camembert berbère, je suis pas plus con qu'une autre, hein, j'ai compris l'allusion.
3: Pourtant, c'était subtil.
4: Vous commencez à me gonfler un petit peu, monsieur. J'ai relevé votre numéro, je vous fous les flics aux fesses, moi.
3: Non, mais moi aussi, j'ai relevé mon numéro, et c'est pas une raison pour me foutre les flics aux fesses, comme
4: de
3: vous
4: façon,
3: dites.
4: De toute façon, vous savez, monsieur, moi, ça fait 38 ans que je suis commerçante. Alors, les petits cons, excusez-moi, j'en ai soupé.
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5: Oui.
6: Allô?
5: Oui.
6: Monsieur Gilbert?
5: Oui.
6: Bonjour, monsieur. Monsieur Robert Ledoux, à l'appareil.
5: Oui.
6: Vous habitez bien en 91, vous?
5: Oui.
6: Est-ce que vous connaissez mes parents, monsieur et madame Ledoux, qui habitent au 37 de la rue?
5: Écoutez, le nom ne me dit rien du tout.
6: Parce que je voulais vous demander un petit service maintenant. Évidemment, faut que vous me disiez si ça vous dérange. Hein. J'aurais voulu, si c'était possible, que vous alliez les voir.
5: Oui.
6: Ah, vous êtes gentil. Parce que voilà, moi, je suis en prison. À la santé.
5: Oui.
6: Hein?
5: Ça fait combien de temps que vous êtes là?
6: En prison?
5: Oui.
6: Oh, ça fait maintenant 3 semaines.
5: Oui, d'accord.
6: Vous voyez? Et ils m'ont mis, vous savez, avec les putes. J'ai 3 putes dans ma cellule, vous voyez?
5: Oui, oui.
6: Et le problème, c'est que je n'ai plus d'argent. Parce que j'ai bien un chéquier, voyez-vous?
5: Oui.
6: Mais les filles, elles prennent pas les chèques.
5: Ah bon, d'accord.
6: Et je voulais savoir si mon papa ou ma maman pouvaient m'envoyer un mandat.
5: Mais ils savent où vous êtes?
6: Pas tout à fait.
5: Ah, d'accord. Bien, écoutez... Je vais faire le nécessaire pour aller les voir.
6: Ah ben, attendez, vous quittez pas?
5: Oui, oui.
6: Je vais essayer de vous les faire avoir au téléphone, parce qu'on a... Vous savez, en prison, on a des bidouilles pour appeler au téléphone.
5: Ah
6: là.
5: Oui, d'accord.
6: Vous allez entendre une sonnerie, puis
5: oui.
6: Normalement, on va tomber chez eux.
5: Ah bon?
6: Oui. Oui, allô? Allô?
5: Oui?
6: Oui, bonjour, monsieur. Roger Ledoux, à l'appareil.
5: Oui, bonjour, monsieur.
6: Oui, c'est à quel sujet?
5: Vous êtes bien le père de monsieur Ledoux?
6: Robert, oui.
5: Robert.
6: C'est mon fils.
5: C'est votre fils. Justement, il vient de m'appeler, là.
6: Ah, comment va-t-il?
5: Eh bien...
6: La santé, ça va?
5: Ben, oui.
6: Bon.
5: Oui, parce qu'il est à la santé.
6: Comment ça, il est à la santé?
5: Il est à la prison de la santé.
6: En prison?
5: Oui.
6: Ah ben?
5: Oui, et il est dans une chambre, il est dans une pièce avec trois putes.
6: Il y a des putes en prison maintenant?
5: Oui, il en a 3 dans sa cellule. Et il n'a plus d'argent, il m'a téléphoné pour que je vous contacte, pour que si vous pouvez lui envoyer de l'argent.
6: Il a un chéquier pourtant.
5: Il a un chéquier, mais il peut pas s'en servir.
6: Pourquoi?
5: Parce que les putes, ils veulent pas prendre le chèque.
6: Ben, ils sont pas de la gueule.
5: Ah ben, oui.
6: Il y a ma femme qui a l'écouteur.
5: Oui.
6: Elle voudrait vous poser une question. Je peux vous la passer?
5: Mais bien sûr.
6: Viens, Thérèse. Le monsieur, il a quelque chose à te dire qui va te faire plaisir.
5: Moi, je vous transmets ce qu'il m'a dit, hein.
6: Ah, c'est gentil, ça. Allô?
5: Oui, bonjour, madame.
6: Bonjour, monsieur. Vous avez des nouvelles du petit?
5: Voilà, il vient de me téléphoner, là.
6: Alors, où il est?
5: Il est à la prison de la santé.
6: Ah, c'est bien. Il est avec des bons compagnons de cellule.
5: Ouais, des compagnons, des compagnes.
6: Comment ça?
5: Il avait des putes.
6: Ah bon?
5: Ouais.
6: Mais alors, pourquoi vous nous appelez à la maison?
5: Eh bien, il veut que vous lui envoyiez de l'argent.
6: Ah, ben oui, mais pour faire quoi?
5: Ben, pour les putes.
6: Ben, dites-moi, combien qu'on lui met, alors?
5: Ah, ben, écoutez...
6: Si on lui met 1 000 francs.
5: 1 000 francs avec, hein? 1 000 balles, je ne sais pas, ça... Tout ça, ça dépend du tarif des buts, hein. Je sais pas, j'y suis jamais allé, moi.
6: Où ça, monsieur?
5: En prison.

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1: Allô?
2: Bonjour monsieur.
1: Ah non, c'est madame.
2: Vous êtes sûr?
1: Oui, je suis une madame.
2: Bon, admettons.
1: Oui.
2: C'est bien le bar?
1: Oui.
2: On va venir gréver chez vous.
1: Vous allez venir?
2: Gréver.
1: Gréver, c'est quoi ça? Ça veut dire quoi?
2: Bah, gréver, faire la grève.
1: Ah bah oui, mais moi je suis un bar, je vais pas...
2: Ah non, mais je vous demande rien, il suffit que vous me laissiez vos clés.
1: Pourquoi faire? Je donne pas mes clés du bar, attendez, c'est un bar tabac.
2: Dans ce cas, si vous voulez pas laisser des clés, vous avez qu'à laisser ouvert.
1: Bah, je vais pas laisser ouvert non plus.
2: Bah comme ça, vous gardez les clés.
1: Non, non, mais attendez, mais vous délirez là.
2: Si on fait un double alors?
1: Non, je vous dis que non.
2: Eh bah moi je vous dis que oui.
3: Oui, allô.
2: Ah, mais c'est madame.
3: C'est pourquoi?
2: C'est ce que je disais, on va venir gréver, en fait.
3: Faire la grève?
2: Oui, c'est ça, oui.
3: Ah non, non, mais non, mais il est hors de question de ce truc-là. On n'a pas demandé d'être en grève, nous. Vous mettez une pression, là? Vous nous mettez la pression pour...
2: Oui, alors, des pressions. Alors, on a une machine à pression, oui, qu'il faudrait que j'installe.
3: Non, non, non, non, bah non, c'est pas ça que je veux dire, mais je veux dire, c'est...
2: Attendez. Monsieur Martin?
3: Mais non, mais non.
2: J'ai la dame, là, du bar qui me dit qu'il faut installer une machine à pression.
3: Mais non, mais j'ai jamais dit ça. Je veux dire, on parle pas de ça. J'ai pas vu du tout de machine à pression, monsieur. Vous êtes pas bien ou quoi? Sans déconner.
2: Enfin, on a quand même décidé la grève avec tous les camarades.
3: Mais non, mais on est... Je suis pas syndicat, mais je suis pas la CGT, je suis pas...
2: Excusez-moi, mais on a voté, hein.
3: Non, mais voté, avec la demande de qui?
2: Avec la demande du SM, le syndicat des Martins. On est en démocratisme, on a le droit, hein.
3: Mais je suis d'accord, mais je suis d'accord avec vous, en démocratie, on est en démocratisation aussi, je veux dire...
2: Voilà, oui, c'est ça, en démocratisationnagisme. D'ailleurs, vous êtes bienvenus pour boire un coup, restez avec nous, hein.
3: Mais non, mais vous allez quand même pas nous imposer de rester avec vous.
2: Vous êtes pas obligé de rester, hein, si vous voulez en profiter.
3: Mais non, vous rigolez, on n'est pas obligé de rester, qui c'est qui tient le bar, alors? Faut qu'on ferme le bar?
2: Ah bah, j'ai monsieur Martin qui s'est proposé pour tenir la buvette.
3: Mais non, mais hors de question, mais c'est un bar. On a une licence, on est quand même propriétaire du bar.
2: En revanche, on a un barbecue à mettre charbon. Vous avez une terrasse?
3: Ah non, mais monsieur, mais je vous interdis ça, hein, sans déconner.
2: Bah si, parce que comme on installe la buvette à l'intérieur...
3: Mais non plus. Mais vous êtes barjot ou quoi, là, sans déconner?
2: Allô?
1: Oui, allô.
2: Bonjour, madame.
1: Monsieur, ne venez... Pointez-vous demain matin à 7h moins le quart. Moi, je serai là.
2: Ah, on devient raisonnable.
1: Venez pas me faire chier. Je vous promets, venez pas me faire chier.
2: Oh, oui, mais faudrait savoir aussi.
1: Non, monsieur.
2: Non, mais si.
1: S'il vous plaît.
2: Non, mais...
1: S'il vous plaît.
2: Non, mais...
1: S'il vous plaît,
2: non, mais...
1: c'est à moi de parler.
2: Non, mais...
1: S'il vous plaît.
2: Non, mais...
1: Si vous venez, je vous déloge.
2: Ah, bah non.
1: Ah, bah attendez. Je vous passe le patron.
2: Ah, parce que vous êtes même pas le patron.
1: Allô?
2: Vous êtes la responsable.
4: Non, mais moi, j'en ai rien à foutre de la grève. Moi, je m'en fous. Moi, dites votre grève. Qu'est-ce que vous racontez, là?
2: Bah, si, c'est ce que je disais.
4: Je vous dis que non, moi. C'est quand même moi le patron ici.
2: On a une buvette, là, qu'on doit.
4: Écoute, j'en ai à foutre, moi, de la buvette. Moi, que vous allez quand même pas installer une buvette devant chez moi. Hein. Bah, que je vous vois demain matin, on va rigoler 5 minutes.
2: Ah, bah tiens, on va rigoler 5 minutes. J'espère même un peu plus.
4: Ah, oui, sûrement. Même 10 si vous voulez.
2: Eh, vous savez quoi? Mettez-en 15, c'est pour moi.
4: Oui, c'est ça, ouais.
2: Ah, allô?
1: Allô?
2: Bonjour monsieur.
1: Eh pépette, non mais c'est une blague ça.
5: Oui, c'est pas Martin de Rire et Chanson.
1: C'est pas Martin de Rire et Chanson.
2: Qui ça?
1: Martin de Rire et Chanson.
2: De?
1: Rire et Chanson.
2: Il s'appelle comment?
1: Rire et Chanson, Martin.
2: Marc qui?
1: Martin.
2: Machin.
1: Martin, de la radio.
2: Quelle radio?
1: Rire et Chanson.
2: Oh bah non, c'est pas lui.
1: Non, menteur.
2: Oh bah non, attendez, j'ai mon beau-frère à côté. Martin! Oui?
1: Oui, est-ce que c'est ça,
2: Écoutez, j'ai ma femme aussi qui est à côté, qui peut confirmer.
1: Oui.
2: Martine!
1: Et moi aussi, j'ai mon mari qui est à côté.
2: Martine! Est-ce que c'est moi? Ah non, c'est
1: oui.
2: Pas toi. Ah, vous voyez?
1: C'est ça.
2: Ma femme confirme.
1: Oui, c'est ça, oui. Je vous écoute quand je suis en voiture, alors vous savez, je sais, hein.
2: Bon bah, je vous laisse tranquille.
1: Merci. Bonne journée.
2: Bonne journée.
1: Au revoir. Au revoir. 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
6: Presbytère de Jean-Stil, bonjour.
7: Bonjour madame, c'est le presbytère.
6: Oui.
7: Bonjour, c'est le guide Gomillot des relais châteaux et églises de France.
6: Oui.
7: Monsieur le curé est...
6: Non, il est absent aujourd'hui.
7: Ah, parce que notre guide sort demain.
6: Mmh.
7: Et figurez-vous donc qu'il va être content, je pense. La paroisse de Jean-Stil reçoit une étoile.
6: La paroisse?
7: Oui, absolument.
6: Ah.
7: Elle est plébiscitée donc pour son accueil,
6: oui.
7: Son vin de messe et ses excellentes hosties.
6: Ah bon, d'accord. Alors vous m'avez dit une étoile pour son vin de messe, son accueil, pardon.
7: Son accueil.
6: Accueil.
7: Vin de messe.
6: Vin de messe.
7: Et hosties.
6: Et hosties.
7: Je vais vous passer M. Gomillot lui-même, puisque c'est lui qui se fait un plaisir d'annoncer à tous les heureux nominés de chaque année.
6: Bien, merci.
7: Monsieur Gomillot. Merci. Allô?
6: Oui.
7: Bonjour, madame.
6: Bonjour, monsieur.
7: Eh bien, monsieur Gomillot à l'appareil.
6: Oui, enchanté.
7: Éditeur et auteur du guide Gomillot.
6: Oui.
7: Nous passerons à l'occasion remettre l'hostie de platine 2009 à monsieur le curé.
6: D'accord.
7: Vous pensez qu'il sera là quand?
6: Alors là, je ne sais pas.
7: Il prend des vacances?
6: Je pense qu'il va en prendre, oui.
7: Au Cap d'Agde?
6: Oh, je ne pense pas, non.
7: Ah bon? Parce que souvent, les prêtres vont en vacances au Cap d'Agde, on ne sait pas pourquoi.
6: Ah bon?
7: Ben, vous savez, au guide Gomillot, on a nos...
6: Ah, vous avez vos sources.
7: Oui, nos sources thermales, mm-hmm. et puis aussi nos collaborateurs qui, nous, ouais. qui sont un peu partout, mm-hmm. en France, mm-hmm. en Suisse, mm-hmm. en Belgique, mm-hmm. au Québec, mm-hmm. à Bornéo, mm-hmm. à Sumatra, mm-hmm. en Islande, mm-hmm. en Finlande,
6: oui.
7: aux États-Unis.
6: Dans tout le monde, quoi.
7: Ah, pas tout, non, non. Attendez, je vais vous donner la liste.
6: Ah bon ?
7: En Inde, en Arménie, en Géorgie.
6: Oh là là.
7: J'ai eu un correspondant, malheureusement, il a disparu dernièrement dans un tremblement de terre à Java, mm-hmm. à Borobudur. Il était allé chercher des pierres de lave, voyez-vous, pour la pierre ponte, justement, pour un relais château.
6: Ah oui.
7: Il est tombé. Il chut et il échoua. Comme une anchois à marée basse.
6: Oh mince.
7: Bon, okay. De où en étions-nous ? Excusez-moi, c'est...
6: Les hosties.
7: Ah oui. Alors, je suis fier de vous annoncer que vous faites partie des trois églises qui reçoivent cette année dans le guide Gomillo des relais châteaux et églises de France une étoile.
6: D'accord. Mais écoutez, je suis très heureuse pour la paroisse, mais moi je ne savais même pas que ça existait.
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6: Oui.
2: Oui, bonjour monsieur, c'est bien l'agence matrimoniale ?
8: Oui, je suis pas monsieur, je suis madame, mais c'est pas grave.
2: J'ai rencontré ma femme par le biais de votre agence il y a quelques temps déjà.
8: Ah bon ?
2: J'ai entendu aux informations que les gens qui avaient payé pour rencontrer des femmes allaient être taxés par la justice.
8: Non, pas du tout, c'est pas du tout ça.
2: Mesure phare de la proposition de loi renforçant la lutte contre la prostitution.
8: Mais c'est pas de la prostitution, attention, je veux pas tout mélanger, hein.
2: En fait, il faut que je fasse une déclaration sur l'honneur, comme quoi c'est vous qui m'avez vendu la femme sans
8: j'ai
2: prévenir.
8: J'ai pas vendu de femme, attention, je n'ai pas vendu de femme. Même quelqu'un qui est marié. La femme n'appartient pas à son mari, je suis désolée.
2: Enfin, c'est quand même ma femme, vous voyez, c'est pas...
8: Oui, non, mais je suis d'accord, c'est peut-être votre femme.
2: Attendez, vous êtes en train de dire que c'est pas ma femme ?
8: Non, j'ai pas dit ça. Elle pourrait dire, j'ai acheté mon mari.
2: Ah bah non, là, c'est pas pareil.
8: Ah bah pourquoi c'est pas pareil ? Je vois pas pourquoi ça irait dans un sens et pas dans l'autre.
2: Bah, on achète une femme, on n'achète pas un homme.
8: Mais je ne fais pas de la prostitution, moi. C'est ça que vous voulez pas mettre dans votre tête.
2: Alors, excusez-moi, je n'ai pas dit vous, hein, je me permettrai pas. Mais je veux dire, au niveau des femmes que vous vendez.
8: Je ne vends pas de femmes.
2: Pardon, en tout cas, en ce qui concerne les femmes que vous louez, si vous préférez.
8: Mais attendez, mais est-ce que vous vous entendez ce que vous dites ? Moi, les gens qui viennent me voir, ils m'appartiennent pas, hein.
2: Bah non, puisqu'après vous les revendez à d'autres.
8: Mais je les vends pas, puisqu'ils m'appartiennent pas. Je peux pas vendre quelque chose qui m'appartient pas.
2: Ça veut dire vous vendez des trucs qui sont même pas à vous.
8: Mais je vends pas. Je ne vends pas. Comment je peux vous le dire autrement ?
2: Non mais attendez, parce que là ça remet tout en cause. Dans ce cas, ça veut dire que ma femme, c'est pas vraiment ma femme.
8: Mais vous comprenez rien, hein. C'est du n'importe quoi. Votre femme n'était pas une prostituée. Moi, j'en ai rien à voir, ni l'un ni l'autre.
2: Qu'est-ce que vous sous-entendez sur ma femme ?
8: Non, mais vous me dites, parce que vous me parlez de prostitution. Ça
2: qu'est-ce que ça veut dire ? C'est un aveu que vous me faites ?
8: Non, c'est pas un aveu.
2: Non, mais moi, si c'est ça, je préfère la rapporter, hein.
8: Non, mais vous vous rendez compte ? Eh ben, merci pour elle, hein. Je comprends. Ben, je la place. Vous la prenez pour un objet. Bien, bravo.
2: Je passe en fin de semaine et comme ça, je vous redépose ma femme et on n'en parle plus.
8: Non, mais ça va vraiment pas. Hein.
2: Elle est en très bon état encore, vous voyez.
8: Non, mais je sais pas si vous vous entendez de ce que vous dites sur votre épouse en disant que je vous la rapporte comme si c'était un objet. Je sais pas, elle a peut-être son mot à dire, elle aussi, non ?
2: Enfin, c'est quand même moi qui ai payé dans l'histoire, hein, donc...
8: Non, mais...
2: Écoutez, moi, je vous la dépose, hein, vous me faites une reprise.
8: Non, pas du tout, non, mais ça va pas. Hein.
2: Là, je regarde sur Internet, pour ma femme, là, je suis en train de regarder sa cote Argus.
8: Vous divaguez complètement, monsieur, excusez-moi, mais...
2: Non, elle est encore très bien cotée, hein.
8: Non, mais est-ce que vous entendez ce que vous dites ? Est-ce que vous entendez ce que vous dites ? Est-ce que vous avez une cote aussi ? Non, mais vous êtes en train de parler de votre épouse comme une voiture, elle cote ça. Non, mais est-ce que vous entendez ce que vous dites ?
2: Non, mais excusez-moi.
8: Bon, écoutez, ça commence à m'énerver, hein.
2: Si vous allez sur l'Argus des femmes, vous regardez
8: Mais l'Argus des femmes, mais ça ne me concerne pas, ok ?
2: Excusez-moi, mais
8: non,
2: moi...
8: Non, mais attendez.
2: En plus, en fonction des options que j'ai, avec Airbag...
8: Non, mais ça va pas, hein, la tête. Ça va pas, hein. Alors, arrêtez, maintenant, c'est bon.
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9: Bureau de poste Paris Bichat, bonjour.
10: Bonjour monsieur, c'est le bureau de poste.
9: Oui, c'est le bureau de poste, oui.
10: Oui, bonjour, je voudrais un renseignement, s'il vous plaît. Je voudrais avoir le bureau des renseignements.
9: Oui, c'est moi-même.
10: Ah, bonjour, monsieur. Je peux vous demander un renseignement ?
9: Qu'est-ce que vous voulez comme renseignement ?
10: Je voudrais le numéro de téléphone des renseignements de Paris-Bichat.
9: Vous y êtes, au renseignement de Paris-Bichat ?
10: Vous pensez que je peux leur demander un renseignement ?
9: Mais, et pour leur demander quoi ?
10: Un renseignement.
9: Non, mais je peux peut-être vous renseigner, moi.
10: Oui, voilà. Vous êtes des renseignements.
9: Oui, mais je peux. Tout dépend ce que vous allez me demander.
10: Le numéro de téléphone de Paris Bichat.
9: Oui, mais. Bon, bah écoutez, c'est ici. Vous y êtes.
10: Ah, c'est
9: vous
10: ici.
9: Vous y êtes au renseignement de Paris Bichat.
10: Et vous êtes quel bureau de poste?
9: Paris Bichat.
10: Voilà, c'est ça. C'est celui-là que je veux.
9: Bon, eh ben le 46 06 71 50, celui que vous venez de faire.
10: Vous pensez qu'ils pourront me donner un renseignement?
9: Mais oui, bien sûr.
10: Ah bon, ben je vais les appeler alors.
9: Mais oui, si vous voulez.
10: Très bien, ben je vous remercie.
9: Je vous en prie. Bureau de poste Paris Bichat, bonjour.
10: Bonjour monsieur. Je voudrais le numéro des renseignements de Paris Bichat.
9: Oui, mais c'est le numéro que vous venez de faire.
10: Ah, ben tiens, je reconnais votre voix.
9: Oui.
10: Ah, ben vous êtes drôlement gentil. Vous m'avez donné le numéro de téléphone des renseignements de Paris Bichat.
9: Oui. Et qu'est-ce que vous voulez savoir, alors?
10: Un renseignement.
9: Oui, demandez-moi.
10: Alors, je voudrais le numéro de téléphone de Paris Bichat des renseignements de...
9: Mais il n'y a qu'un seul numéro de téléphone à Paris Bichat.
10: Oui.
9: Le numéro que vous venez de composer.
10: Alors, je vais faire donc celui-là.
9: Mais vous venez de le faire. Vous tomberez sur moi.
10: Ah, ben je vais le faire tout de suite, alors.
9: Mais non, mais attendez. Bureau de poste Paris Bichat, bonjour.
10: Bonjour, monsieur.
9: Bonjour, oui.
10: Ah, ben, je vous reconnais.
9: Oui, bon, et maintenant, vous allez téléphoner longtemps, comme ça, toute l'après-midi? Qu'est-ce que vous voulez savoir?
10: Je voudrais un renseignement.
9: Oui, mais je vous l'ai déjà donné.
10: Mais c'est votre numéro à vous.
9: Mais je viens de vous le donner.
10: Mais pourquoi vous me l'avez donné?
9: Mais parce que vous me l'avez demandé.
10: Mais non.
9: Mais si.
10: Mais pas du tout. Je voulais les renseignements de Paris Bichat.
9: Eh ben, il n'y a qu'un seul numéro de téléphone à Paris Bichat.
10: Ben, je vais les rappeler.
9: Mais non, vous allez tomber sur moi. Et après, oh. vous allez me demander le numéro de renseignement de Paris Bichat. Et je vais vous redonner le même numéro. Et on va continuer comme ça pendant 7 heures.
10: Mais pourquoi je tombe sur vous à chaque fois à l'heure?
9: Ben c'est normal, c'est moi qui peux vous renseigner.
10: Ah, c'est vous les renseignements de Paris Bichat?
9: Oui.
10: Ah ben alors écoutez, ça tombe bien, je peux vous demander un renseignement.
9: Bien sûr.
10: Ah, ben j'avais pas compris, excusez-moi. Vous m'en voulez pas?
9: Non, pas du tout.
10: Bien, ben je voudrais, s'il vous plaît, le numéro de téléphone des renseignements de Paris Bichat.
9: Je viens de vous le donner.
10: Je vous remercie, monsieur.
9: À votre service.
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2: Hello. Bonjour madame, c'est bien la société de transport?
11: Ouais, c'est ça.
2: Monsieur Martin à l'appareil, société Martin Télécom.
11: Martin Télécom, mais...
2: Exactement, oui, c'était pour vous prévenir que je renvoie mes appels professionnels sur votre ligne.
11: Je vous connais pas, monsieur.
2: Non, mais je vous explique, j'ai décidé de faire la grève du téléphone, c'est-à-dire que je ne prends plus les appels,
11: ah, mais...
2: donc il faut que quelqu'un le fasse à ma place.
11: Monsieur, je ne vous connais pas, je ne travaille pas avec vous.
2: Pas encore.
11: Mais comment ça, pas encore?
2: Bah, disons que vous travaillez pas avec moi. Pour le moment.
11: Pour le moment. Mais monsieur, initialement, je ne travaille pas avec vous.
2: Ah bah comme vous dites, initialement.
11: Mais je ne travaille pas avec vous, monsieur.
2: Jusqu'à maintenant.
11: Mais comment ça, jusqu'à maintenant?
2: Bah oui.
11: On se connaît pas, d'accord?
2: D'accord, enfin, pour le moment.
11: Pour le moment. Non mais bah, moi, j'ai rien demandé à Martin Télécom.
2: Vous n'avez rien demandé pour le moment?
11: Mais non, monsieur, arrêtez de dire pour le moment.
2: Ok, donc jusqu'ici, vous n'avez rien demandé.
11: Mais non, pas jusqu'ici, monsieur.
2: Bon, disons, vous n'avez rien demandé au jour du jour d'aujourd'hui.
11: Bah, attendez, monsieur.
2: Enfin, disons qu'à l'heure actuelle, vous n'avez rien demandé.
12: Allô?
2: Bonjour, madame.
12: J'ai autre chose à faire, monsieur. Vous n'avez pas à transférer sur mon numéro de téléphone. C'est quoi le délire, là?
2: Non, mais à la limite, vous notez les coordonnées, vous me faites une fiche.
12: Il n'y a pas de à la limite, c'est non. Vous avez du mal à comprendre ou quoi, là?
2: Ouais, et puis c'est juste le temps de la grève, hein.
12: Le temps de la grève, j'en ai rien à foutre. T'amuses pas à ça parce que je leur raccroche au nez, tes clients.
2: Ah, oh, bah, pas gêné.
12: Mais vous me parlez d'une société que je connais même pas. Vous vous occupez de la mienne? Non, bon, bah alors.
2: Bah si, en quelque sorte, quand même, oui.
12: Ah ouais, à quel sujet, là?
2: Au sujet que c'est moi qui ai fait toutes les démarches pour transférer mes appels sur votre ligne.
12: T'appelles ça t'occuper de ma société?
2: Bah oui.
12: C'est toi qui fais les démarches sans demander mon accord et tu me dis que tu t'occupes de ma société. Tu te fous de moi alors?
2: Ah mais complètement.
12: Mais
2: sinon, ce que je peux faire, c'est mettre le transfert sur votre portable.
12: Ouais, bien sûr, sur mon portable personnel aussi tant que tu y es. Non mais n'importe quoi ici, j'hallucine.
2: Super, donc je vais le prendre.
12: De quoi?
2: Bah ton numéro de portable, si vous préférez qu'on transfère.
12: Si vous préférez, tu vas le prendre. Bah tu vas rien prendre du tout.
2: Ah oui, mais alors comment tu veux que je mette mes appels sur ton portable si tu me donnes pas le numéro?
12: Non, je t'ai pas dit qu'on mettait, je t'ai dit non. Tu comprends le français? N-O-N.
2: Ah. Alors attends, t'as pas compris?
12: Non, non, c'est toi qui comprends mal. Je t'ai dit non, t'amuses pas à transférer sur mon numéro de téléphone.
2: D'accord, donc on reste sur le fixe.
12: Ah bah bouge pas, je vais m'occuper de ton cas. Je vais t'en retrouver sur internet et puis on va s'occuper de toi.
2: Non, alors là je suis pas sur internet, je suis plutôt vers Martinville pour le moment.
12: Ouais.
2: Et c'est une autre dame, bonjour.
13: Oui, mais c'est monsieur, c'est pas madame.
2: Admettons, donc moi comme je disais, je suis à Martinville, mais
13: je connais Martinville, je connais très bien Martinville.
2: Attends, on parle du Martinville sur la route de Bourg-sur-Martin.
13: Oui, c'est ça, tout à fait, on est d'accord.
2: C'est ça, tu traverses Jouy-sous-Martin.
13: Voilà.
2: Tu continues tout droit. Et t'arrives où?
13: À Martinville.
2: Ah bah c'est ça, on a dû se voir là-bas alors.
13: Ah peut-être aussi, à grande chance.
2: Ou alors, je t'ai entendu à la radio.
13: C'est pas Rire et Chanson quand même.
2: Ah bah tiens, il manquerait plus que ça, mais bien sûr que si, c'est Rire et Chanson.
13: D'accord.
2: Bonne journée.
13: À vous aussi.
2: Et au revoir, madame.
13: Au revoir, madame.
2: Ah mais attends.
13: Quoi?
2: Bah, bisous.
13: Allez, bisous.
2: Ah, et attends.
13: Quoi?
2: Tu vas pas raccrocher maintenant?
13: Bah si, je suis obligé.
2: Ah d'accord, bah salut.
13: Salut.
2: Mais attends.
13: Allez, là, je vais raccrocher maintenant.
2: Non, mais attends.
13: Quoi? Mais vas-y.
2: Non, bah rien en fait. Au revoir, madame, toujours.
13: Bah si tu veux, au revoir, madame.
2: Ah oui, si, non, mais attends.
14: Ah oui, allô?
15: Oui, bonjour madame.
14: Bonjour monsieur.
15: Vous êtes paysagiste?
14: Oui.
15: Ah, très bien. Alors, je vous appelle en fait parce que j'ai un grand terrain de 2 hectares 7.
14: C'est beaucoup.
15: Et à mon âge, c'est
14: Et qu'est-ce que vous rechercheriez? Ce sont que des idées ou il y aurait réellement derrière une amélioration et une conception, une réalisation?
15: Oui, un peu tout ça. En fait, je voudrais apporter un peu d'originalité et de la profondeur.
14: D'accord.
15: Parce que je jardine, hein, évidemment.
14: Alors écoutez, je vais vous prendre un rendez-vous.
15: Oui, parce que...
14: Et ce sera pas maintenant, de toute façon, tout ce qui est modification ou même éventuelle plantation, ça va être un petit peu plus décalé dans le temps maintenant.
15: Ah non, je vous rassure tout de suite, il s'agit pas de planter. Je voudrais éviter d'avoir sans arrêt à faire la navette entre le jardin et la maison. Donc je souhaiterais qu'on creuse un trou au fond du jardin pour que je puisse chier. Juste pour que je chie, quoi. Parce que s'il faut à chaque fois... Que je fasse aller-retour entre la maison et le jardin, c'est trop loin.
14: D'accord. Et vous voudriez scier quoi?
15: Comment?
14: Vous voudriez scier quoi?
15: Ah non. Un trou pour chier.
14: Ah bon?
15: Voilà. Avec, évidemment, un contrat d'entretien. Ça, c'est sûr.
14: C'est-à-dire?
15: Ben, que toutes les semaines, ils viennent pour nettoyer le trou.
14: Oh bon, non, monsieur. On peut pas. Faut pas. On n'est pas amené à faire ce genre de travaux, hein.
15: Attendez, je comprends pas. Vous êtes paysagiste.
14: Mais oui, mais attendez, je vais pas aller nettoyer un trou de caca, c'est pas possible.
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16: Matériaux, bonjour.
2: Oui, bonjour monsieur. C'est bien le magasin de matériaux de construction?
16: Oui, bien sûr.
2: J'ai acheté du plâtre chez vous.
16: Oui.
2: Et apparemment, il n'est pas en conformitude.
16: Il n'est pas quoi?
2: Il n'est pas en conformitude.
16: Excusez-moi, j'ai pas compris là.
2: Je suis avec mon beau-frère là, qui s'était fait mal au poignet. On a appelé le docteur qui nous a dit qu'il fallait passer le voir pour qu'il puisse plâtrer.
16: Oui.
2: Donc moi, j'avais acheté du plâtre chez vous.
16: Attendez, nous, on vend du plâtre de construction. C'est pas du plâtre.
2: Ah, c'est pas du plâtre?
16: Bah, attendez, si, c'est du plâtre pour.
2: Ah ah!
16: Non mais vous rigolez là? Si vous avez été chez le docteur, vous devez aller à l'hôpital pour vous faire plâtrer et non pour venir acheter du plâtre chez nous.
2: J'ai dit que je voulais du plâtre, alors après vous me dites, c'est pas du plâtre, on vend pas de plâtre...
16: Mais j'ai pas dit ça du tout. J'ai dit, monsieur, on ne vend pas du plâtre pour mettre...
2: Ah!
16: Non, attendez, vous avez pas écouté la fin de ma phrase. J'ai dit, je ne comprends pas pourquoi on peut venir acheter du plâtre chez nous de construction pour mettre sur des poignets ou pour mettre sur une jambe cassée, n'importe quoi, enfin je sais pas... Là, c'est vraiment hallucinant, quoi.
2: En plus, moi, j'ai eu une surfacturation du docteur qui a dû péter le truc qu'on avait fait.
16: Attendez, là, je comprends pas, là. Ça, c'est votre problème, monsieur, c'est pas le mien. Je sais pas, mais bon. C'est la première fois que ça nous arrive, une chose comme ça. Vous allez voir mon magasinier qui vous dira, bah, monsieur, gardez votre plâtre, on peut rien faire, et puis c'est tout.
2: Bah, écoutez, dans ce cas, je vais voir avec votre magasiniste, comme vous dites.
16: Oui, oui, avec lui, y a pas de problème.
2: Merci, monsieur.
17: Oui.
2: Oui, bonjour madame.
17: Ouais, mais c'est pas du plâtre pour faire ça, monsieur. C'est du plâtre pour se mettre sur les murs.
2: Sur les mains, oui, c'est ça. Lui, c'était le poignet. Donc, si vous me dites sur les mains, c'est sur le poignet,
17: non,
2: c'est
17: pas. Sur les murs, pas sur les mains. C'est pour faire reboucher des saignées, tous ces trucs-là. Mais
2: alors, non,
17: pour...
2: lui ne saignait pas. C'est-à-dire
17: mais
2: que c'était.
17: Un saignée dans les murs. Pour reboucher une saignée.
2: Comme un pansement, vous voulez dire?
17: Non, dans une habitation, on parle pas sur un corps humain. Le plâtre, vous avez pris quoi? 25 kilos ou 5 kilos?
2: Mon beau-frère a des articulations assez épaisses. J'ai pris 25 kilos, je me suis dit, c'est plus sûr.
17: Ah, vous avez pris 25 kilos?
2: J'ai mis les 25 kilos de plâtre autour du poignet.
17: Là, je peux pas vous reprendre, monsieur. Il est mort, quoi. Comment voulez-vous que je le revende à un client?
2: Bah non, mais vous mettez un bout de scotch dessus et puis après, ni vu ni connu.
17: Ah non, c'est comme si vous l'avez utilisé. C'est ouvert, c'est tout.
2: Comment ça, c'est ouvert? Non, alors je me suis trompé, mettons que je me suis trompé. Il est fermé.
17: Ah non, bah alors arrêtez de dire n'importe quoi, monsieur.
2: Comment, pardon?
17: J'ai arrêté de dire n'importe quoi, c'est tout. Attends, il faut
2: ah non, pardon, alors vous avez du mal comprendre. Pas du tout.
17: Non, mais là vous, je sais pas, mais là, il y a un truc qui va pas, là.
2: Je vais prendre votre nom quand même pour leur dire que vous m'avez dit que c'était OK.
17: Ah non, j'ai rien dit du tout, monsieur. On ne peut faire rien du tout.
2: Vous venez pas de me dire, on reprend le sac, on vous paye le docteur.
17: Ouais, non, je vous ai rien dit du tout, monsieur. Non.
2: Ah ben c'est ce que j'ai entendu, excusez-moi.
17: Ouais, non.
2: Ah ben j'ai un témoin, j'ai mon beau-frère à côté qui a entendu la même chose.
17: Non, j'ai rien dit du tout.
2: Alors passez-moi la direction.
17: Je vous passe.
2: Ah ben merci.
18: Vous avez acheté du plâtre chez moi.
2: Ah bah c'est une autre dame.
18: Hein?
2: Bonjour madame.
18: Hein? Pourquoi madame? C'est Rire et Chanson ou quoi?
2: Ah oui madame, c'est Rire et Chanson.
18: Hein? C'est Rire et Chanson?
2: Oui madame, c'est l'appel trop con.
18: Bah bravo.
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14: Allô, j'écoute.
7: Oui, bonjour madame.
14: Bonjour monsieur.
7: Je suis bien au domicile du docteur... Il est gastro quelque chose, je crois, hein?
14: Ah oui, il est gastro quelque chose, comme vous dites.
7: Je vous donne un rendez-vous, c'est possible. Il est là, non?
19: non, il n'est pas là tout de suite, il sera là tout à l'heure. Alors le problème, monsieur, c'est que, comme il s'en va demain, pour une dizaine de jours...
20: Oh là là.
19: Et oui, c'est ça le problème. Écoutez, c'est comme vous voulez, monsieur, je peux éventuellement encore essayer de prendre, de vous donner un rendez-vous entre deux personnes si vous tenez absolument à venir. Enfin, bon, je vous ai prévenu, monsieur, vous ne tomberez pas de haut si vous, je vous dis que vous êtes adressé à un professeur et non pas à un gastro-entérologue de quartier.
20: C'est-à-dire, ça coûte combien ?
19: C'est-à-dire, c'est la consultation est de 650.
20: Pardon ?
19: 650.
20: C'est pas vrai.
19: Mais si, c'est vrai. Bien. Bon, je vous ai tout expliqué, monsieur.
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22: Oui, bonjour.
2: Oui, bonjour, madame. C'est bien le magasin
22: monsieur...
2: de...
22: Allô ?
2: C'est bien le magasin de déguisement ?
22: Oui.
2: Je vous appelle parce que je me demande si je me suis pas fait un peu arnaquifier.
22: Eh ben, dis tout de suite. Quoi ?
2: J'ai acheté un costume de policier chez vous. C'était l'année dernière, je m'en suis servi une fois, depuis je l'avais rangé. Et alors, hier, j'ai mon beau-frère qui est passé à la maison, qui lui-même est policier, et il m'a dit que c'était un faux costume.
22: Mais c'est obligé, comment voulez-vous qu'on vende des vrais costumes de policier ?
2: Donc vous reconnaissez que c'est un faux, je note.
22: Ah, pourquoi je dois dire ça ? Je sais pas, j'en connais rien, je l'ai pas vu. J'ai jamais été dire que c'était un vrai, c'est pas possible qu'on puisse vous dire ça.
2: Bah, moi, vous m'avez dit que c'est un costume de policier.
22: Bien sûr que c'est un costume de policier.
2: Ah bah non, qu'on soit bien d'accord, c'est un costume de faux policier.
22: Un vrai, on peut pas le trouver dans le commerce, vous comprenez bien.
2: Parce que moi, du coup, je vais vous le rapporter.
22: Bah non, vous allez pas me ramener un costume que vous avez acheté il y a un an en me disant que c'est un faux. Mais c'est ridicule. Enfin,
2: ah bah j'ai la preuve que c'est un faux, moi, si vous voulez. J'ai quand même le témoignage de mon beau-frère.
22: Oh, vous me fatiguez. Je vais vous passer mon responsable parce que là, je...
23: Oui, bonjour.
2: Oui, bonjour, madame.
23: Oui, attendez, monsieur, je vais pas perdre mon temps. Bon, qu'est-ce que vous voulez faire?
2: Ah bah moi, je vais passer.
23: Et vous passez pour quoi faire? Non, après, vous allez passer me casser les couilles pour un costume qui est pas un vrai policier. Mais attendez, vous avez que ça à faire, monsieur?
2: Non, mais vous reconnaissez que c'est un faux costume, donc...
23: Mais je reconnais bien sûr que c'est pas un vrai costume policier, je vais vous vendre, monsieur.
2: Ah,
23: mais attendez, mais monsieur, si vous êtes à boutir, j'ai pas de temps à perdre.
2: Non, mais excusez-moi, parce que c'est pas...
23: Ah, vous allez me casser les couilles longtemps, là? Vous n'avez qu'à venir si vous avez un problème. Si vous avez un sacré problème dans votre tête, voilà, ben vous venez. Vous n'allez pas me casser les couilles un an après pour un costume, vous avez acheté un faux costume, hein.
2: Excusez-moi,
23: des problèmes. Faites ce que vous voulez, mais vous n'allez pas me casser les couilles longtemps.
2: Mais non, mais enfin, excusez-moi, mais parce que... Allô ?
24: Oui, bonjour, monsieur.
2: Oui, bonjour, madame.
24: Ah, on n'a pas le droit de vendre des vrais costumes.
2: Donc, il y a usurpatisme, effectivement, comme je disais.
24: Pardon ?
2: Bah, je disais, il y a effectivement donc usurpatisme, vous reconnaissez ?
24: Usurpatisme ?
2: Bah oui.
24: Non.
2: Comment ça, non ?
24: Non.
2: Bah, à partir du moment où vous m'avez vendu un faux costume...
24: Mais attendez, mais monsieur, vous n'allez pas bien dans votre tête. On va pas vous vendre un vrai costume de policier, c'est interdit. C'est déguisement policier.
2: Ah non ?
24: C'est tout.
2: C'est déguisement faux policier que vous m'avez vendu, du coup.
24: Ah ouais, d'accord. Eh ben, vous savez pas, vous m'envoyez un courrier et moi je le transmets à notre avocat.
2: Moi, je vais passer.
24: Oh ben, vous passez, mais vous aurez rien du tout, hein. Je vous l'échange pas, moi. Non, mais attendez, vous allez où, là? Arrêtez de prendre les gens un petit peu pour des cons, monsieur.
2: Bon, enfin, excusez-moi, mais enfin, c'est
24: non,
2: quand même...
24: Non, je vous excuse pas. Non, ne passez pas au magasin, parce que je vais vous foutre dehors.
2: Reconnaissez quand même qu'il y a quand
24: non,
2: même...
24: Non, je reconnais rien du tout. Non.
2: Vous avez tenté de m'arnaquifier, ça n'a pas...
24: Je vous arnaque quoi? Je vous ai vendu un déguisement policier, et vous attendez un an pour me rappeler?
2: Bah, parce que mon beau-frère, il l'a vu qu'hier.
24: Mais je vous garantis, si vous venez réclamer que je vous échange ici au magasin, je vous préviens, je vous fous dehors.
2: Je vois venir, c'est-à-dire vous...
24: Moi, je vous vois venir. Même, je vais vous apporter, moi, les vrais policiers. Vous allez voir. Même un directeur général, hein, départemental.
2: Ah bah, moi, je peux venir avec un vrai policier aussi, hein.
24: Alors là, je l'attends. Alors, de pied ferme, même.
2: Vous allez m'amener un faux policier?
24: Ah oui, mais bien sûr. Mais attendez, c'est vrai qu'on est tous cons comme vous, monsieur. Tous les gens comme vous, je les prends pour des cons.
2: Non, parce que vous allez me faire venir...
24: Non, je vous ferai convoquer.
2: Parce qu'en plus, il y avait que ça, mais c'est pas le seul problème que j'ai eu.
24: Ah bah, ça y est, là, un autre problème. Mais qu'est-ce que vous avez eu d'autre?
2: Bah, j'ai acheté pour les enfants, là, les dentiers de vampire, là.
24: Oui.
2: Eh ben, c'est du plastique.
24: Eh ben, et alors?
2: Bah, c'est pas des vrais dents.
24: Non, mais vous êtes con ou quoi?
2: Pardon?
24: Non, mais vous êtes un vrai taré, un vrai tocard. Allez.
25: Bonjour.
15: Oui, bonjour, madame. Je souhaiterais être mis en rapport avec le rayon tronçonneuse.
25: Oui.
26: Oui, allô?
15: Oui, bonjour, monsieur. C'est le rayon tronçonneuse?
26: Oui.
15: Bonjour, dites-moi, je vais savoir s'il existe des modèles uniques.
26: Des modèles uniques?
15: De tronçonneuse, oui.
26: Qu'est-ce que vous appelez?
15: Qui servent qu'une fois.
26: Vous avez un gros chantier à faire, non?
15: Non, pas très gros. C'est juste un morceau d'1,65 m à peu près, vous voyez. C'est pas très résistant. Faut que je le coupe en plusieurs morceaux, quoi.
26: D'accord. Donc moi, l'électrique, le premier prix que je vais avoir, c'est 59 €.
15: Ça peut couper quoi, ça, 59 €?
26: Oh, ben, ça coupe tout, hein.
15: Si c'est un peu liquide, un peu humide à l'intérieur de ce que je coupe, est-ce que ça pose un problème?
26: Non, si vous n'en avez pas beaucoup à couper, non. Faut pas que ça soit des cailloux, de la pierre, des choses comme ça.
15: Non, non, non.
26: Ça reste que du bois.
15: C'est des os. Hein.
26: Des os, hein.
15: Oui.
26: Ouais.
15: Avec de la chair autour, un petit peu. Pas beaucoup, mais un petit peu.
26: Ouais. Bon, vous en avez pas beaucoup à couper?
15: C'est-à-dire que j'ai... attendez. Deux bras, je vais faire quatre morceaux avec les bras, quatre morceaux avec les jambes, et la tête, ça fait... Non, ça fait sept rondins, quoi.
26: Ouais, bon, si, ça va le couper. Hein. Mais l'os, c'est dur, l'os. Hein.
15: Ah bon?
26: Mais bon, ça se coupe quand même. Hein. Mais c'est quoi comme animal que vous allez couper, là?
15: C'est pas vraiment... Enfin, c'est un animal... C'est une vieille pie, quoi, on va dire. Voilà.
26: Une vieille pie? Mais c'est tout petit, ça.
15: 1m65. Exact.
26: Ah, purée, c'est grand, alors.
15: C'est une grande vieille pie, oui.
26: Ah bon? Non, mais il n'y a pas de problème, vous pouvez venir la chercher.
15: Bon, 59 euros. Jusqu'au bout, elle m'aura coûté de l'argent, hein.
26: Vous pensez venir quand la chercher?
15: Je vais venir tout à l'heure.
26: D'accord. Et vous habitez quelle région?
15: J'habite Angers. Hein.
26: Angers?
15: Oui.
26: Ah purée, vous venez d'Angers chercher ça?
15: Oui, non, mais c'est parce que je suis dans le secteur. Je suis venu voir ma belle-mère, là, en voiture, tout à l'heure. Et donc, je la ramène dans le coffre. Mais je voudrais bien la débiter, comme je vous l'ai dit, en plusieurs morceaux.
26: Ah, ma brode, là.
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1: Oui, allô?
2: Oui, bonjour, madame. C'est bien le cordonnier?
1: Oui, c'est bien ça.
2: Je viens de me faire verbaliser par la police, là, parce que j'avais grillé un feu.
1: Oui.
2: J'ai fait établir le PV à votre adresse.
1: Comment ça se fait? C'est vous qui avez grillé le feu?
2: Oui, mais alors moi, j'avais pas mes papiers. C'est pour ça qu'ils m'ont dit, monsieur, il nous faut vos cordonniers. Donc, moi, je leur ai...
1: Monsieur, vous avez mal compris. C'est les coordonnées. C'est pas la même chose que cordonnier. Et de toute façon, moi, je veux rien savoir. Je vois même pas pourquoi vous m'appelez.
2: Bah, parce que j'imagine que vous avez un accord avec eux pour les amendes.
1: J'ai pas d'accord avec eux, moi, monsieur.
2: Vous leur dites que vous avez grillé un feu?
1: Non, mais vous êtes pas bien ou quoi?
2: Non, mais voyez-vous, c'est votre métier.
1: Moi, je suis cordonnier, monsieur, je répare les chaussures, j'ai rien à voir avec vous.
2: Bah, enfin, en tant que cordonniste, vous avez...
1: Mais ça va pas, non, mais où que c'est qu'on s'en va, là? Ça va vraiment pas.
2: Ah bah, c'est eux qui m'ont demandé le cordonnier.
1: Vos coordonnées, pas vos cordonniers, vos coordonnées. Moi, mon métier, c'est cordonnier, d'accord?
2: Votre métier, en tant que cordonniste, c'est quand même de fournir les cordonniers des autres.
1: Non, moi, j'ai rien à voir avec vous, c'est vous qui êtes dans la voiture, monsieur. Vous avez qu'à venir au magasin, on va régler ça, on va aller au commissariat tous les deux.
2: Attendez, bah j'ai la police à côté, je vous les passe. Oui, allô?
1: Oui, allô?
2: Oui, bonjour madame, inspecteur Martin.
1: Oui?
2: Alors on nous a donné vos cordonniers.
1: Moi j'ai rien à voir avec ça, monsieur.
2: Bah on nous a donné vos cordonniers quand même.
1: Hein. J'ai rien à voir avec ça, monsieur, faut vous débrouiller avec la personne que vous avez arrêtée.
2: Alors, ne quittez pas. Oui, allô?
1: Allô?
2: Oui, excusez-moi, excusez-moi.
1: Monsieur?
2: Oui.
1: Débrouillez-vous, démerdez-vous avec vos problèmes.
2: Ah, allô?
3: Oui, bonjour.
2: Bonjour, madame. Comme j'ai expliqué.
3: Madame, non, monsieur.
2: Oui, bon, admettons.
3: Qu'est-ce que c'est que cette histoire? Alors, c'est pas un cordonnier, c'est un cordonnier, c'est pas pareil.
2: Bah, cordonnier, oui, c'est un cordonnier,
3: non,
2: c'est ça.
3: Coordonnée.
2: Un cordonnier.
3: Comment?
2: Coordonnée, oui, j'ai compris.
3: Non, pas un cordonnier.
2: Bah, un cordonnier.
3: Un cordonnier.
2: Bien, donnier.
3: Non, ouais.
2: Cordo.
3: Non,
2: cordo.
4: Allô?
2: Allô?
4: Qu'est-ce qui se passe? Pourquoi vous m'appelez, monsieur?
2: Bah, alors, c'est ce que j'expliquais.
4: Alors, c'est vous qui conduisiez et vous donnez mon adresse. Non, mais on va où? Mais vous assumez, monsieur, vous n'avez pas vos papiers, vous assumez, monsieur?
2: Bah, parce qu'ils me l'ont demandé.
4: Ouais, bien sûr. Bah oui, j'ai un forfait chez la police.
2: Ah bon?
4: Ouais, j'ai un forfait. Je reçois tous les amendes de tous les fraudeurs, là, sur la route. Alors, c'est quoi vos coordonnées à vous, monsieur?
2: Moi, je ne suis pas coordonnier, hein.
4: Vos coordonnées?
2: Non, justement.
4: Vous m'avez pris pour un abruti ou quoi?
2: Bah, excusez-moi, je vous demande juste de faire votre métier, vous voyez, c'est quand même
4: ouais,
2: pas...
4: Ouais, faire mon métier, bah bien sûr. Parce que je suis là pour payer les amendes des autres.
2: Bah, en tant que coordonnier, j'imagine que ça fait partie...
4: Ouais, effectivement... coordonnier, ouais, c'est ça. Moi, ça me dérange pas de vous payer votre amende, hein, mais je voudrais bien savoir à qui je la paye. Votre nom et votre prénom, monsieur?
2: Bah, mettez monsieur Martin.
4: Monsieur Martin, c'est ça, ouais.
2: Comment ça, c'est ça?
4: Oui, bah bien sûr.
2: Parfaitement, oui.
4: Monsieur Martin.
2: Mais tout à fait.
4: Monsieur Martin.
2: Je dirais même Martin, tiens, si...
4: C'est l'appel trop con?
2: Bah oui.
4: Je viens juste de le comprendre. Ah non, mais ça m'énerve. Je vous écoute tout le temps, plus, et je me suis dit, il faut pas que je me fasse savoir. Ça y est.
2: Vous inquiétez pas, si j'ai besoin de vous rappeler, j'ai gardé vos coordonnées.
4: Ouais, c'est ça, ça marche, pas de soucis.
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5: Allô?
10: Oui, bonjour, madame Ledoux à l'appareil.
5: Oui.
10: C'est le DDF-GDF?
5: Oui.
10: Je vous appelle parce que je suis témoin d'un phénomène physique inclassable. Vous savez, le passage des ovnis la semaine dernière nous a laissé un peu sans dessus-dessous. Eh bien, depuis chez moi, j'ai observé un phénomène très lumineux et je ne sais pas s'il s'agit d'un extraterrestre.
5: Une petite question indiscrète, madame. Vous avez quel âge, là, s'il vous plaît?
10: 69 ans.
5: 69 ans,
10: L'extraterrestre a un corps de 10 cm à peu près, opaque, voyez-vous. Et alors, il y a une queue au bout qui fait le tour de mon mur et qui se termine par une espèce de petite touche blanche. Et dès que j'appuie dessus, ça fait de la lumière partout dans la pièce.
5: Et alors, qu'est-ce qui se passe quand vous appuyez sur la touche blanche?
10: Ben, il y a une lumière incroyable qui inonde ma pièce.
5: Et ça s'était déjà produit avant, madame?
10: Oui.
5: Mais quand la dernière fois, quand c'est arrivé, qu'est-ce que vous avez fait?
10: J'ai appuyé sur la touche blanche.
5: Et alors?
10: Eh bien, la lumière a disparu.
5: Et là, que maintenant, vous avez appuyé sur la touche blanche, qu'est-ce qui s'est passé?
10: La lumière est revenue.
5: La lumière incroyable est revenue?
10: Ah oui, ah oui, ah oui.
5: Et vous en avez parlé à qui, alors, madame, en dehors de nous?
10: Et à ma voisine.
5: Et qu'est-ce qu'elle a dit?
10: Elle a dit qu'elle en avait un chez elle aussi.
5: Ah oui?
10: Oui. Comment dire? Vous savez, ça fait un peu comme une petite boule, quoi, vous voyez? Et puis, il est tatoué.
5: Ah bon?
10: Il a un nom.
5: Il s'appelle comment?
10: Il s'appelle Krypton 75.
5: Ouais, ben Krypton 75, oui, je vois tout à fait ce que c'est, oui.
10: Qu'est-ce que c'est? C'est de quelle planète?
5: Krypton, c'est au-dessus du troisième système solaire, là, madame, hein. Bon, à quelques centaines de millions d'années-lumière de nous, mais, enfin, vous savez, c'est un type d'extraterrestre, effectivement, qui est assez connu, quand même, malgré tout. Ce sont des extraterrestres pacifiques, hein, madame.
10: Je peux vous dire quelque chose, mais je parle doucement, parce que je voudrais pas les alerter.
5: Non, mais vous pouvez parler, hein, je pense que... De ce côté-là, ils sont pas très émotifs. Ils supportent pas mal de choses, vous savez.
10: Il a fait des petits.
5: Il a fait des petits?
10: Oui, quand j'ouvre la porte de mon réfrigérateur.
5: Oui.
10: Il y en a un aussi. Et il fait que de me regarder.
5: Ouais, mais enfin, tant qu'il vous regarde, mais moi, je vous dis, c'est une race assez pacifique d'extraterrestres. À mon avis, vous n'aurez pas de problème, hein. Vous savez, on peut pas leur faire grand-chose. On n'a jamais essayé de les détruire, hein. Il vaut peut-être mieux pas non plus, hein.
10: Mais je sais ce que je vais faire. Je vais profiter que celui-ci soit disparu ou endormi.
5: Non, non, mais n'y touchez pas, madame.
10: Je vais le tuer, celui-là, pour voir ce que vont faire les autres.
5: Ah non, non, non, non, non, il faut pas faire ça, madame.
10: Attendez, bougez pas, je prends le cendrier.
5: Non, non, ne faites pas ça. Ne faites pas ça. Allô, laissez-le vivre, madame.
10: Allô? Je l'ai zigouillé.
5: Ah ben, il fallait pas faire ça, madame.
10: Maintenant, je vais m'occuper de la petite famille.
5: Mais non, écoute. Faut pas faire ça, allô, madame.
10: Il y en a un au-dessus de mon lit.
5: Non, non, mais il faut pas les assassiner, madame. Ils y sont pour rien, là. Ils ont rien fait de spécial, hein. Arrêtez ce massacre, là. Ça sert à rien, là.
10: Je vais dégommer celui qui est dans mes toilettes.
5: Ah non, non, non, non, non. Arrêtez, madame, allons.
10: Il en reste deux.
5: Il en reste deux, ouais, mais non, mais vous n'allez pas faire ça à tous les extraterrestres qui sont chez vous, là. Je vous ai dit que c'était des pacifiques, madame.
10: Je vais me gêner.
5: Ah bon?
10: Bougez pas, je vais dégommer celui du couloir, puis après la porte d'entrée, il n'y en aura plus.
5: Ouais, mais vous allez vous faire mal, là, madame, si vous continuez comme ça, là, hein.
10: Il est allumé.
5: Il est allumé?
10: C'est le plus dangereux.
5: Ah non, c'est pas le plus dangereux, madame.
10: Les autres étaient éteints.
5: Ah oui.
10: Attention, j'y vais. Ça y est.
5: Et le disjoncteur n'a pas sauté, là?
10: Oh là là. Il y a la grosse bête noire, là, qui est à côté de la porte d'entrée.
5: Là, il faut pas y toucher, madame.
10: Elle est pas contente, hein?
5: Non, non, mais il faut pas y toucher, là, madame. Dites-moi, là, vous êtes chez vous cet après-midi?
10: Il y a leur espèce de vaisseau spatial noir à côté de la porte d'entrée.
5: Ah non, non, non, non, non, ils n'ont pas vaisseau spatial. Les vaisseaux spatials sont repartis la semaine passée, là. On les a vus à la télévision, là.
10: L'espèce d'ovni, là, vous
5: ah
10: savez.
5: Ah non, non, non, vous vous trompez, là. C'est pas un vaisseau spatial, ça, madame.
10: Madame, celui-là, je vais me le faire aussi.
5: Ah non, non, non, non, non, non, non, non, non. Allô?
10: Attention! C'est parti, au nom de la patrie, j'y vais.
5: Ah non, non, non, mais il faut arrêter, madame. Arrêtez de taper, là. Allô?
10: Le vaisseau est résistant. Il se défend, il fait de la fumée.
5: Alors, c'est pas un vaisseau, là, c'est le disjoncteur, madame. Il faut arrêter de le taper, ça appartient à EDF, ça, madame. Vous vous trompez, là.
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8: De la presse, bonjour.
2: Bonjour monsieur, c'est bien la maison de la presse?
8: Oui.
2: Monsieur Martin, à l'appareil, Société Martin Sécurité.
8: Oui.
2: On va intervenir chez vous, rapport à un signalement qui nous a été rapportifié.
8: Et un signalement de quoi?
2: Comme quoi vous vendez des mines au rayon papeterie.
8: Alors, oui.
2: Ah d'accord, eh bien écoutez, je note que vous reconnaissez vendre des explosifs.
8: Moi j'ai ça dans mon magasin.
2: Bah oui, c'est ce que vous venez de me confirmer.
8: Ouais, donc je vends des explosifs, c'est ça?
2: On est bien d'accord, et vous ne devriez pas.
8: Bah non mais j'en vends pas, je vends des mines de crayons.
2: Voilà, c'est ça, des mines rayons, c'est exactement ce qu'on nous a signalé.
8: Non, des mines de crayons billes, de
2: rayons. Oh là là là là là là là là là là là là là.
8: C'est
2: dingue, les gens se rendent pas compte, hein.
8: Vous me dites si c'est ça, vous dites que c'est des mines de crayons billes.
2: Oh là là, avec des billes en plus.
8: Mais non, c'est des crayons, vous avez des crayons pour écrire.
2: Oui, mais enfin je ne vois pas le rapport.
8: Non mais
9: qu'est-ce qu'il raconte? Allô?
2: Ah, bonjour madame, vous inquiétez pas, tout est under control.
9: Attendez, je comprends pas monsieur, vous
22: voulez quoi?
2: C'est ce que je vous dis, on va venir sécurifier la zone.
22: Sécuriser quoi? Qu'est-ce que vous voulez sécuriser?
2: Bah le magasin.
22: Mais pourquoi?
2: Pardon, mais déjà, est-ce que vous avez un permis de port de mine?
22: J'ai un permis pour vendre des mines de crayons.
2: Ah bah comme pour toutes les armes, oui.
22: Mais vous parlez de quoi? On est dans une papeterie.
2: Raison de plus, ça n'a rien à faire chez vous.
22: Bah, prenez pas non plus trop pour un con.
2: Alors je ne peux pas vous prendre trop pour un con vu que c'est moi déjà le trop con.
22: Ouais d'accord, justement, effectivement.
2: Oui, non mais chacun son rôle.
22: Attends, voilà. Je vais vous passer la patronne.
2: Ah bah parfait.
22: Parce que là, je vais vous passer la patronne.
6: Allô?
2: Oui, bonjour monsieur.
6: Chez moi, il n'y a pas de mine qui explose, hein. C'est pour mettre, c'est des recharges. Quand on dit mine, on dit recharge.
2: Ah oui, mais les recharges de mine, ce sont donc des munitions.
6: Mais pas du tout, enfin. Je n'ai rien qui explose.
2: Oui, enfin, à part les mines et les recharges de mine, ce qui fait déjà.
6: Mais enfin, il n'y a rien. Je suis dans une papeterie. Une papeterie.
2: Bon, de toute façon, on va les embarquer par précaution.
6: Et embarquer quoi?
2: Vos mines. Comme ça, on les examine au labo.
9: Excusez-moi, monsieur.
2: Ah, tiens. Bonjour, madame.
9: Est-ce que je peux vous poser deux questions?
2: Ah, mais je vous en prie.
9: Qui êtes-vous?
2: Monsieur Martin.
9: Et vous êtes de quelle société?
2: Société Martin Sécurité.
9: D'accord. Et vous êtes basé où, monsieur?
2: Ah, bah, ça fait trois questions, mais bon. Martinville.
9: D'accord.
2: Autre chose?
9: Commissariat, bonjour.
2: Oh là là, que se passe-t-il? Tout d'un coup, je suis avec la police.
9: Oui, bonjour.
2: Instantanément, comme ça? Oh, c'est ouf.
9: Pourrais-je avoir votre identité, s'il vous plaît? Parce que vous êtes en train d'importuner de notre...
2: Un de votre...
9: Ouais, de notre client, là.
2: Ah, parce que c'est un client de la police?
9: Oui, tout à fait, monsieur.
2: Aïe, c'est pas bon pour moi, ça.
9: Le monsieur vous nous a fait un transfert d'appel directement sur le commissariat.
2: Eh oui, j'aurais dû m'en douter, en plus. Transférage téléphoniste, bien sûr.
9: Non, je voudrais vos coordonnées afin que nous puissions prendre une plainte, monsieur.
2: Une plainte pourquoi?
9: Parce que vous êtes en train d'importuner un client.
2: Ah non, mais attendez, moi je ne savais pas du tout que c'était un client de la police.
9: Je souhaiterais avoir des confirmations. Vous êtes monsieur Martin.
2: Oh, comment vous savez?
9: Parce que le client m'a dit que vous étiez monsieur Martin de Martin Sécurité, hein, qui habite Martinville.
2: Oh là là, vous avez toutes les infos.
9: Donc
2: en plus.
9: J'aimerais bien avoir votre numéro de téléphone incessamment sous peu, tout de suite, monsieur, s'il vous plaît.
2: Non, mais attendez, on peut peut-être s'arranger.
9: Je vous demande le téléphone, s'il vous plaît.
2: Non, mais vous êtes policier?
9: Oui, monsieur.
2: Ah, parce que j'ai pris un PV de stationnement ce matin. Est-ce que ce serait abusé de vous demander de me le faire sauter? Ok, donc c'est non.
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11: Oui, allô?
12: Oui, bonjour, madame.
11: Oui, bonjour.
12: Je suis chez monsieur...
11: Oui, c'est ça.
12: Vous êtes éleveur de volailles, c'est bien ça?
11: Oui.
12: C'est France Télécom, madame, à l'appareil.
11: Oui.
12: Pour vous signaler qu'en raison d'une surcharge de réseau dans la région, nous allons délester certains numéros, leur attribuer un code. C'est-à-dire que quand vous voudrez utiliser le téléphone à partir de maintenant, il vous faudra composer un code que je vais vous donner tout de suite si vous avez de quoi noter.
11: Attendez, je regarde.
12: Alors.
11: Oui, alors vous me donnez le code, oui.
12: Quand vous voudrez téléphoner à partir de maintenant, vous composerez ce code.
11: Oui,
12: avant de faire le numéro de votre correspondant. Hein.
11: Ah, avant le correspondant, oui.
12: Et ensuite, vous raccrochez, vous décrochez à nouveau, et là, vous faites le numéro de votre correspondant.
11: D'accord.
12: C'est simple comme tout, vous inquiétez pas, c'est simplement un code. Alors, je vous le donne, hein.
11: Oui.
12: 1.
11: Oui.
12: 5.
11: 5.
12: 43.
11: 43.
12: 26.
11: 26.
12: 9.
11: 9.
12: 7.
11: 7.
12: 18.
11: 18.
12: 42.
11: 42.
12: 121.
11: Combien?
12: 121.
11: Oui.
12: 547.
11: Il va falloir composer ce numéro à chaque fois qu'on veut appeler quelqu'un.
12: 619.
11: Oui.
12: 0, 1 et 3.
11: 3, ouais.
12: Alors on vérifie si vous voulez bien qu'il n'y ait pas d'erreur. Hein. Alors, je vous écoute.
11: 1, 58, 4, 32, 691, 7, 18, 42, 121, 547.
12: 54.
11: 54.
12: 7.
11: Oui, 7. 73, 619, 0, 13.
12: D'accord. Alors ça, c'est bon, ça, c'est quand vous voulez décrocher.
11: Oui.
12: D'accord. Maintenant, quand vous recevez un appel.
11: Et qu'est-ce qu'il faudra qu'on fasse? Qu'on décroche?
12: Oui.
11: Qu'on fasse le code et qu'on revienne?
12: Oui, mais je vous rassure tout de suite, ce n'est pas le même code, hein.
11: Oui, pas si long, j'espère.
12: Non, parce que c'est en lettres et pas en chiffres.
11: Oui.
12: Alors, Z.
11: Oui.
12: M.
11: M.
12: Y.
11: Y.
12: W.
11: W.
12: B.
11: B.
12: C.
11: D.
12: Non, B comme Bernard.
11: Oui, B.
12: R.
11: R.
12: S.
11: S.
12: A.
11: Oui, A.
12: Encore un A.
11: Deux A, oui, A.
12: B.
11: B.
12: B comme Bernard.
11: B, oui.
12: Non, B.
11: D.
12: Non, B.
11: B, oui, B.
12: Non, D.
11: Bernard, c'est un B.
12: Non, parce que vous avez dit D.
11: Non, B.
12: Non, B.
11: Oui, bon, enfin bref, B. Oui.
12: B, voilà, D. T, A. Z.
11: Oui, A.
12: Non.
11: T, A.
12: T, non, D.
11: Oui,
12: D, D, D.
11: D,
12: A,
11: D.
12: A, B, T, B, A.
11: A, B, D, T, A.
12: T, A, A, B, T.
11: Oui.
12: D, T, A, T, B. Oui,
11: A,
12: non.
11: B.
12: Oui, non, non.
11: T.
12: Oui, T.
11: T A.
12: T B A.
11: Oui.
12: B T A B P T T A B T B.
11: Mais là, vous croyez qu'on va avoir le temps de faire tous ces chiffres et ces numéros là avant de téléphoner?
12: Je prends bien le temps de vous les donner, madame.
11: Oui, oui, d'accord.
12: Ah, bon. Alors A T B T B A.
11: Attendez, B. Oh là, attendez, moi j'en suis plus là.
12: Oh là là, pourtant c'est simple.
11: A A B
12: T T B A
11: T T A
12: P T B.
11: Non mais je comprends rien à ce que vous me racontez là.
12: Bah c'est simple, je vais vous les donner en chiffres, ça sera plus simple.
11: Oui, parce que de toute façon, oui, parce qu'en plus il y a des chiffres W X Y Z pour le même chiffre.
12: Voilà, exact.
11: Alors.
12: Oui, mais ça c'est pour les impulsions.
11: Oui. Vous donnez-moi des chiffres alors.
12: Alors. A.
11: Combien?
12: A.
11: A. Non, dis-le. Dis-le. A.
12: Un, non, un.
11: Oui, un.
12: Un. Un A, B, T, A.
11: Oui, je comprends rien. Allô?
12: Oui, bonjour, monsieur.
13: Ouais, rien, il nous fait chier.
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17: Mairie de... Bonjour.
18: Allô, c'est la mairie.
17: Oui?
18: Oui, bonjour, madame.
17: Bonjour.
18: Madame Ledoux, à l'appareil.
17: Pardon, madame Ledoux.
18: Oui, excusez-moi, je suis la grand-mère de mon petit-fils.
17: Oui.
18: Et je suis en train de lui donner à manger, là, mais c'est pas facile, hein.
17: Ah oui.
18: Vous savez, il a 18 mois, hein.
17: Ah oui.
18: Il a intérêt à manger, hein, parce que sinon, vous savez, moi, je lui fais peur. Enfin, je lui dis, s'il mange pas, c'est monsieur le maire qui va le faire manger. Et on sait pas pourquoi avec mon fils, mais ça, ça lui fait peur et d'un seul coup, il mange.
17: Ah, bah ça va alors.
18: Ah oui.
17: Quand on trouve un moyen, c'est bien.
18: Oui, mais alors là, aujourd'hui, hein, depuis midi, j'essaie de le faire manger sa purée de carottes, il n'y a rien à faire.
17: Ah. Oui. Il fait un caprice.
18: Oh, il fait un caprice, oui, alors là, c'est pas facile, hein.
17: Ah non.
18: Hein, vous travaillez à la mairie, vous?
17: Oui.
18: Ah bah justement, tiens, attendez, je vais brancher l'amplificateur, vous allez pouvoir m'aider. Hein? Voilà.
17: Oh, il est pas gentil, hein.
18: Si tu veux pas manger celle-là, c'est monsieur le maire qui va te donner à manger avec ses doigts jaunes.
17: Ah ouais.
18: Eh ben, il veut pas, hein.
17: Ah ouais, ben je l'ai entendu.
18: Écoute, la dame, c'est une fée, la dame.
17: Ah oui.
18: La dame, elle est très gentille, hein, madame la fée?
17: Ah oui, mais il faut manger, hein, sinon oui. C'est monsieur le maire qui va venir.
18: Voilà, puis qu'est-ce...
17: Oh.
18: Monsieur le maire avec ses doigts tout jaunes.
17: Ah oui.
18: Puis qu'est-ce qu'il va lui montrer, monsieur le maire, s'il mange pas, le petit Pierre?
17: Oh, il va lui montrer son gros nez poilu.
18: Écoute, Pierre.
17: Ah oui, Pierre, il faut manger, hein, sinon monsieur le maire, il va venir te donner à manger, hein. Puis il va te montrer son gros nez tout poilu si tu manges pas. Il est un petit peu chagrinou, non?
18: Oui.
17: J'ai entendu un petit peu ronchonner.
18: Oui.
17: Alors, petit Pierre, il faut manger, hein? Ben, moi, je vais prévenir monsieur le maire. Attention, hein, je travaille à la mairie, je vais prévenir monsieur le maire, hein. Puis il va venir, hein, il va venir chez toi.
18: Oui.
17: Ah, il faut manger, hein?
18: Il va venir te montrer ses dents, hein, madame?
17: Ah oui, c'est vrai, hein.
18: Puis comment elles sont, ses dents?
17: Oh, elles sont pas belles, elles sont toutes jaunes.
18: Et elles sont toutes creuses aussi.
17: Ah ouais, puis toutes crochues. Puis il est là en plus.
18: Oui.
17: Il est à côté de moi.
18: Ouais, il est à côté de vous.
17: Waouh.
18: Ah oui. Son haleine, hein, quand il ouvre la bouche, monsieur le maire.
17: Oh là là. Ça sent pas bon, puis on a peur. Waouh, pas bon.
18: Et puis quand on enlève ses cheveux.
17: Oh, ben il n'y a plus rien.
18: Le maire, Pierre, si tu manges pas.
17: Ah, hein, il va lui parler, hein.
18: Oui, et puis
17: ah oui, hein.
18: Il va lui montrer son mouchoir.
17: Ah oui.
18: Et puis qu'est-ce qu'il y a dans son mouchoir?
17: Oh, c'est des grosses bébêtes.
18: C'est des bébêtes comment?
17: Oh là là, elles sont énormes.
18: Il va te montrer sa femme, monsieur le maire. Hein? Et comment elle est, hein, madame?
17: Ah, oh, c'est une sorcière.
18: C'est une sorcière, oui. Elle est pas belle.
17: Oh non, mon Dieu.
18: Elle est moche comment?
17: Oh là, elle a un gros nez, puis elle a un gros bouton dessus.
18: Hein, voilà, Pierre, t'as entendu? Alors là, il commence à manger, hein.
17: Oui.
18: Et puis, attention, parce que monsieur le maire, hein, si t'es pas gentil, Pierre, et si tu manges pas, il va te montrer sa queue, hein,
17: ah,
18: madame?
17: Ah oui, oh là là.
18: C'est une... Elle est énorme, hein, madame?
17: Ah oui.
18: Elle est comment, sa queue?
17: Elle est grande, et puis il y a plein de piquants dessus.
21: Allô, oui?
25: Oui, bonjour, madame. Je suis bien chez le plombier?
21: Oui.
25: Je vous appelle, est-ce que j'aurais besoin de prendre rendez-vous, s'il vous plaît?
21: Oui, pour quoi faire, monsieur? Entretien de chaudière ou dépannage?
25: Alors, je sais pas du tout, c'est la première fois que ça m'arrive. J'ai un plomb, en fait, qui a sauté au réveillon le mois dernier.
21: Un plan de quoi? Électricité?
25: Non, non, un plan de... En fait, c'est sur une molaire, au rond. C'est bête, j'ai voulu ouvrir une huître avec les dents, et clac, j'ai le plombage qui a sauté.
21: Vous appelez qui, monsieur?
25: Un plombier.
21: Oui, le plombier. Et un plombage sur quoi?
25: Alors, c'est une molaire en bas à gauche, depuis quand je mange de ce côté, vous voyez?
21: Mais je suis pas dentiste, monsieur, moi.
25: Non, vous êtes plombiste, oui, oui. Donc, c'est pour
21: mais
25: ça...
21: Mais non, je suis plombier chauffagiste, monsieur.
25: Oui, plombier. Si c'est une question de dépassement d'honoraires, hein, ma mutuelle couvre tout, de toute façon.
21: Mais moi, je suis plombier, monsieur, je suis pas dentiste.
25: Oui, oui, j'ai bien compris. C'est pour ça que je vous appelle, pour que vous me fassiez le plomb des dents. Donc,
21: je peux pas faire les plombs, moi, madame. Je suis pas dentiste, monsieur. Vous foutez-moi de moi ou quoi?
25: Certes, je ne suis pas recommandé par un confrère, mais ce serait quand même pratique si vous pouviez m'examiner rapidement. Parce que
21: moi, je suis plombier chauffagiste.
25: Excusez-moi, vous êtes plombiste ou vous n'êtes pas plombiste? Parce que c'est quand même.
21: Mais je suis pas plombier, je suis plombier chauffagiste.
25: Oui, plombier, plombeur, plombiste, peu importe, mais enfin.
21: Ouais, vous foutez de ma gueule ou quoi, monsieur? Franchement.
25: Non, mais après, si vous suivez la grève des médecins, dans ce cas, dites-moi simplement, hein. Je peux comprendre.
21: Mais vous arrêtez, monsieur. Hein.
25: Non, mais excusez-moi, mais je veux juste prendre rendez-vous. C'est quand même.
21: Mais arrêtez, quel rendez-vous vous prenez quoi? Vous avez une fuite sur la chaudière ou quoi?
25: Pardon, j'ai pas compris.
21: Est-ce que vous avez une fuite sur la chaudière?
25: Une fuite sur la molaire? Bah écoutez, effectivement, j'ai l'impression que j'ai une petite. Comme une petite fissure, j'ai l'impression.
21: Monsieur, je suis chauffagiste, monsieur, je suis pas dentiste.
25: Non, mais ce que je veux dire, c'est que je peux patienter dans la salle d'attente un petit peu. Et puis
21: qu'est-ce qui vous arrive là, monsieur?
25: Alors,
21: vous êtes fou ou quoi? Vous êtes fou?
25: Même si vous me prenez entre deux rendez-vous, à la limite, je peux.
21: Dites-moi, vous êtes fou?
25: Non, mais je vous ai.
21: Vous êtes pas normal? Vous êtes pas normal ou quoi?
25: Bah enfin, non, c'est juste un petit souci. Je pense que c'est. Enfin, après, vous me direz.
21: Mais arrêtez, je suis pas dentiste, je suis chauffagiste.
25: Plombiste, plombier, oui, j'ai bien compris.
21: Je suis pas plombier, monsieur.
25: Non, mais docteur, je peux comprendre que vous.
21: Vous êtes trompé, monsieur.
25: Vous savez que je peux me plaindre à l'ordre des médecins plombiers, hein, de ce que.
21: Qu'est-ce que j'ai rien à foutre, monsieur? Allez.
25: Oh, bah, c'est comme ça qu'on traite les patients, bravo.
21: Oh,
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13: Mairie Doudon, bonjour.
16: Allô?
13: Oui, bonjour.
16: Oui, bonjour madame. La mairie d'Erdeven dans le Morbihan.
13: Oui.
16: Je suis bien la mairie Doudon.
13: Oui.
16: D'accord, je vous passe monsieur le maire d'Erdeven. Hein. C'est le maire. Merci. Allô?
13: Oui, bonjour monsieur.
16: Bonjour madame. Je suis à la mairie de...
13: Oudon.
16: Oudon, oui. Ça se trouve où ça, Oudon?
13: Bah, ou à côté d'Anceny.
16: D'accord. Alors, on a besoin pour un dossier de renseignement. L'adresse de la salle polyvalente, c'est où, dans?
13: Bah, l'adresse, c'est rue de la Loire.
16: Alors, ça se trouve où, dans?
13: Il n'y a pas de numéro.
16: Alors, la salle des jeunes, c'est où, dans?
13: Rue du Chêne.
16: Oui, mais où?
13: Mais je comprends pas, là. Vous devez pas être dans la bonne commune. Vous appelez Oudon, donc c'est à Oudon, là, que la commune.
16: Ah, très bien. Alors... Le stade du Chêne.
13: Oui.
16: C'est Oudon.
13: Rue du Chêne.
16: Rue du Chêne. Oudon?
13: Je comprends pas, là. Pourquoi vous me demandez à chaque fois Oudon?
16: Parce que je sais pas où c'est.
13: 44 521 Oudon. O-U-D-O-N.
16: À Oudon, hein?
13: Mairie d'Oudon, bonjour.
16: Oui, madame, c'est monsieur Cerber. Je suis le directeur du cabinet du maire d'Erdeven. Écoutez, vous lui avez raccroché au nez.
13: Non, attendez, je viens de lui dire que tout se trouve sur la commune de Oudon. Et à chaque fois, il me demande Oudon.
16: Ah oui, mais c'est normal, madame. Oudon.
13: C'est pas possible. En Loire-Atlantique.
16: Oui, mais Oudon.
13: Après Nantes.
16: Oh, passez-moi le dossier, merci. Allô?
13: Oui.
16: Excusez-moi. Alors, la salle de danse, s'il vous plaît.
13: Salle Jacques Demy.
16: D'accord. Oudon.
13: Square du Havre.
16: D'accord. Oudon?
13: Oui.
16: Oui, mais Oudon?
13: Square du Havre, Oudon.
16: Ah, vous non plus, vous savez pas?
13: De quoi?
16: Où ça se trouve? Vous avez dit Oudon.
13: Allô?
25: Bonjour monsieur, c'est bien le boucheur, charcuteur, traiteuriste?
13: Oui.
25: Monsieur Martin à l'appareil, j'ai un problème avec votre micro-ondes.
13: Comment? Qu'est-ce qui se passe?
25: Bah, j'ai remarqué que chaque fois que vous mettez le micro-ondes en route chez vous, il y a la télé qui se brouille chez moi.
13: Et qu'est-ce que vous êtes qui monsieur?
25: Pardon, monsieur Martin, je viens d'emménager à côté.
13: Non mais monsieur, je n'ai jamais eu de problème depuis 40 ans que je suis ici.
25: Alors, j'ai fait un relevé électro-micro-ondique et c'est géolocalifié pile chez vous.
13: Mais non.
25: Déjà, tous les soirs à 21h, je sais pas ce que vous faites cuire.
13: Non mais monsieur, à 21h, je suis loin d'être ici monsieur, hein. Le magasin est fermé, tout est fermé.
25: Ouais, alors à mon avis, il y a un gars de chez vous qui reste en douce.
13: Il y a personne qui reste en douce, mais est-ce que vous pensez qu'il y a un
1: jeune gars de chez moi qui va rester là pour s'amuser à...
25: Ah, comme ça, lui, il réchauffe tous ses plats à la boutique, ça lui évite de le faire chez lui.
1: Mais non, monsieur.
25: Peut-être même que vous en avez un qui dort au magasin.
1: Il n'y en a aucun qui dort au magasin. Si vous n'êtes pas idiot, vous passez le soir devant le magasin, tout est fermé, voilà.
25: Très bonne idée. Laissez le magasin ouvert en partant, comme ça je passerai ce soir.
1: Je ne laisse pas le magasin ouvert, monsieur, à 21h.
25: Ah, bah sinon je passe récupérer les clés vite fait, si vous voulez.
1: Non, du tout, vous n'aurez pas les clés du magasin, monsieur.
25: Non, mais je fais un double, je vous les rapporte.
1: Non, monsieur, vous n'aurez pas de double du magasin. C'est bon, là, hein.
25: Quand vous dites c'est bon pour les clés ou pour laisser ouvert?
1: Voilà. Non, je ne vous donnerai pas de clés du magasin.
15: C'est un voisin, monsieur Martin, il veut les clés du magasin parce qu'on lui a dit que c'était notre micro-ondes et qu'il faisait des interférences.
1: Monsieur, donnez-moi votre numéro de téléphone.
25: Malheureusement, je n'ai pas encore le téléphone parce que je viens juste d'emménager.
1: Et comment vous appelez, là?
25: Ben, moi, je m'appelle Martin.
1: Non, vous avez bien un téléphone puisque vous êtes en train de m'appeler.
25: Ah non, pas du tout.
1: Ben, puisque vous êtes en train de m'appeler, là.
25: Non, je crois pas.
1: Ah ben si, vous avez bien une ligne téléphonique puisque vous êtes en train de m'appeler.
25: Oui, alors j'ai fait la demande, mais j'attends que les PTT m'apportent le téléphone.
1: Et comment vous êtes en train de m'appeler, là?
25: Ben, j'ai la voix qui porte, et comme j'habite juste à côté...
1: Donnez-moi votre adresse, donnez-moi le numéro et la rue.
25: Alors, la rue, c'est la vôtre, facile. En revanche, pour le numéro, pareil, j'attends que les PTT me le confirment.
1: Ouais, c'est qui?
19: Oui.
25: Et bonjour madame.
19: Ouais, alors déjà bonjour madame, je pense pas avoir une voix de femme.
25: Question de point de vue.
19: Ouais.
25: Donc, j'étais en train de voir avec votre collègue pour faire des rondes chez vous la nuit.
19: Mais monsieur, attendez, mais vous êtes qui monsieur?
25: Monsieur Martin, je suis un nouveau voisin, c'est ce que je disais.
19: Mais attendez, mais vous croyez rentrer chez les gens comme ça ou quoi? Il est hors de question que vous mettez les pieds ici dedans.
25: Bon, dans ce cas, plan B.
19: Non, mais monsieur.
25: Si, je vais passer pour prendre les mesures.
19: Mais des mesures de quoi?
25: Parce que je vous ai fait un devis.
19: Mais vous m'avez fait un devis? Mais un devis de quoi? Mais vous êtes malade ou quoi?
25: Comme ça, on va refaire l'isolage au niveau muraliste, parce que mon beau-frère est dans le bâtiment.
19: Alors, j'ai mon propre électricien, j'ai mon propre maçon, j'ai mon propre caroleur, mais attendez, mais vous me faites quoi, là?
25: D'accord, et ben vous dites à vos gars de vous faire un truc propre pour bien isoler.
19: Mais attendez, qu'est-ce que c'est cette histoire? Si vous me dites que quand j'allume le micro-ondes que ça fait des interférences sur votre télé, monsieur, vous prenez les gens pour des imbéciles.
25: Non, moi je fais que constater.
19: Et comme par hasard, c'est tous les jours que vous avez des interférences sur la télé?
25: Ah ah! Et comme par hasard, vous êtes au courant.
19: Mais non, c'est tous les jours.
25: Les masques tombent.
19: Là, c'est bon. Vous commencez. Alors, je vous demande, c'est tous les jours que vous avez des interférences?
25: Ah, bah, vous allez voir, démarrez votre micro-ondes.
19: Ben, attendez, je vais pas faire tourner mon micro-ondes, David, vous avez vu ça où?
25: Bon, alors, plan C.
19: Ben, attendez.
25: Le micro-ondes, vous l'embarquez, vous le mettez chez vous.
19: Mais quoi, je le mets chez moi? Mais vous êtes pas bien, là, monsieur? Mais qu'est-ce que
25: comme
19: vous...
25: Comme ça, ça évitera qu'il me brouille l'écoute, comme disait l'autre.
19: Vous savez quoi, monsieur? Avec tout le respect que je vous dois, allez vous faire voir,
25: hein. Eh ben, avec tout le respect que je vous dois, merci.
19: Mais allez-vous faire.
25: Donc, on fait quoi pour le micro-ondes?
19: Donc, vous allez vous faire foutre.
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23: Bien-être, bonjour.
16: Oui, bonjour monsieur, c'est le restaurant?
23: Oui.
16: Ah, bon, je vous entends pas bien là, vous
23: pouvez... Bah, non, moi non plus.
16: Y a du monde là, c'est en plein service là. Y a du monde aujourd'hui?
23: Oui, il y a du monde, oui.
16: Oui, alors évidemment pour vous c'est le coup de bourre, hein?
23: Oui.
16: Il y a combien de personnes?
23: Qu'est-ce que vous vouliez monsieur? Vous voulez prendre une réservation?
16: Non, il y a combien de personnes actuellement à table là chez vous? À peu près.
23: J'en sais rien, monsieur, écoutez.
16: Ah bon?
23: Mais qu'est-ce que vous vouliez? Vous nous appelez pourquoi?
16: Parce que j'adore emmerder les restaurateurs le midi quand ils sont en train de...
23: Ah, c'est gentil.
16: Voilà.
23: Il y a
16: combien de personnes, à peu près?
23: Bon, monsieur, si c'est pour me parler comme ça, c'est pas la peine, je raccroche. Merci, au revoir. Oui, restaurant du Bien-être, bonjour.
16: Oui, non, je vous ai fait une blague, c'est pas du tout pour vous déranger, c'était pour une réservation, excusez-moi.
23: Ah oui, non, mais là, vraiment...
16: Voilà. Alors, est-ce qu'on peut réserver?
23: Oui, bien sûr. Pour quand?
16: Pour ce soir.
23: Oui, pour combien de personnes?
16: Alors, nous sommes 17.
23: Combien?
16: 17.
23: Oui. À quel nom?
16: Alors, l'association.
23: L'association?
16: Oui.
23: Oui.
16: Des vieux.
23: Oui.
16: Qui font chier les restaurateurs au moment des coups de bourre.
23: Bon, c'est très bien.
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24: Bonjour, vous êtes bien en relation avec le bureau de police nationale?
26: Oui, bonjour.
25: Oui, bonjour madame, c'est bien la police?
26: Non monsieur, oui, c'est bien la police.
25: D'accord, oui, parce que j'aurais besoin de procédurer une arrestation dans vos locaux, je voulais savoir quand je pouvais passer.
26: Vous avez procédé à une arrestation? Comment ça, une arrestation?
25: J'ai localisé un Copémon, un Croukoulos niveau 432 qui est dans le commissariat.
26: C'est un Pokémon, vous parlez?
25: Voilà, parce que...
26: Non, mais... Vous êtes plaît à la police nationale, monsieur?
25: Bah, c'est pas ma faute s'il est dans votre commissariat, non, en même temps.
26: Mais non, mais vous passez pas.
25: Bah si, je lance une boule, hop, ça l'attrape.
26: Non, mais vous passez pas du tout. Vous passez pas dans nos locaux pour récupérer quoi que ce soit.
25: Et si je vous propose un échange?
26: Oui, c'est quoi votre échange?
25: Moi, j'ai un Pikachu qui est en niveau 217.
26: Non, mais monsieur, pour les échanges de Pokémon et autres, c'est pas possible.
25: Et en plus, je vous mets un Demis Roussos niveau 300. 140.
3: Non, mais même.
25: Plus
3: non,
25: un Johnny Hallyday qui peut allumer le feu.
3: Non, mais même monsieur, je veux aucun de vos Pokémon.
25: Non, mais vous faites monter les enchères, mais enfin, je
3: non, je ne vais pas monter les enchères, monsieur.
25: Écoutez, je passe et on dit que je suis.
3: Non, vous passez pas, monsieur. On fait rien du tout.
25: Non, mais vous faites comme si vous m'arrêtez, par exemple.
3: Je vais pas vous arrêter, non, mais c'est hors de question, monsieur.
25: Non, mais vous me mettez en garde à vue pendant 2 minutes.
3: Pendant 2 minutes. Non, mais vous me mettez en garde à vue. Je vais pas vous mettre en garde à vue, monsieur. C'est hors
25: non,
3: de
25: mais
3: question.
25: Juste 2 minutes, vous voyez, le temps que je capture le.
3: Non, mais c'est pas possible.
25: Et si je viens déguisé en policier?
3: Non, mais vous venez pas déguisé en policier. Non, non, vous venez pas, tout simplement. C'est plus simple, monsieur. On fait comme ça.
25: Alors, dans ce cas, si je viens déguisé en voleur et que vous m'arrêtez.
3: Non, mais même.
25: Alors, si je viens déguisé en ministre de la Justice.
3: Non, mais vous n'allez pas venir en ministre. Non, mais monsieur.
25: Bah, si.
3: On va calmer tout ça parce que.
25: Non, mais je viens avec un porte-document, une fausse moustache.
3: On va calmer tout ça.
25: Et alors, si.
3: Non, mais il n'y a pas de si.
25: Si je viens avec le sosie de François Hollande.
3: Vous venez avec. Non.
25: Non, mais vous savez pas que c'est un sosie, vous croyez que c'est le vrai.
3: Oui, non, mais on vient pas comme ça.
25: Ah, vous laissez pas rentrer François Hollande.
3: Non, mais oui, c'est même pas ça, c'est que je.
25: Vous ne laissez pas rentrer le président de la République.
3: Pour récupérer un Pokémon, non, même si c'est François Hollande.
25: Bon, alors, passez-moi le patron.
3: Non, mais je passe personne. Je vous passe personne.
25: Passez-moi le taulier. Je ne quitte pas.
24: Police nationale, veuillez ne pas quitter. Merci.
4: Allô?
25: Oui, bonjour madame, excusez-moi. Comme j'expliquais, j'aurais besoin de passer juste 2 minutes en fait pour attraper ce crocoulos.
4: Oui, c'est ça, ouais. Moi j'ai autre chose à faire.

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3: Sauf si justement je suis domicilié à la mairie, c'est ce que j'explique.
4: Vous venez de me dire que vous avez un domicile.
3: Non mais admettons que je me suis trompé.
4: Non non, il n'y a pas de admettons monsieur, je suis désolée.
3: Je
4: ne vais pas vous aider à frauder, ça sort de où cette idée?
3: C'est aux infos qu'ils ont dit ça.
4: Aux infos, non mais vous êtes pas bien enfin.
3: Ils ont dit que c'était les mairies qui allaient prendre en charge la taxe d'habitation.
4: Ah là là là, vous mélangez tout, vous parlez d'une réforme qui aura lieu l'année prochaine.
3: Voilà.
4: Mais il n'y a aucune raison que vous ameniez votre nécessaire de toilette à la mairie, c'est n'importe quoi ce que vous êtes en train de me raconter.
3: Mais si, parce que comprenez bien que s'il y a un contrôle et qu'il n'y a pas d'affaire à moi chez vous, eh ben ils vont trouver ça louche.
4: Non, non, non, non, non, non, non.
3: Ah bah si.
4: Non, non, non, non, non, non. Vous êtes en train de dire aux impôts que vous êtes domicilié à la mairie, mais n'importe quoi.
3: Non mais si, mettons, je passe quelques jours par mois, par exemple, sur place.
4: Non mais vous êtes...
3: Il suffit que je dorme, mettons, un week-end par mois.
4: Non mais certainement pas, certainement pas. Vous êtes pas bien, mais c'est pas un hôtel.
3: Bah vous, vous avez bien des appartements sur place, vous avez...
4: Mais non, mais bien sûr que non. Et dites n'importe quoi, on n'a pas de logement de fonction, rien du tout ici. Hein. C'est des bureaux administratifs. Hein.
3: Bon, et vous allez me dire que vous payez votre taxe d'habitation?
4: Mais bien sûr que je paye ma taxe d'habitation, enfin, monsieur.
3: Non, mais entre nous, si vous voulez.
4: Non, il n'y a pas de entre nous. Bien sûr que je paye ma taxe d'habitation et ma taxe foncière comme tout le monde.
3: Bon,
4: non, mais...
3: En tant que mairiste, vous n'allez pas me dire.
4: Non, mais vous n'êtes pas bien.
3: Bah, alors...
5: Oui, allô.
3: Oui,
5: bonjour. Je suis le maire.
3: Bonjour madame. Voilà, comme j'expliquais.
5: Bonjour monsieur.
3: Oui, ce que je disais, bonjour madame. J'ai juste besoin de déposer un petit 5.
5: Non mais vous, c'est quoi cette histoire là? Non mais vous foutez de qui là? Vous arrêtez votre cinéma là? Moi, il y a personne qui habite ici.
3: Non mais ça vous le savez.
5: Non, attendez, vos affaires ça va vite être fait parce que moi je vais tout balancer dehors.
3: Ah bah merci.
5: Non mais arrêtez un peu votre cinéma. Non mais vous croyez où là?
3: Non mais ce que je veux dire
5: c'est... Mais attendez, si tout le monde y fait ça, tout le monde y va amener ses affaires à la mairie pour pas payer la taxe d'habitation?
3: Bah non, oui, mais... effectivement c'est une solution.
5: Non, attendez monsieur.
3: C'est juste pour faire comme si, vous voyez.
5: Non mais il y a pas de comme si, moi il y a personne qui habite à la mairie, alors voilà.
3: Non, mais
5: voilà,
3: alors monsieur. Ce que je vais faire, c'est que je vais juste passer... Ah, allô?
4: Alors, je vais...
3: Encore le monsieur?
4: Oui, j'appelle les gendarmes, ils seront là pour vous
3: accueillir. C'est moi qui vais les appeler, les gendarmes.
4: Oui, mais bien sûr, faites.
3: Ne quittez pas, tiens, je voulais pas sur la deuxième ligne.
4: Vas-y.
3: Je compose le numéro un instant.
4: Attendez, mais c'est une blague, je sais pas, c'est, ça commence à me faire rire, là.
3: J'entends ça.
4: Vous m'avez eu quand même.
3: Allô?
4: Oui.
3: Bonjour monsieur, c'est la gendarmerie.
4: Oui, bien sûr. Je vous souhaite une bonne journée.
3: Au revoir monsieur.
4: Au revoir.
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7: Allô?
8: Oui, bonjour madame.
7: Bonjour.
8: Je suis bien la fédération de football.
7: Oui monsieur.
8: Je voudrais la personne qui s'occupe de l'arbitrage.
7: Ne quittez pas.
9: Allô?
8: Oui, bonjour monsieur.
9: Oui, allô, qu'est-ce qu'il y a pour votre service?
8: Bon, c'est un problème d'arbitrage.
9: Oui.
8: Je vous explique. Nous sommes d'un certain âge.
9: Oui.
8: Et nous jouons au football dans la cour de la maison de retraite.
9: Oui.
8: Et quand je dis nous jouons au football, nous poussons la balle.
9: Oui, d'accord.
8: Avec les autres pensionnaires.
9: Oui.
8: Bon, il se trouve que dernièrement, on a eu un problème, un litige d'arbitrage, parce que quand je dis nous, c'est-à-dire que je joue avec mon frère.
9: Oui.
8: Mais nous sommes bicéphales.
9: Ça veut dire quoi, ça?
8: Ça veut dire, monsieur, que nous sommes siamois.
9: Ah, vous êtes siamois.
8: Voilà. Donc, nous avons un seul tronc et il y a deux têtes sur notre corps.
9: D'accord.
8: Voilà. Bon, moi, je m'appelle Robert et mon frère s'appelle Marcel.
9: Oui.
10: Bonjour, monsieur.
9: Et vous jouez avec vos autres amis du...
8: Voilà. Bon. Et alors, l'autre jour, nous jouons avec le même maillot.
9: Oui.
8: Nous avons le numéro 10. Nous comptons comme un seul joueur. Il y a un centre de l'ailier gauche. Et l'arbitre siffle hors-jeu, alors que moi, ma tête était derrière la ligne, et celle de mon frère, effectivement, dépassait.
9: Vous étiez hors-jeu, monsieur.
8: On était hors-jeu?
9: Oui, absolument. Sur la ligne, vous êtes hors-jeu, et quelle que soit la partie de votre corps, par conséquent, dans le cas précis, où il y a deux têtes, si vous voulez, il suffit qu'une des deux têtes soit sur la ligne, soit de l'adversaire, soit légèrement en avant, donc là, il y a hors-jeu. Que vous ayez toute votre autre partie de votre corps, donc votre deuxième tête, elle, en position de jeu, non, vous êtes hors-jeu.
10: Dès que
9: vous avez une partie de votre corps qui...
10: Ça, tu vois, ça, oui. Je te l'avais dit, le monsieur a raison, c'est bien ce que tout le monde t'a dit.
9: Oui, absolument.
8: Mais je te dis que non, on n'est pas hors-jeu.
9: Ah, si.
10: Mais enfin, écoute, le monsieur, il a la fédération de football, et c'est bien ce qu'il dit, quand même.
8: Mais oui, je sais quand même aussi, ça fait longtemps que je joue au foot avant toi.
10: Dis donc, on a commencé ensemble, hein.
9: Que votre tête à vous soit derrière, il suffit de la tête de votre siamois.
8: Mais non, mais dis donc, mais tu commences à me les gonfler, sérieusement, tu vas me lâcher, non?
10: Fais attention, je te fous un coup de boule, moi. Et t'as entendu ce qu'il dit, le monsieur, ou pas?
8: Allô?
9: Oui.
8: Et je crois qu'il y a un problème, il n'est pas d'accord. Je vais vous le passer, hein.
9: Vous passez-moi votre frère, Jumon. Votre frère, c'est moi.
10: Allô?
9: Oui, bonjour, monsieur.
10: Oui, bonjour. Voilà.

0: Vous avez un seul maillot. À tous les deux, vous portez le numéro 10.
1: Oui, monsieur.
0: Par conséquent, vous n'êtes qu'un seul joueur, même si vous avez deux têtes.
1: Mais oui, mais ma tête était derrière.
0: Mais je m'en fiche que votre tête soit derrière. Mais,
1: tu vois,
0: reste à savoir si c'est la spécificité des choses ou la tête.
1: Je te fous un coup de vous. Tu vas voir.
0: Bon, allez. Bon, je crois que sur ces bonnes paroles, hein.
2: Alors, monsieur.
0: Oui.
2: Alors,
0: vous n'avez pas d'autres problèmes, non?
2: Bah, on était hors jeu, alors.
0: Oui, vous étiez hors jeu. Il y a une partie d'entre vous qui était hors jeu, par conséquent, les deux étaient hors jeu. Allez, bon courage et dormez bien.
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4: Oui, bonjour.
5: Oui, bonjour madame. C'est bien le point relais ?
4: Oui, oui, c'est ça.
5: Si vous voulez, moi je vends ma voiture, donc j'ai mis une petite annonce sur internet.
4: Oui.
5: Je me suis dit que si je laissais mon numéro à moi, je vais être embêté toutes les 5 minutes au téléphone. Du coup, j'ai mis votre numéro à la place.
4: Mais nous, on n'est pas là pour faire ça. On n'est pas là pour s'occuper de la vente de votre véhicule.
5: Ah non, mais vous vous occupez pas de la vente. C'est juste que les gens qui sont intéressés vont vous appeler, vous prenez les coordonnées et puis moi après je les récupère.
4: Mais vous rêvez là, non ? On n'a pas à filtrer les numéros pour vendre votre bagnole. Je suis pas payé pour ça.
5: Bon, enfin, je veux dire, ça vous change rien, vous voyez, c'est pareil.
4: Non, ça me change. Comment j'ai assez de boulot ? Je répondrai pas, hein. Je répondrai pas, moi.
5: Comment ça, vous répondrez pas ?
4: Mais si c'est pour vous, je dirai à la personne qui fait erreur.
5: Ah bah non.
4: Ah bah si.
5: Ah bah ça, c'est un coup à me faire rater des acheteurs, ça.
4: Mais on n'est pas là pour filtrer vos numéros, monsieur.
5: Bah du coup, ce que je vais faire, c'est que je vais prendre votre numéro de portable.
4: Ah, moi, je vous donne pas mon numéro de portable, vous voulez rire ? Je veux pas être embêté, moi, à longueur de journée. Vous verrez mon responsable.
5: Ah bah passez-le moi.
4: Ouais, au revoir.
6: Oui.
5: Oui, bonjour monsieur.
6: Non mais ça c'est hors de question que c'est moi qui va prendre vos coups de fil pour vendre une voiture, si j'ai bien compris.
5: Voilà, c'est ça, bah vous avez compris, oui.
6: Non mais c'est n'importe quoi ça.
5: Non mais ce que je veux dire c'est que sinon c'est moi qui vais me taper les gens toute la journée,
6: monsieur,
5: vous voyez.
6: Monsieur, je vous ai dit non, n'assistez pas, moi je suis pas là pour prendre des annonces pour vendre votre voiture, mais c'est n'importe quoi ça.
5: Non mais...
6: Oh.
5: Ah, allô ?
7: Allô, oui, bonjour.
5: Oui, bonjour madame.
7: Moi c'est monsieur, mais c'est pas grave.
5: Ah.
7: Mais je comprends pas bien la démarche, là. Vous mettez notre numéro comme ça pour vendre votre voiture. Comme ça, normal, tranquille.
5: Bah, c'est logique.
7: Mais moi, je vais passer ma journée à répondre à vos téléphones pour vendre votre voiture.
5: Bah, c'est très gentil, mais enfin, c'est quand même moi qui vais faire la vente, hein.
7: Ah, mais il est pas tranquille.
6: Allô ?
5: Ah bah encore un autre monsieur. Je sais pas si vous avez expliqué pour mon annonce.
8: Attendez monsieur, vous vous présentez, vous venez voir la direction.
5: Votre collègue me disait qu'il n'y avait pas de soucis. Hein.
8: Non, il vous a pas dit qu'il n'y avait pas de soucis. Hein.
5: Ah bah si.
8: J'étais là, non.
5: Ah bah viens de me le dire.
7: Allô ?
5: Oui ?
7: Mais vous êtes pas bien ou quoi ? Mais quand aujourd'hui je vous ai dit ça, non ?
5: Bah là, à l'instant, oui.
7: Mais venez, au bar, on va faire la vente, ouais. Il y a quelqu'un qui veut acheter la voiture, allez-y, venez.
5: Là j'ai l'impression que vous êtes en train d'essayer de m'arnaquer parce que... Allô ?
9: Une blague. Non mais vous plaisantez là. Vous nous avez demandé au moins la permission.
5: Bah je vais pas demander la permission pour vendre ma voiture.
9: Mais moi ça ne me regarde absolument pas monsieur. De quel droit vous avez donné notre numéro de téléphone ?
5: Bah dans le sens où si vous voulez pour moi c'est quand même...
9: Non mais au moins demandez-nous la permission. Comment faire ? On a autre chose à foutre que de répondre au téléphone pour les autres quoi.
5: Non mais vous comprenez que c'est quand même plus pratique pour moi.
9: Si mais non mais je veux rien comprendre du tout. Mais de qu'est-ce que vous vous permettez monsieur ? Vous avez même pas à faire ce genre de choses.
5: Bah c'est pas...
9: Est-ce qu'on se connaît d'abord ?
5: Non.
9: Mais encore mieux. Non mais je rêve, non mais c'est pas possible autrement, non mais je veux même pas vous parler quoi.
5: Bah vous me parlez quand même un petit peu là.
9: Non mais... 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
0: Oui.
11: Oui, bonjour monsieur.
0: Oui, bonjour monsieur.
11: Oui, le père Ledoux, je suis le recteur, le curé de Camaret.
0: Vous êtes le curé, bonjour monsieur curé.
11: Bonjour, comment allez-vous ?
0: Je vais bien, oui.
11: Je veux pas vous déranger mais j'ai un petit problème docteur, voyez-vous.
0: Oui.
11: Depuis 2-3 jours, j'ai constaté que j'avais les... qui pendent, voyez-vous ?
0: Les testicules, quoi.
11: Oui, voilà.
0: Oui.
11: Et alors, malheureusement, quand je m'assois dessus...
0: Vous asseyez dessus ?
11: Oui, malheureusement, oui.
0: Alors... Elles ont enflé, quoi.
11: Comment ?
0: Elles ont enflé.
11: Ben, je ne sais pas, oui, je pense, oui.
0: Mais elles pendent beaucoup, alors, si ça vous...
11: Ah oui, elles pendent beaucoup, puisque quand je m'assois dessus... Elle me rentre dans le...
0: Dans le trou de balle.
11: Voilà.
0: Voilà. Hein?
11: C'est ça, docteur.
0: Bon, eh bien, il vaut mieux voir ça, monsieur le curé.
11: Ben oui.
0: Vous pouvez circuler en voiture ou quoi ?
11: Difficilement, hein. Parce que c'est pareil, je suis assis dessus.
0: Vous pouvez pas venir jusqu'au centre médical ?
11: Ben si, mais comment je vais faire pour... Ou alors je viens à pied ou en...
0: À pied, mais non, il n'y a pas question, quand même.
11: Ou en vélo, en danseuse, alors...
0: Mais pas en vélo, quand même.
11: Non, mais en danseuse, au moins, je ne m'assierai pas dessus, sur la selle.
0: Mais c'est à ce point-là.
11: Ah oui, que faire ?
0: Et vous ne pouvez pas prendre un taxi pour venir, hein ?
11: Oui, oui, c'est ce que je vais faire en restant accroupi, dans la voiture.
0: Parce qu'ici, on a plus de matériel pour voir, quoi.
11: D'accord. Mais c'est normal que quand je suis assis dessus, elle me rentre dans le...
0: D'abord, c'est pas normal de s'asseoir sur ces trucs, hein ?
11: Bah oui.
0: Et que ça vous rentre dans le trou de balle, alors ça me paraît assez exceptionnel, quoi.
11: Voilà.
2: Hein? Bon, écoutez, je vous envoie un taxi.
11: Oui, et puis...
2: Je m'en occupe, comme ça je serai sûr à quelle heure ça sera.
11: D'accord.
2: Vous êtes donc à la cure de Camaret.
11: Voilà.
2: D'accord, je m'occupe de tout ça, monsieur.
11: Mais dites-moi, docteur.
2: Oui.
11: J'ai quelque chose qui m'obsède. Je me suis réveillé cette nuit avec un air de musique dans la tête que je ne me souvenais plus ce que c'était. Peut-être que vous pourrez me dire.
2: Un air de Brigitte?
11: Non, pas de Brigitte, de Martine. De musique.
2: Un air de musique?
11: Oui. Est-ce que vous connaissez cette chanson?
2: Laquelle, monsieur?
11: C'est un air que je ne sais plus ce que c'est. C'est... La la la la la la la la la la la la la la la la la la la la la la la la la la la la.
2: Ah, les filles de Camaret, que c'est, monsieur le curé?
11: C'est pas le curé de Camaret, allez.
2: Oui. Bon, allez, au revoir.
11: Je vous souhaite une bonne après-midi.
2: Merci.
11: Au revoir.
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10: Allô?
5: Bonjour monsieur, c'est bien le magasin de téléphonisme?
10: Oui, excusez-moi, il faut que tu me donnes la photocopie de ta carte.
5: Comment ça, la photocopie de ma carte?
10: Allô?
5: Oui, alors attendez, je vous l'envoie par fax.
10: Vous envoyez quoi? J'ai pas bien compris.
5: Bah ma carte bleue, j'imagine qu'il vous la faut
10: mais
5: pour...
10: Mais non, mais je parlais à une employée, c'était une employée qu'elle partait que...
5: Alors attendez, j'ai mis ma carte dans le fax.
10: Bah non, mais...
5: Et c'est parti.
10: Ça sonne, c'est vous?
5: Ah bah oui, écoutez.
10: Oui.
5: Vous entendez?
10: Ouais, bah oui, bah moi j'ai rien.
5: Ah, j'ai entendu, il a sonné là.
10: Oui, bah c'est parce que j'ai appuyé sur Marc.
5: Donc vous avez reçu?
10: Non, non, c'est pas. Regardez, j'appuie sur un bouton.
5: Ça recommence.
10: Mais non, mais
5: il est passé deux fois.
10: Mais non, c'est moi qui appuie sur une touche, je vous dis. Voilà, là je viens de l'éteindre et je l'ai rallumé.
5: Ah, justement, j'ai le récépissé qui arrive.
10: Mais refaites plus, hein, c'est pas la peine, il marche pas. Donc
5: oula, bah oui, vous m'avez débité en plus.
10: Mais non, je peux pas débiter ça à travers un fax, hein, c'est pas possible.
5: Ah, mais je comprends tout.
10: Je vous jure que moi, je n'ai pas eu votre fax.
5: Depuis le début, vous avez débité ma carte.
12: Attendez là, qu'est-ce que vous êtes en train de me dire là?
5: Bonjour monsieur, pardon, mais votre collègue vient de me téléprélever.
12: J'ai un fax, j'ai le matériel. Comment voulez-vous qu'on vous débite votre carte bleue avec parce que vous avez posé votre carte bleue sur le fax? Non mais vous réfléchissez.
5: Oh, je constate surtout que vous avez l'air bien au courant.
12: Bah, c'est vous qui venez de me dire.
5: Pas faux, n'empêche qu'il faudrait quand même voir pour le remboursement de ce que vous m'avez
12: téléprélevé. Un remboursement, mais il faudrait déjà que vous nous donniez la preuve quand vous a débité quoi que ce soit. Non mais attendez là, notre fax, il est là, il y a rien du tout.
5: Comme par hasard.
12: Bah comme par hasard.
5: Oui, soi-disant.
12: Soi-disant. Non mais je sais pas, mais vous allez à votre banque, vous nous amenez la preuve quand vous avez débité.
5: Ah bah j'y suis là, je suis avec mon banquier justement, hein? Qui lui m'a confirmé.
12: Eh ben.
5: Ah bah il m'a dit que c'était apparemment un truc assez courant d'arnaque au télécopisme.
12: Non mais vous regardez trop la télévision, non?
5: Non, alors moi j'écoute beaucoup la radio.
12: Non, mais de toute façon je vous rembourse rien du tout pour le moment. Non mais attendez, vous comprenez pas le français là?
5: Yes mister, mais mon banquier m'a dit que le remboursage doit être...
12: Ah bah vous savez quoi? Vous dites à votre banquier qui nous appelle.
5: Justement, il est à côté de moi.
12: Oui.
5: Ah oui, monsieur Martin. Oui monsieur Martin, il y a remboursage ou pas là? Ah oui, il y a remboursage.
12: Qu'est-ce qui me prouve que c'est votre banquier, hein?
5: Ah bah écoutez, monsieur Martin. Oui monsieur Martin, vous êtes bien mon banquier? Oui, je suis bien mon banquier.
12: Non mais...
13: Oui, bonjour.
5: Ah, madame.
13: Monsieur, ça fait 26 ans qu'on est là. On serait des voleurs, on serait plus là depuis longtemps.
5: Je dis pas qu'on serait des voleurs.
13: Ah, si, c'est exactement ce que vous venez de dire.
5: Non, je dis juste que vous m'avez déclenché un débitage de carte par télépaiement sans contact.
13: On déclenche rien par fax. Vous savez pas du tout comment marche le sans contact. Le sans contact, ça marche pas par fax, n'importe quoi.
5: Après, je dis pas que vous avez fait exprès.
10: Arrêtez donc un peu.
5: Monsieur.
10: J'ai entendu ce que mon collègue vous disait.
5: Ah, super, donc on est d'accord, vous m'avez bien débité.
10: Mais non, je vous ai jamais dit ça.
5: Écoutez, je vais vous faxer une demande de remboursage.
10: Le remboursement, on dit monsieur, quand on est français.
5: Alors, pardon, je m'excuse, mais on dit le remboursage.
10: Le remboursement.
5: Remboursage.
10: Remboursement.
5: Remboursage.
10: Non.
5: Ah si.
10: Non.
5: Si, mon banquier confirme, on dit remboursage.
10: Alors, votre banquier, il est en France?
5: Oui, il est à côté de moi.
10: Ah, votre banquier, il est avec vous?
5: Oui, bah c'est ce que je disais à votre collègue.
10: Ah bah tiens, comme par hasard.
5: J'avoue que c'est une sacrée coïncidence.
10: Ça fait, il y a 5 minutes, on vous a prélevé et vous êtes à côté de votre banquier.
5: Ah oui, c'est dingue, hein. Tiens, je vous le passe.
10: Non.
5: Ah non, tiens, mieux, je vous faxe mon banquier.
10: Bah écoutez.
5: Attendez, deux secondes.
10: Non, stop, arrêtez.
5: Bonjour, je suis la banquier.
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14: Allô?
15: Oui, bonjour madame, c'est la compagnie républicaine de sécurité à l'appareil.
14: Oui.
15: Est-ce que vous avez vu quelque chose de bizarre dans votre coin là aujourd'hui?
14: Ma foi, non.
15: Non, rien,
14: non.
15: On n'a pas entendu des gros bruits suspects dehors
14: Non. Du tout.
15: Bon, parce que là, on vient d'avoir une communication de la part du zoo de Sansergues. Le zoo qui a des animaux préhistoriques et tout ça, là.
16: Oui.
15: Il y a un dragon qui s'est échappé du zoo.
16: Ah bon ?
15: Et oui, et le problème, c'est que...
16: Oh là là, oui.
15: Ben oui, ça fait des dégâts parce que quand il s'envole, il crache du feu.
16: Oui, oui.
15: Et donc, il y a des terres entières qui ont été brûlées.
16: Oh là, oui, en effet.
15: Et apparemment, c'est une femelle et elle est partie, elle s'est échappée parce qu'elle a répondu et on cherche son œuf activement dans tout le département.
16: Oh là là.
15: Donc, on prévient tout le monde.
16: Oui. Hein,
15: nous, on est mobilisés. Vous êtes chez vous, là, actuellement ?
16: Ben, encore une heure, oui.
15: Vous avez un tuyau d'arrosage éventuellement ou...
16: Oui.
15: D'accord. Mais il est dans votre jardin ?
16: Non, il est sur la terrasse, là, oui. À côté. Hein.
15: À côté. Votre téléphone va jusque-là, non ?
16: Ah oui, oui, oui.
15: Ah. Ah, ben alors on va pouvoir faire. Prenez votre téléphone, allez jusqu'à votre terrasse, je vais vous expliquer quoi faire si vous le voyez. Hein.
16: Oui, d'accord. Oui ?
15: Oui, madame, vous m'entendez ?
16: Oui, oui, je vous entends, je suis dehors, là.
15: Vous êtes sur la terrasse ?
16: Oui.
15: Est-ce que vous le voyez d'abord dans le ciel, le dragon, là ?
16: Ben, pas du tout, non.
15: D'accord.
16: Oui.
15: Comment on essaie d'établir un relais ? Est-ce que vous connaissez Madame Lamolle ?
16: Non.
15: On demande à chaque habitant de bien vouloir communiquer avec un autre habitant pour pouvoir...
16: Lamolle, ça me dit rien.
15: Ça vous dit rien ?
16: Non. Ah non, je connais pas cette dame-là, moi, non.
15: Bon, si ça vous embête pas, on va vous mettre en liaison téléphonique avec elle.
16: Oui.
15: Expliquez-lui bien ce que c'est, s'il vous plaît, nous, le temps qu'on arrive chez elle.
16: D'accord, okay.
15: Merci beaucoup, madame, à
16: de
15: plus
16: rien.
15: Tard.
11: Allô ?
16: Oui, Madame Lamolle ?
11: Oui.
16: Oui. Est-ce que les gendarmes vous ont appelé ?
11: Non.
16: Non ?
11: Pourquoi ? Qu'est-ce qu'il y a ? Il y a une mauvaise nouvelle ?
16: Non, ils disent qu'il y a un dragon qui est dans le quartier, quoi. Et...
11: Attendez, quittez pas, parce que, excusez-moi, j'ai trouvé quelque chose dans mon jardin. J'ai trouvé un objet bizarre, alors.
16: Ah bon ?
11: J'ai apporté dans ma cuisine.
16: Et qu'est-ce que c'est ?
11: Oh ben écoutez, je ne sais pas comment je vais le casser pour faire une omelette avec, parce que je n'ai jamais vu ça. C'est un œuf énorme.
16: Eh ben c'est ça qu'ils recherchent.
11: Mon Dieu, où est-ce qu'il est le marteau ?
16: Allô, ah non, mais il ne faut pas le casser, madame. Hein.
11: Ben c'est un œuf.
16: Mais oui, mais c'est un œuf de dragon.
11: Oh mon Dieu !
16: Alors donc, il ne faut pas le casser. La sécurité va venir chez vous, parce qu'ils vont le récupérer, eux.
11: Attendez.
16: Oui, mais il faut pas... Allez, vous l'avez ramené dans votre cuisine ?
11: Ah oui ?
16: Eh bien, vous le laissez dans la cuisine.
11: Oui, il est lourd, hein ? Oh !
16: Pardon ?
11: Mon Dieu !
16: Oui ?
11: Il est tombé !
16: Il est tombé ?
11: Oui !
16: Oh !
11: Oh, il y a une bête dedans !
16: Mais il fallait pas le casser ! Oh là là, il est tombé !
11: C'est une grosse bête dedans, avec des ailes !
16: Oh là là là là, il fallait pas...
15: Allô ?
16: Oui ? Alors, elle me dit qu'elle a un œuf énorme dans son jardin.
15: Alors, vous lui avez dit, madame ?
16: Oui, oui, mais elle vient de me dire qu'elle l'a fait tomber, l'œuf.
15: Et
16: donc, il y a une bête énorme dedans.
15: Ah bah oui, c'est le dragonnet, c'est le petit dragon.
16: Ben voilà.
15: Oh là là là là là.
16: Alors, elle est complètement désemparée. Hein.
15: Qu'elle se prépare déjà des casseroles d'eau et tout, le temps qu'on arrive. Hein.
16: Oui, des casseroles d'eau.
15: Le temps qu'on arrive.
16: Oui, ben je lui ai dit, oui. Allô ?
11: Allô ?
16: Allô, madame, ben préparez des casseroles d'eau.
11: Allô ?
16: Oui, allô ?
11: C'est une drôle de bête avec des ailes, elle crasse le feu.
16: Mais oui, mais donc il faut préparer des casseroles d'eau.
11: Mais oui, mais il met le feu dans ma cuisine.
16: Oh, moi je sais plus quoi faire. Il faut mettre de l'eau pour éteindre le feu, essayer de...
15: Allô ?
16: Oui ?
15: Oui, alors on arrive, mais c'est bizarre, on voit de la fumée chez elle.
16: Oui, oui, parce qu'elle m'a dit qu'il crachait le feu, hein.
15: Oh là là.
16: Oui.
15: Qu'elle dégage tout ce qu'il y a dans son frigo et qu'elle s'enferme dans le frigo.
16: Ah oui, mais vous croyez qu'elle va pouvoir ? Allô, madame ?
11: Oh, mon Dieu.
16: Oui ? Allô, madame ?
11: Il me court après !
16: Mettez-vous dans le... Ils ont dit de vous mettre dans le frigidaire.
11: J'ai le feu à ma gaine de maintien.
16: Oui,
11: il crache des flammes. Il y a ma gaine de maintien qui est en flamme.
16: Essayez de vous mettre dans le frigidaire, si vous pouvez.
11: C'est ma culotte qui est en flamme, là !
16: Oh là là là là là là.
15: Allô ?
16: Oui ?
15: Allô ?
16: Oui ? Elle a sa gaine de maintien qui est complètement enflammée, alors...
15: Elle n'est pas encore dans le frigidaire ?
16: Ben, je lui ai dit, mais...
11: Allô ?
16: Oui ?
11: J'ouvre la porte du réfrigérateur !
16: Oui, mettez-vous dans le frigidaire, madame !
11: Faut que je retire tout ce que j'ai dans le frigidaire !
16: Ben, bien sûr, oui, c'est ça, c'est pas facile, hein ! Ben...
11: Oh, mon Dieu ! Oh. Il me regarde avec ses petits yeux rouges, là !
16: Ben, oui !
11: Il avance vers moi ! Allô ?
16: Oui ?
11: Il avance vers moi ! Ah, ça y est, je rentre dans le réfrigérateur ! Oh mon Dieu.
16: Essayez de...
15: Allô ?
16: Oui ?
15: Vous m'entendez ?
16: Oui ?
15: Je suis dans le frigidaire.
17: je fais maintenant.
16: Et l'huile est où, le dragon, là?
17: L'huile? Ah ben l'huile, elle n'est pas dans le réfrigérateur.
16: Non, mais il est où, dans la cuisine?
17: Ah, le dragon?
16: Il est dans la cuisine?
17: Oui, attendez, j'ouvre la porte pour regarder. Allô?
16: Oui?
17: Oh mon Dieu.
16: Qu'est-ce que tu fais?
17: Il est en train d'ouvrir, vous savez, les boîtes de conserve, là.
16: C'est pas vrai.
17: Mais si, parce qu'il a des griffes à ses pattes.
16: Mmh.
17: Et alors, il ouvre des boîtes de conserve. Oh non, ma boîte de thon à l'huile d'olive.
16: Oh,
17: oh non, j'ai gardé pour ce soir.
16: Ah. Oh.
17: Il a mangé ma boîte de thon.
16: Il l'a mangé?
17: Oui. Il a mangé mon thon à l'huile d'olive.
16: Oh là là là là.
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18: Oui, bonjour.
5: Bonjour monsieur, je suis bien chez le charcutier.
18: Oui.
5: J'ai eu un problème avec un vol-au-vent que j'ai acheté chez vous.
18: D'accord.
5: Il fonctionne pas.
18: Il fonctionne pas.
5: Oui.
18: Attendez, un vol-au-vent, vous appelez quoi à fonctionner?
5: Il vole pas.
18: Un vol-au-vent, ça vole pas déjà parce que c'est...
5: Ah bah ça oui, j'ai bien remarqué, oui.
18: Oui, mais attendez, un vol-au-vent, c'est pas défectueux, ça vole pas. Parce que qu'est-ce que vous dites voler?
5: Je me suis mis dehors.
18: Oui.
5: Il y avait du vent, ça soufflait bien. Je l'ai jeté en l'air et plouf, le truc il est tombé, il s'est écrasé comme une bouse. Hein.
18: Ouais, mais bon, c'est pas pour faire voler.
5: Donc vous reconnaissez qu'il y a tromperie sur la marchanderie?
18: Non, sûrement pas.
5: Il y a un problème de conception, c'est que vous savez pas le faire ou...
18: Ah oui, non, mais c'est pas moi qui le fabrique. Hein.
5: Ah, c'est ça.
18: Nous, on fait la sauce, on fait tout, mais après, je ne sais pas.
5: D'accord.
18: Attendez.
5: Oui.
18: Quelqu'un au téléphone, il prend la tête avec un vol au vent et il dit il y avait du vent, je l'ai fait décoller, il n'a pas décollé, il est tombé par terre.
19: Allô?
5: Ah, c'est pas le même monsieur?
19: Non, je suis une dame.
5: Non, je suis un monsieur. Ouais,
19: ah,
5: ça recommence.
19: Pardon.
5: C'est pas grave, ça arrive.
19: Qu'est-ce que vous appelez qui est défectueux?
5: Il ne vole absolument pas.
19: Vous foutez de ma gueule, là?
5: Ah, bah, je peux vous garantir, je vous ferai la démonstration.
19: Ouais, d'accord, bah, venez. On va rigoler 2 minutes.
5: Ah, bah, 2 minutes, alors, mais pas plus, hein. Parce
19: d'accord.
5: Que... D'accord.
19: Eh bien, on fait comme ça.
20: Bah, passez-vous présenter.
19: Passez-vous présenter.
5: Ah, bah, volontiers, oui, je passe.
19: Oui, et vous allez nous la faire comme ça pendant combien de temps? Parce que, excusez-moi, on a autre chose à foutre, d'accord?
5: Non, parce que, en fait.
21: Oui, allô?
5: Ah, bah, c'est une autre dame encore.
21: Mais vous n'avez rien à foutre, vous? Qu'est-ce que vous faites dans la vie?
5: Ce qu'il y a, c'est que, comme je disais, c'est que j'ai un autre problème avec du pâté de foie.
21: Ouais, mais moi, je n'ai rien à foutre.
5: Non, mais c'est pas ça.
21: Ouais, mais je n'ai rien à foutre. Venez vous expliquer en face de moi.
5: Là, je peux pas, je travaille.
21: Ah bon, vous travaillez? Bah non, parce que là, vous avez un sacré boulot. Hein.
5: Ouais, c'est un beau métier.
21: Passez votre temps au téléphone, excusez-moi. La France, elle est belle avec des gars comme vous. Hein.
5: Ah bah c'est mon travail, oui.
21: Bon, bah allez, je vous remercie.
5: Non, mais, allô, non, mais attendez.
21: Oh, bon, dommage, je vais rien faire parce que moi, j'ai pas le temps d'écouter des emmerdants comme vous.
5: Ah, parce que c'est la radio.
21: Eh, vous avez que ça à foutre?
5: Bah oui, c'est professionnel, hein, en même temps, je travaille, là.
21: Ouais, vous travaillez, ouais. Vous avez payé à quoi faire?
5: Ah bah, à faire le con au téléphone.
21: Ah ouais?
5: Bah oui.
21: Ah bah putain, vous avez une sacrée place, vous.
5: Ah bah oui, j'avoue que je suis assez content, ouais. Donc, à votre avis, c'est qui?
21: C'est rien, moi.
5: C'est là?
21: C'est la quoi?
5: C'est la rat?
21: La radio, mes couilles, ouais.
5: C'est pas celle-là, non, c'est une autre.
21: Ouais.
5: Celle-là, je la connais pas, mais je suis pas sûr.
21: C'est un gars qui m'a parlé de rire et chanson, c'est quand même beau, toi.
5: Qui c'est qui vous a parlé de rire et chanson?
21: Pourquoi c'est ça?
5: Mais qui c'est, un client chez vous?
21: Ouais.
5: C'est ça?
21: Quoi, c'est ça?
5: Ah bah, c'est rire et chanson?
21: Bah ouais.
5: Mais alors, je vous assure.
21: Oh là là, d'accord. Oui, oui, c'est un client qui nous a parlé, ouais. Il dit, monsieur Martin, il dit, j'écoute, il dit, je connais, c'est un gars qui fait le con à la radio, c'est rire et chanson, donc voilà.
5: Bah, bonne journée.
21: Oui, vous aussi.
5: Et pour le pâté de foie?
21: Oh putain, on va recommencer avec le... C'est bon, on arrête là.
5: Non, mais je peux en avoir une fois?
21: Oh putain, il va recommencer, lui.
22: Allô, bonjour.
23: Bonjour, madame, c'est le docteur, le sexologue?
22: C'est la secrétaire du cabinet de sexologie, oui.
23: Mes respects du matin. Madame Ledoux à l'appareil. Je vous explique. J'ai un problème de sexologie.
22: Oui.
23: C'est-à-dire qu'hier, je suis allé chez mon dentiste. Et j'ai découvert une parution médicale, un journal, dans lequel il était question de quelque chose de nouveau dans l'anatomie de nous, les femmes.
22: Oui.
23: C'est-à-dire, je crois que c'est quelque chose d'érogène, le point G.
22: Oui.
23: Est-ce que c'est vrai que ça existe, ça?
22: Absolument.
23: Ah bon?
22: C'est-à-dire que le point G, c'est le point de Grafenberg. G étant l'initiale de Grafenberg.
23: Oui.
22: Mais en fait, c'est pas un point, c'est un muscle qui s'appelle le fascia de Alban.
23: Oui.
22: Qui existe chez toutes les femmes.
23: Ah bon?
22: Chez certaines, il est bien caché, mais il existe chez toutes les femmes.
23: Ah bah chez moi, il est bien caché, parce que j'essaie de le trouver depuis 1 heure et je n'y arrive pas, docteur. Comment je fais?
22: Écoutez, la meilleure façon de libérer le fascia de Alban, c'est de se mettre à quatre pattes. Parce que ça fait basculer l'utérus dans la bonne position.
23: Alors, je suis donc à quatre pattes sur la chaise, comme vous me l'avez dit.
22: Bien, écoutez, il s'agit d'introduire le pouce. Et il se trouve sur la face ventrale. Maintenant, il est bien évident qu'une zone érogène ne se manifeste que par l'excitation.
23: Docteur,
22: oui.
23: Je viens de basculer mon utérus, donc qu'est-ce que je fais maintenant?
22: Écoutez, moi, je vous ai donné toutes les indications que je connaissais pour y avoir accès. Après, moi, je ne peux pas en faire davantage.
23: Bon, attendez, attendez, docteur. J'ai une revue cochonne devant moi.
22: Eh bien, écoutez, essayez. Je vous laisse faire ça.
23: Je vous rappelle.
22: Dans la solitude.
23: Et dites-moi, je vous le rappelle si je l'ai trouvé.
22: J'en serai ravie. Au revoir.
23: Au revoir.
22: Allô, bonjour.
15: Oui, bonjour. Je suis Robert, le fils de Madame Ledoux, qui vous a appelé tout à l'heure. Pour le point G, vous vous souvenez?
22: Oui, oui, absolument.
15: Alors, nous avons suivi ce que vous nous avez dit.
22: Oui.
15: Alors, bon, ben, moi, au niveau du pouce, ça m'a rien fait, mais alors, ma mère...
22: Elle...
15: Alors là, je dois vous dire que j'ai jamais imaginé une chose comme ça. Hein.
22: Elle l'a trouvée.
15: Ah oui, elle l'a trouvée.
22: Ah ben, j'en suis ravie.
15: Mais alors, est-ce que c'est normal? Elle dort, là, elle ronfle et tout, là.
22: Ben, écoutez, après une grande satisfaction, le sommeil est réparateur, absolument.
15: D'accord. Dites-moi, moi, en tant qu'homme, point G, il n'y en a pas.
22: Mais vous, étant un homme, vous n'avez pas besoin de... Vous n'avez pas, disons... vous avez un pénis entier, alors que le fascia de l'Alban n'est qu'un résidu.
15: Oui, mais enfin, est-ce que...
22: Du corps érectile du pénis de l'homme.
15: Est-ce que les portes du pénis entier, c'est-à-dire, comme vous me dites que j'ai un pénis entier, est-ce que c'est facilement accessible?
22: Un pénis entier, à mon avis, c'est tout à fait accessible avec une main formée de façon tout à fait normale avec 5 doigts, oui.
15: D'accord. Bon, ben écoutez...
22: Il n'y a pas de problème à ce niveau-là.
15: Attends... Ah ben, elle se réveille, attendez. Alors, allô, docteur?
22: Oui.
15: Oui, elle veut vous parler, vous remercie. Je la passe.
23: Allô?
22: Bonjour.
23: Je vous remercie, docteur.
22: Je suis ravie que vous l'ayez trouvé.
23: J'ai fait une grande découverte, une satisfaction. Je n'ai jamais éprouvé ça de ma vie.
22: J'en suis ravie.
23: Alors, je tiens à associer mes remerciements à mon fils Robert, qui est à côté de moi, vous-même, docteur, ainsi que donc l'inventeur qui s'appelle Graffenberger.
22: Graffenberg, oui.
23: Donc,
22: c'est pas un inventeur, hein?
23: Enfin, le découvrateur.
22: Oui, oui, c'est ça.
23: Vous le remercierez pour moi.
22: Si... Il ne manquerai pas.
23: Il habite à Paris, non?
22: Il est mort depuis longtemps.
23: Ah,
22: j'en
23: bon?
22: Ai bien peur.
23: Et il en a découvert d'autres, des points comme ça?
22: Non, il s'est contenté de celui-ci.
23: Ah bon.
22: Écoutez, je vais vous laisser, mais je suis ravie que vous l'ayez trouvé.
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1: Ne quittez pas, vous allez être mis en relation avec le secrétariat. Oui, bonjour.
4: Oui, bonjour monsieur, excusez-moi, c'est bien le cabinet de voyance?
1: Oui, alors je vais prendre votre nom.
4: Martin.
1: D'accord, je vais prendre votre numéro de carte.
4: Ah, vous faites la voyance dans les cartes?
1: Non, je vais prendre un numéro de carte bancaire.
4: Qu'est-ce que je dois faire? Je dois la regarder, je dois me concentrer?
1: Non mais c'est à vous de me les donner. Faut me donner les chiffres qui sont marqués en bas de la carte.
4: Oui, il y a des chiffres, effectivement. C'est impressionnant.
1: Bah, toutes les cartes bancaires ont des chiffres en bas de la carte.
4: On va pousser un peu le... Combien il y a de chiffres?
1: 16.
4: 16?
1: Ouais.
4: Ah, je suis impressionné, 16 chiffres, effectivement.
1: Non, mais tous les numéros de cartes bancaires ont 16 numéros. Ça commence par combien? 49, combien?
4: 49, bravo.
1: 78?
4: 78, c'est incroyable. Ah, vous me testez, là?
1: Ah non, franchement, non. Il y a plein de cartes qui commencent par 49,78 ou 49,74.
4: Là, vous me voyez, là, par exemple? Qu'est-ce que je fais, là, comme geste?
1: Vous levez le bras.
4: C'est pas vrai.
1: C'est ça? Je vous vois pas du tout, hein.
4: Bah ouais.
1: Non, mais je suis pas voyante, hein. Je suis juste une secrétaire, hein.
4: Et alors, ça reste entre nous, bien sûr, mais
1: ouais.
4: En fait, je voulais savoir pour mon travail comment ça allait se passer cette année.
1: Ah non, mais je vois rien, moi. Je peux pas vous dire, je vois rien, donc je peux pas vous dire.
4: Qu'est-ce que je vais perdre mon boulot, c'est ça?
1: Non, mais je vous ai jamais dit que vous alliez perdre votre travail, hein. Donnez-moi le numéro de la carte, je vais vous passer une voyante, elle va vous répondre.
4: Vous n'êtes pas carte bleutologue?
1: Ah mais non, ça existe pas, les cartes bleutologues, hein.
4: Ah bon?
1: Donnez-moi les autres chiffres et moi, je vous passe quelqu'un.
4: Alors, le 7.
1: Oui.
4: Le 5.
1: Oui.
4: Vous pouvez les remettre dans l'ordre quand même.
1: Ah non, mais je suis en train d'enregistrer ça, moi.
4: Ah ben non.
1: Ah bah, faut me les donner dans l'ordre.
4: Bon, et sur d'autres cartes alors? Par exemple, je vais prendre ma carte vitale.
1: Mais non, mais une fois. Non, mais je vois pas, moi, monsieur.
4: Oui, non, mais excusez-moi, comment vous faites si vous êtes non-voyante pour faire de l'ordinateur?
1: Non, je suis pas voyante, mais je vois, mais je suis pas. Je vous dis, moi, je suis pas. Voilà, je.
4: Vous êtes non-voyante, mais vous avez quand même la possibilité de lire dans l'au-delà, en fait. Par-delà les lignes téléphoniques.
1: Mais non, mais.
4: Bon, j'ai une carte routière.
1: Mais j'ai jamais dit carte routière, moi. J'ai carte bancaire.
4: Oui, une carte routière, exactement. Alors.
1: Non, une carte bancaire.
4: Je regarde actuellement une nationale. Est-ce que vous pouvez me dire laquelle?
1: Je vous rends tout de suite, quittez pas.
4: Merci.
6: Qu'est-ce que je peux faire pour vous?
4: Ah, c'est pas la même dame.
6: Oh, mais vous êtes con ou quoi?
4: Non, mais.
6: Ils lisent pas dans les cartes bleues, tout simplement. Par contre, moi, ce que j'arrive à lire, c'est que déjà, Martin, c'est pas votre prénom.
4: C'est pas vrai.
6: Ben non, Martin, c'est le prénom classique qu'on donne quand on veut pas donner son vrai prénom. Quand on est un peu abruti, qu'on fait partie de la normalité. Enfin bref.
4: Excusez-moi, je crois que vous m'avez transmis autre don.
6: Bah, moi, je t'excuse pas. Je parle pas aux abrutis.
4: Oh, attendez, je vois que vous allez raccrocher.
6: Là.
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7: Allô, la maison de la bonjour.
15: Bonjour madame, je suis bien aux pompes funèbres.
7: Oui.
15: Oui, bonjour, je voudrais parler à madame Josette Thomas.
7: C'est moi.
15: Eh bien, bonjour madame et bravo, c'est l'état civil de la mairie à l'appareil.
7: Oui.
15: Je suis de nouveau stagiaire en fait.
7: L'état civil.
15: Oui, exactement.
7: Vous êtes avec madame Mathieu alors.
15: Exactement.
7: Ah d'accord, j'ai tout piégé. Bon. Voilà. Alors, dites-moi tout.
15: Eh ben, écoutez, on est très heureux de ce qui vous arrive aujourd'hui. Forcément, c'est la fête. Malheureusement, madame Mathieu, elle n'est pas là. J'ai oublié de lui dire que ce qui vous arrivait.
7: Qu'est-ce qui m'arrive?
15: Comment ça, qu'est-ce qui vous arrive?
7: Ben, j'en sais rien.
15: Ben, attendez, madame Josette Thomas.
7: Oui.
15: Pompe funèbre.
7: Oui.
15: Aujourd'hui.
7: Oui.
15: C'est votre anniversaire.
7: Mon anniversaire?
15: Et oui.
7: Ma foi, non.
15: Mais si.
7: Non.
15: Et si.
7: Non.
15: Et aujourd'hui? Vous êtes devenue la doyenne de la ville.
7: Hein? Vous rigolez ou quoi?
15: Attendez.
7: Non, non.
15: Madame, vous êtes...
7: C'est pas mon anniversaire. Je connais ma date de naissance. C'est pas mon anniversaire.
15: Vous êtes née le 17 septembre...
7: Non.
15: 1905.
7: Non.
15: Ah si?
7: Ah bah non. C'est pas moi.
15: Mais si.
7: Non.
15: Vous avez exactement aujourd'hui 104 ans.
7: Non. Mais enfin, écoutez, je sais quand même quand est-ce que je suis née. Allez, merci, au revoir.
8: Ah oui.
23: Allô.
8: Oui.
23: Bonjour, monsieur.
8: Bonjour, madame.
23: C'est madame Thierrier à l'appareil.
8: Oui.
23: Je voudrais parler à madame Josette. Toi.
8: Vous êtes Annie.
23: Oui.
8: Oui. Ah, je vous parle, Josette. Hein.
7: Allô.
23: Félicitations.
7: Pourquoi?
23: Ben, il paraît que vous êtes la doyenne.
7: Bon, ça va pas, non. C'est des conneries, tout ça.
23: Ah ben, j'étais à la mairie.
7: Non, non, non, non, non, c'est des conneries.
23: Ils ont dit que vous aviez 104 ans.
7: Oh, ben, ils disent n'importe quoi.
23: Non, c'est vrai. Alors, ils vont venir vous féliciter avec...
7: Eh ben, qu'ils viennent, je les attends.
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24: Oui, bonjour.
25: Oui, bonjour monsieur. C'est bien le cinéma?
24: Bonjour monsieur, je suis madame. Oui, c'est bien le cinéma. Bonjour
25: voilà.
24: Monsieur.
25: J'ai prévu de diffuser chez vous le spectacle d'Elysse et Moon.
24: Ah bon? Je comprends pas tout là.
25: C'est parce que, en fait, moi, si vous voulez, j'ai eu la chance de pouvoir aller voir Elysse et Moon sur scène, vous voyez.
24: Oui.
25: J'en ai profité, du coup, comme j'avais mon téléphone qui est en HD, j'ai filmé le spectacle.
24: Oui.
25: Et j'organise, du coup, une projection.
24: Elysse et Moon, mais le directeur est au courant?
25: Non, non, c'est une initiative personnelle.
24: Non, hein. Mais monsieur, ça se passe pas du tout comme ça.
25: Moi, je l'ai sur mon téléphone, le spectacle, donc il faut que je vous l'apporte pour que vous puissiez faire une copie.
24: Mais c'est un fait, monsieur, que vous l'ayez, mais il y a une demande d'autorisation auprès du directeur à faire.
25: Ah, mais moi, je vous la donne, l'autorisation, il n'y a pas de problème.
24: Mais on vous demande pas l'autorisation, vous êtes le directeur du cinéma?
25: Non, parce que dans le sens où je travaille pas au cinéma, donc je peux pas prétendre à ce titre de directeur, sauf si vraiment vous me le proposez, mais je...
24: Non, je vous prie, mais excusez, c'est pas que... Dans l'ordre, je vais vous informer un petit peu de la procédure. Vous croyez que ça se passe comme ça? Même si vous l'avez sur votre...
25: Non mais vous, ça vous fait un joli coup de pub, parce que vous serez les seuls à avoir...
24: Non mais vous n'avez pas à décider si ça nous fait un joli coup de pub ou pas, c'est le directeur, monsieur, je vous prie de m'excuser avec tout le respect que vous êtes.
25: Ah bah écoutez, avec tout le respect que vous êtes aussi, je me permets de vous faire signaler que j'ai quand même pas mal de réservations déjà.
24: Alors je vais filmer un spectacle, je vais dire voilà, ça va vous rapporter de l'argent, je fais ça dans votre salle sans vous demander l'autorisation. Non,
25: excusez-moi, je rêve ou vous êtes en train d'essayer de me piquer mon idée là?
24: Pardon?
25: Bah, non mais vous êtes en train d'essayer de faire la même chose comme...
24: Et vous
25: pleurez? Je suis désolé.
24: Je pleure de rire. C'est pas vous qui décidez, monsieur. Vous décidez pas que la salle vous appartient parce que vous avez décidé sur votre téléphone d'avoir Elysse et Moon.
25: Non mais ce que je vais faire, c'est que...
24: Est-ce que vous avez vu avec quelqu'un du cinéma?
25: Bah, vous?
24: Non, pas du tout. Vous avez rien vu du tout. Avec moi.
25: Vous voulez des places?
24: Mais...
25: Non mais c'est ça, non mais excusez-moi.
24: Écoutez,
25: vous êtes en train d'essayer de me gratter des entrées gratuites. Hein.
24: Bien sûr.
25: Non mais allons-y alors.
24: Ah non mais... Alors on va couper la conversation.
25: Bon, passez-moi le directeur.
24: D'accord. Ah, voilà.
26: Oui.
25: Ah ben bonjour madame. Comme j'explique.
26: Là je crois que vous rêvez. Non mais attendez, c'est vous qui avez décidé, mais moi de toute façon c'est clair et net, y a rien du tout.
25: Est-ce que je peux passer au moins qu'on en discute, parce que là.
26: Non, il n'y a pas à discuter, ça se fait pas comme ça, vous rêvez là.
25: Oui mais enfin vous rendez compte si vous m'annulez comme ça au dernier moment, moi qu'est-ce que
26: non,
25: je fais?
26: Non mais attendez monsieur, là c'est vous qui délirez, ça me commence à me gonfler,
25: non,
26: ça
25: mais...
26: ne m'intéresse pas.
25: Non mais
26: y a
25: est-ce
26: pas
25: que
26: discussion à faire.
25: Non mais excusez-moi, je vous vois venir.
26: Ça ne m'intéresse pas.
25: Vous voulez, en fait, vous voulez un pourcentage
26: sur... Ça ne m'intéresse pas.
25: Oui, non, mais on en discute.
26: Ça ne m'intéresse pas.
25: Non, mais ce que je veux dire, c'est que si
26: ça
25: on...
26: Ça ne m'intéresse pas.
25: Ça, j'ai compris, mais je veux dire, ça ne nous empêche pas d'en discuter, vous voyez.
26: Merci, pour... au revoir.
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2: Oui, la gare de Monaco.
10: Allô?
2: Oui.
10: Oui, bonjour monsieur, bonjour. C'est la gare de Monaco.
2: Oui.
10: Oui, je voudrais le bureau des appels en gare.
2: Des appels en gare, oui, c'est ici.
10: Ah, très bien, bonjour monsieur.
2: Bonjour.
10: La DST, l'appareil, division de surveillance du territoire. Dites-moi, nous avons un agent qui est actuellement dans votre gare.
2: Oui.
10: Il faudrait faire un appel en gare pour qu'il puisse rejoindre sa base. Hein.
2: Alors, c'est à quel nom?
10: Alors, ben, c'est un agent, hein, c'est donc confidentiel. Hein.
2: Oui.
10: Je vous passe le patron. Hein.
2: Oui.
10: Donc, colonel, nous avons la gare.
2: Oui, mais c'est pour faire un appel.
12: Très bien, je vous remercie. Allô?
2: Oui, bonjour, monsieur.
12: Bonjour, monsieur. Voilà, oui. Donc c'est assez urgent, hein?
2: Oui.
12: Alors, c'est un message codé.
2: Oui.
12: Alors, c'est message personnel.
2: Oui, alors, message personnel.
12: La mienne.
2: Comment?
12: La mienne.
2: La mienne?
12: Oui.
2: La mienne?
12: Est plus grosse que la vôtre.
2: Que la vôtre? Voilà, c'est tout?
12: Voilà, alors je patiente. Je vais attendre le message, hein?
2: Oui, d'accord. Message personnel. La mienne est plus grosse que la vôtre. La mienne est plus grosse que la vôtre. Voilà. On patiente, hein.
13: Des conneries comme ça à Monaco.
2: Ah ben, chef de garde à Monaco, bonjour. Qu'est-ce que c'est ce travail?
10: Oui, bonjour monsieur.
2: Vous me faites dire des grossièretés là au micro, là? Non mais ça va pas?
12: Oui, c'est un DST à l'appareil.
2: Oui, oui, en gare de Monaco, on fait pas des trucs pareils, hein.
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27: Bonjour.
25: Bonjour monsieur, c'est bien le locateur de voiture?
27: Oui.
25: Monsieur Martin à l'appareil?
27: Oui.
25: Vous allez rire, j'ai eu un petit problème avec un véhicule de chez vous.
27: Je sais pas c'est quoi comme voiture, c'est qui? Parce que là vous m'expliquez pas trop.
25: Alors c'est une camionnette blanche.
27: Une camionnette blanche.
25: Et alors j'ai siphonné votre réservoir pour mettre le carburant dans ma voiture.
27: C'est quoi que vous faites là exactement? Là je comprends pas là. Je...
25: Non mais c'est parce que mon beau-frère a la même que vous.
27: Oui, ok.
25: Donc je pensais siphonner sa camionnette, mais j'ai siphonné la vôtre.
27: Ah d'accord, bah oui.
25: Et là, merci bien, mais c'est même pas de l'essence, c'est du gasoil qu'il y avait dans votre réservoir.
27: Bah écoutez, le véhicule. Vous allez siphonner dans le véhicule déjà, bon, vous demandez avant, et puis ensuite, en général, on se méfie dans un véhicule comme ça, dans une camionnette, c'est du diesel, c'est pas de l'essence, hein.
25: Ah bah oui, mais ça, si vous le dites pas.
27: Ah bah non, mais attendez, vous le dites pas, non mais...
25: Bah oui, résultat, vous m'avez bousillé ma bagnole.
27: Ah bah non, non, alors bah, attendez, je vous passe au responsable, quittez pas.
25: Merci monsieur.
28: Qu'est-ce que c'est ça? Oui, bonjour.
25: Bonjour madame, est-ce que je pourrais parler au patron, s'il vous plaît?
28: Non, non, oui, c'est moi. Oui.
25: D'accord, je ne quitte pas?
28: Non, non, mais c'est la secrétaire, elle m'a passé le patron. Voilà.
25: Ah, c'était le patron que j'ai... Ah bah, repassez-moi le patron, alors.
28: Eh ben, c'est moi, allez-y.
25: Oui, mais enfin, je préférerais quand même lui parler directement, si ça vous dérange
28: pas. Non, c'est moi.
25: Ah,
28: allez-y.
25: Donc c'est plus le monsieur d'avant?
28: Non, je suis pas la secrétaire, je suis le patron.
25: D'accord, mais il est là ou pas, le patron?
28: C'est moi, vous êtes sourd ou pas? C'est moi le patron, c'est le voleur, c'est vous. Donc j'attends vos explications.
25: Oh.
28: On peut aller au tribunal demain si vous voulez, vous avez tout perdu.
25: Oh.
28: Ah bah vous devez vous faire des hauts, des grands sièges.
25: Oh.
28: C'est vous qui volez le carburant dans un véhicule qui vous appartient pas en plus.
25: Ah bah pardon, mais là faut me changer le moteur, il est fichu.
28: Oui, vous pouvez tout changer, vous changez l'auto. Vous fauchez du carburant dans un véhicule, vous mettez dans votre véhicule, ça dit une panne votre moteur et c'est pour nous de refaire le moteur.
25: Non, mais... Oui bah vous auriez pas mis de la fausse essence dans votre camion.
28: Mais il n'y a pas de la fausse essence.
25: Non mais ce que je veux dire, c'est que si vous aviez pas mis de l'essence frelatée.
28: Mais on n'a pas d'essence frelatée, si c'est un diesel, c'est du gaz. Réfléchissez un peu.
25: Bah, je peux vous dire que moi j'ai une voiture à essence.
28: Ah bah si vous avez une voiture essence, vous avez mis du gasoil, c'est sûr que vous avez saisi votre moteur.
25: Ah, merci de le reconnaître quand même.
28: Mais c'est vous qui faites l'erreur.
25: Dans ce cas, pourquoi vous mettez pas de l'essence dans votre moteur gasoil?
28: Mais pourquoi on irait mettre du gasoil, de l'essence dans un véhicule gasoil?
25: Parce que comme ça, quand moi je siphonne votre véhicule gasoil qui est rempli à l'essence, ça me permet de remplir à l'essence mon véhicule qui n'est pas gasoil.
28: Mais non mais là il y a un problème qui va pas.
25: Ah je suis d'accord, il y a un problème qui va pas du tout.
28: Je vais pas durer longtemps avec vous.
25: Bon ouais. Bah écoutez, on va dire que c'est vous qui avez siphonner le véhicule, dans ce cas-là.
28: Non, j'ai rien siphonné du tout. C'est vous qui êtes siphonné. C'est votre problème. Quand on veut faire le cake, faut aller jusqu'au
25: bout. Sinon, je garde votre camionnette, faudra juste me filer les clés.
28: Mais pourquoi je vous prêterai ma camionnette? Mais rien du tout. Non, mais vous êtes tombé du lit ce matin, vous shootez toute la nuit.
25: Ah non, je n'ai pas chanté toute la nuit. Non,
28: mais vous shootez, oui. Le camion, il est où?
25: Je l'ai embarqué à Martinville.
28: Et où? Vous l'avez embarqué où?
25: À Martinville.
28: Mais qu'est-ce qu'il fout là-haut?
25: Je vais le faire expertiser pour cette affaire de faux carburant.
28: Mais vous n'avez pas le droit. Vous prenez notre véhicule, vous l'emmenez à Martinville, je sais pas où, vous faites expertiser le véhicule. Non mais, c'est où ça exactement, Martinville?
25: Bah, Martinville, capitale du Martinland.
28: Ça a combien de kilomètres de chez nous, là?
25: Bon, 6-7 000 kilomètres. Un vol d'oiseau.
28: En plus, c'est quel camion?
25: Bah, le vôtre.
28: Bah, donnez-moi le numéro.
25: Quel numéro?
28: L'immatriculation du véhicule.
25: Alors, R...
28: Yves. Allez, on va la secrétaire va noter. Allez-y, parlez-y.
4: Ok, j'y parle. R-I-R-E.
28: R-I-R-E.
4: Plus loin, E. Plus loin, C-H.
28: Non, mais l'immatriculation, la plaque d'immatriculation.
4: Oui, bah c'est ça. R-I-R-E. Plus loin, E. Plus loin, C-H-A-N-S-O-N-S.
28: C'est un numéro étranger, ça. C'est pas français.
4: Ah, bah je ne savais pas.
28: Mais normalement, vous avez deux chiffres avant. Ensuite, vous avez un numéro et deux chiffres derrière.
4: Ah, là, il n'y a pas de chiffres. Il n'y a que des numéros de lettres.
28: Oui, voilà, il n'y a que des lettres, vous m'annoncez. Non, c'est pas nous. C'est les lettres étrangères, ça. On est en France, hein.
4: Mais pourtant, c'est écrit en français, parce qu'il y a écrit rire.
28: Rire, oui.
4: Et chanson, pareil, c'est un mot français.
28: Oui.
4: Donc, c'est une plaque française.
28: Ah non, parce qu'il n'y a pas de plaque comme ça. En France, regardez les plaques de numéros, c'est pas ça.
4: Donc, il n'y aurait pas de plaque de numéros rire et chanson en France.
28: Ah non, non, non.
0: Une blague.
4: Pardon, vous dites?
28: On n'est pas sur une blague, là?
4: On serait même sur une radio.
28: Oui.
4: Mais alors, je me demande vraiment laquelle.
0: Rire et chanson.
28: Rire et chanson.
4: Bravo, mais comment vous avez deviné? C'est dingue.
28: Il y a les trois personnes autour de moi et ils rigolent, là.
4: Ah bah, ça tombe bien, c'est le but. Bonne journée, madame.
28: Voilà, exactement, oui. Au revoir.
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23: Allô.
5: Allô.
23: C'est le dispensaire pour les animaux.
5: Oui.
23: Bonjour madame.
5: Bonjour.
23: Monsieur le baron Ledoux, j'habite boulevard Saint-Germain.
5: Oui.
23: Et j'ai un grand malheur avec mon perroquet.
5: Oui.
23: Oh mon Dieu, il est originaire de la Libye.
5: La Libye, oui.
23: Voilà. Et hier soir, à la télé, ils ont montré la guerre entre le Tchad et la Libye.
5: Oui.
23: Et mon perroquet, il était là, devant la télé.
5: Oui.
23: Et depuis, il n'arrête pas que de dire des bêtises, des cochonneries.
5: Ah bon?
23: Oui. Et je ne sais pas quoi faire, moi je
5: Qu'est-ce
23: sais...
5: Qu'est-ce qu'il raconte?
23: Oh, des cochonneries, hein. Vous voulez que je vous le passe, vous allez voir. Attendez,
5: oui,
23: je...
5: oui.
23: Je vais approcher du téléphone. Attendez, je l'attrape, hein.
5: Oui.
23: Bien là, coucou. Allô?
5: Oui.
23: Voilà, là. Parle, Coco.
5: Coco? Il écoute, là?
23: T'as la pris! T'as la pris!
5: Coco? Bonjour, Coco.
23: Poufiasse! Poufiasse! Poufiasse!
5: Mais ça va pas?
23: Allô?
5: Oui?
23: Vous avez entendu?
5: Oui, j'ai entendu.
23: Alors, qu'est-ce que je fais, moi?
5: Alors, attendez. Ne quittez pas, s'il vous plaît, hein. Allô?
23: Oui.
5: Monsieur, alors, remettez votre perroquet à côté et faites-le parler. Mais... Le docteur écoute, hein.
23: Viens là, Coco. Hein? Coco, viens là.
5: Écoute, je suis morte de rire.
23: Coco! T'as le prix! Allô?
5: Oui?
23: Bon, ça y est, attendez, je mets la tête à côté de l'appareil. Allez-y.
5: Coco, bonjour.
23: T'as la prête?
5: Coco.
23: T'as la prête?
5: Mais tu m'avais pas dit ça tout à l'heure.
23: Confiance, confiance. Allô?
5: Oui.
23: Oh, madame?
5: Oui.
23: Vous savez le chinois pour passer le thé?
5: Oui.
23: Le chinois, le petit filtre pour passer le thé. Il l'a mis sur sa tête comme un casque.
5: Ah bon?
23: Oh non, Coco, reviens ici!
5: Écoutez, vous êtes où, monsieur?
23: Madame, il a une fourchette dans le bec, il vient vers moi!
5: Non, c'est pas vrai?
23: Non!
5: Monsieur! Monsieur! Olivier! Écoute, tu sais, il vient de me dire que son perroquet, il a mis une fourchette dans le bec, il est venu vers lui, et après, j'entends plus rien. Mais j'entends plus rien, ça tombe, il a foutu un coup de fourchette! Allô? Coco!
23: Saloperie!
5: Coco, t'exagères, hein? Qu'est-ce que t'as fait à ton maître?
23: Vive la Libye! Vive la Libye!
5: Mais t'es dingue! Pourquoi vive la Libye? Coco?
23: Kadhafi! Kadhafi!
5: Kadhafi! Mais qu'est-ce qu'il a, Kadhafi? Hein? Coco? Coco, t'as le combiné, là? Qu'est-ce que t'as fait à ton maître?
23: Ta gueule! Ta gueule!
5: Quoi, ta gueule? Je t'en prie, hein. Je peux te dire ta gueule aussi, moi.
23: Ta gueule, ça l'a pris!
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16: Allô?
4: Bonjour madame, c'est bien l'exploitation céréaliste?
16: Oui, allô, oui.
4: Monsieur Martin à l'appareil, association pour le biorecyclagisme des céréales.
16: Oui.
4: Je vais vous faire livrer un camion de chocopipes.
16: Un camion de quoi?
4: Bah, des chocopipes.
16: C'est quoi ça? C'est quoi des chocopipes? C'est quoi ça?
4: Bah, les chocopipes, vous savez, les petites céréales du petit déjeuner.
16: Pourquoi vous amenez ça chez nous? Pourquoi faire?
4: Eh bah, ben, pourquoi qu'on les récupère dans les supermarchés, ils nous mettent de côté les boîtes qui sont périmées.
16: Oui.
4: Et après, vous me les rachetez moitié prix et vous pouvez les replanter.
16: Je ne veux rien du tout, monsieur.
4: Bah, ça vous permet de recyclager les vieilles chocopipes
1: C'est quoi ça?
4: Bonjour monsieur, c'est ce que je disais, c'est rapport à votre camion remorque de Chocopip.
1: Une remorque de quoi?
4: Oh bah décidément, les Chocopip, les boîtes de céréales au chocolat.
1: Bon, on va pas donner du chocolat aux vaches, hein, enfin, je sais pas.
4: Ah non, c'est pas pour les vaches, c'est pour les replanter.
1: Non mais c'est n'importe quoi ça, on va pas semer des céréales au chocolat.
4: Bah si, comme ça vous pouvez en faire pousser des neuves.
1: Bah non, mais monsieur, on peut pas faire ça.
4: Bon, dans ce cas, je vous mets des croustirails à la place.
1: Non, rien du tout, je vous dis.
4: Sinon, j'ai aussi des miel clops.
1: Mais non, moi je veux rien.
4: Rien, c'est-à-dire aucune céréale de petit déjeuner à replanter.
1: Ah non, non, bah non, c'est hors de question. Et...
4: pas de problème, dans ce cas, je vous fais un switch.
1: Un switch?
4: C'est ça, un switch. C'est-à-dire qu'à la place des céréales...
1: Mais je vous dis qu'on est intéressé par rien.
4: Non mais à la place, je vous mets des paquets de pâtes. Vous pourrez les semer comme les céréales.
1: Semer des pâtes? Non mais vous me faites rire.
4: Ah bah moi aussi.
1: Et monsieur, les pâtes, ça se plante pas?
4: Ah ouais? Et alors on fait comment pour avoir des pâtes?
1: Bah les pâtes, on les fabrique avec du blé, voyons.
4: Voilà, bah vu que les pâtes c'est du blé, logiquement ça repousse pareil.
1: Eh bah oui, je suis d'accord, mais on plante pas des pâtes. On sème du blé pour après faire des pâtes.
4: Alors pardon, mais je pense que vous compliquez tout là.
1: Non mais vous me prenez pour une nunuche.
4: Non mais avouez que c'est quand même beaucoup plus rapide de faire pousser directement des pâtes, plutôt que d'abord faire pousser du blé pour après faire des pâtes.
1: Non, mais qu'est-ce que c'est que ce délire? On m'a jamais fait ça, hein. On plante pas des pâtes, non mais...
3: Allô?
4: Bonjour madame, rassurez votre collègue, il n'y a rien de compliqué pour planter les pâtes.
3: Non, attendez, vous allez vous calmer, je ne suis pas concerné par ce que vous me demandez, ni ma femme.
4: Bon, c'est pour vous, moi je vous livre des pâtes, vous les plantez, vous aurez même plus besoin de faire pousser du blé.
3: Pour faire pousser du blé, vous me livrez des pâtes?
4: Bah non, pour faire pousser du blé, il faut du blé, c'est pour faire pousser les pâtes qu'il faut des pâtes.
3: Eh bah oui, bah sauf que vous vous démerdez avec votre problème, moi c'est pas le mien.
4: Bah vu que c'est votre marchandise, c'est quand
3: mais
4: même...
3: Mais pas, je vous dis que non.
4: Bon, exceptionnellement, je veux bien vous faire un double switch, et je vous remets les chocopipes.
3: Mais j'en ai... Mais vous comprenez le français ou pas?
4: Bien sûr. Je parle aussi English, espagnolish et américanish.
3: Mais j'en ai rien à foutre de ça.
4: Non mais je précise, au cas où vous préférez qu'on parle en étrangiche.
3: Bon, alors maintenant c'est terminé, j'en veux pas de votre bordel, c'est clair?
4: Et si je vous propose un triple switch?
3: Vous me saoulez avec vos conneries, d'accord?
4: Ah bah justement, je peux vous livrer des fonds de canettes de bière à replanter et ça vous fait pousser des petites chopines.
3: Allez, salut.
6: Allô?
15: Allô? Oui, bonjour madame.
6: Bonjour. Oui, qui êtes-vous?
15: Bonjour, je suis Mme Ledoux à l'appareil.
6: Madame?
15: Ledoux.
6: Oui.
15: J'habite deux places de la République, à côté de la mairie.
6: Ah, oui.
15: Voilà.
6: Alors,
15: ben écoutez, ça va?
6: Oui.
15: Mais, enfin, ça va, vous savez, comme ça peut.
6: Oui, d'accord.
15: Voyez?
6: Oui, je vois ce que vous voulez dire. Oh. Mais...
15: on fait ce qu'on peut.
6: Oh oui, on fait pas ce qu'on veut, hein.
15: On fait pas ce qu'on veut.
6: Ben non.
15: Et on n'a pas ce qu'on
6: voudrait.
15: Ce qu'on voudrait.
6: Voilà.
15: Et alors, on est aussi pas tout à fait complètement ce qu'on devrait.
6: Ben oui, d'accord. Oui.
15: Et alors, une fois qu'on a eu ce qu'on voulait.
6: Ah ben sûrement. Hein.
15: Ben on n'était pas complètement ce qu'on aura.
6: Ah, oh, là, là, mon Dieu, tout ça.
15: Et vous, c'est pareil?
6: Ben, je vais, je viens. Hein.
15: Oh, ben oui.
6: Mais vous marchez encore?
15: Je marche sur mes fesses, hein. Vous avez su ce qui s'est passé, non?
6: Qu'est-ce qu'il y a eu?
15: Ah, vous n'êtes pas au courant?
6: Non.
15: Je suis tombée, donc, sur les fesses de l'escabeau.
6: Oh.
15: Oui. Et mais j'ai fait un angle droit.
6: Oh, mince.
15: Non, pas mince, 90 degrés.
6: Ah oui, d'accord.
15: Et mes jambes se sont redressées.
6: Ah, d'accord.
15: Vous voyez?
6: Oh là là.
15: Donc, je suis pliée en deux.
6: Oh mon Dieu.
15: Comme une crevette.
6: Oh mon Dieu.
15: Alors, je me déplace sur les mains.
6: Oh là là là là là là là.
15: Avec la tête en haut.
6: Oh mon Dieu.
15: Et les pieds en haut.
6: Oh là là. Oh ma pauvre madame. Oh, je ne savais pas.
15: Ben, moi non plus.
6: Oh, yeah,
15: yeah, yeah, yeah, yeah. Oui, oui, oui,
6: oui, oui. Ah, yeah, yeah, yeah, yeah, mon Dieu.
15: Oui, oui, oui, mon Dieu, oh, yeah, yeah, yeah.
6: Ah, vous m'avez téléphoné, c'est gentil.
15: Mais je pensais que ça vous ferait du bien d'entendre toutes mes misères.
6: Oh, mon Dieu, c'est pas vrai, qu'est-ce qui vous arrive toujours?
15: Aïe, aïe, aïe, mon Dieu, oui, oui.
6: Aïe.
15: Oh, oh.
6: Où c'est que vous habitez, vous me dites, près de la mairie?
15: Oui, au 3.
6: Au 3?
15: Oh oui.
6: Ah bon, d'accord. Ben, je ferai attention, là, je regarderai.
15: Oui, hein? Ben, vous verrez, je vous ferai un coucou par la fenêtre avec mes pieds.
6: Hein? Avec tes pieds?
15: Ben oui.
6: Oh mon Dieu. Oh là là là là là là là.
15: Ça me fait mal, oui.
6: Oui, d'accord.
15: Parce que je suis tombée l'autre jour, hein.
6: Oh mon Dieu.
15: Par la fenêtre.
6: Oh! Oh, aïe, aïe, aïe, aïe.
15: Ah oui, ça m'a fait mal.
7: Oh, ma pauvre madame.
15: Le dos.
7: Oui, oh là là là là là.
15: Aïe, aïe, aïe. Je suis tombé sur la tête.
7: Oh, aïe, aïe.
15: Oh, en faisant coucou à comment qu'il s'appelle, monsieur... Monsieur Marek.
7: Ah oui, d'accord.
15: Je faisais coucou avec mes pieds. Je me suis monté sur les mains par-dessus la fenêtre. Vous savez, la petite barre, là.
7: Oui.
15: Je suis passé par-dessus.
7: Oh mon Dieu, c'est pas vrai.
15: Du premier étage.
7: Oh là là là là là là.
15: Je suis tombé dans le landau.
7: Dans le...
15: Je suis tombé dans le landau, là, qui était avec sa nounou qui passait par là.
7: Oui.
15: Eh ben, moi, je suis tombé donc sur la tête dans le landau.
7: Ah, d'accord.
15: Sur le bébé.
7: Sur le bébé ?
15: Oui.
7: Et il n'a pas été blessé ?
15: C'est sa couche qui l'a protégé.
7: Ah, oui, d'accord.
15: La couche a amorti ma tête.
7: Oui, d'accord, j'ai compris. Oui.
15: Alors là, j'ai roulé, j'ai traversé la rue et je suis passé sous le camion.
7: Hein ?
15: Oui.
7: Oh, c'est pas vrai.
15: Sous le camion de l'électricien, là, vous savez.
7: Oui.
15: Je suis passé dessous.
7: Mais il était arrêté.
15: Non.
7: Il roulait ?
15: Oui.
7: Oh, aïe, aïe, aïe, aïe. Alors, vous avez été blessé ?
15: Non.
7: Oh.
15: Un miracle.
7: Oh, c'est un miracle, oui, comme vous dites.
15: Oh, mon Dieu. Et je suis arrivé en roulant jusque dans, à la maison de la presse, là. Sur le
7: oh, port. Mon Dieu.
15: Sur le port. Et là, j'ai pris mon journal et j'ai vu tout ce qui se passait dans le monde. Et je me suis dit, ben, ma pauvre Germaine, il n'y a plus malheureuse que toi.
7: Oui, mais quand même, hein, c'est pas rien. Hein. Oui, oui,
15: oui, oui, oui, oui.
7: Oh là là là là.
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8: Allô ?
9: Bonjour madame, c'est bien le tabac ?
8: Oui.
9: Monsieur Martin, les échafaudeurs Martin.
8: Vous êtes eux ?
9: Les échafaudeurs Martin, on fait des travaux, on va venir échafauder chez vous.
8: Mais je vous connais pas, vous ?
9: C'est normal, c'est parce que je suis passé devant l'autre jour.
8: Oui.
9: Et j'ai vu la faute sur votre enseigne.
8: La faute de quoi ?
9: Bah, à la fin de tabac, vous avez mis un C.
8: Il y a un C ?
9: Ouais, il y a écrit T-A-B-A-C, donc ça fait tabac.
8: Oui, mais ça fait longtemps que c'est comme ça.
9: Ah, en plus, attendez, il est écrit comment tabac chez vous ?
8: Mais
9: T-B-A-C. T-B-A-C, ah ouais, donc en plus, il vous manque un A.
8: Non, T-B-A-C.
9: Bah, on est bien d'accord, TBAC.
8: TBTBTA.
9: Donc, on laisse le deuxième A, on insère le premier A entre le T et le B, puis on dégage le C en trop à la fin après le deuxième A.
8: Il manque pas deux A, que vous racontez là?
9: Bah, d'après ce que vous me dites, il y a écrit BAC, ça veut rien dire.
8: Mais pourquoi il manque pas deux A?
9: Deux A?
8: Mais non, mais il manque pas deux A.
9: Oh là là, donc faut que je vous pose aussi un deuxième A, ça faut voir si j'en ai deux en stock.
8: Mais qu'est-ce que vous racontez là?
9: Eh bah, sur le bon de commande, je vous rajoute un deuxième A.
8: Le bon de commande de quoi?
9: Bah, pour les lettres qui vous manquent.
8: Mais il manque pas de lettres.
9: Plus le C qu'on va enlever.
8: Mais pourquoi vous voulez enlever un C à tabac? C'est tabac, ça c'est écrit à casser, le tabac.
9: Ah bah non.
8: Ben si.
9: Bah non, sinon on dirait tabac.
8: Bah vous avez vu ça où?
9: C'est l'écriture inclusitoire, vous savez, maintenant il faut plus mettre les lettres qu'on prononce pas.
8: Non, vous touchez à rien du tout là.
9: De toute façon, je passe avec le bon de commande.
17: Allô?
9: Et bonjour madame.
17: Bah, ton bon de commande, tu te le car occupes, j'en veux pas moi.
9: Ah c'est gentil, mais dans ce cas, tu vas rester avec une faute d'orthographe.
17: Non mais je m'en fous, ça te regarde pas. Ça fait 7 ans que je suis ici, la faute d'orthographe est liée depuis 7 ans, voire même depuis 30 ans.
9: Ouais, bah en attendant, il y a écrit bac, c'est un peu la honte.
17: Mais je m'en fous complètement.
9: Non mais pardon.
17: Non, mais y a pas de pardon. Ton arnaque, tu te la fous au cul et bien profond. T'as compris comme ça, c'est plus français.
9: Alors non, c'était pas le projet à la base, moi je voulais juste filer un coup de main. Okay. Hein.
17: Non, mais je vais être très clair avec toi. Les arnaques, j'en ai fait bien avant toi, d'accord?
9: Ah d'accord, donc on est collègues.
18: Oui, allô?
9: Bonjour madame, comme j'expliquais à votre collègue arnaquiste, je vais m'occuper de votre enseigne.
18: Non mais ça va pas, non. Ça va pas du tout, non.
9: Vous mettez une enseigne tabac, TABA, on n'en parle plus.
18: Non, mais vous mettez rien du tout, je m'en fous, vous travaillez pour qui vous, monsieur?
9: Monsieur Martin, les échafaudeurs Martin, je m'étais présenté à votre...
18: Les échafaudeurs Martin, moi j'ai jamais eu affaire aux échafaudeurs Martin, monsieur, vous n'avez pas à venir chez moi, je n'ai pas demandé, moi, quand j'ai besoin de quelqu'un, je vous appelle.
9: Pas la peine de m'appeler puisqu'on est déjà au téléphone, donc je vous rajoute deux A, je vous enlève un C.
18: Oui, allô, gendarmerie nationale, bonjour.
9: Oh là là, mais que se passe-t-il qui est à l'appareil?
18: Gendarmerie nationale, bonjour.
9: Alors ça c'est dingue parce que vous avez la voix du patron du tabac.
18: Non.
9: Et pourtant je suis où là?
18: À la gendarmerie, monsieur.
9: Incroyable, j'étais en ligne avec le tabac et d'un coup je suis télétransféré à la gendarmerie.
18: Je sais pas monsieur, c'est quel sujet monsieur?
9: C'est au sujet que j'étais en ligne avec le bureau de tabac.
18: Oui bah c'est à côté oui.
9: Ah vous les connaissez?
18: Oui bah on est à côté oui.
9: Ok, parce que le patron m'a commandé une nouvelle enseigne.
18: Comment?
9: Ouais, et maintenant il a changé d'avis, il en veut plus.
18: Alors écoutez monsieur, c'est monsieur Je peux vous dire que j'ai jamais commandé d'enseigne. Alors maintenant, si vous avez un problème, vous venez me voir, vous savez où je suis.
9: Ouh là là.
18: On va régler les problèmes ensemble, d'accord?
9: Attendez, je ne suis plus à la gendarmerie.
18: Bon, ça me casse les couilles. Je vous dis que j'ai jamais commandé d'enseigne.
9: Bon, enfin, j'étais avec le gendarme à l'instant.
18: Ah bah non, vous êtes au patron.
9: Oh là là, je me suis fait avoir comme un bleu, c'est le cas de le dire.
18: Ah bah oui, qu'est-ce que vous voulez? Alors c'est quoi le problème? J'ai jamais commandé d'enseigne. Alors si vous avez un souci, bah non, venez me voir, c'est tout, on va régler ça ensemble.
9: Mais attendez, là, qui me parle? C'est le gendarme.
18: Ah bah non, c'est pas le gendarme, c'est monsieur. C'est patron.
9: D'accord, ah bah repassez-moi le gendarme, s'il vous plaît.
18: Ah bah il est bon, le gendarme, il est parti au flic.
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10: Allô?
12: Oui, bonjour monsieur. L'inspection d'académie à l'appareil.
10: Oui.
12: Nous sommes bien à l'école privée de garçons.
10: Oui.
12: Ah, très bien. Je vais vous passer l'inspecteur d'académie. Hein.
10: Si.
12: Inspecteur. Il y a deux communications pour vous. Il y a l'école privée de garçons et... Et votre neveu. Mon neveu. Laissez-moi tout seul, hein. Refermez la porte, merci. Mon neveu et l'école. Très bien. Je vous remercie. Allô?
10: Allô, oui.
12: Mais t'es fou de m'appeler là.
10: Excusez-moi.
12: Tu veux que j'ai des histoires ou quoi?
10: Excusez-moi, je ne suis pas votre neveu, monsieur. Bon. Je suis l'école privée de garçons, hein. Oui. Excusez-moi, monsieur l'inspecteur.
12: Bon, dis-moi très rapidement. Ce soir, je ne peux pas venir te chercher.
10: Non.
12: Attends, je propose. Ne quitte

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3: Comment ça, Patrick ? Tu n'es pas sur l'autre ligne ?
4: Non, je suis...
3: Tu es Patrick, alors qui est de l'autre côté ?
4: Alors,
3: ça fait 2 minutes que je suis en ligne avec quelqu'un. Attends,
4: oui.
3: Ne quitte pas, Patrick, hein, ne quitte pas. Allô ?
4: Allô, oui, monsieur l'inspecteur.
3: Oh, merde.
4: Oui, mais non, ça n'est pas grave. Hein. Écoutez, je garderai ça pour moi, mais j'ai beau vous appeler, vous supplier de ne pas continuer,
3: oh,
4: et puis vous ne m'écoutez
3: merde.
4: Pas. Hein, je ne sais pas, vous êtes ennuyé, mais je ne peux pas vous...
3: Oh, merde.
4: Non, mais ça n'est pas grave, monsieur l'inspecteur, je vous en prie. Hein.
3: Oh, quelle catastrophe.
4: Mais non, monsieur l'inspecteur, je vous assure que je suis désolé... Hein.
3: Oh, c'est ma carrière qui s'enfuit.
4: Mais non, absolument pas. Je garderai totalement ça pour moi. Je vous assure que je suis très ennuyé, là.
3: C'est en toute humilité que je vous demande pardon.
4: Oui, mais je vous en prie, monsieur l'inspecteur. Mais ça y est, c'est effacé, c'est oublié.
3: Je me mets à genoux, je bats ma coule.
4: Mais ça n'est pas grave, monsieur l'inspecteur. Je vous assure que ce n'est pas grave.
3: Patrick, je suis un homme fini. Ben, bien sûr, il va. Comment ça, tu crois?
4: Je vous assure, c'est oublié.
3: Oui, mon amour, je sais, mais il va certainement pas avaler ça.
4: Mais si.
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5: Oui, bonjour.
6: Oui, bonjour monsieur, c'est bien la médecine du travail ?
5: Oui, c'est madame.
6: Non, c'est monsieur à l'appareil. Il faudrait que vous me fassiez une attestation comme quoi je peux pas aller travailler.
5: Une attestation comme quoi vous pouvez pas aller travailler.
6: Comme je peux pas encore officiellement prendre de vacances, ça me permettrait de pouvoir prendre une ou deux semaines tranquille, vous voyez.
5: C'est-à-dire, vous voulez que le médecin du travail vous mette en arrêt une semaine ou deux pour que vous ayez des vacances, monsieur ?
6: Bah, alors, idéalement 2 semaines, c'est vrai que moi ce serait parfait.
5: Mais non, elle vous fera pas. On fait pas n'importe quoi, monsieur, ici, à la médecine du travail.
6: Je suis sur mon lieu de travail, donc je vous passe mon responsable.
5: Il est sur son lieu de travail, mais c'est quoi cette histoire-là ? Quittez pas, je vais vous passer la responsable. Allô ?
6: Oui, bonjour docteur.
7: Bonjour, non, je suis pas docteur, je suis la coordinatrice de centre. Eh ben, passez-moi votre responsable, il n'y a pas de souci, je vais voir ça avec lui.
6: Ah ben voilà. Monsieur Martin, je vous passe le docteur ?
7: Je vous passe le docteur, monsieur, je suis pas docteur.
6: Excusez-moi, faites comme si.
7: Faites comme si, non mais attendez, vous rigolez ?
6: Non mais parce que sinon, moi, qu'est-ce qu'il va me dire ?
7: Non mais attendez, faites comme si, je suis pas médecin, monsieur. Si vous avez un problème avec votre employeur, vous le gérez avec votre employeur.
6: Oui, non mais lui, il le sait pas.
7: Lui, il le sait pas, c'est pas mon problème, monsieur. Je ne suis pas médecin.
6: De quoi je vais avoir l'air, moi ?
7: Bah, c'est pas mon problème, monsieur.
6: Vous voyez, ça, je vais passer pour un menteur.
7: Bah, et alors ? Et moi, je passe pour une menteuse parce que je me fais passer pour un médecin ?
6: Mais non, mais ça, il y a que nous qui le savons, ça.
7: Non mais vous rigolez ? Je vais pas me faire passer pour un médecin alors que je ne suis pas médecin. Si vous n'avez pas envie de travailler, ça me regarde pas.
6: Non mais lui, il y connaît rien, hein, si vous lui dites.
7: Lui, il y connaît rien, c'est pas mon problème.
6: Ça reste notre secret. Si vous voulez, dans le sens.
7: Non, ça reste pas notre secret du tout. Je suis pas là pour faire des secrets avec vous, monsieur.
6: On se comprend, quoi.
7: Non, on se comprend pas du tout. Passez-moi votre responsable.
6: D'accord. Excusez-moi, c'est le docteur. Je vous le passe.
7: Non, je suis pas docteur.
6: Oui, allô ? Bonjour.
7: Allô ? Je suis pas docteur.
6: Comment ça, vous n'êtes pas docteur ?
7: Non, mais attendez, vous arrêtez, là.
6: Bon, enfin, excusez-moi.
7: Vous êtes monsieur ?
6: Monsieur Martin.
7: Monsieur Martin.
6: Oui.
7: Je peux avoir votre date de naissance, s'il vous plaît, monsieur Martin ?
6: Je vais prendre la vôtre, d'abord.
7: Ben non, du tout.
6: Et pourquoi ?
7: Vous m'appelez pour avoir un rendez-vous avec un médecin, donc donnez-moi votre date de naissance.
6: Ah non, alors attendez, c'est pas moi qui appelle, c'est vous le médecin, moi je suis le responsable.
7: Non, je suis pas médecin, monsieur.
6: Alors pourquoi on me dit qu'on me passe le docteur ?
7: Non, on vous dit pas qu'on passe le docteur, c'est le monsieur que j'ai eu au téléphone qui demandait à voir un docteur.
6: Il m'a dit qu'il était arrêté 15 jours, c'est ça ?
7: Non, il est pas arrêté 15 jours. Arrêtez votre cinéma.
6: Monsieur Martin, j'ai le docteur qui me dit qu'il n'est pas docteur.
7: Je suis pas docteur.
6: Bon, est-ce qu'on peut faire comme si vous étiez docteur ?
7: Absolument pas. Quelle est votre demande, monsieur, s'il vous plaît ?
6: Alors, il faudrait arrêter mon employé pendant 15 jours.
7: Pour quel motif ?
6: Vacances.
7: Vacances.
6: Voilà.
7: Et qu'est-ce que vous voulez qu'on fasse ?
6: Ce que vous faites, c'est que vous, comme vous êtes info-docteur, il m'a expliqué, vous lui faites info-certificat.
7: Oui, bien sûr.
6: Pour qu'il ait des vraies vacances.
5: C'est un truc de fou.
8: Non, mais quel débile. Quel débile.
6: Le débile est toujours là. Allô ?
8: Mais mon Martin, c'est un bigot en plus.
6: Allô ? Vous avez mal raccroché, hein ?
9: Allô ?
3: Oui, bonjour madame.
9: Bonjour.
3: Je vous appelle, c'est bien les chauffages ?
9: Oui.
3: Dites-moi, je voudrais me faire ramener.
9: Oui.
3: C'est possible ?
9: Une cheminée de salon ?
3: Oh non, c'est moi-même.
9: Oui, mais vous voulez ramener votre cheminée de salon ?
3: Je voudrais me faire ramener, moi.
9: Vous voulez-vous vous faire ramener ?
3: Oui, parce que j'ai ravalé beaucoup dans ma vie. Et là, je voudrais me faire ramener.
9: Ah non, mais là, je comprends pas ce que vous me demandez.
3: Mais je suis pas au ramenage, hein, chauffage ?
9: Oui, mais nous faisons des ramenages de cheminée de salon ou de chaudière.
3: Ah, pas de dame.
9: Ah non, ramène pas les dames, non.
3: Ah bon ? Il est pas là, le monsieur, qui fait le ramenage ?
9: Ah oui, mais non, nous ramenons les cheminées de salon. Donc
3: oui, mais il n'y a qu'à faire comme si j'avais une cheminée de salon.
9: Non, mais vous...

0: foutez du monde, là, ou quoi?
1: Pardon?
0: Et qu'est-ce que vous voulez vous faire ramener?
1: La chatte.
0: La chatte, ah ouais. Non, mais mon mari, il ramène que ma chatte.
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3: Bonjour.
4: Bonjour madame.
3: Monsieur.
4: Oui, c'est bien la station service.
3: Oui, tout à fait.
4: Je suis passé faire le plein chez vous. Mm-hmm. Et alors, qu'est-ce que j'apprends? Que apparemment dans votre essence, il y aurait de l'hydrocarbure.
3: Qui vous a dit ça?
4: À mon beau-frère.
3: De l'hydrocarbure?
4: Ouais.
3: Juste gardez l'écoute s'il vous plaît.
4: Quel scout?
3: Comment? Des scouts.
4: Pourquoi vous me demandez de garder des scouts?
3: De garder l'écoute.
4: Les scouts, mais je ne suis pas...
3: L'écoute.
4: Pardon, Liam Aldon. Je suis un client, je suis passé...
3: Oui, je comprends bien. Quand je vous ai dit de garder l'écoute...
4: Alors, je me permets de vous interruptionner. Je n'ai rien à voir avec les Boy Scouts, tout ce que vous...
3: Je n'ai pas dit de Boy Scouts, j'ai dit l'écoute.
4: Non, pas de Boy Scouts. Je vous appelle pour l'essence, c'est ce que je...
3: Oui, tout à fait. Mais monsieur, écoutez.
4: Non, écoutez-vous.
3: Écoutez. Je vous dis, gardez l'écoute, je vais parler au client.
4: Ah, c'est le client? Vous aviez un client Boy Scout?
3: Non, mais non, vous ne comprenez pas.
4: Écoutez, vous avez votre client Boy Scout?
3: Non, mais non, j'ai pas de client Boy Scout.
4: Alors pourquoi je garderais votre client Boy Scout sous prétexte que...
3: Non, mais j'ai jamais dit Boy Scout.
4: Vous devez confondre avec quelqu'un d'autre.
3: Non, je ne vous comprends pas avec quelqu'un d'autre. Vous m'avez dit que vous avez appelé.
4: Le Boy Scout, vous voulez dire quand on a la petite chemisette avec le foulard, tout
3: non.
4: ça?
3: Non. J'ai dit l'écoute au téléphone. Gardez l'écoute.
4: Alors parce que moi j'ai mon beau-frère qui effectivement lui était scout.
3: Oubliez ça.
4: Ah bah alors passez-moi le responsable dans ce cas.
5: Oui, allô?
4: Oui, bonjour madame. Voilà comme j'expliquais.
5: Non, monsieur. C'est monsieur là, je suis le patron.
4: Il y a plein d'hydrocarbures dans mon essence.
5: Ah bon? Vous êtes le premier de me le dire. Hein.
4: Donc du coup je vais passer pour que vous me la repreniez.
5: Bah non, je vous rembourserai pas, je vais pas vous payer un plein d'essence. Vous avez vu ça où? Vous allez venir là, je vais vous rembourser, puis ça y est, c'est fini, on n'en parle plus.
4: Ah bah merci bien, oui, c'est ce que
5: je... Non mais vous rigolez là. L'argent c'est moi qui l'a, c'est moi qui vous l'a.
4: Ah bah bien sûr que c'est vous qui l'a, mais c'est vous qui va me le rendre.
5: Il est hors de question que je vous rembourse de l'essence, que je suis certain que c'est pas moi.
4: Ah bah que je suis certain que c'est vous, moi.
5: S'il y avait de l'hydrocarbure dans le carburant, on le verrait avec un bidon. Et là, je peux vous certifier que tous les bidons qu'on avec de l'essence, ils sont transparents.
4: Excusez-moi, les bidons entre guillemets.
5: De quoi les bidons entre guillemets?
4: Moi, j'ai très bien compris, ils n'existent pas les bidons.
5: Qu'est-ce que vous me chantez là? Les bidons n'existent pas. Je peux vous le faire voir, hein. Là, j'ai un carnet devant moi, 7,57€, 7,45€, 5,01€, 6,50€. 6,96, 9,66.
4: 9,66 entre guillemets.
5: Vous commencez sérieusement à me gonfler. Si vous avez quelque chose, vous venez me voir. On va discuter face à face.
4: Excusez-moi, on va entre guillemets discuter.
5: Non, il n'y a pas à discuter. Je vous rembourserai pas votre carburant. Non, mais vous avez vu ça où? Et puis en plus, vous me prenez pour un con parce que vous êtes en train de me dire que je vends pas de carburant avec des bidons.
4: Quand vous dites carburant, c'est entre guillemets carburant.
5: Quoi, entre guillemets, là? Vous me faites quoi, là? Vous sortez de où, vous? Moi, je ne parle pas au téléphone. Vous venez me voir face à face, on va discuter tous les deux.
4: Oui, enfin, vous ne parlez pas entre guillemets au téléphone.
5: Non, je ne parle pas au téléphone. Vous venez face à moi. On va discuter tous les deux.
4: Peut-être qu'on peut parler au, entre guillemets, téléphone.
5: Vous me saoulez, là. Vous me gonflez, là. Je vous attends tout de suite. Je suis devant ma station.
4: Excusez-moi, vous êtes devant votre station ou vous êtes, entre guillemets, devant, j'ai l'impression?
5: Non, mais vous jouez au con ou quoi, là? Vous êtes où, là? Par rapport à la station, je suis devant.
4: Enfin, je suis devant. Je suis, entre guillemets, devant.
5: Écoutez, j'appelle la gendarmerie.
4: Ah, mais c'est moi qui vais appeler la gendarmerie. Je transfère. Ne quittez pas, restez en ligne.
5: Oui, allez-y.
4: Qu'est-ce que je vais faire? Changer l'idée, tiens.
5: Tout.
4: Bonjour madame, c'est la, entre guillemets, gendarmerie.
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7: Oui, allô?
8: Oui, allô?
7: Oui, bonjour.
8: Oui, bonjour, c'est Service Informatique de la mairie à l'appareil. C'est au centre de coiffure?
7: Oui.
8: Dites-moi, on a des documents à vous faire parvenir, on aurait besoin de votre adresse email.
7: On n'a pas de... Pour l'instant, on n'est pas...
8: Attendez, c'est...
7: Enfin, ça sera bientôt fait.
8: Attendez, vous n'avez pas de modem
7: Ah non, pas du tout.
8: Ni à 56 000 bits ou même pas de KERM 65 000?
7: Ah non.
8: C'est pas vrai. Eh les gars, je viens avec la séance de coiffure. Ouais, ils n'ont pas de madame, ils n'ont pas d'email. C'est pas vrai.
7: Ben si.
8: Attendez, je vous passe le chef de service, il est mort. Qu'est-ce que c'est que ce travail? Allô?
7: Allô?
8: Oui.
7: Oui, bonjour monsieur.
8: Bonjour monsieur. Qu'est-ce qu'on me dit là? Vous n'avez pas de modem?
7: Ben non, pourquoi? Pourquoi vous rigolez?
8: Vous n'avez pas d'email?
7: Mais non.
8: Mais c'est pas vrai, ça.
7: Pourquoi?
8: Mais... Alors, vous pouvez pas nous envoyer un email?
7: Mais non. Non, mais attendez, là. À qui j'ai affaire, là?
8: C'est le service informatique de la mairie, monsieur.
7: Mais peut-être, oui, mais... Moi... Désolé, mais je
8: ne
7: suis pas relié à Internet, moi.
8: Mais c'est pas vrai.
7: Mais pourquoi? Mais si c'est vrai, monsieur. Bon, écoutez, qu'est-ce que vous voulez exactement?
8: Mais on a besoin de votre adresse email.
7: Mais on n'en a pas, monsieur. Bon, écoutez, moi, j'ai...
1: j'ai autre chose à faire. Qu'est-ce que vous voulez
9: exactement ? Bon, c'est pas grave, c'est pas grave. Donnez-nous le nom de votre serveur.
1: Mais on n'a pas de serveur.
9: Hé, mais votre provider.
1: Mais on n'a rien de tout ça. Bon, ok, d'accord.
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10: Oui, allô.
4: Bonjour monsieur, c'est bien l'entreprise de transport routier.
10: Oui.
4: Monsieur Martin à l'appareil, bureau de développage de l'intelligence artificielle. Vous avez dû entendre parler de nous aux actualités.
10: Ah ouais, ça veut... Oui.
4: Voilà, donc on teste l'intelligence artificielle en milieu professionnel.
10: Ouais.
4: Ce qui veut dire qu'on va installer une intelligence artificielle qui pourra faire tout votre travail à votre place.
10: Pardon ?
4: En clair, il y a un robot qui va vous remplacer.
10: Bah voyons.
4: Et il s'occupera de tout gérer pour vous.
10: Ouais, je veux bien, mais bon.
4: Vous voulez bien, super, donc je valide.
10: Non, je valide rien du tout.
4: Validage de l'intelligence artificielle.
10: Non, monsieur, j'ai des gros doutes, moi, sur l'intelligence artificielle. Donc, c'est bien gentil de taper sur votre truc, monsieur, mais
4: c'est... Bah, c'est vous qui m'avez dit d'accord.
10: Non.
4: Si, je crois même que vous avez dit un robot. Ah oui, chouette.
10: Bah, voyons, bah, c'est hors de question que j'ai dit. Ah oui, chouette. Non.
4: Ah,
10: c'est...
4: et vous le redites.
10: Non, bah, voyons, allez-y.
4: Pardon, quand vous dites allez-y, ça veut dire que c'est bon.
10: Non.
4: Non, mais après, si jamais vous n'êtes pas d'accord, il suffit de me le dire.
10: Ah bon, d'accord, ok.
4: Ah, d'accord, ok, là au moins c'est clair.
10: C'est rien du tout.
4: Ah bah, d'accord, ok, quand même.
10: Oh putain, c'est pas possible. Non, je ne valide rien, monsieur.
4: Ah, donc vous dévalidez.
10: Je vous parle plus, monsieur.
4: Ah, vous me parlez plus.
10: Je dis plus rien du tout.
4: Moi, vous bluffez.
10: Ouais, non, mais si.
4: Cela dit, qui ne dit mot qu'on sanctifie, comme dit le proverbe.
10: Non, bah voyons.
4: Donc je vous dépose le robot, il faudrait faire de la place sur votre bureau et lui laisser votre téléphone.
11: Oh. Bah, non, on se met au chômage directement, du coup.
4: Ah, c'est un autre monsieur.
11: Ah bah oui.
4: Et pourquoi vous voulez pas travailler ?
11: Bah, si on est remplacé par l'IA, qu'on fait plus rien.
4: Ah non, c'est juste que votre poste évolue. Vous passez assistant robot.
11: Mais non, vous ne faites rien du tout. Le patron, il est pas là.
4: Bah justement, plus besoin du patron, puisque vous aurez votre robot patron pour le remplacer.
11: Oui, bah non, impossible. On n'en veut pas de votre intelligence artificielle.
4: Oh bah pardon, mais c'est votre nouveau chef.
11: Non, c'est pas notre chef. C'est pas une intelligence artificielle qui va nous remplacer notre patron. Hein. Notre patron, c'est pas un robot.
4: Vous aurez les deux, un patron et un robot patron.
11: Non, on n'a pas de patron robot. Oh, mais c'est fou ça quand même.
4: Oh, pardon de vous aider à moderniser l'entreprise.
11: Il n'y a pas de « oh », je vous dis que non.
4: Bonjour, monsieur Martin. Ah bah tiens, justement, votre robot patron vient de rentrer dans mon bureau.
11: Vous le gardez ?
4: Oui, oh bah dans ce cas, c'est vous qui lui expliquez ça, hein.
11: C'est moi qui crois ?
4: Bah, si je lui dis que vous voulez pas qu'il vienne, pardon, mais il va être super déçu.
11: Bah, il va être déçu, mais on a rien demandé, nous.
4: Bon, attendez, vous voulez que je vous le passe ?
11: Non.
4: Bah, je vous le passe quand même, bougez pas.
11: Je vous ai dit que non.
4: Robot Marty, je te passe tes employés.
11: Oh, c'est un truc de malade.
4: Allô, bonjour, robot Marty à l'appareil.
11: Bah, on veut pas de vous.
4: Non, mais oh, pardon, mais c'est qui le patron robot ?
11: Bah, c'est un truc de malade.
4: Bon, j'arrive, je veux tout le monde dans mon bureau dans 5 minutes.
11: Ah, bah là, ça va être chaud, hein.
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12: Oui.
13: Bonjour monsieur.
12: Bonjour.
13: Monsieur Poirot.
12: Oui.
13: Oui, bonjour, France Télécom à l'appareil.
12: Monsieur.
13: France Télécom.
12: Oui.
13: Nous vous appelons parce que nous venons d'apprendre que vous n'aviez pas le téléphone chez vous.
12: Si.
13: Ah ben non.
12: Bien sûr que si, mais qu'est-ce que c'est que vos histoires ? Je vais vous raconter des conneries, excusez-moi. Écoutez, vous voyez bien, vous avez bien réussi à m'appeler, hein.
13: Comment ça ?
12: Ben, vous venez de m'appeler.
13: Déjà, vous n'avez pas de poste de téléphone, alors je vois pas comment vous pouvez faire. Hein.
12: Ben, vous racontez des conneries.
13: Quoi ?
12: Ben, qu'est-ce que vous voulez ? Actuellement, vous me téléphonez, j'ai bien le téléphone, non ?
13: Mais monsieur, je suis France Télécom, je sais ce que je fais, c'est mon métier, monsieur.
12: Oui. Et ben, vous venez à la maison, puis vous venez constater qu'on a le téléphone.
13: Mais en attendant, il faut qu'on prenne rendez-vous.
12: Écoutez, je prends rendez-vous, je vais gérer à France Télécom, rue Aubert, et puis on en reparlera. N'est-ce pas ? Puis je vous apporterai les preuves que j'ai bien le téléphone et puis que je le paye.
13: Je préfère que vous veniez parce que nous, si on vient chez vous, on est obligé de prendre un rendez-vous.
12: Oui.
13: Et donc, on va le prendre par téléphone.
12: Oui.
13: Comment voulez-vous qu'on le prenne puisque vous n'avez pas le téléphone ?
12: Comment ?
13: Alors, quand vous viendrez à la boutique de France Télécom,
12: oui.
13: On va, à ce moment-là, vous donner un kit.
12: Oui.
13: Hein, c'est-à-dire un appareil téléphonique, un combiné de téléphone. Et il y a un mode d'emploi pour apprendre à téléphoner.
12: Parce que je ne sais pas téléphoner.
13: Ben non, monsieur, comment voulez-vous savoir téléphoner, puisque vous n'avez pas le téléphone ?
12: Oh là là là.
13: Sinon, l'idéal aurait été que vous alliez dans une cabine téléphonique pour prendre rendez-vous, peut-être, pour...
12: Non, je vous téléphonerai, et puis...
13: Vous avez une cabine téléphonique à côté, non?
12: Non.
13: Bah, comment vous allez faire?
12: Mais puisque je peux téléphoner depuis chez moi.
13: Mais non, monsieur.
12: Ah là, vraiment, ça va pas.
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15: Allô?
4: Bonjour, monsieur, c'est bien le bureau de tabac?
15: Oui, bonjour.
4: Monsieur Martin, des pétroles de Martinville.
15: Oui.
4: Je viens installer une pompe à essence éphémère devant chez vous.
15: Vous voulez installer une pompe à essence éphémère?
4: Voilà, c'est un camion citerne qu'on va coller devant votre vitrine pour vendre des bidons d'essence.
15: Alors, devant chez nous, c'est très compliqué, les gens arrivent pas à se garer. Si en plus, vous nous mettez un camion citerne...
4: Ah non, mais j'ai prévu le personnel qui va avec.
15: Non.
4: Si, mon beau-frère est pompeur, vous inquiétez pas, il fera le service.
15: Non, si, monsieur, je vais pas vous laisser faire n'importe quoi. Je vais vous passer mon fils.
4: D'accord, alors dites-lui qu'on a annoncé la vente à partir d'aujourd'hui.
15: Vous l'avez annoncé?
4: Ah oui, comme ça on est sûr d'avoir du monde.
15: C'est non et non et non et non.
4: En revanche, il y a des normes de sécurité, ça faudrait vous en occuper.
15: Je ne veux pas de sécurité, je ne veux pas de votre camion, c'est ça?
4: Non mais c'est juste qu'il faudrait que les gens évitent de fumer à moins de 500 mètres du tabac, rapport à l'essence.
15: Ils vont mettre un camion citerne pour vendre de l'essence devant chez nous?
16: Quoi? Qu'est-ce que vous allez mettre devant chez moi, là?
4: Bonjour, madame.
16: Non, c'est monsieur, là.
4: Si vous voulez.
16: Non, mais attendez, j'ai rien demandé, moi. Hors de question. Vous direz où vous mettez ailleurs?
4: Bah, je peux pas. J'ai annoncé que c'est vous qui faisiez la vente.
16: Non, mais attendez, mais vous allez nous annoncer que c'est moi qui faisais la vente. J'ai jamais annoncé que je faisais la vente, monsieur. Vous m'avez pas contacté avant, j'ai jamais été informé.
4: Ah, alors si, j'ai envoyé un fax à ce numéro.
16: Mais monsieur, j'ai pas de fax.
4: Ah oui, mais dans ce cas, fallait nous envoyer un refus par fax.
16: J'ai rien à refuser, vous allez pas me saouler.
4: Bah voilà, on essaye d'être moderne, on envoie des fax.
16: De toute façon, ça sera vite réglé. Il y aura pas de camion citerne devant chez moi. J'ai rien signé, j'ai rien demandé.
4: Ça, c'est pas grave, vous signerez après, on aura qu'à antidatager les papiers.
16: Il n'y aura pas d'antidate, mais vous, attendez là, vous comprenez pas ce que vous dites là?
4: Oh si, je comprends très bien, vous essayez de marchandager.
16: Non, il n'y a pas de marchandage, il n'y a rien du tout.
4: Bon, je peux vous faire un petit 10% sur les ventes de diesel.
16: Putain, mais vous comprenez rien, vous êtes bête ou quoi là?
4: Oh bah moi je suis sympa, je vous propose de croquer.
16: Non, il n'y a pas de question de sympa, vous allez vite dégager, il n'y aura rien devant chez moi. Puis il vaut mieux pas que vous veniez. Hein.
4: Bah si, parce que si on vient pas, qui c'est qui va servir l'essence?
16: Mais vous êtes con quoi?
4: Non mais pardon, vous avez déjà fait pompeur essence vous?
16: Non mais vous êtes con quoi. Il y aura rien devant chez moi. Vous pouvez venir n'importe quand. Il y aura rien.
4: Ah bah évidemment qu'il y a rien puisque je suis pas encore arrivé. La citerne vous l'aurez tout à l'heure.
16: Mais j'en veux pas. Mais vous êtes bête ou quoi?
4: Ok, vous êtes dur en affaires. Allez, je vous fais 15% sur les ventes.
16: Non, ça va être vite réglé, votre arnaque. Vos 15%, vous allez vous les mettre dans le cul puis bien propos.
4: Bah non, pardon, mais on parle de 5000 litres d'essence.
16: Mais je m'embrouille de vos 5000 litres d'essence.
4: Bon, et si je dis 15% plus un plein offert?
16: Mais il est con, quoi.
17: C'est de la vente illicite que vous êtes en train de faire. Il n'y a que les pompes qui ont le droit de vendre.
4: Ah, c'est monsieur.
17: Écoutez, je vais vous déclarer aux gendarmes, comme ça vous allez vous régler le problème avec les gendarmes.
4: Oula, non, pas les gendarmes.
17: Ah bah, voilà.
4: Ah non, surtout pas.
17: Voilà.
4: Ah ouais, non, parce que sinon je suis mal.
18: Oui, bonjour, ici adjudant de la gendarmerie.
4: Oula, qui est à l'appareil?
18: L'adjudant de la gendarmerie.
4: Alors, ça c'est dingue, j'étais en ligne avec les gens du tabac et paf, là je me retrouve.
18: Ouais, voilà, justement, ici c'est la gendarmerie nationale.
4: Ah, je vois. Vous avez téléinterceptifié mon appel?
18: Ah, oui.
4: Eh bien sûr, le vieux coup du téléinterceptage.
18: Il y a l'adjudant de gendarmerie, c'est moi qui vous réponds.
4: Alors, mes hommages, monsieur l'adjudant.
18: Voilà, je vous écoute dans vos produits illicites.
4: Ah, je ne vois pas du tout de quoi vous parlez. Hein.
18: Je vous écoute dans vos produits illicites.
4: Non, alors je vous explique. La personne du bureau de tabac m'a appelé parce qu'elle insiste pour que je lui livre de l'essence.
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19: Allô?
20: Bonjour madame, c'est les affaires sociales de la mairie de Trélot-sur-Marne, pareil. Oui. Nous appelons pour savoir si vous étiez au courant de l'existence de mademoiselle Germaine Ledoux, qui est une ancienne Miss France 1938.
19: Oh, non, ça ne dit rien.
20: Bon, alors là donc je vais vous la passer parce qu'elle veut parler à des femmes, donc je me permets de vous la passer quoi.
19: Oui.
21: Merci. Bonjour madame.
19: Bonjour madame.
21: Mademoiselle Germaine Ledoux à l'appareil.
19: Oui.
21: Miss France 1938.
19: Oui.
21: Vous n'avez pas oublié?
19: Oh, je... Vous savez, hein?
21: Oui.
19: Ah
21: oui?
19: Oui.
21: Oh, oui, je sais.
19: Vous savez quoi, comment c'est, hein?
21: Oh oui.
19: Oui.
21: Oh, moi, c'est pareil, hein?
19: Ah oui?
21: Ah, ben maintenant, c'est fini, hein?
19: Oui, hein?
21: Quand je dis ça, c'est à propos de moi.
19: Mais vous savez, moi, je ne suis pas... Non, je ne suis pas...
21: Ah non, ben j'ai pas dit ça, hein?
19: Non.
21: J'ai jamais dit que vous étiez...
19: Non.
21: Vous... On peut pas dire?
19: Non.
21: C'est parce que sinon...
19: Mais vous savez, hein?
21: Oh là.
19: Ah, c'est vrai, hein?
21: Oh, c'est plus que vrai. C'est, hein? C'est sûr.
19: Ça, c'est vrai, hein, mademoiselle, hein. C'est tout pareil, hein.
21: Oh là.
19: Ah oui.
21: Je sais pas si vous êtes comme moi.
19: Ah non.
21: Ah, vous êtes pas comme moi.
19: Ah non.
21: Oh.
19: Je ne sais pas dire...
21: Ah, bah non.
19: Non.
21: Enfin.
19: Ouais, enfin, c'est...
21: Ah, ouf. Oh là. Ben oui. Comment qu'on peut dire
19: Non, je ne sais pas. Hein. On ne sait pas comment dire. Hein.
21: Oh non.
19: Non. Oh non, vous savez.
21: Ouf. C'est difficile.
19: Ah oui, ça c'est vrai.
21: On ne sait pas si vous... Si. Non.
19: Ah, je ne sais pas, vous savez.
21: Oui.
19: Non.
21: Ah non. Oui, bon. Bon, ben, je repasse le monsieur, hein.
19: Oui.
20: Merci. Allô?
19: Allô, monsieur?
20: Oui, alors, ça s'est bien passé?
19: Ben oui, mais vous savez, je suis comme...
20: Oui?
19: Ben oui, c'est pareil, hein.
20: Ah bon.
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3: Oui, allô?
4: Bonjour, madame. C'est bien la boucherie?
3: Madame, non, c'est monsieur.
4: Oui, si vous voulez. Je vous appelle rapport aux vitrines réfrigérifiantes, là, qu'on doit vous livrer cet après-midi.
3: Attendez, j'ai pas combien de vitrines?
4: Ah bah si.
3: Qu'est-ce que vous racontez, là?
4: Moi, j'ai le livreur qui est en route, que je peux appeler, comme ça je vais voir où il est.
22: Allô?
3: Oui, allô?
22: C'est le livreur, c'est monsieur Dos Santos.
3: Attendez, j'ai pas commandé de vitrine réfrigérée. Vous êtes un peu de ma poire ou quoi, là? Attendez, j'ai rien commandé.
22: Bah, moi non plus, j'ai rien commandé. Moi, à ce moment-là, vous voyez ça directement avec monsieur Martin pour vos commandes, hein.
3: Mais c'est qui? Mais quelle société? Mais qu'est-ce que vous racontez, là?
22: Moi, je suis monsieur Dos Santos.
3: Mais je m'en fous, monsieur Dos Santos. Mais non, attendez.
22: Je sais pas ce que vous êtes en train de me faire, mais c'est pas net.
3: Et tu te fous pas de ma gueule ou quoi, toi? Juste ce que je vais faire. Viens, ça va aller vite.
22: Là, vous commencez à me foutre dans la merde. Excusez-moi. Alors, je vous repasse monsieur Martin.
3: Ouais.
4: Monsieur Martin, à nouveau. Dites donc, il y a un problème avec mon livreur, là.
3: Mais écoutez, arrêtez, monsieur, j'ai jamais conduit de vitrine. Mais qui êtes-vous, nom de Dieu?
4: Bah, monsieur Martin, établissement Martin.
3: Martin d'où? Vous commencez à m'emmerder, vous, hein.
4: À partir du moment où vous avez commandé un truc, après, s'il y a des histages...
3: Mais vous rigolez, non, mais j'ai jamais signé. De toute façon,
23: C'est vous qui vous livrez des vitrines?
4: Ah, c'est une autre dame.
23: Oui, bonsoir, monsieur.
4: Alors, on a 5 vitrines, 4 chaises de bureau.
23: 5 vitrines, 4 chaises de bureau.
4: Voilà. Pardon. Des caissons de basse, vous faites discothèque aussi, non?
23: Bah, non, pas du tout. Bah, le problème, c'est que Bertrand n'est pas là et nous, on est même pas au courant de rien. Donc, attendez, on va appeler Bertrand tout de suite sur son portable. Ouais.
4: Attendez, j'ai mon livreur qui veut vous parler, à vous aussi. Tout.
22: Allô?
23: Oui.
22: C'est monsieur Dos Santos.
23: Oui.
22: Vous avez eu, Bébert?
23: Attendez, on l'a au téléphone, ça va pas tout de suite. Le courant des vitrines réfrigérées, qui sont de basse et je fais 4 chaises de bureau.
3: Oui, allô? Je viens d'avoir Bertrand au téléphone.
22: D'accord.
3: Il n'y a rien commandé du tout.
22: C'est quoi ces conneries, là? D'abord, vous me commandez, après, vous me décommandez. Le Bertrand, je peux dire que tu vas lui chauffer dans les bronches.
3: Si, vous êtes dans une boucherie.
22: Là, la sauce, elle commence à monter, excusez-moi. Non, attends. Si. Quoi? On est sur 2 camions. Le gars me dit, j'ai Bertrand, qui me dit, c'est OK. Et t'as l'autre, Guignol, qui dit que c'est pas la bonne adresse. Ah, alors moi, je suis emmerdé.
4: Je sais bien.
3: Écoutez, moi, je suis un employé, donc, vos insultes.
22: Oui, bah, moi aussi, je suis un employé, monsieur. Alors, je vous prierai de respecter la particularité, OK?
3: De toute façon, mon patron m'a demandé de vous donner ses coordonnées, de l'appeler directement.
4: Excusez-moi, c'est monsieur Martin. Donnez-moi le numéro, parce que monsieur Dos Santos, il va tout péter, là.
3: 1140.
4: Très bien, merci, madame. OK, donc maintenant, on appelle le patron sur son portable.
24: Allô, oui?
22: Oui, Bertrand?
24: Oui, bonjour, oui.
22: Pardon de te déranger, c'est monsieur Dos Santos.
24: Oui, bonjour.
22: Là, il y a tout un bins, là. Ouais, on n'a pas commandé, il n'y a pas de bon de commande, etc., etc.
24: Oui, mais monsieur, écoutez-moi. Quelle entreprise représentez-vous? Vous livrez pour qui?
22: Alors, moi, je livre pour vous.
24: L'origine, je vous parle du fournisseur, pas du client.
22: Ah, pardon, excusez-moi. Les établissements Martin.
24: Martin, mais j'ai aucune commande passée.
22: Il y a 5 vitrines réfrigérées, 4 chaises de bureau et du matériel, apparemment, de musique.
24: On est bouché artisan, nous. On n'a rien commandé de tout ça. On n'est pas concerné par cette commande-là.
22: Mettez-vous à ma place. Parce que ça pèse pas rien, hein, ces vitrines réfrigérées, là. De merde.
24: Aucun bon de commande signé de notre main. Je vois pas pourquoi j'aurais...
22: Moi, j'ai vu un bon de commande signé Bertrand. Moi, je suis pas grapholique.
24: Graphologue.
22: Si vous voulez, ouais.
24: C'est incroyable. C'est une aberration.
22: Je vais vous faire un double ligne. Je vais vous passer monsieur Martin, d'accord?
24: Là, faut trouver une solution parce que...
4: Oui, allô?
24: Allô?
4: Oui?
24: On n'a rien commandé, monsieur. Qui vous a passé une commande pour nous?
4: Ah bah, c'est mon beau-frère.
24: Votre beau-frère? Mais comment il s'appelle, votre beau-frère?
4: Ah bah, monsieur Martin, puisque c'est mon beau-frère.
24: Mais là, on marche sur la tête, monsieur, là. J'ai monsieur Dos Santos qui veut livrer.
4: Ah bah, écoutez, c'est super, je vais lui confirmer. Ne quittez pas, je lui confirme.
24: Pas du tout.
4: Dos Santos?
22: Oui.
24: Monsieur Dos Santos?
22: Allô,
24: monsieur
22: oui?
24: Dos Santos, ne faites rien partir du tout, je ne réceptionnerai pas la marchandise. Monsieur Dos Santos, dites à monsieur Martin que son beau-frère qui a pris la commande prenne contact avec moi. Il faut laisser le pouls. Là, on marche sur la tête. Parce que moi, je vais rien réceptionner du tout.
22: Ouais, mais là, on est emmerdé, là. Pardon, je suis en train de péter un câble, là.
24: Ouais, mais calmez-vous, c'est Dos Santos.
22: Moi, si j'ai des commandes de merde comme ça, je coule, monsieur Bertrand.
24: Mais calmez-vous.
22: Vous en avez pris pour 15 000 balles.
24: Mais non, monsieur Martin, il va vous reprendre la marchandise. Rassurez-vous, vous êtes en bonne santé.
22: Si vous avez pas vu la gueule du beau-frère, hein.
24: Ah, mais je connais pas le beau-frère de monsieur Martin.
22: Monsieur le beau-frère, il est costaud, hein. Je sais pas ce qu'il trafique, les mecs. Je sais pas s'ils prennent en bas des camions ou quoi que ce soit.
24: Ah, mais...
22: Je veux pas le savoir. Je sais pas si vous mouillez avec eux. Mais en tout cas, je suis dans la merde.
24: Ils ont fait une erreur, à mon avis, ils ont fait une erreur.
22: Mais je veux dire que le Martin, il va passer un sale quart d'heure, je peux vous le dire.
24: Alors, réglez ça avec lui.
22: Ah, je vais régler ça avec lui, je vais lui en mettre plein la gueule. Excusez-moi, je vous le repasse parce que je pète un câble, là. Merde!
24: Oh, calmez-vous, monsieur Dos Santos, calmez-vous.
4: Oui, allô?
24: Oui, monsieur Martin.
4: Oui.
24: Il y a un petit litige avec monsieur Dos Santos entre vous. Il fait un petit peu de perte des pédales, là.
4: Apparemment, il me dit que vous lui annulez la commande, là, donc forcément.
24: Monsieur, j'annule pas la commande. Je n'ai jamais commandé, j'ai rien à annuler.
4: Ah, bah alors, faudrait savoir.
24: Non, mais la commande n'a jamais été passée. Je vais pas annuler une commande fictive.
4: Vous n'annulez pas? Ah, bah alors, écoutez, je vais le dire à monsieur Dos Santos, il va être soulagé parce qu'il avait compris que vous annuliez la commande. Monsieur Dos Santos.
24: Non, mais monsieur.
22: Oui.
4: C'est pas annulé, hein.
22: Ah, oh, putain, je respire.
24: Oui. Je ne sais pas si c'est pour une radio, mais en tout cas, n'envoyez pas de marchandises et on en reste là.
4: Et si monsieur Dos Santos vous offre son nouveau DVD en plus?
24: Ah, monsieur Dos Santos est musicien en plus.
22: Non. Ah non, je ne suis pas musicien, monsieur. Je suis Elis et Moon.
24: Ah, il semblait. J'avais cru reconnaître la voix.
22: vous avez reconnu ma voix?
24: Ah bah écoutez, il y a des intonations. Vous êtes de quelle radio?
22: Rire et chanson, enfin.
24: Rire et chanson.
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5: Allô?
7: Bonjour monsieur, c'est le conseil général à Appareil. Vous habitez bien Niederensen?
5: Oui.
7: Très bien. Vous savez qu'aujourd'hui, c'est la journée de l'Angleterre dans la région.
5: Oui.
7: Et le conseil général offre gratuitement à tous les habitants de plusieurs communes de la région un cours d'anglais. Et donc il s'agit de retenir une seule phrase qui va vous servir à vous faire comprendre des anglais et à comprendre l'anglais. Est-ce que vous parlez l'anglais?
5: Non, pas du tout.
7: Très bien. Alors, vous avez un stylo?
5: Ouais, allez-y.
7: Donc, la première phrase pour aujourd'hui qu'il va vous falloir apprendre, hein, c'est donc I fuck you, comme la fac, hein, I fuck you, bullshit. Dans quelques instants, vous serez appelé par un anglais. Il vous dira donc hello. Et quoi qu'il se passe, monsieur, vous lui dites invariablement I fuck you, bullshit.
5: I fuck you, bullshit. Bullshit.
7: Bull, comme une boule.
5: Oui.
7: Bullshit. Nous sommes d'accord? Voilà. Merci, monsieur.
5: Merci. Au revoir.
7: Au revoir.
5: Allô?
7: Hello.
5: I fuck you, bullshit.
7: Yes. Do you fuck me in the ass?
5: I fuck you, bullshit.
7: Yes, correct. Votre accent est bon, monsieur.
5: Merci.
7: No, you say, vous dites...
5: I fuck you, bullshit.
7: C'est parfait.
5: I fuck you, bullshit.
7: Perfect.
5: I fuck you, bullshit.
7: Je vous remercie, monsieur.
5: I fuck you, bullshit.
7: En vous disant que vous avez un accent parfait.
5: I fuck you, bullshit.
7: Sorry.
5: Bon, je vous laisse, monsieur, j'ai autre chose à faire. Hein. Allez, au revoir.
7: Ah non, en anglais.
5: I fuck you, bullshit.
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8: Bonjour.
4: Oui, je suis bien à la confiserie.
8: Oui.
4: Bonjour monsieur, je vous appelle parce que j'ai un souci avec des marrons glacés.
8: Comment ça? Dites-moi.
4: Eh ben, ils sont pas glacés.
8: Vos marrons glacés ne sont pas glacés.
4: Exactement.
8: Ah bah alors là, c'est la première fois que j'entends. Comment est le marron?
4: Bah, il a l'air très sucré, comme un marron, mais en brillant.
8: C'est un marron glacé, oui.
4: Ah bah non, il est pas froid, quoi.
8: Mais c'est jamais froid.
4: Bah, glacé, pardon, oui.
8: Ça... Non mais monsieur, tous les glaçons sont comme ça.
4: Ah non, je suis désolé, moi les glaçons que j'ai eus n'étaient pas marrés.
8: C'est une blague, là.
4: Pardon?
8: Je vais essayer de vous passer ma direction un petit instant.
4: Oui, bah oui, parce qu'il y a un problème.
8: Oui. Oui.
4: Oui, bonjour monsieur.
8: Ce qu'on appelle marron glacé, en fait, c'est un glaçage de sucre glacé.
4: Voilà, vous avez déjà eu le problème apparemment?
8: Non, c'est pas un problème, c'est-à-dire que voilà. Quand on fait glacer... Donc... Non mais écoutez-moi, c'est à température ambiante un marron.
4: Moi j'ai essayé de les glacer du coup, enfin je les ai mis au congélateur pour...
8: Vous savez pas ce que c'est un marron glacé?
4: Bah j'ai tout de suite vu qu'il y avait un problème.
8: Mais c'est pas un problème, c'est simplement un marron qui a été confit dans du sucre.
4: Qui a été confit dans du sucre, puis...
8: Oui. Non, ça a été confit dans du sucre,
4: voilà.
8: Et ensuite,
4: puis,
8: on passe un sirop de sucre glace.
4: Et après?
8: Et après quoi? Et après rien du tout, et après c'est mis.
4: Bah après, il faut le mettre au con...
8: Pas du tout! Mais pas du tout, ça n'a rien à voir, regardez la signification sur Wikipédia, c'est pas du tout froid, un marron glacé, c'est un glaçage, c'est pour ça qu'on dit glacé.
4: Mais il n'y a pas eu de... Non, il n'y a pas de glaçage, il n'y a même pas rafraîchissage, vous voyez, c'est dans le sens où...
8: Non, mais ne me dites pas, c'est moi qui l'ai fait le confisage.
4: Ah, excusez-moi, vous avez peut-être fait le confisage, mais vous n'avez pas fait le congélage ou je ne sais
8: pas. Non, quoi. Ben non, puisque ça passe pas au congélateur.
4: Voilà.
8: Donc forcément non,
4: donc,
8: c'est pas
4: coup...
8: un marron qui est congelé, ça c'est sûr. C'est un marron qui a du sucre glace, c'est pour ça qu'on dit glacé, ça ne vient pas du glacé.
4: Bon, du coup,
8: froid.
4: Moi je les ai sortis ce matin pour les déglacer. Quand est-ce que je peux passer?
8: Mais vous avez passé, mais monsieur, on va vous trouver ridicule. C'est pas possible, ne passez pas. Faites-vous expliquer par votre beau-frère. On le passe pas au congélateur.
4: Écoutez, laissez la famille en dehors de ça, si je vous parle pas de...
8: Mais on vous les remboursera pas, hein. Ils sont glacés, vous pouvez porter...
4: Ah non, ils sont pas glacés.
1: Bon, écoutez, monsieur.
4: Ça arrive, hein, qu'on ait un petit problème.
1: On n'a pas de problème, monsieur. Alors, écoutez, je ne vais pas me fatiguer avec vous. On n'a pas de problème. C'est vous qui avez un problème. C'est que vous ne savez pas ce que c'est un marron glacé.
4: Non, mais,
1: donc, vous ramenez vos boîtes et on verra quand vous serez là.
4: Non, mais si, hein, je demande pas.
1: Je sais que ça. Non, mais... On en fait des tonnes de marron glacé. Donc, je sais ce que c'est un marron glacé.
4: D'accord, mais juste si vous pouvez, dans ce cas, me les échanger contre des qui sont vraiment.
1: On n'en a pas. Mais vous, c'est une plaisanterie ou quoi? Je vous dis que le marron glacé, c'est ce que vous avez, monsieur.
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11: Allô?
25: Oui, bonjour madame.
11: Bonjour monsieur.
25: Je suis bien chez monsieur.
11: Oui monsieur. Oui,
25: bonjour madame, est-ce qu'il est là?
11: Non monsieur, il ne rentrera même pas pour ce midi.
25: Ah, c'est dommage, vous êtes sa secrétaire?
11: Oui monsieur.
25: Je suis le docteur Givaro madame.
11: Oui.
25: Et j'avais un rendez-vous téléphonique avec lui vers 12h, peut-être qu'il ne l'a pas noté.
11: On se la m'étonnerait bien.
25: Bon, je vous explique, madame.
11: Oui.
25: Je travaille dans la réduction dentine, c'est-à-dire que nous faisons de la réduction de tête. Hein, c'est notre spécialité, ça vient d'Amazonie, madame. Hein.
11: Oui.
25: Et monsieur était très intéressé par nos travaux, puisque nous faisons collection de têtes, que nous réduisons.
11: Oui.
25: Et vous savez que bon, nous cherchons avidement, au nom de la science, des gens qui font don de leur corps à la science.
11: Bien sûr.
25: Et donc, votre patron avait souhaité laisser faire don de son corps à la science et à notre spécialité.
11: Oui.
25: Donc, j'aurais pris... je devais prendre le papier qui m'autorisait à prélever sa tête en cas d'accident.
11: Bien. Écoutez, il a vos coordonnées?
25: Oui, il les a. Ah ben, bien sûr, oui. Simplement, est-ce que vous pouvez le préciser? Il m'avait demandé quelques détails quant à l'opération.
11: Oui.
25: Est-ce que vous avez de quoi noter?
11: Oui, monsieur.
25: D'accord. Voilà, donc, alors, une fois que les papiers sont en règle.
11: Oui.
25: Donc, nous réduisons, donc, réduction de la tête dans de la chaux vive. Après, on la malaxe.
11: Oui.
25: On en fait donc une boulette que l'on pétrit bien. Qu'on introduit donc dans la sarbacane.
11: Non,
25: la sarbacane, hein, vous savez, c'est ce long tuyau.
11: On l'introduit dans la sarbacane.
25: Donc, et hop. Alors, donc, après, donc, c'est les trois opérations de hop, les trois opérations indiennes, et hop, et hop, et hop. Donc, c'est la formule qui nous est demandée, le rituel indien.
11: Puis, et comment ça s'écrit-il?
25: Comment
11: ça s'écrit-il?
25: Hop, et hop, et hop. Vous l'écrivez comme ça se prononce, puisqu'il n'y a pas de traduction. Hein.
11: Et hop, et hop, et hop. Alors, je fais ET plus loin à choper.
25: À choper trois fois.
11: Bon.
25: Donc, on gobe tout ça. Donc, la pâte réduite, la boulette.
11: Oui.
25: Et hop, encore une fois. Donc, il l'a dans le baba. C'est exactement la traduction.
11: Donc, écoutez, pour ne pas faire trop de sottises. Donc, oui. Le prélèvement de la tête.
25: Oui.
11: Mise en chaux vive.
25: Réduction.
11: Réduction de la tête.
25: Oui.
11: En chaux vive.
25: Oui.
11: Malaxage.
25: Oui.
11: Une boulette bien pétrie.
25: Oui.
11: Introduite dans la sarbacane.
25: Oui.
11: Et hop, hop, hop.
25: Oui.
11: Le tout est gobé.
25: Oui.
11: Hop.
25: Oui.
11: Et dans le baba.
25: Voilà. Je vous remercie.
11: J'espère... Mais y a-t-il un papier spécial, s'il vous plaît?
25: Ah oui, ben, il va falloir qu'il signe la décharge. Donc la décharge, alors il aura la décharge demain.
11: Oui.
25: Il la signe tout de suite et il me la renvoie à mon cabinet.
11: Bon, c'est entendu.
25: Je vous remercie, madame.
11: Je vous en prie, docteur.
25: Vous avez bien noté mon nom?
11: Docteur Givaro.
25: Givaro, voilà.
11: J-I-V-A-2-0.
25: Vous lui transmettrez ça à quelle heure, madame?
11: Dès qu'il arrive, je présume vers 14h30, 15h, monsieur.
25: Je vous remercie, madame, de votre diligence et de votre célérité.
11: Je vous en prie, docteur.
25: Au revoir, madame.
11: Au revoir, docteur.
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1: Allô, oui.
4: Bonjour, monsieur. C'est bien le karting?
1: Oui, c'est ça, madame, monsieur.
4: Pardon?
1: C'est ça, monsieur.
4: Oui, je vous appelle parce que je voudrais réserver une table, s'il vous plaît.
1: Oui, pour...
4: Ben, pour jouer aux cartes?
1: Aux cartes,
4: C'est pour mon beau-frère, en fait, qui est accro au poker depuis des années.
1: Oui, mais monsieur, ce n'est pas pareil.
4: Pour un...
1: Au karting et aux cartes, c'est pas pareil.
4: Non, mais parce que vous, vous parlez en américain, c'est ça?
1: Non, non, je suis bien française.
4: Je peux vous le dire en anglais, si vous préférez?
1: Non, mais non, vous vous êtes trompé, c'est pas...
4: I want to play karting, mister, please.
1: Non, attendez une minute, vous confondez.
4: Pardon, vous parlez français?
1: Oui.
4: Ah, bah d'accord, bah fallait le dire, parce que moi je...
1: Mais non, mais de toute façon, ici, vous êtes pas pour faire du poker. Vous êtes au karting.
2: c'est des engins à moteur.
4: Vous confondez, je pense, hein, puisque moi, je vous parle vraiment de...
2: Ah non, c'est vous. Monsieur, je fais pas du poker ici.
4: Bon, bah alors une belote, pour un belotting, comment dire
2: Non, même pas de belote, mais rien du tout. C'est du tartine, mais c'est...
4: Des tartines? Comment ça, des tartines?
2: Du tartine.
4: Non, mais excusez-moi, vous me proposez des tartines, mais ça n'a rien à voir.
6: Allô?
4: Oui, hein, allô?
6: Oui, c'est une autre personne, parce que vous posez des questions un peu, disons, un peu idiotes, là.
4: Ah bah, excusez-moi, mais c'est la personne, là, qui me disait que ici on pouvait jouer au karting.
6: Attendez, essayez de parler français, parce que si vous traduisez en anglais, elle va rien comprendre, la petite dame, donc...
4: Ah oui.
6: Parler français, vous dites vous voulez faire du kart, voilà, c'est comme ça qu'on cause.
4: C'est ce que je disais, moi, alors, je vous parle français, donc j'ai mon beau-frère, en fait, qui veut faire un poker, on est quatre.
6: Mais on n'a pas de carte, nous. C'est pas carte, nous, carte.
4: Ah, attendez, personne ne m'a dit que c'était ici pour les cartes.
6: Non, carte. Mais nous, en abrégé, on dit carte.
4: Oui, donc carte, on est bien d'accord.
6: Voilà, c'est pas carte, voilà. C'est carte.
4: Non, mais carte, c'est...
6: Non, mais je vous l'explique, parce que vous n'avez pas l'air de comprendre la différence entre les deux.
4: Bah, vous venez de me dire on faisait des cartes?
6: Non, carte. On n'est pas un club de cartes pour jouer aux cartes à la belote, à la manie ou autre. Non.
4: À la belote, oui, bah pourquoi pas, mais nous, on venait plutôt pour un poker, hein, c'est ce que j'expliquais.
6: Non, mais poker non plus.
4: Pas de poker,
6: donc. Je connais pas. Uniquement, j'ai même pas joué, moi, alors, vous voyez.
4: Uniquement belote.
6: Même pas, quand même pas belote, donc je vois pas le rapport avec les...
4: Et si je viens avec mes propres cartes?
6: Non, mais monsieur, vous êtes en train de me demander de jouer aux cartes. Je joue pas aux cartes.
4: Je comprends bien, vous jouez pas, vous louez juste les tables.
6: On loue rien du tout, nous. On n'a pas de cartes, on a que des cartes de location.
4: J'ai compris le truc, c'est que, en fait, la table est gratuite, mais on paye le jeu de
6: cartes. Mais on n'a pas de table, monsieur. Mais vous êtes têtu, vous. Pourquoi faire? Vous m'embrouillez avec vos tables. On n'a pas de table.
4: Excusez-moi, mais on va pas jouer par terre non plus, voyez?
6: Non, mais on n'a rien de tout ça. Vous êtes trompé de numéro.
4: Non, mais je comprends.
6: Vous êtes un peu borné sur vos cartes et moi je suis sur mes cartes. Donc on a deux. Ces deux sont différents, mais qui sont
4: vous
6: pas
4: avez, distincts. Excusez-moi, vous avez quoi, vous, comme carte? Moi, j'ai une paire de valets.
6: Moi, j'en ai rien à foutre.
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12: Pharmacie, bonjour.
13: Oui, bonjour, madame. C'est la pharmacie.
12: Oui.
13: Oui, bonjour, madame Le Dur, à l'appareil.
12: Oui.
13: Moi, j'ai fait la liste des courses. Là, je dois aller faire mes courses. Mon mari m'a rajouté de passer à la pharmacie, mais j'arrive pas à bien lire ce qu'il a écrit. Préserva, je sais pas quoi.
12: Préservision, c'est pour les yeux?
13: Non. Préservateur, préserva.
12: Oh, préserva. Qu'est-ce que c'est que ça? Je connais pas.
13: Ou c'est un préservatif?
12: C'est pas préservision plutôt?
13: Non, c'est préservatif.
12: Ah ben oui. Alors. Bah ce préservatif, là, c'est des préservatifs. C'est qui a marqué ça?
13: C'est mon mari, mais je sais pas ce que c'est. C'est un médicament?
12: Un médicament? Bah non, les préservatifs, c'est pour les rapports sexuels.
13: Comment?
12: C'est pour les rapports sexuels, les préservatifs.
13: Oh, mais il y a longtemps que je fais plus la chose, moi.
12: Mais je sais pas. Qu'est-ce qu'il a voulu marquer, alors?
13: Je vais l'appeler. Il a dû prendre son portable.
12: Oui, bah appelez-le, voyez, avec lui, ouais.
13: Oui, merci, madame.
12: Je vous en prie. Au revoir.
13: Au revoir, madame.
15: Allô?
26: Oui, bonjour.
15: Oui, bonjour, monsieur. C'est la pharmacie?
26: Oui.
15: Oui, bonjour. Je pourrais avoir la personne qui vient d'avoir Madame Le Dur au téléphone dans votre pharmacie?
26: Ah, je vous demande tout de suite.
15: Merci.
26: Il y a eu Madame Le Dur ou Madame Le Dur au téléphone?
12: Oui.
15: Oui, bonjour, madame.
12: Bonjour, monsieur.
15: Monsieur Le Dur à l'appareil?
12: Oui.
15: Oh là là, gros souci, là, ma femme vient de m'appeler pour me dire que vous l'avez eu au téléphone. Elle vous a appelé, je crois.
12: Oui.
15: Et elle a vu pour les préservatifs, elle vous a appelé?
12: Oui, tout à fait.
15: Qu'est-ce que vous lui avez dit?
12: Je lui ai dit que c'était pour des rapports sexuels.
15: Oh mon Dieu.
12: Ah oui.
15: Oh là là.
12: Parce qu'elle a demandé pourquoi c'était.
15: Bah oui, mais alors là, ça va faire un drame, ça.
12: Ah ouais. Bah oui, oui, je comprends bien, mais ouais. Oh. Bah, parce que, mais vous lui avez fait une liste pour qu'elle achète ça?
15: Non, j'ai rajouté juste ça dans sa liste des courses ce matin. Moi, je pensais pas que vous lui auriez dit, quoi. Moi, j'avais rajouté ça subrepticement, comme on dit, quoi. Hein.
12: Ah ouais, je suis désolée, hein, mais...
15: Bon, écoutez, si elle vous rappelle, pouvez-vous lui dire que je ne sais pas que c'est un médicament pour la prostate ou quelque chose comme ça?
12: D'accord.
15: Oh, vous êtes gentil, si vous pouvez.
12: Je vous en prie, non, mais c'est vrai que, bah ouais, c'est délicat, là. Hein.
15: Bah oui, parce que, bon, j'ai...
12: Ouais, non, mais je comprends bien, ouais. Bon, je comprends bien.
15: Ça fait longtemps qu'on n'a plus de... Alors, il a fallu que je me débrouille avec quelqu'un d'autre, comme on dit, mais bon.
12: Ouais, ouais. Mais il faut, par contre, il faut lui donner quelque chose, ou...
15: Ah bah oui, j'ai besoin d'une grande boîte. C'est des boîtes de 20, je crois, ou 24, je sais pas.
12: Ouais, mais elle va regarder. Elle va certainement nous regarder sur la boîte.
15: Vous croyez?
12: Oh ouais. Oh. Là, je crois que c'est prendre des risques, hein, quand même.
15: Oh. Et si vous lui dites que c'est un somnifère?
12: Ouais, mais elle va regarder, non?
15: Non, mais oui, si elle regarde, vous dites que c'est qu'on se met ça sur le nez pour empêcher de ronfler.
12: Oh là là, oh, j'arriverai pas à mentir comme ça, monsieur. Hein.
15: Oh si, vous allez trouver sûrement.
12: Ben écoutez, je vais voir. Hein.
15: Merci beaucoup. Hein.
12: Ben oui, désolée hein, pour la gaffe, mais c'est vrai que là, parce qu'elle n'arrivait pas à lire, en fait.
15: Ben oui, j'avais pas bien écrit intentionnellement.
12: Ouais.
15: Vous voyez?
12: Ben, j'espère qu'elle va pas lire. Si elle lit sur la boîte...
15: Oui, mais elle a une vue très basse. Hein.
12: D'accord. Une boîte de 24 qu'il faut.
15: S'il vous plaît, oui.
12: D'accord.
15: Avec bon. Le petit réservoir.
12: Très bien. Bon, ben, on s'en occupe. On fait au mieux, alors,
15: oh,
12: monsieur.
15: Vous êtes gentil. Merci beaucoup.
12: Merci. Au revoir.
15: Au revoir, madame.
12: Allô?
13: Allô?
12: Oui?
13: Oui, bonjour, c'est la pharmacie.
12: Oui, c'est la pharmacie, madame.
13: Ah, c'est vous que j'ai eu tout à l'heure?
12: Oui, madame Ledu.
13: Oui.
12: Oui, c'est moi que vous avez eu tout à l'heure, oui.
13: Alors,
12: vous avez eu de votre mari au téléphone?
13: Oui.
12: Oui, alors dites-moi.
13: Ben, j'ai pas compris ce qu'il m'a dit.
12: Ah.
13: Mais il m'a dit de venir les prendre assez vite.
12: D'accord.
13: C'est quoi, alors? Vous avez trouvé ce que
12: ben,
13: c'est?
12: On va regarder, venez avec le papier, on arrivera à lire, nous. On arrivera à lire.
13: Non, c'est des préservatifs, il m'a dit.
12: D'accord, je regarde. Je tape à mon ordinateur. D'accord.
13: Alors, qu'est-ce que c'est?
12: C'est un médicament pour la prostate. C'est pour sa prostate, à monsieur. C'est ça. On a trouvé, là.
13: Qu'est-ce qu'il a, mon mari, à sa prostate? Vous me faites peur.
12: Oh, mais non, vous inquiétez pas, c'est rien du tout, madame. Non, ne vous inquiétez pas. Il n'y a pas de souci, là.
13: Oh mon Dieu!
12: Non, ne vous inquiétez pas!
13: Mais alors, c'est quoi? C'est des dragées, des suppositoires, des cachets, c'est quoi?
12: C'est des comprimés!
13: Ça se met dans l'eau?
12: Oui, mais il se débrouillera, il connaît, je pense, hein!
13: C'est la première fois que je vois ça!
12: Ah ouais, d'accord! Non, mais je pense qu'il connaît, hein! Ah oui!
13: Les préservatifs, hein?
12: Oui, c'est ça, madame!
13: Ah ben attendez, j'ai le dictionnaire!
12: Oui, mais vous trouverez pas dans ce dictionnaire-là!
13: Alors, préservatifs! Préservatif masculin,
12: l'homme... Ah oui, mais ça, c'est ce que je vous ai dit tout à l'heure. Je me suis trompée, c'est pour les rapports sexuels. Ça n'a rien à voir.
13: Si c'est marqué langue vulgaire, capote anglaise, qu'est-ce que c'est que ça, une capote...
12: Non, mais c'est pas ça, madame.
13: C'est une maladie anglaise?
12: Non, pas du tout.
13: Oh, mon Dieu.
12: Mais non, ne vous inquiétez pas.
13: Pourtant, il n'a pas attrapé de maladie en Angleterre, il n'est jamais allé.
12: Non.
13: Oh, mon Dieu, mais oui, il a serré la main à un Anglais l'autre jour.
12: Mais non.
13: Si. Oh, mon Dieu!
12: Mais non, ne vous inquiétez pas, c'est rien du tout. Là, c'est ce que vous lisez, là, c'est dans le dictionnaire. Mais nous, on a un autre dictionnaire, c'est pour les médicaments. Ça n'a rien à voir.
13: Ah, bon, bah, vous me rassurez.
12: Ouais, non.
13: Parce que j'espère qu'il pourra continuer quand même à vivre.
12: Mais oui, mais bien sûr, non, mais il est pas
13: malade. À être heureux et à faire l'amour avec la concierge. Parce que ça lui fait du bien, vous savez.
12: Ah, bon. Ah, ah.
13: Je dis rien parce qu'il a un certain âge et il faut qu'il en profite. Vous pensez qu'il pourra continuer avec la concierge parce que c'est une belle histoire, leur histoire?
12: Ah, je ne sais pas.
13: J'espère simplement qu'il se protégera bien.
12: Oui, voilà. Oui. Ouais. Vous passez à la pharmacie tantôt et puis on vous donnera ça.
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16: Oui, allô?
4: Bonjour madame, c'est bien la boucherie?
16: Oh monsieur.
4: Oui, je vous écoute.
16: Oui, je vous écoute.
4: Ah non, c'est moi qui vous écoute.
16: Bah, vous me dites allô madame, je dis non, je vous dis monsieur.
4: Oui, parce que je ne suis pas une dame.
16: Non, mais moi c'est un monsieur.
4: Mais c'est bien la boucherie.
16: Oui, c'est ça.
4: Ah, bah c'est ce que je disais. J'ai eu un problème avec du steak que j'ai acheté chez vous.
16: Du steak, oui.
4: C'est qui contient du bœuf.
16: Bah, un bistec monsieur, pour vous c'est quoi?
4: Moi je suis végétariste et un bistec, pardon, mais c'est du soja.
16: Non mais monsieur, vous rentrez dans une boucherie, vous venez chercher quoi? Un bistec de soja? Non mais
4: exactement. Et à la place, vous me vendez un faux steak.
16: Je vous ai vendu un faux steak.
4: Tout à fait, avec du bœuf dedans.
16: Allô.
4: Bonjour madame.
16: Bah, un bistec, c'est un bistec, hein. Un bistec c'est du bœuf.
4: Ah oui, mais ça fallait le dire quand vous me l'avez vendu que ça contenait de l'animal.
16: Ah bon, vous voulez manger un bistec sans animal?
4: Voilà, pas un truc où vous me refilez discrètement du bœuf.
16: Du bœuf en boucherie, monsieur, c'est du bœuf. C'est du bœuf à 100%, voyons.
4: Oh là là, à 100%, c'est encore pire que ce que je croyais.
16: Bah, voyons. Alors, j'en ai déjà vu, mais des comme ça, jamais.
17: Allô?
4: Oui, bonjour madame.
17: Un steak, c'est forcément un animal.
4: Bah non, un steak, c'est du soja. À la limite, un steak de quinoa.
17: Mais qu'est-ce que vous racontez là? Mais le quinoa, c'est un végétal. On n'a jamais fait de végétal, nous. On a toujours fait de la viande, nous.
4: Viande, d'accord, mais précisez viande animale, dans ce cas.
17: Bah, mais c'est marqué sur l'étiquette. étiquettes. C'est marqué sur les étiquettes. Viande bovine, c'est pas viande végétale.
4: Ah, alors je m'excuse, si c'est du bœuf, on dit viande bovine.
17: Bovine, bovine.
4: Bah non, bœuf, bovine.
17: Le bœuf, c'est un bovin, c'est un bovidé, viande bovine.
4: Oh, vous inventez des mots.
17: Regardez dans le dictionnaire.
4: Ah bah justement, je l'ai là. Alors, viande de bœuf, aussi appelée viande bovine.
17: Bah,
4: je l'ai pas inventé.
3: Bonjour monsieur.
4: Bonjour monsieur.
3: Bah, je suis madame, je suis la responsable monsieur. Je comprends pas là. Comment ça c'est pas un vrai steak?
4: Bah oui, parce que comme vos collègues ont enlevé le quinoa pour fourrer du bœuf à la place.
3: Taisez-vous s'il vous plaît les gars.
4: Oh bah faut que je me taise maintenant.
3: C'est pas à vous que je dis ça.
4: Ah non mais passez-moi le responsable.
3: Écoutez, je suis le responsable.
4: Voilà.
3: Et on vend que de la viande. Alors venez pas me dire que j'ai vendu du végétal ou je ne sais trop quoi. Là ça va pas. On récupère votre numéro et puis on va porter.
4: Ah bah moi je récupère votre numéro. Allez hop.
3: Non mais écoutez, c'est une catastrophe ce que vous dites. Qu'on précise que c'est de la viande, vous arrêtez de faire courir mon personnel comme ça? Si je vends de la viande de bœuf, elle est forcément animale.
4: Ah, bah c'est bien de le reconnaître maintenant, mais si vous me
3: l'avez... Non, mais il n'y a pas à reconnaître maintenant, arrêtez vos conneries. Mon poulet, c'est un poulet.
4: Ah oui, mais est-ce que c'est un poulet animal ou un poulet végétal?
3: Non, mais vous arrêtez un petit peu votre cirque.
4: Parce que là encore, vous ne précisez pas sur le poulet.
3: Bah, et là, ça... Non, mais et alors?
4: Pardon, vous ne répondez pas à la question, animal ou végétal?
3: Mais mon poulet, c'est un animal, pour
4: bête. Ah, et ben voilà, encore un. Tiens, le bœuf, maintenant le poulet.
3: Mais attendez, vous êtes quoi, le service vétérinaire?
4: Ah, bah parlons-en du vétérinaire, parce que mon chien, qui lui aussi est végétarien.
3: Non, mais monsieur, attendez, vous voulez me rappeler, s'il vous plaît?
4: Bah non.
3: Vous me rappelez avec un appel non masqué?
4: Alors non, je respecte les gestes barrières, excusez-moi, mais je reste masqué.
3: Ah, mais alors c'est ridicule.
4: Bah c'est surtout interdit.
3: C'est interdit?
4: Ah oui, en public, il faut continuer à porter le masque.
3: Non, mais vous travaillez pour quelle radio?
4: Ah, très bonne question. Car oui, c'est une radio. Mais laquelle?
3: Moi, j'en sais de rien. Moi, j'écoute la musique à la radio.
4: Justement, nous, on fait comique et musique.
3: Rire et chanson, non, quand même.
4: Ah bah, quand même, si, c'est ça.
3: Non, mais vous rigolez.
4: Oui, alors oui, je rigole. Mais oui, c'est rire et chanson.
3: Vous avez eu de la chance que je peux devenir un petit peu vulgaire. Je vous le cacherai pas.
4: Oh bah on garde ça pour la prochaine fois.
3: Oui, bien sûr.
4: Merci et au revoir monsieur.
3: Ah non, bah au revoir madame.
4: Ah.
3: Voilà.
4: Merci.
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20: Bienvenue. Bienvenue.
21: Allô?
22: Oui, bonjour monsieur. Monsieur...
21: Oui.
22: Oui, bonjour, c'est la mairie à l'appareil.
21: Oui.
22: La délégation du commerce international. Mais je vous entends mal, c'est la télévision qui est si forte, hein?
21: Oui, ça va.
22: C'est la télévision qu'on entend?
21: Ah ben, j'ai mis des informations.
22: Écoutez, monsieur, on vous appelle parce que les gens trouvent que vous écoutez la télévision trop fort.
21: Ah ben, et pourtant, je mets doucement, je ne vois pas qui se plaint.
22: Tout le monde, hein? Là, vous l'écoutez doucement, là.
21: Oui, voilà.
22: Vous pouvez la mettre un peu plus fort, s'il vous plaît?
21: N'écoutez pas.
22: S'il vous plaît, oui. Encore plus fort. Allô?
21: Voilà, c'est plus fort. Je suis à fond, là.
22: Vous êtes à fond?
21: Oui.
22: Bon, je vous passe, monsieur le maire. Hein? Merci. Allô?
21: Oui.
22: Bonjour, monsieur.
21: Bonjour.
22: Monsieur le maire, l'appareil.
21: Comment?
22: On va vous demander... de laisser la télévision très très fort.
21: Ah ben oui, mais là je peux pas plus. Hein.
22: Vous pouvez absolument pas mettre plus fort.
21: Comment?
22: Vous pouvez pas mettre plus fort là?
21: Non, je peux pas, je suis à fond là. Alors vous voyez que je peux pas dépasser le son.
22: Alors, vous m'entendez là?
21: Comment?
22: Est-ce que vous pouvez aller chercher votre voisin?
21: Et pourquoi faire?
22: Vous lui dites que c'est le maire qui veut lui parler. Laissez bien la télévision comme c'est, à fond, hein?
21: Comment?
22: Laissez bien la télévision très fort et allez chercher votre voisin.
21: Voilà, et le voisin, pourquoi faire?
22: Parce que je veux lui demander quelque chose.
21: Attendez, je vais voir s'il est là.
22: Merci, monsieur.
23: Bonjour, regardez tout de suite, comme d'habitude, les prévisions météo de Catherine Laborde. Quelques flocons encore cet après-midi.
22: Ah. Allô.
21: Allô.
22: Oui, bonjour monsieur.
21: Bonjour.
22: De la place, attaché culturel à la mairie.
21: Oui.
22: Nous sommes avec monsieur le maire. Vous pouvez demander à monsieur Casamata, s'il vous plaît, de remettre le son de la télévision à fond comme il l'avait auparavant.
21: Ah, parce qu'il a baissé.
22: Oui.
21: Bah écoutez, moi j'habite juste à côté. Hein. J'ai le mur qui vraiment donne à côté dans la pièce.
22: Oui.
21: Bon, oui, ça arrive qu'on entende un peu la télé, mais enfin, c'est pas...
22: Bon, parce qu'il vient de nous expliquer qu'il était obligé de le mettre très fort parce qu'il vous entendait la nuit, vous voyez ce que je veux dire, pousser des cris, etc.
0: Ah non, ça m'étonnerait parce qu'à côté, c'est notre salon, on dort pas à côté, donc...
22: C'est ce qu'il nous dit. Hein.
0: Ah bon ?
22: Est-ce que vous pouvez lui demander gentiment, bien entendu, de faire une expérience là, de mettre sa télévision à fond ?
0: Oui. Vous pouvez mettre à fond la télévision pour voir ?
5: C'est à fond.
0: Là, c'est à fond. Vous nous entendez pas, vous ? Vous nous entendez la nuit ou des fois ou... Quand il y a des matchs de foot ou quoi vous... Non ? Bon, il n'entend rien, monsieur.
22: Bon, alors écoutez, je vais vous demander de faire un effort pour qu'il vous entende. Je vais vous expliquer pourquoi. C'est parce que, bon, on peut parler franchement.
0: Là, je vous écoute.
22: Il voudrait bien profiter de la nuit. Parce que, bon, vous voyez ce que je veux dire, quoi.
0: Oui, d'accord. Mais écoutez, enfin même s'il nous entendait, ça serait pas possible parce que nous on à côté c'est un salon.
22: Pouvez pas faire ça dans le salon.
0: Il y a une cloison, c'est vrai que c'est notre salon de l'autre côté, mais nous on dort dans la chambre qui est à l'autre bout de l'appartement.
22: Et vous pouvez pas le faire
0: si on faisait des cris la nuit, ce serait dans notre chambre donc
22: Est-ce que vous pouvez pas le faire dans votre salon?
0: Oh, ça peut arriver, mais enfin c'est rare quoi.
22: Mais là, il faudrait le faire pour lui.
0: Mais je comprends pas le but de votre démarche en fait.
22: Il nous a demandé s'il pouvait vous entendre la nuit avec votre femme.
0: Attendez, non mais... Attendez, là, je comprends pas bien.
22: Bah, demandez-lui, il va vous expliquer. C'est nous appeler pour ça, nous.
0: Ah, il vous a appelé pour ça ?
22: Bah oui.
0: Ah, bah écoutez, je sais pas quoi vous dire. Moi, je vais pas... Si vous voulez, je vais faire une vidéo. À ce moment-là, je vais la donner à monsieur, mais...
22: Non, mais faut pas, peut-être pas exagérer, on vous demande pas. Mais...
0: Ah. Bah écoutez, je sais pas. Monsieur, vous voulez nous entendre la nuit avec ma femme ?
5: Mais non,
0: après ça, il nous voit pas. Non,
5: j'hallucine.
22: Allô ?
5: Allô ? Oh là là, mais qu'est-ce que c'est cette histoire aujourd'hui ?
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8: Bonjour.
4: Bonjour monsieur, c'est bien le magasin de Hi-Fi et électroménagerie ?
8: Oui.
4: Monsieur Martin à l'appareil, j'ai acheté un casque sans fil chez vous, des petits écouteurs là pour écouter de la musique.
8: Oui.
4: Et alors ils marchent pas du tout, donc je vais vous les rapporter pour le remboursage.
8: Bah après nous faut qu'on les essaye monsieur.
4: Ouais. Alors dans ce cas, faudra d'abord les remonter parce que là moi j'ai tout démonté.
8: Ah parce que si vous les avez ouverts et démontés...
4: Démonté, expression de parler hein, parce qu'en forçant à peine avec un couteau, il y a des morceaux qui se sont pétés partout.
8: Ah bah s'ils sont cassés monsieur, je pourrais pas vous rembourser hein. Nous on démonte pas des écouteurs monsieur. Hein.
4: Vous inquiétez pas, démonter je m'en suis occupé, vous aurez juste à remonter et en plus j'ai gardé les morceaux pétés.
8: Oui, mais si, enfin je veux bien que vous les ayez gardés mais ça passera pas en garantie.
4: Mais si, vous remettez les morceaux en trop à l'intérieur, un coup de scotch et hop, vous remettez en rayon ni vu ni reconnu.
8: Alors ça se passe pas comme ça normalement.
4: Ah bah normalement si, d'autant plus que votre casque sans fil dès le début il a pas marché, je l'ai mis sur mes oreilles, rien, pas de musique.
8: Oui mais le casque il faut brancher sur quelque chose pour qu'il y ait un son qui sorte.
4: Bah non, on peut pas le brancher vu que c'est un sans fil.
8: Oui mais c'est un sans fil mais vous l'avez connecté à quelque chose.
4: Pas besoin, vu que c'est sans fil ça marche tout seul.
8: Ah bah non.
4: Alors pardon mais à quoi ça sert de pas avoir de fil ?
8: Non mais c'est un casque Bluetooth.
4: Ah, un casque Bluetooth.
8: C'est un casque Bluetooth.
4: Vous pensez que ce sont des écouteurs Bluetooth ?
8: Oui, c'est ce que je vous dis, oui, ils sont Bluetooth.
4: Vous êtes sûr que vous confondez pas avec un casque toutou pour les chiens ?
8: Non, Bluetooth.
4: Ou alors c'est peut-être un casque Philippe Poutou. Il paraît que ça marche jamais.
8: Non,
4: ça.
8: Bluetooth.
4: Bluetooth ? Ah ben je savais même pas.
8: Ah, c'est un casque Bluetooth, mais en fait ça se connecte en Bluetooth à un appareil.
4: D'accord, ah ben attendez, j'ai un ordinateur, il y a sûrement une prise Bluetooth.
8: Non mais Bluetooth c'est pas un câble, monsieur.
4: Non mais il y a une prise là, si je force un peu, je devrais pouvoir rentrer le casque dans l'ordinateur.
8: Non, ça se rentre nulle part, monsieur.
4: Ici, attendez, j'y suis presque. Oh là là. Ah ben il est bloqué dedans maintenant.
8: Bah écoutez, ramenez tout et on...
4: Ah, attendez, j'essaye de l'arracher.
8: Non.
4: Oh là là, oh bah encore pire.
8: Ah non, faut pas toucher, nous, on va pas... Non.
4: Vous auriez jamais dû me dire de brancher le boubou.
8: Ah non.
11: Bah en fait, je pense que là, tout le monde se mélange un peu les pinceaux, là. Il y a un coup à gauche.
8: Ouais, mais moi, je veux savoir où...
4: Hop, et maintenant, il y a deux vents en même temps.
11: Non, je veux savoir où vous...
4: Bah c'est ça, il y a une autre personne, pas gênée.
11: Bah, oui, on est deux, monsieur.
4: Bah non, là, on est trois.
11: Monsieur. Le Bluetooth.
4: Ah oui, bien sûr, le Bluetooth. Eh bah, il m'a tout pété, le Bluetooth.
11: C'est quoi, c'est un filière ou c'est un sans fil ?
4: Alors non, c'est pas un filière, puisqu'il n'y a aucun filiage.
11: Bah si c'est connecté, il y a pas de fil, monsieur, vous devez pas brancher.
4: Bah oui. Mais alors maintenant, en plus, il faut me rembourser l'ordinateur qui est pété aussi.
11: Bon, écoutez, monsieur, vous passez avec votre matériel parce que là, on va pas rembourser un ordinateur. Hein.
4: Bon, je vais plutôt vous faire une facture globale.
11: Une facture ?
4: Oui, parce qu'il y a un autre problème.
11: Où est le problème ?
4: Bah, c'est qu'en arrachant le casque foufou, comme je tirais un peu fort,
11: ouais.
4: Mon ordinateur est parti, pam, d'un coup comme ça, il a atterri sur ma bagnole,
11: oh là là.
4: Et bim, il m'a défoncé une portière.
11: Ça fait quoi ?
4: Bah, l'ordi a percutationné ma voiture qui est juste à côté, et maintenant j'ai une portière complètement enfoncée. Alors là, merci.
11: Mais j'ai rien fait du tout, moi.
4: Bon, c'est vous qui m'avez dit de brancher le casque sur la prise loulou.
11: Bon, écoutez, monsieur, vous passez au magasin.
4: Oh là là là, attendez.
11: Oui ?
4: Ma voiture est en train d'avancer toute seule.
11: Hein ?
4: Ouais, je crois qu'en défonçant la portière, l'ordinateur a aussi enlevé le frein à main. Oh là là, aïe aïe aïe aïe.
1: Mais...
4: Ah bah voilà, le mur du salon maintenant.
1: Du coup, ça fait pas une blague de radio?
4: Comment ça, vous me faites une blague à la radio?
1: Non, pas du tout, monsieur.
4: Eh, ça aurait été une sacrée coïncidence, parce que vous allez pas me croire, mais je fais des blagues à la radio.
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1: Allô?
9: Oui, bonjour, madame.
1: Bonjour, monsieur.
9: Madame.
1: Oui.
9: Bonjour, madame. Le docteur Meyer à l'appareil.
1: Oui.
9: Radiologue à la retraite.
1: Oui.
9: Voilà. Je n'ai pas eu la chance de vous faire une radio. Hein,
1: non,
9: vous.
1: Non.
9: Je l'ai...
1: J'ai la chance de ne pas avoir besoin de radio.
9: Oui, moi j'aurais bien aimé.
1: Ah.
9: S'il vous plaît.
1: Mais vous ne me connaissez pas.
9: Je vous connais, c'est-à-dire que je sais qui vous êtes physiquement. Je vous ai déjà vu passer dans la rue.
1: Ah bon?
9: Oui, c'est pour ça que... Ah. Excusez-moi, hein, je... Je suis franc avec vous.
1: Oui, oui, oui, oui.
9: Mon âge me le permet, le fait aussi que mes occupations se soient arrêtées. J'ai toujours rêvé de faire une radio de vous.
1: Ah bon? Et alors là, je suis un peu étonné de...
9: Et je voulais savoir si je pouvais venir faire une radio de vous dans votre magasin.
1: Écoutez, je suis très prise, donc je vois pas comment c'est possible. Non, je crois pas que ce soit une bonne idée, ça.
9: J'ai le matériel.
1: Non.
9: C'est juste une petite radio.
1: Non, je vous assure que non, ça, c'est pas possible.
9: Mais il y en a pour 5 minutes.
1: Non, je vous assure.
9: Une mammographie.
1: Certainement pas, non.
9: Je paye la consultation.
1: Non.
9: S'il vous plaît, laissez-moi voir vos glandes mammaires.
1: Certainement pas. Non. Là, on dérape, là. Hein. Je n'ai pas besoin de radio et je n'ai pas envie de faire de radio.
9: Mais c'est mieux la prévention.
1: Non, mais des mammographies, je vais en faire quand il faut.
9: Eh ben voilà, écoutez, je suis chez vous dans une demi-heure.
1: Certainement pas.
9: J'ai une valise avec mon matériel de radio.
1: Arrêtez, là, c'est pas possible. Alors là, certainement pas. Là, je ne recevrai pas. Hein. Non.
9: Une glande mammaire, pas les deux.
1: Certainement pas.
9: Une seule.
1: Non, alors là, il va falloir que vous pensiez à autre chose, parce que vraiment, ça, je vous dis non.
9: Vous avez quelque chose contre les radiologues?
1: Non, écoutez, docteur, je raccroche, là, c'est pas possible, on dérape complètement, là. Oui, bonjour.
4: Bonjour, monsieur. C'est bien le centre automobile?
1: Oui.
4: J'ai vu qu'il y avait une promo, là, qui avait 75 euros offerts.
1: Je vous donne déjà le prix des pneus, ça dépend si vous en changez 2 ou 4.
4: Ah non, mais je veux pas changer de pneus, non, je vous appelais juste pour la promotion, pour les 75 euros offerts.
1: Mais si vous voulez pas changer de pneus, comment vous voulez bénéficier de la promotion?
4: Bah, vous me donnez les 75 euros.
1: Je vous donne les 75 euros?
4: Volontiers, oui.
1: Est-ce que vous pouvez juste répéter ce que vous voulez me dire? Vous voulez venir récupérer les 75 euros?
4: Voilà, alors si je peux passer cet après-midi, ce serait super.
1: Non, mais monsieur, réfléchissez, vous venez venir récupérer 75 euros sans faire quoi que ce soit?
4: Bah, non, je passe quand même, si vous voulez, je me déplace.
1: Non, mais.
10: Allô?
4: Ah, c'est madame maintenant.
10: Et vous voulez juste 75 euros parce que vous avez vu une pub à la télé?
4: Bah oui.
10: Je vous offre pas 75 euros comme ça, je les sors pas de la bonne d'un cheval. Vous me prenez vraiment pour un jambon, monsieur, ou quoi là? Vous me prenez pour un con?
4: Enfin, j'ai l'impression que c'est un petit peu le contraire là.
10: C'est pour la pose de pneus fait dans notre atelier.
4: Non mais.
10: Est-ce que les pneus, ils ont été posés dans nos ateliers?
4: Bah alors, si ça vous arrange pour vos papiers, on peut dire ça. Moi, ça me dérange pas si vous voulez.
10: Mais monsieur, mais je vais vous faire une fausse facture de 4 pneus pour que vous ayez 75 euros. Mais vous êtes complètement barré, monsieur.
4: Bah, je dirai rien si c'est ça qui vous.
10: Mais je vous dirai rien. Mais monsieur, mais vous êtes. Vous avez la lumière dans toutes les pièces? Vous voulez que je vous fasse une fausse facture pour que je vous donne 75 balles? Mais je m'en fous de vos 75 balles, c'est vous qui les voulez. Non, mais c'est Rire et Chanson à l'appareil, là, ou quoi?
4: Pardon?
10: C'est Rire et Chanson à l'appareil, là? C'est l'appel trop con, ou quoi?
4: Ah bah merde, il manquerait plus que ça, tiens.
10: Ah bah oui, vous voulez qu'on vous donne 75 euros alors que vous avez fait le travail ailleurs. C'est comme si vous allez chez le restaurateur avec votre baguette de pain. Il va vous foutre dehors, le mec. Bah moi, c'est pareil, si vous venez tout à l'heure, je vous fous dehors. On est d'accord?
4: Moi, si c'est ça, je vais en parler à mon beau-frère qui est au syndicat des démonteurs. Vous allez voir que ça va pas être la même chose.
10: Au syndicat des quoi?
4: Des démonteurs de pneus.
10: Des démonteurs de pneus, ouais.
4: Oui.
10: C'est Rire et Chanson, là.
4: Vous insistez, là, quand même,
10: ouais, parce que franchement, c'est une blague.
4: Ah bah franchement oui.
10: Et bah qu'il a... Alors le mieux, vous savez ce que vous faites? Je vous donne les coordonnées, la direction.
4: Oui, d'accord, vous allez me donner le numéro d'un complice.
10: Mais monsieur, mais putain, mais franchement, je suis mort de rire.
4: Bah oui, j'entends ça, oui.
10: J'ai que ça à foutre d'expliquer un...
4: Non mais j'ai bien compris, si vous voulez magouiller des papiers...
10: Mais je veux pas magouiller des papiers, monsieur. Les 75 euros sont offerts uniquement si vous venez chez moi.
4: Oui, c'est bien ce que je dis, je viens chez vous récupérer les 75 euros ou je viens cet après-midi?
10: Non, monsieur, attendez, j'ai pas fini ma phrase. Je mets 75 euros, je vous offre 75 euros.
4: Très bien,
10: si vous
4: oui.
10: Achetez, bah, écoutez, vous c'est montez parfait. 4 pneus. Est-ce que vous allez acheter et monter 4 pneus chez moi?
4: Alors, pas dans l'immédiat, mais ça, rien ne dit que...
10: C'est pas la peine de venir me voir. Je vous offre 75 euros si vous achetez 4 pneus.
4: Voilà, on est d'accord. Donc, est-ce que...
10: Non, si... monsieur, vous entendez la moitié de ce que vous écoutez. Vous êtes con ou quoi?
4: Bah, merci, bah, de mieux en mieux. Bon, écoutez, moi je passe.
10: Ouais, passez, s'il vous plaît, venez, s'il vous plaît. Ça va me faire plaisir, je vais passer un bon quart d'heure.
4: Ah bah écoutez, tant mieux. Allô?
24: Oui, bonjour.
4: Ah bonjour monsieur, voilà, comme j'expliquais à votre collègue.
24: Vous n'arriverez pas à m'avoir.
4: Pour?
24: C'est monsieur Martin.
4: Oh non, merde.
24: Excellent. m'appelle trop con de Rire et Chanson.
4: Ah bah voilà.
24: Ah, je vous écoute tout le temps. Et quand je rentre du bureau, je finis à midi et quart, je reste dans ma voiture jusqu'à midi et demi pour vous écouter.
4: Bon, et pour tout ça, je peux pas avoir les 75 balles quand même.
24: Bah écoutez, passez toujours, on pourra faire un petit effort.
4: Parfait.
24: Il y a pas de stress chez nous. C'est super. Au revoir Martin.
4: Au revoir.
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13: Allô ?
14: Bonjour madame.
13: Bonjour.
14: C'est bien vous les éleveurs de chiens ?
13: Les éleveurs de chiens desquels, madame ?
14: Oui, c'est ça. Madame Ledoux à l'appareil. C'est bien eux qu'on a vu à la télé dans la publicité, là ?
13: Oh oui, vous en avez déjà vu, oui.

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2: Ah bah, toute désolée que vous êtes, mais qu'est-ce qu'on va être embêté, nous, alors, hein?
3: Est-ce que j'ai envoyé ça à la SPA, la Fondation Brigitte Bardot, un peu partout?
2: Oh, bah, vous êtes toute maligne, hein?
3: Oh, mon Dieu.
2: Oh, mon Dieu, oui, une fois que le mal est fait, hein?
3: J'ai fait ce que je croyais.
2: Mais vous avez rien à faire avant de demander?
3: J'ai envoyé une lettre au ministère.
2: Oh, bah, c'est bien. Eh ben, en effet.
3: À la police également.
2: Mais vous êtes folle, mais folle alliée.
3: Mais peut-être pas quand même, vous exagérez, madame.
2: Mais non, j'exagère pas, on m'en soule même pas nos chiens quand même. Non, mais vous rendez compte si on a toutes ces visites-là, la publicité que vous nous faites?
3: Oh mon Dieu, je crois que j'ai fait une bêtise.
2: Oh oui, une connerie, tenez, je vous quitte, j'aime mieux ça. Allô?
3: Oui, excusez-moi, c'est encore moi.
2: Ben, qu'est-ce que vous voulez encore?
3: J'ai appelé monsieur Bourin Dubourg, vous savez, à télévision.
2: Oui.
3: Parce que je l'avais prévenu aussi, il voulait faire une enquête. Oui, alors je me suis excusé, je lui ai expliqué en fait ce que vous m'avez dit, et je lui ai dit que c'était pas la peine qu'il vienne faire une enquête, parce qu'en fait, je lui ai dit que vous touchez pas aux petits.
2: Bah sûrement pas, on les élève, c'est pas pour les bouffer, hein.
3: Voilà, je lui ai dit, ils touchent pas aux chiots et ils mangent que les mâles.
2: Mais on mange même pas les mâles, qu'est-ce que vous avez encore des conneries?
3: Ah bon?
2: Maintenant on veut autre chose, on mange les mâles maintenant.
3: Mais vous mangez vos chiens.
2: Mais espèce d'imbécile, non, on mange pas nos chiens. Complètement cinglé.
3: Qu'est-ce qu'elle dit la grosse derrière? Qu'est-ce qu'elle dit la grosse là? Je vais venir vous manger, moi.
4: Oui? Eh ben venez, moi je vous attends, moi.
3: Eh, dites-moi.
4: Venez franchir la porte là, venez au portail, puis moi je vous attends.
3: Moi je vous mange, moi.
4: Moi vous mangez, non mais vous rigolez ou quoi?
3: Je vous mange.
4: Je vous mange, bah, moi je vous mangerai même pas parce que vous êtes immangeable.
3: Quoi, je suis immangeable, moi?
4: Bah sûrement, oui.
3: Dire que moi je suis immangeable, c'est dégoûtant.
4: Bah si on mange nos chiens, dans ces cas-là.
3: Pourquoi vous avez dit que j'étais immangeable?
4: Mais c'est pas, mais j'ai dit ça sans le dire, mais vous dites qu'on mange nos chiens. Soyez réalistes, on produit du chien, on va pas les manger.
3: Pourquoi vous avez dit que j'étais immangeable?
4: Mais non, non, non, bon, non, on en reste là, on mange pas de chien, vous êtes mangeable.
3: Ah, redites-moi ça.
4: Vous êtes mangeable.
3: Oh, vous êtes très gentil.
4: Mais soyez un petit peu réaliste, pourquoi on mangerait nos chiens?
3: Parce que je travaille à la radio.
4: Oui.
3: À Europe 1.
4: Oui.
3: Je fais des blagues au téléphone.
4: Oui. C'est une blague pour Europe 1?
3: Oui.
4: Après tout ce que vous avez dit, vous croyez qu'on va vous croire?
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5: Bonjour.
6: Oui, bonjour monsieur, c'est bien la charcuterie?
5: Oui.
6: Je vous appelle parce qu'on m'a dit que vous vendiez du jambon fumé.
5: On a du jambon fumé, du jambon de Savoie fumé, bien sûr.
6: Parce que moi, j'ai ma femme qui est passée et elle m'a dit qu'il n'y avait pas les avertissements pour les mineurs.
5: Pour les mineurs?
6: Oui, bah du genre jambon fumé nuit gravement à la santé.
5: Regardez, j'ai l'étiquette dessus, je vais vous le faire voir.
6: Ah bah je la vois pas.
5: Mais comment voulez-vous que je vous le fasse voir?
6: Bah je sais pas, vous m'avez dit que vous allez me faire voir.
5: Non mais moi, je vais vous voir, je vous le lis, moi je peux pas vous...
6: Est-ce qu'il y a écrit que les mineurs ne doivent pas fumer?
5: Ah mais c'est pas à nous qu'on le fume, c'est à nous. Hein.
6: C'est pas vous qu'on le fume, mais vos clients, ils le fument quand ils l'achètent. Ils fument du jambon.
5: Ils peuvent fumer du jambon?
6: Ah bah bien sûr.
5: Oui, moi je savais pas qu'on fumait du jambon comme du tabac. Hein.
6: Ah bah on roule une tranche.
5: Ah bon?
6: Et puis on la fume quoi.
5: Et puis ça brûle.
6: Bon, vous vendez du jambon fumé, vous fumez pas
5: mais
6: de jambon?
5: Non, nous on fume pas de jambon. Vous m'avez appris quelque chose parce que je savais pas si on vendait du jambon à des mineurs qui pouvaient le fumer.
6: Ah bah bien sûr, c'est comme le saumon. Hein.
5: D'accord.
6: Parce qu'après c'est l'escalade. Hein.
5: Oui, oui.
6: Mais... Ça commence par du jambon, après c'est la cigarette, après c'est la drogue.
5: Mais je savais pas. Je vends pas de drogue. Hein. Dans une charcuterie, on vend pas de drogue. Hein.
6: D'accord.
5: Bah, s'il faudrait qu'on vende de la drogue et puis des cigarettes, ce serait triste. Hein. Voilà. Je vais leur dire à tout le monde, quoi. Hein.
6: Est-ce que je pourrais peut-être parler à un responsable pour voir...
5: Voilà. Oui, bonjour monsieur.
6: Oui, bonjour monsieur.
5: J'ai mes clients depuis 43 ans.
6: Vous avez un client qui a 43 ans?
5: Mais non, ça fait 43 ans que je suis là, monsieur.
6: Comment s'appelle ce monsieur de 43 ans?
5: Mais non, je n'ai pas dit que j'avais un client de 43 ans.
6: Ah, donc on change la version, d'accord.
5: Mais non, mais monsieur, dans toute la France, on vend des jambons fumés. Hein.
6: Ah bah voilà, donc on accuse les collègues en plus.
5: Mais non, mais monsieur.
6: Vous avez reconnu quand même...
5: Non, mais qu'est-ce que c'est que cette merde encore?
6: Je vous entends.
5: Bonjour monsieur, déjà tu me dis...
6: Allô?
5: Alors on n'a pas le droit de vendre des jambons fumés aux mineurs. Moins de 18 ans.
6: Je vous entends toujours, hein?
5: Alors, je suis monsieur Martin.
6: Je suis toujours là, allô?
5: Ah non, c'est toi qui as le téléphone, là?
6: Non, il est là, le téléphone. Allô?
7: Allô, oui.
6: Oui, bonjour madame.
7: Mais c'est la première fois qu'on me fait ce tour, là.
6: Ah bah, excusez-moi, mais enfin, ça me semble quand même incroyable que vous puissiez vendre comme ça en toute légalitude du jambon fumé.
7: Il y a quelque chose qui va pas très bien chez vous. Un truc comme ça, je préfère avoir la personne en face de moi.
6: Quelle personne?
7: Bah, la vôtre.
6: Oui, mais enfin, excusez-moi, mais là déjà, entre le.
7: Non, mais dans ces cas-là, vous venez en face de moi, puis après on discute.
6: Ah bah là, on est un peu en face à face au téléphone, c'est quand même un
7: non,
6: peu.
7: Non, il n'y a pas de face à face au téléphone.
6: Ouais, c'est en quelque sorte.
7: Non.
6: Bah, vous êtes face à votre téléphone.
7: Oui.
6: Moi aussi.
7: Bah, ça peut me foutre.
6: Comment ça, que ça peut vous foutre?
5: Bah, prenez ça.
7: Attendez.

0: Moi j'ai des clients là qui attendent, j'ai pas de temps à passer à ça. Si vous voulez discuter avec moi, vous venez ici à ma boutique et on va voir.
1: Ah bah j'y suis, je suis derrière vous.
0: Rentrez.
1: Ah bah, je suis rentré.
0: Ah bon?
1: Vous me voyez pas?
0: Non.
1: Alors attendez, je ressors. Vous m'avez vu sortir?
0: Non.
1: Bon alors je re-rentre.
0: Ouais.
1: Là vous me voyez entrer?
0: Bon, j'ai pas de temps à perdre, moi j'ai des clients. Au revoir monsieur.
2: Oh, de l'air.
3: Allô?
4: Allô, bonjour madame.
3: Bonjour.
4: C'est la société protectrice des animaux.
3: Oui, bonjour madame.
4: Ah, bonjour. Dites-moi, je viens d'avoir un petit accident de voiture.
3: Oui.
4: Mon véhicule est un peu endommagé. Moi, je suis indemne, mais je crois que j'ai renversé une vache. Et je voulais savoir ce qu'il fallait que je fasse. Parce que c'est la première fois que mon mari est mort, voyez-vous, il y a 2 semaines.
3: Ah.
4: C'est la première fois que je prenais la voiture.
3: Oui.
4: Et bon, ben, je suis sorti de la route et j'ai pris par les champs, quoi.
3: Oui.
4: Parce que je voyais.
3: Et la vache, elle est abîmée?
4: Comment?
3: La vache.
4: Oui.
3: Elle est abîmée?
4: Abîmée, ça se trouve où, ça?
3: Non, est-ce qu'elle est abîmée? Est-ce qu'elle est morte?
4: Ou elle est sur le flanc. Et vous savez, il y a sa corne qui a crevé le pneu, quand même. Hein.
3: Oui, elle est choquée, là. Elle est peut-être pas morte. Il faut que vous voyiez la gendarmerie, hein.
4: Ben là, je regarde, je la vois pas.
3: Ben vous pouvez pas la voir, il faut lui téléphoner à la gendarmerie.
4: Mais je vais me faire gronder, parce que j'ai pas mon permis de conduire, c'est ça.
3: Oh, bonhomère.
4: Oh oui, j'ai confondu, vous savez, les freins et l'accélérateur.
3: Oh là là. Et vous pouvez pas bouger la voiture.
4: Ben, je vais essayer, mais le problème, c'est que si je bouge la voiture, la vache, elle va venir avec.
3: Pourquoi? Parce qu'elle elle est coincée avec la voiture?
4: Elle a sa corne dans le pneu.
3: Oh! Et vous avez personne autour?
4: Attendez, je regarde, hein. Il y a un monsieur, mais il est loin.
3: Eh ben, il faut lui faire signe, hein.
4: Comment?
3: Parce qu'il faut couper le pneu pour pouvoir libérer la vache, hein.
4: Comment je peux faire signe? Je lève la main?
3: Oui?
4: Je dois monter sur le capot?
3: Ah ben non, vous allez tomber, alors.
4: Oh mon Dieu! Oh mon Dieu, ça bouge!
3: Mais non, vous allez tomber!
4: Oh!
3: Allô? Allô, vous êtes tombé?
4: Oh, je suis tombé!
3: Ah ben voilà!
4: Je me suis coincé sous la vache!
3: Oh, bonne mère!
4: Ah, je crois qu'il y a le monsieur qui arrive!
3: Ah bon? Ben il va vous aider!
5: Oh là, ben, qu'est-ce qui se passe là?
3: Oh là là là là là là!
5: Allô?
3: Oui, monsieur, je suis la Société protectrice animaux de La Rochelle. Cette dame vient de me téléphoner.
5: Quelle dame? Il n'y a personne, madame. Il y a une voiture, il y a une vache qui est coincée.
3: Eh bien, la dame, elle est sous la voiture, regardez.
5: Sous la voiture?
3: Sous la voiture ou je sais pas quoi.
5: Attendez, je regarde. Non, sous la voiture, il n'y a personne, hein.
3: Eh bien, elle n'est pas sous la vache, non?
5: Ah, mais attendez, comment voulez-vous que je soulève la vache? Parce que la vache, elle a sa corne qui est dans le pneu, en plus.
3: Il faudrait couper le pneu pour libérer la vache. Mais la dame, elle était là, la dame. Elle est coincée.
5: Attendez, on dirait une jambe qui dépasse sous la vache.
3: Ah ben voilà.
4: Au secours!
3: Au secours, oui.
5: Je soulève la patte de la vache, mais dites donc, c'est lourd, hein?
3: Oh là là.
5: Oh là là, aidez-moi, madame, s'il vous plaît.
3: Oui.
5: Si vous pouvez me soutenir, madame, parce que c'est très lourd, là.
3: Écoutez, moi, je peux téléphoner à la gendarmerie, si vous voulez.
5: Non, non, non, monsieur gendarme, ça va, mais...
6: Oh.
5: Si moi, je vais dire Oïs, si vous pouvez m'aider avec Oïs, ça va m'aider.
3: Oïs! Oïs!
5: Oh.
3: Allez, ouf!
5: Oh.
3: Allez, fort!
5: Oh.
3: Allez!
5: Ouf.
3: Soulevez!
5: Oh.
3: Oh là là là là!
5: Oh.
3: Allez, hop!
5: Oh.
3: Est-ce que vous la voyez?
5: Je vois sa jambe!
3: Oh là là, elle va être étouffée!
4: Au secours, j'étouffe!
5: J'entends sa voix!
3: Oui, oui, vous entendez sa voix. Est-ce que vous allez pouvoir la soulever?
5: Oh, je soulève encore la vache! Oh.
3: Attrapez pas de hernie, hein!
5: Oh.
3: Allez, du courage!
5: Ça y est, je la tiens!
3: Ah, vous la tenez!
5: Attendez, je
3: la
5: soulève pas les jambes!
3: Bon!
4: Oh mon Dieu!
3: Oh là là là là là là!
4: Oh mon Dieu, je respire!
3: Ouais, elle respire, bon!
4: Oh.
3: Alors, monsieur, maintenant, je vais vous expliquer ce qu'elle m'a dit.
5: Mais comment vous avez fait pour...
3: Alors, monsieur le gendarme...
5: Comment vous avez fait pour renverser une vache ou...
4: Eh ben voilà, je roulais sur la route et je déteste les vaches. Il y en a une qui m'a coupé la route. Et donc, au moment où elle me coupait la route, j'étais en ligne avec la dame de la SPA. Et donc la dame de la SPA m'a dit, il faut lui rentrer dedans, il n'y a pas de souci, il faut lui rentrer dedans.
3: Ah non, non, non, non.
4: Alors j'ai foncé dans la vache.
3: Oh non, non, non, non, non.
4: Ensuite, la dame m'a dit, elle m'a dit, montez sur le capot.
3: Oh là là.
4: Pour faire signe aux gendarmes.
3: Je lui ai défendu de monter sur le capot. J'ai dit, madame, vous allez tomber. Alors, non, c'est pas possible, ça, hein.
5: Bon, en même temps, attendez.
3: Mais elle a pas de permis, hein, cette dame.
5: La vache est toujours vivante, en plus.
3: Ben, si elle a la corne de prise, elle peut pas se libérer, la vache.
5: Attendez, je fais marche arrière avec la voiture.
3: Oh non, mais ça va pas dans sa tête, cette femme. Pensez que je lui ai pas dit de monter sur un capot. Allons.
5: Oh, la vache se libère.
3: Bon.
5: Et la vache repart, elle nous fait un petit signe de la tête amical.
3: Voilà, c'est une belle histoire.
5: La vache a une larme à l'œil.
3: Ah oui, ça m'étonne pas.
5: Elle me reconnaît,
3: parce
5: on
3: qu'elle
5: dirait.
3: Elle doit être contente. Et vous pourrez aller lui dire bonjour de temps en temps, elle va vous reconnaître.
5: Pâquerette ?
3: Pâquerette, voilà. Je cherchais, il faut lui mettre une pâquerette à l'oreille.
5: Je prends la pâquerette, je lui mets sur l'oreille.
3: Voilà.
5: Oh oui, c'est vrai qu'elle est jolie. Mais elle me reconnaît, elle me regarde, hein. Je suis son sauveur.
3: Oui, oui, mais je suis sûre qu'elle doit vous bénir, là. C'est magique, ça.
4: Et moi, je fais quoi maintenant dans cette histoire ?
5: Eh ben, vous me suivez, parce que sans permis de conduire, là, ça va barder pour vous.
4: Oh ben non !
3: Elle a peur.
5: Vous croyez ?
3: Oui. Elle a très peur, mais je crois qu'elle a perdu un peu la tête, cette dame.
5: Vous avez quel âge, madame ?
4: 103 ans.
3: Combien ?
5: Elle a 103 ans.
3: 103 ans. 103 ans sans permis. Et elle emboutit une vache. Et un gendarme la libère. Écoutez. Et comme je vais expliquer ça. Oh là là, c'est...
5: Vous savez ce que je crois qu'ils vont vous dire ? Ils vont vous dire que c'était une blague pour la radio Rire et Chanson.
3: Vous êtes comment vous appelez ?
5: Jean-Yves Lafesse.
3: Oh, c'est pas vrai. Dites-moi, Jean-Yves Lafesse, vous m'avez regardé un jour à votre radio, hein ? Je m'en souviens.
5: Quoi, c'est la deuxième fois ?
3: C'est la deuxième fois. C'est pas possible.
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6: Allô ?
1: Bonjour madame, c'est bien le garage ?
6: Oui.
1: J'organise la première journée nationale du garagisme lundi prochain et on a choisi votre établissement pour faire les portes ouvertes.
6: Bah, qui c'est qui vous a dit oui ?
1: Ah bah, c'est moi qui ai dit oui.
6: Je suis pas au courant, moi, de ça. Là, vous me mettez de bout en blanc.
1: Bah, je vous ai pas mis de bout en blanc.
6: Bah, vous m'avez pas appelé avant. Moi, je peux pas. J'ai pas un établissement pour recevoir des gens comme ça.
1: Non, mais les gens, ils viennent, ils prennent les outils, ils bricolent, hein.
6: Mais vous avez dit que c'était chez moi, mais vous m'avez pas demandé mon avis, mon cher monsieur.
1: Excusez-moi, moi, je peux pas tout faire non plus, hein. Déjà, j'organise le truc, je suis bien gentil.
6: Non, attendez. La première chose à faire, c'est bien de demander au propriétaire du garage s'il est OK quand même.
1: Ah non, mais alors, excusez-moi, parce que j'ai déjà des gens qui ont réservé.
6: Mais vous avez déjà réservé, vous m'avez pas demandé mon avis, mon cher monsieur. C'est moi le patron, c'est la première fois que j'entends parler de ça.
1: Oui, bah, c'est bien pour ça qu'on dit être de mauvaise foi comme un garagiste, hein.
6: Ah non. Me dites pas que c'est moi qui ai de mauvaise foi quand même.
1: Ah bah, vous savez ce qu'on dit sur les garagistes.
6: Oui, mais on dit ce qu'on dit sur les garagistes, je sais qu'on est de mauvaise foi.
1: Ah on reconnaît.
6: Non, on dit.
1: Ah
6: on passe pour de la mauvaise foi.
1: Tiens, on y vient, voilà.
6: Non, mais.
1: Excusez-moi, mais vous allez pas me foutre en l'air toute l'opération, alors que je me suis quand même cassé.
6: Vous allez pas me foutre tout en l'air l'opération.
1: Vous dites donc, c'est mon opération.
6: C'est votre opération, c'est quand même mon garage, non, c'est quand même moi qui paye, je vous ai rien demandé, moi. C'est non, point, à la ligne, c'est tout.
1: Moi, j'ai 3 vidanges qui sont calés.
6: Mais vous avez fait la pub pour moi, mais bordel de merde. Vous m'avez jamais appelé, vous me dites, aujourd'hui, on vient le 28 pour faire les portes ouvertes chez vous.
1: Ah bah, on est d'accord.
6: On est d'accord, quoi ?
1: Bah, vous avez dit le 28.
6: C'est vous qui venez de me dire le 28 que vous aviez 3 vidanges de prévu. Allez pas me dire que c'est moi qui est au courant.
1: Je vous ai quand même calé du monde.
6: Vous avez calé du monde sans me demander mon autorisation. C'est quand même terrible de voir ça, quand même.
1: Faudrait quand même qu'on se mette d'accord. Rapport avec moi, j'ai mon carnet de rendez-vous qui est plein, là.
6: Mais c'est même pas la peine, vous avez votre carnet d'entretien qui est plein, vous êtes...
1: Moi, les gens qui ont réservé, je leur ai facturé quand même, donc ils m'ont déjà payé...
6: Mais en quel honneur vous avez demandé mon garage comme ça ? En quel honneur vous venez travailler chez moi comme ça ?
1: Parce que moi, ils me payent quand même un petit forfait.
6: Et moi, vous me payez quoi ?
1: Ah non, mais vous le faites pour la beauté de la journée du garagisme.
6: Vous prenez un autre clampin, un autre garagiste, moi je n'ai pas le temps.
1: C'est pas grave, puisque les gens bricoleront eux-mêmes, vous voyez ?
6: Mais je ne veux pas que les gens bricolent dans mon garage.
1: Je leur ai dit que vous étiez d'accord aux gens, donc il n'y a pas de problème.
6: Non, vous leur avez dit, quel honneur vous leur avez dit que j'étais d'accord ? De quel honneur ? De quel droit vous dites aux gens, le monsieur il est d'accord quand même ?
1: Ah, non, mais... le monsieur il est d'accord.
6: De quoi ?
1: Vous venez dire que vous étiez d'accord.
6: Je vous donne même pas l'accord, vous annulez tout.
1: Attention, moi si ça continue, j'annule tout. Hein.
6: Mais vous annulez tout, mais vous...
1: Faudra pas se plaindre après, faudra pas dire, ah oui...
6: Mais si, Vous pouvez annuler, je vous le dis.
1: Je serais capable de le faire.
6: Mais vous n'avez pas l'air de comprendre le truc, là.
1: Attention.
6: Quoi? Attention de quoi?
1: Ah bah attention, je vais vraiment annuler, hein, si ça continue.
6: Vous annulez?
1: Ouh là là.
6: Mais quoi, ouh là là?
1: Ouh là là là là.
6: Quoi, ouh là là là là?
1: Ouh là là là là là là là là.
6: Non mais vous foutez de moi quoi?
1: Ah mais non, c'est moi qui décide. Et si ça continue, je vais vraiment annuler.
6: C'est vous qui décidez? Vous êtes qui pour me dire ça?
1: Monsieur Martin, j'ai une formation d'annulationniste en plus.
6: Ah, vous avez une annulation. Vous pouvez annuler et au revoir monsieur. On est bien d'accord.
1: Après, faudra pas me dire je regrette.
6: Faut vous le dire comment? Je vais devenir désagréable là maintenant.
1: Écoutez, d'accord, je vous laisse une dernière chance de vous rattraper. Vous me présentez vos excuses, on n'en parle plus.
6: Mais arrêtez de me faire chier, bordel de merde!
1: Oh là là!
6: Non, non, non, pas la ligne, c'est tout.
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7: Allô?
8: Oui, bonjour monsieur.
7: Bonjour.
8: Vous êtes bien titulaire de l'abonnement?
7: Oui.
8: Oui, bonjour monsieur, c'est le service de l'horoscope téléphonique à l'appareil.
7: Oui.
8: Vous savez que Paris vient d'être doté d'un ordinateur, d'un central, qui est relié donc à tous les Parisiens.
7: Oui.
8: Et que nous distribuons depuis avant-hier l'horoscope de manière gratuite, bien entendu.
7: Oui.
8: À tous les Parisiens, à 1000 Parisiens pardon, par jour, qui sont tirés au sort. Et votre numéro de téléphone a été tiré au sort, monsieur.
7: Ah bah c'est gentil.
8: Alors, je vais vous demander votre signe.
7: Alors, Gémeaux.
8: Gémeaux, vous connaissez votre ascendant?
7: Non, pas du tout.
8: Quand vous dormez sur le dos?
7: Sur le côté.
8: Donc, sur le côté, on met que la Lune était à 90 degrés.
7: Oui.
8: Ce qui fait 90 degrés. Vous êtes né à quelle heure?
7: Alors là, je crois que je suis né à midi, enfin le midi.
8: Entre 12h et 13h ou voilà. 12h15?
7: 12h et 13h.
8: Donc l'ordinateur me dit que vous êtes ascendant scorpion, monsieur.
7: Oui.
8: Voilà.
7: Ah, attendez, on me l'avait déjà fait, je me suis peut-être trompé, on m'a dit que j'étais ascendant balance.
8: Ah non, monsieur, non. La personne qui vous l'avait fait s'est trompée, en effet. Vous n'étiez pas du tout balance, vous êtes scorpion.
7: D'accord.
8: Alors, je vous lis, donc j'introduis les données dans l'ordinateur, j'ai mon ascendant scorpion.
7: Oui.
8: Voilà. Il y en a pour 10 secondes.
7: D'accord.
8: Ça va très très vite, hein. Alors, ça y est, les données sortent, donc je vais vous les lire.
7: D'accord.
8: Travail, monsieur.
7: Oui.
8: Vous êtes assez limité de toute façon.
7: Oui.
8: Alors, arrêtez de vous mêler de ce qui ne vous regarde pas et de toucher ce qui ne vous concerne pas.
7: Oui.
8: Contact, cessez de raconter n'importe quoi sur vos voisins. Vous avez mis des gens dans l'embarras dernièrement. Il serait regrettable que vous ne preniez pas conscience des réalités d'aujourd'hui et des dégâts que vous occasionnez autour de vous.
7: Ah.
8: Courage. Arrêtez de tourner le dos à vos responsabilités et de fuir comme un lâche.
7: Ah bah dis donc.
8: Morale. Cessez de vous plaindre inutilement. Il n'est pas tellement certain que tout se passe comme vous le souhaitiez,
7: oui,
8: car les planètes sont contrariantes.
7: Oui.
8: En raison de la position d'Urne de Saturne, personne ne vous aime. Est-ce que c'est exact?
7: Il y a peut-être quelque chose de vrai.
8: D'accord. Chance, pas de chance. Amour, que se passe-t-il? On vous oublie? Il faut dire que vous n'êtes pas très désirable en ce moment et que vous ne faites aucun effort pour l'être.
7: Ouais.
8: C'est exact?
7: C'est exact, oui.
8: Santé, problème de digestion, grippe en perspective.
7: Ah.
8: Vous allez souffrir du dos. Évitez les excès à Noël et attention dans les escaliers.
7: Ah bah c'est déjà fait alors.
8: C'est-à-dire?
7: Bah, c'est-à-dire que je viens de me faire opérer du genou. Jusqu'à présent, tout ce que vous dites, c'est à peu près vrai. Hein.
8: D'accord. Votre chiffre, monsieur?
7: Moi, c'est le chiffre préféré.
8: Non, non, je vous donne votre chiffre.
7: Ah,
8: hein.
7: D'accord.
8: Le zéro.
7: Ah.
8: Votre couleur, le noir. Et votre pierre, le marbre.
7: Bah, c'est pas encourageant, tout ça.
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9: Oui, allô?
1: Bonjour, madame. C'est bien la boucherie?
9: Oui, bonjour, monsieur.
1: Vous m'avez vendu de la viande grippée?
9: Vous appelez grippé.
1: J'ai mangé un bistec à midi.
9: Oui.
1: Je suis sorti de table. J'ai commencé à avoir le nez qui coule.
9: Vous croyez qu'il n'y a pas un problème là, hein? Vous êtes fort.
1: En plus, j'ai mon beau-frère qui est à côté. Il est docteur. Il peut témoigner. Hein.
9: Donnez-moi son nom et tout ça. Je vais téléphoner un petit peu. Moi.
1: Bah, je peux vous le passer. Il est à côté de moi. Martin, il y a la dame de la boucherie qui veut te parler. Oui, j'arrive. Tiens, je te la passe. Allô?
9: Oui.
1: Bonjour, madame. Docteur Martin à l'appareil.
9: Docteur Martin. Attendez, là, vous dites un peu n'importe quoi. Là.
1: Vous n'avez pas vacciné votre viande contre la grippe.
9: Vacciner les morceaux de viande. Alors là, je comprends rien du tout. Oh là là là là. C'est n'importe quoi, non? C'est pas moi qui dois faire des piqûres.
1: Bah, moi, je vous l'ai fait, les piqûres, mais enfin, je vous les facture.
9: Non, mais vous allez. Moi, vous facturez rien du tout. À mon avis, vous allez être mal reçu, hein, je vous le dis tout de suite. Moi, je veux pas vous toucher à ma viande, c'est tout. Vous êtes malade ou quoi?
1: Et je peux vous faire un forfait à 450, écoutez.
9: Oui, c'est ça, mais non, mais vous me prenez la tête. Hein.
1: Excusez-moi de faire mon boulot de vaccinationneur de steak.
9: Il n'y a pas de boulot du tout, vous allez rien faire du tout, c'est tout.
1: Ah, allô?
10: Oui.
1: Oui, ah, bonjour, madame.
10: Je sais que vous a donné la grippe.
1: Ah, vous êtes au courant en plus?
10: Non, non, non, non, vous foutez. côté de ma gueule, un sac qui donne la grippe, monsieur. Attendez, attendez. On est parti où, là? Ah, bah ouais.
1: C'est bien de le reconnaître, déjà. Vous voyez, c'est au moins
10: mais
1: ça.
10: Mais non, je vous dis non. Moi, je.
1: D'abord,
10: le beefsteak, il peut pas vous donner la grippe. Ça, c'est pas possible.
1: Non, mais alors, jurez-moi que vous l'avez vacciné, votre beefsteak.
10: Non, mais arrêtez ça, donc, ce carpin, là.
1: Bon, comme par hasard.
10: Mais arrêtez, vos hasards, mais vous me faites tuer à la fin. Qu'est-ce que ça veut dire, donc?
11: Oui, l'eau.
1: Ah bah, une autre dame?
11: Non, je suis pas une madame.
1: Vous reconnaissez quand même que votre viande, elle a la grippe?
11: Bah, les steaks sont pas vaccinés contre la grippe, monsieur, voyons. Vous voulez pas vacciner?
1: Écoutez, je passe cet après-midi. Dites-moi juste à quelle heure?
11: Ah, ben, bah, on ouvre après 14h.
1: Après 14h. Bah, écoutez, 13h30 dans ce cas?
11: Ah non, pas 13h30. Non, on rouvre à 14h.
1: Alors, 13h dans ce cas?
11: Écoutez, on ferme à 12h30.
1: On coupe la poire en deux, on dit 13h45, parce que moi, je veux bien faire un effort.
11: Mais je vous dis, ça rouvre à 14h.
1: Eh oui, non, mais 13h45.
11: Bah oui, ça fait 2h moins le quart.
1: Vous préférez 2h moins le quart?
11: Attendez, je vous dis que ça rouvre à 14h. Bah, à 14h, je serai pas dans la boucherie.
1: Ah bah alors pourquoi vous serez pas dans la boucherie à 14h si vous ouvrez à 14h?
11: De quoi? À 13h45, je serai pas à la boucherie et ça ouvre à 14h.
1: Eh bah alors on dit 2h moins le quart, c'est ce que je vous disais.
11: Mais écoutez, je peux pas être à 13h45.
1: Si vous changez, alors dans ce cas, on dit.
11: Je change rien, c'est vous qui. Mais vous, je vous dis que ça ouvre à 14h, vous voulez venir à 13h45?
1: Non, moi je proposais 2h moins le quart pour vous arranger.
11: Bah, 2h moins le quart, c'est quelle heure? 2h moins le quart, c'est 13h45.
1: Vous préférez 13h45?
11: Mais 13h45, c'est 2h moins le quart.
1: Ah bah alors on rebascule sur 2h moins le quart. Alors je raille 13h45.
11: Mais attendez, vous foutez de moi là, monsieur. Vous êtes en train de vous foutre de moi.
1: Non, mais je vois le truc. C'est-à-dire que vous essayez de vous débarrasser de moi.
11: Bah, pas du tout, monsieur. Mais vous voulez venir à 2h moins le quart, je vous vois.
1: Oui, très bien. Alors 2h moins le quart. On dit 2h moins le quart, parce que ça vous fait plaisir.
11: Mais 2h moins le quart. Mais je sais pas. Mais vous foutez de moi là, monsieur.
1: Oh là là, alors là, excusez-moi, mais là j'ai vraiment l'impression que vous faites tout pour vous débarrasser de moi là.
11: Mais je vous ai dit 14h.
1: Dans ce cas, si on dit 20h30.
11: Mais 20h30, monsieur. 20h30, mais le magasin est fermé, monsieur, ça fait à 19h30.
1: Est-ce que vous préférez 8h30 du soir?
11: Bon, écoutez, là, vous êtes en train de tout foutre devant, monsieur.
1: Bon, on dit 20h30 du matin, top là, on n'en parle plus.
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13: Ah, mais il va pas décrocher, c'est un imbécile de moniteur d'auto-école.
12: Mais allons, eh ben c'est gentil, ça fait un moment que je réponds.
13: Ah, le feignant, il est encore parti s'arsouiller au café d'ivrogne, allô?
12: Vous êtes con ou quoi?
13: Allô?
12: Oui, j'écoute.
13: Allô?
12: Oui, j'écoute.
13: Il va pas décrocher, l'ivrogne. Hein?
12: Ton connard. Ça va pas, non?
13: Ah, le feignant.
12: Oui.
13: Allô?
12: J'écoute, oui.
13: Et dis donc, le feignant, là. Quand tu seras sorti des toilettes où t'es en train de vomir ta bile, là, tu décrocheras le téléphone?
12: Disons un petit peu connard, hein, ça commence à bien faire maintenant, espèce d'enfoiré.
13: Et tous les moniteurs des taux écoles, tous des poivrons, mais alors celui-là, il est con comme un balai, il va pas décrocher.
12: Écoutez, vous êtes con ou quoi?
13: Allô?
12: Hein?
13: Y a quelqu'un?
12: Non, y a personne, connard.
13: Ah, ça y est, je vous entends, bonjour madame.
12: Oui, bonjour monsieur.
13: Ah, bonjour madame, c'est le moniteur de taux écoles.
12: Écoutez, pourquoi vous m'insultez comme ça?
13: Comment?
12: Ça va pas, non? D'insulter les gens comme ça.
13: Non, mais dites donc, je vous ai pas insulté, moi.
12: Oui, ben, connard, va.
13: Et dis donc, j'appelle pour prendre des cours d'auto-école.
12: Oui, ça suffit maintenant avec vos conneries.
13: Mais je crois qu'il y a une erreur, madame, vous confondez.
12: Oui, je confonds. Mais mes fêtes, je confonds.
13: Écoutez, j'étais en train d'appeler à un auto-école.
12: Oui, et qu'est-ce que vous voulez, finalement?
13: Je vous appelle parce qu'on vient de me retirer mon permis.
12: Oh, eh ben, écoutez, c'est pas la peine d'appeler, hein, espèce de connard.
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15: Allô?
1: Oui, bonjour monsieur, je suis en garage.
15: Oui.
1: Je vous appelle parce que je tenais à vous complimenter, car c'est aujourd'hui la journée mondiale du compliment.
15: Ah bon?
1: Je trouve que vous avez une voix qui inspire confiance et sérénitude.
15: Peut-être.
1: Ah, je vous le garantis.
15: Ah d'accord, mais sinon j'ai affaire à qui?
1: Je suis monsieur Martin, en fait c'est un service de complimentation.
15: D'accord.
1: Ce sera facturé 7,65€, mais c'est déduit sur votre facture téléphonique.
15: Mais il est hors de question. Hein.
1: Comment?
15: Ah bah non.
1: Attendez, je travaille pas gratos non plus, vous imaginez bien.
15: Ah ouais,
1: que...
15: mais moi je vous ai rien demandé.
1: Non mais c'est forfaitaire, donc ça ne vous coûtera pas plus cher.
15: Non, mais si même forfaitaire ou pas forfaitaire, moi j'ai rien à payer, je vous ai rien demandé, je vous ai pas demandé de m'appeler. Hein.
1: Bah, enfin oui, mais enfin quand même, en décrochant, vous acceptez l'appel, donc c'est que...
15: Bah, c'est normal qu'on accepte l'appel.
1: Bah, enfin, excusez-moi, c'est mon métier, hein, donc...
15: Non mais c'est un truc de fou, c'est un truc de fou. Mais c'est pas possible, vous faites pas ça à longueur de journée quand même.
1: Bah écoutez, c'est une façon pour moi de gagner ma vie en même temps, vous comprenez donc.
15: Non mais attendez, non mais C'est pas possible.
1: Vous souhaitez annuler, du coup, le...
15: Ah oui, vous annulez tout, mais moi, je vous ai rien demandé.
1: Je peux annuler, du coup, les 7,65 €, mais j'ai regardé dans les zones tarifaires. Ça va vous coûter, du coup, 14,32 €.
15: Mais je m'en fous de vos zones tarifaires, vous. Vous nous facturez rien du tout. J'en ai rien à faire.
1: Bah, est-ce que vous préférez une annulation à 14,32 € ou alors on maintient...
15: Stop, stop, parce que là...
1: Sinon, je peux vous proposer une demande en disgrâce à 17,48 €.
15: Et quittez pas. Hein.
1: Merci. Ah, bonjour madame. Comme j'expliquais à votre collègue, j'appelais pour vous complémentifier.
16: Non mais vous avez viré, monsieur, là.
1: Ah, permettez-moi de vous complémentifier sur votre sens de la propos.
16: Qu'est-ce que j'en ai branlé de votre service téléphonique, moi ? J'ai rien à payer du tout, moi. Qu'est-ce que vous me saoulez ?
1: Alors non, vous n'avez rien à payer puisque ce sera déduit de votre prochaine facture, c'est ce que j'expliquais.
16: Déduit ma facture ? En quel honneur se déduit ma facture ?
1: Bah parce que comme vous avez accepté mes compliments...
16: J'ai rien accepté du tout, je vais prendre...
1: Monsieur, votre sens de la répartie est impressionnifiant et je tiens à vous complimentiser à ce sujet.
16: Je vous connais même pas, monsieur.
1: Écoutez, au nom de l'ensemble des complimenteurs français...
16: J'ai rien à branler de vos compliments, moi.
1: Je tiens à vous saluer.
16: Eh, tu m'emmerdes, espèce de con. Donne-moi ton nom et viens me voir et puis on va discuter.
1: Quelle maîtrise de la langue de Molière, bravo.
16: Mais écoute, tu m'emmerdes là, espèce de feignasse.
1: Alors, excusez-moi.
16: Tu m'emmerdes.
1: Non mais, excusez-moi.
16: Je te le dis, d'accord, parce que sinon ça va chier.
1: Excusez-moi, vous devez confondre avec le service insulté, grossièreté.
16: Rien dit du tout, va te faire foutre.
1: Parce que moi je fais le service compliment.
16: Mais je t'emmerde, moi.
1: Alors, sinon je peux vous passer mon beau-frère qui est insultiste, mais ça va vous coûter un deuxième appel du coup.
16: Tu vois, moi je vais faire une recherche de ton numéro et ça va pas se passer comme ça.
1: Alors je peux faire la recherche téléphonique pour vous retrouver mon propre numéro au prix de 7,65 €.
16: Et ta sœur, elle balbeur.
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17: Allô?
18: Oui, bonjour madame.
17: Oui.
18: Madame Huguette.
17: Oui.
18: Bonjour madame, c'est la mairie à l'appareil.
17: Oui.
18: On vous appelle parce qu'on a une communication de la maison de retraite de Musillac. Je ne sais pas si vous la connaissez.
17: Non.
18: Parce que les pensionnaires chantent des petites chansons, vous savez, périodiquement. Toutes les semaines, ils ont des chansons et ils font entendre la chanson à la personne qui a le nom ou le prénom. Enfin, vous connaissez cette coutume, non, dans la région, je pense.
17: Pas du tout.
18: Ah bon. Bah écoutez, aujourd'hui, c'est une pensionnaire de Plomer qui est là. Hein, je vais vous la passer, hein.
17: Oui.
18: Voilà, tenez.
4: Allô.
17: Allô, oui, madame.
4: Bonjour, madame.
17: Oui, bonjour, madame.
4: Oh, vous vous appelez Huguette. Hein?
17: Oui, c'est ça.
4: Ah, oh, bah oui. Vous savez, nous chantons, ça fait 7 ans que nous avons créé le club de chant. Et nous interprétons des chansons du tiroir. Vous connaissez, non?
17: Ah non, écoutez, je ne connaissais pas du tout.
4: Ce sont des hommages à ceux qui ont le nom ou le prénom. Et aujourd'hui, c'est une Huguette.
17: Ah, c'est pour ça que vous m'avez choisi?
4: Ben oui.
17: Eh ben écoutez, je vous remercie. Alors, vous allez me chanter quoi comme petite chanson?
4: Eh ben ça s'appelle « Un jour la petite Huguette ».
17: Ah, écoutez, je vais vous dire, je la connais, parce que quand j'ai des amis, ils me chantaient toujours ça, « Un jour la petite Huguette », mais c'est tout ce que je connais.
4: Ah ben, je vais vous la chanter.
17: Bon, merci beaucoup, madame. Alors, je vous écoute.
4: 1, 2, 3. Un jour la petite Huguette, tripote-moi la bite avec les doigts. On va la chanter tous les deux.
17: Hein? Un jour,
4: la petite Huguette, tripote-moi,
17: je sais pas quoi.
4: La bite avec les doigts. Voilà, je vous écoute.
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4: Un jour, la petite Huguette s'en allait dans les bois, s'en allait dans les bois. En chemin, elle rencontre...
17: Tripote-moi la bite avec les doigts.
4: En chemin, rencontre 3 étudiants en droit. Voilà.
17: Eh bien, écoutez, je vous remercie. Ben, je vais vous laisser. Je vous souhaite une bonne soirée, madame.
4: Je vous remercie.
17: Merci beaucoup.
4: Et si vous voulez bien, je vais vous en sortir une autre. Vous connaissez Gudule ?
17: Non.
4: Ah. C'est la grosse bite du Gudule. Oh non, oui, je la prends assise, elle m'encule. Toutes les deux, attention.
17: Ah non, je ne ressens plus. Ah non.
4: Attention.
17: C'est pas dans mon style.
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19: Bonjour.
1: Bonjour monsieur, c'est bien l'animalerie?
19: Oui.
1: J'ai acheté une tondeuse chez vous.
19: Ouais.
1: Et alors, à peine j'ai attaqué le gazon, paf, le truc s'est bloqué, impossible de la redémarrer.
19: Et... C'est pas une tondeuse pour gazon, monsieur, que je vends. Moi, je suis une animalerie.
1: Bon, enfin, vous m'avez vendu une tondeuse.
19: Oui, mais c'est une tondeuse pour gazon.
1: Ah bah voilà, on est d'accord.
19: Donc... Non, c'est une question, monsieur, que je vous pose. C'est une question.
1: Donc, question, oui. Pourquoi, si c'est une tondeuse comme gazon?
19: Non,
1: comme...
19: mais monsieur, c'est pas ça, mais vous comprenez pas ce que je vous dis. Vous m'appelez pour me dire que vous avez une tondeuse.
1: On est d'accord.
19: Non, je vous demande, c'est une question.
1: Donc, vous vous souvenez?
19: Non, je ne me souviens pas. Je suis une animalerie, je ne vends absolument pas de produits de jardin.
1: Sauf
19: quoi?
1: Bah, sauf les tondeuse.
19: Écoutez, monsieur, mon collègue est là, je vais vous le passer.
20: Oui.
1: Bonjour, madame. Comme j'expliquais à votre collègue, votre tondeuse, elle est toute pétée.
20: Bah, c'est pas mon problème.
1: Ah, bah si.
20: Bah, non.
1: Bah, si.
20: Ah, bah, non.
1: Ah, bah, si.
20: Ah, bah, non.
1: Ah, bah, si.
20: Et je vends des tondeuses pour chiens, monsieur.
1: Des tondeuses pour chiens, franchement. Vous avez déjà vu un chien tondre une pelouse, peut-être?
20: Mais n'importe quoi, je vous ai dit que je vends des tondeuses.
1: Et alors, comment il fait le chien?
20: Le chien pour.
1: Bah, pour tondre la pelouse.
20: Mais le chien, il tond pas la pelouse, monsieur.
1: Ah, on est d'accord.
20: Bah, voilà, mais c'est vous comprenez pas ce que je vous dis.
1: Donc, si le chien ne tond pas la pelouse, il faut bien que quelqu'un le fasse à sa place, on est bien d'accord.
20: Bah, c'est vous qui vous tondez votre propre gazon. Vous prenez, vous achetez une tondeuse à gazon chez Jardiland et vous m'embêtez pas.
1: Et donc, elle ne fonctionne pas.
20: Mais je vends pas de tondeuse à gazon, monsieur.
1: Oh, alors ça.
20: Je suis avec le responsable.
1: Ah, bah oui, alors passez-le-moi, s'il vous plaît.
19: Oui, parce que... je suis la responsable.
1: Ah, bonjour, monsieur. J'ai donc votre tondeuse qui ne tombe plus rien.
19: Bah, elle tombe plus rien, forcément. Si vous avez fait du gazon avec une tondeuse à chien, ça peut pas aller.
1: En plus, j'ai dû faire venir mon beau-frère paysagiste pour qu'il répare les dégâts sur la pelouse.
19: C'est une paysagiste qui vous a pas dit que c'est une tondeuse à chien.
1: Ah, il m'a dit, oh là, vous vous êtes fait avoir.
19: Ah non, vous êtes pas fait avoir, vous êtes servi vous-même.
1: Il m'a dit, ah bah dites donc qu'ils sont gonflés.
19: Ben non, on n'est pas gonflés. Ah non, on n'est pas, on n'est pas des gens comme ça, justement.
1: Il m'a dit, eh ben dis donc, il manque pas d'air cela.
19: Mais quand vous allez dans un rayon chien, que vous prenez une tondeuse.
1: Ça va être ma faute si votre magasin est mal rangé en plus.
19: Mal rangé?
1: Bah attends. Oui, vous mettez les tondeuses avec les trucs de chien, effectivement. Bah,
19: enfin, mais c'est pas des tondeuses à gazon dans le rayon chien, monsieur.
1: Parce que moi, le paysagiste, il m'a dit, ah bah ceux-là, ils inventent vraiment tout et n'importe quoi.
19: Mais on n'invente rien. Votre paysagiste vous dirait qu'il aille repasser ses diplômes. Parce
1: ah bah il est à côté de moi, je peux vous le passer.
19: Bah vous me le passez.
1: Monsieur Martin. Oui, monsieur Martin. Quel monsieur qui veut vous parler? Elle dit que vous savez.
19: Mais
1: pas...
19: je suis une dame. Hein.
1: Ouais, je vous le passe. Allô?
19: Oui, bonjour, monsieur.
1: Bonjour, monsieur. Donc.
19: Non, madame.
1: Ah, parce qu'on a dit qu'on passait le responsable.
19: Oui, mais il a pas encore compris que j'étais une dame depuis tout à l'heure.
1: Vous manquez pas d'air quand même, hein?
19: Mais non, monsieur. Écoutez, vous allez dans un magasin.
1: Ouais.
19: Vous prenez une boîte de haricots.
1: Ouh là, alors attendez, vous mélangez tout. Pourquoi vous voulez que j'aille tondre des haricots?
19: Mais je vous parle pas de tondre, je vous donne un exemple.
1: Bah, la cueillette du haricot, elle se fait à la main ou elle se fait.
19: Mais non! Quand vous allez faire vos courses à Auchan, vous achetez une tondeuse.
1: Ah, alors
19: vous
1: ça, on peut tondre un champ. Ça, c'est pas pareil. Mais dans ce cas, si on tond le champ, c'est avec une tondeuse à gazon.
19: Si on tond le champ, monsieur, mais c'est n'importe quoi.
1: Non, mais excusez-moi, parce que moi, je suis venu avec ma propre tondeuse à gazon, si vous voulez.
19: Mais pour tondre du gazon, mais pas pour tondre un chien.
1: Ah, si, pour tondre son chien. Et c'est bien ça le problème, c'est que là, il doit racheter un chien.
19: Non, mais n'importe quoi, mais là, on devient fou, là. C'est complètement dingue, hein.
1: Je peux vous dire que depuis que je l'ai passé à la tondeuse à gazon, le chien, il est foutu.
19: Non, mais vous êtes en train de me dire que vous avez tondu un chien avec une tondeuse à gazon?
1: Oui, et le chien, il m'a bousillé les pales de la tondeuse à gazon.
19: Non, mais on est parti où, là?
1: Parce que moi, je lui ai fait une facture. Je lui ai arrondi à 500 balles parce qu'il y a quand même eu des frais.
19: Ah, ouais, mais non! Ah, mais non, mais ça n'arrivait pas, monsieur, parce que de toute façon, vous ne vous paierez pas la facture, non?
1: Écoutez, je vais passer.
19: Bah, vous passez après-midi si vous voulez. Mais...
1: Ah, bah oui. J'espère bien. Bah, je demanderai le responsable, hein.
19: Bah, ça va être moi.
1: Ah, donc c'est à nouveau le monsieur.
19: Bah, c'est une dame.
1: Ah, bah, faudrait savoir. Bon, bah, alors passez-la moi, cette dame.
19: Oh, et puis merde. Hein.
21: Allô?
22: Allô, oui, bonjour madame.
21: Bonsoir madame.
22: C'est madame...
21: Oui?
22: Ah, bonsoir
21: la femme à Pierre.
22: C'est la femme à Pierre, comment qu'il va mon petit sou?
21: Il est parti en installation, c'est pourquoi?
22: Il est toujours dépanneur télé.
21: Ah oui.
22: Bon, ben écoutez, est-ce qu'il peut passer alors?
21: Oui, ben vous allez me dire votre nom s'il vous plaît.
22: Voilà, madame Ledoux.
21: Ledoux.
22: Germaine.
21: Germaine.
22: À Gredizan.
21: À Gredizan.
22: Oui.
21: Bon, parce que vous n'avez plus de télé du tout.
22: Non.
21: Bon.
22: J'en ai plus du tout, hein, de télé. Hein.
21: Oui.
22: Il n'est plus là, le poste. Hein.
21: Ah, vous ne l'avez pas?
22: Ben, je ne le vois plus, c'est ça le problème. Je ne le trouve plus. J'ai regardé la télé hier soir et ce matin, plus de poste.
21: On vous a volé?
22: Vous croyez?
21: Ben, et si vous me dites que vous avez plus de poste?
22: Oui.
21: Et c'est plutôt les gendarmes qu'il faut appeler?
22: Ben oui, je les ai appelés.
21: Vous avez appelé les gendarmes?
22: Oui, il n'y avait personne, là.
21: Puis vous ne les avez pas rappelés de nouveau?
22: Attendez, vous permettez?
21: Oui.
22: Je vais les appeler avec mon poste?
21: Oui.
22: Comme j'ai un dédoublement d'appel?
21: Ah, voilà.
22: C'est peut-être vous qui allez les avoir, hein?
21: Voilà.
22: Quittez pas.
21: Non, je raccroche pas.
23: Gendarmerie de Dole, j'écoute.
21: Bonjour, monsieur.
23: Oui, bonjour, madame.
21: Je suis madame... On tient un magasin de télévision.
23: C'est bien, oui.
21: Et je ne sais pas ce qui... Et vous êtes les gendarmes de Dole?
23: Oui, la brigade, oui.
21: Bon, voilà. Il y a une dame qui nous téléphone. C'est madame Ledoux de Gredizan. Alors, cette dame, elle nous téléphone. Elle dit, écoutez, je voudrais bien voir votre mari. Ben, je dis, oui, mais pourquoi? Ben, elle dit, hier soir, j'ai regardé ma télé. Et ce matin, en me levant, j'ai plus de télé.
23: Oui.
21: Ah, ben j'ai dit appeler les gendarmes. Bon, elle me dit, je les ai appelés, ça n'a pas répondu.
23: Ah bah oui, parce que nous sommes en alerte générale.
21: Oui.
23: Est-ce que je peux compter sur votre discrétion?
21: Oui, oui.
23: Les radars de l'aviation ont signalé la présence d'extraterrestres au-dessus d'une petite ville qui s'appelle Gredizan.
21: Eh bien oui, puis cette dame, elle est là. Elle habite à Gredizan.
23: Ah, c'est pas possible, madame. On a fait évacuer tout le monde ce matin, c'est impossible qu'il reste quelqu'un.
21: Bah, elle me dit que si. Madame Ledoux, Germaine...
23: À Gredizan?
21: Ben oui, oui.
23: Attendez, elle dit... Quittez pas, hein.
21: Oui.
23: Allô, où est la brigade, là? Dis-moi, on me signale qu'il y aurait encore quelqu'un, là, sur Gredizan. Vous avez... Tout le monde est rassemblé, là? Il manque une dame?
21: Ah.
23: Madame Ledoux. Allô?
21: Oui.
23: C'est pas Madame Ledoux, par hasard?
21: Si, je vous dis, Madame Ledoux, Germaine, à Gredizan.
23: Écoutez, madame, c'est la seule personne qui manque à l'appel. On a fait évacuer tout le village. Vous savez ce que c'est que des ovnis?
21: Ben oui, moi, j'y crois pas, mais enfin...
23: Si, madame, il y a deux ovnis, absolument. Ah. Mais ce que je vous dis, c'est confidentiel défense.
21: Oui,
23: surtout,
21: oui.
23: Ça reste entre nous. Hein.
21: Oui.
23: Les extraterrestres sont posés cette nuit sur Gredizan.
21: Oui.
23: Et ils ont, pour le moment, ils se sont attaqués à toutes les lignes électriques. Ils dévorent l'acier.
21: Oh là là.
23: Ils se nourrissent avec de l'acier. Ils ont mangé des antennes de télé sur les toits des maisons. Et ils dévorent des télévisions.
21: Ben oui, parce qu'il me dit... Et madame, je vous assure qu'hier soir, j'ai regardé ma télé. Ce matin, je me lève pour mettre ma télé, plus de télévision.
23: Bon, ok, donc c'est ça. Bon, alors ça veut dire qu'elle a des extraterrestres chez elle, madame.
21: Oh là là.
23: Écoutez.
21: Essayez d'aller la sauver, cette pauvre femme.
23: Troisième brigade, vous foncez sur Gredizan. Vous allez chez madame Ledoux, vous la récupérez. Bon, madame, est-ce que vous pouvez lui expliquer la situation, sans lui faire peur, évidemment. Nous, on arrive.
21: Bon, ben, je vais essayer.
23: Essayez d'en savoir un peu plus, on reste en liaison avec vous, madame. Hein.
21: Bien, très bien. Allô?
22: Allô?
21: Bon, vous êtes toute seule chez vous?
22: Oh là là, oui, enfin, écoutez, j'ai l'impression qu'il se passe quelque chose de bizarre. Hein. Je suis sortie, là, j'ai regardé sur le toit, il n'y a plus d'antenne de télé.
21: Écoutez, n'ayez pas peur. De toute façon, hein, vous restez chez vous, ne vous en faites pas. Allô?
22: Il y a une espèce de grosse grenouille verte qui rentre chez moi.
21: Oui, eh bien, écoutez...
22: Il y a une énorme grenouille verte qui rentre chez moi.
21: Oui.
22: Et qui est en train de manger ma machine à laver.
21: Oui, ça fait rien. N'ayez pas peur.
22: Là, c'est ça.
21: Laissez-la.
22: Là, c'est ça.
21: Non, laissez-la. Répondez-moi.
22: Attendez, je vais chercher mon balai.
21: Non, répondez-moi.
22: Oh, mon Dieu.
21: Allô? Madame Ledoux.
22: Oui.
21: Madame Ledoux.
22: Oui.
21: Écoutez-moi. Vous ne risquez rien. Ne bougez pas. Restez au téléphone.
22: Il y a une deuxième grenouille verte.
21: Ça fait rien. Écoutez-moi.
22: Ils sont en train de manger ma voiture.
21: Mais ça fait rien. Laissez-les faire. C'est des extraterrestres. Ils ne vous feront pas de mal à vous. Vous m'entendez?
22: C'est quoi?
21: Des extraterrestres. C'est des êtres. C'est une sorte d'être humain, mais ils mangent que de la ferraille. Ils veulent pas vous faire de mal. Les touchez pas, ces bêtes-là. Les touchez pas, restez au téléphone. Je vous tiens au téléphone pour vous tenir compagnie. Vous m'entendez?
22: Oh mon Dieu!
21: Vous m'entendez, Madame Ledoux?
22: Ils sont en train de manger la poubelle.
21: Mais ça fait rien.
22: Oh
21: mais
22: mon
21: n'ayez
22: Dieu.
21: Pas peur.
22: Non, mais j'ai pas peur.
21: Bon, les gendarmes, ils sont en conversation avec nous. Alors... Madame Ledoux?
22: Mais c'est pas vrai, hein.
21: Madame Ledoux?
22: Ils sont gonflés, ils sont en train de bouffer tout, hein.
21: Écoutez,
22: Mon cesse-linge, vous savez...
21: Oui, Madame Ledoux.
22: Oui.
21: Écoutez-moi.
22: Mais qu'est-ce que c'est que ces grenouilles?
21: Écoutez-moi voir.
22: Qu'est-ce que c'est que ces grenouilles-là?
21: Ben, c'est des extraterrestres, ils sont très gentils avec les humains. Vous avez pas des bottes de conserve?
22: Ah.
21: Ils mangent tout ce qui est en acier, en ferraille. Ils mangent tout ça. Donnez-leur des boîtes de conserve. Ils vont être contents.
22: Vous croyez?
21: Oui. Parlez-leur. Vous leur dites que vous allez leur donner des boîtes de conserve. Vous verrez, ils seront contents.
22: Bonjour, messieurs. Je leur dis messieurs ou...
21: Oui, si vous voulez.
22: Bonjour, messieurs.
21: Je vais vous donner des boîtes de conserve.
22: Ils me parlent.
21: Oui, parce qu'ils sont contents. Donnez-leur à manger quelque chose.
22: Vous avez faim?
21: Ben, voilà, ils ont faim. Ils veulent manger. Donnez-leur à manger.
22: Qu'est-ce qui vous ferait plaisir?
21: Ben, donnez-leur des boîtes de conserve. Des petits pois, des haricots, tout ce que vous avez.
22: Ils me tendent la main.
21: Eh ben, donnez-leur.
22: Ils sont contents.
21: Ils sont contents.
22: Ils sont en train de la gober.
21: Oui. Vous avez rien d'autre à leur donner?
22: Il a fait un rond.
21: Voilà, j'ai entendu, j'ai entendu. Vous n'avez pas une casserole sous la main, une petite casserole?
22: Ah oui.
21: Donnez-leur une casserole, ils seront contents.
22: Tenez.
21: Voilà, ils sont heureux.
22: Il l'a gobé.
21: Il l'a gobé. Eh mais ils sont contents. Vous allez voir, tout va s'arranger.
22: Vous voulez une deuxième, non?
21: Ben, donnez-leur une deuxième casserole.
22: Une casserole pour Tata Suzanne.
21: Voilà.
22: Bop. Une casserole pour Tonton Lulu.
21: Bop. Voilà. Et puis autrement, ben, ma foi, il faut leur causer qu'ils sont gentils. Dites-leur qu'ils sont gentils.
22: Vous êtes gentils.
21: Ah, ils sont gentils.
22: Bop. Bop.
21: Voilà. Écoutez. Ah. Allez chez le voisin. Dites-leur d'aller chez le voisin.
22: Vous pouvez aller chez le voisin.
21: Il y a du matériel à manger.
0: On a déjà tout mangé chez le voisin.
22: Il m'a parlé.
21: Il vous a tout... Vous avez déjà tout mangé? Oh, ben la dame, elle est bien gentille avec vous. Ah. Essayez, elle va vous redonner encore une casserole si elle a.
22: Je vous les passe, hein?
0: Allô?
21: Allô?
0: Oui, bonjour, madame.
21: Bonjour, monsieur.
0: Bob, premier à l'appareil, je suis le chef de la planète acier.
21: Ah, eh bien, enchanté de faire votre connaissance et puis de pouvoir bavarder avec vous, parce que vous parlez très bien le français.
0: On a des convertisseurs de langage.
21: Ah, c'est pour ça que vous parlez si bien le français.
0: Nous arrivons de 353 milliards de kilomètres.
21: Ah.
0: Nous vivons sur une planète en acier.
21: Oui.
0: Et malheureusement, comme nous mangeons de l'acier, nous avons fini de manger notre planète.
21: Et puis vous n'avez plus rien.
0: Ben, on est tombé.
21: Ah, vous êtes tombé. Puis vous êtes nombreux?
0: Ah oui, nous sommes 43 milliards 756 millions.
21: Oh, ben
0: nous,
21: alors.
0: Nous sommes en train d'envahir la planète Terre, évidemment.
21: Oui.
0: Vous voyez, et le problème, c'est quand on est arrivé ici, on a mangé nos ovnis.
21: Ah, puis vous ne pouvez plus repartir à nulle part.
0: Voilà.
21: Ah, j'ai bien compris ce que vous me dites maintenant. Oui, mais enfin... c'est sûr que vous avez faim, mais vous mangez souvent.
0: Nous mangeons tout le temps.
21: Ah, vous mangez tout le temps.
22: Il est en train de becquer le téléphone, là.
21: Ah ben, mangez pas le téléphone, on pourra plus causer. Vous avez pas une casserole, Madame Ledoux?
22: Ah oui, je vais en chercher une autre.
21: Donnez-lui une autre. Monsieur?
0: C'est bon, le téléphone, hein?
21: Oui, mais laissez-le qu'on puisse causer. On pourra plus causer après. Voilà.
0: Merci, madame.
21: Voilà, elle est bien aimable, cette dame.
0: Ah, la poignée de la casserole est en plastique, Madame Ledoux.
21: Ah ben oui, mais nous, chez nous, sur notre planète, les queues de casserole, c'est en plastique.
0: Comment?
21: Chez nous, en France, sur la planète France. Vous comprenez?
0: Oui.
21: Bon, les queues de casserole, elles sont en plastique.
0: Mais pourquoi faire?
21: Pour pouvoir l'empoigner, parce que nous, nos casseroles, on les mange pas. On fait cuire de la marchandise dedans.
0: Cuire?
21: Oui, cuire.
0: Mais vous faites cuire sur quoi?
21: Une cuisinière.
0: Ah, la cuisinière, c'est en métal?
21: C'est de la fonte.
0: Ah, ben, je vais aller goûter ça.
22: Ah, ben non, laissez-moi ma cuisinière quand même.
21: Non, Madame Ledoux.
22: Oui.
21: Laissez-les faire. Ils ont faim, ils ont plus rien. Chez eux, ils n'ont plus rien du tout à manger.
22: Mais d'où c'est qu'ils viennent?
21: Je ne sais pas, d'une planète, dans le ciel. Allô, les gendarmes?
0: Oui, d'accord. Allô, allô?
21: Allô?
0: Gendarmerie, oui.
21: Vous avez entendu?
0: Non.
21: Bon, il y a une grosse grenouille. Pour elle, c'est une grosse grenouille. Elle lui a mangé sa machine à laver. Elle n'a plus d'antenne de télé. Elle n'a plus de télé. Elle me raconte des choses, c'est abominable. Moi, je peux pas, comment faire?
0: Ce sont les extraterrestres, madame.
21: Oui, ils m'ont parlé.
0: Ah, vous les avez eus?
21: Ah oui, le monsieur, enfin, moi, je l'ai appelé monsieur, il m'a dit bonjour, madame. Tout ça, il parle très bien. Il voulait manger le téléphone, je dis, ne nous mangez pas le téléphone. C'est bon, pourtant, le téléphone. Mais je dis, laissez-nous le téléphone, qu'on puisse vous parler. Moi, je dis, je suis enchantée de vous connaître. On ne pourra plus parler si vous mangez le téléphone. Bon, ben, il est encore bien obéi. Mais ils sont des millions et des millions qui ont atterri sur la France. Et puis, de toute façon, ils vont tout détruire partout.
0: Oh, merde.
21: Je suis assise. Je serai debout. Je me dirai, c'est une histoire à pas tenir debout.
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5: Fédération internationale des bourses, je vous écoute.
8: Bonjour madame.
5: Bonjour monsieur.
8: Les bourses de valeurs.
5: Fédération internationale des bourses de valeurs, c'est ici.
8: Très bien madame, je suis Camille Deledoux et j'aurais aimé savoir comment me fédérer.
5: Alors là, je pense que vous faites une erreur monsieur, parce que Fédération internationale des bourses de valeurs, nos membres ne sont que des bourses.
8: Et vous pouvez me répéter ?
5: Nos membres ne sont que des bourses.
8: Oui, c'est plusieurs bourses.
5: Mais ce ne sont que des bourses qui adhèrent à la fédération.
8: D'accord, donc ces bourses adhèrent. D'accord, je comprends bien. Hmm. Mais ce sont en même temps des membres, hein.
5: Ils sont membres ou certaines. Quand c'est une deuxième bourse qui est dans un pays, quand il y a deux bourses, la première est membre, la deuxième est associée.
8: Donc la deuxième bourse est associée aux membres.
5: Oui.
8: Eh bien, je vous remercie, madame.
5: Il n'y a pas de quoi.
8: Au revoir, madame.
5: Au revoir, monsieur.
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6: Oui, allô ?
1: Bonjour, monsieur, c'est bien le supermarché ?
6: Oui.
1: Monsieur Martin à l'appareil, les emballageurs Martin ?
6: Oui.
1: Vu qu'il y a un risque de pénurisme des emballages, je vais venir récupérer vos bouteilles en plastique.
6: Je vois pas du tout de quoi vous me parlez.
1: Ah, alors comment dire ? Vous voyez les récipients de forme verticale dans lesquels vous vendez de l'eau minérale, par exemple ?
6: Oui.
1: Eh ben voilà, ça s'appelle une bouteille en plastique.
6: Non, bah je sais ce que c'est qu'une bouteille en plastique, mais ce que je veux dire, c'est qu'il n'y a pas de bouteille, nous on vend les bouteilles pleines.
1: Je sais, mais vous inquiétez pas, à la place, je vous mets des bouteilles en papier.
6: Non, mais vous rigolez ou quoi ?
1: Ouais, ça m'arrive, oui.
6: Vous n'avez pas à récupérer nos bouteilles d'eau et à nous en donner d'autres. On sait pas d'où vient votre eau, nous on a nos fournisseurs.
1: Ah non, mais les bouteilles en papier que je vous apporte, elles sont vides.
6: Et qu'est-ce que vous voulez que j'en fasse des bouteilles vides ?
1: Bah vous les remplissez.
6: Je les remplis, mais je les remplis avec quoi ?
1: Bah avec votre eau.
6: Oui, enfin écoutez, je vois pas vendre des bouteilles d'eau de mon robinet à mes clients.
1: Bah non, pas de l'eau du robinet, vous vous rendez compte ?
6: Oui, je les remplis avec quoi ?
1: Avec l'eau de vos bouteilles en plastique que je vous récupère.
6: Mais de
1: bah oui, vous faites le transvasage et après moi je vous embarque les bouteilles vides.
6: Oui, enfin écoutez.
7: C'est pourquoi là, parce que...
1: Bonjour madame, c'est ce que je disais à l'autre monsieur. Vous, tout ce que vous aurez à faire, c'est transvaser l'eau des bouteilles plastiques dans les bouteilles en papier.
7: Bah moi, je vais pas transvaser des bouteilles pleines dans des bouteilles en papier. J'ai pas le temps de faire ça, moi.
1: Non, mais vous faites ça tranquille à la caisse. Quand il y a un client qui achète de l'eau, hop, vous lui videz sa flotte.
7: Ah non, attendez, moi je vois 300-400 clients par jour. Croyez que je vais m'amuser à vider des bouteilles plastiques en caisse?
1: Ah bah dans ce cas, dites au client de le faire.
7: Non, mais je vide pas de bouteilles, on vide pas de bouteilles.
1: Dans ce cas, je peux vous envoyer quelqu'un pour s'en occuper.
7: Non, mais même il y a quelqu'un, il y a personne, puisque c'est pas moi qui prends.
1: Non, parce que mon beau-frère est videur, donc si c'est ça qui vous embête, il peut venir vider vos bouteilles.
7: Non, mais même ça m'embête pas du tout, puis de toute façon.
1: Ça vous embête pas du tout, super.
7: Non.
1: Donc je valide l'échangisme bouteille.
7: Non, je valide pas, vous validez rien du tout.
1: Est-ce que je rajoute l'option videur ou pas ?
7: Ah non.
1: Non, donc c'est vous qui faites le transvidage.
7: Non, mais merde, vous allez m'écouter un petit peu. Moi, c'est pas moi qui prends les responsabilités, c'est pas moi le décisionnaire.
1: Ah, bah passez-moi le patron.
7: Voilà.
6: Oui, allô ?
1: Bonjour monsieur, vous êtes le patron ?
6: Bonjour monsieur, non c'est madame.
1: Oh, excusez-moi, je croyais qu'on me passait le patron.
6: Vous êtes avec moi ?
1: Oh bah non.
6: Bah pourquoi le patron, je vous dis que c'est moi ?
1: Ah bah impossible, vous m'avez dit que vous étiez une dame.
24: Allô, oui.
1: Bonjour madame.
24: Alors excusez-moi là, monsieur, vous êtes qui vous ?
1: Monsieur Martin et les emballageurs Martin. Donc j'en déduis que c'est vous la patronne.
24: Non, je suis pas le patron et la dame que vous avez vue avant, c'est la patronne.
1: Ah, la patronne est une dame.
24: OK, donc je vois pas pourquoi vous vouliez parler au patron.
1: Bah en même temps, je pouvais pas savoir.
24: Bah vous pouvez pas savoir pourquoi si elle vous dit qu'elle est la patronne.
1: Oui, c'était pas clair non plus.
24: Bah, c'est pas clair pourquoi, c'était pas clair parce que c'est une femme et qu'elle peut pas être patronne, c'est ça ?
1: Ah bah non, c'est si c'est un homme que ça peut pas être une patronne.
24: Et donc OK, donc vous vouliez
1: bah lui parler.
24: Et vous appelez pourquoi en fait ?
1: Ah oui, c'est vrai. Donc comme j'expliquais, je remplace vos bouteilles en plastique par des bouteilles en papier.
24: Mais c'est quoi vos conneries là ? Dans des bouteilles papier en plus, vous êtes sérieux ?
1: Oui, alors le seul souci, il faut quand même que je vous prévienne, elles sont pas étanches.
24: Non mais vous vous foutez de moi ou quoi là ?
1: Oh oui, bien sûr.
24: OK, d'accord. J'ai juste autre chose à foutre.
1: Ah non mais attendez, j'ai pas fini.
24: Non mais moi j'ai fini, OK ?
1: Ouais, mais si je continue tout seul, c'est moins drôle.
24: Non mais
25: Allô ?
26: Allô ?
25: Oui ?
26: Allô, madame Braco ?
25: Pardon ? Je pense que vous faites erreur, monsieur.
26: Attends, je suis pas sur Plouer, là ?
25: Pas du tout.
26: Ah ben, on est où, là, alors ?
25: Pour quelle raison vous voulez savoir ça ?
26: C'est une base militaire, madame. C'est très important, parce qu'on nous a indiqué votre numéro pour une position pour atterrir. On est en parachute, actuellement. Est-ce que
25: on est sur l'an !
26: Attendez, bougez pas, parce que là, on est en chute libre à 850 mètres.
25: Ah bah alors là, dis donc.
26: Attends, redonnez-moi la position, s'il vous plaît. Allô, PC. Alors, ne quittez pas, madame, ne quittez pas. Merci beaucoup, ne quittez pas.
25: Je vous en prie.
26: PC, oui, 23. Redonnez-moi la position, s'il vous plaît. Affirmatif. 5 sur 5. Bon, la réception est bonne. Alors écoutez, on va se poser. Est-ce que c'est un terrain à côté de chez vous
25: Oui, justement. C'est ce que j'allais vous dire. Il y a un champ qui n'est pas très loin de chez moi. Il y a un petit aéroclub.
26: Ouais, c'est ça. Bah, c'est pour ça qu'ils nous ont donné cette position. Le seul problème, voilà, c'est que moi, je suis à 850 mètres au-dessus d'une maison.
25: Alors... Ah oui, bah, ça c'est un peu... parce que même moi, je vous vois pas. Alors.
26: Ouais, bah, à 850 mètres, vous pouvez pas me voir.
25: Ouais,
26: le seul problème que j'ai, si vous voulez, c'est que moi, il me faut... comme là, j'ai une courroie qui est rompue. J'ai un problème de courroie. Il faut que je puisse atterrir. Est-ce que vous avez une cheminée? Quelque chose comme ça?
25: Non, pas du tout. C'est un toit mansardé. Je ne vois pas comment vous pouvez atterrir sur le toit. Vous voyez pas le terrain du tout?
26: Je vois le terrain, mais je suis en chute libre.
25: Ah oui, d'accord.
26: Le parachute ne s'est pas ouvert, si vous voulez.
25: Ah oui, d'accord.
26: Et là, je suis à 650 mètres et là, il va falloir que je trouve un point d'urgence parce que là, j'atterris, je crois que c'est une maison que je vois là.
25: Ouais.
26: Est-ce que vous avez la possibilité d'ouvrir une fenêtre? À ce moment-là, je vais voir ce que je peux faire.
25: Ouvrir une fenêtre?
26: Ouais, une fenêtre, ouais, s'il vous plaît.
25: Il y en a une qui est ouverte.
26: Ouais, mais elle n'est pas assez grande, celle-là.
25: Bah écoutez, c'est la fenêtre que j'ai. Bon,
26: je vais essayer. Vous êtes devant la fenêtre, là?
25: Attendez deux secondes. C'est la taille des fenêtres ici partout dans la maison, alors
26: ouais.
25: Moi je ne sais pas comment je peux faire.
26: Ouais, je vais essayer de, comme je suis en chute libre, je peux peut-être essayer tête en avant, mais bon.
25: Je ne vois pas comment je peux vous aider là. Il n'y a pas de place parce que là c'est dans la chambre et il y a juste à côté le lit. Hein.
26: Ouais, c'est ça. Est-ce que vous auriez une bassine d'eau, genre cocotte minute, une chose comme ça, que je puisse atterrir au moins, que l'eau amortisse ma chute avec les pieds? Parce que je voudrais pas exploser votre toit quand même.
25: Une bassine d'eau?
26: Ouais. Je rentre par
25: attendez,
26: la fenêtre.
25: Attendez, je suis pas sur le toit là, vous allez rentrer dans la chambre avec vos pieds, c'est ça?
26: Oui,
25: que
26: voilà.
25: Vous dire
26: oui, mais je les essuierai à pied après, vous inquiétez pas, hein, je suis pas...
25: Oui, je suis pas inquiète, mais attendez, vous êtes en chute libre et vous dites ne pas m'inquiéter. Attendez. Une bassine avec de l'eau.
26: Oui, s'il vous plaît.
25: Vous chutez dans combien de temps, là?
26: Là, on est à 400 mètres, à peu près.
25: Et vous vous rendez compte l'état de la maison quand vous chutez à l'intérieur?
26: Si la fenêtre est bien ouverte et qu'il y a la bassine avec de l'eau...
25: Elle n'est pas bien ouverte, la fenêtre, justement. C'est qu'un seul côté de la fenêtre qui est ouvert.
26: Ça va, je passe par là. Je passerai. Vous inquiétez pas, je suis commando. Hein,
25: Là, c'est un peu quand même risqué, ce que vous faites, là.
26: J'en suis à 187 missions, alors vous inquiétez pas.
25: Et vous avez l'habitude de chuter dans des maisons?
26: Oui, madame.
25: Non, mais attendez, là j'hallucine un petit peu. Vous pouvez pas atterrir dans le balcon, par exemple? Parce que j'ai un balcon de l'autre côté. Est-ce que vous le voyez?
26: Ouais, c'est... Oui, un petit balcon, là.
25: Un petit balcon, voilà.
26: Voilà, c'est ça. Alors, est-ce que vous pouvez mettre la bassine là? Ou un seau d'eau, enfin, vous voyez, quelque chose que je puisse...
25: Oui, un seau d'eau, mais il est tout petit, le seau d'eau, hein, écoutez.
26: Mais est-ce que je rentre un pied dedans, au moins un pied, l'autre, je
25: un
26: peux...
25: Un seul pied, oui, ça c'est... Oui, bon. À mon avis, oui, je ne sais pas la taille de vos pieds, mais...
26: 43. 43. Là, je suis à 180 mètres. Tout va bien.
25: Je remplis le seau d'eau.
26: De l'eau tiède, si vous avez, plutôt, parce que c'est en suspension.
25: De l'eau tiède. Oui.
26: 130 mètres, chers auditeurs. 120, chères auditrices.
25: Voilà.
26: Voilà. Alors, vous êtes où que je puisse poser le pied dans le seau, madame, en atterrissant?
25: Je suis dans le balcon.
26: Bon.
25: Et j'ai une robe rouge.
26: D'accord.
25: Je pense que vous ne pouvez pas la louper, ça.
26: Non. Non, mais c'est bizarre parce que... Attendez, vous avez posé le seau, là?
25: Il est rouge aussi.
26: Oui, alors mettez-le un petit peu à distance de vous, quand même, pour que je puisse juste atterrir sur un pied en chute libre, hein, dans le seau.
25: Ben écoutez, le balcon, il est tout petit, je vous préviens d'avance. Hein.
26: Oui. Attention. Ben, vous n'avez pas une robe rouge? Allô, je vois une dame avec une robe bleue. Vous m'entendez, madame?
25: Je vous entends très bien, monsieur.
26: Allô, sur l'an?
25: Oui.
26: Allô?
25: Oui. Allô? Monsieur?
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25: Allô?
3: Oui, bonjour monsieur. Je suis bien chez Calcedonia.
25: Oui.
3: Je voudrais passer une commande, s'il vous plaît.
25: C'est-à-dire parce que.
3: Alors, il me faudrait une Calcedonia sans fromage, une reine.
25: Excusez-moi.
3: Et une. Non, je vous en prie. Et une 4 saisons. Allô?
25: Oui. Non, mais je sais pas. Ça va pas être possible.
3: Allô?
25: Oui,
3: Allô ?
9: Allô ?
3: Oui ?
9: Oui, bonjour.
3: Oui, excusez-moi, je crois que j'ai fait pleurer votre collègue.
9: Oui, je suis pas allée partir de fourrure. Dites-moi, qu'est-ce qu'il vous faut ?
3: J'ai essayé d'avoir une calzedonia sans fromage, une reine.
9: Non, on n'est pas... C'est le magasin, attendez.
3: Je suis avec la serveuse, là. Elle m'a passé une autre serveuse.
9: Attendez, non, attendez. On n'est pas dans un restaurant.
3: Et l'autre serveuse, elle m'a dit qu'il n'y a pas de reine.
9: Non, attendez.
3: Ça se demandait ce qu'ils ont, hein.
9: Non, mais attendez, on n'est pas dans un restaurant. Alors, non, monsieur...
3: C'est incroyable.
9: Excusez-moi, vous pouvez m'écouter deux secondes, s'il vous plaît.
3: Non, mais parce que je crois que j'ai la solution. Dans ce cas, on va vous prendre une pâte bolo.
9: Non, mais monsieur... Non, mais attendez, écoutez-moi deux secondes, s'il vous plaît. On n'est pas...
3: Déjà, il y en a une qui pleure, je ne sais même pas pourquoi.
9: Monsieur, vous pouvez m'écouter deux secondes, s'il vous plaît.
3: C'est incroyable, ça.
9: On n'est pas dans un restaurant, en fait, on vend pas tisane de pâtisserie, hein.
3: Oui, des pâtisseries, vous me dites ?
9: Non.
3: Ils m'ont dit qu'ils avaient des pâtisseries, donc si c'est des pâtisseries, dans ce cas, on va vous prendre un éclair au chocolat.
9: Non, mais non plus.
3: Ils n'ont pas d'éclair au chocolat. Dans ce cas, un millefeuille.
9: Mais non, mais...
3: Pas de millefeuille.
9: Non, mais arrêtez, c'est pas possible. On vend pas de pâtisserie, on vend pas de pizza, on vend pas de pâtes, on vend des pantalons et des collants ici.
3: Ah bah vous pouviez pas me le dire plus tôt.
9: Mais ça fait 4 fois que je vous le dis, on vend pas de pizza ni de pâtes.
3: Eh bah, et votre collègue, elle aurait pu me le dire aussi.
9: Mais elle vous l'a dit, j'étais là.
3: Non mais excusez-moi, vous vendez des collants et des pantalons, moi dans ce cas je fais des canulars sur la chanson à ce moment-là. Hein.
9: Mais vous faites ce que vous voulez, je m'en fous, attendez.
10: Oh là il m'énerve, il comprend rien. Hein.
3: Excusez-moi, c'est pas très crédible quand même. Hein.
9: Mais comment ça, je suis pas crédible, vous foutez de moi ou quoi?
3: Non, mais
9: je vais raccrocher, j'en peux plus. Mais c'est une blague que vous me faites? Non mais c'est pas vous.
3: Ah bah bien sûr, c'est ce que je vous dis, c'est une blague et c'est un canular pour Rire et Chanson, allons-y.
9: Oh purée.
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22: Allô, monsieur le curé?
12: Oui.
22: Bonjour, monsieur le curé. Excusez-moi de vous déranger, c'est Bernadette Ledoux à l'appareil.
12: Oui.
22: Oui, je vous appelle parce que je suis une vieille dame que vous connaissez pas. Mais j'étais à... pendant la guerre, voyez-vous. Oui. Et jusqu'à la libération. Je vous appelle pour avoir une dernière confession, si c'était possible.
12: Oui.
22: Voilà. Vous savez que le général Patton, le général américain, était passé par...
12: Mais non.
22: C'est là que je l'ai connu.
12: Oui.
22: Et j'ai eu une histoire d'amour avec lui.
12: Oui.
22: Et je ne l'ai jamais dit à mon fils.
12: Ah.
22: J'aurais souhaité, si c'était possible, monsieur le curé, que vous en informassiez mon fils.
12: Et votre fils, c'est...
22: Bernard.
12: Oui.
22: Et le fils du général Patton. Je vous le passe, c'est Bernard. Bernard, viens là.
13: Qu'est-ce qu'il y a ?
12: Allô ?
22: Monsieur, quelqu'un veut te parler, mon fils.
13: Merci, oui. Allô ?
12: Allô ?
13: Oui.
12: Ici, c'est monsieur le curé de...
13: Bonjour, mon père.
12: Bon, eh bien, vous me voyez en conversation avec vous, d'une façon tout à fait impromptue et inopinée, là.
13: Oui. Ben oui, ma mère vient de me passer le téléphone.
12: Oui, alors... voyons, elle est âgée, votre maman ?
13: Oui.
12: Bon. Alors, elle me charge de vous dire une chose qu'elle ne vous a jamais dite.
13: Ah.
12: Elle me dit que le général Patton serait passé par... au moment de la guerre.
13: Oui, je sais, je suis étudiant en histoire, oui.
12: Bon. Et alors, c'est cette chose délicate qu'elle ne vous a jamais dit, elle me demande de vous le dire. Vous me voyez bien embarrassé, elle aurait eu une aventure avec lui.
13: Oui, mais ça, bon, je sais que beaucoup de femmes françaises ont connu des soldats américains.
12: Hein. Non, mais d'accord, bon, vous le savez maintenant. Hein. Alors, c'est pour vous informer que vous êtes son fils.
13: Oui, je sais, je suis le fils de ma mère, ça je savais.
12: Du général Patton aussi.
13: Pardon ?
12: Oui.
13: Je suis le fils du général Patton ?
12: Oui.
13: Papa ! Tu savais que j'étais le fils du général Patton ?
12: Ah bon, alors en
22: fait... Il fallait pas le dire. Hein ? Qu'est-ce que c'est que cette histoire ? Allô ?
12: Allô, oui.
22: Oui, bonjour, monsieur.
12: Oui.
22: Qu'est-ce qui se passe ?
12: Bon, mais écoutez, moi, je suis...
22: Mais qu'est-ce que c'est ?
12: Allô ?
22: Non, mais je te l'avais jamais dit. Mais je me suis marié avec ma femme en 40.
12: Eh oui, mais écoutez, moi... Elle me téléphone et elle me demande d'avertir votre fils de cette histoire-là.
0: Ah bah dites-moi, moi...
12: Mais moi, je ne sais pas plus.
0: C'est incroyable. Là, j'avoue que je tombe des nues.
12: Écoutez, moi...
0: J'ai toujours été... Et alors, vous voyez comme la vie est curieuse, mon père.
12: Oui.
0: J'ai toujours été convaincu que c'était mon fils.
12: Eh bien, écoutez, moi, je ne sais pas plus...
0: Mais c'est vrai, je trouvais qu'il ne me ressemblait pas tellement, remarquez. Oui. Mais c'est très curieux, il lui ressemble. Ah bah ça, tu es le fils de Patton, dites-moi. Ça, c'était Patton.
12: Oui. Ben.
0: Ma femme m'a trompé, elle m'a trompé. Bon, mais c'est quand même avec le général Patton, c'est pas n'importe qui.
12: Oui.
0: Eh bien, c'est bien qu'il le sache, parce que fils du général Patton, c'est quand même autre chose que moi. Hein,
12: oui,
0: moi.
12: D'accord, mais j'ai l'impression que c'est quelque chose qui lui pesait fort.
0: Ah bah oui, il était drôlement costaud, hein.
12: Non, c'est pas ça. Bon... Mais ça y est, j'ai fait la commission.
0: Ça fait du bien, non ?
12: Oui.
0: Hein ?
12: Oui.
0: Parce que moi, je suis bloqué depuis ce matin, je suis constipé, ça passe pas.
12: Non, eh bien d'accord. J'ai accompli ce qu'on m'a demandé de faire. Hein.
0: Oh, c'est formidable.
12: Voilà.
0: Vive la France.
12: Merci.
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16: Bienvenue à la pension pour chiens de...
17: Oui, bonjour.
18: Bonjour monsieur, la pension canine, c'est bien ici ?
17: Oui, c'est ça monsieur,
18: oui. Voilà. Oui. Je voudrais prendre rendez-vous pour aujourd'hui, dès que possible.
17: Pour ?
18: Je me suis cassé juste le bout de la dent.
17: Attendez, là, vous êtes dans une pension

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3: Tension molaire. Oh, ben là, c'est encore mieux. Vous voulez arranger une caniche dans une pension canine et une molaire dans une pension molaire. Et une pension incisive.
4: Bah, enfin, excusez-moi, je veux pas vous apprendre votre métier non plus, mais enfin, c'est, vous voyez, c'est.
3: Non, mais là, vous êtes un petit rigolo quand même. Non, ben nous, on s'occupe que des incisives alors.
4: Passez-moi le docteur dans ce cas.
3: Bon, c'est n'importe quoi, là, franchement.
5: Oui.
4: Ah, bonjour docteur. Comme j'expliquais là à votre assistante.
5: Alors je vais vous expliquer une dernière fois, une bonne fois, avant que je m'énerve.
4: Non, mais,
5: attendez, c'est moi qui parle. Donc pour la dernière fois, je vous dis, moi je suis une pension canine, donc je ne vais pas vous réparer votre canine, j'en ai rien à branler.
4: Ah bah bravo.
5: Vous faites ce que vous voulez, vous allez où vous voulez, moi j'en ai rien à foutre. Je vous prie que vous allez le payer cher. Donc merci.
4: Non mais je paye le rendez-vous évidemment. Je vous demande pas de me prendre comme ça entre.
6: Allô.
4: Ah bah voilà la première dentiste.
6: Mais je vous dis...
4: Vous n'avez pas le droit de refuser un patient, hein.
6: Je suis pas dentiste.
4: Non mais...
6: Écoutez, moi j'appelle la police, hein, parce que là vous commencez à m'énerver.
4: Ah bah c'est
6: hein.
4: Moi qui vais l'appeler la police.
6: Ah oui, mais moi je vais l'appeler monsieur la police, hein, y a pas de souci, hein. Moi je vais l'appeler, hein.
4: Ah bah non, mais moi d'abord.
6: Bon bah moi j'appelle, hein.
4: Attendez, bah je l'appelle tout de suite.
6: Attendez. C'est grave, hein, ce que vous êtes en train de le faire, hein.
4: Attendez, ça va sonner. Allô.
6: Allô.
7: Oui, bonjour madame, c'est la police.
6: Non mais... Bon.
8: Oui, allô?
9: Allô, monsieur Noir?
8: Oui.
9: Vous êtes bien, dites-moi bonjour, vous êtes bien 34 de la rue, vous?
8: Oui.
9: Ah, parce que moi, je suis au 15.
8: Oui.
9: Et voilà, et je me permets de vous appeler parce que je viens d'avoir une portée de chats, j'en ai eu 7 des chatons.
8: Oui.
9: J'ai pas le courage d'aller les noyer. Voyez-vous, et je voulais savoir si vous qui êtes mon voisin, vous pourriez aller les noyer vous-même cet après-midi.
8: Ah, en fin de soirée. Je suis pris cet après-midi.
9: Ah, oh, c'est gentil. En fin de soirée, vers quelle heure?
8: Oh, 6h30 par là.
9: D'accord.
8: Oui.
9: Bon, il y en a 7.
8: Ah, bon Dieu.
9: Oui, ça fait trop pour moi.
8: Ah non, puis des chats, bon, bah, il faut les nourrir, hein.
9: Oui, c'est ça.
8: Vous êtes au numéro 15?
9: Oui, voilà.
8: Quel nom c'est, sans curieux?
9: Alors, Madame Lamolle.
8: Madame?
9: Lamolle.
8: Vous êtes en face chez Mimille, là, non?
9: Oui, comment? Exactement.
8: Ah, c'est la grande maison.
9: Voilà.
8: Oui. Vous avez votre petit-fils avec vous?
9: Exactement.
8: Ah, d'accord, madame.
9: Voilà.
8: Bon, ben, je sonnerai, puis, ben, on les noiera, hein. Parce que...
9: Oui, je peux pas.
8: Ça fait des lapins encore, ça irait?
9: Oui, on pourrait les revendre à la boucherie ou...
8: Oui, non, mais on ferait du pâté de lapin.
9: Ah ben attendez, parce que ça tombe bien. Mon fils, il a un lapin et il m'a mordu.
8: Ah oui.
9: Est-ce que ça vous embêterait également pour le lapin?
8: Que?
9: Mon fils.
8: Oui.
9: Il a un lapin.
8: Oui.
9: Et le lapin, il s'appelle Sam.
8: Oui.
9: Et il m'a mordu.
8: Ah bon?
9: Oui, il m'a mordu.
8: Ah, oui.
9: Est-ce que ça vous embêterait
8: de
9: vous en occuper?
8: Oh, ben, je verrai ça en pensant soi. Hein?
9: Vous pouvez vous en occuper du lapin ou pas?
8: Oui.
9: Ah, c'est vrai?
8: Oui.
9: Et là, vous ferez du pâté ou...
8: Ah ben, on achète un peu de cochon, puis on mélange, on fait du pâté de... Vous voyez, il est gros.
9: Oui, quand même.
8: Ah oui. Bon, ben, on fait comme ça, madame. Oui.
9: Et éventuellement, c'est vous qui allez lui tordre le cou ou c'est moi qui le fais? C'est plutôt vous?
8: Non, mais on les saigne, un lapin.
9: Ah, vous croyez?
8: Ah ben si, il faut le saigner. Une bête, ça saigne.
9: Ah mais il faut
8: ça,
9: pas...
8: C'est pas... La viande, elle n'est pas bonne.
9: Ah, je lui tords pas le cou en vous attendant?
8: Non. Ah non. On reparlera ça tout à l'heure.
9: Oui. Vous savez, pour vous remercier.
8: Oui.
9: Hein, si ça vous embête pas. Parce que je suis une dame honnête.
8: Oui.
9: Vous savez, je ne suis pas slave, mais je suis honnête quand même, parce qu'on dit toujours les slaves honnêtes.
8: Oui, non, mais je vous écoute là, oui.
9: Vous savez, les slaves honnêtes.
8: Oui. Ah,
9: et je vous ferai une petite gâterie.
8: D'accord.
9: Ça vous embête pas?
8: Non. Bon, à ce soir, madame.
9: Attendez, et mon voisin, vous le connaissez, Mimille?
8: Oui, Mimille, oui.
9: Il est un peu...
8: Oh, il est un peu zozo, hein.
9: Voilà. Est-ce que ça vous embêterait de m'en débarrasser?
8: De vous débarrasser de...

0: voisins. Est-ce que ça vous embêterait de noyer avec les chats?
1: Ah non, non, non.
0: Mais pourquoi?
1: Ah ben non, je le connais depuis longtemps. Il faut le laisser comme il est, hein, ce pauvre. 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
2: Allô?
3: Oui, bonjour monsieur, c'est bien la boulangerie?
2: Oui.
3: Mon fils est passé hier acheter du pain frais?
2: Oui.
3: Une baguette? Et alors elle n'était pas fraîche?
2: Ah non, ça c'est pas possible monsieur.
3: Il me l'a rapporté, elle était encore chaude.
2: Bah c'est normal qu'elle est chaude puisqu'elle a été cuite ce matin.
3: Donc pourquoi dans ce cas est-ce qu'on essaye de me faire croire que c'est du pain frais alors qu'il est chaud?
2: Parce que monsieur, vous faites comment du pain frais? Expliquez-moi.
3: Alors moi je suis pas spécialiste, mais j'imagine que d'abord on fait cuire le pain et ensuite on le met dans une sorte de rafraîchisseur.
2: Il est pas congé, on va pas le sortir du congélateur et vous vendre du pain du congélateur quand même.
3: Bah parce que non, dans ce cas ce serait du pain froid, effectivement.
2: Mais là c'est ridicule là ce que vous me dites. Quand on parle de pain frais, c'est parce que c'est du pain qui a été cuit le jour même.
3: Voilà, alors apparemment vous aviez oublié de refroidir le mien.
2: Mais monsieur, ça se refroidit pas du pain. Ça va pas en chambre de réfrigération.
3: De rafraisement.
2: Non, mais c'est quoi ça encore cette machine?
3: Bah, je ne sais pas, un rafraiseur.
2: Bah là, vous m'inventez des mots parce que je suis désolée, ça n'existe pas. Hein.
3: Bah, le rafraiseur, c'est pour fraiser, c'est pour mettre au frais.
2: Non, mais un rafraiseur, ça s'utilise pas en boulangerie, monsieur.
3: Ah, c'est ça, c'est que vous n'êtes pas équipé peut-être alors.
2: Équipé de quoi?
3: Bah, de la machine à faire le pain frais.
2: Mais monsieur, du pain frais, ça n'existe. Du pain frais, c'est chez nous. Du pain chaud, vous avez la gage de qualité. Mais qu'est-ce que ça veut dire ça? Vous avez pas du pain de supermarché?
3: Ah bah, il n'était pas à 8 degrés, hein. Ça, je peux vous le dire.
2: Mais monsieur, ça veut pas dire pain frais, ça veut pas dire à 8 degrés, hein. Ça veut pas dire ça.
3: Est-ce que vous pouvez, dans ce cas, peut-être marquer sur votre devanture que vous vendez du pain tiède ou
2: non,
3: du pain chaud?
2: On vend du pain frais, monsieur.
3: Au moins, peut-être prévenez pain chaud, parce que là, les gens vont être déçus.
2: Et pourquoi ils seront déçus, monsieur? C'est une gage de qualité.
3: Bah,
2: ça veut dire ça.
3: Bah, ils vont avoir l'impression de se faire arnaquifier, quand même.
2: Mais n'importe quoi, alors.
3: Donc, du coup, je voudrais vous le rapporter cet après-midi.
2: Non, mais vous me rapportez pas du pain cet après-midi. Attendez, il est parti hier et il est mort. Vous vous débrouillez. Non,
3: ah, bah, maintenant, il est frais.
2: Non, mais il est pas frais, alors qu'est-ce que vous me racontez? Il est rassis.
3: Bah, évidemment qu'il est frais. Moi, je l'ai mis dehors.
4: Il veut venir se la faire rembourser. Allô?
3: Oui, allô?
4: Mais attendez, vous n'avez pas mangé votre baguette?
3: Ah bah,
4: parce qu'elle était chaude.
3: Moi, ça me gênerait de vous dénoncer au syndicat des panifiés.
4: Pardon? Vous voulez me dénoncer au syndicat des pâtissiers?
3: Des panifiés.
4: Des panifiés? Ah oui, et pourquoi? Parce que je vous ai vendu du pain frais? Mais je rêve. Non, mais je suis en plein délire, là. Je ne vois pas pourquoi vous me dénonceriez au syndicat des panifiés, comme vous dites.
3: Des panifiés?
4: Des panifiés, c'est bien ce que je viens de dire.
3: Bon.
4: Je ne peux pas continuer la discussion.
3: Est-ce que je peux avoir peut-être la personne qui...
4: Si vous voulez, vraiment, je vous le passe. Ne quittez pas.
5: Bon, apparemment, parce que j'ai le problème,
6: Allô?
3: Oui.
6: Bah attendez, appelez-moi con tant vous êtes.
3: Comment?
6: Appelez-moi con tant vous êtes.
3: Pourquoi vous voulez que je vous appelle con?
6: Vous vendez du pain à peu frais, non mais vous cherchez quoi là?
3: Est-ce que je peux passer cet après-midi?
6: Pourquoi faire? Pour la baguette du pain chaud là?
3: C'est ce que je disais à votre collègue là, à l'autre monsieur.
6: Non, c'est ma femme.
3: Ah.
6: Oui.
3: Vous êtes sûr?
6: Non mais attendez, vous jouez à quoi?
3: Encore une fois, c'est ce que je disais à l'autre monsieur. Je dis pas que
6: non,
3: vous avez
6: c'est
3: fait...
6: c'est madame, c'est ma femme.
3: Moi je vous me l'ai changé, sinon...
6: Sinon quoi?
3: Bah sinon, je sais pas, si vous pouvez me filer des gâteaux à la place, peut-être.
6: Et puis encore quoi, vous voulez pas que je vous file un billet de 500 euros, des fois?
3: Combien?
6: Vous voulez pas que je vous file un billet de 500 euros?
3: Vous en avez ou pas?
6: Oui.
3: Ah bah alors, j'en veux bien.
6: Ouais, bah venez le chercher.
3: Ah bah merci.
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8: Allô, bonjour.
0: Bonjour, monsieur. C'est le club du 3ème âge de...
8: Oui.
0: Oui, bonjour, je voudrais la direction.
8: Ah, y a personne pour le moment.
0: Ah bon? Vous pouvez leur laisser un message?
8: Je ne pourrais pas joindre la directrice.
0: Oui, ben vous êtes gentil.
8: Je ne verrai personne. Hein.
0: Madame Ledoux à l'appareil.
8: Bonjour, Madame Ledoux.
0: Vous avez de quoi noter?
8: Ben...
0: Vous êtes gentil.
8: Là, j'ai
0: alors,
8: rien,
0: je vous donne le message. Hein.
8: Attendez, pour la directrice, là...
0: Hip, hip, hip.
8: Comment?
0: Vous me dites pour la directrice?
8: Oui.
0: Oui, je disais hip, hip, hip.
8: Mais qu'est-ce que je veux dire? Pour ce qui est de la directrice, chère madame...
0: Hip, hip, hip. Oui, cher monsieur, je vous écoute.
8: Je pourrais pas la voir, moi.
0: Attendez, je prends un stylo et un bout de papier pour noter votre message. Vous permettez?
8: Oui, bien sûr, chère madame.
0: Allons-y. Alors, je prends votre message.
8: Oui.
0: Alors, monsieur...
8: Comment?
0: Vous êtes monsieur...
8: Monsieur...
0: Oui, alors, je note votre message, hein, allez-y. Hein.
8: Je ne pourrai pas joindre la directrice.
0: Ne pourra pas joindre la directrice. À quelle heure?
8: Oh, ben, toute la journée, hein.
0: Oui, alors, pourquoi?
8: Ben, c'est-à-dire que moi, j'ai pas de relation avec elle.
0: Ben, heureusement.
8: Ça, je vous fais pas dire, madame.
0: Si vous me le faites dire. Vous venez de me le faire dire à l'instant.
8: Oui, bien sûr, madame.
0: Alors, pourquoi vous me dites que vous me le faites pas dire si vous me le faites dire?
8: Oui, mais...
0: Vous savez, monsieur, j'ai plus d'un tour dans mon sac et c'est pas une vieille guenon comme moi qu'on apprend à faire la grimace cette fois dans sa bouche, hein?
8: Ah, ça, je vous fais pas dire, ça, madame.
0: Comment ça?
8: Comment
0: ça, vous me le faites pas dire? Moi, j'ai le droit de dire que je suis une vieille guenon, mais vous n'avez pas le droit de m'insulter, jeune homme. Quel âge avez-vous?
8: Ah non, mais moi, je ne me permets pas de vous insulter, chère madame.
0: Ben, vous m'avez traité de vieille guenon à l'instant.
8: Ah non.
0: Ah mais si, vous m'avez dit, je ne vous le fais pas dire.
8: Oui, mais
0: Ah, mais tout le monde est témoin.
9: Vous.
0: Oui.
9: Vous ne pourrez pas appeler demain, parce que là, aujourd'hui, l'établissement est fermé, là, chère madame.
0: Alors, vous avez de quoi noter mon message, hein?
9: Mais je ne peux pas noter, moi, madame.
0: Voilà. Alors, madame Ledoux, Germaine.
10: Attendez.
0: Ah, vous voyez, quand on veut, on peut.
10: Oui, ça, je ne vous fais pas dire.
0: Mais si vous venez de me le faire dire.
10: Je me suis mal expliqué, excusez-moi.
0: Oh, mais je vous en prie. Bon, alors voilà, le message est le suivant.
10: Allez-y, je vous écoute.
0: Donc, avec quoi allez-vous le noter?
10: Papier et un crayon.
0: Ah bon? Bon, formidable. J'ai demandé à madame la directrice une petite pipe, hurra! Donc, du club du troisième âge, si elle voulait bien me sponsoriser pour le championnat du monde de vitesse des boîtes à savon pour cul de jatte.
10: De cul de Jacques?
0: Cul de jatte, pas de Jacques.
10: D'accord.
0: Non, parce que Jacques, c'était mon époux quand même.
10: Oui.
0: C'est une grande douleur, monsieur.
10: Oui, je ne sais pas dire.
0: Ben si, vous me le faites dire.
10: Oui, bien sûr, madame.
0: Pourquoi me l'avez-vous fait dire?
10: Excusez-moi.
0: Je ne vous le fais pas dire. Bien, écoutez, monsieur, je vous souhaite une bonne journée.
10: Merci, vous de même.
0: Et je ne vous le fais pas dire.
10: Au revoir, madame.
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11: Bonjour.
3: Bonjour, monsieur, c'est bien le salon de coiffure?
11: Oui, c'est ça.
3: Monsieur Martin, à l'appareil, société Martin Business.
11: Oui.
3: Je travaille avec plusieurs marchés financiers, en particulier la bourse de Martinville.
11: Oui.
3: Donc, j'ai fait cotifier votre société sur les marchés financiers.
11: Oui, je comprends pas bien.
3: Bah, en clair, si mes informations sont exactes, votre salon de coiffure n'était pas cotagé en bourse.
11: Bah, bien sûr que non, on ne peut pas être en bourse.
3: Eh ben maintenant, je m'en suis occupé.
11: Bon, enfin, mais vous êtes qui, monsieur?
3: Monsieur Martin, je suis trader boursifiquiste professionnel, donc je me suis permis d'introductionner votre société en bourse.
11: Non, mais ça va pas, non.
3: Ah si, moi ça va.
11: Vous pouvez pas faire ça sans m'en avoir parlé avant.
3: Bah c'est mieux, parce que comme ça, j'achète toutes vos actions à l'avance.
11: Bah...
3: Et maintenant que c'est fait, je peux vous les revendre.
11: Mais alors vous me retirez tout ça?
3: Ouh, alors pour ça il faut que je consulte d'abord notre conseil d'administration.
11: Non mais vous foutez de ma gueule?
3: Bien sûr, mais enfin ce que je veux dire c'est qu'il faut d'abord consulter vos actionnaires.
11: Mais attendez, c'est un mec qui me raconte qu'il a mis le truc en bourse ou je sais pas quoi.
12: Oui, allô?
3: Bonjour madame, on devait me passer le responsable, je pense.
12: Oui, alors?
3: Bah alors, je veux bien que vous me le passiez.
12: Oui.
3: Oui, bah si je pouvais lui parler.
12: Bah c'est moi-même, oui, allô?
3: Ah d'accord, bah je savais pas.
12: Oui.
3: Donc c'est vous qui vous occupez de l'introduction boursificotière.
12: Je suis pas au courant de ça, moi. C'est quoi votre truc? Je vois ce que c'est, moi.
3: Bah la bourse, les actions, c'est ce que je disais à l'autre. Je vous ai mis des actionnaires.
12: J'ai pas besoin de ça, moi. Je m'en fous complètement, en fait.
3: Vous peut-être, mais enfin moi ça me permet de gagner de l'argent en vous revendant vos actions.
12: Mais j'ai besoin de rien, j'ai pas besoin de m'emmerder avec tout ça. C'est du chinois, donc c'est tombé.
3: Comment ça, des chinois? Vous êtes déjà en business?
12: Mais je suis pas en business de rien, j'ai pas de business du tout.
3: Pardon, vous venez de me dire que vous faites affaire avec des chinois?
12: Mais j'ai pas de chinois, qu'est-ce que me racontent des chinois?
3: Vous êtes en train de me piquer mon idée en vous mettant sur la bourse chinoise, j'ai bien compris.
12: Je suis en train de coincer des gens, là, je suis occupé.
3: Ok, alors juste, si je peux me permettre un conseil.
12: Mais je m'en fous complètement, faut que je le dise en quoi? En belge, en turc? Je n'en ai rien à secouer, voilà, aussi simple que ça. Donc ça suffit.
3: D'accord, mais enfin pour vous expliquer quand même en quelques mots.
12: De toute façon, déjà les gens qui m'appellent avec un numéro masqué, je vais vous dire, je les envoie chier direct.
3: Tout à fait d'accord avec vous, je fais pareil. En revanche, pour votre boursifiage chinois.
12: Ras le bol, rien à foutre, bordel!
3: Ah, juste si vous pouvez parler un tout petit peu plus fort.
12: Rien à foutre!
3: Bon, ils vous font l'action à combien les chinois?
12: Je m'en fous!
3: Oh, pardon, mais si vous parlez comme ça au CAC 40 de Martinville, je vous préviens, ça va coincer.
12: Mais je m'en fous, je sais même pas de quoi vous me parlez, j'en ai rien à secouer.
3: Oh, dis donc, je serais pas tombé sur un négociateur.
12: Mais je m'en fous, j'ai pas besoin de ça, j'ai besoin de rien.
3: Si, je vous vois venir.
12: Je m'en tape, faut que je dise comment?
3: Alors ça, je le vois venir, mais gros comme un maçon.
12: Bordel, je m'en fous, rien du tout, que dalle. Nawa.
3: Vous faites le gars pas intéressé pour faire baisser les prix.
12: Putain, c'est quoi? Un mec débile, c'est pas possible, un mec aussi con de ma vie, j'ai jamais vu ça.
3: Ah bah merci beaucoup.
12: Un mec aussi con de ma vie, j'ai jamais vu ça.
3: Bon, c'est gentil, mais je fais que mon travail, hein.
12: Alors c'est tout, bah c'est très bien, merci beaucoup, au revoir.
3: Ah, d'accord, bon bah on se rappelle pour notre business.
12: Putain.
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13: Ah ?
14: Oui, bonjour, madame.
13: Bonjour, monsieur.
14: C'est l'élevage de porc.
13: Disons qu'on était élevage de porc, on n'y est plus.
14: Bon, c'est la DAS DDE à l'appareil.
13: Oui.
14: Évidemment, tout ce qu'on va vous dire maintenant est confidentiel. Hein.
13: Oui.
14: Voilà. On a un problème, c'est qu'on a enregistré après la grippe du cochon une nouvelle grippe qui s'appelle la grippe du sanglier, qui a été transmise au porc par les sangliers.
13: D'accord, mais nous, on n'a plus de cochon, ça fait 4 ans.
14: Ouais. Et plus d'animaux?
13: Ah, bah, à part des canards, des poules, enfin.
14: Des canards?
13: Canards, oui.
14: Les canards sont dans un enclos, madame?
13: Oui.
14: On va vous demander de faire un effort très rapidement parce que là, on a eu deux élevages de canards qui ont été visités par donc un sanglier porteur de la NP1, NP2,
13: oui.
14: Et qui a contaminé les canards.
13: Ah bon ?
14: Alors, je vais vous donner la liste des signes, si vous êtes connoté.
13: Oui, alors attendez, je tourne la feuille. Oui, allez-y.
14: Si le canard perd ses plumes.
13: Perte de plumes, quoi.
14: Et à la place, il y a des poils qui poussent.
13: Alors, pousse de poils.
14: Également les défenses. C'est-à-dire que votre canard perd son bec. Donc, c'est le bec supérieur, la partie supérieure qui tombe en premier.
13: Oui, perte supérieure.
14: Du bec du canard.
13: D'accord.
14: Et ensuite, la partie inférieure du bec du canard qui tombe.
13: Ensuite, perte inférieure. D'accord.
14: Après les 48 heures, on a une évolution un peu symptomatique qui est plus importante. La pousse des défenses. Donc, le canard perdant son bec, c'est un groin qui pousse.
13: Alors, perte du bec, pousse des défenses, pousse un groin.
14: Un groin, donc, comme un sanglier.
13: Un groin à la place du bec.
14: Alors, le problème, c'est qu'il continue à cacaner, en fait. Il fait pas le cri du sanglier, il fait le cri du canard, du coin-coin-coin.
13: Oui, d'accord. Ça devient inquiétant.
14: Eh ben oui. Mais alors, les défenses, attention, de la taille des défenses du sanglier.
13: Purée, mais...
14: Vous imaginez ce que ça donne sur un canard ?
13: Oui, alors, défense...
14: Oui, c'est entre 80 et 1,20 m de longueur.
13: D'accord.
14: À ce moment-là, le canard se gonfle jusqu'à atteindre la taille d'un sanglier de taille moyenne.
13: Le canard se gonfle, oui.
14: Ensuite, donc, ses deux pattes palmées tombent, et a les quatre pattes qui, donc, commencent à pousser.
13: Oui, enfin, comme le sanglier, quoi, oui.
14: Ça, c'est au bout de 72 heures.
13: Ça, c'est au bout de 72 heures. Alors, les deux pattes palmées tombent.
14: Toutes les 10 minutes, il y a une patte qui sort.
13: Toutes les 10 minutes, une patte...
14: C'est là qu'au bout de 96 heures, la transformation, la mutation du canard en sanglier est opérée et terminée.
13: Ah oui, la mutation du canard se passe en sanglier, quoi.
14: Et là, donc, le nouveau canard sanglier s'en va maintenant contaminer d'autres canards à son tour.
13: Oui, ben, ça, je comprends. Mais le sanglier, faudrait qu'il approche les canards, quoi.
14: Il les approche, et donc la contamination se passe par sodomie.
13: Ah oui.
14: Et une fois que le sanglier a violé le canard, il gonfle,
13: oui.
14: Implose, et donc il crève, quoi.
13: C'est vrai, en effet que...
14: Ah oui, attendez, quittez pas, parce qu'on me signale le cas de M. Bourg-Saint-Agnan, allô ?
13: Oui, je connais, oui.
14: Ah mince, lui, il a encore des cochons.
13: Lui, il a encore des cochons.
14: Ouais, et ben, il y a un de ces cochons qui s'est fait sodomiser par un sanglier.
13: Comment ? Oh, ben alors là, qu'est-ce que ça va devenir, si tout ?
14: Apparemment, ça crée comme une espèce d'hippopotame.
13: Oh, ben alors ça, c'est une bestiole qui serait à détruire, quoi, pratiquement.
14: On va bien vérifier avec vous, vous avez bien compris le processus pour pouvoir l'interrompre, hein, si vous...
13: Qu'est-ce que j'ai marqué ? Ben que les sangliers se promènent, bon, ils cherchent à contaminer les canards, quoi.
14: Oui.
13: Et après, bon, ben, quand les canards sont contaminés, bon, il y a la perte de la plume... pousse des poils, le bec supérieur tombe, après c'est le bec inférieur, et il pousse des défenses, comme pour le sanglier, quoi.
14: De quelle taille ?
13: 1,20 m. Et il y a la pousse d'un groin à la place du bec, inférieur et supérieur. Le canard se gonfle jusqu'à atteindre le volume d'un sanglier, et le sanglier explose après, je crois, hein, c'est ce que...
14: Voilà.
13: Bon, ben, si on voit une bestiole traîner autour, la chasse est pas ouverte, mais...
14: Si jamais vous voyez un sanglier qui est en train de sodomiser un de vos canards, surtout empêchez ça. Hein.
13: D'accord.
14: Quitte à le prendre, vous arrivez derrière lui et puis vous le tirez comme ça, quoi. Hein.
13: Oui.
14: Mais attention de ne pas vous faire sodomiser à votre tour, parce qu'alors là, vous seriez contaminé. Hein.
13: Ah, d'accord, parce que l'humain aussi.
14: Ah oui ?
13: D'accord. Bon.
14: On a une dame, là, malheureusement, qui a attrapé ce virus et qui a été transformée en canard. Hein.
13: Ça vient inquiétant, ça.
14: Un canard d'1,20 m de haut.
13: Bon, d'accord, ça donne à réfléchir. 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
15: Commissariat de police, bonjour.
3: Oui, bonjour monsieur, c'est bien le commissariat ?
15: Oui.
3: J'aurais besoin que vous me fassiez un mot pour ma déclaration d'impôt parce que je suis en retard.
15: Faut que vous vous arrangiez avec les impôts, nous on fait pas ça.
3: Alors si vous voulez, j'ai rédigé un mot, je peux vous dicter un truc.
15: Non mais non, je vais pas vous le faire par téléphone le mot.
3: Non mais je viens le chercher après.
15: Non, moi là je vais pas vous faire un mot d'excuse comme quoi vous avez pas fait vos impôts.
3: Bah oui, mais alors moi ça m'arrange pas parce que les impôts
15: ils attendent. Bah il fallait vous y prendre avant.
3: Non mais vous mettez je sous-signifié monsieur le sergent.
15: Non, je ne vous ferai pas de mot parce que vous avez raté votre déclaration d'impôt. Maintenant vous vous démerdez, vous avez fait une connerie, vous assumez.
3: Bon bah alors je sous-signifiais monsieur le caporal.
15: Bah attendez 5 minutes.
3: Ah, Merci, monsieur.
16: Ah non, mais monsieur, ça n'existe pas, ça.
3: Bah, enfin, j'ai un modèle, c'est ce que je disais
16: avant. Mais non, on va pas tamponner un modèle que vous avez décidé d'écrire. Si vous avez du retard sur votre déclaration d'impôt, c'est votre problème, c'est pas le nôtre.
3: Bah, c'est un peu le vôtre, dans le sens où, comme j'ai dit, que je travaillais pour vous, voyez.
16: C'est-à-dire, vous travaillez pour nous.
3: Alors, j'ai mis mission d'infiltrage.
16: Et parce que mission d'infiltrage, ça vous oblige à ne pas déclarer vos impôts.
3: Bah oui, à partir du moment où si je suis en infiltrage.
16: Non, pas du tout. On peut être président de la République, monsieur, si on déclare pas ses impôts dedans, c'est pareil, hein.
3: Bon, ça m'étonnerait, ça, quand même.
16: Mais on ne le fera pas, monsieur.
3: Excusez-moi, vous imitez vraiment pas du vôtre, hein, parce que.
16: Non, c'est pas une histoire de mettre du nôtre. La loi est pareille pour tout le monde, là.
3: Bah, sauf si vous m'avez fait une attestification.
16: Non, il n'y a pas d'attestation, monsieur. Vous avez un retard, vous avez un retard.
3: Ah, allô ?
17: Je vais prendre un abruti au téléphone.
3: Allô ?
17: Oui, allô, bonjour.
3: Oui, bonjour madame. Voilà, comme j'expliquais, il faudrait me faire une attestification comme quoi vous m'avez empêché de donner ma déclaration à temps pour les impôts.
17: Vous plaisantez ou quoi ? De suite, je vais vous dire non de suite parce que je fais un faux là. Donc je ne ferai pas ce genre d'attestation, monsieur. Je crois que je me suis bien fait comprendre.
3: Parce que votre collègue là juste avant me disait que ça posait pas de problème.
17: Non, attendez, vous plaisantez ou quoi ? J'ai mon collègue en face de moi, il vous a jamais dit ça.
3: Ah bah si,
17: donc,
3: mais
17: on va arrêter de suite.
3: Ah bah tiens, alors passez-moi le patron.
18: Oui, allô ?
3: Oui, bonjour madame.
18: Oui, bonjour madame. Monsieur, pardon.
3: Non, je vous en prie.
18: Mais vous travaillez pour nous, mais pourquoi vous avez travaillé pour nous ?
3: Non, alors en vrai, j'ai pas travaillé pour vous, mais il fallait bien que je trouve un alibi, vous voyez.
18: Non, mais vous rigolez, non, j'espère, quand vous me dites ça, non ? Vous croyez que je vais faire un faux ?
3: Non, pas un faux, c'est juste que vous.
18: Si, c'est un faux, vous me demandez de faire un faux. Vous demandez que je vous couvre parce que vous n'avez pas renvoyé vos impôts et vous avez dit aux impôts que c'était de notre faute parce que vous travaillez pour nous.
3: Voilà, bah c'est parfait, ça vous me le mettez sur papier ?
18: Eh bien, non, mais je vous ferai pas. Non, non, non, non, il ne vous couvrira pas.
3: Et pourquoi vous n'allez pas me couvrir ?
18: Écoutez, alors, vous savez pas ce qu'on va faire, hein ? Vous demandez à la gendarmerie de vous la faire. Moi, je vous la ferai pas. On est dans un autre monde, là.
3: Non, je vous demande de me tamponner mon papier seulement.
18: Oui, vous demandez de faire un faux, monsieur.
3: Alors, est-ce que je pourrais passer juste vous emprunter un tampon ?
18: Non mais vous rigolez, non ? Ça suffit là.
3: Non, allez. Mais je vous dis pas pourquoi, comme ça vous savez pas.
18: Attendez, vous allez pas me prendre un tampon de la police pour vous faire un papier quand même, non ?
3: J'ai pas dit que c'est pour me faire un papier.
18: Et c'est pour faire quoi alors ?
3: Si, c'est pour me faire le papier en vrai, bien sûr.
18: Voilà, monsieur. Allez, monsieur.
3: Non, alors j'ai rien dit. Alors non, je retire, pardon.
18: C'est même pas la peine que vous présentez au bureau, là, je vais m'énerver maintenant. Vous demandez à la police de faire un faux. Vous avez oublié de déclarer vos impôts à temps. Point barre.
3: Allô ?
17: Oui.
3: Bonjour madame.
17: Ah bah pour le bonjour monsieur, bonjour madame, de chérir et chanson.
3: Oh non !
17: J'écouterai la chanson.
3: Je vois pas de quoi vous parlez.
17: Bah ouais. Chérir et chanson. Ouais, la police, on écoute chérir et chanson aussi. Oui.
3: Je ne sais pas qui c'est.
17: Allez, salut. Au revoir. Salut.
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19: ELC, bonjour.
0: Bonjour monsieur. Monsieur Robert Ledoux de Villers à l'appareil.
19: Oui.
0: C'est la chérie ?
19: Oui.
0: Oui, très bien. Est-ce que je peux parler à un chien, s'il vous plaît ?
19: Lequel ?
0: N'importe lequel, c'est un problème d'affûtage. Hein.
19: Ah, un moment. Allô ?
0: Oui, bonjour, monsieur.
19: Monsieur ?
0: Monsieur Robert Ledoux de Villers à l'appareil.
19: Oui.
0: J'ai une chérie à Schafferhof, hein ?
19: Oui.
0: Vous êtes sûr vous-même ?
19: Oui.
0: Ah, très bien. Oui. Excusez-moi de vous déranger pendant votre travail. J'espère que vous n'étiez pas en train de chier, non ?
19: Oui, où est le problème ?
0: Eh bien, c'est un problème d'affûtage sur une lame.
19: Écoutez, je ne sais pas si vous vous adressez à la bonne adresse, là.
0: Comment ça
19: vous êtes à Schafferhof ?
0: Oui, mais c'est bien la Syrie.
19: Oui, j'ai une Syrie, oui, d'accord.
0: Bon, et vous êtes sûr, vous-même ?
19: Oui.
0: Bon,
19: mais vous avez des collègues autour de vous, là-bas, où... comment qu'il s'appelle là ?
0: Weber,
19: le B.I. Weber et tous ces gens-là.
0: Weber est pas là, il est quand je l'ai appelé, il est en train de chier.
19: Et vous avez le plus grand, notre président du syndicat, monsieur...
0: Mais c'est pas un chieur, lui.
19: Mais c'est quoi, alors ? Il faut bien qu'il scie.
0: Ah bah oui, bien sûr.
19: Mais dites, moi c'est pareil, moi personnellement je ne scie pas, hein ?
0: Vous êtes chieur.
19: Ben oui, chieur, c'est-à-dire j'ai une scierie. Mais je ne scie pas, je n'ai jamais été derrière un châssis.
0: Ah, vous ne sciez pas vous-même ?
19: Ah ben non !
0: Mais qui est-ce qui scie pour vous ?
19: Ben, ce sont mes employés.
0: Ah, d'accord. Ah ben, c'est pas pareil.
19: Ah ben non !
0: Bon, est-ce que vous pouvez me passer quelqu'un qui est en train de chier, là, qui pourrait me donner le renseignement ?
19: Ben écoutez, là, je regrette, parce que là, je peux pas l'appeler au téléphone, maintenant.
0: Qu'est-ce qu'ils font ?
19: Ben, ils scient.
0: Ah là, ils sont en train de chier.
19: Eh ben oui.
0: Bon, écoutez, moi, je vais retourner chier, parce que j'ai du travail.
19: Oui, moi aussi.
0: Vous retournez chier, vous aussi ?
19: Oh oui.
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20: Allô, oui, bonjour.
3: Bonjour monsieur, c'est bien la société de locateurs de voitures ?
20: Oui.
3: Je vous appelle parce que j'ai un petit souci avec un véhicule de chez vous.
20: Un utilitaire.
3: Voilà, parce que j'ai la même camionnette.
20: Oui.
3: Et comme j'arrivais pas à l'ouvrir, je croyais que c'était la serrure qui était gelée, donc j'ai demandé à mon beau-frère garagiste de l'embarquer au garage.
20: Oui.
3: Le truc, c'est qu'en arrivant, il s'est rendu compte que c'était pas ma camionnette, mais la vôtre.
20: Mais vous n'avez pas lieu de prendre les véhicules qui vous appartiennent pas, monsieur.
3: Bah, c'est surtout qu'il faudrait que vous veniez le chercher parce que lui, ça.
20: Non, mais vous rendez compte, vous nous piquez de notre véhicule sur notre bord de la route, et puis c'est moi qui viens me déplacer pour aller chercher le véhicule.
3: Est-ce qu'il y a, c'est qu'il m'a dit que sinon ça fait des frais de gardiennerie parce qu'il est obligé.
20: Mais vous, j'en dis rien à faire, je m'en fiche. C'est pas mon problème, monsieur.
3: Sinon, il peut vous le garder quelques jours, mais il est obligé.
20: Mais il n'y a pas à garder quelques jours.
3: Et il en a profité, il m'a dit qu'il avait fait une vidange parce qu'apparemment c'était.
20: Mais il n'y a pas de vidange à faire, mais qu'est-ce que c'est de ça? Mais bon sang, vous n'avez pas les clés du véhicule, comment vous avez fait pour l'ouvrir?
3: Bah parce qu'il a dû changer la serrure.
20: Mais non, mais vous voulez rire ou quoi?
3: Comme moi, je pensais que c'était la serrure qui était bousillée, je lui ai demandé de la changer.
20: Non, mais de quoi vous vous mêlez? Non, mais.
3: On vous met la TVA ou pas sur la facture?
20: Mais monsieur, je n'ai pas de facture à avoir, mais vous foutez du monde ou quoi?
3: Vous êtes en train de me proposer du black, c'est ça? Vous voulez le faire?
20: Non, je ne paye pas du black, je ne paye rien du tout. Est-ce que vous voulez demander quelque chose?
3: Ah bah moi j'ai mon beau-frère, parce que là je suis au garage.
20: Mais votre beau-frère, j'en ai rien à faire, votre beau-frère.
3: Ah bah je peux vous le passer si vous voulez, comme ça il va vous expliquer.
20: Bah vous pouvez me le passer, vous
3: Martha,
20: êtes même pas fait.
3: Il y a le monsieur du locateur de voiture qui veut te parler.
20: Non, je suis pas un monsieur, je suis une dame, monsieur. Non mais.
3: J'ai fini la vidange là, tu peux lui dire, hein.
20: Non, pas de vidange, monsieur, je ne paye rien.
3: Il faudra changer les pneus aussi, hein, parce que là.
20: Non, vous n'avez rien à faire dessus sur le véhicule là. Hein.
3: Allô?
20: Oui.
3: Oui, bonjour monsieur.
20: Non, c'est madame. Votre gars, il s'exprime très mal.
3: Ah bah tiens.
20: Ah bah, il embarque un véhicule qui lui appartient pas. Vous voulez rire ou quoi? Où que c'est que vous l'avez récupéré?
3: Où que c'est que je l'ai récupéré? Bah sur la route, parce que vous l'avez laissé traîner.
20: J'apprends aujourd'hui que vous nous avez volé notre véhicule.
3: Bon, volé, excusez-moi de faire mon métier.
20: Est-ce que je vous ai fait un bon de commande, monsieur?
3: Alors, moi, je me suis permis de le faire, le papier, parce qu'effectivement, j'avais besoin
20: vous avez fait un papier, vous, bah oui.
3: Oui, on a fait un truc vite fait, voyez.
20: Vous avez fait un truc vite fait? Non, mais vous foutez du monde ou quoi? J'appelle le client à qui j'ai loué le véhicule.
3: Non, mais le client, il est là parce qu'il était dans le.
20: Quel client qui était là?
3: Ah, bah, le client qui avait loué, il était dans le véhicule.
20: Mais il était dans le véhicule, mais vous vous rendez compte ou quoi?
3: Bah, je savais pas, moi, j'essayais d'ouvrir. Lui, il était à l'intérieur, je l'avais pas vu.
20: Non, mais vous voulez rire ou quoi? Vous embarquez les gens comme ça?
3: Bah, il faudrait venir chercher le véhicule et puis le client aussi, parce que là, moi, je vais pas le garder.
20: Il a qu'à revenir avec le véhicule?
3: C'est-à-dire qu'il peut pas parce que lui, il a l'ancienne clé. Et comme j'ai changé les serrures entre temps.
20: Eh ben, vous remettez les serrures qu'il y avait, monsieur. Je veux bien être gentil, monsieur, mais il faut pas exagérer. Donnez-moi l'immatriculation que vous avez sur la plaque.
3: Ah, bah, attendez, bah, on est en train de la démonter, la plaque, donc.
20: Je vois pas pourquoi vous démontez la plaque d'immatriculation.
3: Bah, parce que je vois pas d'ici, donc je vais demander
20: combien. Mais allez voir!
3: Non, mais j'ai mon gars qui va me la porter, ça va être plus simple.
20: Non, mais n'importe quoi.
3: Tu fais sauter la.
20: Ben, non, mais vous faites sauter les plaques maintenant. Non, mais. C'est voilà. Pas possible. On aura tout vu.
3: Vous voulez l'ancienne plaque ou la nouvelle?
20: Et pourquoi?
3: J'en ai plusieurs, parce que j'ai pas.
20: Plusieurs. Non, normalement, il y en a qu'une sur les véhicules, monsieur.
3: Non, parce que comme on a changé à l'avant, mais qu'on n'avait pas encore changé à l'arrière, on n'a plus la même à l'avant et à l'arrière.
20: Mais comment que ça se fait? Vous n'avez plus la même à l'avant? Comment? Vous avez été faire une autre carte grise, comme ça, en claquant des doigts?
3: Eh oui, parce que j'ai mon autre beau-frère qui travaille à la préfecture.
20: Bah, bien sûr. Je appelle la gendarmerie, monsieur. Je porte plainte.
3: À moi d'abord.
1: Mairie de Loire-Oulès, bonjour.
0: Allô, c'est le commissariat.
1: Non, c'est la mairie.
0: Oh mon Dieu, j'ai fait une erreur, madame. Mais vous pouvez peut-être m'aider.
1: Oui.
0: Madame Lamolle, à l'appareil, rue du Rhin, j'habite là.
1: Oui.
0: Parce que j'ai fait un pas en arrière dans l'escalier parce que j'avais fait tomber quelque chose de mon sac. Et en reculant, je me suis assis en tombant sur le facteur, le monsieur de petite taille, là, vous savez.
1: Je connais pas.
0: Vous connaissez pas le facteur? Attendez, parce que il est coincé. Je suis assis sur lui, puis il est coincé. Et attendez, je vais essayer d'approcher le téléphone de sa bouche, parce que... Attendez.
1: Mais il est coincé où?
21: Allô?
1: Oui.
21: Allô?
1: Bonjour.
21: Oui, bonjour, Gaspilla, l'appareil. Vous m'entendez, là?
1: Oui.
21: La dame, elle est quand même âgée, et elle est assise sur moi, là, sur mon nez, et je suis coincé avec mon nez, qui est donc mal placé, quoi, on va dire, hein, sous la robe de madame.
1: Et vous ne pouvez pas vous relever?
21: Ah bah, j'ai mon nez qui est coincé dans le postérieur de madame, avec tout le respect que je lui dois, mais là, je sais pas quoi faire, hein.
1: Ah mince, c'est où? Vous êtes où?
21: Ah ben là, c'est son postérieur, quoi, dans la rue des Fesses, quoi.
1: Non, mais je veux dire où? C'est à quelle adresse?
21: Eh ben, c'est rue du Rhin.
1: Mais quel numéro?
21: Ah, au 33.
1: 33, oh, rue du Rhin.
21: Elle a des flatulences, en plus.
1: Aïe. Écoutez, j'appelle tout de suite les pompiers, que quelqu'un vienne très très vite.
21: Oh non, n'appelez pas les pompiers, parce que c'est embarrassant pour moi, hein. C'est
1: mais
21: pas les
1: nous, on peut pas envoyer quelqu'un d'autre. Qui c'est que vous voulez que j'envoie?
21: Non, mais si vous pouvez me dire comment je peux faire pour sortir de là, parce que la dame, comme je vous ai dit, avec la chaleur, là, j'ai rien contre les dames, hein.
1: Non, mais
21: avec la chaleur, ça cocotte, hein, quand même, là-dedans, hein.
1: Mais écoutez, quelqu'un doit venir vous dégager.
21: Je peux vous passer la dame, vous pouvez lui demander si elle peut contrôler un peu ses flatulences, si c'est possible, hein, parce
1: que... Mais ça, moi, je peux pas le lui dire, vous vous rendez compte?
21: Ben, si, vous pouvez lui dire. Attendez, je vous la passe, hein.
1: Il veut que moi je lui dise à la dame qu'elle contrôle ses
0: flammes. Allô?
1: Oui. Écoutez, j'appelle tout de suite les pompiers, on vient vous dégager, hein.
0: N'appelez pas les pompiers parce que je veux pas qu'on me voie comme ça, j'ai certain âge, hein.
1: Elle veut pas qu'on la voie comme ça. Mais qu'est-ce que vous voulez qu'on fasse alors?
0: Attendez, je vous passe le facteur.
1: Mais
21: allô?
1: Oui.
21: Oh non, hein, non, il faut lui dire quand même parce que c'est insupportable, hein.
1: Mais monsieur.
21: Attendez! Attendez. Levez-vous, madame, comme ça. Attendez, elle se lève un peu. Ça y est, j'arrive. Attendez. Oh, ça y est. Vous m'entendez ?
2: Oui.
21: Il est, attendez, il est sorti. Je vous le passe. Allô ?
2: C'est bon, vous êtes dégagé.
21: Oh oui, vous savez pas d'où je sors, là. Oh là. Attendez, j'ai un truc sur le nez. Qu'est-ce que c'est que ça ? Oh, ben, un supposé. J'ai un suppositoire sur le nez ?
2: Non.
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17: Oui.
3: Oui, Roland McDan.
17: Oui.
3: Oui.
17: Et, monsieur, je ne réponds pas au numéro masqué.
3: Ah bah c'est trop tard. En fait, je voulais juste.
17: Vous affichez votre numéro, puis après on verra.
3: Non, mais moi, en fait, je préfère appeler en masqué parce que sinon les gens ils voient mon numéro.
17: Non. Ah, c'est quoi ? C'est de la part de qui ? C'est,
3: alors, j'aurais besoin du numéro de Patrick, en fait, Sébastien.
17: Vous êtes qui, monsieur ?
3: Ah, moi, je m'appelle Martin. En fait, je voulais lui présenter des blagues que j'ai écrites.
17: Non, et... vous plaisantez quoi là ? Non, mais c'est ça. Je vais vous donner le numéro de Patrick Sébastien. Je vous connais pas. Je veux le numéro de Patrick Sébastien.
3: Oui, s'il vous plaît.
17: Non, mais enfin, vous êtes cinglé. Allez, ça va.
3: Pardon, allô ? Ah, là, il a raccroché, donc je le rappelle.
17: Oui.
3: Oui, non,
17: qu'est-ce qu'il y a ?
3: Non, c'est parce que...
17: Monsieur, vous me foutez la paix.
3: Mais non,
17: je
3: mais...
17: Je ne vous connais pas,
3: non, mais...
17: je ne sais pas qui vous a donné ce numéro de téléphone. Mais... Maintenant, vous me foutez la paix.
3: Non, mais ce que je veux dire... Allô ?
17: Quand on appelle quelqu'un, d'abord, on se présente.
3: Oui, alors bonjour, c'est Martin.
17: Et on téléphone avec un numéro normal.
3: Mais je ne l'ai pas.
17: Maintenant, foutez-moi la paix.
3: Mais allô ? Tu m'entends ? Allô ? Raccroché, donc je rappelle. Allô ? Bon, c'est coupé, donc je rappelle. Voilà, c'est reparti.
17: Allô, oui.
3: Oui, mais excusez-moi parce que je crois que ça a coupé.
17: Oh putain.
3: Parce que, à la limite, si vous me passez le numéro de mec, je dis que c'est pas vous. Vous voyez ?
17: Au secours, putain. Je suis tombé sur la glu, là. Je sais pas.
3: Ou je dis que c'est quelqu'un d'autre qui me l'a donné. Oui.
17: Non, mais là, il y a deux solutions, là. Ou là, franchement, vous êtes vraiment très con. Hein,
3: Ouais, bah, merci.
17: Parce que là, je peux même pas imaginer que vous soyez. Vous êtes un personnage de fiction, ça peut pas exister. Vous avez pas une connerie pareille quand même sur vous. C'est pas, ça n'existe pas quoi. Ou alors, après il y a deux solutions. Il y en a plein. Hein. Attendez, il y a Rire et Chanson. Il y a.
3: Mais oui, bravo.
17: Non.
3: Si.
17: Mais. Oh là là. Oh putain, bah, vous êtes des gros cons. Hein. C'est
3: ouais, bah, merci. Je peux pas avoir meilleur compliment. Hein, là.
17: Continuez comme ça, les gars, vous allez voir. Ah la vache. Eh ben, continuez à vous marrer comme ça, les gars. Faites bien chez les gens. Hein.
3: Et puis, j'arrête de t'appeler hein, pour le moment.
17: S'il te plaît, oui. Je ne peux plus t'entendre, toi, hein, pendant des années. Hein.
3: Ça marche.
17: Salut.
3: Ciao.
17: Salut, ciao.
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4: Bonjour.
21: Allô, c'est la SPA ?
4: Oui.
21: Oui, bonjour, Madame Ledoux, à l'appareil.
4: Oui.
21: Je vous appelle parce que j'ai un gros souci avec mon petit chien, là.
4: Quel genre de souci ?
21: Ben, mon mari, voyez-vous, il est devenu complètement fou. On a un petit chien de 3 ans.
4: Oui.
21: Et mon mari appartient au club de boules de La Rochelle, là, vous savez. Oui. Hier, il était à La Rochelle et puis il est revenu avec des médicaments que des collègues à lui lui ont donnés. Il a 80 ans, mon mari. Ils lui ont donné du Viagra, je crois, ça s'appelle.
4: Oui.
21: Du Viagra, vous savez ce que c'est, non ?
4: Oui, oui.
21: Et moi, je ne connais pas ce truc-là. Il a essayé de me faire faire la chose. Moi, je n'ai pas fait depuis 20 ans, donc vous voyez, je n'ai pas voulu. Oui. Hop, il est là, il est en train de courir après le chien dans la maison.
4: Il veut faire ça au chien ?
21: Oui.
4: Vous pouvez pas essayer d'attraper le chien, vous ?
21: Oh là, attendez, je vais essayer, mais... Et oui, mais une fois que j'attrape le chien, qu'est-ce que je fais ? Viens là, du tout. Ça y est, j'ai attrapé. Mais lâche le chien. Non, la dame ne veut pas.
4: Monsieur Ledoux ?
21: Toutou, viens là.
4: Allô, monsieur ?
21: Allô ?
4: Monsieur Ledoux ?
21: Oui, madame.
4: Faut pas s'en prendre au chien, monsieur.
21: Mais il n'a pas dit non.
4: Ah oui, mais nous, on n'est pas d'accord.
21: Ah bah écoutez, quand même, il dit pas non, il s'est caressé déjà.
4: Oui, mais il faut pas le faire au chien, monsieur.
21: Mais c'est pour son bien.
4: Non.
21: Il a jamais connu ça avec...
4: Non, monsieur, parce que ça... si vous faites ça au chien, vous allez avoir des problèmes.
21: Gynécologiques ?
4: Même au niveau justice. Hein.
21: Mais depuis quand les hommes n'ont plus le droit de faire du bien à leur animal ?
4: Pas comme ça. Vous ne lui faites rien.
21: Mais il se laisse faire.
4: Non, monsieur Ledoux.
21: C'est lui qui m'a allumé.
4: Sinon, moi, je fais venir le président.
21: Monsieur Chirac ?
4: Non, le président de la SPA. Pour vous interdire de faire ce que vous voulez faire.
21: Germaine !
4: Non, jamais.
21: Non, je dis Germaine, j'appelle ma femme.
4: Écoutez, je sais pas, vous vous mettez dans une pièce, vous faites comme vous pouvez, vous vous soulagez tout seul. Mais vous ne touchez pas ce chien.
21: Mais je suis sûr qu'il a envie dans son forêt.
4: Non, monsieur Ledoux.
21: Il n'a pas dit non.
4: Il n'a pas dit oui.
21: Mais comment veux-tu qu'il dise non ? C'est un animal.
4: Vous avez pris combien de pilules de Viagra ?
21: J'en ai pris 2.
4: C'est beaucoup de trop.
21: Ah bon ?
4: Vous avez été voir votre médecin pour les prendre ?
0: Ben non, c'est des collègues au jeu de boules, là, qui m'ont...
4: Ah ben oui, mais ça peut être dangereux pour votre santé, ça.
0: Oh, attendez, vous avez raison, j'aurais dû en prendre qu'une.
4: Et encore, il faut l'autorisation du médecin pour en prendre une.
0: Attendez, je vais en prendre, mais une seule, cette fois-ci.
4: Non, vous n'en prenez plus.
5: Oh non, touche pas à ça.
4: Monsieur Ledoux, non. Non, monsieur Ledoux, arrêtez.
5: Il en prend une, non.
4: Monsieur Ledoux.
0: Ah, c'est dur à avaler, quand même.
4: Ah non, monsieur Ledoux, là, c'est trop.
0: Ah, là, je suis en forme, là. Il est où, le hamster?
4: Non, mais ça va pas, monsieur Ledoux, vous allez arrêter.
0: Va me chercher le hamster de Caroline.
4: Non, monsieur Ledoux.
0: Allô?
4: Madame Ledoux?
0: Il veut se faire le hamster.
4: Oh, c'est pas vrai.
0: Ah non!
4: Oui.
0: Il a pris le hamster.
4: Posez le téléphone, essayez de lui enlever le hamster des mains.
0: Il est mort.
4: Quoi?
0: Oui.
4: Oh, c'est pas vrai.
0: Il l'a défoncé.
4: Oh, c'est pas possible.
0: Ah, le salon, il est nul, hein. Allô?
4: Monsieur Ledoux, venez au téléphone tout de suite.
0: Le hamster, c'est nul.
4: Non, mais monsieur Ledoux, ça va pas, vous venez de tuer un animal.
0: Mais oui, mais je pensais...
4: Vous avez tué un animal, monsieur Ledoux. Monsieur Ledoux.
0: Je pensais lui faire du bien.
4: Vous avez quand même pas fait ce que j'ai entendu.
0: Va me chercher la cage, amène-moi les seringues.
4: Monsieur Ledoux, vous arrêtez maintenant.
0: Allô?
4: Madame Ledoux.
0: Il veut les seringues, il veut se faire les seringues.
4: Oh, c'est pas vrai, non, c'est pas possible, ça.
0: Tu vas pas te faire de mal aux oiseaux.
4: Madame Ledoux.
0: Il est... Oh non, mes canaris.
4: Oh non.
0: Nous n'avons plus que deux canaris.
4: Alors, un hamster, deux canaris. Donc, il y en a trois de morts, quoi.
0: Oh non, mon balai! Il a cassé mon balai!
4: Oh, c'est pas possible, ça.
0: Bon, ben, toi, maintenant, tu viens là.
4: Il fait quoi, là, maintenant?
0: Il me saute dessus.
4: Ah, non.
0: Tiens, ma gaine! Allô?
4: Oui.
0: Il m'arrache ma gaine de main, tiens.
4: Oh, c'est pas vrai, c'est pas possible, non. Défendez-vous, Madame Ledoux.
0: Ça y est, ça commence à être un peu plus calme.
4: Vous allez arrêter. Vous avez tué un hamster, deux canaris.
0: Comment?
4: J'ai noté que vous aviez défoncé le hamster et les canaris, ainsi que le balai.
0: Oh mon Dieu!
4: Bah, le balai, Madame Ledoux, c'est moins grave. Hein?
0: Oui, et...
4: Vous avez déchiré la gaine de votre femme.
0: Oui. Oh, ça y est, ça va mieux.
4: Alors moi, maintenant, je téléphone au flic et à mon président.
0: Oh non.
4: Si, Monsieur Ledoux.
0: Non, Madame, à genoux, je vous en supplie.
4: Non.
0: Si.
4: Là, vous venez de tuer un hamster, deux canaris, j'ai tout entendu, Monsieur Ledoux. Je suis désolée.
0: J'ai pas fait que ça.
4: Qu'est-ce que vous avez fait d'autre, Monsieur Ledoux?
0: Ben, j'ose pas dire.
4: Allez-y.
0: Un écureuil, je me suis fait.
4: Un écureuil?
0: Oui.
4: Et puis, on continue.
0: Le jardinier.
4: Le jardinier?
0: Je me suis fait le jardinier.
4: Le jardinier?
0: Oui, madame.
4: C'est un homme?
0: Oui.
4: Il n'a rien dit, le jardinier?
0: Il a fait oui, et puis c'était...
4: Moi, je suis désolée, mais là, moi, je suis obligée de prévenir. Hein.
0: S'il vous plaît.
4: Passez-moi votre femme.
0: Oui. Allô?
4: Allô, Madame Ledoux?
0: Excusez-moi, j'étais en train de réconforter le jardinier. Je ne sais pas ce qu'il y avait. Il est arrivé avec son pantalon baissé. Je n'ai pas compris.
4: Il m'a dit qu'il s'était fait jardinier.
0: Mon Dieu, attendez, je vais vous le passer.
5: Venez là, Jérôme.
6: Allô?
4: Allô, monsieur le jardinier?
6: Oui.
4: SPA.
6: C'est une grande douleur. Hein.
4: Vous pouvez m'expliquer ce qui se passe dans la maison, là?
6: Ben, j'en sais rien. Moi, j'étais dans le jardin en train de miner. D'un seul coup, il est sorti, il m'a attrapé et...
4: Et vous avez rien dit?
6: J'ai dit oui.
4: Madame Ledoux?
0: Oui.
4: Est-ce que c'est vrai tout ce qui s'est passé?
0: Ben, heureusement que non.
4: Oh, c'est pas vrai!
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23: Bonjour.
3: Bonjour, monsieur. C'est bien le marchand de fruits et légumes?
23: Oui.
3: Monsieur Martin, à l'appareil. Établissement Martin Déstockage.
23: Vous êtes qui?
3: Martin Déstockage. On récupère des fins de série pour les revendre à des commerçants.
23: Oui.
3: Et là, je vous ai récupéré un stock d'étiquettes de Clémentine Corse.
23: Un stock d'étiquettes de Clémentine?
3: Oui, je vais vous les déposer.
23: Pourquoi vous voulez me déposer des étiquettes Corse?
3: Parce que j'ai aussi récupéré un stock de Clémentine espagnole sur lesquelles j'ai remis les étiquettes Corse.
23: Ah bah super.
3: Eh oui, méga super. Ça vous permet de revendre la Clémentine espagnole au prix de la Corse.
23: Oui, mais l'étiquette, elle est Corse, on n'a rien à foutre. Moi, vous ne me déposez rien du tout.
3: Si vous préférez, vous pouvez venir les chercher. Hein.
24: Allô.
3: Et bonjour, madame.
24: Mais j'ai un producteur en Sicile qui me livre toutes les semaines, moi.
3: Ah, vous avez un producteur de Sicile qui fait des clémentines Corse?
24: Des clémentines de Sicile.
3: Eh ben voilà. Alors que moi, je vous file des clémentines Corse qui viennent d'Espagne.
24: Oui, mais moi, j'achète pas de clémentines chez vous. Je suis pas client chez vous.
3: Justement, si. Je vous ai mis nouveau client acheteur chez Martin Déstockage.
24: Mais pourquoi vous m'avez mis acheteur?
3: Bah, parce que ça vous donne accès au prix acheteur.
24: Mais
3: me remerciez pas. Moi, quand je peux faire profiter les autres.
24: Ah mais j'ai...
25: Mais qui êtes-vous?
24: Martin Déstockage.
25: Qui êtes-vous?
3: Qu'est-ce qui vous arrive?
8: Bah, c'est moi la responsable du magasin.
3: D'accord, mais enfin, vous avez complètement changé de voix.
8: Vous étiez avec mon mari.
3: Oui, bah, la personne à qui j'ai refilé les clémentines espagnoles avec les étiquettes corse.
8: Non, mais je veux dire, mettre de l'étiquette espagnole sur de la corse, non, mais...
3: Non! Mettre de l'étiquette espagnole sur de la clémentine corse, bah, je me permettrai pas. Bah. Moi, rien à voir, je mets de l'étiquette corse sur de la clémentine espagnole.
8: Sur de la corse, sur l'espagnol, oui.
3: Voilà, on est d'accord. Donc ça, j'ai validé avec votre collègue.
8: Mais vous avez rien validé avec personne du tout?
3: Ah si.
8: Avec qui?
3: Bah, avec la dame.
8: Quelle dame?
9: Ah,
3: bah, celle que j'entends derrière. Justement.
8: Mais c'était mon mari.
3: Admettons, donc j'ai vu avec elle pour vos clémentines hispano-corses.
8: Ah non, et ça, y a rien de validé, non mais vous fichez du monde, rien du tout.
3: Pas la peine, en tant que nouveau client, vous n'avez même pas besoin de valider, on passe les commandes pour vous.
8: Mais on vous connaît même pas, on sait même pas d'où vous sortez.
3: Ah oui, mais pardon, moi j'ai votre collègue qui demande à être nouveau client, alors je le mets nouveau client.
8: Mais il a jamais dit qu'il voulait être nouveau client.
3: Oh bah il me l'a carrément dit.
9: Attendez.
3: Ah bah justement, revoilà le nouveau client.
9: Mais je suis pas nouveau client, je vous connais même pas. C'est la première fois que j'en entends parler.
3: Bah c'est normal, oui, c'est le principe du nouveau client.
9: Non.
3: Mais si, avant on se connaissait pas parce que vous étiez pas client.
9: Non.
3: Ah si, je peux vous garantir qu'avant on se connaissait pas.
9: Oui, non, mais alors, ça va bientôt être clair.
3: Oui, bah c'est ce qu'on va voir.
9: Mais c'est de la vente forcée, vous me forcez à prendre vos produits.
3: Ah non, je m'excuse, mais alors, le monsieur que j'avais avant vous.
9: C'est ma femme.
3: Voilà, et bah il me demandait des clémentines corses avec des étiquettes espagnoles.
9: Ah ben non.
3: Ah bah non. C'est ce que je lui ai dit, ça se fait pas.
9: Mais,
3: alors que les clémentines espagnoles avec les étiquettes corse, tout le monde
9: mais
3: le fait.
9: Je ne veux pas vendre vos produits. Vous arrêtez les gens. C'est pas la bonne provenance sur les produits. On travaille pas comme ça.
3: Oh, mais attendez, j'ai compris. Vous essayez de négocier.
9: Non, il y aura rien du tout. J'ai relevé le numéro, j'appelle la gendarmerie maintenant.
3: Bon, vous êtes dur en affaires, mais je sens qu'on va conclure.
9: Bon, tu as un poste. Non, attendez.
3: Bonjour madame, vous devez être la responsable du négociage.
9: Non.
3: Bon, allez, je vous fais les clémentines espagnoles à 2€ le kilo.
9: 2€? Eh
3: ben,
9: je suis encore en dessous.
3: Attendez, plus de corse à 8€ pièce.
9: On veut pas de vos produits, c'est compris?
3: Et je vous fais un prix sur la livraison, vous inquiétez pas.
9: Non, y a rien.
3: Allez, je vous les arrondis à 50 balles le kilo avec étiquette et livraison.
9: Non, mais vous pouvez vous le carrer bien profond, j'en ai pas besoin.
3: Alors ça c'est possible, mais c'est beaucoup plus cher.
9: Ouais, ok, allez, salut.
3: Je vous fais un devis quand même.
9: Oh, il est
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10: Oui.
14: Bonjour madame, c'est madame Melon?
10: Oui, bonjour monsieur.
14: Bonjour madame, c'est la mairie à l'appareil.
10: Oui.
14: Nous vous appelons pour l'état civil, vous savez, les réformes de la carte d'identité.
10: Ah bon?
14: Qui va être informatisée.
10: Oui.
14: Hein?
10: Attendez, je vais vous passer, mon mari va mieux comprendre que moi.
14: Oui, les hommes en général sont plus intelligents.
10: Oh merci monsieur.
14: Pardon?
11: Allô?
14: Oui, bonjour monsieur.
11: Bonjour.
14: Oui, je préfère parler. Effectivement, votre femme a dit que vous alliez mieux comprendre qu'elle.
11: Je sais pas.
14: Oh si. Bon, bah, aussi, on va l'illustrer tout simplement. Voilà, c'est la mairie à l'appareil. La mairie, vous savez, là où vous allez, quand vous allez à la mairie, par exemple. Vous savez, c'est.
11: Mairie?
14: Oui, la mairie, c'est une grande maison, en fait, dans une ville.
11: Je sais pas. Où?
14: La mairie, vous connaissez, non?
11: Non.
14: La mairie, ce qu'on appelle une mairie, en fait, c'est une bâtisse. En général, c'est fait par un architecte hein, qui dessine des plans. Et ensuite, une fois qu'il a dessiné les plans, il y a donc des maçons qui arrivent avec les maîtres d'œuvre. Enfin, bon, et ils construisent, vous savez, étage par étage. Et ils aménagent des fenêtres pour qu'on puisse voir à travers, quoi.
11: Oui, ça y est.
14: Et puis, on met des rideaux, pour particulièrement l'hiver, pour préserver la chaleur, pour éviter qu'elle parte par les fenêtres.
11: Oui.
14: Voilà. Ensuite, la mairie, en général, il y a plusieurs étages. Parce que on doit s'occuper de tous les habitants de la ville, vous comprenez?
11: Oui.
14: Mais il n'y a pas de chambre. Ce sont des bureaux. Vous savez ce que c'est un bureau, non?
11: Oui, en principe, oui.
14: Eh bien, il y a des bureaux. Donc, il y a des gens qui sont assis sur des chaises. Vous voyez des chaises, non? Les chaises?
11: Oui.
14: Vous voyez une chaise? Ben, il y en a plusieurs.
11: Ah bon?
14: Et oui. Et ben, oui, parce qu'il y a plusieurs... Il y a plusieurs personnes qui travaillent à la mairie.
11: Oui, alors.
14: Ils sont assis. Ça va être plus complexe, monsieur. Je vais vous demander toute votre attention parce qu'ils sont assis devant un ordinateur. Est-ce que vous
11: savez? Oui, voilà.
14: Bon, vous voyez ce que
11: c'est. Mais que ça concise avec moi.
14: Alors, ben justement, j'en viens, je vais tout vous expliquer. En fait, un ordinateur, vous savez ce que c'est, un ordinateur, non?
11: Ah oui, quand même.
14: Ah, vous en avez déjà vu?
11: Des ordinateurs?
14: Oui.
11: Il y en a partout.
14: Voilà. Eh bien, la mairie, nous en avons aussi. Donc, vous voyez ce que c'est maintenant, la mairie?
11: Ah oui, quand même. Mais vous êtes employé là, vous?
14: Oui.
11: Comment vous appelez?
14: Monsieur Lemol.
11: Lemol?
14: Lemol, vous savez, M.
11: O.
14: Non. M. Oui. M-I-O.
11: Ah oui.
14: B-R-T-C. Lemol.
11: Oui.
14: Dites-moi, monsieur, est-ce que vous pouvez me passer votre femme?
11: Pourquoi faire?
14: Vous voyez ce que c'est, votre femme?
11: Oui.
21: votre femme. Vous voyez, c'est comme nous, en fait, mais c'est... Elle a...
11: Écoutez, je peux pas faire un saut jusqu'à la mairie, là, pour longtemps.
21: Ouais, mais on a un saut, je sais pas si vous allez y arriver, hein.
11: Pourquoi?
21: Bon, parce qu'il faut en faire plusieurs, c'est quand même pas tout
11: à fait. Mais c'est pas pour longtemps, j'ai ma voiture, là, je la prends dans 2 minutes, celui-là.
21: Votre voiture?
11: Oui.
21: Vous voyez ce que c'est, votre voiture?
11: Ben oui.
21: Oui? Bon, ah ben, vous pouvez me passer votre voiture?
11: Oh, vous me cassez les pieds.
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12: Allô?
0: Allô?
12: Oui?
0: Monsieur...
12: Oui, bonjour, madame Moisan.
0: Ah, comment ça va?
12: Ça va bien, et vous?
0: Ça va bien. Et vous?
12: Moi, ça va, très bien. Quand on est en congé, ça va toujours.
0: Vous êtes engorgé?
12: En congé, en vacances.
0: Mais d'où ça, vous êtes engorgé?
12: Pas engorgé, en vacances.
0: Ah, ça y est, vous êtes en congé.
12: Voilà.
0: Ah, c'est bien. Après, c'est les vacances?
12: Non, après Jean-Marc.
0: Qu'est-ce qu'il a, Jean-Marc?
12: Jean-Marc? Mais non, j'ai pas dit Jean-Marc.
0: Attendez, je remets mon appareil.
12: Ah bah, bien sûr, là,
0: allô?
12: Oh, allô, madame Moisan?
0: Oui.
12: Vous m'entendez mieux, là?
0: Ah, ça y est.
12: Vous m'entendez mieux?
0: J'ai mis l'appareil.
12: Bon, bah c'est bien.
0: Ça marche.
12: Bon.
0: Alors, ça se passe bien?
12: Très bien.
0: Qu'est-ce que vous avez fait?
12: On a été à Dunkerque.
0: Oh, les pauvres.
12: Hein?
0: Qu'est-ce qui s'est passé? Un accident?
12: Non, non, non, non, pas du tout. Je vous disais qu'on est allé à Dunkerque.
0: Comment?
12: On est allé. Qu'est-ce que c'est qui siffle comme ça?
0: Y a rien qui siffle.
12: On a été à Dunkerque chez ma mère.
0: Votre mère? C'est pas grave?
12: Non.
0: Oh, je vais appeler tout de suite alors.
12: Non, non.
0: Mon Dieu, qu'est-ce qu'elle a?
12: Rien.
0: Un rein?
12: Non, elle a rien. Tout va bien.
0: Oh, la pauvre.
12: Elle est beurrée. Tiens, prends-la, j'ai mon machin sur le gaz.
13: Mais non, il est pas dessus.
0: Allô?
13: Oui? Allô, c'est Annie?
0: Ah!
13: Oui?
0: Bonjour, Annie.
13: Bonjour, madame Moisan.
0: Comment ça va?
13: Ça va bien.
0: Pour votre belle maman, j'ai su.
13: Oh, mais vous vous trompez, madame Moisan.
0: La pauvre.
13: Vous vous trompez.
0: Le nez aussi.
13: Non. Vous vous trompez.
0: Ils l'ont opéré.
13: Non. Il n'y a pas de problème.
0: Elle était blême.
13: Non.
0: Ben, il y a de quoi?
13: Ne vous inquiétez pas.
0: Mais elle est dans le commun.
13: Mais non. Tout va bien, madame Moisan.
0: Comment?
13: Tout va bien.
0: Oui, j'ai compris. Les reins.
13: Non. Il n'y a pas eu d'accident.
0: Oui, je sais.
13: Ah bon?
0: Les dents.
13: Non.
0: Les dents aussi.
13: Non, madame Moisan. Non, non. Tout va bien.
0: Oui, je sais, en plus des reins.
13: Oh.
0: S'il faut une greffe.
13: Non, il faut pas de greffe.
0: Pour ses reins.
13: Non, il faut pas de greffe pour ses reins.
0: Écoutez, je vais lui faire envoyer des fleurs. Elle est à quel hôpital?
13: Mais non, madame Moisan. Oh, c'est épouvantable.
0: Qu'est-ce qu'il lui en fait?
13: Rien, il n'y a personne de malade.
0: Un don d'organes?
13: Non, il n'y a pas... Il n'y a pas eu de don d'organes. Il n'y a pas eu de don d'organes, non. Oh, c'est affreux, hein. C'est vraiment pénible.
0: Oui, je comprends que vous pleuriez.
13: Mais non, ça va. C'est terrible, hein. Ça va durer combien de temps?
0: Comment?
13: Ça va durer combien de temps?
0: Elle en a plus pour longtemps.
13: Oui.
0: Hein?
13: Si.
0: La pauvre.
13: Mais pleurez pas.
0: Oh mon Dieu.
13: Ça devient catastrophique. Oh, écoute.
0: Je vais prévenir tout le monde, hein.
13: Oh, ben ne prévenez personne.
0: Pour y prévenir pour l'enterrement.
13: Mais il n'y a pas d'enterrement.
0: C'est quand la cérémonie?
13: Mais elle n'est pas morte!
0: Je vais venir vous voir tout de suite. Comme ça, je vous aiderai pour la veillée.
13: Mais il n'y a pas de veillée, il n'y a personne de mort. Là, qui veut venir pour la veillée?
0: Je vais préparer des sandwichs.
13: Mais ne préparez pas de sandwichs!
0: J'imagine que vous n'avez pas la tête à ça.
13: C'est C'est pas possible. Oh, c'est pas possible.
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15: Bureau de police, bonjour.
3: Bonjour monsieur, je suis bien au commissariat.
15: Oui.
3: Je vous appelle au sujet de la journée de la courtoisie au volant, là.
15: Oui.
3: Voilà, comme j'étais en train de conduire, je me suis dit que j'allais en profiter pour vous parler.
15: Magnifique, hein. J'espère que vous avez pensé à vous arrêter avant de téléphoner.
3: Non, non.
15: Magnifique.
3: C'est juste pour vous dire qu'on ne pense pas assez à la police.
15: En y pensant, on commet une infraction en téléphonant au volant.
3: Bah non, j'appelle pour vous remercier,
15: Oui, mais vous me dites que vous êtes en train de conduire, monsieur.
3: Oui, oui, oui.
15: Donc vous risquez de perdre quelques points sur votre permis de conduire.
3: Bah pas si je suis en ligne avec la police, quand même.
15: Bah si, justement, monsieur. Bon. Quand bien même vous voulez entrer en contact avec la police pour être courtois, il faut penser à vous arrêter.
3: Bah, excusez-moi, mais enfin...
15: Voilà, je vous souhaite une bonne fin de journée, monsieur.
3: Non, mais du coup, j'ai un petit service quand même à vous demander.
15: J'ai pas de service, monsieur, à rendre pour l'heure actuelle. Je vais être obligée de raccrocher.
3: Ah, dans donc ce cas, je peux peut-être parler à un autre policier courtois.
15: Voilà.
3: Merci.
16: Oui.
3: Oui, c'est pour un petit service, pour rapport à une boulette qui a été commise par un de vos...
16: Une boulette, expliquez-moi.
3: Oui. J'ai appelé là pour la journée de la courtoisie au volant.
16: La courtoisie au volant, oui.
3: Oui, oui, oui. Du coup, ce matin, j'étais en train de passer, comme là, un appel de courtoisie au volant, et on m'a mis un PV parce que je téléphonais.
16: Vous plaisantez, là?
3: Bah non, je vous assure, hein, ils m'ont mis le PV.
16: Attendez, vous êtes en train de me dire, vous étiez en train de téléphoner au volant, c'est ça?
3: Oui, oui, là, je suis au téléphone.
16: Là, vous êtes en train de conduire?
3: Là, parlons de ce matin, déjà.
16: Vous téléphonez au volant, vous avez été verbalisé, c'est une erreur, c'est ça?
3: Parce que c'était un appel de courtoisie, oui, je vous ai peut-être...
16: Attendez, monsieur,
3: Non, mais... Allô?
15: Oui.
3: Bonjour monsieur.
15: Et là aussi vous faites un appel de courtoisie finalement.
3: Bah oui aussi, ah oui, oui, je vous présente.
15: Donc je vais être courtoise avec vous, je dis bah vous allez payer votre amende et puis tout ira bien.
3: Ah bah alors c'est pas la courtoisie que j'attendais en fait, je vous cache pas. Donc
15: on n'a pas à être courtois quand il y a des erreurs faites sur la voie publique, hein monsieur.
3: Ah bah je vous assure.
15: Qu'est-ce que vous avez? C'est quoi votre problème?
3: Bah c'est que comme il y a eu cette erreur commise par vos
15: services. C'est pas une erreur monsieur, c'est la journée à courtoisie, c'est pas la journée de l'appel de la courtoisie.
3: Au volant.
15: Vous avez le droit d'être courtois, vous n'avez pas le droit de téléphoner. Maintenant, faudrait retourner à l'école pour apprendre la grammaire, monsieur. Tout simplement.
3: Alors, excusez-moi, mais là, je ne vois pas pourquoi vous mêlez la famille à ça.
15: La famille?
3: Oui, oui.
15: C'est-à-dire la famille.
3: Bah, vous me parlez de ma grand-mère, je ne vois pas le rapport avec...
15: Ouais, n'importe quoi. Bon, écoutez, restez courtois au volant, passez le bonjour à votre grand-mère.
3: Voilà.
15: Et puis, payez votre amende.
3: Je peux vous la passer, si vous voulez, à côté de moi.
15: Et puis, payez votre amende, ça ira bien. Oui.
3: Oui, je suis la grand-mère de monsieur.
15: Oui, oh, dis donc.
3: Bonjour.
15: C'est de famille, la même voix. C'est une voix courtoise, hein, en tout cas.
3: Oui, oui.
15: Écoutez, monsieur, j'ai autre chose à faire.
3: Donc, je suis madame.
15: Oui, d'accord, oui. C'est comme moi, quand vous avez répondu, vous m'avez dit, oui, bonjour, monsieur.
3: Non, madame.
15: Bonne fin de journée et restez courtois au volant.
3: Ah, bah, toujours.
15: Allez.
3: Et bonne fin de journée qui?
15: Bonne fin de journée, madame.
3: Merci.
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18: Cabinet, bonjour. Veuillez patienter. Votre appel va être pris en compte. Bonjour.
19: Oui, bonjour madame, excusez-moi. Est-ce que vous pouvez remettre la musique, s'il vous plaît? Parce que je fais de la batterie et je suis en train de travailler sur le tempo de la musique d'attente. Si vous pouvez remettre, s'il vous plaît. Merci.
18: Je comprends pas ce que vous me dites, là.
19: C'est le professeur de musique, là, de batterie.
18: Oui.
19: Et j'ai un élève, je me suis dit, tiens, ça, c'est une excellente musique d'accompagnement. Donc, si vous n'y voyez pas d'inconvénient, comme je suis avec un élève, là, je sais pas si vous entendez, qui est en train de travailler sa batterie. Est-ce que vous pourriez me remettre la musique d'attente, s'il vous plaît?
18: Ben non, au niveau de notre poste, on peut pas. Donc non, la seule chose qu'il faut que vous fassiez, c'est... ça serait de rappeler. Je pense pas que... Non, je suis en train de regarder. Je pense pas. La seule chose que je peux faire, c'est si je vous mets en attente, mais...
19: Ouais, voilà, c'est ça avec la musique. Parce que là, il est bien dans le rythme. Il a gardé le rythme, il faut surtout...
18: Oui, mais si je vous mets en attente, c'est que si je vous passe sur un autre poste, donc ça va sonner sur un autre poste.
19: C'est comment l'air, déjà, là parce que là, il est en train de perdre le rythme, mon élève, et là, c'est embêtant.
18: Bah, moi, en plus, je la connais pas, parce que bon, comme...
19: Ça fait...
18: Ouais, ça se peut, je vous dis, moi, je l'écoute jamais, puisque... Oui.
19: C'est ça, non?
18: Oui, mais je dis, ça se peut, mais je peux pas vous... Puis bon, là, je suis sur un dossier, faut que je le termine avant de partir, donc j'ai pas tellement de temps.
19: Ah oui, c'est les impôts en ce moment.
18: Oui, voilà, c'est pour ça.
19: Voilà.
18: Oui, bonne journée, au revoir. Allô?
19: Si vous pouvez en mettre la musique, s'il vous plaît.
18: Ben
1: Bah, je sais pas, vous venez d'avoir ma collègue, elle vous a dit qu'elle savait pas comment faire, donc...
19: Continuez à se battre, il faut garder le rythme, il y a plus...
1: Ouais, mais vous allez pas nous appeler comme ça tout le temps, parce que on est un cabinet d'expertise comptable, vous allez nous bloquer notre ligne, là.
19: Ouais, mais madame, moi, mon problème, c'est que j'ai des cours jusqu'à 18h, hein.
1: Oh, bah, vous allez pas appeler jusqu'à 18h, j'espère.
19: Vous vous raccrochiez, et je vais rappeler moi pour avoir la musique.
1: Bah ça va, vous gênez pas surtout, hein. Bah... vous bloquez la ligne d'un professionnel et puis ça vous paraît tout à fait normal. Et c'est quoi ces manières ?
19: Vous n'aimez pas la musique peut-être, hein ?
1: Bah si, j'aime la musique, mais vous allez pas nous bloquer notre activité parce que vous avez décidé de vous utiliser notre musique. C'est grave ça.
2: Oui, bonjour.
3: Oui, bonjour monsieur, c'est bien ici le vendeur de vin ?
2: Oui, nous sommes bien vendeurs de vin.
3: J'ai acheté du Beaujolais chez vous.
2: Oui.
3: Et alors, je me suis rendu compte en plus que c'était du périmé que vous m'avez vendu.
2: Alors, le vin se périme jamais.
3: Ah bah, je peux vous assurer qu'il y a la date dessus, il y a écrit 2015, on est quand même en 2016.
2: Mais il n'est pas périmé. Vous pouvez acheter du Bordeaux 2012 maintenant.
3: 2012, vous vous rendez compte ? Je vais être malade.
2: Mais pas du tout. On vous a pas vendu du Beaujolais Village 2015.
3: Ah si ! Oh !
2: Si ! Non, oui, on vous a pas vendu du Beaujolais Village 2015 pour nous débarrasser de nos stocks.
3: Pour vous débarrasser de votre stock en plus.
2: Mais non.
3: Ça c'est incroyable.
2: Non, si je vous ai vendu du 2015.
3: Là, d'un coup, ça devient du conditionnel.
2: Non, je vous ai vendu du 2015, mais c'est pas pour se débarrasser de nos stocks.
3: Écoutez, vous avez déjà reconnu vos torts.
2: Mais j'ai aucun tort. Vous pouvez en trouver du 2013, du 2010.
3: Ah bah, vous vous rendez compte, 2010.
2: Mais c'est pas périmé du 2010 en Bordeaux.
3: Je suis désolé, mais une fois j'ai mangé un yaourt qui avait 6 mois.
2: Mais c'est pas pareil un yaourt.
3: Bon, moi, je vais vous rapporter les bouteilles.
2: Eh ben, ramenez-nous les bouteilles.
17: Oui, allô.
3: Bonjour, madame.
17: Non, monsieur, du vin rouge périmé.
3: Ah bah, c'est ce que je disais, oui, bien sûr.
17: Ça se périme pas du vin, monsieur. J'ai jamais vu du vin périmé, moi.
3: Ah bah, je vais vous le montrer, puisque je vais vous le rapporter.
17: Eh ben, rapportez les bouteilles, mais vous allez voir.
3: Non, mais si vous trouvez des pigeons qui achètent du vin périmé, moi, c'est... D'accord, mais...
17: C'est pas périmé, on n'a jamais périmé du vin, monsieur.
3: Ah, vous le périmez vous-même, en plus.
17: Non, on n'a jamais périmé du vin.
3: Donc, quelqu'un l'a périmé pour vous.
17: Comment ça?
3: Bah, si c'est pas vous qui le périmez, c'est bien que quelqu'un l'a périmé pour vous, puisque mon vin est périmé.
17: C'est pas vrai. Moi, j'ai jamais entendu dire que du vin était périmé. Il est bouchonné ou il est pas bon, mais j'ai du périmé jamais.
3: Alors, moi, je l'ai débouchonné, justement, pour le boire. Heureusement que j'ai gardé les bouteilles, c'est marqué dessus 2015.
17: Tiens, là, je l'ai du chardonnay, là-dessus, c'est marqué 2015, c'est pas périmé.
3: Ah, donc vous avez aussi du vieux chardonnay.
17: 2012, hein. Les endanges tardives, 2012, c'est pas périmé.
3: Ah, bah, tardive, effectivement, il est un petit peu trop tard, 2012, hein. Je pense que.
17: Mais non, mais c'est pas vrai, mais où c'est que vous avez vu ça, vous?
3: Non, mais je pense que tout ça, faut le mettre. Faut foutre ça à la benne, hein. À la limite, je peux passer avec mon beau-frère si vous voulez.
17: Mettre à la benne? Non, mais vous rigolez? J'ai tout le magasin à foutre à la poubelle, alors tous les vins qui sont là, c'est bon à mettre à la poubelle?
3: Ah, bah, dites donc, heureusement que j'appelle parce que sinon vous en seriez pas rendu compte.
17: Mais alors là, c'est n'importe quoi, monsieur.
3: Vous vous rendez compte si je vous avais pas appelé, vous auriez continué à vendre de la marchandise comme ça?
17: Ah, mais
3: ça.
17: Je vais vendre la marchandise que j'ai en rayon, je vais pas l'enlever.
3: Ah, bravo!
17: Ah, bah oui, bravo! C'est pas possible de voir ça. C'est la première fois qu'on fait le coup. Depuis 20 ans que je suis dans le métier, c'est la première fois qu'on fait le coup. Hein. C'est la date de fabrication, c'est l'année qui il a été sorti du tonneau.
3: Bah c'est l'année qu'il devrait être sorti du magasin, oui, c'est ça, oui, qu'il devrait
17: non,
3: être...
17: Non. Mais vous y connaissez rien du tout, hein,
3: ben. Du coup, moi, je vous rapporte les deux bouteilles vides que j'ai. Est-ce que je vous mets les bouchons avec ou pas?
17: Les bouchons, je m'en fous.
3: Comment c'est ça,
17: pas du... Vous l'avez bu?
3: Bah oui, je l'ai bu, oui.
17: Vous l'avez tout bu?
3: Bah oui, parce que je voulais être sûr
17: il
3: qu'il...
17: Il était pas bon?
3: Bah, moyen, hein.
17: Ouais, moyen, ouais. Vous avez tout bu et maintenant vous voulez que je vous rembourse? Non, mais arrêtez. C'est, ramenez-moi les bouteilles et ça va bien. Hein.
3: Ah bah, c'est-à-dire que bien sûr que oui.
17: Oui, je vais vous les rembourser. Ça, j'ai jamais entendu ça.
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25: Allô?
26: Oui, bonjour monsieur.
25: Bonjour.
26: Excusez-moi de vous déranger, c'est au sujet de la manifestation d'hier.
25: Oh, attendez, quel numéro demandez-vous, monsieur? C'est un faux numéro, ça, hein?
26: Vous n'êtes pas à la CGT?
25: Non, monsieur, absolument pas. Et c'est un ancien numéro, ça. Vous le rayez, il vous faut demander un nouveau numéro.
26: Ah oui, mais faut pas m'insulter, moi.
25: Mais je vous insulte pas, monsieur. Je vous dis simplement que c'est un ancien numéro.
26: Oui, j'ai compris, camarade.
25: Mais alors, camarade syndiqué, moi, je suis pas syndiqué et je suis l'ancien numéro.
26: Ben oui, voilà. Écoutez-moi, jeune homme.
25: Oui.
26: Vous pouvez avoir du respect quand même.
25: Mais j'ai du respect, monsieur. Je vous dis simplement que c'est un ancien numéro que vous faites, là.
26: Oui, mais vous me dites ancien numéro comme si j'étais vieux de la feuille, moi.
25: Mais je vous le dis parce que c'est pas le premier. Je veux faire changer de numéro. Au revoir, monsieur.
26: Mais écoutez-moi, jeune homme.
25: Oui, mais écoutez, j'ai pas de temps.
26: Je travaille, je suis administrateur des PTT.
25: Eh bien, je suis bien content.
26: Alors,
25: pour vous,
26: dites-moi,
25: monsieur,
26: dites-moi quel est votre problème et moi je vous change votre numéro en 5 minutes.
25: Non, mais c'est pas la peine, monsieur. Mais je me débrouillerai tout seul.
26: Non, j'insiste, jeune homme.
25: Non, mais je vous remercie, monsieur. Vous êtes vraiment aimable. madame ?
26: Camarade ?
25: Oui ?
26: Je change votre numéro. Je m'en occupe dans deux minutes.
25: Non, c'est pas la peine. Si, j'insiste, monsieur.
26: Si, j'insiste.
25: C'est un ancien numéro qu'on m'a attribué. Voilà.
26: Non, je vous le sens sans problème.
25: Mais je veux pas, monsieur. Ah, monsieur. Écoutez, vous nous faites. Je me débrouille, monsieur.
26: Monsieur, considérez ça comme acquis. Dans cinq minutes, votre
25: numéro. Je ne veux pas, monsieur. Ne change pas mon numéro. Ne touche pas, s'il vous plaît.
26: Camarade, excusez-moi, je vous donne un nouveau numéro.
25: Moi, je n'en veux pas, monsieur. Écoutez, vous débrouillez. Au revoir, monsieur. Allô ?
4: Oui, bonjour monsieur, le 40.
25: Oui ?
4: Oui, bonjour monsieur, Central 10 à l'appareil. On vient d'avoir un état de demande de changement de numéro.
25: Mais non, mais c'est un monsieur qui m'a téléphoné, qui se mêle de ce qu'il regarde pas.
4: Je pas monsieur, vous permettez, monsieur, c'est Central 10 à l'appareil. Je vous demande de nous excuser une minute. Nous vous donnons votre nouveau numéro qui va prendre donc, qui va être en activité dans 10 minutes.
25: Mais je le veux pas, monsieur, mon nouveau numéro. Moi, j'en ai un numéro que j'ai communiqué à tout le monde, je le conserve.
4: Nous sommes désolés, les ordres ont été transmis de manière électronique, c'est trop tard.
25: Hein. Mais par qui, monsieur ? C'est pas moi qui ai fait la demande. Avec alors, comme ça, n'importe qui peut faire la demande sur mon numéro. Où êtes-vous exactement ? À Jaurès, là ?
4: Oui, nous sommes à Jaurès, monsieur.
25: Oui, mais écoutez, je vais y venir déjeuner tout à l'heure.
4: Monsieur.
25: Je travaille moi-même au PTT, je ne veux pas changer de numéro.
4: Écoutez-moi, monsieur.

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2: Comme ça,
3: monsieur, hein. Bah justement, monsieur Deringer vient de rentrer dans mon bureau. Attendez.
2: Oui, mais justement, qui c'est ce monsieur-là?
3: Attendez, vous permettez, je vous passe.
2: Oui, je vous en prie.
3: Il y a le client, là, vous avez demandé, on a déjà son nouveau numéro, puis il n'en veut pas.
4: Laissez-moi, je vais le prendre.
2: C'est la meilleure de l'année, celle-là.
4: Allô?
2: Bonjour, monsieur.
4: Mais qu'est-ce qu'il y a, camarade? On a l'heure.
2: Mais je ne voulais pas changer de numéro, moi, monsieur. Vous êtes bien gentil, vous êtes aimable, vous êtes urbain comme tout, mais je ne veux pas changer de numéro,
4: mais
2: monsieur.
4: Je ne suis pas.
2: Pourquoi vous me faites changer de numéro de force?
4: Vous allez payer 150 francs, mais en une journée, vous allez avoir votre
2: numéro. Mais je m'en fous, monsieur. Écoutez, ça va me coûter impression dolorise terrible, cette histoire-là. Moi, je ne veux pas.
4: Écoute-moi, camarade.
2: En plus, je suis moi-même employé des PTT, monsieur. Je ne paie pas. Ni l'abonnement, ni le, ni l'installation, ni rien. Vous voulez me faire payer 150 francs?
4: Eh oui, mon camarade, parce que ces étés, nous sommes contre les privilèges. Il n'y a aucune raison que toi, tu ne casques pas comme nous.
2: Mais non, comment? Mais vous payez quoi, monsieur? Mais qui est à l'appareil? J'ai pas compris. Écoutez, vous me dites où vous êtes, monsieur. Je viens vous voir parce que nous sommes voisins. On va s'expliquer de vive voix parce que là, on s'époumonne tous les deux. Hein?
4: Écoute-moi, camarade, ton comportement frise d'hystérie.
2: Mais
4: ça
2: écoutez,
4: ne m'étonne pas de la part des castes des privilégiés.
2: Mais je suis pas un privilégié, nom de Dieu. Je suis un préposé. Vous appelez ça un privilégié, vous? Un préposé?
4: Est-ce que tu es venu hier à la manif?
2: Mais non, je suis pas venu, moi je bricole, monsieur, chez moi. J'ai du boulot par-dessus les oreilles. Alors.
4: Monsieur, travaille au noir.
2: Qu'est-ce... Oh.
4: Ah oui, alors non.
2: Mais c'est une plaisanterie, non?
4: Écoute-nous, camarade, tu parles quand même à quelqu'un d'obédient à ses étés. D'une part, t'es privilégié, ensuite tu travailles au noir quand tes camarades défilent sous la pluie.
2: Attendez, une question, monsieur. Vous êtes qui exactement?
4: Monsieur Deringer.
2: Joseph. Deringer, où êtes-vous exactement, monsieur?
4: À Jaurès, monsieur.
2: Pardon?
4: À Jaurès.
2: On peut vous rencontrer d'ici un quart d'heure, 20 minutes, monsieur Deringer.
4: Vous venez au bureau 203, mais je te signale que l'accueil va être musclé parce que.
2: Ah, ben écoutez, moi je suis ravi parce que là, je viens au bureau 203, mais qu'est-ce que vous avez contre moi, monsieur, s'il vous plaît?
4: Nous n'avons rien contre toi, tu es paranoïaque, privilégié et en plus tu travailles au noir.
2: Comment je travaille au noir? Je travaille chez moi.
4: Déviationniste, liquidateur.
2: Attendez, restons calmes. Poste 203, c'est une plaisanterie, ça, hein.
4: Oui, c'est une plaisanterie.
2: Oh, félicitations. Alors là, écoutez, j'ai pas marché, j'ai cavalé. Vous m'avez fait prendre la colère de ma vie, là, hein.
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5: Allô.
6: Bonjour madame, c'est bien le garage?
5: Oui, bonjour.
6: Monsieur Martin à l'appareil, société Martin-Villoise de préventionnisme.
5: Oui.
6: Je vais venir vous installer les dispositifs anti-flambage pour les factures.
5: Anti-flambage? Attendez, vous parlez de quoi là?
6: C'est ça, comme vous dites, les dispositifs anti-flambage de factures.
5: Mais moi, j'ai pas commandé de dispositif anti-flambage, monsieur.
6: Alors oui, mais vu que les factures ont particulièrement tendance à flamber en ce moment, je vous le recommande.
5: Alors non, mais moi, ça m'intéresse pas, monsieur. J'ai aucun besoin d'anti-flambage. J'ai ce qu'il faut. J'ai des instincteurs.
6: Alors, des instincteurs, c'est bien, mais vous avez quoi pour vos factures? Bah pour vos factures qui flambent, c'est marqué dans le journal.
5: Bah les journaux, moi, que j'en ai à foutre du journal, moi, je lis pas le journal.
6: Ah bah attendez, je l'ai là.
5: Non, mais je m'en fous pas du journal, moi.
6: C'est écrit, attention, les factures flambent dans les garages.
5: Mais non, j'ai pas de factures qui flambent.
6: Bah si, apparemment, il y a quand même la moitié de vos factures qui partent en fumée.
5: Comment ça, j'ai la moitié de mes factures qui partent en fumée? Pourquoi j'ai la moitié de mes factures qui partent en fumée?
6: Attendez, ils précisent pas, ils disent, les factures d'entretien flambent de 20 à 50% dans les garages.
5: Non, mais monsieur, vous foutez de ma gueule ou quoi?
6: Oui, mais enfin, c'est écrit quand même.
5: Non, mais vous parlez de flamber quoi? Les prix?
6: Non, je pense qu'ils parlent de l'autocombustion des facture papier.
5: Mais non.
6: Bah si, flamber, c'est une forme de combustionnisme, donc il faut prendre des mesures protectives.
5: Je n'ai besoin de rien.
6: Par exemple, est-ce que vous utilisez du matériel de protection pour manipuler les factures?
5: Mais ça vous regarde pas.
6: Parce que moi, je vous ai mis des pinces télescopiques.
5: Mais non.
6: Mais si. Mais comme ça, si votre facture se met à flamber, vous pouvez l'attraper avec la pince.
5: Mais je. C'est quoi là? Une émission de radio ou quoi?
6: Oh bah tiens, il manquerait plus que ça, ouais.
5: Voilà. Bon, alors maintenant, vous allez me foutre la paix. Hein,
6: ok, donc on dit que c'est bon pour les pinces télescopiques.
5: Non, rien du tout.
6: J'aurais mal compris.
5: Ah non, mais attendez.
6: Bon, vous m'avez dit oui, là, non?
5: Non, mais... Oh,
6: ben... Moi, il me semble. Hein.
5: Non, mais j'ai déjà vu des connards, hein.
6: Ah, bah moi aussi, ça, je peux vous dire.
5: Ah oui?
6: Ah oui.
5: Là, j'en connais, hein.
6: Oh, bah on en connaît tous.
5: Là, j'ai déjà vu des connards, des appels intempestifs à tout va.
6: Ah bah, des en veux-tu, en voilà, oui.
5: Mais alors, des comme vous, monsieur.
6: Ah bah, merci. Et on me le dit souvent, d'ailleurs.
5: Oui, bah, essayez voir de venir, vous allez en prendre plein la gueule. Vous allez même pas vous en rendre compte. Hein?
6: Bah, si je viens, je vais m'en rendre compte, forcément.
5: Bah non. Alors, attends, qu'on soit bien d'accord. Déjà, tu te présentes, t'es qui? Parce que là, je suis le responsable.
6: Alors, enchanté, madame.
5: Alors, vas-y, des pinces de quoi tu veux me mettre, là?
6: C'est ce que j'expliquais, ce sont des pinces télescopiques qui vous permettent de manipuler vos factures, même quand elles sont en train de flamber.
5: Ouais, non, mais tu vas pas bien, toi, tu t'appelles pas Martin de Rire et Chanson, les points, non?
6: Bah, bien sûr que c'est moi, ouais.
5: Ah ouais, bah, t'es un peu le même connard, quoi.
6: Non, mais je dis ça parce que c'est vraiment moi.
5: Bon, tes pinces en 10 feux, tu te les mets où je pense?
6: Non, mais pardon, je disais, oui, c'est moi.
5: Hein? C'est toi qui?
6: Bah c'est moi, Martin.
5: C'est pas vrai. Arrête tes conneries.
6: Ah bah je te jure.
5: Attends, parce qu'on écoute quand même Rire à Chanson à 80% du temps.
6: Ah bah encore mieux.
5: Mais je croyais pas que ça allait nous tomber sur la gueule quand même un jour. Hein.
6: Ouais, bah ça y est, c'est fait.
5: Oh putain, sur le coup quand j'ai entendu mon frangin déclarer comme ça.
6: Ah oui, bah merci au frangin au passage.
5: Bon, on passera à la radio, non, quand même pas.
6: Oh bah je pense que vous êtes bien parti quand même.
5: Allez,

0: Ah oui, je vous confirme.
1: Non, mais j'adore écouter ça le matin. C'est vrai que c'est génial, mais on a des collègues qui sont quand même démarrés au quart de tour. Hein.
0: Oui, alors que vous, pas du tout.
1: Ouais. Allez, bonne continuation.
0: Merci, au revoir, mesdames.
1: Au revoir, madame, oui. Au revoir, madame. Allez, à plus.
2: Le refuge Landerneau, bonjour.
3: Ah, bonjour, madame. Je suis au refuge animalier.
2: Oui, de Landerneau, oui.
3: Très bien. Je voulais savoir si vous aviez des chatons en ce moment.
2: Ah, nous n'avons que des chiens au refuge.
3: Et est-ce que vous avez des chiots?
2: On a un chiot, mais qui sera de grande taille adulte.
3: Quelle taille il fait à peu près?
2: Oh, il fait quoi, 4-5 kilos, je dirais.
3: Ah oui, c'est gros, ça. Ça va pas rentrer. Attendez, je vérifie.
2: Ça va pas rentrer dans quoi?
3: Parce que nous, on fabrique des ce qu'on appelle des bijoux vivants, vous voyez.
2: Des bijoux vivants, et expliquez-moi là, parce que là, j'ai peur de comprendre. C'est-à-dire?
3: Sinon, la dame me dit qu'il fait 3-4 kilos, donc on peut le mettre que dans un Jéroboam, ça rentrerait, mais pas une bouteille normale.
2: Mais qu'est-ce que vous me racontez là? Vous faites quoi exactement?
3: Comment?
2: Qu'est-ce que vous faites exactement avec les chiens?
3: Vous voyez les bouteilles d'alcool?
2: Oui.
3: Dans lesquelles on met une poire et qui grossit à l'intérieur.
2: Oui.
3: On fait la même chose donc avec des chatons.
2: Vous mettez des chatons dans des bouteilles? Mais vous êtes à moitié malade?
3: Mais ils sont nourris, hein. On les nourrit avec un entonnoir et parfois des pailles en plastique médical, hein.
2: Mais vous êtes pas bien ou quoi?
3: Attendez, madame, on n'est pas bien, dites-moi. On a vendu 367 en un mois, on a un chiffre d'affaires qui est à plus 31 sur la région. Et
2: mais à quoi ça rime de mettre des chiens, des chatons dans des bouteilles et de les nourrir avec un entonnoir?
3: Bah, madame, enfin, ça fait plaisir à des gens.
2: Mais c'est pas des bateaux en bois, non? Mais franchement, c'est des animaux vivants. Qu'est-ce qu'ils font dans des bouteilles et des chiens? Vous parlez de mettre des chiens dans un Jéroboam, mais ça va pas, hein?
3: Madame, s'il fait 3-4 kilos, je pense qu'il rentrera pas, de toute façon. Donc vous pouvez
2: De toute façon, il est hors de question que vous preniez un chien chez nous pour les mettre dans des bouteilles, hein, ça c'est clair. Hein. Ah, je préfère les voir rester en chenille et... Ah non, mais ça va... Mais n'importe quoi. Hein. Mais c'est pas légal, votre truc.
3: Mais si, parce que nous, on les exporte.
2: Vous les exportez?
3: Oui.
2: Vous aimez les animaux pour les mettre dans des bouteilles, comme ça?
3: Bah oui, j'aime les animaux, sinon...
2: Mais vous trouvez que c'est leur lieu de vie, dans des bouteilles? Mais c'est quoi cette histoire, là? Mais c'est abracadabrant.
3: Madame, ce sont...
2: Déjà, les mettre dans des cages, c'est pas terrible, mais alors là, dans des bouteilles, ça sert à rien de les caresser, ça sert à rien de leur faire voir un petit peu le monde extérieur, c'est sûr, vaut mieux les laisser dans des bouteilles.
3: Pardon? On les caresse avec le goupillon du biberon, vous savez, comme pour nettoyer les biberons.
2: Non,
3: attendez, madame. Il y a quelque chose qui m'étonne dans ce que vous dites quand vous dites qu'on les prive du monde extérieur, du regard sur le monde extérieur, mais les bouteilles sont transparentes.
2: Mais les chatons, vous pensez que les chatons, ils sont bien dans les bouteilles?
3: Mais oui.
2: Ah oui, ils sont heureux, ils vous font des sourires, ils vous disent ah coucou, salut, je suis heureux.
3: Bah, ils miaulent pas, madame, déjà.
2: Ils miaulent pas, bah ça c'est clair, ils risquent pas de miauler.
3: Eh ben oui, donc.
2: Ah, justement, ça devrait vous. Qu'ils miaulent pas. Non, mais moi je trouve que c'est même la limite de la cruauté.
3: Oh non, mais attendez.
2: C'est dingue, oui.
3: Et vous avez demandé l'avis des chats?
2: Et vous?
3: Ben, ils rentrent bien dedans, hein?
2: Ils rentrent bien dedans, ils rentrent bien dedans. Bah oui, mais c'est n'importe quoi, votre histoire, là.
3: Bah.
2: Vous avez pas honte d'aller dans les SPA?
3: Pour?
2: Bah, pour demander des chiens pour mettre dans vos bouteilles.
3: Bah, c'est là que c'est le moins cher, madame.
2: C'est là que c'est moins cher. Ah bah oui, alors, faut que l'entreprise soit rentable, mais c'est une...
3: Non, mais attendez.
2: Bah, j'espère que votre société, elle cassera la gueule, franchement.
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5: Allô.
0: Bonjour monsieur, je suis bien chez le plombiste?
5: Oui, le plombier, oui.
0: Non, je crois qu'on dit le plombiste, mais enfin...
5: Oui.
0: Bref, c'est rapport à qui il faudrait maintenant travailler 6 mois, là, pour toucher le chômisme.
5: Oui.
0: Donc j'ai déclaré comme si j'avais travaillé 6 mois chez vous, et il faudrait que je vous dépose mes papiers avec les contrats.
5: Ah mais moi j'en veux pas de vos papiers, enfin vous êtes gentil, mais enfin nous on paye des impôts, c'est pas pour que les gens ils nous truandent derrière, je veux dire, les impôts faut qu'ils servent à quelque chose.
0: Ah bah voilà, bah au moins ils vont payer mon chômisme.
5: Ah mais vous allez retirer ce que vous avez fait, vous avez pas lieu de déclarer que vous avez travaillé 6 mois ici, enfin c'est quoi le sketch là?
0: Et comment je fais pour mon chômisme moi dans ce cas?
5: Bah c'est pas notre problème.
0: En quelque sortie en tant qu'ex-employeur.
5: Non, vous avez pas travaillé chez nous, donc vous arrêtez vos fausses déclarations avec notre entreprise.
0: Oui, mais comme je vous ai déclaré vous, je peux pas après dire que...
5: Ah ben, vous allez annuler ce que vous avez déclaré. Non, mais c'est quoi le sketch, là?
0: Le sketch, on pourrait dire que c'est l'appel trop con.
5: Ah non, mais faut pas rigoler, quand même. Je trouve que c'est quand même grave. Nous, on a un service juridique, on va tout de suite prendre vos coordonnées, puis on va leur transmettre.
0: Ah, super! Donc, je suis Monsieur Martin.
5: Attendez, c'est quoi votre nom, Monsieur Martin?
0: Ah, vous me faites le papier?
5: Non, vous me donnez votre adresse, parce que là, vous êtes en numéro privé, en plus, donc... Ah, si, vous êtes en numéro privé. Je vous passe, monsieur.
0: Ah, bah non, non plus.
6: Allô, bonjour.
0: Ah, bah si, bonjour, madame.
6: C'est une fausse déclaration, monsieur.
0: Comment ça, c'est une fausse déclaration?
6: Je vais pas vous faire une déclaration, vous avez travaillé là, alors c'est faux.
0: Vous me traitez de menteur, c'est ça?
6: Bah, vous avez travaillé chez moi?
0: Non.
6: Bah alors, vous êtes un menteur.
0: Oh! Vous me traitez de menteur?
6: C'est pas la peine de dire que vous êtes pas un menteur.
0: Ça, quand même, vous êtes gonflé. Moi,
6: monsieur, je suis gonflé, vous vous foutez de ma gueule, c'est vous qui êtes gonflé.
0: Ah, bah c'est celui qui dit qui est, excusez-moi, parce que là, vous me traitez.
6: De quoi? Je vous traite de menteur.
0: Oh! Il recommence!
6: Vous n'avez jamais travaillé chez moi.
0: Oh, bah, il manque pas d'air, tiens.
6: Le seul Martin qui a travaillé chez moi, c'était du temps de mon père il y a 25 ans.
0: Eh ben, mettons que vous l'avez repris.
6: Non, je l'ai pas repris.
0: Non, mais mettons que si.
6: Je l'ai pas pris.
0: Alors, mettons que je suis de la famille de ce monsieur Martin.
6: Non, ça marche pas.
0: Et ben pourquoi, si vous avez déjà eu un Martin, qu'est-ce qui vous empêche d'avoir un deuxième Martin?
6: Vous êtes un menteur, vous n'avez pas parlé chez moi.
0: Ça suffit, dites donc, hein.
6: Non, mais vous êtes de ma gueule, là. C'est qui fait chier le monde? C'est vous, c'est moi. C'est vous?
0: Ah non, c'est vous qui fait.
6: Non, non, c'est pas moi, c'est vous.
0: Vous en prime.
6: Vous démerdez avec Pôle emploi, je veux pas entendre parler de vous.
0: Alors, passez-moi ce monsieur Paul.
6: Monsieur Pôle emploi?
0: Oui. Vous
6: connaissez pas monsieur Pôle emploi?
0: C'est le responsable de l'entreprise?
6: Hein? Non, c'est moi le responsable, monsieur.
0: Oui, alors un coup c'est vous, un coup c'est ce monsieur Paul.
7: Ah bah ça va pas, non?
0: Ah, c'est un monsieur. Monsieur Paul, peut-être?
6: Non, c'est une dame, là.
7: Mais qu'est-ce que c'est que cette histoire-là? Mais je comprends rien du tout.
0: Ah bah c'est très simple, c'est que...
7: Ah bah ils vont pas marcher dans votre combine, non?
0: Ah bah si.
7: Non, non, non, non, non, pas du tout. Alors vous me donnez votre nom exactement et votre adresse. Monsieur Martin, votre prénom.
0: Martin?
7: Non, mais votre prénom.
0: Oui, Martin.
7: Oui, mais Martin, c'est votre nom de famille.
0: Oui, oui, oui.
7: Et votre prénom?
0: Bah c'est Martin aussi.
7: Martin?
0: Voilà.
7: Vous foutez de moi, là. Et vous habitez où?
0: À Martinville.
7: Oh, bah vous foutez de moi, là, mais c'est une grosse connerie, ça. Bon, arrêtez de raconter vos conneries de Martin à Martinville.
0: J'ai mon beau-frère à côté qui peut témoigner que c'est pas une connerie, hein.
7: Il s'appelle comment, votre beau-frère, monsieur Martin aussi?
0: Ah bah vous le connaissez en plus.
7: Bien sûr, je connais plein de monsieur Martin.
0: Ah bah attendez, Martin! Oui, Martin! J'ai le monsieur qui veut te parler! Je te le passe!
7: Je vais vous quitter parce que...
0: Bah non, attendez deux secondes! Je suis mon beau-frère, monsieur Martin.
7: Non, mais j'ai pas que ça à faire, moi, j'ai pas...
0: J'ai ma femme qui veut vous dire un mot, je vous la passe deux secondes quand même.
7: Non, c'est pas la peine.
0: Bah, quittez pas. Martine! Oui, Martin!
7: Oui.
0: J'ai le monsieur qui veut te parler! Je te le passe! Bonjour, oui, Martin à l'appareil.
7: Oui, bon, bonjour Martine.
0: Bonjour monsieur Paul.
7: Et après, vous me passerez votre oncle et après...
0: Ah bah, il y a tonton Martin qui est à côté justement. Tonton Martin! Oui, Martine! Je passe le monsieur! Allô? C'est tonton Martin à l'appareil.
7: Bon, ça y est, vous avez fini?
0: Ah bah, attendez, je vous passe Tata. Tata Martine! Oui, tonton Martin! Je passe le monsieur!
7: Bon, en tout cas, je sais pas qui vous êtes.
0: Ah bah, je suis Tata Martine.
7: Vous êtes... Bonjour Tata Martine, au revoir Tata Martine, au revoir tonton Martin, fiston, enfin toute la famille.
0: Ah bah, attendez!
7: Oui.
0: Je vous passe mon cousin. Cousin Martin.
7: Non, mais.
0: Oui, c'est... Tata Martine. Je passe le monsieur.
7: Non, mais je vous quitte. Au
0: non,
7: revoir.
0: Mais attendez, vous savez pas qui c'est?
7: C'est le cousin, Martin.
0: Ah, bah, vous m'avez reconnu.
7: Bah, bien sûr.
0: Ah, bah, voilà.
7: Allez, mon mari est là, il commence à s'énerver et il me dit, raccroche, dépêche-toi.
6: J'ai pas mon temps à passer avec des conneries comme ça.
0: Ah, oh, bah, merci.
6: Ah, oui, monsieur.
7: Allez, au revoir et puis bonne journée, hein.
0: J'ai encore plein de Martins qui veulent vous parler.
6: Non.
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9: Dépannage, j'écoute.
10: Bonjour, monsieur.
9: Bonjour, monsieur.
10: C'est bien les DF dépannage?
9: Oui.
10: Oui, bonjour, monsieur Robert Ledoux à l'appareil.
9: Oui.
10: Je vous appelle pour un petit dépannage, hein, parce que j'ai un problème, figurez-vous. Je suis un peu bricoleur, comme on dit, quoi, hein?
9: Oui.
10: Alors, j'ai un peu bricolé le compteur d'électricité. Et je l'ai amené par un petit fil, comme vous connaissez, quoi, hein, sur le compteur de mon voisin de palier. Comme ça, que c'est qui paye, pour moi, l'électricité?
9: Vous êtes branché sur le compteur du voisin?
10: Voilà! Et c'est lui qui paye!
9: Mais c'est interdit, hein!
10: Comment ça?
9: Bah, allons!
10: Bah, dites-moi, moi je consomme beaucoup, monsieur!
9: Ça n'a rien à voir, hein, monsieur!
10: Pourquoi?
9: C'est interdit, hein!
10: Ah bon?
9: Bah oui, votre voisin n'a rien à voir avec vous, hein!
10: Mais si, parce que lui, il en consomme pas!
9: Il n'a rien à voir si lui s'en sert pas! Il est libre d'avoir du courant chez lui, mais vous n'avez pas le droit de vous brancher sur le compteur du voisin!
10: Mais il a rien dit!
9: Est-ce qu'il est au courant?
10: Ah bah non!
9: Ah bah non! Ah bah sûr, je m'en doute, hein.
10: On veut lui faire la surprise.
9: Bah évidemment, c'est lui qui va recevoir les factures.
10: Bah ça fait 2 ans déjà.
9: Écoutez-moi, moi je vois qu'une chose, c'est que vous volez du courant à un voisin.
10: Oh non, lui emprunte, c'est pas pareil.
9: Ah bon, et qu'on veut lui payer alors?
10: Bah on lui a payé l'apéro il y a 3 ans.
9: Bah non, ça n'a aucun rapport ça, monsieur.
10: Vous croyez?
9: Ah non, hein. Mais là, il y a viol de la loi, hein.
10: Vous croyez?
9: Ah bah sûr, hein.
10: Oh mon Dieu, vous me faites peur, là.
9: Ah non, moi je vous rassure tout de suite, hein.
10: Ah bon, si vous me rassurez, ça va mieux. Bon, alors je voudrais pas vous déranger longtemps parce que c'est lui qui paye le téléphone déjà. Parce
9: en
10: que...
9: plus. Eh ben, ça va, c'est complet.
10: On a mis le téléphone sur son... Vous voyez quoi, on a fait bifurquer avec des 2 petits fils, là.
9: Ouais.
10: Donc c'est lui qui paye le téléphone, alors faut pas que je fasse trop de factures.
9: Ouais.
10: Alors, mon dérangement vient du problème de gaz. Parce que je me suis branché sur son compteur à gaz.
9: En plus. Eh ben voyons.
10: Mais pour le gaz, je suis quand même surpris, vu que je ne paye pas, de trouver l'abonnement que je devrais payer.
9: Mais si vous êtes branché sur son compteur à lui,
10: oui.
9: Le compteur gaz,
10: oui.
9: Vous êtes branché comment?
10: Ben, on a fait... Vous savez que mon gendre, il est bricoleur, il a fait l'armée, hein?
9: Oui.
10: Et donc, il a fait un tuyau qui se divise en deux.
9: Oui, mais l'installation que votre beau-frère, votre beau-fils a fait, mettons...
10: Oui.
9: Il faut que nous, on la vérifie, si vous voulez. On l'a pas vérifié, cette installation.
10: Ah ben non, parce que quand vous venez vérifier, on l'enlève.
9: Ben c'est pas possible.
10: Pourquoi?
9: Il y a danger, là.
10: Il y a danger qu'ils s'en rendent compte?
9: Ben il y a danger qu'il y ait explosion, hein.
10: Ben de toute façon, si ça explose, ça sera chez lui, hein.
9: Ben, ce n'est pas légal, ce truc-là, monsieur, mais rendez-vous compte de ce que vous faites.
10: Ben, moi, je proteste énergiquement contre le fait que je paye les deux abonnements.
9: Eh ben, donnez-moi votre adresse, je vous envoie quelqu'un, moi.
10: Oh, ben, c'est peut-être pas la peine, puisqu'on est juste à côté de chez vous.
9: Ah bon? Vous habitez dans le secteur de l'EDF?
10: Ben, oui. C'est-à-dire qu'on s'est un petit peu branché sur votre système électrique à vous, quoi.
9: Oh là là, mais vous allez loin, là, hein?
10: Vous croyez?
9: Ah oui, hein, monsieur.
10: Ben, remarquez, ça fait 5 ans qu'on a piraté... Vous savez, on a une boîte aux lettres, nous, hein?
9: Oui.
10: Notre nom, c'est EDVI. E-D-F et avec un I à la fin.
9: Ouais.
10: Bon, et donc, on est voisins de vous. Ce qui fait qu'il y a beaucoup, beaucoup de lettres qui arrivent. On n'a plus qu'à rajouter un I, voyez-vous?
9: Ouais.
10: Et hop, on encaisse l'échec pour vous.
9: Ouh là là là là. Ça va faire mal, hein, monsieur, hein? En plus, vous encaissez des chèques adressés à EDF. Mais là, vous voyez ce qui est gros, moi, je vous le dis, hein?
10: Oh ben non!
9: Ah ben si, hein?
10: Oh ben non! Et on a récupéré que 8 millions de francs.
9: Ah, vous n'avez récupéré que 8 millions de francs?
10: En 2 ans.
9: En 2 ans, c'est déjà pas mal, hein?
10: Ben oui, on part au Bahamas, où c'est qu'on a acheté un terrain avec mon gendre.
9: Ah ben vous partez au Bahamas, vous pouvez vous permettre, hein?
10: Vous pensez?
9: Ben, je pense bien, oui.
10: Alors, cet après-midi, on va prendre la voiture EDF, là, nous, hein?
9: Prenez la voiture EDF?
10: Oui, on vous la ramène à quelle heure?
9: Quelle voiture EDF?
10: Ben, les voitures de service.
9: Vous prenez une voiture de service en plus?
10: Mais oui, on a des clés que mon fils il a fait fabriquer.
9: Mais vous prenez pas des voitures EDF quand même?
10: Mais on les ramène!
9: Mais il n'y a pas de les ramener! Mais c'est pas possible, là, monsieur, hein?
10: Pourquoi?
9: Mais qu'est-ce que cette histoire? Non, mais c'est pas possible! Vous prenez nos voitures de service, vous trouvez nos chèques! Mais c'est fou, cette histoire!
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7: Oui.
0: Bonjour monsieur, c'est bien l'élevage de porc?
7: Oui.
0: Je vous appelle rapport à la mode du Balance ton porc.
7: Oui.
0: Je me suis permis d'organiser chez vous le premier concours national de lancer de porc.
7: Quoi? Vous êtes permis quoi?
0: Je me suis permis d'organiser chez vous le premier concours national de lancer de porc.
7: Mais non, mais vous vous permettez pas d'organiser quelque chose chez nous sans notre autorisation, c'est quoi cette histoire?
0: Non mais vous avez juste à nous prêter des porcs.
7: Ça se prête pas comme ça monsieur, des porcs. On les sort pas de la porcherie de cette manière.
0: Le but si vous voulez c'est de les relancer dans la porcherie.
7: Mais non monsieur. Je vous permets pas. On jette pas des porcelets ou des cochons comme ça en l'air. C'est quoi cette histoire?
0: Ah bah c'est la mode en ce moment, ça j'y peux rien, c'est balance ton porc.
7: Y a pas de mode. Trouvez un autre pigeon, mais non, vous revenez pas chez moi.
0: Comment ça un pigeon?
7: Bah un autre éleveur.
0: Ah vous êtes éleveur de pigeons?
7: Mais non, un autre pigeon, un autre con, je veux pas être vulgaire.
0: Non, alors moi c'est pas des cons, c'est du lancer de porc qu'on fait. On prend 2-3 porcs, on les lance.
7: Non, on fait pas ça. Et le bien-être animal, on jette pas des porcs en l'air, c'est quoi cette histoire? C'est quoi votre nom déjà?
0: Alors, monsieur Martin.
7: Ouais, monsieur Martin Dupont de chez machin. Il faut organiser quelque chose quand on a l'autorisation et puis c'est tout, hein, des personnes concernées, hein.
0: Oui, alors ça je suis d'accord, mais si vous voulez le truc, c'est que quand on demande avant, les gens ils disent non souvent.
7: Alors du coup, t'organises avant, comme ça tu prends les gens sur le fait accompli?
0: Bah du coup, je me suis dit, je vais demander aux gens après.
7: Et moi je dis non après aussi, donc ça suffit.
0: Non mais si je vous présente vous comme la championne incontestée du balançage de porc.
7: Mais j'ai pas envie. D'organiser quelque chose à mon domicile sans mon autorisation écrite.
0: Alors, vous, je vous ai inscrite. C'est-à-dire que vous aussi, vous pourrez lancer...
7: Mais je m'en fous, j'ai pas envie de faire ton concours.
0: Non, mais vous pourrez lancer des porcs aussi.
7: Mais non, je t'autorise pas à toucher mes porcs. Tu m'as bien compris?
0: Ce que je peux vous proposer, c'est déjà, je vous mets des places en VIP.
7: Mais va te faire foutre, j'ai rien besoin, tu viendras pas chez moi. Essaye un peu de ramener tes fesses sur ma cour de ferme. Alors là, mon mari là, et il va te recevoir comme je pense. Alors maintenant, ça suffit.
0: Ah bah c'est gentil de me recevoir, oui. Peut-être que je pourrais voir avec votre mari dans ce cas, effectivement.
11: Michel, vends le téléphone parce que là, c'est un truc de fou. Lancez de porc.
12: Allô?
0: Oui, bonjour madame. Voilà, comme
12: monsieur.
0: Oui, c'est ce que je disais, oui. Comme j'explique.
12: Non, vous avez dit bonjour madame.
0: Ah, je crois pas, non.
12: T'es paumé ou quoi? T'as l'air, c'était madame, maintenant c'est monsieur qui dit tout le contraire.
0: Vous êtes sûr?
12: Non, mais attends, tu veux pas que je te balance mon poing dans la gueule aussi, non?
0: Bah non, c'est les porcs qu'on lance.
12: Tu sors d'où, toi? T'habites où? Tu fais quoi? Viens chez moi, tu vois, ça va te calmer. Prends pour un fou, là ou quoi?
0: Le problème, moi, c'est que j'ai quand même prévenu les journalistes.
12: Oui, Antenne 2, FR3, t'invites tout le monde, Jean-Pierre Pernaut, toute la mafia, là.
0: Ok, qu'est-ce que je peux mettre d'autre? Rire et chanson, peut-être?
12: Rire et chanson. Ouais, on va rigoler, ça va être super.
0: Ah, bah ça va être super.
12: Bon, on passe sur quelle radio en ce moment?
0: Ah bah sur Rire et Chanson.
12: Rire et Chanson?
0: Ah oui.
12: Ah ouais. Ah bah écoute, ça va être super. Mais en tout cas, dans le cochon, tout est bon.
0: Comme dans Rire et Chanson.
12: Bah exactement.
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13: J'écoute, oui.
3: Oui, bonjour madame.
13: Bonjour.
3: C'est la fleuriste?
13: Oui.
3: Oui, bonjour madame de la place, chef du service de la voirie à la mairie.
13: Oui.
3: Dites-moi madame, on a eu des petits problèmes encore samedi avec le stationnement automobile devant votre magasin de fleurs.
13: Quel problème?
3: Il y a eu des contraventions et des gens qui sont garés en double fil.
13: Oui.
3: Donc on a décidé à la voirie ce matin de vous mettre des bites.
13: De mettre quoi?
3: On va vous mettre des bites. Vous voyez ce que c'est comme... ce sont des tubes...
13: Bon.
3: Alors, on va en mettre donc devant chez vous, de part et d'autre, à gauche et à droite, et sur le devant. Alors, combien voulez-vous qu'on vous mette de bites?
13: J'en sais rien, monsieur, moi.
3: Bah, attendez,
13: c'est... femme.
3: Comment?
13: J'ai dit, je suis une femme, j'y connais rien.
3: Ah, madame, attendez, excusez-moi, les femmes connaissent les bites quand même. Attendez, c'est quoi cette histoire-là?
13: Non, mais je veux dire par là que, bon, si vous en mettez, vous les mettez à combien de distance?
3: À environ 2 mètres.
13: Ah, voilà, c'est ça qu'il faut me dire. Eh ben, deux, ça me suffit, moi.
3: Deux, ça vous suffit? Attendez, je réfléchis, je regarde le plan. Je vais vous mettre une bite devant.
13: Oui.
3: Qui rentre et qui sort.
13: Oui, bah, faut pas, vous ne me la mettez pas devant, vous me la mettez juste au côté.
3: Bon. La bite pourra rentrer, donc, dans vous, quoi, hein.
13: Oui.
3: Et sortir de vous également.
13: Voilà.
3: Ça vous va, ça?
13: Ah ben là, ça me va.
3: Et vous réglez
13: pour... ça me va parfaitement, parce que s'il y a, c'est que des fois, moi, je peux pas sortir.
3: Non, mais là, vous inquiétez pas, c'est la bite qui rentrera.
13: Oui.
3: Vous voyez?
13: Oui, non, mais j'ai compris.
3: Alors, derrière, je vous mets une autre bite.
13: Oui.
3: Je vous mets une bite derrière également. Est-ce que ça, ça va?
13: Attendez, vous me laissez réfléchir, parce que là, vous m'avez pris drôlement sur le vif, hein.
3: Ah, vous savez, quand on met une bite devant, une bite derrière, il faut agir vite, hein.
13: Bah, justement.
3: C'est pour votre bien, madame.
13: Alors, à partir du coin, si vous m'en mettez juste une là, est-ce que ça va?
3: Ouais, ça va. Je vous en mets une au coin qui vous prendra un peu de biais, voyez?
13: Oui. Une qui prendra sur le biais.
3: Voilà.
13: Je pense pas qu'il faut mettre une autre, je crois pas.
3: Si.
13: Bon, bah, vous la mettez. Bah, alors, une aux deux extrémités. Mais pas deux d'affilée.
3: Qui rentre et qui sort, on est d'accord?
13: Vous me la mettez juste au coin?
3: Je vous la mets dans le fond.
13: Ouais.
3: Ça vous va, ça?
13: Bah, de toute façon, je suis bien obligé de m'y plier, hein.
3: Mais vous inquiétez pas, hein, madame, hein, c'est de la bonne bite, hein, c'est pas... on n'a pas parlé de la taille. Est-ce que vous voulez des grosses ou des moyennes?
13: Oh, alors ne me demandez pas ça, moi je connais rien du tout.
3: Est-ce que vous préférez une grosse bite devant et une moyenne derrière, ou une grosse bite derrière et une moyenne bite devant?
13: Et vous en mettez devant tout le monde, comme ça?
3: Devant et derrière, oui.
13: Moi, je ne sais pas quoi vous dire.
3: Alors, devant, qu'est-ce que je vous mets? Une grosse bite ou une bite moyenne?
13: Mais devant, vous mettez la grosse.
3: Je vous mets quoi?
13: Devant, une grosse.
3: Une grosse bite devant et derrière?
13: Mettez les deux pareils et puis c'est tout. Oh là là, je...
3: Écoutez, c'est très curieux dans cette ville parce que toutes les femmes ont commandé 2 grosses bites.
13: Ah, les femmes, elles sont ce qu'elles sont, puis moi aussi, hein.
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14: Bonjour.
0: Bonjour monsieur, je suis bien à la ferme?
14: Oui, bonjour.
0: J'organise un week-end porte ouverte chez vous, on va venir s'installer.
14: Non mais attendez, à la ferme?
0: Oui c'est ça, donc j'ai mon beau-frère qui est en route, il va vous déposer ses vaches.
14: Non mais il peut pas les amener là, il va les mettre où ses vaches?
0: Oh bah vous les gardez dans un coin.
14: Non, alors moi je suis la tante, ce n'est pas moi qui décide de ça.
0: On va pas se compliquer, on va dire que c'est vous qui décidez de ça.
14: Oh bah non, mais je sais pas qui vous êtes, moi je sais pas, moi c'est pas à moi de décider. Moi je suis que l'employé, vous allez pas me déposer des vaches.
0: Non mais ce sera mieux si vous dites...
14: Oh, non. Alors attendez voir, hein.
0: Pou, d'accord monsieur.
14: Incroyable.
15: Oui, allô.
0: Bonjour madame.
15: Bah si nous on n'est pas au courant, on va pas accepter quelqu'un.
0: Quelques-uns, parce qu'on a un car qui doit venir à 8h.
15: Bah c'est encore pire, bah faut arrêter là, et vous faites quoi là?
0: Pardon?
15: Bah si vous emmenez un bus, ça veut pas aller, hein.
0: Bah si, parce que le bus circulera dans la ferme pour faire visiter.
15: Non. Rien, vous faites quoi là? Non.
0: En plus on a des pneus cross, donc on peut rouler dans les champs sans problème, ça craint rien.
15: Ouais, c'est encore pire, non, bah vous venez pas, hein. Vous avez prévenu qui?
0: Bah votre collègue que j'avais avant vous.
15: Oui, même sûrement, oui.
0: Oui, il était très réceptif.
15: Ah bah non, je crois pas, non.
0: Si, il trouve que c'est une super initiative.
15: Bah. C'est ma mère, c'est ce qu'elle dit ma mère quand même, hein.
0: Oui, bah elle m'a dit qu'il vous fallait des vaches, donc nous on s'est arrangé pour vous les trouver.
15: Et bien sûr, parce qu'on veut rien du tout, on va appeler les flics, vous allez voir.
0: Pas de panique, tout est organisé.
15: Bah c'est vous qui organisez, nous on n'est pas au courant.
0: Ah, mais c'est pas grave.
15: Bah si, justement, c'est grave.
0: Mais non, vous, il faut juste que vous fassiez semblant d'agriculturer pendant qu'il y a les visiteurs.
15: Oui, bien sûr, on va faire semblant, c'est notre métier, vous êtes bête un peu ou quoi?
0: Eh bah parfait, vous ferez semblant de le faire pour de vrai.
15: Oui, mais bien sûr, oui, on a que ça à foutre.
0: Ah bah si, en plus vous avez que ça à foutre, avouez que ça tombe bien.
16: Ah.
15: Bah oui, on va appeler les flics, oui. Parce que normalement, une manifestation, on doit se déclarer à la mairie.
0: Oui, bah parfait, bah la manifestation, vous allez la déclarer vous-même à la mairie, et pendant ce temps, j'arrive.
15: Bah on va rien déclarer du tout, c'est vous qui faites la manifestation, c'est pas nous.
0: Bah c'est normal que ce soit moi qui fasse la manifestation, puisque c'est mon métier d'organiser des manifestations.
15: Bah oui, bah on est au courant de qui c'est qui. Non, on est pas au courant, nous.
0: Ah bah là, vous êtes au courant.
15: Non, bah, du jour, une heure avant que vous arrivez, on est au courant, vachement, oui.
0: Ah bah en parlant des vaches, justement, faudrait prévoir un peu de foin.
15: Non, on prévoit rien du tout, vous allez voir les flics sur la course, c'est tout ce que vous allez voir.
0: Bah peut-être que vous pouvez leur demander de prendre du foin au
15: passage. Oui, allô.
0: Ah, c'est un monsieur.
2: Ah non, je suis la patronne, moi.
0: Admettons, donc pour les vaches, il faudrait quand même prévoir...
2: Non, mais attendez, vous n'avez aucune autorisation de la mairie ni rien. Je ne fais pas rentrer de vaches, moi.
0: Non, mais c'est bon, je me suis arrangé avec votre collègue, elle m'a tout validé.
2: C'est pas ma collègue, c'est pas... D'abord, ma tante ne valide pas sans mon accord.
0: Voilà, donc comme elle m'a dit que vous étiez d'accord, moi, forcément...
2: Non, elle n'a pas dit que vous étiez d'accord, puisqu'elle m'a reparlé.
0: Ah, et si on met les vaches chez vous, à l'intérieur?
2: Mais non, j'ai pas de place pour mettre des vaches à l'intérieur. J'ai des escaliers.
0: Pourquoi, il y a un étage?
2: Mais oui.
0: Eh ben, on met les vaches à l'étage.
2: Non,
0: si on les met à l'étage, elles vous dérangeront pas, voyez.
2: Mais
0: vous
2: à l'étage, je ne peux pas. Il y a des gens qui habitent.
0: Ou une cave.
2: Je n'ai pas de cave.
0: Parce que ça aurait été pratique, sinon on aurait mis les vaches à la cave, effectivement.
2: Non, mais il n'y a pas de vaches qui vont à la cave. Il n'y a rien du tout. Vous ne pouvez pas les mettre là. Elles vont mettre des bouses de partout. Je n'ai pas de paille, j'ai rien du tout.
0: Ah oui, mais les vaches vont être déçues. Elles étaient super contentes de venir.
2: Je m'en fiche. Si vous déboulez ici, je vous assure qu'il y a la police qui vous accueilleront.
0: Non, parce que je leur ai promis qu'elles faisaient le week-end porte ouverte.
2: Je vous interdis de venir avec vos vaches devant.
0: Oui, oh bah vous leur dites vous-même, tiens, je vous les passe.
2: Non, mais je m'en fiche.
0: Bougez pas. Martinette! Allô?
2: Pardon?
0: Vous demandez pardon?
2: Non, il n'y a pas de pardon.
16: On n'a rien réclamé, bordel.
2: Non, mais vous commencez à me nous gonfler.
0: Rebonjour, monsieur.
2: Non.
0: C'est la vache, Martinette.
2: Au revoir.
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17: Oui?
3: Allô?
17: Oui?
3: Bonjour, madame Humbert.
17: Bonjour, monsieur.
3: Bonjour, madame. C'est la gendarmerie à l'appareil.
17: Ah bon?
3: Ouais, mais tout va bien, je vous rassure. Je voulais juste vous signaler, je sais pas si vous êtes au courant des décisions du président là pour faire descendre les agressions et les hold-up, les braquages à domicile. Vous avez suivi, non?
17: Oui.
3: On a un petit problème actuellement sur les communes du département.
17: Oui.
3: Nous avons repéré... 3 ou 4 bandes de voleurs, on va dire, qui agissent en se faisant passer pour des jardiniers bénévoles.
17: Oui.
3: Donc ils téléphonent aux gens, les gens acceptent évidemment, c'est normal, ils acceptent que des gens viennent s'occuper bénévolement de leur jardin.
17: Oui.
3: Et dans ces cas-là, donc ils se font voler des objets, enfin bref. Donc nous, on a mis au point le plan A, c'est-à-dire que quand on vous appelle, vous faites le chien.
17: Vous faites quoi?
3: Le chien, vous aboyez, en fait. Vous faites comme s'il y avait un chien dans la maison.
17: Ah bon? Bon.
3: Et évidemment, si on fait comme s'il y avait un chien dans la maison, ils ne viennent pas. Hein.
17: Oui.
3: Vous voyez?
17: Oui. Alors, vous êtes gendarme, vous êtes quoi?
3: Ah oui, je suis l'adjudant Monique.
17: Ah bon? Je vous remercie parce que j'aime encore bien de savoir à qui on a affaire. Hein.
3: Oui.
17: Oui.
3: Voilà. Ah, attendez, on me signale l'étape d'écoute, ils sont en train de vous appeler, là.
17: Ah bon?
3: Alors, je raccroche immédiatement et je reste en table d'écoute pour écouter ce qu'ils vont vous dire.
17: Entendu. Merci beaucoup.
3: À tout de suite.
17: Oui.
18: Allô?
17: Oula.
18: Je crois qu'ils ont un chien, dis-moi. Ils ont un chien. Ouais, mais enfin, c'est bizarre. C'est le chien qui a décroché le téléphone. Ben, je t'assure, il n'y a personne. Allô? Allô, il y a quelqu'un?
3: Allô, madame? Allô, c'est la gendarmerie, là, vous m'entendez?
17: Oui.
3: Bon, on est sur table d'écoute. Alors, c'est bien ce que vous faites, c'est parfait, sauf que vous avez oublié de dire allô.
17: Ah bon?
3: Ben oui, parce qu'un chien peut pas décrocher le téléphone.
17: Oui, d'accord. Hein? Oui, quand ils ont dit, c'est drôle que c'est un chien qui décroche. C'est pour ça qu'après, j'ai oublié de dire allô, oui.
3: Alors, surtout, là, on va vous les repasser parce qu'ils sont ils sont très étonnés, ils sont très surpris.
17: Oui.
3: Nous, on va les intercepter pendant qu'ils vous appellent, on va les intercepter tranquillement. Mais dites-leur bien que oui, vous avez dressé, vous leur dites bonjour et tout. Oui, mon chien est dressé pour répondre au téléphone.
17: Entendu.
3: Et puis, c'est un grand chien, il est dressé pour répondre au téléphone, pour attraper le courrier, pour aller faire nos courses, il paye, tout ça. Enfin, vous voyez, vous dites n'importe quoi du moment qu'on puisse les garder à l'écoute pour pouvoir les intercepter.
17: Oui.
3: Hein? Allez-y.
17: Alors, raccroche.
3: Non, surtout pas, ils sont toujours en ligne. J'entends plus le chien.
17: Hello.
18: Oui, bonjour.
17: Ouh.
18: Ah, bonjour, madame. Oui, et dis-moi, le chien, ta maîtresse est là, ou ton maître?
17: J'ai un chien qui est très... Enfin, nous l'avons dressé pour. Alors, étant dressé pour, il va même chercher notre journal, il va, enfin, tout ça, quoi.
18: Mais dressé pour quoi?
17: Ben, on l'a dressé pour tout, quoi.
18: Mais c'est lui qui a décroché le téléphone?
17: Non, c'est moi qui l'avais décroché. Mais alors, le chien, aussitôt qu'il entend le téléphone, ça y est.
18: Ah bon? Alors ça, c'est curieux, dites-moi.
17: Ben non, mais c'est pas curieux du tout, monsieur. Pau.
18: Oui, c'est un berger allemand, ça.
17: Pau.
18: Dis-moi, le chien, t'as l'air bien...
17: Pau.
18: Oui, on peut...
17: Pau.
18: Oui.
19: Oh, oh, oh.
18: Il est mignon. Il est gentil, le chien.
19: Oh.
18: Dis-moi, le chien.
19: Oh.
18: Oui.
19: Oh.
18: Oui.
19: Oh, oh, oh, oh.
18: Oui. Et ta maîtresse est là, non?
19: Oh.
18: Ah oui.
19: Oh, oh, oh, oh.
18: Oui. Je peux parler à ta maîtresse?
19: Wow, wow, wow.
18: Oui. Dis-moi.
19: Wow. Bah, dis... wow, wow.
18: Oui. Est-ce que ta maîtresse est là?
19: Wow.
18: Non, tu lui dis que je voudrais lui parler.
19: Oui. Oui.
18: Oh. Ah, tu parles en plus? Le chien, tu as dit oui? Oui, ça, c'est pas possible. Ça, c'est un chien qui a dit oui. Allô, ta maîtresse est là?
19: Non, écoutez, j'ai un chien qui est très bien dressé. On l'a dressé pour tout, donc je n'ai plus affaire à vous, et puis c'est tout. J'ai que ça à vous dire, et c'est tout. Voilà.
18: C'est lui qui décroche le téléphone?
19: Non, non, non, non, non, non, non, je suis à côté.
18: Ah.
19: Et voilà.
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20: Bonjour.
0: Bonjour monsieur, c'est bien la jardinerie?
20: Oui, c'est ça.
0: Monsieur Martin, Société Martin Entretien?
20: Oui.
0: On nous a signalé la présence de végétaux devant chez vous, donc on va venir vous en débarrasser avant qu'il y en ait partout.
20: Des végétaux? Mais des végétaux de quoi?
0: Des végétaux de fleurs apparemment, qui sont juste devant votre vitrine.
20: Pardon?
0: Oui, il y a des pots aussi, donc on va tout virer.
20: Mais ça c'est des plantes qu'on vend.
0: Ah, parce que moi j'ai prévu de désherbifier.
20: Mais qu'est-ce que vous voulez désherber? Je comprends rien du tout.
0: Bah, les plantes qui poussent devant votre magasin.
20: Mais oui, mais c'est nos plantes.
21: Ça rase rien du tout.
0: Ah, c'est le patron que j'entends derrière?
20: Non, rien. Compris ou quoi?
21: Vous comprenez rien.
0: Oh, j'ai très bien compris. On essaye de faire barrage patroniste.
20: Non. C'est...
0: Ah, c'est moi, ce monsieur.
20: Et vous êtes tordu, monsieur, ou quoi?
0: Donc là, c'est le...
20: C'est une autre personne.
0: D'accord. Bonjour, monsieur. Vous inquiétez pas. Je m'occupe de virer toutes les plantes.
20: Mais nous, il n'y a rien à s'occuper.
0: Bah si, il faut que je me s'occupe de vous désherbager.
20: Ah, certainement pas. Vous ne mettez pas les pieds ici.
0: Ah oui, puis après, ça va pousser partout. Je vais avoir les voisins sur le dos.
20: Mais non, ça pousse pas, monsieur. C'est des plantes, des décompositions qu'on met dehors.
0: Ah, bah alors, les trucs en décomposition, je vais vous les compostifier.
20: Mais alors, non. Ici, il n'y a rien en décomposition. Vous comprenez le français? Il y a des plantes en exposition qui sont à vendre pour des clients.
0: Ouais, mais vous allez pas leur vendre ceux qui sont en décomposition.
20: Il y en a pas.
0: D'accord. Bon, bah, je prendrai déjà.
20: Il y a rien à prendre. Vous pointez pas le bout de votre nez.
0: Pardon, mais je vais pas vous désherbiser à distance non plus.
20: Mais vous avez rien à désherber. Vous savez même pas de quoi vous parlez. C'est des plantes dans des coupes de plantes. C'est pas en pleine terre.
0: Bon, sinon, je vous dépose des bidons de glyphosate.
20: Certainement pas.
0: Vous aurez plus qu'à arroser vos plantes avec.
20: Bon, moi, j'appelle les flics. Alors, j'appelle les flics.
0: Oh, bah, tiens, hop. Moi, j'appelle les flics.
20: Oui, appelez-les. Ouais, aucun souci.
0: Ah, mais bougez pas. Je compose le numéro du commissariat des flics de Martinville.
20: Ouais, c'est ça.
0: Oui, oui, je suis en train de composer la ligne directe des flics.
22: Non, attendez.
0: Bonjour madame, pardon, mais moi on m'a signalé qu'il y avait des plantes chez vous.
22: Écoutez, c'est quand même clair ce bordel. Ou vous comprenez que dalle?
0: Je peux dire les deux?
22: Non, pas du tout.
0: Ah, alors là c'est pas facile.
22: Putain, mais il est con ce mec ou quoi?
0: Oh bah oui, il est con, allons-y.
22: Ah, c'est terrible.
0: Non mais vous savez quoi, je suis même trop con.
22: Ouais, c'est ce qu'on dit.
0: Oh merci, bah tiens, allons-y jusqu'au bout, c'est même la radio qui vous appelle.
22: Ouais, c'est quelle radio?
0: Attendez, je me souviens plus du nom de ma radio.
22: Ah non. Je suis de la radio, mais je sais plus, je bosse.
0: Mais c'est moi, vous savez, monsieur, madame, tout ça, rire...
22: Rire et chanson.
0: Ah, bah j'allais le dire, voilà, c'est ça, c'est moi.
22: Non, mais pas du tout.
21: Il y a un mec qui se fait appeler monsieur Martin pour énerver les gens, mais ça doit...
0: Comment ça? Attendez, vous êtes avec monsieur Martin?
22: Non, c'est pas monsieur Martin qui est derrière moi, c'est la patronne du magasin qui est derrière moi.
0: Je connais hyper bien monsieur Martin, je suis son beau-frère.
21: Enfin, quand même.
0: Oh, je l'ai entendu.
22: Bah oui, bah elle est là.
0: Je reconnais la voix, quand même, le gars de Martinville.
22: Le gars de...
21: Mais enfin, quand même.
0: Ah, et là, c'était pas lui, peut-être?
21: Non, mais ça va.
0: Ah, qu'est-ce que je disais? Monsieur Martin.
21: Pardon?
0: Oh si, t'es le gars de la radio.
21: Non, mais c'est bon, hein? Ah, c'est bon.
0: Ah, attends, t'es en train de me faire Martine Martin?
21: Non.
0: Si. Ah, ça, je sais aussi. Ça, c'est Martino Martin, le beau-frère pétomane.
21: Mais vous êtes con, quoi.
22: Mais il est fou, j'hésite.
23: Allô, oui.
24: Oui, Mike?
23: Oui.
24: Je m'en veux pas te parler, parce que j'ai un herpès sur la bouche.
23: Tu dis?
24: Attends, c'est bien Mike?
23: Bah oui.
24: Bah Mike, alors que...
23: C'est pas Jack Starling?
24: Voilà.
23: Ah bah dis donc, ça fait des ans, je crois que t'étais mort, moi.
24: Mais tu te souviens de moi?
23: Bah t'étais bien Jack Starling.
24: Bah oui, Mike.
23: Bah évidemment, je me souviens de toi, comment je t'aurais oublié, tu rigoles ou quoi? Qu'est-ce que tu deviens?
24: Toujours dans le jazz?
23: Bah oui.
24: On va voir, quel instrument je jouais?
23: Du piano.
24: Et comment je jouais, comment?
23: Comme un dieu.
24: Ouais, ah. T'as pas oublié, hein?
23: Bah dis, merde, on a quand même joué ensemble, non?
24: Ouais, salut Mike.
23: Salut.
24: C'est Jack. Ah, sacré Mike. Ça fait plaisir de t'entendre.
23: Ah oui, bien sûr, ouais.
24: Bon, alors, let's jazz?
23: Let's jazz, always, man.
24: Mike, t'es prêt?
23: Ouais.
24: 3, 4, et 3, 4.
1: Oh, vas-y, écoute, je suis avec toi, Mike. 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J'avale mon coup. Dis, tu m'appelles, vous, que je chante dans le téléphone à 3h de l'après-midi, toi? 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Hey,
3: Mac.
1: Ouais.
3: Ça fait du bien, hein?
1: Ça dégage. Mais je vois toujours pas qui tu es, hein?
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6: Oui, bonjour.
0: Bonjour, monsieur, c'est bien le salon de toilettage?
6: Oui, mais c'est madame.
0: Comment ça?
6: Vous m'avez dit bonjour, monsieur.
0: Non, j'ai pas dit bonjour, monsieur.
6: Ah, vous m'avez dit monsieur.
0: Non.
6: Si?
0: Non.
6: Ah,
0: oui. Oh non, j'ai pas fait ça.
6: Ah.
0: Oh, en plus, je vous jure, je me trompe jamais.
6: Vous êtes désolé.
0: Ah non, mais pardon, monsieur, hein, j'ai cru que vous étiez une dame.
6: Non, c'est en fait, je suis une dame, voilà.
0: Ah bon?
6: Je suis une dame.
0: Oh là, ok, d'accord. Bon, bah on reprend à zéro. Bonjour, monsieur.
6: Non, vous m'avez dit bonjour, monsieur.
0: Oh non, pas encore.
6: Bon, c'est pas grave.
0: On va pas y arriver, là, dis donc. Bon, ben, bonjour, monsieur, dame. Hein.
6: Oui, voilà, c'est
0: on
6: ça.
0: On va faire simple. Monsieur Martin, responsable de l'association Eco-Martin.
6: Oui.
0: On lance un plan anti-sécheresse d'hiver.
6: Oui.
0: Donc, pour l'eau, vous allez passer en heures creuses renforçagées.
6: Oui.
0: Vous aurez de l'eau pendant les heures pleines et vous n'en aurez pas pendant les heures creuses.
6: Ah bon?
0: Voilà, donc vos heures creuses, ce sera de 8h à 18h.
6: Ah oui.
0: Oui, mais vous aurez de l'eau toute la nuit.
6: Non, mais attendez. Creuse le jour.
0: Oui, bonjour monsieur.
6: Enfin, c'est pas possible, je suis en salon de toilettage.
0: Vous inquiétez pas, c'est prévu.
6: D'accord.
0: On va vous donner des seaux que vous remplirez pendant la nuit.
6: D'accord.
0: Ensuite, vous les transférez dans des barriques.
6: Ok.
0: Vous voyez, quand il y a un seau plein, hop, vous le reversez.
6: Dans des barriques.
0: Voilà, et quand vous avez une barrique pleine, vous allez ensuite la reverser dans une citerne.
6: Mais j'avais jamais entendu parler de ça, en fait.
0: Non, mais rien de sorcier. Vous faites quoi la nuit?
6: Je dors.
0: Bah non, vous remplissez des seaux pour les reverser dans les barriques.
6: Donc je remplisse dans des seaux la nuit pour mettre dans les barriques, pour finir les citernes, pour...
0: Oui, alors, sinon, il y a une autre solution.
6: Ok.
0: Est-ce que vous utilisez de l'eau en poudre?
6: Non, j'utilise l'eau de la douche.
0: Ah oui, non, mais là, vous me parlez d'eau liquide. Moi, je vous parle d'eau déshydratée.
6: Je comprends rien, votre truc, là, de l'eau déshydratée. Le...
0: Alors, le principe de l'eau déshydratée, c'est qu'on retire l'eau contenue dans l'eau.
6: Oui, oui.
0: Et comme ça, on obtient de l'eau sèche.
6: Oui, d'accord. Et comment je fais pour laver des chiens avec de l'eau comme ça, là?
0: Ah bah là, il faut rajouter de l'eau liquide, sinon l'eau sèche, elle reste sèche.
6: Oui, j'ai bien compris, mais si je rajoute de l'eau dans la poudre, comment je fais?
0: Alors, l'eau liquide, justement, vous la prenez dans votre citerne.
6: Oui, d'accord, mais il y aura un tuyau dans la citerne, il y aura quoi, en fait?
0: Non, pour la citerne, on vous a prévu une moulinette. Vous connaissez le principe?
6: Non.
0: Disons que c'est une sorte de crémaillère rotative avec un système de poulies qui remonte un seau plein.
6: Oui, allô?
0: Bonjour, monsieur, vous êtes le responsable?
6: C'est la responsable.
0: Ah, bah si vous pouvez me la passer, s'il vous plaît.
6: Non, mais c'est moi-même. Non, mais je vais pas aller laver les chiens la nuit.
0: Eh oui, d'où l'intérêt de vous mettre une citerne.
6: Citerne? Mais enfin, mais l'eau va pas rester chaude dans une citerne. Les chiens, je les lave pas à l'eau froide.
0: Eh bah, vous réchauffez l'eau à l'avance, la nuit.
6: Ah bah oui, bien sûr. Ah bah oui, je vais m'amuser à chauffer l'eau.
0: Il suffit de prendre des seaux dans la citerne avec la moulinette, vous les reversez dans les barriques. En plus, on vous a mis des 300 litres.
6: Mais enfin, mais je vais pas mettre un baril de 300 litres à chauffer le matin avant de commencer ma journée.
0: Bah, la citerne, vous avez une 20 000 litres, hein, donc 300 litres, vous pourrez pourrez les moulinetter sans problème.
2: Mais non, mais je veux pas de citerne, moi. Je ne veux pas de citerne sur mon parking. Qu'est-ce que vous voulez que je fasse, une citerne?
0: Ah, vous avez un parking?
2: Mais...
0: Ah bah c'est super, ça. Pourquoi vous l'avez pas dit plus tôt?
2: Non, mais moi, je veux rien installer sur mon parking. En plus, ça va être un coup, la citerne, il faut que je l'achète.
0: Oh bah non, je vous ferai un tarif professionnel, bien sûr.
2: Ah bah oui, bien sûr. Ah bah oui, bien sûr, ouais.
0: En revanche, est-ce que vous avez une pelle?
2: Bah pourquoi?
0: Bah parce qu'il faudrait commencer à creuser un trou dans le parking pour pouvoir enterrer la citerne.
2: C'est un canular?
0: Bah bien sûr que complètement.
2: Non.
0: Bah en fait si.
2: Mais vous m'avez énervé là.
0: Non, alors je vous rassure, tout va bien. Est-ce que vous savez qui est l'abruti que vous avez au téléphone?
2: Ah bah c'est une radio.
0: Ah bah c'est une radio.
2: Bah oui.
0: Je dirais même la radio pour se marrer.
2: Rire et chanson.
0: Bah voilà, bravo.
2: Aïe aïe aïe. Bon bah bonne journée.
0: Bonne journée à vous et au revoir monsieur.
2: Oui, c'est ça. Au revoir.
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10: Bonjour.
18: Oui, bonjour madame.
10: Oui, bonjour.
18: C'est bien le centre antithermite?
10: Enfin, c'est le centre régional d'isolation, oui.
18: Oh, vous pouvez peut-être m'aider parce que là, tout mon bois est attaqué actuellement par les termites.
10: Oui.
18: Et c'est horrible, évidemment, donc tout s'écroule autour de moi, voyez-vous. Et j'aimerais être tranquille.
10: Oui.
18: Et
10: vous êtes de quel secteur?
18: Alors, vous voyez le cimetière?
10: Oui, dans quelle ville?
18: Ah, je suis à Aurillac.
10: Oui.
18: Et donc, tout le bois qui est autour de moi commence à s'écrouler. Et...
10: Oula.
18: Ah oui. Oui, là, je suis sur la terre, là, bientôt, là, si ça continue non, comme ça.
10: Quand même pas si vite.
18: Ah, si, vous savez, il y a 2 centimètres entre le bois et la terre.
10: Bon, alors, on va noter les coordonnées, puis comme ça, le technicien vous rappellera rapidement pour voir qu'est-ce qu'il peut faire, déjà, hein.
18: Oui.
10: Alors, vous me donnez vos coordonnées?
18: Alors, donc, monsieur Bernard Lamolle, L-A-M-O-L.
10: L-A-M-O-L.
18: Oui.
10: Alors, l'adresse, bien sûr.
18: Alors, donc, Bernard Lamolle, 1921-2009. Hein, et donc, je suis au cimetière.
10: Pardon? Vous êtes au cimetière?
18: Oui.
10: Vous habitez dans le cimetière?
18: Oui, absolument.
10: Mais...
18: Allée B.
10: Attendez, vous habitez dans le cimetière?
18: Oui.
10: Et vous avez des termites?
18: Oui.
10: C'est une maison qui est dans le cimetière?
18: Non.
10: Oui, alors c'est quoi? Vous habitez dans quoi?
18: Je suis donc Allée B, parcelle 34, et vous me trouvez facilement, il y a mon nom sur la plaque, de toute façon.
10: C'est pas possible!
18: Pardon?
10: Je dis que c'est bizarre, parce que on peut pas venir traiter les terres. C'est un caveau, alors qu'est-ce que c'est, une tombe?
18: Non, il n'y a pas de tombe, c'est juste... Le cercueil.
10: Non, mais le cercueil, il est enterré.
18: Oui.
10: Donc, on ne pourra pas aller traiter, nous.
18: Pourquoi?
10: Parce que déjà, il faudrait, je ne sais pas, tout déterrer. Mais si vous êtes dans le cercueil, excusez-moi, mais c'est bizarre. Comment vous pouvez m'appeler, alors?
18: Mais parce que ils m'ont laissé mon téléphone. Ben oui. Mais comme je suis mort il y a 15 jours, mon abonnement est encore valable.
10: Oh non, écoutez, je voulais vous aider, mais là, je crois que je ne pourrais pas vous aider. Si vous êtes mort, que vous m'appelez du cercueil avec votre portable, je ne sais pas qu'est-ce que je peux faire pour vous, moi.
18: Mais madame, mon abonnement est encore valable. C'est pour ça que je vous demande de venir vite avant qu'on me le coupe, hein. Et madame,
10: oui.
18: C'est pas drôle hein, ce que je vis. Hein. Oui.
10: Ah, et alors vous voyez de votre... Excusez-moi, mais à l'intérieur, vous voyez les termites, vous?
18: Mais je peux pas les voir dans le noir. Ah oui, mais c'est pas drôle. Hein.
10: Ouh là là, c'est pas possible. Alors vous êtes qui finalement?
18: Bernard Lamolle, 1921-2009.
10: Oui,
18: attendez, quittez pas.
10: Oui.
18: Je vous passe ma mère.
10: Oh. Oh là là.
18: Allô.
10: Allô.
18: Bonjour, madame.
10: Bonjour.
18: Madame Lafesse, Jean-Yves, à l'appareil.
10: Ah, voilà. Bon.
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3: Allô ?
9: Oui ?
3: Oui, bonjour madame.
9: Bonjour monsieur.
3: Madame Marfort.
9: Oui.
3: Madame Marfort, ça va bien ? Ça va fort, hein ?
9: Ça va fort.
3: Ça va fort, très bien. Bonjour madame, gendarmerie nationale, pareil. Adjudant de la place. Ah là, ça va moins fort, là, hein ?
9: Oui, non, j'écoute, hein.
3: Ouais. Là, ça va moins fort, là.
9: Qu'est-ce qui vous amène ?
3: Bah, en général, c'est mon adjudant chef, c'est lui qui me conduit, pourquoi me demander ça ?
9: Ah bon ?
3: Bah, je comprends pas.
9: Moi non plus.
3: Bon, madame.
9: Oui.
3: Votre véhicule.
9: Oui.
3: Est de quel type ?
9: Je n'en sais rien. Je n'y connais rien.
3: Non, mais est-ce que, attendez, c'est simple, est-ce que c'est un type 4 roues ou un type 2 roues ?
9: Je ne peux pas vous dire, c'est peut-être un type 4 roues.
3: Hein. Donc, votre voiture a 4 roues, nous sommes d'accord ?
9: Oui, elles ont toutes 4 roues.
3: Pardon, madame ?
9: Elles ont toutes 4 roues, mais je ne sais pas dans quel type qu'elle est.
3: Bon, écoutez, madame, si vous commencez à vous moquer...
9: Non, j'écoute.
3: D'un gendarmerie nationale...
9: Ah, vous savez, je suis vieille. Hein.
3: Mais non !
9: Oh là là !
3: Mais c'est dans la tête, vous rigolez, c'est ça qui compte. Vous êtes très bien dans votre tête.
9: Je vais bientôt partir pour le grand voyage.
3: Bon, bah, vous n'avez pas l'air du danser. Moi, je peux vous dire, à la voix...
9: Oh oui, mais ça ne durera pas !
3: Mais si !
9: Non.
3: Écoutez-moi, vous m'entendez ?
9: Oui, j'écoute.
3: Vous m'entendez ? Vous n'entendez que le son de ma voix, madame.
9: Oui.
3: Est-ce que vous êtes prête pour le grand voyage ?
9: Oui, prête.
3: Bien.
9: Voilà.
3: Eh bien, madame, la gendarmerie nationale vous souhaite une bonne route.
9: Voilà, je vous remercie.
3: Et si vous voyez l'adjudant-chef Charrier qui nous a quittés malheureusement lors d'un accident de voiture il y a 3 ans, il est encore bourré, vous pouvez le saluer de notre part ?
9: Oui, entendu. Je ferai votre commission.
3: Vous avez noté son nom ?
9: Eh bien, je vais marquer tout de suite avec mon crayon.
3: Voilà, adjudant-chef.
9: Oui ?
3: Charrier.
9: Charrier.
3: Oui.
9: Bon, j'inscris tout de suite.
3: Voilà.
9: Et si je le vois, je vais lui donner le bonjour de votre part.
3: Voilà.
9: Hein ? Entendu.
3: Merci à vous.
9: Oui, au revoir.
3: Au revoir.
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13: Bonjour.
0: Bonjour monsieur, c'est bien le bureau de tabac ?
13: Oui.
0: Monsieur Martin, à l'appareil, j'ai acheté des jeux à gratter chez vous.
13: Oui.
0: Mais alors, il y a un problème.
13: Comment ça, un problème ?
0: Parce que j'ai pris 4 jeux à gratter.
13: Oui.
0: Donc les 3 premiers étaient perdants, ok.
13: Oui.
0: Mais le 4e aussi. Alors qu'ils disent qu'il y a 1 chance sur 4 de gagner.
13: Oui.
0: Donc avec 4 tickets, ça veut dire que le 4e est gagnant.
13: Ah oui, bah alors là, ça n'a rien à voir. C'est juste une probabilité.
0: Bah je pense surtout que vous vous êtes trompé, vous m'avez pas filé la bonne série, parce que les numéros se suivent même pas sur les tickets.
13: Ah non, mais on se trompe pas. Nous, on déchire les tickets.
0: Comment ça, vous déchirez les tickets ?
13: On les découpe.
0: Ah oui, je vois, vous triez, comme ça vous mettez les bons d'un côté et les perdants de l'autre.
13: Ah
0: et...
13: bah oui, évidemment. Oui, on garde tous les tickets gagnants de côté, pour nous, d'ailleurs.
0: Ah bon ?
13: Non mais, monsieur,
0: oh
13: on va...
0: Oh bah alors celle-là, elle est belle.
13: Mais non mais, on va pas garder, on sait pas quels sont les tickets gagnants.
0: Bah oui, forcément, si vous découpez, vous mélangez tout, ça fausse complètement les 4e ticket. Non mais ça explique pourquoi vous vous êtes trompé sur mon ticket.
13: Il y a un ticket qu'on s'est trompé, sur quoi ?
0: Bonjour monsieur, donc vous êtes au courant qu'il y a un ticket que vous vous êtes trompé, super.
13: Non, je suis pas au courant, non.
0: Bah, c'est ce que je disais, j'achète 4 tickets. Il y a 1 chance sur 4 de gagner, donc le 4e ticket, il est gagnant.
13: Alors, c'est pas parce qu'il y a marqué sur vos jeux à tickets que sur 4 c'est gagnant qu'il y a forcément les 4 gagnants, hein.
0: Ah bah non, je me connais quand même un peu en calcul mentaliste. 1 sur 4, ça veut pas dire 4 gagnants, ça veut dire que le 4e est gagnant.
13: Non mais même, c'est pas parce que vous avez pris 4 tickets que vous allez forcément gagner sur 1 chance sur 4, monsieur.
0: Bah si.
13: Bah non.
0: Bah si.
13: Bah non, monsieur.
0: Bah si, monsieur. C'est du mathématisme.
13: Mais vous savez quoi ? Vous avez qu'il y a un numéro de la Française des Jeux. Appelez-les et vous allez voir ce qu'ils vont vous dire.
0: Oh ben je sais. Ils vont me dire que vous vous êtes gouré en me filant un 4e ticket perdant.
13: Mais non, ils vont pas vous dire ça, monsieur. Non mais arrêtez.
0: Non mais après, ça arrive de se tromper. Je dis pas que vous avez fait exprès.
13: Écoutez, vous êtes pas content.
0: Ah, c'est un autre.
13: Oui, c'est une autre personne.
0: Pardon, monsieur, mais votre collègue, il m'a pas donné les bons.
13: Ma collègue. Alors déjà, c'est pas ma collègue, mais ma patronne.
0: Oui, si vous voulez, mais enfin, le monsieur que j'avais avant, là.
13: Le monsieur.
0: Ouais, il m'a pas donné les bons tickets.
13: Eh ben, c'était une madame.
0: Oh oui, si vous voulez. Donc je vous rapporte quel ticket ? Juste le 4e ? Les 4 ?
13: Non, mais c'est pas la peine de me ramener le 4e, le 3e, le 2e. C'est comme ça. Vous êtes pas.
0: D'accord, donc je vous rapporte que le 1er.
13: Merde.
0: Bon, je prends les 4, ce sera plus simple, on verra après.
13: Allô ?
0: Ah, ça c'est le monsieur d'avant, ça.
13: Non, mais c'est madame, déjà, arrêtez de m'appeler monsieur, j'ai pas de couilles entre les jambes.
0: Oh bah pardon, je suis au téléphone, je pouvais pas voir.
13: Mais si on vous dit que ça ne sert à rien de faire de 4 dames gagnants ou 3 gagnants ou j'en sais rien, c'est pas possible, alors arrêtez.
0: D'accord, eh ben je vais en reprendre 4 autres.
13: On vous explique des choses, vous comprenez pas, moi c'est pas ma faute si vous êtes teubé à un moment donné. Hein.
0: Non mais cette fois-ci, vous me filez 2 gagnants,
13: stop.
0: Comme ça rattrape le 4e que vous m'avez
13: vous
0: pas filé.
13: Vous me gonflez là, vous me gonflez.
0: Non mais en gros, vous me donnez 4 tickets, dont 2 4e.
13: Mais monsieur, il y a pas de 4e, vous comprenez, y a pas de 4e.
0: Oh, si ça vous arrange, vous me filez des 8e. Moi, du moment que ça gagne.
14: Allô ?
25: Allô ?
14: Oui ?
25: Bonjour, monsieur.
14: Bonjour.
25: Je vous appelle parce que, voilà, j'ai besoin d'acheter des tampons.
14: Oui ?
25: Je voudrais savoir à quel prix.
14: Ah, il faut se déplacer, on dit pas comme ça.
25: Oui, mais non, mais moi j'en ai besoin pour l'année, voyez-vous.
4: Oui, mais il y a combien de lignes?
25: Des lignes, des oui. fils, vous voulez dire de combien de boîtes de tampons?
4: Non, de lignes, de lignes.
25: Bah, ce que vous appelez la ficelle, quoi.
4: Oui.
25: Ah, la ficelle, oui. Bah, ça veut dire une ficelle par tampon. Moi, j'en consomme quand même pas mal, parce qu'à mon âge, on a des fuites, hein. Ça fait à peu près une trentaine par mois. Il m'en faut entre 300 et 400.
4: Ah, mais vous voulez quoi exactement?
25: Des tampons.
4: Mais on ne fait pas ça. Nous, c'est les tampons. On fait les tampons pour. C'est pour mettre les factures?
25: Ah non, c'est pour mettre entre mes jambes.
4: Ah, mais on ne fait pas ça, nous. Là, on fait des clés minutes, nous.
25: Des quoi?
4: Des clés.
25: Mais pourquoi ils disent des tampons, ils mettent dans le bottin?
4: Non, mais c'est des tampons, c'est pour mettre derrière les factures, c'est latex.
25: Ah ben du latex, voilà, ça peut aller le latex aussi.
4: Non, c'est pas ça, non. Non, on fait pas ça, il faut aller à la pharmacie.
25: Oh, vous pouvez pas me dépanner.
4: Ah mais non, papa, nous on fait des clés minutes, on fait des clés.
25: Je vois pas ce que je vais faire avec des clés minutes.
4: Oh.
12: Merci.
4: Allô?
12: Oui, bonjour monsieur.
4: Bonjour.
12: Monsieur Lamolle à l'appareil.
4: Oui.
12: Oui, apparemment, ma femme n'a pas bien compris ce que vous lui disiez, parce qu'en fait, elle a besoin de tampons hygiéniques, parce qu'elle a des fuites.
4: Oui, mais nous, c'est un magasin clé minute. On fait des tampons, mais les tampons, c'est pour les tampons à texte.
12: Voilà, c'est ça, des tampons à sexe, c'est ça.
4: Mais non, là, c'est un magasin clé minute. On fait pas les tampons pour mettre entre les jambes.
12: Vous m'avez dit des tampons à sexe.
4: Non. Mais non, là, c'est un magasin clé minute. On fait pas tampon à sexe, nous. Nous, c'est clé minute. On fait des clés.
12: Comment?
4: Oh, merde.
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16: Bonjour.
0: Bonjour monsieur, je suis bien au garage.
16: C'est madame, oui.
0: Admettons. Monsieur Martin à l'appareil, association Cyclo Martin.
16: Oui.
0: Je vais venir vous installer les protections pour la piste cyclable.
16: La piste cyclable, quelle piste cyclable? Je vois, on est pas au courant.
0: On va basculer votre rue en piste cyclabilisante, donc faut qu'on installe un bloc béton devant chez vous.
16: Oui, et il va être où le bloc béton?
0: Il sera devant la porte.
16: La porte de quoi?
0: Du garage.
16: Devant la porte du garage.
0: Voilà.
16: De notre garage.
0: Oui, c'est ça, oui.
16: Devant la porte du garage.
0: Oui, c'est exactement ça.
16: Et les voitures, on les passe comment?
0: Ah, vous avez des voitures?
16: Non, mais on est un garage automobile. Faut réfléchir à deux fois, quoi.
0: Bon, bah, les voitures, faudra les enlever vite fait.
16: Mais vous croyez qu'on a que ça à foutre au garage, quoi? Mais non, mais vous avez un pet au casque, vous, ou quoi? Un garage automobile, vous savez ce que c'est?
0: Et puis vos clients, ils peuvent toujours venir en vélo.
16: Oui, c'est ça. Nos clients viennent en vélo, surtout qu'ils amènent leur voiture à réparer, quoi. Non, mais vous êtes pas bien dans votre tête, vous.
0: En même temps, si leur voiture est en panne, ils seront bien contents de pouvoir venir en vélo.
16: Bah, vous amenez votre voiture à réparer, réfléchissez, vous n'allez pas venir à vélo.
0: Bah, si.
16: Mais réfléchissez quand même deux fois.
0: Ah, bah, je réfléchis une deuxième fois. Bah, si.
16: Et nous, les gars, quand ils vont faire les essais voitures, ils passent par où?
0: Par-dessus le bloc béton.
16: Par-dessus, en voiture.
0: Ouais, je vous installe une rampe.
16: Non, mais...
0: Avec un peu d'élan, hop, vous passez au-dessus du bloc béton.
16: Non, mais on passe par-dessus en voiture. Non, mais vous êtes grave.
0: Franchement, il suffit d'arriver bien lancé.
16: Non. Alors, attendez. Parce que là, c'est l'usine à gaz.
0: Bonjour, monsieur.
16: Vous voulez mettre toute la rue cyclable?
0: Oui, comme ça, vous pourrez venir en vélo, tranquille.
16: Mais moi, c'est pas... Arrêtez de me parler de vélo. Moi, je suis réparateur voiture. On peut plus sortir ni rentrer de chez nous.
0: Si, vous pourrez rentrer et sortir en vélo.
16: Mais arrêtez de me parler de vélo. Je suis pas en vélo, je suis en voiture.
0: Eh ben, vous laissez votre voiture dans la rue d'à côté et vous finissez en vélo.
16: Mais vous rigolez?
0: Bien sûr. En plus, le vélo, c'est très bon pour la circulation.
16: Non.
0: Ah, si?
16: Non, mais attendez.
17: Allô?
0: Et un autre. Bonjour, monsieur.
17: Ah, mais devant l'entrée du garage, je peux pas qu'il nous gêne pour rentrer dans notre garage. Les voitures, il faut qu'elles viennent chez nous, quand même. C'est quoi votre truc, là?
0: Notre truc, c'est un bloc de béton de 2 mètres de long, mais il ne fait que 60 cm en hauteur, donc vous pouvez l'enjamber sans problème.
17: Mais moi, je m'en fous de l'enjamber, c'est les voitures. Si elles peuvent pas venir chez nous, on fait comment pour travailler? Vous en avez de bonnes, vous? Je vois même pas comment il peut être votre bloc béton pour qu'on puisse passer dessus avec un véhicule.
0: Bah, c'est ce que je disais. Le véhicule, il prend de l'élan, il passe à fond sur la rampe et il retombe de l'autre côté sur la piste cyclable.
17: Je sais pas si vous vous rendez compte, c'est la rue principale. Elle va pas passer en cyclable, c'est impossible.
0: Bah, c'est-à-dire que nous, comme on a dit que les commerçants de la rue avaient voté pour.
17: Mais on n'a jamais été mis au courant de ça.
0: Non, alors ça, c'est vrai qu'on a un petit peu enjolivé la situation, comme on
17: dit. Ah, bah ouais, donnez-moi un numéro de téléphone là, parce que vous appelez, il n'y a pas de numéro de téléphone.
0: Bien sûr, vous voulez quoi comme téléphone?
17: Bah, le vôtre là.
0: Ah non, le mien il est déjà pris là, mais je peux vous donner celui de mon beau-frère si vous voulez.
17: Pourquoi vous voulez pas me donner le vôtre là?
0: Bah, parce que le mien je m'en sers.
17: Et justement, si on veut vous appeler, on est quand même.
0: Bah oui, mais je veux pas vous donner mon téléphone alors que j'en ai quand même besoin.
17: Mais pour qu'on puisse vous appeler.
0: Oui, mais alors comment vous m'appelez si c'est vous qui avez mon téléphone? Ça va sonner dans votre poche.
17: Mais vous dites n'importe quoi là.
0: Bah si, puisque si c'est vous qui avez mon téléphone. téléphone. Et
17: mais quand on vous demande un numéro de téléphone...
0: Justement, si vous faites mon numéro, mais que c'est vous qui avez mon poste, ça va sonner chez vous.
17: Si je vous appelle sur votre numéro, ça va pas sonner chez moi, non?
0: Bah si, si, c'est vous qui avez mon téléphone.
17: Mais je vous demande pas de me donner votre téléphone, votre numéro de téléphone.
0: Ça, c'est incroyable, ça, c'est pour moi, c'est un outil de travail.
17: Justement, pour vous appeler, comment les gens font? Vous donnez bien votre numéro de téléphone?
0: Non, on va faire plus simple. Je vous donne mon téléphone et je prends le vôtre à la place.
17: Bah non, non, pas question, non, non.
0: Mais si, comme ça, vous appelez sur votre numéro, mais c'est moi qui décroche.
17: Non, non, non, non, non, non, non, non, non,
0: bah si,
17: non, non,
0: bah si,
17: non,
0: si, si,
17: non,
0: bah si,
17: non, non,
0: bah si,
17: non,
0: bah si, bah si.
17: Bah vous rigolez.
0: Ou alors, c'est moi qui m'appelle sur mon numéro, mais on le retransfère sur le vôtre.
17: Non, mais c'est des conneries que vous me racontez, là.
0: Tout à fait, oui, j'attends votre appel.
17: Bon, c'est bon, c'est bon.
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15: Allô?
25: Allô?
15: Oui?
25: Bonjour, monsieur.
15: Bonjour.
25: Bonjour, c'est madame Palsois à l'appareil.
15: Ah?
25: Comment allez-vous?
15: Ça va.
25: Ça va, dites-moi, je suis un peu ennuyé de vous demander ça, mais je suis en train de faire mon loto, voyez-vous?
15: Oui.
25: Et il me manque des chiffres, alors je voulais... quel âge vous avez, vous?
15: 48.
25: Ça fait le 48, oui. Ça, c'est bon, ça rentre dans les 49 chiffres. Combien de dents qui vous restent?
15: Deux.
25: Comment ça, deux?
15: Comment de temps?
25: De dents, de dents.
15: Oh, ben là, j'en sais rien, moi.
25: Si vous pouvez compter, c'est pour mon loto.
15: Bah, je sais pas, moi, j'en ai combien, maintenant? 30.
25: Ah, vous avez compté?
15: Oui.
25: 30 dents. Il y a votre dame à côté de vous?
15: Oui.
25: Elle en a combien?
15: Ben, elle a plus, elle.
25: Oh, bah, qu'est-ce qui est arrivé? Elle a mangé des cailloux? Qu'est-ce qu'elle a?
15: Ben, dentier.
25: Un dentier. Ah, bah, combien il y a de dents dans le dentier?
15: Bah, je sais pas,
25: Ben, à peu près. Vous pouvez pas l'enlever et compter, s'il vous plaît?
15: Combien t'en as, toi? T'en as combien, vous pouvez 22?
25: C'est pour mon loto.
15: 12.
25: Vous avez enlevé le dentier?
15: Oui, 12.
25: Mais comment vous avez compté?
15: Ben, enlever son dentier.
25: Oui.
15: 12 et 7.
25: C'est quoi, 7?
15: 12 plus 7.
25: Ah, 12 en bas et...
15: Voilà.
25: Ça fait donc le 12. Alors, attendez. Le 30, hein? Le 12, le 7.
15: Voilà.
25: Ben, ça c'est bien. Et vous avez toujours vos deux bras, vous, oui?
15: Malheureusement.
25: Oui. Alors, le 2... Voilà. En combien de temps vous avez fait l'amour cette nuit?
15: Oh ben moi, je regarde pas, moi.
25: C'est pour mon loto.
15: Ben oui, mais je regarde pas, moi.
25: Ben, demandez à votre dame.
15: Ben, c'est pareil, elle regarde pas, elle me regarde
25: si,
15: pas.
25: Hein. Si, si, elle m'a dit, quand j'ai croisé, elle m'a dit, oh là là, je regarde toujours l'heure, j'ai hâte que ça se termine.
15: Alors, elle n'est pas là, elle est partie.
25: Ben, alors, dites-le-moi. 2 minutes, 5 minutes, 10 minutes.
15: Non, 5.
25: Combien?
15: 5,
25: oui. 5 minutes. Très bien. Vous avez combien de testicules?
15: 2.
25: De
15: quoi?
25: De testicules.
15: Ben deux.
25: Deux, très bien. Combien de positions vous connaissez pour faire la chose, là?
15: Ben moi, ça sert à rien, puis moi, je vais arrêter, parce que je travaille, hein.
25: C'est pour mon loto.
15: Ben oui, mais l'auto.
25: Le 69, non?
15: Ça rentre pas l'auto, ça.
25: Le 69, non. Ah bah ben si, ça fait 6 et 9, 15.
15: Ben mettez le 15, alors.
25: Ben oui, voilà.
15: Ben, il y a combien de numéros, déjà, là?
25: Donc, deux, alors le 12, c'est... Oh là là, oui, très bien. Le 69...
15: Non, 69.
25: Ah, mais ça rentre pas, ça. Hein?
15: Ah, non.
25: Bon, ben écoutez, moi, je voulais vous remercier. Hein?
15: Bah, pas du tout.
25: Ah, si, si, si. Si, si, je voulais vous remercier parce que là, maintenant, j'ai 5 chiffres. Ah, il m'en manque un.
15: Bon.
25: Je peux vous demander un dernier chiffre parce qu'il m'en manque un, là.
15: Oui.
25: Votre. Combien mesure votre bite?
15: Quoi? Qu'est-ce que tu
25: dis? Combien qu'elle mesure au repos et combien qu'elle mesure.
15: Bah, mon Dieu. Bah, il n'y a pas d'autres questions, hein?
25: Mais non, mais écoutez, quand même. Bah,
15: comment pas exagérer, là. N'importe quoi, là.
25: Non, mais c'est pour mon loto.
15: Ouais, loto.
25: Comment?
15: Voilà, que vous pleurez, là, vous.
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19: Oui, bonjour.
0: Oui, bonjour, monsieur. C'est bien la station-service?
19: Oui.
0: Votre essence ne marche pas, en fait. J'ai eu un problème.
19: Attendez, qu'est-ce que vous me dites, là? Votre essence ne marche pas?
0: Bah, c'est-à-dire que je suis passé faire le plein chez vous et ça m'a bousillé mon moteur.
19: Mais vous avez quoi comme voiture?
0: Ah bah, c'est une voiture diesel. J'ai entendu aux informations où ils disaient que le diesel, là, ça polluait. Du coup, j'ai mis de l'essence.
19: Ah, mais dans une voiture diesel, vous avez mis du sang pas?
0: Voilà, parce que je voulais pas pollutionner.
19: Attends, bah, attendez, mais c'est quoi?
20: Raccroche.
19: Ouais, un instant.
20: Oui, allô?
0: Oui, ah, bonjour madame. Voilà, comme j'expliquais.
20: Madame, non, c'est monsieur.
0: Comme je lui ai expliqué.
20: Ah, mais attendez, il faut pas mettre du 98 dans un diesel.
0: Comme je voulais pas pollutionner, je me suis dit, bah, je vais mettre de l'essence.
20: Mais c'est qui votre assurance? Ils sont tombés de Mars ou quoi? C'est pas possible.
0: Pardon?
20: Ils ont vu la Vierge en se levant le matin ou quoi, là? Mais vous vous rendez pas compte de ce que vous dites, là? Non, mais c'est la première fois que j'entends une ânerie pareille.
0: Non, mais je veux dire, c'est pas votre faute. Vous avez pas fait exprès, oui.
20: Ça manquerait plus que ça, j'en ai fait exprès. Non, mais ça va pas ou quoi, là? Non, mais attendez.
0: Ce que je veux dire, c'est que j'ai vu le dépannationneur, si vous voulez.
20: Ouais.
0: Et qu'est-ce qu'il m'a dit?
20: Qu'est-ce qu'il vous a dit?
0: Bah, qu'est-ce qu'il m'a dit?
20: Bah, je sais pas qu'est-ce qu'il vous a dit.
0: Et justement, oui, c'est ce que je vous demande. Qu'est-ce qu'il m'a dit?
20: rien, mais qu'est-ce qu'il vous a dit, le dépanneur? Comment voulez-vous que je pense? Je suis pas un druide, moi j'en sais rien, puis vous faites perdre mon temps, hein, dépêchez-vous, parce que là, je vais vous raccrocher au nez.
0: Ah bah tiens, ce sera la meilleure, ça,
20: excusez-moi. Ah bah la meilleure, faut... bah tiens.
0: Ah bah si, il l'a fait, je rappelle.
20: Oui.
0: Oui, allô?
20: Ah, c'est encore vous?
0: Bah, enfin, excusez-moi, vous avez raccroché, donc forcément,
20: vous êtes malade. Moi, c'est pas de ma faute si à la télé raconte des conneries qu'il faut pas produire, hein, mais nous, on savait pas que vous avez un diesel, et on va pas demander à chaque client qu'est-ce qu'il a comme véhicule, vous vous rendez pas compte de ce que vous dites, vous.
0: Oui, mais enfin, en attendant, vous savez ce qu'il m'a dit, le dépanationneur? Lui, il m'a dit, c'est l'essence qui vous a bousillé le moteur.
20: Bah, c'est normal que l'essence ait bousillé le moteur. Ah, mais vous êtes taré ou quoi? Vous, c'est pas possible, vous êtes tombé de la planète Mars, où il y a un problème, là. J'ai jamais vu un illuminé comme vous, là. Là, j'ai jamais vu ça.
0: Parce qu'il faudrait voir pour le véhicule de remplacement, du coup.
20: Non, mais ça va pas la tête. Vous prêtez un véhicule? Non, mais de toute façon, mais moi, je vous dois rien du tout, moi.
0: Enfin, c'est quand même la moindre des choses que vous me prêtiez ou que vous me donniez une voiture pour que...
20: Non, mais ça va pas, mais...

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3: Il venait d'avoir une portée. Bon, mais moi je le savais pas, on n'a pas fait exprès, nous on tirait sur la cible. Bon. Et c'était un copain, vous savez, c'était le jour de son anniversaire. Et donc, on avait sorti le pastis, quoi, évidemment.
4: Vous avez-tu la portée de chat?
3: Ben oui, les chats, ils meurent, d'accord. Mais ouais. Il va pisser sur la voiture de ma femme. C'est pas ma femme qui a tiré.
4: Il va pisser sur la voiture de ma femme.
3: Voilà. Voyez, c'est ce comportement inadmissible qui fait que moi, je ne veux plus me laisser faire par un con pareil.
4: Ouais.
3: Et que je vous demande si...
4: Vous avez besoin d'un chien? Parce que vous n'êtes pas fermé.
3: Ben, je voudrais que mon chien puisse aller lui mordre directement les couilles pour qu'il comprenne une bonne fois pour...
4: Que les couilles?
3: Ben oui.
4: Non, c'est pas moi qui vais vous l'indiquer. J'aurais trop peur d'aller chez vous, moi.
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5: Allô?
6: Oui, bonjour monsieur. Je vous appelle au sujet d'un ticket d'Euromillions défectueux.
5: Ah bon?
6: Oui, que j'ai acheté chez vous.
5: Ticket d'Euromillions défectueux.
6: Voilà, c'est-à-dire qu'il n'est pas factueux, quoi, comme on dit.
5: Il est passé en machine.
6: Et ça m'a rien rapporté du tout.
5: Bah, si vous l'avez passé pour voir une borne qui a rien, c'est qu'il n'y a rien. Si vous avez rien gagné, vous avez rien gagné.
6: Bah oui, c'est qu'il ne marchait pas, donc du coup...
5: Ah non. Si vous avez rien gagné du tout, c'est qu'il n'y avait rien au niveau...
6: Ouais, c'est un problème de machine, c'est ça?
5: Ah non.
6: Non, je comprends bien.
5: Non, c'est que vous avez rien gagné au niveau du tirage. Vous avez aucun lot.
6: On est bien d'accord, c'est pas normal. Donc,
5: si, c'est normal, c'est parce que vous avez rien au niveau de la Française des Jeux. Moi, je peux rien faire pour vous. Hein.
6: Bah, vous me donnez un ticket effectueux à la place du ticket défectueux.
5: Je sais pas, vous avez coché 1, 2, 6, 8...
6: Alors, attendez. Alors, vous m'avez dit 1, 2, 6, 8...
5: Bah, je ne sais pas, le tirage qui a eu lieu. Je peux pas vous dire le tirage de l'Euromillion.
6: Mais c'est vous qui me dites 1, 2, 6, 8, alors
5: je... Je sais pas, je vous dis des numéros au hasard, monsieur, enfin.
6: Bon, concrètement, comment on peut réparer cette erreur de votre part?
5: C'est pas une erreur. Écoutez, monsieur, vous passez...
6: Comme on a vu qu'il était pas bon, il faut que vous me le changiez contre un bon, ça me semble...
5: Ah ben non, hein, je peux pas changer contre des bons, hein, monsieur. Vous réalisez, là?
7: Je suis en train de mettre là, ouais.
6: Allô?
7: Oui, allô?
6: Oui, bonjour madame.
7: Oui.
6: Excusez-moi, comme j'expliquais à votre collègue, j'ai un ticket qui est défectueux.
7: Ah non, mais venez, avancez-moi, on va discuter en face.
6: Pourquoi en face? Vous voulez pas qu'on reste chez vous?
7: Venez me voir au café, venez, avancez.
6: Alors, en face du café, alors?
7: Non, dans le café.
6: Ah bah, vous me dites en face.
7: Mais non, mais on sera de vue à vue.
6: De vue à vue?
7: Voilà, comme ça, on téléphone, on ne voit rien.
6: Ah bah, regardez, il est là, le ticket. Vous le voyez, là, ou pas?
7: Non, mais avancez.
6: Alors, attendez, j'avance un peu. Voilà, c'est mieux?
7: Non mais venez au café pour faire voir votre ticket.
6: Donc je viens en face du café en vis-à-vue.
7: Non bon, à quelle heure? Si vous comprenez pas, c'est pas de ma faute. Rentrez dans le bistrot pour qu'on passe votre ticket dans la machine.
6: Ok, alors...
7: Tout de suite.
6: Bah. Non mais sérieusement monsieur, excusez-moi.
7: Non mais sérieusement, là vous commencez à me gonfler, je vous le dis, c'est que vous avez perdu.
6: Non mais monsieur, je vous en veux pas, vous vous êtes trompé, vous m'avez...
7: Non, il y a rien du tout, on s'est pas trompé, la Française des Jeux, la machine, elle sort... Point final.
6: Voilà, donc vu qu'il y a préjudiciation financière morale, vous me remboursez, j'imagine.
7: Comment je vais vous rembourser un ticket que vous avez rien gagné, mais vous allez où, là?
6: Ah bah, je vais en face du bistrot, en vue à vue, ça, j'ai compris.
7: Ouais, allez, oui.
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8: Oui, allô?
3: Allô?
8: Allô?
3: Bonjour, monsieur, c'est l'école d'accordéon?
8: Oui.
3: Ah, bonjour.
8: Bonjour,
3: excusez-moi
8: monsieur.
3: De vous déranger, monsieur Ledoux, à l'appareil.
8: Je vous en prie.
3: Je vous appelle d'une chambre où je suis dans une clinique.
8: Ah.
3: Et rien ne m'aurait fait plus plaisir en guise de dernière volonté.
8: Oui.
3: D'entendre un petit air d'accordéon.
8: Ah bon?
3: Si c'est possible.
8: Ah.
3: Avant que je parte.
8: Écoutez, monsieur, vous aimez l'accordéon à ce point, alors?
3: Oh oui, j'en ai beaucoup joué.
8: Ah oui?
3: Ça m'aurait fait plaisir avant de... partir.
8: Bon, écoutez, je fais le nécessaire. Attendez un petit instant, s'il vous plaît. Hein.
3: Merci, monsieur. Avant de partir, ça fait du bien un petit air d'accordéon. Vous comprenez?
8: Attendez, je vous fais attendre, là.
3: Merci, vous êtes gentil. Allô?
8: Allô?
3: Oui, merci, monsieur.
8: Alors, attendez.
3: Ce sont mes dernières volontés avant de partir, monsieur.
8: Alors, attendez. Je vais vous jouer le retour des hirondelles, hein?
3: Ah oui.
8: Si vous connaissez?
3: Oh!
8: D'accord. Alors, ma femme va prendre le téléphone et moi, je vais prendre l'accordéon. Attendez un instant.
9: Allô?
3: Bonjour, madame.
9: Voilà, il va commencer, là.
3: Je m'assieds.
8: Je commence, hein?
3: Je vous écoute.

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1: Allô?
0: Bravo, monsieur.
1: Ça vous a fait plaisir?
0: Oh, mais vous pouvez pas savoir. Je ne m'attendais pas à ce que vous jouissiez de cette manière. Ce morceau est magnifique et vous êtes un grand accordéoniste.
1: Ah bien, je vous remercie, mais...
0: Je vous le dis du plus profond de mon cœur, monsieur Jacques.
1: Là, vous m'avez pris un peu de court, hein. J'étais vraiment à froid, là.
0: Non, non, je vous le dis. Avant de partir, ça me fait toujours du bien. J'appelle les artistes au téléphone tous les matins avant de partir faire mes courses. Sur le marché.
1: Ah.
0: Et comme ça, je m'offre un petit concert privé.
1: Ah oui, oui. Mais donc, avant de partir, c'est sur le marché, parce que j'avais compris avant de partir, à cause d'une grave maladie, non?
0: À mourir, vous voulez dire?
1: Oui.
0: Non, non, je suis en pleine forme.
1: Ah, eh bien, je suis heureux d'avoir satisfait vos désirs.
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3: Oui.
4: Je lance mon service de livraison de repas à domicile,
3: oui.
4: Mais vu que je suis pas cuisiniste moi-même, j'ai prévu de récupérer des repas chez vous.
3: Attendez, je suis pas au courant, c'est quoi ça?
4: Alors, je vous rassure, c'est très simple. Vous me donnez des repas gratuitement, et moi je gagne de l'argent en les vendant en livraison.
3: Moi je vous donne des repas?
4: Voilà, ah ben, vous êtes au courant donc.
3: Non, je suis au courant de rien, j'ai jamais dit que je participais à un truc comme ça moi.
4: Ce que je veux dire, c'est que vous, en tant que restaurantiste, ça vous coûte rien.
3: Ah bon, ça me coûte rien les repas en tant que restauratrice?
4: Vous allez pas me dire que vous payez la nourriture, j'imagine que dans votre métier...
3: Comment ça je fais pas la nourriture? Bah, mais vous plaisantez, que vous êtes en train de me raconter là.
4: Non mais ce que je veux dire, c'est que vu que vous, ça vous coûte rien, comme
3: mais
4: vous me dites...
3: Mais si ça me coûte. Vous avez déjà vu un chef d'établissement qui paie pas ses factures, vous?
4: Ah bah c'est ce que vous êtes en train de me dire. Non mais après ça ne regarde.
3: Mais vous voudriez quand même pas que vous veniez chercher des repas chez moi, que je vais payer entièrement de ma poche, et que vous allez encore toucher des bénéfices sur la livraison, et que moi je n'ai jamais rien demandé. C'est hors de question. Non, c'est non. Vous savez ce que c'est que le commerce? Non, je pense pas. Ça va faire 40 ans que j'y suis dans le commerce.
4: Parce que j'ai déjà des réservations en fait.
3: Et ça c'est votre problème. Ici il y a que deux patrons, c'est mon mari et moi. C'est même pas la peine de passer pour quoi que ce soit. Ce sera nous.
4: Étant donné que vous avez reconnu que vous payez pas.
3: Qu'est-ce que vous dites que j'ai reconnu quoi? Expliquez-moi ce que vous êtes en train de raconter là.
4: Bah, comme quoi vous ne payez pas la nourriture.
3: Je ne paye pas la nourriture, non, mais vous avez déjà vu une brasserie, alors je paye pas ma nourriture, alors mon boucher, qui va me livrer gratuitement, vous croyez? Mon poissonnier, mon crémier et tout
4: ah,
3: ça.
4: Ah bah c'est bien de le reconnaître, mais alors dans ce cas, pourquoi...
3: Et vous plaisantez quand même, comme si...
5: Allô?
4: Bonjour madame.
5: Là c'est monsieur que vous avez au téléphone.
4: Si vous voulez, le monsieur que j'avais juste avant là, me dit...
5: Non, c'est pas monsieur, c'est madame.
4: Ah vous êtes madame?
5: Non, moi je suis monsieur.
4: Parce que là, votre collègue me dit que vous ne payez pas la nourriture.
5: Pardon? Vous foutez de moi ou quoi? Il y a quelque chose qui tourne pas rond dans votre tête là.
4: Bon écoutez, moi je vais passer. Allô?
6: Allô, bonjour monsieur.
4: Ah bah encore une autre dame?
6: Non monsieur, oui, je suis un employé. On paye pas les repas nous.
4: Alors, on est d'accord.
6: Je vais téléphoner à la gendarmerie pour qu'ils puissent remonter votre numéro de téléphone parce que là, je sais pas ce que vous faites là.
4: Déjà, moi je vais appeler la gendarmerie en preuve.
6: Mais dépêchez-vous parce que j'ai pas que ça qu'à faire.
4: Ah bah écoutez, vous croyez que moi j'ai que ça qu'à faire?
6: Oui.
4: Alors je transmets, transmission activée, attention. Tout tout tout tout tout.
6: Allô?
4: Tout tout tout tout tout.
6: Là, ça commence à...
4: Tout tout tout tout tout tout.
6: Je vous écoute monsieur.
4: Oui, alors excusez-moi, je suis en train de transmissionner.
6: Oui, vous transmettez.
4: Ah, ça sonne. Et ça décroche. Bonjour madame, vous avez demandé la gendarmerie story?
6: Oui, non.
4: Excusez-moi, on me signale à l'instant que vous faites une refusation de gratuitisme.
6: Mais vous êtes un grand comique, hein, monsieur.
4: Ah bah merci, vous savez, c'est pas facile tous les jours, un gendarmiste et comique.
7: Allô?
8: Oui, bonjour madame.
7: Bonjour.
0: Je suis au rayon tapette à souris.
7: Oui.
0: Ah, très bien. Je vais vous demander un renseignement, s'il vous plaît.
7: Oui.
0: Nous avons un problème avec notre voisin qui est agriculteur et qui a des bêtes.
7: Et, oui.
0: Bon, hier matin, on a eu encore 17 poules qui sont venues picorer dans notre jardin, qui ont rayé la carrosserie de notre voiture. Enfin, voyez, bon. Et on se demandait s'il y avait des... Comment on appelle ça? Des tapettes à poules.
7: Des tapettes à poules?
0: Oui.
7: Oh là, non. Non, je vais pas voir ça, mais c'est quoi votre bête, là, qui vient vous rayer votre voiture et tout ça?
0: Ben, ce sont des poules du voisin, on est en guerre avec lui.
7: Ah, d'accord, ok. Non, moi, je vois bien les pièges à loups.
0: Qu'est-ce que c'est que ça?
7: C'est des gros pièges de crocodiles qu'on met, et puis ça se referme quand il y a quelque chose qui marche dessus. C'est interdit à la vente, mais il y a moyen d'en trouver encore. Ou alors, je vous emmène ma chienne, là, pour vous faire un carnage.
0: Oui, mais en attendant, j'ai peur parce que le voisin est tellement abruti qu'il va lui tirer dessus, votre chienne. Alors, je préfère éviter ça.
7: Alors là, pour tapettes. Elle vous fait le tri là-dedans.
0: Les tapettes à souris, c'est trop petit pour...
7: C'est trop petit.
0: Mais les tapettes à rats...
7: Les tapettes à rats, c'est possible, oui.
0: Parce que si on met du grain dans la tapette à rats...
7: Ah bah oui, si ça va couper net.
0: Ça va couper, ça.
7: Ouais.
0: Ce matin, ça me grattait, je me réveille, j'avais une poule sur le lit.
7: Oh la vache.
0: Non, une poule. Parce que les vaches, on va en parler après.
7: Ah d'accord.
0: Oui.
7: Ok.
0: Voilà.
7: Pour vendredi, je pourrais vous avoir ça, monsieur.
0: Bah... Et alors, comme on est en guerre avec ce monsieur, il fait des vaches aussi, lui.
7: Oui.
0: Et on trouve les vaches dans notre cour.
7: Oui.
0: Est-ce qu'il y aurait des tapettes à vaches?
7: Non, il n'y a pas de tapettes à vaches, ça n'existe pas.
0: Il y a une tronçonneuse, vous vendez ça?
7: Ouais, mais on ne va pas tronçonner la vache quand même. Ce serait un peu gore, hein.
0: Comment?
7: C'est un peu dégoûtant de tuer une vache à la tronçonneuse, non?
0: Oh mince, alors comment je peux faire? Il y a sûrement une autre solution.
7: Vous la saoulez? Vous la saoulez, votre vache?
0: C'est-à-dire?
7: Bah, vous mettez un seau d'alcool ou je sais pas, pour qu'elle vienne boire dedans ou je sais pas.
0: Mais si je mets de l'alcool, qu'est-ce qui va se passer?
7: Bah, elle va être bourrée.
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8: Oui, allô, bonjour.
4: Bonjour madame, c'est bien le magasin de mobilier de bureau?
8: Oui, c'est bien ça, oui, tout à fait.
4: Monsieur Martin, l'appareil, les ambulances Martin.
8: Ambulance Martin, c'est ça, comme le prénom?
4: Comment ça, comme le prénom? Quel prénom?
8: Comme le Martin, ambulance Martin, comme le prénom.
4: Ah, je ne vois pas du tout le rapport.
8: Non, mais vous me dites ambulance Martin.
4: Oui.
8: Donc c'est comme le prénom.
4: Mais quel prénom? Parce que si vous me dites pas lequel, je peux pas savoir si c'est pareil.
8: Vous me dites ambulance Martin.
4: Voilà, ça on est d'accord, oui.
8: Et Martin, c'est comme le prénom.
4: Mais oui, mais lequel?
8: Martin.
4: Quoi Martin?
8: Bah, comme Martin.
4: Martin comme Martin, d'accord, mais vous me dites que c'est comme le prénom.
8: Oui, bah oui, ça s'écrit comme le prénom.
4: Enfin, lequel? C'est ce que j'aimerais bien savoir. Parce que si vous pensez que c'est comme le prénom Michel, par exemple, pas du tout.
8: Comme le prénom Martin.
4: Alors, quel rapport avec le prénom Martin? Ça, je vois vraiment pas.
8: Bah, là, vous dites, vous êtes les ambulances Martin.
4: On est d'accord, mais là, on parle du nom.
8: Comme
4: le nom Martin.
8: Ah, d'accord.
4: Bah oui, en plus, ambulance Martin, c'est M-A-R-T-I-N.
8: Ah, d'accord, Martin.
4: Bah voilà, c'est ce que je disais, rien à voir avec le prénom.
8: D'accord, ok.
4: Donc, moi, je fais surtout du transport de fauteuils roulants.
8: D'accord.
4: Mais vu que là, j'ai pas de clients, je vous ai booké pour un transport de chaises de bureau à roulettes.
8: Moi, ça me dit rien. Donc, c'est peut-être ma collègue, peut-être, qui a vu avec vous.
4: Bon, n'importe. Moi, du moment que je peux vous embarquer une chaise à roulettes...
9: Oui, bonjour.
4: Bonjour, monsieur.
9: Là, il y a un fauteuil qu'on doit vous donner.
4: Oui, c'est ce que je disais. Comme aujourd'hui, j'ai personne à embarquer en fauteuil roulant.
9: Ouais.
4: Je me suis dit, vous avez des chaises de bureau.
9: D'accord.
4: Et elles ont des roulettes.
9: Ouais.
4: Donc je viens, je mets une chaise à roulettes dans mon ambulance et je l'embarque comme si c'était un fauteuil roulant.
9: Ouais, mais vous le déposez où, ce siège-là?
4: À la clinique de Martinville.
9: Je ne vous prêterai pas un siège pour aller à la clinique de Martinville. Hein.
4: Bah oui, mais si je fais pas le trajet, moi je suis pas payé.
9: Qui est-ce qui vous a donné cet ordre de mission?
4: Ah non, mais en vrai, c'est moi qui l'ai fait. C'est parce que j'avais pas de clients, c'est ce que je disais.
9: Ah ouais, bah ouais.
4: Bah oui, mais avec votre chaise à roulettes, je déclare à la Sécu un transfert fauteuil roulant et hop, je récupère les frais de transfert.
9: Oui, donc vous allez toucher des frais. C'est quoi notre intérêt à nous de faire ça à part tricher pour la Sécu?
4: Oh bah pour vous, je dirais surtout que c'est pour la beauté du geste.
9: Non, mais on va pas vous aider à arnaquer la Sécu.
4: Hey, en même temps, c'est ni mon argent ni le vôtre. Hein.
9: Ah bah la Sécu, c'est un peu l'argent de tout le monde quand même. Hein. C'est nous qui le payons. Hein.
4: Comme vous dites, c'est un peu l'argent de tout le monde, donc autant qu'on en profite.
9: Bah non, je suis désolée, mais non, j'en ai des dizaines de sièges, mais je vais pas vous en donner un comme ça.
4: Non, mais vous compliquez pas à prendre des trucs du stock et tout. Donnez-nous les chaises que vous avez dans le bureau là.
9: Mais je vais pas vous donner mes sièges de bureau. Je m'assois sur quoi moi après? Si je me mets pas assise, je suis devant mon ordinateur debout.
4: Oui, bah il suffit de mettre une table haute.
9: Bah je suis désolée, mais c'est la meilleure. Je prête pas mes sièges.
4: Ah oui, mais pardon, mais si je me fais contrôler sur la route de la clinique et qui voit que je transporte pas de chaise médicale à roulette de bureau.
9: Mais moi, j'y suis pour rien si vous allez à la clinique. Quel est le rapport avec moi?
4: Bah vous, justement, ce serait mieux si vous veniez aussi.
9: Non, je viens pas avec vous. J'ai autre chose à foutre que d'aller à la clinique de Martinville.
4: Non, mais prenez votre ordinateur. Vous bosserez dans l'ambulance.
9: Non, je prendrai... Non.
4: Je peux même vous installer peinard dans la civière.
9: Quittez pas.
10: Ils prennent des chaises de bureau qui ramènent à la clinique et qui font passer pour des fauteuils roulants.
11: Oui, bonjour.
4: Et bonjour, madame.
11: Bah, moi, je comprends pas votre magouille, là.
4: C'est très simple. Moi, je déclare à la Sécu que vos chaises de bureau sont des fauteuils roulants. Vous montez dans l'ambulance avec votre chaise.
11: Mais pourquoi je vais aller dans l'ambulance?
4: Bah, parce que si je me fais contrôler avec une chaise à roulettes et personne dessus, ça reste de faire louche, quand
11: non,
4: même.
11: Non, moi, je reste au mon magasin.
4: Non, mais on peut caler un trajet retour. Vous avez du bol, je suis dispo pour vous ramener.
11: Non, je viens de vous dire non, monsieur.
4: Oh, ça, je m'y connais. C'est un nom qui sent le négociage.
11: Non, rien du tout, monsieur. Moi, je suis pas magouilleur.
4: Si, je vous vois venir. Vous voulez une part du gâteau?
11: Non, je ne suis pas magouilleur, point barre.
4: Ouais, vous voulez croquer dans le business?
11: Arrêtez là, monsieur. Parce que sinon, je vais appeler la Sécu, et puis je vais leur expliquer vos petites magouilles.
4: Ah bah si vous voulez, je peux vous emmener à la Sécu en ambulance.
11: Non, mais non.
4: Ou alors on se retrouve là-bas et je vous ramène.
11: Non, vous venez me voir.
4: Ah bah j'arrive tout de suite.
11: Oui.
4: Attendez, je démarre l'ambulance.
12: Brum, brum.
11: Non, n'importe où.
4: Attendez, je mets la sirène. Ambulance, ambulance, ambulance.
11: Et puis vous arrêtez vos conneries.
4: Je peux mettre le gyrophare quand même?
11: Non, ça suffit.
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13: Bonjour.
0: Oui, bonjour madame.
13: Bonjour monsieur.
0: C'est l'agence de tourisme.
13: Oui monsieur.
0: Ah, bonjour, madame Ledoux à l'appareil.
13: Oui, qu'est-ce que je peux vous faire pour vous rendre service madame?
0: J'aurais voulu un billet de train.
13: Oui.
0: Pour Avranches, Lourdes.
13: Alors attendez, je note.
0: Mais vous avez de quoi noter?
13: À quelle date vous auriez voulu madame?
0: Oh ben vous avez l'air plaisant, vous avez l'air de vous distraire et de vous amuser.
13: Bah tant qu'à faire pour travailler, autant travailler dans la bonne humeur, hein.
0: Oui, parce que vous savez, moi, à mon âge, hein, j'ai peu l'occasion de rire.
13: Vous regardez par là, dans la rue, il y a plein d'occasions de rire, vous savez.
0: Je ne peux pas sortir, monsieur, je suis handicapé à 85%.
13: Ben vous regardez par la fenêtre.
0: Je suis non-voyante.
13: Ben excusez-moi, madame, je vous prie de m'excuser. Alors, vous êtes non-voyante? Handicapé à 85%.
0: Oui.
13: Et vous aimeriez partir d'Avranches pour aller à Lourdes.
0: Voilà.
13: C'est ça, madame.
0: Évidemment, en place handicapée, avec les réductions, pour l'aller.
13: Oui.
0: Et pour le retour, par contre, Lourdes-Avranches.
13: Oui.
0: Non handicapé, quoi.
13: Monsieur, vous croyez au miracle.
0: Pardon, monsieur.
13: Excusez-moi. Alors. À quelle date vous auriez aimé, madame?
0: Écoutez, j'aimerais partir début juillet.
13: Début juillet.
0: Monsieur, c'est ma dernière chance, hein?
13: Air-sense.
0: Ma dernière chance.
13: Ah, votre dernière chance. Excusez-moi, j'avais pas compris. Bon, alors, à l'aller, c'est la place handicapée, et au retour, bien sûr, tarif plein, c'est ça?
0: Voilà.
13: D'accord. Ah oui, vous m'avez pas dit la date du retour.
0: Vous savez, un miracle, on ne peut pas savoir, hein?
13: En fait, vous attendrez là-bas?
0: Oui.
13: Et si ça prend longtemps?
0: Mais qu'est-ce que vous voulez que je fasse?
13: Des distractions à Lourdes, il n'y en a pas beaucoup, hein.
0: Ah, monsieur, vous savez, à mon âge, qu'est-ce que vous voulez que je fasse comme distraction?
13: Je sais pas, moi, le bridge, les cartes...
0: Je suis non-voyante.
13: Ah oui, c'est vrai. Ouais. Le cinéma, il n'y en a pas à Lourdes, hein.
0: Je suis non-voyante, hein.
13: Ah ben oui, je sais pas, je peux pas vous dire. Je vois pas, en fait, je vois
0: oui,
13: pas.
0: Oui, moi non plus. Comment?
13: Non, excusez-moi. Oh, bah, décidément.
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15: Oui, allô?
4: Bonjour, monsieur. C'est bien le garage?
15: Oui, bonjour.
4: Oui, monsieur Martin, à l'appareil. Je vous ai recruté quelqu'un en réinsertion professionnelle, une personne âgée, qui va commencer chez vous la semaine prochaine.
15: Une personne âgée? Je comprends pas bien, alors. C'est comment le nom?
4: Alors, il s'appelle Pépé Martin. Présent! Vous voyez, il est avec
15: c'est
4: moi.
15: C'est quoi l'histoire? De quel droit vous nous dites?
4: Moi, ça me permet de toucher une prime pour plaçage de personnes âgées.
15: Ah, bah oui, mais je m'en fous, moi, monsieur.
4: Rien ne vous empêche, dans ce cas, de licencier quelqu'un qui est déjà chez vous.
15: Non, mais comme ça, vous licenciez quelqu'un et vous prenez ma personne à ma place.
4: Eh ben voilà.
15: Non, mais n'importe quoi. Non, mais vous êtes tombé sur la tête. Vous sortez d'où, là, monsieur Martin?
4: Non, mais en plus, vous pouvez le payer moins cher, il compte encore en francs.
15: Non, mais c'est pas une question de payer moins cher. On jette pas des gens comme ça à la rue.
4: Excusez-moi, je vous fais gagner de l'argent avec un vieux.
15: Vous me faites gagner rien du tout. Avec un vieux, bah, c'est bien de dire ça déjà.
4: Je peux vous apporter un modèle de lettre de licenciement pour
15: non,
4: la personne?
15: Non, c'est pas la peine d'amener une lettre de licenciement. Je ne licencierai personne.
4: Non, mais on voit pour le licenciage.
15: Pour le licenciage, wouhou! Ça doit pas se dire comme ça, hein.
4: Ah, si, j'ai le dictionnaire. Licenciage, action de licenciementer un employé.
15: Oui, bah, ça s'appelle un licenciement. Ça s'appelle pas un licenciage.
4: Ouais, enfin, ça me permet de toucher cette prime de vieux.
15: Mais ça me permet de toucher une prime, il est gonflant, mais...
4: Bonjour, madame.
16: Mais attendez. Pourquoi vous me dites que vous placez des vieux?
4: Je vous rassure, j'ai fait un contrat à votre nom.
16: Pardon? Vous avez fait un contrat à mon nom?
4: Oui, c'est ça.
16: Oui, mais attendez, pour qui vous vous prenez, monsieur?
15: Moi, je
16: ne paye rien du tout.
15: Allô, oui, bonjour, monsieur.
4: Ah, c'est à nouveau un monsieur.
15: Stop, vous m'écoutez, monsieur.
4: Oui, alors, je vous écoute. Vous c'est êtes... ce que je disais à la dame que j'avais avant.
15: Ah, monsieur, vous avez eu avant, déjà.
4: Ah, vous êtes sûr?
15: Oui, tout à fait.
16: Je vais te la mettre dans le cul, tu vois.
15: C'est un monsieur, hein.
4: Admettons.
15: Oui, admettons. Mais la personne âgée que vous allez mettre, là, qu'est-ce qu'il va faire dans notre établissement?
4: Entre nous, pas grand-chose, hein. Il vient essentiellement pour faire la sieste.
15: Bien sûr. J'ai autre chose à faire, monsieur, que de rémunérer des personnes âgées à rien faire.
4: En parlant de ça, il faudrait lui prévoir un espace repos avec un canapé
15: bien
4: lit.
15: Bien sûr, parce que vous croyez aussi que je vais faire des espaces repos. Mais attendez, monsieur, vous savez ce que c'est qu'un chef d'entreprise?
4: Ah, bah, un peu, oui. Je suis moi-même chef entreprise de formation.
15: Comment on peut se permettre de placer des gens comme ça dans dans des établissements.
12: Et qu'est-ce qu'il va faire?
15: Bah rien, il a dit.
12: Il sait servir d'un ordinateur pour gérer les boîtiers électroniques.
4: Comment?
12: Il sait gérer un ordinateur pour faire des boîtiers électroniques.
4: À la limite, si vous avez un Minitel, il peut peut-être faire quelque chose.
12: Et ben voilà, donc ça va.
15: Mais vous êtes cons, ou bien vous faites
4: ça? Là, sans hésiter, les deux. Hein.
12: Allô?
4: Ah, c'est à nouveau une dame.
12: Non, c'est pas la dame, c'est son mari. C'est quoi, vous êtes qui pour imposer ça?
4: Parce que j'ai remarqué que l'État filait des primes si on aidait les vieux.
12: Le vieux? Non mais attends.
4: Non mais c'est ce que j'expliquais, il suffit de licencimenter un jeune.
12: Licencier un jeune? Bah, faut que je te licencie pour prendre un vieux, Laurent. Bah non, ça va pas être possible. Hein. Je suis désolé pour le vieux, comme vous dites là.
4: On dit personne âgée.
12: Hein. Bah, non mais c'est ce que depuis tout à l'heure vous dites le vieux. Hein.
4: Moi? Ah non, j'ai pas dit ça.
12: Ah bah non, à peine.
4: Je me serais pas permis. Hein.
12: Ouais, ouais, à peine.
4: Donc, je vous apporte le contrat du vieux cet après-midi.
12: Du vieux. Dis pas le vieux, dis le vieux.
4: Ah non, j'ai pas dit ça.
12: En plus, il sait plus ce qu'il dit, le pauvre monsieur.
4: Donc, je vous apporte le contrat de Pépé.
12: Pépé.
4: Comment ça, de Pépé? Non, mais dites donc.
12: Mais c'est quoi? C'est une blague?
4: Bon, alors, admettifions que c'est une blague, mais encore.
12: Ah, bah, je sais pas.
4: Eh bah, c'est une blague à la...
12: À la radio.
4: Ah, bah, bravo. Et alors, à quelle radio?
12: C'est Rire et Chanson.
4: Bravo.
12: Voilà, j'ai gagné quoi alors?
4: Ah bah vous avez gagné que je vous envoie Pépé Martin.
12: Voilà, je l'attends, de pied ferme, qu'il vienne avec sa boîte à outils.
4: Ah non, il foutra rien en revanche.
12: Ah bon, il foutra rien.
4: Ah non, il vient manger, faire la sieste.
14: Allô?
0: Allô?
14: Bonjour.
0: Bonjour, comment ça va?
14: Ça va.
0: Bon, je suis en route là, je suis déjà parti, donc j'arrive. Tu me dis ce qu'il faut que je prenne donc pour le dîner?
14: Pour le dîner? Qui que ça qui vient?
0: Ben, hey, c'est Robert Lamolle.
14: Robert, je connais pas.
0: Mais ça fait 3 semaines qu'on correspond sur Internet.
14: Ah. Hein,
0: et tu m'as dit que ce soir, enfin, je pouvais venir te voir et que nos vœux allaient se réaliser.
14: Ben, parce que je me rappelle peut-être pas ou je ne sais pas.
0: Ben, hier soir, tu m'as écrit donc sur Internet, dans notre site de rencontre.
14: Ah ben, c'est pas moi, alors.
0: Ah ben, si.
14: Ah ben non, moi, j'ai pas de ça.
0: T'as pas de ça quoi?
14: Bah, des machins d'Ethernet, comme vous dites, un truc...
0: T'as pas d'Ethernet?
14: Bah non, j'ai pas ces trucs-là.
0: Ah bah tu sais que moi j'en ai eu partout dans mes poutres, hein.
14: Ah.
0: Moi j'ai eu d'Ethernet partout dans mes poutres, hein. Ça m'a coûté cher, hein, ça bouffe le bois, ces saloperies-là. Ça fait des copeaux, après ça fait de la poussière, dis donc.
14: Ah bon?
0: Je suis parti de Colmar ce matin.
14: De Colmar? Bah dis donc, je connais pas.
0: Bah de Colmar en voiture, en Alsace.
14: Ah! En Alsace?
0: Bah oui, j'ai pris la route ce matin à 5 heures d'Alsace.
14: Oh!
0: Et là, je suis là dans une heure à peu près. Hein.
14: Ah bon?
0: Bah.
14: Eh ben bon, une belle surprise alors, vous voyez, hein?
0: Ah bah ça va faire une belle surprise puisque tu m'as dit enfin que tu étais prête à me recevoir, qu'on allait pouvoir dîner ensemble et que tu m'hébergeais et qu'on verrait bien après.
14: Houhou! Qu'est-ce que c'est que ça?
0: Ah bah j'ai reçu ça avec ton adresse.
14: Oh, bah, ça, c'est quelqu'un qui fait un tour, alors, je sais pas.
0: Ah, bah, non.
14: Oh.
0: Tu m'as même dit qu'il fallait que je passe par la pharmacie et tout ça sur la route.
14: Hein? Eh ben, j'ai jamais parlé de ça.
0: Ah, bah, si.
14: Ah, non, je m'excuse, ça, jamais j'ai parlé de pharmacie, de tout ça, hein.
0: Bah, dis donc, mais moi, qu'est-ce que je fais? Faut que je fasse marche arrière, alors?
14: Bon, je ne sais pas. Je vous verrai bien quand vous arriverez.
0: Ah, bon. Donc, on peut se voir.
14: Alors, vous pouvez me dire, mais je ne sais pas qui vous êtes.
0: Bah, c'est pas grave, on fera comme si on
14: ouais,
0: se connaissait.
14: Ouais, bah, c'est pas grave, hein.
0: Bon, alors, qu'est-ce que je prends pour le dîner?
14: Oh, bah, je mettrai un pot-au-feu, tant pis, j'ai fait des petits pot-au-feu, mais tant pis.
0: Ah, bah, très bien. Bien. Alors, un pot-au-feu, je vais passer prendre du vin, là, chez un bon caviste.
14: Bon.
0: Hein?
14: Comme vous voulez.
0: Voilà.
14: Eh ben, on va vous voir tout à l'heure, alors, si c'est ça, si vous arrivez.
0: Après, on ira au lit, puis on verra bien ce qui se passe, hein.
14: Je vous connais pas, mais on verra bien. Vous connaissez, je sais pas qui c'est.
0: Dis-moi, est-ce qu'il faut que je prenne des draps?
14: Mais des draps pour quoi faire?
0: Ben pour le niquer.
14: Hein? Bah, moi, c'est une sacrée surprise, hein?
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17: Bonjour.
4: Bonjour monsieur, c'est bien la boulangerie?
17: Oui.
4: Monsieur Martin, société Martin Télécom.
17: Oui.
4: Je vous ai inscrit sur notre liste pour le démarchage téléphoniste.
17: Et pour quelle raison vous m'avez inscrit? J'ai rien demandé moi. Déjà qu'on en reçoit au moins 4-5 par jour.
4: Ah oui, mais maintenant vous serez plutôt entre 40 et 50.
17: Par jour?
4: Bah oui.
17: Mais vous rendez compte? C'est énorme. Je vous garantis, je suis pas d'accord.
4: Ah oui, mais ça fallait me le dire avant que je vous inscrive.
17: Non mais comment vous voulez que je devine? Moi je suis pas Madame Soleil.
4: Oui, bah passez-la moi.
17: Non mais je vais recevoir au moins 40-50 appels par jour sans me demander mon autorisation.
4: Ah oui, juste, allô?
17: Oui,
4: tant que j'y pense, à la fin de l'appel, n'oubliez pas de nous mettre une petite note de satisfaction.
17: Moi, mettre une note de satisfaction?
4: Voilà, entre 0 et 9.
17: Vous rigolez?
4: Bien sûr, oui.
17: Non, mais c'est quoi ce bazar?
18: Et vous êtes qui, vous?
4: Bonjour, Madame Soleil. Alors, c'est ce que je disais, Martin Télécom, je vous ai mis sur notre liste de démarchage.
18: Non, mais moi, je n'ai rien demandé, moi, j'en veux pas, ça. Je me ferais malin plaisir de les envoyer chier, je vous le dis.
4: Non, mais après, vous n'êtes pas obligé d'acheter tous les articles des démarchistes.
18: Moi, je prends rien du tout.
4: Si, alors j'ai quand même prévenu le vendeur de véranda que vous étiez intéressé.
18: Mais moi j'en veux pas de véranda, qu'est-ce que j'en fais de véranda, j'ai même pas de maison.
4: Eh bien, vous pourrez mettre votre nouvelle cuisine dedans.
18: Mais quelle cuisine? Mais moi j'en ai pas besoin de cuisine.
4: Ah oui, mais j'ai dit au vendeur de cuisine que vous cherchez une cuisine.
18: Mais pourquoi vous voulez que j'achète une cuisine?
4: Pour la mettre dans votre véranda.
17: Écoutez ce trafic là.
4: Et bonjour monsieur Soleil.
17: Non, c'est une madame. Moi je veux pas qu'on m'appelle toutes les 5 minutes là pour me vendre des merdes là.
4: Ah oui, mais vous ratez des super affaires.
17: Ah non, mais je veux absolument pas y être. Si j'étais pas, c'est qu'il y avait une raison.
4: Ah oui, mais ça fallait le dire avant s'il y avait une raison.
17: Mais il fallait le dire, mais vous m'avez demandé quand?
4: Ah non, c'est à vous de demander en premier.
17: Mais comment vous voulez que je vous le demande?
4: Bon, en se renseignant un petit peu, vous auriez pu trouver.
17: Non, mais en se renseignant, mais non, mais de quel droit vous prenez les numéros de téléphone sans se renseigner? Non, mais on fait la démarche à la mer là-haut. C'est à vous à me demander à moi si j'ai envie de le faire. C'est pas à moi à vous demander si j'ai envie de le faire ou pas. Non, mais ça va pas la tête, hein.
4: D'accord, donc pour résumer, vous avez envie de le faire?
17: Non, je veux absolument pas le faire. Non, certainement pas là. Non, mais c'est clair?
4: Ben.
17: C'est clair là?
4: Moi, je crois.
17: C'est clair ou pas clair là?
4: Non, mais si, c'est clair. Je vous valide déjà pour la cuisine et la véranda.
17: Non, vous n'avez pas demandé de me valider sur des cuisines ou sur des vérandas. Moi, je n'ai rien à foutre des cuisines et des vérandas, quoi.
4: Ah, j'ai oublié de vous dire pour le vendeur de porte-fenêtre.
17: Mais j'ai jamais commandé de porte-fenêtre. Mais arrêtez de votre délire, là. Mais oh, mais vous avez vu ça où, vous, que j'ai commandé des porte-fenêtres? De quel droit?
4: Ah non, il n'y en a pas une, il y en a plusieurs.
17: Comment ça, il y en a plusieurs? Où c'est que vous avez vu que j'ai commandé des porte-fenêtres? Où c'est que vous avez vu ça?
4: Et puis l'avantage, c'est que ça vous donnera beaucoup plus de lumière pour votre nouveau canapé en cuir convertible.
17: Ah non, ce n'est pas une canapé en cuir, certainement pas, mais.
4: Pas encore, mais j'ai dit aux démarchistes des canapés que vous étiez intéressé par une vente.
17: Mais quelle vente? Mais moi, j'ai rien acheté de quoi que ce soit, mais ça va pas la tête. Vous savez comment c'est chez moi, pour savoir si je vais besoin de renouveler quoi que ce soit. Mais ça va pas, non?
4: Écoutez, je vais marquer que vous hésitez.
17: Non, mais
4: je vous laisse réfléchir avant de partir, comme je disais à votre collègue. On n'oublie pas la petite note de satisfaction entre 0 et 9.
17: C'est ça, ouais, mais alors là, c'est 0, -0, là.
4: Ah oui, mais 0, c'est nul.
17: Oui, c'est 0, voire -0, quoi.
4: Ah non, pas -0.
17: Ah, si, non.
4: Non, bah, je vais mettre que vous m'avez mis 9, sinon avec
17: mon
4: patron.
17: Non, rappelez-moi votre nom.
4: Monsieur Martin.
17: Monsieur Martin, vous êtes à la société, quoi.
4: Oh, vous me mettez 9? Merci, monsieur.
17: Quoi?
4: Non, pardon, c'est parce qu'il y a mon responsable qui est arrivé, il est juste à côté.
17: Oui, mais passez-moi de votre responsable, là, je vais expliquer la suite.
4: Oui, quittez pas. Monsieur Martin?
17: C'est quoi cette embrouille, là?
4: Le monsieur demande à vous parler.
17: Non, déjà, je sais pas, monsieur.
4: Il est très content, il m'a mis 9.
17: Non, 0, certainement pas, non.
4: Oui, allô?
17: Oui, bah alors vous êtes qui?
4: Bonjour, monsieur, je suis monsieur Martin, le responsable de monsieur Martin.
17: Oui, monsieur Martin qui est responsable de monsieur Martin. Après, je vais avoir qui? Monsieur Truc? Monsieur Bidule?
4: Alors, malheureusement, monsieur Truc et monsieur Bidule sont en réunion actuellement, mais je peux vous passer le grand patron.
17: Voilà, et c'est monsieur Martin aussi, je suppose.
4: Ah, vous le connaissez?
17: Non, mais on va pas y passer la soirée, là.
4: Ah bah attendez, j'ai aussi mon actionnaire principal qui est là. Vous allez jamais deviner comment il s'appelle.
17: Oh!
4: Ah bah non, c'est pas où, c'est Monsieur Martin. C'est dingue, non?
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20: Oui.
21: Allô?
22: Oui, salut ma grande, tu passes Jackie?
20: Ah, Jackie n'est pas là.
22: Ah, où est-il encore?
20: Il travaille.
22: Ben oui.
20: C'est de la part de qui?
22: C'est Bernard, l'appareil.
20: Bernard.
22: Oui, Bernard Ledoux.
20: Bernard Ledoux?
22: Oui.
20: Je suis désolée, je vois pas. Hein.
22: Bon, c'est pas grave. Oui. Ça va te revenir. Je te passe sa marraine. Hein.
20: D'accord.
22: Tata. C'est qui à l'appareil?
20: C'est la femme à Jackie.
22: Oui, mais son prénom?
20: Reine.
22: Tata Germaine. C'est Reine. Hein.
23: Ah, merci. Allô?
20: Oui?
23: Bonjour, ma grande.
20: Ah oui, bonjour, tante.
23: Ça va bien?
20: Ben, moi, ça va. Et vous?
23: Mais ça va bien, enfin. T'as su ce qui m'était arrivé, j'imagine?
20: Ben oui, bien sûr. Ça, malheureusement.
23: Ah, hein. Qu'est-ce que tu veux?
20: Ah oui.
23: J'ai reçu ta petite carte.
20: La petite carte?
23: Il y avait une petite carte, meilleur vœu de rétablissement.
20: Ah non.
23: Ah bon, tu m'as pas envoyé de carte?
20: Non, je... Non.
23: Reine, elle ne m'a pas envoyé de carte.
20: Enfin, eh ben écoutez, je vais donner votre bonjour à Jackie.
23: Oui.
20: Hein? Et puis je vous dis à la prochaine.
23: Eh ben, ce soir.
20: Parce que... Ah.
23: Oui, parce qu'on vient dîner chez vous ce soir.
20: Eh ben, c'est que ce soir, ça c'est embêtant, on n'est pas là.
23: Ah bon?
20: Ben non, justement, on va prendre l'apéro, justement, là, dans le patelin à côté, chez des amis.
23: Chez qui vous allez?
20: Oh là là, c'est chez la famille, vous les connaissez pas.
23: Comment qu'ils s'appellent, dis-moi?
20: Vous les connaissez pas, ces gens-là.
23: Comment qu'ils s'appellent?
20: Ils s'appellent l'évêque.
23: L'évêque?
20: Oui.
23: Oh, bah, tu paries que je les connais.
20: Oh, ça m'étonnerait.
23: Hein. Oh, bah, si, alors. Oh, bah, dis donc, à quelle heure vous y allez?
20: Bah écoutez, hein, nous, quand on va, on ne sait pas jamais à l'eau où on va et on ne sait jamais à l'eau où on arrive.
23: Oui, enfin,
20: hein.
23: vers 7 heures.
20: Oh, ce sera peut-être plutôt après, hein.
23: Bernard, vers 7 heures, est-ce que tu penses qu'on peut aller chez l'évêque? Ben, Jackie, Irène, ils y vont pour l'apéritif, hein, tu vas
20: oui,
23: pour l'apéritif.
20: Ben, normalement, c'est pour l'apéritif, j'espère que ce sera seulement pour l'apéritif, hein.
23: Ah oui, parce que s'ils nous gardent à dîner, c'est embêtant, moi j'aurais préféré vous voir, évidemment, chez vous, à la maison, hein.
20: Ben oui, bien sûr, hein.
23: Mais écoute, tu sais ce qu'on fait?
20: Oui.
23: On va venir vous chercher, et comme ça, on ira avec vous chez eux.
20: Ben, si on est là.
23: Ma petite reine, pour être sûre de ne pas te rater, on va venir tout de suite pour te rendre une petite visite.
20: Ben, tout de suite, c'est que je vais m'en aller, c'est ça le problème.
23: Oh, ben, on est là dans 10 minutes, nous, hein.
20: Ouf, je me sens que ça fait quand même assez loin.
23: Oh oui, mais tu sais, c'est jamais assez loin quand on est de la famille. Hein?
20: Ah oui, bien sûr.
23: Il est temps que la famille se retrouve.
20: Oui.
23: Surtout qu'on ne savait pas où dormir ce soir, figure-toi.
20: Ah bon?
23: Oui. Alors, ça tombe bien que tu sois là avec Jackie.
20: Ah ben, c'est que la place chez la maison dure, hein.
23: Comment?
20: C'est dur à la maison en ce moment pour avoir de la place, hein, pour dormir, hein, parce que chez la famille qui est là et tout ça.
23: Écoute,
20: hein,
23: moi...
20: si on se voit, tant mieux, si on se voit pas, ben, ça pour notre foi. Hein.
23: Reine, j'ai la très légère impression, mais tu vas me dire si je me trompe, hein. Moi ça m'étonnerait parce que je connais bien mon petit Jackie.
20: Oui.
23: J'ai la très petite impression
20: oui.
23: que tu veux pas me voir.
20: Ah non, pas du tout, au contraire, tante, je voudrais bien vous voir.
23: Ah, bon, quand même.
20: Ah oui, bien sûr.
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3: Oui, bonjour.
4: Bonjour monsieur, c'est bien le magasin de vêtements?
3: Oui, c'est ça.
4: Monsieur Martin, établissement Martin, on est grossiste en alcool pour les bars et compagnie.
3: Oui.
4: On s'est permis de passer une commande de mignonnettes d'alcool et de canettes de bière qu'on va vous livrer.
3: Pour nous?
4: Pour le magasin, oui.
3: Qui c'est qui vous a commandé ça?
4: C'est mon responsable, monsieur Martin. L'idée, c'est que vous refiliez de l'alcool à vos clients pour relancer l'alcoolisme en France.
3: Je peux pas le faire ça, moi je suis responsable de la boutique, j'ai pas le droit. Hein.
4: Non mais ce sont des mignonnettes, vous voyez, c'est
3: oui,
4: pas
3: mais
4: des...
3: je sais, mais j'en veux pas.
4: Non mais vous pouvez les glisser discrètement entre deux habits.
3: Ah, non, c'est une boutique grand luxe, vous rendez pas compte. Je peux pas me permettre de mettre des petits trucs d'alcool, ça va pas du tout.
4: Vous avez des sacs?
3: Oui, mais non, je ne veux pas.
4: Non mais dans le sac, vous mettez les habits. Hop, vous glissez une petite canette de bière comme ça dans le sac, au fond du
3: mais
4: sac
3: non,
4: avec
3: mais
4: le.
3: Pas, mais c'est pas jouable quand même, vous rendez pas compte de la clientèle que j'ai. Je peux pas faire un truc comme ça dans un magasin de luxe, c'est impossible.
4: On peut aimer le luxe et la bière, hein, ça n'empêche pas.
3: Bah, vous amenez, mais moi je suis pas sûre que je distribuerai. Hein.
4: Ah oui, c'est ça, vous allez vous les garder.
3: Ah bah non, ce sera jamais payé, hein, je suis désolée.
4: Ah hein. Oh, bah tiens, alors croyez que vous allez boire à l'œil.
3: Ah bah je veux même pas boire du tout, je veux même pas de vos bouteilles.
4: Ça va nous siffler tout le stock et ça croit que ça va pas
3: payer. Mais c'est même pas vrai. Mais qu'est-ce que vous racontez là? J'ai jamais rien commandé, je vois pas pourquoi je commanderais de l'alcool.
4: Bah, tout simplement pour aider vos clients à boire pendant qu'ils font leur shopping.
3: Mais franchement, mais il faut être débile pour avoir un truc dans une boutique de fringues quand même.
4: Bon, enfin, excusez-moi, vous étiez d'accord là si vous changez.
3: Je n'ai jamais été d'accord.
4: Ah bon, parce que j'ai l'impression que là vous étiez quand même.
3: Je suis désolée, c'est non, n'assistez pas. Sinon, moi je porte plainte pour abus quand même. Faut pas exagérer.
4: Excusez-moi, mais c'est pas comme ça qu'on va réussir à relancer l'alcoolisme en France.
3: Oh, ben non, mais c'est pas comme ça que je vais régler. C'est pas moi qui vais payer de ma poche alors je suis salarié. Faut pas exagérer quand même.
4: Je vois que vous essayez de négocier donc.
3: Je ne négocie pas, j'ai dit non.
4: Non, mais je suis ouvert à
3: mais
4: tout.
3: Mais je m'en fous, je ne veux pas. C'est bien simple, je ne veux pas, vous avez compris.
4: Non mais si on a un serveur, vous voyez, qui...
3: Mais je n'en veux pas, votre serveur.
4: Non mais attention, un Galux, hein.
3: Mais je m'en fous, je n'en veux pas.
4: Vous voyez ça comme un service rendu aux alcoolistes?
3: Mais c'est pas un service, je n'en veux pas. Je n'en veux pas. Bon sang, mais vous allez comprendre, c'est pas la peine d'être...
4: Ah, j'ai l'impression qu'on n'est pas loin de se mettre d'accord.
3: N'insistez pas, ça va aller trop loin.
4: Si je vous mets un pack de 12...
3: Je n'en veux pas, je ne veux pas d'alcool dans la boutique, c'est bien simple.
4: Et alors, si dans ce cas, on met un petit stand à l'entrée...
3: Je ne veux pas. Vous comprenez?
4: Non mais vous êtes en train de me négocier, je vois le truc.
3: Je ne veux pas.
4: Et je le prends sur moi, on vous offre les sauces.
3: Je n'en veux pas. Je fauche le trottoir, je ne paierai pas, c'est non.
4: Si on vous rajoute les jus d'orange.
3: Je n'en veux pas.
4: Même les sodas?
3: Rien, je n'en veux pas.
4: Bon, alors, dans ce
3: mais
4: cas...
3: Écoutez, moi je porte plainte.
4: Non, alors attendez, vous savez quoi?
3: C'est de l'abus de confiance.
4: Alors, dans ce cas, je vous mets un barman
3: non.
4: qui va jongler avec
3: je
4: des...
3: Je ne veux pas, n'assistez pas, bon sang.
4: Non mais, vous savez, les gars qui jonglent
3: je
4: avec...
3: Je ne veux pas.
4: Non mais, si c'est un gars qui jongle avec
3: non,
4: des...
3: Non, je n'en veux pas. Merde!
4: Non mais si je vous rajoute des petits crackers.
3: Je ne veux rien!
4: Des petits biscuits apéritifs.
3: C'est une boutique de luxe, je veux pas un bar devant ma boutique de luxe. Allez vous faire foutre, vous m'énervez.
4: Ah, vous êtes dur en affaires.
3: La merde!
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19: Lingerie, bonjour.
23: Allô, c'est lingerie.
19: Oui, c'est ça.
23: Et dites-moi, vous faites des bonnets profonds?
19: Oui, je fais jusqu'au 120H.
23: Si vous faites du bonnet profond, est-ce que vous faites du débile léger?
19: Du quoi?
23: Du débile léger.
19: Du pile léger?
23: Du débile léger.
19: Des piles léger,
23: oui.
19: Je sais pas ce que c'est.
23: Du débile léger. Vous faites du bonnet profond?
19: Oui.
23: Et vous faites du bonnet profond. Est-ce que vous faites du débile léger?
19: Des piles légères, ça veut dire quoi, ça?
0: Ben, c'est le contraire, des bénets profonds.
19: Alors là... C'est une marque ou c'est quoi?
0: Dans la vie, il y a deux formes de... Il y a le bénet profond.
19: Oui.
0: Et puis quand c'est pas un bénet profond, c'est un débit léger.
19: Alors ils me disent quand c'est pas un bonnet profond, c'est un bonnet débit léger. Je sais pas ce que c'est.
0: Est-ce que le monsieur qu'on entend, il connaît?
19: C'est pas un monsieur, c'est une madame.
0: Oui, non, mais l'autre derrière.
19: L'autre derrière, il y a personne l'autre derrière.
0: Dans la rue.
19: Dans la rue? Mais nous, on n'est pas dans la rue, on est dans le magasin.
0: Oui, vous, mais dans la rue, il y a quelqu'un qui marche là actuellement.
19: Oh, mais hey, vous commencez... excusez-nous.
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1: Bonjour.
4: Bonjour monsieur, c'est bien l'épicerie?
1: Oui.
4: Monsieur Martin à l'appareil, entreprise Martin.
1: Oui.
4: On va venir installer un interphone à l'entrée du magasin pour filtrer la clientèle.
1: Attendez, je ne suis pas au courant monsieur.
4: Ah, vous n'avez pas le courant?
1: Non, pas du tout.
4: Vous inquiétez pas, j'ai mon électricien qui doit passer de toute façon, je le préviens.
1: Mais je vous dis pas que j'ai plus de courant.
4: Martin!
1: Hein.
4: Ouais Martin!
1: Non mais...
4: Regarde chez le monsieur, il a une panne!
1: Mais quelle panne?
4: Votre panne de courant.
1: Mais je ne suis pas au courant.
4: Vous avez regardé le disjonctateur?
1: Non mais vous êtes con ou vous le faites exprès là?
4: Bon, j'aurais tendance à dire les
1: non,
4: deux.
1: Non mais...
5: De quoi?
4: Bonjour, madame. Je disais...
5: Mais qui c'est qui vous a commandé un interphone? Attendez, c'est moi le patron, c'est moi qui décide. Pourquoi j'aurais besoin d'un interphone?
4: Déjà, ça vous permet de contrôler le taux de fréquentationnisme
5: mais
4: dans le magasin.
5: Mais attendez, vous n'allez pas quand même venir chez moi m'installer un interphone si moi j'en ai pas besoin.
4: Pardon, mais par exemple, quand vous êtes pas là, comment vous faites?
5: Mais quand vous êtes pas là, mais vous parlez de quoi, monsieur? Quand je ferme mon magasin, j'ai pas besoin de clients.
4: Eh ben maintenant si, parce que quand il y a personne au magasin, on peut ouvrir aux clients à distance.
5: Mais vous dites n'importe quoi. Je suis une épicerie, monsieur. Je vais pas laisser quelqu'un rentrer dans mon magasin si je suis pas là.
4: On s'occupe de tout. On a un accueil en distanciel 24/24 par interphonisme.
5: Mais j'en ai pas besoin. Quand je suis pas au magasin, j'ai pas besoin d'avoir de clients. Les clients...
4: C'est hyper simple. J'appuie sur un bouton depuis chez moi. Hop, c'est ouvert.
5: Mais quand même...
4: Hop, j'ouvre. Hop, je referme.
5: Mais je m'en fous que vous ouvriez le magasin, monsieur. Je suis une épicerie, mais comprenez.
4: Tant qu'on y est, vous avez une caisse monétiseuse automatique ou pas?
6: Allô?
4: Ah, c'est une autre dame.
6: Non, mais attendez. Si vous avez un bon de commande signé de quelqu'un de chez nous.
4: Oui, oh, bah, je vous ferai un truc. On verra ça.
6: Non, mais vous allez faire un truc, c'est-à-dire.
4: Oh, je vais vous bricoler un papier.
6: Non, vous allez rien bricoler du tout.
4: Oui, vous avez raison. On peut s'arranger après. On va pas tout compliquer.
6: Non, mais s'arranger après.
4: Il est arrivé l'électricien ou pas encore?
6: Qui est votre électricien?
4: C'est monsieur Martin, mon beau-frère, qui travaille aussi à l'entreprise
6: non,
4: Martin.
6: Non, je ne vous reçois pas.
4: Bah, faudrait, parce qu'il a aussi prévu de changer votre compteur.
6: Non, mais je ne vous Attendez, putain. Vous ne rentrerez pas.
4: Alors, pas la peine de rentrer pour le compteur, il m'a dit que ça se faisait de l'extérieur.
6: Non, mais de l'extérieur non plus.
4: Oh là là.
6: Donnez-moi votre adresse.
4: 1 rue Martin.
6: 1 rue Martin, et c'est où?
4: À Martinville.
6: Martinville.
4: Voilà.
6: Et votre nom de société, c'est quoi?
4: Entreprise Martin.
6: Entreprise Martin, bon. Donnez-moi votre téléphone.
4: Bah, je peux pas.
6: Pourquoi?
4: Bah, parce que je m'en sers.
6: Mais non, mais votre numéro de téléphone.
4: Ah, mais je suis en train de vous appeler avec, pardon.
6: Votre numéro de téléphone.
4: Oui, eh bien.
6: Eh bien, vous pouvez me le donner.
4: Ah, bah non. Si je vous donne mon numéro, ça va sonner chez vous quand on m'appelle.
6: Mais non, mais.
4: Bah, si.
6: Non.
4: Bah, si, parce que les gens vont faire mon numéro.
6: Non.
4: Mais si c'est vous qui l'avez.
6: Non, mais.
4: Eh bah, ça sonne chez vous.
6: Mais pas du tout.
4: Ah, bah, c'est mathématique. Là, par exemple, c'est vous qui m'appelez avec votre numéro.
6: Ah, ben bah non, c'est pas moi qui vous appelle, c'est vous qui appelez.
4: Bon, bah, voyons.
6: Bah, si.
4: Depuis tout à l'heure, en plus, vous insistez pour que je vienne vous installer un interphone.
6: Pardon.
4: Moi, je veux bien vous dépanner. Sympa.
5: Et vous allez pas me casser les couilles longtemps. J'ai dit que je ne voulais pas votre truc. Autrement, j'appelle les flics, c'est clair?
4: Ah, rebonjour madame.
5: Je vous le dirai pas deux fois, monsieur. C'est clair?
4: Ah, bah raté, parce que là, vous m'avez dit deux fois, c'est clair.
5: C'est clair?
4: Hop là, bah trois fois.
5: C'est clair, je veux plus que ce soit. C'est clair?
4: Quatre, non, cinq fois, mais c'est pas très clair encore.
5: C'est clair, je m'en fous, monsieur, ce que vous allez me dire. J'ai dit non, j'ai du boulot.
4: Vous savez quoi?
5: Putain, mais.
4: C'est pas très clair.
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24: Allô?
23: Bonjour madame.
24: Bonjour madame.
23: Madame Ledoux à l'appareil.
24: Oui.
23: C'est bien vous qui vous occupez de la SPA.
24: Oui, à quel endroit vous êtes madame?
23: Ben, je vous appelle de Morgat.
24: Oui.
23: Parce que figurez-vous que j'ai perdu mon petit toutou.
24: Oh.
23: Oh oui.
24: Et comment?
23: C'est un petit caniche, c'est une femelle, elle s'appelle Coupe Rose.
24: Oh.
23: Et oui, parce que cette nuit on est allé se promener sur la plage.
24: Oui.
23: Et puis je l'ai mis sur le trampoline parce que ça lui fait du bien de sauter un petit peu en l'air.
24: Oui.
23: Et elle a fait un bond sur le trampoline, j'ai jamais vu ça, je l'ai perdu, je l'ai regardé s'envoler, hop.
24: Oh.
23: Oh oui, comme vous dites, ah. Je vous jure, c'est pas une vie, la vie
24: elle
23: qu'on
24: a quel âge?
23: Elle a 4 ans.
24: 4 ans.
23: Mais elle en paraît 3.
24: Oui. Elle est tatouée?
23: Oui, elle est à moi.
24: Elle est tatouée?
23: Oui, elle est à moi.
24: Bien. Oui, mais il n'aurait pas fallu le mettre là-dessus, madame.
23: Mais oui, mais elle est championne de France des caniches sur trampoline, vous savez. Elle est...
24: Ah bon?
23: C'est là-bas. Oui, elle a gagné déjà 2 concours quand même.
24: Bon, alors écoutez, on va voir hein, si on la trouve à Morgat, hein.
23: Oui, pourrais-je vous dire quelque chose quand
24: oui,
23: même?
24: Oui, bien sûr.
23: C'est un petit chien très important.
24: Oui.
23: Parce que c'est un caniche bleu unique en son genre.
24: Oui.
23: Oui, je l'ai fait colorer en bleu pour le faire distinguer des autres.
24: Bon, alors cherchez-le, madame, hein.
23: Ben oui, vous savez, j'ai commencé depuis ce matin, mais j'ai trouvé que des bigorneaux, alors vous parlez.
24: Non, mais laissez les bigorneaux pour une autre fois, cherchez votre petit chien, hein.
23: Oui, dites-moi, les bigorneaux, là, que j'ai trouvés.
24: Oui.
23: Vous pensez que je peux les mettre sur le trampoline?
24: Oh non, ils vont s'étouffer avec ça.
23: Ah, vous croyez?
24: Oh oui, oui, oui, non, non, cherchez-la, appelez-la, hein. D'accord. Et continuez à la chercher là où elle est partie, hein.
23: Ah ben, j'ai une idée.
24: Oui.
23: Si je me mets sur le trampoline comme elle hier soir.
24: Oui.
23: Et que je saute comme elle a fait dans la même direction.
24: Oui.
23: En atterrissant, je vais atterrir.
24: Oui.
23: Je vais peut-être la chercher là-bas.
24: Mais bien sûr, alors faites ça tout de suite, hein. Dépêchez-vous même.
23: Coupe-rose ! Coupe-rose !
24: Allô ?
7: Oui, bonjour madame.
24: Bonjour monsieur.
7: C'est la SPA ?
24: Oui.
7: Oui, bonjour madame, monsieur de la place à l'appareil. Je vous appelle de la plage de la Palue.
24: Oui.
7: Voilà, on a loué une petite maison à la Palue.
24: Oui.
7: Et figurez-vous que cette nuit, on a eu un problème. On a entendu un gros bruit. On s'est précipité dans le grenier.
24: Oui.
7: Il y avait un trou dans le grenier, quoi, hein, oui. Dans le toit. Et on a trouvé un petit chien.
24: Oui.
7: Qui a atterri, on ne sait pas comment, en l'air, quoi. Hein. Un caniche bleu.
24: Ah oui, ça y est, la dame. Oui, oui, la dame vient de me téléphoner.
7: C'est-à-dire?
24: Ah oui, c'est une dame qui a l'air bizarre, hein. Elle m'a dit, j'éteins mon chien en bleu pour ne pas qu'il soit comme les autres.
7: Oui.
24: Et alors, elle a mis sur le trampoline...
7: Bah oui, mais madame, comment voulez-vous qu'un chien traverse mon toit?
24: Mais oui, c'est le champion, monsieur, unique au monde, un champion de trampoline.
7: Ah, bah d'accord.
24: C'est un champion, c'est un chien qui va dans les airs. C'est un cascadeur, il est unique au monde. C'est le champion des trampolines.
7: Ah, d'accord.
24: Oui.
7: Ah, mais c'est pour ça qu'il a une médaille. Attendez, bougez pas.
24: Il a une médaille, il a un tas de trucs.
7: Champion du monde de trampoline 1989.
24: Voilà, c'est ça, oui, oui. Il fait des bonds en l'air comme un avion.
7: Ah, d'accord.
24: Oui, c'est un champion de trampoline.
7: Ah, ben...
24: Il est bleu.
7: Ah, d'accord. Attendez, parce que... Qu'est-ce qui tombe là par la fenêtre?
24: Allô?
7: Mais c'est pas possible, qu'est-ce que c'est que ça?
24: Quoi?
7: Il y a des bigorneaux qui rentrent par la fenêtre maintenant.
24: C'est la dame qui doit être là, alors.
7: Attendez, vous pouvez me répéter ça?
24: Oui, elle m'a dit, mon chien est parti par le trampoline. Je vais mettre des bigorneaux et peut-être qu'ils vont rejoindre le chien.
7: Ah ben c'est ça alors?
24: Ah oui, oui, oui.
7: Ah ben écoutez madame, c'est incroyable parce qu'il y en a 6 là.
24: Oui, oui, ben je n'ai pas pris, vous allez en voir encore autre chose. Et peut-être même la bonne femme aussi, elle m'a dit, je vais aller...
7: Attendez, ah! Qu'est-ce que c'est que ça?
24: Oui.
7: Allô, ben il y a une dame qui vient d'arriver par la fenêtre.
24: Oui, oui, c'est elle, elle est championne de trampoline aussi.
23: Madame Ledoux, championne de trampoline, je vous prie, mon chien...
24: Oh, si, voilà.
23: Ah, ben bon, bonjour, madame, c'est vous, j'en prie.
7: Allô?
24: Allô?
7: Ben écoutez, je vous la passe. Hein.
24: Oui.
23: Allô?
24: Voilà, vous avez récupéré votre chien, madame.
23: Ben vous savez ce que j'ai fait, je me suis mis sur le trampoline.
24: Oui.
23: Et puis je suis arrivé sur la place de la Palue.
24: Oui.
23: Et puis là, j'ai trouvé mon chien, c'est le monsieur.
24: Mon Dieu.
23: Et j'ai fait un bond de... Ça fait combien la Palue à la distance de la place de Morgan?
24: Oh, 10 kilomètres, 9-10.
23: 10 kilomètres?
24: Au moins, oui.
23: J'ai battu mon record.
24: Bon Dieu, bravo!
23: Merci, madame.
24: Vous êtes championne.
23: Ben oui.
24: Allez, récupérez votre chien, hein.
23: Merci, madame.
24: Au revoir, hein.
23: Au revoir, madame.
24: Au revoir.
23: Au revoir.
8: La direction départementale des finances publiques.
9: Centre des finances publiques de... Bonjour.
10: Bonjour, monsieur, c'est bien les impôts?
9: Non, je suis madame. Bonjour, monsieur.
10: Oui, bonjour, monsieur, c'est bien les impôts, je disais?
9: Oui, c'est les impôts, oui.
10: Voilà, je vous appelle parce que j'ai reçu une déclaration, là, pré-remplie.
9: Oui.
10: Mais j'ai rien demandé.
9: Bah, c'est normal, vous avez travaillé l'année dernière, monsieur?
10: C'est possible, ça ne regarde que moi, mais je...
9: Ah bah, écoutez, monsieur, si ça regarde que vous, on vous retrouvera, c'est tout.
10: Mais parce que moi, j'ai pas demandé qu'on m'envoie une...
9: Bah, c'est automatique, hein, monsieur. Hein.
10: Ah bah oui, mais ça m'arrange pas du tout, ça, il faudrait me supprimer de votre fichier.
9: Vous voulez que je vous retire des fichiers? Vous êtes monsieur comment?
10: Alors, Martin comment, oui.
9: Monsieur Martin, comment vous me dites?
10: Comment, oui, c'est O2MENT.
9: D'accord. Bah écoutez, je vais regarder et puis...
10: Est-ce qu'il est possible de rayer parce que vous avez mis des montants en fait?
9: Ah bah écoutez, monsieur, vous faites comme vous voulez, on vous retrouvera. Hein.
10: Comment ça, vous me retrouverez?
9: Bah écoutez, si vous faites pas votre déclaration, hein, faut être logique aussi. Hein.
10: Est-ce que moi j'ai mon beau-frère?
9: Oui, vous avez votre beau-frère?
10: Oui, j'ai mon beau-frère, oui.
9: Oui, et qu'est-ce qu'il y a, votre beau-frère?
10: Je sais pas, vous avez pas de beau-frère, vous?
9: Ah bah écoutez, non, j'ai pas de beau-frère, monsieur.
10: D'accord. Bah moi, en fait, j'ai mon beau-frère.
9: Bah je sais pas ce qu'il fait, votre beau-frère, monsieur.
10: Ah mais non, mais devinez plutôt ce qu'il fait pas.
9: Ah bah il fait pas sa déclaration, bah écoutez...
10: Je vous ai rien dit, hein.
9: Ah bah écoutez, moi je connais pas votre beau-frère, donc...
10: Alors justement, on peut peut-être s'arranger?
9: Ah non, monsieur, on s'arrange pas, monsieur.
10: Non, mais vous voyez ce que je veux dire, c'est que moi je vous balance mon beau-frère.
9: Ouais, mais il faudrait déjà que je connaisse son nom, je le connais pas,
10: donne,
9: monsieur.
10: Je vous le donne.
9: Oui.
10: Et en échange, moi je disparais.
9: Bah non, mais vous rigolez, monsieur.
10: Non mais excusez-moi, hein, monsieur.
9: Mais monsieur, je suis pas un monsieur déjà, je suis une dame. Vous m'appelez encore monsieur, alors.
10: Comme je vous vois pas, c'est pas.
9: Ah oui,
10: c'est
9: non,
10: pas...
9: mais vous me voyez pas, mais je vous dis depuis tout à l'heure que je suis une dame. Arrêtez de m'appeler monsieur.
10: Non mais monsieur.
9: Monsieur, encore.
10: Allô ?
11: Oui, bonjour monsieur.
10: Oui, bonjour madame, vous êtes le patron ?
11: Non, c'est monsieur.
10: Oui, ah bah décidément, là, j'ai pas de bol. Ce que je veux dire, c'est qu'il y a déjà beaucoup de gens qui payent, vous voyez ? Vous n'êtes pas un prêt.
11: Bah monsieur, alors, ne restez pas en France.
10: Bah, pourquoi ?
11: Bah, Lyon, vous êtes égoïste alors. Vous êtes soumis à l'impôt, c'est tout. C'est comme ça, c'est les règles.
10: Ouais, mais enfin, vous en payez des impôts ?
11: Ah bon, bah, c'est ça, vous croyez qu'on est privilégié ?
10: Bah,
11: vous ne payez pas d'impôts. Bah, je ne fais même pas ma déclaration, vous savez.
10: Je le savais.
11: Ah bah oui, c'est ça, bah oui, non, mais vous rigolez là, peut-être, là. Vous êtes dans quel monde, là, monsieur ? Je me le demande, hein.
10: Non, mais ça, mon beau-frère, il m'avait dit, les gars là-bas, ils sont dans la boîte, forcément.
11: Oui, vous croyez où ?
10: Non, mais je veux dire, vous avez bien un petit pourcentage, un truc comme ça.
11: C'est ça, monsieur. Mais non, mais vous rêvez, là. Vous rêvez complètement, là. Faut que vous reveniez les pieds sur terre, là. Hein. Vous devez déposer. Il y a une loi qui est quand même sortie.
10: Non, mais peut-être je peux voir ça avec le patron, dans ce cas.
11: Oui. C'est hallucinant, votre coup de téléphone, monsieur. Votre nom, s'il vous plaît ?
10: Martin.
11: D'accord, votre adresse ?
10: Bon, bah alors, disons, 17 avenue de la Gare.
11: Oui. Et c'est dans quelle ville ?
10: Je sais pas, mettons New York.
11: New York, d'accord.
10: Voilà.
11: Bah oui, alors vous êtes pas géré par le centre des impôts de... Alors, donc vous allez être obligé de contacter la trésorerie pour l'étranger.
10: Alors, excusez-moi, je peux vous faire une confidence ?
11: Oui.
10: C'est une fausse adresse.
11: Ah. Donc, voilà.
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13: Et puis, dis bonsoir.
15: Oui, bonsoir, c'est le gardien de l'immeuble ?
13: Oui.
15: Ah, très bien, bonjour, c'est La Poste.
13: Oui.
15: Dites-moi, on vous appelle parce que la semaine prochaine, on va vous mettre un facteur différent là, de remplacement jusqu'à la fin du mois de novembre.
13: Ah bon ?
15: Ouais.
13: Ça sera pas la petite jeune ?
15: Non, la petite jeune, elle va être déplacée juste pendant 2 mois, en fait.
13: Oh ! Oh ! Ah. J'aimais bien.
15: Vous avez une grenouille dans votre loge ?
13: Pardon ?
15: Vous avez une grenouille dans la loge ou...
13: Non, c'est moi qui fais la grenouille parce que j'aimais bien la petite jeune, elle était gentille.
15: Elle est gentille, ouais. Mais l'autre, il est sympa aussi. Il bon, mais...
13: sympa.
15: Bon, le problème, c'est que c'est un monsieur de petite taille.
13: Oui.
15: Elles sont comment, vos boîtes aux lettres ? Elles sont encastrées ?
13: Elles sont encastrées.
15: Ah, merde.
13: Et...
15: Il n'y a pas moyen de les descendre de 50 cm de... Notre facteur, il fait 1m16. Hein.
13: Parce que le haut de la boîte aux lettres tout en haut doit être, je crois que c'est 1m80.
15: Ouais, il ne pourra pas. On va mettre un escabeau, alors.
13: Ouais, un d'une... Vous savez, les petits, là, de marche.
15: Oui. Bon, deuxième problème.
13: Ouais.
15: Ce monsieur nous vient de Chili.
13: Ouais.
15: Bon, on a eu des petits problèmes avec lui sur ses tournées parce qu'il a beau être de petite taille, il est très très chaud.
13: Ah.
15: Ouais, on sait pas ce que c'est un problème hormonal et quoi.
13: Mm-hmm.
15: On va dire entre vous et moi, hein, c'est pas la peine.
13: Ouais, ouais.
15: Mais je préfère prévenir. Il saute sur tout ce qui bouge.
13: Oh.
15: Ouais.
13: Ouais, non, et
15: alors,
13: ici, je peux vous dire qu'il faudra pas.
15: Ben oui, alors justement, à Chili, j'ai eu des informations de la part de mon collègue l'Eurosport.
13: Mm-hmm.
15: Ils avaient trouvé des commerçants qui avaient été assez coopératifs pour éviter ce genre de problème.
13: Mm-hmm.
15: Quand il arrive sur les tournées dans certains endroits, ils avaient fabriqué, vous savez, des boîtes à chaussures, des cartons de chaussures, là.
13: Oui.
15: Ils avaient fait carrément un trou dedans et ils avaient mis de la boîte à l'intérieur.
13: De quoi ?
15: De la boîte, dans la boîte aux chaussures.
13: La boîte est du coton ?
15: Oui.
13: Oui.
15: Comme ça, il avait un trou dans la boîte. Et il pouvait, oui. Est-ce que c'est possible de faire ça, préparer ça ?
13: Et on la mettrait où, cette boîte à chaussures ?
15: Au pied des boîtes aux lettres, alors.
13: À toutes les cages d'escalier ? Moi, j'ai 14 cages d'escalier, hein.
15: Bah oui. Bah oui, mais c'est le seul moyen d'éviter un problème.
13: On est compte, il fait ça dans les cages d'escalier, c'est... Vous allez avoir des appels à non plus finir. Hein. Moi, je dis ça pour vous. Hein. Mais bon, moi, je veux bien les mettre au pied des boîtes aux lettres.
15: Est-ce que ça vous embête si on lui dit, voilà, il y a une boîte à chaussures chez le gardien ?
13: Ah ben moi, chez le gardien, je peux pas.
15: Pourquoi ?
13: Parce que moi, je suis à la loge qu'à partir de 5h jusqu'à 19h.
15: Oui, mais au moins, s'il peut se soulager, voilà, dans sa boîte à chaussures, au moins une fois...
13: Il passerait vers quelle heure ?
15: 8h.
13: À ce moment-là, je peux essayer de mettre une boîte à chaussures dans un local conteneur.
15: Ah bah voilà, à poubelle quoi.
13: Ouais. Et il viendrait quand ?
15: Lundi. Bah, lundi il commence.
13: Ouais, moi il faut que je trouve une boîte des chaussures d'ici lundi. Parce que moi j'en ai pas chez moi là.
15: Bon, éventuellement je peux vous en faire livrer 14.
13: Moi je lui mets dans un local. Et tous les matins, s'ils ont envie d'aller se soulager, lui laisse le local ouvert, il va se soulager. Mais à mon avis, il ne faut pas faire ça dans les halls. Hein.
15: Éventuellement, on ne peut pas demander aux gens de l'accueillir ?
13: Non. Non, moi, je peux vous faire ça. On met une boîte à chaussures avec un trou dans un local conteneur. Et quand il a envie de faire, il va dans le local se soulager. Hein.
15: À ce moment-là, on mettrait sur la boîte, on écrirait « réservé au facteur ».
13: Bah, même pas, il n'y a que moi et le gars du ménage qui a la clé. Je lui dirais, je mets une boîte à chaussures, tu la touches pas.
15: Hein. Et vous avez ce qu'il faut pour faire le trou?
13: Un tuteur ou un tournevis.
15: Ouais.
13: Ou des ciseaux.
15: D'accord.
13: Ça doit suffire, ça, pour faire un trou.
15: Ouais. Et c'est insonorisé, votre local?
13: Pourquoi écrit?
15: Ah bah oui.
13: Bah non, parce que c'est pas insonorisé. C'est des trappes qui donnent sur l'extérieur.
15: Ah, oula!
13: Et ça, il est à ce point-là, le gars?
15: Ouais, il crie, il hurle même. Hein.
13: Oh, les gens, ils vont se demander ce qui se passe. Hein. Tout le quartier va l'entendre. Alors, si en plus de ça, on mettait ça dans les halls, imaginez-vous si vous me dites qu'il crie ou qu'il hurle.
15: Pendant 2 heures, puisqu'il fait ça pendant 2 heures quand même.
13: Ah, ça serait pendant 2 heures en plus?
15: Oui.
13: Oh punaise! Ouais, non, attendez, pendant 2 heures, il fait ça. Déjà, je risque de me faire engueuler parce que j'ai laissé la porte ouverte.
15: Mais on peut pas l'enfermer?
13: Derrière lui?
15: Oui.
13: Bah, il faut que je sois là quand il le fait.
15: Ah bah, il va venir vous voir de toute façon. Avant et après. Parce que après, il faut qu'il vous ramène la boîte.
13: Bah non, la boîte, il allait dans le local.
15: Ah bah non, ouais.
13: Pourquoi?
15: Ah ben, il faut récupérer quand même ce qu'il y a à l'intérieur.
13: Comment ça, il faut récupérer ce qu'il y a à l'intérieur?
15: Comment?
13: Moi, je vais pas récupérer ça.
15: Ah ben si.
13: Ah non.
15: Ah ben si.
13: Ah ben non.
15: Ah si.
13: Non, vous venez le chercher si vous voulez, mais moi, je récupère pas.
15: Ah si.
13: Je vous certifie que non.
15: Ah, je vous jure que oui.
13: Moi, je récupère pas des trucs comme ça.
15: Ah si.
13: Le tout, c'est d'avoir une boîte à chaussures pour lundi, et ça, j'en ai pas.
14: Bonjour.
10: Bonjour monsieur, je suis bien chez le disquaire?
14: Oui.
10: C'est pour vous confirmer votre abonnement pour les chansons de Charles Aznavour sur les plus grands airs de Johnny Hallyday.
14: Pardon? De quoi vous me parlez là? Personnellement, je me suis abonné à rien.
10: Allez, ça je sens le truc, ça va changer d'avis.
14: Bah non, c'est pas que ça va changer d'avis, c'est peut-être mon mari qui l'a fait. Je peux pas vous répondre à sa place.
10: Ah bah passez-le moi, parce que si c'est pas la bonne personne, forcément.
14: T'as demandé des interprétations de Johnny Hallyday et Charles Aznavour?
16: Allô?
10: Oui, bonjour madame, voilà, comme j'expliquais à votre collègue, je vous confirme l'abonnement donc pour avoir les chansons de Charles Aznavour sur du Johnny Hallyday.
16: Attendez, moi j'écoute Jim Hendrix, moi qu'est-ce que vous voulez, j'écoute Aznavour.
10: Ah oui, je vois, vous aviez envie de nouveautés.
16: Ah moi, non, moi j'ai rien commandé du tout.
10: Bon, je vous fais un petit Johnny Aznavour.
16: Je vous dis que j'ai rien commandé, monsieur.
10: Ça s'appelle La Bohème que je t'aime. La Bohème.
16: Attendez, là, j'ai rien du tout. Je me suis abonné à rien du tout. Qu'est-ce que vous voulez que je vous dise de plus?
10: Ah bah, dites-moi que vous avez changé d'avis dans ce cas-là.
16: Non, mais je n'ai pas changé d'avis.
10: Ah, vous n'avez plus changé d'avis. Donc, on y retourne.
16: Ah, mais vous rigolez.
10: La Bohème.
16: Hallucinant.
10: La Bohème.
16: Qu'est-ce que vous me racontez?
10: La Bohème. Je vous parle d'un temps.
16: Bon, écoutez, bon, allez.
10: Que les moins de 20 ans.
16: Mais je n'ai pas besoin de votre chanson, je vous dis. Qu'est-ce que les moi, Aznavour, je m'en tape d'Aznavour.
10: Ah, excusez-moi, moi, je suis payé pour ça, vous voyez. Donc,
16: vous êtes payé pour ça. Moi, je vous ai rien demandé, quoi.
14: Allô?
10: Ah, c'est à nouveau
14: quand
10: monsieur.
14: On appelle une entreprise en disant qu'elle a souscrit quelque chose, on est un peu plus respectueuse que ça quand on est commercial. Hein.
10: Non, alors moi je suis pas commercial. Hein.
14: Vous êtes quoi alors si vous n'êtes pas commercial? Vous appelez pourquoi?
10: Moi je suis dans l'artistisme. Je suis interpréteur chansonniste. C'est moi qui vous chante le Johnny Aznavour.
14: Si vous m'interprétez une chanson au téléphone, non mais j'ai jamais vu
10: je
14: ça.
10: Je vous fais emmenez-moi allumer le feu. Emmenez-moi.
14: On est parti où là?
10: Au pays des merveilles.
14: J'ai pas fait.
10: Il me semble que la misère.
14: Je peux avoir votre numéro?
10: Ah, excusez-moi, mais si vous m'interruptionnez tout le temps, on l'aura jamais le morceau. Hein.
14: Non, je vous demande pas de morceau, moi. Je vous demande de me donner votre numéro de téléphone.
10: Allez, on y retourne. 3, 4. Emmenez-moi.
14: C'est une arnaque encore, votre truc, là.
10: Oh, bah, aucun respect pour l'artiste, merci.
14: Méfiez-vous, parce que.
10: Oh, non, mais si c'est comme ça, je vais le dire à mon responsable.
14: Ouais, bah, vous parlez d'être responsable, soyez un peu plus aimable aussi.
10: Monsieur hein. Martin? Oui? Je suis en ligne avec le monsieur du disquaire.
14: Non, c'est pas un monsieur que vous avez, c'est une dame.
10: Ce monsieur prétend comme quoi qu'il s'est pas abonné?
14: Ce n'est pas un monsieur que vous avez en ligne, c'est une dame.
10: De toute façon, il nous entend pas parce que j'ai mis en secret.
14: Si, j'entends tout.
10: Non, mais encore un qui essaye de nous la faire à l'envers.
14: Il faudra peut-être écouter d'abord quand on vous parle.
10: Ah, allô?
14: J'en ai ras-le-bol que vous me preniez pour un homme alors que je suis une femme. Déjà. Et on ne vous la fait pas à l'envers comme vous disiez à votre collègue ou je ne sais qui, en disant que vous étiez en conversation secrète alors que vous n'y étiez pas.
10: Comment ça?
14: J'entendais votre conversation.
10: Bah, de quel droit?
14: Bah, parce que vous ne l'avez pas mis en secrète comme vous disiez.
10: Ah, bah, vous êtes gonflé, excusez-moi d'écouter les conversations des autres.
14: Bah, écoutez la conversation des autres, imbécile. C'est vous qui m'appelez.
10: Admettons.
14: En disant que vous avez un monsieur au téléphone qui n'est pas le cas.
10: De toute façon, ça a déjà été débité sur la ligne téléphonique.
14: De quoi qui a été débité sur la ligne téléphonique? Non, mais c'est quoi ces manières-là? Je vous dis que je suis pas au courant, mais arrêtez un peu de me manquer de respect. Vous prenez pourquoi? Vous êtes même pas une société. arrêtez, vous êtes bidon.
10: Excusez-moi, je peux juste pratiquer mon art, s'il vous plaît.
14: Non, il n'y a pas à pratiquer votre art, je vous ai rien demandé, j'ai pas envie de
10: Allez,
14: vous entendre chanter.
10: Je vous fais les portes du pénitencier dans un petit appartement.
3: Mais, j'habite. Mais, tout seul.
14: Vous avez une boîte casserole.
3: Avec maman.
14: Bon, je raccroche du con, hein.
3: Dans un petit appartement.
14: Au revoir.
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18: Allô?
20: Allô?
18: Oui.
20: Bonjour madame.
18: Bonjour monsieur.
20: Comité d'entreprise des PTT à l'appareil.
18: Oui.
20: Nous faisons un petit pot aujourd'hui pour la mise à la retraite d'un ami qui travaille au PTT.
18: Oui.
20: Alors le problème c'est qu'on avait invité un dresseur d'animaux, monsieur Robert Ledoux, qui est venu faire un numéro de dressage de rats. Et le problème, c'est que la bête est partie dans le standard téléphonique et qu'apparemment, d'après nos recherches, elle serait dans votre coin.
18: Ah bon ?
20: Oui. Est-ce que vous voyez le câble de votre téléphone, là ?
18: Oui.
20: Il n'y a aucun endroit où il serait plus gros ?
18: Bah non, je ne remarque rien qui est anormal, en tout cas.
20: Monsieur Doux, vous permettez, je vais vous passer le dresseur, hein ?
18: Oui.
22: Très bien, je vous remercie. Allô ?
18: Allô, monsieur ?
22: Bonjour, madame.
18: Bonjour, monsieur.
22: Monsieur Robert Ledoux à l'appareil, dresseur pour rats pour le comité d'entreprise du PTT. Oui, alors, est-ce que vous avez entendu un petit bruit très, très aigu ?
18: Bah, non, je ne remarque rien. C'est ce que j'ai déjà dit au monsieur. Je ne remarque rien d'anormal. Ah, il y a un petit sifflement, là.
22: Ah.
18: Oui, il y a un sifflement, oui.

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3: C'est facile.
4: Voilà.
3: Ouais.
4: Et chers auditeurs, nous sommes donc avec une auditrice de Belfort qui va nourrir mon rat avec donc du fromage râpé et elle va le mettre dans les petits trous du téléphone. Allô?
3: Oui, allô, je suis en train d'essayer d'y mettre des petits bouts de fromage.
4: Oui, on entend ça.
3: Ça va à travers d'un combiné, c'est pas facile à donner quelque chose.
4: Oui. Vas-y, Amadou, tu peux le manger. Vas-y, mon petit.
3: Allez, mange. Sois rassurée, je suis en train de te donner à manger, hein, tu es gentil, hein? Oui, tu es rassurée, ça va? Ça va? Oui. Oh, il me parle, là.
4: Il a l'air content ou pas?
3: Oh, bah, je sais pas, monsieur, il fait des petits sifflements aigus, hein, je connais pas leur langage, hein. Oh, mais oui. Tu en veux encore? Tu en veux encore? Oui? Eh ben, je t'en donne. Eh ben, prends. Oui, oh, t'as l'air bien malheureux, hein.
4: Allez, maintenant, viens, reviens au standard du téléphone.
3: Va faire ton maître au standard, allez, va vite. Ben, bien sûr, il t'attend. Allez, ben, va.
4: Ah, ça y est.
3: Il est revenu?
4: T'as bien mangé? Qu'est-ce que tu as mangé?
3: Il a mangé que du râpé. Il est content, là.
4: Il est content, oui.
3: Ah, ben, c'est bien.
4: Je vais vous le passer, il va vous remercier.
3: Oh, ben, de rien.
4: Viens là, mon petit, viens. Dis merci à la dame.
3: Ben, je suis bien content, je suis très touchée. Ben, merci. Oh, ben, t'as une bonne bête. Oui, t'es très gentil et très poli.
4: À qui vous dites ça?
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5: Allô?
6: Bonjour madame, je suis bien à l'épicerie.
5: Bonjour madame, c'est bonjour monsieur. Déjà.
6: Oh, si vous voulez.
5: Voilà.
6: Monsieur Martin à l'appareil, bureau des tests aquatiques de Martinville.
5: Ouais.
6: Je vais venir tester vos bouteilles d'eau minérale.
5: Ah oh, ben, amusez-vous, oui.
6: Ah oh, ben, je vais me gêner. Donc vous allez déjà ouvrir toutes les bouteilles d'eau qui sont dans le magasin.
5: Non, mais là, j'ai pas le temps. J'ai du monde en caisse.
6: Ah, parce que là, vous êtes en caisse.
5: Voilà, exactement.
6: Ok, bah pas de problème. Je vous envoie quelqu'un tout de suite qui va s'occuper de votre caisse à votre place.
5: De où vous occupez de ma caisse? De où je laisse quelqu'un toucher à ma caisse?
6: De où que ça vous libère et que ça vous laisse du temps pour le testage aquatique?
5: Non, mais réfléchissez à ce que vous venez de me dire. De où je vous laisse? Je ne vous connais pas de Dieu et d'Adam. Je vais vous laisser ma caisse en main. Non mais
6: rassurez-vous, je vous envoie un caissier professionnel.
5: Il n'y a pas de caissier professionnel qui touche à ma caisse, monsieur. Venez me voir avec une carte et puis tout, puis on verra.
6: Comment ça, une carte?
5: Une carte comme quoi vous êtes bien homologué, comme quoi vous faites bien partie d'un truc de prélèvement des
6: eaux. Ah non, le testage je pratique juste en amateur. Je suis pas du tout homologué.
5: Mais j'en ai rien à foutre dans ce cas-là. J'ai besoin de faire ça, monsieur.
6: Bah le truc c'est que j'ai mis que vous étiez volontaire.
5: Non mais c'est bon, j'ai pas le temps.
6: Mais si, vu qu'il y a le caissier de remplaçage.
5: Non, mais de où il va s'occuper de ma caisse? Vous êtes qui?
6: Bonjour madame, monsieur Martin du bureau des tests aquatiques de Martinville.
5: Ouais, d'accord, ouais, ok.
6: Donc, comme je disais, vu que je viens tester vos eaux minérales.
5: Mais attendez, je suis obligé de le faire ou pas obligé de le faire là? Dites-moi.
6: Bah, à partir du moment où vous êtes volontaire, oui, vous êtes obligé.
5: Ouais. Non, bah, je suis pas volontaire, voilà.
6: Mais si.
5: Non, je suis pas volontaire. On est bien d'accord.
6: Ah zut, bah c'est trop tard parce que j'ai.
5: Non, mais trop tard, volontaire, non.
6: Allez. Non, mais parce que j'ai fait la croix dans la case volontaire.
5: Eh ben, vous changez, vous faites ce que vous voulez. C'est vous qui avez mis la croix, c'est pas moi qui l'ai mis quelque part la croix. On est bien d'accord.
6: Oui, mais je peux plus effacer parce que j'ai mis la croix sur l'ordinateur. Je peux pas gommer, je peux rien faire.
5: Bah, fallait pas le faire sur l'ordinateur. Qui c'est qui l'a fait sur l'ordinateur? C'est vous. Donc, on est bien d'accord. Arrêtez.
6: C'est ballot parce que vous m'auriez pas dit de le faire en plus, je l'aurais pas fait.
5: Ah non, y a personne qui vous a dit rien faire.
6: Bah si, quand vous avez pris le téléphone, vous avez dit ouais, ok, c'est bon.
5: Ah ouais, j'ai dit ok, c'est bon quand j'avais pris. Non, on n'a jamais dit ok, c'est bon. Eh dis donc, tu es un peu charlatan, toi. T'es en train d'obliger les gens.
6: Moi, un charlataniste, oh bah tiens, ce sera la meilleure.
5: Non mais c'est la meilleure, non mais tu rigoles, non mais allez, c'est bon, tu me lâches tranquille, hein, c'est bon.
6: Non mais avant de vous lâcher tranquille, rassurez-vous, vos bouteilles, on les ouvre pour le testage, mais après on les referme.
5: Non mais moi, vous les refermez, moi je n'ouvre pas de bouteilles dans mon magasin.
6: Non mais on a une technique, on chauffe le bouchon en plastique. C'est ce qu'on appelle dans le métier le coup du briquet.
5: Ah, qu'est-ce que vous me racontez là? Mais ça se fait pas ça! Mais n'importe quoi, on chauffe pas des bouchons! Mais on fait rien du tout, on ouvre rien!
6: Si, on les chauffe un peu au briquet, et dès que ça commence à fondre, on referme bien serré.
5: Non, là c'est pas possible, on chauffe pas des bouteilles au briquet!
6: Mais si, comme ça le bouchon il recolle après?
5: Mais non, le bouchon il recollera pas, on referme pas! Non, une bouteille on l'ouvre pas, le client il achète une bouteille fermée, puis c'est tout! Et moi j'achèterai pas une. Vous l'achèterez vous une bouteille qui a été refermée?
6: Ah bah si je le sais pas, oui, bien sûr, je l'achèterai!
5: Non mais attendez, rigolez, non mais je vais pas vendre des bouteilles ouvertes à des clients!
6: Non mais attendez, bien sûr! Mais enfin, on va les refermer au briquet, vous inquiétez pas.
5: Mais c'est pas croyable. On ferme pas des bouteilles au briquet, ça n'existe pas.
6: Ah, et tant que j'y suis, il faut que je fasse le testage de vos bières aussi. Non, mais là, c'est très simple. C'est ce qu'on appelle le testage biérogustatif.
5: Non.
6: Si, je vais goûter moi-même chacune de vos bières et je vous dis celles qui sont bonnes.
5: Mais ça, je le fais moi-même, ça. Vous inquiétez pas, tous les soirs, à partir de 19h.

0: Non, les tests gustatifs des bières, je m'en occupe personnellement.
1: Ah, faut pas se gêner, allez-y.
0: Ah ouais. Ah ouais.
1: Non mais je veux dire, c'est quand même mon boulot, donc si c'est pour me piquer mes clients, merci.
0: Ah non, là, c'est pas possible. Vous avez vraiment des clients, non mais ça doit être terrible. Hein,
1: mais... Oh là là. Ah bah mes clients sont jamais déçus, ça je peux vous garantir.
0: Allez, je vous laisse.
1: Alors, juste un dernier truc.
0: Non, voilà, c'est bon.
1: Vous êtes avec qui là au téléphone?
0: Bah, je sais pas, si vous êtes un organisme.
1: Oui, eh ben je me suis trompé, on n'est pas du tout un organisme.
0: Ouais, vous êtes quoi alors?
1: Disons qu'on est plus spécialisé dans la musique et les blagues.
0: La musique et les blagues, c'est rire et chanson.
1: Eh ouais, bravo.
0: Non.
1: Ah bah si.
0: Bah, je comprends mieux là, parce que là. Bonne journée à rire et chanson alors.
1: Bonne journée et au revoir madame.
0: Ouais, au revoir madame. 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
2: Bonjour.
3: Oui, allô, bonjour, c'est la SP1.
2: On n'est pas SPA.
3: Ah.
2: On n'est pas SPA, on est en refuge animalier.
3: Ouais, le problème, c'est qu'on n'arrive pas à trouver. Il y a une urgence et j'arrive pas à trouver le numéro de la SPA. Peut-être que vous pouvez m'aider.
2: C'est par rapport à quoi?
3: On est à Biarritz, là. Moi, je suis en cure à Thalasso.
2: Ouais.
3: Et je vois une dame, là, on voit une dame parce que toute la plage est affolée. Au bout de la plage, là, vous voyez la grande plage, là, devant la Thalasso à Biarritz, là.
2: Ouais.
3: Il y a une dame qui est en train de manger une mouette crue.
2: Pardon? Qu'est-ce que vous m'avez dit?
3: Une dame qui est en train de manger une mouette.
2: Bah,
3: si je vous le dis, c'est pour ça que j'appelle la Société Protectrice des Animaux, mais j'ai eu votre numéro par les renseignements téléphoniques. Alors.
2: Je vous donne le numéro de téléphone hein, qui s'occupe des oiseaux justement protégés.
3: Oui.
2: C'est le 06.
3: D'accord.
2: Voilà.
3: Parce qu'apparemment, la mouette était encore vivante.
2: N'importe quoi.
3: Elle est en train de la... Elle
2: bah, bah, rigueur, faut appeler la police directement, oui.
3: Mais il y a deux policiers, là. Hein. Imaginez la plage, tout le monde est à l'arrêt, elle est au bout de la plage.
2: C'est horrible.
3: Elle tient la mouette par les ailes. Tout le monde la regarde. Là, moi, je suis à peu près à 30 mètres d'elle, là, vous voyez.
2: Attendez, je me renseigne mon collègue.
3: J'ai donné à ma femme et elle a donné aux policiers qui sont en train d'appeler parce que
2: ouais.
3: Y a une centaine de personnes qui restent à distance de cette dame, une vieille dame, une dame âgée, hein, qui brandit à bout de bras la mouette, je sais pas si vous imaginez.
2: Mais elle dérangeait cette dame ou quoi?
3: Non, apparemment elle est connue. Hein, et, non, c'est une grande, elle a une bijouterie, je crois, à Biarritz. Hein.
2: Elle a pété un plomb, c'est pas possible.
3: Hein. Elle la mange comme ça, vivante, et on entend la mouette qui baisse des bras et crie, enfin c'est horrible. Je sais pas si vous entendez les cris de la mouette, non?
2: Non, j'ai trop de bruit autour.
3: Attendez, je vais essayer d'approcher, hein, quittez pas. Hein.
2: Ah oui, j'entends. Hein. C'est hallucinant. Hein. La mouette, elle est encore vivante. Elle s'est fait bouffer par la femme.
4: Il ne pas arrêter la
2: mouette? Oui, une dame. Ben, il y a la mouette, non? Il y a Rick. Il y a les policiers déjà sur place.
4: Et alors, qu'est-ce qu'ils font, les flics?
2: Ben, apparemment, ils bougent pas, les flics. Non, apparemment, elle est connue de certains. Elle bijouterie tout ça là-bas.
4: Elle bijouterie?
2: C'est hallucinant. Hein. J'entends la mouette?
4: Non.
2: Oui?
4: Mais attends, il y a personne qui bouge.
3: Allô?
2: Oui?
3: Attendez, ce que je peux faire peut-être, c'est passer le téléphone à la dame.
2: Enfin, ça, c'est pas pour autant que. Non, elle va pas.
3: Tenez, madame. Il y a quelqu'un qui veut vous parler, là. Allô?
2: Allô?
5: Oui.
2: Bonjour, madame.
5: Bonjour, monsieur.
2: Qu'est-ce que vous faites?
5: Je déjeune.
2: Vous déjeunez? Vous déjeunez quoi?
5: Comment?
2: Vous déjeunez quoi?
5: Une mouette. Une mouette fraîche, oui.
2: Fraîche? C'est connerie, pas possible.
4: Parle, madame, là.
5: Excusez-moi, j'aime pas parler la bouche pleine, hein.
4: Allô?
5: Oui, allô?
4: Oui, madame. Il ne faut pas manger la mouette.
5: Oh, bah, c'est trop tard, hein.
4: C'est trop tard? Vous l'avez mangé, la mouette?
5: Oui, il reste que le bec.
4: Ah, il reste que le bec. Et les pattes, vous les avez mangées aussi?
5: Non, je vais me les garder pour me curer les oreilles.
4: Ah, vous allez garder les pattes pour me curer les oreilles?
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7: Oui.
6: Oui.
1: Bonjour monsieur, c'est bien l'Institut de beauté ?
6: Oui.
1: Et établissement Martin à l'appareil, on va venir vous installer des lampes UV.
6: C'est des cabines de bronzage, non ? C'est ça ?
1: Oui, c'est ça, ce sont les lampes qu'on met normalement dans les cabines.
6: Bah, on en a pas.
1: Ah non, mais c'est pas grave, l'idée c'est de les mettre à la place de vos ampoules normales.
6: Bah ouais, donc ce serait possible, hein, parce qu'on a pas mal d'éclairage.
1: Exactement, donc tous vos éclairages, on les remplace par des lampes UV.
6: D'accord.
1: Ce qui veut dire, en revanche, que vous serez exposé toute la journée.
6: Bah, je sais pas, justement, moi je voudrais quand même être au courant, surtout qu'en plus j'ai la peau fort claire.
1: Alors ça, c'est pas un problème, il suffira que vous portiez une combinaison intégrale au boulot.
6: Ouais.
1: Le mieux, c'est la combi d'apiculteur.
6: Ok.
1: Vous voyez, avec le grand chapeau, le filet.
6: Ouais, les combis, ouais, je vois quoi.
1: Voilà, vous en avez une ?
6: Bah non, j'ai rien, non.
1: Oh, bah on vous la fournit.
6: D'accord.
1: Il faudra bien mettre les bottes et les moufles qui vont avec, sinon vous êtes pas protégé, en revanche.
6: Ah oui, donc c'est pas possible.
1: Comment ça, c'est pas possible ?
6: Faire des massages avec des moufles.
1: Bah, au moins, vous serez protégé.
7: Attendez, qu'est-ce que c'est que cette histoire ?
1: Bonjour, monsieur. Excusez-moi, mais si vous mettez pas les moufles, faudra pas se plaindre d'avoir les mains qui bronzent.
7: Bah, moi, j'en ai rien à faire, monsieur.
1: Oui, bah, vous faites ce que vous voulez. Nous, en tout cas, on vient mettre les lampes.
7: Bah, oui, mais enfin, on fait pas ça comme ça. Enfin, là, vous me dites de but en blanc comme
1: Pardon,
7: ça.
1: Vous avez dit quoi ?
7: Bah, j'ai rien dit de spécial. J'ai dit.
1: Vous m'avez dit que je suis une homme en blanc.
7: Pardon ?
1: Et allez, les gros mots.
7: Mais pas du tout, monsieur.
1: Bon.
7: De but en blanc.
1: Oh, vous l'avez redit.
7: De but en blanc, monsieur. De but, j'ai pas dit une...
1: Non, monsieur, je ne suis pas une but en blanc.
7: Une but, un but, un objectif.
1: Alors, je viens faire mon boulot et voilà comment...
7: Monsieur.
1: Et un autre monsieur.
7: Excusez-moi, des lampes UV.
1: Pardon, mais c'est la première fois qu'on me traite de but en blanc.
7: Attendez, des ampoules UV.
1: Ah oui, non, mais ça c'est bon, on les installe aujourd'hui.
7: Oui, mais attendez, 2 minutes. Non, mais monsieur, on n'est pas au courant. 2 minutes avant de prendre le rendez-vous.
1: Ah, mais le rendez-vous, c'est bon, je l'ai validé, vous inquiétez pas.
7: Non, mais attendez, arrête, ne validez pas le rendez-vous. Je vais vous passer ma directrice. 2 minutes.
1: Oui, enfin, vous m'avez quand même dit oui.
7: Non, mais c'est quand j'ai entendu UV.
1: Ah oui, UV, on est d'accord.
7: Non, monsieur, arrêtez, non, arrêtez de parler, je vous passe ma directrice.
1: Non, mais comme vous me l'avez validé, de toute façon,
7: non, pas besoin... je ne valide rien. Je vous dis que je vous passe ma directrice.
1: Vous lui direz que vous avez validé, c'est plus simple.
7: Non, je suis pas au courant, monsieur. Alors arrêtez, 2 minutes, je vous passe.
1: Non, mais pardon, mais vous êtes au courant.
7: Non, mais arrêtez de faire du forçage, monsieur. Laissez-moi vous m'expliquer.
1: Ah bah c'est vous qui validez et après c'est moi qui fais du forcisme.
7: Non, j'ai rien validé.
8: Oui, allô, bonjour monsieur.
1: Oui, bonjour monsieur, excusez-moi.
8: Attendez, vous êtes qui monsieur du coup ?
1: Non, c'est pas monsieur du coup, c'est monsieur Martin. Donc c'est bon, votre collègue a validé.
8: Mais c'est quel collègue qui m'a validé ça, monsieur ? Quel collègue ?
1: Celui que j'avais à l'instant.
8: Ma collègue vous
7: non,
8: a validé.
7: Je suis pas validé.
1: Oui, il m'a dit je suis le directeur, je valide.
7: Non, faut qu'il arrête ce monsieur.
1: Oula, en revanche, vous avez un problème de téléphone, hein, je vous entends très mal.
7: Non, mais monsieur, moi j'ai rien validé.
1: Ah, il y a un truc là, je pense que votre téléphone est pété.
7: C'est incroyable.
1: Vous m'entendez ?
7: Oh. Oui.
1: Ah, c'est revenu. Non, je disais, vous avez un problème avec votre téléphone.
8: Oui, c'est parce que je vous ai mis en haut-parleur, monsieur.
1: C'est pas grave, je vais vous changer le poste.
8: Non, j'ai pas besoin que vous changiez mon téléphone. Donc.
1: Je lance le commandage.
8: Mais non, monsieur, faut pas me commander de téléphone.
1: Ah, ça recommence. Vous voyez, il débloque.
8: Il va très bien mon téléphone, vous ne me commandez pas de téléphone.
1: Pardon, mais je l'entends, ça fait comme si vous étiez en haut-parleur.
8: Non, mais attendez, monsieur,
7: on va vous...
1: Monsieur. Oh là là, ça s'arrange pas, vous avez du bol que je puisse vous dépanner. Hein.
8: Oui, allô.
1: Ah bah ça remarche.
8: Oui, alors...
1: Touchez à rien, ça doit être un faux contact.
8: Monsieur, je suis la directrice régionale, nous n'avons pas besoin de téléphone, nous n'avons pas besoin de lampe UV, nous n'avons pas de solarium ni quoi que ce soit.
1: Ah, dans ce cas, je peux vous proposer le 2-en-1.
8: Non, monsieur...
1: Si, je vais vous mettre des bronzophones.
8: Non, j'ai pas besoin de téléphone, j'ai pas besoin de lampe UV.
1: Non, mais là, il fait tout à la fois, bronzette et téléphone.
8: Il y a des limites à pas franchir, monsieur. Vous faites de la commercialisation forcée, ça suffit, il y en a marre.
1: Ah non, mais là, c'est un truc de dingue, vous décrochez, hop, vous bronzez.
8: Attends, vous allez arrêter, je rigole pas.
1: Bon, je prends ça pour un oui.
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11: Allô ?
12: Allô, Nicole ?
11: Oui ?
12: Bonjour, petite Nicole, c'est Fragiado à l'appareil.
11: Oui ?
12: Mais tu n'as pas encore payé ton abonnement ?
11: Qui donc, vous dites ?
12: Fragiado, le journal de l'enfance heureuse. Qu'est-ce que tu as fait cette semaine ? Tu as oublié ? Tu sais que si tu l'envoies pas avant le 21, tu pourras pas concourir pour le grand concours qui te permettra peut-être de gagner un beau voyage à Disneyland, alors Nicole ?
11: Vous vous trompez complètement, là.
12: Non, écoute-moi, tu t'appelles bien Nicole ?
11: Oui.
12: Tu es psychiatre ?
11: Oui.
12: Bon, eh bien tu nous as... Je sais bien, j'ai devant moi le fichier. Je suis nouveau responsable. Je suis étudiant pendant le reste de l'année. Je m'occupe des abonnements de Fragiado pendant les vacances.
11: Oui, mais je suis pas du tout abonné à cette chose-là.
12: Oh, dis-moi, j'ai même devant moi tes derniers résultats pour le grand concours, sondage que tu as donné, Nicole, quand même.
11: Dire.
12: Eh ben, avec les records de saut de la grenouille.
11: Non, pas du tout moi, ça.
12: Dis-moi, tu veux plus le payer, dis-moi tout de suite.
11: Non, mais je suis pas abonné à cette chose-là.
12: Pourquoi tu nous as pas écrit ?
11: Mais je suis pas du tout abonnée. C'est une. D'abord, qu'est-ce que c'est que cette façon de me tutoyer comme ça ? On n'a pas gardé les vaches ensemble. Hein ? Moi, je suis pas du tout abonnée à votre hebdomadaire ou mensuel. Je sais pas de quoi il s'agit.
12: Mais quand même, le mensuel de l'enfance heureuse, des 5 à 15 ans.
11: C'est une erreur, hein.
12: Non, écoute, Nicole. Non, moi, je vais encore me faire taper sur les doigts. Je t'ai envoyé, pourtant, le grand poster de Jean-Luc Lahaye.
11: Mais je suis pas une adolescente.
12: Non, écoute-moi.
11: Ne me tutoyez pas, ça me gêne.
12: Non, bon, excusez-moi. Tu es allée ce week-end au bord de la mer et tu as attrapé un coup de soleil, non? Tu te souviens pas du tout de ce que tu as fait cette année?
11: Non.
12: Nicole, en plus, tu as dit 3,17 m pour les grenouilles, t'étais pas loin, t'étais 3,20 m.
11: C'est pas moi. Vous vous trompez, hein. Perdez votre temps, c'est pas moi. Bon, je vous laisse, hein. Au revoir.
10: Allô.
1: Bonjour monsieur.
10: Non, c'est madame.
1: Non, c'est monsieur à l'appareil. C'est bien le café?
10: Oui.
1: Je vous appelle pour la journée mondiale des animaux ce mardi.
10: Ouais.
1: Moi, j'ai prévu de faire une petite animation chez vous. Il faut que je puisse venir avec mon poney demain matin.
10: Avec votre poney demain matin?
1: Voilà, parce que comme je fais un numéro de dressage de poney à l'heure du déjeuner.
10: Vous installez ça où?
1: Bah dans la salle de restauration.
10: Avec un poney dans le café?
1: Voilà.
10: Mon patron, il acceptera jamais que vous rentrez votre poney dans le café, monsieur. Son café, il est neuf.
1: Le café est neuf?
10: Bah, il vient d'être fait.
1: Mon poney aussi, il est neuf, donc ça tombe bien.
10: Attendez. Est-ce que t'es au courant qu'il y a quelqu'un qui doit venir pour la journée mondiale des animaux avec un poney?
13: Oui, bonjour.
1: Bonjour, madame.
13: C'est un restaurant, monsieur. Je veux pas faire rentrer un poney dans un restaurant.
1: Non, mais c'est moi qui l'amène, si vous voulez.
13: Même que c'est vous qui l'amenez, monsieur. Ça se fait pas. Les gens, ils vont venir manger. Il va y avoir des poils.
1: Oui, excusez-moi. Vous avez de quoi diffuser de la musique ou pas?
13: Oui, on a de quoi diffuser de la musique.
1: D'accord. Parce qu'il y a une musique quand le poney rentre.
13: Ah, mais vous avez toujours pas compris que je voulais pas de poney, hein.
1: Non, mais si vous voulez, le spectacle, lui, il a l'habitude d'entendre.
13: Monsieur, vous comprenez pas le français ou quoi? Je vous ai dit que je voulais pas de poney dans mon établissement. Je parle pas en chinois quand même. Je peux pas faire rentrer un poney dans mon restaurant. Vous êtes pas bien ou quoi?
1: Non, mais moi, j'ai fait la publicité, si vous voulez. J'ai annoncé que
13: Mais vous avez fait la publicité, nous on n'est pas au courant. Non, mais c'est quoi ce délire là? Donc vous faites des publicités, vous me téléphonez la veille pour le lendemain, me dire voilà, demain je viens avec un poney chez vous. Vous foutez pas un peu de ma gueule?
1: Bah, c'est pas moi qui ai choisi la date de la journée mondiale.
13: Ah
1: hein,
13: ouais, c'est pas moi non plus qui l'ai choisi.
1: Ah bah non, c'est un truc de l'ONU, vous regardez sur internet.
13: Ouais, bah l'ONU, je m'en tape un peu de l'ONU.
1: Ah bah merci pour eux.
13: Ouais, bah merci pour eux, ouais.
1: Bon, idéalement, si on pouvait faire une petite répétition, parce que comme il connaît pas le.
13: Ma gueule, là, tu comprends pas ce que je te dis, ouais. Là, je vais commencer à te tutoyer, t'es en train de me vénère, là.
1: Non, bah, on peut se tutoyer si tu préfères, si tu te sens plus à l'aise comme ça.
13: Tu vas sur le rond-point, tu vas où tu veux, mais tu rentreras pas dans mon établissement avec un poney.
1: Le problème, c'est que moi, j'ai quand même des réservations déjà que j'ai bookées.
13: Ouais, t'as des réservations où? Chez moi. Ma parole, t'es un malade, toi.
1: Ils ont réservé en se disant, on se fait un petit déjeuner poney.
13: Un petit déjeuner poney, mais t'as vu ça où, toi? Arrête de regarder les dessins animés, ma couille. Hein.
1: Non, mais tout est calé, hein, je te rassure. Hein, moi, je viens avec tout le matériel.
13: Même que tu viens avec tout le matériel, ce que tu comprends pas, c'est que tu rentreras pas, tu vas rester à la porte avec ton matériel. Le poney, t'es le mettra sur le rond-point, t'es le mot, t'es veux ton poney, gros, t'es peux même te le carrer dans le.
1: Non, alors excuse-moi, mais alors ça, tu le dirais en face, ça.
13: Hein?
1: Tu le dirais en face, ça?
13: Ouais, je te le dis en face.
1: Non, pas à moi, je veux dire en face du poney, tu lui dirais ça au poney.
13: Bah ouais, je lui dirais, t'as cru quoi? T'es un narvalo, toi, la tête de ma mère.
1: Non, mais je te passe mon poney, on va voir si tu vas lui dire la même chose.
13: Ouais, vas-y, passe-toi ton poney.
1: Martin?
13: Je suis à Berve.
1: Viens, Martin! Viens, il y a le monsieur du café qui veut te parler. Allô?
13: Ouais, vous êtes des martyrs, ouais.
1: Qu'est-ce que tu dis?
13: Bah, tu te fous de ma gueule, la vérité, ça, c'est une blague. Tu travailles pour la radio ou quoi?
1: Ah, bah alors, c'est quelle radio?
13: C'est quelle radio?
1: Ouais.
13: Qui fait des conneries comme ça?
1: Ça s'appelle l'appel trop con.
13: Ça s'appelle l'appel trop con?
1: Ouais.
13: Ah ouais, j'ai les chansons.
1: Bah ouais?
13: Hein? J'ai les chansons.
1: Bah grave.
13: On a gagné quoi?
1: Vous avez gagné un spectacle de poney que je peux passer faire quand tu veux.
13: Non, c'est des ouf.
1: Eh ben, bonne journée.
13: Ouais, bonne journée, allez, salut.
1: Salut.
13: J'ai gagné un spectacle de poney.
1: Ah non, t'as pas gagné un spectacle de poney. Oh, merde.
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14: Unicis, bonjour.
15: Oui, bonjour madame, c'est l'agence matrimoniale?
14: Oui, tout à fait.
15: Oui, bonjour madame, je voudrais le service après-vente de l'agence matrimoniale, s'il vous plaît.
14: Vous êtes monsieur?
15: Robert Ledoux.
14: Eh bien, c'est le service après-vente, c'est madame.
15: Ah, écoutez madame, je suis désolé, j'ai acheté une femme chez vous il y a quelque temps. Je ne suis pas du tout content de ses performances au lit et je voudrais savoir si on peut la changer.
14: Bah de toute façon, nous, on ne sait pas les performances au lit des gens. Hein. Ça, c'est rentre dans des détails intimes qu'on ne peut pas savoir. Hein.
15: Bah écoutez, madame, vous me vendez une femme. Vous savez quand même, vous avez fait un dossier, vous avez affiché, vous connaissez ses performances.
14: Ah bah tout à fait, bon, mais nous ne connaissons pas au niveau sexuel. Nous n'allons pas jusque-là. Hein.
15: Écoutez, madame...
14: Nous ne demandons pas jusque-là des détails. Hein.
15: Enfin, quand même, madame, vous vendez un produit... Il faut quand même...
14: On vend pas un produit quand même. On n'est pas des bêtes. On est quand même une personne. On est quand même quelqu'un.
15: Mais madame,
14: vous entendez causer là? Moi, je ne sais pas, mais vous avez une drôle de façon de parler des femmes, hein.
15: Mais madame, c'est moi le cochon de client. J'ai acheté une bonne femme chez vous.
14: Ma vie.
15: Ce produit-là arrive chez moi, s'installe, bon. Et hop, je l'essaye, normal. Dès le début, je me dis, tiens, elle est pas... Je me dis, ça va peut-être venir. Vous savez, c'est comme les voitures font un rodage, quoi. Hein, vous comprenez, hein. Mais maintenant, ça fait quand même un certain temps. Ses capacités, ses performances sont très limitées.
14: Écoutez, quand même, c'est des détails intimes qu'on n'a pas le droit de demander.
15: Mais enfin, madame, quand
14: un... personne, enfin.
15: Mais enfin, quand même, quand un garagiste voit une voiture, il sait très bien...
14: Oh, ben, c'est quand même, entre une voiture et une femme, il y a quand même une différence, monsieur.
15: Mais madame, c'est vous qui l'avez vendu, c'est vous le garage.
14: Oh bah dites donc, vous nous considérez vraiment bizarrement, vous, hein. Vous avez une drôle de manière de parler des femmes, hein.
15: Bah c'est vous qui les vendez, les femmes, c'est pas moi.
14: On les vend pas.
15: Oh, j'ai payé.
14: Mais la dame aussi a payé pour vous rencontrer, de toute façon, on les vend pas.
15: Écoutez, madame.
14: Enfin.
15: Moi, j'avais fait un plan d'épargne pour acheter une grosse. Mais enfin, attendez, si j'avais vu que le modèle que j'ai choisi ne fonctionnait qu'à l'horizontale, j'aurais pas pris.
14: Bah écoutez, je comprends pas votre mentalité, hein. La personne est comme elle est, point final.
15: Madame, c'est quand même pas comme quand on va voir des prostituées. Une prostituée, ça coûte 500 balles. Là, ça m'a coûté 10 000 balles.
14: Vous nous traitez comme des moins que rien et tout. Alors là, j'arrive pas à vous comprendre, hein.
15: Si vous me changez pas la bonne femme que j'ai en ce moment contre une autre, neuve et plus performante, alors là, je porte plainte.
14: Bah, de toute façon, porter plainte, pourquoi ?
15: C'est un modèle usé.
14: Ah, pas du tout.
15: Oh, bah, dites donc, hein, c'est pas vous qui l'avez dans votre plumard, hein.
14: Non, mais vous entendez parler, vous parlez d'une dame, vous la parlez comme une voiture.
15: Mais madame, il y a de très belles voitures. Arrêtez de dire du mal des voitures, enfin, quand même, c'est scandaleux, ça.
14: Une femme, c'est quand même pas une voiture, il y a une différence, je regrette.
15: Eh ben, il y a des voitures qui valent bien des occasions de bonnes femmes, comme celle que vous m'avez vendue.
14: De toute façon, on n'est pas un concessionnaire de voitures, monsieur.
15: Attendez, je comprends pas, là, c'est pas le garage habite.
14: Ah, vous êtes pas du tout au garage habite, je regrette. Vous êtes dans une agence matrimoniale.
15: Bah, une agence matrimoniale, c'est un garage habite.
14: Mais dites donc, qu'est-ce que vous êtes vulgaire?
15: Oh
14: bah écoutez, vous entendez causer un garage habite. Non, mais qu'est-ce que c'est que ça? Moi, je n'ai jamais entendu ce terme-là. Moi, je regrette, vous me choquez énormément.
15: Je me fais refiler une occasion pourrie, lamentable, pour 10 000 balles. Hein? Une nana qui tient pas la route. Et c'est moi qui... Ah non, mais attendez.
14: Ah là, vous êtes d'une vulgarité pas possible.
15: Vous faites quoi ce soir, madame?
14: Comment? Mais vous me prenez pour qui? Écoutez, moi je vais porter plainte contre vous.
15: Bah écoutez, vous n'avez pas porté plainte contre monsieur le préfet de région.
14: Parce que vous êtes pressé?
15: Oui, madame.
14: Eh ben dites donc, bonjour le langage pour un pressé, hein.
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16: Bonjour.
1: Bonjour madame, je suis bien chez l'électricien.
16: Patientez quelques instants, s'il vous plaît, merci.
1: Hop. Oui, bah d'accord.
16: Au plaisir, merci à vous. Oui, allô?
1: Oh là là, je suis tombé sur le répondeur, ça y est.
16: Non, c'est pas le répondeur, c'est moi-même, j'étais en train de finir avec un client.
1: Mais si, ça c'est une machine qui parle.
16: Non, c'est pas une machine, monsieur.
1: Bon, je reconnais, c'est les fausses voix d'ordinateur.
16: Non, mais monsieur, vous parlez à un être humain, là, hein. Parlez pas à un ordinateur, hein.
1: Oh bah si, vous êtes clairement un ordinateur.
16: Du tout, monsieur.
1: Oh bah si.
16: Du tout, allez-y, demandez-moi ce que vous voulez.
1: D'accord, ordinateur, passe-moi une vraie personne.
16: Mais monsieur, vous avez une vraie personne au téléphone, monsieur.
1: Oui, bien sûr.
16: Oui, bien sûr.
1: Bon. Ordinateur, j'insiste.
17: Oui, allô, vous m'entendez?
1: Ah, il y a un deuxième répondeur.
17: Non, mais vous êtes pas sur le répondeur, hein.
1: Ah, là, c'est une vraie personne.
17: Oui, c'est une vraie personne, oui, c'est pas un répondeur, hein.
1: Non, mais je demande, parce que comme c'est votre ordinateur d'intelligence artificielle qui a décroché.
17: Oui, bah, c'était mon associé.
1: Ah, ok, en fait, vous avez un associé robot.
17: C'est un vrai associé. On a juste un répondeur qui vous dit de rappeler tel ou tel numéro en cas d'urgence, laisser un message.
1: Oh là là, et ben, ça recommence, voilà, le répondeur s'est remis en marche.
17: Non, c'est juste moi qui me suis présenté. Bonjour, vous êtes bien SRL.
1: Ah, bah voilà, je suis en train de me faire avoir. Depuis tout à l'heure, je parle à une intelligence artificielle.
17: Oh là, mais non, je vous dis, je suis électricien.
1: Ou bien, vous êtes surtout la machine qui est programmée pour dire qu'elle est électricien.
17: Bah, vous voyez bien que vous avez quelqu'un de correct en face de vous, non? C'est pas un répondeur...
1: Bon, on peut être correct et intelligence artificielle.
17: Mais qu'est-ce que vous voulez mon numéro de portable? Je vous le donne.
1: Oui,
17: hein.
1: Vous allez me donner le numéro d'un téléphone artificiel. Qui va probablement aboutir à une messagerie artificielle.
17: Ouais, mais c'est quand même incroyable d'avoir affaire à des gens comme ça qui comprennent pas le français, hein.
1: Alors, peut-être que je comprenne pas le français, mais moi, au moins, je suis une vraie personne.
17: Je vous dis que je suis pas quelqu'un de virtuel. Y a quoi de pas clair là-dedans?
1: Bah, c'est exactement ce que me dirait un robot.
17: Ben, rappelez, vous avez tombé sur le...
1: Sur la vraie personne, d'accord.
17: Non, pas sur la vraie personne, vous êtes sur la vraie personne.
1: Bon, admettons que je suis sur la vraie personne. Écoutez, je connais du monde chez Martin Télécom, je vais faire une demande pour retirer votre répondeur.
17: Mais il n'y a pas enlevé le répondeur? Ça fait 15 ans que l'entreprise est comme ça. Qu'est-ce que vous me racontez qu'il y a un truc artificiel qui reprend le relais?
1: Bah ouais, méfiez-vous, parce que si ça se trouve, l'intelligence artificielle, elle est en train de piquer tous vos clients et hop, elle les envoie en Chine.
17: Mais qu'est-ce que vous me racontez que les clients auraient été récupérés en Chine? Vous laissez un message, le client, il part en Chine?
1: Ah bah oui. oui, mon beau-frère, il a fait comme vous. Il faisait répondre ChatGPT à sa place. Et pfit, en deux mois, il s'est fait piquer tous ses clients.
17: Oui, mais votre beau-frère, qu'il se fasse bouffer par un truc artificiel, ça, je m'en fous.
1: En plus, il avait aussi installé l'intelligence artificielle dans sa maison. Eh ben, en six mois, il s'est fait mettre à la porte de chez lui.
17: Bah, six mois à la porte, qu'est-ce que je voulais que je vous dise?
1: Ah, bah ouais, maintenant, c'est ChatGPT qui vit dans sa maison avec sa femme Martine et tous les gosses.
17: Qu'est-ce que vous me racontez?
1: Eh oui, c'est le grand remplaçage. Les robots vont nous prendre toutes nos places.
17: Oui, sauf que nous, on n'a pas de truc artificiel. Je vous dis, c'est mon associé.
1: Ouais, et qui vous dit que votre associé, c'est pas un associé virtuel?
17: Mais qui me dit que mon associé, mais il est pas virtuel, hein?
1: Et comment vous le savez?
17: Il est un peu plus gros que moi, il boit de l'alcool, il mange.
1: Comme par hasard, pardon, mais est-ce que vous avez la preuve qu'il picole vraiment?
17: J'ai la preuve. Bah, donnez-moi votre numéro de téléphone, je vais vous envoyer une photo avec.
1: Je suis désolé pour vous, mais je pense que vous êtes en train de vous faire doubler par un faux associé robot d'intelligence artificielle.
17: C'est incroyable, ça ou quoi?
1: Comment ça, c'est incroyable?
17: De me les briser au téléphone, rien comprendre.
1: Bah, malheureusement, c'est beaucoup plus répandu qu'on le croit. Si vous saviez le nombre d'associés robots chinois virtuels qu'on trouve en France.
17: Mais vous.
1: Ah non, mais ils sont partout!
17: Vous êtes con, hein?
1: Alors, peut-être que je suis con.
17: Bah oui.
1: Ou peut-être que depuis le début, vous parlez à une connerie artificielle. Eh oui, madame, je suis la première connerie artificielle en ligne.
17: Bon, au revoir.
1: Ah non, mais essayez, posez-moi n'importe quelle question, je ne connais aucune réponse.
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19: Oui, allô?
20: Oui, bonjour.
19: Oui, c'est de la part de qui?
20: Oui, c'est ça.
19: C'est quoi ça?
20: Ah, madame de Tremble.
19: Attendez, je suis sa voisine. Je vous la passe, hein?
20: Non, c'est la voisine?
19: Oui. Ah, elle était dehors, là, tout de suite avec moi.
20: Ah, d'accord.
19: C'est quelqu'un. Bon, allô? Et puis je reviens, hein?
20: Oui,
19: allô?
20: Allô?
19: Je vous laisse, mémé. Bonjour, ah. Vous avez demandé?
20: Ah, oui, on doit la voisine.
19: Eh bien, ma voisine, elle vient de partir.
20: Vous pouvez la rattraper?
19: Ah, mais oui, bien sûr. Maria? Oui. C'est pour vous.
21: C'est moi.
19: Oui, bonjour.
20: Ah oui, bonjour, madame. Vous m'entendez, là?
19: Je vous entends très bien, mais je suis vers ma voisine parce que je suis venue vers elle et puis c'est moi qui ai pris l'appel de chez elle.
20: Madame Dutremble, s'il vous plaît.
19: Oui, je vous la passe, alors.
20: Allô?
19: Déjà, vous me la passez, vous avez dit que vous vouliez, alors je vous passe madame Dutremble. Bon, qu'est-ce que c'est, monsieur, s'il vous plaît?
20: Vous êtes la voisine.
19: Oui.
20: On voudrait parler à madame Dutremble.
19: Eh bien, je suis madame Dutremble.
20: Ah, bonjour, madame Dutremble. Est-ce que votre voisine est là?
19: Elle est là, oui.
20: On peut lui parler, s'il vous plaît?
19: Eh bien, oui. Mais à quel honneur vous l'appelez chez moi?
20: C'est la mairie.
19: Ah, c'est la mairie. Ah, oui.
20: Allô?
19: Oui.
20: Est-ce que c'est la voisine?
19: Mais oui, je suis la voisine. Écoutez-moi, au revoir.
20: Parce qu'on vous a...
19: Ailleurs,
20: hein. On vous a appelé chez vous, mais ça répond pas.
19: Ben, je vais y aller chez moi, alors on verra. Vous m'appelez.
20: Madame Dutremble, est-ce que vous m'entendez?
19: Comment?
20: Est-ce que vous pouvez nous passer madame Dutremble, s'il vous plaît?
19: Eh ben, je suis madame Dutremble.
20: Ah, bonjour. Rebonjour. Votre voisine est là?
19: Elle n'est plus là, non? Elle est partie chez elle.
20: Mais il fallait surtout pas qu'elle parte, puisqu'on a besoin de lui parler.
19: Eh ben, écoutez, téléphonez-lui chez elle.
20: Est-ce que vous pouvez lui transmettre un message?
19: Oui.
20: Est-ce que vous pouvez lui demander, quand vous la voyez...
19: Mais je la verrai peut-être que demain, ou je sais pas quand.
20: Si la voisine voit madame Dutremble...
19: Je suis madame Dutremble.
20: Bon, alors écoutez, madame. Vous dites bien à votre voisine qu'on va l'appeler pour qu'elle nous passe madame Dutremble. On a un message à lui passer. Ah, bah alors, madame Dutremble, c'est très simple. Vous dites bien à votre voisine, quand vous la voyez, hein, qu'elle dise à madame Dutremble, c'est-à-dire vous-même, qu'on va l'appeler.
19: Bon, d'accord.
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22: Oui, allô?
1: Bonjour, monsieur, c'est bien la maison de la presse?
22: C'est madame, là.
1: Bon, si vous voulez.
22: Oui?
1: Je vais vous livrer des journaux, vous serez là vers 15h.
22: Non, mais je vais dire qu'ils sont là vers... Vous dites vers 15h, d'accord, 3h, hein.
1: Ah, vous préférez 3h à la place de 15h?
22: 3h, puis 15h, c'est pareil.
1: Non, pas 3h, c'est le matin.
22: Oui, non, mais 15h, oui, ça veut dire, oui, 15h.
1: Attendez, je préviens mon livrageur. Martin? Oui, Martin? Annule le 15h cet après-midi, le monsieur me dit qu'il préfère être livré à 3h du matin.
22: Non, t'as rêvé dit, à 15h.
1: Donc 3h du matin, tu me le confirmes?
22: Non, t'as rêvé dit. t'as rêvé.
1: 3 heures du matin, c'est confirmé?
22: Non, pas moi, pas du matin.
1: On est bien d'accord? 3 heures du matin.
22: Non, pas du matin.
1: Je répète une dernière fois. 3 heures du matin, tout le monde est d'accord?
22: Non.
1: Oui, oui.
22: Non, mais je...
1: Oui, on est d'accord.
22: Ah bah non.
1: Ah oui.
22: 15 heures, c'est de rêvé.
1: Oui, je reprends l'appel, pardon. Donc, tout le monde est d'accord pour 3 heures du matin?
22: Non, t'as rêvé à 15 heures.
1: Bah, vous m'avez demandé 3 heures.
22: Ah bah non, pas 3 heures, bah non. Bah, je vais à 3 heures du matin. Non, mais...
1: Ah bah, je peux pas rechanger.
22: Ah bah, tant pis, alors.
1: Tant pis, il viendra à 3 heures du matin.
22: Mais non, vous rechangez.
1: Je peux pas rechanger, j'ai le droit qu'à un seul changement par livrage. Donc, comme j'ai déjà changé le 15h en 3h, je peux pas rechanger le 3h en 15h.
22: Non, mais annulez-le.
1: Oui, alors ça, rassurez-vous, j'ai annulé le 15h pour le remplacer par le 3h du matin que vous vouliez.
22: Oh, non, bah non, bah, moi, mon mari, il est pas d'accord. Non, il est pas d'accord. Hein.
1: Il y aura un petit supplément parce que c'est un horaire un peu exceptionnel, hein, bien sûr.
22: Puis si c'est facturé, c'est pas la peine.
1: Ah, bah bien sûr, c'est facturé.
22: Oh, non, moi, je veux pas alors.
1: Ah, bah c'est vous qui avez demandé.
22: J'ai demandé, t'as rien dit à 15h.
1: Ah, non, il a dit 3h.
22: Ah, bah non, pas 3h. Non, parce que voilà quoi. De toute façon, bah là, on va dans mon calendrier, alors puis j'irai pas l'ouvrir.
1: Et si on fait moitié-moitié, je vous livre la moitié à 15h et l'autre moitié à 3h du matin.
22: Ah, non, c'est tout là à 15h, sinon ça rien du tout.
1: Dans ce cas, on coupe la poire en deux. On fait une moitié à 23h.
22: Non, c'est 15h, t'as rien dit, mais c'est tout. Parce que 23h, on est couché.
1: Et si on fait l'autre moitié, dans ce cas, à 4h15.
22: Non. N'est pas levé.
1: Non, mais après, vous retournez vous coucher, c'est pas grave.
22: Non, mais vous êtes pas du monde, non?
1: Bon, ok. On reprend le plan initial. Je fais tout livrer à
22: 3h. Oui, mais c'est 3h, c'est pas arrivé.
1: Ah, ben non.
22: Ah, mais oui, mais non, mais je suis pas d'accord. Le matin, à 3h, hein, non.
1: 3h, moi, je croyais que c'était 3h du matin.
22: Non.
1: Bah, si.
22: Mais non.
1: Bah, si, moi, je croyais.
22: Mais non, mais moi, là, je...
1: Oh.
22: C'est arrivé, c'est tout, sinon, c'est pas la peine.
1: Ah, ouais, mais oui, mais moi, j'ai noté 3h de l'après-midi du matin.
22: Mais non.
1: Mais si.
22: C'est arrivé, si vous voulez, mais après, je... Non.
1: Bah, mais si, du matin.
22: Non, pas du matin.
1: Oh, mais si.
22: Non, mais si.
1: Comment, pardon?
22: T'enlèves là le monsieur.
0: Allô?
1: Bonjour madame. Comme j'expliquais à votre collègue.
0: Vous êtes pas malade, non? On n'a pas besoin de rien.
1: Ah, bah si vous avez pas besoin de rien, c'est bien que vous avez besoin de quelque chose.
0: Non, mais vous êtes pas de la gueule du monde, non?
1: Alors si, un peu.
0: On n'a rien commandé, qu'est-ce que vous allez nous faire chier?
1: Non, mais excusez-moi, votre collègue a confirmé la livraison pour 3 heures.
0: Mon collègue.
1: Oui, le monsieur que j'avais juste avant, il m'a confirmé.
0: Non, il a rien confirmé du tout. C'est pas lui qui commande?
1: Ah si, il m'a dit, attention, ici c'est moi qui commande.
0: Non.
1: Si.
0: Non, vous êtes malade, on n'a rien commandé.
1: Bon, bah ça, c'est pas grave, du moment que vous me payez le livrage.
0: Non, mais vous êtes à moitié cinglé.
1: Non, je dirais plutôt que je suis entièrement trop con.
0: Allez, au revoir.
1: Au revoir, madame.
3: Allô?
21: Oui, bonjour, madame.
3: Bonjour, monsieur.
21: C'est la comptabilité perverse à l'appareil, hein?
3: Oui.
21: Pour l'URSSAF. Est-ce qu'on peut avoir la taille de vos seins, madame, s'il vous plaît?
3: La taille de mes seins?
21: Bah oui, madame.
3: Bah, que je sais que cette histoire.
21: Et c'est la comptabilité perverse, madame. Est-ce que vous voulez que je vous passe chef de service?
3: Écoutez, ça doit être du 85 ou 85, je crois.
21: 85, bonnet...
3: Petit.
21: Bonnet A?
3: Oui, sûrement.
21: D'accord. Je vous passe chef de service, madame.
3: Merci.
21: Allô?
3: Allô?
21: Oui, bonjour, madame.
3: Bonjour, monsieur.
21: Monsieur Robert Ledoux, chef de service de la comptabilité perverse. Donc, 85 bonnet A, c'est ça?
3: Oui.
21: D'accord. La forme, est-ce qu'ils sont en poire, en pomme?
3: Ah non, c'est armature même, parce que j'ai pas beaucoup de poitrine.
21: Bah, 85, ça se tient quand même, hein, on va
3: oui,
21: dire.
3: Enfin.
21: Est-ce qu'ils sont agréables à toucher ou est-ce qu'ils sont trop mous, pour vous, hein?
3: Oh, ben vous savez, des explications comme ça, moi j'abandonne, hein.
21: Mais madame, c'est la comptabilité perverse de la mairie. Alors, est-ce que vous diriez qu'ils sont plutôt mous ou durs?
3: Moyen.
21: Ni durs, ni mous?
3: Voilà.
21: D'accord. Alors, tour de hanche.
3: Tour de hanche, 95.
21: 95, d'accord. Vous mettez une gaine de maintien? Gaine de maintien. La couleur chair?
3: Oui.
21: Très bien. Je récapitule, madame. Hein. Vous avez donc une poitrine de 85 bonnet A.
3: Oui.
21: Armature.
3: Oui.
21: Les seins ni trop mous, ni trop durs.
3: Non.
21: Vous portez une gaine.
3: Oui.
21: De couleur chair.
3: Voilà.
21: D'accord. Bon. À la comptabilité perverse, nous faisons des échanges d'informations. C'est-à-dire qu'à chaque fois qu'un habitant nous donne des informations comme celles que vous nous avez données sur votre poitrine, nous donnons une information sur nous-mêmes.
3: Oui.
21: Voilà. Alors, je vais vous donner, madame, la taille de ma bite. Vous avez de quoi noter?
3: La taille de?
21: La taille de ma bite.
3: Eh ben, je...
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24: Allô? Quoi aller?
1: Ah bah super, ça commence, je comprends rien.
24: Oui.
1: Bonjour madame, c'est bien le magasin de produits Corse?
24: Oui, c'est pourquoi monsieur?
1: C'est les travaux Martin à l'appareil. On vous a inscrit pour vous faire l'isolation à 1€ parce qu'on prolonge un peu l'opération.
24: Ah non, je veux pas moi.
1: Non mais vous inquiétez pas, on a déjà fait le dossier pour vous.
24: Hein?
1: Oui, on a fait vos demandes de subventionnage.
24: Ah oui, mais monsieur, vous me l'avez pas demandé.
1: C'est pas grave, vous nous faites juste une petite signature sur le bon.
24: Non, je signe non et c'est tout.
1: Ah oui, mais il n'y a pas de case non, il n'y a que la case oui. Donc je mets oui.
24: Attendez, je vous passe mon oui. Allô, monsieur.
1: Madame.
24: Qu'est-ce que c'est, cette histoire-là? Parce qu'attention, avec moi, vous allez pas rigoler, hein. Ok?
1: Ah non, mais vous avez pas compris.
24: Y a pas de comprendre ou pas comprendre, ça suffit.
1: Non, mais je vous explique. J'ai fait le dossier.
24: Non, moi, j'ai pas envie de parler, j'ai pas de temps à perdre, d'accord? Y a pas de dossier à faire, y a rien à faire. Stop. Sinon, ça va finir mal, cette histoire, hein.
1: Je peux quand même vous déposer le matos aujourd'hui?
24: Y a pas de matos à venir déposer, y a rien. On est d'accord?
1: Ah non, on n'est pas d'accord.
2: Parce allô, que... oui, bonjour.
1: Ah, une autre dame, bonjour.
2: C'est pour faire quoi?
1: C'est ce que je disais, on vous fait l'isolation à 1€.
2: Mais... Non, mais moi je veux pas vos travaux. Je veux pas de travaux dans le magasin. C'est quoi ce bordel?
1: Rassurez-vous, c'est très simple.
2: Non, il y a pas de très simple. Et je suis au courant de rien, y a personne qui m'a tenu au courant de quelque chose et on me parle de travaux et qu'on a fait une demande à ma place. Mais ça va pas être tout court.
1: Eh, la bonne nouvelle, c'est que j'ai quand même réussi à faire passer votre dossier.
2: Mais je m'en fous, moi, la nouvelle. Le magasin est tout neuf, je vais faire travaux, hein. Qui vous êtes, vous? Vous êtes qui?
1: Monsieur Martin, travaux Martin.
2: Mais je m'en fous.
1: Ah bah vous me demandez.
2: Venez me voir directement, on discute.
1: Super, j'arrive. Comme ça, j'en profite pour vous déposer le crépit.
2: Non, vous me déposez rien. Vous avez pas compris comment je vous parle ou pas?
1: Ah, et puis j'ai du lambris aussi, qu'on remettra par-dessus le crépit.
2: Mais tout qui pour vous permettre de faire des choses pareilles à ma place sans que je demande rien? Je vais vous apprendre, moi, qu'on fait rien sans me demander.
1: Trop tard.
2: Hein?
1: Trop tard.
2: Je n'ai rien à foutre. Venez, je vous attends.
1: Ah, faudrait savoir, je dépose ou je dépose pas.
2: Venez me voir, on va régler le problème ensemble, je vais vous apprendre. Mais qui vous êtes? En plus, vous êtes un gaulois, je vous entends parler de 6 mètres de loin, vous êtes un gaulois. Et en plus, vous allez me dire ce que je dois faire.
1: Ah non, mais vous avez rien à faire, j'ai tout fait à votre place.
2: Eh ben, pourquoi vous avez fait ma demande à ma place? Mais où ça s'est vu, ça?
1: Bah, c'est pour rendre service.
2: Mais non, les services, vous les gardez.
1: Bon, moi, je vous prépare le papier, comme quoi vous avez bien accepté les travaux.
2: Je n'ai rien accepté du tout, vous avez compris comment je vais vous parler.
1: Ah oui, mais alors les subventions que je vous ai grattées...
2: Eh bien, les subventions que j'ai, que vous avez demandées, je vais les garder moi, et vos travaux, vous allez vous les garder vous.
1: Ah, et alors comment on fait pour les pompes à chaleur?
2: Je m'en bats les couilles, faites ça à d'autres.
1: Non, c'est pas ça, c'est qu'il nous restait une cinquantaine de pompes à chaleur à 1€, donc on vous les a toutes attribuées.
2: Mais c'est rien du tout, mais vous avez pas compris le truc. Vous avez pas compris le problème ou quoi, où il est là? Mais vous êtes capoté ou quoi?
1: Bah, je comprends très bien, vous essayez de me négocier.
2: Eh ben non, les pompes à chaleur, vous les mettez dans votre cul, je m'en bats les couilles, vos pompes à chaleur.
1: Alors, je sais pas si vous voyez la taille d'une pompe à chaleur, je suis pas.
2: Bah, lui, c'est un fou, lui.
1: Non, mais ça y est, tu vas voir que ça va être encore ma faute.
2: À mon avis, vous comprenez pas.
1: À mon avis, on se plie en 12 pour que les gens puissent isolationner peinard.
2: À mon avis, vous comprenez pas que je vous ai rien commandé, je m'en bats les couilles de vos marchandises.
1: À mon avis, est-ce que c'est une raison pour que je finisse avec 50 pompes à chaleur dans les fesses?
2: Ça va. Ne vous dites.
1: Une encore, je dis pas, faut voir. Mais 50 pompes, certainement
2: vous
1: pas.
2: Vous ne posez rien sans que je vous voie.
1: Ah, donc si on se voie, je peux poser. Super. Je vous mets le lambris, le crépi.
2: Mais qu'est-ce que vous racontez? Je m'en bats les couilles de votre crépi, de votre lambris. Mais vous allez capoter en plein, alors.
1: Non, mais pardon, mais là, votre vitrine, elle est en verre.
2: Oui, alors, qu'est-ce qu'il y a?
1: On va mettre une couche de crépi dessus, ce qui va permettre au verre d'être totalement isolé.
2: Non, mais vous avez capoté ou quoi? Ou c'est un sketch?
1: Alors, non, j'ai pas capoté.
2: Ah, c'est quoi, alors?
1: Bah, donc, c'est l'autre.
2: C'est un sketch.
1: Bah oui, bravo.
2: Ah, c'est pas possible, hein. Oh putain. Ah vous êtes fort, hein. Ah là j'ai touché, j'étais dans le rouge complet là. Po. Vous êtes qui?
1: Eh bah devinez.
2: Une radio.
1: Oui bravo, mais laquelle?
4: Martin.
1: Ah tiens, bah passez-moi votre collègue là que j'entends derrière.
4: Martin de Martinville.
1: Tout à fait, bonjour madame.
4: Bah voilà.
1: Eh bah merci à toute l'équipe.
4: Merci à vous.
1: Et au revoir madame.
4: Allez, au revoir madame.
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23: Allô?
25: Oui, bonjour madame.
23: Monsieur.
25: Je voudrais parler, s'il vous plaît, à la responsable de la cantine de l'établissement scolaire.
23: Oui, allez-y.
25: C'est le ministère de l'Environnement, l'appareil.
23: Oui.
25: Monsieur Lamolle, le directeur de l'antenne Nutrition Environnement Scolaire.
23: Mm.
25: Vous avez reçu, je pense, la directive 953-C1?
23: Non, je sais pas.
25: Bon, nous avons des problèmes écologiques, vous le savez, en France actuellement, en particulier la forêt. Donc, trop d'arbres abattus dans le département. La cause principale, c'est une directive qui est environnementale qui a fait qu'on a réintroduit le castor dans le département. Vous êtes au courant de ça?
23: Non.
25: Bon, les castors, vous savez comment ils fonctionnent? Ils abattent des arbres pour construire des ponts et aménager
23: un...
25: Donc, nous avons un grave problème environnemental et nous avons donc envisagé de réintroduire le castor dans les menus des cantines scolaires.
23: Oui.
25: Voilà. Est-ce que ça vous va une tonne dans un premier temps ou...
23: Oh, alors là, je ne peux pas vous dire, monsieur. Ce qui serait mieux, hein, moi, ce que je peux...
25: Non, bon... parce que si on veut sauver des arbres, il faut qu'on fasse vite.
23: Oui,
25: faut...
23: non, mais je vous comprends, monsieur. Alors moi, ce que je vous conseille, parce que moi, je suis responsable de la cantine et tout, appelez carrément la mairesse qui va vous répondre.
25: C'est fait.
23: Ah, alors, qu'est-ce que vous a dit la mairesse?
25: Alors, nous nous sommes mis d'accord, nous bénéficions de toute son aide. Simplement, maintenant, il faut qu'on voit avec vous L'urgence, c'est de sauver des arbres, parce que sinon, on va avoir un vrai problème pulmonaire, on va dire, entre guillemets. Donc, en gros, il faudrait que vous puissiez, vous, écouler une tonne de viande de castor sous vide, mais le plus rapidement possible.
23: Alors là, je peux pas vous dire. Moi,
25: combien d'élèves vous avez ?
23: Alors, nous avons entre 85 enfants et 90.
25: Ça leur ferait 560 grammes de castor par repas le midi.
23: Tous les jours ?
25: Oui, absolument.
23: Oh.
25: C'est le thème de la campagne. Hein.
23: Oui.
25: Sauvons les arbres, abattons les castors.
23: Oui.
25: Bien compris. Alors, au ratio, je me suis trompé. Hein. C'est pas 460 grammes. Combien je vous ai dit ? 460 grammes de castor par jour par
23: mois ? Oui, c'est pour ça.
25: Oui, c'est un peu léger. Hein. C'est 773.
23: Et vous incorporez ça dans les...
25: Alors, hachis parmentier.
23: Oui.
25: Pâtes.
23: Oui.
25: Omelette.
23: Ah oui, d'accord. C'est-à-dire, vous metteriez ça dans le hachis parmentier.
25: Voilà.
23: Vous feriez des beefsteaks comme des beefsteaks hachés style castor.
25: Oui.
23: Vous feriez aussi, attendez, je vous dis ce qu'on a, des petites boulettes.
25: Voilà, des boulettes de castor, oui.
23: Ouais.
25: Alors, on va faire le tableau si vous voulez bien. Vous avez quoi noté ?
23: Ouais, allez-y. Alors pour le castor, hein, on a dit.
25: Alors, steak haché.
23: Oui, alors des steaks hachés.
25: De castor.
23: Oui.
25: Ensuite, hachis parmentier.
23: Alors, du hachis parmentier.
25: De castor.
23: Oui.
25: Ensuite, blanquette.
23: De la blanquette.
25: De castor. Là, ça va, c'est assez varié, non ?
23: Pour mon compte personnel, oui. Mais il en faut quand même du poisson. Hein.
25: De castor.
23: Le vendredi, on a des quenelles de veau.
25: Bon, voilà, facilement remplaçable par les quenelles de castor.
23: Oui.
25: Maintenant, le plus important, madame. Il faut donner envie aux enfants de manger du castor.
23: Oui, mais il faut l'avouer.
25: Nous allons donc attribuer le collier de castor chaque fin de semaine. C'est-à-dire que l'enfant qui aura mangé le plus de castor se va remettre le collier de castor, donc constitué avec les dents du castor, comme les Indiens, vous voyez. Bon, maintenant, le plus important. Combien d'heures par semaine pouvez-vous consacrer à aller donc sur le terrain pour l'abattage des castors?
23: Non, ça nous on n'a pas le temps. Hein.
25: Non, mais c'est le week-end. Hein.
23: Non.
25: On fournit les fusils.
23: Non, ça c'est hors de question, monsieur. Moi, le week-end, je le garde pour moi.
25: Madame.
23: Non.
25: Madame, toute la tenue est fournie.
23: Non.
25: Les casquettes, les bottes, le fusil.
23: Non. J'ai un mari qui est chasseur déjà.
25: Ah, voilà. Donc vous êtes deux, hein, à pouvoir chasser.
23: Non. Alors là, c'est pas la peine.
25: Et les instituteurs et tout le monde.
23: Non, monsieur. Écoutez, moi, je vous dis honnêtement.
25: Vous voulez rien faire pour sauver les arbres ?
23: Non.
25: Attendez, madame, c'est.
23: Non, monsieur.
25: Mais pourquoi vous voulez pas aller chasser des castors ?
23: Non, monsieur, parce que oui. Ça t'intéresse d'aller à la chasse ? Non, monsieur. Moi, c'est non. Ce qui concerne la chasse du castor, moi, mes week-ends, ils sont pris. Je vais pas m'amuser à aller avec un fusil, un machin.
25: Mais madame, c'est juste passer le week-end à tirer sur des castors, c'est pas méchant.
23: Non.
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8: Bonjour.
10: Oui, bonjour. C'est bien le bar.
8: Oui.
10: Oui, bonjour madame. Monsieur de la Place à l'appareil, directeur de l'école Saint-Véron.
8: Oui.
10: Aujourd'hui, c'est la journée de prévention de l'alcoolisme dans les écoles. Nous sommes réunis dans la salle de classe avec les élèves.
8: Oui.
10: Voilà, donc les élèves vous écoutent, ils vous disent bonjour. Je ne sais pas si vous les entendez.
8: Je les ai entendus, oui.
10: Les enfants, nous sommes avec une dame qui donne donc de l'alcool à ses clients. C'est ses clients qu'on appelle des... des alcooliques.
8: Ah bah oui. Hein.
10: C'est la bonne réponse. Il y a un élève... Oui, Jean-Pierre. Jean-Pierre nous demande si vous vous sentez responsable des multiples cirrhoses.
8: On ne peut pas être responsable parce que j'estime que chaque être humain est responsable de sa personnalité.
10: Et en l'occurrence de son foie.
8: Et en l'occurrence de son foie.
10: Donc vous faites souffler, évidemment, dans le ballon avant de...
8: On ne fait pas souffler, vous savez, il y a des signes. Hein.
10: Ah, alors, voilà, les enfants, c'est ce que je vous expliquais tout à l'heure. Les signes précurseurs avant-coureurs de l'état alcoolique. Quels sont-ils, par l'ordre d'apparition sur le visage ?
8: La rougeur, déjà, du visage, les yeux troubles, le tremblement des mains.
10: Ah, il y a Simone, oui, Simone. Oui, il y a la petite Simone qui dit que son père, c'est comme ça aussi qu'elle reconnaît son père le soir quand il rentre à la maison.
8: Vous savez, il y a des personnes qui sont alcooliques à très faible niveau. C'est-à-dire, dès qu'ils boivent deux verres, ils sont sous. J'estime que vraiment, l'alcoolisme, c'est celui qui boit chez lui et en cachette. Et voilà. Qui après va dans les bars, bien sûr, pour se finir. Hein.
10: Voilà. Se finir en beauté ou se finir en...
8: Oh, généralement, vous savez, c'est pas bien beau, quelqu'un qui est rond.
10: Hein. Ouais, comment on pourrait le qualifier?
8: D'épave.
10: Une épave. C'est comme ça que Didier voit d'ailleurs son père. Et le père de Didier, vous le connaissez peut-être, il vient souvent chez vous, dit le petit... Oui, tu vas souvent dans ce bar-là. Et il rentre toujours sous.
8: Il vient souvent chez moi?
10: Oui.
8: Il rentre toujours sous?
10: Oui. C'est ça, Didier?
8: Alors, je ne sais pas qui est son papa.
10: C'est un monsieur qui est assez rouge du visage.
8: Je ne pense pas le connaître. Hein.
10: Oui, on dit qu'il tremble un peu.
8: Il tremble. Et qu'est-ce qu'il fait, son papa, comme métier?
10: Il est chauffeur de taxi.
8: Ah.
10: Voilà. Alors, les enfants, est-ce que vous avez d'autres questions à poser à madame?
8: Mais si vous saviez que dans les grandes surfaces, de voir les jeunes acheter ce qu'on peut voir acheter, c'est atroce.
10: Oui, c'est ce que disait le petit Bernard. Il disait que son cousin avait acheté dans une grande surface un survêtement atroce. C'est vrai, vous avez raison, madame.
8: Mais oui.
10: C'est moche. C'est moche, un survêtement moche.
8: Et c'est pas beau.
10: Et c'est pas beau.
8: Non.
10: Bleu en bas, bleu fluo et rose en haut. Pour un garçon, c'est...
8: C'est moche. Hein, disons que c'est à se demander...
10: S'il n'avait pas bu avant.
8: Un haut de survêtement rose, ça donne déjà l'idée que le gamin veut...
10: Veut boire.
8: Voilà. Et il boira.
10: À quelle heure
8: Comment?
10: À quelle heure a-t-il déjà bu, d'après vous?
8: Oh, vous savez, il y en a qui boivent à toute heure. Hein.
10: Voilà. Donc, madame, d'après vous, non au survêtement rose.
8: Écoute... Vraiment non. Non au survêtement rose.
10: Pourquoi?
8: Parce que c'est une ligne qui peut prouver que l'enfant a envie de boire. Et qu'il a bu peut-être déjà.
10: À quoi reconnaît-on, madame, un enfant qui a bu 4 litres de vin rouge cul sec?
8: Bah, il titube déjà.
10: Non, puis surtout, qu'est-ce qu'il a sur lui?
8: Un survêtement rose.
10: Avec des poils ou sans poils?
8: Ah non, il n'y a pas de poils. Non.
10: Voilà, les enfants vous applaudissent. Je ne sais pas si vous les entendez.
8: Oui, je les entends, en effet. Merci, les enfants. Ah oui, ça fait plaisir, hein? Ça fait énormément plaisir, monsieur. Eh bien, écoutez, je vous remercie. Je remercie énormément les enfants. Merci, les enfants.
10: Madame, figurez-vous que parmi tous ceux qui vous applaudissent, il y en a un qui a un survêtement rose.
8: Eh bien, d'après moi, il faut qu'ils disent non à tout ça.
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12: Bonjour.
13: Bonjour monsieur, c'est bien la station service?
12: Oui, tout à fait.
13: Monsieur Martin, à l'appareil, il est recyclageur Martin.
12: Oui.
13: J'ai récupéré un stock de vieilles bouteilles en plastique, je vous les apporte.
12: Attends. Des bouteilles en plastique pour faire quoi?
13: Bah, pour faire de l'essence.
12: Comment?
13: Bah oui, vous allez récupérer le pétrole qui se trouve dans le plastique.
12: Ah, d'accord.
13: Parce qu'il faut 2 litres de pétrole pour faire 1 kilo de plastique.
12: Oui.
13: Donc c'est mathématiste, si vous refaites fondre 1 kilo de plastique, vous récupérez 2 kilos de pétrole.
12: Ah, oh là.
13: Et ouais, donc moi je vous apporte des vieilles bouteilles et vous avez plus qu'à les fondre.
12: Mais vous voulez en emmener combien de ces bouteilles?
13: Bon, là, je vous en ai mis 10 000 kilos.
12: Enfin, 10 000... Là, vous m'avez dit 10 000 bouteilles, c'est ça que vous voulez me dire?
13: Non, 10 000 kilos. Ça fait 300 000 bouteilles,
12: 10 000,
13: à peu près.
12: 10 000 kilos. Ah, dit 10 000 kilos. Ah, mais on va mettre ça où?
13: Bah, dans vos cuves d'essence.
12: Ah, dans les cuves, vous mettez ça, d'accord.
13: Enfin, attention. D'abord, vous les faites fondre.
12: Oui, j'ai bien compris.
13: Vous faites cramer le plastique et après, vous le versez dans les cuves d'essence.
12: Oui, j'ai tout compris. Hein. Je suis quand même pas...
13: Non, pardon d'insister. C'est juste qu'il faudrait pas faire n'importe quoi.
12: Vous allez m'emmener des bouteilles pour faire fondre. Pour faire du carburant, j'ai bien compris.
13: Voilà, et quand vous avez fondu les bouteilles, vous faites quoi après?
12: Après, on les met dans les cuves.
13: Très bien, donc je vous dépose ça tout à l'heure.
12: Mais moi, je suis pas la patronne. Hein.
13: Ah, elle est là, la patronne?
12: Attendez, une toute petite minute.
13: Non, une minute, ça va faire un peu long.
14: Et bonjour.
13: Ah, bah voilà, bonjour madame, on devait me passer la patronne.
14: Alors, elle est partie aux toilettes.
13: D'accord, elle en a pour longtemps?
14: Eh ben, sinon, ouais, si vous pouvez rappeler d'ici 10 minutes.
13: Ah ouais, 10 minutes, donc c'est quand même du sérieux.
14: Ah non, bah elle est aux toilettes, donc ça va être rapide.
13: Bah, moi, mon beau-frère, il peut rester tranquille 30 minutes au cabinet.
14: Non, mais là, c'est bon, elle arrive.
13: Ah, bah disons qu'elle a fait vite.
14: Ouais, je vous la passe. Allô?
13: Bonjour, monsieur, vous êtes le responsable.
15: Oui.
13: Votre collègue me dit que vous sortez à l'instant de réunion, c'est ça?
11: Oui.
13: D'accord, donc vous êtes au courant pour la livraison de bouteilles en plastique.
11: Non, je suis pas au courant du tout. C'est qui qui a commandé ça.
13: C'est moi qui a commandé ça. Comme ça, vous les faites fondre et vous récupérez le pétrole, c'est ce que je disais.
11: Non, mais moi, je fais pas fondre mes bouteilles en plastique.
13: Mais si, comme ça, le plastique se retransforme en pétrole et hop, vous le rebalancez dans vos cuves.
11: Non, je peux pas faire tout ça parce que je suis contrôlé. C'est interdit.
13: Bon, mais y a rien de sorcier. Vous avez un chalumeau?
11: Non, j'ai pas de chalumeau, monsieur. Je vous dis que je ne peux pas faire n'importe quoi. Je suis pas chez le bled là.
13: Ah, bah alors passez-moi ce monsieur puisque c'est lui le chef.
11: C'est moi, je suis la patronne. On a monsieur et madame, on est deux.
13: D'accord. Et l'autre monsieur, c'est ce monsieur le bled dont vous me parliez.
11: Écoutez, il s'appelle pas monsieur le bled. Je vous dis le bled, je fais pas un chalumeau, j'ai pas cramé mes bouteilles en plastique. Vous êtes fous, quoi.
13: Non, mais moi je vous en trouve un de chalumeau, hein, si c'est que ça.
11: Non, mais j'ai pas de chamulot, j'ai pas de tout ça.
13: D'ailleurs, vous êtes pas obligé d'utiliser un chamulot. Vous avez un brasero.
11: Vous êtes pas bien ou quoi, monsieur?
13: Ou une plancha, ça remplace aussi très bien le chamulot.
11: Non, mais attendez.
15: Oui, allô?
13: Bonjour madame.
15: Alors là c'est monsieur maintenant.
13: Ah, c'est monsieur le bled.
15: Mais je l'ai fait fondre comment? Avec mon petit briquet, je fais fondre mes bouteilles.
13: Oula, alors ça je vous le déconseille parce que ça marche. Mais alors ça va vous prendre des heures.
15: Hein. Non mais vous foutez de ma gueule ou quoi? Je vous dis briquet, c'est pas le briquet.
13: Non, c'est ce que je disais, moi je peux vous trouver un chamulot.
15: Et puis avec mon petit filtre, je filtre le plastique pour récupérer de l'essence.
13: Pas besoin de filtrer, de toute façon ça va se mélanger dans vos cuves avec le reste de l'essence.
15: Mais vous êtes con quoi?
13: Ah oui, ça c'est possible, oui.
15: Ah, mais bon, mais en tout cas, vous pouvez vous le tarer bien profond, votre truc.
13: Ah non, alors là, 300 000 bouteilles en plastique, ça me semble beaucoup.
15: Ah, vous pouvez vous faire foutre.
13: Bah alors justement, si je peux éviter.
16: Allô?
25: Oui, bonjour, c'est le garage à l'appareil.
16: Oui.
25: On vous appelle, vous savez, concernant l'accident de voiture de Monsieur Robert Ledoux, qui donc a cassé encore sa voiture cette nuit. Hein? Et donc pour vous dire que il organise une grande quête pour faire réparer sa voiture. Donc il passera cet après-midi chez tous les habitants en fait de la ville, hein, qui voudront bien de faire un petit geste.
16: On en est pourquoi là-dedans?
25: Vous connaissez ce monsieur?
16: Non.
25: Ça fait 11 fois qu'il casse sa voiture depuis Noël.
16: Oui.
25: Et bon, c'est quelqu'un qui boit beaucoup, hein, quand même. Hein.
16: Eh ben, il est pas obligé.
25: Non, il n'est pas obligé, mais bon. Il boit. Bon.
16: Mais il a qu'à pas boire, et puis il a qu'à faire que boire de l'eau.
25: Voilà. Donc, il va passer cet après-midi chez tous les habitants de la ville,
16: oui.
25: Qui voudront bien donner un petit quelque chose pour qu'il répare sa voiture.
16: On lui donnera un litre de vin, alors.
25: Attendez, je vais lui demander si c'est. Attendez. Est-ce que vous préférez du vin ou de l'argent pour votre voiture?
17: Ah ben, du vin, oui, du vin. Sûr.
25: Attendez, je vous le passe, hein, madame.
16: Oh, ben, c'est pas la peine.
17: Merci. Allô?
16: Oui.
17: Oui, bonjour, madame.
16: Bonjour, monsieur.
17: Monsieur Ledoux à l'appareil. Je suis désolé, j'ai encore cassé ma bagnole cette nuit.
16: Ah ben, tant pis pour vous.
17: Voilà, donc c'est pour ça que je fais la quête, évidemment, pour la faire réparer, quoi.
16: Eh bien, monsieur, je vous donne quel conseil, moi?
17: Oui.
16: Vous avez qu'à boire de l'eau, et ça ne vous arrivera pas.
17: Ah, oh, alors ça...
16: Vous faites comme moi, je bois que de l'eau.
17: Oui, mais vous conduisez peut-être pas, vous.
16: Non, monsieur, si vous buviez que de l'eau, vous...
17: Oui.
16: Vous ne casseriez pas votre voiture.
17: Ah ben ça, c'est pas sûr.
16: Bon.
17: J'ai demandé à la gendarmerie, ils m'ont dit que c'était pas complètement sûr.
16: Ça m'étonnerait bien.
17: Non, alors... Comme j'en ai là pour 11 000 euros quand même. Hein.
16: Eh ben, vous payez.
17: Non. Oh ben non, il faut pas exagérer. C'est pas de ma faute, j'étais sous.
16: Est-ce que c'est de ma faute à moi?
17: Ben, un petit peu.
16: Parce que?
17: Mais parce que ça s'est passé devant chez vous et que c'était mal éclairé.
16: Oh là, vous êtes menteur. Oh, chez moi, c'est très bien éclairé. Et puis, vous allez oser dire que c'est pas bien éclairé?
17: Oh oui.
16: Là là.
17: Oui.
16: Oui, mais j'avais été dans votre lit, vous n'auriez pas eu besoin de lumière.
17: Ben, dites-moi, madame.
16: Oui. Oui.
17: C'est trop facile, ça. Moi, j'ai dit à la gendarmerie que c'était de votre faute. D'ailleurs, ils vont commencer l'enquête, hein.
16: Que c'est de ma faute?
17: Oui.
16: Oh, tiens, bien sûr.
17: Ah ben, attendez, je vous repasse le policier.
16: Oui, hein. vaut mieux.
25: Merci. Oui. Ouais, je suis en train de remplir la déposition, donc c'est vrai qu'ils vous accusent quand même de l'avoir...
16: Il repasse à Bayeux et puis il paye, hein.
25: Ça serait bien si vous pouvez pas venir maintenant l'aider à réparer, non?
16: Hein? Ben, merde, alors. 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
18: Oui, bonjour.
20: Oui, bonjour, monsieur. C'est bien le PMU?
18: Oui, vous êtes bien au PMU.
20: Je vous appelle parce que j'ai mon beau-frère qui m'a dit qu'on pouvait jouer en ligne au poker avec le PMU.
18: Ah ben, oui.
20: Oui, d'accord. Eh ben, c'est parti. Je mets 5 euros.
18: Ah non, mais moi, je sais pas. Hein.
20: C'est à vous de jouer.
18: Comment c'est à moi de jouer?
20: Bah, j'ai...
18: Ah mais non, mais vous pouvez
20: je
18: pas...
20: Je remonte de 3 euros. Donc ça fait 8 à vous.
18: Mais qu'est-ce que vous me faites là?
20: Bah, je joue...
18: Là, vous êtes par téléphone.
20: Vous suivez? Vous montez?
18: Attendez,
26: Bonjour, je suis Bar PMU, monsieur.
20: Un nouveau joueur dans la partie, bonjour monsieur.
26: Non, c'est
0: s'appelle, madame.
20: C'est pour une petite partie.
0: Monsieur, vous allez sur Internet. Vous regardez, vous tapez jeu en ligne, ça veut dire
20: excusez-moi.
0: Jeu sur Internet.
20: Là, vous me parlez des jeux électroniques.
0: Mais qu'est-ce qu'il dit?
20: Pardon?
0: Vous avez bu, nous, vous êtes... Mais qu'est-ce que vous dites?
20: Bah, il dit que c'est à vous de jouer, parce que moi, j'ai mes 5 cartes.
0: Mais je suis un bar, monsieur. Je suis un bar PMU. Vous pouvez pas jouer avec un téléphone. Hein.
20: Vous bluffez.
0: Je bluffe quoi?
20: Bah, vous bluffez, le coup de... Je suis sûr que vous bluffez. Vous avez un jeu de...
0: Je suis un bar où il faut venir pour jouer aux courses du... des chevaux.
20: Elle n'a pas compris.
0: Je ne fais pas de poker.
20: Pour le... Bah si, en ligne.
0: Il y a un problème. Je sais pas, je suis... Vous me dites que oui, vous êtes en PMU.
20: Allô?
0: Oh putain, mais il est encore là.
20: Oui, il est encore là. Et...
0: Qu'est-ce qu'il a?
20: Il est dans la partie, hein, il joue.
0: Marie, il faut que tu écoutes ça, c'est pas possible.
20: Allô?
0: Oui.
20: Ah bon, on change de joueur en pleine partie, bravo.
0: Non, attendez. Oui. Je pense qu'on s'est pas compris.
20: Oui, donc vous reprenez la main?
0: Mais vous... Excusez-moi, je suis obligée de rire.
20: Bah.
0: Monsieur... Vous m'appelez pour jouer?
20: Allô?
0: On peut pas jouer aux cartes. Pas de cartes. Ah oh, ben...
20: Bon. Je fais un switch et c'est à vous de prendre la main.
0: Je vais passer la main, si ça vous gêne pas.
20: Ok, je fais un wipe out sur la reine.
0: Je parle à quelqu'un d'autre ou quoi?
20: Je sais pas. Et je twerk deux cartes en way down.
0: J'y comprends rien au poker, monsieur. Je connais les courses de chevaux, mais pas le poker.
20: Je fais un switch back dans ce cas.
0: Je veux pas lâcher le morceau, le bonhomme.
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19: Bonjour.
21: Oui, bonjour monsieur.
19: Oui.
21: C'est le restaurant?
19: C'est lui-même.
21: Oui, bonjour. Docteur de la place à l'appareil.
19: Oui, docteur, oui.
21: Je voudrais réserver pour deux personnes ce soir.
19: Deux personnes ce soir, à quelle heure?
21: 20h15,
19: 20h30.
21: Mais est-ce que ce serait possible d'avoir un endroit un peu tranquille?
19: Vous serez tranquille, il y a toujours un écart de 3 mètres entre nos tables.
21: Oui, parce que je serai accompagné par la femme d'une notaire. Enfin bon, je préfère vous dire comme ça, vous saurez. Je suis un vieil ami de Maître Ledoux, que vous connaissez certainement.
19: Bah, peut-être, monsieur. Mais enfin, nous, que vous soyez accompagné par une dame qui ne devrait pas l'être avec vous,
21: ouais, c'est
19: pas
21: enfin, bon.
19: Problème.
21: Monsieur. Non, bien sûr, mais j'aimerais bien, si vous voulez, enfin, elle, surtout, préférer que nous ne soyons pas vus, évidemment.
19: Mais si cette dame ne doit pas être vue et qu'elle est vue, moi, je n'y suis pour rien, monsieur. Hein.
21: D'accord.
19: Bien, docteur.
21: Je vous remercie, à tout à l'heure.
19: D'accord, à tout à l'heure. Bonjour.
22: Oui, bonjour, monsieur. C'est le restaurant?
19: C'est le restaurant, monsieur.
22: Bien, je voudrais réserver pour deux personnes, s'il vous plaît.
19: Pour quand?
22: Ce soir, si pour c'est ce possible.
19: Soir, oui, à quel nom, monsieur?
22: Maître Ledoux.
19: Maître Ledoux.
22: Notaire.
19: Non, Maître Ledoux.
22: Oui, notaire Maître... à Argentan. Oui, je suis déjà venu.
19: Oui, mais attendez pour le nombre de places.
22: Allô?
19: Allô, oui?
22: Oui.
19: Une seconde, monsieur Ledoux. Je viens de vérifier ses prix. C'est complet.
22: Ah bon?
19: Ah oui, je suis en train de regarder mon planning. C'est complet. J'aurai 1, 2, 3, 4, et la fois 8 ici, la fois 4 là, fois 3 là, une fois 2 ici. Non, monsieur, il me reste plus de table. C'est plus possible.
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0: Allô?
20: Bonjour, monsieur. C'est bien l'agence de voyage?
0: Oui.
20: Monsieur Martin à l'appareil, le relais Martin.
0: Le relais Martin? C'est pourquoi?
20: J'ai une réservation à votre nom.
0: Et on a réservé quoi?
20: Bah, pour le dîner, ce soir, une table pour 12.
0: Ah, c'est un restaurant. Personne n'a réservé un restaurant.
19: Bah, non.
0: Non, c'est pas chez nous, hein.
20: Alors, si, justement, c'est chez vous.
0: Mais nous n'avons pas fait de réservation.
20: Non, c'est nous qui avons fait la réservation, mais à votre nom.
0: Hein?
20: Ouais, c'est une idée du patron. On fait des fausses réservations, mais avec des vrais noms.
0: Qu'est-ce que c'est que ça?
20: Comme ça, on fait croire que la salle est pleine et ça nous remonte dans les classements Internet.
0: D'accord.
20: En revanche, soyez pas surpris, il y a des frais si vous réservez sans vous présenter, évidemment.
0: Bah, vous rigolez, monsieur. Pourquoi voulez-vous que je paye un truc que j'ai jamais demandé à personne?
20: Bah, c'est la règle, hein. Ceux qui se présentent pas sans annuler, forcément.
0: Non, mais vous me dites que c'est votre direction qui crée pour remplir la carte, je sais pas quoi, j'ai rien compris.
20: Pour remplir la salle, oui. Je trouve que c'est une super idée du patron, d'ailleurs.
0: Bah, alors, bah, vous allez voir votre direction et puis vous leur dites de m'appeler.
20: D'accord, mais qui a la direction? Parce qu'il y a le responsable Martin, il y a le patron Martin, il y a le chef Martin.
0: Eh bah,
20: y a...
0: je m'en fous. Moi, je connais pas tout votre personnel. Donc, vous l'appelez, vous lui dites, bah, écoute, t'as fait une connerie.
20: Ah, bah, tiens, il y a justement le chef Martin qui est là.
0: Appelez le chef Martin, vous lui dites d'appeler Valentin.
20: Non, attendez, je vous le passe.
0: Voilà.
20: Chef Martin.
0: C'est quoi ce délire là? Non, mais.
20: J'ai le monsieur qui a fait la réservation.
0: Le monsieur qui a fait la réservation.
20: Devinez quoi? Il a changé d'avis.
0: Non, mais c'est quoi cette connerie? J'ai changé d'avis apparemment.
20: Oui, allô?
0: Oui, bonjour.
20: Bonjour, monsieur, chef Martin à l'appareil. Vous voulez me parler?
0: Bah, écoutez, je sais pas, mais. Attendez, je vais vous passer.
26: Non, mais c'est moi la gérante.
20: Eh ben, bonjour, monsieur, chef Martin à l'appareil.
26: Je sais pas qui c'est que vous essayez d'appeler, mais ce n'est pas nous.
20: Ah, si, c'est vous. Je vous ai fait moi-même la réservation. Attendez. Au nom de monsieur Martineau.
26: Il n'y a pas de monsieur Martineau chez nous.
20: Comment ça? C'est pas vous, Martineau?
26: Non.
20: D'accord, eh ben, passez-moi Martineau.
26: Vous êtes buté? il n'y a pas de Martineau chez nous.
20: Ah, mais attendez, je crois qu'en fait, il n'y a pas de monsieur Martineau chez vous.
26: C'est ce que je me tue à vous dire.
20: C'est pas grave, donnez-moi votre nom, comme ça je vais vous faire un compte à la place de celui de Martineau.
26: Mais je ne veux pas de compte chez vous.
20: Bah si, parce que sinon vous pourrez pas nous mettre le petit commentaire 5 étoiles sur internet.
26: Non mais c'est n'importe quoi chez vous, si je mets un commentaire, ça va être tout sauf ça.
20: Non mais vous compliquez pas, vous mettez c'est super,
26: non.
20: Les Martins sont des gens très sympas.
1: Non mais on est dans quel monde là ?
20: Ah, bah c'est madame.
1: Non, monsieur, que ce soit clair net, à cette heure-ci vous êtes en train de me dire qu'il y a quelqu'un qui à l'heure d'aujourd'hui va m'envoyer les factures parce qu'on n'est pas venu.
20: Voilà, pour résumer au jour de cette heure-ci, on est d'accord.
1: On a des services juridiques du top de top de top, bah qui surtout qu'ils essayent.
20: Non mais vous inquiétez pas, j'annule Martineau.
1: Non mais je m'en fous, je suis pas monsieur Martineau, vous voulez me réserver.
20: Non mais Martineau, je vous donne sa place.
1: Non mais je m'en fous de sa place. Allô ?
20: Ah, Martineau.
1: Ah, on n'a pas de Martineau ici, nous. Hein.
20: Toujours pas. Bon, bah, chef Martin à l'appareil.
1: Ouais, je m'en branle. Moi, je suis chef aussi, je suis chef de mon truc, moi aussi.
20: Ah,
1: c'est pareil.
20: Super, on va enfin pouvoir se parler entre chefs.
1: Ah, voilà, entre chefs, on va se parler. Donc, tu m'envoies une facture. Si tu m'envoies une facture, je viendrai voir ta gueule. Tu comprends ? Tu vois ce que je veux dire ? T'as compris ?
20: Bah, pardon, chef, mais non, c'est pas très clair.
1: Sinon, tu sais où se trouve le tribunal de commerce, non ?
20: Ah, bah oui, parce que j'ai mon avocat qui est justement à côté de moi.
1: Donc, il n'y a aucun souci. Il suffira après d'aller voir le tribunal de commerce pour aller s'expliquer devant le juge.
20: Ah, bah attendez, si vous voulez, je vous passe direct mon avocat.
1: Ça me dérange pas, moi.
20: Ok, bougez pas. Maître Martin.
1: Ouais.
20: Bonjour, Maître Martin à l'appareil.
1: C'est la même voix que l'autre, hein, de toute façon.
20: Ah, pas du tout.
1: C'est le même mec qui parle.
20: Non, c'est pas moi.
1: Et puis on va raccrocher parce que ça commence à me casser les bonbons. Donc, voilà.
20: Ah bah ça tombe bien parce que j'ai justement le bonbonnier Martin à côté de moi. Alors, coup de bol.
1: Ah, bien sûr. Ouais,
20: attendez, je vous le passe.
1: Oh, c'est pas la peine.
20: Si, il va pouvoir vous aider en plus.
1: Ouais, c'est ça, ouais.
20: Pardon, mais pour réparer les bonbons cassés, vous trouverez pas mieux.
1: C'est un gag ou quoi ?
20: Oh bah vous savez quoi, je dirais oui.
1: Ah.
20: Je dirais même que vous passez à la...
1: À la radio ? Non.
20: Ah si, à la radio. Ah, je l'ai entendu.
1: Vous la chanson, vous pensez ?
20: Ah bah je pense même que je confirme. Donc je compte sur vous, on se voit ce soir au Relais Martin.
1: Voilà, sans problème.
20: Parfait ! Salut Martineau.
1: Au revoir.

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3: 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Après les obsèques, donc vers 3h30, 4h, je viendrai vous voir.
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5: Oui, bonjour monsieur, c'est bien le magasin de vaisselle?
6: Oui.
5: J'ai acheté des verres chez vous.
6: Oui.
5: Je pense qu'ils sont périmés ou il y a un problème en tout cas.
6: Je comprends pas, comment un verre peut être périmé?
5: J'ai essayé de manger un verre et non seulement le truc s'est cassé.
6: Pourquoi vous avez mangé un verre?
5: Dans Koh-Lanta, ils font ça chaque année, ils font l'épreuve où ils mangent des verres.
6: Bah, moi je savais pas qu'il fallait manger des verres, c'est la première fois que j'entends ça.
5: Faut que je vous rapporte ça.
6: Je reprends pas vos verres.
5: Hein. Comment ça vous allez pas reprendre mes verres?
6: Non bah écoutez, là je pense que...
5: Je pense qu'il y a un problème, on est bien d'accord donc... Allô?
7: Oui, allô? Bonjour, monsieur.
5: Oui, bonjour, monsieur. Comme j'expliquais...
7: Madame, c'est madame. Vous mangez du verre? Bon, enfin, monsieur, des verres, ça ne mange pas, c'est strictement interdit.
5: Alors, expliquez-moi, dans ce cas, pourquoi, depuis des années, dans Koh-Lanta, ils font l'épreuve où ils mangent des verres?
7: Non, mais attendez, alors ça, c'est la responsabilité de Koh-Lanta. Nos verres ne sont pas propres à la consommation.
5: Donc, vous reconnaissez?
7: Bah, bien sûr.
5: Ah, très bien. Bon, écoutez, comme on dit, faute avouée est déjà à moitié avouée.
7: Non, c'est pas une faute. J'ai fait quoi comme faute?
5: Alors, un, vous m'avez pas averti que vos verres périmés n'étaient pas comestibles. Deux, j'aurais pu...
7: Je tombe sur la tête. C'est la première fois de ma vie que j'entends ce genre de choses, monsieur. Je tombe sur la tête. C'est comme si vous mangez des couteaux.
5: Si vous voulez, c'est avec mon beau-frère. Il m'a dit, il y a une épreuve à chaque fois où il mange des verres.
7: Moi, je regarde Koh-Lanta. J'ai jamais vu qu'on mangeait du verre à Koh-Lanta. Vous avez confondu. Votre beau-frère, il vous a dit, il mange des verres de terre.
5: Parce qu'en plus, vous traitez mon beau-frère de menteur.
7: Non. Je dis que vous n'avez pas compris ce que votre beau-frère vous a dit.
5: Ah bah je vais lui dire, écoutez, ça va lui faire plaisir, il est à côté. Martin.
7: Bah tant mieux, dites-lui, monsieur.
5: Il y a le monsieur du magasin qui dit que t'es un menteur en plus.
7: Le monsieur, c'est une dame au magasin.
5: Écoutez, je pense qu'on vous a déjà signalé le problème et que vous essayez de faire...
7: Jamais de ma vie, ça fait 50 ans que je suis dans cette boîte parce que je suis née dans cette entreprise et je vous confirme que le verre ne se mange pas.
5: Jurez-le.
7: Je le jure.
5: Vous avez croisé, non?
7: Comment?
5: Vous avez croisé les doigts.
7: Monsieur, de quoi vous parlez, là? Je ne vous rembourserai pas des verres cassés.
5: Ou sinon, vous me les changez contre des verres qui sont, eux, vraiment comestibles.
7: Mais je vous dis que le verre n'est pas comestible.
5: Oui, non, mais c'est-à-dire que là, le temps que j'arrive, vous allez mettre des verres non comestibles partout avec des...
7: Bon, enfin, monsieur, je vais pas les sortir de l'usine pour les changer dans mon magasin parce que vous arrivez.
5: Non, mais je vois le truc, c'est que vous allez mettre des petits panneaux verres non comestibles et vous me direz...
7: Rien du tout, je n'ai pas le temps, je ne mettrai rien du tout.
5: Il y a même un morceau qui m'a un petit peu coupé le doigt, donc si vous voulez...
7: Eh ben, c'est bien pour ça qu'on interdit aux gens de... Enfin, ça tombe sous le sens de pas manger du verre.
5: J'ai la facture aussi pour les pansements et le désinfectant.
7: Monsieur, je ne vous les rembourserai pas. Ni les verres, ni les désinfectants, ni les pansements.
5: Bah, en plus, j'ai dû acheter de la lessive pour nettoyer.
7: Et vous allez me faire payer votre lessive parce que vous êtes coupé le bout du doigt.
5: Après, j'ai dû consulter un psychiatrologue parce que j'ai été choqué par cet accident.
7: Non, mais c'est votre problème. Ne venez pas pour ça.
5: Plus, dommages et intérêts, réparation suite à l'arrêt de travail que j'ai dû déposer.
7: Enfin, mais on tombe sur la tête, là.
5: Donc, vous me devez, attendez, j'ai fait le total, 47 548 euros.
7: Vous pouvez répéter, s'il vous plaît?
5: Si vous préférez, on arrondit à 47 550.
7: Je suis estomaqué. C'est une blague à la radio, moi, c'est pas possible. Vous êtes en train de m'enregistrer à la radio, c'est une blague au téléphone.
5: Ah bah oui, c'est une radio.
7: Ah. Balancez quelle radio, dites.
5: Ah bah alors, devinez.
7: Énergie.
5: Non.
7: Rire et Chanson, oui.
5: Ah bah Rire et Chanson, c'est ça.
7: Bonne journée.
5: Bonne journée.
7: Allez, au revoir.
8: Oh, c'est la vie à canard, mais je sais pas.
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9: La Poste de Brive, Madame Primo, j'écoute.
10: Oui, bonjour Madame, c'est la Poste de Brive.
9: Oui.
10: Oui, bonjour, je ne sais pas si vous m'entendez bien, parce que j'ai un téléphone portatif.
9: Non, c'est bon, c'est bon.
10: Je vous appelle, je suis étudiant à l'IUT de gestion.
9: Oui.
10: Et on est en examen, alors j'ai pris un téléphone portatif.
9: Mmh.
10: Voilà, on me pose une question sur le courrier et l'entreprise.
9: Oui.
10: Et la question, il me reste 5 minutes pour rendre la copie. La question, c'est quel est le tarif à 5 francs près d'un paquet pesant 1 kilo, destination New York?
9: Oh là là, attendez, je prends mon tarif tout de suite.
11: Vous posez des copies sur le bureau.
9: En mince.
11: Et vous sortez calmement. De la place, c'est quoi ce téléphone là?
10: Ben, je suis avec ma mère là. Allô?
9: Oui,
10: je
9: oui.
10: Je me suis repéré.
9: Oui, j'ai entendu. Bon, mais écoutez, je peux pas vous le donner.
11: Téléphone? Allô?
9: Oui.
11: Bonjour, madame.
9: Bonjour, madame. Monsieur.
11: Madame de la Place.
9: Oui.
11: Vous êtes la maman de Jean-Baptiste.
9: Bien sûr.
11: Ah, c'est un bon élève, hein?
9: Ah, ben, j'espère, hein.
11: Mais vous savez quand même qu'il est en examen aujourd'hui.
9: Ben, je voulais savoir comment ça se passait. Je pensais que c'était terminé.
11: Ah, non.
9: Ah, alors, excusez-moi d'avoir dérangé, hein.
11: Vous avez appelé votre mère pourquoi, Jean-Baptiste?
10: Ben, c'est-à-dire que c'est à propos de tonton Lulu, hein, qui peut pas venir, c'est ça?
9: Oui.
10: Samedi?

0: Oui.
1: Allô?
0: Oui.
1: Qu'est-ce qui est arrivé à votre oncle? C'est pas grave?
0: Non, c'est une petite intervention chirurgicale.
1: Ah, il a été opéré?
0: Oui.
1: De quoi?
0: Il a été opéré de la prostate.
1: Ah, ben je comprends mieux, Jean-Baptiste, vous auriez pu me l'expliquer. Ben oui, mais c'était pas facile, quoi, hein, maman?
0: Ben oui.
1: Et alors, les nouvelles, alors, comment il va?
0: Ben écoute, ça s'est bien passé, on attend qu'il se réveille, là, maintenant.
1: Allô?
0: Oui.
1: Il est à l'hôpital?
0: Oui, l'hôpital de Brive, oui.
1: Ah, bon, il est dans quel service?
0: Ben, dans le service d'opération pour la prostate, je sais pas le service, vous savez, on a attendu toute la matinée.
1: Ah oui, évidemment, vous devez être sous le choc.
0: Un petit peu, oui.
1: Oui. Et c'est un monsieur de la place aussi, son nom, alors?
0: Oui, oui, c'est ça, de la place.
1: Lucien, alors, puisqu'il parle de Tonton Lunu.
0: Voilà.
1: Ah, d'accord.
0: Voilà.
1: Parce que j'ai un ami qui opère à l'hôpital, justement. Attendez, si vous voulez, ne quittez pas, hein. Je vais prendre mon téléphone aussi, je vais essayer de vous donner des nouvelles plus fraîches.
0: Ah.
2: Allô?
0: Oui.
2: Il part à son bureau.
0: Ah oui.
2: Allez donc, je vous remercie parce que... vous avez été formidable, hein. Cette histoire de Tonton Lulu, moi j'étais mal. J'ai trouvé que ça.
0: C'est n'importe quoi, hein.
1: Allô?
0: Oui.
1: Oui, excusez-moi. Bon, alors, j'ai appelé mon ami à l'hôpital.
0: Oui.
1: Il ne connaît pas de Lucien de la Place, hein.
0: Comment ça, il ne connaît pas de Lucien de la Place?
1: Il n'y a pas de Lucien de la Place au service de chirurgie.
0: Oh, bah alors là, ça c'est un peu fort, ça. Écoutez, il vient de se faire opérer ce matin, je rêve pas, quand même.
1: Au service du professeur?
0: Bah, écoutez, moi, j'ai pas retenu le nom du professeur, hein. J'ai aucune mémoire pour les noms, en plus.
1: Attendez, hein.
2: Oh là là là là.
0: C'est ce bazar.
2: Mais il est en train d'appeler l'hôpital. Apparemment, il a un collègue qui est professeur en chirurgie.
0: Ah ouais, bah, il tombe mal parce que moi, les professeurs, les machins, les trucs, je les connais pas du tout. Hein.
1: Allô?
0: Oui?
1: Bon, je viens de rappeler.
0: Oui?
1: Alors, il y a un Lucien de la Place.
0: Ah.
1: Oui, mais alors, madame, excusez-moi, Jean-Baptiste, c'est peut-être pas la circonstance. Hein. Il n'est pas en service de chirurgie.
0: Ah bon?
1: Il a été transféré, madame, excusez-moi, à l'Institut médico-légal ce matin.
0: Ouais.
2: Oh, c'est pas vrai.
0: Eh oui, qu'est-ce que tu veux? Je voulais pas te le dire, hein.
1: Pas Tonton Lulu.
0: Eh ben oui, mais mon petit...
1: Maman.
0: Oui. Écoute, on se retrouve pour manger à midi. On va manger à midi et puis on en parlera. Tu sais, c'est pas grave.
1: Je suis désolée, madame.
0: Ben oui, mais... Oui, mais enfin, vous auriez pu attendre pour lui dire, quoi. Il est en plein examen, là.
1: Tonton Lulu.
0: Oh, mais mon petit, t'as mis pas dans tous ces états, tu sais.
1: Ah non, là, c'est bon, le doyen, là, c'est Robert Ledoux.
0: Voilà. Bon, mais écoutez, monsieur, excusez-nous notre émotion, mais je vais récupérer mon fils, hein.
1: Bien, ben, madame, je vous remercie, je vous le repasse.
0: Voilà, excusez-nous, hein.
2: Allô, maman?
0: Oui, ça va?
2: Tu m'entends, maman?
0: Oui.
2: On a échappé belle. Surtout que c'était une blague pour la radio.
0: Oh l'horreur!
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5: Allô?
6: Bonjour madame, c'est bien la boulangerie?
5: Oui.
6: Je suis venu chez vous pendant mes vacances et j'ai payé en ticket restaurant. Et normalement, on peut pas payer pendant les vacances en ticket restaurant.
5: Ah, on prend pas de ticket restaurant ici, donc ça m'étonnerait.
6: Ah, vous ne les prenez plus en plus. Bon, bah, raison de plus pour me les rembourser.
5: Non, je dis qu'on n'a pas de ticket de restaurant ici, voyons.
6: Non, mais vous inquiétez pas, moi je vous couvre, hein. Vous avez fait une erreur.
5: Ah
6: non?
5: Ah, bah, pas du tout.
7: Vous êtes qui d'abord? Non, mais vous êtes qui?
6: Ah, voilà, alors, excusez-moi, bonjour monsieur. Comme j'expliquais à votre collègue...
7: Non, je suis pas monsieur, je suis madame.
6: Vous êtes sûr?
7: Attendez, j'ai des seins et j'ai pas de...
6: Ouh là là, ouh non, c'est pas la peine d'essayer de me soudoyer, hein.
7: Non, mais dites, on est quand même pas... On n'a pas nos clients comme ça, quand même, on sait ce qu'on fait. Excusez-moi, mais on n'a pas de ticket restaurant ici.
6: Vous n'en avez pas parce que vous vous en êtes débarrassé pour faire disparaître l'épreuve.
7: Non, mais attendez, on est quand même pas comme ça, quand même.
6: Bah, quand même que si, j'ai l'impression.
7: Mais attendez, je suis quand même pas con à ce point-là, quand même.
6: Je me souviens très bien, quand je vous ai donné mes tickets restaurant, vous m'avez dit, allez-y en confiance, je suis le patron.
7: Non, mais n'importe quoi, ça fait 25 ans qu'on est installé, on n'a jamais pris. Ah non, mais attendez, on est quand même pas...
6: Bah, moi, j'ai l'impression que vous êtes quand même...
7: Ah, quand même quoi? Bah, allez-y.
6: Bah, quand même.
7: Quand même quoi?
6: Vous êtes quand même...
7: Allez-y.
6: Enfin, vous voulez vraiment que je vous le dise?
7: Bah, allez-y.
6: Ah ben, je crois que vous êtes quand même vraiment la boulangerie.
7: Oh là là, mon Dieu, on est tombé dans un monde, mais complètement...
6: Oh là là, ah bah m'en parlez pas.
7: Non mais vous êtes complètement cinglé, hein. Non mais il est complètement débloqué de la tête, hein.
6: Je vous entends, hein.
7: Non mais attends.
6: Allô?
7: Oui, je suis la femme du responsable. Qu'est-ce qui se passe? Allez-y, dites-moi.
6: Il se passe que j'ai payé quand même plein de trucs chez vous en ticket resto, il y avait des gâteaux, il y avait des glaces maison.
7: Vous avez pris des glaces maison?
6: Ah, vous vous souvenez?
7: Je ne fais pas de glaces maison, monsieur.
6: Martine, le monsieur se souvient qu'on avait pris des glaces maison.
7: Je ne fais pas de glaces maison.
4: maison. C'est bon, les arnaques, ça va bien 5 minutes, là. Puis je prends pas les tickets resto, donc arrêtez de venir nous harceler, là.
6: Ah bah tiens, c'est la meilleure, ça.
4: Non, j'ai pas pris de tickets resto, est-ce que c'est clair, ça?
6: Je me souviens très bien.
4: Je ne prends pas de tickets restaurant, ok?
6: Sauf pour les glaces maison, visiblement.
4: Écoutez, je ne fais pas de glaces maison, c'est clair?
8: C'est lui qui débarque dans 5 minutes, je l'attends devant la boulangerie.
4: Ok, passez dans 5 minutes, venez maintenant. Dans 5 minutes, vous êtes là. On prend pas de tickets resto, on n'a jamais pris de tickets resto depuis qu'on a ouvert. Et on fait pas de glaces maison.
6: J'ai la liste, hein, j'avais pris. Donc, il y avait les glaces maison, il y avait le plateau de fromage que j'avais pris.
4: Un plateau de fromage? Oh, bah oui, bien sûr. Un plateau de fromage, mais je fais du fromage dans ma boulangerie pâtisserie, c'est
6: bah,
4: pas
6: je sais,
4: là.
6: Je sais, c'est pour ça que j'avais commandé chez vous. D'ailleurs, je vous avais pris un plateau de fruits de mer en même temps.
4: Ah, vous avez un plateau de fruits de mer? Non, mais là, non, mais là, c'est le sonnum, là. Va pas arrêter. Non, mais vous êtes dans une boulangerie pâtisserie, d'accord? Vous êtes pas dans un restaurant ou un traiteur. Arrivez, quoi. Arrivez.
6: Alors, j'arrive pour les côtes de bœuf.
4: Là, ouais, par contre, les côtes de bœuf, carrément, maintenant, il y a des côtes de bœuf. Mais oui, il y a des côtes de bœuf, c'est quoi ce délire?
6: Oui, et puis vous allez me dire que c'est pas vous qui m'avez vendu la voiture non plus.
4: Écoutez, c'est une boulangerie pâtisserie, d'accord? Je vends pas des côtes de bœuf, du plateau de fromage, je vends pas tout ça, donc arrêtez maintenant.
6: Bah écoutez, j'ai ma femme qui est à côté qui peut témoigner, hein.
4: Elle peut témoigner, mais oui, bien sûr, mais attendez, mais c'est bon, quoi. Là, c'est bon.
6: Martine!
4: Stop, Martine!
6: Bah, je vous la passe?
4: Ah, bah oui, mais bien sûr.
6: Martine! Oui, allô?
4: Allô?
6: Je suis la femme, je suis Martine Martin.
4: Oh là là, mon Dieu. Vous appelez Martin, Martine, je sais que c'est une radio, donc stop.
6: Ah, alors laquelle?
8: Rire et chanson.
4: Rire et chanson.
6: Bah, bravo!
4: Martin, Martine, j'ai dit, oh là, il y a une radio, là.
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10: Cabinet docteur, bonjour.
11: Allô, c'est le docteur.
10: C'est la secrétaire. Bonjour, madame.
11: Bonjour, madame. C'est le gynécologue. Hein?
10: Oui.
11: Ah, bonjour. Je vous appelle parce que ça faisait longtemps que j'avais pas appelé un gynécologue, mais là, je crois que il faut que je consulte.
10: Je n'ai pas de rendez-vous, madame, avant fin juin.
11: Oh, ben oui, ça va aller, alors.
10: Jeudi le 12 juin, 9h20.
11: Oh, écoutez, je vais essayer, oui, à ce moment-là.
10: Votre nom, c'est madame?
11: Alors, madame Le Duret.
10: L-E?
11: Oui, plus loin, D-U-R-E-T.
10: Oui.
11: Mais vous pensez que le docteur va pouvoir s'occuper de moi?
10: Elle est gynécologue, donc elle s'occupera de vous, il n'y a pas de problème.
11: Oh oui, parce que j'étais en voiture, là, voyez.
10: Mm-hmm.
11: Et puis j'ai pris un autostoppeur, là, sur le bord de la route à Chitilguem.
10: Oui.
11: Il me regardait bizarrement et il m'a dit que j'avais une mycose.
10: L'autostoppeur vous a dit que vous aviez une mycose?
11: Oui.
10: Mais comment il sait que vous aviez une mycose, l'autostoppeur?
11: Il est étudiant en médecine.
10: Mais donc vous lui avez parlé de votre cas?
11: Non, pas du tout, non, je lui disais rien, on parlait de la pluie et du beau temps.
10: Mais si vous lui avez pas parlé de votre état de santé?
11: Oui.
10: Comment il peut savoir que vous avez une mycose?
11: Ben ça, je sais pas, je me suis arrêtée sur le bord de la route, voyez.
10: Mm-hmm.
11: Puis j'ai regardé dans le rétroviseur.
10: D'accord.
11: Et effectivement, il y a quelque chose, voyez-vous, de pas net.
10: Chez le jeune homme?
11: Non.
10: Chez vous?
11: Oui.
10: Mais vous avez où la mycose?
11: Ah ben, c'est délicat de dire ça au téléphone.
10: Oui, je comprends.
11: Je préfère vous passer le jeune à l'étudiant, il va vous dire. Le gynécologue.
2: Merci. Allô?
10: Oui, bonjour.
2: Bonjour. Bernard Toulier, à l'appareil.
10: Oui.
2: Oui, c'est moi qui ai détecté.
10: Mais vous l'avez ausculté?
2: Ah non, pas du tout. Moi, je suis étudiant en mathématiques et je sais qu'il y a 47% des femmes qui ont des mycoses, hein, qui ne le savent pas.
10: Mais donc, elle vous a dit ce qu'elle avait?
2: Non, pas du tout.
10: Mais comment vous savez que c'est une mycose si elle vous a pas dit ce qu'elle a?
2: Parce qu'il y a 47% des femmes qui ont une mycose, donc j'en ai déduit qu'elle avait une chance sur deux, donc on s'est arrêté sur le bord de la route, elle a regardé dans le rétroviseur, elle a vu qu'effectivement, voilà quoi.
10: D'accord.
2: Je suis quand même pas mauvais, hein.
10: Oui, je comprends.
2: C'est pas un diagnostic, hein, c'est juste des mathématiques.
10: Mm-hmm.
2: Je vous la repasse.
10: Merci.
11: Allô?
10: Oui?
11: Je préfère vraiment la soigner avant le mariage. Hein, parce que c'est un jeune quand même, je voudrais pas le décevoir.
10: Mais vous allez vous marier?
11: Ben oui, on s'est rencontrés sur le bord de la route, c'est une belle histoire de champignons. Mais de champignons magiques.
10: Ben je vous souhaite beaucoup de chance et de bonheur, madame Le Duret.
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12: Police municipale, bonjour.
6: Bonjour monsieur, oui c'est bien la police municipaliste.
12: Oui, je vous écoute.
6: Monsieur Martin à l'appareil, les colis Martin.
12: Oui.
6: Je suis en train de développer mon réseau de points relais colis casiers lockers.
12: Oui.
6: Donc il faudrait que je passe mettre des casiers dans vos locaux pour que mes clients puissent venir récupérer leur livraison chez vous.
12: Oui, mais non, on va pas faire ça à la police.
6: Alors vous aurez pas grand chose à faire, hein. Moi je vous livre les colis, vous aurez juste à les mettre dans les casiers.
12: Mais vous avez déjà vu qu'on venait retirer des colis dans une mairie?
6: Oh bah oui, bien sûr.
12: Laquelle?
6: Bah la vôtre, c'est ce que je vous dis.
12: Non mais d'autres mairies, donnez-moi d'autres noms.
6: Ah, Alors, pour le moment, vous avez l'exclusivité, puisqu'il n'y a que vous.
12: Écoutez, on a un sas, on ne fait pas rentrer comme ça tout le monde.
6: Eh ben voilà, il suffit de mettre les colis dans le sas.
12: Non, mais le sas, c'est pareil, il y a deux portes, c'est nous qui ouvrons.
6: Justement, vous ouvrez que la première porte, vous mettez le colis dans le sas.
12: Ah non, mais pas du tout, mais...
6: Si, après, vous refermez la première porte.
12: Non, mais...
6: Et vous ouvrez la deuxième.
12: Mais pas du tout, je vous ai dit que nous, on veut pas de colis à la police.
6: Pas de problème, dans ce cas, je vous envoie un employé des colis Martin.
12: Non, mais non.
6: Et il restera à l'intérieur du sas en permanence pour distribuer les colis.
12: Mais non, on va pas. Non, mais la police, on peut pas avoir comme ça quelqu'un en permanence. Non. Enfin,
6: oui, mais si on installe directement les casiers lockers dans le sas.
12: Non, mais.
13: Allô.
6: Bonjour madame, Monsieur Martin, les colis Martin.
13: Mais moi c'est Monsieur, c'est pas Madame.
6: Admettons. Donc j'étais en train de voir avec votre collègue où on va installer les casiers.
13: Vous pouvez pas installer des casiers comme ça dans la mairie.
6: Ah non, mais moi je veux les mettre que dans les locaux de la police.
13: Mais non plus, vous pouvez pas. Nous nos locaux sont dans la mairie.
6: Ah oui, aussi j'ai pas demandé. Vous avez la Wi-Fi?
13: On a la Wi-Fi, mais par contre la.
6: Super, parce que pour les clients qui payent en carte bleue, ça passe par la Wi-Fi grâce à un petit appareil de paiement électronique.
13: Non mais je connais.
6: Si vous connaissez en plus, parfait. Donc vous, je vais vous mettre pour encaisser les frais de livraison de mes clients.
13: On a autre chose à faire, on est des policiers, on n'a pas encaissé des gens qui viennent récupérer leur colis, etc. C'est pas notre boulot.
6: Ah, et puis il faut qu'on voit pour vos horaires aussi, parce que là ça va pas.
13: Non, bah après la mairie elle ferme à 17h, nous à 17h on a fini, après 17h il n'y a plus personne.
6: Eh oui, parce que moi j'ai dit qu'on pouvait retirer son colis 24h sur 24.
13: Je vous explique, la mairie elle est fermée, il y a le portail, il se ferme à 17h, c'est un bâtiment sécurisé, nos locaux sont sécurisés.
6: Pas de problème, vous me laissez le code de l'alarme.
13: Comment?
6: Bah vous me dites comment on désactive le sécurisage.
13: Ah, bah ça je peux pas faire.
6: Ou alors vous me marquez juste le code sur un bout de papier à l'entrée,
13: mais...
6: comme ça mes clients peuvent quand même entrer quand il y a personne.
13: Non, mais ce que vous comprenez pas, c'est que nous on a une armurerie, on a tout ça, donc si je vous donne le code, c'est la porte ouverte à tout le monde. Tout le monde peut rentrer dans les bureaux et faire n'importe quoi.
6: Oui, mais tout le monde peut refermer aussi. Bah oui, et si ça vous rassure, on peut marquer aussi sur le papier, merci de ne pas prendre des trucs dans l'armurerie.
13: Mais ça c'est pas possible, c'est pas comme ça que ça marche.
6: Ah oui, mais alors comment je fais entrer mes clients la nuit dans les locaux de la police?
13: Faut voir avec monsieur le maire, c'est lui qui décide, hein, c'est pas nous. C'est la mairie, c'est chez lui. Hein.
6: Ah d'accord, donc en gros le maire c'est le taulier.
13: Bah en gros c'est lui.
6: Ok, bah je vais lui demander.
13: Voilà.
6: Oh, tiens, justement le voilà. Monsieur le maire, vous êtes d'accord?
13: Ouais, bien sûr.
6: Ah oui, je suis d'accord. Ah bah allô?
13: Passez-le-moi.
6: Ah, alors, c'est-à-dire que là, il est très occupé.
13: Vous me le passez? Il est à côté de vous.
6: Bah, je voudrais bien, mais il est en train de trier des colis, là.
13: Passez-le-moi. Il s'appelle comment, monsieur le maire, d'ailleurs?
6: Ah! Oh, bah, son nom m'échappe. Attendez, c'est bête.
13: Il s'appelle comment, monsieur le maire?
6: Ouais, rappelez-moi son nom, déjà.
13: Non, mais s'il est à côté de vous.
6: Ah, bah oui, je suis bête. Bougez pas. Monsieur le maire, vous vous appelez comment?
13: Écoutez, on va arrêter là.
6: Ah non, attendez, il réfléchit, c'est parce que lui aussi se souvient
13: plus. Non, on va arrêter là, c'est mieux. Allez, au revoir. Il est complètement demeuré en fait, lui.
6: Ah, mal raccroché.
14: C'est impossible, c'est une connerie. Les colis Martin. Ça, c'est une radio, ça. Ah, putain. Tu sais, c'est la connerie de Martin.
6: Allô?
15: Oui, je vous entends.
6: Justement, moi aussi.
15: Oui.
6: Donc, je pense qu'il faut aussi faire gaffe avec le raccrochage téléphonique.
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16: Allô?
11: Oui, bonjour madame.
16: Bonjour.
11: C'est la mairie.
16: Oui.
11: Ah bonjour, je vous appelle, je suis la nouvelle femme de ménage de monsieur le maire.
16: Oui.
11: Et je suis en train de faire le linge, là, je voudrais savoir où il met ses produits.
16: La femme de ménage, monsieur le maire.
11: Oui.
16: Ah, mais écoutez, là, je peux pas vous dire, monsieur le maire n'est pas dans la mairie, alors, je peux pas vous dire.
11: Si jamais il vous appelait.
16: Oui.
11: Pouvez-vous lui transmettre le message?
16: Oui.
11: Qu'il appelle donc Mireille.
16: Oui.
11: Chez lui, à la maison.
16: Mm-hmm.
11: Et lui, pour lui dire où sont les produits, parce que là, je suis en train de faire le linge.
16: Oui.
11: Il y a des taches dans les slips que j'arrive pas à rattraper.
16: Bon, mais écoutez, moi je vous laisserai la commission.
11: La grosse, c'est pas la peine parce que il l'a déjà faite. Hein.
16: Pardon?
11: Il l'a déjà faite.
16: Il a déjà fait quoi?
11: La commission.
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16: Oui, allô?
6: Oui, bonjour monsieur, c'est bien la poste?
16: Oui.
6: Je vous appelle parce que j'ai posté mon chat la semaine dernière et il n'est pas encore arrivé à destination, donc je voulais savoir si vous aviez un colis en instance.
16: Non mais vous vous moquez de moi? Vous me dites que vous avez mis votre chat dans un carton?
6: Voilà, oui, pour l'envoyer, parce que c'était pour l'envoyer à mon beau-frère, parce que moi je partais en vacances.
16: Vous me dites que vous avez mis votre chat dans un carton?
6: Non mais je l'ai emballé, hein, j'avais mis des trucs...
16: Un chat vivant?
6: Bah oui, j'allais pas mettre
16: c'est du n'importe quoi de mettre un chat dans un carton pour l'envoyer par la poste.
6: Bah comment voulez-vous, il va pas voyager tout seul non plus?
16: Bon, bah écoutez, je vais... Donnez-moi votre nom, monsieur.
6: Alors, la mère, L-A-M-E-R.
16: Oui.
6: Prénom Michel.
16: Michel.
6: Oui.
16: Et apparemment, il n'y a pas de monsieur Lamar Michel ou je ne sais quoi.
6: La mère, mère.
16: Lamar Michel qui a perdu son chat.
6: M-E, c'est un E.
16: La mère.
6: Oui.
16: La mère Michel.
6: Oui.
16: Bon, écoutez, vous entendrez que ça prête à confusion quand même, la mère Michel qui a perdu son chat.
6: Je vois pas pourquoi.
16: Vous connaissez pas la comptine, non, la mère Michel qui a perdu son chat.
6: Vous êtes au courant donc?
16: Au courant de quoi?
6: Bah, qu'il a perdu son chat.
16: Si vous, au moins, vous aviez le numéro, on pourrait peut-être faire un suivi de colis, mais là, j'en ai pas.
6: Attendez le papier.
16: Allez-y, donnez-moi le numéro.
6: Alors, 1.
16: Oui.
6: 73.
16: C'est le numéro de quoi? Ça, c'est pas un numéro de colis, vous avez, hein?
6: Ah, ça, c'est mon numéro de sécurité sociale.
16: Non, mais vous vous moquez de moi, je vous ai pas demandé votre numéro de sécurité sociale. Je vous ai demandé votre numéro de suivi de colis pour le chat.
6: Dans le suivi pour le chat, où est-ce que je trouve ça, moi? Numéro de chat.
16: Quand vous avez mis votre chat dans votre boîte.
6: Oui.
16: Vous avez rempli un papier à la poste.
6: Oui, oui, oui.
16: Alors il est où ce papier?
6: Ah bah je l'ai jeté ça.
16: Ah bah bravo. C'est surtout ce qu'il faut pas faire.
6: Excusez-moi, mais vous me devez un chat dans l'histoire, hein?
16: Non, pas du tout.
6: Ah bah si, vous me devez un chat.
16: Oh, pas du tout.
6: Oula, pardon?
16: Pardon?
6: J'ai entendu miauler derrière vous, non?
16: Non mais ça va pas, non.
6: J'ai entendu miauler.
16: Non mais n'importe quoi, je suis tout seul dans mon bureau.
6: J'ai entendu miaou.
16: Oui, bah c'est ça.
6: Non mais excusez-moi, mais passez-moi mon chat tout de suite, s'il vous plaît.
16: Je n'ai pas votre chat, monsieur. Vous avez bien entendu? Au revoir, j'appelle la gendarmerie.
6: Moi d'abord.
16: Moi d'abord quoi?
6: Bah moi d'abord j'appelle la gendarmerie pour leur dire que vous avez un chat qui fait miaou.
16: C'est bon, vous me lâchez la grappe parce que je commence à vous commencez à me saouler.
6: Ah bah excusez-moi, mais enfin si vous buvez au travail en plus, ça ne me regarde pas, hein, c'est
16: oh.
6: Pas mon...
16: Oh, oh, oh. Ça suffit vos petites histoires. Hein.
6: Allô? Allô?
15: Allô?
6: Oui.
15: Enfin, je sais pas, c'est la loi, il y a personne qui met deux chats dans un carton.
17: Et puis avec un week-end, il va pas manger pendant 3 jours, quoi.
15: Et ça fait 5 jours que vous avez un chat dans un carton.
6: Mais je lui avais mis des croquettes, hein.
15: Vous aviez mis des croquettes. Et c'était pour quelle adresse? Je vais essayer de voir si je peux pas appeler le facteur.
6: Alors, c'est au nom de monsieur Lamère.
15: Ouais.
6: Son prénom, c'est Michel.
15: Lamère Michel qui a perdu son chat. Vous êtes qui?
6: Ah ben, je suis le beau-frère de Lamère Michel qui a perdu son chat.
15: Le beau-frère.
6: Et sinon, c'était Rire et Chanson.
15: Ah, ah.
17: Voilà.
15: Ah, ça, c'est cool. Eh ben, je suis rassurée, en tout cas. 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
19: Allô?
18: Oui, bonjour madame, c'est la Société Protectrice des Animaux à l'appareil.
19: Oui.
18: Dites-moi, est-ce qu'on peut savoir ce que vous faisiez cette nuit?
19: Ah, j'étais chez moi, monsieur. J'étais dans mon lit.
18: Vous n'êtes pas sorti?
19: Ah non, pourquoi? Qu'est-ce qui vous arrive?
18: Ben écoutez, on a une plainte là, hein, sur un animal. Vous voyez, monsieur...
19: Oui.
18: Il a une poule, ce monsieur.
19: Il a une poule?
18: Oui.
19: Oui.
18: Et elle a été sodomisée, violée par quelqu'un qui est venu avec un balai.
19: Un viol sur une poule?
18: Oui, avec un balai.
19: Ah ben alors, écoutez, je ne veux pas être méchante, mais faire ça à une poule, il faut quand même être pas vicieux, mais méchant.
18: Un peu vicieux, quand même.
19: Un peu sur les bords.
18: Et alors, figurez-vous qu'il y a une dame qui prétend vous avoir vu cette nuit rentrer chez vous à 3h10 ce matin, un balai à la main.
19: Oh.
18: Est-ce que vous avez un balai?
19: Un balai long, oui.
18: Un balai long?
19: Oui.
18: Voilà.
19: C'est avec un balai comme ça?
18: Oui.
19: Avec le manche?
18: Oui.
19: Eh ben, moi, je peux vous dire que c'est ni mon mari ni moi, pour la bonne raison que nous étions dans notre lit.
18: Alors, attendez.
19: Oh non, écoutez, je vous assure que ça me horrifie.
18: Ceci dit, madame, quand vous voyez un œuf, la taille d'un œuf...
19: Oui.
18: On peut comprendre que le balai passe, hein, par le...
19: Oui, mais c'est pas la même chose, monsieur. Parce que je trouve qu'une poule, si elle fait un œuf, il s'ouvre tout seul en sortant l'œuf. Que si c'est quelqu'un avec un pied de balai, il force automatiquement et ça esquinte la poule.
18: Ben là, ça l'a esquinté.
19: Alors, je peux vous affirmer, monsieur, que je ne sais pas qui c'est cette dame qui a pu m'accuser, mais c'est une chose que je ne ferai jamais de mal à un animal.
18: Même avec un balai?
19: Pas plus qu'avec un balai qu'avec un petit bouchon. Ah non! Ah non, pas... Ah non, non, là, c'est...
18: Pas plus avec un balai qu'un tire-bouchon?
19: Ah non, oh, bah, mais ça va pas, non? Pourquoi un tire-bouchon? Mais ça va encore autre chose.
18: Parce que ça a été fait.
19: Avec un tire-bouchon?
18: Oui, sur un canard.
19: Oh mon Dieu, ben moi je l'ai pas vu, j'ai voté le journal tous les jours, mais je l'ai pas vu. Oh mon Dieu.
18: Figurez-vous que ils ont violé un canard avec un...
19: Un tire-bouchon? Ah ben je ne sais pas dans quel état il doit être la nullité de canard. Hein.
18: Et le tire-bouchon... ne fonctionne plus non plus.
19: M'en doute.
18: Alors, je repense, pardonnez-moi, je reviens sur la poule parce
19: oui,
18: que...
19: Oui, bien sûr.
18: En fait, ça a été assez atroce pour la pauvre bête parce que...
19: Non, sûrement.
18: Quand la dame lui a mis le balai, là, l'œuf qui était en train de se former dans le croupion de la poule...
19: Oui.
18: ...a été poussé.
19: Oh là là.
18: Et elle l'a sorti par le bec.
19: Oh mon Dieu, la pauvre bête.
18: Le pauvre bec, c'est au masculin.
19: La pauvre bête, que
18: ah,
19: je
18: oui,
19: dis.
18: Ah oui, pardon, oui. Parce que,
19: ah non.
18: Le bec, c'est au masculin.
19: Mmh.
18: Et donc, le bec a tenu, c'est ouvert. Et ben figurez-vous que la poule n'a pas lâché l'œuf.
19: Ah ben, dis donc. Oui, alors là, on peut dire que c'est une merveille.
18: Vous vous rendez compte qu'un poussin va venir de cet œuf et qu'il ne saura jamais ce que sa mère a enduré.
19: Ah bah non, sûrement.
18: Pour qu'il vienne à la vie.
19: Je comprends pas, moi les gens peuvent faire du mal aux animaux.
18: Ce matin, dans notre département, 97 viols de poules depuis vendredi dernier.
19: Depuis vendredi dernier ? Toujours avec un balai ?
18: Toujours.
19: Mais les gens vicieux comme ça, ils font ça que la nuit, hein.
18: Les vicieux du balai et les vicieux du tire-bouchon.
19: Parce que, bon, ils vont aller un jour, les gens vont les voir.
18: Bon, qu'est-ce qu'il y a de pire ? Celui qui fait ça avec un balai à une poule ou celui qui fait ça avec un tire-bouchon à un canard ?
19: Oh, ni l'un ni l'autre n'est bon, hein. Mais j'ai peur qu'avec le tire-bouchon, qui a un bout qui pique, ça doit courir de pire, hein.
18: Vous croyez ?
19: Ah, je crois, oui.
18: Oui, parce que...
19: Avec un tire-bouchon, il y a quand même le bout de la vis qui est quand même pointu.
18: Oui.
19: Pour rentrer dans le bouchon, comment voulez-vous qu'il serait autrement ? Ça passerait pas.
18: Oui.
19: Alors, vous vous rendez compte que d'aller dans le croupion d'un canard, aussi bien que dans le cul d'une poule ? Non, non.
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20: Allô ?
6: Bonjour madame, c'est bien la pension pour animaux ?
20: Oui.
6: Monsieur Martin à l'appareil ?
20: Oui.
6: Je vous fais déposer un cheval tout à l'heure, c'est pour vous prévenir.
20: Vous êtes censé appeler qui là ?
6: Bah, la pension pour animaux.
20: La pension pour
6: un... Oui, parce que justement, ce cheval est un animal.
20: Oui, une pension pour chien et chat.
6: Oui, bah chien, chat, cheval, ça reste un peu la même chose.
20: Je vous dis que je garde des chiens et des chats. Je ne garde pas d'autres animaux que des chiens et des chats.
6: Oh là là, bah oui, mais ça m'arrange pas.
20: Ah bah oui, oh là là, je suis désolé, mais...
6: Oh non, mais je vois, n'en dites pas plus.
20: Bah, vous voyez quoi ?
6: J'ai l'impression que vous faites un peu de la sélection au faciès, comme on dit.
20: Ah mais vous avez du mal à comprendre, quand même.
6: Pardon, vous pouvez quand même me rendre ce petit service.
20: Je vous connais pas, monsieur.
6: C'est pas grave, je vous envoie le cheval par transporteur, vous aurez plus qu'à le mettre avec les autres bestioles.
20: Ah, je vous connais pas. Vous arrivez, vous m'envoyez un transporteur, le cheval, je peux l'avoir sur mes bras.
6: En même temps, c'est même pas mon cheval, donc...
20: Enfin bon, il arrive de où ? Il appartient bien à quelqu'un.
6: C'est celui de mon beau-frère, il est parti au Martinland, et il m'a laissé son cheval en attendant.
20: Ah bah, et c'est pour combien de temps ?
6: Alors ça, aucune idée, de toute façon, moi je compte pas le récupérer, je vous le laisse.
20: Vous êtes en train de me dire, vous me déposez un cheval, c'est pas le vôtre, vous comptez pas le récupérer ?
6: Ah bah moi je suis en appartement en plus, c'est une galère, il tient même pas dans l'ascenseur.
20: J'en veux pas de votre cheval, vous... Oui, allô ?
6: Bonjour madame, vous êtes pas obligé de le garder le cheval ?
20: Non, mais moi je peux pas recevoir deux chevaux. Que voulez-vous que je fasse avec un cheval ? C'est une pension pour chien et pour chat, je peux pas mettre un cheval dans un box à chien.
6: Oh, je pense que ça passe en tassant un tout petit peu.
20: Non, mais attendez, il faut une étable, faut de quoi le nourrir, machin, moi j'ai rien de tout ça, je vais pas lui donner des croquettes de chien à votre cheval.
6: Ah bah vous avez du bol, il adore les croquettes de chien, je lui donne que ça.
20: Mais monsieur, je vous dis non, trouvez une pension de cheval ailleurs, il y en a.
6: Ah, vous en connaissez des pensions de cheval ?
20: Ah bah bien sûr.
6: Ah bah parfait.
20: Ah bah oui. Hein.
6: Bah oui, comme ça vous pourrez voir avec eux pour leur refourguer le cheval que vous récupérez.
20: Oh putain, oui. Je ne peux pas recevoir votre cheval.
6: Ah oui, mais j'ai déjà fait le changement d'adresse. Je l'ai domicilifié chez vous.
20: Je m'en fous.
6: Après, vous n'êtes pas obligé de le garder avec vous dans la maison en permanence. Il peut aussi sortir galoper sur le terrain de temps en temps.
20: J'ai pas de terrain, monsieur, c'est une pension pour chien.
6: Eh, attendez, on n'a pas encore parlé d'argent.
20: Oh, mais monsieur.
6: Madame.
20: Mais même à 1000 euros par jour, je ne peux pas accueillir de cheval.
6: 1000 euros ? Alors c'est très gentil, mais je pensais beaucoup moins.
20: Mais comment je peux vous faire comprendre ?
6: En revanche, qu'est-ce que vous entendez par 1000 euros par jour ?
20: Je ne peux pas l'accueillir. Vous entendez ça ?
6: Non, pardon, mais c'est pas clair.
20: Non, c'est vous qui êtes pas clair. Déjà, vous voulez ramener un cheval, c'est des gens que vous connaissez pas. Faites ce que vous voulez de votre cheval.
6: Oui, alors ça, on est d'accord là-dessus. Donc je vous le dépose.
20: Ok, d'accord. Ouais, faites comme vous voulez.
6: Parfait. En revanche, vous me proposez 1000 euros. C'est super.
20: Ok, d'accord, ouais.
6: Mais honnêtement, vu que vous me rendez service, en plus, moi, je vous le vends à 500 balles et on n'en parle plus, hein.
20: Mais comme si, moi, je vais vous donner de l'argent en plus. Non, mais c'est pour rire, quoi.
6: Pardon, mais je vais pas vous filer un cheval gratos non plus.
20: Mais je ne veux pas de cheval, monsieur.
6: Bon, bah, vous me donnez 400 balles en liquide.
20: Mais non !
6: Alors, 300 euros et un chien. On n'en parle plus.
20: Allez, au revoir, monsieur, au revoir.
6: Et si on dit 1 euro et 300 chiens ?
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21: Bah alors, à samedi, oui. Allô, oui ?
22: Oui, bonjour, madame. Bonjour. C'est bien la poissonnerie ?
21: Oui, monsieur.
22: Oui, bonjour. C'est le service vétérinaire gynécologique de Deauville, à l'appareil.
21: Service vétérinaire gynécologique de Deauville, oui.
22: Oui, je vous appelle pour savoir si vous avez des moules en ce moment en vente.
21: Ouais.
22: Est-ce que vous pouvez prendre une moule, s'il vous plaît ? Et je vais vous demander une petite observation, simplement.
21: D'accord, quittez pas.
22: Voilà, en attendant, chers auditeurs, vous...
21: Oui, alors je la tiens, oui.
22: Voilà, vous la tenez. Vous tenez, alors vous avez une moule, là ? D'accord. J'aimerais bien que vous ouvriez cette moule.
21: Ouais, attendez, quittez pas.
22: Si vous pouvez ouvrir votre moule, madame.
21: Je suis au téléphone, on n'entend rien !
22: Si vous pouvez...
21: Merde, il en fait exprès ou quoi ?
22: Est-ce que vous pouvez ouvrir votre moule, s'il vous plaît ?
21: Oui, c'est ce que je suis en train de faire. Allez.
22: Bon. Est-ce qu'elle vous paraît fraîche ?
21: Ah oui, et puis elle est belle, elle est bien rosée, elle est bien pleine et bien rosée.
22: Votre moule est pleine et...
21: Elle est rosée.
22: Elle est rosée.
21: Oui.
22: Quand vous la touchez, est-ce qu'elle se rétracte ?
21: Ah oui, sans problème.
22: D'accord. Votre moule, donc, se rétracte dès que vous la touchez, hein ?
21: Ben, elle se rétracte et puis après, elle se remet dans le bon sens.
22: Elle s'ouvre, hein, de toute façon.
21: Oui, c'est ça, tout à fait.
22: D'accord. De quelle couleur est-elle à l'intérieur, votre moule?
21: Elle est un petit peu jaune rosée, quoi. Mais elle est bonne, hein.
22: Est-ce que vous pouvez mettre un doigt dans votre moule?
21: Oui. Alors, qu'est-ce qui se passe?
22: Alors, comment réagit-elle?
21: Elle bouge.
22: D'accord. Vous touillez un peu, non?
21: Non, pas spécialement.
22: Essayez de voir un peu en frottant, un peu à l'intérieur.
21: Oui, elle bouge.
22: D'accord. Mettez deux doigts maintenant. Qu'est-ce qui se passe?
21: Je l'écrase, là.
22: Ah, vous écrasez votre moule avec deux doigts?
21: Oui.
22: D'accord. Et trois doigts, est-ce que ça passe ou pas?
21: On peut pas, elle est trop petite.
22: Donc votre moule, c'est une petite moule, en fait. Hein.
21: Oui, c'est une petite moule qui fait quoi, 3,5 cm, 4 cm? 3,5.
22: Ça fait petit, hein?
21: C'est pas une très grosse moule. Hein. La longueur réglementaire, je crois que c'est 4 cm, alors elle fait pas plus. Hein.
22: Ouais. Votre moule n'est pas facile d'accès.
21: Non.
22: D'accord. Vous m'avez dit qu'elle était poilue?
21: Non. Elle est propre.
22: Les consommateurs de votre moule sont contents d'elle ou pas, en général?
21: On n'a jamais eu à se plaindre.
22: D'accord. Au niveau de la raie, maintenant, on a vu la moule. On a vu votre moule, hein. Au niveau de votre raie.
21: La raie?
22: Oui. Est-ce que vous pouvez toucher votre raie?
21: La raie, oui, elle est rugueuse.
22: Votre raie est rugueuse, hein. Donc, je ne peux pas mettre trois doigts dans votre moule parce qu'elle est trop petite. Et votre raie est?
21: Rugueuse. Elle est même, comment on dit là? Il y a de la glu dessus, là.
22: Il y a de la glu dans votre raie?
21: Non, sur la peau de la raie. Il y a de la glu dessus, là, du truc.
22: Ouais, mais je veux pas savoir. Oui, de collant, oui. Je veux pas savoir où vous avez passé la nuit, madame, hein.
21: Non, mais vous parlez de marchandises ou vous parlez de moi, là? Parce que vous avez l'air de vous foutre de la gueule du monde, là.
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1: Bonjour.
6: Oui, bonjour monsieur, c'est bien le centre d'épilation?
1: Oui, tout à fait.
6: Oui, voilà, je vous appelle parce que j'aurais besoin de récupérer des poils, s'il vous plaît.
1: Ah, mais c'est pas possible. Et pour en faire quoi?
6: Parce que moi, je vends en ligne, en fait, des poils de soldats de la guerre 14-18. J'ai beaucoup de demandes sur les poilus et du coup, j'ai besoin de poils pour pouvoir les envoyer.
1: Ouais, donc en fait, vous êtes un gros mytho, clairement. Parce
6: comment ça?
1: Vous vendez des poils de clientes à nous qui auraient soi-disant appartenu à des poilus.
6: Non, mais ça, je le dis pas, moi.
1: Je veux dire, c'est trop facile. En aucun cas, vous venez récupérer nos poils, quoi. Je veux dire, c'est un truc complètement taré, quoi.
6: Ah bah c'est la meilleure.
1: C'est la meilleure. Il suffit qu'il y en ait un qui fasse un test de carbone 14, et ben vous l'avez dans le cul, excusez-moi l'expression.
6: Non mais, à la limite, vous les sortez à quelle heure, les poubelles?
1: Ah mais ça vous regarde pas, de toute façon c'est un centre commercial, donc vous pourrez même pas les récupérer, les poubelles.
6: Vous voulez une participation, c'est ça?
1: Ah mais moi je m'en fous.
6: Non mais c'est ça.
1: Surtout
6: vous voulez...
1: pour faire votre commerce, en aucun cas je vais demander quelque chose.
6: Non mais dites-le franchement, vous voulez être intéressé au business?
1: Ah mais rien du tout.
6: Allez, je vous propose 10%.
1: Mais je m'en tape de vos 10%.
6: Sur toutes les ventes.
1: Mais je m'en tape royalement, vous êtes un menteur.
6: Ah bah vous d'abord.
1: Ah bien sûr, vous d'abord. Non mais attendez, moi quand je vends quelque chose, c'est quelque chose, c'est certifié original. Vous avez des certificats, non? C'est des poils de jambes de nos clientes. Mais vous vous prenez pour qui?
6: Et dans ce cas, est-ce que vous pourriez me faire un certificat?
1: Un certificat de quoi?
6: Comme quoi c'était des poils de poilus, vous voyez.
1: Bien sûr, oui, tout à fait, mais vous avez fumé quoi là, sérieusement?
6: À la limite, moi je peux vous apporter un truc tout prêt, vous aurez qu'à le signer, vous voyez.
1: Mais je m'en tape, je vais pas signer votre papier.
6: Mais si, non, mais vous mettez
1: Je sous-signais rien du tout, je sous-signais, je vous emmerde, vous me faites perdre mon temps, vous avez qu'à appeler un autre institut avec votre délire de poils ou de je sais pas quoi là.
6: Parce que l'intérêt c'est que si vous me faites le papier, justement, moi ça me garantit de pas avoir de problème.
1: Mais c'est quoi, vous avez pas compris dans la phrase que j'ai dit, je ne vous ferai pas de papier?
6: Comprenez, c'est juste une protection juridictionnelle.
1: Mais je m'en tape de votre protection, vous êtes un mytho. Vous volez les gens, clairement.
6: Vous voyez ça comme une sorte de Robin des Bois moderne, alors. Parce que
1: Robin des Bois moderne, mais rien du tout.
6: Vous avez un tampon?
1: Mais moi j'ai pas de tampon, qu'est-ce que vous voulez, faut foutre un tampon, sérieusement. Venez passer, je vais appeler la police en même temps. Comme ça on va s'arranger tous ensemble.
6: D'accord.
1: Mais en aucun cas vous venez récupérer nos poils, non mais ça va pas. Vous avez qu'à épiler les vôtres.
6: Alors moi c'est déjà fait, le problème c'est que j'en ai plus.
1: Et vous épilez ça de votre femme?
6: Mais j'ai pas de femme.
1: C'est con. En même temps, ça m'étonne pas. Vous avez qu'à épiler vos potes.
6: Excusez-moi, je me trompe ou vous êtes en train de me draguer, là?
1: Je sais que je suis en train de me draguer. Mais mec, moi, je suis mariée, j'ai un gosse. Qu'est-ce que c'est?
6: Ah bravo, en plus.
1: Ouais, en plus.
6: Vous ne m'intéressez pas du tout. Hein. Je préfère
1: moi non plus, encore moins. Hein.
6: Donc, je comprends ce que vous voulez dire. Il y a du monde autour de vous.
1: Il y a du monde, mais il n'y a personne. Ma collègue, elle est pliée en deux. Vous voulez que je vous dise quoi, sérieusement?
6: Dites-moi oui, d'accord.
1: Non, je ne dirais pas oui, d'accord. Je ne dirais rien du tout. Donc, avec vos idées cheloues, là, allez vous faire soigner. Bonne journée, au revoir.
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5: Allô?
22: Oui, bonjour madame.
5: Bonjour.
22: Madame Rohr.
5: Oui.
22: France Culture, Munchausen à l'appareil, la radio donc de France Culture. Est-ce que vous avez un jardin, madame?
5: Oui.
22: Très bien. Nous essayons de sensibiliser les jeunes au problème des médias actuels qui dévalorisent complètement l'image des femmes.
18: Vous savez, les jeunes animateurs des radios libres utilisent des mots qui sont vraiment dévalorisants pour les femmes.
5: Mais qu'est-ce que ça a à voir avec le jardin ?
18: Parce que figurez-vous que, par exemple, quand ils veulent parler des femmes, ils utilisent le mot « la touffe ».
5: Ouais.
18: Alors que les poètes, avant, et nous le savons bien sur France Culture, utilisaient le mot « jardin ».
5: Ouais.
18: Donc nous allons parler de votre touffe comme si vous nous parliez de votre jardin. Comment est votre jardin ? C'est vous qui vous en occupez ?
5: Ouais.
18: Qu'est-ce que vous mettez dans votre jardin ?
5: Ben, je mets des légumes.
18: Et quelle sorte de légumes ?
5: Tomates et haricots.
18: D'accord. Donc les haricots, ça pousse bien entendu, mais les tomates, est-ce que ça rentre les tomates ?
5: Ben oui.
18: D'accord. Vous en mettez combien des tomates dans votre...
5: Oh là, je ne peux pas vous dire. Parce que l'année dernière, j'en ai mis une vingtaine et tout a pourri. Alors si vous pouvez me donner une recette pour qu'ils ne pourrissent pas...
18: D'accord. Donc les concombres.
5: Oui, concombres j'avais.
18: Ah, vous en mettez aussi dans votre touffe ?
5: Oui.
18: Combien ?
5: Deux.
18: En même temps ?
5: Bon, à 8 jours d'intervalle. Mais bon, j'ai acheté les jeunes plants, hein.
18: Oui. Vous mettez des jeunes, vous ?
5: Oui, que j'ai acheté, hein. J'ai pas mis de la semence.
18: Ah, pas de semences ?
5: Mais pour les concombres, non.
18: On risque pas de se retrouver engrossé, hein. C'est ça l'idée, non ?
5: Mais moi, pour le peu qu'il me faut, il m'en faut un pied ou deux, pas plus.
18: Ah, vous mettez les pieds aussi dans la touffe ?
5: Ben, bien sûr.
18: Ah.
5: Mais où est-ce que vous voulez que je les mette ?
18: Dans le potiron, non ?
5: Quel potiron ?
18: Non, je vous demandais des potirons.
5: Ah, des potirons, oui.
18: Vous avez mis des potirons ?
5: Oui. Écoutez votre conversation, comment ça me prend les baskets, hein, ça me fatigue.
18: Bon, alors, juste pour conclure, sur France Culture, combien de potirons avez-vous mis dans votre touffe ?
5: Deux ou trois. C'est pas les potirons, c'est les potimarrons.
18: Ah, mais les potimarrons, derrière ou devant ?
5: Ça commence à être ridicule.
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7: Bonjour, vous êtes au centre des finances publiques de Mont.
8: Oui, bonjour.
6: Oui, bonjour madame. Je suis bien aux impôts ?
8: Oui, qu'est-ce que vous voulez savoir ?
6: Ce serait pour faire une déclaration.
8: Oui. Quel est votre problème ?
6: Alors, ô toi la femme qui est si pleine de féminitude.
8: Qu'est-ce que vous me dites là ?
6: Bah, c'est pour une...
8: Ah non, nous on fait pas les déclarations par téléphone. Hein.
6: Attendez, excusez-moi parce que là si vous me faites perdre le fil, je... Ô toi la femme qui aime l'amour.
8: Qu'est-ce que c'est vos conneries là, monsieur ?
6: Pardon ?
8: Qu'est-ce que c'est comme connerie ça ?
6: Bah, c'est une déclaration d'amour, excusez-moi. Enfin, je fais...
8: Ah, moi, c'est pas une déclaration d'impôt ça.
6: D'amour ? D'amour.
8: J'en ai rien à faire, moi.
6: Ô toi la femme qui est célibataire ou alors en couple, mais dispo dans ta tête.
8: Qu'est-ce que vous voulez faire exactement là,
6: alors, c'est pour... en fait, c'est une déclaration d'amour à toutes les femmes, en fait, et même
8: mais
6: à
8: ça,
6: la...
8: Ça, j'en ai rien à faire, vous êtes dans une trésorerie, monsieur. C'est pas une déclaration d'amour qu'on fait au trésor public.
6: Non, mais quand je dis, c'est pas à vous, c'est aux femmes, à la femme en général, je dirais
8: ça
6: la femme.
8: Ça n'a rien à voir avec nous, ça.
6: Ô toi la femme qui a une tête, mais aussi des jambes.
8: Monsieur, ça n'a rien à voir avec nous.
6: Mais aussi des bras.
8: Vous foutez de la gueule du monde ou quoi ?
6: Ah bah tout à fait, madame. Ô toi la femme qui ne porte pas de moustache.
23: Bonjour.
6: Ah, bah c'est plus le même monsieur.
23: Les déclarations d'amour ne se font pas au centre des finances publiques.
6: Alors sinon j'ai une déclaration de vol.
23: Non.
6: Alors, vous notez en même temps ? Alors,
23: non, j'ai... non, ne me le lisez pas monsieur parce que j'ai un métier à côté.
6: À toi la femme qui a volé mon cœur.
23: Non, je suis désolée. Non.
6: Pourquoi ?
23: On peut pas diffuser
6: pourquoi,
23: nous.
6: Pourquoi n'es-tu pas revenue, toi
23: monsieur,
6: la femme si...
23: Monsieur, ça suffit maintenant.
6: Bon, c'est donc une déclaration de revenu ?
23: Ce n'est pas une déclaration de revenu que vous êtes en train de faire, monsieur.
6: Si, alors j'ai une déclaration de revenu.
23: Mais votre déclaration de revenu, ça n'est certainement pas par téléphone.
6: Déclaration
23: non,
6: de revenu.
23: Non, monsieur, je vous ai dit
6: pourquoi
23: de...
6: Pourquoi n'es-tu pas revenue ?
23: Monsieur.
6: Toi la femme.
23: Monsieur, votre nom, votre identification fiscale, et j'en réfère à ma direction.
6: Ah bah, je peux peut-être lui parler ?
23: À ma direction.
6: Oui.
23: Non, mais là, je prends note et j'envoie un mail à ma direction.
6: D'accord. Et je pourrais faire une déclaration de perte aussi ?
23: De perte quoi ?
6: Alors, à toutes les femmes qui m'ont fait perdre la tête.
23: Non, monsieur, ça, ce n'est pas à nous. Éventuellement mythique, peut-être.
6: Et déclaration de naissance ?
23: Non, monsieur.
6: Toi, la femme, tu as su faire naître...
23: Vous n'avez toujours pas donné votre nom, votre identité.
6: Tu as su faire naître l'amour dans mon petit cœur.
23: Monsieur,
6: toi, la...
23: je vais vous signaler. Alors, vous allez me donner votre nom, alors, votre adresse.
6: Martin.
23: Oui.
6: Identification Rire et Chanson.
23: Bien sûr.
6: La radio.
23: C'est-à-dire que nous avons autre chose à faire que rire et en chanson. Malheureusement, notre administration ne nous le permet pas encore.
6: Ah, mais moi, je vous le permets.
23: Mais c'est très gentil, mais pour l'instant, là, non.
6: Vous voulez que je vous fasse un mot ?
23: Si vous voulez, faites-nous un mot.
6: Nous sous-signer Rire et Chanson, vous autorisons à rire et chanter...
23: En dehors de nos heures de service.
6: Bon, ça peut faire passer la pilule en même temps si vous chantez les déclarations.
23: J'en suis pas certaine.
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25: Hello ?
18: Oui, bonjour, madame.
25: Oui.
18: Vous êtes bien, madame...
25: Oui,
18: bonjour madame, c'est la CFLP à l'appareil. Ravalement d'immeubles, nous venons de la part de la mairie. Vous savez qu'on va faire le ravalement.
25: Oui.
18: Donc un ouvrier va venir cet après-midi.
25: Bon.
22: Hein, je suis Monsieur Sanfrance. Je vais vous passer Monsieur Lapipe, qui est le conducteur des travaux, qui va vous expliquer ce qu'on attend de vous. Hein.
2: Attendez, je m'excuse là, mais vous êtes qui là?
22: Monsieur Sanfrance, hein?
2: Oui.
22: Voilà, donc je vous passe Monsieur Lapipe, qui va vous expliquer. Hein.
2: D'accord, très bien.
4: Oui, merci. Allô?
2: Oui, bonjour, monsieur.
4: Bonjour, madame, monsieur Lapipe, à l'appareil. Oui. Donc, vous allez avoir un ouvrier cet après-midi qui va vous expliquer un peu les travaux.
2: D'accord.
4: Donc, on va mettre un panneau sur la façade de l'immeuble.
2: Oui.
4: Donc, pour indiquer la nature des travaux.
2: Oui.
4: Donc, ça va être marqué, ici, on ravale.
2: Oui.
4: 100 francs la pipe.
2: Ici, on ravale.
4: 100 francs la pipe, c'est le nom des associés, donc, qui conduisent les travaux.
2: D'accord.
4: Mais ce qu'on voudrait, si c'était possible, c'était que, comme on va être pressé là, est-ce que vous pouvez déjà mettre un bout de papier quand même sur la façade donc extérieure de votre habitation,
2: oui,
4: indiquant la nature des travaux?
2: Ici, on ravale.
4: Ici, on ravale et dessous le nom du chantier. Hein,
2: d'accord.
4: Et la date d'aujourd'hui.
2: Ok.
4: Redisez-moi que je sois d'accord au moins.
2: Alors attendez, 100 francs la pipe. Ici, on ravale.
4: Oui.
2: 100 francs la pipe. Et en dessous, il faut mettre la date.
4: Oui, parce qu'on ne peut pas vous laisser le choix dans la date, madame.
2: Ben, on va voir ça tout de suite. Hein.
4: Très bien, bonjour, merci,
2: voilà,
4: madame.
2: Je vous en prie.
4: Au revoir, madame.
2: Au revoir, monsieur.
9: Allô? Oui.
6: Oui, bonjour, madame. Je vous appelle pour un sondage.
9: Ben, c'est pour quoi exactement?
6: Alors, c'est un sondage pour un jardin.
9: Sondage pour un jardin?
6: Ouais.
9: Ah, vous voulez faire un sondage pour un jardin?
6: Exactement, oui.
9: Ouais, ouais, c'est bon, ça va.
6: D'accord.
9: Vous cherchez de l'eau, alors?
6: Alors, première question, avez-vous un jardin? Et si oui, pourquoi?
9: Ah, c'est un sondage?
6: Oui,
9: oh,
6: pour un jardin, oui. Avez-vous un jardin? Et si oui, pourquoi?
9: Ouais, non, écoutez.
6: Non, pas de jardin, d'accord.
9: J'ai autre chose à faire, okay, qu'à répondre à des sondages.
6: Dans un jardin, vous êtes plutôt pelouse ou gazon?
9: S'il vous plaît, j'ai autre chose à faire qu'à répondre à des sondages.
6: Plutôt pelouse ou large, mais?
9: Plutôt rien du tout, monsieur, je répète.
6: Ni pelouse, ni gazon, d'accord.
9: Allez,
6: est-ce que vous pouvez me citer trois sortes d'arbres de jardin?
9: Ah, mais c'est une blague, là, ou quoi, là? Je vous dis, je n'ai pas le temps pour répondre à vos questions, c'est tout, c'est clair. Et j'ai pas envie de répondre, d'ailleurs.
6: Alors, au moins un arbre? Dans ce cas, vous n'êtes pas obligé de faire les trois. Si vous voulez, on passe à la question suivante. Hein.
9: Oh non, mais là, c'est...
6: Alors, avez-vous déjà vu des films avec Jean Dujardin?
9: Et j'ai plus envie d'aller plus loin.
6: Non, mais oui. Non, mais juste, il reste juste pas beaucoup de questions.
9: Je n'ai pas répondu à aucune de vos questions, alors cassez-moi pas les pieds avec ça.
6: Alors, comment appelle-t-on l'arbre conifère qu'on décore dans son salon en ce moment?
9: Non, mais c'est incroyable, ça. Je vous dis que j'ai pas envie de répondre à vos questions.
6: Incroyable, vous me dites? Incroyable? À la limite, je peux vous aider un petit peu, si vous voulez. Là, c'était le sapin, la réponse.
9: Mais j'en ai rien à foutre de votre sapin.
6: Bah,
9: écoutez, là,
6: alors,
9: je quitte le rendez-vous, vous n'allez pas me harceler comme ça pendant
6: non,
9: deux heures.
6: Alors, et justement, êtes-vous pour ou contre Michel Sapin au ministère des Finances?
9: Complètement barjot, Spectre, c'est pas possible.
6: Complètement barjot?
9: Oui.
6: Complètement, donc, contre Michel Sapin?
9: J'ai pas le temps de m'occuper de vos sondages.
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13: Sportif, bonjour.
22: Oui, bonjour, c'est le bar des sportifs.
13: Oui.
22: Ça va?
13: Oui.
22: Il est là, le poivreau, là, et il est en train de boire un coup au bar ou pas?
13: Lequel?
22: Lequel, le pire, quoi.
13: Je sais pas, ça dépend, il y en a beaucoup, hein. Oui.
22: Le bar des sports?
13: Oui.
22: Ouais, il est là, le poivreau, là, au bar. Il est arrivé, il est en train de boire son coup, non?
13: Quel poivreau? Parce que j'en ai plusieurs au bar, moi.
26: Allô, bonjour.
6: Bonjour, monsieur.
26: Bonjour, monsieur.
6: C'est bien le crémier fromagiste?
26: Oui.
6: J'ai acheté du soi-disant beurre demi-sel chez vous.
26: Oui.
6: C'est pas du tout du demi-sel.
26: Non, mais c'est parce qu'elle ne sale pas beaucoup son beurre.
6: D'accord, mais enfin là, on est très loin des
26: 50%. Ah non, c'est pas 50%, monsieur.
6: Demi-sel, ça veut dire moitié beurre, moitié sel.
26: Ah non, donc, monsieur, le sel rajouté maximum autorisé, c'est 2%.
6: Et voilà, il manque 48% de sel.
26: Non.
6: Bah, vous faites vous avez une calculette?
26: Non. C'est...
6: Vous posez 100.
26: Non, mais monsieur, du beurre demi-sel.
6: Voilà, donc vous divisez 100 par 2 égale...
26: Non, c'est pas comme ça que ça se calcule, monsieur.
6: Attendez, j'essaye de me concentrer, merci.
26: Ah bah.
6: Donc 100 divisé par 2.
26: Monsieur.
6: Eh ben voilà, ça fait 50.
26: Non, en aucun cas, vous aurez 50% du poids.
6: Alors, 50% du poids, je vous calcule ça tout de suite.
26: Non, mais...
6: On a une plaquette de 250 grammes.
26: Non, monsieur.
6: Je divise par 250, je multiplie par 50.
26: Non.
6: Il devrait y avoir 125 grammes de sel.
26: Non, monsieur, du beurre demi-sel, ça n'a jamais été 125 grammes de sel pour 250 grammes de matière grasse.
6: Ah bah non, là vous me dites 125 pour 250, ça ferait donc du tiers de sel.
26: Non, monsieur...
6: C'est ça, vous avez dû me vendre du beurre tiers de sel à la place du beurre demi-sel.
26: Bah non, monsieur, on vend pas de beurre de tiers de sel. C'est vous, monsieur demi-sel, qui me dites que c'est la moitié du
6: pot. Oh là là, pardon, je vous arrête, il y a confusion. Je ne suis pas monsieur demi-sel, je suis monsieur Martin.
26: Mais c'est ce que je vous dis, monsieur.
6: Bah non, vous avez dit que c'est moi, monsieur demi-sel.
26: Non, monsieur...
6: Alors après, mon beau-frère s'appelle monsieur quart de sel. Peut-être que vous m'avez confondu.
26: Non.
11: Oui.
6: Bonjour
11: c'est
6: madame.
11: Pas, c'est pas 50% dans du beurre, hein. C'est sûr. C'est immangeable sinon.
6: Ah oui, mais c'est pas pour moi. C'est parce que je travaille dans un chevrage.
11: C'est quoi?
6: Un chevrage, bah c'est un élevage de chèvres.
11: L'élevage de chèvres, d'accord.
6: Oui, chèvre, élevage, âge, chevrage.
11: Et donc?
6: Et donc, j'ai donné votre beurre à mes chèvres, une catastrophe.
11: Ouais, mais vous rendez compte, vous donnez du beurre à de la consommation humaine à des chèvres.
6: Oui, c'est parce qu'elles ont besoin de sel. Mais le problème, c'est que maintenant, j'ai une chèvre qui fait du cholestérol.
11: C'est pas mon problème, ça. Vous avez pas donné du beurre à une chèvre. Depuis quand on donne du beurre à une chèvre? Comme si que je donne ça à mon chien.
6: Comme si que vous avez escamoté plus de 40% du sel.
11: Bah non, j'ai pas escamoté 40, c'est la norme européenne.
6: Et hop là, on se met le sel dans la poche et on remplace par du beurre.
11: Mais du sel, c'est plus cher du beurre que du sel, monsieur.
6: Et après, c'est les animaux qui trinquent.
11: Ça a toujours été dans la nuit des temps, on a fait du beurre doux et du beurre salé.
6: Résultat, à cause de vous, ma chèvre Martinette fait du cholestérol.
11: Non, non, c'est pas à cause de moi, c'est vous qui l'avez donné. Vous avez juste acheté un beurre chez moi. Si les gens, ils achètent du beurre, c'est eux qui les mangent. Donc, votre chèvre, elle est tombée malade. C'est comme si vous mangez trop de chocolat, vous avez une crise de foie.
6: Ah, donc vous êtes au courant pour le chocolat aussi?
11: Pour le chocolat, quoi?
6: Effectivement, je lui ai donné du chocolat quand j'ai vu qu'elle supportait mal le beurre.
11: Oh là là là là.
6: Ah bah, pim! Double
11: j'ai
6: cata.
11: J'ai jamais entendu ça, quoi. Comme si qu'on va donner des matières grasses pures dans une chèvre.
6: Ah bah, comme si que je l'aurais peut-être pas mis dans ma chèvre si j'avais su que c'était du faux beurre.
11: Mais c'est pas du faux beurre.
6: Ah, mais si.
11: Mais non.
6: Ah, mais si.
11: Bah, donnez-moi un magasin à 50%. 50%.
6: Oh, ah bah, qui voilà?
11: Donnez-moi un seul magasin.
6: Allô?
11: Oui, je suis encore là. Hein.
6: Martinette vient d'arriver, je vous la passe. Allô?
11: Allô?
6: Bonjour madame, c'est Martinette la chèvre.
11: Il faut arrêter, là. Si c'est pour une connerie.
6: Pas du tout.
11: Ah ouais, c'est ça, ouais.
6: À votre avis, qui vous appelle?
11: Je sais pas.
6: Alors, révélation, c'est la radio.
11: Ah, d'accord, je suis passé à la radio, là.
6: Tout à fait, madame.
11: Et c'est quelle radio, là?
6: À votre avis?
11: Rire et chanson?
6: Ah bah voilà.
11: Ah non, mais des clients pas intelligents, j'en ai, mais à ce point-là, j'en ai jamais eu.
6: Ah, bah je salue vos clients au passage.
11: Ah ouais.
6: Et Martinette vous embrasse.
11: Ok, merci.
6: Mais de rien.
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16: Allô?
17: Oui, bonjour madame, c'est bien la maison de retraite.
16: On n'est pas une maison de retraite, c'est des appartements.
17: Oui, mais enfin bon.
16: Oui.
17: Bonjour madame, c'est France 3 Région.
16: D'accord.
17: Voilà.
16: Ouais, c'est France 3. Oui.
17: Nous vous appelons dans le cadre d'un reportage que nous faisons, une enquête concernant les traitements infligés aux personnes âgées dans les maisons de retraite. Et votre établissement a été cité à de nombreuses reprises.
16: Bah, bien sûr.
17: Voilà. Vous savez pourquoi, je pense. Hein.
16: Oui.
17: Donc, nous voudrions avoir vos réactions, votre réaction, parce qu'il apparaît donc en troisième position. Hein.
16: Ah ouais, quand même.
17: Voilà, oui. Alors, meilleur lieu de détention. Vous êtes en troisième position, c'est pas mal.
16: D'accord, ah ouais, c'est pas mal.
17: C'est pas mal. Hein. Donc, privation, vous êtes en seconde position.
16: D'accord.
17: Ce qui est aussi, je pense, assez honorable dans le classement. Hein. Supplice, séquestration donc des personnes âgées, vous êtes simplement en cinquième position.
16: Ben...
17: Vous pensez que vous pouvez faire mieux dans les prochains mois ou...
16: Ah, mais c'est certain.
11: Bonjour.
6: Bonjour madame, c'est bien le petit supermarché?
11: Oui.
6: Monsieur Martin, à l'appareil, il y a une erreur à rapport aux inflations qu'ils ont annoncées dans la presse.
11: Oui.
6: Parce que dans votre département, le prix des boissons, c'est plus 12% cette année.
11: D'accord.
6: Et vu que chez moi, c'est moins 5%, ça fait que vous me devez 17% sur les boissons que j'ai achetées chez vous.
11: Vous voulez que je vous rembourse 17% sur les boissons, c'est ça?
6: Bah oui, parce que j'ai fait mes courses chez vous, mais j'habite pas le département.
11: 16,95.
6: Ah, pardon.
11: 17.
6: Allô?
11: Oui, allô.
6: Pardon, mais comment vous faites pour compter déjà ce que vous me devez?
11: Mais qu'est-ce que vous me racontez? Je compte pas ce que vous devez, je suis à la caisse en fait, je m'occupe des clients.
6: Non, parce que je vous ai même pas dit combien vous me devez justement.
11: Le prix que vous avez payé, c'est le prix du produit plus 30% de marge.
6: Ah ouais, donc ça fait 47.
11: Ça fait 47 quoi?
6: 47%, les 17 du département, plus les 30 que vous avez rajoutés.
11: Vous êtes malade.
6: Vous faites 30 plus 17.
11: Oh, putain. Je vais pas vous rembourser 47% du produit alors que je fais une marge de 30% sur le produit.
6: Ah bah c'est mathématique. Hein.
19: Mais monsieur, je vais pas vous vendre moins cher que ce que j'achète quand même.
6: Ah tiens, bonjour monsieur.
19: Si vous êtes sur la Côte d'Azur, hein, c'est comme Paris. Hein.
6: Bon, il y a des petites différences quand même.
19: Non monsieur.
6: Ah bah si déjà, eux ils ont pas la mer, vous avez pas la Tour Eiffel.
19: Mais vous allez où vous? Redescendez sur terre un peu là.
6: Non, je vais plutôt redescendre chez vous pour vous apporter les tickets de caisse.
19: Mais je vous fais rien du tout monsieur. Moi, je paye une TVA.
6: Bah si, parce que l'autre me disait qu'il y a vos 30% de marge, plus mes 17.
19: Non, mais vous n'allez pas savoir la marge que j'ai.
6: Alors, c'est vrai que ça me regarde pas, mais vous faites combien en marge?
19: La marge, c'est 30%. C'est...
6: Voilà, mais ça fait partie du prix que vous faites payer aux indigènes.
19: Les indigènes, ça fait 25 ans que je suis là, ça fait 70 ans que je suis dans le commerce. Vous n'allez pas apprendre mon métier, indigène, hein.
1: Non, viens faire un tour ici, toi, et tes indigènes, là, comment tu parles?
6: Ah, il y a une dame qui me parle derrière, non?
19: Non, il parlait à quelqu'un d'autre.
6: Oui, bien sûr. Donc, je vais vous apporter mon justificatif de domiciliage.
19: Mais je m'en fiche.
6: Bah, comme ça, ça vous montre que j'habite pas dans votre département et que donc vous me devez les
19: 47%. Et votre département, c'est où vous habitez normalement?
6: Alors, moi, je suis à Martinville.
19: Mais c'est où? Quel département?
6: Bah, c'est dans le Martinland, c'est vers la Bretagne.
19: Ah, bah, bien sûr, la Bretagne, bien sûr. C'est le nord. Ici, vous êtes sur la Côte d'Azur.
6: Oui, mais j'aime bien habiter en Bretagne et faire mes courses sur la Côte d'Azur. C'est pas ma faute.
19: Et vous voulez avoir raison.
6: Non, mais vous êtes trompé, ça arrive. Hein.
19: Je suis pas trompé, monsieur. Vous imaginez que je veux payer le prix que je paye dans mon petit département de Bretagne?
6: Bon, ça me semble normal, oui.
19: Mais redescendez sur terre, monsieur.
6: Ok, dans ce cas, je vous rapporte les bouteilles.
19: Vous rapportez quoi? Des bouteilles entamées?
6: Alors oui, il y en a quelques-unes qui sont entamées, c'est vrai.
19: Rien du tout. Vous n'allez pas avoir monté les bouteilles entamées, monsieur. Non, mais attendez.
3: Écoutez, je vous explique tout de suite, parce que là, ça va commencer à me gonfler.
6: Eh ben, bonjour, monsieur. Monsieur Martin, enchanté.
3: Mais je sais pas, en fait, mais monsieur...
6: Donc, faudrait voir pour m'en remettre vos prix au prix du Martinland.
3: Mais non, mais c'est le même prix pour tout le monde, monsieur. Moi, quand il y a quelqu'un qui vient d'Allemagne, il va pas me dire, ah ben, en Allemagne, c'est moins cher, j'ai pas cette TVA-là, donc je paye ce prix-là.
6: Ah, parce que vous, vous achetez en Allemagne.
3: Mais j'achète pas, mais vous comprenez rien, quoi, je vous dis.
6: Si, si, j'ai compris. Vous achetez en Allemagne et vous faites les prix de la Côte d'Azur aux gens du Martinland.
3: Mais vous avez rien compris. Vous comprenez rien à ce que je dis, en fait.
6: Je crois plutôt que je comprends trop bien.
5: Ouais.
6: Ah bah qui voilà, bonjour madame.
5: Non, c'est pas madame déjà, c'est monsieur, donc
6: hein. Admettons, en tout cas c'est bon, j'ai vu avec le patron, je rapporte les bouteilles.
5: Mais non, vous rapportez, monsieur, les bouteilles sont entamées, vous allez pas les rapporter. On va pas vous rembourser les bouteilles entamées.
6: Oui, mais dans ce cas on peut faire ça au proratisme. Mais... sur une demi-bouteille, vous me remboursez 50% plus évidemment les 47%.
5: Mais oui, allez, d'accord.
6: Eh bah voilà, parfait.
5: Pour de ta mère.
6: Ah merci beaucoup, oui, toutes mes salutations à votre mère également.
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20: Allô?
21: Allô?
20: Oui?
21: Oui, bonjour madame.
20: Bonjour monsieur.
21: Je me permets de vous appeler, c'est un ami qui m'a donné votre numéro.
20: Oui?
21: Il m'a dit tu ferais bien de les appeler, ils peuvent peut-être t'aider.
20: Qu'est-ce qui se passe monsieur?
21: Ah, bah ça va très bien, ça va très bien.
20: Ah bon, mais pourquoi votre ami vous a donné ce numéro de téléphone?
21: Comment vous avez deviné mon numéro de téléphone?
20: Ah, je ne l'ai pas deviné, monsieur, c'est vous qui m'avez téléphoné.
21: Mais vous m'avez appelé André.
20: Ah non, du tout.
21: Vous ne m'avez pas dit André.
20: Qui vous a conseillé de nous appeler exactement?
21: C'est un ami que je vais voir à peu près une fois par semaine.
20: Oui.
21: Mais c'est un ami bizarre, il faut que je le paye.
20: Ah, d'accord.
21: C'est un...
20: C'est un docteur?
21: Je ne sais pas, il me donne des petits machins à avaler pour manger.
20: Mm-hmm.
21: Mais attendez.
20: Oui.
21: Mon ami... il est médecin.
20: Ben, je suppose qu'il vous donne des petites choses à manger.
21: Mais je suis un oiseau, madame. Il me donne des petites graines, moi.
20: Ah bon?
21: Ben oui, comme ça, après...
20: Et pourquoi il vous a dit de nous appeler, alors? Je comprends pas, puisque vous allez si bien.
21: Parce que ce soir, il m'a dit, ce soir, je peux pas vous faire la cuisine, quoi.
20: Il est dans un... Vous le voyez où, exactement, cet ami?
21: Dans ma cage, madame.
20: Dans votre cage?
21: Oui.
20: Mais écoutez, je peux prendre votre adresse et votre nom et puis je vais vous envoyer quelqu'un qui va vous amener à manger pour ce soir.
21: Mais je peux venir vous voir si vous voulez.
20: Mais non, ça c'est pas possible.
21: Mais moi je suis un oiseau et je me déplace aussi chez les gens, mais ils ont fermé la cage ce matin.
20: Mais vous pouvez peut-être l'ouvrir pour si je vous envoie quelqu'un, vous ouvrez juste 5 minutes.
21: Oui, mais alors c'est un truc, alors attendez, parce que...
20: Faites attention de ne pas vous échapper.
21: Non, le problème... Attendez, je vais essayer d'ouvrir la porte, quoi. Mais la cage, elle est bloquée. Hein.
20: Allô?
21: Je vais essayer, madame.
20: Pardon?
21: Je vais essayer d'ouvrir la porte.
20: Allez-y, essayez.
21: J'ai fermé! Ma cage est fermée!
20: Allô, monsieur, revenez, on va trouver une solution. On va appeler un serrurier. Allô?
21: Allô?
20: Oui, mais vous inquiétez pas, ça, une porte, ça s'ouvre toujours. S'il fouille, on appellera un serrurier, on appellera quelqu'un comme ça qui est spécialiste pour ouvrir les portes.
21: Attendez, je m'en vole, je change de branche.
20: Allô? Vous êtes sur une autre branche?
21: Allô?
20: Oui?
21: Je suis tout en haut de l'arbre.
20: C'est beau de là-haut.
21: Je trouve plus mon nid. Et qu'est-ce que je fais?
20: Ben écoutez, monsieur l'oiseau, on va vous aider, monsieur. Ne vous inquiétez surtout pas.
21: Et attendez.
20: Oui, il est où votre arbre?
21: Attendez, je vais essayer de m'envoler encore plus haut.
20: Oh là là. C'est peut-être pas la peine d'aller plus haut.
0: Attention, j'y vais.
20: Allô?
0: Allô?
20: Oui, vous me donnez votre nom et votre adresse, monsieur, d'accord? Et puis on va venir vous aider.
0: J'ai cassé mon bec.
20: Ben oui, justement, on va venir vous le réparer.
0: Mon Dieu, j'ai cassé mon bec.
20: Bon.
0: Attends.
20: Comment vous vous appelez? Vous avez bien un nom.
0: Oui, qui c'est qui est là? Qui c'est qui a frappé? Ah, bonjour, Dumoulin.
20: Ah, ben quelqu'un,
0: super. Entrez.
20: André?
0: Je suis avec votre femme au téléphone, rentrez.
20: Allô, André?
0: C'est votre femme, je vais vous la passer.
20: Quand oui, passez-moi là.
22: La femme, qu'est-ce qu'elle fout là? Allô, Simone?
20: Non, c'est une erreur. Urgence psychiatrie à l'appareil. Est-ce que vous pouvez me donner le nom et le prénom de ce monsieur et son adresse? Je crois qu'il a besoin de soins.
22: Quel monsieur?
20: Le monsieur André?
22: Il n'y a pas de monsieur ici, madame.
20: Ah.
22: Il y a un oiseau.

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3: Oui, allô.
4: Bonjour madame.
3: C'est sur moi au côté.
4: Ce que je raconte, c'est que je vais vous décolorager vos produits coloragés.
3: Mais vous décolorez quoi? Il n'y a rien décoloré.
4: Bah, pardon, mais est-ce que tous les produits chez vous sont blancs?
3: Mais ils sont pas blancs, mes produits. Ils sont à côté. Ils ont la couleur du poisson.
4: C'est ça, justement. Donc si vous pouvez déjà trier vos poissons selon les couleurs.
3: Mais j'ai pas besoin, monsieur. Vous comprenez, je dois pas parler français.
4: Sorry.
3: On n'a aucun poisson de trafiqué, nous. C'est tout naturel.
4: Bah, je vous crois, mais il y a quand même des couleurs.
3: Mais quelles couleurs il y a? Vous savez de quoi vous parlez, au moins?
4: Bien sûr, alors, déjà, on m'a signalé du saumon qui serait orange.
3: Mais ils n'ont pas de couleur, les poissons, ils ont la couleur du poisson.
4: Bah oui, mais comme la couleur est interdite au niveau alimentationnel.
3: Mais c'est pas interdit, c'est pas coloré, c'est naturel. Ils ont à côté un jeton tout, alors?
4: Non, alors, rassurez-vous, la loi prévoit juste un décolorage.
3: Mais la loi de quoi? Quelle loi vous me parlez, là?
4: Ah, bah, c'est une loi américaine, elle vient juste de sortir.
3: Mais la loi américaine, ça me fout, les pas américains, les français, nous, qu'est-ce qu'on me raconte?
4: Oui. Mais alors, pardon, sinon je vois le truc, ils vont encore nous recoller des taxes sur le coloriage.
3: J'ai rien à foutre.
4: Oh, bah super.
5: Attendez. Oui, allô? Oui?
4: Une autre dame, bonjour. Monsieur Martin, les assainisseurs Martin, comme je disais.
5: Non, mais attendez, monsieur, qu'est assainissement? Mais pour faire quoi, monsieur?
4: Bah, c'est ce que j'expliquais, c'est pour décolorager vos produits alimentaires.
5: Mais je m'en bats les couilles, moi, de ça, mais attendez, je m'en tape de ça, là, monsieur.
4: Je m'excuse, mais c'est quand même une demande de monsieur Donald Trump.
5: Mais écoutez-moi, monsieur, qu'est-ce que vous me parlez de Trump, là?
4: Bah, vu qu'il est spécialisé en décolorage capillaire, il a eu l'idée du décolorage alimentaire à base d'eau de Javel.
5: Non, non, non, mais j'en veux pas d'eau de Javel. L'eau de Javel, c'est interdit pour la poissonnerie. Vous êtes en train de me dire que vous êtes contrôleur à pâté couffé, et vous êtes en train de me parler de la Javel. La Javel, c'est fini, il y a 40 ans qu'on peut plus l'utiliser, la Javel. Commencez pas à m'embrouiller, là, parce que.
4: Oh non, alors ça, je vous rassure, c'est vraiment pas mon genre.
5: Non, mais moi, je m'en tape de tout
4: et
5: ça.
4: Et si juste je la pulvérise sur vos poissons avec un pchit.
5: Non, mais je m'en tape de tout ce que vous me dites, monsieur. Vous comprenez ça ou vous comprenez pas?
4: Bah, pardon, je comprends surtout que si Donald Trump, il vous entend, il va être furax.
5: Ah, mais j'en ai rien à foutre de Donald Trump, moi.
6: Oui, allô?
7: Allô, Henriette?
6: Ah non.
7: Oh, bonjour, excusez-moi, je me suis trompé de numéro.
6: Vous demandez quoi, madame?
7: Ben, je voulais parler à ma cousine parce qu'on fait les mots croisés par téléphone toutes les deux.
6: Ah, d'accord. Vous êtes à Lauribois, madame?
7: C'est l'hôtel?
6: Oui?
7: Ben oui, je me suis trompé de numéro.
6: Oh, c'est pas grave, vous avez dû vous tromper dans un chiffre, il faut recommencer.
7: Ah, oh, ben oui, mais je vais encore me tromper.
6: Oh, mais c'est pas grave, si ça ressonne ici, on vous dira,
7: c'est
6: madame.
7: C'est ma dernière ligne, vous savez, des mots croisés.
6: Oui.
7: Et alors, il me demande, en trois lettres.
6: Ah.
7: Ça commence par un C.
6: Oui?
7: Ensuite, il y a un O, et on me dit que c'est le mâle de la poule. C'est quoi la dernière lettre?
6: Un coq, il faut mettre un Q. Coq. C-O-Q.
7: Quelle lettre?
6: Un Q.
7: Ah, vraiment, vous pensez qu'à ça dans les hôtels, c'est lamentable.
6: Ah non, non.
7: Bah, la preuve, hein. C'est lamentable, madame. Vous devriez avoir honte.
6: Mais c'est vous qui m'avez dit votre énigme, hein. Moi, je vous réponds, hein.
7: Oh oui, vous avez vu quelle lettre vous avez utilisée?
6: Ben, coq, ça s'écrit C-O-Q, hein, madame. Je suis désolée, mais c'est comme ça.
7: C'est un hôtel de passe ou quoi?
6: Ah non, c'est pas encore un hôtel de passe, madame. Non, non.
7: Lamentable.
6: Voilà. Allez, bonsoir, madame.
7: Bah, je vous dis pas au revoir.
6: Voilà, moi non plus. Au revoir, madame.
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8: Allô.
4: Bonjour madame, c'est bien le supermarché?
8: Oui, c'est ça.
4: Monsieur Martin à l'appareil, je suis venu faire des courses chez vous.
8: Oui.
4: Et alors, j'ai acheté de l'eau minérale, il y a un problème.
8: Oui.
4: C'est que dans les bouteilles, il y a l'eau, mais il n'y a pas les minérales.
8: Les minérales?
4: Oui, des minérales. Mon beau-frère m'a expliqué que c'est comme des petits cailloux.
8: Bah là, par exemple, j'ai une bouteille devant moi, c'est marqué eau minérale, il n'y a pas de cailloux dedans.
4: Alors, ils sont peut-être au fond, non?
8: Non, moi je vois rien. Il y a juste des petits trucs blancs.
4: Ah, donc vous avez des cailloux dans vos bouteilles?
8: Bah je sais pas si c'est des cailloux, mais c'est comme de la poussière.
4: Ah non, un minéral, ça fait au moins la taille d'un petit rocher.
8: Ah non, bah il n'y a pas ça dans de l'eau minérale, il n'y a pas des cailloux dans de l'eau minérale.
4: Donc, s'il n'y a pas les minérales dedans, c'est que c'est juste de l'eau.
8: Bah je sais pas.
4: Et oui, et moi comment je fais pour récupérer mes minérales?
8: Je vous passe ma collègue.
9: Bonjour.
4: Bonjour monsieur.
9: Mais c'est quoi que vous appelez, il n'y a pas les minérales?
4: Bah j'ai fait toutes les bouteilles une par une, rien du tout.
9: Vous en avez beaucoup de bouteilles?
4: J'en avais pris 24.
9: Ok, donc 4 packs.
4: Ah, vous vous souvenez de moi?
9: Non, non.
4: Bah si, vous me dites 4 packs, et effectivement, j'avais pris 4 packs.
9: Bah non, mais 4 packs, ça fait 24 bouteilles.
4: Oui, mais ça, je vous l'avais pas dit qu'il y avait 4 packs.
9: Bah.
4: J'ai juste dit 24 bouteilles.
9: Bah monsieur, 24 bouteilles, ça fait 4 packs de 6.
4: Des packs de 6, ah bah ça non plus, je vous l'avais pas dit.
9: Bah monsieur, vous me dites qu'il y avait 24 bouteilles.
4: Et comme par hasard, vous devinez que ce sont 4 packs, et en plus de 6 bouteilles.
9: Mais c'est pas le hasard, monsieur, c'est du calcul.
4: Alors attendez, je prends ma calculette.
9: Ça fait 16,83, pardon.
4: Comment ça, 16,83?
9: Non, je parle à une dame.
4: Je m'excuse, mais c'est pas du tout le prix que j'ai sur mon ticket.
9: Non, je vous dis, je parle à une cliente.
4: Ah bah, passez-la moi.
10: Oui?
4: Ah tiens, bonjour madame la cliente.
10: Non, c'est pas madame, c'est monsieur.
4: Bah, si vous êtes la cliente, vous êtes une dame.
10: C'est qui que vous voulez?
4: Oh bah, écoutez, j'aurais bien aimé avoir le patron, mais...
10: Oui.

0: suis le patron, oui.
1: D'accord, vous êtes comme qui dirait patron-cliente.
0: Qu'est-ce qu'il n'y a pas dans l'eau? Il n'y a pas d'eau dans l'eau?
1: Si, il y a de l'eau dans l'eau, mais il n'y a pas les petits cailloux qu'il devrait y avoir dans l'eau de l'eau.
0: Il n'y a pas de cailloux dans les bouteilles.
1: Ah oui, je vous confirme.
0: Oui.
1: Je les ai toutes vidées dans une passoire, rien, même pas un gravier.
0: Mais pourquoi vous voulez faire passer de l'eau minérale dans une passoire?
1: Parce que je voulais récupérer les minérales.
0: Mais il n'y a pas... Attendez.
1: Et c'est là que je me suis dit, tiens, si ça se trouve, les cailloux sont restés accrochés dans les bouteilles.
0: Je tombe des nues.
1: Donc, j'ai mis les bouteilles dans une marmite.
0: Mais pourquoi?
1: Bah pour les faire bouillir, comme ça le plastique s'évapore et il reste les cailloux.
0: Oh là là.
1: Eh bah toujours pas de cailloux et ma marmite est fichue.
0: Qu'est-ce que vous voulez? Dites-moi au final ce que vous voulez.
1: Alors, au final, il faudrait déjà rembourser ma marmite.
0: Mais je ne vous rembourserai pas la marmite, c'est pas moi qui vous ai qui mis l'eau dans les bouteilles.
1: Ah, allô?
0: Allô, je vous écoute.
1: Ah bah il m'a mis en attente, je l'entends plus.
0: Non, attendez, je... Allô?
1: Ah, allô?
0: Oui, vous m'entendez?
1: Là, oui, mais vous m'avez mis en attente.
0: Non, j'appelle le haut-parleur.
1: Ah bah ça y est, il est reparti.
0: Oh, bon sang.
1: Bon sang, allô?
0: Oui?
1: Vous m'avez encore mis en attente?
0: Bah, j'ai mis le haut-parleur, je sais pas, ça a fait un drôle de truc sur le téléphone.
1: Ah, parce que là, vous êtes en haut-parleur?
0: Oui, je suis à l'haut-parleur, oui.
1: Eh bah justement, vous me dites que vous êtes à l'haut-parleur, et pourtant, je ne vous entends plus.
0: Ah, attendez, j'ai fait une mauvaise manip.
1: Bah oui, sinon là, je vous entendrai.
0: Attendez, j'ai coupé?
1: Ah oui, et pourtant, je vous entends toujours pas.
0: Qu'est-ce que c'est que ces conneries?
1: Bah pardon, si c'était des conneries, je vous répondrai quand vous me parlez.
0: T'as déjà vu des cailloux dans l'eau minérale?
1: Ah, pas de raccrocher en plus. Allô?
0: Oui, c'est qui au téléphone?
1: Bah toujours Monsieur Martin, vous avez pas raccroché.
2: Oui, allô?
1: Ah, bah bonjour monsieur.
2: J'ai reconnu.
1: Comment ça, vous avez reconnu?
2: Je vous écoute à la radio, je sais plus c'est quelle radio, bref. C'est Rire et Chanson, voilà, il y a un client qui est là.
1: Ah, en plus c'est un client qui souffle.
2: Oui.
1: Ah oui, donc tout le monde écoute Rire et Chanson.
2: Apparemment vous écoutez Rire et Chanson.
0: Oui.
2: Bon bah voilà.
1: Eh bah voilà, mais enfin heureusement pour moi c'était pas le cas de toute l'équipe non plus.
2: Non, c'est pas grave, vous m'avez bien fait rire.
1: Bah écoutez, bonne journée à toute la bande et au revoir monsieur.
2: Voilà, au revoir madame.
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5: Allô?
6: Allô? Bonjour madame.
5: Bonjour.
6: Madame Ledoux à l'appareil.
5: Oui, qui vous demandez madame?
6: Ben je suis bien la SPA.
5: Mais non madame. Vous n'êtes pas la SPA, vous êtes à Puget-Aignier.
6: Oh ben mince, qu'est-ce que je fais là alors? Figurez-vous que je suis à Roquebière dans la forêt et je suis ornithologue. Vous savez, je m'occupe des nids d'oiseaux et je voulais avoir un renseignement auprès de la SPA.
5: Moi, une fois, j'étais déléguée responsable, mais maintenant, je le fais plus.
6: À la SPA?
5: Oui.
6: Ah ben, vous pouvez, on sait jamais, peut-être que vous pouvez me donner un renseignement.
5: Téléphonez pas au vétérinaire.
6: Mais oui, mais je ne peux pas, mon téléphone ne marche pas. C'est un téléphone portatif. Et le problème, voyez-vous, c'est que je suis en train de surveiller un nid d'aigles royaux.
5: Oui.
6: Et alors, je suis à 2 mètres du nid des petits aigles.
5: Mmh.
6: Et j'aurais voulu savoir si les aigles, les parents, étaient plus ou moins agressifs.
5: Ah, je sais pas. Ça, je sais pas du tout.
6: Aïe, aïe, aïe, parce que je sais pas si je peux rester en observation.
5: Oui, hein. Je comprends. Vous voulez pas vous faire attraper non plus.
6: Ben oui, parce que ce sont des aigles très solides. Ils peuvent embarquer un mouton dans les aigles.
5: Ben oui, alors oui.
6: C'est pour ça que je voulais avoir le renseignement. Attendez, parce que là, je vois... Attendez. Ah, qu'est-ce que c'est? Oh là là. Allô?
5: Allô?
6: Aïe.
5: Allô?
6: Oh, il y a quelque chose qui m'arrive dans le dos, là. J'ai comme une pince dans le dos.
5: C'est l'aigle? Allô?
6: Oh mon Dieu! Je suis en train de décoller.
5: Comment?
6: Je suis en train de m'envoler dans les airs.
5: C'est un aigle qui vous a pris.
6: On est en train de voler au-dessus de la forêt.
5: Qu'est-ce que je dois faire?
6: Ça va très vite.
5: Parlez-moi tout le temps. Parlez.
6: Ici Madame Ledoux.
5: Oui, ici, madame.
6: Bonjour, madame.
5: N'ayez pas peur, je reste avec vous.
6: Oh, mon Dieu!
5: Allô, je suis là.
6: Il a dû me prendre pour un lapin.
5: Je vous entends.
6: Je vais prendre le téléphone. Je vais le mettre au côté de ses oreilles, là.
5: Oui.
6: À côté de ses ouïes.
5: Oui.
6: Criez dedans, va voir.
5: Va coucher.
6: Allô?
5: Allô, va coucher. Allez, dors. C'est pas un lapin. Va coucher. Allô, madame Ledoux. Allô, c'est pas un lapin, mais il comprend pas.
6: Ah, allô. Il y a les trains qui se libèrent.
5: Comment? Il lâche.
6: Il commence à desserrer son étreinte.
5: Django. C'est pas un lapin. C'est madame Ledoux.
6: Allô,
5: n'ayez pas peur, je suis là.
6: Il me libère.
5: Vous tombez où? Allô? Allô? Allô? Allô, ici Puget-Aignier.
6: Allô?
5: Allô, madame, ça va mieux?
6: Je ne suis pas un lapin.
5: Oui, il vous a lâché l'aigle.
6: Je suis Madame Ledoux.
5: Oui, je sais. Vous m'avez téléphoné pour que je fasse peur à l'aigle.
6: Ah, c'est vous?
5: Oui, c'est moi.
6: Oh, bah, madame, comment vous remerciez? Vous m'avez sauvée.
5: Mais madame, c'est rien du tout. C'est une grande joie pour moi de rendre service.
6: Eh ben, on était à 400 mètres du sol.
5: Oh là là.
6: Il m'a regardé avec ses yeux et il m'a lâché.
5: Il nous a lâché. Pauvre femme.
6: Et je suis tombée la tête dans le sang.
5: Écoutez, madame, si vous avez l'occasion de passer à Puget, je vous embrasserai volontiers.
6: Oh, bah, c'est moi qui vais vous embrasser. Merci beaucoup.
5: Notre amour des animaux nous a sauvés.
6: Oh, bravo, madame.
5: Eh bien, j'ai fait peur à l'aigle, je suis contente de moi.
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7: Bonjour.
1: Bonjour monsieur, c'est bien la boucherie?
7: Oui.
1: Monsieur Martin à l'appareil, j'ai fait un dossier comme quoi j'ai fait un stage rémunérifié pendant 2 ans chez vous, il faudrait me le valider.
7: Moi je prends pas de responsabilité, je suis qu'une salariée.
1: C'est pas grave parce que pour vous dire franchement, j'ai pas fait de stage en fait.
7: Ah ok.
1: C'est juste une combine pour pouvoir récupérer les sous.
7: Ah ouais.
1: Et ouais, donc voilà, je passe et vous me mettez un coup de tampon.
7: Ah non, moi je fais pas de tout ça.
1: Vous savez quoi, je vais mettre que vous êtes mon chef de stage.
7: Vous voyez avec le patron, s'il me dit que moi je suis chef de stage qui me donne l'accord, je dis ok.
1: Bah, si vous voulez pas être chef de stage, je peux aussi vous mettre sous chef de stage.
7: Eh ben non, chef ou sous-chef.
1: Et si je vous mets chouchou-chef?
7: Non, rien du tout.
1: Ou entre les deux, sur chou-chef.
8: Oui, bonjour monsieur.
1: Bonjour monsieur.
8: Non madame, là c'est madame là.
1: Si vous voulez.
8: Vous êtes déclaré que vous étiez en stage ici 2 ans pour faire quoi?
1: Oh bah j'ai dit que c'était pour vous donner des conseils sur votre métier et vous aider à restructurer un peu le magasin.
8: Ah d'accord, ok, restructurer.
1: Voilà, et pour le rémunérage, j'ai mis le minimum, hein, c'est 4 euros et quelques par heure.
8: Je sais pas.
1: Ah bah moi je sais, j'ai calculé.
8: Ouais mais bon.
1: Donc sur 2 ans, ça vous fait 16 800 euros.
8: Non mais vous êtes tombé sur la tête, hein. Comme si je vais vous donner 16 000 euros comme ça quoi.
1: Ah oui non mais attendez, tout le monde est gagnant puisque après je vous redonne 2 000 euros.
8: 2 000 et puis j'en aurais eu quand même pour 14 000 euros alors que vous n'êtes jamais venu mettre un pied dans la boucherie.
1: Non quoi. Mais c'est prévu, les 14 800 qui restent, vous allez les faire passer en notes de frais.
8: Non mais vous avez beau faire des notes de frais, je vais pas rien signer.
1: Moi je vous ai préparé des factures de resto, j'en ai fait 10 à 1 480 euros.
8: Non mais non, ça marche pas comme ça, on dirait que vous êtes le patron puis il gère tout quoi. Il gère, bon ouais. Il a restructuré la boucherie, donc tout va bien. Hein.
1: Voilà, je gère.
8: Alors là, j'en ai mangé assez. Hein.
1: Vous dites que j'étais en téléstage?
8: Non mais, où est-ce que vous avez vu ça? Pas de téléstage, non mais vous imaginez?
1: Bah, les télétravailleurs font du télétravail, je vois pas pourquoi les stagiaires pourraient pas faire du téléstage.
8: Non mais j'ai jamais vu ça.
1: En plus, j'ai précisé que j'attendais un enfant et que j'étais en congé maternité, donc vraiment rien à craindre.
8: Mais j'en ai rien à tirer, puis au moins vous avez des enfants?
1: Moi non, mais mon beau-frère en a.
8: Beau-frère qui a des enfants?
1: Ouais, comme ça il peut m'en prêter s'il y a un contrôle. Vous voyez, tout est calé.
8: Bah ouais, bah je vais pas vous donner 16 000 euros comme ça, vous déclarez, puis vous êtes en congé de paternité, vous avez pas d'enfants, c'est mon beau-frère.
1: Non, alors attention, j'ai pas dit paternité, j'ai dit que j'étais en congé maternité.
8: Oui, bah maternité, ouais.
1: Oui, parce que ça me permet de gratter plus de jours.
8: Ah, bon alors encore mieux.
1: Bah oui, comme ça vous avez plus qu'à me filer les 16 000.
8: Non
1: mais je suis pas pressé, je peux passer demain si vous préférez.
8: Oh, laisse-moi. Vous avez déclaré que vous étiez en stage chez moi.
1: Et c'est madame, bonjour et merci pour le résumé, c'est tout à fait ça.
8: Non, moi je prends personne.
1: Mais vous inquiétez pas, c'est fait, ça y est.
8: Ah ben c'est fait, mais non mais vous rigolez ou quoi là?
1: Ah bien sûr, oui.
8: Ah ouais, donc vous avez fait des papiers, vous avez signé à ma place et puis tout quoi.
1: Bah c'est quand même beaucoup plus simple.
8: Ah ouais.
1: Voilà, donc pour les 16 000 euros.
8: 16 000?
1: Ouais, enfin 16 800, mais je peux faire un effort.
8: Ah ouais, non, mais là.
1: Ah bah ouais, non, là, si.
8: Non, mais attendez, vous croyez qu'on rémunère comme ça sans avoir personne?
1: Oui, d'ailleurs c'est le principe du téléstage.
8: Ah, vous croyez qu'on fait un truc comme ça, vous?
1: Ah, et bah si vous faites un truc comme ça, oui, c'est parfait, super.
8: Non, vous croyez.
1: Tant qu'on y est, il faudra qu'on voit aussi pour mes frais.
8: Non, attendez, vous rigolez ou quoi, là?
1: Ah bah toujours, oui.
8: Vous prenez pour un con, quoi, là?
1: Ah bah ça, c'est la meilleure, parce que justement, le con, c'est moi.
8: Le con, c'est la meilleure. Non, mais venez, on va s'expliquer un peu, là.
1: Mais, en même temps, au bout de 2 ans de téléstage, c'est normal que j'ai des frais.
8: T'as fait 2 ans de téléstage, on a jamais eu de dossier ni rien. Non, mais attends, tu rigoles ou quoi, là?
1: Ah, mais le dossier, je te l'apporte, t'inquiète.
8: Non, t'inquiète.
1: En revanche, on n'a pas vu pour mes paniers repas.
8: Quoi?
1: Bah pour les paniers repas, parce que.
8: Tu vas en avoir des paniers repas.
1: Super, je passe les chercher avec les 16 000 balles.
6: Oui, bonjour, monsieur.
9: Oui, bonjour, monsieur.
6: Oui, le père Ledoux, je suis le recteur, le curé de Camaret.
9: Vous êtes le curé. Bonjour, monsieur le curé.
6: Bonjour, comment allez-vous?
9: Je vais bien, oui.
6: Je ne veux pas vous déranger, mais j'ai un petit problème, docteur, voyez-vous.
9: Oui.
6: Depuis 2-3 jours, j'ai constaté que j'avais les... qui pendent, voyez-vous.
9: Les testicules, quoi.
6: Oui, voilà.
9: Oui.
6: Et alors, malheureusement, quand je m'assois dessus...
9: Vous asseyez dessus?
6: Oui, malheureusement, oui.
9: Elles ont enflé, quoi.
6: Comment?
9: Elles ont enflé.
6: Ben, je ne sais pas, oui, je pense, oui.
9: Mais elles pendent beaucoup, alors, si ça vous...
6: Ah oui, elles pendent beaucoup, puisque quand je m'assois dessus, elles me rentrent dans le...
9: Dans le trou de balle.
6: Voilà.
9: Voilà.
6: Hein? C'est ça, docteur.
9: Bon, eh ben, il vaut mieux voir ça, monsieur le curé.
6: Ben oui.
9: Vous pouvez circuler en voiture ou quoi?
6: Difficilement, hein.
10: Parce que c'est pareil, je suis assis dessus.
9: Vous pouvez pas venir au centre médical?
10: Ben si, mais comment je vais faire pour... Ou alors je viens à pied ou en...
9: Ou à pied, mais non, il n'y a pas question quand même.
10: Ou en vélo, en danseuse, alors...
9: Mais pas en vélo quand même.
10: Non, mais en danseuse, au moins je ne m'assierai pas dessus sur la selle.
9: Mais c'est à ce point-là.
10: Ah oui, que faire?
9: Et vous pouvez pas prendre un taxi pour venir, hein?
10: Oui, ben... Oui, c'est ce que je vais faire en restant accroupi dans la voiture.
9: Parce qu'ici, on a plus de matériel pour voir, quoi.
10: D'accord. Mais c'est normal que quand je suis assis dessus, elle me rentre dans le...
9: Ben, d'abord, c'est pas normal de s'asseoir sur ces trucs, hein.
10: Ben oui.
9: Et que ça vous rentre dans le trou de balle, alors ça me paraît assez exceptionnel, quoi.
10: Voilà.
9: Hein? Bon, écoutez, je vous envoie un taxi.
10: Oui, et puis...
9: Je m'en occupe, comme ça je serai sûr à quelle heure ça sera.
10: D'accord.
9: Vous êtes donc à la cure de Camaret.
10: Voilà.
9: D'accord, je m'occupe de tout ça, monsieur.
10: Mais dites-moi, docteur.
9: Oui.
10: J'ai quelque chose qui m'obsède. Je me suis réveillé cette nuit avec un air de musique dans la tête que je ne me souvenais plus ce que c'était. Peut-être que vous pourrez me dire.
9: Un air de Brigitte?
10: Non, pas de Brigitte, de Martine. De musique.
9: Un air de musique?
10: Oui. Est-ce que vous connaissez cette chanson?
9: Laquelle, monsieur?
10: C'est un air que je ne sais plus ce que c'est. C'est... La la la la la la la la la la la la la la la la la la la la la la la la la la la la.
9: Ah, les filles de Camaret, que c'est, monsieur le curé?
10: C'est pas le curé de Camaret, allez.
9: Oui. Bon, allez, au revoir.
10: Je vous souhaite une bonne après-midi.
9: Merci.
10: Au revoir.
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12: Oui, SPA, bonjour.
1: Bonjour, monsieur. C'est bien la SPA?
12: C'est bien ça, oui.
1: D'accord, super. Parce que j'ai monté une association de chasseurs. Je vous ai déclaré comme siège de l'association. J'ai mis votre numéro et je voulais...
12: Vous avez... Enfin, pour mettre notre siège, vous avez... Qui vous a donné cette autorisation?
1: Ah, c'est moi. Parce que c'est moi le président de la société de chasse.
12: Oui, mais enfin, là, je vais prendre vos coordonnées. Puis là, il va falloir voir ça avec la directrice, hein, monsieur. Donc, monsieur?
1: Monsieur Martin.
12: Alors, monsieur Martin, votre numéro de téléphone?
1: Alors, mon numéro, c'est le vôtre, étant donné que je l'ai déposé comme étant le mien.
12: Ah oui, non, mais il faut que la directrice puisse vous joindre, hein, monsieur.
1: Eh ben, elle peut me laisser un message à votre numéro.
12: Non, monsieur, attendez.
1: Bon, écoutez, en attendant, je vais déjà passer pour poser mon enseigne.
12: Non, mais vous n'avez pas... Mais monsieur, il veut poser ça où?
1: Bah, c'est une enseigne marquée Amicale de la Chasse.
12: À l'entrée de notre office.
1: Voilà, oui.
12: Je crois pas que ça va se faire, monsieur, non.
1: Non, mais parce que moi, je l'ai fait livrer, là.
12: Non, vous n'avez rien à faire livrer, monsieur. Attention, ça va aller loin, monsieur, si vous continuez ainsi, hein.
1: Bah, pourquoi?
12: Attendez, parce que vous venez d'où? Enfin, attendez un instant. Non, mais mon numéro de téléphone, il donne le nôtre.
1: Allô?
13: Oui, allô?
1: Ah, un autre monsieur.
13: Je vais reprendre vos coordonnées. Votre numéro?
1: Ben, c'est le vôtre.
13: Mais non, votre numéro pour que je puisse vous appeler.
1: Alors, c'est ce que je disais. Comme votre numéro, c'est mon numéro, il faut que vous m'appeliez sur votre numéro pour me laisser un message.
13: Monsieur, là, vous m'appelez pas avec mon téléphone à moi, vous appelez avec le vôtre.
1: Avec mon téléphone, mais sur votre numéro où vous pouvez me laisser un message.
13: Je vais pas me laisser un message, monsieur, si c'est le vôtre. C'est quoi ce truc? Je comprends rien.
1: C'est simple. Vous laissez un message à mon intention que vous notez pour me le transmettre.
13: Imaginez que j'ai des messages. On est d'accord? Je vous appelle comment, moi?
1: Ah ben, vous me les transmettez dans mon bureau.
13: Bah, il est où votre bureau?
1: Ah ben, alors justement, c'est pour ça qu'il faudrait que je vienne pour voir où je vais m'installer.
13: Mais non, mais nous, on a un siège derrière. Vous pouvez pas prendre notre bâtiment comme ça. Enfin, je sais pas, faut pas être bête pour pas comprendre. Ça, c'est interdit. C'est comme si que moi, je vais faire un papier, puis je me dis, bon, je vais aller vivre chez vous pendant autant de temps.
1: C'est surtout comme si que j'ai eu l'idée avant et que j'ai déjà fait tous les faux papiers nécessaires. Donc...
13: Bah, vous pouvez pas, monsieur, faire des faux papiers du siège. Vous pouvez pas faire des faux papiers du siège comme ça.
1: Ah bah, c'est pas compliqué, hein. Il suffit d'imprimer un papier avec l'ordinateur.
13: Vous pouvez pas faire des faux.
1: Bah, ce qu'il y a, c'est que sinon, ils voulaient pas changer dans les annuaires, ils voulaient pas changer votre nom.
13: Et pourquoi vous avez changé notre nom dans l'annuaire?
1: Eh bah, pour rajouter Amicale des Chasseurs.
13: Amicale des Chasseurs, mais c'est pas possible.
1: Bah si, maintenant vous vous appelez la SPADC, c'est-à-dire Société Protectrice de l'Amicale des Chasseurs.
13: Mais Société Protectrice et Amicale des Chasseurs. Mais c'est impossible, vous vous rendez compte que l'image que vous allez donner à la SPA? La SPA, on est là pour aider les animaux, pour aider les personnes aussi en difficulté.
1: Eh bah, considérez qu'on est des chasseurs en difficulté.
13: Bah non, vous n'êtes pas des chasseurs en difficulté, vous. Voilà. Quittez pas.
14: Bonjour.
1: Oui, bonjour, monsieur.
14: Pourquoi vous déclarez ça le propre chef? Vous demandez l'autorisation à qui, vous? Je suis pas d'accord. Moi, je suis la directrice, donc vous m'enlevez ça tout de suite.
1: Oui, mais alors là, vous êtes sympa, parce que si je dois tout refaire maintenant...
14: Non, vous rendez gueule ou quoi, là, sans déconner? Vous venez pas me faire chier ici avec vos collègues de chasse, etc. Vous venez pas ici, c'est tout.
1: Bon, enfin, mes collègues de chasse étant un petit peu vos collègues de chasse aussi...
14: Vous n'êtes pas collègues, vous m'apparentez pas à vous. J'ai rien à voir avec vous, ni de près, ni de loin. J'ai autre chose à foutre.
1: Allô?
14: Ça
1: n'appartient
14: pas à la salle des chasseurs.
1: Point. Vous n'avez pas raccroché. Ça faisait longtemps.
14: Connard.
1: Alors, le connard vous fait dire qu'il vous entend.
14: Ici, c'est la SPA, ce n'est pas la peine de vous présenter.
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18: Allô?
19: Oui, allô?
18: Oui.
19: Oui, bonjour, c'est le père abbé de l'abbaye de à l'appareil.
18: Oui.
19: Si je vous parle du frère Robert, est-ce que ça vous dit quelque chose?
18: Absolument pas.
19: Ça ne vous dit rien?
18: Ah non, absolument pas, non, non. Hein.
19: Bon, parce que nous avons trouvé des photos de vous.
18: Ah bon?
19: Oui.
18: Où ça?
19: Dans sa cellule.
18: Pardon?
19: Dans sa cellule. Sa cellule, c'est une chambre.
18: Bah, des photos de moi?
19: Oui, ma fille.
18: Mais c'est n'importe quoi, mais...
19: Vous connaissez le frère Robert ou pas?
18: Non, absolument pas. Je ne connais aucun frère. Je suis sidéré.
19: Parce que lui prétend qu'il vous connaît.
18: Robert, je connais pas.
19: Mais non, mais c'est un moine de chez nous, de l'abbaye.
18: Et alors, pourquoi il aurait fait des photos de moi?
19: Vous savez, les moines, hein, ils vivent seuls.
18: Pardon? Photos de moi? Attendez, là. Ça va pas, non?
19: Bon, en tout cas, il y a des photos de vous dans sa cellule, voilà.
18: Mais moi, je n'ai pas de photos. Je ne lui ai pas remis de photos. S'il a pris des photos, c'est un problème avec votre frère, je ne sais qui.
19: Oui, voilà, c'est ce que je vous dis.
18: C'est pas moi.
19: Non, mais je ne vous accuse pas, ma fille.
18: Attendez, ben je vais passer à la gendarmerie, moi. Ça va pas rigoler, là.
19: Le frère est à côté de moi, il souhaiterait s'excuser.
18: Ah non, s'excuser, il n'y a pas d'excuse, moi. Je trouve ça trop grave, vous m'annoncez là.
19: Vous
18: non.
19: Pouvez lui accorder...
18: Si votre... la gendarmerie, je laisse passer comme ça.
19: Pardonnez-lui, ma...
18: Non, attendez.
19: Pardonnez-lui.
18: Oui, alors c'est quoi, là? Pardonnez-lui?
19: Oui.
18: Mais moi, vous m'appelez, là.
19: Oui.
18: Moi, j'ai rien demandé. Vous lui trouvez... Vous vous arrangez entre vous, point barre.
19: Je souhaiterais simplement que vous lui accordiez déjà votre pardon pour que je puisse le renvoyer à ses tâches dans le jardin.
18: Il va être sanctionné, là?
19: Oui.
18: Oh, mon Dieu, quel bazar.
19: Je vous le passe, hein. Merci, mon père. Allô?
18: Oui.
19: Je vous demande humblement à genoux votre pardon.
18: Ah ouais, ben.
19: Je regrette, hein, j'ai pris ces photos.
18: Non, mais bon, vous les avez toujours, là?
19: Mais oui, mais en fait, je ne voulais pas du tout vous photographier. Je faisais des photos pour illustrer le journal de l'abbaye.
18: D'accord.
19: Et il se trouve que je vous ai prises. Bon, mais j'ai trouvé les photos très jolies, vous voyez?
18: D'accord, peut-être, voilà. Oui, je sais pas.
19: Et donc, j'ai mise dans ma chambre.
18: Oui.
19: Et là, on me fait un procès parce que...
18: D'accord.
19: Les photos d'une femme dans ma cellule, voilà.
18: Ah oui, je comprends mieux, là. D'accord. Je vous pardonne, il n'y a pas de souci. Hein.
19: Oh, écoutez.
18: Il n'y a pas de souci, il n'y a absolument pas de souci.
19: Oh,
18: hein.
19: Mon Dieu.
18: Ben oui, je vous soulage, quoi.
19: Oh, mon Dieu, comme vous me soulagez.
18: Ben oui, mais non, mais c'est tout à fait...
19: Vous m'avez bien soulagé les bourses pendant 4 jours.
18: Comment?
19: Vous m'avez bien soulagé les bourses pendant 4 jours.
18: Oui, c'est ça, je vous soulage autre chose, là, j'ai compris maintenant.
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20: Allô.
1: Bonjour madame, vous êtes bien le vendeur de cigarettes en Belgique?
20: Non, c'est monsieur.
1: C'est pas grave. Monsieur Martin à l'appareil, établissement français d'importisme exportisme Martinvillois.
20: Oui.
1: Je vais vous déposer des cigarettes. Est-ce que je peux passer en fin de journée?
20: Vous devez déposer des cigarettes?
1: Voilà.
20: Mais de quoi, des cigarettes, de quoi?
1: Ce sont des paquets français que je fais passer discrètement en Belgique.
20: Oui, mais c'est interdit.
1: Bon, disons que c'est pas interdit tant qu'on se fait pas choper.
20: Ouais.
1: Et l'avantage, c'est que vous les revendez pas au même prix que les vôtres.
20: Et c'est quoi les pourcentages?
1: Quel pourcentage? Parce que j'en ai plein.
20: Bah, si je dois les racheter à vous, c'est ça.
1: C'est ça, c'est parce que je vous ai auto-attribué la livraison.
20: Oui, vous me dites que vous m'avez quoi?
1: Je vous ai auto-attribué, c'est-à-dire que j'ai considéré que vous étiez d'accord.
20: Et c'est quoi alors?
1: Eh ben, c'est là que ça devient intéressant. Niveau prix, vous pouvez les vendre à minimum 13 euros le paquet.
20: Mais là, vous avez un gros problème, parce que déjà en Belgique, c'est 12 euros le paquet.
1: C'est pour ça, les cigarettes françaises, vous pouvez les vendre plus cher que les vôtres.
20: Je peux pas les vendre plus cher.
1: Mais si, vous dites à vos clients que c'est français et que par conséquentisme, c'est évidemment meilleur que belge.
20: Mais non, il n'y a pas de meilleur que belge.
1: Ah, bah, posez la question à n'importe quel français.
20: En tout cas, faut pas venir avec des cigarettes chez moi, parce que je vais pas les racheter. Ça, c'est déjà une chose.
1: Vous avez raison, on va faire un échange.
20: Non, mais même, il n'y a pas d'échange.
1: Mais si, vous récupérez mes cigarettes françaises et moi, j'embarque vos cigarettes belgeoises pour les revendre à un tabac français.
20: Mais vous êtes incroyable quand même, vous êtes vraiment. Et vous montez une casse, c'est pas possible pour tout le monde. Je vous dis que ça m'intéresse pas.
1: Après, si vous voulez pas gagner plus d'argent, je comprends.
20: Bon, écoutez, ben maintenant, si vous voulez parler dans le vide, ça me dérange pas. Moi, c'est vous qui paye, c'est pas moi. Hein.
1: Ah non, c'est ni vous ni moi qui paye, c'est nous qui échange.
20: Allez, parlez dans le vide, je vous écoute plus, de toute façon.
1: Ah oui, mais alors, si vous m'écoutez plus, est-ce que vraiment ça vaut le coup que je parle tout seul? Je me pose la question.
20: Vous savez que vous parlez dans le vide, là, hein. Moi, je vous écoute même plus, hein.
1: Bah oui, la preuve. Donc, j'imagine que vous me parlez pas non plus.
20: Bah, en fait, pendant que vous parlez dans le vide, moi, je suis occupé de travailler.
1: Ouais, vous seriez pas en train d'essayer de négocier, vous.
20: Ah, bah, écoutez, non, on va faire autrement. Quand est-ce que vous venez?
1: Ah, voilà. Le mieux, ce serait qu'on se retrouve à la frontière francisco-belgeoise vers 23h.
20: Non, vous venez chez moi. Qu'est-ce que vous pensez?
1: Non, on va plutôt se retrouver discrètement derrière le mannequin piece entre 3 et 4 heures.
20: Non, pas discrètement. Vous venez chez moi et j'appelle la police et j'appelle les douaniers, comme ça, c'est...
1: Oh là là, bah non, surtout pas les douaniers, vous imaginez pas, ça va être... tout le bazar.
20: Écoutez-moi, si vous êtes vendeur, vous devez m'écouter.
1: Ah, bien sûr, en plus, je suis vendeur-écouteur, vous avez de la chance.
20: Oui, donc merci, écoutez-moi.
1: Enfin, vendeur-écouteur-parleur, parce qu'il faut quand même que je vous explique.
20: Non, c'est vous qui allez m'écouter, s'il vous plaît.
1: Avec plaisir.
20: Je veux pas vos marchandises, c'est bon, mais là on arrête.
1: Comment ça on arrête? On n'a même pas commencé la négo.
20: Oh, vous êtes quand même tête de mule, hein, c'est incroyable, mais...
1: Oh, bah pardon de vous proposer des bons plans.
20: Oui, allô.
1: Une autre dame, bonjour.
20: C'est quoi ces conneries là qu'on me racontait là, monsieur?
1: Monsieur Martin à l'appareil. Comme
20: il n'y a pas de monsieur Martin, monsieur, faut pas m'appeler.
1: Ah si, il y a au moins un monsieur Martin, c'est moi.
20: Je m'en fous, faut pas dire monsieur Martin si vous m'appelez à moi, c'est compris ou pas?
1: Bah oui, mais je veux pas me présenter en disant bonjour, c'est pas monsieur Martin, si justement c'est monsieur Martin.
20: Ouais, vous venez en magasin, si vous voulez vous présenter, vous ramenez vos fesses ici, c'est tout.
1: Ok, puisque vous insistez, d'accord, je passe, on fait l'échange cigarettique sur place.
20: De quoi échange? Ça m'intéresse pas, monsieur, vous comprenez ou vous comprenez pas, monsieur?
1: Oui, je comprends que votre collègue et vous êtes des sacrées négociateuses.
20: Là, j'ai votre numéro qui est affiché, monsieur.
1: Ah, bah alors je le veux bien, parce
20: si
1: que
20: vous continuez, ça va à la police, votre numéro là, il va à la police.
1: Oh, bah vous compliquez pas, je peux leur filer moi-même, parce que justement, mon beau-frère est policier belgiste.
20: Bah je m'en fous de votre beau-frère, j'en ai rien à foutre, tu comprends ça?
1: Ouh, fais gaffe, le dis pas trop fort, parce qu'il est à côté, alors s'il t'entend.
20: Bah appelle-le-moi, passe-le-moi qui vient ici, ça va?
1: Ah bah oui, si tu veux, bonne idée.
20: On va régler nos comptes.
1: Policier Martin, je vous passe la dame.
20: Parce que là.
1: Allô?
20: Allô?
1: Bonjour madame, policier Martin à l'appareil.
20: Qu'est-ce que vous voulez, monsieur?
1: Pardon, je reprends la conversation. Apparemment, vous êtes en Belgique et vous avez des cigarettes françaises.
20: De quoi vous parlez? Nous, on n'a pas de cigarettes françaises ici.
1: Ah bah, vous avez du bol, parce que vous allez pas me croire, mais mon beau-frère en vend, justement.
20: Je commence à me pomper l'air, hein.
0: Oui, la Poste, service distribution, je vous écoute.
21: Bonjour, monsieur.
0: Madame?
21: Madame Ledoux à l'appareil.
0: Oui?
21: Je voudrais des nouvelles de mon facteur.
0: De quel facteur?
21: Eh ben, je ne connais pas, moi. C'est
0: celui... Oui, mais moi, où est-ce que vous habitez? Je ne vous connais pas non plus, hein.
21: Non, rue de Valdois.
0: Rue de Valdois? Qui c'est qui fait la tournée rue de Valdois? C'est oui. Oui, pourquoi? Qu'est-ce qui se passe, madame?
21: Ben, écoutez, il n'est pas passé. Enfin,
0: il n'est pas passé?
21: Si, il passe de plus en plus en retard.
0: Et il... Ben, écoutez, c'est qu'il y a du travail sur sa tournée, et donc il va pas... À quelle heure il passe habituellement?
21: Oh ben, il passe vers 9h, 9h30,
0: puis il n'est pas passé aujourd'hui?
21: En général, il passe à 9h, 9h30, mais là, il passe de plus en plus en retard.
0: Il vient de plus en plus en retard? Ah bon, comment ça se fait?
21: Ah ben, c'est... Ah ben, ça s'en sait rien, moi.
0: Vous ne savez pas?
21: Je sais qu'il s'arrête chez ma fille tous les matins.
0: Ah, oui?
21: Qui habite deux numéros avant, hein.
0: Mm-hmm.
21: Mais avant, ça durait 5 minutes, là.
0: Oui.
21: Et puis maintenant, il vient une demi-heure en retard.
0: Ah bon? Il reste un peu plus tard chez votre fille, alors?
21: Oui.
0: Ah ouais? Et vous...
21: Oui. Il passe chez moi après être allé chez ma fille.
0: Ah ouais, d'accord.
21: À 9h30, il est chez ma fille.
0: Ouais.
21: Alors, je crois que ma fille lui donne des cours de Kama Sutra ou quelque chose comme ça. C'est une langue du oriental, m'a-t-il dit.
0: Ah bon?
21: Oui.
0: Alors là... Excusez-moi, mais ben, ça me surprend quand même qu'il prenne des cours sur sa tournée. C'est quand même pas normal, hein.
21: Mais c'est pour ça que je vous appelle.
0: Ben, on va le surveiller un peu et puis on va lui demander ce qui se passe, hein, vraiment, et puis le surveiller.
21: Il arrive chez ma fille toujours juste après que son mari soit parti, hein, mon gendre. Hein.
0: Oh là là, alors, bon, ah bon.
21: Oui, parce que ma fille m'a dit qu'il était très appliqué.
0: Pardon?
21: C'est très compliqué, hein, m'a-t-elle dit. Parce qu'il paraît qu'il faut être une fois à genoux, une fois accroupi. Oui, c'est ce que ma fille m'a dit.
0: Ouais, bon, ben écoutez, vraiment...
21: Qu'est-ce qui vous fait rire?
0: Excusez-moi, mais non, parce que... collègue...
21: C'est une nouvelle langue ou quoi? Allô?
0: Écoutez, madame, non, ce que je vais
21: qu'est-ce
0: faire...
21: Qu'est-ce qui se passe?
0: Non, mais, qu'est-ce, ce
21: non,
0: que
21: mais
0: je vais...
21: rassurez-moi.
0: Non, non, ce que je vais faire, on ira le suivre sur sa tournée pour voir si l'arrêt dure vraiment plus longtemps que de coutume. Hein. C'est pas normal qu'il prenne des cours de langue sur sa tournée.
22: Hein. 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
23: Bar PMU, bonjour.
1: Bonjour monsieur, c'est bien le bar tabac?
23: Oui.
1: J'ai mon beau-frère qui est venu acheter des cigarettes chez vous.
23: D'accord.
1: Et je pense que la personne qui vend les cigarettes chez vous essaye de refiler du matériel de contrebandisme.
23: Ah non, du tout, non, non.
1: Ah bah je pense que si, parce que moi j'ai eu le paquet devant moi, là, il est tout vert marron.
23: Ah bah attendez, je vais vous passer.
20: Oui, allô?
1: Oui, bonjour madame, je sais pas si votre collègue vous a expliqué.
20: Bah moi je suis monsieur, mais c'est pas grave, non, du tout.
1: Apparemment la personne qui vend des cigarettes chez vous écoule du matériel de contrebandisme.
20: C'est quoi votre connerie? Foutez de ma
2: ma gueule, je suis patron, c'est quoi votre délire? Vous êtes qui là?
1: Non, mais moi je dis ça pour vous avertir, parce que c'est.
2: Bah, qu'est-ce que vous me racontez comme connerie? C'est-à-dire que vous savez que mon tabac il arrive dans le contrebande, vous rigolez ou quoi? C'est quoi votre délire?
1: Non, mais ce que je veux dire, c'est que la personne, je dis pas que c'est vous, je dis la personne qui vend les cigarettes.
2: Mais la personne, il y a que moi, ma femme, et puis ma salariée elle fume pas, qu'est-ce que vous me racontez comme connerie? Vous êtes avec le patron direct là, c'est quoi votre délire? Vous êtes qui vous?
1: Bah, c'est-à-dire que moi, si vous voulez, j'ai mon beau-frère qui est venu chercher des cigarettes pour moi ce matin.
2: Ouais.
1: Et alors le paquet, il est une espèce de kaki vert marron là.
2: Mais vous êtes où? Vous êtes en France, monsieur? C'est normal, c'est la nouvelle norme, les nouveaux paquets de cigarettes. Qu'est-ce que vous me racontez vous?
1: Bon, excusez-moi, mais j'en ai acheté quand même il y a une dizaine de jours encore.
2: Vous connaissez rien au Loir. Donnez-moi votre adresse, je vais appeler les gendarmes, on va prendre rendez-vous. Allez-y, allez-y. Moi, je...
1: Non, mais alors après, je ne juge pas. Hein, vous avez.
2: Ah, si, mais moi, je vous juge. Moi. Vous dites que je vends des cigarettes de contrebande. C'est quoi votre connerie là?
1: Je veux dire, vous avez choisi la voie de l'illégalité, de libre à vous.
2: De l'illégalité, mais vous êtes complètement débile, vous, sans déconner.
1: Non, mais ce n'est pas un jugement, encore une fois.
2: Moi, ben, je... moi, je vous le dis, c'est un jugement. Vous dites que je suis illégal. Si vous êtes débile, voilà ce que j'ai à vous dire, moi. Allez, donnez-moi votre nom, on va aller voir les gendarmes. C'est plus simple. C'est tout ce que vous faites là. C'est quoi votre paquet? C'est le problème, c'est le paquet kaki. Qu'est-ce qu'il a, le paquet kaki? C'est Marisol Touraine qui a inventé ça, que je veux qu'on y fasse.
1: Alors, je ne connais pas cette personne.
2: Bah, c'est notre ministre. Vous connaissez pas notre ministre? Vous êtes d'où, vous?
1: Non, non, mais toujours est-il que moi, si vous voulez.
3: Allô?
1: Oui, ah, c'est pas la même personne.
3: Bah, je sais pas, vous allez réussir à vous exprimer parce que ça a l'air mal parti, là.
1: C'est un monsieur maintenant?
3: Non, du tout. Là. Je suis sa femme. Qu'est-ce qui vous arrive?
1: C'est ce que je lui disais. Je lui reproche pas le fait d'avoir choisi de prendre cette direction, disons.
3: Quelle direction?
1: Bah, de l'illégalité du contrebandisme,
3: vous
1: voyez.
3: Non, mais vous rigolez ou quoi? Mais qui vous êtes, vous, monsieur?
1: Mais non, mais c'est ce que je disais. Moi.
3: Non, mais vous dites rien du tout, là. Vous nous emmerdez, là.
1: Mais non, c'est pas ça.
3: Si, si, si, exactement.
1: Moi, je ne veux pas du tout vous délationner aux autorités, vous voyez. C'est pas du tout
3: mais mon. Mais qu'est-ce que c'est que cette histoire de délationner aux autorités? Vous pouvez m'expliquer? Par rapport à quoi, déjà?
1: Mais non, moi, je ne veux pas vous délationner.
3: Mais par rapport à quoi?
1: Bah, par rapport à votre contrebandisme de cigarettes.
3: Mon contrebandisme de cigarettes.
1: Voilà.
3: Vous savez même pas parler. Vous êtes complètement cinglé, vous êtes complètement allumé, vous.
1: Alors, comme j'expliquais à votre collègue à l'instant.
3: C'est pas mon collègue, c'est mon mari et c'est le gérant.
1: Oui, bah, enfin, c'est.
3: J'ai pas de temps à perdre avec vous. Hein. On a rien à se reprocher.
1: Non, mais ce que je veux dire, c'est que s'il y a moyen de marcher un peu avec vous dans la combine.
3: Il n'y a pas moyen de marcher dans quelques combines qu'il soit. J'ai rien à faire et j'ai pas de temps à perdre avec vous.
1: Non, mais dans le sens, vous contrebandez quand même.
2: Mais t'es con ou quoi, toi? Arrête de me casser les couilles, je t'en colle une. J'ai ici, viens chez moi, je t'en colle une direct.
1: Alors, écoutez, je vais venir avec plaisir puisque vous m'invitez.
2: Pas prudit, là.
1: Ah, bah, non. En revanche, moi, c'est Martin. Hein, merci.
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5: Accueil service funéraire, bonjour.
24: Bonjour monsieur.
5: Bonjour.
24: Je suis bien aux pompes funèbres?
5: Oui, tout à fait monsieur.
24: Oh bah dites-moi, il y a du bruit chez vous. Hein.
5: Oui, effectivement, c'est l'heure du repas.
24: Ah ouais, oui.
5: C'est pour ça.
24: Ah oui, oui, oui, j'entends ça. Bah dites-moi, c'est la bonne ambiance, hein.
5: Voilà, allez-y. Oui.
24: Ça fait du bien, hein.
5: Oh oui, oui, de souffler un petit peu de temps en temps.
24: Ah oh, oui. Bah oui, vous êtes à table, là, on boit un petit verre pour se détendre. Hein.
5: Tout à fait, oui.
24: Ouais. Bon, écoutez, ma femme vient de mourir.
5: Comment?
24: Ma femme vient de mourir, il y a une heure, là.
5: Alors, ah d'accord.
24: Il... Mais bon, vous êtes... Oh là, dis-moi, ça, alors, c'est une mobilette, ça?
5: Je vais prendre... Ah, attendez, je vais aller chercher mon papier, je vais me mettre de l'autre côté.
24: Oui, pas de problème, vous inquiétez pas, voilà. C'est la fête.
5: Vous êtes à quel endroit, monsieur?
24: Alors, moi, je suis au 2 avenue Maréchal Leclerc. Mais enfin, là, je vais boire un petit verre quand même, parce que... Quelle heure est-il, là?
5: Il est midi 20.
24: Oh, bah, dites-moi, c'est l'heure de manger, de casser la croûte, quand même.
5: Vous êtes monsieur?
24: Alors, le tour.
5: D'accord. Et votre épouse est décédée à quel endroit?
24: Oh, bah, elle est décédée dans la chambre, hein.
5: À votre domicile?
24: Sur son lit, oui, oui, pas de problème, on est en rez-de-chaussée. Pour vous, c'est tranquille, je crois.
5: Alors, vous êtes à quel endroit?
24: Alors, nous sommes au 2 avenue Maréchal Leclerc.
5: D'accord.
24: Je vous embête, vous êtes en train de casser la croûte, vous avez autre chose à faire, là, quand même.
5: Non, mais je suis permanent, vous inquiétez pas.
24: Oui, bon, enfin, bon, vous étiez en train de manger, là.
5: Donc, c'est madame Letour, comment?
24: Je suis désolé. Marie-Josée.
5: Marie-Josée, d'accord.
24: Comme la chanson, vous connaissez, non?
5: Non.
24: Marie-Josée est mal chaussée.
5: Et là, quand
24: elle enlèvera ses chaussons, on verra bien tous ces morpions. Et hop, Marie-Josée, vous connaissez pas ça?
5: J'aimerais mieux vous occuper de votre épouse, si vous voulez.
24: Ah bah oui.
5: Vous allez rester à votre domicile, là, ou vous allez peut-être partir?
24: Je sais pas, parce que il y a quand même une odeur qui me dérange. Hein. Est-ce qu'il faut que j'ouvre la fenêtre, d'abord?
5: Non, justement, faut éviter.
24: Ah bon, pourquoi?
5: Pour éviter de favoriser la décomposition.
24: Ah ben attendez. Oh ben mince alors. Elle s'est levée, dites-moi. Elle n'était pas morte.
25: Non, je me reposais.
5: Oh, oui, mais bon, c'est bizarre.
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3: Allô.
1: Bonjour monsieur, je suis bien chez le poissonniste.
3: Non, c'est madame.
1: Oui, admettons.
3: C'est pas la première fois, vous inquiétez pas.
1: Ce sera pas la dernière fois non plus.
3: Monsieur, c'est le gérant, c'est pour ça?
1: Vous êtes le gérant, pardon, j'avais pas compris.
3: Non, je suis d'abord deux mots.
1: C'était juste pour vous prévenir, j'avais mon téléphone portable qui était bloqué.
3: Oui.
1: Par rapport à des impayés.
3: Oui.
1: Donc pour pouvoir le débloquer, j'ai rouvert une autre ligne au nom de la poissonnerie.
3: Ouf.
4: Donc notre numéro de téléphone, il va changer.
1: Votre numéro de fixe ?
4: Oui.
1: Ah oui.
4: Et attendez, parce que là, je sais pas si vous pouvez faire ça comme ça, là, des cartes de visite avec le numéro actuel.
1: Mais moi, ça m'arrange, parce que si je fais changer votre numéro, je paye pas mon forfait de portatif.
4: Ah ouais, mais non, ça va pas aller du tout, sauf nous, notre liste de téléphone, c'est 03.
1: Ah bah celle-là, elle existe plus, celle-là.
4: Elle existe plus depuis quand ?
1: Ah bah maintenant.
4: Ah donc, y a plus de clients qui peuvent nous joindre, là, alors ?
1: Alors, sauf s'ils ont de nouveaux numéros.
4: Ah bah ouais, mais comment voulez-vous qu'on les prévienne ? Nous, on a des centaines de clients.
1: Eh bah, vous les appelez.
4: Ah bah non, je veux dire, on est une poissonnerie, je veux dire, on n'est pas une.
1: Cela dit, vous pouvez pas passer de coup de fil pour le moment parce qu'il faut attendre d'avoir votre nouveau numéro.
4: Vous nous avez coupé là.
1: Enfin, c'est mon beau-frère qui l'a fait parce qu'il travaille dans le télécommunisme.
4: Oh là là.
1: Bah, vous étiez d'accord.
4: Ah non, mais pas, moi, je suis pas d'accord. Moi, je suis une vendeuse, je peux pas vous donner mon accord. Moi.
1: Oula, vous m'aviez pas dit que vous étiez d'accord là ?
4: Ah non, moi, je vous ai pas dit que j'étais d'accord.
1: Pour la boulette.
4: Ah non, non, non.
1: Parce que moi, j'ai dit à mon beau-frère là qui est à côté, là, il a coupé.
4: Moi, je peux pas prendre la décision pour mon patron, monsieur. Vous rigolez ou quoi là ?
1: Attendez, attendez, je lui demande parce qu'il est à côté. Martin !
4: Ah bah, il faut pas vous.
1: Attendez, je mets en secret. Tout. Voilà, il m'entend plus. Martin, j'ai quelqu'un qui se faisait passer pour le patron qui m'a dit
4: non,
1: oui.
4: Non, non, je me suis pas fait passer pour le patron, je vous ai bien dit que j'étais pas la gérante, j'étais la vendeuse. Attendez, confondez pas tout, hein, monsieur. Hein.
1: Et alors maintenant, il me dit qu'il est plus le patron.
4: Non, non, non, non, non, non, non, non, non, je vous ai jamais dit que j'étais le patron, déjà je suis une femme, je suis pas un homme.
1: Donc là, t'as coupé.
4: Moi, je me permettrai jamais de faire un truc comme ça, là. Où est-ce que vous allez, là ? Mais où est-ce que vous allez ?
1: Non, mais il nous entend pas et je l'ai mis en secret, donc.
4: Ah, bah ça, je m'en fous que vous l'ayez mis en secret, vous l'ayez pas mis en secret, je m'en tape complètement.
1: Non, mais vous n'entendez pas puisque je vous ai mis en secret, donc vous n'entendez pas ce que je dis.
4: Non, mais rigolez, quoi. Moi, je vais dire à mon patron que je me suis fait passer pour lui puis que je vous ai donné mon accord. Je vous ai pas demandé de nous couper. C'est vous qui m'avez coupé d'office.
1: Ah, oh bah attendez, alors là.
4: Ah, bah là, non, quoi. C'est n'importe quoi ce que vous me dites.
1: Ah, bah si, là.
4: Ah, bah non, non, non, non, non. Non, non, non, non.
1: Ah, ouais, si, bah si.
4: Ah, bah non.
1: Excusez-moi,
4: bah
1: si.
4: Bah écoutez.
1: Alors, moi, j'ai mon beau-frère, là, qui me dit il peut vous rouvrir une ligne tout de suite, mais ce sera un numéro à l'étranger. Dans
4: bah
1: ce cas.
4: Non, ce sera un numéro à l'étranger, vous foutez de ma gueule, c'est de l'arnaque.
1: C'est pas ça, c'est qu'au moins, ça vous permet de répondre tout de suite. En revanche, il faudra que vous répondiez en étranger.
4: Mais on s'en fout. Attendez, Guy, j'ai un pépère au téléphone, là. Il me dit que j'ai donné mon accord pour faire ça. T'en veux une meilleure, là ? Non, mais.
1: Je vous entends,
4: mais,
1: hein.
4: Non, mais ça va pas, mais attends, non, mais.
6: Allô ?
1: Ah, c'est madame.
6: Il y a hors de question de changer mon numéro de téléphone.
1: Alors, ça, vous inquiétez pas, c'est fait.
6: On marche sur la tête, là. Moi, je suis à 15 jours de Noël. Mais pourquoi vous coupez ma ligne ?
1: Parce que moi, ça me permet d'avoir la deuxième ligne offerte. C'est ce que je vous
6: mais
1: dis.
6: Mais je
1: moi.
6: Veux pas ! Vous décidez pas ma place. Ça, vous l'avez compris.
1: Ah oui, mais enfin, ça, c'est un peu tard. Parce
6: oh
1: que
6: non,
1: là...
6: il est un peu tard. Je vous ai rien demandé, moi.
1: Bah, moi, j'ai eu l'accord de votre collègue.
6: Votre collègue ? Elle a rien dit du tout. J'étais à côté.
1: Bah, vous avez peut-être mal entendu, hein. Ça, c'est pas grave, ça arrive.
6: C'est quoi le délire, là ? Mais vous êtes malade ou quoi ? Donnez-moi votre nom et non votre beau-frère, quoi. Tiens, note. Alors, votre nom, votre prénom ?
1: Monsieur Martin. Prénom Martin.
6: Monsieur Martin, ouais, et le beau-frère.
1: Alors que mon beau-frère, lui, c'est Monsieur Martin, et son prénom, c'est Martin.
6: Eh, non, mais t'es parti où, toi, Gadjo ?
1: Ah, attendez, je note. Donc vous êtes Monsieur Gadjo.
6: Non, non, non, non, non. Eh, Gadjo.
1: Alors le prénom, c'est Gad ou c'est Joe ?
6: Non, non, mais arrêtez de me prendre pour un con !
1: Ah, mais pas du tout, Monsieur Gadjo.
7: Oui, la gare de Monaco.
8: Allô ?
7: Oui ?
8: Oui, bonjour monsieur,
7: bonjour.
8: C'est la gare de Monaco ?
7: Oui ?
8: Oui, je voudrais le bureau des appels en gare.
7: Des appels en gare, oui, c'est ici.
8: Ah, très bien, bonjour monsieur.
7: Bonjour.
8: La DST, l'appareil, Division de Surveillance du Territoire. Dites-moi, nous avons un agent qui est actuellement dans votre gare.
7: Oui ?
8: Il faudrait faire un appel en gare pour qu'il puisse rejoindre sa base. Hein.
7: Alors, c'est à quel nom ?
8: Alors, ben, c'est un agent, hein, c'est donc confidentiel. Hein.
7: Oui.
8: Je vous passe le patron. Hein.
7: Oui.
8: Donc, colonel, nous avons la gare...
7: Oui, mais c'est pour faire un appel.
9: Très bien, je vous remercie. Allô ?
7: Oui, bonjour,
9: bonjour monsieur. Voilà,
7: oui.
9: Donc c'est assez urgent, hein ?
7: Oui.
9: Alors c'est un message codé.
7: Oui.
9: Alors c'est message personnel.
7: Oui, alors message personnel.
9: La mienne.
7: Comment ?
9: La mienne.
7: La mienne ?
9: Oui.
7: La mienne.
9: Est plus grosse que la vôtre.
7: Que la vôtre ? Voilà, c'est tout ?
9: Voilà, alors je patiente. Je vais attendre le message, hein ?
7: Oui, d'accord. Message personnel. La mienne est plus grosse que la vôtre. La mienne est plus grosse que la vôtre. Voilà. On patiente, hein.
10: Des conneries comme ça à Monaco.
7: Ah ben tiens.
10: Chef de garde de Monaco, bonjour. Qu'est-ce que c'est ce travail ?
9: Oui, bonjour monsieur.
10: Vous ne faites qu'à des grossièretés là au micro, là ? Non mais ça va pas ?
9: Oui, c'est un DST à l'appareil.
10: Oui, oui, en gare de Monaco, on fait pas des trucs pareils, hein.
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11: Bonjour.
1: Bonjour monsieur, c'est bien ici pour les EHPAD ?
11: Oui.
1: Super, parce qu'il faudrait que je vous dépose le mien.
11: Déposez quoi, attendez ?
1: Parce que j'ai acheté un EHPAD.
11: Un EHPAD ?
1: Oui, un EHPAD que je viens d'acheter à l'EHPAD Store, et alors impossible de l'allumer.
11: Bah, excusez-moi monsieur, vous êtes dans un EHPAD, mais maison de retraite pour personnes âgées.
1: Ouh là là, qu'est-ce que vous me racontez ?
11: Vous êtes dans une maison de retraite.
1: Pas du tout, non, je suis chez moi.
11: Moi, nous, ici, au téléphone, vous avez un EHPAD.
1: Ah oui, j'ai eu un EHPAD, ça on est d'accord.
11: Oui.
1: Mais un EHPAD qui ne fonctionne pas, donc je vous le rapporte.
11: Mais monsieur, vous êtes dans une maison de retraite.
1: Mais non, je vous ai dit, je suis chez moi, je sais quand même où je suis.
11: Mais je comprends que vous êtes chez vous, mais ici, au téléphone, au bout du téléphone, vous êtes à une maison de retraite.
1: Bah non, ici, au téléphone, au bout du téléphone, je suis dans mon salon.
12: Allô ?
1: Ah, bonjour monsieur.
12: Bah, mais attendez, l'EHPAD ?
1: Oui, alors l'EHPAD, il ne s'allume pas. J'ai appuyé sur le bouton.
12: Ah, mais pas du tout. Vous êtes un iPad que vous avez...
1: Oui, alors pardon, c'est pas parce que vous le dites à l'américaine.
12: Non, non, mais...
1: Moi aussi, je peux dire hey, iPad, ça ne débloque pas la tablette.
12: Mais pas du tout, on va pas débloquer votre tablette. Hein.
1: Ah bah voilà, alors ça vend des hey, iPad, en veux-tu, en voilà. Et puis pour le service après-vente...
12: Mais je vous vends pas. C'est quoi ce coup de fil là ? Mais ça va pas avec vous, quoi.
1: Ah bah pardon, mais là, j'ai jamais vu un service client comme ça.
12: Mais attendez, on n'est pas service client.
1: Ah, et bah alors passez-le moi.
12: Mais il n'y a pas de service client ici.
1: Oui, bah dans ce cas, passez-moi le service technique.
12: Il n'y a pas, vous faites...
1: Bon, bah passez-moi le chef.
12: Il n'y a pas.
1: Ah bah tout s'explique. Le chef n'est pas là, les souris vertes, comme on dit.
12: Vous n'avez qu'à venir sur place, hein, moi je m'en fous. Hein.
1: Ah bah oui, bah je vais vous apporter mon EHPAD.
12: Non mais vous avez internet.
1: Bah non, vu que je peux pas allumer mon EHPAD, comment voulez-vous que je fasse ?
12: Eh bah c'est dommage pour vous, parce que c'est pas moi qui vais vous débloquer.
1: Ah bravo, belle mentalité.
12: Ah bah c'est débile votre coup de fil. Allô ?
1: Bonjour monsieur, j'ai un gros problème avec votre service client.
12: Ah non mais attendez, vous me...
1: Ah non mais pardon, il refuse de prendre mon matériel.
12: Non mais pas du tout.
1: Ah si, il a dit qu'il voulait pas réparer mon EHPAD.
12: Oui mais non.
1: Pardon, mais au prix qu'on paye...
12: Vous êtes trompé de numéro. Je ne répare pas les iPads.
1: Alors, est-ce que vous ne confondez pas avec les iPads ? Parce que votre collègue...
12: Mais je sais bien que c'est un iPad, mais il n'y a personne qui répare.
1: D'accord, et ben vous me faites un échange.
12: Non mais là vous vous foutez de moi, on est une maison de retraite. Une maison de retraite. On répare pas les EHPAD, les iPads ou je sais pas quoi.
1: Bon, je vous le dépose comme ça, vous me faites au moins le diagnostic.
12: Ah bah déposez-le moi, si en plus il marche pas, ce sera formidable.
1: Ah bah quand même, merci monsieur.
12: Merci.
13: Mon EHPAD est cassé. Vous le dites à l'américaine.
1: Allô ?
12: Oui ?
1: Vous n'avez pas raccroché, hein ?
12: Ah oui ?
1: Ah oui, je vous confirme.
12: Vous êtes une radio ou un truc comme ça ?
1: Alors non, pas un truc comme ça, mais une radio, effectivement.
12: D'accord.
1: Alors, laquelle, à votre avis ?
12: Écoutez, je ne sais pas.
13: Attendez.
12: Ah,
1: Rire et
13: chansons.
1: Oui, bravo ! Eh ben, je vous souhaite une bonne journée.
12: Nous aussi.
1: Et au revoir, monsieur.
14: Au revoir, madame.
13: Au revoir, madame.
1: Ah oui, pardon, au revoir, messieurs.
13: Au revoir, madame.
1: Bon, sinon, vous n'allez toujours pas raccrocher, hein.
13: Ah non, mais c'est lui qui raccroche pas. Comment vous faites pour qu'on reste en ligne?
1: Alors, je vais vous dire un secret. Au téléphone, si aucun des deux raccroche, on s'entend toujours.
13: Cette fois, je raccroche.
1: Oui, bah, bonne chance.
13: Merci pour la barre de rire.
1: Ah bah, de rien. Salut.
13: Salut.
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17: Vous écoutez.
26: Oui, bonjour, madame.
17: Bonjour, monsieur.
26: Madame...
17: Oui.
26: Très bien, c'est les Ilotiers, l'appareil du 19e.
17: Oui.
26: Est-ce que vous avez allumé la télévision, là, ce matin ?
17: Ben, j'ai une télévision allumée, oui.
26: Bon, est-ce qu'elle marche bien ?
17: Non, c'est un petit peu brou, enfin, pas si bien que... pas si net, quoi.
26: Ouais, d'accord. Bon, ben, je vois ce que c'est. Je vais tout vous expliquer, madame, hein ?
17: Oui, je vous écoute.
26: On a des collègues qui surveillent le toit avec les jumelles et qui essayent d'apercevoir ce qui se passe.
17: Oui.
26: On voit un homme, apparemment, d'un certain âge, hein ?
17: Ah bon ?
26: Qui est grimpé sur le toit... Et qui utilise votre antenne de télévision.
17: Ah bon ?
26: Ouais, parce que vous savez que quand vous mettez la télé, l'antenne devient chaude.
17: Oui.
26: Et d'après ce qu'on voit dans la jumelle, vous avez donc ce monsieur qui est en train de faire cuire quelque chose, on voit pas très bien ce que c'est, sur l'antenne de télévision.
17: Ah bon ? Ah, c'est bien.
26: Voilà.
17: On verra tout.
26: Oui, mon collègue me signale qu'il a un téléphone portatif à portée de la main.
17: Oui.
26: Donc on a repéré son numéro de téléphone.
17: Oui.
26: On va vous le faire passer.
17: Oui.
26: On va faire basculer la ligne téléphonique, comme ça vous allez la voir. Essayez de savoir ce qu'il est en train de fabriquer sur l'antenne de télé.
17: Oui.
26: Hein, et alors, on va faire un mot de passe, comme ça vous aurez le signal. Pour que vous puissiez nous reparler, parce que nous, on reste en ligne avec vous. Hein, vous n'avez qu'à dire 33.
17: D'accord.
26: Et comme ça, vous nous reprendrez. Hein.
17: Oui, d'accord.
26: Je compose le numéro, madame. Hein.
17: Oui.
27: Allô ?
17: Allô, j'écoute.
27: Oui, bonjour, madame.
17: Bonjour, monsieur. Je voulais savoir, qu'est-ce que vous faites sur le toit ?
27: Ben, je suis en train de faire ma petite cuisine.
17: Et pourquoi vous faites la cuisine sur un toit, vous ?
27: Ben, figurez-vous que mon grille est tombé en panne.
17: Ben oui, mais c'est pas une raison, parce que votre grille est tombée en panne pour faire votre cuisine sur un toit, voyons.
27: Ben écoutez, madame, j'avais acheté des saucisses, vous savez, de la saucisse de Strasbourg et de la merguez.
17: Oui.
27: Et j'ai transformé votre antenne de télé.
17: Ah ben oui, c'est pour ça que mon antenne, il y a quelque chose qui marche pas dans ma télé. Je trouvais ça tout à fait anormal. Alors je me suis dit, qu'est-ce qui se passe? Alors je voulais savoir ce que vous faisiez là-haut.
27: Eh ben, je fais cuire des merguez sur l'antenne de la télé.
17: Eh ben oui, je vous dis pas, monsieur, mais enfin, vous avouerez que j'ai pas une place pour aller faire cuire des saucisses et des merguez sur un toit.
27: Ben oui, mais j'ai plus de grille.
17: Ben, mais écoutez, monsieur, alors voyons, réfléchissez. Qu'est-ce que c'est que ces façons de monter sur un toit pour faire cuire vos saucisses?
27: Attendez, vous permettez, parce
17: oui,
27: que...
17: Oui, je vous écoute.
27: Il faut que je surveille.
17: Bon. Alors, qu'est-ce que vous comptez faire? Vous continuez de griller vos saucisses ou quoi? Et vous redescendez ou pas?
27: Attendez, parce qu'après, il faut que je nettoie bien, parce que ce soir, j'ai un poulet.
17: Ah, ah bon, parce que vous comptez monter le soir aussi, faire cuire votre poulet?
27: Ben oui, parce qu'avec l'antenne de télé, ça fait broche.
17: Ah, oh ben c'est bien.
27: Ça fume, attendez, madame, parce qu'il y a de la fumée partout, là.
17: Ben oui, il y a de la fumée, mais moi, je marche plus, hein. Faire cuire sur des antennes de télé, sur un toit, voyons. Alors, réfléchissez, monsieur, hein.
27: Oh mon Dieu, il y a toute la graisse qui coule là.
17: Bah ça... oui, il y a toute la graisse, vous vous rendez compte? Puis alors vous allez dégueulasser le toit. Non, bah, ça va pas. Ah non, non, vous arrêtez immédiatement. Hein. Bah, puis vous n'avez pas intérêt à remonter ça parce que... Ah non, non.
27: Bah, ce soir, j'ai invité des amis.
17: Bah je m'en fous, moi. Vous avez invité des amis, est-ce que c'est une raison pour venir faire cuire votre poulet sur le toit? Vous n'avez qu'à le faire cuire dans une rôtisserie, votre poulet. Vous avez en bas, boulevard Serrurier, il y a un mec qui va vous le faire cuire, votre poulet.
27: Il n'a pas la télé, lui.
17: Mais je ne vous parle pas de monter sur son toit.
27: Oui, mais l'antenne de télé, ça donne du goût, voyez-vous.
17: Mais je m'en fous, moi, ça vous donne du goût. Mais ça marche pas, ça. Bon, j'appelle la police, hein, ça suffit. 33.
26: Oui, je vous écoute, madame.
17: Oh, bon non, alors. Il va remonter ce soir parce que l'antenne de télé donne du goût à son poulet.
26: Bon, alors écoutez, vous savez ce qu'on va faire? On va lui donner une leçon. Est-ce que vous avez votre télé, là?
17: Oui.
26: On va mettre votre télé à fond. Et comme ça, ça va chauffer, ça va faire flamber ses saucisses, comme ça, il pourra pas les bouffer. Ça va lui donner une bonne leçon.
17: Comment je dois faire? Je dois machiner le son le plus fort pour chauffer?
26: Voilà.
17: D'accord, ne quittez pas.
26: Ouais, monsieur Ledoux, qu'est-ce que vous faites là-haut?
27: Ben, je fais cuire mes petites saucisses, hein.
0: La famille et la photo à l'honneur cette semaine dans le juste prix.
17: Allô?
0: Immobilier, etc.
17: 33.
26: Oui, allô?
17: 33.
26: Oui, allô?
17: Oui, j'ai mis la télé à fond.
26: Ouais, on entend ça, ouais. Et allez la baisser maintenant, on va voir ce que ça donne là-haut.
17: D'accord.
27: Qu'est-ce que c'est que ce bordel?
26: Oui, madame, je vous écoute.
17: Bon, ben, j'ai baissé. Qu'est-ce qu'il en advient?
26: On va voir ce que ça va donner là-haut, hein.
17: Oui.
26: Je vous le repasse.
27: Oh, ben, merde, alors.
17: Qu'est-ce qu'il y a?
27: Ben, elles ont flambé, mes saucisses.
17: Elles ont flambé, vos saucisses?
27: Ben, oui.
17: Oui, ben, je vous dis pas, mais moi, j'ai mis ma télé à fond. Hein? Comme ça flambe vos saucisses, et si vous recommencez ce soir, je remettrai ma télé à fond, et votre poulet sera brûlé. Bon, et allez faire cuire vos saucisses ailleurs, hein.
27: Bon, ben, écoutez, madame, vous m'entendez?
17: Oui, je vous écoute.
27: Je vous ai compris.
17: Bon, ben, j'espère bien que vous m'avez compris, hein.
27: Ce soir, je fais pas de poulet.
17: Eh ben, vous faites ce que vous voulez.
27: Oui, mais... je vais faire de la sardine grillée.
17: Eh ben, non, mais ça va pas.
14: Oui.
1: Bonjour monsieur, c'est bien le bureau de tabac?
14: Moi c'est madame, hein, mais bon.
1: Oh, excusez-moi monsieur.
14: C'est madame, c'est pas monsieur, j'ai pas une voix d'homme.
1: Oui, bah si vous le dites.
14: Ben ouais, quand même.
1: J'ai acheté des cigarettes chez vous.
14: Oui.
1: Et elles sont défectueuses.
14: Elles sont défectueuses.
1: Ah bah oui, j'en ai fumé plein, j'ai pas perdu un gramme.
14: De quoi vous me parlez?
1: Eh ben, je me suis mis à fumer pour maigrir, mais vos clopes ne fonctionnent pas du tout.
14: Mais le tabac ne fait pas maigrir monsieur, mais d'où vous avez vu que le tabac faisait maigrir?
1: Mon beau-frère m'a expliqué que fumer améliore la santé et notamment les problèmes pondériques.
14: Ben si votre beau-frère vous a dit des bêtises, nous on y est pour rien.
1: Bon, pour le remboursage de la marchandise, on fait comment?
14: Ah mais on pourra pas vous la reprendre.
1: Bah si, à partir du moment où vos cigarettes amaigrifiantes ne fonctionnent
14: non,
1: pas.
14: Non mais une cigarette ne fait pas maigrir monsieur.
1: Ah et ça vous me le dites que maintenant.
14: Ah mais attendez, on n'a pas à vous dire qu'une cigarette ça vous fait maigrir monsieur. C'est vraiment absurde ce qu'on vous a dit, c'est complètement nul. En aucun cas on était censé savoir que vous preniez des cigarettes pour maigrir.
1: Ah attendez.
14: Oui.
1: Heureuse coïncidence, le docteur vient d'arriver, je vous le passe.
14: Ah mais bien sûr, pas de souci.
1: Docteur Martin? Oui monsieur Martin? Je vous passe le monsieur du tabac. Allô?
14: Oui.
1: Bonjour monsieur docteur Martin à l'appareil.
14: Docteur Martin.
1: Lui-même, oui.
14: Et votre patient s'appelle aussi Martin.
1: Oui, parce que c'est le cousin de mon beau-frère, du coup on a le même nom.
14: D'accord.
1: Alors comme ça on fait croire que les cigarettes sont amaigrifiantes, bravo.
14: Ah non, pas du du tout, c'est votre patient qui vous raconte n'importe quoi parce que c'est entièrement faux.
1: Parce que lui me dit qu'il est venu pour acheter des chewing-gums et que vous en avez profité pour lui glisser deux cartouches de cigarettes dans le sac.
14: Attendez monsieur, quand même, on va pas s'amuser à lui glisser deux cartouches, mais c'est quoi ce délire là? Vous me prenez pour quoi là? Pour un jambon en fait.
1: Ah mais pas du tout monsieur jambon.
14: Parce que là c'est carrément, c'est hallucinant ce que j'entends au téléphone là.
1: On est bien d'accord, excusez-moi.
14: Ah ouais.
1: Oser forcer un client à acheter des cigarettes amaigrifiantes défectueuses, pardon.
14: Ah non mais en aucun cas j'ai fait ça. Alors si ce monsieur vous raconte n'importe quoi, ça va aller loin. Hein.
1: N'ai jamais voulu de cigarettes.
14: Non mais c'est quoi ça? Ce monsieur a bien voulu acheter des cigarettes, en aucun cas on lui a forcé à acheter des cigarettes. Qui raconte bien la vérité et qui disent que c'est son beau-frère comme il m'a dit à moi à l'instant au téléphone.
1: Même pas vrai, je n'ai même pas de beau-frère.
14: Oh, vous voulez quoi?
1: En plus ils m'ont obligé à fumer dans le bureau de tabac.
14: Ah non mais n'importe quoi, en aucun cas on l'a forcé à fumer.
1: Vous exagérez quand même parce
14: alors
1: que...
14: attendez, je n'ai jamais eu ça, jamais. Ah non mais là je tombe des nues là.
2: Oui, allô, bonjour monsieur.
1: Bonjour madame, docteur Martin.
2: Vous êtes médecin?
1: Oui, plus ou moins.
2: Bon, alors si vous êtes médecin monsieur, vous savez très bien que les cigarettes ne font pas maigrir. Et moi je vous ai pas vendu des cigarettes pour vous faire maigrir.
1: Ah non, pas à moi, à mon patient.
2: Mais qui patient?
1: Bah monsieur Martin.
2: Bah écoutez, votre patient vous me l'a renvoyé.
1: Ah, bonne nouvelle, je le préviens. Martin, mais... tu peux aller te faire rembourser au tabac.
2: Mais je le rembourse pas, hein, je rembourse que dalle moi.
1: C'est bon, j'ai vu avec eux.
2: Non, c'est pas bon du tout.
1: Ah, allô?
2: Oui, allô.
1: Écoutez, je suis très content qu'on ait trouvé un terrain d'entente.
2: Non, mais il y a pas de terrain d'entente. Moi il va venir, je rembourserai du tout. Moi je lui ai jamais vendu des cigarettes en lui disant que ça le faisait maigrir. Hein. D'autant plus que cette personne doit être psychologiquement un peu fragile, d'après ce que je suppose, parce que si on dit des choses comme ça...
1: Mais je reconnais la voix, c'est celle qui m'a vendu les cigarettes.
2: Non, mais vous reconnaissez que dalle. Alors je suis très patient, mais bon, si vous avez quelque chose, vous venez me voir, et puis on s'arrangera. Mais moi, je vais pas vous rembourser, je vous l'ai dit de suite.
1: Pardon, c'est docteur Martin, il me dit qu'il reconnaît la voix, là. Hein.
2: Mais il reconnaît la voix.
1: Oui, il est formel, vous êtes la dame qui l'a servi.
2: La dame.
1: Je reconnais la voix.
2: Je suis pas une dame, ça va? Bon, maintenant, si tu veux me casser les couilles, tu viens avec avec ton gosse ou ton mec, moi je vais t'arranger deux minutes. Je vais te faire
1: Ah, bah super, je compte sur vous pour le faire maigrir.
2: Je vais le faire maigrir de suite et je vais te désosser, mon pote.
1: Merci, mon pote.
2: Me casse pas trop les couilles, maintenant tu raccroches ton téléphone de merde.
1: Tu sais quoi, Martin? Je crois que je me suis fait un nouvel ami.
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15: Allô?
27: Oui, bonjour, madame.
15: Bonjour.
27: C'est l'école de danse?
15: Oui, tout à fait.
27: Monsieur Ledu, à l'appareil.
15: Oui.
27: Dites-moi, j'étais à un mariage la samedi.
15: Oui.
27: Et il y a une nouvelle danse, là, qui a l'air très, très intéressante, où j'ai appris plein de choses. C'est mon petit cousin qui a ramené ça de Paris.
15: Oui.
27: J'en ai parlé à mon club de boulisme, là.
15: Oui.
27: Et tous ceux qui, comme moi, pratiquent les boules.
15: Oui.
27: Ça les intéresse, cette danse.
15: Ah, d'accord. C'est quoi comme danse?
27: La zézette.
15: Ah, je connais pas.
27: Ben, la danseuse, elle a la zigounette du monsieur à la main.
15: Oui.
27: Elle tourne comme ça, vous voyez. Hop, hop, hop. Et donc le monsieur, lui, se laisse faire. Il est mené par la... comme on appelle ça, sa zézette, quoi. Sa zigounette, quoi.
15: Ouais, mais bon...
27: Oh, ben, vous savez...
15: Bon,
27: oh, mais on est 12, hein.
15: Ouais, mais ça fait rien.
27: Non, mais...
15: On
27: est motivé. On est motivé.
15: Oui, mais peut-être, mais moi, c'est pas trop ma tasse de thé, ça. Hein.
27: Je vous rassure, non. On a déjà acheté donc, les chaussons de danse et puis la tenue de danseur.
15: Ouais,
27: et donc, il n'y a pas de braguette, de trucs comme ça. C'est tout de suite la zigounette, la zézette.
15: Ah, d'accord.
27: On la sort.
15: Non, c'est pas trop mon truc, ça. Hein. Moi, j'apprends pas tous ces trucs-là, hein. Je suis désolée. Hein.
27: Comment?
15: Ah non, ouais, mais là, c'est pas un truc qui m'intéresse. Je vous dis franchement, ça, c'est pas des trucs qui m'intéressent. Hein. Montrer les zézettes, c'est pas trop mon truc, hein. Allô?
27: Mais madame, je comprends pas, je croyais que vous étiez professeur de danse.
15: Professeur de danse, c'est pas pour montrer les zézettes, hein?
27: Mais non, mais il s'agit pas de montrer.
15: Ah oui, parce que là, si c'est pour montrer la zézette, c'est pas. Je peux vous dire tout de suite que c'est non, hein?
27: Mais c'est pas pour la montrer, c'est pour la tenir, pour la danse. Vous voyez? C'est pas tout à fait pareil. C'est
15: mais même si vous la sortez pour la tenir, c'est pas pareil quand même.
27: Bah, c'est ça qu'on fait.
15: Ah oui, bah alors je suis désolée, non, c'est non, hein.
27: Attendez, il y a le président du club de boules qui est là.
15: Non, mais c'est non, hein. C'est pas la peine, n'insistez pas.
18: Allô?
15: Allô?
18: Bonjour madame.
15: Oui, bonjour monsieur.
18: Bonjour madame, monsieur le baron de la Florana, là, à l'appareil.
15: Oui.
18: Juste une petite question qui me taraude d'esprit.
15: Oui.
18: Pouvez-vous me dire exactement ce qu'il y a de choquant à enseigner à 12 boulistes la zézette dans un club de boules?
15: Ah non, vous m'excuserez, là, je suis désolée, là, c'est non, hein. Moi, je vais pas m'amuser à faire des danses avec, à montrer que le mec monte sa zézette et puis que la nana la tienne, je suis désolée. Les chansons. Oui, bonjour.
1: Bonjour monsieur, c'est bien la pizzeria à Nice?
15: Oui.
1: Voilà, je suis Mario Balotello, le sosie de Mario Balotelli.
15: Oui.
1: Le joueur de foot, là, qui vient de signer à Nice.
15: Oui.
1: Du coup, je vais venir manger chez vous.
15: Vous êtes combien?
1: On sera 8.
15: D'accord.
3: D'accord, je vous fais une table de 8.
1: Après, mettez-nous où ça vous arrange, parce que déjà qu'on paye pas la nourriture, on va pas faire les difficultés.
3: Et pourquoi vous payez pas la nourriture?
1: Pardon, vous n'avez pas compris, je suis le sosie de Mario Balotelli.
3: Oui, mais vous pouvez être le sosie, monsieur. Moi, il faut me payer les couverts.
1: Bah, si on n'utilise pas les couverts.
3: Mais vous me payez les pizzas que j'ai fait, monsieur, je suis désolée.
1: Non, mais si on vient avec nos couverts, dans ce cas.
3: Monsieur, si vous amenez vos couverts, la pizza, je la fais.
1: Très bien, donc on vient avec nos couverts et vous nous offrez la pizza.
3: Mais monsieur, je ne peux pas vous faire cadeau de cette pizza.
1: Eh ben, vous mettez ça sur le compte de Mario Balotelli.
3: Non, je mets rien sur le compte de rien du tout, monsieur.
5: Allô ? Oui, allô ?
1: Ah, oui, ah ben, c'est pas la même dame.
5: Écoutez, monsieur, écoutez.
1: Oui, madame ?
5: Il me semble qu'elle a été très claire.
1: Non, mais je crois qu'elle a pas compris parce que...
5: Il me semble qu'elle a été très claire.
1: Parce qu'elle, elle voulait nous faire payer les fourchettes.
5: Écoutez, je suis gentil avec vous. Non, c'est non.
1: Non, mais parce que la dame voulait me faire payer mes fourchettes.
3: Allô ?
1: Oui, ah bah, vous n'avez pas compris.
3: Non, monsieur, je vous ai dit non, monsieur. C'est non et c'est non.
1: Je connais personnellement le sosie de Michel Platini, hein. Je peux
3: dire. Mais vous connaissez Michel Platini, j'en ai rien à faire, monsieur. Je vous dis que c'est non, c'est non.
1: Alors, non, enfin, je connais pas vraiment Michel, c'est son sosie que je connais. Michel Platino.
3: Papa, vous me faites un chèque.
1: Ah, vous prenez les chèques?
3: Oui, vous me faites un chèque.
1: Ah, bah, je peux vous faire un chèque au nom de Mario Balotelli?
3: Ah, bah, j'espère, si vous me faites un chèque, il sera payé quand même ce chèque.
1: Ah, bah, non, parce que moi, je ne suis pas vraiment Mario Balotelli, c'est ce que je vous expliquais.
3: Mais vous venez manger, vous réglez vos repas. Je suis désolée. Moi, vous venez manger, vous me payez.
1: Écoutez, j'attends la confirmation également de Lionel Messo.
3: Non, même si vous venez avec qui vous voulez.
1: Et il est très possible que Cristiani Ronaldi soit avec nous.
3: Mais j'en ai rien à faire, monsieur. J'en ai rien à faire. Qu'il soit n'importe qui, le président n'importe qui, moi, chez moi, on vient manger, on règle.
1: Et alors, si j'ai François Hollande, qui est le sosie du président.
3: Non, mais attends.
1: Allô?
5: Monsieur, oui.
1: Ah, bonjour madame. Voilà, j'expliquais à votre serviteuse, c'était pour une table gratuite.
5: Et pourquoi une table gratuite?
1: Bah, parce que je suis monsieur Balotello, je suis le sosie de Mario Balotelli.
5: Mais on s'est déjà rencontré, on s'est déjà vu?
1: Non.
5: Et comment je peux être sûr que vous êtes le sosie?
1: Alors, en fait, je suis un faux sosie, c'est-à-dire que je ne ressemble pas physiquement, mais intérieurement.
5: Ah, donc c'est mort, quoi.
1: Non, mais je suis le faux sosie officiel de Mario Balotelli, si vous voulez.
5: Bien sûr. Arrêtez de se moquer de moi un petit peu.
1: Bah non, pas du tout. Non. Attendez, bougez pas, j'ai Franck Ribeiro qui est à côté de moi, il peut témoigner. Franck ? Allô ?
5: Oui.
1: Oui, bonjour Franck Ribeiro.
5: Bien sûr que oui.
1: Je pensais venir aussi avec Zinedine Zidane.
5: Bah venez, on vous attend, il y aura de la place.
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25: Allô ?
1: Bonjour, monsieur, c'est bien la station-service ?
25: Oui, bonjour.
1: C'est rapport à un problème tarificatif au niveau de l'essence ?
25: Oui.
1: Je suis venu faire le plein chez vous.
25: Oui.
1: Donc j'ai payé pour un plein.
25: Oui.
1: Mais j'avais déjà la moitié de mon réservoir qui était plein. Donc j'aurais dû payer que la moitié.
25: Vous avez payé comment ?
1: Comment ?
25: Non, vous avez payé comment ? Par carte bancaire ? Par chèque ? Vous avez payé comment ?
1: Comment ?
25: Vous avez payé comment ?
1: Comment ça, comment ?
25: Votre essence, vous l'avez payé comment ?
1: Comment ?
25: Vous avez payé comment ? Par carte ? Par chèque ? Par comment ?
1: Comment ça, par comment ?
25: Mais vous n'avez pas payé ?
1: Si, ah bah si, j'ai payé.
25: Mais comment ?
1: Comment ça, comment ?
25: Mais vous foutez de moi ou quoi, là ?
1: Comment ?
25: Je vous demande si vous avez payé en carte bancaire ?
1: Non.
25: En chèque ?
1: Non.
25: Ou en espèces ?
1: Oui, en espèces, oui.
25: Ah bah voilà, bah c'est ce que je vous demande.
1: Ah bah oui, mais soyez clair, parce que là vous.
25: Vous aviez pris combien ?
1: 20 litres, donc c'est une trentaine d'euros à peu près.
25: Vous me dites 30 euros, vous en avez pour 30 euros ?
1: Oui.
25: Bah, je vais vous donner la moitié, je vais vous redonner 15, hein.
1: Oui, mais alors avec la différence de prix, ça fait 30.
25: Ah bah attendez, mais moi le prix. Attendez, vous plaisantez, là ? Ça va pas, non ?
1: Mettons que j'ai pris le double, comme ça vous me remboursez la moitié, ça fait.
25: Non,
1: il faut quand même que je récupère mes 60 euros.
25: Non, mais vous n'allez pas récupérer 60 euros, vous plaisantez, là ?
1: Comment ?
25: Non, mais attendez, vous avez pris votre carburant à 1,50€, je vais vous rembourser, non, mais vous allez où, là ? C'est la première fois, moi ça fait 20 ans que je suis là, c'est la première fois que ça arrive. Non, mais attendez, vous plaisantez, là. Amenez-moi votre ticket, on verra.
1: Attendez, je vais demander à mon beau-frère qu'il refasse un ticket dans ce cas.
25: Mais c'est qui votre beau-frère, là ?
1: Monsieur Martin.
25: Quel monsieur Martin ?
1: Bah, mon beau-frère.
25: Eh ben, vous avez qu'à venir avec lui, on va voir ça.
1: Lui, étiquettiste, si vous voulez, donc il a une caisse, il peut refaire les tickets.
25: Ah oui, bah, non, je veux pas de trafic comme ça, moi je veux mon ticket qui m'appartient à moi. Hein. Moi, si le ticket n'est pas intitulé Station Totale, moi je prends pas votre ticket.
1: Alors attendez, je vais lui dire de marquer Station.
25: Non, il a rien à marquer du tout. Moi, je veux le ticket que moi je vous ai fait.
1: Je le préviens, Martin. Oui, tu peux me faire un ticket de caisse, bien sûr.
25: Non. Moi, je veux le ticket que vous avez fait, que moi j'ai fait.
1: Le monsieur demande le ticket que tu as fait. Pas de problème.
25: Ah non. Moi, je veux pas un ticket manuel. Hein.
1: Tu mets 120 euros. Merci. De rien.
25: Ah non, mais vous allez pas m'embobiner comme ça. Hein.
5: Non, mais on va.
25: Non, mais vous allez où là ?
4: Ah non, non, non, non, attention, attendez. Attendez, on va tout prendre à zéro. Monsieur Martin.
1: Bonjour madame.
4: Oui, vous allez, s'il vous plaît.
1: Non, non, parce que j'ai eu votre complice là déjà.
4: Non, non, c'est pas ma complice, c'est ma femme. Mais expliquez-moi, vous avez pris des sangs chez nous.
1: Ah bah donc vous vous souvenez en plus.
4: Ah non, attention.
1: Je vois le truc, vous êtes en train d'essayer de gagner du temps pour falsifier les livres de compte.
4: Non, mais vous prenez pour qui là? Vous parlez à qui là?
1: Non, non, mais je sens qu'il y a falsificatisme.
4: Mais qu'est-ce que. Mais dis quoi encore? J'ai rien à rembourser moi. C'est quoi cette histoire là?
1: C'est du mathématisme, hein. Si 30 c'est un demi-plein, 30 fois 2 égale un plein égale combien?
4: Eh ben, 30 fois 2, je sais rien, moi.
1: Eh ben, ça fait 60.
4: Qu'est-ce que vous me dites que je vous dois 60 euros, là? On a mis 30 euros, je vous dois un demi-plein, mais qu'est-ce que c'est que ce bazar-là? Je vais voir ça avec vous, vous allez venir me voir, vous allez voir ça chez
1: oui,
4: moi.
1: Oui, oui, puis je vais venir, vous aurez fermé la station, comme par hasard, je vois le truc.
4: Non, non, non, je vois le truc. Vous venez, vous allez m'expliquer ce qui s'est passé exactement.
1: Ah, bah, ce qui se passe, c'est que vous me devez 120 euros.
4: Je vous dois 120 euros.
1: J'en ai fait plusieurs des pleins.
4: Allez, allez.
1: Donc, j'arrondis bien à 2 753,50 €.
4: C'est bon, allez. Vous passez me voir et on va discuter.
1: Plus les taxes, ça nous amène à 47 042.
4: Mais c'est n'importe quoi, vous êtes en train d'inventer n'importe quoi là.
1: Plus la préjudiciation.
4: Oui, oui, c'est bon.
1: Ça fait 1 047 743,25 €.
4: Arrêtez.
1: Non, parce que j'ai pas fini. Plus les frais d'avocatisme.
4: N'importe quoi. Allez, au revoir.
6: Oui, allô?
7: Oui, madame Dire.
6: Oui?
7: Oui, bonjour, c'est la Poste, appareil.
6: Oui, bonjour.
7: Bonjour. Dites-moi, nous vous informons que à partir de ce jour, nous ne passons plus vous délivrer le courrier.
6: Ah bon? Pourquoi?
7: Bah, écoutez, madame, j'en ai parlé avec mes collègues, avec nos collègues facteurs et le receveur. Ça fait combien de temps qu'on vous délivre le courrier à cette adresse?

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3: D'accord.
4: Voilà.
3: Bon, donc.
4: Et comme ça, vous me livrerez le courrier.
3: Non, mais c'est juste une forme de courtoisie quand même. Hein.
4: Non, mais attendez, mais là, vous êtes qui, vous ?
3: Moi, je suis Monsieur Lamolle.
4: Monsieur Lamolle.
3: Je suis en charge des relations extérieures avec le public. Donc, je peux assurer ma factrice que à partir d'aujourd'hui, elle pourra.
4: C'est votre factrice qui s'est plainte, en fait.
3: Oui.
4: Oui, bon, d'accord. Alors moi, j'aurais aussi des choses à dire, hein, parce que j'ai jamais vu ça, parce qu'on paie pas un coup à boire à la factrice ou au facteur, qu'on va plus nous livrer le courrier. Mais de quel droit vous feriez ça ?
3: Bon, écoutez.
4: C'est ça que je comprends pas.
3: Ce que je vous propose, c'est de trouver un arrangement. Vous savez ce qu'elle boit, la factrice, déjà, ou pas ?
4: Ben non, mais j'en sais rien. Mais écoutez, à chaque fois, moi, j'ai du monde au magasin. Bon. Elle arrive, elle pose le courrier.
3: Alors, notre factrice, elle est au whisky glace.
4: Alors, le matin, à 9h ou 9h30, il va falloir que je lui paye un whisky glace.
3: Voilà.
4: C'est ça ?
3: Oui, madame.
4: Écoutez, monsieur Lamolle, ou Lamotte, Lamolle, hein, vous m'avez dit.
3: Oui.
4: Là, je ne comprends plus. Là, vraiment, c'est vous qui appartenez au PTT qui me demandez de servir un verre d'alcool à la factrice ?
3: Oui.
4: Mais à moi spécialement, est-ce qu'elle en demande aux autres ? Alors là,
3: oui.
4: Non, moi, j'avoue.
3: Oui, oui, bien sûr. Mais même à l'école maternelle, hein.
4: Et vous acceptez ça et vous trouvez que c'est normal ?
3: L'essentiel, c'est le résultat. Il faut que le courrier soit délivré, et voilà. Alors, elle n'ose pas vous en demander deux.
4: Pardon ? Non, franchement, alors là, non. Là, non, c'est pas possible.
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5: Bonjour.
6: Bonjour monsieur, c'est bien la boucherie ?
5: Oui.
6: On m'a signalé que vous vendez du hachis.
5: Bah oui, bah on vend toujours du hachis.
6: Ah bah bravo.
5: Pourquoi ?
6: Bah parce que c'est parfaitement illégal.
5: Vendre du hachis, c'est pas illégal ?
6: Ah bah bien sûr.
5: Mais vous êtes pas bien ?
6: Bon, enfin, excusez-moi, j'ai vu un reportage à la télé où ils expliquent comment les jeunes, ils fument ça dans leurs cigarettes et compagnie.
5: Non, c'est du hachis, c'est pas du hachiche. Mais vous êtes pas bien, mais c'est pas possible, mais vous bah voilà, vous rendez compte, qu'est-ce que vous dites ?
6: Ah bah je me rends très bien compte que effectivement, vous êtes en illégalisme total.
5: Mais on ne fait pas vendre le drogue dans le boucherie.
6: Oh, alors là ?
5: Alors là, ouais.
6: Alors là ?
5: Ça, je ne sais pas si vous imaginez qu'est-ce que vous dites. Hein. Attendez, je vais vous passer, monsieur.
7: Allô ?
6: Oui, allô ?
7: Oui, bonjour, monsieur.
6: Oui, bonjour, madame. Excusez-moi, mais alors que...
7: Non, c'est monsieur.
6: Ah oui, non, j'ai dit madame.
7: Ouais, mais maintenant, c'est monsieur. Venez me voir de vive voix, on discute.
6: Vous voir de vive voix ? Vous voulez pas non plus que je vous regarde de vive bouche ? Non, mais parce que vous allez me traquenarder, je sais ce qui m'attend.
7: Bah, y a rien qui vous attend, monsieur. Moi, je suis un professionnel, je suis boucher charcutier. Vous venez en me racontant des conneries phénoménales.
6: C'est quand même vous qui vendez des matières stupéfiantes.
7: Ouais, et c'est quand même vous qui me faites perdre mon temps avec vos conneries.
6: Ah, bah, celle-là, elle est raide quand même, c'est quand même.
7: Monsieur, laissez-moi parler, s'il vous plaît. Si vous êtes assez abruti pour penser que du hachis correspond à du hachiche, excusez-moi, monsieur, mais allez vous faire interner.
6: Ah, non, mais je vais vous envoyer surtout les douanes ou je ne sais quoi,
7: mais
6: les gendarmes.
7: Envoyez ce que. Alors, envoyez-moi ce que vous voulez. L'armée de terre, les douanes, je m'en contrefous, monsieur, je suis dans les règles.
6: Oui, parce que vous êtes en train de cacher les stocks.
7: Ouais, mais bien sûr. Bah oui, je suis en train de tout fumer, même.
6: Bon, allez.
7: Ah bah oui, tant qu'à faire.
6: On passe aux aveux.
7: C'est quel appareil, là ?
6: Et encore une autre dame, ah bah ça bosse.
7: Attendez, quel temps fake ?
6: Ah bah c'est ce que j'expliquais, comme quoi vous vendez des substances stupéfiantes à vos clients.
7: C'est quoi ce travail-là ?
6: Ah bah c'est ce que j'allais vous dire.
7: Non.
6: Si.
7: Oui, mais attendez, là je comprends rien du tout. Des substances, c'est quoi ?
6: Des produits stupéfiants.
7: Bah c'est quoi ces travail-là ? C'est quoi ça ? Qu'est-ce que vous appelez des produits stupéfiants ?
6: Alors les produits stupéfiants, c'est en l'occurrence, c'est ce que j'expliquais, comme quoi vous avez vendu du hachis.
7: Moi je vends du hachis, c'est une drogue.
6: Ah voilà. Bah c'est bien de le reconnaître.
7: Le hachis c'est une drogue, c'est
6: quoi ? Ah oui, mais je sais, non mais vous allez pas m'apprendre, hein, j'ai vu.
7: C'est n'importe quoi alors. Du hachis, de la drogue. Bah vous avez déjà vu ça où vous ?
6: Bah chez vous.
7: Bah vous pouvez venir voir, il y a pas de problème, il y a aucun problème.
6: Oui, c'est ça. Et puis vous avez planqué le matos pendant que j'arrive.
7: Ouais, bah, bref, vous arrêtez 5 minutes. Hein.
6: Passez-moi le responsable parce que là, s'il vous plaît, excusez-moi madame, mais je peux pas tolérer.
7: Non, c'est pas madame, c'est monsieur.
6: Ah bah alors passez-le moi le monsieur justement.
7: Oui, bah il est là en question le monsieur.
6: Oui, bah passez-le moi. Je vais lui dire que vous vendez des produits stupéfiants.
7: Bah je suis moi.
6: Comment ça, vous êtes moi ?
7: Bah il est là en question le monsieur.
6: Ah bah vous ne pouvez pas être moi puisque c'est moi qui suis moi.
7: Bah c'est moi en question, monsieur.
6: Les questions, c'est moi qui les pose, madame.
7: Bon, écoutez, vous allez arrêter votre cirque, là.
6: Oh
7: hein, ça commence à bien faire, là. Hein.
6: Excusez-moi, c'est quand même vous qui êtes dans l'illégalitude.
7: Bah, quelle illégalité, là ? Vous arrêtez 5 minutes, là.
6: Ah bah, attendez, c'est quand même vous qui vendez du hachis, on est bien d'accord. Ah, allô ?
5: Oh, putain ! Ouais, c'est bon, je vous ai reconnu.
6: Ah non, c'est pas moi.
5: C'est monsieur Martin.
6: Ah, merde !
5: Purée,
6: hachis, très bien, bravo, on rebondit.
8: Ah, salut Martin, ça va ?
6: Et allez, une autre, ça s'arrête plus, c'est festival, hein. On sent la fin de l'année qui approche. Ouais.
8: Moi, t'es grillé.
6: Non.
8: Si, t'es
6: non.
8: Grillé.
6: C'est pas
8: si.
6: Moi.
8: Comme une chipo, si.
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0: commissariat de Brest, j'écoute.
1: Allô?
0: Oui, le commissariat de Brest, madame.
1: Bonjour, monsieur.
0: Bonjour, madame.
1: C'est le commissariat...
0: de Brest, madame.
1: Oui, bonjour, monsieur.
0: Bonjour, madame. Qu'est-ce que je peux faire pour vous?
1: Je voudrais parler à... comment il s'appelle, là, le policier, là? Oh, excusez-moi, j'ai pas la mémoire des noms parce que j'ai 92 ans.
0: Oui, et qu'est-ce qu'il fait, ce monsieur?
1: C'est un monsieur du commissariat. Oh, comment il est là? Il est un peu gros.
0: Ah, oh, madame, moi, je peux pas. Si vous me donnez pas le nom, madame, je peux pas vous dire, moi.
1: Aïe.
0: Qu'est-ce qu'il fait, ce monsieur-là?
1: Mais il a les dents un peu jaunes.
0: Ah, oh, ouais, mais...
1: Avec les... Vous savez, il a des cheveux gras, hein? Avec des pellicules aussi, j'ai remarqué.
0: Ah, mais là, je peux pas vous dire qui c'est, hein. Il y en a, vous savez, des gros ici, des...
1: Mais il a des cheveux gras, avec des pellicules sur sa veste, hein.
0: Ah oui, mais madame, écoutez, mais mettez-vous à ma place. Moi, je peux pas savoir qui est-ce qui a des pellicules, madame, ou qui est-ce qui en a pas.
1: Attendez, je vais essayer de me souvenir, vous permettez?
0: Mais bien sûr.
1: Alors, il est très gros, hein, il a un peu d'embonpoint.
0: Oui.
1: Il a des dents très jaunes, et les cheveux gras, avec des pellicules... Et il a des boutons sur le visage, il a les ongles noirs aussi.
0: Oh, alors là... d'après la description que vous me donnez sommairement, là, hein... C'est pas monsieur Kell?
1: Comment?
0: Kell.
1: Voilà.
0: Bon, Kell, il travaille, attendez voir, il travaille demain après-midi.
1: Ah, c'est lui. Mmh. Je me souviens, évidemment, il sentait très fort des pieds, il avait une mauvaise haleine aussi.
0: Eh bien, ça doit être lui.
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3: Bonjour.
4: Bonjour monsieur, c'est bien le bureau de tabac?
3: Oui, mais c'est madame.
4: Si vous voulez. J'ai eu un PV de stationnement qui a été majoragé parce que je l'ai pas payé.
3: Oui.
4: Pour éviter les complications, j'ai dit que je l'avais payé chez vous et que c'est vous qui avez pas transmis.
3: Non, mais monsieur.
4: Monsieur?
3: Vous n'avez pas à dire qu'on n'a pas transmis.
4: Bah si.
3: Eh ben non monsieur.
4: Si, parce que comme ça évite que ça me retombe dessus.
3: C'est un petit problème. Vous avez fait un paiement avec la machine.
4: Alors non, en vrai j'ai juste oublié de payer.
3: Non mais attendez monsieur. Non mais il doit le faire exprès, c'est pas possible.
4: Il le fait peut-être exprès, mais il vous fait dire qu'il vous entend.
3: Non, mais je m'en fous, monsieur, parce que là, ça craint.
4: Mais non, on va juste dire que c'est votre faute.
5: Comment ça, notre faute?
4: Ah, bonjour, monsieur.
5: Je comprends pas, là, c'est quoi cette histoire?
4: Bah, vous dites que votre machine a bugué.
5: Ah non, pas du tout, plaisantez ou quoi?
4: Oui, bien sûr.
5: Il n'y a aucune faute de notre part. Vous êtes venu en retard, ne mettez pas la faute sur nous. Je suis pas d'accord, vous plaisantez ou quoi?
4: Oui, absolument.
5: C'est pas mon problème, ça, vous vous rendez compte ce que vous êtes en train de me dire?
4: Si, maintenant c'est votre problème, parce que comme on considère que vous avez foiré.
5: Ah, mais j'ai pas foiré du tout, attendez, non, vous plaisantez ou quoi?
4: Alors, pour la troisième fois, je vais vous dire oui.
5: Vous savez quoi, vos histoires, vous démerdez, hein, c'est bon, attendez.
4: Oui, je me débrouille, aucun souci. Je signale votre foirage. Ensuite.
5: Il n'y a pas eu de foirage, mais vous arrêtez un peu de dire n'importe quoi. Vous n'avez pas payé votre PV à temps et vous mettez la faute sur nous parce que c'est la machine qui l'a pas remonté à temps.
4: Voilà, ben on va dire ça, très bien.
5: Ah ben non, on dit rien du tout. Vous plaisantez ou quoi?
4: Oui, quatrième fois. Donc on va dire que la machine souffre de déblocage.
5: Mais non, mais la machine, elle remonte le PV le jour même. Vous plaisantez ou quoi?
4: Ah mais oui, cinq
5: mais
4: fois.
5: Vous me mettez dans vos embrouilles là. C'est vous qui me mettez dans la merde en disant que ma machine remonte pas à temps.
4: Ah, on est d'accord. La machine remonte pas à temps.
5: Ma machine remonte à temps, ça se fait automatiquement. Il est où le justificatif? Vous l'avez?
4: Justement, je vais passer pour que vous m'en fassiez un.
5: Ah non, pas du tout. Vous plaisantez ou quoi?
4: Alors, pour la sixième fois, je vous confirme...
5: Mais je peux rien vous faire, moi.
4: Si, il faudrait me justificater.
5: Non, je justifie rien du tout. Vous êtes venu en retard. C'est pas de ma faute si vous payez vos PV en retard. Qu'est-ce que vous me racontez, là? C'est quoi cette histoire?
4: Ce qu'on va faire, c'est que vous allez me justificater de la semaine dernière.
5: Je vous justifie rien du tout.
4: Et si?
5: Non, vous payez vos PV en retard et c'est de ma faute. Non, mais ça va pas, non? Mais où ça s'est vu, ça?
4: Bah, ça s'est vu chez moi, du côté de Martinville.
5: Ah ouais, non, mais vous vous foutez pas dans vos embrouilles.
4: Moi, je passe.
5: Mais...
4: Vous me faites le justificatisme.
5: Non, je peux pas vous faire de justificatif. Mais vous plaisantez ou quoi?
4: Mais bien sûr, septième fois. Écoutez, je vais préparer le justificatif moi-même.
5: Non, préparez rien du tout. Vous savez quoi, vous passez pas, vous débrouillez avec votre merde.
4: Ah bah non, c'est pas ma mère qui va me faire le papier.
5: Non mais ça va pas, non, de me foutre dans vos histoires à la con là.
4: Alors, je dirais plus appel trop con que histoire à la
5: allez,
4: con.
5: Allez, c'est bon, vous savez quoi, vous m'avez gonflé, allez.
4: Non mais ça va.
5: Quoi ça va? Quoi ça va? Plaisantez ou quoi?
4: Bien sûr que oui, neuvième fois. Et puis en plus, ça va juste vous coûter 2 points et 335 euros. Donc
5: eh franchement... Mais fallait le payer votre PV pour 2 points et 335 euros. Qu'est-ce que vous m'emmerdez là? Non mais ça va pas, non, plaisantez ou quoi?
4: Pour la dixième fois, oui, absolument.
5: Vous ne me faites rien du tout. Passez au magasin. Venez.
4: Oui, alors je viens comme ça, je vous apporte.
5: Non, mais c'est bon.
4: Ah, bonjour madame.
6: Tu me fais rigoler là, mon pote là. Ça va. Tu peux raccrocher là et tu me cherches pas trop là. Tu comprends là?
4: Oui, eh ben je vais passer directement. T'as raison, c'est plus simple.
6: Tu sais où je suis là? Mais tu viens me voir et tu me fais pas chier. À tes histoires, j'en ai rien branlé. Tu me fais pas chier ou tu viens me voir. Tu me le dis de vive voix, mon pote. Tu comprends?
4: Ah, merci mon pote. Ça fait plaisir d'avoir enfin quelqu'un qui a envie de m'aider.
6: Ok, allez, ciao.
4: Bisous, bah à tout de suite mon pote.
6: Mais oh, qu'est-ce que c'est, cette merde?
7: Allô, oui?
8: Oui, bonjour, monsieur.
7: Oui, bonjour, monsieur.
8: Monsieur Robert Van Antuk, ambassadeur du Vietnam à Paris, de passage dans votre ville.
7: Oui.
8: Pour une nuit réservée ce soir au restaurant vietnamien.
2: Oui.
8: Pour 147 personnes.
2: J'ai pas la place, moi.
8: Bon, ben, est-ce que les gens peuvent se serrer un peu?
2: Ah oui, mais on peut monter à 80 personnes.
8: Oh non, ça va pas.
2: C'est pour quand, monsieur?
8: Alors, c'est pour ce soir. Hein?
2: Ce soir.
8: Alors, vous avez de quoi noter?
2: Oui, je note, oui.
8: Vous avez noté de quoi noter?
2: Oui, oui.
8: Passez-moi la liste.
2: Oui, mais monsieur, je vous dis, monsieur, je ne peux pas vous mettre, je n'ai pas la place.
8: Alors là, il y en a combien? J'essaie de réduire, monsieur, hein, mon cher monsieur.
2: Oui, vous prenez deux restaurants, quoi.
8: Alors, on commence, hein. Famille récipient. Six personnes.
2: Récipient.
8: Six personnes.
2: Six personnes.
8: Famille Pudiglan. Trois personnes.
2: Pudiglan. Trois personnes. Récipient. Six personnes.
8: Famille. Non, c'est récipient.
2: Récipient.
8: Trois personnes. Valise en carton.
2: Oui.
8: Six personnes.
2: Valise 100 personnes. Six personnes. 12 personnes. 17 personnes.
8: Qu'est-ce que vous avez? Récipient.
2: Récipient, 6 personnes. Plus du gland, 3 personnes.
8: 3 personnes, c'est ça.
2: Récipient, 17 personnes.
8: Phonétiquement.
2: Oh, monsieur, je vous passe ma femme.
8: Non, attendez.
2: Ah, non, je comprends pas. Je comprends pas le vietnamien, je comprends pas.
7: Allô?
8: Oui.
7: Vous parlez le vietnamien?
8: Oh, pas du tout, non, je suis Berisong.
7: Ah. C'est papa qui parle vietnamien.
8: Non.
7: Oui.
8: Non.
7: Oui.
8: Moi, je dis comme dong.
7: Oui.
8: Il n'est pas là, votre mari?
7: Oui, mais il ne comprend pas.
8: Non, mais il ne va plus noter les noms maintenant. On va noter les chiffres.
7: Noter les chiffres.
2: Allô?
8: Oui, on a fini. Hein? Vous avez noté?
2: Oui, j'ai noté, oui.
8: Je vous écoute.
2: Monsieur, je suis incapable de vous relire la liste, monsieur. Je ne peux pas. Ce n'est pas...
8: Je vous écoute.
2: Monsieur, je vais venir vous voir.
8: Monsieur, nous partons immédiatement.
2: Bon, j'ai une table de 6.
8: À quel nom?
2: À quel nom? Récipient.
8: Oui.
2: 6 personnes.
8: Récipient, 6 personnes.
2: Judith Gros, 3 personnes.
8: Oui. Celle-là, vous n'avez pas dû bien noter, parce que je ne vois pas ce que c'est, mon frère. Ensuite?
2: Brutus Néland, 7 personnes.
8: Oui.
2: 23 personnes.
8: À quel nom?
2: Jus.
8: Quoi?
2: Jus.
8: Oh non, c'est pas ça.
2: Trois personnes.
8: À quel nom?
2: Pismi.
8: Pismi?
2: Oui.
8: C'est pas vietnamien, ça.
2: Ben non, je marquais comme ça.
8: Ah, c'est famille Pudiglan.
2: Pudiglan, voilà. Trois personnes.
8: Et de la bite.
2: Comment?
8: Et de la bite.
2: Oui.
8: Six personnes.
2: Vous pouvez m'en donner d'autres, j'ai de la place. Hein.
8: Famille Mec. Oui.
2: Oui.
8: Ça, c'est des Grecs.
2: Combien?
8: 17. Alors, on va reprendre, hein?
2: Oui.
8: Je vous écoute.
2: 6 personnes.
8: À quel nom?
2: Récipient.
8: Oui.
2: 3 personnes. Judy.
8: Oui.
2: 7 personnes. Brutus Nelly.
8: British Leyland.
2: Oui. 6 personnes. Megan.
8: Oui.
2: 6 personnes. Culabit.
8: Oui.
2: 17 personnes. Mec.
8: Mec quoi?
2: Ouille.
8: Non, c'est Vokouille.
2: Vokouille. Vokouille.
8: Vokouille?
2: Oui. Oh, monsieur, arrêtez, hein. Mec ouille.
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11: Allô?
4: Bonjour monsieur, c'est bien l'exploitation agricole?
11: Oui.
4: Maître Martin, du cabinet d'avocats Martin, Martin et Martin associés.
11: Oui.
4: Je vous appelle pour le procès des écoutes qui concerne le candidat Martin.
11: Ah bon, je suis pas au courant, là.
4: En gros, il a un procès parce qu'il n'a pas déclaré tout ce qu'il devait pour sa campagne électoraliste.
11: Ah, d'accord.
4: Donc, pour les sommes en liquide qu'il pouvait pas justifier,
11: oui,
4: on a dit que c'est vous qui les aviez données.
11: Oh, moi, je rentre pas dans ces histoires, hein, je vous avertis.
4: Mais pourquoi?
11: Parce qu'on veut pas avoir d'emmerdement derrière, hein.
4: Ah non, tant qu'on raconte la même version au juge, en principe, on craint rien du tout.
11: Eh ben voilà, c'est ça. Une gaffe est vite faite, hein.
4: Donc, je vous explique. Vous allez dire que vous avez donné 500 000 euros au candidat Martin. Vous expliquez que c'est un peu d'argent liquide que vous aviez oublié, par exemple.
11: Oui, tiens, on oublie.
4: Voilà, et en les retrouvant, vous avez décidé de nous les donner.
11: Oui, puis s'il y a des problèmes après derrière, c'est nous qu'on a dans l'os, hein.
4: Bah oui, mais sinon c'est le candidat Martin qu'on a dans l'os, donc je préfère que ce soit vous.
11: Pas question. Vous trouvez un autre pigeon si vous voulez, mais ça sera pas ici, hein.
4: Je peux pas, je vous ai déjà désigné comme pigeon principal dans mon dossier.
11: Ah bah non, ça, mon mari voudra pas, hein. Je vous avertis, ça ira mal.
4: Non, mais vous lui expliquerez.
10: Oui, allô.
4: Ah, bonjour madame.
10: C'est moi qui décide, hein. J'aime pas qu'on décide à ma place. Si je suis par là, je pense qu'on va avoir des explications.
4: Ah bah si vous êtes par là, c'est encore mieux, oui.
10: Ouais, ouais, ouais.
4: Bah oui, comme ça je vais faire des photos de vous avec le candidat Martin.
10: Ouais, non, mais j'ai pas à peine faire des photos du candidat Martin avec moi. Hein.
4: Mais si, vous faites semblant de lui donner une valise pleine de cash.
10: Alors là, si vous venez faire des photos, vous savez ce que vous allez ramasser?
4: Bah oui, un alibi.
10: Un bon coup de pied dans le cul, et ça va déménager.
4: Bon, oh, bah voilà, alors dès qu'on demande un petit effort pour la République.
11: Mais oui, c'est bon, hein, vous avez pas le droit de faire ça, hein, je suis désolée.
4: Pardon, monsieur, mais comme je disais à la dame, je vous dépose les papiers.
11: Mais je veux pas ça à la maison, mais je sais pas casser cette magouille, de quel droit vous vous permettez de faire ça? Mais enfin, mais vous pourriez demander l'autorisation avant.
4: Bah non, parce que vous êtes déjà censé le savoir que vous nous avez donné 500 000 balles.
11: Mais moi, je suis censé rien du tout. Moi, ce monsieur Martin, je le connais même pas, mais j'en ai strictement rien à foutre, hein, franchement dit.
4: Alors, franchement dit, vous êtes supposé le connaître, vu que vous êtes son trésorier de campagne.
11: Mais qu'est-ce que c'est ce truc? Mais je suis pas trésorier de campagne, mais qu'est-ce que c'est ce truc? Vous mettez ça dans la boîte à lettres.
4: Alors, je préfère pas dans la boîte à lettres, rapport au liquide qu'on va mettre avec.
11: Vous mettez du liquide avec?
4: Oui, parce qu'on n'a pas réussi à tout claquer les 500 000 balles, donc on va planquer le reste chez vous.
11: Mais non, mais moi, je veux pas ça chez moi, hein. Il y a quelque chose que vous comprenez pas dans le nom.
4: Oh, mais si, je comprends très bien. Vous essayez de me négocier une petite prime.
11: Il est hors question que je négocie quoi que ce soit, hein. Je veux pas rentrer dans vos magouilles.
4: Bon, je vous vois venir, vous allez me dealer un petit bifton.
11: Je dis rien du tout, c'est vous qui me téléphonez pour ça, mais enfin, on n'était même pas au courant, mais vous exagérez pas un peu, non?
4: Ah non, mais je vous comprends tout à fait.
11: Ah non.
4: Tiens, ça c'est un non qui veut dire oui.
11: Ah, surtout pas, hein.
4: Oh si, et ça c'est un surtout pas qui veut dire surtout oui.
11: Non, mais n'importe quoi, hein.
4: Écoutez, j'ai dans mes mains un billet de 5 euros.
11: Non, mais ça va pas. Non, mais vous êtes pas bien. Oh, là, vous déconnez complètement, là. Hein.
4: Oh, mais je n'ai pas dit mon dernier mot.
11: Ah, mais vous m'emmerdez, hein.
4: Et si je vous dis que j'ai entre les mains un billet de...
11: Ça suffit maintenant.
4: 6 euros pour vous.
11: Ah, non. Écoutez, c'est bon.
4: Et je rajoute une pièce de 3 euros.
11: Arrêtez de m'emmerder ou j'appelle la gendarmerie. Ça suffit.
4: Bon, allez, on dit marché conclu.
11: Oh, ouais, bien sûr.
4: Super. En revanche, est-ce que vous pouvez m'avancer l'argent parce que je suis un peu juste?
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13: Allô?
14: Oui, bonjour madame.
13: Bonjour monsieur.
14: C'est l'école scolaire?
13: Oui, Notre-Dame.
14: Ah oui, c'est ça. Dites-moi, monsieur Lamolle à l'appareil, je vous appelle pour présenter mes excuses pour ce qui s'est passé hier à la sortie de l'école, là, sur le trottoir.
13: Ah, je suis pas au courant, moi, désolée.
14: On vous a pas dit?
13: Non.
14: Ah, je suis venu, comme je viens de temps en temps à la sortie des écoles pour sortir mon sgeg.
13: Oui.
14: Et malheureusement, en exhibant mon sgeg, il y a mon pantalon qui a craqué. Et il y avait des nounous qui étaient devant, vous savez, comme tous les soirs.
13: Oui.
14: Et elles ont vu, je pense, mon postérieur, comme mon pantalon a craqué, quoi. Et je tenais à présenter mes excuses aux personnes de l'établissement, parce que franchement, j'y suis pour rien.
13: D'accord, ben je le ferai.
14: Hein? Si ça vous dérange pas, c'est pas la première fois que je viens exhiber mon sgeg à la sortie de l'école. C'est pas ça, c'est juste mon pantalon qui a craqué, voilà.
13: D'accord.
14: Demain soir, est-ce que je peux quand même venir représenter mon sgeg, si ça vous dérange pas, sans faire craquer mon pantalon, hein? J'aurais fait une retouche demain.
13: Ben, je pense que ça va être délicat, hein.
14: Pourquoi?
13: Ben, c'est quand même une école.
14: Oui. Non, mais mon pantalon, il va être refait, il va être cousu.
13: Oui, mais si votre pantalon est recousu, d'accord, mais votre sgeg, vous allez le sortir quand même.
14: Bah, évidemment.
13: Donc, il va y avoir le problème.
14: Pourquoi? Il n'y en a jamais eu.
13: Bah.
14: Les nounous, elles adorent, hein.
13: Ah, vous croyez?
14: Je viens vous le montrer, et puis vous jugerez sur place et vous me direz si je peux revenir.
13: Non, c'est pas la peine.
14: Bah, pourquoi?
13: Bah, parce que moi, j'ai autre chose à faire que de regarder les sgegs des hommes.
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15: Police, bonjour.
4: Bonjour madame, c'est bien le commissariat ?
15: Monsieur, oui, bonjour.
4: Monsieur Martin, à l'appareil, je vais vous déposer des trottinettes électriques.
15: Déposer pourquoi ? Les objets trouvés ?
4: Trouvés, entre guillemets, c'est-à-dire comme elles étaient garées sur le trottoir et qu'ils ont dit que c'était interdit, je me suis permis de vous les récupérer.
15: Et pour quel motif vous permettez de prendre des trottinettes comme ça sur le trottoir là ? Faut être agréé pour faire ce genre de choses, hein. Il suffit pas de prendre des trottinettes sur les trottoirs ou vous faire un chèque au commissariat, c'est pas possible ça. Hein.
4: Pardon, vous me faites un chèque, vous me dites ?
15: Ben non, pourquoi ? Pour qu'on vous paye ?
4: Bah oui, mais après chèque ou liquide, moi c'est comme
15: non,
4: vous.
15: Non, ni l'un ni l'autre, c'est un particulier, vous n'êtes pas agréé par une fourrière ou un garage ou quoi que ce soit, monsieur.
4: Hein. Ça c'est rien. Vous me faites un attestage.
15: Attestage.
4: Comme quoi, je suis agrégé de police.
15: Oui, bah oui, puis on s'assoit sur les lois. On va vous faire un petit papier, comme ça vous allez chercher les trottinettes, puisque nous on n'a pas le temps, puis on vous fait un chèque à la fin.
4: Eh ben voilà, c'est pas compliqué.
15: Bah non, c'est pas possible. Je me moque de vous là. Non, c'est pas possible, monsieur.
4: Bah, à la télé, ils disent que c'est 35 balles la trottinette mal garée.
15: Mais eh, changez de chaîne. Hein. Y a pas que sur W9 qu'on peut avoir ce genre d'informations. C'est n'importe
4: bon,
15: quoi. Hein.
4: T'es passé moi dans ce cas un responsable, peut-être.
15: Je sais pas.
16: Vous êtes en relation avec l'hôtel de police de.
17: Ouais. Allô.
4: Bonjour madame.
17: Ah ben non monsieur. Ben non, non, je vous arrête tout de suite là. C'est comme si on enlève une voiture. Je suis particulier, je vais prendre votre voiture.
4: Comment ça, vous avez pris ma voiture ?
17: Mais non, mais je vous donne un exemple. Si votre voiture est mal stationnée.
4: Ah bah c'est pas possible, elle était dans le box là.
17: Mais non, mais je vous dis, je vous donne un exemple, ça n'a rien à voir.
4: Oh
17: mais
4: là là.
17: Je vous explique. Mais non, mais ou votre vélo.
4: Ah le vélo aussi.
17: Mais non, mais s'il y a un vélo qui est sur un trottoir.
4: Ça m'étonnerait parce que le vélo il est derrière la voiture, donc il était
17: mais,
4: bien
17: mais
4: au fond
17: pas,
4: du
17: mais
4: box.
17: C'est pas à vous, monsieur. Vous comprenez ce que je vous dis ? Je parle pas de votre vélo, je parle.
4: Oui, quel droit ? On me pique mon vélo comme
17: mais,
4: ça ?
17: Mais non, mais monsieur, j'ai pas dit ça.
4: Ah bah mon vélo, dites donc.
17: Mais personne vous a piqué votre vélo, je vous explique.
4: Ah bah dites donc.
17: Est-ce que vous m'écoutez, monsieur ? Vous m'entendez là ?
4: Ah bah oui, non mais j'ai très bien, c'est-à-dire que la voiture, le vélo...
17: Mais non, vous, c'est chez vous, monsieur. C'est déjà chez vous, monsieur. Moi, j'ai rien enlevé, moi, j'ai rien pris.
4: Attention, je vais vérifier.
18: Oui, bonjour.
4: Et allons-y, bonjour, monsieur.
18: Madame.
4: Admettons.
18: Alors, attendez, je vais vous arrêter là. De vous-même, vous allez faire le tour de la ville, ramasser des trottinettes qui ne vous appartiennent pas. Donc, en l'occurrence, ça s'appelle du vol.
4: Eh ben non, vu qu'elles infractionnent.
18: Elles infractionnent en quelles circonstances, monsieur ?
4: Elles infractionnent dans le sens où elles sont garées sur le trottoir.
18: Oui, mais monsieur, on ne vous a rien demandé.
4: Considérez que je vous rends service.
18: Non, mais j'ai pas besoin de service, monsieur. Je gère très bien mon service, ça va aller comme ça. On ne vous a pas appelé, monsieur.
4: Bah, c'est tout comme.
18: Non, c'est pas tout comme. Non. Vous savez ce que c'est ? C'est tout comme, ça veut dire que je vous ai appelé pour aller ramasser des trottinettes.
4: Eh ben voilà.
18: Ce n'est pas le cas.
4: Eh ben, considérons que c'est le cas.
18: Mais il n'y a pas de considérons, monsieur, mais ça va pas bien ou quoi ?
4: Non, mais admettons dans ce cas, monsieur, si vous voulez.
18: Mais j'admets pas, je ne considère pas.
4: Vous envisagez ?
18: Je n'envisage pas, monsieur.
4: Non, mais à la limite.
18: Il n'y a pas d'à la limite.
4: Moi, je peux vous préparer un papier comme quoi.
18: Non, mais même si vous me préparez un papier.
4: Non, monsieur... mais voyez que vous m'avez demandé un embarquage de trottinettes.
18: Je ne vous ai rien demandé non plus, monsieur.
4: Bon, ok. Et si on partage le bénéf ?
18: C'est une vaste blague, c'est pas possible. Non, monsieur.
4: Non, mais si, on fait 50-50.
18: Oui, et 70-40 aussi.
4: Dans ce cas, disons 65-55, on coupe la poire en deux.
18: Oui, bon.
15: Non, monsieur.
4: Et une autre, allez, bonjour madame.
15: Non, c'est bonjour monsieur, c'est pas bonjour madame.
4: Si vous voulez.
15: Non, monsieur, votre numéro de téléphone et votre nom, s'il vous plaît.
4: Alors, je suis monsieur Martin.
15: Ah oui, comme à la radio.
4: Quelle radio ?
15: Bah, Réage Chanson.
4: Bravo !
15: Je sentais venir, c'est ça, c'est impressionnant. Alors, l'appel très con de Martin, c'est très bien. Ah, ça fait bien plaisir de ce temps-là.
4: Ah bah, merci madame.
15: Eh bah, je vous en prie, mademoiselle. Et bonne journée.
4: Bonne journée.
19: Allô ?
20: Oui, bonjour monsieur.
19: Non. Mais je vais vous le penser tout de suite.
20: Non, bah attendez, monsieur, c'est Europe 1, l'appareil, la radio, pour notre grand jeu. Écoutez, de toute façon, ce qui compte, c'est que vous soyez là, puisque nous sommes là, hein.
19: Ah oui, mais on n'a rien écouté, alors.
20: Non, mais vous inquiétez pas, justement, c'est ça va venir. Vous allez recevoir un appel téléphonique dans quelques instants. Et le mot de passe, vous êtes connoté ?
19: Oui.
20: Le mot de passe, va te faire voir chez les Grecs. Cette expression, monsieur, vous devrez la prononcer à votre prochain interlocuteur téléphonique.
19: Ouais, d'accord.
20: Nous sommes bien d'accord ?
19: Va te faire voir chez les Grecs, ouais.
20: Très bien, monsieur. Alors donc, attention, vous allez être...
19: On n'a rien à perdre avec ça, là ?
20: Ah bah vous avez tout à gagner, vous voulez dire.
19: Et qu'est-ce qu'on gagne ?
20: Ah bah vous le découvrirez, monsieur, à l'annonce des résultats, hein. Alors attention, monsieur, je vais raccrocher. Dès que j'ai raccroché, le prochain appel, c'est pour vous, et c'est donc le mot de passe. Attention.
19: Je raccroche, moi ?
20: Nous raccrochons tout de suite, monsieur, en attendant le prochain appel. Hein. Merci, monsieur.
19: Allô ?
20: Oui, bonjour, monsieur.
19: Oui ?
20: Je suis bien au coué.
19: C'est bien ça, oui.
20: Ah, très bien.
19: Va te faire voir chez les Grecs.
20: Pardon, monsieur ?
19: Va te faire voir chez les Grecs.
20: Oui, monsieur, je suis monsieur Robert Ledoux à l'appareil, direction des impôts de Rennes. Vous pouvez me redire ce que vous venez de me dire, là ?
19: Ben, ah ouais, mais... Non, mais... Là, c'est...
20: Passez-moi le dossier. J'étais sur votre dossier, en plus. Hein.
19: Non.
20: Non, parce que ce monsieur vient de me dire, va te faire voir, je ne sais plus quoi.
19: Ouais, chez les Grecs. Non, mais c'est-à-dire, attendez, je vais vous expliquer. On vient d'avoir un coup de téléphone.
20: Oui.
19: Et donc, cette personne, elle m'a dit de... Sitôt que il a raccroché, lui, et ils disent, ils nous disent, c'est pour ça, j'ai toujours peur à ces bêtises-là, parce qu'ils nous disent, vous allez prendre ce mot de passe, et moi j'ai raccroché, qu'il a dit, la personne qui était au bout, et par rapport à au prochain coup d'appel qu'il va y avoir, vous allez décrocher et vous allez dire le mot de passe. Vous comprenez ?
20: Pas du tout, monsieur. Hein ?
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21: Bonjour.
4: Bonjour, madame. C'est bien la pizzeria ?
21: Oui, monsieur.
4: Monsieur Martin, à l'appareil. Établissement Les Exterminateurs Martin.
21: Oui.
4: J'ai fait un traitement antithermite chez un voisin à vous.
21: Oui.
4: Donc, pour vérifier que le traitement est efficace, je vais maintenant procédifier à un lâcher de termites.
21: Vous allez lâcher des termites ?
4: Voilà. Donc, vous, est-ce que vous avez des trucs en bois quelque part ?
21: Bah, j'ai des panneaux en bois dehors.
4: Ok. Donc, ça, faudra les mettre à l'intérieur.
21: Bah, je peux pas. Ils sont fixés au mur.
4: Oui, bah, vous les défixez.
21: Je peux pas. C'est des lambris qui sont sur les murs.
4: Alors, les lambris, ça doit aller. Normalement, c'est juste les trucs en bois qui craignent.
21: C'est des lambris, mais en sapin.
4: Ouais, non, mais ce que je veux dire, c'est que tant que c'est pas du bois, c'est pas embêtant.
21: Bah, du sapin, c'est du bois.
4: Ah, dans ce cas, c'est pas grave. On va couvrir vos lambris avec du crépi.
21: Non, mais c'est impossible. Il y a 30 mètres carrés à recouvrir.
4: Attendez, je note qu'il vous faut 30 mètres carrés de crépi.
21: Mais non, il me faut pas 30 mètres carrés de crépi.
4: Deux secondes, je vérifie la disponibilité. Crépi.
21: Non, mais moi, je veux pas mettre de crépi. C'est quoi cette histoire ? Je vais pas mettre du crépi sur le mur en bois.
4: Bon, on crépite pas.
22: Allô ?
4: Et c'est monsieur.
22: C'est madame.
4: Admettons.
22: Il est hors de question que vous venez poser quelque chose sur ma façade. Moi, je vous le dis.
4: De quoi vous me parlez ?
22: Bah, crépi, hein ?
4: Ah oui, mais vous inquiétez pas. Après, pour le retirer, vous aurez qu'à le gratter.
22: Non, mais attendez, nous, on n'a pas le temps de retirer ça.
4: Non, mais je vous montrerai. Il suffit.
22: Non, j'en veux pas.
4: Ah oui, mais alors après, s'il y a des termites, vous allez dire que c'est ma faute.
22: Les termites, c'est quoi ? C'est des petites bêtes volantes ?
4: C'est ceux qui mangent le bois, vous savez, à pas confondre avec les termites, qu'on appelle aussi les morpions.
22: Et moi, mon stock de bois, s'ils se foutent dedans, les bestioles.
4: Comment ça, quel stock de bois ?
22: Ah bah ouais, nous, notre four, c'est un four à bois.
4: Oui, mais quel rapport avec le bois ?
22: Ah, je vous dis qu'on se chauffe au bois.
4: D'accord, mais c'est pas grave, on va aussi crépiter votre stock de bois.
22: Ouais, d'accord, vous allez mettre du crépi sur le bois, et après, moi, le bois, je vais le foutre dans le four.
4: Voilà, tout simplement.
22: Vous êtes conscient de ce que vous êtes en train de me dire, là ?
4: Sinon, si vous avez un petit marteau et un burin, vous pouvez décrépiter vos bûches avant cuisson.
22: Non mais monsieur, c'est des stères de bois, on est livré en stères de bois, vous croyez que je vais me... Non mais vous êtes...
4: Vous savez quoi ? Je vous offre le marteau et le burin crépi, ça me fait plaisir.
22: Et mes bûches, je vais les faire une par une au marteau et au burin, vous rigolez ou quoi ?
4: Bien sûr.
22: Non, il est hors de question, hein. Moi je vous le dis. Hein.
4: Ou alors, on crépite le four.
22: Ils veulent venir poser un crépi parce qu'ils vont lancer des termites. J'en ai rien à foutre de ça, moi.
4: Alors après, je vous rassure, ce ne sont pas des termites sauvages, hein. Ce sont nos propres termites apprivoisés.
22: Ouais, et alors ?
4: Et alors, si je leur dis d'aller dans une maison, croyez-moi, ils vont pas s'amuser à aller à côté.
22: Ouais, d'accord, ouais, des termites apprivoisés, ouais, d'accord.
4: Ah, je peux vous le garantir, d'ailleurs, ils sont avec moi, ils nous entendent.
22: Ah, je m'en fous.
4: Non, mais je dis ça parce que je peux vous les passer.
22: Vous pouvez me les passer.
4: Ouais, attendez, j'ai le termite Martin qui est juste à côté, bougez pas. Termite Martin !
22: Non, mais...
4: Viens parler au monsieur.
22: Non, mais vous rendez compte ?
23: Oui, allô ?
22: Non, mais ils se foutent de ma poire.
23: Salut, c'est Termite Martin.
22: Oh, mais ils se foutent de ma poire.
23: Bah quoi, c'est pas une voix de termite ?
22: Non, mais attendez, mais c'est une blague.
23: Oui, c'est une blague.
22: Non, mais c'est un canular ou quoi ?
4: Ah bah non seulement c'est un canular, mais c'est le premier canular au monde avec un termite qui parle.
22: Et vous avez pas autre chose à faire ?
4: Non, là non.
22: Et je passe sur la radio, je passe où en fait ?
4: Alors oui, à la radio.
22: C'est quelle radio ?
4: Bah à votre avis ?
22: J'en sais rien, mon.
4: Bah une radio où on aime bien se marrer.
22: Rire et chanson ?
4: Mais ouais, c'est ça.
22: Oh non. Non mais ça c'est Corfort, hein, je vous jure. Hein. Oh, je vais passer sur la radio alors.
4: Ah bah on est bien parti pour, ouais.
22: Bah ouais. Bon allez.
4: Bon allez, au revoir monsieur.
22: Au revoir madame.
4: Bien joué.
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25: Allô, taxi, bonjour.
26: Allô ?
25: Oui, allô ?
26: Oui, bonjour, c'est le taxi.
25: Oui.
26: Oh, dites-moi, vous pouvez venir me chercher ? Je suis monsieur Lamolle.
25: Il faut venir vous chercher où ?
26: Alors là, je suis chez la Georgette.
25: La Georgette qui ?
26: Ben, je sais pas qui c'est, moi c'est la dame que j'ai rencontrée hier soir, on l'appelle la Georgette.
25: Ah, et puis elle habite où cette Georgette ?
26: À Lèves.
25: Elle habite à Lèves, la Georgette.
26: Oui, c'est tout ce dont je me souviens.
25: Et c'est quoi ton nom de famille, vous savez pas ?
26: Ah non, puis là je peux... Elle est tellement saoule que je peux pas la réveiller. Alors, ça fait un quart d'heure.
25: Ah, et puis vous êtes où, Alain ? Vous savez pas ?
26: Ben non, c'est une maison un peu isolée.
25: Une maison un peu isolée ?
26: C'est pour m'amener chez moi à la guiche.
25: Moi, je veux bien venir vous chercher, mais il faut plus d'explications que ça.
26: Je voulais que je vous la décrive.
25: Ben non, moi, je voudrais savoir où c'est que vous êtes. Qu'est-ce qu'il y a autour de chez vous, là ?
26: Il y a un champ, là. Enfin, moi, je suis chez elle, hein.
25: Oui, oui, ben, qu'est-ce qu'il y a là-bas, autour ?
26: Il y a un champ, il y a un enclos, là. Il y a la route devant, là, pas loin.
25: Ouais.
26: C'est une dame, attendez, je vais, attendez.
25: Vous avez pas un papier d'identité ? Vous avez rien ?
26: Oui, vous réveillez, là-haut. Je dois partir, moi, faut que j'ai votre adresse.
25: T'as le temps d'aller à la guiche ?
26: Réveillez-vous.
0: Il est avec une femme qui est bourrée, il ne sait pas comment elle s'appelle.
26: Et réveillez-vous, là.
25: Vous en avez au moins pour 60-70 euros, hein, monsieur.
26: Moi, c'est pas un problème, hein. J'ai fait des économies de prostituée cette nuit, je peux me payer ça. Hein.
25: Ah bon? Bah ouais, mais moi, il me faut une adresse. Elle a pas un sac à main? Elle a pas une adresse? Regardez voir dans son sac à main.
26: Oh non, j'ai jamais fait ça, hein.
25: Secouez, là.
26: Ah, c'est une bonne idée, je vais la secouer, oui.
25: Allez, pas lui faire du mal.
26: Allez, réveille-toi.
25: Ça marche?
26: Réveille-toi, bon Dieu, allez.
25: Elle bouge pas?
26: Ah, mon Dieu! Allô?
25: Oui, je vous entends, mais elle est réveillée, là?
26: Elle commence à bouger.
25: Ah, ça y est, ça fait de l'effet?
26: Ah, mon Dieu. Ben alors, la Georgette, attendez, je vais vous la passer.
25: Où c'est qu'elle habite?
26: Je vous la passe, hein?
25: Ouais.
26: Ben, dis donc, t'aurais pu te réveiller avant, j'ai... Attends, j'ai... Allô?
25: Oui, bonjour, madame.
26: Oui, bonjour, madame.
25: Mais dites donc, monsieur, vous vous foutez de moi ou quoi, là?
26: Comment?
25: Vous êtes le monsieur, vous n'êtes pas la dame, là.
26: Ah, pas du tout.
25: C'est elle qui parle?
26: Ben oui, c'est elle, hein, c'est pas moi, hein, moi je suis à côté d'elle. Hein.
25: Ouais, non, mais ça va pas, là, je reconnais votre voix, vous la transformez en femme, là.
26: Ah, oui.
25: Ouais, vous êtes qui?
26: C'est Jean-Yves Lafesse de la radio Rire et Chanson, l'appareil.
25: Oh putain, vous êtes con, hein.
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1: Bonjour.
4: Bonjour monsieur, je suis bien à l'hôtel?
1: Oui.
4: Agence Martin Voyage à l'appareil. Juste pour vous prévenir qu'on fait domicilier notre agence chez vous.
1: Vous avez fait domicilier votre agence de voyage chez nous?
4: Oui, parce que dans votre département, on a plus de temps pour payer les impôts.
1: Bah, enfin, je comprends pas. Vous voulez vous domicilier et ensuite faire quoi?
4: Ensuite, on va juste installer quelques bureaux, un peu de matériel informatique.
1: Mais attendez monsieur, mais il faut un accord de la direction pour ça.
4: Oh, vous êtes sûr?
1: Bah, vous pouvez pas rentrer dans un commerce comme ça et prendre possession des lieux.
4: Non, mais je vous ai fait des papiers pour vos demandes administratives.
1: Mais vous avez fait les demandes sans rentrer en contact avec notre direction. C'est pas possible.
4: Mais si, on va faire des chambres-bureaux.
1: Je n'ai pas de chambre-bureau.
4: Non mais le jour c'est un bureau et hop, le soir c'est une chambre.
1: Mais monsieur, je vous dis que c'est impossible.
4: Bon, il suffit de pas faire d'heure sup.
3: De quoi? C'est quoi votre histoire là?
4: Bonjour madame, ben, c'est pour les chambres-bureaux.
3: Mais je m'en tape. Déjà on commence par demander si on peut le faire. Non, c'est pas la première des politesses.
4: Non, le premier truc c'est qu'on va installer le fax.
3: De quoi?
4: J'ai mon beau-frère qui est faxologue, il va venir faire les branchements.
3: Mais je m'en fous. De toute façon, il va repartir d'où il vient. Il va rien brancher du tout. Vous vivez au pays des bisounours ou quoi?
4: Alors non, moi je suis au Martinland.
3: Ah mais j'en ai rien à dire.
4: Mais mon beau-frère va venir tout brancher, donc vous inquiétez pas.
3: Pourquoi?
4: Ah bonjour madame.
3: Brancher quoi?
4: Bah le fax.
3: Ah bah ça je refuse monsieur, vous rentrerez pas chez moi. Ici le patron c'est moi.
4: Vous êtes sûr? Parce que la dame d'avant elle.
3: Mais je m'en fous monsieur, je veux rien savoir.
4: Ah bah c'est trop tard parce que nous comme on
3: a. Il n'y a pas de c'est trop tard, vous ne rentrerez pas chez moi. C'est clair, c'est net.
4: Ah non, c'est surtout pas pratique parce
3: monsieur,
4: que.
3: Monsieur, vous ne rentrerez pas chez moi. Un point, un trait.
4: Un point d'entrée?
3: Un point, un trait monsieur.
4: Alors pardon, ça veut rien dire un point d'entrée.
3: J'en ai ras-le-bol, vous ne rentrerez pas chez moi monsieur.
4: Oui, enfin chez vous, c'est un peu chez moi aussi.
3: Non, c'est pas chez vous, c'est chez moi ici. Et il faut une autorisation écrite que vous n'avez jamais eue.
4: Disons que c'est chez nous.
3: Non, il n'y a pas de chez vous, ici je vous êtes chez moi. Vous ne viendrez pas chez moi.
4: Et si on fait un jour sur deux?
25: Allô?
4: Ah ben c'est monsieur, bonjour.
25: Vous me permettez de prendre mon adresse pour faire votre siège social de votre entreprise? Non mais c'est quoi ça?
4: Ah voilà, bah merci de vous montrer un peu compréhensif parce que vos collègues...
25: Non, pas du tout, moi je ne vous connais pas et je ne vous donne pas l'autorisation de prendre mon adresse postale, hors de question.
4: Ah oui, et pour le téléphone on fait comment?
25: Le téléphone de quoi? Que vous avez donné mon numéro de téléphone en plus?
4: Ah non, on a juste fait basculer nos lignes sur votre numéro.
25: Non mais je vous connais même pas moi monsieur.
4: Alors ça c'est pas grave, on va faire comme si...
25: Ah non? Ah bah non.
4: Non mais juste quand vous décrochez, vous dites hôtel agence Martin, bonjour.
25: Oui, bah bien sûr.
4: Ah, bah merci beaucoup.
25: Eh, hey, je peux pas faire de la pub pour vous, là, on est hors de question. Nous c'est hôtel restaurant, donc je vais pas mettre agence de voyage, c'est n'importe quoi.
4: Dans ce cas, vous dites hôtel agence restaurant Martin, bonjour.
25: Oui, bah bien sûr, vous croyez que j'ai que ça à faire?
4: Non mais c'est juste pour aujourd'hui, à partir de demain, il y a mon beau-frère qui viendra chez vous décrocher le téléphone.
25: Non mais vous plaisantez là, j'espère.
4: Ah oui, bien sûr.
25: Je vais le recevoir, je vais le foutre dehors, votre bonhomme moi.
4: Ah oui, et comment vous voulez qu'il décroche le téléphone dans ce cas?
25: Mais comment vous voulez qu'il...
4: C'est logique.
25: Non.
4: S'il est dehors, comment vous voulez qu'il décroche votre téléphone pour répondre à mes clients?
25: Non, mais vous rigolez ou quoi?
4: Ah, mais complètement.
25: Non, mais vous plaisantez, là. C'est une plaisanterie, là.
4: Oui, bien sûr, c'est une plaisanterie, oui.
25: Non, mais c'est un canular, là. C'est pas possible, là.
4: Ah oui, mais allons-y, c'est un canular.
25: Oui, non, mais là, c'est un canular.
4: Ah bah, soit c'est un canular, soit il y a un truc qui cloche.
25: Oui, bien sûr, ouais. Il y a un truc qui cloche. C'est que vous foutez bien de ma gueule, c'est surtout ça.
4: Comment vous savez?
25: Parce que moi, j'ai quelqu'un en parallèle qui est en train de faire des renseignements à côté, et ça y est, il vient de me dire que c'est vraiment un gros canular.
4: Ah, mais alors, c'est vraiment un canular?
25: Ah bah oui, c'est la radio.
4: Ah, mais oui, c'est vrai, c'est ça. Et alors, c'est quelle radio?
25: Attends.
5: Allô?
4: Bonjour, madame.
5: C'est pas Rire et Chanson par hasard?
4: Alors, par hasard, c'est complètement ça.
5: Ah, je pense, ouais. J'écoute tous les jours.
25: Ah, c'est Rire et Chanson?
4: Tout à fait, monsieur.
5: Là, ça va mieux, là.
25: Allez, à bientôt.
4: Au revoir, monsieur.
25: Au revoir, monsieur. Au revoir, madame.
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6: Allô?
7: Oui, bonjour monsieur. Monsieur.
6: Oui.
7: Oui, bonjour, c'est la mairie à l'appareil.
6: Oui.
7: La délégation du commerce international. Mais je vous entends mal, c'est la télévision qui est si forte, hein?
6: Oui, ça va.
7: C'est la télévision qu'on entend?
6: Ah ben, je mets les informations.
7: Écoutez, monsieur, on vous appelle parce que les gens trouvent que vous écoutez la télévision trop fort.
6: Ah ben, et pourtant, je mets doucement, je ne vois pas qui s'y plaint.
7: Tout le monde, hein? Là, vous l'écoutez doucement, là.
6: Oui, voilà.
7: Vous pouvez la mettre un peu plus fort, s'il vous plaît?
6: N'écoutez pas.
7: S'il vous plaît, oui. Encore plus fort. Allô?
6: Voilà, c'est plus fort. Je suis à fond, là.
7: Vous êtes à fond?
6: Oui.
7: Bon, je vous passe, monsieur le maire. Hein? Merci. Allô?
6: Oui.
7: Bonjour, monsieur.
6: Bonjour.
7: Monsieur le maire, l'appareil.
6: Comment?
7: On va vous demander de laisser la télévision très, très fort.
6: Ah ben oui, mais là je peux pas plus, hein.
7: Vous pouvez absolument pas mettre plus fort.
6: Comment?
7: Vous pouvez pas mettre plus fort, là?
6: Non, je peux pas, je suis à fond, là. Alors, vous voyez que je peux pas dépasser le son.
7: Alors, vous m'entendez, là?
6: Comment?
7: Est-ce que vous pouvez aller chercher votre voisin?
6: Et pourquoi faire?
7: Vous lui dites que c'est le maire qui veut lui parler. Laissez bien la télévision comme c'est, à fond, hein?
6: Comment?
7: Laissez bien la télévision très fort et allez chercher votre voisin.
6: Voilà, et le voisin, pourquoi faire?
7: Parce que je veux lui demander quelque chose.
6: Attendez, je vais voir s'il est là.
7: Merci, monsieur.
8: Bonjour, regardez tout de suite, comme d'habitude, les prévisions météo de Catherine Laborde. Quelques flocons encore cet après-midi.
7: Ah. Allô.
6: Allô.
7: Oui, bonjour monsieur.
6: Bonjour.
7: De la place, attaché culturel à la mairie.
6: Oui.
7: Nous sommes avec monsieur le maire. Vous pouvez demander à monsieur Casamata, s'il vous plaît, de remettre le son de la télévision à fond comme il l'avait auparavant.
6: Ah, parce qu'il a baissé.
7: Oui.
6: Bah écoutez, nous, moi j'habite juste à côté. Hein. J'ai le mur qui vraiment donne à côté, dans la pièce.
7: Oui.
6: Bon, oui, ça arrive qu'on entende un peu la télé, mais enfin, c'est pas...
7: Bon, parce qu'il vient de nous expliquer qu'il était obligé de le mettre très fort parce qu'il vous entendait la nuit, vous voyez ce que je veux dire, pousser des cris, etc.
6: Ah non, ça m'étonnerait parce qu'à côté, c'est notre salon, on dort pas à côté, donc...
7: C'est ce qu'il nous dit, hein.
6: Ah bon?
7: Est-ce que vous pouvez lui demander gentiment, bien entendu, de faire une expérience là, de mettre sa télévision à fond?
6: Oui. Vous pouvez mettre à fond la télévision pour voir?
10: C'est à fond.
6: Là, c'est à fond. Vous nous entendez pas, vous? Vous nous entendez la nuit ou des fois ou... Quand il y a des matchs de foot ou quoi vous... Non. Bon, il n'entend rien, monsieur.
7: Bon, alors écoutez, je vais vous demander de faire un effort pour qu'il vous entende. Je vais vous expliquer pourquoi. C'est parce que, bon, on peut parler franchement.
6: Là, je vous écoute.
7: Il voudrait bien profiter de la nuit. Parce que, bon, vous voyez ce que je veux dire, quoi.
6: Oui, d'accord. Mais écoutez, enfin même s'il nous entendait, ça serait pas possible parce que nous on à côté c'est un salon.
7: Vous pouvez pas faire ça dans le salon.
6: Il y a une cloison, c'est vrai que c'est notre salon de l'autre côté, mais nous on dort dans la chambre qui est à l'autre bout de l'appartement.
7: Et vous pouvez pas
6: même
7: le faire
6: si on faisait des cris la nuit, ce serait dans notre chambre donc
7: Mais est-ce que vous pouvez pas le faire dans votre salon?
6: Oh, ça peut arriver, mais enfin c'est rare quoi.
7: mais là, il faudrait le faire pour lui.
6: Mais je comprends pas le but de votre démarche en fait.
7: Il nous a demandé s'il pouvait vous entendre la nuit avec votre femme.
6: Attendez, non mais... Attendez, là, je comprends pas bien.
7: Ah, demandez-lui, il va vous expliquer. C'est nous appeler pour ça, nous.
6: Ah, il vous a appelé pour ça?
7: Bah oui.
6: Ah, bah écoutez, je sais pas quoi vous dire. Moi, je vais pas... Si vous voulez, je vais faire une vidéo. À ce moment-là, je vais la donner à monsieur, mais...
7: Non, mais faut pas, peut-être pas exagérer, on vous demande pas. Non.
6: Ah. bah écoutez, je sais pas. Monsieur, vous voulez nous entendre la nuit avec ma femme?
10: Non, en fait, c'est une voix face.
6: Non, j'hallucine.
10: Allô?
7: Allô?
10: Oh là là, mais qu'est-ce que c'est cette histoire aujourd'hui?
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25: Allô?
4: Bonjour monsieur, capitaine Martin, gendarmerie nationale.
25: Oui.
4: On a appréhendé un individu qui prétend être votre fils sur le salon de l'agriculture.
2: Oh non, c'est pas possible.
4: Quelqu'un qui est rentré sans payer et qui dit que c'est vous qui l'avez envoyé.
2: Ah non, c'est faux ça.
4: Je vous le passe deux secondes.
2: Oui.
4: Allô ?
2: Oui.
4: Oui, je vous avais appelé.
2: Mais on vous connaît pas déjà ?
4: Oui, alors ça je le sais, mais si vous voulez, moi j'ai dit au gendarme.
9: Moi je vous ai pas envoyé au salon d'agriculture, hein. Vous êtes un rigolo tout ce que vous êtes.
4: Moi j'ai dit que c'est vous qui m'avez envoyé.
9: Et je vous ai jamais rien envoyé du tout, hein. Vous non, êtes capable de tout.
4: Non, mais on va faire comme si,
9: vous voyez. Non, pas question.
4: Oh, non, mais vous...
9: prendre mon nom pour vous faire passer au salon d'agriculture, là, ça devient grave. Moi, j'appelle les gendarmes tout de suite.
4: Ah, ben, les gendarmes, je suis avec eux, là.
9: Eh ben, passez-moi les gendarmes. Moi, je vous connais pas, premièrement.
4: Non, mais
9: vous connaissez pas.
4: On est bien d'accord, vous leur dites que vous êtes mon père, parce que sinon, ils vont.
9: Vous êtes capable de tout, dire que vous êtes mon père. Mais attendez, c'est grave, là.
4: Non, mais alors, moi, je suis votre fils, je suis pas le père dans l'histoire.
9: Oui, vous êtes mon fils.
4: Voilà.
9: Mais vous êtes capable de tout ce que vous êtes.
4: Monsieur le gendarme, je vous passe papa.
9: Hein?
4: Oui, allô?
9: Allô, ne laissez pas passer ce gars-là, hein. Je vous le dis franchement, moi je ne le connais pas. Hein.
4: C'est quand même votre fils.
9: Non. Eh, la semaine dernière, il nous a appelé.
4: Bah, c'est normal si c'est votre fils, c'est quand même normal.
9: Non, c'est pas mon fils. Je viens de l'engueuler là au téléphone.
4: Ah, vous avez engueulé le fiston parce qu'il fait n'importe quoi?
9: Non, c'est pas un fiston.
4: Il vous a quand même dit papa.
9: Oui, papa, on n'est pas papa. Et c'est un rigolo ça, c'est de l'arnaque ça. Me dire papa, il est gonflé le mec. Il est gonflé.
4: Bah, enfin, si c'est votre fils, c'est quand même normal qu'il vous appelle papa. Vous
9: voyez, c'est pas mon fils.
4: Bon,
9: quand même pas exagéré, non?
4: Je comprends
9: que. Vous êtes pas gendarme.
4: Ah, je suis pas gendarme. Ah, bah attendez, je vous passe le supérieur.
9: Oh, hey.
4: Allô ?
9: Oui, allô ?
4: Commissaire Martin.
9: Vous êtes la gendarmerie ?
4: Ah, bah je suis gendarmiste depuis quand même quelques années, oui.
9: Oui.
4: Lui me dit que vous êtes son père.
9: Ah non, c'est pas mon fils.
4: Papa !
9: Arrêtez de dire papa.
4: Papa, dis-leur que c'est toi !
9: Menteur. Demandez-lui sa carte d'identité.
4: Voilà, alors j'ai sa carte d'identité.
9: Il s'appelle comment ?
4: Monsieur Fiston, apparemment.
9: Fiston ? C'est pas du tout ça, hein. Mais moi, je suis pas fiston, hein.
4: Non, mais c'est votre fiston, donc c'est ça, vous reconnaissez.
9: Non. Mais c'est pas marqué fiston sur la carte d'identité.
4: Oh, vous reconnaissez que c'est votre fiston?
9: Non. Je reconnais pas mon... C'est pas mon fils, hein.
4: Alors pourquoi il s'appelle fiston si c'est pas le fiston?
9: Et il a quel âge?
4: Il a 67 ans.
9: 67 ans?
4: Bon, il les fait pas, hein. Mais...
9: il est plus vieux que moi.
4: Donc ça veut dire que vous l'avez eu d'un premier mariage.
9: Un premier mariage? Ah bah voilà pour autre chose. Non, mais attendez, moi j'appelle la gendarmerie.
4: Ah bah vous l'avez au téléphone?
9: Hein?
4: Oui, je suis gendarmiste, c'est ce que je vous dis.
9: Vous êtes des fous, ouais. Eh, la gendarmerie, quand il nous appelle, normalement, il se nomme le gendarme.
4: Alors, je me présente.
9: Oui, non.
4: Je m'appelle Henri.
9: Je porte plainte, là. Je porte plainte.
4: J'aimerais
9: je
4: bien...
9: Je porte plainte tout de suite.
4: Réussir ma vie.
9: Je porte plainte tout de suite.
4: Être heureux.
12: Allô ?
13: Oui, bonjour, madame.
12: Bonjour.
13: France Télécom, à l'appareil. Bien, nous avons une bonne nouvelle parce que nous avons remarqué que vous ne consommiez pas beaucoup sur votre abonnement téléphonique. Hein.
12: Non.
13: J'imagine que vous devez avoir des portables.
12: Oui.
13: Voilà. On manque de numéros dans le département. Et il y a donc de nouveaux abonnés qui, eux, ont besoin de téléphone fixe. Donc, on va vous couper le téléphone là tout à l'heure.
12: Oui, mais je voudrais conserver quand même mon téléphone.
13: Ah non, mais de toute façon, il ne vous sert à rien puisque vous avez un téléphone portable.
12: Si, moi, on s'en sert quand même.
13: Oh, très peu, hein. On a regardé votre consommation, ça ne sert à rien, quoi, que vous utilisiez un téléphone fixe alors qu'il y a des
12: parce
13: gens...
12: Que disons qu'on a... Parce qu'on a changé il n'y a pas longtemps, parce qu'on avait pris par Internet, quoi.
13: Voilà, c'est ça. Mais si vous voulez, vous ne consommez pas, donc vous ne rapportez pas beaucoup, vous voyez, c'est... Alors que là, on a une personne qui a un cabinet médical qui a besoin d'un numéro, donc on va lui attribuer le vôtre.
12: Oui, mais bon, c'est normal, ça.
13: Ah oui, bien sûr.
12: Ce numéro, on m'appelle sous ce numéro, moi, alors...
13: Oui, mais rendez compte, un cabinet médical, lui, il va dépenser dans les 400 euros. Hein.
12: Oui, bien sûr, oui, d'accord, oui, bon, je savais pas...
13: C'est tout bénef pour nous aussi, quoi, il faut penser un peu à nous, quoi.
12: Oui, d'accord, donc ça va, je donne mon numéro d'Internet, en fait.
13: Ah, mais il n'y aura plus de numéro d'Internet.
12: Parce que...
13: Bah, si je vous coupe on vous coupe l'abonnement téléphonique, madame, vous n'avez plus d'Internet.
12: Mais disons que moi, si on m'appelle sous mon numéro... On m'appelle sur le fixe.
13: Bah là, on vous appellera plus, comme ça, vous aurez la paix, déjà. Ne serait-ce que ça, hein. Parce que c'est quand même dérangeant, quand on est chez soi, on aime bien être tranquille, puis là, d'un seul coup, le téléphone sonne, et hop, là.
12: Je parle quand même avec mon mari et mes enfants.
13: Bah oui, mais ce soir, c'est trop tard, parce qu'on va couper dans une heure, là.
12: Bah oui, mais bon, je voudrais quand même conserver mon numéro, tout le monde a mon numéro.
13: Mais, attendez. Madame, j'imagine que votre ligne téléphonique, c'est de votre ligne téléphonique que dépend Internet.
12: Mais non, mais moi, je conserve Internet, parce que moi, j'ai pris en plus avec la télé et tout.
13: Qu'est-ce que vous voulez faire avec Internet? À votre âge?
12: Mais comment ça... Mais je...
13: Si vous étiez jeune encore, bon, pour télécharger tout ça, je comprends, mais bon...
12: Je suis pas à la retraite, moi, attendez, j'ai que 40 ans.
13: Oui, mais voilà, 40 ans, vous appelez ça jeune.
12: Bah, mais pourquoi vous voulez... Je comprends pas trop, là. Parce que moi, j'ai des enfants à la maison aussi, encore.
13: Eh ben justement, ça sera l'occasion un peu de les sevrer. Comme ça, ils iront moins sur Internet, ils iront chez les amis ou à l'école, et puis voilà.
12: Mais moi, je suis pas... Non, mais moi, je conserve Internet.
13: Ah ben non.
12: Mais qu'est-ce que c'est que cette histoire, là?
13: Ah ben, on peut pas faire autrement.
12: Mais moi, j'ai qu'à servir d'Internet, puisque j'ai la télé prise dessus et tout.
13: Ah ben, en plus, de la télé en 2009, c'est quand même une drogue dure, ça, madame. Vous, à votre âge, vous auriez dû comprendre ça depuis le temps, non?
12: Mais qu'est-ce que vous me racontez, là?
13: Ben, le téléphone, c'est une drogue, d'accord? Internet, c'est une drogue, la télévision aussi. Là, d'un seul coup, en vous coupant le numéro, vous allez être sevré, vous allez revivre, vous allez pouvoir aller vous promener, faire des voyages.
12: Mais pourquoi vous voulez me couper mon numéro de téléphone? J'en ai besoin. Mais qu'est-ce que c'est que ces histoires, là?
13: Ben, madame, écoutez, tous les jours, on a des gens comme
12: j'en
13: vous.
12: J'en ai besoin d'Internet, moi, parce que je travaille dessus.
13: Oh, madame, excusez-moi, mais là, vous m'embêtez, pour pas dire...
12: Mais prenez quelqu'un d'autre qui consomme pas beaucoup de téléphone.
13: Alors donnez-moi un nom de quelqu'un qui consomme.
12: Non, je vais pas vous donner de nom.
13: Mais si, comme ça. Attendez, moi je suis en week-end dans 5 minutes là. Alors vite fait, il faut que je trouve une ligne. Aidez-moi.
12: Oui, mais moi c'est pas mes affaires, moi c'est pas.
13: Ah tiens, il y a un salon de coiffure. Avenue Victor Hugo, vous connaissez lui?
12: Non.
13: Peut-être pas besoin du téléphone, mais le coiffeur, si.
12: Bah moi je sais pas, je connais personne. Donc, moi je ne regarde pas, c'est pas à moi de vous dire, c'est à vous de voir.
13: Attendez, j'ai trouvé. La paroisse.
12: Bah voilà.
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15: Allô?
13: Alors, je vous rappelle, chers auditeurs, que nous appelons deux personnes. Actuellement, nous sommes en train d'appeler Monsieur Villadar, Jean, ainsi que Monsieur Villosset Célestin à Le P. Alors, attention. Pour le moment, les deux téléphones sonnent dans le vide. Apparemment, il n'y a personne.
15: Mais si.
13: Vous connaissez bien la règle du jeu?
15: Oui, mais moi, je suis là, je vous entends.
13: Dès que le téléphone sera décroché, c'est le premier de ces deux auditeurs qui dira « mort aux vaches » deux fois qui aura gagné. Pour le moment, le téléphone sonne chez Monsieur Villadar. Apparemment, ça ne répond pas.
15: Mais si, je suis à l'écoute.
13: Chez Villosès, qu'il y a du nouveau?
15: Oh, ben ça ne va pas, votre histoire. Moi, je suis à l'écoute, enfin.
13: On attend toujours que ça sonne.
15: Oh.
13: Dès que nous entendons mort aux vaches.
15: Ben, je vous dis mort aux vaches, moi.
13: Pour le moment.
15: Ah, oh ben non. Je colle pas, j'ai décroché, moi, j'entends, alors. Je sais que ça.
13: Toujours rien, Régie?
15: Mort aux vaches.
13: Encore 40 secondes.
15: Ben, moi, je vous dis mort aux vaches, hein. Moi, ça, c'est qu'ils ne m'entendent pas, on se comprend pas, là. Je sais qu'ils collent pas.
13: Il y avait quand même un tracteur à gagner.
15: Oui.
13: Et nous n'entendons toujours pas.
15: Oh, mort aux vaches, mort aux vaches.
13: Attendez, nous entendons quelque chose.
15: Oui, mort aux vaches, mort aux vaches.
16: Allô?
15: Oui?
13: Ah, nous entendons quelqu'un, il y a quelqu'un. Monsieur Villosset? Oh,
15: non, c'est Villalard.
16: Oui, c'est Monsieur Villosset.
15: Oh non, c'est pas Villosset, c'est Villalard.
13: Oui, bonjour, monsieur.
15: Oh, oui,
13: vous
15: oh,
13: êtes
15: oh.
13: Donc en direct sur Radio 104.7?
15: Il y a 10 fois que je réponds, quand même.
13: Alors, est-ce que vous connaissez le mot de passe?
16: Et quel mot de passe?
15: Ah ah, mort aux vaches, mort aux vaches. Ah ah, moi je le sais.
13: Eh bien attention, monsieur Villosset, vous avez écouté l'émission. C'est dommage, ça sonne toujours chez Villalar, mais il n'y a personne qui répond.
15: Mais si je réponds! Oh!
16: Et c'est le mot de passe d'hier ou le mot de passe d'aujourd'hui?
15: Ah!
13: Ah ben c'est le mot de passe, vous devez le connaître.
15: Ben c'est mort aux vaches, voilà.
13: Qu'est-ce qu'on dit, monsieur Villosset, comme insulte aux policiers?
15: Oh, non, c'est pas vrai, ça.
16: On dit qu'ils ont des cornes, je ne sais pas.
13: Non, pas du tout. Et ça sonne toujours chez Villalin.
15: Ouais, et je réponds. Mort aux vaches, mort aux vaches.
16: Chez RSSS.
15: Oh, là.
13: Pas du tout, ça n'est pas ça du tout. Et c'est dommage que ça ne réponde pas.
15: Mais si ça répond, Villalin répond. Mort aux vaches, tout de même. Qu'est-ce qui se passe, on? Le téléphone n'est pas bien ou quoi?
13: Monsieur Villosset, dernière réponse?
15: Oh non,
16: je ne sais pas, moi. Mort aux vaches.
13: Qu'est-ce que vous avez dit là?
15: Oui, il m'a entendu, c'est tout. Non.
16: Mort aux vaches.
15: Ben voilà, il m'a entendu.
13: Est-ce que vous êtes certain de votre réponse?
15: Moi? Monsieur Villalard, ah oui.
13: Est-ce que vous en êtes sûr?
15: Oui, ben absolument.
16: Oui. Ah oui, j'en suis certain.
15: Et moi, je ne dis plus puisqu'il m'a encore entendu.
13: Alors, attention.
15: Je comprends pas, moi, parce que c'est moi qui ai dit la première. Non.
16: Mort aux vaches.
13: Vous avez gagné.
15: C'est moi qui ai dit la première réponse, hein, ce n'est pas juste. C'est pour ça que le monsieur vous a répondu, c'est parce qu'il m'a entendu.
13: Monsieur Villosset.
15: C'est moi qui ai dit la première.
13: Alors donc, monsieur Villosset a gagné un tracteur?
15: Je ne suis pas contente.
13: Et Madame Villalard a gagné un pins.
15: Ah oui, mais non, je me fous pas mal du pins. Moi, je devais avoir gagné le tracteur, normalement. Hein.
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17: Boulangerie, bonjour.
18: Bonjour, monsieur, c'est bien la boulangerie?
17: Oui. Oui.
4: Monsieur Martin, à l'appareil.
17: Oui.
4: Mon fils, le petit Martin, est venu acheter à manger chez vous pour son déjeuner.
17: Oui.
4: Il y en avait pour 10 euros et vous vous êtes gouré, vous lui avez fait payer les 10 euros.
17: Alors, je comprends pas où est l'erreur.
4: Bah, l'erreur, c'est qu'il a payé 9 euros en trop.
17: Mais qu'est-ce 9 euros en trop?
4: Parce qu'il est étudiant, donc son repas, il doit le payer que 1 euro.
17: Bah, non, il n'y a pas de si vous êtes étudiant. Vous venez dans une boulangerie, vous achetez pour 10 euros, vous payez pour 10 euros.
4: Ah oui, mais alors, dans ce cas, prévenez au moins les clients qui risquent de devoir payer le prix qu'on leur demande parce qu'on
17: bah,
4: peut.
17: Non, mais attendez, monsieur, je vais pas dire à tous les clients, vous payez 10 euros parce que vous achetez pour 10 euros.
4: Bah, si vous le signalez pas, après, on croit qu'on va payer 1 euro.
17: Mais on n'a pas à le signaler, en fait. C'est évident, on est une boulangerie.
4: Bon, bah, c'est pas grave. Vous me faites un remboursage, à la limite.
17: Bah, on fera rien du tout. Moi, je vous rembourse rien du tout.
4: Non, mais vous faites passer ça en frais clientèle dans la compta.
17: Non, mais je fais rien passer dans la compta, monsieur.
4: Ok, bon, bah, vous compliquez pas. À la place des 9 euros, vous faites un avoir pour 9 repas à mon fils.
17: Bah, non, je vais pas lui faire un avoir pour 9 repas.
4: Bah, comme ça, vous, ça vous évite de ressortir les 9 euros.
17: Et j'en ai rien à faire, en fait. Je ressortirai pas 9 euros.
4: Pas besoin, puisqu'on fait un avoir.
17: Non, je vous ferai pas d'avoir et je vous ressortirai pas 9 euros. Il y aura pas de remboursement, point.
4: Sinon, on coupe la poire en deux. Vous me remboursez 6 euros et vous me faites un avoir pour 6 repas.
17: Non, mais il y a pas, on coupe pas la poire en deux, monsieur. Et du monde, je suis en caisse.
4: Ah, vous êtes en caisse, là?
17: Ouais, mais ça changera rien. Vous pouvez repasser tout à l'heure.
4: Ok, donc d'ici là, vous sortez discrètement 9 euros de la caisse en liquide.
17: Non, je ne sortirai pas discrètement 9 euros de la caisse.
4: Non, mais chut.
17: Non, mais vous.
4: Non, mais parlez moins fort. Imaginez si les patrons vous entendent.
17: Ah, mais il n'y a pas de problème. Le patron est à côté de moi, monsieur.
4: Ouais, bah, faites gaffe, parce que s'il entend que vous me sortez discrètement 9 balles de la caisse.
17: Ah, non, mais je vais pas sortir 9 euros de la caisse. De toute façon, c'est vous qui avez pas compris le principe, en fait. Réécoutez l'actualité, allumez votre télé. 1 euro pour les étudiants, c'est les restaurants universitaires que c'est pour le repas.
4: Pardon, mais que sinon, il est toujours à côté, le patron?
17: Bah oui, ça change quoi?
4: Bah, pour récupérer les 9 euros. À la limite, vous me prévenez quand il est plus
17: ah
4: là.
17: Ah, mais non, mais je vous rendrai pas 9 euros, en fait.
4: Non, mais chut, il va vraiment vous entendre, hein.
17: Oui, bah, le patron, je vais vous le passer, puis vous allez voir ce qu'il va vous dire.
4: Oh, bah, super, allons-y.
18: Allô.
4: Bonjour madame.
18: C'est pas madame, c'est monsieur déjà pour commencer.
4: Admettons.
18: Et si vous avez que ça à foutre d'emmerder ma vendeuse pour vos conneries à 2 balles, c'est bien.
4: Alors pardon, on parle pas d'une connerie à 2 balles, on parle d'une connerie à 9 balles quand même.
18: Oui, oui, bah 9 balles, j'en ai rien à branler moi de vos 9 balles.
4: Oh bah super sympa.
18: C'est pas l'armée des saluts ici, hein. On est une boulangerie-pâtisserie. On pourrait peut-être vous mettre un petit peu au courant de la page.
4: Oh bah croyez-moi que je suis carrément au courant de la page.
18: Ah bah oui, mais bah, moi je leur mets 1 euro. Non, non, y a pas de 1 euro. Où c'est que vous avez vu jouer ça là?
4: Ah bah où c'est que j'ai vu jouer ça? Dans la page des actualités, que je suis justement au courant.
18: Oui.
4: Comme j'explique à votre collègue pour les études.
18: C'est pas ma collègue, c'est ma salariée et là je suis le patron à l'appareil. Et si vous avez un problème, vous venez, on va régler le problème.
4: Ah bah oui, vous me réglez les 9 euros, oui, très bien.
18: Oui, je vais vous régler 9 euros, je vais vous mettre ma main dans la gueule.
4: Oh l'autre, non, mais pas gêné.
18: Ouais, ou l'autre, vous allez pas nous casser les burnes là.
4: Oh là là, alors carrément les gros mots quoi.
18: Ouais, ouais, ouais, carrément les gros mots.
4: Bon allez, disons que j'ai rien entendu, on repart à zéro. Ah, ou pas.
19: Bonjour, vous êtes bien à Électricité.
20: Électricité dépanneur, bonjour.
21: Bonjour, monsieur. C'est le couvent des Dominicaines Notre-Dame de Clarté à l'appareil.
20: Oui.
21: Ben, la clarté, on n'en a plus.
20: À l'heure actuelle, vous êtes sans courant?
21: Oui, parce qu'on a eu un petit problème avec une sœur cette nuit.
20: Oui.
21: Qui a un appareil là, qui est moderne, elle nous a dit, vous savez.
20: Alors, il ressemble à quoi cet appareil, que je comprenne?
21: Alors, ça ressemble à, oh là, à un suppositoire géant.
20: Un suppositoire géant.
21: Enfin, ça fait quoi? 25 centimètres.
20: 25 centimètres. Et quelle épaisseur?
21: Ben c'est un cylindre, en fait. Hein. Un gros cylindre.
20: Un gros cylindre qui ressemble à un support?
21: Oui.
20: Et ça sert à quoi? Ça, c'est pour la lumière? Ça sert à quoi?
21: Ben, il y a une prise au bout. Attendez. Ça sert à quoi, ça, Sir Claude? Elle me dit pour rompre la solitude des femmes. Je sais pas plus.
20: Pour rompre la solitude des femmes? Je vois pas.
21: Mais je ne sais pas non plus. Qu'est-ce que vous faites avec ça? C'est quoi? C'est de la lumière? Non? Pour réchauffer le coin?
20: Ah, pour réchauffer l'eau peut-être.
21: Pour réchauffer l'eau, non? Non, c'est pas. Ça réchauffe, mais pas l'eau. Mais
20: ah,
21: elle a...
20: ça réchauffe, mais pas l'eau.
21: Elle a l'air de. Je ne sais pas, l'air de cacher quelque chose. Vous voulez que je vous la passe peut-être?
20: Ah oui, passez-moi là, s'il vous plaît, oui, volontiers.
21: Merci. Allô?
20: Oui, bonjour.
21: Oui, bonjour, monsieur.
20: Oui, en quoi puis-je vous aider, madame?
21: C'est l'appareil, moi, que j'ai branché, qui a tout fait sauter.
20: Ah, d'accord. Mais c'est peut-être parce que vous aviez un court-circuit. Vous l'avez essayé avant, il fonctionnait?
21: Ah, oh là oui, il fonctionnait même très bien.
20: D'accord.
21: C'est un vibromasseur.
20: C'est pour les sœurs, et...
21: C'est pour les sœurs. Parfois, ça peut être pour les frères aussi.
20: Ah, c'est pour les frères aussi.
21: Enfin, un peu moins. Ça, c'est pour les sœurs, puisque ça s'appelle... Attendez, je vous permettez, je retrouve la boîte.
20: Je vous en prie, madame. Mademoiselle, madame, ma sœur. Je vous en prie, ma sœur.
21: Oui, vibro, ma sœur, ça s'appelle.
20: Vibro, ma sœur. Ah. Ça doit être, c'est peut-être un objet de culte, c'est peut-être religieux.
21: Oui, c'est un objet de cul, c'est marqué dessus.
20: Objet de cul.
21: De... Alors, attendez, je regarde. Hein.
20: Oui.
21: V-I-B-R-O.
20: B-R-O, oui.
21: Trait d'union, ma sœur.
20: Ma sœur.
21: Mais il y a une faute d'orthographe parce que ma sœur, ça s'écrit M-A, plus loin, S-O-U-E-U-R.
20: Ça doit venir de Chine, sûrement, non ? C'est pour ça qu'il doit y avoir une faute d'orthographe.
21: Alors, on branche la prise électrique dans le secteur.
20: Oui, ah, c'est pas à pile, ça fonctionne directement sur le secteur.
21: Oui, et déjà, ça rompt la solitude de la prise qui était toute seule.
20: Ça alimente l'appareil. Excusez-moi, vous êtes sûr que c'est cet appareil qui vous a fait disjoncter ?
21: Ah ben oui, je suis sûr que ça m'a fait disjoncter, moi. J'ai vu des choses que j'avais jamais vues de ma vie.
20: Ça a fait des éclairs, ça a fait quoi ?
21: Des tremblements, et puis des petites secousses, et puis ensuite des grandes secousses, c'était... Oh oui, mon Dieu, mon Dieu, mon Dieu.
20: D'accord. Est-ce que vous pourriez me passer la mère supérieure, parce que je pense que nous avons un petit souci, et peut-être qu'elle, elle pourra me répondre.
21: Oui, je vais la chercher, vous permettez, parce qu'elle est dans la cellule à côté.
20: Je vous en prie,
21: madame. Je reviens.
20: Mais excusez-moi, ma sœur.
21: Merci. Allô ?
20: Oui ?
21: Le problème, c'est qu'on vient de découvrir ce que c'était que le vibromasseur.
20: D'accord. Mais bon, laissons le vibromasseur là où il est, ce n'est pas un problème. Alors, pour revenir à notre panne première.
21: Attendez, la sœur. Ça y est, elle a retiré la prise. Et le disjoncteur marche.
20: Et le disjoncteur fonctionne.
21: Elle a retrouvé le jus.
20: Ben non, puisque vous avez retiré la prise.
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0: Boucherie Trombert, bonjour.
4: Allô ?
0: Oui.
4: Oui, bonjour monsieur, c'est bien la boucherie ?
0: Oui.
4: Oui, je vous appelle parce que j'ai un problème à signalifier rapport à du jambon au torchon.
0: Oui.
4: Il n'y a pas de torchon.
0: Il n'y a pas de torchon.
4: Ben non, il n'y a que du jambon.
0: Mais attendez, quittez pas, je vous passe le chef.
1: Allô ?
4: Oui, allô, bonjour madame.
1: Oui, bonjour, dites-moi.
4: J'ai acheté du jambon au torchon, comme oui. J'ai expliqué à votre subalterne.
1: Oui.
4: Et en ouvrant le paquet, je me suis rendu compte qu'il n'y avait pas du tout de torchon. Il y a uniquement
1: c'est normal, on le cuit dans un torchon.
4: Voilà.
1: Après le torchon, le tissu, on va pas le couper à la machine à jambon, donc on l'enlève.
4: Et vous le remettez après ?
1: Bah, on vend pas le jambon au torchon avec le torchon. Bah. Le torchon, il passe pas à la machine à jambon.
4: Bah, dans ce cas, c'est pas du jambon au torchon.
1: Le torchon, on l'enlève une fois que le jambon est cuit. Comment voulez-vous couper du torchon avec la machine à jambon ?
4: Et dans ce cas, vous remettez des petits éclats de torchon après ? Comment ça se passe ?
1: Mais vous y faites exprès ou quoi ?
4: Non, mais le torchon ne passe pas à la machine à jambon.
1: Bah voilà.
4: D'accord. Donc du coup, vous le coupez à la main ?
1: Non, il est... Le jambon, je vous explique encore une fois, une dernière fois.
4: Non, mais
1: fois.
4: J'ai très bien compris. Bah voilà, il ne passe pas à la machine. Il faut bien que vous le coupiez à un moment.
1: Mais voilà.
4: Allô ? Vous pleurez ?
1: Non, je rigole.
4: Excusez-moi, je vous ai fait de la peine ? D'accord, pardon. Non, ce que je veux dire, c'est que du coup, pour le préjudice du jambon sans torchon,
1: oui.
4: Je vous rapporte les tranches.
1: Voilà.
4: Et vous pourrez me donner un torchon à la place ?
1: Je vous mettrai un torchon à la place, il n'y a pas de souci.
4: D'accord, merci.
1: Voilà.
4: Allô ?
1: Oui, je suis là.
4: Sinon, j'ai un problème avec le jambon à l'os aussi. Vous voyez venir le truc ?
1: Oui, mais bien sûr. Là, c'est l'histoire du jambon à l'os sans l'os.
4: Non, mais j'ai rien dit, là. J'ai acheté un vol au vent. Et il n'y avait pas de vent. Hein, ça
1: ouais, c'était
4: rien.
1: Nickel.
4: Est-ce que, non, parce que j'ai... Ah, ça recommence.
1: On pleure, mais de rire.
4: Écoutez, tant mieux. Ça fait bien plaisir.
1: Exactement, moi aussi. Vous rappelez quand vous voulez, il n'y a pas de souci. Je répondrai à toutes vos questions comme ça.
4: Merci beaucoup. Vous savez qui c'est ou pas ?
1: Du tout.
4: Ah alors, devinez. C'est une radio ?
1: Ouais.
4: Oui, laquelle ?
1: Je sais pas, il y en a quand même beaucoup de radios.
4: Ah oui, il y en a beaucoup, oui.
1: Rire et chanson.
4: Bravo.
1: Nickel alors.
4: Merci.
1: Il y a pas de quoi. On s'appelle, on se fait une bouffée avec jambon.
4: Voilà, on se fait un torchon.
1: Comme ça, on cherchera l'os ensemble.
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3: Campus ?
7: Ah, mais il va pas décrocher, c'est un imbécile de moniteur d'auto-école.
3: Mais allons. C'est gentil.
7: Ah,
3: ça fait un moment que je réponds.
7: Oh, le feignant, il est encore parti s'arsouiller au café d'ivrogne. Allô ?
3: Vous êtes con ou quoi ?
7: Allô ?
3: Oui, j'écoute.
7: Allô ?
3: Oui, j'écoute.
7: Il va pas décrocher l'ivrogne.
3: Ton connard ! Ça va pas, non?
7: Ah, le feignant.
3: Oui.
5: Allô?
3: J'écoute, oui.
5: Et dis donc, le feignant, là. Quand tu seras sorti des toilettes où t'es en train de vomir ta bile, là, tu décrocheras le téléphone?
3: Dis donc, un petit peu connard, hein. Ça commence à bien faire maintenant, espèce d'enfoiré.
5: Et tous les moniteurs des toi écoles, tous des poivrons. Mais alors celui-là, il est con comme un balai, il va pas décrocher.
3: Écoutez, vous êtes con ou quoi?
5: Allô?
3: Hein?
5: Y a quelqu'un?
3: Non, y a personne, connard.
5: Ah, ça y est, je vous entends. Bonjour, madame.
3: Oui, bonjour, monsieur.
5: Ah, bonjour, madame. C'est le moniteur de ton école?
3: Écoutez, pourquoi vous m'insultez comme ça?
5: Comment?
3: Ça va pas, non? D'insulter non. Les gens comme ça.
5: Non, mais dites donc, eh oh, je vous ai pas insulté, moi.
3: Oui, ben, connard, va.
5: Et dis donc, eh oh, oh, oh, oh, j'appelle pour prendre des cours d'auto-école.
3: Oui, ça suffit maintenant avec vos conneries.
5: Mais je crois qu'il y a une erreur, madame, vous confondez.
3: Oui, je confonds, mais mes fêtes, je confonds.
5: Écoutez, j'étais en train d'appeler à un auto-école.
3: Oui, et qu'est-ce que vous voulez, finalement?
5: Je vous appelle parce qu'on vient de me retirer mon permis.
3: Oh, eh ben, écoutez, c'est pas la peine d'appeler, hein, espèce de connard.
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25: Allô?
4: Oui, bonjour monsieur, c'est bien le magasin de chaussures?
25: Oui.
4: Parce que ma femme m'a acheté une

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3: Vous l'avez retiré?
4: Ouais.
3: Qu'est-ce qui me le prouve? Est-ce que je peux avoir un témoin qui me confirme que vous avez retiré votre chaussure, s'il vous plaît?
4: Alors, monsieur, bon, ai-je retiré ma chaussure?
5: Oui.
3: Oui, c'est un complice.
4: C'est un complice?
3: Oui.
4: Maintenant, vous êtes des complices. Messieurs, dames, vous êtes des complices. C'est ce que monsieur vient de me dire au téléphone. Excusez-moi, je pète de rire, là. Franchement, je vais me rouler par terre tellement qu'en fait, je crois que vous avez dû fumer, là, je crois, la moquette, parce que ça va plus, là. Faut arrêter, hein. Ça fait 32 ans que ma mère a le magasin, donc maintenant...
3: Ah bah, passez-moi votre mère, dans ce cas.
4: Non, il n'y a pas à vous la passer ou quoi que ce soit.
3: Elle n'existe pas.
4: Maman, monsieur dit que maintenant, en fait, tu n'existes pas parce que je ne veux pas te la passer, quoi. Allô?
3: Oui, c'est la même personne, hein.
4: Non, c'est moi. Non, là, c'est...
3: Ah bah, attendez, je demande à mon beau-frère qui est à côté de moi, on va voir.
4: D'accord, passez.
3: Allô?
4: Oui, allô?
3: Oh bah oui, non, mais je vous reconnais, vous me faites la même voix.
4: Non, arrêtez.
3: Ah bah, c'est...
4: Attendez, je vous mets sur haut-parleur, les gens vont bien rigoler de votre petite blague.
3: Là, je suis sur haut-parleur, là.
4: Oui.
3: Et tout le monde m'entend?
4: Oui.
3: Bon, alors, je vous souhaite la bienvenue sur Rire et Chanson, du coup, hein.
4: Pardon?
3: Bienvenue sur Rire et Chanson.
6: Oui.
7: Allô, Nadine?
6: Oui.
7: Ah, comment ça va?
6: Ça va, mais vous êtes qui?
7: Bah, tu me reconnais pas?
6: Ah ben mince, ben non, franchement, je reconnais pas.
7: Ah, écoute, enfin quand même.
6: Oh, je suis désolée, hein, mais...
7: Ça me fait de la peine, Nadine.
6: Oh, madame...
7: Ah!
6: Ça, c'est ça.
7: Ah!
6: Ah, voilà.
7: Oh.
6: Comment que ça va?
7: Ben, pas très bien.
6: Oh, mince alors. Et quand est-ce qu'il vous déplâtre, alors?
7: Eh ben, figurez-vous que j'ai eu quelque chose d'assez rare.
6: Oui.
7: Les poils se sont pris dans le plâtre.
6: Ah!
7: Et s'ils m'enlèvent le plâtre...
6: Ils vont vous arracher tous les poils.
7: Voilà.
6: Eh ben, pardon. Vous allez sentir votre douleur.
7: Parce qu'ils m'ont fait un deuxième plâtre. Qu'est-ce qu'on vous avait dit?
6: Eh ben, moi, Hélène m'a dit que vous êtes tombée.
7: Oui.
6: Qu'on vous a plâtré le pied.
7: Oh, jusqu'au bassin.
6: Oh, quelle horreur.
7: Oui.
6: Parce que moi, je pense surtout à ça, quoi, au problème pour monter les escaliers, pour...
7: Non, mais j'ai pris quelqu'un.
6: Ah, vous avez bien fait.
7: Il est très gentil, c'est un jeune homme.
6: Hein. D'accord.
7: Oh oui, heureusement qu'il est là.
6: Hein. Ben, heureusement, oui, que ça existe.
7: Oui. Le problème, donc, c'est que c'est les poils, quoi. Comment ils vont faire,
6: Comment ils vont faire?
7: Alors, les pieds. Bon, ben, on n'a pas de poils sur les pieds. C'est surtout les cuisses.
6: Les cuisses.
7: Et puis la touffe, quoi.
6: Bah oui.
7: La chatte, quoi.
6: Ben exactement, oui, je m'en doute.
7: Je suis très inquiète pour les poils de ma chatte.
6: Oh, mais non, vous faites pas de soucis, ça repousse de toute façon.
7: Ben vous savez déjà, moi avant, hein, moi quand on me bouffait la chatte, rien que me la bouffer comme ça, parfois, il m'arrachait un ou deux poils, quoi. Ça me faisait mal. Oh, Nadine.
6: Hein, ben pardon.
7: De rien. J'ai toujours beaucoup aimé les poils de ma chatte.
6: Ben oui. Notre féminité, on y tient.
7: Oh oui. J'ai toujours bien entretenu.
6: Oh.
7: J'ai un bigoudi spécial chatte, la Made in China, là,
6: ouais,
7: vous savez.
6: Ouais.
7: Rose, là. Et donc, je faisais des petits rouleaux comme ça, comme
6: ben
7: une petite...
6: Oui.
7: Une petite cascade de poils.
6: Oh.
7: Oh, c'était joli.
6: Comme si c'était des cheveux sur votre tête.
7: Voilà. C'est exactement ça.
6: Ben oui.
7: Et donc j'ai fait, vous savez, comme une espèce de petite permanente. Donc ça, c'est très joli, ça s'ouvre comme des rideaux. Voilà, quand on écarte doucement, vous voyez. Et l'idée qu'on les arrache.
6: Quand est-ce que vous y allez?
7: Ça va faire pipi.
6: Non, pour vous enlever le plâtre.
7: En fait, il y a le jeune homme, il me propose de le faire lui-même.
6: Ah.
7: Ben attendez, je vais vous le passer.
8: Michel.
9: Oui, allô, merci. Allô?
6: Oui.
9: Oui, bonjour, madame.
6: Bonjour, monsieur.
9: Vous vouliez peut-être me...
6: Je sais pas, elle me dit qu'elle se fait du souci pour son plâtre.
9: Pour les poils de sa chatte, oui.
6: Oui, voilà.
9: Voilà.
6: Je sais pas si c'est votre boulot de faire ça, j'en sais rien, moi. Hein.
9: Ce qu'elle me demande, en fait, c'est de faire moi-même l'épilation, c'est ça?
6: Oui.
9: Avec ma bouche.
6: C'est pas ça? Pardon? Bah, pourquoi avec votre bouche?
7: Ben oui, j'y tiens. Hein.
6: Pardon?
9: Vous voyez?
6: Oui, ben il y a quelque chose qui tourne pas rond. Pourquoi qu'elle vous demande ça?
9: C'est pas mon métier. Hein.
6: Eh ben, ma foi, moi, c'est pas moi qui peux le faire non plus. Hein.
9: Vous êtes sûr?
6: De quoi je suis sûr?
9: Ben, je crois qu'elle vous appelait pour ça.

0: Pardon ?
1: Je la repasse. Hein.
0: Ah, pour dire quoi ?
2: Merci. Allô ?
0: Oui.
2: Je ne suis pas en confiance totalement avec ce jeune homme.
0: Oui.
2: Je voudrais savoir si c'est... vous pouviez le faire, vous.
0: Ah non.
2: Avec votre bouche.
0: Ah non, non, non. Ah non, non, non, non, non, non, non. C'est hors de question. Non, non, non.
2: Mais pourquoi ?
0: Mais parce que c'est pas dans mes façons de faire.
2: Non, mais on recrache après, c'est pas grave.
0: Oh ben non, non, non, non, non, je suis désolée, madame. Vous faites erreur sur moi, sur ma personne. Hein.
2: Ah non, mais c'est juste un coup de main, je vous demande. Hein.
0: Je ne vous connais pas assez, je ne suis pas assez intime avec vous, je suis pas...
2: Les yeux fermés.
0: Pourquoi vous n'avez pas demandé à Hélène ?
2: Hélène ?
0: Oui.
2: C'est elle qui m'a dit de vous appeler.
0: C'est Hélène qui vous a dit de m'appeler moi ?
2: Oui.
0: Eh ben pardon, je suis vraiment scotchée là.
2: Hein. Ben oui, parce qu'elle a dit que vous rendriez service facilement. Plus.
0: Ben, dites, il y a service et service quand même. Hein. Rire et chanson. Oui, allô ?
3: Bonjour monsieur, je suis bien à l'épicerie ?
0: Oui, c'est ça.
3: Monsieur Martin à l'appareil, établissement Martin Ventilation ?
0: Oui.
3: Je viens installer la zone fumeur dans votre magasin.
0: Pour l'épicerie ?
3: Exactement.
0: Et moi je veux pas le camp fumeur dans mon épicerie ?
3: Si, c'est pour habituer les gens à refumer pendant qu'ils font leurs courses, pour relancer la consommation.
0: Oui, mais non, on vient pas fumer, on fait pas ses courses en fumant.
3: Ah non, mais les gens sont pas obligés de faire leurs courses, ils peuvent juste venir chez vous pour fumer.
0: Ouais, mais attendez, mais moi je vous ai jamais signé quoi que ce soit.
3: Pas la peine, mon beau-frère a déjà signé pour vous.
0: Mais pourquoi votre beau-frère signe pour nous ?
3: Bah parce que c'est lui qui a eu l'idée. Et en plus, il s'occupe aussi de vous mettre un point de vente.
0: Mettre un point de vente de quoi ?
3: Bah, de cigarettes.
0: Bah, je veux pas mettre un point de vente de cigarettes chez moi alors que j'ai un bureau de tabac en face.
3: Si, parce qu'au bureau de tabac en face, ils peuvent pas fumer à l'intérieur. Chez vous, si.
0: Mais non, on est dans un magasin alimentaire. Merde, j'ai un bureau de tabac en face. Vous me dites qu'ils ont pas le droit de fumer dans le bureau de tabac et il faut qu'ils viennent fumer chez moi. Oh, on va où là ? On tourne à l'envers.
3: Eh, en plus, ce sera beaucoup plus pratique pour tous vos employés fumeurs.
0: Personne n'est fumeur, hein, les employés.
3: Ah, alors ça, c'est un vrai problème en revanche. Faudrait peut-être s'en séparer.
0: Non, mais je rêve là. Je rêve là. C'est vous qui allez me gérer comment je dois gérer. Mes employés.
3: Ou alors, les employés non-fumeurs, vous les faites travailler dehors.
0: Faut que je fasse travailler mes employés non-fumeurs dehors.
3: Oui, je vous ai fait une demande pour qu'on leur mette une petite cabane sur le parking.
0: Mais vous avez fait la demande, mais avec l'autorisation de qui ?
3: Ah bah toujours de mon beau-frère.
0: C'est qui votre beau-frère ?
3: Bah monsieur Martin, puisque je suis monsieur Martin.
0: Mais je le connais pas ce monsieur Martin, moi.
3: Ah bah il est à côté, vous voulez que je vous le passe ?
0: Oui.
3: Martin ? Oui Martin ! Je te passe le monsieur du fumoir.
0: Les gens pourront me dire fumer, je sais pas. Non, mais on va où, là ?
3: Allô ?
0: Allô ?
3: Bonjour, monsieur. Monsieur Martin, à l'appareil. Je suis mon beau-frère.
0: Mais je n'autoriserai jamais qu'on fume dans mon magasin, monsieur. Venez cet après-midi, vous dégagez, mais avec un coup de pied dans le cul, je vous le dis, moi.
3: Pourquoi ?
0: Je ne veux pas de point fumeur chez moi. Est-ce que je parle bien correctement la France ou vous comprenez rien ?
3: Ah non, là, je comprends pas.
0: Vous comprenez pas ?
3: Bah non, désolé.
0: C'est pas dur, c'est comme ça, point barre.
3: Non, mais parce que si vous êtes fumoir, forcément, il y a des fumeurs.
0: Je ne veux pas de fumeur dans mon magasin alimentaire. Vous allez le comprendre, merde ou quoi ?
3: Oui, mais si vous avez que des non-fumeurs, qui c'est qui va fumer dans le magasin ?
0: Mais je ne veux pas de fumeur, putain, vous comprenez ou quoi ?
3: Alors là, je... Non, c'est pas clair. Hein.
0: Mais vous êtes con ou quoi, là ?
3: Ouais, je fais ce que je peux, mais enfin, avouez que c'est pas clair non plus.
0: Ouais, bah, vous faites ce que vous pouvez, ouais, bah, vous savez quoi ? Venez m'installer quoi que ce soit chez moi, vous allez voir. Vous allez sûrement comprendre.
3: Ah, bah là, je comprends. Super, j'arrive.
0: Non, mais d'où on va m'installer des fumoirs chez moi ? Non, on va où, là ?
3: En tant que magasin fumoir, si vous voulez.
0: Non, je ne suis pas magasin fumoir.
3: Oh là là, bon, ok, on met ce dossier de côté pour le moment.
0: Il n'y a pas à mettre de côté pour le moment, on le met de côté pour toujours.
3: Non, mais parce qu'en attendant, il faut aussi qu'on voit pour le picoloir.
0: Ouais, pour le picoloir, mais vous me promenez vraiment pour une conne, vous.
3: Bah, c'est logique. Les gens, ils vont venir fumer chez vous. Ils auront envie de picoler.
0: Mais...
3: D'où l'intérêt que vous soyez épicerie, fumoir, picoloir.
0: Bah oui, bien sûr. Non, mais tu me prends pour un coup ou quoi, là ?
3: Non, alors, pardon, chacun son métier.
0: Non, mais arrête tes conneries, là. C'est bon, tu vas pas me faire chier toute la journée.
3: Eh, tu sais quoi ? Je viens. On boit un coup au picoloir.
0: C'est bon. Bizarrement, t'appelles en secret. Pourquoi t'appelles en secret, là ?
3: Non, j'appelle pas en secret, j'appelle en masqué.
0: Ah ouais, bah oui, bah bizarrement. Pourquoi j'ai pas de numéro, alors ?
3: Bah parce que j'appelle en masqué.
0: Bah oui, pourquoi t'es en masqué ? Bah, rappelle du con.
3: Pardon, je suis masqué parce que je suis non fumeur et comme j'ai les bronches sensibles.
0: Ah bah t'es non fumeur, ouais, bah tu vas pas me percher.
3: Après, si ça vous fait plaisir, je veux bien retirer le masque.
0: Ouais, ouais.
3: Attendez. Bruit de masque. Oula !
0: Eh, faut arrêter les conneries, monsieur, hein.
3: Ah bah pardon, je suis allergique aux fumeurs.
0: Ouais, allez, c'est bon.
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2: Allô ?
6: Oui ?
2: Bonjour ma fille. Le père Lafesse à l'appareil, de la paroisse de Médeux. Je voudrais un renseignement. C'est bien la caisse du crédit municipal de...
6: Oui, ne quittez pas.
2: J'entends mal ma fille.
6: J'écoute.
2: Oui, bonjour ma fille.
6: Bon,
2: c'est bien...
6: Monsieur Dimunch, que vous arrive-t-il ?
2: Comment ?
6: Monsieur Dimunch ?
2: Ben non, pourquoi vous me demandez ça ?
6: C'est pas Monsieur Dimunch ?
2: Si, c'est lui.
6: Oh ben dis donc, vous êtes un vrai plaisantin, vous.
2: Ben oui.
6: Qu'est-ce qui vous arrive, Monsieur Dimunch ?
2: Ben, des problèmes d'argent.
6: C'est vrai, à ce point-là?
2: Oui.
6: D'accord. Oh, je pense qu'il n'y a pas de problème, M. Dimunch, vous pouvez venir. Vous viendrez quand, demain?
2: Oui.
6: Oui, ben, sans problème.
2: 20 000?
6: Ah, 20 000, non, là, je pense pas, pas 20 000. Attendez, parce que je dois remettre des formulaires à ma collègue, deux secondes. Bon, alors, monsieur Dimunch.
2: Oui.
6: Vous voyez, vous avez été reconnu plus ou moins, hein. Il y a oui. Ma collègue qui a dit au standard, il a déconné, il a dit que c'était la paroisse de mes deux.
2: Ah oui.
6: Vous avez dit ça?
2: Ben oui, parce que...
6: Ah bah ça a jasé, hein. Elle l'a répété à tout le monde, hein, qu'il y avait le curé de la paroisse de mes deux qui avait demandé la caissière, hein.
2: Ouais, non, d'accord.
6: Ah elle... bah ça va jaser, hein.
2: C'est pas vrai.
6: Non, mais elle m'a dit...
2: Elle a cru.
6: Dû boire un coup aujourd'hui, ça c'est sûr. Elle me l'a dit.
2: Quoi, vous voulez dire que je suis sous?
6: Ah bah, elle, d'après sa déduction, c'est ça, hein.
2: Oh la garce.
6: Ah bah, elle a mangé le morceau, hein, ça c'est sûr, hein.
2: Mais que je vous dise tout de suite.
6: Oui.
2: Je lui ai dit... Je voudrais parler à ma maîtresse. Et elle m'a passé tout de suite à vous.
6: Ah bah dis donc, bah ça va. Moi j'ai une bonne réputation. Hein. Si je comprends bien au crédit, elle aurait pu
2: après,
6: vous passer à un autre poste. Hein.
2: Non, mais elle m'a passé à vous.
6: Bah arrêtez, monsieur Dimunch. Ça va être la vraie... Ça va jaser à tous les étages, jusqu'au troisième étage. Et le troisième étage, c'est la direction, c'est le patron. Moi, je ferai comme si de rien n'était. Hein. Bah, je tiens à vous le signaler. Hein. Bah, je suis pas dans vos combines, hein, parce que alors là... Vous n'avez pas eu peur qu'elle vous raccroche au nez, parce que vous savez, hein, ma collègue, celle-là, elle n'a pas l'air commode. Hein. Il suffit qu'on plaisante un peu, elle raccroche, hein, elle se dit que c'est une plaisanterie, je passe pas au service.
2: Alors vous savez quoi? Moi je me dis, celle-là, elle est bouchée du cul.
6: Ah oui, elle est un peu coincée. Non mais c'est vrai, en fait, c'est une femme de militaire, mais vous savez, elle doit le mener à la baguette. Hein.
2: Vous croyez?
6: Ah ça, j'en suis sûre. Hein. Le pauvre, je le plains, parce que franchement, déjà ici, au crédit, il faut se la farcir, alors...
2: Et on peut parler?
6: Oui, allez-y, va.
2: Elle n'a pas la voix à sucer de la glace, hein?
6: Ça, je veux bien vous le croire, hein.
2: Mais vous savez quoi?
6: Oui.
2: Elle a la tête à péter plus haut que son cul.
6: Ah, mais alors là, vous n'avez pas tout à fait tort, parce qu'elle est de petite taille, alors donc...
2: On dirait une autriche.
6: Oui, oui, tout à fait.
2: Quand elle se baisse pour ramasser une pièce de 20 centimes.
6: Ah oui, oui, tout à fait. Enfin, bref,
2: mais
6: faut pas être trop médisant non plus, et si je suis sur écoute, monsieur Dimunch, ça y est, hein. Oui. Ça va créer des zizanies ou ça même du crédit.
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1: Oui, allô?
3: Bonjour, monsieur. C'est bien
1: bonjour, madame.
3: Bon, si vous voulez, c'est bien la société de déménageurs.
1: Oui.
3: Monsieur Martin, établissement Martin, dépannage téléphoniste.
1: Oui.
3: Je vous appelle pour vous dire qu'on va bientôt rétablir votre ligne téléphonique, là.
1: Je suis pas au courant.
3: Bah, votre téléphone est coupé.
1: Ah bon? T'es au courant que les lignes sont coupées, toi?
3: Oui, parce que là, pour le moment, comme votre ligne est suspendue, vous n'avez pas d'appel.
1: Bah, si, ma collègue vient d'essayer de m'appeler avec son portable. Elle arrive à me joindre.
3: Ah non.
1: Ça fonctionne puisque j'ai eu des appels ce matin.
3: Écoutez, c'est pas grave, je vais quand même rétablifier la ligne.
1: Ça fonctionne, je vois pas pourquoi faire. On vous demande de rétablir une ligne qui fonctionne.
3: Pas faux. Dans ce cas, je vais d'abord vous couper la ligne, comme ça je pourrai ensuite la rétablir.
1: Qui vous demande de couper cette ligne?
3: Bah c'est moi, parce que ça me permet ensuite de faire mon boulot de rétablisseur.
1: Ah oui, moi là, tout est connecté avec mon ordinateur. Si vous me faites ça, j'ai plus rien pour travailler.
3: Non mais je vous remettrai ça d'ici quelques jours, vous inquiétez pas.
1: Mais non, vous pouvez pas, on est une société, on travaille.
3: Oui, ah bah moi aussi je travaille. Le truc c'est que si vous me dites que ça fonctionne, moi ça m'enlève du boulot.
1: Non, vous pouvez pas me couper ma ligne, je travaille, j'en ai besoin.
3: Donc, ce sera rétabli dans 7 jours, plus ou moins.
1: Mais vous voulez rétablir quoi? Une ligne qui fonctionne déjà? Vous avez pas besoin de couper ma ligne. Je vais pas attendre 7 jours, moi, pour travailler.
3: Profitez-en pour trier de la paperasse.
1: Non, j'ai pas de paperasse, nous c'est des visites qu'on prend, les gens nous téléphonent. Mais c'est dingue ça.
3: Dans ce cas, je peux vous ouvrir une ligne temporaire à côté.
1: Je demande rien, je vous demande pas de ligne, je veux que vous me laissiez ma ligne. Attendez, ne quittez pas. Allô?
3: Bonjour monsieur.
1: Vous êtes dans une société professionnelle. Si vous nous coupez de ligne, on peut plus travailler. Ça va pas ça?
3: Ah, c'est une société professionnelle?
1: Bah bien sûr.
3: Ah, parce que moi on m'avait dit que c'était une société non professionnelle justement.
1: Ah bah non, là vous êtes dans une société professionnelle.
3: Ah, c'est professionnel. Dans ce cas, je suis obligé de vous compter le supplément professionnel pour rétablir la ligne.
1: Mais non, il faudrait rétablir tout puisqu'elle fonctionne.
3: Non, elle fonctionne pas.
1: Bah si que ça fonctionne sa ligne.
3: Ah bah non, qu'elle fonctionne pas.
1: Bah si qu'elle fonctionne la ligne. Puisque vous m'appelez avec, je vais essayer d'appeler. Elle fonctionne?
3: Oui, bah ça vous avez bidouillé un truc. Je ne sais, un renvoi ou je ne sais quoi.
1: Non, on n'a rien bidouillé du tout, monsieur. Arrêtez vos conneries. Vous allez m'envoyer un mail, monsieur, déjà, pour me donner vos coordonnées. Et je vais vous renvoyer.
3: Ah, vous allez renvoyer, on est d'accord.
1: Comment? Je vais renvoyer.
3: Bah, vous avez fait un renvoi d'appel.
1: Non,
5: je dis ce que je vais vous dire, vous m'envoyez un mail.
3: J'ai le monsieur qui reconnaît qu'ils ont renvoyé les lignes.
5: Non,
3: là.
5: Non, on n'a rien renvoyé du tout les lignes, mais vous êtes un cinglé ou quoi là? Vous comprenez ce qu'on vous dit là? On n'a pas fait de renvoi d'appel, c'est ma ligne, direct, normal. D'abord, vous coupez rien du tout parce que sinon je porte plainte.
7: C'est monsieur Martin, la société.
3: Ah, allô?
7: Si j'avais eu des problèmes avec le téléphone, j'aurais appelé France Télécom.
3: Bonjour monsieur.
7: Il faut nettoyer vos oreilles, cher monsieur.
3: Alors oui, je peux venir nettoyer votre appareil?
7: Non, on n'a pas de problème de téléphone. Je vous réponds au téléphone. Vous êtes bête ou vous faites exprès?
3: Et qui me dit que vous n'êtes pas en train de simuler un coup de téléphone pour me faire croire?
7: Bon, écoutez monsieur, je pense qu'il faut aller prendre une petite pilule, aller vous coucher, et puis demain matin ça ira mieux.
3: Très bien, dans ce cas je passerai demain matin.
7: Bah, vous n'allez rien venir voir du tout, cher monsieur, à part prendre une bonne claque dans votre gueule.
3: Ah, bravo.
7: Ça commence à bien faire à votre cirque.
3: Non mais vous avez de la chance que j'ai une conscience professionnaliste parce que je suis à deux doigts d'annuler l'intervention.
7: Oh,
3: là.
7: Je vous dis que j'ai pas de problème de téléphone. Alors, soit tu prends un cachet, Pépé, et puis tu vas te coucher, demain tu te lèves et ça ira mieux, ou alors tu fais quelque chose, mais t'as un gros problème. Hein.
3: Ah bah ce que je vais faire, c'est que je vais déjà vous rétablir la ligne. Voilà. Et on dit merci qui?
7: Elle est rétablie du con.
8: Oui, allô?
2: Monsieur Ro.
8: Oui, lui-même.
2: Bonjour, monsieur Robert Lamolle à l'appareil.
8: Oui.
2: On ne se connaît pas, monsieur, mais...
8: Je pense pas, non?
2: Non, on ne se connaît pas. J'habite à Périgueux.
8: Oui.
2: Je suis venu en voiture l'autre jour, je passais et je vous ai vu.
8: Ah bon? Oui,
2: Monsieur Ro.
8: Oui.
2: Mon cœur s'est mis à battre comme il n'avait jamais battu.
8: Ah bon?
2: Oui. Je sais que ça ne se fait pas, mais moi, à mon âge...
8: Mais quel âge avez-vous?
2: 89 ans. Mais il n'est jamais trop tard. Vous savez, quand on aime, on ne compte pas.
8: Oui.
2: Est-ce que ça vous embêterait si je passais vous voir, vous prendre en voiture et partir avec moi en week-end vendredi?
8: Pourquoi faire?
2: Je vous amène à Venise.
8: Non, merci, ça ne m'intéresse pas, non, du tout.
2: Attendez. Ne refusez pas ma proposition. Ne me déchirez pas le cœur. Ces moments trop poignants peuvent me blesser à jamais.
8: Pour oui, mais...
2: Je peux vous appeler Robert.
8: Ah, bien sûr, si vous voulez, ça ne me dérange pas. Hein.
2: Écoutez, Robert.
8: Mais comment vous avez eu mon nom?
2: J'ai demandé mais qui est ce bel homme et on m'a dit, c'est Monsieur Ro.
8: Mais vous savez où j'habite?
2: Oui, bien sûr. Je vous ai fait suivre et depuis un détective privé sur vos talons.
8: Ah,
2: il est mes oreilles et quelque part un peu l'expression de mon cœur, Robert. Je ne dors plus, Robert.
8: Prendre des cachets, alors, peut-être, pour dormir.
2: Non, Robert, on ne peut rien faire contre le mal de cœur, vous le savez. Attendez, vous permettez.
8: Je vous en prie.
2: Le facteur qui m'amène à recommander, je reviens tout de suite, je suis à vous. Oui.
8: Monique.
9: Oui.
8: Tu es là, écoute.
2: Allô.
8: Allô.
2: Excusez-moi, mon petit Robert, mais...
8: Je vous en prie.
2: Écoutez, mon petit Robert. Est-ce que ça ennuierait votre femme si je vous invitais avec moi à partir vendredi à Venise?
9: Quittez, Snake.
8: Non, là, je peux pas. Non, du tout, non.
2: Mais pourquoi?
8: Parce que j'ai pas envie, puis je vous connais pas, puis je peux pas partir à Venise. Mais...
2: C'était un week-end romantique auquel je vous conviais. Robert.
8: Oui.
2: Mon ordonnance passera cet après-midi, vous livrer une bague.
8: Je veux pas de bague du tout. Non, écoutez, on va arrêter cette communication. Hein.
2: Robert.
8: Non, je ne m'intéresse pas. Non, pas du tout, alors. Écoutez,
2: attendez.
8: Bonsoir, monsieur, et bonne continuation.
2: Attendez, Robert. Écoutez-moi bien.
8: Oui.
2: Si vous venez avec moi à Venise, vendredi, nous pouvons passer la soirée de dimanche en amoureux à Paris.
8: Bon, écoutez, au revoir et à bientôt.
9: Allô?
2: Robert? Ah non.
9: Non, écoutez, je suis Madame Rove. Hein. Moi, mon mari, laissez-le tranquille. On n'a rien à faire avec vous, on ne vous connaît pas.
2: Écoutez, madame.
9: Oui, mais il n'y a pas d'écouter.
2: Je ne veux pas parler aux femmes, je parle à votre mari.
9: Oui, mais ce n'a pas d'importance. Mon mari ne veut pas parler avec vous.
2: Vous n'avez pas brisé le cœur d'un homme.
9: Mais le cœur, s'il est brisé, mon mari, ça ne lui brise pas le cœur. Si c'est votre cœur est brisé, allez voir quelqu'un d'autre.
2: Mais
9: écoutez, madame. Non, mais qu'est-ce que c'est cette histoire? Qu'est-ce que c'est cette comédie? Non, mais alors, vous perdez la tête, non?
2: Mais je suis amoureux de votre mari.
9: Si vous êtes amoureux de mon mari, mon mari ne vous connaît pas, il n'est pas amoureux de vous. Et puis, il n'a pas envie d'être amoureux d'un homme, non? Mais ça ne va pas, non? Qu'est-ce que c'est que cette histoire? Alors, non, mais vous tombez de quoi?
10: S'il vous plaît, madame, j'ai 89 ans.
9: Ah, ben, si vous avez 89 ans, ça suffit. Si c'est maintenant que vous êtes amoureux de mon mari, il ne vous a jamais vu, il ne vous connaît pas. Je ne comprends pas comment... Ah, ben, justement, comment voulez-vous qu'il soit amoureux de vous?
10: Mais pas simplement en prenant le train de nuit avec moi pour Venise.
9: Mais Venise, il n'a rien à foutre de Venise. Venise, il n'en a rien à faire de Venise. Qu'est-ce que vous voulez qu'il aille faire à Venise? Non, avec un homme de 89 ans, non, mais ça ne va pas. Et qu'est-ce que vous voulez qu'il fasse avec vous et les amoureux à Paris? Non, mais il y a quelque chose qui ne tourne pas rond chez vous. Non, mais alors, écoutez, non, vous n'avez pas besoin de mon mari, non? Enfin.
10: Si, je l'aime.
9: Mais non, allez au bois ailleurs. Hein.
10: Oui, dîner avec votre mari en tête-à-tête aux chandelles ce soir.
9: Mais non, il n'a pas dîner en tête-à-tête avec vous. Non, mais il n'a rien à faire avec... Et ce sera encore une fille de 20 ans, d'accord, mais avec un bonhomme de 89 ans qui n'en a rien à faire devant vous.
10: Je viendrai avec ma secrétaire qui a 20 ans.
9: Oh, ben la secrétaire, elle n'a qu'à se débrouiller avec vous. Il n'a pas besoin de votre secrétaire, il trouvera ailleurs. Et il a sa femme, il a des enfants, il n'a pas besoin de vous. Non, mais...
10: J'ai un diamant. Pour lui.
9: Ah ben le diamant, vous le donnez à votre secrétaire.
10: Je l'ai fait tailler pour lui, pour
9: son
10: doigt.
9: Si vous l'avez fait tailler, ben oui, il n'en veut pas des diamants. Qu'est-ce qu'il en a à foutre d'un diamant? Alors non, mais dit. Alors, ça va pas, non? Qu'est-ce que c'est cette histoire-là? Mais enfin...
10: Est-ce qu'il a des préservatifs?
9: Mais le préservatif, il n'a pas besoin de préservatif, non? Avec un homme comme vous, non, mais ça va pas.
10: Je ne veux pas faire d'enfant avec votre mari.
9: Mais ben, je comprends qu'il ne veut pas... De toute façon, avec mon mari, il aura du mal à faire des enfants, hein. Mais c'est pas vrai, vous êtes complètement barjo, c'est pas possible.
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11: Bonjour.
3: Bonjour monsieur, c'est bien la boulangerie?
11: Oui.
3: J'ai vu que vous faisiez point colis.
11: Oui.
3: Donc je peux vous faire déposer un colis?
11: Oui, bien sûr.
3: Super, je confirme au chauffeur des camions. C'est bon les gars, c'est validé. Vous aurez qu'à déverser les bennes juste devant.
11: C'est quoi qui livre? C'est gros?
3: Bah, il y a 4 tonnes de sable et puis un peu moins de gravier.
11: Ah non, mais moi ils peuvent pas déverser dans ma cour monsieur.
3: Ah bah là ça prend la cour là mon
11: ami.
3: Ah
11: non, c'est pas possible.
3: Ah bah si.
11: Ah bah non.
3: Ah bah si.
11: Bah je vous passe monsieur.
3: Merci monsieur.
11: Ils veulent déverser du sable et tout dans ma cour, c'est pas possible.
12: Oui, allô, bonjour monsieur.
3: Bonjour madame.
12: Bah, dans ma cour, il va pas mettre du sable dans ma cour.
3: Comme vous êtes point colis. Normalement, vous devez accepter les colis.
12: Bah oui, mais on a bloqué 20 kilos maxi.
3: Eh ben, si on divise en mini-paquets.
12: Bah non, mais même pas, monsieur.
3: Déjà, 100 paquets de 20 kilos, on passe 2 tonnes.
12: Bah oui, mais même que c'est 100 paquets, mais monsieur. J'ai des voitures, monsieur.
3: Dans ce cas, si on verse par-dessus les voitures.
12: Mais même par-dessus, monsieur, vous pouvez pas verser au-dessus de mes voitures, déjà, ils sont incus.
3: Vous en servez souvent des voitures ou pas? Parce que sinon.
12: Bah, tous les jours, monsieur, comment je fais si le mec il me verse du sable dans ma cour, monsieur? Je passe au-dessus du tas de sable, je sors mon quad, je passe au-dessus, je fais le cavalier.
3: Ah, très bonne idée, le
12: non,
3: quad.
12: Je suis dans mon droit de pas accepter la livraison.
3: Alors pourquoi votre collègue me l'a validé?
12: C'est toi qui l'as validé qui dit.
3: Si, il a dit oui.
12: Il a dit oui.
11: Mais non, un colis, mais pas une benne. Un colis.
3: Ah oui, non, mais mettez-y un peu du vôtre, voyez.
12: Bah non, mais je peux pas y mettre du mien, monsieur. Je le mets où, votre sable?
3: Bah, c'est ce qu'on dit sur les voitures dans la cour.
12: Mais sur mes voitures, bah oui, bah, tant qu'à faire, bah ouais, on va verser ça sur mes voitures. Non, mais mettez-moi vous du sien, mais mettez-vous aussi du vôtre, hein.
3: D'accord, dans ce cas, si vous préférez, on peut mettre le sable chez mon beau-frère.
12: Alors, bah voilà.
3: Bah oui, voilà, en plus, il habite pas loin.
12: Bon, bah alors.
3: Vous le déposez quand, le sable?
12: De quoi je dépose le sable? Bah, le livreur, il va directement, c'est pas moi qui va le livrer, le sable, quand même.
3: Bah si.
12: Non, mais
3: c'est facile, de toute façon, c'est tout en vrac.
12: C'est en vrac, et alors, et puis demain, faut que je cherche comment pour l'amener chez votre beau-frère, moi.
3: Vous avez une mini-pelle ou pas?
12: Non, mais monsieur, je suis un boulanger, j'ai pas de mini-pelle.
3: Ou un tracto, un truc.
12: Un boulanger, il sert pas d'une mini-pelle? Mais n'importe quoi, là. Donc, on croit que c'est un jeu de la radio, là.
3: Oh oui, bah ça, ce serait le pompon. Ah, bonne nouvelle.
12: Comment?
3: Je disais, bonne nouvelle.
12: Oui.
3: Je vous ai trouvé un tractopelle à louer.
12: Je veux pas aller louer un tractopelle.
3: Écoutez, je vous le réserve.
12: Non, mais arrêtez, hein, ça sert à rien. Déjà, vous avez même pas mon numéro de carte bleue, vous avez rien.
3: Ah, bah alors, donnez-le moi, oui, je vous écoute.
12: Mais je vais pas vous donner mon numéro de carte bleue, n'importe quoi.
3: Sans le tracto, vous allez galérer, hein, pour tout embarquer.
13: Bah, attendez.
3: Bonjour, monsieur.
13: Votre beau-frère, il va venir au magasin, il va venir devant chez moi chercher son sable avec sa pelle, sa brouette ou je ne sais quoi.
3: Alors, je crois qu'il peut pas.
13: Je vais prendre votre nom, par contre.
3: Monsieur Martin.
13: Monsieur Martin, un numéro de téléphone?
3: Ah non, je n'ai pas de téléphone.
13: Vous n'avez pas de téléphone? Vous faites comment pour m'appeler?
3: Mais je ne vous appelle pas.
13: Vous êtes en train de me téléphoner?
3: Non.
13: Bon, maintenant, vous allez arrêter, vous allez. C'est qui?
3: Justement, très bonne question, c'est qui?
13: C'est la radio.
3: Ouais, bravo. Et alors, quelle radio ce serait?
13: J'en sais rien.
3: Une radio qui fait rire, apparemment.
13: C'est Rire et Chanson.
3: Oui, bravo.
13: Non, mais c'est une blague.
3: Ah non, justement, ça c'est vrai. Et je peux le prouver. Est-ce que vous voulez que je vous mette un jingle?
13: Ouais.
3: Alors, écoutez. Rire et Chanson. Ah, la preuve?
13: Oui.
3: Bah, vous me croyez maintenant?
13: Non. Pas du tout.
3: Attendez, je vous en mets un autre. Rire et Chanson. Voilà. Alors, la preuve ou pas?
6: Ah ouais.
3: Ah.
6: Du coup, j'ai gagné un truc.
3: Bah, vous avez gagné le droit de passer sur Rire et Chanson.
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15: Allô?
16: Oui, bonjour monsieur.
15: Bonjour monsieur.
16: Monsieur Connard Michel.
15: Ouais.
16: Très bien. C'est la préfecture à l'appareil.
15: Ouais.
16: L'Association nationale des gens qui ont un nom prohibitif.
15: À quoi?
16: Un nom prohibitif.
15: Ah bon?
16: Alors, je vous donne votre nouveau nom, monsieur Connard.
15: Parce que j'ai un nom à caractère prohibitif.
16: Ah non, c'est pas ce que je voulais dire, monsieur Connard. Hein, attendez. Je prends la liste. Vous passez, s'il vous plaît, l'autorisation de monsieur Connard. Merci. Vous vous appelez dorénavant monsieur Martin.
15: Je suis monsieur Martin à partir d'aujourd'hui.
16: Monsieur Martin Michel.
15: Monsieur Martin Michel. On va dire donc.
16: Voilà.
15: Vous me demandez de changer de nom qui est de père en fils pendant des générations et vous me demandez de m'appeler monsieur Martin aujourd'hui.
16: Votre père était un connard aussi?
15: Bah évidemment, mon père, mon grand-père est de génération en génération.
16: Tous des connards?
15: Depuis X générations. Moi j'ai pas du tout envie de changer de nom, hein, monsieur, je vous préviens tout de suite, hein. Je garde mon nom de naissance, mais dans le secteur, il n'y a pas que moi qui s'appelle Connard. Mais pourquoi Connard, faudrait que je change de nom, et pourquoi que M. Lafeuille, il garderait son nom?
16: Vous avez 12 jours, hein?
15: Comment?
16: 12 jours, monsieur. Hein,
15: 12 jours? J'ai 12 jours pour changer de nom? Vous nous apprenez ça, il est midi et quart, vous me dites que dans 12 jours, je m'appelle Martin?
16: Ah, attendez, il n'est pas midi et quart, M. Connard, il est midi 20, M. Martin.
15: Hein. Bah, enfin, monsieur, c'est incroyable, ça. J'ai jamais fait de demande pour changer de nom, monsieur.
16: Ah, c'est pas vous, monsieur, hein, c'est un monsieur...
15: Qui s'est chargé de me changer de nom?
16: Attendez, je vais vous dire tout de suite, passez-moi le dossier.
15: Ah bah, j'ai un dossier en plus.
16: Un monsieur Lafeuille de Moncey-en-Belin.
15: Monsieur Lafeuille de Moncey-en-Belin qui me dit de changer de nom. Ah, c'est incroyable, ça. Et pourquoi qu'il s'appellera pas Connard, lui, ce monsieur Lafeuille, là?
16: Attendez,
15: hein, vrai, ça. Et j'ai 50 ans. Là, et je vais changer de nom, alors que toute ma génération de famille s'appelle Connard depuis des générations. Mais je comprends rien.
16: Mais je vois, monsieur Connard, excusez-moi, il n'y a pas qu'un connard qui s'appelle Martin, hein, il y en a trois.
15: On est trois en tout qui changent de nom.
16: Oui.
15: Ah, dis donc, ça, c'est pas vrai.
16: On va, attendez, parce que vous me dites qu'il y a un problème dans le dossier.
15: C'est... Ah oui, il y a un léger problème, là.
16: Monsieur,
15: là,
16: vous me passez les coordonnées de monsieur Lafeuille. On va appeler monsieur Lafeuille. Vous quittez pas, on va faire une conférence à trois, hein.
15: Ben, je préfère encore m'appeler Connard que de m'appeler Martin, hein.
17: Allô?
15: Oui.
17: Allô?
15: Oui, monsieur, oui. Monsieur Lafeuille.
17: Non? Oui, bonjour, monsieur.
15: Oui, bonjour, monsieur.
16: Monsieur Lafeuille.
17: Oui, bonjour, monsieur.
16: Oui, dites-moi, monsieur Lafeuille, la préfecture, l'appareil, l'Association nationale des gens qui ont un nom prohibitif. Nous venons d'appeler monsieur Connard ce matin.
17: Oui.
15: Ah, dis donc.
17: Allô?
15: Oui, monsieur Lafeuille.
17: Oui, bonjour, monsieur.
15: Oui, c'est monsieur Connard.
17: Oui.
15: Vous permettez de faire la demande à ma place à la préfecture de façon à ce que je change de nom et sans m'avertir du jour au lendemain, comme ça. Non, mais vous pourrez me dire aussi, pendant que vous y êtes, je suis marié, j'ai 5 enfants, vous pouvez me dire aujourd'hui pour demain, vous allez vous marier ou quoi? Qu'est-ce que ça veut dire, ça?
17: Mais vous êtes monsieur Connard, celui de alors?
15: Oui.
17: Ah, ben oui, parce que vous m'appelez pour me remercier.
15: Je vous appelle pour vous remercier.
17: C'est ça, non?
15: Ah non! Oh là là! Non, je voudrais voir Claire. Claire,
17: ah, elle n'est pas là, hein? Elle n'est pas là.
15: Non, mais...
17: Ma femme est absente, hein?
15: Non, je veux pas parler à Claire. Je voudrais voir Claire dans...
17: Elle n'est pas là!
15: Ouais, mais il est chaud en plus. Non, je veux pas voir Claire. Ah, mais c'est pas vrai.
17: Allô?
15: Donc qui suis-je, ce charlot, là? Oui, monsieur Lafeuille.
17: Oui, allô?
15: Oui.
17: C'est monsieur Connard?
15: Oui.
17: Ah, monsieur Connard, je vous entends. Vous m'appelez pour me remercier et vous voulez que je vous passe ma femme?
15: Non.
17: Claire?
15: Non, je vous appelle pas pour vous remercier. Je m'appelle parce que dans 12 jours, je change de nom. Et alors, comment je vais faire, moi? Mais moi, j'ai jamais demandé à changer de nom. Ben, vous vous rendez compte?
17: Oui, ça y est. Je prends mes papiers. Voilà, j'ai demandé que vous vous appeliez monsieur Martin.
15: Non.
17: Si.
15: Non.
17: Mais je vous remercie de me...
15: Non, je vous remercie pas du tout. Vous changez mon nom, mais qu'est-ce que c'est que ça? C'est pas possible, ça.
17: Monsieur Martin?
15: Non, je suis monsieur Connard.
17: Je vous entends pas bien, monsieur Martin.
15: Je ne suis pas monsieur Martin.
17: Attendez, je remets mon sonotone.
15: Aïe, c'est pas vrai, ça.
17: Je remets mon sonotone.
15: Non, c'est pas vrai, ça.
17: Je vous passe Claire, hein, vous vouliez lui parler.
15: Claire? Mais non, mais je veux pas parler à Claire, moi. Qu'est-ce que vous voulez que je dise à Claire? Moi, j'ai rien à foutre.
17: Allô, oui.
15: Ouais.
17: Allô?
15: Oui, allô. Oh là là. C'est... Madame Lafeuille?
17: Oui, c'est qui à l'appareil?
15: Ben...
17: C'est monsieur Martin.
15: C'est monsieur Connard de...
17: Monsieur Martin.
15: Non. je ne suis pas Monsieur Martin.
17: Allô, Monsieur Martin?
15: Non, je suis Monsieur Connard.
17: Ah, Monsieur Connard, il dit, il y en a encore, je croyais que tu les avais tous changés.
15: Parce que vous voulez tous changer les connards? Mais dites donc, vous allez avoir des problèmes, hein? Mais c'est dingue, ça!
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14: Oui,
18: bonjour monsieur, c'est bien le centre médical?
14: Oui.
18: J'aurais besoin de récupérer des ordonnances vierges, s'il vous plaît.
14: Vous travaillez pour nous?
18: Non, moi je suis un particulier.
14: Et vous êtes pas médecin?
18: Ah non, pas du tout, non.
14: Si vous faites des ordonnances, vous n'avez pas le droit de faire ça, vous vous rendez compte, c'est grave quand même.
18: Mais pourquoi?
14: Pourquoi? Vous n'êtes pas diplômé médecin, donc vous n'avez pas le droit de faire des ordonnances.
18: Non mais moi mes patients ils savent pas, ils pensent que, vous voyez, je leur dis vous m'appelez docteur, ils m'appellent docteur.
14: Non mais là c'est quand même grave de ce que vous faites. Moi c'est un truc qui ne viendrait pas à l'idée de faire une fausse ordonnance.
18: Bah parce que vous n'êtes pas docteur.
14: Bah vous non plus, vous n'êtes pas docteur.
18: Ah oui mais moi j'ai eu l'idée.
14: Vous avez eu l'idée, bah ouais.
18: Bon, vous pouvez me passer quelqu'un?
14: Oui.
18: Ah bah merci beaucoup.
14: De rien, au revoir. Centre de santé, bonjour, merci.
19: Oui, bonjour monsieur.
18: Oui, bonjour monsieur. Comme j'expliquais à votre collègue, j'aurais besoin d'ordonnances vierges.
19: Vous n'êtes pas docteur et vous voulez des ordonnances pour un docteur?
18: Voilà, c'est ça, s'il vous plaît. Donc,
19: je vais vous interrompre. Vous usurpez une activité qui n'est pas la vôtre.
18: Comment ça, j'usurpe? Vous me traitez d'usurpiste?
19: Usurpateur.
18: Usurpateur, c'est ça, vous dites que je suis un usurpateur?
19: Ben, vous me dites que vous dites aux gens que vous êtes un médecin, alors vous n'y êtes pas.
18: Non, mais c'est vrai que je n'y suis pas. Mais si vous voulez, eux ne le savent pas.
19: Ah bah, alors parce que eux ne le savent pas, vous voulez le faire.
18: Voilà.
19: Moi, je ne peux pas donner des ordonnances comme ça, monsieur.
18: Non, mais vous le faites discrètement.
19: Ah ben, vous rigolez? Vous osez me dire qu'il faut que je fasse ça en masse basse?
18: Chut, parlez pas trop fort, on va nous...
19: Même avec des chuchutes, mais c'est nullement question.
18: Alors, passez-moi la direction.
19: Eh ben, je vais vous passer la direction.
18: Non, passez-moi la direction.
19: Je vais le faire.
18: Non, passez-moi la direction, j'ai dit.
19: Vous pouvez attendre 2 secondes, monsieur.
18: Non, je vous demande de me passer la direction.
19: Non, ne quittez pas.
18: Non, mais c'est pas la peine d'essayer de ne pas me passer la direction.
19: Mais si, j'y vais. Je vais au 3e et je vous passe la direction. J'y vais.
18: Vous êtes en route?
19: Oui.
18: Vous êtes en train de m'usurper?
19: Non, je ne dure pas du tout.
18: Bon, vous êtes en train de m'usurper, vous êtes même pas en train de marcher.
19: Vous rigolez?
18: Excusez-moi, je vous entends pas marcher, hein.
19: Parce qu'il faut quoi? Faut marcher comme un hippopotame.
18: Vous êtes où, là?
19: Je suis au 2e, là.
18: Et c'est où la direction?
19: 3e. Vous êtes toujours au téléphone?
18: Oui, et vous? Je crois que vous êtes trop loin pour votre téléphone, hein. Allô? Ça coupe?
19: Ben oui, parce que c'est un téléphone sans fil.
18: Alors moi je suis au 2e étage.
19: Vous êtes au 2e étage?
18: Oui, vous êtes où là?
19: 2e.
18: Vous voyez le couloir à droite?
19: Oui.
18: Après il y a une porte?
19: Oui, il y a un bureau de madame.
18: Voilà, donc vous rentrez dans le bureau.
19: Pourquoi faire?
18: Ben parce que j'y suis.
19: C'est pas vrai, vous n'y êtes pas.
18: Comment ça, vous êtes rentré?
19: Ben bien sûr.
18: Vous avez regardé sous le bureau?
19: Non mais vous foutez de qui là? C'est tout, non? Vous voulez pas que je regarde aussi par la fenêtre ou dans l'armoire?
18: Est-ce que vous pouvez m'apporter les ordonnances sous le bureau discrètement? C'est possible?
19: Bon, ça va suffire, ce cinéma là ou quoi? Donnez-moi votre nom.
18: Martin.
19: Bien sûr. Comme les Dupont.
18: Non, comme Martin.
19: Mais bien sûr. Donnez-moi votre numéro de téléphone, s'il vous plaît.
18: Ben 06.
19: Allez, après, je vous écoute.
18: 06.
19: Oui.
18: 06.
19: Bien sûr. 06, 06, 06.
18: Ah bah, vous l'aviez déjà.
19: Ouais. Mais oui, bien sûr.
20: MS, bonjour.
17: Allô?
20: Oui.
17: Bonjour, monsieur.
20: Bonjour.
17: J'ai vu dans le bulletin téléphonique que vous faisiez des massages gratuits.
20: Des ramassages gratuits.
17: Des massages, voilà, c'est ça, des massages gratuits.
20: Massages gratuits? Non, on fait des enlèvements gratuits à domicile, monsieur.
17: Ah, c'est à domicile?
20: Non, c'est si vous avez des meubles à donner, c'est Emmaüs.
17: De l'anus?
20: Non, des ramassages, on reprend des meubles, des vêtements et des choses comme ça.
17: Ah, sans les vêtements, bah oui, si c'est un massage, oui.
20: Non, monsieur, vous trompez d'adresse, là, je pense. Hein.
17: Les fesses?
20: Non, mais monsieur, vous trompez, on fait pas de massage, nous. Hein.
17: Comment?
20: On est Emmaüs, nous.
17: De l'anus?
20: Emmaüs!
17: Oui, j'ai compris, de l'anus.
20: Non,
17: comment?
20: Vous vous trompez de numéro.
17: Donc le dos?
20: Non.
17: Et l'anus?
20: Quoi? J'en peux plus, là.
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21: Maroquinerie, bonjour.
18: Bonjour, monsieur, oui, c'est bien la maroquinerie?
21: Oui.
18: Inspecteur Martin à l'appareil, commission vérificatoire de la contrebande.
21: Oui.
18: Il faut que je vienne vérifier que tous vos produits viennent bien du Maroc.
21: Ça peut pas être chez nous parce qu'on vend pas de produits du Maroc.
18: Ah ah, et pourtant vous vous appelez maroquinerie.
21: Bah, maroquinerie, c'est où on vend des sacs.
18: Pardon, où on vend des sacs maroquinistes, donc qui viennent du Maroc.
21: Ouais, mais non, là je pense que...
18: Eh oui, donc moi je vais contrôler vos sacs.
21: Bah non.
18: Bah si, est-ce que vous avez des gros ciseaux?
21: Des gros ciseaux? Non.
18: Est-ce qu'il faudrait que je puisse découper des petits morceaux de sacs pour les envoyer au labo d'analyse maroquiniste?
21: Attendez, je vous passe ma responsable.
0: Un petit bistrot, on n'a pas le droit de s'appeler maroquinerie, parce que c'est un terme du Maroc. Et...
21: Allô?
18: Bonjour, monsieur.
21: Madame.
18: Si vous voulez, donc je vais venir découper des morceaux de sac.
21: Découper des morceaux? Mais qu'est-ce que c'est que cette histoire?
18: Comme ça, on analyse les morceaux au labo et on voit s'ils sont vraiment maroquinistes.
21: Non, ça, c'est pas possible du tout. Vous allez pas découper des morceaux sur des sacs.
18: Bon, on peut couper en dessous, comme ça, ça se voit pas.
21: Ben oui, mais ça va faire des trous dans les sacs, monsieur.
18: Ouais, mais ça, c'est pas un problème.
21: Ah bah.
18: Il suffit de mettre un patch thermocollant, on chauffe et vous recollez le morceau.
21: Pas sur des cuirs, monsieur.
18: Si, vous mettez un coup de fer à repasser avec la bande qui colle.
21: On va pas mettre un coup de fer à repasser. Enfin, on vient pas dans une maroquinerie prélever des cuirs pour après les recoller. Les sacs sont neufs.
18: Bah là, disons qu'ils seront neufs et vintage.
21: Ah oui, mais c'est bien, mais nous, on fait pas du vintage, monsieur.
18: Ah, et si c'est vous qui coupez des tout petits morceaux discrètement?
21: Ah non, mais je vais pas couper des morceaux dans les cuirs.
18: Non, mais vous les glissez dans une enveloppe, vous les envoyez au labo, ni vu ni connu.
21: Non, monsieur, je vais pas envoyer des morceaux de cuir.
18: Bon, après, vous avez le droit de vendre des articles non issus de la maroquinisterie, mais dans ce cas, il faut marquer fausse maroquinerie dessus.
21: Ah, parce que ça vient pas du Maroc, on doit mentionner que c'est de la fausse maroquinerie.
18: Voilà, tout simplement.
21: Ça va pas être possible, hein, moi je vous le dis. Hein.
18: Si, si, moi je peux vous faire des banderoles pour les vitrines.
21: Écoutez, on est ouvert depuis les années 1946.
18: Non, les années 46, c'est pas possible.
21: Pourquoi c'est pas possible?
18: Ah bah attendez, je prends ma calculette.
21: Il n'y a pas besoin d'une calculatrice. Hein.
18: Bah ça veut dire que vous avez au moins 90 ans.
21: Bah non, moi j'ai pas 90 ans, merci.
18: Bah non plus, parce que si vous travaillez depuis à peu près 80 ans...
21: J'ai pas dit moi, monsieur.
18: Mettons que vous ayez commencé à 10 ans, vu l'époque.
21: Je peux avoir votre nom, monsieur?
18: Oui, monsieur Martin.
21: Monsieur Martin, vous êtes qui?
18: Je suis inspecteur semi-professionnel.
21: Inspecteur semi-professionnel?
18: Oui.
21: C'est-à-dire?
18: C'est-à-dire que je suis comme un inspecteur, mais que je fais tout à moitié. D'où le nom semi-inspecteur professionnel, parce que je suis pas vraiment professionnel.
21: Inspecteur semi-professionnel, d'accord. C'est votre société?
18: Pas du tout, non. Je pratique l'inspectionnement comme un hobby.
21: Un hobby?
18: Oui, je fais ça pour me relaxer quand j'ai le temps.
21: Ah oui, bah en plus.
18: Sachant que en tant qu'inspecteur semi-pro, je peux demander une semi-perquisition de la moitié de vos sacs.
21: Bah comment ça vous allez faire ça, non?
18: Bah si, j'ai mon beau-frère qui est semi-juge, donc je l'appelle, il me donne une semi-autorisation.
21: Ah bah appelez votre beau-frère qui est semi-juge, y a pas de problème.
18: Alors attention, faut pas tout confondre non plus.
21: Bah comment ça faut pas tout confondre?
18: Bah le semi-juge, c'est pas vraiment mon beau-frère, c'est mon semi-beau-frère.
21: Appelez votre semi-beau-frère si vous voulez.
18: Ok, vous avez son numéro?
21: Bah bien sûr que non.
18: Normal, parce qu'en tant que semi-juge, il a qu'un semi-numéro.
21: Bah enfin.
18: Bah oui, je sais, c'est pas pratique, on peut jamais l'appeler.
21: Je vais raccrocher, monsieur.
18: Non, vous semi-bluffez.
21: Non, bah non.
18: Bah si.
21: Non.
18: Ah bah si.
21: Ah bah non, non, non.
18: La preuve, vous avez pas raccroché.
21: Oh, bon.
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22: Allô?
23: Oui, bonjour madame.
22: Bonjour.
23: Je suis bien la Fédération de football.
22: Oui, monsieur.
23: Et je voudrais la personne qui s'occupe de l'arbitrage.
22: Ne quittez pas.
24: Allô?
23: Oui, bonjour monsieur.
24: Oui, allô, qu'est-ce qu'il y a pour votre service?
23: Bon, c'est un problème d'arbitrage.
24: Oui.
23: Je vous explique. Nous sommes d'un certain âge.
24: Oui.
23: Et nous jouons au football dans la cour de la maison de retraite.
24: Oui. Mais
23: quand je dis nous jouons au football, nous poussons la balle.
24: Oui, d'accord.
23: Avec les autres pensionnaires.
24: Oui.
23: Bon, il se trouve que dernièrement, on a eu un problème, un litige d'arbitrage, parce que quand je dis nous, c'est-à-dire que je joue avec mon frère.
24: Oui.
23: Mais nous sommes bicéphales.
24: Ça veut dire quoi, ça?
23: Ça veut dire, monsieur, que nous sommes siamois.
24: Ah, vous êtes siamois.
23: Voilà. Donc, nous avons un seul tronc et il y a deux têtes sur notre corps.
24: D'accord.
23: Voilà. Bon, moi, je m'appelle Robert et mon frère s'appelle Marcel.
24: Oui.
25: Bonjour, monsieur.
24: Et vous jouez avec vos autres amis du...
23: Voilà. Bon, et alors, l'autre jour, nous jouons avec le même maillot.
24: Oui.
23: Nous avons le numéro 10. Nous comptons comme un seul joueur. Il y a un centre de l'ailier gauche. Et l'arbitre siffle hors-jeu, alors que moi, ma tête était derrière la ligne, et celle de mon frère, effectivement, dépassait.
24: Vous étiez hors-jeu, monsieur.
23: On était hors-jeu?
24: Oui, absolument. Sur la ligne, vous êtes hors-jeu, et quelle que soit la partie de votre corps, par conséquent, dans le cas précis, où il y a deux têtes, si vous voulez, il suffit qu'une des deux têtes soit sur la ligne, soit de l'adversaire, soit légèrement en avant, donc là, il y a hors-jeu. Que vous ayez toute votre autre partie de votre corps, donc votre deuxième tête, elle, en position de jeu, non, vous êtes hors-jeu. Dès que vous avez une partie de votre corps qui...
25: Ça, tu vois, ça, oui. Je te l'avais dit, le monsieur a raison, c'est bien ce que tout le monde t'a dit.
24: Oui, oui, absolument.
23: Mais je te dis que non, on n'est pas hors-jeu.
24: Ah, si.
25: Mais, enfin, écoute, le monsieur, il a la Fédération de football, il sait bien ce qu'il dit, quand même.
23: Mais oui, je sais quand même aussi, ça fait longtemps que je joue au foot avant toi.
25: Dis donc, on a commencé ensemble, hein.
24: Que votre tête à vous soit derrière, il suffit de la tête de votre siamois.
23: Mais non, mais dis donc, mais tu commences à me les gonfler, sérieusement, tu vas me laisser, non?
25: Fais attention, je te fous un coup de boule, moi. Et t'as entendu ce qu'il dit, le monsieur, ou pas?
23: Allô?
24: Oui.
23: Et je crois qu'il y a un problème, il n'est pas d'accord. Je vais vous le passer. Hein.
24: Vous passez-moi votre frère, Jumeau. Votre frère, c'est moi.
25: Allô ?
24: Oui, bonjour, monsieur.
25: Oui, bonjour. Voilà.
24: Vous avez un seul maillot. À tous les deux, vous portez le numéro 10.
25: Oui, monsieur.
24: Par conséquent, vous n'êtes qu'un seul joueur, même si vous avez deux têtes.
25: Mais oui, mais ma tête était derrière.
24: Mais je m'en fiche que votre tête soit derrière. Mais,
25: reste
24: à savoir si c'est la spécificité des choses ou la
25: spécificité. Je te fous un coup de moi. Tu vas voir.
24: Bon, allez. Bon, bah, je crois que sur ces bonnes paroles. Hein.
23: Alors, monsieur.
24: Oui.
23: Alors,
24: vous n'avez pas d'autre problème, non.
23: Bah, on était hors jeu, alors.
24: Oui, vous étiez hors jeu. Il y a une partie d'entre vous qui était hors jeu. Par conséquent, les deux étaient hors jeu. Allez, bon courage et dormez bien.
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7: Leader de la vente de véhicules multimarques 9 et au 4.
8: Bonjour, en quoi puis-je vous aider ?
18: Bonjour monsieur, je suis bien chez le vendeur de voitures.
8: Non, excusez-moi, je suis une femme.
18: C'est pas grave, vous n'avez pas à vous excuser d'être une femme. Hein ?
8: Pardon ?
18: Je veux dire, on est dans une société où la parité prime, il n'y a pas de...
8: Non, mais c'est pas ça, mais excusez-moi, mais je suis une femme.
18: Oui, non, mais qu'une femme vende des voitures, ça ne me choque absolument pas. Si vous voulez, vous pourriez être mécanicienne, pilote d'avion...
8: mais c'est pas le sujet, monsieur.
18: Non, mais si, non, mais je comprends votre combat, si vous voulez.
8: Mon combat, mais je combats rien, vous m'avez appelé monsieur.
18: Non, mais votre combat pour la reconnaissance de la féminité. Pour
8: On a bien rigolé. Excusez-moi, vous m'appelez pourquoi ?
18: Parce que j'ai vu votre pub comme quoi vous remboursez la différence si on trouve moins cher.
8: Ah, alors ne quittez pas, s'il vous plaît.
7: Veuillez rester en ligne. Votre correct.
8: Oui, bonjour.
18: Ah, c'est un autre monsieur.
8: Non, c'est madame, mais vous êtes...
18: Comme j'expliquais, en fait, c'est parce que vous me devez 12 649 euros.
8: Alors pourquoi on vous devrait 12 000 euros ?
18: Parce que j'ai vu une voiture sur votre site qui est à 13 000 et quelques.
8: Oui.
18: Et mon beau-frère, moi, me fait la même à 500 euros.
8: Il vous la fait à 500 euros et comme ça, nous, on vous fait la différence de 12 500.
18: Voilà.
8: Même si votre beau-frère est concessionnaire, c'est pas très rigolo.
18: Comment ça ? Pardon, vous avez traité mon beau-frère de...
8: J'ai rien dit du tout sur votre beau-frère, monsieur.
18: Bah, vous l'avez traité de con, je ne sais quoi.
8: J'ai pas traité votre beau-frère de con, j'ai dit bah, votre frère est un concessionnaire.
18: On va recommencer.
8: Concessionnaire, monsieur, pas...
18: Ah bah voilà.
8: Votre beau-frère était un con, j'ai dit même si votre beau-frère est concessionnaire.
18: C'est pas parce qu'il est garagiste que c'est un abruti, forcément, oui.
8: Mais j'ai pas dit que votre beau-frère était un abruti, monsieur, je l'ai pas traité de con. Excusez-moi, un concessionnaire, c'est pas un métier.
18: Bon, je ferme les yeux là-dessus.
8: Je peux patienter un instant, s'il vous plaît, monsieur, un instant.
7: Veuillez rester en ligne. Votre correspondant va...
8: Oui.
18: Allô.
8: Votre dossier va être rejeté, monsieur, vous vous doutez bien.
18: Bah pourquoi ?
8: Bah, monsieur, on va... C'est la première fois qu'on entend. Ah non, bah écoutez... C'est n'importe quoi.
18: Je vous accuse de publicité mensongiste.
8: Moi, je demande qu'une chose, c'est vous éditer votre devis.
18: Ah bah, allez-y.
8: C'est ce que j'essaye de faire. Je vous envoie pas. Vous me faites rire. J'ai l'impression d'être dans une caméra cachée, là.
18: Ah bah, écoutez, alors, retournez-vous. Est-ce que vous voyez le miroir derrière vous ?
8: Non, non, il n'y a pas de miroir.
18: Il y a une vitrine ?
8: Non, non, il n'y a pas de vitrine.
18: Une vitre ?
8: Non, du tout.
18: Un ordinateur ?
8: Oui, il y a mon ordinateur.
18: Et sur votre ordinateur, il y a une webcam ?
8: Oui.
18: Alors faites coucou à la webcam.
8: C'est n'importe quoi, sinon vous... Vous pichez combien de doigts ?
18: Écoutez, on n'est pas assez intime pour ça, mais...
8: Bon, bah, il faudra dire ça à mon responsable.
18: Passez-le moi. Allô ?
10: Bonjour.
18: Ah, c'est pas la même dame ?
10: Oui, c'est Rire et Chanson.
18: Oh merde, non !
10: Désolé, je vous regarde tous les matins, alors...
18: Ah, vous me regardez à la radio en plus, ça va, ça c'est fantastique.
10: À demain matin, alors, à l'antenne.
18: Ça marche, à demain.
10: Okay.
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27: Coiffure, bonjour.
17: Oui, bonjour, monsieur. C'est le salon de coiffure ?
27: Oui.
17: Dites-moi, est-ce que vous faites des permanentes ?
27: Oui.
17: Des balayages, là aussi ?
27: Oui.
17: Ah, vous faites des balayages ?
27: Également, oui.
17: Parce que je suis juste à côté de vous, là, au 5, moi.
27: Oui.
17: Vous êtes au 3.
27: Oui, c'est ça.
17: Si vous faites des balayages, vous ne pouvez pas venir devant chez moi.
27: Venir devant chez vous ?
17: Parce qu'il y a un chien qui a fait une grosse merde devant la maison.
27: Ah non, je suis désolé, je suis tout seul cet après-midi.
17: Vous venez de me dire que vous faisiez des balayages ?
27: Mais c'est un salon de coiffure, ici.
17: Mais oui, mais...
27: Je suis tout seul cet après-midi.
17: Mais vous venez maintenant ?
27: Mais enfin, c'est pas mon travail, je vais quand même pas aller balayer devant votre porte.
17: Mais monsieur, il y a une merde de chien qui trône devant l'entrée.
27: Bon, écoutez, je suis désolé, mais je ne peux pas.
17: Écoutez, nous on a une raclette, si ça peut vous aider.
27: Non, j'ai du travail.
17: J'appelle la police.
27: Et c'est ça. Coiffure, bonjour.
28: Oui, bonjour monsieur, adjudant de la place Gendarmerie Nationale.
27: Oui.
28: C'est le salon de coiffure qui se trouve aux 3 rue du Port.
27: Oui, c'est cela.
28: Oui, bonjour, on vient d'être appelé par monsieur Ledoux qui se trouve être votre voisin situé au 5.
27: Oui, il m'a appelé pour aller balayer devant la porte.
28: Il paraît que vous avez un chien et que ce chien aurait fait un étron juste devant la porte empêchant ce monsieur et sa femme de sortir de chez eux.
27: Oui, il m'a demandé d'aller balayer. Seulement, je ne peux pas cet après-midi, je suis tout seul.
28: Mais je comprends, mais bon, ces deux personnes sont âgées, elles doivent aller, elles ont des rendez-vous à des clubs d'anciens, donc...
27: Oui.
28: Je leur dis de vous rappeler, hein.
27: Oui.
28: Merci.
27: Au revoir. Coiffure, bonjour.
17: Oui, c'est encore nous.
27: J'arrive, hein.
17: Ah, vous voulez bien le faire?
27: Ben oui, j'ai pas le choix, la gendarmerie vient d'appeler, donc j'arrive.
17: Ah, ben écoutez, c'est gentil. Ils vous ont dit aussi pour le petit service en plus, non?
27: Quel service en plus? Écoutez, je suis tout seul.
17: Non, mais il y en a pour deux minutes. C'est pour la vaisselle.
27: La vaisselle?
17: Oui.
27: Non, mais c'est une plaisanterie ou quoi?
17: Pardon?
27: Mais on est un salon de coiffure, pourquoi j'irais faire la vaisselle? Je vais aller voir la mère de chien, c'est déjà très gentil de ma part.
17: Voilà.
27: Attendez, moi je suis coiffeur, je fais pas la vaisselle des voisins ou j'en ai rien à faire, moi.
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5: Oui, allô?
6: Bonjour monsieur, c'est bien l'Institut de beauté?
5: Oui, c'est bien ça.
6: Monsieur Martin, à l'appareil, je suis en train d'ouvrir moi aussi un institut de beauté juste à côté de chez vous et je me suis rendu compte qu'on avait le même nom de boutique.
5: Ouais.